0: Bonjour
1: Moussaillon, c'est des innocents.
2: J'ai la tête à Mitterrand, mais je suis bonne. Hein.
3: Bonjour, c'est Joe Cocker.
1: Je sens que tout à l'heure, je vais en saquer quelques-uns encore. Hein.
3: Ok, super.
1: Ouais, ben, vous allez répondre, parce que comme ça, comme... Bon alors, Poussy, au revoir.
3: Ouais, c'est pas moi, Gérard.
1: J'ai reconnu ta voix, c'est
4: qui, là
1: c'est Poussy.
4: Qui
1: Poussy quoi? Poussy Mitchell. Poussy Mitchell, tu dis au revoir. Voilà, bon, comme ça, on sera Mitchell. Tranquille.
2: Salut, Poussy.
1: Bon, donc la question, c'est... Donc tout le monde a... Mazarine, tu veux répondre avant la pause?
2: Non, je préfère la pause.
1: Ah bah tu vas répondre tout de suite ou sinon je te dis au revoir avant la pause.
2: Le problème c'est que la question a été mal posée. Hein.
3: Les domestiques.
2: Je voudrais qu'on me refasse la question, s'il te plaît.
1: Tu fous de ma gueule?
2: Pas du tout. Hein.
3: Les domestiques.
1: Non, bah, de toute manière, je ne répéterai pas la question.
5: Mais elle était au standard.
1: Bah, il avait qu'à écouter au standard.
2: Mais non, mais j'étais avec Manu, là, il me parlait de ses préparatifs pour le mariage.
1: Bon alors, Mazarine, au revoir.
2: Mais
1: au revoir.
6: C'est un bordel.
1: Voilà. Comme ça, on va être tranquille. Il nous reste Guy et Million.
6: Je peux pas écouter un disque de Cure.
1: Non, non. Alors, on va s'écouter.
6: J'aime bien le groupe Cure.
1: Je dis. Alors, la question.
6: Je dis quoi?
1: Je dis.
4: Je vais me prendre un peu de gâteaurade.
1: Alors donc on va s'écouter le petit ton du caniveau avec donne-moi du mou dans tes fesses car ça brûle et on se retrouve tout de suite après aux 0830 dans 8500.
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1: Fildar, c'est la dernière fois que tu me mets ce jingle là avant que tu te prennes le portable dans ta gueule. Je te préviens d'entrer. Et tu arrêtes avec ta musique, Max, et les claviers aussi. Ok, en de bon entendeur, salut. Bon, alors, pour la dernière
4: fois.
1: Salut,
4: tu vas bien?
1: Pour la dernière fois ce soir que je vais encore gueuler, mais ça
8: c'est
1: changera
8: quoi,
1: pas.
8: Écoutez, là, c'est bien.
1: C'était le petit ton du caniveau avec donne-moi du mou dans tes fesses car ça brûle, voilà.
4: D'accord, c'est sympa.
1: Donc vous pouvez tout nous appeler au 0803 08 5000. C'est Manu qui est au standard avec Anka, mais Anka va se réveiller un petit peu parce que ça commence à dormir et ça n'est pas bon. Donc les auditeurs, tu prends les numéros. S'ils veulent participer au débat, s'ils ont un téléphone fixe et qu'ils arrivent à comprendre ce qu'on veut dire, ils appellent. Sinon, ils restent chez eux, d'accord?
9: Mais je fais que ça, Gérard.
1: Ouais, mais c'est pas la peine de les
9: mettre. Je suis victime d'une injustice, je proteste.
1: Ouais, mais.
9: J'arrête pas de bosser, c'est moi qui bosse le plus.
1: Ouais, mais pour l'instant, c'est pas toi qui prends les auditeurs, c'est Manu qui me les donne, d'accord? Parce que pour l'instant, j'ai aucun auditeur à toi. Voilà. Ça va là, tous les deux?
4: Mais attends, on prépare l'émission, nous.
1: Ouais, ben. Alors, on accueille Guy Bedos. Tu arrêtes avec ça, s'il te plaît, merci.
4: C'est pas grave, y a qui d'autre? Y a qui de vrai?
1: Alors, Nerito, là.
4: Bonsoir.
1: Fille prisonnier, t'appelles d'où?
10: Ouais, 101.9.
11: Bonsoir, Philippe.
10: Bonsoir,
4: Philippe.
1: Et Jean-Pierre Marielle.
12: Oui, bonsoir les filles.
1: La fréquence.
10: Salut.
12: 101.9 Paris.
1: Putain, encore. Ouais, là, c'est en vraiment. C'est vraiment uniquement que du Paris qu'on a en ce moment.
12: Mais c'est à Paris qu'il y a la jet set.
1: Mais on s'en fout, moi je veux des auditeurs de province un peu.
12: Oui, mais c'est à Paris qu'il y a
1: la jet set. Mais j'en ai rien à foutre. Quand tu vas la fermer, ouais.
11: C'est la jet set de la campagne, lui.
1: Ouais, je crois. Bah tiens, on va faire un sondage comme ça, ça va changer. Que doit-on faire pour rentrer dans... Oh bah non, je vais pas le faire celui-là.
11: Dans ton cul.
4: Pourquoi?
1: Jean-Pierre Marielle, c'est toi qui viens de dire ça?
4: Jean-Pierre?
12: Jean-Pierre Marielle ne s'abaisserait pas à dire des trucs comme ça.
1: Si alors Philippe Rizzoli, c'est toi?
10: Ah non plus, hein.
1: Alors ça doit être Milio Nerito.
11: Non, j'y vois, c'est pas moi, moi.
1: Ouais. Je reviens celui qui s'amuse à dire des conneries comme ça.
12: On pourrait relever le débat un peu.
1: Si je veux.
11: Un coup de couteau papillon, attention.
1: Un petit sondage. Je lui dis au revoir.
4: Non, c'est pas Rizzo.
1: Manu.
4: Mais c'est pas grave, fais le sondage.
1: Non, mais tu lui dis au revoir, c'est tout.
4: Ouais.
1: Comme ça, ça ira plus vite. Alors, que doit-on faire pour rentrer dans la jet set? 73% des gens répondent qu'il faut ramper le cul nu, bien sûr, pourquoi pas. 31% des gens répondent qu'il faut des tickets d'entrée, bien sûr.
4: Bah oui.
1: Bah, pour aller voir le film, il faut des tickets. 29% des gens qu'il faut être 7 et venir en jet, sinon on ne rentre pas, bah ça, en principe.
4: Oh, jeu de mots.
1: On ne pas sous la main. Que je suis mal placé pour faire un... Ouais. Me faire enfourcher, bah ça c'est bien.
4: Ah mais non, mais il faudrait que tu te tournes un peu.
1: Attends. Bon, je te dis d'arrêter avec ça, tu m'énerves, d'accord?
4: Arrête d'écarter les cuisses, ça fait du bruit.
1: Donc, ça, alors, la question. Quelqu'un de la jet set peut-il faire un crédit pour une voiture ou autre? Et a-t-il le droit d'avoir un découvert?
6: Voilà.
1: Guy Bedos.
9: Ouais. C'est compliqué parce que moi, perso, j'ai jamais eu de découvert, hein, donc je sais pas ce que c'est. Hein.
1: Bon, mais...
12: C'est normal qu'on
1: ait. Attends, Guy Bedos, t'as quel âge?
9: On n'a même pas.
1: Attends, t'as quel âge?
9: Hein?
1: Tu as quel âge?
9: Moi, j'ai 25 ans, si tu veux. Et je suis milliardaire, donc j'ai pas de découvert, quoi. Quand
1: non, même. Mais quelqu'un de la jet set peut-il faire un crédit pour avoir une voiture ou autre?
9: Ouais, à mon avis, ouais.
1: Et l'autre, la deuxième question qui vient en même temps, c'est a-t-il le droit d'avoir un découvert? Voilà.
9: Ouais, à mon avis,
1: bon,
9: il peut faire un découvert, ouais, s'il veut, ouais, mais c'est son problème, enfin, moi...
1: D'accord, eh ben c'est vachement bien ta réponse. Hein.
9: Bah, écoute, franchement, moi je connais pas.
1: Je te demande s'il peut faire un crédit pour une voiture haute.
9: Pour le crédit, ouais, moi je te dis ouais.
1: Ouais, tu me dis ouais, d'accord. Ben, je crois que tout à l'heure.
12: Non, mon petit, ben non, on fait pas de crédit pour une voiture.
1: C'est celui-là.
12: Un crédit pour un diamant, mais Mariette. Pas pour une voiture.
1: Ouais, bon, Jean-Pierre Mariette. Hein. Oh, mais ça va, ouais. Qu'est-ce que vous voulez dire, Pilar?
4: Oui, excusez-moi, les auditeurs. Je vais te demander si tu fais partie de la jet set et que tu fais un prêt, c'est que t'as pas de thunes, donc t'es pauvre. Donc t'es pas obligé d'être milliardaire pour être dans la jet set.
1: Ah ouais, mais non, mais c'est quelqu'un. J'ai précisé, c'est pas un milliardaire que je parle.
9: Ah ouais,
1: c'est quelqu'un de la jet set.
9: Ah ouais.
4: Donc on peut être pauvre dans la jet set.
1: Bah est-ce que tu peux
4: faire un prêt?
1: Est-ce que tu peux?
4: Ouais, ça tu peux.
1: Est-ce que ta gueule? Alors ta réponse, tu te la carres au cul. Ouais, ta question.
4: Non, mais
1: tu te la carres au cul. Tu n'y répondrais pas.
4: C'est une pure question. Est-ce que quand on est pauvre?
1: Non,
4: sérieux, là je suis sérieux.
1: J'y répondrai pas.
4: On est sérieux, fais gaffe. Je suis sérieux là. Attention, sérieux.
1: Fais gaffe, hein. Milio, s'il te plaît.
4: Vas-y.
1: Est-ce qu'on peut, quand on est pauvre, faire un prêt pour rentrer dans la jet set?
4: Non, putain.
1: C'est une question pour. Comme ça, on fait un prêt, on est riche, et hop, on peut y aller.
4: N'importe
1: et
4: quoi.
1: Et après, on rembourse.
4: Pas d'état d'âme entre nous.
0: Doucement, Gérard.
4: Là, il est en train de débrancher une machine dont je ne me sers absolument pas.
1: Il sait ce que c'est.
4: État d'Amérique.
1: Rigaud. Une question.
0: Alors, une question. Durandal, il voulait savoir.
1: Attends, c'est une bonne question.
0: Écrase. C'est pas grave, c'est la première que j'ai sous les yeux. Il voulait savoir ce que tu ferais pour aider le monde si t'étais milliardaire.
1: Ah non, mais attends, je pose la question. Je croyais que c'était une question. Bon, Pilar, tu dégages des studios, je veux plus te voir.
4: Par contre, on parlait du monde, le monde, mais il y a le Figaro, Libé.
0: Gérard, tout à l'heure, t'as pas voulu avouer que si t'étais milliardaire, t'achèterais un milliard de bières. Donc, pour l'humanité, qu'est-ce que tu ferais
1: Je répondrai pas sur des questions comme ça, parce que c'est pas des questions qui portent sur le débat.
4: Non, mais sérieusement, si toi, t'avais de l'argent, t'aiderais des gens, comment pas?
1: On pourrait faire quelque chose. Non, mais ça, c'est mon problème. J'ai dit que je ne dirais rien sur ça. Si j'avais de l'argent, je ne dirais pas ce que j'en prête, c'est tout. Ça, c'est mon droit. Mm-hmm. Voilà, c'est tout.
4: Ouais,
1: Millionerito.
4: Justement, je voulais dire, mais il n'y a pas...
1: Ah, mais ça y est, hop.
4: Il n'y a pas une association, les enivrés.
1: Merde.
9: Ils regardent ensemble et tout, ils font des trucs.
1: Oh, ta gueule, toi, Guy Bedos. Quoi? Millionerito.
3: Écoute, ouais, moi, je pense que déjà, si tu veux acheter une voiture, tu fais un chèque. Déjà, ça marche bien, à la place de faire un crédit.
0: C'est vrai.
3: Moi, s'il y a quelqu'un qui a besoin, j'ai des plans au niveau des caisses.
4: Ouais, mais bon, faut voir.
3: Ah ouais, non, honnêtement, j'ai des bonnes rentrées.
9: Ouais.
3: Et tu disais qu'en plus, l'histoire du découvert, j'ai des décapotables, hein, donc il n'y a pas de problème.
1: Ouais, ça, tu réponds carrément à côté de la plaque.
3: Quand tu parles des découverts à des voitures, c'est...
1: Tu réponds carrément à côté de la question.
3: Attends, c'est une décapotable, c'est...
1: Tu réponds à côté de la question.
4: Non, mais par contre, pour aller dans le sens de millionnaire, c'est vrai que ça dépend quelle voiture t'achètes. Tu vois, si t'achètes une Porsche...
9: Si tu prends une Twingo, franchement...
1: Bon, allez, Guy Bedos, au revoir, ça t'apprendra de citer les marques. Allez, hop, terminé pour elle, ça s'en fera une de moins.
12: S'il vous plaît, est-ce que je peux intervenir?
1: Ben, Jean-Philippe Rizzoli.
5: Ouais. Eh ben, moi je crois que faut pas faire de crédit pour acheter une voiture, quoi. Si t'achètes une petite voiture, et bon, en même temps, tu peux faire un crédit avec des intérêts de 20%, t'es pété de thunes, tu t'en fous, quoi.
1: Et s'il veut acheter autre chose?
5: Une Twingo?
1: Mais punaise! Mais ça vous arrive de répondre aux questions correctement, aux questions que je pose?
5: Bah, je réponds à ta question, hein, c'était ça ta question.
1: Se demande, peut-il faire, quelqu'un de la Jet Set peut-il faire un crédit pour une voiture ou autre, et a-t-il le droit d'avoir un découvert? Putain, mais répondez correctement aux questions, sinon ça va plus aller là.
12: Comment qu'on peut avoir un découvert?
9: Évidemment, mais comment te veux-tu avoir un découvert en étant millionnaire? Faut tout péter.
1: Quelqu'un de la Jet Set! C'est pas un millionnaire que je viens de dire, merde!
9: La Jet Set, ils sont millionnaires.
1: Putain, mais c'est pas vrai, vous êtes borné là ce soir.
9: GG, t'as vu le film?
1: Non.
9: Bah alors.
1: Mais justement, on parle pas du film, nom de Dieu de merde. Vous me faites chier là.
4: J'ai raconté dans la Jet Set, est-ce que c'est toi qui conduis ou t'as un chauffeur?
0: Ah, j'avais la même question sur...
1: Bah, en principe, c'est un chauffeur.
4: Mais t'as pas besoin de bagnole, là.
1: Non, c'est... Mais de toute manière, on parle pas du film, mais me cassez pas les couilles avec vos questions de merde.
0: Ouais, pour arrêter.
1: Putain,
0: ouais,
1: c'est qui sur
4: l'IRC? Est-ce qu'il meurt à la fin, GG?
1: Ta gueule, toi. Toi, tu fais ton standard et tu fermes ta gueule, maintenant.
4: Ouais, je fais les deux en même temps.
3: GG.
1: Ouais.
3: T'achèterais quoi, toi, si t'étais mis.
1: Pour l'instant, il y avait une question, je veux savoir sur l'IRC, c'est tout, ben, je répondrai après à la question.
0: On peut peut-être la faire tout de suite, la question.
1: Alors, vas-y. De l'IRC, ils attendront un peu.
0: Bah, une question de Stéréo, il voulait savoir, pour s'inscrire à la Jet Set, est-ce que c'est comme pour s'inscrire au Club Dorothée?
1: Ça n'a rien à voir.
4: Faut être membre, faut ta carte.
1: Ouais, là, je crois que
4: t'as...
3: le numéro de Monsieur Cadeau, si ça intéresse quelqu'un.
1: Bah, tout à l'heure, tu vas voir le numéro de Monsieur Cadeau, que je vais te dire au revoir si tu me fais chier.
3: Donc, ça va aller. 1000 bassistes en train de bourrer Ryan quand même.
1: Alors, Philippe Rizzoli, au revoir. Allez, hop, Manu. Rizzoli, au revoir. Terminé pour lui.
0: Il y a un auditeur qui avait une question pour toi, Gérard.
1: Ouais, il est qui
3: dise. Ouais, c'est Marcelito, donc je répète.
1: Ouais.
3: Si toi, t'avais plein d'argent, si t'avais de la caillasse. Qu'est-ce que tu ferais? T'achèterais quoi? T'achèterais une voiture ou autre chose?
1: J'achèterais autre chose et je peux pas dire quoi exactement. C'est
3: par exemple.
4: Gérard, est-ce que t'aimerais faire partir de la Jet Set?
1: Non.
4: Pourquoi?
3: Est-ce que t'aimerais avoir de l'argent?
1: Bah, en principe. En principe, hein. Donc Jean-Pierre Marielle.
3: Ok, le mec il rêve, il voit loin, tu vois.
4: C'est clair. Tiens, Gérard, tu peux rentrer tes boules là, il y en a une qui est sortie.
1: Mais Gérard, t'arrêtes! Je te jure, tu vas le prendre avant la fin de la nuit, toi, le portable dans ta gueule.
3: C'est pas beau à voir.
1: Jean-Pierre Marielle.
12: Oui, je suis là, mon petit.
1: Alors, tu réponds.
12: Mais qu'est-ce que tu veux savoir? Tu me demandes et je te réponds. Je suis comme ça, moi, je suis sincère.
1: T'as compris la question ou tu tournes ma gueule?
12: Mais moi, je te dis que t'as pas besoin de faire un crédit pour acheter un yacht, toi.
1: Ah, et alors, tu l'achètes comment?
12: C'est ton yacht, tu l'achètes en faisant des films. Tu fais comme moi, tu tournes.
1: N'importe quoi, ça.
3: Ah, il a tourné, ouais.
1: Ouais, c'est ça.
12: Attends, j'ai tourné, j'en ai fait des films.
1: T'as tourné dans quoi?
12: Ah, oh, bah attends,
1: Dans la main de ma soeur, dans la culotte d'un zouave?
12: Bah non, à nous les petites anglaises.
1: Ouais, c'est ça.
12: Tu te souviens pas?
1: Ouais, c'est ça.
4: Excuse-moi, t'étais dans Jet Set? Lançage.
3: C'est Lulu.
1: Ah, je t'ai prévenu, là.
4: Attention.
3: Qu'est-ce qu'il a acheté, là?
4: De son bic, son parfum bic.
1: Ouais, bah tu l'envoies, là.
4: Il y a le prix, 2,40 francs.
1: Oh, tu donnes ça.
4: Est-ce que toi, t'as fait un crédit pour avoir...
1: Manu, tu as
4: payé ton bic.
1: Bon, les auditeurs,
4: S'il vous plaît, s'il vous plaît.
3: Attention.
1: Alors,
4: on va accueillir deux auditeurs.
1: Ça pue, par contre.
4: On va accueillir Gérardo da Causino.
1: Oh, proche. La fréquence.
6: Obrigado.
1: La fréquence.
6: Gérardo da Causino, c'est moi.
1: La fréquence.
6: Où? La fréquence. Sans un point noir, c'est ferme.
1: Oh putain, quel connard ce mec.
4: Ça ne dit pas.
6: C'est un Brésil.
1: Ta gueule. Manu, tu le calmes et il reviendra après quand je serai décidé celui-là.
4: Je le calme.
1: Poképousse.
4: Jean-Vicalin. Ça enchaîne de tous les côtés.
3: Jean-Vicalin.
0: Moi j'ai un
8: point.
12: Écoute mon petit.
8: Doucement à ce que tu fais à Bibi.
0: Du coup, Gérard, pour calmer.
1: Je sens que le débat à 2h, il va te terminer. Ça va durer jusqu'à 3h.
8: J'ai vu Sandy décoré en mist, hein.
1: J'ai coupé, c'est pas moi.
4: Tu dégages des sous.
1: Ah non, c'est bon.
4: Fais un break avec ta vie.
0: Ouais, tranquille.
1: Je veux plus te voir. Je veux plus te voir dans les studios, tu dégages.
0: Gérard, laisse-le, je voulais te dire sur l'IRC, on a dépassé les 8500. On est 8736. Donc ça monte, donc on va essayer de rester tranquille. Et il y a une très bonne question de François sur l'IRC, elle est très bonne, attention. Il voulait savoir si les sportifs connus sont dans la Jet Set.
1: Pas obligatoirement.
4: Question de merde.
1: Pas obligatoirement. Non, hein.
4: Depuis la Coupe du Monde, ils sont dedans.
1: Les gens... Bah attends, mais... Mais ça n'a rien à voir le foot avec la jet set.
4: Non mais ils sont dedans maintenant.
1: Mais ouais, mais d'accord, ils sont dedans, mais bien sûr qu'ils sont dedans. Mais ils n'ont pas besoin de jouer dans un film pour ça. Ça n'a rien à voir.
4: Film. Est-ce qu'il faut jouer dans un film pour être dans la jet set?
0: Ça, c'est une bonne question.
4: Ça, c'est une bonne question.
1: Mais non, je t'appelle d'où, Pokémousse? Poképousse, là.
0: Du pays des Pokémousse.
13: Du Pokémon Center, des Poképousse Center, pardon.
4: Oui, c'est à Tokyo, vu la tête de ton téléphone.
1: Ta fréquence?
13: 100.9, je suis rue de la pompe, en fait.
14: Bonsoir.
13: Rendez-vous
14: à
1: ça. Bonsoir. Je sens que Pokémon.
4: Par contre, j'ai eu Gérardo d'Acausi, non? Et c'est bon, je l'ai calmé, il est là.
1: Alors, on va continuer. Donc, Gérardo, tu réponds à la question.
13: Gérardo.
4: Tu calmes, sinon tu vas en cours.
13: Ouais. Je vais te mettre un coup de capoeira, attention.
1: Oh, tu réponds à la question!
13: Très bien, je pourrais te traduire. Gérard, s'il te plaît, tu peux répéter la question.
1: Alors, quelqu'un de la Jet Set peut-il de faire un crédit pour une voiture ou autre et a-t-il le droit d'avoir un découvert?
13: Moi, totalement. C'est le truc qui a fait partie de la Jet Set, le découvert. Tu peux aller voir banquier pisser à l'arrêt zigzag et tu peux vraiment faire tout ce que tu veux quand tu es Jet Set, tu emmerdes les gens.
1: Ok.
13: Tu vois, et pour le crédit voiture, c'est exactement la même chose. Tu arrives, tu prends crédit voiture, tu fais tout sur le de la voiture. Et voilà, c'est fait.
1: Ça y est, ok, merci. Poképousse.
13: Excuse-moi quand tu dis mon nom, ça me fait mal.
1: Poképousse.
13: Oh putain. Il a pas besoin de faire de crédit, Gérard.
1: Bah, tu peux expliquer?
13: Bah, parce qu'il est pété d'une, le mec, tu vois.
1: Oh, mais ça va, là, tous les deux, là. On vous dérange pas?
4: Non, ça va.
1: Ça y est, ça m'aurait étonné. Hé! Tu me donnes du son dans ton micro ou quoi là-bas?
4: Du son?
1: Espèce de connard! Bon, allez! Gérardo, tu fermes ta gueule!
13: Y'a ta femme qui est garée en double fil, elle gêne là.
1: À qui tu parles, toi?
13: À toi, enculé.
1: Eh ben, va te faire enculer toi-même.
13: Ah, c'est chaud.
1: Allez, au revoir, Gérardo.
15: Mais alors, mais qu'est-ce que ça veut dire?
1: Bon.
13: Mon petit.
1: Alors, 7e question.
13: Il y en a combien en tout?
1: Il y en a 20.
13: Oh, putain. Oh, c'est bon, ça.
1: Eh ouais, on dit jusqu'à 3h du matin, malheureusement.
4: C'est pas les débats, déjà?
1: Ta gueule.
4: Là, non, mais répète-le pour les gens qui viennent d'arriver.
1: C'est milliardaire et jet set. Je pense qu'il y aura... On parle pas du film, mais enfin. Bon, quelqu'un de la Jet Set est-il obligé d'avoir un garde...
4: Allô?
13: Ouais, allô?
1: Vous me laissez poser la question ou quoi, là?
13: Allô?
4: Oui, ils sont là, c'est bon.
1: Quelqu'un de la Jet Set peut-il avoir... Est-il obligé d'avoir un garde du corps? On va demander à Poképousse. Poképousse, 1 point. Poképousse, 2 points. Poképousse, 3 points. Au revoir.
13: Gérard, tu es très, très brasier ce soir.
1: Oui. J'ai dit au revoir à lui, hein.
4: C'était Poképousse qui faisait le...
1: Non, non, mais Gérardo, il m'a traité d'enculé.
4: Non, non, mais justement, c'est pas lui, c'est Poképousse qui est parti.
13: Je pense qu'il fait enculé à toi. Mais ça va pas, je compte un peu, je comprends pas ce mot.
16: Il voudrait bien t'enfiler, quand même.
13: Non, je veux pas enculer, mais qui dit ça? Moi, je comprends pas. Je vais un peu appeler ambassade Brésil.
1: Bon, alors, tu réponds à la question.
13: J'écoute toi, Gérard.
1: Bon, alors, tu réponds à la question.
13: J'ai répondu déjà.
1: Non, mais c'est la 7e. Quelqu'un de la Jet Set, est-il obligé d'avoir un garde du corps?
13: Obligatoire. Obligatoire pour entrer. Pour entrer dans une discothèque. Pour entrer, c'est frayer passage entre pétasse, poufiance, disque. Oui, bien sûr, il faut absolument garde du corps. Garde du corps, comme quand tu vas faire carnaval samba Rio de Janeiro.
1: Ok.
13: Il faut garder du corps.
1: D'accord. Ouais.
13: Somme pour garder ton corps à toi.
1: C'est bon. Jean-Pierre Marielle.
15: Oh non, mais je crois que là, on est dans l'irréel. Imaginez Schwarzenegger avec un garde du corps. Alors où va-t-on?
1: Eh ben, il y en a un, je crois, hein, à mon avis.
4: Ça sert à quoi?
1: Bah, c'est quelqu'un qui le protège en cas
4: d'un... Non, mais non, je sais ce que c'est du coup, un garde du corps.
1: Moi, je t'emmerde, PD.
4: Mais si je le sers, pourquoi?
1: Espèce de gros con.
15: Espèce
1: de petit trou du cul, hein.
15: Débat.
4: Tu le connais.
13: Vas-y, balance
15: des trucs. Oh non, vraiment, la tête. La vraie, celle dont je fais partie.
4: Mais pourquoi Schwarzenegger, qui est balèze et super baraqué, il aurait besoin d'un garde du corps?
1: Alors, ils sont tous obligés d'avoir des gardes du corps, maintenant.
15: Mais pas Schwarzenegger, quand même, c'est l'homme le plus puissant du monde.
1: Ouais, mais c'est ce que je dis, allez, bref.
4: T'en as un, toi?
1: Non, j'en ai pas besoin.
4: Pourquoi?
1: Question IRC.
0: Oui, ça monte beaucoup, on a dépassé les 9000, on est 9222, tout pile.
4: Bien, bravo.
0: Et il y a une question de ton cousin Caca d'Oiseau. Il disait qu'en tout cas toi Gérard, avec les 1,60 que tu as sur ton compte en banque, il pense que le moyen de moyenner que tu auras, ce serait juste d'entrer dans la Jet Set en Roumanie, voire en Pakistan.
1: Bon, alors lui, c'est même pas la peine que j'y réponde à sa question, parce que c'est des questions qu'on se
0: propose la Tchétchénie.
1: Ouais, c'est ça, ben, il peut garder sa question, sa réponse, il ne l'aura pas. Millionerito.
4: Excuse-moi, mais juste avant Gérard, est-ce que je me posais la question et je pense que...
1: Tu permets, les auditeurs, ils ont priorité.
4: Comment s'habille un mec
3: millionnaire, Rico? Ouais, bah écoute, ouais, je pense qu'il faut se faire accompagner parce que ça évite les émeutes. Moi, je pense que tu connais le problème. Je pense que si t'es un garde du corps, les mecs s'amusent pas à coller des affiches, distribuer des tracts et compagnie, tu vois. Mm-hmm. Il y a quand même un gars qui surveille, ça évite les cacas sur les paillassons.
0: C'est vrai.
3: Non, mais ça, honnêtement, ça peut servir.
4: Et tu peux entrer en jet set avec ta caravane ou pas?
3: Ouais, je pense que c'est jouable.
1: Pildar, tu fermes un peu ta gueule, tu laisses les auditeurs parler maintenant.
3: Et je pense que t'as bien fait de t'équiper du dernier modèle de Molos quand même, parce que vu la notoriété que t'as atteint maintenant, il était temps, quoi. Hein.
0: C'est vrai.
3: Faut pas que tu joues avec ta vie, quoi. Protège-toi, quoi.
4: D'accord. Ouais. Mais Gérard, il a le GPS. C'est lui.
1: Ouais, mais...
0: Vas-y, Manu.
14: On accueille Bruno Sodo.
16: Bonsoir à tous. Bonsoir Gérard.
1: Bruno.
16: Sodo.
3: Bonsoir Bruno.
1: T'appelles d'où?
16: J'appelle de Perpignan.
1: Dans fréquence.
4: En vacances.
16: En 2.5.
17: Excellent dans le film, Bruno. Excellent.
16: Je sais.
4: Quel film?
16: J'ai été doublé.
4: Quel film?
1: Alors, pour Bruno, t'as entendu la question, Bruno?
16: Tout à fait.
1: Bah alors, tu réponds?
16: C'est sur les gardes du corps, c'est ça?
1: Ouais.
16: Ouais, bah, moi, personnellement, j'ai pas besoin de gardes du corps, parce que bon, personne me tape, je suis petit. Je suis un peu une merde dans la vie.
3: Et quand même Yvan la baloche avant pour te...
16: Exact, te dire, il m'a sauvé du ruisseau.
3: Ouais.
16: D'ailleurs, je lui passe un petit...
1: Il n'y a pas de bonjour, merci.
16: À Yvan le bloc. Et donc, voilà, ce que je peux te dire, c'est que moi, j'ai pas besoin de garde du corps. Je me bats avec mes sourcils.
1: D'accord. Question IRC?
0: Non, juste une suggestion d'un certain Manu sur IRC. Il dit que toi qui sais pas quoi faire si t'étais milliardaire, il dit que tu pourrais payer une vidange à ton gros poids lourd.
1: Alors, ça, j'y répondrai pas.
4: Bravo,
1: je
4: répondrai
1: pas.
4: Une question de merde.
1: Ouais.
4: L'internet, des fois, c'est limite.
0: Il s'appelait Manu.
1: Ouais, ben, ça m'étonne pas. Manu, ouais, là-bas.
4: Sondage.
1: Qu'est-ce que vous voulez? Vous voulez me donner un autre auditeur?
0: Pas du tout.
1: Non, bon, alors, on va faire le sondage. Ah bah d'où vient la Jet Set?
4: C'est pas pareil.
0: D'où vient?
4: C'est pas qu'est-ce que la Jet Set.
0: Ah c'est vrai.
1: Alors 87% disent qu'elle est née pendant la révolution albanaise. Je vois pas du tout l'où. Bref. 51% des gens pensent que c'est la sœur du Jet Li et qu'elle vient de Taïwan. 37% disent qu'elle vient de ton cul. Bah, ça vient du cul à Pildar, ça m'étonne pas.
4: Non.
1: 21% des gens estime que ça dépend des pays, ouais.
4: Bah oui, ça dépend. Ah oui, est-ce qu'il y a une différence de jet set entre les pays? C'est une bonne question, on peut y répondre maintenant, autrement ça sert à rien que je la pose.
1: De quoi? Bah non, mais y a pas à poser de questions là-dessus, que ça me casse les couilles.
4: Non, mais je te demande si la jet set est différente dans les pays.
1: Mais qu'est-ce qu'on en a à foutre?
4: Est-ce qu'il parle la langue aussi, donc?
1: La question, on l'a déjà posée, tu vas pas me prendre la tête avec ça, d'accord?
4: Non, mais qui dit plusieurs jet set dit plusieurs langues de jet set.
3: Ouais, hein? Est-ce que la
1: ou dialecte. Croyez-vous que tout le monde pensez-vous qu'il y aura la jet set dans les années à venir? On va pas s'éterniser sur des questions pourrites.
3: Est-ce que la jet set est international?
1: Bah, on en a pays.
4: Mais est-ce qu'un Français qui est dans la jet set peut aller dans la jet set des États-Unis?
1: J'en sais rien, bien sûr.
4: Mais pourquoi?
1: Oh merde, tu me fais chier avec tes pourquoi.
0: Malgré le décalage horaire.
1: Mais on s'en fout des décalages. Ouais,
0: c'est vrai.
1: C'est qui?
3: C'est Mars. C'est comment je m'appelle? Millionnairito, bien sûr. Toi, par exemple, si on regarde, t'es un peu millionnaire en copec, mais ici, t'es un peu un clochard quand même. Donc,
1: bon, alors millionnairito, au revoir.
3: Il y a des différences quand même.
1: Au revoir. Et puis là, les doubles sons, t'arrêtes. Merci.
3: Oui.
1: On n'a pas quelqu'un d'autre?
3: Oh.
1: Alors, on le prend tout de suite. Hein.
4: On a Thierry Dermite, bonsoir.
18: Bonsoir.
4: L'Indien dans la ville.
18: Tout va bien.
1: T'appelles d'où?
18: 52.1.
0: C'est cela, oui.
18: C'est pas en mégahertz, hein, c'est une vieille radio.
4: T'es en grande onde.
16: Mais quel ouais. est drôle.
18: Ouais, je sais.
1: Et c'est d'où, ça?
18: C'est de Pithiviers.
1: Pithiviers, 45, Loiret.
18: Ouais, d'accord.
4: ouais, j'ai eu mon bac en géo.
0: Incollable.
1: Tu es un
4: catholique.
1: Et toi, gros con. Mais quoi, espèce de gros porc?
4: Oh, il a dit...
1: Non, c'est toi qui l'as dit, espèce de gros con.
4: Ah non, moi j'ai dit
1: incollable. Ferme ta gueule.
4: J'ai dit incollable.
1: T'as dit alcoolique, tu fermes ta gueule, espèce de gros porc. Rigo, ouais, avant que je lui repose la question.
0: Non, vas-y, repose-moi.
1: T'as entendu la question, Thierry?
18: Non.
1: Alors, quelqu'un de la Jet Set, est-il obligé d'avoir un garde du corps?
18: C'est fortement conseillé, même deux.
1: Deux, ouais, à la rigueur, pourquoi pas, ouais.
18: Ouais, pourquoi pas.
1: D'accord. Bon, donc, prochaine question.
4: Attends, tu viens de la poser, t'es ouf ou quoi?
1: Mais non, mais ça y est, tout le monde a répondu à celle-là.
4: Et toi, t'as répondu?
1: Ben, j'ai dit que oui, tout le monde, j'ai dit
4: quoi,
1: que oui.
4: Quoi?
1: J'ai répondu à la question du garde du corps.

0: Écoutez, les demoiselles Purport avec nous sommes deux sœurs pucelles, ouais. Nées sous le signe de Zomo. Et pour ça, vous pouvez toujours nous appeler au 0803-08-5000. Et donc, c'est la suite du débat, ouais. Donc, qui porte sur, qui passe sur les millionnaires et la jet set. Et
1: devant ton micro, hein.
0: Pour ça, on accueille, on récupère Jean-Pierre Marielle. Bon, rebonsoir. Oh! Bonsoir. Merci, Fildar.
1: Pardon.
0: Jean-Pierre Marielle.
2: Oui, bonsoir, mon petit, je t'adore.
0: Gérardo. Gérardo!
3: Ah, faut peut-être que je le rappelle,
0: oh,
3: excuse-moi.
0: Non,
3: non. Ah, je rappelle.
0: Non, non, attends, c'est pas grave.
3: Non, c'est un test.
2: Oh, mon petit.
0: Ouais, donc, non, mais c'est pareil, hein.
2: Oh, tu me fais kiffer.
0: Bah, je vais.
2: Oh, j'adore, moi, ça, j'adore ça.
0: Non, mais c'est pareil, hein.
2: Oh, c'est super.
0: Bon, Gérardo.
3: Ça y est, il est là.
2: Gérard, tout m'entends.
0: Bon, t'as.
2: Gérard,
0: ouais, c'est bon. Bruno Solo. Wow. Bruno Solo. Putain, mais, tu me donnes du son, là, dans le casque. Je suis à fond. Bah, c'est quoi, ce bordel? Oh, Gérardo, tu fermes un peu ta gueule quand je parle.
2: Oui, avec plaisir,
0: bon, allez, tu lui dis au revoir.
3: Tout ça, même temps, ouais. Tout ça, même temps.
4: C'est vrai.
0: Tu lui dis au revoir, c'est tout terminé pour lui, hein. Allez hop. Terminé. Bruno Solo.
5: Bonsoir.
0: Bruno Solo, pardon.
5: Bonsoir, ça va bien?
0: Et Thierry, l'ermite, là, je sais pas quoi.
6: Ouais, l'ermite, salut.
0: Salut. Bon, alors. Alors, vous avez entendu la question, hein?
6: Non.
0: Mmh. Ah, attends, fous-toi pas de ma gueule, Thierry, l'ermite, là.
5: Barbie. 3-0 le Brésil.
0: Bon, alors, avez-vous croisé quelqu'un de la jet set? Qu'en avez-vous pensé? Tu fermes ta gueule. Jean-Pierre Marielle.
2: Question.
0: Oh là, oh.
2: Bah attends, tu parles au milieu de tout le monde, j'entends pas tes questions.
0: Avez-vous croisé quelqu'un de la jet set et qu'en avez-vous pensé?
2: Bah ouais. Écoute, je me croise tous les matins quand je me regarde dans la glace, tu vois. Je fais partie de la jet set.
0: Eh, tu commences à me casser les burnes, hein.
3: Pourquoi tu veux jamais écouter les gens qu'on est touché à dire?
0: Bah, attends, et l'autre, ça commence à bien. Et qui c'est qui arrive comme un porc? Bon, allez, Bruno Sodo, au revoir.
5: Mais non, mais attends, c'est pas moi, non.
3: Non, c'est pas lui, je sais pas qui c'est.
4: Bon, j'ai un pour...
3: Oh, c'est fini, là.
4: Pour calmer,
3: je coupe, hein, je coupe tout. Hein.
4: Pour calmer le débat, je change de sujet. Juste une petite citation de... Une citation de Yankee. Citation du débat. Qui mange un chien, chihuahua.
0: Ouais, bah, c'est pas mal. Ouais, ça, je vois pas du tout le rapport avec le débat. Bref.
4: Bah, c'était pour le calmer.
0: Thierry l'ermite.
6: J'en ai souvent croisé, en fait.
0: Petit
2: blanc, s'il te plaît, les
0: filles. Oh, tu fermes ta gueule ou quoi, toi?
3: Tu sais qui est dans un bar, là.
7: L'offre rigideuse.
2: Bon con, ouais. J'ai connu une polonaise qu'on bouvait tous les matins au petit déjeuner.
0: Moi, Jean-Pierre Marielle et Bruno Solo et Thierry, c'est vous qui faites les clowns comme ça ou quoi?
7: Ah, moi, tiens, au moins jusqu'à jeudi avec
5: moi,
7: ça.
5: J'ai parlé des riches, moi.
6: Moi, je fais
5: ça.
0: Bon, allez.
5: Parler des riches.
0: Manu, tu me coupes.
3: Je coupe qui, moi?
0: Jean-Pierre Marielle, tu lui dis au revoir, comme ça ira plus vite.
3: Okay.
2: Salut, Coco.
0: Alors, il nous reste Bruno Solo et Thierry. Donc, Thierry l'ermite qui voulait répondre maintenant.
6: Ouais, je disais, j'en croise assez souvent, j'en connais déjà beaucoup pas mal, mais le plus qui m'a marqué, c'est Jean-François Derek.
0: Mmh. Ouais, mais ça, c'est dans le film.
3: Non, c'est à Jet Set, ça.
6: Ah non, je l'ai croisé à une occasion que je te dirais pas, parce que bon, c'est perso, mais non, c'est un mec sympa, hein.
0: D'accord.
6: Plus de camionneur et tout, mais mec sympa.
0: Mmh. Ok. Bruno Solo, t'as répondu?
5: Non. Bah,
0: alors à toi.
5: Moi, une fois, j'ai eu l'occasion de croiser Alice Sapritch et je l'ai emballé.
0: Non, mais attends, je te parle de quelqu'un de la Jet Set.
5: Bah ouais, elle était carrément dedans. Hein.
0: D'accord.
5: Elle était chaude.
0: Ok. Bon, on va faire un sondage avant de reposer une question, parce qu'il nous manque des auditeurs, on va attendre que Manu il nous en donne. Mmh. Ou quelqu'un se réveille pour me donner des auditeurs.
3: C'est pas gagné, hein.
0: Peut-on traiter...
8: Je suis complètement réveillé, moi.
0: Ouais, non, mais on le dirait pas, parce que pour l'instant, c'est
8: dur. J'ai le téléphone qui est graissé dans la main, maintenant.
0: Ouais, non, mais... On a peut-être aller de l'autre côté, puis on appelait. Donc, peut-on être viré de la Jet Set? Alors, 45% des disent non, car c'est fermé à clé. 33% disent oui, si on s'est gratté le fond du cul... Quoi? 33% disent oui si on s'est gratté le fond d'une veine avant de
3: se fond du ben avant de serrer la main.
0: N'importe quoi. 23 des gens répondent oui, car je ne suis plus en CDI, ça veut rien dire. Et 11% pensent que c'est plus grave, car c'est payé, c'est après Y et la Jet 8. Ben, pourquoi pas?
3: Merci. N'importe quoi, répète, j'ai rien compris.
0: Ben, c'est toi qui fais des sondages.
3: Non,
0: de
3: c'est pas moi, c'est rigolo.
0: C'est toi!
3: Vas-y.
0: Tu fermes ta gueule.
3: C'est quoi?
0: C'est 11% des gens pensent que c'est pas grave, car après, il y a la Jet 8. Je vois pas du tout le rapport.
3: Oui, d'accord.

0: Non, je sais pas, moi, faire des trucs comme ça.
1: Alors, on va continuer, comme on a toujours...
2: Vous là, dans la ville.
3: Non, Manu, après, c'est bon.
4: On a Yvan les Baloches.
1: Ah.
4: Et on a Puri Pousseline.
2: Bonsoir.
1: Yvan, t'appelles d'où?
3: C'est quoi ce son?
2: Bonsoir, c'est Yvan.
1: Ouais, c'est quoi, là, ce son pourri, là?
3: Ouais, mais c'est pas de notre faute, c'est Alan.
2: Salut Yvan, c'est Bruno.
1: T'appelles d'où?
2: Bonsoir Bruno. J'appelle de Toulouse, 104.4.
5: Pour dire bonjour.
2: Bonsoir tout le monde.
1: Et l'autre, Manu?
4: Purée Pousseline.
1: Purée Pousseline.
6: Oui, bonsoir, j'appelle de Lyon.
5: Purée
6: Pousseline de Lyon.
7: Pousseline de Lyon.
6: Bonsoir Pousseline.
1: Fréquence
6: 101.4.
0: Moi je te dis c'est sa fille.
1: Ça m'étonnerait que ça soit 101.4 là. Alors avez-vous croisé quelqu'un de la Jet Set et qu'en avez-vous pensé pour Yvan et Purée Mousseline et Pousseline?
3: Bonne question ça.
2: Ouais. C'est Yvan, moi un jour j'ai croisé.
1: Tu peux pas parler un petit peu plus fort dans ton combiné?
2: Là je suis à fond là franchement je peux pas faire
1: mieux. Alors c'est les micros qui déconnent.
2: Ouais, c'est les micros.
3: Mais pars de bien devant comme ça.
1: Mais je suis devant et c'est pareil.
3: Lève-le un peu.
1: Ah putain, tu me fais chier.
3: Voilà,
2: Alan,
3: impeccable.
8: Tu vas pas me casser les couilles longtemps.
2: Ouais. Bon, bah moi, je voulais te dire qu'une fois, dans un aéroport, j'ai quand même croisé Darry Cole.
1: Hein? Oh là là. Ça a rien à voir avec le film.
3: Bah, non, mais grosse Jet Set.
2: Hein. C'est la Jet Set Darry Cole.
3: Grosse Jet Set.
2: Darry Cole, c'est pas la Jet Set. Attends.
3: Oh. Ouais, c'est pour son même rebeu que moi, attention.
2: Là, je suis quand même
7: Bernard Ménez.
1: Oh.
2: Je sais qu'aussi il y avait Roland McDan aussi à une époque.
1: Oh avait... Ça continue de donner des noms tout à l'heure, tu vas voir, tu vas vite te gerber toi. Tu vas aller voir s'il y a des saucisses à Toulouse.
2: Très belle mouchoir, comme on dit.
5: Tu oublies le grand Patrick?
2: Ouais, non, mais je crois que là, ouais, on a quand même résumé les bases, quoi.
1: Purée Pousseline.
6: Ouais, bah, moi, la seule personnalité que j'ai croisée, c'est Dick Rivers, qui m'a dédicacé ses pattes. Ouais, c'est chaud, j'ai grand plaisir.
1: Ouais, punaise. Un millionnaire est-il obligé de laisser un pourboire pour le service? On va demander.
3: C'est la quelle question ça?
1: La 9.
2: Non, tu ne livrerais pas. Hein.
1: La 9. On est presque à la moitié du débat déjà.
3: Oh yes. C'est bien, c'est bon.
6: J'ai croisé aussi Gérard Cousin.
1: Bon alors toi, tu Yvan, au revoir.
0: C'est dans le caniveau ça.
1: Purée Pousseline, au revoir.
6: Ah non, c'est pas moi, Gérard.
1: Si,
3: ça y est, il est parti.
1: Purée Pousseline, ça y apprendra.
0: Moi, Gérard, un truc qui a rien à voir, mais on reste.
1: C'est quoi, dans c'est son pourri?
3: On peut rien faire.
0: C'est rien, j'espère que c'était pas moi qui t'appelle son pourri. Alors, nous avions une question de la touriste, elle voulait savoir si.
3: Attends, une bonne question?
0: Ça peut aller. Est-ce que tous les enfants de milliardaires sont obligés d'aller dans des écoles de riches?
1: Et ça a rien à voir avec la question que je viens de poser.
0: Oui, c'est une autre question.
3: On n'a pas dit le contraire.
0: Justement.
1: Bah, de toute manière, pourquoi ils sont bien obligés d'aller à l'école s'ils veulent apprendre, hein. S'ils restent chez eux, ça sert à rien. Enfin, bref.
0: Mais ils sont obligés d'aller dans une école de riches, alors?
1: Bah non, ils ont pas besoin, ils peuvent aller dans n'importe quelle école.
0: Ah, ils peuvent se faire
1: rappeler. Va falloir que tu gueules, hein, demain, toi, parce que là, c'est de la merde, la leçon qu'on a, hein. C'est pourri, mais catastrophe.
0: Ça intéresse pas les auditeurs. Est-ce que...
1: Ils ont des écoles, ils vont dans les
3: moi,
1: écoles.
3: Moi, perso, je pense que, franchement, les enfants de milliardaires, comme ça, ils prennent des cours particuliers, quoi.
1: Bah, il y en a qui prennent par correspondance, c'est leur problème.
0: Parce qu'ils risquent de se faire raqueter.
3: Un professeur qui vient chez...
1: Non, ouais, à la rigueur, si tu veux, ouais. Bon, qui c'est qu'on a?
3: Oui, Jérôme.
0: Ouais.
3: Bonsoir.
1: Bon, Jérôme.
3: Sinon, t'as la thune ou pas?
1: Jérôme.
9: Ouais.
5: C'est moi.
1: T'appelles d'où? Thierry, tu t'écrases parce que tu commences à me gonfler avec à t'amuser à chanter.
5: Je n'ai rien dit.
1: Ouais, ben j'espère.
9: Oui, Jérôme, hein.
1: T'appelles d'où?
9: J'appelle de Lens.
1: La fréquence
9: 104.2.
1: Oh là là, putain, mais vous êtes borné quand je vous demande quelque chose, hein.
9: Bah non, tu me demandes.
1: Un milliardaire est-il obligé de laisser un pourboire pour le service?
3: De...
1: On va demander à Jérôme.
9: C'est moi, hein. Non, je n'ai pas.
1: Allez, bonne nuit, tu es comme ça, tu verras. Tu iras te coucher. Au revoir. Au revoir.
9: C'est moi, Jérôme.
1: Au revoir.
9: Jérôme. Je vais répondre à ta question.
1: Il est bon.
3: Attends, il allait répondre.
1: Non, je lui ai dit au revoir, ça lui apprendra de chanter. Non, je laisse plus de chance maintenant.
3: Non, mais tu vires tout le monde.
1: Non, mais je veux pas le savoir. Allez, hop. Tu lui dis au revoir,
3: on prend une question. C'est nul, on le dégage.
5: La nuit, il est obligé de travailler maintenant.
1: Il est bon. Non mais il a NK, il a une casse de merde avec NK, il prend des numéros de téléphone, on n'a aucun auditeur à elle.
9: NK.
1: Donc tu lui laisses passer
3: NK. C'est bon ça.
1: Elle appelle un auditeur, on le prend et c'est bon, tout.
3: Ça. Ok d'accord.
0: Un peu raide.
1: Alors okay. Yvan.
2: moi je pense qu'il y a quand même des gens qui vivent des petites pièces jaunes.
1: Non, Manu, mais attends, Yvan. Manu.
3: Quoi?
7: quoi.
1: C'est pas dit toi qui appelle les auditeurs de Anne-Can. C'est Anne-Can qui appelle ses auditeurs elle-même. Tu appelles toi-même tes auditeurs que t'as choisi, c'est pas le boulot à Manu. Parce que le jeudi, c'est moi qui décède, c'est moi
10: mais
1: qui commande.
10: Je veux pas le savoir,
1: tu fais ce que
10: Manu,
1: je te demande.
10: C'est pas Manu,
1: c'est moi qui commande, tu appelles tes auditeurs toi-même.
3: Okay, Manu, on va en appeler un, pas de problème, t'inquiète.
1: Yvon.
11: Oui, tu m'entends?
1: Ouais, alors.
11: Ouais, donc je te disais qu'il y a quand même des gens qui vivent des petites pièces jaunes que leur laissent les autres. Aussi bien les serveurs que les gens qui font la manche, hein, il faut le dire.
1: Non mais on parle pas de ça, on parle des milliardaires hein, là. Bah ouais, on parle pas de ceux qui font de la manche. Hein.
11: Les milliardaires ils laissent des pourliches comme tout le monde, non?
1: Ouais mais ça dépend. Non mais je te demande est-ce qu'il laisse un gros
11: c'est quand même un peu
3: qui sont pauvres, ici.
11: Un peu désenculés parce qu'il n'y a pas grand chose.
1: Ouais, mais ça c'est justement, c'est là la question. Je me demande pourquoi s'il laisse rien du tout, ça sert à rien qu'il laisse quelque chose dans ce cas-là. Thierry.
11: Moi, je pense qu'ils sont pas prêteurs. Hein.
5: Moi, je crois qu'il laisse rien aussi. Il y a un proverbe qui dit plus on en a, moins on en donne. Hein.
1: Non, mais ça.
12: C'est pas toujours vrai, hein, je suis pas d'accord.
1: Ouais. Ça dépend des gens. S'ils veulent laisser quelque chose, ils laissent. De toute manière, c'est pas obligatoire. Hein,
11: toi, Gérard, tu donnes ou pas, toi?
1: Ah non, moi, je donne jamais rien, moi.
3: Chaque fois que tu rentres, tu donnes.
11: Tu donnes, toi.
5: Non, non, non.
1: Bruno Sodo.
13: Non, mais moi, je suis d'accord. Avec l'expression.
3: Sodo, ça me dit un truc. T'as pas joué dans un film?
13: Tout à fait.
3: Ok.
1: Bon, ça y est, on en a rien. Ouais, tu commences à me faire bien, tu Tu vas au standard maintenant,
3: non,
1: tu m'en
3: regardes. J'ai un auditeur.
1: Ah bon?
5: J'ai Richard Lalin.
11: Ouais, non, Richard, tout court.
1: Richard, t'appelles d'où?
11: Salut Gérard, ouais, pédé, j'ai un portable pourri.
1: Ah bah alors, tu t'en vas.
11: Ouais,
1: hey, les portables. Au revoir.
5: Non,
1: tu lui dis au revoir, je veux pas de portable.
11: Va te faire foutre, Gérard.
1: Quand même, voilà.
3: Bien l'auditeur d'Anka.
1: Bien, avec un portable. Alors que j'avais dit que je veux pas de portable.
3: L'animateur, l'enculé.
1: Pas mal.
14: Bon, Gérard.
1: Pas mal, Anka.
10: Il m'avait pas dit qu'il avait un portable aussi.
14: C'est bon, Anka.
1: Tu reprends. Tu reprends un autre.
3: C'est vraiment.
14: Calme-toi.
1: Tu reprends un autre et c'est tout.
3: Elle est nulle.
14: On rentre dans ta cage.
1: Vas-y.
14: Et donc, il y avait une. Oui, une question de Jet 27 sur l'IRC. Il voulait savoir si la Jet 7 a les mêmes sponsors que le débat.
1: Non.
15: L'émission sponsorisée par les camions Balbo.
1: En principe, non, je sais même pas s'ils ont des sponsors, la Jet 7.
14: Ah bah si, forcément.
1: Je crois que c'est.
3: Ils ont Ricard, Pastis.
1: Non, mais je ne sais pas. Donc, Bruno Sodo.
13: Oui, ah, je viens de répondre.
1: Tout le monde a répondu?
13: Ouais. T'enchaînes, là.
1: Hein. Thierry, t'as répondu?
5: Oui.
1: Et Yvon?
11: Ouais, vas-y, on le prend.
1: Aussi. Manu?
3: On accueille Céro Michel. Bonsoir.
1: Qui?
16: Bonsoir.
1: Qui? Céro?
3: Ouais?
16: Oui, Michel Céro.
17: Monsieur Mazur.
1: T'appelles d'où?
16: J'appelle de Parignon.
11: Bonsoir, ouais. Michel Leb.
16: Parignon, sans problème.
1: Merci, j'ai...
11: C'est l'ordre et l'ami.
1: Alors, un milliardaire est-il obligé de laisser un pourboire pour le service, pour Michel Céro?
16: Ah ben, je pense que oui, hein, mon ami.
1: Le change.
11: Ouais.
1: Change de... Oh là, putain, mais c'est grave, c'est
13: le monde au perso, là.
1: Ouais, je crois que... Non, bah, on va changer de question parce que là...
13: Mais fun, c'était bien avant.
1: Alors, une personne de la Jet Set peut-il s'habiller chez les grands couturiers?
3: Ah, voilà une bonne question.
14: Là, là.
13: On a pourri notre radio, l'alcoolique.
1: Miss. Alors, Bruno, Yvon, au revoir.
11: Non.
1: Au revoir.
11: Attention,
1: Yvon, tu lui dis au revoir.
13: Yvon, au revoir.
1: Au revoir.
17: Non, mais qu'est-ce que c'est que ce truc?
1: Au revoir, Michel Céro. Michel Céro, une fois à Michel Céro, deux fois à Michel Céro, trois fois.
16: Je suis là, j'arrive.
1: Alors tu réponds à la question.
3: Il y a un mélange de bébé.
16: Bien sûr quelqu'un de la
3: Jetset
16: peut s'habiller n'importe où. Hein.
3: Tiens, boum.
1: Eh, tu t'habilles pas toi dans la cage au fond, non?
16: Mais si, mais avec des plumes. Les primes, je les trouve n'importe où. Je suis pas obligé d'aller chez un grand couturier.
3: Bah non, c'est vrai. C'est vrai, Gérard, lui, il se fait des comment on appelle ça, des couettes en plumes de pigeon. Sous les ponts,
1: J'espère que tu vas répondre aux questions correctement, qu'on se marre un peu, parce que...
17: Non, mais arrêtons le débat tout de suite.
1: Non, alors là, si je veux, c'est pas toi qui commande, mon pote.
3: Gérard.
1: Thierry.
3: Gérard. Un sondage serait le bienvenu.
1: Ta gueule. Thierry.
3: Un sondage serait le bienvenu.
5: Oui.
1: Non, il y en a plus, là. C'est le dernier, c'est le milliardaire. Ah ouais, non. Ouais, Thierry.
5: C'est les gens qui s'habillent, ouais.
1: Ouais.
5: Bah ouais, en général, ouais. T'as déjà vu de loin.
1: C'est une personne de la... Attends, je te coupe pour redire la question. C'est une personne de la jet set peut-il s'habiller chez grand couturier, hein, bah c'est oui. Ça la question.
5: T'as déjà vu...
16: Mais faut dire des noms aussi. Toi.
1: Non, on dit pas de noms, Céro. Sinon, je te dis au revoir. Alors, ça, ouais...
5: Oui,
1: bah écoute,
5: même conseiller, c'est pas des charclos, hein.
1: Ok, d'accord.
5: T'habilles pas au secours populaire.
1: Moi, je m'habille pas au secours populaire et j'ai pas des fringues de...
16: Menteur.
1: J'ai pas des points de secours populaire sur moi, je
14: suis de SDF.
7: En ce moment, en plus, il y a les soldes, et nous, tu vois, on est à côté de grandes boutiques, là, il y a de grandes marques.
1: Bah, t'as qu'à y aller.
7: Non, mais on voit des gens faire la queue. Est-ce que les mecs de la Jet Set, ils font la queue pendant les soldes aussi, même s'ils ont de l'argent, hein?
1: Bah, je ils pense. Font la queue, hein. Bah, ils sont obligés, hein, ils sont comme tout le monde, hein.
16: Oh, bah oui, ça pourquoi fait la queue.
1: Bah, ils sont obligés de faire la queue, hein.
7: Non, mais je veux dire, pourquoi ils font la queue pendant les soldes, ils peuvent pas y aller quand il y a personne?
1: Bah, de toute manière, les soldes, ça dure jusqu'au mois d'août, ça dure 6 Ouais, ça dure jusqu'au mois d'août, là, je
7: ouais,
1: crois.
7: Ouais, mais eux, ils sont riches, ils s'en foutent des soldes.
1: Ouais, ils
7: bah
1: s'en foutent.
7: Bah, pourquoi ils y vont quand même,
1: c'est
7: rare.
1: Ouais, parce qu'ils veulent aller, ils veulent changer de vêtements, c'est tout. Ils veulent se racheter d'autres fringues. Ouais, t'as un nouvel auditeur, Manu?
7: Ouais.
1: Ou c'est un auditeur qu'elle a choisi?
7: Bah, c'est un auditeur Anka, mais.
1: Ouais.
7: On accueille Anne Roumenov.
14: T'es dans un bar?
18: Anne Roumenov,
1: T'appelles d'où?
18: 113.3.
1: Attends, mais t'es où, là?
18: Sainte-Marie de la Mer.
16: On n'entend rien.
1: Voilà, mais c'est quoi ce bordel qui est derrière?
7: Bah, c'est mieux là.
1: Bon, alors Anne, donc la fréquence, tu m'as dit?
18: Oui, 113.3.
1: Non,
7: 107.3.
1: Non, 113.
7: Ah, pardon.
1: 113.3. Donc la question, c'était. Bruno Sodo.
16: Oui.
1: Bruno Sodo, toi?
16: Oui, bah ils sont bien habillés, les Richards, bien sûr.
19: Ah non, c'est pas vrai, ça. Alors là.
16: Si.
18: Franchement, ça dépend.
16: Ils ont les moyens, moi je m'habille comme un
20: Gérard, tu es habillé comment ce soir?
1: Mais qu'est-ce que ça peut te foutre toi, espèce de ton tremblot?
20: J'ai pas envie de fantasmer,
1: Oh, ça va, tu te calmes toi un peu là.
19: Sérieux,
1: hein. Non, on va le garder
20: Gérard,
1: un petit peu.
20: Est-ce que tu as mis ton petit string?
1: Bon allez hop, dis-le au revoir, ça vaudra mieux celui-là. Voilà. Hop, bonne nuit.
19: Voilà.
18: J'ai beau des strings.
1: Allez hop, fais gaffe, tu arrêtes parce que toi tu risques de faire comme lui.
18: Ah ouais, je t'imaginais, c'est tout.
1: Anne, machin chouette là.
18: Ouais, Anne Roumenov, s'il te plaît.
1: Ouais.
18: Donc, écoute, oui, normalement, il s'habille bien, enfin bon, ils ont un certain goût. Moi, par exemple, je m'habille comme une poubelle, mais bon, ça fait mode, quoi, ça fait tendance, mais...
1: Ah ouais, tu sors comme ça dans la rue, on est habillé comme une poubelle.
18: Ouais, ouais, mais c'est la mode, si tu veux, la job set, ils font comme ils veulent, quoi.
1: Ouais, mais on parle pas du film, hein, je te signale.
7: Quel film?
18: Non, du tout, bien sûr, mais...
1: Bah si, parce que là, t'as...
18: Des gens qui font partie de la jet set.
16: Oh oui.
1: D'accord.
16: Jeune gazelle fougueuse.
18: Donc, voilà.
1: Oh, ça y est, Bruno Sodo, là, tu te calmes un peu. Merci. Rigo, ouais.
14: Oui, il y a juste un certain fesse de babouin, je sais pas si c'est le vrai, il dit qu'en parlant de jet set, tu vas parlant de jet set que tu vas gagner du pognon, Gérard, tu ferais mieux de retourner sur le trottoir, clochard.
1: Dans ces cas-là, fesse de babouin, tu fais une chose, tu vas carrément dans ton coin de merdique et tu fais la pute. Voilà. Et on est combien sur l'IRC?
18: Avec la caméra, Gégé.
14: On est remonté.
21: Et bienvenue sur le répondeur de Monsieur Mazur. Un répondeur ouvert à tous et à toutes 24 heures sur 24.
16: Écoute,
18: wow.
21: Pour avoir des renseignements sur ce qu'il se passe.
1: Combien qu'on est, on s'en fout de ça.
21: Si tu veux écouter la lambada version poil de cul, tape le 2.
18: Le 2? Ok.
21: Tu as choisi le 2. Allons te faire écouter la version Lambada poil de cul interprétée par Gérard Couleur et son orchestre. Pour démarrer l'enregistrement et le diffuser, tape sur la touche étoile.
1: Fildar, tu arrêtes s'il te plaît, merci.
7: Tapez ta main.
1: Fildar, tu arrêtes s'il te plaît. Une fois.
21: Des poils de cul.
7: Je coupe. J'ai coupé.
1: Quand je te dis de couper, tu coupes ou sinon t'as ma main dans ta gueule.
7: Mais j'ai coupé.
1: Et la dernière
21: avertissement.
7: Mais Manu, c'est pas moi.
1: Standard.
21: Sur l'Obada poil de cul par Gérard Cousin.
7: Mais Manu.
21: Maintenant, si tu veux.
1: On est combien sur l'IRC?
21: Sans compter sur le répondeur de Monsieur.
1: On est combien sur l'IRC?
21: Tape le 618.
1: 9747.
21: Tu as choisi de dépenser ton argent sans compter.
1: Bon, la question.
21: Si tu es au RFI.
1: Anne Romanov.
21: Il y a une petite.
1: Oh, tu me mets les auditeurs!
7: Mais Manu, c'est lui!
1: Moi je cherche Max.
21: 1%.
7: Non mais arrête-le, coupe-le, ça y est, il est coupé. Il a coupé. Il a coupé, écoute.
14: Gérard, reviens, il a coupé.
18: Reviens, le colis.
20: De Garel et que des conneries.
4: Ah.
8: Allez hop, tu dégages.
7: Mais quoi? Mais j'ai rien fait, c'est Manu. C'est Manu, il passe Mazur. Passe le répondeur Mazur.
22: Mais non, c'est pas moi.
7: C'était Anka.
22: Non, mais il a coupé.
7: Fait que des merdes, Anka.
23: Attends, c'est pas si c'est Rigo, là. Là, ça peut être que Rigo.
21: Non, radio, au début.
7: Ton micro, tête de blé.
21: Je me souviens, moi.
8: Non, mais là,
7: ton micro, allume. C'est l'autre.
22: De manière, c'est du son pourri qu'on a ce soir, alors. C'est pas grave. Non, mais il s'amuse à balancer des trucs de monsieur Mazur avec mon nom de famille à l'antenne. Lui, il va se prendre ma main dans sa gueule avant la fin de la soirée, lui.
7: Bah, il a pas dit ton famille.
22: Toi, tu fermes ta gueule, tu vas en standard, attends, espèce de petit pédé. Alors, tu te dépêches.
7: Je te permets pas.
22: Tu vas en standard, tu fermes ta gueule.
7: T'as lenti le week-end dernier.
22: Tu vas en standard, tu fermes ta gueule.
7: Au
22: standard.
7: La guépride.
22: Au standard, ça continue pas. Au standard!
24: Allez, Gérard!
8: On est un terrain d'entente là!
24: Gérard, on est 9000
22: fils! Bildard au standard!
24: Enchaîne, Gérard!
22: Bildard au standard!
24: Tu vas pas avoir le faire!
22: Tu prends des auditeurs, tu dégages de l'arrière, je veux plus te voir là!
7: Qui va faire là, Olivier?
22: Non, c'est Manu!
7: Oh non, ça pue du bec!
22: Non, non, allez hop!
21: Si tu trouves que Bildard est un petit PD, appuie sur la touche 18 de ton téléphone.
7: Ok.
21: Bildard, gros PD! Bildard, gros PD!
22: Et à part ça, c'est pas toi qui le fais!
7: Non!
22: Non, celui-là! Non, non, alors tu... Manu, tu vas
21: maintenant,
22: à l'arrière.
21: Si tu veux avoir des renseignements sur les cures de désintoxication...
22: Ouais. Sur coupe
21: appuie sur le numéro 1.
22: Coupe okay. On va faire une pause, je le sens.
7: Mais non, je coupe, j'essaie de le couper.
22: On va se faire une...
21: Les cures de désintoxication.
22: Coupe. Arrêtez
8: on va... C'est pas moi
22: okay. Manu, c'est pas moi. Allez hop, tu m'envoies le disque.
8: J'ai coupé.
22: Tu entends un disque, est terminé.
8: Ah, j'ai coupé.
22: La pause.
8: J'ai coupé.
22: Pause, je vais pas savoir.
8: J'ai coupé.
24: Il aurait dit que ça commence jeudi.
22: Bah, de manière, d'où vient le mot Jet Set, on l'a dit, donc maintenant, c'est plus la peine de... Bah si, on va voir ce que les auditeurs nous disent. T'as un nouvel auditeur?
7: Non, pas pour l'instant, dans tout ce bordel.
22: Bon, alors, d'où vient le mot Jet Set, Bruno Solo?
21: Jet Set, d'où ça vient? Alors là, je crois que ça vient
22: Bah, je l'ai dit, tout à l'heure.
21: Ça vient de l'américain, non?
22: Non, je l'ai dit.
25: C'était quoi, Gérard?
22: Bah, essayez de chercher, hein.
21: Alors, on va chercher, attends, bouge pas.
25: Moi, je dirais,
21: c'est un rapport avec l'Euro 2000.
22: Bah, de toute manière, voilà. Ça y est, elle a trouvé, c'est qui, c'est Thierry?
25: Non, moi je suis Anne Rouménoff.
22: C'est toi qui bah, j'avais posé la question à Thierry, hein.
25: Ah, bon, bah, pardon.
21: C'était quoi la réponse?
22: Alors, en fin de compte, je redis la définition qu'on a eue sur l'Internet.
21: C'est pas un plan du genre baccalauréat.
22: Non, c'est élite cosmopolite, puis faisant fi du temps, mais obsédé par l'argent, mode de transport jet privé.
21: Ah d'accord, c'est comme nous, sauf qu'on en a pas, quoi.
22: En fin de compte, c'est tout ce qu'on a pu avoir comme définition.
7: Dans la définition, il y a eu un terme faisant. C'est personnel.
22: Faisant-nil.
21: Faisant-fi.
25: C'est faisant, oui.
21: Avec un E.
22: Mais ouais, mais non,
7: c'est le truc qui s'en mauvais, là.
22: Non, je sais pas, c'est ce que j'avais demandé à Anka, c'est ce qu'Anka m'a trouvé sur l'internet.
7: Il y a rien de personnel.
22: Non. Ah, donc, la question, ouais. Ça y est.
21: Sur, ça veut dire quoi, Gérard?
7: Parlez pas tous en même temps parce qu'on comprend rien.
22: Donc, Manu,
24: donc,
22: oui.
7: Tu sors avec Ramsey, Manu, ou quoi?
24: Non, pourquoi?
7: Ben, je sais pas, t'as les mêmes.
22: Manu!
7: Non, mais
22: quoi,
7: tu fais ton
22: Manu, ouais.
24: T'es dans le Mac aussi, en boîte.
7: Non. On accueille Jeanne Vert Solidaire.
26: Bonsoir.
22: Quoi?
7: Aïe. Jeanne Vert Solidaire.
26: Oui, bonsoir.
22: Jeanne Vert,
25: ouais.
22: T'appelles d'où?
26: J'habite en face de la prison de Fresnes, 9-4.
22: 101.9.
26: 101.9, et je te dis bonsoir et je te dis nam. Bonsoir.
25: Bonsoir.
26: Bonsoir.
22: Bon, on va faire la petite pause. Tu me donnes le
7: Kit Kat ou pas?
22: Tu me donnes la fiche?
7: C'est du truc, c'est un deux doigts.
22: De toute manière, la question.
7: Tu viens de la poser la question, parce que t'as accueilli les.
22: Bah ouais, mais non, mais tout le monde a répondu. On l'a donné déjà dès le début, la fréquence.
7: C'est quelle question là que tu fais?
22: La 12.
26: Manouche.
7: On est à la 12 là?
22: Bah ouais.
7: C'est le piano, il reste une heure.
22: Bah ouais.
7: Tu peux
22: dans ce cas-là, on met deux disques, là.
24: Ah non, tu vas encore partir.
22: On met deux disques, hein.
21: Allez,
7: c'est vraiment une feignasse, quand même. Hein.
22: Bah, tu vois, on met deux, avec un disque à chaque fois, là, on va mettre deux disques.
7: Bon, allez, on peut mettre celui-là. Ouais. C'est la fête.
22: Bah, tu mets celui-là, puis tu mets...
7: Non, celui-là, ce sera en deuxième. Mais t'inquiète, ça arrive.
22: Alors, donc, c'est quoi, ça? Tu sais qui a été chercher des titres comme ça? Manu!
26: C'est quoi, ça, Manu?
24: C'est quoi, le titre?
22: Je pense GG Sodo à la loco avec dans mon pot de Clodo, j'en ai pris des kilos. On va s'écouter ça, mais si c'est pas ça, bah vous verrez ça après avec
7: c'est ça,
22: avec Fildard. Donc on se retrouve après. Donc la question que je vais vous poser, c'est Quelqu'un de la Jet Set peut-il faire du cinéma?
7: Un caca de Jet Set, non?
22: Que d'autres personnes. Et on se retrouve tout de suite après au 0803-085000. On s'écoute deux disques et on se retrouve tout de suite après.
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22: Ah
7: oui, excuse-moi. Mais on me l'avait calé, j'ai pas fait attention. Excuse-moi.
22: Ouais, mais t'es prié de plus repasser ça, d'accord?
7: Je sais, c'est mon boulot. Je sais.
22: Donc, on venait de s'écouter, Mambo Mambo.
7: Oui.
22: Et avant, c'était,
7: c'était Loulou. Loulou Béga.
22: Loulou Béga, et avant, Loulou Béga, pas Loulou.
7: Mais Loulou, écoute.
2: Oui, c'est moi.
22: Loulou Béga.
7: Mais dis Loulou.
2: Oui, c'est moi. Loulou Béga.
22: Et avant, c'était, écoutez, j'ai ce doigt à la loco avec, dans mon pot de clodo, j'en ai pris des kilos. Voilà. Donc, suite du débat. Donc, vous pouvez toujours appeler au 0803-085000. Et on, pour en finir, on a toujours Bruno Sodo. Bonsoir.
4: Bonsoir.
22: Rebonsoir Thierry.
6: Ouais, rebonsoir.
22: Anne Romaroff.
6: Ah oui, bonsoir.
22: Et Fine Vert.
26: Non, jeune vert solidaire.
22: Ouais, jeune vert. Bon, alors la question c'est, quelqu'un de la Jet Set peut-il faire du cinéma que d'autres personnes? On va demander à jeune...
7: Gérard, j'ai pas compris.
22: Quelqu'un de la Jet Set peut-il faire du cinéma que d'autres personnes? Voilà.
7: Que d'autres personnes, c'est-à-dire?
22: Ouais. Que d'autres personnes, c'est tout.
7: Je veux pas la fin de la phrase, c'est ça.
22: Il manque des mots, je crois. Que d'autres personnes.
7: C'est un rébus, donc.
22: Voilà,
7: c'est une phrase à trous.
22: Donc, jeune vert.
26: Ouais, bah moi je pense que des autres peuvent faire du cinéma parce que sujet, verbe, complément quoi.
6: Ouais, je suis
26: moi, je
6: d'accord.
26: Pense que ça suffit largement, complément d'objet direct ou indirect, peu importe.
22: C'est de la Anne.
26: Une construction de base quand même.
22: Anne, on a.
6: Ouais, moi je pense que c'est pareil que les autres. La Jet Set, mais pas tous, hein, pas tous. Il y en a certains qui peuvent pas, mais il y en a certains qui peuvent.
26: Ouais, mais excite, toi. Que des autres.
6: Que les autres, exactement. Ouais.
22: Ouais. Thierry.
26: Excite bien comme il faut.
22: Bon, ça va, jeune vert solitaire. Parce que tout à l'heure, tu as dégagé.
26: C'est pas moi.
22: Thierry.
6: Moi, je pense que y a des gens de la Jet Set qui devraient s'abstenir de faire du cinéma. Oui, c'est vrai, on n'aimera pas. Hein. Sous prétexte qu'ils sont dans la Jet Set, ils font du cinéma alors qu'ils jouent comme des burnes, quoi.
26: Ouais.
22: Et Bruno Sodo pour terminer.
6: Je ne veux pas dire de nom, hein, Bruno.
26: Ouais, on parle pas d'Ophélie Winter.
22: Non, Bruno Sodo.
4: Ouais, non, mais c'est vrai. Non, mais pourquoi ils ont de l'argent et pourquoi ils font des films?
26: Que des autres.
4: C'est la question que je te pose. Pourquoi l'argent, ils font des films?
22: Et alors, c'est moi qui pose la question, c'est pas toi.
4: Bon, bah voilà, c'est ma réponse.
22: Bah ok.
4: J'enlève le point d'interrogation.
22: Ouais. D'accord, donc tu veux un sondage. Alors, peut-on être milliardaire et ne pas faire partie de la Jet Set? 99% des gens répondent. Ne me répondent pas car il y a de la équipe du Big Bill sur
7: le rediff.
22: C'est n'importe quoi. C'est bien des conneries de fil d'art. Du Big Bill sur TF1. 55% estiment que cette question est incompréhensible, bien sûr.
7: Bah oui, c'est vrai. Répète la voix.
22: Me demande si j'ai pas 10 francs pour le caddie à machin chouette. Et 16% sont.
7: C'est Gérard, ça sert à rien que tu le dises, tu dis n'importe quoi.
22: Ouais, ben ça sert à rien de me mettre des images de merde. Alors, tu fermes ta gueule.
7: Nous, on est dans le studio, on comprend rien.
22: Eh ben,
26: c'est vrai.
22: Moi, je lis pas des sondages. Je lis pas des sondages de merde.
7: Tu les comprends pas, c'est tout.
22: Ouais, ben quand tu parleras, quand vous arrêterez de sortir le pont d'Allemagne et Carrefour, tu me feras signe d'accord, espèce de petit con. Par maintenant, tu fermes ta gueule.
7: C'est quoi l'allusion avec
22: tu
7: le pont
22: d'Allemagne? Tu fermes ta gueule.
7: C'est quoi l'allusion?
22: Alors, quelle est la différence entre un bon et un mauvais milliardaire? Alors, 92% des gens pensent que c'est au niveau de l'épaisseur de la moquette dans les chaussures. Bien sûr, tu mets de la moquette dans les chaussures, t'as n'importe quoi. 88% des gens estiment qu'il n'y en a pas, ils sont tous les deux aussi cons que moi. Ben ça c'est bien pour Fildar. 37% des gens pensent que le mauvais milliardaire met des fausses marques comme déballe ton Adidas. ça c'est vraiment
7: non,
22: un sondage.
7: Débattelons. Tu connais pas la marque de la fausse marque Débattelons?
22: Ta gueule.
7: Et
22: 0% me demande de passer à la question 7 parce que je commence à se niquer, je sais pas quoi.
7: À se feinter.
22: Ouais, ben, moi je t'emmerde et ça c'est des sondages pour eux.
24: T'as raison, hein, ça
22: c'est un
24: Gérard?
22: Voilà.
24: Une petite question de Rocco quand même sur l'IRC.
7: C'est une bonne question?
22: Ouais, Manu, tu fermes ta gueule, tu fais ton standard.
24: Ça peut aller. Donc Rocco qui demande, est-ce que les enfants des membres de la Jet Set sont aussi membres de la Jet Set? Et donc, est-ce qu'il y a une Jet Set pour enfants?
22: Ben non, il y en a pas. S'ils font partie du membre de la Jet Set, ils sont de la Jet Set. Hein.
24: Mmh. Mais les enfants?
22: Ben, je viens de te répondre. Je viens d'y répondre à sa question.
7: Non, mais ils peuvent aller, tu sais, au lieu d'aller en colonie de vacances, peut-être ils vont...
3: Je sais pas moi.
9: Ils ont plus d'argent, ils peuvent aller plus loin, genre Philippines, Tchétchénie,
22: quoi. Ben, tu ferais mieux d'y aller, pardon, tu ferais, ça te ferait du bien un peu là-bas.
26: Encore faut-il être certain.
22: À votre, 13e. À votre avis, comment fait-on pour rentrer dans la Jet Set, Bruno Solo?
26: Comment on fait pour rentrer dans la Jet Set?
9: Oh, ça suffit, ça.
26: C'est pas du tout, hein. Parce que si j'avais la recette, je l'aurais fait, hein.
22: Non, mais je te pose la question, donc essaye de répondre quand même.
9: Gérard, on peut leur demander, parce qu'en fait, c'est l'histoire du film. On va pas en parler, mais c'est l'histoire. Donc, est-ce que quelqu'un a vu le film, qu'on en parle?
26: Ah non, moi j'ai vu Gladiator. C'était pas mal, hein.
9: Ouais. Personne n'a vu Jet Set?
25: Moi, j'ai vu Human Traffic. C'était encore
26: bien fait, fringues.
9: Ah là là, et bon parce que l'histoire du film c'est un mec pauvre qui essaie de rentrer dans la Jet Set et y arrive.
10: Pas du film.
9: Donc tout le monde peut y arriver.
22: On parle pas du film.
9: On n'en parle pas. Mais c'est un exemple pour dire qu'en fait tout le monde peut y arriver.
25: Ouais mais c'est un film d'horreur.
18: Ouais, c'est pas vrai, c'est pas la vérité.
22: Thierry.
9: Ah, c'est vrai, c'est pas de la vraie drogue et tout.
22: Thierry.
25: Ouais, je réponds pas à ta question. Je voulais savoir si t'allais pouvoir faire tes débats de ta maison de cure des Alpes.
22: Bon alors Thierry, moi ce que j'ai envie,
9: c'est déjà géré, j'ai déjà prévu la vanne et quelqu'un derrière. Voilà, quelle force. Il est formidable, ça s'appelle Yannick.
22: Yannick, t'appelles d'où?
11: En haut. En bas.
22: T'appelles d'où?
11: À droite.
9: Uh-huh.
11: À gauche.
22: Bon, tu le cannes, tu lui demandes d'où qu'il appelle.
9: Il a pété un plomb, il a un million. Là. Il a un million de singles.
11: J'appelle les MJC en Avignon.
22: La fréquence.
11: Là. Quoi?
22: La fréquence d'Avignon.
11: Je suis en foutre. Bon, allez. Je suis en haut, en bas, à droite.
22: Uh-huh. Bonne nuit.
11: Un rappeur groove.
22: Tu lui dis au revoir, hop. Il répondra même pas aux questions, celui-là.
9: Ouais, il me fait danser.
25: Mmh. Ouais.
11: Ouais, Yannick, j'aime pas mal. Hein.
22: Bon, Anne Romanov, tu réponds à la question.
25: Ouais, bah alors écoute, moi, ça va te paraître très con, hein, mais moi, je suis rentrée dans la Jet Set parce que j'ai couché, quoi. Mais bon, c'est un peu partout pareil, quoi. C'est promotion canapé, quoi.
9: D'accord.
11: Cochonne,
9: il y a des promos au canapé à Darty, là.
22: Jeune vert solitaire, pour finir.
11: Solidaire, s'il te plaît. Ouais, moi, je pense que c'est quand même beaucoup, comme l'a dit la jeune fille, là. Elle est un peu cochonne, parce que promotion canapé, c'est quand même,
26: On va te biser.
25: Ah oui, mais.
9: Jeune vert solitaire, hein.
22: Ça m'étonne pas de.
9: C'est ce que t'as, Gérard.
22: Ta gueule, toi. Donc, pour, alors, c'est.
11: C'était bien, là.
22: Bon, ça y est, c'est ta réponse.
11: Ouais, bah oui, oui.
26: Tiens.
22: Ok.
11: Je pense que ça se fait pas.
22: D'accord. Alors, quelqu'un de la Jet Set.
9: Attends, mais toi, est-ce que t'as des conseils, toi?
22: Non, j'ai pas de conseils.
25: Comment t'as fait, toi, pour entrer dans la Jet Set?
9: Mais je sais pas s'il est rentré, mais est-ce que tu as des conseils?
11: C'est une star, quand même.
9: La mascotte, plutôt. Attends, t'es allé à New York voir Godzilla. C'est vrai, t'es de la Jet Set, mon pote.
22: Ouais, non, ça a rien à voir.
9: Mais si, t'es de la Jet Set, est-ce que t'as des conseils?
22: Ça a rien à voir.
9: Concentre-toi sur ce que je te dis.
22: Mais ça a rien à voir, je te dis.
9: Mais est-ce que t'as des conseils, je te demande?
22: Mais j'ai pas de conseils à leur donner.
9: Comment,
22: ça,
9: à ton avis, on peut rentrer dans la Jet Set si on
22: l'est
9: pas?
22: Mais moi, je te dis non.
9: Comment on peut?
22: C'est tout, mais je te dis non. Tu vas pas me casser les couilles avec tes questions de merde, toi.
9: Mais comment on peut? Je te dis pas,
22: mais
9: tu me réponds pas non.
22: Mais je te dis merde, c'est
9: pose,
22: tout.
9: Rigo, pose la même question, s'il te plaît, ça passera peut-être mieux.
22: Oh putain, tu me casses les couilles avec tes questions de merde. Non, laisse-moi.
9: Non, mais comment, que j'ai donné des conseils par rapport à Internet, parce qu'il y en a plusieurs qui.
22: Mais y'a
9: des conseils.
22: Mais ta gueule. C'est tout, tu fermes ta gueule et c'est tout maintenant. Tu me l'écrases pas,
9: Gérard, s'il vous plaît.
24: Sur IRC, ça monte, on est 9924.
9: Oh là là, on est bientôt au record.
22: Surtout qu'il reste plus que si...
24: Il y a pas mal de gens qui te demandent, Gérard, tu m'écoutes, si tu pouvais donner des conseils aux gens pour rentrer dans la Jet Set.
22: Mais c'est pas la peine, c'est pour lui répondre à sa question, j'en ai fait rien, alors qu'il ferme sa gueule aussi, lui. J'ai pas de solution miracle à leur donner. C'est tout.
24: Bon, on le saurait.
22: Il y en a pas. Alors maintenant c'est tout, 14e.
11: Pour un petit beau cheveu.
22: On récupère quelqu'un. Oh.
9: Bon, on accueille Bébel. Bonsoir.
11: Allô. Bonsoir Bébel.
22: T'appelles d'où?
11: Madaboum, bonsoir.
22: T'appelles d'où?
11: Moi, coucou. Hein?
22: Tu appelles d'où?
11: Roland Garros. Bonsoir Didier Gustin.
9: C'est fini Roland Garros, Bébel.
11: Ouais, alors ils m'ont oublié.
22: Tu appelles d'où?
9: Excusez-moi,
11: Paris.
9: Je vous arrête parce qu'au standard, on me harcèle pour... ils sont dans la Jet Set.
22: Non, non, non, tu fermes ta gueule.
9: Et en fait, ils aimeraient avoir quelques conseils, Gérard, pour pouvoir rentrer dans ce milieu très fermé.
22: Tu fermes ta gueule, c'est faux.
9: Qui n'est pas comme ton ticket.
22: Alors, tu fermes ta gueule.
9: Qui est très ouvert.
22: Toi, tu vas faire enculer.
9: Oh, mais non, d'accord, ce soir.
22: 14e question.
9: Anne-Ka, je crois que...
22: Non. 14e, quelqu'un de la Jet Set.
9: On demande à Anne-Ka au standard si tu peux donner quelques conseils.
22: C'est plus tard, non.
9: Dans ce milieu très fermé qu'est la Jet Set.
22: Gérard, prends. Allô? Y'a personne. Tu vas te permettre
9: de me foutre la gueule du monde ou quoi?
23: Mais tu l'as cochonné.
22: J'avais personne, t'es une menteuse.
24: Vas-y, Gérard.
22: Insulte. Gérard, t'es une menteuse. Alors fais gaffe parce que tout à l'heure tu vas sortir et on va, ça va aller plus vite pour toi. Quelqu'un de la Jet Set.
5: Gérard, sur Minitel.
22: On en a rien à foutre. Quelqu'un de la Jet Set a-t-il le droit de faire des cascades? On m'a demandé à Bruno Solo.
5: Ça tombe bien, la bébelle. C'est cool.
24: Tu peux peut-être donner des conseils.
22: Bruno Solo.
10: Bah, je préfère laisser, enfin.
22: Non, non, tu réponds.
10: D'accord. Bah, oui, les cascades, pourquoi pas?
22: Mais est-ce que Bébel. Putain, mais vous êtes borné ou quoi là?
10: Non, mais je vais écouter Bébel, c'est un cascadeur.
22: Tu réponds à la question, c'est
10: roulé.
22: Tout.
10: Il a roulé un patin à Nice.
22: Allez, hop, au revoir. Allez, Bruno Sodo, au revoir.
10: Allez.
22: Bonne nuit. Allez, hop. Oh, celui-là, il commence à m'énerver depuis tout à l'heure. Allez, hop. Anne, Roumaro.
25: Moi, j'aimerais savoir ce que t'appelles des cascades, parce que c'est quand même un terme assez.
22: Bah, cascade, c'est-à-dire avec les voitures et tout ça, parce qu'il tourne avec des voitures.
25: Non, avec les voitures, il n'y a pas de cascade avec le corps, on peut faire des choses. Oui, bah si, je pense que ceux de la Jet Set, ils savent faire des cascades à la ouf, hein, quand même. Hein, quand ils se retrouvent dans leur soirée et tout, franchement.
22: Ok. Ouais, Manu.
5: On accueille La Pousseau, bonsoir. C'est mon Gérard.
12: Salut,
24: Gérard. Salut, Régine.
22: La Pousseau, t'appelles d'où?
12: J'appelle de Paname, Régine Junior.
5: Ouais, j'ai parisien là, ça y est.
24: Je chantais, tu m'oublieras, je pense.
22: Non, il y a, à part Anne Roumarov, c'est tout, sinon on n'a rien que Paris.
5: Ouais, mais elle a fait ça à Paris, elle est repartie.
22: Pour finir le débat, là, il reste 6 questions et.
5: Bah, vas-y tranquille, hein, vas-y
24: bah
5: tranquille.
24: Ouais, tranquille, on peut peut-être prendre une petite question d'un certain Manu sur l'IRC. Il voulait savoir si tu pouvais donner des astuces
22: pour. Putain, il me casse les couilles avec leurs questions là. Je répondrai pas, j'ai dit, c'est pas la peine d'insister. Bon, Genevère solitaire.
12: J'ai oublié la question avec tout ça, GG.
22: Non, non, mais je la répète plus.
5: Un jet setter.
22: Quelqu'un de la jet set est-il, a-t-il le droit?
10: Monsieur Mazur.
22: Quelqu'un de la jet set est-il, a-t-il le droit de faire des cascades? Je ne répéterai plus les questions.
12: Honnêtement, moi, je pense qu'il faut faire attention, parce que les gens de la jet set, c'est quand même des gens qui ont un physique.
25: Ah oui, hein,
12: faut pas renier, on parlait de Régine tout à l'heure par exemple, c'est des physiques qui se préservent quand même.
22: De quoi?
12: On parlait de Régine tout à l'heure.
22: Je de Régine?
12: Ouais, c'est des physiques quand même qui se préservent. On a parlé d'Alice Sapritch aussi.
22: Non, alors bonne nuit.
12: Pourquoi?
22: Tu lui dis au revoir à Genevère solitaire.
5: Pourquoi?
22: Parce qu'il donne des noms de personnes que.
12: C'est un exemple.
22: Je te dis au revoir.
5: Alice Sapritch, tout le monde la connaît. Hein.
22: Non, mais tu lui dis au revoir,
5: comme c'est toi,
22: belle. Ouais,
10: attends, ta question elle est un peu et tu me poses à moi, bien sûr qu'on peut quand on est à la Jet Set, on peut faire des super cascades quoi. Moi j'en ai fait plein en trottinette, skateboard,
22: snakeboard. Quelqu'un de la Jet Set parce que
10: si je suis pas de la Jet Set, je sais pas d'où je suis alors. Tu vois, t'as bien vu toutes les cascades tout au long des films et les pièces de théâtre que j'ai fait. J'ai fait plein des cascades.
22: Ouais.
10: J'ai acheté deux chiens, j'ai une femme blonde, je la cascade un peu de temps en temps, tu vois.
22: La Pousseau. La Pousseau.
5: La Pousseau.
10: Ouais. C'est moi. Quand t'es dans la Jet Set, tu fais pas des cascades. C'est interdit. T'as des cascadeurs qui le font à ta place.
22: Et t'as un téléphone pourri.
10: Ouais, je sais.
5: Et c'est comme ça que coupe.
10: Nokia 9210, tout pourri, laisse tomber. Enfin bon.
13: Elle s'appelle demain.
22: Qui là-haut? Et c'est quoi là ce bordel là?
5: Qu'est-ce qui se passe?
22: Qui c'est qui s'amuse à parler là, puis il dit ouais, je t'appelle demain et tout ça là, c'est quoi ça? C'est quoi ce bordel? Bon alors la Pousseau.
10: Ouais bah je t'ai un peu répondu, mais bon moi j'ai fait quelques cascades, je me suis fait aider avec une pétasse devant un feu rouge, tout ça.
22: D'accord.
25: Ah ouais?
10: Sinon voilà quoi.
22: Ouais Manu,
5: on accueille Élie Médéros, bonsoir.
25: Ouais salut Gérard, salut tout le monde, salut tout.
22: T'appelles d'où?
25: J'appelle de Marseille.
22: Vacances?
25: 92.3.
22: Eh putain, mais donnez les
5: donnez curieux toi quand même. Hein.
25: Attends,
22: donnez les fréquences quand je vous le demande. Hein.
25: Tu me demandes.
10: Non, moi Gérard,
25: j'appelle pas d'une fréquence, j'appelle d'une ville.
22: Ouais, mais quand je vous demande de vous appeler d'où, vous me donnez tout de suite la fréquence, ça va plus vite.
25: Ah d'accord. Ah oui.
22: J'ai
10: une question pour toi.
22: Qui?
10: C'est la Pousseau. Est-ce qu'on peut devenir milliardaire à la naissance?
22: Toi, tu commences à foutre ta merde et je te dis au revoir.
10: Bah pourquoi?
25: Ah oui, attends, on peut devenir milliardaire.
22: Non, mais ça, la question, c'est moi qui les pose, c'est pas lui. Alors, Manu, tu lui dis au revoir à la Pousseau.
5: D'accord.
22: Voilà.
10: Qui est le mec?
22: Alors, Élie Médéros.
25: Oui.
22: Donc,
25: c'était la question sur les cascades.
22: Voilà.
25: Tout à fait. Eh bien, c'est interdit dans les contrats de faire des cascades.
22: Oh, oh, oh. Non, t'arrêtes avec ton téléphone.
25: C'est pas moi, hein.
22: C'est qui s'amuse avec son téléphone?
25: Ah, je crois que ça se touche.
22: Ah, mais ça, ça doit être à nous, à Noumarov.
1: Ah bah ouais, c'est ça.
25: Ah, oui.
22: Bon, allez, tu lui dis au revoir.
1: À qui, là? Je dis
22: à Noumarov.
25: Anne, enlève ton combiné de ta...
22: Ah, au revoir, Anne Roumarov.
1: Ouais, je vais gérer au standard.
22: Tu lui dis au revoir.
1: Bon, c'est... Oh, oh, oh, Manu.
25: Vas-y.
1: C'est pénible, ce petit bruit, quand même.
22: Ça commence
1: c'est
22: à bien
1: désagréable.
22: Hein. Tu lui dis au revoir, non. Anne Roumarov, et c'est terminé pour elle.
1: Bah, laisse-la finir, laisse-la
22: finir. Voilà, qui c'est qu'on a?
1: Termine au standard.
22: Qui c'est qu'on récupère?
1: Bah, on a Bébel et puis les Mirderos, hein, ça va pas mal, je pense.
22: Bah, tu me récupères d'autres personnes, hein, on va continuer. Hein.
1: D'accord. Eh, j'ai l'impression que ça s'endort.
22: On va attendre un peu et puis on va continuer le débat.
1: D'accord.
22: Combien qu'on est sur l'IRC quand même avant?
24: Alors ça monte toujours, on est 9800.
1: On était à 900, Rigo, alors.
22: 9800.
1: Je sais plus. 9812.
24: Voilà.
1: Armistice.
22: 812?
24: Ouais.
22: Bah on fera pas les 10 minutes.
1: Mais si, il reste une demi-heure.
24: Genre, faut parler de cul un peu.
22: Bah non, mais ça...
1: Non, mais, et oui, est-ce qu'il y a de la... Est-ce qu'il y a du cul dans un jet set?
24: Voilà,
22: c'est une question. Peut-on faire, peut-on devenir millionnaire à la naissance? La question que Lapousseau voulait poser, qu'il n'avait pas posée. C'est moi qui pose des questions, c'est pas lui. On va demander à Elie Mederos.
25: Oui, on peut tout à fait, mais bon, faut avoir des parents, quoi. Mmh.
22: Ah, ouais, mais... Bah oui, mais de toute manière, situation... Bébel.
26: Ouais.
22: Ouais, si ça te dérange pas, tu peux quand même.
26: Bah, moi j'attends que tu.
22: Non, mais tu peux quand même participer.
26: Ah, bon,
22: un peu.
26: D'accord, alors bah écoute, moi je répondrai que bien sûr il y a du cul dans la jet set.
22: Non, mais t'es.
1: Comme partout, comme partout.
22: T'es bouché ou quoi?
1: Dans des
26: breaks. Non, je suis pas bouché.
22: Je viens de te dire, peut-on devenir millionnaire à la naissance?
26: Le truc, j'ai entendu.
22: Non, mais c'est pas Pildar qui commente, c'est moi.
26: C'est la même voix aussi, alors faut qu'il.
22: C'est moi qui commente. Peut-on devenir millionnaire à la naissance?
26: Tu as un autre ton, parce que j'ai tourné avec Delon dans Borsalino. Faut pas que tu l'oublies, ça, petit.
22: Moi, je te demande de répondre à la question, sinon je te vire.
1: Bon ben.
26: Alors, écoute, à la naissance, bon, bien sûr qu'on peut devenir, on peut naître milliardaire, c'est clair.
22: Mais ça, de toute manière, comme disait Elie Mederos.
26: Il suffit qu'à la conception, tu vois, le père, il est, on lui échange les boules, on lui greffe des boules de loto, paf, t'es milliardaire quand tu nais.
22: N'importe quoi.
1: Ouais, bah,
26: tu
1: t'es milliardaire.
26: J'ai fait peur sur la ville aussi.
22: Pourquoi pas l'As des As aussi, non?
26: Bah,
1: non, c'est pourri ça.
22: Hein,
26: c'est pourri. C'est pas très bien, c'est vrai.
22: Ouais, Manu.
1: Bonsoir. On va accueillir Bourgeman de Bourges et on va accueillir aussi Pompougnac. Bonsoir.
25: Salut Bourgeman.
13: Oui, bonsoir. Bonsoir tout le monde. Enchanté.
22: Fréquence de Bourges.
13: Bonsoir.
22: Fréquence de Bourges.
13: Ah, excusez-moi, fréquence de la radio. Écoutez, ici nous captons la radio sur 103.2. 103.2, exactement, oui, 2 FM.
22: Et qui c'est? Manuel, qui c'est après?
1: Pompougnac.
13: Pompougnac. Le peuple des Alpes.
22: La fréquence. Putain, mais ils sont cons ceux-là.
13: 102.5.
22: Ouais, d'accord.
13: Monsieur Gérard,
22: ah.
13: Oui.
22: Ouais,
13: c'est Rigaud.
24: Attends, il y a l'auditeur.
13: Monsieur Bourgeman, je voulais vous dire, on vous entend très bien au téléphone, hein. Il n'est pas nécessaire de crier, hein. C'est parfait, hein. On vous entend très très bien.
22: J'en ai rien à foutre, merci.
13: D'accord, très bien.
22: Rigaud.
24: Oui, une petite question de Destroy qui te concerne. Il voulait savoir si deux parents clochards peuvent avoir des enfants millionnaires.
1: Bonne question.
22: Alors, je répondrai pas à cette question parce que ça regarde pas ma vie privée ne les regarde pas. Ils n'ont pas besoin de savoir ce que je fais, c'est tout. Donc,
1: Bourgeman.
13: Je suis là, oui, je vous écoute.
22: Répondez. Réponds.
1: Quel clochard.
13: Est-ce que vous pouvez répéter la question parce qu'il y a tout ce bruit.
22: Peut-on devenir milliardaire à la naissance?
13: Écoutez, c'est-à-dire que moi je pense que tout à fait on peut devenir milliardaire à la naissance. Moi c'est ce qui m'est arrivé. C'est-à-dire que nous sommes d'une famille très aisée. Nous avions des propriétés et des fonds financiers bien placés bien avant du temps de mon arrière-grand-père, Léopold. Et nous avons donc effectivement été toujours connus une vie aisée, très aisée.
1: Hey, Bourgeman.
13: Jamais je n'ai pu connaître.
22: Ah, Bourgeman. Bourgeman. Bourgeman.
13: Oui.
1: Bourgeman, tu peux.
13: Oui.
1: T'es dans la jet set, toi, ou pas?
13: Oui, tout à fait. Nous faisons partie d'une communauté qui s'appelle.
22: La Pompougnac. Bah attends, attends, tu fermes ta gueule, c'est moi qui commande, je pose la question, tu fermes ta gueule, t'as pas demandé. Toi-même, Gousselin, au revoir.
7: Mais non, c'est pas Bourgeman.
22: Terminé, hop, Gousselin, au revoir.
7: Non, mais Bourgeman, garde
22: Gousselin. Non, non, c'est pas Gousselin, au revoir, c'est pas lui, Gérard. Je veux pas le savoir. Je veux pas le savoir, c'est moi qui commande.
26: Écoutez, on dirait un peu qu'ici, c'est les enfants de la DAS qui ont l'air décidé de commander.
22: Alors là, oui.
7: Là, maintenant, je peux.
22: Au revoir.
7: Voilà.
22: Voilà, comme ça. Au revoir.
26: On parle pas de la DAS.
7: On va faire un débat parallèle.
22: Pompouniac.
26: Ouais. Je suis là.
22: Ben, tu réponds.
26: La question, je vais vous faire travailler compris.
22: Non, non, je répète pas les questions. Alors, je répète pas la question.
26: Je dis 4.
22: Je ne pose pas la question. Bon, oh, putain, mais il
7: c'est grave. Hein.
22: Tu réponds à la question, je te dis au revoir.
26: Oh, la jet 7, moi je conseille l'admission.
22: Milliardaire à la naissance, espèce de connard. C'est français, ça?
26: Mais
22: tu arrêtes. C'est pas la peine d'en profiter que Max est malade qui est parti se coucher, d'accord? Ouais, ouais, il est malade, il est parti, là. Je le sais. Pompouniac, tu réponds à la question, s'il te plaît. Pompouniac, tu réponds à la question, troisième fois.
26: Alors, moi, je dirais que le milliardaire à la naissance, c'est possible. Ou il faut pas en abuser.
22: Ma Pomponiac, tu vas aller abuser de ta connerie dans ton lit, au revoir.
26: J'ai pas dit de connerie.
22: Ouais, bah moi je te dis au revoir.
26: Bien sûr, comme quoi, reste avec toi.
22: Allez, au revoir. Bonne nuit.
7: Ah, oh, il était beau le
22: chien.
7: Ah, il était beau ton chic là, oh là là.
22: Bon, alors.
7: On a fait un chic de fou.
22: Ouais. Donc, 15e question, non.
7: Bon, on va poser une question, on va mettre un skelly.
22: Ouais, tiens, là.
7: Ouais, si tu veux.
22: Allez. Tu m'envoies la pochette, la...
7: Quoi
22: la Zikmu.
7: La Zikmu. Yo.
22: Comment tu parles, t'es un rappeur, toi. La Zikmu.
24: Attention.
7: C'est quoi la question, répète-la.
22: Ben attends, pour l'instant, tu fermes ta Toby.
7: Tu fermes ta Toby.
22: Tu fermes ta gueule, ta gueule, ça vaudra
7: bien. Ta gueule, ça. Encore un peu, je te passe pas de disque, hein. Parce que c'est trop bon, là.
22: Ah, ferme ta gueule, ta gueule, ta ferme, là. Bon, gros, pas gros, là, tu me donnes l'affiche.
7: Eh, hey, ce soir, 10 ans, là, tu as une pépite avec ta Toby?
22: Ma 10 ans, elle me prend une Toby, on va voir.
7: 10 ans lico, là.
22: Ouais, je sais pas si elle va me faire une Toby, de toute manière, je l'embrasse, ma.
7: Ça se gros, la Toby?
22: Ma 10 ans. 10 ans, je t'aime.
7: 10 ans, Loki.
22: La vilaine babysitter.
7: 110 kilos, ça fait
22: la gueule.
7: La poule, là, qui.
22: La vilaine babysitter en France avec Fais-moi du Rodéo.
7: Dis-moi ça. Attends, on continue le verlan, moi je kiffe. Eh, dis-en, tu fais des pupilles ou pas?
22: La
7: Topu qui
22: la vilaine babysitter
7: en cadre.
22: Ta gueule.
24: Tu veux des lancas là?
22: Ta gueule, gueule-tain. La vilaine babysitter à frange avec Fais-moi du Rodéo, mon pur sang et 10 kilos. Et la question c'est... Un milliardaire est une personne de la jet set. Ont-ils le droit de mixer? On se retrouve tout de suite après.
7: C'est pourri! C'est pourri! Non, n'écoutez pas ces débats.
22: Partez.
7: Enfuyez-vous loin. N'oubliez pas que...
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22: Et voilà, vous venez d'écouter la vilaine babysitter à Prange avec Fais-moi du Rodéo, mon pur sang et 10 kilos.
7: Et aussi Fais-moi du couscous chéri.
22: Ouais, c'est ça. Et donc, pour ça, on va accueillir donc Eddy Medeiros qu'on a toujours.
7: Eddy.
14: Ouais, bonsoir.
22: Bébelle.
7: Non, il est parti, Bébelle. Oh là là, il est parti.
22: Pourquoi?
7: Bah parce qu'il en avait marre de toi.
15: Non, il y a la suite d'une chance sur deux, là.
7: Et donc, on accueille Maïtenia.
22: Ouais.
7: Maïtenia.
22: Maïtenia,
26: bonsoir.
22: T'appelles d'où?
26: J'appelle de Montauban 116.6.
14: Salut Maïtenia.
7: Voilà. Et on accueille aussi, on accueille.
14: Bonsoir, on accueille.
26: Bonsoir.
22: On accueille.
26: Bonsoir, bien, on accueille.
22: Bonsoir, bien, on accueille. T'appelles d'où?
26: J'appelle le de Jean-Paul.
22: T'appelles d'où?
26: De Jean-Paul.
22: La fréquence?
26: 92.4. Salut Blondin.
22: Ça me paraît bizarre cette fréquence.
7: Ouais.
26: Ouais, mais elle est toute nouvelle, hein. C'est une nouvelle fréquence.
22: Ouais, c'est ça.
26: C'est la fréquence Jean-Paul.
7: T'es nouveau dans le pays?
26: Tout à fait.
22: Bon. La question, parce que je m'éternise un peu, parce que sinon on va finir bien avant.
26: T'éternise, hein.
22: Alors, la question, c'était...
26: Quoi, tu creuses?
22: Un milliardaire est une personne de la et une personne de la jet set a-t-il le droit de mixer?
26: Ah non, ça c'est pas possible.
22: Tu sais, ben on accueille justement c'est
7: ça veut dire quoi mixer, Gérard? Dans quel sens? Parce que mixer des cocktails de
22: non mixer comme Max fait à la loco, voilà. Comme Rigo, il paye.
7: Ah ouais, bah c'est des DAT.
22: Voilà. Non, c'est pas des DAT. N'importe quoi, lui. Là, t'es en train de te... T'es en train de te...
7: Attends, Max, il passe les DAT de Jean-Marie Car, tu le savais pas?
22: Non.
26: Tu dis ça parce qu'il est malade.
22: Non, c'est pas ça parce qu'il est malade, c'est tout. J'ai déjà vu mixer contre le storm. On est combien sur l'IRC?
24: On est 9940.
7: Ça monte.
26: C'est chaud.
7: Ça
26: monte, c'est chaud.
22: Encore 160 personnes.
7: T'as quoi, t'as
23: dit? Combien t'as dit?
22: Encore 60. 9940.
24: Gérard, t'as quoi dans la bouche?
22: Un chewing-gum.
24: Bah fais attention à tout ça quand même.
22: Ouais, Manu.
26: Gérard, quand tu suis, on enlève le chewing-gum.
7: Ta gueule, on accueille Kaira, bonsoir.
26: Salut Kaira. Bonsoir Kai.
0: Salut Kaira. Bonsoir tout le monde, ça va?
26: Salut, toi.
22: Salut, tranquille.
0: Wesh, la pêche, pépère.
22: T'appelles d'où?
0: Ouais, j'appelle du 9-3 à Saint-Denis.
22: Non, c'est... ouais, d'accord, c'est 1.9.
26: On te faut qu'il faut...
0: Quartier de la casse.
26: Ouais.
22: Bon,
24: Sur IRC, il y a un certain Manu, toujours lui. Il voulait que tu lui donnes des conseils pour mixer, pour rentrer dans la jet set.
22: Alors,
24: tu peux lui donner des conseils de mix un peu?
22: Pour mixer, il s'adresse à toi. Tu sais donner les conseils, c'est à toi qui s'adresse.
24: C'est, bah, c'est toi qui mène le débat. Donc
22: bah ouais, mais c'est à toi qui.
7: Je peux lui donner les conseils si.
24: Bah, c'est vrai, Phil Darry Mix, on l'a vu une fois.
7: Ouais, vas-y. Une fois que je me dis non, c'est pas ton débat.
22: Ouais, bah vas-y, alors comme t'as une grande gueule, vas-y.
7: Non, mais le conseil, vas-y, fonce.
22: D'accord.
7: Non, mais je pense que tu pourrais faire une démo.
22: Ah ouais, bah ouais, une petite démo,
7: non,
22: là.
7: Non, c'est pas le thème du débat.
22: Bon,
7: non,
22: alors.
7: Ça peut être drôle. Vas-y, fonce.
22: Bon, Matenia. Bon,
7: t'as coulé deux boîtes, déjà.
22: Matenia. Matenia.
26: Moi, je pense que le mix.
22: Teniama, là. Tu réponds?
26: Ouais, je pense que le mix, ça peut.
7: Oh, ta gueule, t'as, toi.
22: La tienne, toi, que Narcon. Bon, ta gueule, à toi.
7: Allez, sérieux.
26: Ouais.
22: Bon, Matenia.
26: Ouais, le mix, moi, je dis ouais, effectivement.
22: Elle parle plus fort devant ton combiné, on n'entend rien.
26: Ça peut être un truc bien pour les gens de la jet set. Je pense que c'est quand même une bonne manière d'amasser de la caillasse, hein.
22: Mm-hmm.
26: Tu peux pas dire le contraire. Moi aussi, j'ai des DAT pour Max, s'il veut, pour la loco.
22: D'accord. Gérard, excuse-moi.
26: J'ai du bon son, je dis ma
22: tôt. Ouais, c'est ça. Alors,
7: excuse-moi, Gérard, depuis tout à l'heure, on fait un débat sur la jet set et je sais vraiment pas ce que ça veut dire. Non, mais ouais, c'est quoi? Qu'est-ce que font les gens là-bas? C'est quoi, qu'est-ce qu'ils font là-bas, quoi? Ils s'amusent,
22: j'en sais rien, personne n'a vu le film.
7: Non, mais je te parle pas du film, je te parle de la vraie vie, ça existe, la jet set.
22: Bah, j'en sais rien si ça existe.
7: Mais moi, je te dis que ça existe.
22: Eh ben, dans ce cas-là.
7: Tu fais un débat sur un truc dont tu sais rien.
22: Bah, hey, c'est pas moi qui a voulu le faire, hein, puis c'est tout. Elie Medeiros.
2: Oui, Gérard.
22: Donc, pour toi.
7: Mais c'est quoi, la jet set?
22: Oh, tu me casses les couilles avec ça.
26: Elie Medeiros, ouais.
2: Bah, je sais pas, à moins qu'il y ait une boîte qui s'appelle de jet set. Mixer dedans, mais voilà quoi, c'est tout.
22: Ouais, ok. Caléria.
0: C'est pas Caléria, Lascar. C'est Kaira. Kaira, je suis de Kaira, moi. Casquette à l'envers. Plutôt que moi, je peux mixer. Enfin, les mecs de la Jet Set, ils peuvent mixer, mais si c'est du hip-hop, c'est tout.
2: Ouais. À propos, je pourrais pas avoir un CD du Sankai?
22: Non, il y en a pas de CD à gagner lors des débats.
26: Ouais, et toi, GG, est-ce que t'es dans la mixette, toi, ou pas?
22: Non, pas du tout.
26: Ouais, ils sont vieux poste.
22: Non. Moi, question mixage, j'y connais que dalle.
7: Il a son verre de coca, il picole pas.
22: Hein. la question qui est super.
7: Il picole plus.
22: Celle-là. Celle-là va être bien parce que celle-là, comme tu voulais parler de cube, on va en parler un petit peu.
7: Ah, bah voilà, la jet set dans le turbus, c'est chaud.
22: Quelqu'un de la jet set est milliardaire, ça, on l'a trouvé quand même, elle nous a aidé. Anka, si ça va pas, va falloir s'embrasser.
7: Elle hallucine depuis 2h30.
22: Quelqu'un de la jet set est milliardaire, a-t-il le droit de se prostituer? On va demander à Galera.
7: Tu sais bien de quoi tu parles,
22: Galera. Bien,
7: la pute.
22: Galera.
7: C'est son nom de famille, la pute. Hein.
0: C'est pas que Galera.
22: Kaira.
0: Darman aussi. Disons que, ouais, il peut se prostituer, absolument. En outre, j'estime que tout un individu a droit à sa part de partage.
7: Nonobstant.
2: Oui ou pas?
0: Nonobstant.
22: Mm-hmm.
0: A fortiori, si tu vends du popo.
22: D'accord. Elie Medeiros.
2: Oui, Gérard. Moi, je le déconseille fortement parce qu'après, t'as ta photo dans voilà, enfin, voici, tu vois, et puis... Non, ça fait un mauvais genre, quoi. Ou alors, faut te faire payer très cher, ouais. Mais bon, par des mecs qui ont des grosses bites.
22: D'accord. On accueille...
26: ouais. Écoute, j'ai pas très bien entendu ta question, en fait.
22: Non, mais là, je répète plus les questions.
26: On est passé à la prochaine, en fait.
22: Non, non, je répète plus les questions maintenant.
26: Ok, c'est quelqu'un de la jet set a dit le droit de se prostituer. Voilà.
22: Bah alors tu vois, t'as très bien compris la
26: ouais,
22: question.
26: Non, c'est parce que j'ai même pas répondu à l'autre, tu m'as zappé comme ça, bon, c'est pas grave.
22: Quoi? Bah,
26: écoute, non.
22: Eh, t'as répondu à la question 15, okay. Hein, je suis désolé. Okay. À la 16, t'as répondu, hein. Je suis désolé, c'était toi le premier à répondre.
26: D'accord.
22: Donc,
26: Ok. Très bien. Alors, bah non, on ne se prostitue pas quand on est dans la jet set, Gérard.
25: C'est vraiment la Sandy, hein.
26: On fait pas la suite, hein.
22: Alors, éliminer des grosses.
26: Mais des grosses.
22: Là, c'est toi qui t'amuses, là, encore.
24: Non, non.
22: Si. Éliminer des grosses.
25: Oui.
26: Des grosses. Au revoir.
22: Qu'est-ce que t'as dit?
25: J'ai dit, t'as qu'à demander à Sandy.
22: Eh ben, Sandy, on te met un peu, je te dis au revoir.
26: Dans le 15.
22: Voilà. Hop, tu lui dis au revoir à elle, etc. Bon, oh. Thérèse, un peu là!
26: Reviens.
4: Ah, ça a remonté, ouais.
22: Ouais, non, mais n'en profite pas parce que Max est parti maintenant, hein.
4: Mais non!
22: Alors, Maïtenia!
26: Non, Maïtenia, s'il te plaît. Moi, je pense qu'il y a des gens qui ont réussi à rentrer dans la jet set carrément en vendant du cul. Moi, et ça, je le sais, personne ne me fera changer d'avis, j'en suis convaincu.
22: Ok, bah.
26: Non, mais attends, tu veux pas dire le contraire. Reconnais qu'il y a des gens, ils sont rentrés dans le cul, et après, ils sont rentrés grâce à ça dans la jet set. Ouais,
22: qui?
26: Bon, on va pas donner de nom, sinon si je donne des noms, tu vas me virer.
6: Non, c'est clair. Bruno Sodo, des mecs comme ça.
26: Ouais, il y a des gars, ouais, voilà, franchement, chaud, quoi. Hein. Mm-hmm. Reconnais, mais regarde maintenant, il y a les outdoors. Les outdoors, quand tu dis les outdoors, c'est une star.
22: Dans le micro, vite fait.
26: Quoi?
22: Et t'arrêtes.
6: Non, mais les outdoors, ça a été longtemps politisé.
22: Arrête tout de suite.
4: Il va te
22: planter. Arrête tout de suite.
4: Tu vas vite, pas de bol.
22: Hein. Oh, déconne,
24: Genre.
22: Attends, demain, toi. Pense au match. Demain soir, j'appelle Max et je te fais virer, toi.
24: Ouais.
22: Demain, de toute manière, tu as peur engueuler, toi. Parce que c'est le seul connard.
4: T'es vraiment un con.
22: Depuis minuit, tu fous ton bordel. C'est simple.
4: C'est la fête.
22: Depuis minuit.
4: C'est la fête, on débouche le champ après. Après, c'est fini pour toi.
24: Comme il n'y a plus de sondage, il y a un petit sondage de Noix de Coco sur l'IRC. Alors, d'après
4: Attends,
24: un sondage
4: moi.
24: Réalisé
4: est-ce
24: par Noix de Coco.
4: Est-ce que c'est un bon sondage?
24: Ça va, c'est pas mal. D'après un sondage réalisé par Noix de Coco pour le magazine Les Jet Setters du Foyer, à la question, qui n'est pas admis dans la Jet Set? 56% des sondés ont répondu les ex de Christine. 31% ont répondu les grosses truies à tresse. 19% ont répondu les proches de Gérard C. Et 99% ont répondu le cuistot du foyer Sona Quattro.
22: Eh ben, ça,
4: c'est une quatre motrices.
22: Son sondage, il se le tord dans le cul, puis lui, c'est un enculé, c'est tout. Mmh. Voilà, donc 18e, parce qu'après, il reste plus que deux questions.
4: T'as pas répondu, toi, Gérard, t'as pas répondu à la question.
22: Manu, ouais.
4: Oh là,
22: oui.
4: Je ne parle plus.
22: Place des Lignes des Roses, on accueille.
26: Ouais, alors, ouais.
22: On accueille Anne Séclair.
26: Moi, j'ai une petite question.
25: Oui. Allô?
22: Anne Séclair,
4: je sais pas, j'ai pas rien faire.
22: T'appelles d'où?
4: Oui, on est d'accord.
22: Oui. T'appelles d'où?
25: Allô?
26: Allô?
22: T'appelles d'où?
25: Oui, excuse-moi, j'appelle de Bordeaux, 94.5.
22: Donc t'as entendu la question?
25: Si on doit, c'est une affaire de prostituée. Hein,
22: voilà.
26: Ouais,
25: moi, je suis contre, hein, personnellement.
22: Ah, mais les de Alaska, vous calmez ou je vous vire?
26: Voilà,
25: c'est
26: jour.
25: Donc
24: quoi?
22: Marie.
25: Oui, non, mais je te disais, moi je trouve ça un peu mauvais pour les stars, les mecs de la jet set et tout, c'est chaud quoi.
22: Mmh. Ouais, okay.
25: Vaut mieux éviter quoi.
22: D'accord, ouais, Rigo.
24: Oui, une bonne question d'Azatot.
22: Ah, excuse-moi, est-ce que c'est une bonne question?
24: Je t'affirme, c'est une bonne question. Il voulait savoir à quoi est-ce qu'on reconnaît quelqu'un de la Jet Set et quelqu'un qui n'est pas de la Jet Set? Comment on les reconnaît?
22: Putain, mais ils me cassent les couilles avec leurs questions de merde. J'ai
4: peut-être aussi
24: c'est
4: des petits
24: questions.
4: Conseils pour rentrer dedans si on ne l'est pas.
22: Voilà, ça, je répondrai pas.
4: C'est un milieu quand même très fermé.
22: Peut-on croiser un milliardaire et une personne de la Jet Set?
24: T'as pas répondu à ma question, Gérard.
22: Non, mais je répondrai pas, de toute manière, c'est des questions pourries.
24: Mais non, comment on les reconnaît, moi, c'est une question qui m'intéresse.
22: Tu peux pas les reconnaître. Ah. Tu peux pas les reconnaître, alors.
24: Mais pourquoi on peut pas?
4: Les envahisseurs, c'est pareil.
22: Ils en savent rien, pourquoi tu les reconnais pas, c'est tout.
24: Ah, d'accord.
22: Bon, plus tard, tu arrêtes avec la musique, là, tu m'énerves. C'est ce que je viens de te dire. Tu arrêtes ou j'arrête le débat tout de suite? Bon, c'est bien, on fait la dernière question, après j'arrête. Ça sera terminé. Donc 18e et dernière question, peut-on croiser un milliardaire et une personne de la Jet Set dans une grande surface?
4: Tu satures. Tu satures, Gérard, fais attention quand tu
24: un
4: parles.
24: Parfum, Big.
4: Fais attention.
22: Bon, terminé, le débat est clos.
24: Faut parler doucement, Gérard.
4: C'est bon, il est parti.
24: Et clos, ça se dit pas en Vernon.
22: Donc plus tard, demain j'appelle Matt. Hein.
4: Et qu'est-ce que je fais? Je suis viré?
22: Ouais.
4: Oh là, c'est con.
23: Gérard, ça pue.
4: Sans, tu pars en cure.
7: Je peux partir avec toi alors en vacances.
22: Dans les Alpes. Attends, dans les Alpes, tu pars avec Annette. Peut-on croiser une personne de la jet set dans une grande surface, un milliardaire et une personne de la jet set dans une grande surface? Ça sera la dernière question pour
7: toi. Non, mais non.
22: Mais non, mais fait des conneries, c'est terminé.
7: Je suis désolé, je déconne.
22: C'est terminé.
7: Je déconne.
22: Je veux pas le savoir.
25: Moi, je viens juste d'arriver.
24: 9982. On va peut-être.
7: Ah, il faut pas
24: rassurer là. 982.
22: Bon, c'est clair.
24: Un peu de sèche là.
22: Anne, c'est clair.
25: Oui,
22: je suis là. Mais putain, mais tu me laisses les auditeurs, toi.
7: T'as vu le son qu'on a?
26: Tu nous laisses bosser, là, un peu.
22: Ouais, mais de toute manière, c'est vrai que depuis ce soir, le son est pourri.
26: Ouais, dis-moi, Gérard, t'es dans la jet set, toi, ou pas?
22: Non, mais pour l'instant, je vais poser la question, je demande à Anne, c'est clair, de répondre.
25: Bon, mais écoute,
26: t'es pas dans la jet set.
22: Ta gueule, tu dégages, on accueille, au revoir.

0: Ça dépend ce qu'ils ont à prendre.
1: Ouais.
2: À prendre quoi?
0: Comme course.
2: S'ils prennent beaucoup de courses, ils prennent un caddie.
0: Bah oui. De toute manière, mais maintenant, c'est les pièces de 10 francs, maintenant, dans les caddies, ça va se faire de moins en moins, parce que c'est des jetons, maintenant, qu'on a.
3: Ouais, ouais. Puis ils ont un caddie à eux, ils n'ont pas besoin de le louer.
0: Ouais, mais ça dépend. Bon, c'est...
3: Quand t'es de la jet set, t'as de la thune, donc t'as ton propre caddie.
0: Ouais, Manu.
4: Oui, on va accueillir un nouvel auditeur. On accueille... Tu lui dis bonne nuit, bonsoir, on accueille. Bonsoir.
2: Bonsoir. Tu lui dis.
3: Bonsoir.
4: Tu lui dis bonne nuit. Bonsoir.
0: Alors Manu.
4: Oui.
3: Bonsoir.
0: Manu.
3: Ouais. Tu lui dis bonne nuit. Bonsoir. On accueille. Bonsoir.
0: Ouais ben moi je te dis au revoir parce que t'es encore le même auditeur que tout à l'heure. Ce coup-là tu dégages complètement.
3: Ah non c'est faux. C'est faux. C'est trop compliqué.
0: Tu peux lui dire complètement. C'est pas la peine. Hop. Ok. Tu reprends quelqu'un d'autre de nouveau et c'est.
3: Ok.
0: Quelle est Néa là?
2: Maïtena.
0: Non, c'est Kalenia.
3: Kaira.
5: Les stars, tu vas pas les rencontrer comme ça dans au magasin? Leader Price, Franc Prix, c'est pas réputé pour...
0: t'es prié de pas donner de nom de magasin à l'antenne.
5: Excuse-moi, je dirais que les petits magasins comme ça, là, tu vois pas de stars, hein, style. Tu peux en voir dans d'autres magasins, style. Mais dans les petits magasins, style, c'est pas comme ça, style. Docteur Dre, t'as reconnu quoi?
0: Et puis style, ça y est, c'est terminé maintenant? Et
2: puis style, c'est dans la fleur.
0: Ok, Maïtenia.
2: S'il vous plaît.
3: Ouais, bah écoute, ouais, je te disais tout à l'heure, à mon avis, ouais, ils ont des larbins. Ça, enfin, c'est vrai, on en a parlé pour.
0: Ah ouais, j'ai dit qu'ils avaient des femmes de ménage.
3: Voilà. Et...
0: Fildar, le double sens, s'il te plaît!
3: C'est clair. Tu m'entends?
6: Oui.
0: Je te jure, je te le balance dans ta gueule, là.
2: T'as pas le droit.
0: Tu me le payes.
2: T'as pas le droit, t'es pas d'ici.
0: Ouais, ben tu vas voir, espèce de gros coup.
2: Ouais, mais bon, d'un autre côté, on choisit pas ses amis, on choisit pas sa famille.
3: Ouais.
0: Manu, tu fermes ta gueule un peu.
4: Ça sent, mais je voulais accueillir un nouvel auditeur.
3: Ça on n'a pas d'amis et pas de famille.
4: Oui, c'est vrai aussi.
3: Ouais.
4: On accueille, donc tu le reprends. Couple, c'est pas la peine. Tu reprends quelqu'un d'autre, on y va.
3: Allez,
4: bonsoir.
3: Oui, bonsoir.
0: Je prends personne et c'est un... Manu, ouais. Pareil, demain, tu passeras voir Max.
4: Ok.
0: Comme ça, vous apprendrez à faire du boulot correctement parce que vous me reprenez tous.
4: Parce que depuis tout à l'heure, parce que c'est le nouvel auditeur.
0: Non, depuis tout à l'heure, tu le fais exprès, c'est toujours les mêmes noms que tu prends jamais personne d'autre.
2: Puis tout à l'heure.
4: Hein, dégueulasse.
0: Donc, celui-là, tu peux...
2: Celui-là.
0: Anka.
2: Tu peux.
0: C'est terminé.
6: Tu vois, s'il prenait
0: des auditeurs. Non, mais toi. Toi, ça fait la classe, depuis que je t'ai dit, depuis minuit, je t'ai dit de prendre des auditeurs, tu m'en as pris aucun, il y en a aucun.
6: Mais c'est pas de ma faute, c'est ma
0: vie. Je ne veux pas le savoir. Donc c'est terminé, les prochains débats, tu ne les feras pas,
2: avec ta compagnie, bah oui, c'est clair.
7: Moi, j'ai un sourire, il y a Candy qui me signale qu'on est 9993, donc, faudra peut-être chauffer un peu.
0: Allez, chauffe, putain,
4: il en manque 18.
2: Non, moi, j'ai bien compté, là.
7: Et sinon, il y a Sniper 007 qui voulait savoir si la
4: jet set. Excuse-moi, est-ce que c'est une bonne question?
0: On s'en fout!
7: Bah non, quand même.
2: Ah non, on s'en fout pas.
0: On s'en fout, ouais.
7: Non, il voulait savoir si la jet set, c'est une corporation mystère secrète cachée comme l'homme à la cigarette.
2: C'est une bonne question.
0: Je vois pas le rapport. Je vois pas du tout le rapport à ce que à la question.
7: C'est un peu comme une secte.
0: Non, mais je vois pas le rapport avec la question.
7: Non, mais Gérard, moi je t'en pose une. C'est un peu comme une secte, la jet set.
0: Non.
7: Si, il y a un gourou, tu
4: joues. Jeu de mots.
2: Une secte, jet secte.
7: Non, même pas.
0: Non, jet
7: même
0: set pas, et non, secte, c'est pas du tout pareil. Non, il n'y a pas de gourou comme
7: Alors, c'est qui le chef de la jet set?
0: Ah ben, c'est. Il n'y a pas de chef là-dedans.
2: Mais si, c'est.
7: Si.
2: Ils sont cultos. C'est le grand.
0: Maïtenia.
7: C'est bas.
3: Ouais, bah écoute.
0: Ah bah non, t'avais répondu toi à la question que tu m'as dit.
3: Je veux dire qu'en plus, ils vont même pas dans les supermarchés, hein. Attends, ils vont dans des magasins à eux, quoi. Il y a, je sais pas, Fauchon, tout ça, tu vois. Des trucs de Lusk, hein.
6: Ouais, tout à fait.
3: Et les produits de Lusk, hein, ça coûte cher, hein.
0: Ouais, mais de toute manière, c'est leurs femmes de ménage qui font les courses, comme elle a dit, Anne, c'est clair.
3: Pour remplir un caddie, quand tu remplis un caddie chez Fauché, t'en as au moins pour 3000 balles, hein.
0: Ouais, mais attends.
3: Ouais, bah au minimum, hein.
0: Ouais, mais c'est pas.
3: Attends.
8: Alors que toi, t'es Fauché, t'as pas de caddie.
6: Bah ouais.
0: Donc qu'est-ce que je peux dire? Bah non, de toute manière on peut pas croiser des gens comme ça dans la jet set parce que des milliardaires et des gens de la jet set dans une grande surface comme tout le monde l'a dit, donc comme ils vont pas faire leurs courses, donc on peut pas en croiser un seul, voilà. Donc 19e question.
7: Si tu pouvais encourager une personne à venir se connecter, ouais, parce qu'on est 9999, donc s'il y a une personne qui pouvait se connecter,
2: sortir les feux d'artifice quand même.
8: Joui, crache sur la console.
0: T'as raison, mais de toute manière, ils vont venir tout seuls, on va essayer d'en avoir un...
2: On a une surprise sur le table, on va appeler Bibi qu'elle jouisse.
0: On va essayer de...
2: Jouisse,
0: Jouisse.
8: Jouis.
0: Y a quelqu'un?
2: Non.
0: Non, bah...

0: Ben, tant pis, on termine avec ces trois-là pour les deux derniers.
1: Je vais avoir quelqu'un, mais je rappelle.
2: Jouias.
0: Il reste. Donc, la suivante.
1: Quel est
0: la...
1: quelqu'un, excuse-moi, on accueille Lambert Wilkinson. Bonsoir.
3: Bonsoir, Gérard.
0: Bon, encore une fois,
2: bonsoir, bonsoir, Lambert.
3: Dis donc, je t'en prie, Gérard.
0: Ouais. T'appelles d'où?
3: De Nice.
2: Bonsoir, Denis.
0: Fréquence.
3: 108.10.
0: Hein?
3: 108.10.
0: 108.1 pour 108.10, ça n'existe pas.
1: C'est plus précis.
0: Ouais, ça va plus vite pour moi. Bon, quelle est la différence entre un milliardaire et une personne de la jet set, Lambert?
3: Je sais pas, Gérard.
2: Dans la merde.
3: Moi, ce que je voudrais, c'est toi.
0: Lambert, tu vas retourner voir Manu au standard.
3: Non, je veux te voir toi. Gérard.
0: Non, mais moi je te dis, tu vas au standard.
3: Non, Gérard.
0: Moi je te dis, tu vas au standard.
3: Non, Gérard.
0: Tu lui dis bonne nuit à celui-là, Lambert.
1: Non, Gérard.
0: Et tu lui dis au revoir, c'est tout. C'est moi qui commande.
3: Gérard,
0: Anne, c'est clair.
3: Respect pour Albert Wilkinson.
0: Anne, c'est clair.
4: Oui, excuse-moi, oui.
0: Alors?
4: Oui, à mon avis, tout est lié, hein, tu vois, il y a quelque chose là derrière. Je voulais pas te répondre à ta question parce que tu vas un peu trop loin, quoi, c'est un peu...
2: Jeune et cervelé.
4: Franchement, oui, ben complètement, là je ne pourrais pas répondre à cette question.
2: Oui, Anne, t'es conne, mais je t'aime.
4: Je suis trop bête pour ça, quoi.
2: Ah oui.
0: Ah, tu vas pas répondre?
4: Ah ben non, j'ai pas de niveau, quoi.
2: Je m'en fous de ce que tu racontes.
0: Ouais, d'accord, ben dis donc, vous foutez vraiment de la gueule des gens quand vous voulez participer au débat, ça fait peur, hein.
2: Très peu bien, une gazelle fougueuse.
0: Je crois que vous avez pas envie de... Vous préférez appeler pour dire des conneries que d'appeler pour participer à des débats, hein. Ah non, mais c'est ce que j'ai dit. Kaira.
5: Ouais, disons que Gérard, là, avec tes questions, tu commences à me saouler, là.
3: Oh, toi, tu m'excites avec ta voix.
2: Oh, direct.
5: Tu commences à me saouler.
0: Bon, bah, Kaira, au revoir, alors, si je te saoule. Au revoir.
2: Au revoir.
0: Et Maïté... Maïtéa.
2: Ponténia.
0: Maïtéa, oui.
2: Moi, je pense que c'est une question de chiffres, parce que les millionnaires, en fait, elle est millionnaire.
0: Et milliardaires,
2: les... Ouais, non, les gars de la jet set, c'est plutôt des milliardaires, alors qu'en fait, les autres, c'est des millionnaires, tu vois.
0: Donc, ouais, non, mais c'est pareil.
2: Bah non, c'est pas pareil. Attends, il y a quand même 3-0 de différence.
0: Ouais, mais si tu veux.
2: Ouais.
0: Si tu veux jouer sur les 3-0 de différence.
2: Ah, on peut jouer sur les 3-0, hein, vu ton QI, vu ton QI, on peut jouer, ouais.
0: Ouais, ben.
2: 3-0.
3: Ouais, Gérard, je pensais que vu ton compte en banque, tu pourrais pas faire partie de la jet set, mais tu pourrais peut-être faire partie de la jet sex.
0: Attends, qui c'est celui-là? Eh, c'est qui?
1: C'est Lambert Rasoir, là.
0: Lambert Casse-couille, là?
1: Ouais.
0: Denis?
2: Attends, tu lui parles pas comme ça, il est quand même millionnaire en roupies, GG, hein, attention.
0: Ouais, bah lui, je crois qu'il est...
3: Il est milliardaire en roupies.
0: Bon, alors, c'est... Ouais, Manu?
1: On accueille Mangeneux, et on accueille... J'adore ce genre de petites choses. Bonsoir.
0: Mangeneux, t'appelles d'où?
6: Bonsoir, j'appelle de Chamonix.
2: Comme par hasard.
0: Fréquence. Fréquence.
6: 112.1.
0: Et... Hey Manu, qu'est-ce que
1: tu veux?
0: C'est tout, c'était le dernier?
1: Bah,
0: la dernière pour...
1: J'adore ce genre de petites choses.
0: Pour les 3 minutes qui restent?
1: Bah je sais pas, ça dépend si tu l'y vires pas en 15 secondes.
0: Non, pour les 5 minutes. Rigo, ouais.
7: Oui, on vient de dépasser les 10 000.
0: Ah
7: et ouais, grâce à l'arrivée du cousin Gérard.
0: Ah, le cousin Gérard. Le cousin, il a bien fait de venir.
7: Grâce à cousin Gérard.
0: On est 10 000 là.
8: Je pense qu'on peut remercier le 10 000e connecté tous ensemble. Bravo Gérard.
2: Cousin Gérard.
7: On est 10 000 ans, il y a Rose Christine qui est arrivée.
0: Mange-nous.
2: 75 Paris.
6: Oui Gérard, je vois que tu m'entends.
0: Ouais. Donc la question c'est quelle est la différence entre un milliardaire et une personne de la jet set?
6: La différence est très subtile en fait. Parce qu'une personne de la jet set n'est pas forcément millionnaire. Et,
0: Milliardaire,
6: oui, évidemment.
0: Ça c'est la question, c'est le thème du débat, la jet set et les milliardaires.
6: Ah c'était ça?
0: Ouais, c'était ça depuis minuit, c'est ça le débat.
6: Ah d'accord. Mais en fait, je te dis ça, la différence subtile, c'est parce qu'en fait, il n'y a pas vraiment de différence. Ça dépend de plein de trucs.
0: D'accord. Lambert?
3: Ben moi, je voulais savoir si tes amis...
0: Oh, le Larsen!
8: T'es dans un teubu ou pas, là?
0: Tu te crois où, là, Lambert?
8: C'est pire que le Verlan. Hein. Tout est inversé.
0: Ah, tu te crois où, Lambert? Bon, Lambert, au revoir. Hop, Manu. Hop. Au revoir, Lambert.
3: J'ai rien fait, Gérard.
0: Alors, tu réponds. Oh,
8: je crois qu'il a rien.
0: Non, ouais, mais Manu.
8: Oui.
0: T'éteindrais ton micro, tu me ferais pas de l'arsène, s'il te plaît.
8: Ah, pardon.
0: Parce que c'est toi qui faisais du arsène. Alors, Lambert.
3: Moi, je voulais savoir, Gérard, si au milieu de tes amis clochards, si tu avais des amis clochards, ils considéraient que tu faisais partie de la jet set.
0: Hey, Lambert, espèce de gros PD, tu dégages.
9: Tu parles de jet set de Roumain. Enfin,
0: allez, Manu, là où...
8: Michel.
0: Hop, au revoir à Lambert.
9: Je suis à fond.
8: Pourquoi? Parce que nous, quand t'as ramené...
9: Je vais être bien chaud pour le standard demain.
8: Tu vois, moi, je me souviens que t'avais un pote clochard, justement, donc c'était pas très con ce qu'il disait.
0: Ouais, bah tu lui dis au revoir et c'est tout.
3: Si ce pote-là, il pensait que tu faisais partie de la jet set, puisque tu parles dans un micro.
9: À tous les ponts, ouais.
0: Tu dégages, Lambert.
3: Non, je dégage pas.
0: Tu dégages.
3: Non, je dégage pas.
0: C'est moi qui commande, tu dégages.
3: Mais moi, je fais partie de la jet set.
0: Bah moi, tu fais partie de la bande des trablots, alors tu dégages.
8: Il est pas beau, votre monde.
0: Gérard. Alors tu dégages.
8: C'est pourri.
0: Tu dégages. Manu, tu lui dis au revoir, terminé pour lui.
8: Ah, bah, c'est surtout qu'on va faire la conclusion, alors.
7: Ouais, ah, bah oui, alors. Sur,
8: Ah, merde. Non, mais ouais, j'adore ce genre de petites choses qu'elle a.
0: Non, mais mange-le, ça y est, elle a déjà.
8: Non, mais tu écoute, c'est son nom, j'adore ce genre de petites choses. C'est un auditeur qui s'appelle J'adore ce genre de petites choses.
7: Ouais.
8: C'est ce que je te dis depuis tout à l'heure.
0: T'appelles Doge, d'où, petite chose?
9: Non, tu dis mon nom.
0: Ouais, mais je t'appelle comme je veux, mais tu me casses pas les murs.
8: J'adore ce genre de petites choses.
0: Genre, tu me fais chier avec tes noms bidons, alors je lui dirai comme je veux. T'appelles d'où?
9: J'appelle de Montmorency.
0: 101.9.
9: Mmh. Exactement.
7: Attention. Quoi. Gérard, sur IRC, on est 10002 depuis l'arrivée d'une certaine Roselyne. Mmh. Et il y a Candy sur IRC qui voulait c'est savoir bien, si on peut refuser d'être dans la jet set quand on est milliardaire.
0: Bon, on peut, si les milliardaires, ils peuvent refuser d'être dans la jet set, hein, c'est tout, hein. Donc voilà, donc on va faire conclusion du débat.
9: Ok, super.
8: J'ai rien appris, moi.
0: T'as rien appris parce que t'avais qu'à pas faire le compte.
8: Mais non, mais franchement, j'ai voulu m'intéresser au débat. On a posé des bonnes questions.
0: Ouais, non, mais t'avais qu'à...
8: T'as tout capoté, mon con.
7: Ouais, non, moi, mais toutes les questions que j'ai posées, t'as dit que c'était de la merde et
0: ça
7: m'a vexé.
0: Non, non, c'est
7: moi,
0: pas
7: je viens
0: manière.
7: Exprès pour le débat.
0: De manière, on a atteint les 10 000, donc c'est ce qui paraît.
8: Ah, c'est principal.
0: Non, okay,
8: c'est
0: non, mais même,
8: bravo, la mentalité.
0: Manière, ce que je peux dire.
8: 10 000 3,
0: manière, ce que je peux dire, et ça, Max, s'il écoute, il peut écouter, il entendra très bien ce que je dis. Donc, les 10 000 ont été dépassés. Le débat, Fildar, t'as fait presque trois heures de débat, tu ta merde, comme tous les débats que tu fais. Manu, ça a été pareil, tu m'as pris des auditeurs, tu les as rechangés. Donc, j'en parle pas, donc c'est pareil, au standard ça a été de la merde. Alors Antoine, NK, c'est même pas la peine d'en parler, tu m'as pris un auditeur, on avait dit dès d'entrée, quand j'ai pris la place de Max, quand j'ai annoncé le débat, donc on a dit pas de portable, la première chose que tu m'as fait, tu m'as mis un auditeur, il avait un portable, on l'a gerbé, donc tu savais très bien qu'il fallait pas de portable lors des débats. Donc moi, ce que je peux te dire, Anka, c'est que tu as continué avec Max, mais moi, question de travailler le soir lors des débats comme ça, je peux te dire que ça sera plus possible qu'on travaille comme ça.
10: Désolé. Non, bah, je vais être obligé de me reconvertir d'aller dans la jet set alors.
0: Ben, tu seras...
10: Tu donnes des trucs avant alors.
0: Non, mais tu vas te reconvertir comme tu prends la place de Fildar, comme Fildar il va nous quitter à la rentrée. Donc tu vas continuer avec l'équipe et moi le jeudi je te veux pas au standard, c'est tout. C'est simple, c'est ce que j'avais à te dire. Maintenant, Max, il sait, on avait essayé lors de la nuit marathon, ça a été pareil. Donc, moi, je peux te dire que pour la rentrée, si on continue les débats, ça sera pas la peine de venir. Voilà.
10: Ouais, ben ça, c'est un peu de leur faute aussi. Hein,
0: Non,
10: il m'a pas laissé toucher au téléphone.
0: Non, mais même, c'est pas la peine de dire que c'est de leur faute. Tu sais comment que ça marche, t'avais qu'à...
10: Ouais, tu sais très bien que c'est eux. Hein.
0: Non, mais c'est tout.
8: Il y a encore 4 personnes, je crois, là.
0: Non, mais écoute-les.
8: Attends, je prends les conclusions.
7: Écoute-les, vite fait.
8: Allô, c'est parti, hein. Il y en a un qui commence.
11: Ah. Ouais, GG, c'était Mégane. Je voulais te remercier d'avoir bousillé ma vie depuis 3 ans avec tes débats de merde. Donc j'espère que c'était vraiment le dernier, quoi.
0: Eh ben non, justement, parce que je reviens à la rentrée, manque de peau.
11: Quand même.
0: Ouais, ben si ça vous plaît pas, ça.
11: Ouais, mais bon, faut déjà que tu finisses ta cure, t'en as pour au moins 3 ans, alors.
0: Tu ferais mieux d'aller te faire sauter ailleurs, au revoir.
8: Ah, c'est coupé.
0: Tiens, voilà.
8: Bien, Manu, bien coupé.
0: Alors après.
12: Salut Gérard, c'est Raoul, je t'aime.
0: Bonne nuit à toi. Après.
7: Salut Raoul.
12: Salut Raoul.
0: Après. Allô. Oh.
12: Bon, après toi. Bon, GG, c'est ton pote Goldo quand même, hein.
9: J'espère que ça va bien se passer quand même. C'était pour toi le sevrage, tout ça. Moi, je te propose demain soir, on passe te chercher et tu te prends la dernière biture du siècle. On t'emmène aux putes, on fait tout, la tournée des grands ducs, hein, quand même, grand seigneur.
0: Et merci. N'empêche.
9: Quoi, tu vois.
0: Merci Manu de m'avoir pris les mêmes auditeurs parce que j'avais reconnu les voix.
8: Comme
0: par hasard.
8: Ça fait 3 ans. Hein. Ça fait 3 ans qu'ils n'étaient pas passés, donc.
0: Ouais, mais
9: t'avais
0: pas à les prendre.
9: Merci. T'es trop chaud. Moi, sur Internet, bah écoute, je suis à côté de la radio, donc si je peux venir te péter le fion, ce serait bien cool.
0: On a terminé.
9: L'année prochaine, arrête d'être con.
0: Ouais, bah toi-même.
9: Non, mais
0: au revoir.
9: Ok.
0: Donc, conclusion de l'IRC.
7: Alors, l'IRC où on a fini à 10 003 grâce à l'arrivée du petit chacal. Hein.
0: Oh, il était là aussi.
8: Je crois qu'il a plus de pattes. Hein. C'est fini.
7: Je crois. Je sais pas s'il a glissé sur du verglas ou un truc comme ça. Donc, il y a beaucoup
8: il
7: de conclusions.
8: Avant,
7: il y a une conclusion de Stéréo. Il dit qu'avec ta jambe, tu fais plutôt partie de la Q-Jat 7 et Sandy de la Jumbo 7.
0: Sandy, elle l'emmerde.
8: Est-ce que c'est vrai que c'est elle qui a conçu le nouveau gros zinc d'Airbus là?
0: Ta gueule,
8: si niveau capacité. Est-ce que c'est elle qui a donné des
0: ta gueule.
7: Si c'était elle qui faisait l'homme, on me demandait.
0: Ouais, ben, ils vont faire enculer avec ça, ils me font chier.
7: Voilà, conclusion de Gérard Lambert le cousin. Les télécoms sont devenus milliardaires grâce aux factures des 10 000 connectés qui ont perdu leur argent en écoutant un débat de merde.
0: Non, bah ça, c'est de leur faute, c'est tout.
7: Ah, il a pas très tort. Il y a Sniper07 qui dit, ouais, Gérard revient à la rentrée. On a de l'espoir.
8: Attends, excuse-moi, je crois que Fildar se prend pour match à Béranger.
7: Ah.
13: Excuse-moi. Il est 3h. C'est rigolo.
7: Ok, Manu qu'enchaîne. GG est à la Jet Set, ce que Sandy est à la minceur, pourquoi pas.
0: Ouais.
7: Fourbe qui dit que les courses de Jet Set sont dangereuses, il a pas tort et c'est un peu tout raide aussi. Conclusion de Yankee, c'est au nombre de ses morpions que Gérard est milliardaire. Ah là, il a pas forcément tort. Et conclusion, t'as vu. Rapide. Conclusion mythique de Turpentine qui dit que ton débat nous
0: vénère. Ah, ça m'aurait étonné celle-là.
7: En conclusion,
0: qu'est-ce que j'ai à dire? Bah, dommage que ça s'est mal passé avec Fildar. Ça m'aurait étonné que tu me casses pas les débats, hein. De toute manière, t'as l'habitude.
8: Je m'en vais, c'est la dernière fois qu'on bosse ensemble, tu le sais ou pas?
0: Bah ouais, mais tant mieux. Je serais bien tranquille à la rentrée.
8: Par contre,
0: je
8: peux venir chez toi le week-end boire des pots.
0: Ouais, c'est ça, tiens.
7: Bah non, tu peux plus.
0: T'as plus le droit, hein.
8: Ou du coca, un peu.
0: Alcoolisé,
8: un
0: truc. Tu
8: vas tourner à la tourtelle.
0: Je sais pas qui sera à tes côtés à la rentrée.
8: Non, moi, je suis plus là non plus à la rentrée.
0: Attends, c'est rien.
8: T'as
0: rien
8: qu'à Noémie.
0: Chaud.
8: Je te le dis, hein. Moi, je fais un autre boulot. Je bosse plus ici, moi, à la rentrée.
7: Il me rejoint sur France Info.
0: Bon, donc, qu'est-ce que j'ai à dire? Bah, rien de spécial. Donc, je vous souhaite une bonne nuit, de bonnes vacances. Et puis,
8: d'ailleurs, tu pars où, toi?
0: Nulle part.
8: Tu vas où?
7: Non, il part où?
0: Ça regarde personne, donc j'ai dit que je le dirai pas où que je vais. Bon, c'est tout, terminé, point final à la ligne. Donc, pour ça, vous allez retrouver, c'est qui?
13: C'est Jay ce soir.
0: Donc, vous allez retrouver Jay pour la nuit sans pub, et là, on se met.
8: Petite de disque,
0: t'es chaud, toi?
8: Bah oui, mais.
0: Les deux
8: disques avant, ça te dérange pas?
14: De quoi?
8: On met un petit disque avant.
14: Oh, aucun problème.
8: Voilà, pour vous.
14: Il y a le débriefing ou pas?
8: Non, il n'aura pas ce soir.
0: C'est quoi d'ailleurs le titre?
8: Tu l'as pas?
0: Bah non, ça y est. Hein.
8: Ah, putain. Merde.
0: Bah alors, tu fais quoi là?
8: Bah attends, faut le noter.
0: T'impues. Excuse-nous. Et demain, bah, vous allez retrouver toute la Dream Tease.
8: Non, Dream Tease, c'est nous, mon con.
0: Vous allez retrouver Max, Manu, Fildar et Anka et Noémie.
8: La Sleep Team.
0: Ta gueule. Vous allez retrouver Manu, Max, Fildar et Anka et Noémie pour la libre antenne normalement. Et moi, je vous souhaite de bonnes vacances. De toute manière, je serai à l'écoute quand même pour savoir ce que vous allez dire.
15: Ah, t'es encore un poste
0: voilà.
15: Alors.
0: Ta gueule, toi, derrière.
8: S'il vous plaît, attendez, je suis
0: un
8: en train de
0: mettre le texte. Un petit peu de respect pour les gens qui vont...
14: Tu mieux ou pas, ton scud?
0: Il est en train de dormir,
8: deux secondes.
14: C'est long, hein.
0: Ouais, mais fais ton rapport.
8: Vous avez des voix d'homosexuels de l'autre côté.
0: Estelle.
14: Qu'est-ce qu'il faut pas entendre?
0: Tu fais ton rapport, hein, pour demain, hein.
14: Et Gérard, t'oublies pas ta jambe.
0: Ta gueule, toi, tu te la corroules dans le cul, ta jambe.
8: Une gomme sur la patte, elle a un panari, ta jambe.
7: On va vous laisser entre humoristes.
0: Okay. C'est bon, le titre est prêt. Ah, ça y est, quand même, bah, punaise.
8: On va vous souhaiter une bonne nuit. Et, Gérard va s'en balancer le disque.
0: La boulette de mon papa avec 10 mois. Donne-moi 2 francs pour un babi. Je vous souhaite de bonnes vacances à tous.
8: Quand il lance son bic.
0: Tais-toi, toi.

jouir. Et c'est pourquoi maintenant il pratique la soto irrégulièrement dans les chiottes de la loco. Pensant pas et à tort leurs séquelles éventuelles, il pratique ses rapports pour son plaisir personnel. Et chez lui ce qu'il excite, c'est l'odeur du sperme qui déclenche tout en lui des cascades d'oestrogènes. Et son premier essai qui a été décisif, il trouve vraiment cela très positif. Si l'on vient plus près, son trou duc dilaté peut tout de suite y trouver toutes sortes d'aspérités. Un trou de petite vache qu'à l'énorme fissure, fruit d'amour consommé avec des braquemars trop durs. Et tout dans les poils, les petits races merdeux nous renseignent sur une hygiène peu scrupuleuse. Il y a une flore abondante au milieu des suppurations purulentes.

0: Bon, ça y est, attends, ça y est, tu peux couper. Alors, je vais dire une chose. Tu as ta cassette. Tu vois, tu vas pouvoir te la carrer dans le cul.
1: Pardon ?
0: Oui, mais il n'y a pas de pardon. Il n'y a pas de pardon, tu vois. Tu as tout carré dans le cul.
1: Pourquoi ?
0: Parce que ta cassette, c'est pourri.
1: Et tu, c'est tu pas as... une cassette, c'est une chanson, crétin.
0: Ouais, crétin, attends, crétin, toi-même, ça t'amuse de faire une chanson sur les gens ?
1: Bah, abruti. Sur les gens, sur ton cul.
0: Hein. Abruti de service, bah, allez, dégage. Salut à toi.
1: Ouais, allez, ciao.
0: Ouais, va te faire foutre.
2: Très bien, bravo Fred.
1: Je t'en remercie.
2: Ah, j'en ai pleuré de rire tellement. Il faut voir comment le Gérard était, comment il se l'a pété dans son fauteuil, mais vraiment, il s'y croyait complètement.

0: pour les Français aussi.
1: Bah non, il y a c'est 0033 0800 25 bon bref. Enfin on reverra ça Alors pour ça on va accueillir Jeanne de Poitiers 113.4. Allô, allô. Allô.
2: Allô.
3: Allô.
4: Allô.
1: Non, non, attendez, j'ai demandé Jeanne pour l'instant.
3: Je sais pas. Moi, je m'appelle Jérôme, je suis de Poitiers. Bonsoir.
2: Ouais, c'est Jérôme.
5: C'est Jérôme, Gérard, tu t'es trompé, tu sais pas.
1: Oh ouais, mais c'est tellement, ouais, mais c'est tellement mal écrit, bon, c'est pas grave.
2: Non, mais c'est Jérôme, c'est Jérôme.
1: Ok, bonsoir, Jérôme, 113.4 pour nous écouter, Poitiers. Stanley Lubric.
2: Tout à fait, Stanley Lubric.
1: Donc, de Tourpi.
2: Ouais.
1: Donc, 119.9, hein.
2: Non, c'est Tombouctou, 119.9, bonsoir.
1: Gemouille, 101.9.
6: Oui, bonsoir.
1: Bonsoir.
6: Bonsoir tout le monde.
1: Alors là, par contre, je sais pas qui c'est qui a été m'inventer ça.
2: De quoi?
1: Alors Trevor joue Internet Angleterre.
3: Mr. Cousin.
1: Ah non, non, non, non. Ah non, non. Alors là, je ne commence pas comme ça.
5: Qu'est-ce qu'il y a, Gérard?
1: Je ne commence pas. Stop. Ah non, je commence pas comme ça. Là, je ne commence pas comme ça avec celui-là.
5: Bon, arrêtez de chanter. On peut le remettre.
2: Non, ce soir.
5: Ouais, bah, tu l'as, c'était joyeux anniversaire?
1: Oui. Non, non, non, mais même.
5: Non, c'était sympathique.
1: Non, non, non.
5: Merci
2: just
5: beaucoup.
2: To wish a happy birthday to Mr.
1: Voilà. Ouais, d'accord. Alors, là, Hervé.
5: Je l'ai censuré.
1: S'il te plaît, le 4, terminé. C'est même pas la peine qu'il vienne.
2: Il
1: est de l'autre
2: côté, de l'autre côté, c'est bon.
1: Non, non, mais là, je préviens tout de suite. C'est pas parce que ça va être. C'est sûrement le dernier débat de la saison.
5: C'était qui? C'était.
1: Trevor joue Internet d'Angleterre, ça il est hors de question que ça se passe comme ça ce soir.
5: Ok, on l'a zappé. C'est, ce soir sur quoi ça porte le débat, Gérard?
1: Donc alors, puceau, pucelle et vierge, donc voilà.
0: Ouais, alors, c'est Max, je l'ai calmé, c'est bon, hein, t'inquiète pas, ce qu'il avait pas compris.
1: Non, non, mais...
0: Allô?
1: Allô?
0: Voilà.
3: Hello.
0: Il est calmé, c'est bon.
3: Ah, cool.
0: T'inquiète Gérard, je suis là, je gère.
3: Ok.
4: Hello.
3: Max, hello, how are you?
4: Fine.
1: Trevor joue Internet d'Angleterre.
3: Trevor Jones. From
1: d'accord.
3: England and the Internet.
1: Ok, bonsoir.
3: Yeah, bonsoir.
1: Alors, à quoi reconnaît-on une pucelle d'une vierge? On va demander à Trevor, tiens.
3: Une poubelle.
1: Oh là, ça va pas être possible de travailler avec ça.
5: Attendez.
1: 5 minutes, oui, question internet.
7: Non, pas question pour tu m'avais dit tout à l'heure te rappeler si jamais tu oubliais de le faire.
1: Ah ouais,
7: la définition là.
1: Ouais.
7: Différence.
1: Non mais je pense ouais mais si j'arrive pas à le faire entier tu prendras la suite Esteban. Oui Esteban, je me suis pas trompé. Bon alors Trevor, parce que je pense qu'on va pas pouvoir travailler comme ça
3: La pucelle.
1: À quoi reconnaît-on une pucelle d'une vierge?
3: Yes. Oui, alors le goût du doigt. Mm-hmm.
4: Dans le chat.
1: Non. Hervé, s'il vous plaît. S'il vous plaît, au standard. On va pas pouvoir faire avec lui, c'est pas la peine.
6: En même temps, Gérard, faut donner de la chance aux gens qui appellent.
1: Ouais, non, mais même.
3: Contre l'Europe. Ah, c'est l'Europe, hein, c'est vrai.
1: Mais attendez, mais les questions sont pas là, commencez pas à me chatouiller, là.
2: Parce que t'es pas bilingue, c'est pour ça.
1: Non, mais on va pas commencer à tout mélanger. Donc moi j'ai dit que je vais pas pouvoir travailler comme ça, c'est tout.
2: Mais tu fais comme nous.
1: Basta.
2: On improvise.
1: Alors je mouille.
4: Oui. Ben en fait la différence elle est essentiellement littéraire.
1: Mm-hmm.
4: Étant donné la similitude profonde entre ces deux termes, si ce n'est en outre la différence qu'il y a, tu vois, à la découverte. Coucher avec une pucelle, c'est pas comme coucher avec une vierge.
1: Mm-hmm.
4: Ça n'a rien à voir.
1: Donc pour toi, ça serait
4: littéralement différent.
1: Donc pour toi, c'est différent.
4: Littéralement. Voilà.
1: Donc tu peux très bien dire que tu couches avec une pucelle,
4: ouais,
1: qu'avec une vierge.
4: Non, c'est pas la même chose.
1: C'est pas du tout pareil.
4: Non, je vais laisser les autres t'expliquer.
1: Mmh. Ok. D'accord. Stanley.
2: Ouais, Stanley Lubric. Déjà, ça s'écrit pas pareil.
1: Mmh.
2: Donc,
8: tu sais, les vierges, ça s'écrit pas pareil.
1: Bah non, bah ça, je le sais, hein, merci.
8: T'avais remarqué, ouais.
1: Bah oui, ouais, je suis quand même pas encore con à ce point-là.
8: Ah bah non, pas encore. Et la deuxième chose, c'est qu'en fait, la vierge, elle a encore son hymen.
1: Mm-hmm.
8: Alors que la pucelle, elle l'a plus. Et c'est ça qui fait en fait la différence entre la pucelle et la vierge. Mm-hmm. C'est une question d'hymen, quoi.
1: D'accord.
8: Voilà.
1: Jérôme de Poitiers.
9: Ouais, moi je dirais que pucelle et vierge, pour moi c'est la même chose. Bah, c'est des filles qui ont décidé de rester vierges et mm-hmm. je trouve ça louable.
1: Mm-hmm.
9: De rester vierge jusqu'au mois mariage, je trouve que c'est.
1: Non, mais attends, commence pas à bouffer les questions. Hein.
9: Ah, il y a une question sur les vierges louables.
1: Non, mais on verra ça après, d'accord.
9: Ok, donc c'est ma réponse, GG.
1: Donc pour toi alors.
9: Donc pour moi, vierge et pucelle, c'est pareil, quoi. C'est des filles qu'on décidé de garder leur, comme disait l'auditeur précédent, leur hymen, donc qui ont décidé de rester innocentes, quoi, et d'attendre le mariage et de se dépuceler avec l'homme.
1: Merci Pedro.
9: Avec lequel elles pensent faire leur vie, quoi.
1: Ok. Attendez, on va accueillir Boudin Rouge de Montoncule. Bon, bah, alors là, la fréquence, ça m'étonnerait qu'elle existe.
10: Qu'est-ce qu'on a écrit?
1: 475-32.
10: Il y a eu erreur, j'ai pas dit ça, c'est 101.15. Ah bon?
1: Ah ouais. Là. Je préfère.
10: Bah ouais, bonsoir, monsieur Boudin.
1: Bonsoir.
10: Salut tout le monde.
1: 115, combien?
10: 15.
1: 115-15? Ça
10: non,
1: existe.
10: 101.15.
1: Ah, 101.15.
10: Ah, là, ça existe. Hein. Ah bah oui.
1: Mmh. Ok, bah alors pour toi, la question?
10: Moi, je crois que c'est une question d'âge, la différence.
1: Ah bon, parce que tu crois qu'il y a un âge?
10: Ouais. Je crois que vierge, c'est à partir de 15 et pucelle, c'est tout ce qu'il y a en dessous.
1: Ouais. Non, ah, je pense pas.
10: Ah bah écoute,
1: non, moi je pense pas. De toute manière,
10: alors c'est quoi?
11: C'est la majorité sexuelle, ouais. Donc c'est logique.
1: Ouais, pourquoi? Non, mais même. Non, parce que
10: faut plus de vierge que de pucelle en fait.
11: Ouais.
1: Ah bah, non, parce qu'il y a un problème qu'il faut bien se dire. Là-dessus, moi je pense que bon. Je vais vous dire un sondage, hein, parce que à mon avis, je pense que.
9: Ah mais ta réponse avant, Gérard.
1: Non, ouais, mais moi personnellement. Attendez, parce que je demande à Pedro. Là, j'ai du mal à avoir du retour dans mon casque.
5: Ça monte le son peut-être.
1: Bah non, je suis à fond.
5: Change-le, débranche-le, mets-le à côté, voilà. C'est mieux?
1: Ah là, ça va un peu mieux. Donc vous m'entendez là, les auditeurs?
5: Ah bon, on t'entend bien depuis tout à l'heure, Gérard.
1: Non, parce que j'avais un problème.
5: D'accord.
1: Non, moi j'ai vu un sondage parce que pour moi personnellement, à quoi reconnaît-on une pucelle d'une vierge? Pour moi, on peut pas reconnaître une pucelle d'une vierge. Et moi, on a récupéré un sondage grâce à Esteban sur le site internet.
5: Il y en a même une définition que tu vas lire après.
1: Donc qu'on lira, mais je vous la lirai par la suite ou sinon, si je le fais maintenant, on va perdre du temps.
12: Le problème, c'est qu'il y a beaucoup de gens qui demandent justement la différence entre pucelle et vierge.
1: Alors on va le faire.
5: Alors je crois qu'on l'a trouvé dans le gros Robert, c'est ça?
1: Ouais, je pense aussi parce que donc alors la vierge non féminin. La vierge est une femme qui a refusé toute relation sexuelle ou charnelle avec une personne du sexe opposé au sein, qui ce soit avant ou après n'avoir jamais couché. Cependant, la vierge ne refuse pas l'idée de pénétration. Exemple, ce matin, je voulais me toucher devant ma télé. Malheureusement, ma cassette était vierge. Alors pour la pucelle, c'est un nom féminin et homme masculin. La pucelle, elle, au contraire de la vierge, n'a jamais couché avec qui que ce soit de toute sa vie et refuse à penser le contraire, à l'inverse de la vierge. Alors exemple, je ne peux pas coucher avec elle, elle est pucelle, c'est ça, hein, Esteban? Deuxième exemple. Donc Jeanne, la pucelle la plus connue. Bon bah ça, on va pas en parler parce que ça va être.
12: Fini, c'est le dernier exemple.
1: Non, non, non, mais justement, c'est de là qu'on va en venir aussi. D'où vient le mot pucelle? Donc on va le garder, celui-là, le deuxième. Je peux faire ce que je veux encore. J'ai pas d'ordre de recevoir des auditeurs. Donc voilà. Donc vous avez à peu près compris ce que ça voulait dire.
9: Donc selon les définitions, une pucelle, ce serait une fille qui n'aurait pas de magnétoscope par rapport à la vierge. Donc.
1: Mais non, mais disons, c'est une personne bon qui a pas encore eu l'occasion de coucher.
8: Et qui a envie ou pas? Attends, Gégé, quand tu parles de trucs charnels, là, c'est quelqu'un, c'est comme un végétarien en fait. Ça mange pas de chair, ça mange pas de viande, c'est ça?
1: Ah bah je sais pas, moi c'est ce qui a été, c'est avec une personne du sexe opposé, hein.
8: T'as
1: on dit bien.
8: Truc charnel à un moment.
1: Oui, ben oui, la vierge est une femme qui a refusé toute relation sexuelle ou charnelle avec une personne du sexe opposé, c'est-à-dire avec une personne du sexe féminin.
8: Gérard,
1: Féminin.
8: Ouais, c'est Boudin Rouge, je voulais savoir juste un truc.
10: par rapport à Charnel, ouais, il y a un truc qui est pas clair, quoi.
1: Mm-hmm.
10: Parce que c'est un grand couturier, je crois, Charnel, ça vient foutre quoi là-dedans?
1: Bah justement, je sais pas, mais
10: c'est ça qui est étonnant quand même.
1: Non mais c'est ce qui m'a été rapporté du site internet.
10: J'ai des dictionnaires Lafouf là, j'ai cherché cet après-midi et les définitions ça a rien à voir avec ça. Hein,
1: mais moi j'ai regardé, mais bon, de toute manière, pour moi personnellement, je vois pas à quoi reconnaît-on une personne, une pucelle d'une vierge. Hein. Pour moi personnellement, il y avait aucune définition.
5: Hein. T'en as jamais connu?
10: C'est pareil, t'en verras jamais. Ouais.
5: T'en as déjà connu ou pas, Gérard, toi?
1: Non. Jamais.
10: T'as déjà cassé des hymens, toi, Gérard?
1: Des
10: hymens?
1: Non.
5: Mais t'as déjà couché avec des filles qui avaient jamais couché avant?
1: Ah bah ça, on va y venir là, justement.
5: Non mais je te pose la question, toi, personnellement, t'as déjà couché avec des filles avec qui t'avais jamais couché, qui avaient elles jamais couché avec d'autres mecs avant?
1: Personnellement, non, pas encore.
5: Non, jamais.
10: Pedro, il bouffe les questions, là.
1: Non, non, mais il bouffe pas les questions.
5: Non,
1: parce
5: je les connais pas.
1: Il les connaît pas.
5: Je
1: alors.
5: Les connais pas, donc.
1: Il y a une question, internet.
13: Une question hypothétique. Si on considère que les morpions dans les poils de couilles sont des petites puces, Gérard, peut-on dire que tu es puceau?
1: Non, pas spécialement. Et puis là, c'est des questions vraiment un peu crades.
10: Ah, c'est dégueulasse.
4: C'est des crades.
1: Là, c'est... Oui.
4: Est-ce que c'est pareil pour les garçons? Parce que depuis tout à l'heure, on parle des filles.
1: Bah justement, on va y venir petit à petit. Hein.
10: Est-ce que toi t'as encore ton hymen de la nuit, GG ou pas, toi?
1: De quoi?
10: L'hymen de la nuit, tu l'as ou pas, toi?
14: Ta rondelle.
1: Bah moi pour l'instant
10: tu l'as encore toi.
1: Bah moi je suis plus il y a longtemps que je suis plus puceau.
10: Ah t'as plus ton hymen de la nuit,
14: un coup de pénis un peu alors.
1: Comment?
14: T'as un coup de pénis alors.
1: J'ai déjà donné, merci. Hein.
10: Ah, d'accord. OK.
1: J'ai déjà donné pour ça à certaines nanas.
10: Ah, je te fais confiance alors là.
1: Ça faudra peut-être que ça cesse aussi parce que sinon ça va mal se terminer.
10: Ça commence à peine.
1: Alors, trouvez-vous normal qu'à l'âge de 25 et 26 ans, les garçons, filles, sont encore pucelles ou puceaux? Alors, je précise, parce que si, comme tout le monde apparemment écoute Fun et qu'écoute Max la nuit et tout ça, donc c'est des auditeurs et des auditrices qui avaient appelé une fois et qui avaient dit qu'à 28 ans, qu'il avait jamais couché avec une nana. Donc voilà le rapport de la question.
10: Bien joué. Oui, super le rapport, hein, franchement.
1: Alors, Boudin Rouge.
10: Moi, je dirais, c'est un peu chacun qui voit midi à sa porte, tu vois. D'ailleurs, t'en as, ça se passe hyper tôt. Puis t'en as, parce que peut-être ils sont très moches, ils sont très cons, ou il y a toujours un truc qui...
1: Non, mais hyper tôt, tu veux dire que quoi, à peu près?
10: Bah, hyper tôt, tu vois, vers, je sais pas, moi, 11, 12, 13 piges,
1: ouais. Ouais, mais ça, je pense que...
10: 13, c'est vieux déjà, hein, je trouve.
1: Ouais, mais c'est vrai que j'ai entendu il y a pas si longtemps que ça, je crois que c'est hier, c'est pas plus tôt qu'hier.
10: Ah ouais, non, c'était hier, c'est pas plus tôt qu'hier. Ouais.
1: Je crois que c'est lundi.
10: Aussi, ouais.
1: C'est lundi avec une nana qui a 13 ans et qui veut faire croire qu'il veut sortir avec une de ses copines et tout ça. Mais ça on en reparle.
10: Il y a des broutes-milou à cet âge-là.
1: Ben, tu sais, hein, il n'y a pas d'âge. Il
10: n'y a pas d'âge pour aller où c'est, il n'y a pas d'âge.
1: Donc, Boulin Rouge.
10: Ouais. Ah ben, moi, je disais que, ça dépendait un peu de chacun, quoi. Qu'il y a peut-être des trucs, soit t'es trop moche, soit t'es trop con, soit il y a un truc qui va pas, qui fait que, tu rencontres pas les gens, la bonne personne avec qui ça peut se passer, puis voilà, quoi. Peut-être aussi parce que t'es fauchemane, tu peux pas aller aux putes, enfin.
1: Attention.
10: Le nombre de mecs qui sont professionnels.
1: Attention, on va pas parler tout de suite du système des putes, parce que c'est pas dans les questions.
10: Non, mais je comprends, et puis en plus,
1: c'est pas du tout. Ouais, ben d'accord.
10: C'est chiant.
1: Non mais attendez. Non parce que là si on s'en va comme ça, donc dans ces cas-là on va aller vite, on va même pas faire les questions, on va parler que de ça. Bon c'est vrai que pour un mec qui a jamais eu l'occasion d'avoir une nana et qui a jamais couché, c'est vrai qu'il va avoir des putes.
10: Ouais.
1: Bah oui. Et la nana c'est pareil, elle va dans des clubs et échangiste. Une question internet intéressante j'espère.
13: Une question de Papose qui espère qu'il va pas t'énerver. Il dit si je mets des cotons de tige dans le cul, suis-je encore puceau?
1: Je vois pas le rapport avec le rapport de...
13: La question est, Gérard, indirectement, c'est est-ce qu'il faut forcément une relation humaine et non pas avec un objet pour être considéré un puceau?
1: Ben non, il y a pas besoin d'avoir des objets pour être puceau ou pucelle. Hein. Moi, je pense pas, non.
13: D'accord.
1: Non, pas du tout. D'accord. Donc voilà. Voilà pour sa question. Je mouille pour continuer. Je mouille. Merci Pedro.
15: Oui, excuse-moi, je me souviens plus de ta question. Ah oui, 25-26 ans.
1: Voilà.
15: Bah, ça peut être parce qu'ils sont moches et cons, comme l'a dit Boudin avant.
1: Mmh.
15: Mais ça peut aussi venir du fait qu'ils ont choisi de pas se dépuceler avant le mariage. Et,
1: ouais, non, mais attends. Mais commence pas à prendre les questions du mariage.
15: Ouais.
1: J'ai dit qu'on allait en venir.
15: Et bah, je t'explique pourquoi ils sont encore vierges à ce
1: moment-là. Ouais, non, mais dans ces cas-là, on va parler de religion aussi.
14: Voilà.
1: Tant,
14: oui.
1: Tant qu'on y est.
14: Et de la guerre en Afghanistan, tout ça.
1: Oh, c'est religions. Bon là, hey, attention hein.
15: Bah attends, je réponds à ta
1: question. Non, mais c'est pas toi que oh.
14: Oh.
1: Je mouille là. Oui. C'est pas toi que je m'adressais déjà pour commencer.
15: Oui.
1: C'est aux autres. Commencez pas à parler de n'importe quoi, d'accord?
14: Oh,
15: ouais, on parle pas n'importe quoi, on répond.
1: Non, mais c'est pas toi que je m'adresse, je mouille. Je viens de te dire, punaise, mais t'es borné ou quoi,
15: alors,
1: toi?
15: Dis les noms avant de parler, parce que nous, on sait pas toujours. Hein.
1: Non, mais c'est au mec que je parle.
14: Ouais,
1: parce qu'il y en a qui parlait du truc de l'Afghanistan, donc on n'en est pas là.
14: On peut en parler, la question.
1: Ok, c'est bon, Jérôme, et tout ça, d'accord?
14: Jérôme, je pourrais répondre.
1: Merci. Attends, laisse finir, je mouille, après on continue.
14: Okay.
15: Eh bien, j'avais presque fini, je te dis, religieusement, il y en a qui n'ont pas le droit, ou qui choisissent de ne pas se dépuceler avant le mariage, quoi.
1: Mm-hmm.
15: Voilà, pour se consacrer à une seule personne. Moi, personnellement, je trouve ça con, mais bon, voilà, quoi.
1: D'accord.
15: Faut tester les choses avant de savoir lequel est le mieux, quoi.
1: Mm-hmm. Stanley Lubrick.
16: Ouais, bah écoute, moi je vais pas te parler de mariage, mais je pense qu'il y a aussi des gens qui se réservent pour la nuit de noces, ce qui est pas pareil.
1: Mmh.
16: Donc il faut quand même prendre ça en compte. Maintenant, ouais, 26 ans, ça fait tard. Il y a pas d'âge pour en manger, hein, à mon avis. Hein.
1: Non, mais de manière.
16: Bah attends,
1: de. Non, mais.
16: Stanley,
1: faut bien dire une chose, que le mec qui avait appelé puis la nana, elles avaient quand même 28 balais, hein.
16: Bah attends, 28.
1: Un 28 et l'autre 26, hein, si je me souviens bien.
16: T'attends 28 balais, c'est plus des glaouis, c'est des sacs à dos que tu trimbales.
1: Ah bah ça, de toute manière, Max avait posé la question, est-ce qu'il faisait la poignée, et il a répondu oui, hein.
16: Ouais, c'est comme toi, enfin, comme
1: non,
16: toi.
1: Personnellement, moi, je le fais pas, alors c'est bon, Stanley, d'accord?
14: Jérôme,
1: Stanley! Attends, Jérôme.
14: Ouais, vas-y,
1: Stanley.
14: Attendez.
17: Hop là, on va les mettre en attente. Qu'est-ce qu'il y a?
1: Stanley. Tu me laisses Stanley à l'antenne.
14: À l'antenne.
16: Ouais.
1: Et Stanley.
16: Oui.
1: Je te préviens, tu viens de dire un truc.
16: Qu'est-ce que j'ai dit?
1: Tu viens de parler du foyer, alors un petit conseil que je te donne.
16: Ouais.
1: Tu restes poli.
17: Il a parlé des femmes au foyer, attends.
16: Voilà.
1: Ouais, non mais. Ok.
17: Parler des femmes au foyer, celles qui travaillent pas.
1: Attention.
16: Merci mon Pedro.
1: Ah ouais. Y a pas de merci mon Pedro parce que tout à l'heure tu as gerbé vite fait toi. Ok.
16: Tranquille pépère.
1: Alors je vous préviens pour l'instant tout se passe bien.
14: Ouais.
1: Il est une heure. Mm-hmm. Donc je veux que ça continue.
16: C'est vrai que c'est bien.
18: Moi je voudrais juste faire une intervention par rapport à Molls sur l'internet. Je refuse de poser ces questions juste pour que ce soit clair. Du genre est-ce que Gérard parce que c'est un seau qui pue peut-on dire qu'il est puceau? Ou depuis que Gérard s'est fait enlever son kyste, est-ce qu'on peut dire qu'il a été dépustulé? C'est hors de question, je passe ce genre de questions.
1: Ah non, mais ça, de manière, c'est bien clair et net.
14: Il n'y a pas la place dans cette émission pour des jeunes de peau aussi.
18: Exactement.
1: Non, mais là, il n'y a même pas question de poser des questions. On peut savoir le chiffre internet quand même à 1h du matin?
18: Exactement.
15: Le chiffre.
1: On est combien?
18: Ah, pardon. On est 6196.
14: Wow. Eh ben, tu es
17: chiant.
14: Oh
17: là là.
18: C'est un bon début.
1: Pourquoi c'est un bon début? Parce que je m'énerve pas et que tout se passe bien pour l'instant.
14: Mais t'inquiète, ça va venir.
1: Voilà. Non, il n'y a pas que ça va venir, c'est tout. Jérôme, pour terminer.
14: Bah, moi, je dirais, pour répondre à ta question, que chacun fait ce qu'il veut. Hein. S'ils ont envie de rester vierge à 25-26 ans, bah, chacun voit midi à sa porte, c'est clair.
1: Mmh.
14: Moi, je vais prendre mon cas personnel. Bon, moi, je me suis dépucelé à 17 ans.
1: Mmh.
14: Donc, franchement, j'étais pas un foudre de guerre à 17 ans. Donc, tu vois, j'ai joué au bout de 5 minutes.
16: Mais ça n'a pas changé. Hein, ouais.
14: Ensuite, j'ai payé la fille, je me suis barré, quoi.
1: Mais ça suffit derrière, là!
17: Il se fait tripoter par Céline, c'est pour ça.
1: Okay. Punaise, j'aime pas ça en plus. Hein.
17: Gérard, à quel âge tu t'es fait dépuceler, toi?
1: Moi, j'ai commencé à sortir avec des nanas, j'avais 12 ans.
17: Et à quel âge t'as perdu ta virginité?
1: 14 ans.
17: D'accord, donc t'as été dépucelé à 12 ans et t'as perdu ta virginité à 14 ans.
1: Non, ma virginité, j'étais dépucelé, je suis plus puceau depuis l'âge de 12 ans, voilà.
17: Et t'as...
1: Attends, Céline, on va te poser la... Je vais te renvoyer la balle dans peu de temps, oui.
17: Donc, t'as été dépucelé à 12 ans, c'est ça?
1: Voilà.
17: Et t'as perdu ta virginité à 14 ans?
1: Moi, 14, 15 ans à peu près.
17: D'accord, ok, très bien.
1: Alors maintenant, Céline, comme t'as voulu l'ouvrir, à toi.
19: Moi?
1: Oui, toi. Moi, merci pour le Larsen.
19: Je suis désolée. Moi, j'ai perdu ma virginité à, je sais pas.
1: Merci pour le Larsen.
17: Mets ton casque, on va gagner du temps.
19: Et
17: voilà.
19: Et puis, j'ai été dépucelé à 16 ans.
1: Ouais. D'accord, ok, on a tout compris. Donc voilà, donc vous avez les réponses à tout.
17: Voilà, on va peut-être passer un disque.
1: On va faire un petit sondage.
17: Ah oui, un sondage, d'accord.
1: Quel âge moyen du dépucelage? Qu'est-ce que c'est que
17: quel est l'âge moyen
1: du dépucelage? Quel est l'âge moyen du dépucelage? Alors, il y a 90% qui disent aux alentours de la quinzaine. Donc à peu près la quinzaine d'années. Donc 70% à l'âge de 8 ans, mais 8 ans pour moi c'est un peu trop jeune. Moi tu me diras, c'est vrai qu'à 8 ans il y en a qui commencent à jouer au médecin, au docteur et tout ça.
20: Bah oui, parce
1: que 50% après la ménopause.
19: Comme ça.
1: Ouais. Voilà, merci, je mouille, mm-hmm. de dire des conneries. 30% avant les menstruation, et 10% peu après 18 ans. Bah, c'est vrai que peu après 18 ans, de toute manière, on revient à peu près dans l'âge qu'on était, hein.
20: Okay.
1: Alors, peut-on trouver des revues sur les puceaux ou pucelles, et on va s'écouter les gloubi gloua de Vierge Pucelle, et on se retrouve tout de suite après au 0825 08 5000, tout de suite.

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2: Et voilà, donc toujours la suite du débat sur les puceaux, les pucelles. Et on vient de s'écouter les glous, Big Louga, de Vierge Pucelle. Ouais, c'est bien. Vierge Pucelle, voilà, donc c'est bien ça. Donc vous pouvez toujours nous appeler au 0825 08 5000, et pour les Belges 0033 0825 08 5000, et sur le net www.funradio.fr. donc Hervé toujours sur le site Esteban sur le site internet. Donc on est à 8999, et j'espère que ce soir on va faire péter le net, hein. Donc voilà, donc pour ça on va récupérer Jérôme, toujours là.
3: Oui, toujours là.
2: Stanley.
3: Oui.
2: Je mouille.
4: Toujours.
2: Boudin rouge.
3: Ouais.
2: Et donc, la question c'est, peut-on trouver des revues sur les puceaux ou pucelles et vierges, Jérôme. Bien sûr. Oui, Jérôme.
3: Bah, moi j'étais, avant de me faire dépuceler, j'étais abonné au magazine Ocapine.
2: Non, mais c'est pas la peine de préciser les.
3: D'accord.
2: Les donc, magazines.
3: Franchement, ça a disparu des kiosques, quoi. Tu vois, c'était une revue de branleur. Franchement, ça a complètement giclé des kiosques. Et moi, ça m'a appris certaines choses, oui, comment draguer les filles, comment faire en sorte que la relation sexuelle se passe bien, avec tendresse, avec délicatesse. Et franchement, ouais, ça m'a aidé, ouais.
2: Mmh. Ok. Stanley.
5: Moi, effectivement, je suis abonné à quelques revues spécialisées. Il faut savoir qu'effectivement, on trouve ce genre de trucs dans les kiosques, mais c'est quand même pour les initiés, hein. C'est pas accessible à tout le monde quand même.
2: Mm-hmm.
5: Par exemple, toi, si tu te pointes comme ça, tu vois, avec la gueule enfarinée, ils te serviront pas, quoi, tu vois.
2: Non, mais c'est pas parce que moi, de toute manière, je répondrai tout à l'heure, mais ça m'énerve, Larsen, je sais pas ce qui se passe.
3: C'est ta prothèse qui fait mal.
5: Un petit peu, attends.
2: Non, on doit avoir quelque chose.
6: Non, mais ton casque est trop fort, je crois, Gérard, et quand tu t'approches du micro, voilà, ça va être un peu mieux.
5: Ça fait un corondeur avec
2: le. Ah non, mais j'ai mal retour.
3: D'accord. Je mouille. Casque, on va parler plus fort.
2: Je mouille.
4: Oui, bah écoute, je sais pas s'il y a des magazines, mais je sais qu'il y a des films. Et il y a des films où il y a des nanas et des mecs qui sont dépucelés devant la caméra, ouais.
2: Ouais, mais ça c'est style les cassettes X et puis les films porno.
4: Non, c'est pas X parce que c'est des puceaux et des pucelles, donc.
2: Ouais, non mais tu vas pas mettre ça. Attends.
5: Ah bah oui.
2: Non mais vous savez, faut quand même, attends. Je vais répondre mais je vais te répondre. Je mouille, t'inquiète pas. Boudin rouge pour finir.
7: Moi j'ai un pote qui vend des journaux et il me dit effectivement que. Ouais, ça existe, et que d'ailleurs les clients ils sont assez bizarres, ceux qui viennent, quoi, puisqu'ils sont tu vois, genre super discrets, et tu les repères parce qu'ils ont plein d'acné, qui transpirent vachement et qui dégagent un certain côté, une certaine matière un peu odorante, quoi, tu vois.
3: C'est un peu les phéromones de branleur, ouais, c'est clair.
7: Ouais. Et que en plus quand ils ont leurs journaux, ils demandent à avoir une grande enveloppe, tu vois, les enveloppes marron.
4: Craft.
7: Ouais, craft, comme ça ils mettent dedans et puis ils se barrent super discretos, quoi.
2: Eh, Boudin rouge.
7: Ouais.
2: Je vais te dire une chose, que ce que tu viens de dire, tu fais allusion à moi, d'accord?
6: Il a dit quoi?
2: J'ai bien entendu ce que tu viens de dire, mais t'inquiète pas.
6: Il a dit quoi?
2: C'est un avertissement oral que je te donne.
6: Qu'est-ce qu'il a dit?
7: Qu'est-ce que j'ai dit? Je comprends pas.
2: Non, mais.
5: Tu crois que c'est toi, c'est
2: toi? Oh, l'histoire des kystes et tout ça, j'ai très bien compris ce que t'as voulu dire, d'accord?
6: C'est un truc qui
2: ne me prends pas pour un con. Ok?
6: Attends,
2: j'ai pas l'intention.
7: Bah attends, j'ai dit quoi? Bah vas-y, dis-moi ce que j'ai dit alors.
2: Non, mais c'est bon, j'ai compris. C'est bon.
6: Attendez.
2: Terminé.
6: Gérard, il a dit quoi pour que les autres le répètent pas? Il a parlé de quoi?
2: Non, parce qu'il a fait allusion au kyste que j'avais, tout ça.
6: T'avais un
2: kyste? Ouais, ce que j'avais dans le cou, donc c'est pour
6: d'accord.
2: ça. Donc,
6: c'était gros?
2: Assez, oui.
6: Ah d'accord.
2: Donc.
7: Même pas que t'en avais un. Comment j'aurais pu savoir?
2: Ouais, ouais, c'est ça.
7: Bah attends, ça va pas ou quoi?
2: Ouais.
7: Je te jure, arrête d'être carano, Gérard.
5: Tu faisais la pub pour le bœuf, c'est tout. T'étais vendeur chez Charal.
2: Hey, je vous préviens, alors balance, je hein. cherche pas au hasard Stanley. Voilà, ça commence. Alors là,
8: moi,
2: je reviens.
8: J'ai une question de supputation qui dit, est-ce que c'est parce qu'on lui a enlevé le noyau du cul qu'on appelle ça de l'huile d'olive vierge?
2: Non, alors là je vois non.
6: C'est très poétique, hein.
3: Développe un peu, Gérard.
2: Non, personnellement, non, je vois pas du tout le rapport avec la question que je pose, hein.
8: Bah tu sais, les olives des noyaux.
2: Ouais, mais de toute manière, je vois pas du tout le rapport avec la question, hein. Je demande s'il y a des revues où peut-on, où, peut-on trouver des revues sur les puceaux et les ou pucelles? Je vois pas le rapport avec.
7: Mais Gérard, pourquoi est-ce que tu demandes une question pareille? Tu t'en cherches toi des revues?
2: Non, personnellement,
7: ah bon
2: non.
7: Ah bon, ok, d'accord.
4: Mais ça existe, hein, tout ce qui est magazine pour ados.
2: Ouais, non, mais je sais, merci. De manière, moi, ce que je reproche, de manière à certains marchands de journaux.
4: Il n'y a pas assez de puceaux à poil.
2: Non, mais c'est pas ça, c'est que les marchands de journaux, il y a des trucs qui sont sous cellophane et d'autres qui sont comme ça et que les jeunes puissent acheter à n'importe quel âge.
6: Gérard, ils sont sous quoi?
2: Sous cellophane, donc
6: sous,
2: cette
6: sous
2: année.
6: D'accord.
2: Ouais, d'accord, on
4: a compris. C'est pour obliger les gens à acheter, puis
2: oui, non, mais
4: à
2: même.
4: Regarder.
2: Oui, mais même, les parents, dans ce cas-là, ils ont qu'à faire attention.
4: Ils ont qu'à les acheter eux-mêmes, les parents. Puis
2: ils ont qu'à les planquer, voilà, c'est tout.
7: Tu trouves ça normal que ces revues elles soient plastiquées, Gélé?
2: C'est normal pour pas que les jeunes puissent les avoir facilement, hein.
7: Ouais, mais bon, s'ils sautent en même temps, tu vois. Elles sont minées, ces revues, hein.
2: Ouais, mais bon, elles sont minies, mais t'as quand même des jeunes qui achètent ça ou des cassettes vidéo, hein.
7: Ouais, mais ils claquent tout leur argent de poche dans des revues comme ça.
2: Moi, personnellement, je sais que la question que Pedro va me poser, est-ce que moi j'en achète?
6: Non.
2: Voilà, la question, c'est tout.
6: Justement, j'allais te demander si tu les empruntais, hein, et à qui.
2: Pas du tout.
6: Tu les empruntes pas? T'en as pas chez toi?
2: Non.
6: Ah bon, d'accord.
2: Robert Hobson de 118.8.
9: Bonsoir, c'est Robert Hobson, j'appelle de Warzezette.
7: Ouais, salut, Robert.
9: Bonsoir tout le monde.
2: Bonsoir. Donc tu veux répondre à la question?
9: Sur les magazines, les revues, c'est ça?
2: Oui.
9: Je consomme un petit peu, je suis abonné à Libération. Mm-hmm. Donc effectivement, il y a tout un business qui s'est fait autour de la pucelle, hein, quand même, il faut... Mm-hmm. On est conscient, donc effectivement, ouais, on consomme du magazine de temps en temps, quoi, pour le fun, pour le plaisir.
2: D'accord.
6: Approche pas trop tes dents du micro, c'est ça qui fait la recette, je crois.
8: Non, c'est ton pivot en tungstène qui...
2: Ouais, non, arrête tes beaux bêtises, parce que ça se passe bien. Combien qu'on est là sur le site internet, un petit peu, là?
8: Wow, j'ai pas vu. On a passé la barre des 10 000, on est à 10
9: 555. Oh, chaud.
2: Bravo.
7: Ça cartonne,
6: là. Oh là là.
2: Et surtout que c'est sûrement le dernier débat de la saison.
7: Elle te le fout dans le cul. Ah, attends.
2: C'est sûrement le dernier débat de la saison, alors donc...
8: Justement, pour que ça se passe bien, j'aimerais éviter le genre de question de papose qui dit, est-ce que si on se masturbe avec un objet en plastique type rotule en acajou de Gérard, est-ce qu'on peut être considéré comme dépucelé? Alors ça, je refuse de poser cette question.
9: Et il y a des poules qui peuvent témoigner, attention.
10: Ils jouaient pas.
2: Donc, Robert,
9: oui,
2: t'as pas répondu, toi?
9: Si, ça y est, c'est fait.
2: Ah, c'est fait?
9: Ah, oui.
2: Bon, alors...
7: Et puis, il faut éviter aussi les questions genre, est-ce qu'on peut se vider les couilles dans la luce en titane de GG aussi? Il faudrait éviter ça.
2: Jérôme, au revoir.
7: J'ai l'internet, c'est pour ça.
2: Au revoir. Au revoir, Jérôme.
6: Attends, on va le gérer en antenne. Hop là, 2 secondes. C'est bon?
2: Mais c'est bon, on y a dit au revoir, comme ça ira plus vite. Hein.
6: Ah, mais il suffit pas de dire au revoir, faut aussi le récupérer, Gérard.
2: Non, mais c'est bon, on a Je Mouille, Boudin Rouge et Robert, donc on
6: c'est
2: va...
6: C'est qui la première?
2: Je Mouille.
6: D'accord.
9: Ok.
4: C'est qui, c'est Pépé?
2: Donc, à quel âge, à votre avis, une fille perd sa virginité? On va demander à Robert.
9: Quel âge? Je sais pas, son 5e anniversaire, je dirais, comme ça.
2: À quel âge?
9: À quel âge? Son 12e anniversaire.
2: Il est con ou quoi, lui?
6: Non, mais réfléchis, il y en a qui sont nés le 29 février, ils fêtent leur anniversaire une fois tous les 4 ans.
2: Voilà. Ouais, non, mais...
6: Donc, 12e, ça compte si.
2: Ouais, c'est ça. Ouais.
9: Alors, à quel âge, entre la 12e et la 20e année, alors?
2: Ouais, bon, d'accord.
9: Donc, toi, t'es... un jeudi, par exemple.
2: Ouais, c'est ça.
9: À 18h30.
2: Ouais, bien sûr.
9: Et pour... manger, tu vois, tu fais ça avant de manger, avant de passer à la table.
2: Ouais, non, mais c'est bon, on va...
9: Quand tu te vides les couilles, ça ouvre l'appétit, hein.
2: Ouais, non, mais on va pas faire des recettes, hein, d'accord? Merci, Boudin Rouge.
8: Moi, j'ai juste une...
2: Attends, Boudin Rouge, oui.
8: Question de Bubu.
2: Je mouille,
8: Question de Bubu qui, je pense, s'est complètement trompé de débat. Il dit, est-ce que Gérard s'est fait dépuceler l'anus quand il a glissé sur sa plaque de verglas? Je voulais dire, non. C'est pas un sujet sur la neige.
6: Voilà.
8: Donc ça n'a aucun intérêt. Voilà. Merci de t'être connecté.
2: Ouais, mais je crois qu'il s'est trompé de débat, Bubu.
9: Parce que là, ici, on parle que de l'anus de Gérard. On parle pas de la neige et du verglas.
4: Waouh.
2: Et Robert?
9: Ouais, là, c'est pas moi, attention.
2: Non, fais gaffe à ce que tu dis quand même, d'accord?
9: T'as dérapé, là.
2: Merci!
4: Gégé, puisque tu parlais de cuisine, tu connaîtrais pas une recette au sperme, un truc comme ça, un petit truc bien dégueu?
2: Je mouille, tu réponds à la question, parce que j'ai quelque chose à dire juste après. Non, mais c'est autre chose, c'est une question que j'ai...
9: On va te bouffer l'oignon, toi.
2: Je mouille.
4: Oui. Je dirais 15-25.
2: Bon ben, tu reviens sur la question 2, donc ouais, 25-26.
9: C'est trop facile.
4: Je reviens un peu sur Robert.
2: Ouais, ouais, ouais.
9: Ok.
2: Non, mais moi, je pense que ça
7: j'ai
2: dépend.
7: J'ai pas répondu, moi.
2: Hop, qui
7: ah, bah, Boudin Rouge.
2: Bah si, je t'ai demandé.
7: Bah non, mais tu m'as pas laissé le temps non plus.
2: Dame ça. Merci.
4: Est-ce que tu nous rejoins?
7: Et ça te fait rire en plus.
2: Non, non, non, non, parce que il y a Céline
7: qui essaye de... Tu te moques de moi, quoi.
9: De toucher le prépu, là.
2: Ouais, ouais, fais gaffe à ce que tu dis. Alors, Boudin Rouge, c'est ouais. Même pas la peine que tu répondes, je te dis au revoir.
7: Bah, pourquoi?
2: Au revoir, au revoir, au revoir, au revoir, au revoir. Comme ça va plus vite. Allez, hop. Ça va plus vite avec moi, là. Alors, on accueille... Allez, où l'ami? Bitdouf.
10: Oui, c'est Bitdouf. J'appelle de Gicle-sur-Evette, dans le Kosovo. Bonsoir, Gérard. Bonsoir, bonsoir l'équipe.
2: Bonsoir.
6: Bonsoir.
10: Bonsoir, Bitdouf.
2: Oh, tu réponds à la question?
10: Ah, je l'ai pas entendu, j'étais avec Céline, là.
9: Les revues, là.
2: À quel âge, à votre avis, une fille perd sa virginité?
10: Alors, une fille, à mon avis, comme elles sont très sérieuses et ouais. Qu'elles donnent pas leur virginité à n'importe qui, mm-hmm. Moi, je dirais, je ferais une moyenne comme ça, je dirais 20 ans, 21 ans, par là. Pas plus tôt, quoi, parce qu'elles donnent pas leur virginité comme ça, hein, faut pas croire.
9: Hein. Ah, mais GG, tu...
10: La première relation sexuelle, c'est avec un mec qu'elle kiffe. Donc moi, je suis dispo, si jamais il y a des vierges qui nous écoutent.
2: Mm. Ouais, non, mais de toute manière... C'est bête parce qu'on a pas beaucoup de nanas.
9: Non mais moi bite de ouf il m'intéresse, bite de ouf tu m'intéresses.
10: Ah oui mais moi je recherche des filles. Hein.
9: Ah mais je pense que j'appelle. Ça arrangé, ouais.
2: Non mais dans ce cas-là, si vous voulez passer des petites annonces, c'est juste après mon débat avec Evan.
9: J'appellerai Evan. Ouais. 4 L aussi. Si
2: non mais c'est bon, les annonces c'est avec Evan.
9: Ça m'intéresse.
4: C'est avec un mec au bout.
2: Avec.
9: Ouais.
6: Ah, on accueille un nouvel auditeur, il me semble. Allô, monsieur.
11: Monsieur Mazur.
2: Non. Allô. J'avais dit non.
7: Oui. Bonsoir, monsieur Mazur.
6: Bonsoir, monsieur Mazur.
2: Non, voilà, je crois que.
7: Bonsoir, monsieur Gérard, mes respects.
9: Bonsoir, monsieur Mazur.
7: Comment allez-vous, monsieur Gérard?
2: Merci, ça va très bien.
7: Eh bien, j'en suis forte. J'espère que vous maîtrisez en vierge, monsieur Mazur.
12: Ah, tout ouais. À fait. Écoutez, oui, absolument.
7: Ah, ça va être bien, là.
6: Bah vas-y Gérard.
2: Alors monsieur Mazur, la question.
7: Oui, alors pourriez-vous la répéter, n'est-ce pas?
2: J'étais je veux pas faire que ça de répéter les questions.
7: Écoutez, vous m'obligeriez en la répétant, j'étais au standard avec mademoiselle Cécile Céline.
2: À quel âge, à votre avis, une fille perd sa virginité? C'est la dernière fois que je réponds à la question.
7: Oui, bien entendu. Alors donc, je vous répondrai. Eh bien, écoutez, tout dépend de la personne, n'est-ce pas? A-t-elle trouvé le bon mâle qui lui fera sauter son hymen d'un coup de vie magique? Tout dépend, monsieur Gérard, voyez-vous. Il y a des personnes qui peuvent la perdre aux alentours de 7-8 ans, comme aux alentours de 11-12 ans, mais pas plus tard. Parce qu'après, médicalement, bien entendu, cela se referme.
9: Mais toi, Gégé, tu l'aurais pas perdu autour du bois par hasard, ta virginité?
2: Non, pas du tout, merci.
9: D'accord.
2: Quand vous voulez répondre, vous donnez votre nom.

0: première fois, comme ça peut pas...
1: Oui,
0: ça
1: monsieur
0: peut
1: pas... Gérard, monsieur...
0: Non, mais c'est bon, monsieur Mazur.
1: Êtes-vous parvenu
0: à... Oh, mais merde ! Oh, non, non, terminé. Non.
2: Qu'est-ce qui se passe, Gérard ? Qu'est-ce qu'il y a ?
0: Non, non, monsieur Mazur, c'est même plus la peine, allez hop, bonne nuit.
2: Mais si, monsieur Mazur.
0: Non, c'est terminé, je veux pas me prendre la tête avec ça.
2: Arrête de crier deux secondes. Monsieur Mazur, il faut arrêter d'aborder ce thème qui, a priori, est très douloureux pour notre ami Gérard.
1: Veuillez me pardonner.
2: Donc, on va changer de sujet, Gérard, on va revenir sur la question qui était...
1: Mongolien de toi.
2: Voilà.
0: Robert, au revoir. Alors là, je préviens tout de suite, c'est la dernière fois que j'entends ça.
3: Alors moi justement, si je pouvais te calmer, parce que moi je reçois par exemple Papoz ou Thor qui sur internet disent des trucs du genre « Gérard, c'est un alcoolique puceau de la tête, est-ce que t'as mal au pivot quand tu suces ?» ou « Tu t'enfonces sans arrêt des cotons de tige dans le cul », je veux dire au bout de deux secondes, ça va deux minutes, foutez-lui la paix et recentrez-vous sur le débat.
0: Merci. Voilà, c'est terminé. Tu fais bien de leur dire, parce que sinon le débat il va être clos dans moins de 10 minutes.
2: Il faut pas parler de ça.
0: Comment ?
1: C'est pas un débat sur l'anus AGG, c'est un débat sur les puceaux, sur les vierges, donc il faudrait recentrer le débat, non ?
0: Non, mais Bidoup, tu te calmes, d'accord ?
1: Ouais.
0: Merci. Donc, voilà, donc la question, tout le monde, on a fait tous le tour.
2: T'as répondu, toi ?
0: Bah, bien sûr, j'ai répondu.
1: On a fait le tour du pourtour, là.
4: Mais non, t'as pas répondu.
0: Bah, je viens de le dire.
2: T'as dit quel âge, toi, à peu près ?
0: Mais je te l'ai dit tout à l'heure, on en a parlé, je t'ai dit 12-13 ans.
2: 12-13 ans pour toi ?
0: Voilà.
2: D'accord.
4: Et toi, t'avais quel âge ?
0: Ben, en punaise, ben, débouche-toi les oreilles, toi, ma grande.
4: Ah, mais je croyais que tu parlais en général. À toi, c'était 13 ans.
2: 12 ans le dépucelage et 14 ans la virginité, c'est ça ?
0: Voilà.
1: Franchement, ça s'est passé comment, honnêtement ? Ça s'est bien passé, elle était consentante, tu lui as fait des trucs de ouf.
0: Je l'ai dit tout à l'heure que ça s'était bien passé, c'est tout.
1: Ouais, mais
0: ça y est, mais c'est bon, on va pas s'éterniser sur ma vie privée.
1: Mais
0: de toute manière, j'ai toujours dit que ma vie privée et ma vie privée et ma vie professionnelle ne regardaient personne. Il ne faut pas confondre. Il ne faut pas confondre la vie privée et la vie professionnelle. J'en ai assez parlé.
4: Tu as 30 ans, tu t'en fous.
0: Ouais. Mais même, c'est pas la raison, c'est tout. Voilà, terminé.
1: Mais au niveau, t'as tenu le coup.
2: Attendez, vous êtes en train de vous parler dessus là. Ah. Alors, vas-y.
1: Je t'en prie.
0: Non, je mouille.
4: Parle-nous de la fille, parle-nous pas de ta vie. On
1: avec poésie, tu vois, t'es pas obligé de,
0: Attends, j'ai mal entendu là.
4: Tu l'as prise dans le vrai.
0: Non, pas toi, c'est pas toi, je mouille. Attends, je demande à Bite d'œuf.
1: Non, mais je voulais savoir comment ça s'est passé, si t'as bien tenu le coup, niveau jouissance, qu'est-ce que tu lui as fait.
0: T'as dit un truc qui m'a...
2: Non, il t'a demandé les positions que t'avais fait.
0: Non, c'est « je mouille ». Ouais. C'est pas du tout pareil, parce que j'ai cru entendre un mot que...
2: Bon, écoute Gérard, on l'a pas entendu, c'est pas grave. Alors, quelles étaient les positions que t'avais fait ?
4: Alors, tu t'y es pris comment,
0: ça s'est passé normalement.
2: Dans le noir ? C'était dans le noir ou s'il y avait de la lumière ?
0: Non, dans le noir.
2: C'était dans le noir ?
3: Non, forcément, c'était forcément dans le noir.
0: Oui, Hervé ?
4: Allez, oui.
5: On nous a posé une question au téléphone. Quand tu as fait l'amour pour la première fois, tu étais vierge ou tu étais puceau avant ?
0: Puceau, et j'ai dit que je ne prenais aucune question au standard. Merci.
5: Par contre, moi j'ai une question intéressante. Une fille a niqué à 10h au Japon, est-ce qu'à cause du décalage horaire et qu'en France il est 5h du mat, elle est considérée comme pucelle en France, alors qu'il n'est pas encore 10h ?
0: Non. Vu qu'elle s'est fait des puces au Japon, donc en fin de compte, elle va revenir.
5: Il est pas 10h en France, il est 5h.
0: Mais d'accord, mais même la réponse, elle est claire. C'est que vu qu'elle s'est fait dépuceler au Japon, donc elle revient en France, elle est plus vierge.
5: Oui, mais je veux dire, il est 5h en France. Mmh. Donc elle va se faire dépuceler dans 5h par rapport au Japon. Donc elle est encore pucelle. Donc elle peut être pucelle deux fois. Si elle se dépêche, elle arrive en France et hop.
0: Si on veut à la rigueur, oui.
5: Explique-toi, Pedro, je pense que...
2: On comprend pas très bien ce que tu veux dire, là, Gérard.
0: Non, mais moi, je comprends pas tellement la question non plus.
2: Dis-le carrément.
0: Je comprends pas du tout sa question.
2: Essaie pas de répondre à côté, alors.
1: Gérard, tu penses que c'est plus facile de dépuceler une japonaise ou une française? Parce que les Françaises, je trouve qu'elles sont un peu plus débridées que les japonaises. Qu'est-ce que t'en penses?
0: Non, je sais pas... Alors là, je vais te dire une chose.
4: Ça vaut les grosses têtes. Hein.
0: Non, mais ça, je peux te dire une chose, que les Françaises, elles sont encore plus dures que les Japonaises ou que n'importe qui.
4: D'accord.
1: Ça a plus de chance avec une Japonaise.
0: Non, mais les Françaises, pour vous dire une chose, que vous, pour essayer de coucher avec vous, c'est très dur.
4: Ah, non, c'est très dur.
0: Alors, la bite d'ouf.
1: Ah non, bah non, pas du tout.
0: La bite d'ouf.
1: Ouais.
0: La bite dans ton cul, c'est pas...

0: Tu vas t'apprendre au revoir. Au revoir.
1: Allez hop.
2: Allez hop.
1: Déjà, j'avais dit que pourtant, je voulais que ça se passe très bien.
2: Ah on bah est ça se passe bien, il est 9h23.
1: On est combien sur le site internet, Esteban, s'il te plaît?
3: On est à 15 576. Et pareil, je répète, Mikoudou qui demande à Gérard, est-ce qu'on peut dire que GG s'est fait dépuceler comme une truie dans les chiottes de la loco? Merci, ce genre de questions. Non, on n'en veut pas.
1: Voilà, donc,
3: elles ne passeront pas à l'antenne.
1: Mais même, tu les passes, mais je ne répondrai pas du tout à cette question. Donc alors la question, donc on a Marcello Mastroianni.
4: Non, Marcello Mastrolanu.
1: Mastrolanu, donc de Sarah Grosin, 117.7.
4: Voilà, Sarah Gros.
1: On a toujours
5: Je mouille. Je mouille toujours, oui.
1: Et Monsieur
6: oui.
1: Mazur.
6: Oui, c'est Monsieur Mazur.
1: Merci. Alors d'où vient le mot pucelle et puceau?
5: Ça vient des puces.
1: Ouais, Je mouille.
5: Ça vient des puces en fait.
1: Non mais attends, tu peux préciser?
5: Je sais pas, moi c'est ce que j'ai cru comprendre. Après je vois pas trop le rapport, t'as raison, mais ça vient des puces.
1: Bah non mais, pour toi ça vient des puces.
5: C'est ouais. Comme quand t'enlèves l'hymen, c'est comme si t'enlevais une puce.
1: Mm-hmm.
5: C'est une puce de, comme une puce de carte, quoi, une puce tue, enfin je sais pas moi.
1: Ouais d'accord.
6: Ouais.
1: Moi c'est pareil, je suis comme... Merci.
5: On a trouvé autre chose.
1: Ouais, Philou, on accueille Philou pour ça aussi.
7: Oui, bonsoir Gérard, j'appelle de Pecno-sur-Aube.
1: Ouais, merci, 112.5, c'est pas... je le savais très bien.
7: Bonsoir les soirs.
1: Donc alors, t'as entendu la question?
7: Oui, d'où vient le mot puceau?
1: Voilà, pucelle et puceau. Donc attends, c'était pas toi que je m'adressais, donc c'était pour t'accueillir.
7: Oui.
1: Donc Monsieur Mazur.
6: Oui, eh bien écoutez, voilà, mon explication est la suivante, n'est-ce pas? Tout a démarré avec le mot puceau. Qui désignait cette manie qu'avaient les jeunes gens qui n'avaient pas eu recours au coït à se gratter furieusement l'entrejambe, n'est-ce pas? Donc tout le monde pensait qu'ils avaient des puces, d'où l'appellation puceau, auquel il a bien fallu trouver un féminin, pucelle.
1: D'accord.
5: Il y en a qui disent que ça vient de... elle est pucelle qu'elle était.
6: Absolument.
1: Oui, tout à fait, je mouille, c'est ce que j'avais lu dans le dictionnaire, mais moi, j'ai trouvé...
4: Oui,
6: c'est bon.
5: Je jouis.
4: Oui.
1: Et tout à l'heure, toi, tu vas faire oui, au standard. Toi, je le sens vite fait. Filou.
7: Ouais, alors ça n'a rien à voir avec, je vais contredire Monsieur Mazur, parce que ça vient en fait du groupe de rap Puceau na Puceau. Je sais pas si je crois que Fun le programmait un moment.
2: Exactement, il y a un an ou deux, on passait.
7: Puceau. Et ça vient de là en fait.
1: Ouais, d'accord. Marcelo Mastrolanu.
4: Mastrolanu, ouais, tout à fait. Écoute, moi je reviens sur l'histoire des puces, j'ai une version légèrement différente. Tu sais qu'en fait, tu connais, on a parlé du morpion tout à l'heure, je sais pas si tu te souviens.
1: Ouais.
4: En fait, c'est une espèce de morpion du pubis, et à l'époque on avait des puces. Et en fait, quand tu étais puceau, tu n'avais pas encore vu la couleur d'une puce, vu que tu n'avais pas vu la couleur d'un gland.
1: Mmh.
4: Voilà, donc en fait, tant que tu n'avais pas vu de puce, donc de bite, bah, t'étais puceau, voilà.
1: Ma parole, vous êtes vachement... Merci Esteban, je vais te dire une chose.
2: Non, t'avais une mèche rebelle et il a essayé de te la remettre en soufflant.
1: Je vous préviens, c'est vraiment... Là, vraiment, vous m'étonnez.
2: Vous êtes vraiment nul, hein. Ils n'ont pas la bonne définition.
1: La définition, je l'ai, donc c'est en deuxième exemple par rapport à la première question. Et je pensais tout le monde qu'allait me dire Jeanne, la pucelle la plus connue sous le pseudo de Jeanne d'Arc, la pucelle d'Orléans, pas du Mans, ouais. Déjà pour commencer, qu'il n'a jamais vu le temps de coucher avec qui que ce soit parce qu'elle avait pas le temps. Pucelle à ne pas confondre avec la pucelle de la décoration militaire d'un haut gradé de l'armée vierge ou aussi parce pucelle, la pique du puceron et de la puce. Exemple, ce matin, j'ai écrasé une pucelle. C'est pas grave, c'est qu'une bête. Et en fin de compte, c'est vrai. En fin de compte, attendez, au lieu de vous marrer dans le studio. Et c'est vrai.
3: Oh pardon,
1: l'équipe là.
3: J'ai pas coupé mon micro, désolé.
1: L'équipe, on se calme. Alors en fin de compte, c'est vrai, c'est que je pensais que Monsieur Mazur, qui était bien branché sur tout ça,
2: qui était bien philanthrope, ouais.
1: Ouais ben Monsieur Mazur, je crois que avis, vous avez perdu la tête. Et moi, je peux vous dire une chose, qu'en fin de compte, ce qui est vrai, et ça, je peux le certifier, C'est qu'en fin, en fin de compte, quand vous êtes à l'armée, vous avez un petit insigne qui se met sur le rebord de la chemise, sur la pochette de la chemise, et ça s'appelle une pucelle.
6: Ouais, c'est clair. Oui, Gérard, alors, pour monsieur revenir, Gérard, excusez-moi, pardonnez-moi, mais quel est le rapport avec Jeanne d'Arc?
1: Oui, mais Gérard. Ben oui, mais Jeanne d'Arc, c'était la pucelle d'Orléans.
6: Oui, bien entendu, mais elle n'avait pas encore d'uniforme, monsieur Gérard, elle avait une armure et
1: oui, mais d'accord, mais elle était, et oui, mais c'est pour ça qu'ils l'ont surnommée la pucelle d'Orléans.
7: Gérard, d'ailleurs, c'est Filou, là, pour revenir un petit peu sur l'épisode de Jeanne d'Arc.
2: Attendez, vous parlez tous dessus, deux secondes.
1: Oh, Filou!
7: Oui. Justement, pour documenter tes propos, pour revenir sur la période de Jeanne d'Arc, là, la pucelle, il faut savoir que vers la fin, elle avait un peu la chatte en feu, quoi.
1: Ouais, non, mais bien sûr, parce qu'elle a été brûlée. Ouais. Ouais, mais c'est bon. Filou.
7: Elle était chaude. Hein.
1: Ouais, non, mais Filou, c'est bon. Arrête un peu de dire n'importe quoi.
6: Monsieur Gérard, pardonnez-moi une petite
1: question. Monsieur Mazur, oui.
6: Une toute petite question, s'il vous plaît. Je me posais l'interrogation suivante. À votre avis, existe-t-il beaucoup de pucelles aux îles Vierges?
1: Des pucelles aux îles Vierges?
6: Avez-vous par exemple des statistiques ou bien quelconque sondage qui pourrait nous éclairer là-dessus?
1: Non, j'ai pas du tout le...
2: Vu que t'as bien préparé ton débat, bien ficelé, tout ça, il te faut 3-4 jours comme tu le disais, t'as dû prévoir ça.
1: Non, on a pas du tout de sondage là-dessus.
7: Bon, d'accord. Gérard, il y a Céline qui m'a pris au standard, et en fait, il y a un erratum à faire, là, c'est pas la pucelle d'Orléans, c'est la pucelle de Rouen, Jeanne d'Arc, elle a été brûlée à Rouen.
6: Oui, puis-je apporter une correction, s'il vous plaît?
1: C'est moi qui commande!
2: Voilà. Non, elle disait ta gueule à l'éditeur, c'est pour ça, Gérard, t'inquiète pas. On l'a jamais en attente, qu'est-ce que tu voulais dire?
1: Donc, en fin de compte, elle a été brûlée à Rouen, mais elle a toujours été nommée la pucelle d'Orléans. Et ça, j'en mettrai ma main au feu, c'est marqué dans le dico.
2: Oh là là.
1: Vous allez pas me casser les couilles!
8: Les jeunes gens!
2: Oh là là.
1: Voilà.
3: Et encore, et moi je renouvelle Papos qui dit, est-ce que Gérard s'est déjà fait dépuceler ses kystes? Eh ben c'est vraiment pas drôle.
7: Gérard, si je peux me permettre...
1: Une question comme ça, je ne répondrai pas.
7: Gérard, si je peux me permettre, tu t'enflammes là.
2: Ouais.
1: Donc voilà, donc...
6: pardonnez-moi.
2: On part une douche.
6: Monsieur Mazur à l'appareil, je voulais juste savoir, puisque nous avons clairement établi que Jeanne d'Arc était surnommée la pucelle d'Orléans, elle a terminé en feu à Rouen. Alors dans ce cas-là, monsieur Gérard, expliquez-moi pourquoi y a-t-il une statue de Jeanne d'Arc rue de Rivoli à Paris?
1: Ah bah ça, c'est pas ça, je peux pas vous le dire et c'est pas à moi qui peux poser la question.
5: Mais ça aussi.
1: Non mais c'est de manière il y en a une sur Paris et comme vient de dire Céline à l'instant, ça prouve qu'il y en a une à Orléans.
5: Oui, il y en a une à Orléans.
1: Ouais. Voilà.
9: Ouais, mais Gégé, toi qui es féru d'histoire, là, apparemment, parce que je savais pas que tu kiffais l'histoire comme ça.
1: Bah non, mais attends, je kiffe pas l'histoire, c'est que c'est ce que j'ai lu dans le dictionnaire. Oui, et en fin de compte, ce qu'il faut bien se dire, c'est que de manière parmi vous, je sais pas quel âge que vous avez parce que j'ai pas les âges, mais je sais très bien que le petit insigne qu'on a sur le rebord de la chemise ou sur la veste quand on défile, ça s'appelle une pucelle.
2: C'est pas
6: pince. Monsieur Gérard, faudrait-il déduire que la majorité des militaires qui ont cet insigne n'ont jamais eu de rapport sexuel?
1: Non, je veux pas dire ça. Faut pas
6: commencer.
1: C'est pas ce que je veux insinuer, c'est que ça s'appelle comme ça.
6: Mais ça s'appelle comme ça. Que les militaires du 14 juillet sont des lopettes.
1: Mais ça veut rien dire, monsieur Mazur, au revoir. Allez, hop, terminé.
2: Mais non, Gérard.
1: Non, allez, hop.
2: Gérard.
1: Monsieur Mazur, terminé.
2: Je suis d'accord avec toi, Gérard.
1: Terminé.
3: Gérard, on est un petit point sur le net. On est à 18 111. Vraiment, bravo.
2: On monte, c'est énorme. Ce qu'on va faire, Gérard, c'est que tu vas peut-être poser ta question. Et puis, on va écouter un disque.
1: Mm-hmm.
2: On y va, Gérard?
1: Et on dit au revoir à monsieur Mazur.
2: On lui a dit au revoir, ça y est.
3: J'ai une petite question internet.
2: Attends, on a une question internet.
3: Pareil, que je refuse de poser, donc de prépubère mystère qui dit: Gérard, est-ce que ça t'est jamais arrivé de croire que tu dépucelais Sandy en essayant de la pénétrer dans un bourrelet? Eh ben, je voulais dire que c'était un pas drôle et que Gérard répondra pas.
2: Voilà.
1: Et deux, encore une question comme ça et je mets fin au débat très vite.
2: Mais non, Gérard. On n'a pas posé la question, on l'a évoqué.
1: Où y a-t-il plus de puceaux ou pucelles et vierges en Europe? Et on va s'écouter.
2: Alors ce qu'il va y avoir, attends Gérard, c'est qu'on va écouter un disque et juste après on va écouter un témoignage en sortie de disque. Donc je conseille aux gens de rester derrière, il va y avoir un témoignage d'une personne...
3: D'une pucelle connue, voilà. Mais qui a voulu témoigner masqué, en fait, avec la voix...
2: C'est la voix mystère,
3: une voix
2: cachée, d'accord Gérard?
1: Et donc je répète la question, où y a-t-il plus de puceaux ou pucelles et vierges en Europe?
2: Et on va s'écouter.
1: Viens ma sœur à 18 trous de Pu Gotti et on se retrouve tout de suite après au 0825-08-5000, à tout de suite.
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1: Et voilà, bon, rebonsoir, vous pouvez toujours nous appeler au 0825 08 5000, il y a toujours Hervé et Céline qui est là pour vous accueillir au standard, sur le site internet www.funradio.fr, toujours Esteban, donc on était à 18 511.
3: Et on est à 19 183.
1: Ah bah ça va.
2: C'est quoi le record déjà?
3: Le record, c'est 22 000 et quelques, c'était ça?
1: C'était, là, je me souviens plus.
3: 22 214.
1: Ah, je me souviens plus. 19 000, combien que tu m'as dit?
3: 19 283.
1: 283, je crois que le record, c'était 22 500, je crois.
3: Ouais, c'est ça.
2: Bon, je t'avais quelque chose à nous raconter en...
1: Non, mais on va, donc, on venait de s'écouter, viens chez ma sœur à 18 trous de Pugotti. Et donc, on va s'écouter, donc, cette fameuse voix mystère.
2: Alors, la voix mystère, c'est un témoignage de quelqu'un qui a appelé par le standard et qu'on a enregistré. Et donc, on va l'écouter tout de suite.
1: Voilà.
10: Bonjour. Je suis une pucelle très connue. J'ai connu un homme. Il voulait coucher avec moi, mais moi, non. Avec lui, j'ai préféré rester vierge. Son odeur, son visage, son haleine de whisky, bon marché, ses trous, ses dents noires, sa façon de hurler « Ta gueule !» Tout me dégoûtait. Je suis pas une décharge pour les épaves. Ma chatte, c'est pas un vide d'ordure. Mais comme il était connu, animateur de radio, je me disais « Bon, il a peut-être de l'argent. » Même pas. Pas un rond. Même pas un euro pour s'acheter du savon. Bref. Je préfère rester pucelle et vierge plutôt que de coucher avec Gérard, un clochard.
11: Et Lily, t'as fini?
10: J'arrive.
1: Ça, par contre, c'est un truc.
2: Ah merde,
1: je veux pas.
2: Ah là là.
1: Alors, non, là. Voilà, alors donc, une pote, un petit truc que j'ai récupéré il y a pas si longtemps que ça, sur une radio concurrente.
2: Oh là donc, là, attends, t'écoutes d'autres radios, toi?
1: Alors, quelle est la différence entre le cul d'un train qui s'éloigne et le cul d'une femme de près?
2: Ah bah je sais pas, ça va être super drôle, vas-y, je t'écoute.
1: Alors donc, quand tu vois le cul du train de loin, c'est que tu l'as loupé. Et quand tu vois le cul d'une femme de près, c'est que tu vas l'avoir en fin de compte.
3: Ah ouais, d'accord.
1: Bah ouais, parce que quand tu vois le cul d'un train qui s'éloigne, donc c'est que tu le loupes.
2: Ouais.
1: Mais quand tu vois le cul d'une femme de près...
3: Mais qu'est-ce que t'appelles le cul d'un train, toi?
1: Bah, le cul d'un train, c'est l'arrière du train.
2: Ouais.
3: Ah non, pas toujours. Hein.
1: Bah si. Ah, bah, non, à mon avis, si.
3: Bon.
1: Donc voilà.
12: Bon. Écouter la voix mystère, non? C'était quoi, non?
1: Je sais qui c'est, mais enfin.
2: C'était qui? Ah oui, d'ailleurs, on n'a pas dit qui c'était.
1: Non, mais j'ai reconnu sa voix, donc c'est bon. C'est même pas la peine que je donne son nom à l'antenne, c'est tout.
2: Attends, Gérard. Je crois que il faut qu'on vérifie parce que il y a des appels pour des gens l'ont pas reconnu, donc on va le réécouter. Hein.
10: Mm-hmm. Bonjour. Je suis une pucelle très connue. J'ai connu un homme. Il voulait coucher avec moi, mais moi, non. Avec lui, j'ai préféré rester vierge. Son odeur, son visage, son haleine de whisky, bon marché, ses trous, ses dents noires, sa façon de hurler « Ta gueule !» Tout me dégoûtait. Je suis pas une décharge pour les épaves. Ma chatte, c'est pas un vide d'ordure. Mais comme il était connu, animateur de radio, je me disais « Bon, il a peut-être de l'argent. » Même pas. Pas un rond. Même pas un euro pour s'acheter du savon. Bref. Je préfère rester pucelle et vierge plutôt que de coucher avec Gérard, un clochard.
11: Et Lily, t'as fini?
10: J'arrive.
1: Voilà,
3: c'est qui?
1: Non, mais c'est bon, j'ai...
3: T'as reconnu la voix?
1: Ouais, mais c'est
2: Henri?
1: Pas...
2: C'est voilà. Qui la voix? C'est qui?
1: Oh, j'ai pas reconnu. Non, mais même, c'est bon, ça y est, c'est terminé. Donc, on va récupérer... Filou, Marcelo, et je mouille pour finir.
3: Juste pour dire, parce que c'était une très bonne idée, parce que s'il y a des gens qui veulent éventuellement, pendant les autres débats à venir, ou la saison d'après, qui veulent parler à visage masqué et à voix masquée, ils peuvent toujours le faire, on peut masquer les voix. Hein.
13: On peut masquer les visages aussi.
2: Ouais. On leur met une cagoule et voilà, c'est bon. Ah Gérard? Oui Gérard, tu dis si on te dérange. Hein.
1: Ouais non mais c'est quoi ça?
13: Il y a quelqu'un qui dit Gérard a bien masqué ses dents blanches par des dents pourries. Et ça c'est vraiment pas drôle.
2: Franchement c'est vrai.
1: Et donc on récupère Filou.
14: Oui, toujours là, bonsoir.
1: Marcelo Mastro Lanu.
14: Allô.
1: Jamouille.
14: Mestakhazen.
1: Et David, Deb Superstar,
14: Gérard,
1: oui.
14: Bonsoir. Et la voix mystère, là, il me semble avoir reconnu, mais j'hésite entre Victor et Alice Sapritch, mais je sais pas.
1: Non, mais c'est bon, si tu veux parler de Victor, le directeur d'antenne, je vais te dire une chose que t'as intérêt de te faire gaffe parce que c'est moi qui risque d'avoir des problèmes.
14: J'ai cru entendre des intonations, mais je peux me tromper. Hein.
1: Ouais, j'espère pour toi. Donc, où y a-t-il? Où y a-t-il plus de puceaux et pucelles et vierges en Europe, donc dans tous les pays? On va demander à Dev.
15: Moi, je dirais là où il y a le plus de poils, tu vois, genre la Grèce, le Portugal. Voilà, parce que bon, ben, faut fouiller un peu plus pour trouver l'endroit. Et donc, forcément, bon, ben...
2: Ça te fait rien.
1: Marcelo.
9: T'as dit en Europe, hein, c'est ça?
15: Pas trop.
1: Bah ouais, mais dans tous les pays confondus.
9: Donc Europe, moi je dirais bah, surtout dans les dom-toms, style Canada, Australie, dans des coins comme ça. Par exemple, je sais pas si t'as déjà entendu parler du bush australien.
1: Non, j'en ai jamais entendu parler.
5: Il y a pas mal de
15: Hawaii. Là-bas.
9: Ah, c'est clair, dans le bush, il y a ce qu'il faut, quoi.
2: Quand tu dis l'Europe, c'est l'Europe des 15 ou l'Europe en général?
1: L'Europe en général.
9: Avec les dom-toms.
2: Avec les dom-toms.
1: Bah oui.
9: Donc Canada, Australie, tout ça, quoi.
2: Ouais.
13: On a une question, d'Exidius qui demande est-ce qu'une prostituée vierge se fait payer plus cher qu'une prostituée de routier?
1: Alors la question justement c'est que là justement je voulais pas en venir sur cette question là mais malheureusement on la pose. En fin de compte je vois pas du tout le rapport sur les prostituées là-dessus.
9: De routier.
1: Non parce que bon c'est pas
9: parce que c'est un peu des gourdes à foutre hein, quand même.
1: Ouais mais c'est pas parce qu'il y a des routiers, on dit toujours les routiers c'est des gros cochons, moi je peux comment?
14: Non, il y a des alcooliques aussi, hein. Faut pas tout confondre.
1: Tony, tu te calmes s'il te plaît parce que je viens de te reconnaître, d'accord?
5: Oh, il y a Tony, c'est vrai?
2: Il y a Tony?
1: Yes.
2: Oh là là, je t'adore Tony.
9: Oh, je te kiffe.
14: Moi aussi, je vous aime.
2: Oh là là.
1: Alors,
9: c'est pas le vrai, attends, genre.
1: Mais non, mais si, mais attendez, mais vous foutez de ma gueule.
14: Non, mais c'est Evan qui met des sons, c'est grillé.
1: Mais non, c'est pas Evan qui met les sons. D'accord, Tony, alors au revoir.
2: Ah non, on va pas dire au revoir, c'est pas Tony. Attends, parle un peu.
5: Non, s'il te plaît.
14: Oui, bonsoir.
1: Donc c'est toi qui l'as choisi les auditeurs, alors terminé. J'avais bien prévenu dès le départ qu'il était hors de question qu'il y ait un habituel dans la dernière.
5: En fait, Gérard, c'est parce que moi je suis amoureuse de Tony, alors je voulais...
1: Ah non, mais moi il est hors de question.
2: C'est un effort pour elle est amoureuse.
1: Non, terminé.
2: Allez, terminé. Mais sois sympa, c'est la dernière.
13: Gérard, fais un effort.
2: Allez, quoi.
1: Il était hors de question.
2: C'est son anniversaire.
1: Il était hors de question. Je l'ai dit tout à l'heure quand je suis arrivé. Je te l'ai dit, je ne veux aucun habituel.
2: Mais attends, Gérard, on a eu Monsieur Magie.
1: Alors, dans ces cas-là, pourquoi qu'on n'appelle pas Lily ou pourquoi qu'on n'appelle pas Clémentine?
2: Parce que Lily, elle veut plus parler. Elle veut plus parler, hein.
1: Ouais, je le sais.
2: Alors,
1: c'est bon. Alors, dans ces cas-là, t'appelles Clémentine.
5: Mais Clémentine, elle fait dodo.
2: Elle dort. Je l'ai vu tout à l'heure, j'ai quitté.
1: Ben ouais, c'est ça, t'as raison, arrête tes conneries, tu veux. Clémentine, elle écoute le débat, alors arrêtez vos conneries.
5: Il y a sous ta gueule comme les autres.
1: Ouais, ouais. Ben Rose, c'est bon, toi, je mouille.
9: Alors que nous, on est là et on t'aime.
1: Ouais, ben pas moi.
5: On te kiffe et tout, et elle se fout de ta gueule et tu t'en rends même pas compte.
1: Ouais, ben dans ce cas-là, quand vous les avez au téléphone, quand elles sont sur l'antenne, vous avez qu'à appeler comme ça s'est passé hier.
5: Ah, mais c'est ton problème, ça.
1: Ah, d'accord.
14: On te soutient, nous, GG, on t'a toujours soutenu.
1: Ok.
9: Moi j'ai toujours été derrière toi, c'est clair.
1: C'est ça.
9: Bah oui, t'as pas senti.
1: Donc, qui c'est qui a pas répondu? Je mouille pour finir.
5: Je me souviens plus de ta question, là.
1: Où y a-t-il plus de puceaux ou pucelles et vierges en Europe?
5: Je dirais plus Europe du Sud, Brésil.
9: Ouais.
5: Parce qu'il y a l'Amazonie là-bas, et comme il fait chaud, t'as pas envie de te coller à quelqu'un, quoi.
1: D'accord.
5: Et humide aussi.
1: Ok.
5: Voilà.
1: Non, je pense que le tour de la question est fait.
14: Bah non, j'ai pas répondu.
1: Qui a pas répondu?
14: Filou.
1: Si, t'as répondu, toi.
14: Ah bon? Non, j'ai pas répondu. Moi, je voulais dire que c'était... je trouvais que c'était en France, quoi, qu'elles étaient un petit peu trop timides en France, qu'elles étaient vierges très très tard. Et comme là, c'est l'été, moi, je préconise qu'elles ressortent les mini-jupes, les jupes à fleurs, qu'elles se fassent plaisir. Et puis voilà, c'est l'été, hein.
1: Je vous préviens. C'est terminé maintenant.
9: Pour sortir des clitos, là, c'est vrai, ça.
14: C'est Dario qui fait sa merde.
1: C'est simple, on va faire la dernière question.
13: Ça se passe bien.
2: Ça se passe bien.
1: Non, mais là, je crois qu'on va...
2: En plus, on a la chance, on peut déborder ce soir. Evan était d'accord, on peut aller jusqu'à
1: 2h15. Non, je déborderai pas.
2: Si, tu vas déborder.
1: Gérard, j'ai pas le temps.
2: Gérard, c'est le dernier débat, il se passe rien, et regarde...
1: Combien qu'on est sur le site internet?
13: On est exactement... Alors, moi, j'ai une bonne nouvelle. Ouais. On est à 20 996. On est à 516 du record de Gérard.
9: sais pas lire, c'est possible.
1: Je crois que t'allais lire quelque chose d'autre, toi.
13: Ouais, Gérard, et on peut déconner. Hein.
1: Alors, est-ce qu'une femme vierge, à quel âge avez-vous été dépucelée? On va demander à Jemouille.
5: Oh, c'est vachement perso, moi je réponds pas. Hein.
1: Ah bah alors, c'est comme tu veux.
5: Ouais, je fais comme toi, attends, c'est perso. Hein.
1: Bah attends, tu permets.
5: Je viens de parler des puceaux, mais de ma vie privée, je suis pas d'accord.
1: Bah moi j'ai bien répondu sur des questions qu'on me disait.
5: Bah vas-y, tire-moi les verres du nez.
1: Bah non, bah c'est à toi, ma grande.
15: C'est dégueulasse.
5: Bah vas-y.
1: Oh!
15: Allô?
1: Oh!
15: Oh!
1: Qu'est-ce qui se passe là? Qu'est-ce qui se passe avec Jemouille?
5: Bon. Allô?
15: Bah il mouille.
9: Ah, des goulines.
1: Jemouille!
5: Oui, je suis là.
1: Alors, pour toi?
9: Alors?
5: 18.
1: Comment?
5: 18.
1: 18 ans?
5: Ouais, mais dépucelé ou dévirginisé?
1: À quel âge avez-vous été dépucelé?
5: Alors, dépucelé, 16. Dévirginisé, 18.
1: D'accord. Et on accueille le puceau d'Orléans.
16: Bonsoir.
5: Salut, Jean.
16: Salut. Oui?
1: Toi, c'est bizarre. À mon avis, t'as été reconnu vite fait, toi.
9: Ah, il y a un ton.
16: J'écoute.
1: Il me semble que t'as été reconnu tout de suite, toi.
9: Ouais.
1: Tu réponds à ma question!
16: Bah oui, bah moi je suis puceau, je m'appelle Jean, je suis puceau, donc j'ai pas été dépucelé.
2: Vas-y Gérard, il t'écoute.
9: C'est bon?
1: Ok,
9: de
1: toute manière. Non, mais c'est pour dire à Evan qu'il va prouter et que je peux aller jusqu'à 2h. Donc 12 minutes, voilà.
2: Non, jusqu'à 2h40.
1: Puceau d'Orléans?
16: Oui.
1: Tu réponds?
16: Bah, moi je suis puceau, donc j'ai pas été dépucelé.
1: Putain. Oh là là là. Eh putain, mais. Eh, vous avez l'intention de me casser les couilles jusqu'à quelle heure là?
13: La couille.
1: Eh, jusqu'à quelle heure vous avez l'intention de me casser les couilles?
17: Mais Gérard, tu lui as pas demandé s'il était puceau hétérosexuel ou puceau homosexuel?
1: Mais j'en ai rien à foutre, le débat c'est puceau, puceau vierge!
16: Bah oui,
1: clair, net et précis! Alors tu réponds à la question, je te dis au revoir!
5: Mais t'es
16: bah, je suis puceau!
1: Oh là là, putain!
13: Gérard, recentre les débats, parce allez. Que là, Gérard, recentre!
9: C'est la question, c'est la question.
16: Quand on est puceau, on peut pas être dépucelé!
1: À quel âge avez-vous été dépucelé?
5: Il n'est pas été dépucelé!
16: Mais tu comprends pas? Quand tu fais pas la mousse, tu peux pas être
1: dépucelé! C'est un trablo! Allez, dégage! Dégage!
17: Il faut pas faire de
1: sexisme! Hop!
2: Voilà, on lui a dit au revoir.
1: Terminé, ça commence à me
2: gonfler. Ouais, il y en a marre, là. Ouais, je suis d'accord avec toi, Gérard.
1: Là, à mon avis, c'est toujours sur la fin que ça commence à foutre le bordel. Ça, c'était bien parti, et là, ça merde.
9: T'as eu raison de le renvoyer au standard, hein.
1: Donc, Jemouille, toi, t'avais dit 16 et je sais plus quel âge. Hein?
5: Oui.
1: Ouais, moi, je... Filou! Filou, une fois! Filou!
2: Attends, on n'est pas sûr qu'il soit à l'antenne. Attends, du calme. T'excites pas deux secondes, Gérard. Attends, Gérard, je t'explique, c'est difficile à gérer quand tu vires tout le monde. Forcément, c'est difficile de trouver du monde après. Donc, faut laisser le temps. C'est
1: lui qui est tout seul. Mais non, mais il y avait Filou, il y a Jemouille.
5: J'adore quand tu cries.
1: Et Marcelo.
15: Ouais, et Dev superstar.
1: Et Dev superstar.
17: Mais Filou, tu l'as viré. Arrête de boire.
1: Non, Filou,
9: ah bah il va pas arrêter de boire. Va.
1: Ah bah Filou, c'était Tony. Bah ouais, bah ça m'étonne pas. Alors c'est pour ça.
9: Il aurait pu rester.
1: Marcelo.
9: 17h30, moi je dirais à peu près. Vers 17h30. Parce que comme ça, t'as toute la fin d'après-midi tranquille après pour décompresser.
1: D'accord. Ah. Et qu'est-ce qu'il nous reste, Dev?
15: Ouais, bah écoute, moi je trouve que c'est vachement privé comme question. C'est un peu indiscret, quoi.
5: T'as vu quand même, hein?
15: Ah, c'est un peu. Enfin, tu vois, moi je t'aime bien, mais tu vois, j'estime on se connaît pas assez pour que je réponde à une question aussi indiscrète, quoi. Tu vas pas tout balancer les infos après sur le net ou un...
1: Non. J'ai jamais dit que j'avais balancé n'importe quoi sur le net, d'accord?
15: Tu l'as pas dit, non, mais on sait jamais.
1: Non, mais même sur le net, si je vais sur le net après, de toute manière, c'est pas pour ça, d'accord? C'est pour discuter avec des gens et c'est tout. Voilà, terminé.
15: Ok, bon, ben...
9: Pour voir des photos de cul, ouais.
1: Ouais, c'est ça, t'as raison, connard.
15: Attends, et qu'est-ce qui me dit que tu vas pas le balancer à la presse, à des magazines à scandale, des trucs comme ça?
1: Ouais, c'est ça, t'as raison. Fous-toi bien de ma gueule, pas alors.
15: Non, je me fous pas de ta gueule, je
1: Non, mais tu prends le train, c'est pareil.
15: Bah non, je prends pas le train.
1: Ça va deux fois plus vite. Hein, te fous pas de ma gueule, tu veux?
15: Ok.
13: J'ai une question de prépubère mystère, mais j'hésite de te la poser parce que je la trouve un petit peu hard. En même temps, c'est un petit peu mon sacerdoce. Gérard, on dit dépucelé pour la chatte. Comment on dit pour la première seau d'eau? Tu devrais le savoir vu ton expérience dans les chiottes de la loco.
1: Je répondrai pas à cette question-là, merci.
13: Bon, d'accord.
1: Et sous la laine 101, 105. 105.5.
18: Oui.
1: De mon cul
18: en brie.
19: Bonsoir Sous-Hélène.
18: Bonsoir tout le monde.
1: Bonsoir. Bonsoir. Donc alors toi... tu fermes ta gueule, toi, derrière.
18: Ça serait bien, ouais.
19: Et toi, à l'aise.
1: Ouais. Oh, Marcelo!
19: Ah bah attends, mais moi je l'accueille.
18: Mais il est gentil, et il n'emmerde pas, Gérard.
1: Oh, c'est moi qui commande, d'accord, encore dans les débats.
18: Oui,
1: c'est le dernier débat de la saison, donc vous fermez vos gueules, c'est moi qui commande encore.
18: D'ailleurs, c'est quoi la question, Gérard?
1: À quel âge avez-vous été dépucelé?
20: Question de monsieur
18: Moi, je crois que c'est entre le 5e et le 6e étage, un truc comme ça.
19: Dans l'ascenseur.
1: Ouais, d'accord. Bah, si vous parlez des ascenseurs, c'est bien parce qu'il y en a qui.
19: Il y en a
1: qui sont. Ta gueule!
19: Tu vas déborder là.
18: Mettez des carottes dans le cul.
19: Tu vas dire une connerie alors.
1: Bon, c'est bien, ça continue. Ça se voit que Max est pas là pour remonter un peu.
19: Pour gérer, ouais.
1: Un peu pour gérer, donc ça recommence.
3: C'est pas grave.
1: Ça recommence avec le bordel, donc dans 8 minutes c'est terminé. Sondage, combien de fois peut-on être dépucé? 80. Pedro!
3: Pedro, arrête!
2: Quoi?
1: Ça suffit ton bordel!
2: Mais je fais rien.
18: Ça suffit ton bordel!
2: T'as un écho là dans le téléphone.
19: Dans la nuit, ça c'est tellement large.
2: Bah Gérard,
1: bon,
2: vas-y,
1: c'est simple.
2: Arrête le sondage. Arrêtez.
1: Evan va prendre juste derrière, comme ça
2: on écoute tes sondages, bien sûr, Gérard, tout de suite, tes sondages.
1: On va faire la fin des sondages, et Monsieur puis ça Gérard. Va être terminé. Alors, combien de fois peut-on être dépucelé? Alors, 81% disent une douzaine, s'il vous plaît. 70, 10 fois par semaine. 30%, 6 à 7 fois le mois. 12% c'est naturel et 5% grec, je sais pas ce que ça veut dire. Alors quelles sont les vierges célèbres? Alors 90% Barbie, 50% Vierge Marie, 40% Iron Man, 30% Sheila et 2% quasi Ivan. Et quelles sont les pucelles célèbres? Alors Jeanne d'Arc, bien sûr, on en a parlé. Mini, je sais pas quoi. C'est Ali. Donc je sais pas ce que c'est. Dire Ali et puis 2% pour Pedro. C'est pas moi qui ai cherché ça sur le net. Voilà. Donc voilà, les sondages sont terminés. Alors la dernière question. Oui, c'est la dernière.
2: On a fait les 11.
1: Eh oui, non, on en a fait 10 et c'était prévu avec Max que c'était 10. Et la dernière question, c'est peut-on consulter un marabout pour savoir quand on va se faire...
19: Enculé.
1: Quand on va perdre sa virginité. Et on va demander à Jemouille.
18: Bah, je suis pas sûre que le marabout soit en capacité de te répondre. Mm-hmm. Moi qui te prenne sauvagement comme un vieux bouc, mais voilà, quoi, si c'est sur le champ, il va te le faire, les gratos.
1: Ouais, mais bon, ok. Donc pour toi...
18: Je sais pas si toi tu fréquentes les marabouts...
1: Non, pas du tout.
18: Tu peux faire des ficelets, mais ça peut arriver. Il y en a aussi qui servent à ça.
1: Non, mais moi personnellement, non, pas du tout. Marcelo?
19: Bah écoute, moi des marabouts, j'en ai taquiné quelques-uns. Hein. J'ai passé la main 2-3 fois sous les boubous quand même, faut le dire. Mmh. Maintenant, en ce qui concerne la pucellerie, je sais pas s'il y a un quelconque rapport entre le maraboutage et la pucellerie, quoi. Je sais pas où tu vois le lien, toi, mais bon.
1: Non, mais moi, attends, on va demander à Sous-Hélène.
19: Non, mais toi, perso, oui, t'as l'air.
18: Moi, je pense qu'en fait, comme Jeanne d'Arc était une sorcière, peut-être qu'il y a un lien entre le marabout et la pucellerie, mais moi, je pense pas que personnellement, j'aurais été voir un marabout parce que j'ai un petit peu peur, quoi. T'as peur de quoi? Ben, je sais pas, les marabouts, ça fait bizarre.
1: Non, mais même.
18: Tu vois?
1: Non, mais même, faut bien vous dire une chose. Ouais. À mon avis, le marabout, déjà, j'écoute la nuit souvent ce qui se passe. Et en fin de compte, les marabouts, ils avaient...
18: T'entends des voix, comme Jeanne d'Arc?
1: Non, mais ils avaient prévu que, comme quoi, que le Sénégal allait gagner contre les Turcs. Et en fin de compte, ils ont perdu. Ouais. Donc, c'est vrai à mon avis, c'est des conneries.
18: Parce que les marabouts, ils sont sénégalais.
1: Ouais, mais même, c'est pas... Ouais, mais d'accord,
18: ils ont eu raison, ils l'ont eu dans le cul.
1: Bah oui, mais d'accord, mais...
18: Okay.
1: Mais nous, de toute manière, on a bien perdu, on n'a pas été loin, alors voilà. Donc, qu'est-ce que je peux dire d'autre?
19: Bah, moi, j'ai pas répondu.
18: Trevor Jones, Dave.
19: Écoute, moi, je trouve que c'est un peu limite, tu vois, si c'est pour aller chez un marabout, payer ce qu'on doit lui payer, parce que ça coûte quand même super cher.
18: Autant aller voir une pute.
19: Tout ça pour se retrouver dépucelé à coup de baobab, c'est la limite.
1: Bah, de toute manière, comme Jamouille vient de dire, autant aller voir une pute, ça coûte encore deux fois moins cher.
19: D'accord, on y va à quelle heure?
1: Pas du tout avec moi, d'accord ?
15: Ah bon, pardon.
1: Donc voilà, question internet avec le chiffre pour la conclusion du débat.
13: On est à, bah je dis pas le chiffre.
1: Ah bah si, je vois le chiffre.
18: Allez, trouve-moi une question.
13: Il me donne combien ?
18: Une question.
1: Non, c'est terminé.
13: Alors la question d'abord, GG, à partir de combien de litres d'alcool dans le sang peut-on...
1: Ouais, je
13: peut être
1: pas.
13: Considéré comme dépucelé.
1: Non, mais c'est bon, je réponds
13: tu
1: pas.
13: Tu devrais le savoir.
1: Je ne réponds pas. Ça, c'est bien les questions.
13: Mais tu mérites cette question.
1: Non, mais ça,
13: parce
1: je réponds pas.
13: Parce que t'as été vilaine.
1: Ouais, bien sûr.
13: C'est ta vilaine le ce
1: chiffre,
13: soir. Hein.
1: Le chiffre.
13: Salope.
1: Merci. Mmh. Le chiffre. Le chiffre. Estelle, s'il te plaît.
13: 22 400 et
1: dépucelé. Oh Pedro, t'arrêtes de couper les gens quand je demande.
2: Attends.
1: Merci.
2: Attends, pour que je puisse parler, du calme.
13: 22 444, mais c'est pas à toi que je dis, c'est à Pedro.
1: Voilà. Merci. Donc mon record est battu.
2: T'es prêt de pas écouter Gérard quand on parle entre nous.
1: Voilà.
13: Et son record est battu, du coup il veut finir à 2h. Et il va même pas essayer de passer le cap supérieur qui est 25 000.
1: Non,
13: évidemment.
18: Mais j'ai
13: fait
18: sur la bonne
1: voie.
13: Parle à mon cul.
1: Ma tête est malade. Voilà, donc voilà, ben de toute manière il n'y a plus de... Ah si. Y a-t-il un médicament contre la virginité? Et ça sera la dernière question pour ce soir, pour l'année.
18: Bah, il y a la pilule contraceptive.
1: Ouais. C'est Je Mouille qui parle.
18: Oui, Je Mouille. La pilule est un bon médicament contre le dépucelage.
15: Ouais.
18: Enfin, contre la virginité, excuse-moi, tout le monde le sait.
1: Bon, mais ça, c'est pour éviter d'avoir des gamins aussi.
18: Ouais. Ah bah, moi, non. Je trouve que c'est vraiment une question bête.
1: Ah bah, si ça te plaît pas, Swellen, c'est pareil.
18: Bah ouais, mais
1: ouais.
18: C'est peu idiot, quoi.
1: Ouais, bah, tu vois, si ça te plaît pas, je te dis, c'est le même prix.
18: Ah bah, je sais, hein.
1: Voilà, alors tu réponds maintenant.
18: Bah non, mais je trouve ça bête, je vais pas répondre.
1: Ah bah, alors si tu veux pas répondre, bah je te dis au revoir.
18: Non, je t'aime trop, Gérard.
1: Bah non, mais pas moi.
18: Mais pourquoi? Moi, je suis une fan, Gérard.
1: Ouais, c'est ça, bien sûr. T'as vraiment rimé pour venir là et tu prends une voix de mec. D'accord?
2: Allez, Tony, dégage.
1: Je m'en doutais,
2: Oh là là, Tony.
1: C'est bien du Hervé. Allez, tout craché.
2: Ah là là, Tony.
1: Eh, Marcelo.
19: Bah écoute, je sais pas, les médicaments, qu'est-ce qu'il faut? Du sirop de cordon, comme tu dis tout le temps, là.
1: Ouais.
19: Bah t'as un bon médoc, sinon tu peux sucer des glands aussi, ça aide.
1: Non, bah je pense pas.
19: Attends, t'en as bouffé du gland, tu sais, ça aide bien quand même.
1: Fais gaffe à ce que tu dis, parce que tu risques de pas faire la conclusion.
19: Tu faisais des randonnées pédestres en forêt, tu tombais sur des glands.
1: N'importe quoi.
18: Tu ramasses des glands.
1: Et Dave Superstar, pour finir. Bah, merci.
15: Ouais, je me rangerai un peu du
1: merci
15: même avis.
1: Merci de la
15: vacherie
1: que tu m'as faite.
15: T'écoutes.
1: Ouais, Dave Superstar, pour finir.
15: Je me rangerai un peu du même avis que Je Mouille. Et je dirais que pour éviter vraiment la virginité, le seul médicament efficace, hormis la pilule, c'est le stérilet.
18: Et on peut dire aussi l'abstinence.
1: Ouais. Bah, à mon avis, je pense
15: Le spéculum aussi, ça marche très bien.
1: Non, mais moi, je pense que vous avez qu'à essayer le Viagra et ça serait encore meilleur.
2: Contre la virginité.
1: Voilà.
2: Hein.
1: Ouais, tout à fait.
2: D'accord. Donc, Gérard, t'as essayé quoi, toi?
1: Rien du tout.
19: Attends, tu mettais des suppositoires en plomb à une époque, non?
1: Ouais, c'est ça, t'as raison. Allez hop, conclusion du débat. On finit sur.
13: Il y a juste une personne qui demande, c'est quoi le thème de ton prochain débat de merde?
1: Il y en a plus. C'est le dernier débat de la saison.
18: T'as même pas gueulé?
1: Non, mais c'est le dernier débat de la saison,
19: ouais,
1: et j'avais, c'est le dernier débat de la saison, voilà, ouais, donc, ouais, on terminera.
13: Il y a beaucoup de gens qui demandent qu'est-ce que t'as contre les putes pour t'énerver comme ça, en fait.
1: C'est tout, y a rien, et c'est tout. Non, mais c'est bon, c'est plus la peine. Bon, c'est moi qui commande, j'ai dit que c'était terminé.
13: Prends-le.
2: Arrêtez de gueuler, c'est bon, attendez.
1: Oh, j'ai dit terminé!
2: Mais attends, Gérard, c'est un auditeur.
1: Non, mais c'est fini.
2: Il faut 4 personnes au moins à l'antenne. Gérard,
1: c'est terminé.
2: Gérard, je t'explique. Il faut au moins 4 personnes à l'antenne. Il y en a que 3 là. Donc, autant finir avec 4 personnes.
1: Pension pour finir.
2: Faut que t'allumes ton micro.
15: Et bonsoir.
20: Vénitien.
13: C'est pas moi.
1: Hein. Vénitien pour finir.
15: Ouais, bonsoir, c'est Vénitien. J'appelle de FaceTime l'agneau.
19: Et
15: c'est quoi la question?
1: Au revoir, Tony.
15: Au revoir.
2: Tony a été démasqué.
1: Terminé.
2: Voilà, Tony a été démasqué. On va le récupérer.
1: Et on termine. On termine combien sur le net?
13: On n'a pas fini, alors moi je dis...
1: Bah si, ça y est, c'est la conclusion. C'est la conclusion.
2: Gérard, t'as même pas donné...
1: C'est la conclusion.
2: Mais Gérard, t'as même pas donné ta conclusion.
1: C'est la conclusion, je demande le chiffre internet.
13: Non, mais c'est après la conclusion. On fait toujours ta conclusion avant et les chiffres après.
1: Marcelo, voilà.
13: On va pas changer un truc qui marche.
15: Conclusion dans ton fion.
1: Merci Marcelo, au revoir.
19: Non, c'était pas moi là, attention, hop, on revient.
1: Marcelo, pour conclusion du débat.
2: Il y a des interférences.
19: Une petite question là pour finir.
1: Terminer le débat, c'est le dernier.
13: Il y en a qui disent, il faut que tu conclues dans ton cul.
19: Ah, il faut que je conclue dans mon cul.
1: Esteban, c'est pas parce que Max est parti que tu dois commencer à déconner.
13: Non, je déconne pas. Simplement, il y a des choses rigolotes qui passent sur le web. Je vois pas pourquoi je te les lirais pas. Pour le ouais.
1: Alors Marcelo, conclusion.
19: Écoute, ce fut un bon débat quand même. Je pense que l'équipe a été bonne ce soir. Bonne équipe. Les auditeurs ont été merveilleux.
7: Comme d'habitude.
19: Pour toi, comme d'habitude. Toi, t'es nul à chier, ça change pas.
1: Alors, au revoir, Marcelo.
19: Attends, j'ai pas fini. Attends, je termine.
2: Attends, chacun a le droit à la parole. Attends, vas-y.
19: En même temps, si tu regardes l'un dans l'autre ce soir, ça a été tranquille. On t'a pas insulté, tout ça, machin. J'étais un bon débat.
18: On n'a pas parlé de ta mère.
19: On a parlé de rien du tout.
13: On n'a pas parlé de Sandy.
7: Dans le respect de l'anus.
19: Donc, on n'a pas vois, parlé de ça. Ça augure une bonne rentrée, ça. À mon avis, en septembre, ça augure une bonne rentrée.
2: Voilà. Je pense qu'on a.
1: Pour l'instant, j'ai pas dit. Pour l'instant, il n'y a rien qui est prévu pour la rentrée.
19: Ah, donc, bon,
7: à la semaine prochaine. À la DAS.
1: Donc.
19: On voit ça la semaine prochaine, quoi.
1: Ah, non, de toute manière, la semaine prochaine non plus, il n'y a pas de débat.
19: Quoi, ça, pendant les vacances, GG.
1: Ça vous regarde pas. Ma vie privée ne vous regarde pas. Voilà, terminé, Marcelo. Au revoir. Au revoir, Marcelo. Terminé pour lui.
13: Il y a des gens qui disent un petit conseil pour l'été. Attention au feu de foyer.
1: Dev, superstar.
15: Alors, moi, je trouve que le débat était vraiment très intéressant. Moi, j'ai appris des choses vraiment que je ne savais pas, notamment que. On peut perdre sa virginité à 12 ans et être dépucelé à 14.
19: Ouais.
15: Là, j'ai trouvé ça vraiment super bien. Donc, je voulais te féliciter et merci pour tous ces débats passionnants que tu as menés vraiment d'une main de maître tout au long de l'année. Puis, je voulais juste savoir si cet été, est-ce que tu comptes boire et ensuite prendre le volant?
1: Je viens de dire que ma vie privée ne vous regardez pas, vous saurez jamais ce que je ferai pendant les vacances. Je mouille pour terminer.
13: Et il a pas de volant.
1: Dave Superstar, au revoir, bonne nuit. Bonnes vacances. Et t'as ma salope à t'emmerde. Voilà. Je mouille pour finir. Je mouille.
2: Je mouille.
18: Oui.
2: Allez là, vas-y, termine, conclue.
18: Oui, écoute, c'était un bon débat. Moi j'ai kiffé. J'étais heureuse de t'entendre à l'antenne comme ça. T'as repris du poil de la bite, ça fait
1: tu jour. Dégages, tu dégages.
18: Et franchement...
2: Allez Gérard. Il reste quelqu'un, je crois, encore.
1: Non, mais attends, de toute manière, c'est pas je mouille, de toute manière, ça c'est encore un connard.
13: Gérard, je me demande pourquoi tu fais pas des débats sur la gingivite, le tétanos ou les boules de caca au cul.
1: Non, je mouille. Je mouille, tu fais la conclusion.
2: Non, je crois que c'est au standard que ça couille. S'il vous plaît.
1: Oh
2: non. Sérieusement, non,
1: ouais, arrête de terminer.
13: Mais non, mais tu conclus, t'as pas conclu, Gérard.
1: Non, mais. Hey, 23 181.
2: Voilà.
1: 23 181. Bravo.
13: Et il reste 10 minutes de débat.
1: Non, c'est terminé.
2: Il reste au moins 10 minutes. Ouais.
13: 10 minutes.
1: Non, ouais, donc moi, conclusion.
13: Que Gérard a dit oui.
1: Pénicien pour terminer la conclusion.
2: Allô.
1: On va, c'est bien, il n'y a plus personne.
2: Je crois qu'il y a. Je mouille, c'est ça? Allô? Alors, qu'est-ce que vous foutez? Sérieusement, au standard?
13: Ouais, parce que là, c'est le bordel.
17: Il y a un problème au standard.
1: C'est bon.
13: Qu'est-ce qu'il y a comme problème?
17: Maintenant, il y a. Je mouille.
2: Elle est là?
17: Je mouille, t'es là?
1: Maintenant, il n'y a plus personne.
17: Ah. Je suis là.
2: Elle est là, ok.
1: Donc, conclusion du débat.
18: Bah, écoute, non, c'était même pas la peine de le reprendre tellement ton débat, il était merdique. Donc, voilà, je vais me finir toute seule. Au revoir, connard.
1: Va te faire sauter, poufias.
18: Merci, au revoir.
1: Donc voilà.
18: Bonjour à ta maman et à toute la famille.
2: Arrêtez, c'est pas gentil. Donc,
13: c'est vraiment pas gentil.
2: On la jette. Et je crois qu'on a Monsieur Mazur justement qui voulait apporter une conclusion à ce débat. Monsieur Mazur, je crois que vous êtes là.
20: Allô. Oui, bonsoir, c'est Monsieur Mazur.
2: Oui, alors quelle était la conclusion que vous étiez apportée à ce débat, monsieur?
1: Je crois que j'avais dit que c'est...
20: Allô.
1: Esteban, ça suffit.
13: Mais c'est pas moi, putain.
1: J'avais dit que c'était plus la peine. Au revoir, Monsieur Mazur.
2: Attends,
20: Certaines petites recherches, vous souvenez-vous de votre question? Quelle est la différence? D'où vient?
2: Attends, je vais couper, c'est bon, Gérard, je t'explique. Monsieur Mazur est un habituel, c'est la dernière de la saison.
1: C'est terminé.
2: Il a quand même le droit au bout.
1: Le débat est clos.
13: Gérard, il y a beaucoup de gens qui demandent non pas une conclusion sur ce débat-là, mais sur tous les débats que tu as fait durant l'année,
1: non.
13: Que tu fasses une conclusion
2: générale.
13: Non, la conclusion des conclusions.
1: Non, il y aura rien, bon, et surtout, le débat est terminé. Donc, conclusion. Comme c'était le dernier débat, donc pour ce soir, pour une fois, ça s'est très bien passé. On a terminé quand même à 23 181. Donc voilà, donc j'espère qu'à la rentrée on va se revoir. Et donc je vous souhaite de bonnes vacances à tous. Et surtout, sortez couverts. Et là vous retrouvez Evan pour la nuit sans pub. Et on va s'écouter.
2: Attends, on va s'écouter alors attends.
1: Les Master Boys.
2: On continue, d'accord.
1: Non, on continue pas Esteban, c'est moi qui commande.
13: Gérard, il y a encore des questions internet.
1: Non, c'est terminé.
13: Gérard, alors une question. Gérard, une question.
1: Evan, s'il te plaît,
13: il y a beaucoup de gens qui voudraient revenir sur le début du débat où tu vas un peu plus loin dans la définition de la Vierge par rapport
1: voilà. C'est fini, c'est terminé, le débat est clos. Donc voilà, c'est fini.
13: On voudrait vraiment que tu répondes.
1: Non, j'ai dit que c'était terminé et on termine à combien maintenant?
13: Non, mais il faut répondre.
1: Non,
13: avant.
1: Moi j'ai dit non.
13: Mais t'as pas fait ta conclusion.
1: La conclusion est faite.
13: Ah, c'était le truc de merde d'avant, la conclusion. Oh bah putain, bah bravo, conclusion de merde. Hein. Même un enfant de 2 ans, c'est le mieux le faire.
1: Ouais, bah c'est ça. Alors tu me donnes le chiffre. Le chiffre, Esteban.
20: Oui, monsieur Gérard.
1: Alors, terminé.
2: Oui, Gérard, qu'est-ce que t'as fait, Gérard? T'as cassé ta montre?
13: Il a cassé sa montre.
2: Mais qu'est-ce que t'as fait,
1: putain, tu vas m'en repéter. Tu vas m'en payer, toi, des montants.
2: Qu'est-ce que j'ai fait?
1: Je demande le chiffre internet pour terminer. Esteban, une fois, deux fois, trois fois, demain t'as un rapport au cul.
13: J'ai un rapport au cul. J'adore avoir des trucs au cul, mais pas des rapports.
1: Conclusion de le chiffre internet.
2: Arrête, Gérard. Mais Gérard, arrête. Pourquoi tu frappes quelqu'un?
1: Le chiffre.
2: Arrête, Gérard. Gérard, assis-toi.
13: Si tu me frappes, je te mets un marron dans ta gueule. Hein. Je te préviens, ça c'est clair.
1: Le chiffre. Oh, Céline, c'est pas le bordel dans les studios. Va de l'autre côté, tu reprends.
2: Bon.
1: Merci, Esteban. Tu vas pas me donner le chiffre. Très bien. Donc, conclusion, voilà, terminé. On va s'écouter les Master Boys. Oh, je sais plus, enfin bref.
13: Mais j'ai même pas donné les chiffres.
1: Bah alors, tu me donnes le chiffre.
13: Bah on est repassé à 11
1: 913. Ouais, c'est ça, je m'en fous. De manière, on a fini à 23.
13: Bah fallait pas le demander, gueuler.
1: On a terminé à 23 000. Et terminé, bonne nuit à tous, et bonnes vacances et surtout, sortez couverts. Et donc, vous allez retrouver Evan pour la nuit. Et moi, je serai sur le site internet www.funradio.fr, sur le chat, bien sûr. Bonne nuit à tous.
13: Bonne nuit à tous.
0: Bonjour, je suis une pucelle très connue. J'ai connu un homme. Il voulait coucher avec moi, mais moi, non. Avec lui, j'ai préféré rester vierge. Son odeur, son visage, son haleine de whisky, bon marché, ses poux, ses dents noires, sa façon de hurler ta gueule. Tout me dégoûtait. Je suis pas une décharge pour les épaves. Ma chatte, c'est pas un vide ordure. Mais comme il était connu, animateur de radio, je me disais, bon, il a peut-être de l'argent. Même pas. Pas un rond. Même pas un euro pour s'acheter du savon. Bref. Je préfère rester pucelle et vierge plutôt que de coucher avec Gérard, un clochard.
1: Et Lily, t'as fini?

0: Non, et alors ce qu'il faut savoir, c'est que dans le cockpit, c'était en l'espace de quelques secondes un petit peu la panique, parce que le copilote a instinctivement baissé la tête. Donc ce qui veut dire que pour un pilote confirmé, quand on baisse la tête, c'est que véritablement on avait l'impression que cette espèce d'objet allait leur rentrer dedans. Hein.
1: D'accord, mais alors ensuite ce témoignage, on en a fait quoi ? Est-ce que c'est à prendre au sérieux ? Est-ce qu'on peut imaginer d'autres hypothèses que celle d'une fameuse soucoupe volante ?
0: Alors, il ne s'agit pas en l'occurrence d'une soucoupe volante, il s'agissait d'une espèce de fuselage sans ailes, je dirais un peu très blanc lumineux, mais ce qu'il faut savoir, c'est que le commandant de bord a déposé un Hermis, hein, c'est-à-dire en fait un rapport comme quoi il y avait eu danger de collision pour un avion de ligne, et donc il y a eu enquête. Alors ce qui est bizarre dans cette histoire-là, et c'est ce que le commandant de bord m'a rapporté à titre personnel, puisque je suis entré en contact avec lui, il m'a expliqué quand même que le FBI et le NTSB, c'est-à-dire en fait l'organisme qui enquête sur les accidents d'avions aux États-Unis, étaient présents à la descente de son avion.
1: Et d'accord. Donc ça veut dire qu'il a été chopé à la sortie de son avion.
0: Absolument.
1: Et là, on l'a emmené probablement dans un endroit assez secret et on l'a fait parler pour essayer d'avoir toutes les informations et probablement lui demander de ne rien dire.
0: Pas nécessairement, mais surtout pour essayer d'en savoir un peu plus. Alors c'est ça qui est.
1: Et qu'est-ce qu'on sait de plus ? Qu'est-ce qu'on sait ? Alors qu'est-ce qui a été dit de cet entretien ? Est-ce qu'on est au courant ? Est-ce que tu le sais ?
0: Absolument. Alors je dirais que cet entretien a abouti à pas grand-chose finalement, si ce n'est qu'à avoir un descriptif de cet incident, mais il faut savoir également que c'est pas la première fois que ça se passe au-dessus de New York.
1: Ah oui.
0: Et qu'il y a eu beaucoup plus d'avions de ligne qu'on croit qui ont été témoins de ce genre d'incident.
2: Voilà. Quelle est la fréquence des phénomènes ?
0: Ça, c'est très difficile à dire, parce qu'en fait, ça peut être extrêmement concentré dans le temps. Il n'y a véritablement pas de règles en la matière. Mais je crois que là, en l'occurrence, c'est vrai qu'entre 96 et 97, il y a eu à peu près, je crois, moins d'une dizaine de témoignages, d'observations de ce genre de phénomène par des pilotes de ligne de différentes compagnies.
2: Ce qui est important dans le cadre des observations aériennes, c'est qu'elles sont très souvent recoupées au sol par des observations radar, enfin par des signatures radar qui confirment ce que les pilotes voient.
0: Oui, alors absolument. Alors on a effectivement, il existe un catalogue qui a été fait par un chercheur français qui s'appelle Dominique Weinstein et qui fait le recensement d'à peu près 1300 cas d'observation depuis 1931. De cas de pilotes, et sur ces 1300 cas dans le monde, on a à peu près recensé dans la période moderne à peu près de 23 à 25% d'observations à la fois visuelles et radar.
1: Ah oui, quand même. Et c'est bien parce que en remettant la date de 1931, c'est pour ça, après on revient sur ce fameux canular de Orson Welles, donc là on comprend un petit peu mieux qu'en 1938, il a fait ce qu'on dit le plus grand canular du siècle, où il a simulé une invasion d'extraterrestres aux États-Unis qui a été une panique générale. Et en fin de compte, je me suis demandé, mais en 1938 quand même, le gamin il était vachement en avance, mais on parlait déjà donc d'extraterrestres et ça effrayait déjà vachement la population, enfin disons les humains, la planète.
2: Ah oui.
1: Hein, ça faisait peur, Bernard.
0: Oh bah oui, mais enfin, là, en ce qui concerne le phénomène OVNI en lui-même, moi, je ne dirais pas que c'est un d'origine extraterrestre. On n'en a pas la preuve. On n'en a pas la preuve. On sait qu'il y a un phénomène. Il faut l'étudier. On sait, par exemple, je parlais tout à l'heure du Chili. Le Chili a pris comme priorité la sécurité aérienne. Ce qui veut dire qu'il considère que ce phénomène OVNI est un danger, entre guillemets, potentiel pour la circulation aérienne et bien sûr pour le transport civil.
1: Alors écoutez bien maintenant, vous qui nous écoutez, Bernard reste bien sûr avec nous, Igor et Grishka. Maintenant, on va, si je puis dire, introduire de manière très rapide, dans l'espace de 12 secondes, le témoignage également d'un général français. Qui lors d'une émission de radio confirme, en tout cas c'est dire, hein, ça n'engage que lui, qu'il y a probablement des extraterrestres ou des ONI, c'est ça ?
2: Il s'agit du général Letty, qui est l'ancien chef d'état-major de l'armée de l'air.
1: Enfin, un guignol, alors.
0: Je tiens à rectifier quelque chose. Il n'était pas chef d'état-major de l'armée de l'air. Il a été simplement, responsable auprès du commandement allié en Allemagne, mais il n'a jamais été chef d'état-major. Il a été simplement, je crois, inspecteur général de l'armée de l'air.
1: Ceci dit...
2: Inspecteur général de l'armée de l'air, voilà, mais qui donc transmet son opinion. quant à la meilleure hypothèse de ces phénomènes et son opinion, c'est que ces phénomènes sont, selon lui, d'origine extraterrestre.
1: Écoutons-le, ça dure 12 secondes.
3: Nous sommes convaincus qu'il y a une intelligence derrière ces phénomènes. Alors certes, on n'en a pas la preuve matérielle, celle que tout le monde souhaiterait, mais
4: on en a un petit morceau.
1: Voilà, donc ça c'est bien sûr à prendre peut-être avec des pincettes, enfin ça n'engage que le général Letty, hein, bien sûr, mais enfin ça a été fait il n'y a pas très longtemps sur les antennes de radio. Et puisqu'on parle de témoignages, mon cher Bernard, Igor Igrishka est là, ceux aussi qui nous écoutent, vous allez entendre maintenant, on va déborder un tout petit peu de cette émission, hein, puisqu'on a tellement de choses encore à vous faire écouter que, allez, on va prendre un petit peu plus de temps que prévu. Alors là pareil, alors ça c'est pas prendre un petit peu avec des pincettes, c'est prendre avec vraiment extrêmement avec des pincettes. Je vous fais écouter deux témoignages qui font marrer déjà Igor Igrishka d'avance, parce qu'en plus je crois sont des témoignages lors de reportages qui datent de votre émission de Téléthon X.
2: Exactement, oui, c'est nous qui avions recueilli ces témoignages lors d'une émission consacrée aux extraterrestres. Mais qui étaient en fait présentés comme absolument authentiques.
1: Oui, bien sûr.
2: Ceux qui les ont vécu, évidemment, là, sont persuadés d'avoir vécu ça.
1: Rien à voir avec ce qu'on écoutera dans un instant, à savoir le canular d'Orson Welles avec l'arrivée des extraterrestres. Là, la personne que vous allez entendre est sûr et certain de ce qu'il est en train de raconter. En tout cas, lui, il dit avoir vu ce qu'il va nous narrer tout de suite. Écoutez, ça vaut le détour, c'est très intéressant.
5: Je dépose ma bobinette, je prends ma clé, j'ouvre ma porte, et au moment que je vais prendre ma bobinette pour la rentrer à l'intérieur, qu'est-ce que je vois, cet engin-là, rouge, cylindrique, gros comme ça, hein.
1: Mais vous êtes allé voir de plus près ou vous êtes resté
5: là? Non, oh là là, j'avais trop peur, moi, hein. Et là.
1: Ça fait rire, Bernard.
5: Moi j'avais peur. Hein. Ça y est, rien à peur. Hein. Non. Et moi je sais pas ce que c'est, je connais rien. Mais c'est un danger public. Il est bien trop temps qu'on s'en occupe. Hein. À 150 mètres des agglomérations, vous vous rendez compte, vous? À 150 mètres des agglomérations. Mais on sait pas qui qu'on a peur, nous. C'est peut-être pacifiquement ou bien quoi. On sait pas, nous.
1: Ça fait rire, Bernard, hein?
0: Ah oui, tout à fait.
1: Ouais. Alors j'en ai un deuxième à vous faire écouter également. Toujours mettez les cassettes en enregistrement. Là, c'est pareil, un homme qui témoigne avoir été en face de quelque chose de pas humain avec des pattes d'araignée. Attention Bernard, tu risques de te marrer encore et vous aussi.
6: On aurait dit derrière que c'était des pattes d'araignée, comme vous savez, des écrivains, des machines comme ça. Alors ça dégageait comme du gaz et des machines de papier qui flottaient derrière. Et ça, là, dire que je ne l'ai pas vu, moi j'ai vu le gros machin qui était en plein milieu. Là.
1: Et quel est le bruit que vous avez entendu? Est-ce que c'est un sifflement, un souffle?
6: Ah, comme un graissement. Comme c'était, comme on dit, un machin de vent qui fait sec, là, qui part sec.
1: Comme du vent dans les arbres.
6: Oui.
7: Vous avez eu des ennuis après, non?
6: Oh,
7: on s'est moqué de vous? Non, pas du tout.
6: Oh, il y en a bien quelques-uns qui disaient qu'on a eu des illusions dans le ciel. Mais pour moi, j'étais pas tout seul. Si j'étais tout seul, j'aurais rien dit. Mais comme j'étais pas tout seul...
1: Eh ouais, voilà. Donc là, c'est pareil. Ça, effectivement, sont des témoignages qui sont... la base pris très au sérieux.
2: Donc, totalement authentique, par
1: authentique,
2: témoin,
1: voilà,
2: en tout cas.
1: Par un témoin, ah, voilà, oui, qui lui est persuadé d'avoir vu ce qu'il nous a raconté. Maintenant, de là à dire que tout ce qu'il a vu est vrai, on peut croire qu'on peut croire avoir vu quelque chose qui ressemble à une soucoupe volante, alors qu'en fin de compte, ça ne l'est pas du tout. Donc,
2: mais oui, il y a une énorme quantité de témoignages qui sont le fruit d'aberrations visuelles, et malgré le fait que le témoin soit persuadé d'avoir vu un ovni, il s'agit de toute autre chose, il s'agit d'une illusion d'optique, il s'agit...
1: Alors, quelles sont les questions à poser pour commencer à se dire, tiens, peut-être qu'effectivement, le témoignage qu'on est en train de nous dire...
2: Il y a
1: 4-5 questions, j'imagine.
2: Il y a un certain nombre de questions, effectivement, qui sont répertoriées par la gendarmerie et qui sont ensuite filtrées par le CEPRA, dont on a parlé tout à l'heure.
1: C'est quoi les questions, alors? Qu'est-ce qu'il faut... Il y a 4-5 questions auxquelles il faut répondre
2: Oui, en réalité, il y en a beaucoup plus. Au départ, on avait considéré qu'il fallait au moins 20 questions.
1: Ah oui.
2: Puis finalement, on a restreint parce qu'on s'est rendu compte que c'était trop lourd pour le témoin, qui était en fait souvent dans un état de choc, un peu paniqué. Donc remplir un catalogue de 20 questions quand on est en face d'un objet comme ça, c'est quand même...
1: L'idéal, c'est d'avoir au moins une autre personne qui peut témoigner de la même chose pour éviter effectivement d'inventer...
2: Une convergence d'opinion, bien sûr.
1: Ah, voilà.
2: Une convergence d'opinion.
1: Pour justement comparer les deux si ça tient bien la route. Qu'est-ce qu'on pourrait encore avoir comme question très importante pour éventuellement que le phénomène soit crédible, Bernard?
0: Oh, bah moi je crois que déjà il faut connaître déjà la position des étoiles, savoir si ce n'est pas, comment dirais-je, une planète, hein, parce que souvent la planète Vénus, la planète Jupiter sont souvent pris pour des ovnis.
1: Ah bon?
0: Bien sûr.
1: Comment ça?
0: Bien entendu, parce qu'à certaines époques de l'année, lorsque le ciel est vraiment très très clair, on a vraiment l'impression que c'est une espèce de d'engin qui vous arrive. Alors, pour les gens qui fixent, qui n'ont pas l'habitude de voir les étoiles, des fois ils ont... Mais simplement également les satellites. Mmh. Il suffit d'avoir vu un jour la station Mir passer au-dessus de la France, hein, pour bien entendu penser qu'on a vu un ovni à ce moment-là. Hein.

0: Peut-être que je dis des conneries alors.
1: Il s'agit d'une carte de navigation aéronautique de l'État du Nouveau-Mexique qu'on utilise lorsqu'on prend un avion un petit Cessna. Hein. Et là, effectivement, sur cette carte, qui est quand même certifiée par l'aviation fédérale américaine et le gouverneur du Nouveau-Mexique, j'ai trouvé près de Roswell. Il y a un petit sigle avec en forme de soucoupe volante où il y a marqué lieu de l'accident de l'OVNI.
0: Ah oui, ce qui est pas pareil, d'accord. Donc c'est pas forcément un point d'impact, c'est là, d'accord. Donc ça c'est. Mais t'as survolé, tu as vu des choses concrètement, des choses un petit peu étranges. Qu'est-ce que tu peux nous dire de.
2: Mais tu as été au-dessus de Roswell, non?
1: Oui, tout à fait.
0: Survoler Roswell, si?
1: Oui, absolument, j'ai survolé Roswell. Oui. Roswell était une base militaire, maintenant c'est devenu un aéroport civil. Hein.
0: Ah oui, d'accord.
1: Donc c'est vraiment devenu quelque chose d'accessible. On a des zones simplement militaires, parce qu'il y a beaucoup de il y a quand même certaines bases aériennes, donc il faut éviter un petit peu de rentrer dans ces zones-là. Mais bon, à partir de ce moment-là, oui, effectivement, je vais demander à un pilote, donc en plus c'était un ancien militaire américain, et donc il avait piloté du fantôme de reconnaissance au Vietnam, et nous avons volé vers Roswell, et on s'était équipé d'un GPS pour faire notre navigation. J'avais rentré les coordonnées donc en longitude et en latitude de ce présumé lieu de crash, tout au moins du fameux champ de débris là, de McBrazel, où finalement on avait soi-disant retrouvé des débris d'un OVNI.
0: Ouais.
1: Et donc je m'étais dit, finalement ça serait quand même bien de survoler le coin.
0: Donc c'est ce qui a été fait.
1: Et c'est ce qu'on a fait. Et effectivement, lui a eu le réflexe de pilote. Il m'a dit, c'est quand même bizarre, c'est pas pareil qu'ailleurs. et on voit effectivement que c'est un petit peu calciné. Alors, il se trouve que le sol du Nouveau-Mexique a une nature géologique assez intéressante, parce que comme il n'y a pas beaucoup de précipitations, bien disons que on peut penser quand même que le relief, le terrain ne change pas beaucoup.
0: D'accord, ouais.
1: Alors, donc, si s'est passé quelque chose, il y a effectivement des traces.
0: D'accord.
1: Mais maintenant, de là à dire qu'il s'agit d'un OVNI, ça, je ne saurais pas dire, mais en tout cas, il y a des traces.
0: Très bien. Clair. Alors, avant d'écouter ce fameux canular Dorsal West de 1938, on réexpliquera un petit peu, on le remettra dans le contexte et la situation. Là, juste pareil pour le fun, pour le plaisir également, ça va faire encore rire Igor et Grishol, parce que je crois que ça vient de votre émission Temps X, sans qu'ils le sachent, hein, c'est en l'écoutant tout à l'heure qu'ils s'en ont aperçu. Quand on parle d'OVNI, et que peut-être ils existent, les Men in Black, ils sont peut-être sur Terre, transformés. Si vous retrouvez un jour, vous qui nous écoutez, face à des petits gris, des hommes verts, ou alors une soucoupe volante qui viendrait se poser dans votre jardin, il y a un certain nombre de choses à faire. Hein, donc pareil, un papier et un stylo, et notez ce que vous allez entendre maintenant, c'est un témoignage d'un gendarme, ça devait dater des années...
2: Commandant
0: de gendarmerie, alors voyez comment...
2: Ah, mais ça, je peux te dire, c'est exactement en 1986.
0: Ah
2: puisque
0: bon
2: c'est nous, encore une fois, c'est dans l'émission Temps X que nous avons été donc enregistré ce témoignage d'un commandant lors d'une émission consacrée aux ovnis.
0: 86, c'est pas si vieux que ça. Écoutez vieux. Donc ce qu'il faut faire face à un extraterrestre.
3: Pour une personne appelée à constater un phénomène étrange dans le ciel ou à proximité du sol, il convient donc d'attirer, si possible, l'attention d'autres témoins en n'omettant pas de noter leur nom et leurs adresses
0: pour
3: les retrouver ultérieurement.
0: Alors tu paniques pas.
3: Donnez soigneusement et le plus tôt possible la position du phénomène dans le paysage.
0: Dans genre,
2: oui.
3: La distance du phénomène par rapport aux témoins.
0: Là, il faut être scientifique.
3: Et,
0: hein,
3: si possible, son axe de progression.
0: Tu penses.
3: Et surtout, il convient de vous rendre très rapidement à la brigade de gendarmerie la plus proche,
0: bien sûr,
3: afin d'y apporter votre témoignage.
0: Et attention, écoutez,
3: je vous demanderai de ne pas avoir peur du ridicule.
0: Eh oui.
3: Et vous confirme que les renseignements donnés seront obligatoirement exploités par les équipes spécialistes.
0: Donc là, il y a le mot ridicule qui revient. On en a parlé en début d'émission, la peur du ridicule. Maintenant, de là à imaginer être en face d'un truc que tu connais pas et de dire au truc qui est en face de toi, ne bouge pas, je vais chercher des potes. Remarque, heureusement, il y a le portable aujourd'hui pour pouvoir être à plusieurs à témoigner de la même chose. Ensuite, qu'est-ce qu'il demande de savoir là, quoi? À quel endroit il se trouve par
2: l'axe, la distance par rapport à l'observateur, la progression, l'axe de progression, et ainsi de suite.
0: Là, il avait fumé la moquette quand même, là, le commandant de la gendarmerie, parce que pour faire tout ça, je sais pas, t'y arriverais toi, Bernard, personnellement?
1: Mais écoute, moi je vais te dire, ce qu'il raconte, c'est un protocole, et ce qui est drôle, c'est que le protocole est le même partout.
0: D'accord.
1: Même aux États-Unis, c'est exactement les formulaires qui sont donnés, je dirais, par l'armée de l'air américaine, par la force aérienne chilienne. Ouais.

0: Ouais. C'est exactement la même chose.
1: D'accord. Et vous voulez rajouter quelque chose, Igor Grishko, ou alors on peut faire écouter ce fameux canular ou... Parce que ça, c'est marrant aussi, c'est quand même quelque chose de très intéressant. Je pense que Bernard le connaît également. Donc Orson Welles, qui est un animateur de radio sur une chaîne américaine, qui en 1938 a eu l'idée... une folle idée, hein, parce que c'est quand même le premier canular véritable sur une radio, et surtout le plus gros de tous les temps. Il a simulé avec des comédiens l'invasion d'extraterrestres, non pas sur la Terre, mais déjà sur New York, ou en tout cas aux États-Unis.
2: Sur le continent américain.
1: Sur le continent américain. Et donc, vous allez suivre en plusieurs parties l'évolution de ce canular. On va commencer d'abord avec la première partie de ce canular. C'est l'émission normale. Il y a un disque, et d'un coup, le disque est coupé. Et là, Orson Welles prend l'antenne pour expliquer ce qui se passe. On va, bien entendu, tout en écoutant le témoignage d'Orson Welles, vous traduire ce qu'il est en train de se dire. Donc là, il y a le programme. Il coupe le programme.
3: Ladies and gentlemen, we interrupt our program of dance music to bring you a special bulletin from the Intercontinental Radio News. 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The spectroscope indicates the gas to be hydrogen and moving toward the Earth with enormous velocity. Professor Pearson of the observatory at Princeton confirms Farrell's observation and describes the phenomenon as, quote, like a jet of blue flame shot from a gun, unquote.
1: Alors donc, le programme est coupé. Là, après, il reprend le programme. Le programme est coupé. Et là, Orson Welles explique qu'on vient d'entendre des explosions.
2: On vient de déceler des explosions à la surface de Mars.
1: À la surface de Mars.
2: Qui sont des explosions d'hydrogène.
1: Qui envoient des gaz.
2: Qui envoient des gaz en direction de la planète Terre à très grande vitesse.
1: Voilà. Donc là, ensuite, le programme radio reprend normalement. Et Orson Welles reprend le programme quelques minutes après. Et là, en direct, comme si c'était un reporter qui était sur le terrain, va à la rencontre de soi-disant témoins et de ce que vous allez entendre. Alors qu'en fin de compte, je le rappelle, tous ces gens-là ne sont et uniquement que des comédiens. Donc là, la deuxième partie de ce canular avec un témoin qui raconte ce qu'il a entendu et peut-être ce qu'il a vu.
4: And what did you hear? A hissing sound like this. Kind of like a 4th of July rocket.
5: Yes, then what?
4: I turned my head out the window and would have sworn I was asleep and dreaming.
5: Yes?
4: I seen a kind of greenish streak and then zingo. Something smacked the ground, knocked me clear out of my chair.
5: Well, were you frightened, Mr. Wilmot?
4: Well, I ain't quite sure. I reckon I was...
1: Alors là, pareil, donc là il va vers le premier témoin, il lui demande ce qu'il a entendu, donc il lui a dit que c'est comme un bruit qui fait pshhh, et ensuite...
2: Exactement.
1: Et quoi d'autre encore à l'intérieur? Qu'est-ce qu'il raconte d'autre?
2: Ouais, il raconte tous les détails, ce qu'un observateur un peu avisé, c'est-à-dire un observateur qui serait dans la peau d'un journaliste, verrait à ce moment-là. C'est-à-dire, il voit donc une espèce de sorte de décompression, et puis décrit l'engin. Et,
1: il demande s'il a eu peur.
2: S'il a eu peur, etc. Et donc finalement, Orson Welles conditionne l'auditeur à la réalité de ce phénomène.
1: Et là, attention, le canular monte crescendo, parce que ça dure une heure et demie. Hein. Là, on vous fait passer des petits extraits comme ça, on vous met d'étape à étape. Voici le prochain niveau de ce canular, avec cette fois-ci l'apparition. Et là, ça se passe en direct. Orson Welles est sur le terrain, et d'un coup, il y a l'apparition d'une soucoupe volante.
2: Une soucoupe volante.
1: Et écoutez donc l'ambiance qu'il peut y avoir tout autour d'Orson Welles.
5: Ladies and gentlemen, this is terrific.
1: Là, il commente.
5: This end of the thing is beginning to flake off. The top is beginning to rotate like a screw, and this thing must be hollow.
2: C'est la porte qui s'ouvre.
1: Là, c'est la porte qui s'ouvre. En train de témoigner comme quoi il y a quelqu'un qui est en train de sortir.
2: Exactement.
1: Et la porte vient de s'ouvrir.
2: Et on demande au témoin de reculer le plus vite possible.
1: Donc là, effectivement, la porte s'ouvre, on entendait le bruit.
2: Les témoins doivent reculer.
1: Et là, le public, enfin les gens qui sont autour, tout autour de ça, effectivement, on leur demande de reculer. C'est un peu la panique, quoi.
2: C'est un peu la panique, et c'est la panique dans tous les États-Unis, parce qu'à ce moment-là, les auditeurs abandonnent leur poste, se précipitent dans leur voiture et commencent à fuir.
1: C'est vrai, parce qu'on rappelle que ce canular se fait en direct, que c'est écouté dans tous les États-Unis, et que là, il commence véritablement à avoir un vent de panique. Et bien entendu, ce canular est extrêmement pris au sérieux par la population américaine. Le canular continue, ça monte de minute en minute en minute en minute. Et là, Orson Welles, à ce moment-là, commence à se retrouve en face d'un extraterrestre, d'un E.T. comme on l'appelle, et raconte donc à quoi il ressemble. Et il va maintenant jusqu'à raconter l'attaque des extraterrestres, avec donc des faisceaux laser, et ça commence à tirer dans tous les sens, des émissions de gaz, et également donc vous allez entendre des gens qui vont simuler la mort en direct.
5: Wait a minute, something's happening.
1: Orson Welles qui parle.
5: Make out a small beam of light against a mirror. What's that? There's a jet of flame springing from the mirror, at least strike at the advancing men. It strikes them head on. Oh, Lord, they're turning into flames. Oh, the whole field caught up by the woods of fires.
1: Là, donc, vous entendez?
5: Tanks and the automobiles running everywhere.
1: Donc en gros il dit que donc il y a des jets de flammes qui jaillissent de partout et puis qu'il tire sur les gens et que
2: exactement.
1: Ces gens-là prennent feu.
2: Exactement.
1: Et donc c'est pour ça que vous entendiez des gens crier et tout. Donc,
2: exactement
1: là...
2: comme dans La Guerre des Mondes, puisqu'en fait Orson Welles s'est inspiré du roman d'ailleurs de son homonyme, Welles,
1: ouais.
2: De Herbert George Welles, donc qui en 1898 a écrit donc La Guerre des Mondes et a décrit ce scénario de l'attaque des extraterrestres sur une population terrienne.
1: Ensuite, il y a ce qu'on appelle l'invasion massive. Donc là, c'est l'attaque générale. Je pense d'ailleurs que ça ressemble étrangement à Independence Day ou dans le canular, donc Orson Welles raconte
2: oui,
1: qu'il y a
2: fait.
1: D'énormes vaisseaux noirs qui
2: viennent
1: quasiment recouvrir une ville entière, comme on peut le voir dans Independence Day. Et on attend donc l'assaut final de ces extraterrestres qui est en train de se faire. Et le final de ce canular, Orson Welles...
2: C'est une ambiance d'apocalypse.
1: Ah oui, là, c'est l'apocalypse totale.
2: Et là, il faut bien penser que toute l'Amérique est pratiquement touchée par le phénomène.
1: Exactement.
2: Et qu'une bonne partie, hein, pratiquement 10% des Américains, se sont rués dehors et sont effectivement soit à bord de leur voiture, les voitures sont bloquées. Malheureusement, il y a des morts. Hein.
1: Ah,
2: on
1: oui.
2: pense qu'il y a des morts, des accidents, des crises cardiaques et nombre et des suicides.
1: Et des suicides,
2: effectivement,
1: ouais.
2: Sont liés à cette panique fabuleuse qui a gagné les États-Unis en 1938.
1: On dit fabuleuse, c'est joli maintenant l'écouter, mais en imaginant qu'il y a des gens qui ont vraiment pris ça au sérieux et qui se sont donné la mort. Ouais. Et donc, le final de ce canular, c'est Orson Welles qui, de nouveau, reprend le micro et raconte donc l'assaut final. Et raconte qu'il y a donc des gaz... Je vous le dis d'avance, des fumées qui partent dans tous les sens et qui asphyxient en fin de compte la civilisation, qui les tue quasiment sur place. D'ailleurs, il va témoigner de tout ça. Et Orson Welles, la cerise sur le gâteau, peut-on dire, va lui-même simuler sa propre mort.
4: Smoke comes out, black smoke drifting over the city. People in the streets see it now. They're running toward the East River, thousands of them, dropping in like rats. Now the smoke's spreading faster, it's reached Times Square. People are trying to run away from it, but it's no use.
1: Là, il raconte.
4: They're falling like flies. Now the smoke's crossing 6th Avenue. 5th Avenue. 100 yards away. It's 50 feet.
1: Et là, il tombe. Donc là, encore une fois de plus, pour rappeler, donc il dit que les rues sont bondées de monde, ça part dans tous les sens, c'est la panique générale. Et ensuite, il raconte en fin de compte les extraterrestres qui arrivent donc 4e, 5e avenue, Times Square, etc. Donc là, il décrit un petit peu les quartiers de la ville. C'est comme si vous disiez à Paris, ils sont à Bastille, République, maintenant ils sont à Châtelet, etc., etc. Sur les Champs-Élysées, des gaz sont envoyés, des fumées énormes dans tous les sens qui asphyxient les gens, jusqu'à Orson Welles, donc qui va jusqu'à simuler... sa propre mort.
2: Ce qui est extraordinaire, c'est que les commissariats américains ont été, à cette époque-là, donc pendant cette folle nuit, ont été envahis par des témoins, surtout des appels, mais surtout des témoins qui ont confirmé
1: avoir vu ce que lui avait simulé de A à Z. Ça,
2: exactement.
1: C'est extraordinaire.
2: Oui, c'est extraordinaire.
1: Bernard ?
0: Oui, oui, tout à fait.
1: Qu'est-ce qu'on peut dire de ça ? On va conclure là-dessus parce qu'on a simplement 21 minutes de retard.
0: Oui.
1: C'est tellement passionnant. C'est très intéressant ce que venait dire Grishka. C'est qu'il y a quand même des gens, alors qu'ils écoutaient ce qu'on vient d'entendre à la radio, donc ce fameux canular, qui ont quand même vu ce qui n'a jamais existé, quoi, qui est de la pure, pure canular supercherie. Comment on peut en arriver là, ça, c'est, donc on peut dire que beaucoup de témoignages ont été pas forcément inventés, mais on...
0: Tout à fait, mais enfin, ça n'a pas été aussi dramatique, heureusement, que ce qu'on a cru, hein, parce que
1: ouais.
0: En fait, en 38, il y a eu effectivement une grande panique.
1: Quand même.
0: Mais c'était pas aussi quand même dur. Mais par contre, on peut dire que on a réitéré dans les années qui ont suivi la guerre, parce que bon, il y a l'Équateur en 47 qui une radio à Cuito qui a refait ça.
1: Et il y a au Portugal, non, surtout dernièrement
0: et
1: là.
0: Au Portugal, le 30 octobre 1988, où là il y a une radio de près de Porto, Radio Braga, qui a refait exactement le même cinéma. Hein. Et ça a absolument marché dans les mêmes conditions.
1: Très bien.
0: Alors, ce qu'il faut se dire, c'est qu'effectivement, et c'est très bien que vous parliez de cette guerre des mondes, parce que c'est un élément qui a été donné.
1: C'est quoi la guerre des mondes, on le rappelle, c'est le...
2: C'est le titre du roman de
0: Herbert George Wells.
1: 1899, c'est ça ?
2: Oui, 98.
0: Et il faut dire que cet exemple de, je dirais, de cette panique a servi élément à la CIA et à l'armée de l'air américaine, lors d'une commission qui s'appelle la Commission Robertson, donc qui était destinée à analyser le problème des ovnis dans les années, au tout début des années 50, en 53. Et là, on a pris en exemple justement ce qui s'était passé. On a dit surtout, il ne faut pas dramatiser le problème des ovnis, parce qu'on pourrait en venir au problème de la guerre des mondes.
1: Très bien, merci Bernard en tous les cas, et on vous retrouve très prochainement donc dans un hors-série qui sera amené à être dans les kiosques du
0: mercredi,
1: d'accord, donc c'est très bientôt.
0: Nouvelles évidences
1: où on pourra lire donc plein de choses dont on n'a encore jamais entendu parler.
0: Absolument, et ça sera, je dirais, beaucoup de révélations, mais là, ça sera du vrai. Hein.
1: Oui, en rapport avec ce qu'on vient d'entendre concernant le canonneur. Merci beaucoup, Bernard.
2: Merci Bernard.
1: C'est marrant, c'était une émission de télévision. Conclusion de cette petite émission Planète Interdite. Qu'est-ce qu'on peut retenir de tout ça? Qu'est-ce qu'on doit retenir pour ceux qui nous ont écoutés ce soir concernant, la vie extraterrestre, les travaux, les recherches, les ovnis, tout ça, tout.
2: Mais je crois qu'on peut retenir deux choses. La première, c'est que la vie est un phénomène universel, qu'elle s'est développée forcément ailleurs. Et la deuxième chose, c'est qu'il existe ailleurs des formes de vie intelligentes, des civilisations, et que par conséquent, ces civilisations éprouvent peut-être le désir de voyager jusqu'à nous et de venir nous rendre visite.
1: Et peut-être que les fameux Men in Black, comme dans le film, c'est-à-dire des gens qui prendraient l'apparence humaine, existeraient vraiment. Et donc, on est peut-être, et ça on ne sait pas non plus, entouré.
2: Alors ça, ce sera l'objet d'une de nos prochaines rencontres, Max, parce que là, il y a beaucoup à dire.
1: Eh ben, j'y compte bien. Grishka, quelque chose à dire aussi en conclusion de cette émission de ce soir ?
2: Je pense que la science aujourd'hui a avancé d'une manière extraordinaire par rapport à ce qu'elle pensait il y a 50 ans. Il y a 50 ans, elle était persuadée qu'on devait fermer en quelque sorte toute écoute possible à ce type de phénomène ou phénoménologie qu'on appelle les extraterrestres, les ovnis. Aujourd'hui, effectivement, elle est ouverte à cette hypothèse. C'est une évolution qui est considérable, parce que les hommes de science, aujourd'hui, comme il y a 50 ans, n'ont pas davantage de preuves. On n'a jamais eu encore, de manière concrète et irréfutable, la preuve qu'il existe des vies extraterrestres, a fortiori des vies évoluées. Cependant, les hommes de science, aujourd'hui, sont

0: pour me dire ça.
1: Malika.
0: Ouais, Malika, ouais, on verra, Malika. On verra.
2: Pour l'instant, vous allez vous
3: chercher. Vous allez
2: vous chercher.
3: Gérard, tu la fermes deux secondes entre nous là.
2: Non, non, mais attends. Attends, pour l'instant, c'est pas toi qui commande, c'est moi.
3: Mais Gérard, tu permets, on parle à Max. Max, il met pas les dents, c'est pas comme Gérard.
2: Alors, toi, Nico, déjà, tu dégages, t'as un téléphone portable. Bonne nuit. Bonne nuit, Nicolas.
4: Bonne nuit, Nicolas.
3: C'est pas Nicolas. Ouais, ciao. C'est pas moi.
2: Ouais, ben, je m'en fous. Téléphone portable, j'en veux pas dans des débats.
3: Mais c'est pas important.
2: Déjà, pour
3: j'ai...
2: commencer.
5: Mais t'énerve pas.
3: Bon, je vais poser la première question à la place de Gérard.
2: Non.
3: Tu la fermes.
4: Allez, Gérard.
3: Mais pourquoi est-ce que les vacances de toute manière, à peu près?
2: Alors, stop.
4: Laisse parler, Gérard.
2: Déjà, la première question, vous allez y réfléchir. Déjà, le débat, c'est... Que pensez-vous des vacances? C'est la première question. On va vous mettre Ricky Martins pour vous mettre un peu dans l'ambiance.
3: Oui.
2: Mais Ricky Martin,
6: on est là.

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1: Et voilà, vous venez d'écouter Rick Armstrong avec Undo Stress, et donc c'est Gérard, donc vous pouvez continuer d'appeler au 0870 5000 ou 0803 70 5000, ou sinon sur Minitel 3615 code Fun Radio rubrique direct. Oula. Donc c'est les débats de Gérard, donc le premier débat c'est sur les vacances, donc on va recueillir Aurélie.
2: Et Gérard a le Minitel devant les yeux aussi.
1: Oui, oui. J'ai le Minitel devant les yeux, donc...
3: Et le micro dans le cul.
1: C'est bien, tu restes poli, s'il te plaît, parce que...
3: Ah, il y a trop de balles.
4: Ça t'a fait.
1: Non, non, mais... Vous
3: restez... Gérard, c'est pas Ricard Martin, hein. C'est Princesse Erika Martin.
1: Non, non, c'est Ricky Martins. Alors déjà, vous...
3: Toi, tu dégages.
1: Non, non, mais vous restez poli, s'il vous plaît.
3: Ok, super, Gérard. Ouais. Tu l'as fait. Gérard Santoni, mais... est-ce que tu pourras me dédicacer Princesse Erika Martin, s'il te plaît?
1: De quoi?
3: Est-ce que tu pourras me dédicacer Princesse Erika Martin?
1: Non, négatif.
3: Bon, d'accord.
1: On va accueillir Aurélie,
5: ouais,
1: Rose,
5: salut.
1: Malika,
5: salut.
1: Nico, Anthony, oui. Et Albert.
6: Bonsoir.
1: Alors, la première question, je pense que vous avez eu le temps de réfléchir.
3: Ouais, on a réfléchi, hein.
6: Non, on a fait que ça, ouais.
5: Je peux répéter la question?
1: Non, non, mais c'est bon, vous allez pas me prendre pour...
5: Bah, tu peux la répéter
3: non,
5: quand même.
3: Non, pas pour un con, alors, première vacances. Question, pourquoi est-ce que les vacances, de toute manière, à peu près?
1: Non, c'est que pensez-vous des vacances? Alors, déjà, celui qui pose la question à ma place, tu vas te calmer. D'accord.
3: La question, bien intéressante, ouais.
1: Voilà. Alors, que pensez-vous des vacances, Aurélie?
5: Pas grand-chose.
1: C'est-à-dire?
5: Rien du tout, en fait.
3: Voilà.
1: Mais pourquoi?
5: Pourquoi? Parce que les vacances, c'est bien, mais c'est pas bien, c'est tout.
1: Mais pour quelle raison que c'est bien et c'est pas bien, pourquoi?
5: Les vacances, c'est bien quand tu pars à l'étranger, c'est pas bien quand tu restes en France.
6: Ouais, voilà. Ouais, pourquoi tu peux te mettre éclaté en France? Tout dépend où tu es, tout dépend où tu vas.
3: Ouais, c'est clair.
5: Ouais, mais
3: ouais,
5: moi je dis que je m'emmerde en France.
3: Même sur Paris,
6: je sais pas où aller, c'est tout.
3: Y a des boîtes sympas.
6: En France, on merde aussi à l'étranger, quoi. C'est
1: non,
6: pareil.
1: Mais, bah,
3: y a des boîtes sympas sur Paris, comme
1: stop,
3: la logo.
1: Et toi,
3: Il y a même les Japonais qui viennent maintenant.
1: Stop! Nico et Anthony et Albert, vous allez vous calmer un petit peu, s'il vous plaît.
3: Mais non,
1: vous allez vous calmer.
3: Mais non, mais c'est elle m'énerve.
1: Vous allez vous calmer.
3: Ok, d'accord. Excuse-moi. La loco, c'est un peu un parc d'attractions.
1: Bon, tu la fermes.
4: Les toilettes, surtout.
1: Bon.
3: Non, bah, moi, je voudrais dire que les vacances, en fait, c'est plus agréable. On a plus de temps pour aller à la loco. Et pour s'éclater dans les chiottes, quoi.
4: Gérard.
3: T'es pas d'accord, Gérard?
6: Non, bon, là, c'est Nicolas qui parle. Moi, je tiens à dire, vous êtes pas très sympa. Et Gérard, déjà, Gérard, là, il interrompt ses vacances pour venir faire une émission spéciale.
3: Ouais.
6: Et vous d'entrée,
3: qu'est-ce qu'il faut pas faire pour faire sucer la bite quand même?
6: Moi j'ai respecté le quoi un peu.
1: Bon. Tu as déjà vous avez aucun mais parce que c'est pas à vous que je pose la question, c'est maintenant je vais poser.
6: Bah qu'est-ce qu'on fait là alors?
1: Bah qu'est-ce que vous faites
6: là? C'est à qui tu la poses la question sans gêne, tu nous le dis quoi.
1: Parce que vous commencez déjà par sur des sujets qui me plaisent pas trop.
3: Ouais, mais
5: pourquoi on parle des vacances, hein?
1: Non, non, mais attendez, il y a vacances et vacances, on parle pas.
5: Bah non, il y a vacances et vacances, explique-moi les deux choses.
6: Bah non, il y a vacances et travail, quoi.
1: Ouais, non, mais faudrait peut-être éviter aussi l'histoire de la locomotive, d'accord?
5: Pourquoi?
1: Parce que là-dedans, il n'y a rien du tout. Ok, c'est clair et net.
3: En fait, Gérard, il veut
1: c'est
3: pas en parler.
1: C'est clair et net, à la loco, il n'y a jamais rien eu. Alors, vous arrêtez avec cette histoire de loco. Il n'y a jamais rien eu. Ok, point final à la ligne.
6: Ouais, t'as raison, Gérard, putain.
3: Non, mais c'est vrai. C'est
1: loco, on dit pas putain, on dit moment travail déjà pour commencer.
6: Exactement.
1: Ok.
3: Ok, alors, maintenant, Gérard, comment t'expliques toutes les cicatrices sur la bite à Tony?
1: Ouais, ben, dans ce cas-là, t'attendras ton tour. Maintenant, ben...
4: C'est vraiment un imbécile, celui qui est en train de parler, là, mais grave.
1: Ouais, ben...
3: Oh, Monica,
1: Rose.
5: Oui.
1: Rose.
5: Bonsoir Gérard.
1: Rebonsoir. Donc, je te repose la même question. Que penses-tu des vacances?
5: Bah écoute, les vacances, ça dépend. Parce que comme tu disais tout à l'heure, il y a vacances et vacances.
1: Mmh.
5: Et moi, personnellement, ce que je pense des vacances, en fait, ça dépend où je vais,
1: mmh.
5: Avec qui je vais.
1: Ouais.
5: Surtout avec qui. Parce que c'est vrai quand tu pars comme ça...
1: Ouais, mais attends, Rose.
5: Oui.
1: Rose, là, je comprends pas trop.
5: Attends, j'arrive.
1: Ouais. Explique-toi, parce que là, j'ai du mal à te suivre. Hein.
5: Bon. Alors, écoute-moi.
1: Oui. Bah, je t'écoute, hein.
5: Donc, je disais, il y a vacances et vacances. Moi, personnellement, les vacances, j'aime pas trop parce que je me fais chier.
1: Mm-hmm.
5: Parce que je m'en vais jamais avec les bonnes personnes.
1: Oui.
5: Donc, voilà, en gros, ce que je pense des vacances.
1: Mm-hmm.
5: C'est pour ça que je te disais, il y a vacances et vacances.
3: Ok, super.
1: Ouais, bon.
3: Ouais.
1: Je vois pas trop le rapport, parce que moi je vais dire une chose, pour ouais. l'instant moi ça fait plus de 4 ans que je suis pas parti en vacances.
7: Ouais. T'es sûr que j'avais même vu toi 4 ans que t'es en vacances?
1: ça te regarde pas, si ça fait 4 ans ou pas que je suis pas parti en vacances, ou si je pars en vacances, ou si je suis en vacances, d'accord? Ça c'est pas ton problème, d'accord? C'est le mien.
7: Ça c'est
1: mon problème, d'accord?
5: Après, c'est personnel.
1: Voilà. Donc, pour revenir à ta question, Rose.
5: Ouais.
1: Bon, tu dis que t'aimes pas partir ou tu veux pas partir, c'est ça apparemment?
5: Non, c'est pas ça, c'est qu'il faut déjà pouvoir partir.
1: Ouais.
8: Elle aime bien partir avec les bonnes personnes.
5: Et puis, j'aime bien partir avec les bonnes personnes et en général, je les trouve jamais. Donc, c'est pour ça que les vacances, si tu veux, ça fait longtemps.
8: Mais tu prépares à l'avance.
1: Mais de toute manière, il y a certaines personnes qui vous posent des lapins en dernière minute.
5: Exactement, voilà. Je pensais à ça, justement.
8: Mais tu pars toute seule.
7: Voilà, pars toute seule, puis tu fais connaissance sur place.
5: Ah ouais, mais partir toute seule, j'aime pas trop.
1: Attendez, parce que là, faire des connaissances sur place, c'est pas évident. Moi, je voulais... pour une nana...
5: Très difficile pour une nana.
7: Non,
1: à mon avis, je pense pas. Hein.
5: Je sais pas,
1: des fois, au standard, on pouvait avoir peut-être un petit avis de la standardiste
7: si elle avait eu
1: des rencontres bizarroïdes ou pas, ou si elle est partie seule, non.
7: Elle a déjà fait ta rencontre.
1: Dans la caille.
9: Elle n'est pas de vacances.
1: À part pas en vacances, donc vous voyez. Olivier de la Pro, pareil. Ouais, pareil. Moi, pareil, donc vous voyez, donc ça va être dur, hein. Bon.
7: Gérard, pourquoi est-ce que tu emmènerais pas Julie en vacances?
1: Ah bah attendez, ça faut que déjà Julie soit d'accord pour que
7: qu'elle soit
1: avec elle.
7: Mais la même chose, d'accord. Attendez, Julie en plus. C'est clair que ça doit être bien.
1: Attendez, on va demander quand même à Malika de répondre sur la première question.
8: Moi j'aime bien les vacances.
1: Ouais, mais dans quel sens?
8: Ben comme celle qui a répondu avant. Faut partir avec les bonnes personnes.
7: Ok, super.
1: Ouais, d'accord. tu réponds à la question, hein, Rose?
5: Exactement.
1: Ouais, d'accord. Tout à fait, directement, hein?
5: Directement.
1: Ok, bon...
8: Mais partir tout seul, c'est bien aussi.
5: Ça dépend.
1: Non, mais de toute manière, faut mieux être seul que mal accompagné.
7: Ouais,
1: hein,
7: Des fois, on n'a pas le choix, hein,
1: Gérard. Qu'est-ce que tu disais, Olivier?
2: Non, mais de quoi?
7: Juste que t'étais mal accompagné.
1: Ouais, bah de toute manière, faut être seul que mal accompagné pour partir en vacances. La seule chose qu'il faut mieux faire, c'est partir seul et puis faire des rencontres sur place.
7: Bah, c'est d'avoir l'habitude, Gérard, de partir seul.
1: Nico, pour conclure sur la première, parce qu'il y a quand même deux débats à faire et donc je voudrais qu'on avance un peu.
7: Ben, moi je pense que les vacances, c'est bien, quoi. Même si qu'on parte à l'étranger ou qu'on reste en France, je pense que c'est bien, même pour quelqu'un qui n'a pas de thune et qui reste chez lui. De toute façon, il peut se lever à midi, quoi, et à la limite, s'il n'a pas d'argent pour sortir, il peut toujours lire. Enfin bref, tant que tu ne travailles pas, je pense que c'est bien, quoi.
5: Tant que
7: tu ne travailles pas et que tu es payé, je pense que c'est bien.
1: Non, mais attends, Nico, là, t'es complètement à la plage.
5: Exactement, c'est pas...
1: Mais que pensez-vous des vacances, Nico?
7: Punaise, t'es
1: carrément à côté de la plaque, là.
7: Bah non, je trouve ça génial, moi, les vacances.
1: Mais pourquoi? c'est pas du tout le truc de la question.
5: C'est pas le terme du débat.
7: Moi Gérard, moi c'est Anthony, moi ouais. je suis pour la journée de vacances à 24 heures.
1: C'est-à-dire?
7: Bah 24 heures de vacances par jour, si c'est possible, hein, si on peut voter ça.
8: Moi je dis que 16 heures c'est quand même 8 heures pour dormir, quoi.
7: Mais non, on dort pas parce que comme ça c'est les 8 heures c'est en congé payé si tu veux.
8: Bah oui, mais bon.
7: Donc voilà, on rattrape.
1: Il y a Soleil qui dit Julie, je t'emmène en vacances, Julie, je t'aime.
7: Voilà. C'est pas à toi qu'on dirait ça, Gérard.
1: Ouais, non, ouais. Malheureusement. Donc, Albert.
7: Gérard, ça serait plutôt je te fous dans la cave et je t'aime pas.
1: Bon, bah d'accord, ok. Bon, ouais, c'est bien. Donc, on va passer à la deuxième question.
2: C'est très gentil.
7: Moi, c'est vrai, c'est pas sympa ce qu'il a dit, tenir.
1: Ouais, bah, c'est pas grave, de toute manière, je suis habitué maintenant, hein. D'accord, parce que j'ai à peu près...
2: Vas-y, Gérard.
7: Ok, bon, deuxième question.
1: Donc, où êtes-vous parti en vacances? Alors, on va commencer par les cum, tiens.
10: Il la scare.
1: Albert!
7: Ouais, ben moi, je suis pas parti.
1: Ben, t'es pas parti?
7: Non. Je me casse dans pas longtemps.
1: Mmh. Et tu pars où?
7: Je vais dans un petit patelin de merde à côté de Monaco.
1: C'est-à-dire?
7: Menton.
1: Menton, ouais. Menton. À côté de Monaco, à Menton, ok.
7: Ben oui.
1: Anthony?
7: Ben, je pars pas, je travaille.
1: D'accord. Nico?
8: Ah, je pars à Toulon, moi.
1: Tu pars à Toulon?
7: Ouais, pour un jour, Nicolas. Pardon? Oui. Oh, rien.
1: Bon, d'accord. Vous verrez ça à la fin du débat.
7: Bah, vous m'écrirez. Ouais, on s'écrit. Ouais. Pas de problème. Je t'envoie une carte postale, Gérard.
1: Ouais, bon. Ben, si tu veux, t'envoies ça à Fun Radio, ça sera aussi bien.
7: Ouais.
1: Malika, pour
8: non, moi, je pars
1: continuer.
8: Pas. Je pars pas.
1: Merci, chef.
9: Mon Gérard, continue.
1: Malika.
7: Malika.
1: Malika, tu pars où en vacances?
7: Malika, partez pas, t'es sourd ou quoi? Qu'est-ce qui t'a fait, ton chef?
1: Non, c'est rien, bon.
11: Allez, rose. Raconte-nous, Gérard. On n'est pas là pour voir, nous. Raconte-nous.
1: Bah, c'est bon, ça y est, c'est terminé. Allez hop, on en parle plus. Rose.
12: Oui.
1: T'es parti où en vacances, toi?
12: Moi, je pars pas.
1: Tu pars pas?
12: Non.
7: Bah, tiens, pour changer.
1: Et Aurélie?
13: À l'île de Ré.
1: Oh. À l'île de Ré. Ok. Ouais. C'est bien. Eh ben, moi, je vais vous dire une chose que, moi, les vacances, je les fais, entre Montigny-le-Bretonneux et Suresnes.
13: Voilà. Ouais.
7: Et Neuilly.
13: Voilà.
1: Non, et Neuilly, non, parce que,
7: Bah, t'es où, là, ouais?
1: Ben, je suis à la radio, et bon.
7: Eh ben, c'est où, la radio? C'est où, la radio,
1: Gérard? Bon, alors.
7: Espèce de teubé, va.
1: Alors, à une question. Ça va s'adresser, et là, vous allez réfléchir, je pense qu'on, je vais voir.
7: On va pas passer à la deuxième.
1: On va passer à la troisième.
7: Ouais.
1: Comme, pour l'instant, ça a l'air de bien se passer.
7: Allez, vas-y, répétez la troisième.
1: Allez, il y a trois de nouvelles copines, là. Alors, Nico, tiens.
7: Oui, vas-y.
1: Nico.
7: Ouais,
1: trouvé une nouvelle. Comme tu pars pas, est-ce que tu...
7: Non, si, je pars, moi.
1: Ouais, mais est-ce que tu penses trouver une nouvelle copine en vacances ou pas?
7: Ah, bah oui. Ah bah oui, c'est clair, en plus je vais à côté de Toulon, donc là-bas t'as tous les touristes, quoi, j'ai de la famille qui habite là-bas, ils connaissent un tas de gens, donc de toute façon à chaque fois que j'y vais, quoi, j'ai une nouvelle copine, ça c'est sûr.
14: C'est bien de rêver.
1: D'accord.
7: Mais tu peux venir avec moi si tu veux.
1: Non, c'est bon, je te parle de copine.
7: Ouais,
1: je te
7: parle
1: pas d'un copain, d'accord? Ok.
7: Nico,
1: c'est clair et net. C'est bien, on part. C'est bien le titre de la question, le terme de la question. C'est avez-vous trouvé de nouvelles copines?
7: Hein? Ah bah pas encore.
1: C'est pas des copains. C'est pas des copains, c'est des copines, ok?
7: Oui.
1: On comprend
7: copines.
1: Pas. On comprend pas les torsons et les serviettes.
7: Eh t'es naze quoi, Gérard?
1: Ok.
7: J'ai dit j'allais voir des femmes sur la côte.
1: Ok.
7: Mais t'as compris?
1: Anthony.
14: Oui quoi? Quoi,
1: Anthony,
14: quoi, j'ai pas suivi l'histoire des serpillères et des torchons, excuse-moi.
1: Non mais attends, tu réponds à la question ou si tu comprends pas la question, tu restes chez toi.
14: Ah si je veux faire, mais je t'ai dit que je partais pas en vacances, je travaillais parce que je m'aidais.
1: Ouais mais dans ton boulot tu rencontres quand même des copines.
14: Ouais quand même un petit peu mais bon.
1: Bon ok. D'accord, t'as tout compris sur.
14: Ouais
1: sur...
14: non mais tu me poses une question sur les vacances, je pars pas en vacances.
1: Mais alors.
14: Donc moi
1: mais dans ce cas-là, pourquoi tu t'appelles pour réagir
14: sur le thème des vacances? C'est pour contre. Alors il y en a qui sont pour les vacances et d'autres pour le travail.
1: Non. Le thème c'est le truc des vacances.
7: C'est un peu vague le truc des vacances quand même.
1: Ouais mais c'est un peu vague, c'est pas dans ce cas-là.
8: Ouais mais Gérard, les vacances en général, même si on part pas.
1: Ouais mais de toute manière, il y a ceux qui partent et ceux qui partent pas, d'accord.
8: Et ben alors.
1: Bon. Bah
8: voilà.
1: Bon alors maintenant.
14: Moi je pense rencontrer beaucoup de filles sur la plage là dans mon taf, voilà.
1: D'accord, t'as raison.
7: La Panam Beach.
1: Ouais, voilà. Albert.
14: Ça, tout le monde est content.
1: Albert.
7: Ouais.
1: Réveille-toi un peu, hein.
7: Ouais. Non, bah
8: je suis Chabert.
1: Ouais, voilà,
7: Alors, bah ouais, mais non, mais le problème, c'est que c'est toujours pareil. En vacances, tu rencontres des meufs qui ressemblent à des certaines filles, comme Christine ou Carole. C'est clair que ça joue ou Aurore.
9: C'est la Saint quoi aujourd'hui, d'ailleurs?
1: Aujourd'hui, c'est la Saint, j'en sais rien, mais déjà une.
7: Ouais.
1: Alors déjà, Albert.
7: Ouais.
1: Je te préviens d'une chose.
9: C'est pas la Saint.
8: La ferme.
7: Attends, tu vas me dire une chose.
1: Non, mais déjà une chose. Christine.
14: Aujourd'hui,
1: Gérard.
14: C'est la Saint-Suceur. Bonne fête, Gérard.
1: Ouais. Tu vas te calmer.
7: Le début pas le long de l'antenne. Vas-y, Gérard. Accouche.
1: Si je veux, d'accord.
7: Ok, bah tu accouches.
1: Alors, le début avait bien commencé.
7: Ouais.
1: Maintenant, Albert, tu viens de jouer sur un truc
11: c'est que vrai, j'aime pas.
1: C'est qu'à là, Albert.
7: Gérard, je parle pas de ta Christine.
11: Ouais, mais Albert, tu déconnes, là.
9: C'est la Sainte-Christine aujourd'hui, en plus, où ils foutent la merde, je crois.
7: C'est la Sainte-Christine, c'est tout. Voilà, c'est pour ça que je parle de Christine. Te sens pas vexé, merde.
8: Bah, c'est Christine, voilà.
1: Bon, ok. D'accord.
7: Je vais sortir avec un ton, c'est pas de ta faute.
1: Ça, c'est pas ton problème,
8: pas
1: c'est le mien. Là, c'est pas ton problème, c'est le mien, d'accord? Je fais ce que je veux.
7: Exactement.
8: Nous sommes en démocratie.
7: Majeure vaccinée.
1: Alors, Aurélie. Donc,
14: non, mais moi, je voudrais savoir si Albert, il va se faire des meufs, quand même.
1: Non, non, mais c'est bon, pour l'instant.
9: Vas-y, Gérard, vas-y, enchaîne.
1: Aurélie.
12: Ouais, mais j'en ai rien à foutre de me faire des copines, moi.
1: Ouais, ou des copains. C'est pareil, t'en as rien à foutre. T'as un copain, tu voilà. parles avec ton copain, et c'est tout.
12: Voilà.
1: Ok. D'accord, je vois à peu près. Rose.
15: Oui.
1: Donc, toi. Pour toi.
15: Enfin, moi, pour moi,
1: Penses-tu trouver des amis que tu pourras revoir par la suite ou un copain ou autre
16: Bah c'est exactement la même
15: ouais,
16: chose, si on trouve des trucs comme Gérard, d'accord
15: Ouais, je pense que ouais, t'as tout, ouais.
16: Est-ce qu'Aurélie, elle reste sur Paris?
1: Bon, Malika.
17: Ouais, moi je dis qu'il faut faire des amis.
15: Non.
16: Ok, super Malika.
1: Attends, Malika...
16: Elle a dit quoi
1: Malika, qu'est-ce que t'as dit, là?
17: J'ai dit que c'est bien de rencontrer des gens qu'on peut revoir... Après.
16: Bah, des gens qui veulent te revoir, faut les trouver. Hein.
1: Ouais, et Malika.
17: Oui.
1: Va falloir que tu te réveilles un peu plus.
17: Je vais réveiller.
1: Ouais, non, mais réveille-toi un peu plus parce que là, t'es en train de dormir. Hein.
16: Malika, là.
1: Allez, on enchaîne sur la quatrième, là.
16: Voilà,
1: que pensez-vous des campings? Allez, c'est parti.
16: C'est de la merde, c'est pourri.
15: Oh putain, ça
16: c'est
15: de la merde. Non, t'as
1: des
15: temps. Non, c'est pas vrai. C'est de la merde.
16: C'est
15: par rapport aux étoiles.
16: Gérard, ça doit s'aller dans... Oh là là, c'est dégueulasse, quoi.
17: Il n'y a pas d'intimité.
14: Moi, Gérard, je fais jamais de camping parce que j'ai des business sur les
1: fringues. Non, mais attends, déjà...
9: Ça va casser, hein, ça va casser.
1: Déjà, celui qui part pas en vacances, c'est...
17: Il a fait un...
16: Gérard, c'est Albert. Je peux répondre?
1: Ouais, vas-y.
16: Ouais, bah moi, je trouve que les campings, ça craint à mort. C'est vraiment trop pourri, quoi.
17: Il n'y a pas d'intimité, c'est pas bien.
16: Non, mais déjà, on rencontre plein de beaufs.
17: On se fait piquer plein de trucs aussi. Excuse-moi.
16: Ouais, voilà, on se fait piquer plein de trucs. On rencontre que des beaufs.
14: Que des beaufs en tongs et en short.
1: C'est ça, t'as raison. Stop!
16: Eh, mais je peux continuer.
1: Stop! Non, pour l'instant, tu la fermes. Il y a Julie qui veut me dire quelque chose, c'est tout.
18: Juste qu'on accueille à la place de Rose, docteur Melraka.
17: Quoi? Bonjour, docteur.
18: Docteur Melraka, à la place de Rose.
19: Voilà. Oh là, bonsoir, Gérard.
16: Salut.
17: Bonsoir, docteur.
19: J'ai plaisir à faire votre connaissance par le biais de Fun Radio, Gérard.
1: Ouais, c'est bon, déjà, celui qui s'amuse avec les touches de téléphone, il se calme.
14: Mais docteur Melraka, est-ce que t'opères les kystes parce que Gérard, il a des problèmes?
16: Ouais, c'est clair, je crois qu'il en a un sur toute la gueule.
14: Sa tête est un furon.
19: Mes amis, si j'ai...
17: T'as pas un problème dans le cerveau?
19: Si je devais pigmenter, Gérard, le débat, si oublions Sainte-Christine et souhaite qu'elle soit bonne, si prenez vos questions, Gérard, la question sur le plaisir des vacances.
1: Ouais. De quoi?
16: Attends, t'arrives en retard, toi, là.
1: Paul Toubib, là, tu travailles. Toubib, tu travailles ou tu bires, hein?
19: D'accord, donc on pourrait parler aussi de Montrigny-Bretonneux, c'est ça les vacances
1: ouais,
19: il y a 4
1: ans. Ouais, Toubib, dégage, allez hop, prenez-lui.
14: Toubib, il a besoin d'une consultation.
1: Non, mais c'est bon, Toubib, dégage.
20: Toubib, faut qu'il prenne des suppos, si
1: il
20: même.
1: Ah non, Toubib, il dort. Toubib, il est à moitié endormi.
20: Jacques,
1: Ouais, Toubib, là, qu'est-ce qu'il pense du camping?
19: Bon, faut laisser l'histoire de la loco, genre, sur le camping à la locone.
1: Oui, il est complètement starbé, c'est bon. Ouais, c'est bon, ouais, bonne nuit.
20: Bah, c'est bon, Nicolas.
1: Ouais.
20: Ouais, moi, je veux dire qu'en fait, les campings, c'est pas bien, quoi. Parce que bon, d'abord, tu vas. D'abord, tu vas dans les douches, ça sent froide. En plus, que tu fasses ta queue une heure, après, tu vas dans les toilettes.
1: Ouais.
20: C'est dégueulasse. La plupart du temps, elles sont pas nettoyées.
16: Non, non, mais le problème dans les toilettes, c'est qu'il y a des mecs comme Gérard qui sont passés devant toi, quoi.
1: Non, mais c'est bon, allez, c'est bon, on arrête sur le camping. Alors,
16: Gérard,
1: on va mettre...
16: Finir, attends,
1: stop. Pour l'instant, vous allez réfléchir à la quatrième question.
19: Et on va mettre une... on va mettre une musique et ça s'appellera...
1: À la cinquième.
19: Gérard. Ça s'appelle ça. Est-ce que tu viens pour les vacances?
14: Gérard, est-ce que tu peux mettre un...
19: Gérard, je suis au... Gérard. À l'astrologie, Gérard, je suis aussi voyant et je la chanson, ce sera...
1: Mais je m'en fous de ta voyance!
20: Les bijis, les
1: déjà,
20: bijis!
19: Je vous connais,
9: calmez-vous, là.
19: Je vous connais, Gérard.
1: Bon, bah, tu la fermes, le toubib de mes deux.
19: Melraka. Docteur Ali Melraka.
1: Alors, c'est Ali Melraka, tu vas la fermer, tu vas m'écouter, déjà.
19: Oui, Gérard.
1: Maintenant, vous allez écouter la cinquième question. C'est que pensez-vous des discothèques en vacances et on va se mettre les Spice Girls avec Vanab et après les Rubettes avec Super Baby Love.
18: Et c'est parti.
1: Eh ouais, c'est la suite de la Libre Antenne, donc vous pouvez toujours nous appeler au 0800 08 5000 ou 0800 308 5000 et 3615 code Fun Radio. Et pour les Belges, donc c'est 0331 47 99 5000. Et donc il y a un petit sondage qui a été fait là.
0: Sondage quoi?
1: Un sondage Sopress ou je sais pas quoi.
0: Médiamétrie.
1: Ouais, Média. Donc vous êtes 12 764 956 auditeurs entre 1h et 3h qui écoutent Fun Radio. Donc
0: on va un Français sur 5 quand même.
1: Ouais, bah, ça fait quand même beaucoup hein. Quand même tous les jeudis je trouve que c'est pas mal. Donc on va continuer le débat. Donc si vous voulez réagir donc n'hésitez pas. Donc on va accueillir Léa, Mathilde, docteur mais Melraka, Franck, Albert et Anthony.
21: Répéter les chiffres là parce qu'on n'a pas très bien.
1: Bon, je répète les chiffres pour la dernière fois.
21: C'est 12 000 ou c'est 120 000?
1: C'est 12 564 547 milliards.
21: Bah
1: voilà alors donc.
21: Mais continue. En France uniquement?
1: Comment?
21: En France ou alors ailleurs?
1: Ah ben ça je sais pas si c'est en France ou autre.
21: Mais ouais mais écoute ton sondage je peux rien dire quoi dans ce cas-là je préciser.
1: Bah, dans ce cas-là bah vous regardez les journaux et puis c'est tout hein.
22: Redis les chiffres GG, il y en a qui n'ont pas compris. Hein. Sur Fun TV on demande combien, recommence.
1: Donc, 12 764 955 000.
21: Donc 4 à l'antenne. Enfin bon, Gérard.
1: Oui.
21: J'ai une petite blague à raconter vite fait à ton sujet.
1: Non, mais c'est bon.
21: Non, mais c'est très gentil. Elle nous l'a raconté en antenne, elle est bien.
1: Vas-y, accouche.
21: Pourquoi Gérard se baladait-il avec une porte de voiture à côté de lui dans la rue?
1: Pourquoi? Alors vas-y.
21: Parce qu'il est tellement con qu'il ferme la fenêtre quand il pleut.
1: Hey, plus con que moi, tu meurs et quand on est con, ferme sa gueule, d'accord?
21: Ouais, sérieux, t'abuses, Nicolas.
1: Non, dans ce cas-là, ta blague.
21: Non, c'est pas Nicolas, là, c'est Nicolas, t'as Gérard, bon, plus con que toi, tu meurs. Pourquoi il est vivant encore?
1: Bon, ouais, c'est bon, ouais.
23: Allez, chut, Gérard, je vais
24: poser la question, là.
23: J'ai posé la question, tu sais, Gérard.
1: Alors, que pensez-vous des discothèques en vacances et avez-vous été en boîte pendant les vacances?
21: C'est Albert, je voudrais répondre.
1: Ouais, vas-y.
21: Attends,
1: Albert, vas-y.
21: Faudrait fréquenter plus souvent les locaux, je pense, pendant les vacances.
1: Attends, déjà, la loco, elle est fermée, ok? Je te parle des boîtes.
21: Non, elle est ouverte.
22: Elle est pas fermée, elle est ouverte et il y a une soirée demain.
21: Ouais. Et d'ailleurs, Gérard, on voudrait poser la question, est-ce que tu es là demain?
1: Ça te regarde pas, c'est mon problème.
21: Tu veux faire ça incognito, salaud.
1: Attendez. Et déjà, vous allez être poli parce que je pense que ça va être la dernière pour ce soir là, parce que
23: c'est le dernier. Pourquoi? Mais ultimatum encore.
21: Ouais, mais
1: non, il y a pas d'ultimatum. C'est les vacances. Là, ce soir, je viens. Donc, je voudrais que le débat se passe correctement, sans engueulade. Ok.
23: Ok.
1: Point final à la ligne. Non, mais on parle pas de la loco, on parle de rien.
0: Et s'engueuler, hein.
1: Ok, mais s'engueuler.
0: Comme tu fais.
21: Je crois que la soirée de la loco de demain, c'est une soirée spéciale WC, quoi.
1: Ouais, WC, bah dans ces cas-là, tu restes chez toi pour demain, d'accord? Ok.
23: Et tu la fermes.
1: Voilà. Et tu la fermes.
21: Tout à l'heure, vous avez dit, faut laisser l'histoire de la loco. Faut pas en parler, quoi. C'est vos propres termes.
1: Est-ce que tu viens pour les vacances?
21: Ah, je l'avais dit,
23: c'est tout pas pour toi.
1: Bon, qui c'est qui vient de dire ça?
0: Gérard. Tu peux embrayer sur le débat, là, parce que...
1: Bon, alors, on y va. Donc, je viens de vous dire, que pensez-vous des discothèques en vacances et avez-vous été en boîte pendant les vacances?
23: Malika. Ouais, moi, je dis que c'est très bien, les boîtes de nuit. Ouais. Surtout si c'est à l'étranger.
1: Hein?
23: Surtout si c'est à l'étranger.
1: C'est-à-dire?
23: Ben, l'année dernière, j'étais en boîte, c'était au Maroc.
1: Ouais.
23: Et je me suis bien fait draguer parce que j'étais une étrangère.
1: Ouais.
23: Et tu rencontres plein de monde, c'est vachement canon, les gens ils sont vachement sympas et tout.
24: Ah, moi je suis d'accord.
21: Ouais, c'est super les remixes d'Assane 2, c'est vrai.
1: Ouais, d'accord.
24: Non, mais.
21: Les remixes à Montrigny,
1: Bretagne, c'est bien,
24: les boîtes d'Ibiza.
1: Oh, on se calme là, Léa.
24: Il faudrait qu'on appelle Max et qu'on lui demande si les boîtes d'Ibiza c'est bien.
1: Il vous en a déjà parlé, allez c'est bon.
21: Non mais Gérard, il y a beaucoup
0: de garçons là-bas.
1: On accouche sur le débat, c'est
21: Anthony.
1: On y va là.
21: Donc
14: Moi, je suis allé en boîte aussi en province.
23: Tu t'es fait éjecter?
14: Non, non, pas du tout. Parce que j'étais pas accompagné de toi, c'est pour ça.
1: Ouais, c'est seul. Bon.
14: Mais je voulais dire que l'éclairage dans les mains.
1: Vous commencez à être lourd, là, sur le débat. Hein.
24: Bah, la prochaine question,
1: Bon, allez, la prochaine.
21: Avec une brosse, les cheveux coupés en brosse.
1: Avez-vous fait du nature? Bon, c'est bon.
20: Je vais pas répondre à la question, moi.
1: Ouais, mais je m'en fous, vous commencez à être lourd, si c'est pour me dire des conneries.
24: C'est pas grave, on se calme. Gérard, prochaine question.
14: Bon, Gérard, moi, je suis contre la différence d'âge.
1: Mais c'est pas le thème de question, merde.
14: Mais si. Allez, accouche,
20: parce que je suis en vacances.
1: Le gros con, il t'emmerde, ok? Alors tu retournes chez toi, bonne nuit.
14: Cassé. Moi, je trouve que l'éclairage en boîte en province, c'est pas pareil qu'à Paris, parce qu'ils ont pas de sous pour acheter des ampoules.
20: Ouais, exactement.
14: Allez, avec ta bouchon, Gérard.
24: Allez, Gérard, la question.
0: Soyez cool, laissez parler un peu Gérard, il a une question à poser depuis une demi-heure là.
23: Salut Gérard.
1: Avez-vous fait du naturisme pendant les vacances et que pensez-vous des comptes de naturisme?
20: Ah bah Gérard, moi j'en parlais, Nicolas.
1: Vas-y, Franck. Nicolas.
20: Oui.
1: T'as une grande gueule, tu as l'ouvreur le premier.
20: Ouais, exactement. Et bah tu sais quoi, moi je dis qu'on peut faire du naturisme en boîte dans les soirées SM et ça c'est vraiment excellent. Ah ouais. Okay. Tu vas oublier.
21: Docteur Melraka.
1: Non, mais attends, docteur
14: pardon.
1: Machin, là.
14: Pardon.
1: Nicolas.
20: Ouais.
1: Nicolas. Et ouais. Qu'est-ce que t'en penses?
20: Eh ben, des camps naturisme ou alors des soirées SM en boîte?
1: Des camps naturisme?
20: Ah bah moi je dis que c'est bien, parce qu'en fait tu peux faire plein de rencontres, quoi, notamment des rencontres avec des échangistes.
23: Comme ça tu vas tout de suite le matin.
1: Ouais, d'accord.
20: Nicolas. Oui, je t'écoute.
1: Oui, Gérard, pour l'instant, t'es en train de confondre.
20: Je vais répondre, pompon.
14: Bah pourquoi?
1: C'est bon, allez, bonne nuit. Bonne nuit, Nicolas.
14: Gérard,
1: allez.
14: C'est Albert.
1: Ouais.
23: Ça va, Nicolas?
14: Moi, je voudrais parler un peu des camps naturistes.
1: Ouais, mais mange-toi parce que on n'a pas trop de temps parce qu'il y a quand même deux débats à faire.
14: Ouais, bah tu te calmes et tu me laisses parler.
1: Ouais, déjà, tu vas accoucher, vite fait.
14: Bah ouais. Donc, ouais, moi, je pense que les camps de naturistes, ça t'arrange bien parce que tu peux te faire prendre les fesses plus vite, non?
0: Moi, je pense que vous devriez vous calmer parce que Gérard va poser un ultimatum si ça continue.
1: Calmez-vous, Albert.
14: Si tu t'énerves, c'est que c'est la vérité, quoi.
1: Non, mais attends, déjà, j'en ai jamais fait des camps.
14: Arrête, Gérard, je t'ai vu plusieurs fois dans des camps naturistes. Sur Fun Radio.
1: Ouais, c'est ça.
22: On te demande sur Fun TV si t'es nudiste ou naturiste.
1: Aucun des deux. Voilà, comme ça va plus vite.
14: Non, Gérard, vous-même, Gérard, masochiste. Vous êtes vous-même bon et généreux.
24: Est-ce que moi, tu peux expliquer
14: la définition de
1: naturiste?
14: Nerveux, parfois.
0: Non, arrêtez, soyez cool.
22: Juste 30 secondes, Gérard. Tu peux juste nous expliquer la différence entre nudiste et naturiste?
0: Parce que je crois que...
1: C'est les deux.
14: Oh, bah qu'est-ce que t'es intelligent, Gérard? Mais rien à voir, un nudiste, c'est pas ça.
1: Un nudiste, c'est quoi? Le nudiste, c'est celui qui se met à poil. Et le naturiste aussi, ok?
14: Mais non, le naturiste, c'est celui qui se met à poil. Et le nudiste, c'est celui qui se prend Gérard dans les chiottes de la loco.
1: Mais alors toi, mon pote, tu dégages, je veux plus t'entendre. Hop, bonne nuit.
14: Okay, ouais, non, mais Gérard, t'as rien à voir, là, c'est Anthony.
1: C'est bon, non.
14: Les nudistes et naturistes, c'est deux courants de peinture, je crois.
1: Ouais, c'est ça. Alors, toi, avec ta peinture, tu te l'accordes au cul.
14: Ou de la sculpture.
1: C'est ça, ou de la Starship ou de la Dilas, c'est ça?
20: T'aimes pas la peinture, Gérard?
1: Non, bah alors, dans ce cas-là, tu dégages. Allez, hop, bonne nuit. Allez.
23: Voilà.
22: Allez. Il y a déjà trois personnes en moins, je te signale, là. Il y a plus personne, hein.
14: Et Dr. Merraga.
1: C'est pas grave.
24: Bah, les prochaines questions.
14: Ah, ça y est, j'ai trouvé. C'est de la peinture. Les nudistes, ils peignent avec leur queue, et puis les naturistes, ils chient direct sur la toile. Voilà, c'est ça.
1: C'est ça.
0: Bon, Gérard, enchaîne.
1: Ouais. Alors, aimez-vous partir en vacances en juillet, en août ou hors saison?
20: En août, Franck, il préfère partir en août.
23: En août.
1: Pourquoi?
20: Ben, parce que nous, d'abord, il fait plus chaud, quoi, c'est là où il pleut moins, et il y a le soleil, quoi.
1: Franck!
20: Oui.
1: Tu crois pas qu'au mois de juillet aussi,
14: Non,
1: Attends, de quoi?
14: Je préfère partir au sport d'hiver en été et puis à la plage en hiver.
1: Ouais, c'est ça, c'est bien.
14: Chacun ses goûts, docteur.
1: Mais là, je vois pas du tout...
14: Bah si, c'est comme ça, quoi. J'ai pas le choix parce que j'ai un contrat bidon, là.
1: Ouais, ben.
2: Tu vois, j'ai signé ça, ils m'ont eu, quoi.
20: Avec Europe 1 ?
2: Non, pas du tout. Ça, c'est, tu confonds avec Gérard.
1: C'est bon, allez, Malika.
23: Ouais.
20: Non, elle part pas, Malika, elle s'en fout, elle, juillet, août, septembre.
0: Malika, elle dort, je pense.
23: Non, j'ai l'impression.
20: Elle écoute la radio.
1: Oh, Malika,
20: docteur Malika,
23: Gérard,
20: je me posais une question, s'il vous plaît.
23: J'aimais partir au mois d'août, Gérard, en vacances.
20: Gérard?
1: Mais c'est qui là derrière qui...
20: Les docteurs, les
23: c'est Malika. C'est Malika qui parle.
20: Oui, il joue sur Fun TV. Oh. Depuis que vous avez battu avec la Coupe de l'été.
1: Vous commencez à être lourd là, laissez Malika répondre. Juillet, août ou hors saison?
20: J'adore votre saison.
1: Regarde, le docteur! Merde un peu!
20: Tu me dis que c'est la Coupe de l'été.
1: Oh là là.
20: Mais Gérard, parlez tout seul, c'est Boris Ben de l'été.
1: Bon, allez, c'est bon.
0: Bon, Gérard va poser un ultimatum, si ça continue, vous allez avoir gagné. Hein.
1: Non mais, préférez-vous être servi ou vous faire servir?
0: Devant le micro.
20: Ah bah être servi, hein, être servi à l'hôtel, tranquille, au petit déj, et
2: c'est dégagé devant et long derrière.
1: Bon alors déjà...
24: Vous faire servir.
1: Ouais, tu comprends pas là qui c'est qui est en train de chercher?
20: Non, oui,
23: Gérard. Tu peux répondre à la question, Gérard, s'il te plaît.
1: Préférez-vous être servi?
23: Par toi?
2: Gérard, il est plus enfoncé à l'arrière quand même. On l'écoute en...
20: Servi par un con comme Gérard, ça peut être sympa.
1: Bon, allez, c'est bon, on met une musique et on reprend le deuxième débat.
24: Allez, tu m'attends.
20: Une conclusion, Gérard.
1: Non, bah dans ce cas-là, il se calme.
24: Allez, calmez-vous
20: un peu, là.
1: Sinon, il n'y a pas de deuxième débat.
20: Alors,
1: préférez-vous être servi? Ou vous faire servir?
20: Mais dans quelles circonstances, Gérard?
2: Moi, je préfère que tu me serves.
20: Ouais, moi aussi.
24: Non, mais moi, je comprends chiottes. Pas la question.
1: Dans l'hôtel.
23: Il y en a un qui dit quelque chose, tu dois dire moi aussi.
1: Ta gueule!
20: Moi, je préfère être servi, moi.
2: Si j'étais voyant, je saurais que le prochain débat, c'est les tatous.
1: Là. Eh, vous commencez à être lourd, là, hein?
20: Un peu comme toi, Gérard.
24: Bah,
2: je vous vois blanc, vêtu de blanc. Je vous vois blanc.
1: Comment ça se tourne celui-là, le docteur Mécouille?
20: Docteur Fosé.
1: Docteur Mécouille.
24: On débat, Gérard.
20: Ouais, docteur Mécouille.
24: Il va avoir les pubs.
1: Bah, c'est bon, là, il y a.
20: Bon, allez, Gérard, enchaîne la prochaine, Gérard, on passe le bas, c'est nouveau.
0: Allez, Gérard. Arrêtez de parler, là.
1: Bon, déjà, le téléphone portable, là, c'est bon, tu dégages, parce que là, On a un portable.
24: Juste 30 secondes à la place de Malika, on a Caroline.
20: Eh ben, c'était pas trop tôt d'avoir une meuf. Gérard, je t'imagine moche. Y'a pas besoin d'imaginer, hein.
24: Bonsoir Gérard, bonsoir à tous. Bonsoir Caroline. Salut.
20: Salut Caroline.
2: Ton combiné.
24: Bah alors la question, GG, parce que moi je comprends pas là. Être servi ou se faire servir, donc.
1: Bah oui. Pourquoi tu comprends pas?
24: Je sais pas, j'ai du mal à comprendre.
1: Bon. Quand t'es en vacances.
24: Ouais.
1: Tu préfères? Quand tu pars seul.
24: Ouais.
1: Ou tu pars...
24: Oui, bon. C'est beau, Gégé.
2: Oh, voilà, t'es en vacances, hein. T'as fait le travail.
1: Est-ce que tu préfères... Donc, je vais t'expliquer en deux mots. Ouais. Est-ce que tu préfères te servir? Donc, tu préfères que ça soit un homme ou... ça soit des serveuses ou autres dans le restaurant qui te servent?
24: Ouais.
1: Ou tu préfères que ça soit toi qui te fasse la bouffe et que...
24: Moi, je préfère me faire... Gérard, tu vois, t'es tongue. Je préfère que ce soit les autres qui me servent, en fait.
1: Qui c'est qui répond, là?
24: Léa.
1: Oui, Léa.
24: Au resto, quoi.
1: Ouais. Tu préfères te faire servir?
20: Bah oui.
24: Ouais.
1: Donc, c'est bien ce que je disais, moi, c'est pareil. Quand je pars quelque part, je préfère me faire servir que me servir moi-même.
20: Et quand tu pars où, Gérard?
1: Ça te regarde pas.
20: Bah pourquoi?
2: Sous un rocher au bois de Boulogne.
1: C'est ça.
20: Gérard?
1: Il
20: soulève un rocher au bois de Boulogne. Et Gérard, pourquoi tu chies devant les supermarchés?
1: C'est ça, t'as raison. T'as raison, continue, tu m'intéresses. Ok. Donc, Caroline, pour toi, ta réponse?
24: Bah, moi, je préfère me faire servir. T'es en vacances, t'es pas trop travaillé, hein.
23: Bah, voilà.
20: Moi, je sais où il a trouvé Christine.
0: Pourquoi cette question, Gérard?
1: Parce que...
20: Je veux tout révéler.
1: Non, bah, de toute manière, là, pourquoi cette question?
20: Mel Raka.
0: Il y a des gens sur Fun TV, ils se demandent. Pourquoi la question? Est-ce qu'il y a des gens sur Fun TV, ils se demandent?
1: Bah, pourquoi? Bah, de toute manière, faut mieux se faire servir que se servir soi-même.
20: Gérard,
1: en fin compte,
20: c'est quoi le nom du docteur, là? Docteur Caramel, docteur Mélraca.
1: Non, c'est docteur
24: Mélraca. Mais c'est passif ou actif?
1: Comment?
24: C'est marqué sur Fun TV, c'est passif ou actif?
1: Quoi?
24: Tu es passif ou actif?
20: Le surnom est Gérard, c'est Gérard Mélévent.
24: Les deux.
3: Ouais.
4: Gérard, moi je dirais plutôt qu'il est actif. Hein.
3: Ouais, bah.
4: Mais il est bien. Hein.
3: Alors que pense. Maintenant, on va continuer sur.
5: Attends. Avant la prochaine question, bouge pas, j'ai un truc pour toi. 30 secondes pour te calmer un peu et pour vous calmer.
4: Un espoir, une responsabilité.
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25: L'abus d'alcool est dangereux pour la santé.
24: Ah, l'abus d'alcool est dangereux.
4: Ouais. Vous avez besoin de bon, comme ça, sorti hein. Quand même.
5: Donc vaut mieux pas se faire servir du tout, en fait.
3: Voilà.
5: Ouais. D'accord. Bon, donc, l'autre question, Gérard, vas-y.
22: La alors, question d'après,
3: oui. Que pensez-vous des vendeurs de glace sur les plages?
4: Ah, les mal barrés, là. Ah, moi, je dis qu'ils font chier, quoi.
26: Ouais, c'est clair.
24: Ils font du bordel.
4: C'est clair.
24: Caroline.
3: Bon, Caroline, vas-y.
24: Ouais, ils sont tout le temps autour de toi, tout ça. Ouais, achète-moi quelque chose. C'est prenant, quoi, si t'as pas envie de...
3: Non, c'est pas achète-moi quelque chose. Si t'as besoin de glace,
4: c'est quand même curieux. C'était le métier que je faisais quand j'étais à Brontigny sur Breton. C'est le métier type que je faisais. Je vendais des gaufres sur la plage. Eh, Gérard, tu l'as déjà fait, toi? Non. Ça, c'est quand même une coïncidence. Enfin, une...
3: Bon, ouais, c'est bon.
4: Gérard, c'est pas toi que j'ai vu sur la plage, là, à Deauville, 100 francs, avec une pancarte 100 francs, la pipe.
26: L'hippopotame derrière,
4: c'est l'hippopotame. Ouais, je l'ai vu aussi. Non, l'hippopotame derrière,
3: c'est l'hippopotame. Ouais, c'est bon.
4: Je crois que j'ai vu aussi.
3: Ouais, c'est bien. De toute manière, je vous préviens, au deuxième débat, je vais pas entendre tout ce bordel.
4: D'accord, Gérard.
3: La dernière question avant de faire...
4: La conclusion.
24: Ouais.
3: Et après, on va enchaîner sur le deuxième débat, parce qu'il est déjà 1h01.
4: Oh putain, faut que je me lève demain.
3: Alors, que préfère...
4: Gérard, t'abrèches, parce que demain, je me lève, je travaille.
26: Ouais, alors, avec ton cul, un peu.
3: Bon, attends, si t'es pas content, mon pote, dans ces cas-là...
24: Tu vas casser, hein.
3: Tu fais une chose. Si t'es pas content, t'appelles pas à la radio et on t'appelle pas, ok? Si tu travailles,
24: tu restes chez toi.
4: J'espère que quand tu vas faire, on va pas, tu iras plus tôt, quand même.
3: Alors, préfère... Bon, tu la fermes, Caroline.
4: Gérard, tu restes poli, s'il te plaît.
3: Et toi, tu la fermes aussi derrière, c'est moi qui pose les questions. Alors, préférez-vous être servi par un homme ou par une femme?
5: Dans les toilettes.
4: Par une femme.
24: Ça dépend.
4: Par une femme, dans les toilettes, ils sont habillés.
5: Dans les toilettes de la loco.
4: Et toi, tu vas casser, toi.
3: Alors, celui qui s'amuse... Bon, ben, c'est bon, ben, personne veut répondre. Alors, la conclusion...
4: Moi, je réponds.
3: C'est bon, conclusion.
4: Pour les vacances. Putain, j'aurais pas le temps de répondre tes questions, la con.
3: Eh ben, si t'es pas content, mon pote, tu vas te faire sodomiser.
4: Tu vas te faire sodomiser par Gérard.
3: C'est ça, alors maintenant...
4: Ah, vas-y, doucement, je suis pas habitué.
3: Léa, ta conclusion, qu'est-ce que, malgré que t'as pris le débat en cours, si tu l'as écouté, qu'est-ce que t'en penses?
24: Vive les vacances.
27: Vive les vacances.
3: D'accord. Caroline?
24: Moi, je dis que les vacances, c'est cool, quoi, quand il n'y a pas Gérard sur scène.
3: D'accord, ça, c'est bien. Merci. Ok. Docteur
4: Docteur Maboul. Non, je parlais à ma bûche.
3: Oh.
4: Excusez-moi, je parlais à ma bûche.
3: Ouais, ben, tu travailles pour la conclusion, hein. On n'est pas là pour...
4: Je suis là maintenant, je te vois.
3: Bon, t'accouches. Bon, allez, c'est bon, allez, hop, bonne
4: et
3: nuit.
4: Et là, je...
3: Ouais, c'est bon. Dans ces cas-là, pour ce premier débat, bon...
4: Et moi, je peux faire ma conclusion.
3: Stop.
4: Eh, trop luxe, je fais de la gueule, moi, pour la conclusion.
5: Ouais, moi aussi.
3: Trop luxe,
4: il a pas encore parlé, là. Eh, c'est Anthony, je peux faire ma conclusion.
22: Il reste trois qui ont pas fait...

0: Moi, je vais vous dire une chose. Bon ben, tous ceux qui sont en vacances, eh ben, continuez bien de vous reposer, de bronzer et tout. Et puis, ben, là, on va attaquer le deuxième débat avec les messageries de poche.
1: Gérard, t'as pas un petit poème là pour
0: Non.
1: Si. Moi, je crois que tout le monde veut un poème. Là. Gérard va ouvrir sa valise. Si Fun TV pouvait la montrer. Parce que... Ah ouais, non mais attends, mais t'as vu, là, c'est pas le faire quoi.
2: Pas le tatou, hein. J'ai pas pu en faire un.
1: Ah, il se fout de la gueule du monde.
0: Et alors, pendant les vacances, on peut faire des nouvelles rencontres, ça c'est sûr, parce qu'il y en a beaucoup qui ont dû en faire. Mm-hmm. Pendant les week-ends, on peut boire l'apéritif entre amis, ça c'est vrai. Pendant les vacances, on peut faire du pédalo, surtout s'il fait beau. Pendant les vacances, on peut se séparer des parents, pour ceux qui sont encore avec les parents. Pendant les vacances, on peut écouter la radio, comme il y en a qui font. Pendant les vacances, votre tatou sonne ou pas. Ça va être suite au deuxième débat. Regardez-vous souvent la télé pendant les vacances toute la nuit. Écrivez-vous souvent aux gens que vous connaissez. Et appelez-vous souvent vos voisins ou répondez-vous au courrier dur. Ou même, appelez-vous souvent Max.
1: C'est quoi ça là? C'est pas un poème, Gérard.
2: Non, mais c'est un truc que j'ai inventé.
3: C'est pas des poèmes que t'as fait là, c'est des questions que tu poses, c'est nul. Non, mais attends. Eh, qu'est-ce qu'on avait dit tous les deux?
2: Ouais, ben le poème sur les vacances, qu'est-ce que tu veux que je fasse? J'ai pas pu te le faire.
3: Pourquoi?
2: C'est trop long à faire.
3: Mais attends, mais faire des poèmes, c'est trop long, mais ça prend 5 minutes tes torchons à faire.
2: Ouais, mes torchons,
3: T'as même pas fait un débat sur les tatous? Bon, ton débat était moyen.
2: Ouais, tu parles moyen c'est moyen. C'est moyen quand tu reprends les mêmes, hein, Anthony, Franck, Nico, tout ça. Non, mais c'est bon, j'ai compris comment que ça se passait. Alors, au deuxième débat, c'est pas les mêmes.
3: Hein. Ben non, mais moi j'ai pas entendu, moi j'ai trouvé ça bien, mais bidon. Ouais. Les questions étaient pas mal, mais le débat était... Le poème était pas terrible. Décevant.
2: Non, mais même, de toute manière...
3: Bon, alors là, il va y avoir un ou deux disques, hein, il va y avoir une grosse surprise pour GG. Mais avant, le tatou, les deux, trois questions, tu peux peut-être poser la première question du débat.
0: Ben, pourquoi achetez-vous un tatou ou un autre appareil? Et à quoi cela vous sert?
3: D'accord, ok. Là, j'espère que vous allez donc réagir également. Les numéros de téléphone?
0: 0800...
3: 70 5000 et 0800 3085000. Julie, toujours au standard, il faut que ça...
0: Et pour les Belges, 0331 99 5000.
3: Fun TV a raison, peut mieux faire, hein. J'espère que tu feras mieux, hein.
0: Ben, en espérant.
3: Et puis, il faut faire un petit coucou sur les gens qui sont sur le Minitel, parce que tu en parles pas assez du Minitel.
0: Ouais, mais bon, ben,
3: 3615, code Fun Radio, rubrique direct.
0: Voilà. Donc, on se retrouve juste après pour la suite du débat.

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0: Starcrate, je la mettrai plutôt sur Starcrate.
1: Elle a le clip de Star Trek.
0: Comment, Pierre
2: Starcrate.
0: Pierre Bellour.
1: Ah, j'ai rien dit, moi.
0: Ouais, ben, je crois que tu vas te calmer, toi, parce que sinon, tu vas virer.
1: Non, mais c'est pas moi, j'ai pas parlé, non.
0: Ouais, Tony, au revoir.
3: C'est pas Tony.
0: Si.
4: Attends, ça, c'est pas Tony, hein.
0: Si.
4: Je te jure que non.
1: Non, écoute la voix. C'est pas Tony, là.
4: Non, il a effectivement une petite ressemblance, mais c'est pas Tony.
0: Non,
4: attends, je te le dirai.
1: Non, moi, je suis pas un beau gosse, moi.
0: Ouais, tiens, à peine. Hop, au revoir.
4: C'est Goldo.
1: Mais non.
0: Ouais, ben, Goldo, au revoir.
1: Voilà.
0: Au revoir, Goldo.
1: C'est pas Tony, hein.
0: C'était Goldo.
4: Ah, c'était Arnett.
1: Ah non.
2: Bon, bah c'est pas grave, on s'en fout, on continue.
5: C'est bon.
0: Madame Christine, d'Angoulême.
6: Bah alors, sinon j'ai été très influencée par toutes les stars de AB Productions quand même. Faut pas oublier, hein, tout ce qui est Christophe Ripper et tout.
7: Franchement, trop bandant, lui.
6: Ah ouais, non, trop.
1: Anthony Dupré.
0: Non, mais attendez.
2: Pas de marque, merde.
0: Non, mais attendez.
5: Gérard, à la place de Pierre Belbourg, on accueille Anne Leclerc, 19 ans, d'Ajaccio.
8: Bonsoir.
6: Bonsoir.
8: Bonsoir Gigé, bonsoir Max, bonsoir Rigo, bonsoir Manu, bonsoir Apolline.
0: Salut. Salut. Anne Leclerc.
4: Salut.
0: Ta fréquence, s'il te plaît.
1: Salut toi.
8: 101.9.
1: Salut toi.
6: Salut.
2: T'as pas un truc sur ta cheminée, non?
0: Bon, 109.
8: 109.
0: Bon, 109. 109. Oh, ta gueule, toi!
8: 109,
0: Gégé. Oh, ouais, celle qui dit ça pue la piste, tu vas fermer ta gueule, toi, espèce de poufias.
4: Non, elle a dit ça pue la bite.
0: Ok. Madame Christine, pardon.
6: Bah, je viens de répondre. Hein,
0: Ok. Anne Leclerc.
8: Oui?
0: Donc, pour toi?
8: Bah écoute, comme j'étais en antenne... Non.
0: C'est moi qui commande, les autres, vous fermez vos gueules.
8: Je pense que t'en étais à la première.
0: Les autres, vous fermez vos gueules, c'est moi qui commande.
8: Voilà.
0: Ceux qui arrivent, je répète la question et après, vous vous démerdez. Ok, entendeur, salut. Il y a une question hier,
4: c'est
0: à
4: moi. Non, c'est juste une réflexion. Il y a Yankee, il trouve que ça sent le chien mouillé d'un coup.
0: Ouais, bah c'est pas grave. Au contraire, faut mieux sentir le chien mouillé que des connards.
8: Non, mais c'est normal, hein.
0: Quels sont pour vous les acteurs ou actrices considérez-vous comme des stars télé pour Anne Sinclair? Et donc, maintenant c'est à toi.
8: Bah écoute, la personne que je pourrais considérer comme un acteur et une star télé, ça peut être le Big Bill. Parce que pour moi, c'est un extraterrestre qui est vraiment très mignon.
7: Bien vu, beau.
8: Et j'adore le Big Bill. Et donc voilà, pour moi, c'est considéré comme une star.
0: Bon, alors Anne Sinclair.
8: Oui,
5: Leclerc.
0: Je te coupe, Anne Leclerc. Je préviens à Madame Christine et à Fabienne, vous vous calmez, sinon je vous vire toutes les deux.
7: Ah, moi je n'ai rien dit. Hein.
6: On dit rien du tout là. Hein.
0: Non, mais fais gaffe Fabienne, parce que je reconnais un peu ta voix quand tu dis des conneries.
7: Ah,
0: ok.
7: Non, c'est pas moi. Hein.
0: Alors en deux bonnes, je te préviens, c'est
8: en
0: la
8: bon
0: dernière.
8: Bonjour, salut.
0: Voilà.
8: Voilà.
1: Bon. On peut continuer maintenant.
0: Alors, donc c'est à moi de répondre maintenant, parce que tout le monde a répondu.
8: Mmh.
0: Alors, quel acteur ou actrice considérez-vous comme des stars télé? Ouais, c'est vrai que je mettrais bien le Star System. Hein, Manu, qu'est-ce que t'en penses?
2: Je vais te dire ouais.
0: Mmh. Hein, notre chef, qu'est-ce que t'en penses? On pourrait le mettre en premier.
1: On pourrait.
0: Non, et puis même avec Delarue, pourquoi pas?
1: Mm-hmm. Ouais, il y a aussi Bernard Ménez.
0: Non, mais...
4: Oh, il tue, lui.
0: Ménez. Moi, je préfère vous dire une chose. Je mettrai Max avec Jean-Luc Delarue.
1: Non,
0: et
4: ils valent quand même pas Bernard Ménez ou Olivier Lejeune.
0: Mais moi, je vais vous dire une chose. Normalement, ce soir, on devait avoir deux sosies. Ils n'ont pas pu venir. C'était le sosie de Jean-Luc Delarue et de Florian Gazan.
6: Ah, merde.
0: Oh, putain. Et on dit pas putain, on dit maman travail.
8: Voilà.
0: Voilà pour celle qui vient de dire ça.
1: Ouais.
0: Deuxième question.
1: Attends, Gégé, t'as oublié de parler de Roland McDan quand même.
2: Oh là, oui.
1: C'est aussi une pointure. Il y a Darry Cole.
8: Patrick Topalov.
0: Non, Darry Cole. Darry Cole, c'est un chanteur.
4: Daddy Cole.
1: Cole.
0: Ouais, ben.
6: Henri Salvador.
0: Ouais, c'est ça, c'est un chanteur.
4: Et Olivier Lejeune.
0: Alors, comment devient-on une star? Comment? Apolline en star télé? Non mais vous êtes starbé?
8: Oh bah si, pourquoi pas?
0: Non, mais vous êtes starbé. Mais vous êtes starbé là.
1: Elle a un physique, hein, quand
4: moi,
1: même.
4: Moi, je dis qu'elle est bonne, donc ça va passer, quoi.
8: Et après, elle a un physique de star.
0: Oh, elle a même pas un physique de star, elle est même pas. Si. Elle m'a fait un caca de merde au premier débat.
4: Ça, elle est parfaite pour la télé, elle est bête, elle est bonne.
0: Elle est même pas faite pour le standard.
5: Ouais, allez,
1: Gérard, est-ce que Apolline pourrait faire une gaffette?
0: Non.
8: Je pense.
1: Pourquoi?
0: Non. Comment devient-on une star télé ou autre? Tiens, Fabienne.
7: Oui, je vais te raconter.
0: Merci pour le portable.
7: Ah non, j'ai pas de portable. Hein. Moi, j'ai fait une école de star télé et j'ai fini première de ma promo, donc j'ai réussi à avoir un poste sur France 1 Auvergne. Donc j'ai bossé un peu en Auvergne et puis après je suis montée à Paris et puis j'ai fait tourner ménage avec ma copine et puis voilà.
0: Ouais,
7: et
0: c'est pour ça que tu fais l'Auvergne, Paris. Et puis maintenant, tu te retrouves à Marseille.
7: Là, je suis un peu en retraite parce que je fais plus de télé. Donc là, je suis à Marseille, ouais.
0: Ouais, c'est ça. À 35 ans, t'es déjà en retraite.
7: Oui, la télé veut plus de moi. Donc moi, je voudrais bien revenir, mais ils veulent plus de moi.
0: Ouais, tu prendrais pas les gens pour des cons?
7: Mais non, Gérard, pourquoi?
0: Non, mais tu les laisses.
7: Non, pas du tout.
0: Ok. Patrick Cavalier.
1: Ça va chier. Eh moi, écoute, je pense qu'il y a deux méthodes. C'est tout simple pour faire de la télé ou de la radio, de l'audiovisuel, tout ça. Il y a la première méthode, c'est promotion canapé. Bon, ça, Gérard, c'est un problème du métier. C'est un problème du métier, on peut rien y faire. Et deuxièmement, sinon, il y a un petit peu parce que t'as fait, quoi, le harcèlement, quoi. C'est-à-dire que tu pilonnes, et puis au bout d'un moment, tu perds, quoi.
0: Non, mais attends, je vais te dire une chose que j'ai pas fait de harcèlement. Les promotions sur canapé, j'en ai rien à foutre.
1: Ouais, reconnais.
4: Tu y es passé quand même.
1: C'est quand même dommage à dire, mais ça existe.
0: Ouais, je sais, j'ai vu le film, mais c'est avec un chanteur que j'adore.
1: Et que ça soit des canapés.
4: Comment il s'appelle, qui, ouais.
1: Ou sur un flipper ou n'importe où dans les. Hein, n'importe.
0: Non, mais le
4: c'est quoi le chanteur, ouais.
0: Ah non, mais je donne.
4: Bah, si, dit, on connaît, je connais pas.
3: C'est qui le chanteur que t'adores?
7: Patrick Bruel.
0: Non. Michel Sardou.
4: Ah ouais, faut dire aussi que c'est un grand, quoi. Ouais.
0: Et donc,
9: Gérard?
0: Oui.
9: Sur IRC, il y a Bretzel qui te demande si l'homosexualité dans le milieu de la télé est un facteur de réussite.
1: Bien sûr.
7: Ouais, à mon avis, ouais.
1: Bien sûr.
0: Je pense pas.
7: Je pense pas au niveau de la radio.
1: Ah si, attends, j'en ai encore des irritations.
9: Non, attends, les auditeurs, ils peuvent répondre autant que toi, Gérard.
1: Oui, Gérard, j'en ai encore des irritations et je peux te le dire que ça aide.
0: D'accord.
1: C'est indéniable.
0: Bon, alors, avant.
7: C'est pas de pommade ? En tout cas, c'est possible.
0: Non. Comment ?
7: Non, mais je disais, c'est possible, hein, de...
0: Qui
7: Non, c'est Madame Christine.
0: Ouais, tiens, tu vas répondre à la question, toi.
7: Justement, c'est parce que moi, j'ai connu ça. Justement, j'ai grâce à la promotion canapé avec Véronique et Davina, j'ai réussi à faire figurante dans leur émission de gym.
0: Il peut.
7: Voilà.
0: Bon, je pense pas... Christine, tu t'écrases ou sinon je te vire.
7: Attends, je réponds à ta question.
0: Tu réponds correctement et c'est tout. Et Fabienne, tu t'écrases quand les gens répondent.
7: Je dis rien.
0: Non, mais tu t'écrases, je te le dis.
7: Bon, je répondais, je disais donc qu'on peut coucher pour passer à la télé. Sinon, il y a d'autres écoles, mais. Enfin, moi, j'ai couché, par exemple. Hein.
0: Ouais, ok. Anne Leclerc.
8: Oui, je pense que pour devenir une star de la télé ou autre, je pense qu'il faut que tu ailles dans une école, que tu t'inscrives déjà à l'avance, parce que sinon, si tu t'inscris pas, il n'y a plus de place.
1: À la crèche?
8: Non, pas à la crèche. Tu t'inscris et puis en fin de compte, tu peux faire des études, mais faut savoir que c'est très très long. Hein.
0: Moi, je pense
8: ça peut faire au moins 5 ou 6 ans d'études. Hein.
1: Oula, tout ça?
0: Bon, moi, je peux vous dire une chose que. Comment devient-on une star télé ou autre? Il n'y a pas besoin d'aller dans des écoles parce qu'il n'y a pas d'école pour faire ça.
8: Ah si, je confirme, il y a des écoles.
7: Oui, une école.
0: Il n'y a pas des écoles de déboucheurs de cul de négresse?
8: Je ne sais pas, tu as l'air spécialisé dans la question.
1: Ça, c'est limite, ça, quand même.
0: Bon.
4: Ouais, grave.
0: Pour vous dire que, à mon avis, non, je pense pas. Il n'y a pas. Comment devient-on une star télé ou autre? Donc, ça. C'est les responsables qui s'occupent de ça, donc c'est comme pour devenir animateur radio, c'est pareil.
8: Faut bien préciser ou autre. Hein.
0: Oui, pour ou contre les stars de télé, alors j'ai un petit sondage, 41% des gens sont pour la télé, mais contre les stars. Là, je comprends pas. Là. 41% des gens sont pour la télé, mais contre les stars. Mais qui c'est qui a été me choisir cette...
2: Non, mais c'est simple, hein, la réponse.
0: Non, mais c'est ça. Hein. C'est qui là? C'est qui?
5: Je crois que c'est Olive, en fait.
4: C'est moi.
0: Alors, 32% des gens sont contre la télé, mais pour les stars. Tu peux me préciser là?
4: Alors, c'est-à-dire qu'il y a 36% des gens qui sont effectivement...
0: Non, 32,
4: oui, que j'ai eu au téléphone, et qui étaient donc contre le fait d'avoir une télé et de regarder trop souvent la télé chez soi.
0: Ouais.
4: Mais pour autant, c'est vrai qu'elles apprécient énormément de lire dans leur magazine préféré des trucs sur les stars. Voilà.
0: Ouais, mais
2: tu vas faire kiffer des mecs, toi, ça.
4: Ouais. Ta gueule.
0: Oh non, quoi? Manu, s'il te plaît.
2: J'ai rien dit.
4: Toi, tu vas rentrer.
0: Tu parles. Ouais, je pense.
9: Il n'y a pas que les mecs, il y a Océane.
4: Continue.
0: Olivier, c'est toi qui as choisi aussi. 41% des gens sont pour la télé, mais contre les stars, tu peux me préciser?
4: Alors,
0: là
4: oui, on peut en parler ensemble, effectivement. 41% sont pour la télé et contre les stars, parce que 41% veulent effectivement bien regarder la télé. Ils aimeraient bien avoir plein d'émissions à la télé, mais ils ne supportent pas que les gens soient des stars et ils ne supportent pas qu'on parle toujours d'eux, contrairement aux autres. Voilà.
9: C'est vrai, c'est
0: ouais,
9: vrai.
0: Mais,
9: regarde, je les comprends. Moi, je les comprends.
0: Ouais, mais dans ces cas-là. S'il vous plaît, les
4: oui,
0: auditeurs.
4: Dans ces cas-là, j'ai
0: vous laissez finir. Dans ces cas-là, on parle de paparazzite.
1: Olive.
4: Ah, mais c'est ça.
1: Olive.
0: Hein et donc. S'il vous plaît.
4: On se calme.
0: Coupe-moi-la, s'il te plaît, Manu, là. Merci.
4: Manu,
0: 17% des gens ont des stars, mais n'ont pas de télé. Alors, je voudrais que tu me précises un peu là-dessus aussi.
4: En fait, ça, c'est parce que... je pense que, je ne sais pas si tu vas être d'accord avec moi, c'est parce qu'on a appelé aussi dans ces gens forcément des stars. Et ces gens qui sont des stars n'ont pas de télé chez eux. Et voilà, ça donne ça, en fait. Voilà.
2: C'en est bien sorti.
4: Donc, c'est des stars.
0: Et 10% des gens regardent Fun TV pour être sûr de ne pas... voir de stars.
2: Explique-le, ça.
0: L'explication
4: toute simple.
0: Non, mais là, faut bien que tu expliques aux gens.
4: C'est super simple. Si tu regardes Fun TV, t'es sûr de pas voir de stars.
0: Mais pourquoi?
4: Pourquoi? Parce qu'il n'y a pas de stars.
9: Parce qu'il n'y en a pas.
0: Mais attends, quand tu vois.
4: Soit moi ou soit Max. C'est vrai.
0: Ou tu vois.
2: C'est plutôt un trou noir qu'on te voit, hein, qu'une star.
0: Non, Max, c'est carrément en noir. Non, alors,
4: je sais pas ce que t'en penses, quoi, toi. Mais...
0: Non, mais quand tu vois. T'as bien vu, à un moment donné, t'avais Bart.
2: Paye ta star.
5: Oh là là.
0: Ne fais pas ça parce que je te mets une gaufre, toi.
4: D'accord.
0: Donc, quand tu vois Morgane, tout ça, Bart.
4: Alors, moi, je pense qu'il y a aussi dans les sondages une part d'erreur, tu vois, et cette part d'erreur, elle est là.
0: Ouais, bon, bah. Bon, enfin.
4: Tu vois, c'est comme dans une émission, il y a une part d'erreur. La part d'erreur, ici, c'est toi. Bon, bah, dans ces sondages, il y a une part d'erreur, c'est ça.
0: Ouais, bah, c'est peut-être, ça vient peut-être de toi aussi.
4: Peut-être.
2: Bon, on y va, là.
0: Donc, troisième question. Auriez-vous déjà été une star de la radio ou autre? On va demander ça à Patrick. Ça va chier.
1: Non.
0: Patrick, ça va chier. Au revoir.
1: Bah, écoute-moi.
3: Il y a un petit problème.
1: Ah, écoute-moi, GG. Tu m'entends, là?
5: C'est technique, ça, Gérard.
1: Bah, allô, GG.
0: Ça va chier.
1: Donc, c'est bon, je peux y aller, là?
0: Bah, vas-y, accouche.
1: Dans ma crotte. Moi, j'en ai rêvé depuis des années, depuis longtemps, mais j'ai jamais réussi à accéder à mon rêve. Et donc, voilà, j'ai fait comme t'as dit, hein, j'ai foncé, mais pas moyen de passer, quoi.
0: Manu, tu t'amuses pas à changer les voix des auditeurs,
2: Je peux pas changer les voix des auditeurs, Gérard.
1: J'ai une voix de Dark Vador, là.
2: Je peux changer ta voix, si je veux, mais pas celle des auditeurs.
0: Fabienne Égout.
10: Oui, alors moi, je n'ai pas du tout un physique pour faire de la radio, donc je me contente de faire de la télé. Voilà.
0: Ok. Madame Christine.
11: Bah ouais, mais moi, je croyais que, tu vois, j'ai eu une désillusion, tu vois, en croyant faire de la figuration... en faisant de la gym avec Véronique et Davina, je croyais que j'allais devenir une star, mais en fait non, tu vois.
0: Non, Manu, tu vas morfler.
2: J'ai rien fait.
0: Ouais, non, tu vas morfler, je le sens.
2: Comment tu veux que je change la voix des auditeurs, Gérard?
11: C'est pas possible, hein.
2: Je peux pas.
11: C'est un problème de technique.
3: Bah, c'est pas le jeu qui touche sur les boutons.
11: Hein. Ouais,
0: tout à l'heure, je vais te toucher sur un bouton, toi.
2: Ah, t'as le choix, c'est bon.
0: Toi, Anne Leclerc, je vais te toucher sur un bouton, grosso modo.
11: Pas de problème.
0: 2h05, qui c'est qui reste à répondre? Anne Leclerc, avant de passer à la quatrième.
12: Oui, pas de problème. Donc, auriez-vous déjà été une star? Bah écoute, quand j'étais bébé, oui, j'avais tellement une belle peau et puis un beau physique que tout le monde voulait, il y avait plein de photographes qui voulaient me prendre en photo. Et j'étais vraiment remarquée par les photographes.
2: Et depuis,
12: c'est toujours pareil. Je suis courtisée. Dès que je suis dans la rue, ça y est, il y a les journalistes qui viennent me chercher pour prendre des photos.
13: C'est pas mytho,
2: quoi.
12: Je peux être considérée comme une star et avant, j'étais déjà aussi une star.
2: C'est parce que t'es étrange, non?
0: Ouais, je pense.
12: Non, c'est pas la question d'être étrange.
0: Ouais, je pense.
12: On peut avoir
0: Gérard. Oui, 5 minutes.
9: Gérard, sinon, il y a RIP sur l'IRC qui dit que s'il n'y avait pas de star à la télé...
14: Il est pas con.
9: Est-ce que la télé serait autant une star?
0: Alors là, la question, c'est vrai que pour faire
13: ça,
0: de...
13: Ça,
0: c'est pas
14: attendez,
0: évident.
14: Attendez, laissez répondre Gérard.
12: C'est... Vas-y, Gégé.
0: Non, mais c'est pas évident parce que c'est vrai que même sans télé, on peut pas devenir une star.
2: Mais pourquoi?
0: Non, mais c'est tout ce que j'ai à dire.
13: On est en antenne, je crois.
0: Donc, quatrième question.
14: Gérard. Non, attends, Gérard, il y avait un truc que je voulais te demander. C'était. Excuse-moi, Pauline, vas-y.
5: Oui, merci, Olivier.
2: Non, Gérard, moi je voulais te demander un.
5: Non,
2: vas-y,
5: mais.
2: Vas-y,
5: Manu,
2: vas-y, Pauline.
0: Bon, allez. Attention.
5: Place. Oui, Gérard.
9: Gérard.
0: Mais
2: Gérard, il y a un truc que je voulais.
0: Bon, moi aussi.
5: Bon, à la place de Patrick,
9: non, attends,
5: Sabatier,
9: je vais
2: y aller.
9: Le truc, c'est
0: fait. C'est moi qui commande là.
12: C'est le vrai bordel. Hein.
0: C'est moi qui commande. Alors, Apolline,
5: oui,
0: le temps que je lance la ZIC,
5: oui.
0: Tu vas me faire une liste propre. Et on va recueillir les auditeurs. Et il y a une question hier, c'est juste avant, toi tu te tais.
14: Non, c'est très sérieux, c'est pour que tu réagisses toi à la question que t'as posée, t'as pas répondu toi ce que
0: ouais,
14: t'as
0: non,
14: pensé.
0: Mais moi...
14: Parce que toi t'es devenu une star quand même, et t'en parles pas. Donc je voudrais juste savoir ce que toi t'en penses. Je sais que c'est un peu délicat d'en parler pour toi, mais.
9: C'est un peu ce que demandent les gens sur l'IRC d'ailleurs.
14: Voilà, alors.
0: Mais comment quand je suis devenu une star de radio, c'est grâce à Max, et il est pas là pour le confirmer, parce que grâce à lui, c'est vrai que tous les jeudis, je suis pépé. Je lui fais sauter son audimat. On est arrivé la semaine dernière à 9998. Et là, tout à l'heure, qu'on a repris juste au deuxième débat, on était déjà à 9453. Donc, Max, quand il vient le soir, lui, il arrive à 150 quand il finit. Il a même pas 300 auditeurs.
2: Tu veux pas lâcher un peu l'internet là un peu?
0: Donc c'est grâce à lui si je suis là.
14: D'accord. Mais par contre, qu'est-ce que ça a changé pour toi dans ta vie?
0: Ce qui a changé dans ma vie, c'est que maintenant je peux me permettre de faire ce que je veux.
14: Et c'est pour ça que c'est un peu ton papa en fait, Max.
0: Voilà.
14: D'accord.
2: J'ai entendu dire que en fait il y avait des fans qui s'arrachaient tes t-shirts, mais c'était pas pour en avoir un bout, mais pour les laver.
0: Alors là, toi, tu vas te faire sauter, toi.
2: Bah, c'est ce que j'ai entendu dire.
0: Ouais, ouais.
2: Et alors, Léon,
0: c'est des cons.
2: Je
0: voilà.
2: Sais.
0: Donc, on pose la quatrième question.
5: Non, alors, à la place de Patrick, ça va chier, on accueille Casimir, 30 ans de Bruxelles, un Belge.
0: Ah, enfin un Belge.
2: Oh.
0: Ouais, bah, tu me referas l'affiche.
5: Ça roule.
0: Tu me feras l'affiche. Donc, Casimir, bonsoir à toi. Casimir! Bon, il est pas là, donc c'est pas
5: normalement,
0: grave.
5: Normalement, il doit être là.
15: Bonjour,
0: Casimir.
15: Oui.
0: Bonsoir à toi.
15: Bonsoir Gérard.
0: Donc, tu veux répondre à la question ou pas?
15: Ben, je dis pas la fréquence.
0: Ben, ta fréquence à Bruxelles, c'est quoi?
15: Ben, c'est 170.7, en français c'est 170.7 et en euros, je sais pas, les chiffres ne sont pas parvenus.
0: Bon, je pense que t'es en train de me prendre pour un con. Doit-on être riche pour être star avec l'euro? Et on s'écoute grave.
14: Ah, moi, je pense pas, quoi.
0: Gabriel enfin, dans l'euro avec Mirouf a transformé Drucker en God-ceinture et on se retrouve tout de suite après aux heures.
9: Il te demande si c'est vrai que tu vas passer dans un remake télé de Godzilla.
0: C'est,
9: qui s'appellerait God Ceinture pour être une star comme Big
0: Non,
9: Kist.
0: Mais moi, ce que j'aurais bien voulu, avant qu'il s'en aille, viens là, le chef, là. Moi, j'aurais bien voulu que le chef, il me fasse rencontrer un jour Jean-Luc Delarue et pour de vrai, comment que tu l'appelles
14: Gazon.
0: Florian Gazon, qui était parmi nous quand on était à Neuilly, qui présentait les infos.
2: Ah oui.
0: Qui était dans l'après-midi.
2: T'aimerais quoi, le rencontrer?
0: Ouais.
2: Bah ouais, mais je le connais pas, moi.
0: Bah si, tu le connais.
2: Je connais Florian Gazan.
0: Bah moi, je l'ai jamais vu encore.
2: Bah moi non plus, je le connais, je l'ai déjà eu deux trois fois au téléphone, mais je le connais pas.
0: Bah si, tu l'as déjà vu, il était à Neuilly.
2: Ah oui.
16: Et de la rue, ça va être plus dur.
0: Ah ben ça, tu te débrouilles, hein.
17: Plutôt des merdes.
0: Hey, des merdes, c'est tout. Tu te débrouilles, hein. Même si
16: on devait avoir, le sosie ce soir qui devait venir, les deux sosies, mais viendront sûrement la semaine prochaine.
0: Ah ouais, mais
16: donc
0: moi,
16: on fera peut-être un débat sur les sosies.
0: Bah non, on l'a déjà fait.
16: Bah on en fera un autre. On a bien fait deux fois les portables.
18: Bah ouais, il est 35 heures.
16: En tout cas, les sosies, tu te souviens, c'est ce qui avait quasiment été le meilleur score. Hein.
18: Ouais, je crois que c'est sur IRC, c'est ce qu'on avait fait le mieux, je crois, les sosies.
16: À l'époque.
0: Non, mais là.
16: Ça n'existait pas.
0: Là, on est combien, là, maintenant?
18: Je sais plus, on est 9022,8.
16: Non, t'as mal regardé, 900, non? Il y a un nain qui doit se tromper, qui doit se balader.
0: Non, c'est pas grave. Donc, doit-on être riche pour être star avec de l'euro? Donc, on va demander à Fabienne Égout.
19: Je pense que quand tu deviens une star, ouais, tu deviens riche et tu t'enrichis en euros.
0: Voilà, mais tu peux préciser là parce que.
19: En fait, avant, on était payé en francs, maintenant on va être payé en euros et comme l'euro, ça vaut 6 fois plus cher, on va gagner 6 fois plus.
0: Attends, combien à ton avis le.
19: 55,97.
0: Ah, donc t'es bien d'accord avec ce que j'avais dit sur le débat sur l'euro.
19: J'avais pas écouté ce débat, mais je pense que j'étais d'accord avec toi, ouais.
0: Ok. Madame Christine.
20: Ouais, écoute, je te pose la question dans l'autre sens, mais parce que là, tu vois, je suis très riche, mais en même temps, je suis pas star de télé, hein, donc il suffit pas d'être riche pour être star de télé, mais je pense que quand on est star, on peut être riche, ouais.
0: Non, mais je te demande.
20: En euros aussi, ouais.
0: Ouais, en euros?
20: Ouais.
0: Ouais. Ok. Voilà, mais c'est qui, là, qui carnive comme un bouc, là? je crois que ça doit être Anne Leclerc.
19: Ah Gérard. Non. Tu peux éviter de dire des conneries sur moi.
0: Bon, Anne Leclerc, pour l'instant, tu fermes ta couenne.
19: Ta boîte à camembert.
18: Non, je sur
0: ta bouche.
18: Sur IRC, il y a Arnette Aouai qui te demande si c'est vrai qu'il va tourner dans le dîner de con numéro 2 et que tu serais l'invité de Jacques Villeray.
0: Non, parce que le dîner de con, il est déjà sorti.
18: Non, mais le 2.
0: Il est déjà sorti.
19: La revanche.
0: Pourquoi pas le 3?
21: Non, Gérard, la suite du dîner de con. On disait la suite, il y a la dîner de con qui est sortie et il pensait qu'il allait trouver
0: le 2.
21: Super con pour le dîner de con.
0: Non, pourquoi qu'il te prendrait pas, toi, Olivier?
21: Ah, ben ils ont hésité entre toi et moi.
0: Non, mais il ferait mieux de te prendre parce que toi, t'es vraiment un con.
21: Ah, là, tu m'as cassé.
0: Voilà. Anne Leclerc, Mastoc d'Ajaccio, 109.
19: Ouais, bah c'est bon, on n'en rajoute pas. Hein.
0: 101.
19: On va remarquer après.
0: Oh Manu!
19: Wow. Allô? Il adore.
0: Merci.
21: Bon, alors, Sandy.
19: Tu es toujours là?
0: Ouais.
19: Donc je suis pas partie.
0: Non, t'es.
19: Ok.
21: Sandy.
19: Donc c'est moi Sandy. Je pense qu'on devient. Enfin, on n'est pas riche, mais on peut le devenir à force de faire des photos. Enfin, ça dépend. Tu peux aller dans les plateaux télé. Tu peux. Oui, tu peux devenir riche. Mais, ouais, tu l'es pas au début.
0: Ouais, mais.
19: En amusant que tu fais des choses, tu peux devenir. Tu peux devenir riche. Et à ce moment-là, tu peux t'offrir tout ce que t'as envie.
0: Non, mais je pense qu'il y a un petit problème là-dessus, c'est que...
21: Ouais, c'est faux.
19: Non, écoute, il n'y a pas de problème.
0: Si, c'est faux. Si, il y a un blème.
19: C'est faux. Bah non, je te réponds.
0: Il y a un blème.
19: Non. C'est faux. Ah non, je suis pas d'accord.
0: Mais oui.
21: Moi, je suis pas forcément sûr. Enfin, je sais pas si t'en penses, Gérard.
16: Franchement, c'est impossible.
0: Non, mais de manière, impossible n'est pas français.
19: Non, mais c'est incroyable. C'est vrai.
0: Casimir.
22: Oui, écoute, moi je ne suis pas bien riche, hein. J'ai juste ma peau orange en sky avec des petits points jaunes. Faut dire, j'étais pas né comme ça, c'est en couchant avec Sandy que c'est arrivé.
0: Bon, alors Casimir, au revoir.
19: Ah, il y a un blème.
0: Voilà, au revoir pour Casimir, ça t'apprendra.
19: Ça y est, je suis démasqué. Sandy, tu lui as fait du gloubi boulga.
0: Attention entre Christine et Gou, parce que je pense que vous allez dégager aussi.
19: Ah ouais.
0: Alors,
21: Christine, elle est cool.
0: Non, mais restez calme un peu. Alors, cinquième question, doit-on être riche pour être une star de...
21: Toi, t'étais riche?
0: Doit-on être riche pour être une star avec de l'euro? Non.
21: Non.
0: Bon, de toute manière.
21: Tu penses capitaliser plus en euros ou en SICA, monnaie fonds monétaire?
0: Non, mais même, de toute manière. 4,40, pour l'instant, il est en train de couler, donc on n'en parle pas.
18: À propos d'euros, il y a Perfora sur l'IRC qui a une bonne question bien toute naze. Il demandait si les animateurs d'Eurosport sont payés en francs ou en euros.
0: La question.
21: La question à la réponse.
16: Bah oui.
0: La question à la réponse, ils sont aussi bien payés en euros qu'en francs. Hein.
21: Et en sport.
19: Les membres viennent d'Internet.
23: Bon, Gérard, à la place de Casimir, on accueille Hugo Délire, 20 ans de Arras.
19: Bonsoir à mon pote GG de fun. Bonsoir, mon pote.
4: Salut, bonsoir toi.
18: Ah, c'est Hugo.
4: Hugo Délire, ouais.
0: Ouais. Alors, attends, Hugo.
4: Quoi?
0: Ça tombe bien, là. Justement, je vais faire une petite parenthèse.
4: Pourquoi?
0: Ça t'amuse de me faire chier sur mon téléphone toute la journée?
4: J'ai pas de chance, j'ai dit ça au hasard.
0: Ouais, eh ben alors, Hugo, c'est pas la peine.
4: Non, mais
0: je veux pas de toi. Au revoir,
4: c'est
0: au revoir. Au revoir, au revoir.
21: Ça, c'est con, hein.
0: Ça, c'est voilà, manque de peau.
21: C'est vraiment pas de moule.
6: Alors, ça, tiens, tu prends son numéro de téléphone, Apolline.
0: Allez,
6: tribunal.
0: Tu me le laisses. On va s'amuser avec lui, là.
6: On va bien se marrer, mais ce serait bien que t'enchaînes.
0: Donc alors
18: Ah Gérard, sinon sur IRC,
6: bah non, il a bien qu'il enchaîne, il allait enchaîner.
18: Ouais, c'est vrai, on marque, t'allais enchaîner, voilà. On va te laisser enchaîner.
6: Enchaîne.
0: Non, oh. Vous éteignez vos micros.
6: Il y a rien, Gérard.
0: Vous laissez parler Rigaud maintenant, s'il vous plaît.
18: Voilà. Vas-y, ça y est, j'ai bon, j'ai
0: c'est bon. Vas-y. Ouais, il y a pas de questions, il y a rien du tout.
18: Bah si, il y en a plein, mais bon, on va te laisser continuer, je la poserai après.
0: Ok.
23: Gérard, à la place.
6: Non mais vous le faites exprès.
0: Non mais attends, Apolline, fais-moi confiance que je viens de te voir, t'as repris personne.
23: Mais si.
0: Donc,
23: Gérard.
0: Non.
6: Mais Gérard, on y va là. Vas-y, reprends.
0: Alors, doit-on être riche pour être une star de télé? On va demander ça à Fabienne Égout.
20: Je t'ai déjà répondu, Gérard.
4: Alors,
20: C'est ta dernière question,
0: Gérard. Sixième.
18: Faut que tu poses celle d'après.
0: Dans quel genre de film une star télé peut jouer? Merci pour le portable.
20: Il y a un problème.
0: Gérard. Qui
20: c'est
0: qui avec un portable?
6: C'est pas grave, mais qui répond à la question?
0: On va demander ça à Fabienne Égout.
20: Je pense que ils peuvent jouer surtout dans les films comiques, parce qu'ils sont plus amenés durant les émissions à être amenés à confronter le comique de scène.
23: Il y a le micro peut-être, non?
20: Tu vois ce que je veux dire? Oui, Allô? GG.
0: Donc Fabienne Égout, tu peux repréciser parce que là on a eu des petits problèmes et j'ai pas très
23: bon,
0: bien.
23: Gérard, à la place de Hugo Délire, c'est Olivier qui l'a sélectionné, c'est Rigaud Délire qui appelle.
4: Ouais, bonsoir, rien à voir.
7: Salut.
4: Bonsoir à tous.
20: Salut Rigaud.
0: Ah, ouais, c'est ça. C'est Olivier qui l'a sélectionné. Bien sûr.
6: J'ai rien sélectionné.
0: Non.
4: Mais ça alors, rien à voir. Regarde TF1.
0: Ouais, bah, pour l'instant, tu as t'écraser.
4: Ok.
0: Hein? Parce que là.
6: Gérard, et si on continue le débat?
0: Ça commence à bien perdre.
6: La question, la réponse.
0: Fabienne Égout.
20: Oui, Gérard. Donc, ça disait qu'ils étaient plus amenés à faire des films comiques, dans le sens où ils sont plus amenés à confronter le comique de scène durant leurs émissions vis-à-vis des invités, du public et de la scène du spectacle.
0: Donc, tu veux faire.
20: Je veux faire illusion, par exemple, à Muriel Robin, à François Cluzet, enfin, tu vois, des gens comme ça, quoi.
0: Non, mais attends, François Cluzet, qu'est-ce qu'il fait comme émission, lui?
20: Ah, mais regarde pas François Cluzet.
0: Attends, Fabienne. Tu veux bien dire François Cluzet?
20: Oui, je t'ai dit François Cluzet.
0: Bon, alors, qu'est-ce qu'il fait comme émission?
20: Il fait une émission sur la 3, mais ça commence par la marche et ça finit par du siècle, mais je vais pas te dire parce que j'ai pas le droit de dire des marches.
0: Bon, c'est la marche du siècle.
20: Ouais.
0: Je m'en fous, je peux me permettre de le dire, j'en ai rien à foutre. Ah parce bon que dans ces cas-là...
6: On peut avoir des problèmes.
0: Non, mais dans ces cas-là, on peut aussi signaler... dans quel genre de film une star télé peut jouer? Dans ce cas-là, tu prends même un chanteur qui joue, tu prends Johnny Hallyday ou Michel Sardou.
6: C'est pas des acteurs, ça.
0: Non, mais de toute manière, ils ont tourné dans des films.
6: C'était des navets, c'était.
0: Non, mais attends,
6: pourri.
0: Michel Sardou, il a tourné dans Duo sur canapé.
6: Bah, que des merdes.
0: Johnny Hallyday, il a fait un film il y a.
23: Pourquoi pas moi?
0: Pourquoi pas moi?
6: Et
0: Bruel, il a tourné dans...
6: Dans le Jaguar, une merde, il se prenait pour une panthère.
0: Non, il a tourné dans deux films, justement, lui.
6: Ah bon?
23: À la place de Rigaud Délire, on accueille Eastwood, 23 ans, de Compiègne.
8: Bonsoir à tous.
4: Bonsoir.
0: Arrête
4: les débats!
8: Est-ce que tu pourras répéter la question?
0: Non, je répète plus les questions.
8: Bon, je vais répondre quand même. Sur les stars télé, c'est ça?
20: Quel genre de film ils font?
8: Moi j'ai vu le gars jouer dans Perversion Anale à New York, où il prenait une des gassettes qui s'appelle Lucille, je crois, en double pénétration avec le mec qui joue Ramucho, là, qui joue de la trompette.
20: Ramucho,
8: voilà.
20: Ah, ça fait mal.
0: Ouais, à mon avis, je crois que tu te trompes. Hein.
8: Ah, je suis sûr.
0: Ouais, mais je crois que...
20: Non, mais c'est vrai. Hein.
0: Anne Leclerc.
20: Oui.
0: À ton tour.
19: Oui, bah écoute.
0: Oh, ça suffit avec les portables là ou quoi?
19: Allô? Je peux répondre?
1: Oui, bien sûr.
20: Vas-y, vas-y, on t'écoute.
19: Tu m'écoutes, Gérard, hein?
0: Je t'écoute.
19: Alors, moi, je pense que dans quel genre de film? Bah, écoute, ça peut être aussi des films comiques, des films porno, des films intellectuels. Enfin, bref, tu peux avoir toutes sortes de films, hein.
20: Ah non, c'est faux.
19: Et fort à mesure qu'ils font des films, tu peux devenir une star, quoi. Mmh. Voilà, ouais. Je peux te répondre.
0: Ouais, mais...
19: Oui, je sais, c'est un peu vague, mais bon...
0: Ouais, c'est un peu vague.
19: C'est la réponse que je peux te donner, hein.
20: Regarde, Bernard Montel, il a tourné dans Sous le soleil, hein. C'est une star.
0: C'est différent. Hein.
19: Ah bah non.
0: Merci Manu.
3: Non,
7: là c'est le standard.
0: Mais c'est pas moi, Gérard. Mais c'est pas vrai.
19: Allô.
0: Anne Leclerc.
19: Oui.
0: Manu, fais gaffe.
19: Non mais je suis là.
0: C'est bon.
19: Allô.
20: Ouais, c'est
0: là, il est 2h25. Il reste 4 questions. Hein.
20: 2h25,
21: bah justement, on fait durer.
1: Vas-y, réponds, l'invité Munster.
19: Non,
0: toi, tu fermes ta gueule, d'accord?
19: Bon, je t'ai répondu, GG.
1: Elle pue des calendos.
19: Question
0: bon, allez, hop, au revoir pour toi.
23: Pour qui, Gérard?
0: Pour le mec, là, voilà, dernier arrivé. Voilà. Hop, terminé, c'est pas la peine.
21: Pour la fille qui parlait, là.
0: Et là, tu le reprends pas sur une autre voie. Hein. C'est terminé.
19: Gérard,
0: Non, Apolline.
19: Mais elle assure, Apolline.
23: Oui, Gérard.
0: Non, t'amuses pas avec la voix.
23: Mais je mets la main pour
0: non,
23: dégage.
0: Non.
21: Bon, Gérard, on continue.
10: J'ai le...
0: Ouais.
21: Oui.
10: J'ai une bonne nouvelle. En plus, t'en parlais. Il y a le sosie, c'est Florent Gazon qui doit venir ce soir, qui vient d'appeler et qui demandera à passer, qui a appelé dans le bureau.
21: Ah ouais, cool.
10: Passe ou pas?
0: Tu le rappelles.
21: Bah ouais.
0: Apolline.
21: Mais tu fais pas de conneries, Apolline.
0: Tu me prends des gens au standard. Tu t'amuses pas à changer les voix.
23: Mais non, Gérard.
0: Je ne continuerai pas le débat.
10: Non, mais si, c'est vrai, il a raison.
0: Non. Ah ouais. T'amuses pas à vouloir lever la main sur un homme parce que moi je vais t'en claquer une.
23: Oh là, okay. Il est dur, hein.
0: Alors tu vas prendre ton standard, ok?
10: Appelle Gazon.
0: Et tout de suite.
23: Oui, Gérard, tout de suite.
10: Le sosie.
1: Gérard, tu viens demain, je t'invite au Queen.
0: Madame Christine.
20: Oui, écoute, moi je pense que plutôt les stars télé sont plutôt spécialisés dans les sitcoms, hein, les émissions très intellectuelles. Mm-hmm. Mais ils font pas trop de tragique et tout, hein, ils sont pas assez bons acteurs pour ça, quoi.
0: Mm. Ouais, mais tu peux préciser.
20: Je précise en disant que c'est vrai que quand les stars télé passent... ils font surtout aussi des films genre le dimanche soir sur M6 ou alors le premier samedi du mois sur Canal, quoi.
21: Ah, mais tu peux... tu restes flou, comme dit Gérard, tu peux préciser.
20: Ouais. C'est vrai, alors...
10: Donc il est là, on va l'appeler Florian Gazon, mais c'est... Ouais. Alors il est avec un portable parce qu'il est en tournée. Hein.
21: Ah bon, ok.
1: Allô.
24: Ouais, bonjour.
0: Bonsoir.
21: Salut Florian.
24: Ah ouais, je suis super content. Sort de gala là, c'était chaud ce soir, c'était énorme.
20: T'as tiré?
0: Non mais je t'écoute.
24: Salut Gérard, j'étais en gala ce soir, c'était génial, c'était en Angoulême, il y avait 35 personnes, un délire. Un délire, c'est dans une salle polyvalente. Tu connais Angoulême un peu?
21: Oh, il t'écoute pas là, il fait du Larsen.
0: Non, mais
21: si tu t'en fous de ce qu'il dit, tu lui...
0: J'aurais voulu savoir si t'avais vu de la rue.
24: J'ai vu de la rue, parce que c'est un autre sosie. En fait,
0: de la rue, je te demande.
7: Il a peut-être vu sur la rue, pas vu de la rue.
21: Ça dépend où il habite.
24: Moi, je bosse avec Jean-Luc Delarue, c'est son sosie. On fait des galas. Là, on était à Angoulême ce soir. Bon, ouais, c'est un carnage. Hein. On a déchiré tout, 35 personnes, c'était plein. C'était plein. Et moi, je connais pas de la rue, mais j'aime beaucoup ce qu'il fait. Mais je connais son sosie, c'est de la rue.
25: Quand je l'ai vu l'autre fois, il avait le slip tout jaune.
21: Il y a du monde derrière lui en plus.
7: C'est pas lui. Gérard, sinon pour calmer un peu le débat, il y a Perforas qui dit que le jour où tu seras une star de la télé, les GG auront des dents devant.
0: Moi je l'emmerde lui. La question, pensez-vous que les enfants peuvent devenir stars? On va demander ça à Fabienne.
21: Toi t'as pas répondu à la question d'avant.
20: Ouais.
0: Non mais de toute manière,
21: dans quel genre de film une star peut jouer. Toi tu verrais quoi dans quel film, dans quel genre, voilà.
7: Avant, sinon on me demande que tu précises si c'est des films pour le cinéma ou pour la télévision.
0: Bah, de toute manière, en principe c'est des films télé, c'est des films
21: Donc c'est des téléfilms.
0: Non, c'est des séries. Il y a une série que je voudrais bien revoir.
21: Jouer dedans, c'était possible.
0: Je crois qu'on en avait parlé
21: Mardi
0: ensemble.
21: Tu te souviens quand on avait bouffé
0: Non, Chips. Vous savez, les deux motards.
21: Ouais. Avec la voiture, la K2000, là.
0: Non, K2000, c'est David Hasselhoff. Je vois bien. Tu l'as, la musique de Chips?
5: Ah, je peux te trouver ça, ouais. Vas-y, continue.
0: Vas-y, essaye de...
21: Toi, t'aurais bien aimé jouer là-dedans.
0: Non, mais moi, je trouve que cette série télé était bien. Je sais pas ce qu'on pense.
21: Peut-être que le sosie de Florent Gazan, il saurait un peu dans quoi jouer.
0: Je sais pas ce que Fabienne en pense, Christine ou Anne Leclerc.
9: Ouais, c'est vrai que c'est un truc génial.
0: Oui.
9: J'aimerais si on proposait de jouer un routier dans une série, tu le ferais?
0: Dans quelle série?
9: Bah justement, une série qui n'existe pas encore, mais qui serait créée par rapport à toi.
5: Ou
9: tu serais
5: en hiver,
9: tu serais un routier.
0: Ouais, non mais...
9: Pas de Gégé le routier, par exemple.
0: Non mais... Quelle série?
9: Les routiers, par exemple, ça s'appellerait les routiers. Les routiers sont sympas, je
24: Les routiers sont sympas, c'est ça, c'est bien.
0: Ah ouais, mais ça c'est une émission de radio qui passait sur RTL, justement. Et c'est dommage, Non, attendez, c'est dommage que cette émission-là soit arrêtée. Faut dire une chose, que Max Meynier, c'est un gars que j'ai bien estimé.
5: Tu l'as estimé combien en euros?
0: Tu fermes ta gueule, d'accord?
5: D'accord.
16: Et dans Chips, je pensais à un truc, en routier, tu pourrais très bien t'appeler Chips, si tu t'appellerais Curly ou Chipster, en croisier.
0: Je sais pas. Mais je sais que moi, Max Meynier, ça a été une...
5: Ton idole?
0: Mon idole, quand j'étais routier, je l'ai écouté. Allez. Pensez-vous que les enfants peuvent devenir stars? Et on s'écoute Chips en entier. A tout de suite après sur Fun Radio.

0: voilà, bah, on peut pas se le mettre plus long parce que
1: le générique
0: il est petit, donc voilà. Donc je pense que ceux qui ont aimé ça, ben
1: eh ben ils aiment toujours ça.
0: J'espère. Alors donc la question c'est pensez-vous que les enfants peuvent devenir stars? On va demander ça à Fabienne Égout.
2: Oui, star de télé. C'est ça?
3: Ouais, il t'écoute plus.
2: Donc, d'accord, mais s'il m'écoute pas, je vais raconter ma vie. Alors, ce matin, je me suis levée.
3: J'aimerais bien
2: tôt.
3: Savoir.
2: Je suis allée payer mes impôts.
0: Bon, alors, Fabien Égout, au revoir.
2: Non, je voulais dire.
3: Gérard, mais qu'est-ce que tu.
0: Quand je te dis d'éteindre vos micros, vous éteignez vos micros. Ok? Ça va, ça commence à me prendre la tête, hein. Rigo, c'est pareil pour toi.
3: Non, j'ai éteint le micro et moi j'avais une question internet de je sais plus comment il s'appelait là.
1: Ah, c'est bien ça.
3: Arnaud Tony qui te demande. bon, il alors, a plein de questions. Il te demande pourquoi tu sors avec Boss Hogg déjà.
1: Ah, je dois l'avoir aussi ça.
3: Et voilà. Et il voulait savoir si Roscoe et Coltrane est de ta famille.
0: Non, Flash. Pas du tout.
1: Flash.
0: Alors,
1: ouais.
0: J'en ai rien à foutre. Donc Fabien Égout. Une.
3: Et sinon, il y a Yankee qui te demande si t'es l'homme qui valait trois bâtards.
0: Trois bâtards, moi je l'emmerde, ce connard.
3: Ouais.
0: Alors, Fabien Égout, tu réponds à la question ou pas?
2: Ah.
0: Fabien!
3: Tu viens de la virer.
4: Tu la vires, alors maintenant elle ne peut plus te répondre.
0: Ok, alors
4: donc, à
0: madame.
4: À sa place, on accueille Giant Coucou, 28 ans de Strasbourg.
5: Salut.
3: Gérard.
0: Bonsoir. Donc, Giant Coucou, je t'écoute.
5: Oui, bonsoir, c'est Giant Coucou. Bonsoir,
0: ouais, je t'écoute.
5: De Strasbourg.
4: C'est tout Giant, ouais.
5: J'appelle de Strasbourg, 98.7.
0: Ouais.
5: Note. Voilà.
0: Bon, ben, tu réponds à la question.
5: On va un pro, alors. Les stars, oui. Les stars de télé en particulier. Aidez-moi les filles.
4: Les enfants, ouais.
5: Et les enfants, je pense que non. Il faut pas les stariser trop tôt. Je sais pas si tu te souviens des exemples comme Jordi, par exemple,
4: j'allais en parler aussi. Ouais.
5: Voilà, tout à fait.
6: Ouais, mais je suis pas d'accord.
0: Attendez, parce que là, il y a un petit problème qui se pose. Giant Coucou et même Florian Gazan, je pense qu'il va pouvoir répondre aussi en même temps.
3: Ah, quand même.
0: Bon, d'accord. Le problème qui se pose, c'est que Jordi, c'est ses parents qui l'ont exploité. Et ils ont carrément piqué tout son fric. Hein.
6: Ouais, ils vont vers une ferme hein, quand même.
0: Ouais, non, mais ils ont quand même piqué tout son fric.
2: Ah ouais, quand même.
4: Ouais, c'est clair.
0: Parce que moi, j'ai vu un reportage et maintenant, le pauvre Jordi, il est malheureux. Faut qu'il passe.
6: Ah bah, c'est dur d'être un bébé hein, quand même. Ouais.
0: Non, attends. Fais-moi confiance qu'à l'âge qu'il avait quand il a sorti, c'est dur d'être un bébé.
2: 2 ans.
0: Hein.
2: Fait,
0: il avait 4 ans.
6: C'est pas lui qui chantait, hein, c'est des sauveurs. Hein.
0: Non. Moi, je peux te dire une chose qu'il a fait du fric.
6: C'est tout ce que tu dis.
0: Ouais, c'est ça, t'as raison, toi. Prends-moi pour un con. D'accord? Donc, moi, je sais qu'il s'est fait tout piquer par ses parents.
6: C'est tout ce que tu dis.
0: Ouais, c'est ça, t'as raison. Bon, alors, tu me gères ça, Pauline, parce que je commence à en avoir ras-le-bol. Je sens...
3: Gérard.
0: Il est 2h35.
3: Gérard, calme.
0: Je sens que dans moins d'une demi-heure,
3: Gérard, sur IRC, on est quand même 9428, ce qui est énorme. Et il y a Corben qui te demande si le petit Grégory est une star télé. Et si oui, est-ce qu'il faut mourir pour être une star télé?
0: Petit Grégory, il veut parler de... Non, Grégory, il n'y a pas de Grégory. Ils veulent parler de Jordi.
6: Qui faisait la pub pour les sacs en plastique.
5: Oh non.
1: C'est pas bien là.
5: Bon, par contre, GG, attends.
0: Oui.
5: Un coucou. Moi j'ai une petite cousine qui jouait dans un des spectacles de Chantal Goya. Elle faisait une carotte magique, si je me souviens bien. Et je sais qu'après, ça lui a causé beaucoup de désagréments et qu'elle n'a pas fini très très bien, quoi, tu vois.
4: Ouais, ouais. C'est clair.
0: D'accord.
5: Ouais, bah ouais.
0: Madame Christine.
7: Ouais, ben bah, ouais. Je m'appelle Suzy, je fais 200 kilos et j'aimerais bien que tu me prennes le cul.
4: D'accord.
5: Oh là là, c'est quoi ça?
7: Oh là là,
0: je sens qu'il y en a un à l'aria, il va se prendre une baffe dans sa gueule.
5: Mettez-moi le numéro de côté, là.
6: Gérard. C'est Florian Gazan, là, je voudrais peut-être relancer sur les enfants stars et Passe-Partout dans tout ça.
0: Mmh.
5: Tout à fait.
6: Passe-Partout, c'est comment on le considérerait?
4: C'est vrai.
0: Ben, passe-partout.
6: C'est un enfant quand même, quelque part. Enfin, c'est l'enfant de Patrice Lafont.
0: Ouais, mais on sait pas.
4: C'est son fils spirituel, oui.
0: On sait pas encore.
6: Mais c'est une star quand même. Hein.
0: Ouais, mais c'est une star, je pense. Parce que c'est.
6: Je peux dire qu'il n'y en a pas beaucoup qui lui arrivent à la cheville, hein, passe-partout.
0: Ouais, bah ça, on verra par la suite. Madame Christine.
4: Ouais, j'allais parler aussi de Jordi. C'est vrai que c'était très triste ce qui lui arrivait, mais il y a beaucoup d'enfants dans les séries télé, hein, je sais pas si t'as remarqué. Mm-hmm. Et ceux-là, je sais pas si on peut les considérer comme des enfants stars ou pas, quoi.
0: Mais, disons, il y a Jordi qui a eu des problèmes avec ses parents qui sont pour l'argent. Mm-hmm. Sur la 6, il y a aussi une émission.
8: La petite maison dans la prairie.
0: Non.
4: Lorraine Gaz, hein, qu'est-ce qu'elle devient, elle ?
6: Arnold et Willy.
0: Voilà. Oh, le petit noir.
6: Il a fini
0: lui, par contre, il a réussi. Il a gagné son procès vis-à-vis de ses parents.
4: Non, mais lui, par contre, il s'est fait arrêter récemment parce qu'il a braqué une banque.
0: Ouais, non, c'est le grand.
4: Si, c'est vrai.
0: Arnold. Non. Donc, Anne Leclerc.
9: Ta gueule!
0: Va t'enculer, connard!
6: Pas malin, ça.
4: Ah, bah, c'est bien, c'est pas gentil.
0: Voilà, comme ça va plus vite avec moi.
4: Oui.
0: Donc, Anne Leclerc.
10: Oui, écoute, je pense que les enfants peuvent être considérés comme des stars. Parce qu'on a parlé de Jordi, ou Jordan, je sais pas comment.
0: Jordi. On va pas parler de Jordan, notre habituel, ça sert à rien.
10: C'est pas grave. Hein. Non, mais je pense que les enfants, ils peuvent être considérés comme des stars, parce qu'on a parlé de Jordan et on n'a pas parlé des stars, tu vois, qui fait.
0: Non,
10: les...
0: de Jordi.
10: Ouais, qui font les
9: stars.
10: Ok, merci. On n'a pas parlé de ceux qui font dans les magazines. Tu vois, ceux qui font mannequins et puis qui se font prendre en photo.
4: Et les enfants dans les pubs, alors?
10: Voilà, les enfants
4: qui fait la pub de Kézak.
6: Et la pub Evian.
10: Et eux aussi.
8: Est-ce que vous pensez à l'ours dans la pub Valver?
4: C'est vrai, on y pense.
0: Non, mais attends, parce que c'est, en fin de compte, c'est pas un enfant, ça.
8: Si, c'est un costume.
0: C'est un costume. Non, c'est un ourson et c'est un vrai. Par contre, il y a
8: ses parents, ils lui ont peut-être piqué son
0: nom.
8: Comment ils l'ont payé, l'ours?
0: Non, il y a une queue. Qui c'est qui a parlé de la pub Evian, là?
6: C'est moi, c'est Florian.
4: C'est aussi de Florian Gazan qui a dit ça.
0: Parce que je sais que sur cette pub-là, c'est vrai qu'ils sont petits, ils ont à peine 3-4 ans.
8: Ah, c'est quand ils nagent, là?
4: Ouais.
8: Ils sont en apnée?
4: Ouais.
8: Je sais pas comment ils font. Hein.
4: C'est des super bébés nageurs.
8: Grave.
6: Ah bah ils en ont utilisé plusieurs pour le tournage et il y en a certains.
8: Il y en a qui sont restés.
4: Ils sont noyés, ouais. J'ai entendu dire ça.
6: C'est ça la clé. Bon. Hein.
0: Je vais poser. Anne Leclerc, que tu veux continuer?
10: Non, c'était tout ce que j'avais à dire. Hein.
0: Donc alors, les sondages, aimez-vous où aimez
8: ou quoi?
0: Oh là, qui c'est que moi.
8: Non, vas-y, fais voir.
4: C'est Olivier, il est parti.
0: Ah, il a où aimez-vous chez vous les stars de télé? C'est quoi là? Il est où l'autre abruti là?
8: C'est pas grave, lis les sondages qui suivent. Ouais. Tu as
0: alors 45% aiment ceux qui préfèrent.

0: droit de l'être.
1: Mmh. Ouais, bref. Et d'ailleurs, comment tu le gagnes, Gérard? Bah, comment tu gagnes le droit d'être une star?
0: Bah, en te faisant de l'argent.
2: Tu signes
1: des papiers ou
0: Non, que 24% parce que les téléspectateurs l'ont décidé. Je pense que c'est vrai. C'est pour ça que la gaffe continue. Donc on va pouvoir s'arrêter là-dessus. Parce que c'est trop dur de trouver une star sans télé. Or là, je vois pas du tout le rapport.
1: Enfin. Ah, ça veut dire que pour les trouver, tu branches ta télé et tu regardes ta télé pour trouver des stars.
2: Parce que sans ta télé, tu les trouves pas.
1: Sinon, tu les vois jamais dans la rue, tes stars. T'as déjà vu le Big Bill dans la rue, toi?
0: Non.
1: Bah voilà.
0: Parce que sinon, il ne serait pas payé. Bon là, je vois pas du tout le rapport.
2: Bah, sans la télé, les stars pourraient pas gagner d'argent. C'est toi, sans la radio, tu gagnerais pas d'argent.
0: Mais alors, tu gagnes de l'argent, toi, en faisant ton standard de...
2: Bah non, mais je suis très conne, moi.
0: Ouais, bah t'es très conne, bah, c'est malheureux.
3: Bingo.
0: Parce que pour l'instant, t'es en train de me perdre de la merde.
2: Ah bah merci.
4: Gérard ?
0: Ouais.
4: Sur IRC, il y a Isti qui te demande si c'est la série Ricky ou La Belle Vie qui t'a donné ton goût pour les locomotives.
0: Non, parce que ça, je répondrai pas. Alors, arrêtez avec la loco parce que j'en ai ras-le-bol. En de bon entendeur, salut pour ceux qui s'amusent à ça. Donc, on va passer à la 8e question. Ouais. 8e. Peut-on être une star ou clown en même temps? Et on s'écoute mon gros Foucault avec ma date de naissance tatouée sur mon sacré derrière. Et on se retrouve tout de suite après aux heures. Peut-on être star ou clown en même temps? On va demander à Florian Gazan.
5: Moi, je pense que oui, parce que c'est un peu ce que je fais comme métier, moi. Mm-hmm. Je clown un peu les stars télé. Enfin, c'est un peu le problème. Je voulais un peu témoigner ce soir à Voix Découverte, là, parce que c'est pas évident. Je suis sosie d'un mec qui est même pas vraiment star télé. C'est sûr que j'aurais pu préférer être sosie de Jean-Pierre Foucault, par exemple. J'aurais gagné plus d'argent. Là, c'est la nature qui m'a fait comme ça. Bon bah, si je fais pas que des gros galas, c'est pas évident. Puis en plus, ils changent tout le temps de couleur de cheveux. Moi, j'ai vraiment beaucoup de frais.
1: Ça doit pas être facile, ouais.
5: Mm-hmm. Ouais. Là, j'ai dû me teindre en blond. Je dois retenir toutes les 3 semaines y aller. Bon bah, c'est cher. Et puis bon bah, c'est pas remboursé par la Sécu. C'est pas conventionné, tout ça. Et bon, mais il est pas très connu, c'est pas valorisant, quoi. Mais les gens me demandent pas trop d'autographes et tout, quoi. Donc c'est vrai que ce serait à refaire. Je préférerais peut-être ressembler à Evelyne Leclerc, quoi. Hein.
4: Mm-hmm. Excuse-moi.
5: Hein, même fait m'affaire à une opération. Hein, je lui dis, j'ai pas honte. Hein.
0: Attends, Florian.
4: C'est une question IRC pour Florian. En fait, il voulait savoir comment tu fais pour les lunettes aussi.
5: Ah ben ça c'est je les fabrique moi-même, hein, parce que c'est pas évident. Si les mecs de Star Télé ils sont pétés de thunes, alors ils vont s'acheter des lunettes là dans les pays super loin, genre en Belgique là. Moi je peux pas, hein, j'ai pas les moyens, attention, hein. Alors je les fabrique moi-même, hein, je prends dans l'atelier à papa là, du fil de fer, des bouts de bouteilles, des verres. C'est pas évident, hein. C'est comme pour les habits, hein, parce que ces mecs-là, faut pas croire, hein, ça s'habille pas à moins de 1000 balles le pantalon, tout ça, hein, moi je suis pas sûr. Alors j'ai ma mère, bon bah elle fait un peu de couture, elle a une machine, alors bon bah je me démerde, hein, mais bon bah, vraiment c'est pas évident, hein.
0: Ok, Florian, on a compris.
5: C'est pas facile.
0: Ouais, non mais on a compris.
1: J'avais une question aussi pour Florian là, je voulais savoir si c'était facile d'être le sosie de quelqu'un comme ça au niveau thune et tout.
5: J'ai un peu d'émotion, hein, je suis désolé parce que c'est bon.
1: Non, c'est pas grave, c'est normal.
5: C'est difficile parce que être sosie de quelqu'un de pas très connu, c'est pas évident, quoi. Hein, parce que bon, moi je suis. Ma carrière est un peu liée à la sienne. Hein, si ce mec-là il décolle pas, bon, ça fait quand même quelques années que j'ai l'impression qu'il est un peu dans les starting blocks.
1: Et comment tu fais pour les lunettes?
0: Bon, Manu, ça y est, c'est pas tes débats, bon. C'est les miens.
1: Non, mais je m'intéresse.
0: Non, mais attends, pour l'instant, il y a
1: pour la couleur de pour la couleur de cheveux aussi, je voulais savoir.
0: Bon, Manu, ça suffit!
1: Je voulais savoir pour la couleur de cheveux.
0: Ah ben, tu lui demandes en antenne, c'est tout.
4: Oh, Gérard, sinon sur IRC, il y a Roadrunner qui dit que à ce titre, tu es à la poésie ce que la gaffe est à la science.
0: Ah oui, ouais, ça peut se faire. C'est faisable. On va venir cueillir Emeline Paclair de Bordeaux. Tu peux me donner la fréquence, s'il te plaît?
6: 91.8. Bonsoir, Gérard.
0: Bonsoir. Donc, t'as entendu la question?
6: Non, excuse-moi, je n'ai pas entendu.
0: Alors, peut-on être star ou clown en même temps?
6: Je sais pas, oui, je pense.
0: Ouais,
6: donc, si on arrive à bien se déguiser pour pas se faire reconnaître, plutôt que ça se trouve, il y a des stars pour arrondir leur fin de mois, ils font les clowns dans les cirques.
0: Ouais, mais...

0: Tu veux dire que moi, pour arrondir mes fins de mois, je vais faire le clown dans un cirque, bah, c'est
1: tu
0: ça?
1: Tu fais le clown tous les jeudis
2: ah non,
1: déjà.
2: Non, je ne parlais pas de toi, Gérard. Je viens de te comprendre.
0: Toi, Popouille.
2: Bah, tu fais le clown à la maison.
3: Il y en a qui vont dans les supermarchés. Hein.
0: Bon, qui c'est qui. Il y en a une là, tout à l'heure, je vais la massacrer.
2: Gérard, tu viens j'étais à l'antenne, je ne savais pas.
0: Alors, Anne Poclair. Non, pas Anne Poclair. Anne, je sais pas quoi là, d'Ajaccio.
4: Anne Leclerc.
0: Ouais. Bah Anne Leclerc de Mashtok Machin Sweat d'Ajaccio.
2: Voilà.
0: La gala. Alors vas-y.
2: Non, mais je pense qu'on peut être star et clown en même temps, parce que je pense que tu peux être.
0: Attends,
2: oui.
0: Tu veux me sortir quoi? Que je suis clown en même temps et
2: ah,
0: tout.
2: Ah voilà, tu vois, tu m'as sorti le mot de la bouche.
0: Hein. Ah ouais, parce que je suis un clown.
5: Attends,
0: toi, je vais m'occuper de ton matricule tout à l'heure.
2: Tu me laisses pas répondre et m'exprimer et répondre aux questions en même temps.
0: Pour l'instant.
2: Non mais pour l'instant je suis dans tes débats donc.
0: Bon alors pour l'instant moi je te dis.
6: Il va te mettre autre chose dans la bouche après.
0: Moi je vais te dire une chose que pour l'instant t'es en train de me dire que je suis clown en même temps c'est ça.
2: Non mais je voulais dire que t'es bien posé pour poser ce genre de questions parce que toi t'es déjà un clown à la maison
5: quoi. Mais non. Mais non.
0: Ah voilà.
2: Quand t'es avec ta copine est-ce que tu fais le clown?
0: Ah bah moi je fais le clown du matin au soir.
2: Ah bah voilà c'est ce que je voulais dire quoi.
0: Ok. Donc tout le monde a répondu à.
6: Non il y a Giant Coucou.
0: Ah, Giant Coucou là. Ah
6: oui. Bah moi je suis d'accord avec Anne, hein. C'est vrai que moi je dirais pas clown, je dirais plutôt bouffon.
0: Alors Giant Coucou, chose, hein. Au revoir.
6: Mais pourquoi attends Gérard, c'est
0: non
6: gentil.
0: Non, au revoir.
6: C'est un terme théâtral.
0: Ouais, non. Bonne nuit, je suis pas un bouffon, au revoir.
2: Je te kiffe mon pote.
0: Qui c'est qui vient de dire ça?
2: C'est toi.
1: Mais c'est pas grave Gérard,
0: non,
1: sinon sur IRC, il y a Arnette et Tony qui te demandent si c'est vrai que t'as essayé de violer Punky Brewster et son chien.
0: Non, pas du tout.
1: Non, seulement le chien.
0: Non plus.
1: Il y a Monsieur Drummond qui va porter plainte pour tes attouchements sexuels avec Arnold et Willy.
0: Ah bah j'en ai rien à foutre.
1: Il a pris que la gouvernante.
0: Toi, tu ferais mieux de t'occuper de ton bébé rose, d'accord?
1: Ouais, je sais.
0: Alors, faut-il faire de... Faire de la radio est-il une passion ou autre qu'une star?
4: Attends, Gérard, d'abord à la place de Giant Coucou, on accueille Pinocchio, 21 ans de Anvers.
7: Salut Gérard, je suis le frère de Pinocchio.
2: Salut Pinocchio.
3: Salut. Gepetto va bien?
7: Ouais.
3: Gepetto aussi.
0: Bon alors, tu réponds à la question?
7: Bah je peux pas.
0: Bah tu peux pas? Bah alors dans ce cas-là, c'est pas
7: j'ai
0: la peine.
7: J'ai pas entendu la question, je
0: sais. Non, hop. Eh ben, tu retournes voir Apolline.
2: Ah, t'es dur, GG, hein.
4: Ouais,
2: t'es
4: dur.
7: J'ai pas entendu la question, GG.
0: Non, mais de manière, on a bien précisé, et ça, toutes les semaines, je le dis, je ne répète plus la question parce que je perds trop mon temps. Alors maintenant, où vous entendez les questions, même quand vous êtes en antenne, Apolline vous les redit, ok?
2: Mais tu peux faire une exception, quand même.
0: Non. Eh ben, tiens, Anne Leclerc, tu vas répondre.
2: Allô?
7: Oui, Gérard?
0: Anne Leclerc?
2: Oui? Allô?
0: Manu!
1: C'est pas moi! Ça vient pas
4: mais
1: de
4: non,
1: moi.
4: Mais c'est des défaillances techniques!
1: Vas-y, continue,
4: Gérard.
1: Tant pis!
0: Oh là là! Putain, mais c'est quoi ce bordel là ce soir?
1: Continue, c'est pas grave!
0: Non, mais là, les deux débats, c'est de la merde! C'est de la merde! Alors,
2: oui,
0: moi, je m'adresse.
3: Moi, je dis, c'est bien. Hein.
4: Non, mais c'est bon, GG, vas-y!
0: Je m'adresse à la direction de Fun, hein? Même aux techniciens. Faites quelque chose pour que la semaine prochaine on puisse avoir du son correct. Parce que là, entre le standard et l'aria, c'est de la catastrophe. Alors faites quelque chose.
5: Ta gueule
0: toi-même, connard.
2: Ah bah comme ça on est servi, hein.
0: Alors Anne Leclerc.
2: Oui. Allô.
0: Oui, je t'écoute.
2: Oui, tu voulais me poser une question?
0: Oui.
2: Oui, bah vas-y, je t'écoute.
0: Attends.
7: Gérard, il est bon le son.
0: Oh là là là, mais merde! Bon,
2: c'est
0: allez
2: pas
0: hop!
2: Grave, je t'écoute,
4: Gérard. Non, GG, c'est bon, vas-y.
0: Bon, alors.
2: Allô?
0: Tu peux répondre à la question?
2: Oui?
0: Bah alors, vas-y.
2: Bah répète-la moi.
1: Oh bah non!
4: Ouais, non, mais j'ai.
0: Non, là!
2: Non,
0: mais Apolline! Apolline, ça commence à bien faire!
4: Ah, parce que c'est de ma faute maintenant!
0: C'est Manu!
1: J'ai rien fait, Gérard, ce soir, c'est nickel.
4: C'est une défaillance technique.
0: Oh non, mais moi, je fais conclusion, j'arrête.
4: Fais la dernière question, Gérard.
0: La neuvième, c'est père de la radio. Est-il une passion ou autre qu'une star? On va demander à... Anne Leclerc.
2: Oui, bah écoute, je pense que faire de la radio, oui, ça peut être une passion de star, puisque toi, apparemment, t'es devenue une star réputée, et je pense que ça marche bien pour toi, n'est-ce pas ? Et je sais pas si ta copine est devenue aussi une star comme toi, mais bon, je pense que qu'on peut devenir une star.
0: Ouais, d'accord.
6: Surtout avec un physique de radio, hein.
2: Comment ?
6: Surtout avec un physique de radio, parce que c'est pas pareil que pour la
2: télé.
6: Non, mais
2: je pense que le physique n'a rien à voir avec le fait de faire de la radio. Hein. Tu peux très bien faire de la radio.
6: Il faut quand même avoir un physique de radio, moi, pour en faire, hein, contrairement à la télé. Hein. Je suis pas d'accord avec.
0: Bon, Florian Gazan.
2: Mais chacun est différent. Hein.
0: Florian, tu veux répondre ?
6: Ouais, moi je pense que je te dis que pour faire de la radio, bon, bah, faut avoir un physique quand même spécial, parce que à la télé c'est un peu n'importe qui en fait, en fait. Et alors que la radio c'est une passion, et il faut avoir des aptitudes. Je crois que c'est plus difficile que la télé, en fait, quand on y pense quelque part, parce que à la télé, bon, ben, on peut compenser avec un peu ce qu'on a à montrer, alors que la radio, ben, ça se joue un peu avec ce qu'on a à dire. Et des fois il y en a qui ont rien à dire et quand même qui font des carrières de stars en radio.
0: Non, mais je pense que même.
1: Tu penses à qui ?
0: Tu penses à qui en disant ça ?
6: Je peux pas trop dire des noms, parce que bon, bah, je crois que on est qui pour juger d'abord.
0: Donc tu veux faire illusion à moi ?
6: Non, pas du tout, Gérard. Je pense que toi, justement, t'as beaucoup de talent et tu le démontres tous les jeudis soirs. Je veux dire, ça monte chaque semaine et c'est pas un hasard.
0: Ah non, mais ouais. Mais attends, Florian, ouais, Florian.
6: Ouais.
0: Moi, je vais te dire une chose, c'est pas moi qui ai décidé de faire les débats tous les jeudis. Tu sais très bien qui c'est Max. C'est lui qui a voulu qu'on fasse ça tous les jeudis. Et ouais, maintenant, tous les 15 jours, il y aura les conseils de Sandy. Et il y aura une nuit de minuit à 3h avec les conseils de Sandy et Gérard. On sait pas quand, je crois que c'est prévu pour le mois prochain. On n'a pas encore la date fixe, mais je pense que...
1: Je crois que c'est en juillet.
0: Ouais, mon pied dans le cul, toi, ça va être en juillet tout à l'heure.
2: Aïe, ça va faire mal.
4: T'as le temps, là.
0: Pinocchio, parce que... après, on arrête.
7: Non, mais moi, je suis d'accord avec ce qu'on dit les autres, mais plutôt en fin de semaine.
0: C'est-à-dire ?
7: La fin de semaine, c'est le vendredi, samedi, dimanche.
0: Non, mais attends, tu crois pas que Max, il va m'autoriser de faire minuit 3h le vendredi. Alors qu'il vient pas le vendredi. Donc je pense pas qu'il va m'accorder l'antenne de minuit à 3h. Là, faut pas croire au Père Noël.
7: Parce que
0: le Père Noël tombe à 25 décembre. Et moi, je crois pas au Père Noël que le vendredi, de minuit à 3h, je fasse une émission.
7: Mais oui, mais Gérard.
4: Non, mais là, Gérard, on s'égare.
0: Non, mais c'est pour répondre.
4: Revenons à nos moutons.
7: Gérard, tu dois comprendre.
0: Apolline, s'il te plaît, t'évites de trop allumer ton micro pour parler. Parce que le Larsen, il y en a ras-le-bol.
4: Ah, mais donc... ça vient pas de moi. Bon, c'est pas grave. Question suivante.
0: C'est quoi, c'était débat, là ?
7: Gérard.
4: Non.
0: C'était débat ?
4: Non.
0: Non, c'est le mien. Okay. Donc, c'est la conclusion.
7: Larsen. Gérard.
0: Non, parce que là...
4: Non, mais t'as d'abord...
0: Oh là.
8: Larsen.
0: Bon, allez, hop, conclusion.
7: Gérard.
0: Conclusion, Evelyne Pinclair, conclusion du débat.
8: J'ai cru comprendre que tu te considérais comme une star. Alors, le jour où tu seras une star, moi, je ferai votre chasteté.
0: Ouais.
5: Arrête les débats !
8: Sinon, je voulais dire que c'était chiant les débats avec Sandy, parce qu'elle monopolise une ligne, ce qui empêche les habituels de passer, puis qu'en plus, elle a rien à dire.
0: Alors,
8: sinon,
0: j'ai
8: rien contre toi, Sandy, je t'adore.
0: Ouais, bah alors, je veux dire une chose, Evelyne Pinclair.
8: Mm-hmm.
0: Sandy, à ton merde.
6: C'est faux ce que tu dis.
8: Non, mais j'adore Sandy.
0: Elle mobilise pas une ligne, parce qu'elle répond mieux que vous aux questions.
8: Tu la fermes,
0: d'accord ? Tu l'insultes pas, ok ? En de bon entendeur, Sandy.
4: Gérard, on s'égare là, continue.
0: Non, c'est terminé, c'est la conclusion. Pinocchio.
6: Gérard, tu viens de moi, t'as vu ton
7: Queen ? C'est Pinocchio, hein.
0: Putain, celui ! Manu, t'as intérêt de faire gaffe parce que tu me mets, parce que tout à l'heure, je vais t'éclater ta tête.
1: Mais j'ai rien mis là.
0: Sophie, n'arrête pas là, c'est toi qui fous ta merde.
1: D'habitude, t'aimes bien pourtant que je te mette des trucs.
0: Ouais, mais c'est toi qui fous ta merde. Alors fais gaffe.
8: Okay.
0: Parce qu'au standard, c'est le bordel. Là, c'est le bordel.
1: Ah non, ça va là.
0: Hein ? Alors, en de bon entendeur, salut. C'est la dernière fois que je...
1: Salut. Ça va ?
0: Il y en a ras-le-bol de la merde. Sinon, moi, jeudi prochain, vous vous démerdez.
1: Je kiffe ton son.
0: Alors, Pinocchio.
7: Oui, Gérard, mais écoute, d'abord c'est Pinocchio, pas Pinocchio. Mais en fait, moi j'avais compris que les débats c'était le vendredi, parce que comme j'habite en Belgique, on reçoit le débat avec un jour de retard. Allô?
9: Oui.
0: Je t'écoute.
7: Tu te rappelles? En Belgique, on reçoit le débat avec un jour de retard, donc chez nous, on reçoit le débat le vendredi.
2: Oh là là.
9: Gérard.
2: Quoi? Gérard.
0: Fais gaffe.
2: Qu'est-ce qu'il y a?
0: Fais gaffe, Manu.
2: Ah,
0: je viens de te voir faire.
2: T'as fait une gaffe.
10: Tu viens de voir faire quoi?
0: Alors, Lorian Fabian.
2: Oui.
0: Florian Gazan, pardon.
7: Moi, je voudrais finir avec un mini poème.
0: Non, non, on fait pas de poème.
7: Non,
0: non, on fait pas de poème, on fait plus de poème.
7: Ouais. Alors, je veux dire, il est trop star pour regarder la télé, il est trop tôt pour écouter la radio.
0: Ok. super ton poème. Anne Leclerc.
2: Oui, bah écoute, moi je voulais répondre à celle qui a dit quelque chose tout à l'heure. Donc moi je voulais lui dire que je parle peut-être pas beaucoup. Allô?
0: Ouais, je t'écoute.
4: C'est les défaillances techniques.
2: Je parle peut-être pas beaucoup, mais quand je parle, je donne des bonnes réponses. Voilà.
7: Bravo. Il devrait passer la question pour un champion. Hein.
2: Voilà, c'est tout ce que j'avais à dire. Sinon...
7: Bravo.
0: Arrête.
10: C'est bon, stop, putain, mais merde.
2: Oh là là, tu écoutes même pas ce que je te dis.
0: Non, t'inquiète pas, c'est
2: mais
0: Manu qui vient de te...
2: Non,
0: c'est Manu qui vient de te couper, il s'amuse à mettre son pied sur le bouton.
2: Mais il a pas fait exprès, c'est tout.
0: Non, mais moi je veux pas le savoir.
2: Ah bah moi je veux le savoir, c'est pas de sa faute.
0: Ouais bah peut-être, alors dépend Manu, ok.
10: Merci.
0: Et donc, conclusion...
1: Gérard, on peut peut-être commencer par les conclusions de l'IRC.
0: Ouais, parce que là, tout le monde a terminé.
1: Donc, en conclusion, il y a Arnett et Tony qui te demandent si ils voulaient savoir, en conclusion de débat, si dans la roue de la fortune de la vraie vie, t'étais tombé sur la case banqueroute.
0: Non.
1: Non.
0: Et après?
1: Et après, bah, il y en a plein. Hein. Il y a Pierre Fouras qui dit à Rip qu'officiellement, on ne peut pas faire rentrer les gens dans son école, mais pour cette fois, ça ira.
0: Ouais. Et puis, t'auras l'autre qui va me dire que mon débat n'avait ni queue ni tête, donc c'est pas la peine.
1: Non, elle n'est pas là.
0: Non, elle n'est pas là.
7: Il y a Turpentine qui m'a envoyé un fax qui m'a dit que son débat n'avait ni queue ni tête.
0: Ouais, ben.
1: Comme lui, ouais.
0: Ouais, ben c'est bien.
1: Arnett et Tony, ils voulaient aussi savoir le juste prix de la gaine de Sandy.
0: Alors là, ils vont se faire
10: c'est
0: enculer.
10: Cher, il y a de la surface.
0: Ils vont se faire enculer, ceux-là.
8: C'est une toile de tente.
0: Attends, toi, tu fermes ta gueule, Poufias. D'accord?
2: Léo
8: Gérard,
2: c'est pas galant. Hein.
8: Je te kiffe.
0: Moi, je te kiffe pas, espèce de pétasse.
2: Moi aussi,
0: arrête,
2: je te kiffe.
0: Putain.
10: Joli.
0: Ok.
2: Merci, Max. Ok.
0: Non, ça y est, on a terminé. Moi, conclusion du débat. Donc, Apolline.
4: Oui, Gérard.
0: C'est la première fois que tu fais le standard.
4: Non, et la deuxième.
0: Non, c'est la première fois.
7: Elle l'a bien fait.
0: Non.
7: Il y a des progrès. Oh, beaucoup de
0: oh tu me coupes tout le monde, là.
7: Non.
2: De mieux en mieux. Hein.
0: Terminé. Terminé.
10: Ça passe encore.
0: Voilà. Non, tu me la remets pas en air. Donc, conclusion, c'est la première fois que tu faisais le standard. J'ai voulu faire un essai. Apparemment, tu m'as
4: résultat,
0: fait de la merde.
4: Mais
0: tu
4: non.
0: m'as fait de la merde sur les deux. Désolé.
2: Allô Oui.
0: Hey
4: allô, mais c'est pas moi.
0: Hey
7: allô.
4: Attends, non.
0: Ah. Bon,
4: ouais,
0: allô
4: c'est bon, regarde.
0: Allô tu te dépêches.
4: Ouais, Gérard, c'est bon, regarde.
0: Ok. D'accord, parce que là, tu fais de la merde.
4: Eh hey, oh, je fais ce que je peux.
0: Ouais, tu fais ce que tu peux. Ça fait combien de temps que t'es dans l'équipe?
4: Ouais, 6 mois, je crois.
0: Ouais, 6 mois, mon cul, oui. T'es même pas capable de gérer un standard. Tous les soirs, Max, il te dit, trouve-nous des gens potables. Tu lui trouves de la merde. À chaque fois, à cause de toi, faut qu'il se barre. Alors, trouve-nous des gens potables la semaine prochaine, après on discutera.
4: Saoul.
0: Ouais, bah moi, je vois pas que ça... Moi, je te dis, la semaine prochaine, si lundi... Tu nous trouves de la merde, parce que c'est pas parce qu'il y aura plus d'art, t'as intérêt de bosser, c'est pas à Manu de le faire, c'est ton boulot. T'es dans l'équipe
4: bon,
0: maintenant.
4: Bon, conclusion, Gérard.
0: Non, moi je continue, moi je te dis ce que j'ai à te dire. Maintenant tu vas te démerder, c'est à toi de te démerder si tu veux rester dans l'équipe. Sinon au mois de juin, hop, basta.
4: Ok.
0: Hein? Et fais-moi confiance que si la semaine prochaine j'entends que Max, il se plaint qu'il n'a pas d'auditeur, je te jure, jeudi, je t'engueule encore.
4: Encore?
0: Ah ouais.
4: Bah bien sûr, ils applaudissent.
0: Ouais, ben ils ont raison. Ouais, ils ont raison. Parce que t'es pas capable de faire ton standard.
4: Mais si, je suis
0: tu
4: capable.
0: Tu nous fais de la merde.
4: Mais non, je
0: veux. T'as fait quoi cette semaine? T'as fait quoi? T'as trouvé quoi ce soir pour Max?
10: Non, mais elle a bien bossé quand même. Hein.
0: Ouais, attends, non.
10: Un petit peu.
0: Non.
4: Bon, c'est pas grave, conclusion.
0: Non. Tu y as trouvé quoi ce soir comme auditeur?
10: Pas grand chose. Hein. Non, ce soir ça a été dur, mais elle est malade.
0: Non, elle est malade. Attends, toutes les semaines elle est malade. Attends, il faut pas déconner. Ouais, t'as une grippe. Ouais.
10: Elle a la chiasse du cou.
0: Ouais, ouais. T'as trouvé quoi ce soir comme auditeur?
10: Tu lui fais un procès ou quoi là?
0: Qu'est-ce que t'as trouvé comme auditeur ce soir à Max?
10: Mais plein.
4: Comment tu peux savoir? Tu sais pas qui sélectionne quoi?
0: Non, mais attends, tu permets? Moi je vais dire une chose, j'ai écouté. Ce soir t'as rien trouvé pas là-bas. C'est tout. Merci Manu.
5: Hein quoi?
0: Ouais. Moi ce soir t'as rien trouvé de valable pour Max.
4: Ok Gérard, conclusion.
0: Ma conclusion c'est ce soir ça a été de la merde, c'est dommage.
5: Non, c'était bien.
0: Non, ça a été de la merde les deux. Les deux ont foiré.
9: Non, c'est pas vrai.
0: Les deux ont foiré. On a terminé à combien
1: Je sais pas, je regarde la bande-annonce de Star Wars.
0: D'accord, merci. Merci Rigo. Alors d'habitude tu nous fais du bon boulot et là ce soir t'as pas été capable de me dire combien qu'on terminait. Alors là vous allez
1: retrouver... On va regarder quand même, on va donner un petit chiffre plaisir.
5: Presque.
1: Oh là là, 9999.
5: Oh non,
4: oh là là,
5: elle a battu encore son record.
4: Et après ça, il dit qu'on fait du boulot de merde.
0: Eh ben, je croyais avoir atteint les 1000, mais non.
1: Bah, on les a peut-être atteints pendant que je regardais Star Wars.
10: Les 1000, ouais. Les 1000, t'as fait 9 fois.
0: Non. Donc, vous allez retrouver Sub pour les nuits sans pub. Vendredi, Max à la loco. Avec Jean-Marie Castrombaz. Et Jean-Marie au percu. Et samedi.
10: Samedi. Et Samzal au platine.
0: Et samedi, Max en Belgique. La boîte, ça s'appelle.
10: C'est dans une salle.
0: L'Espérance. À côté de.
10: Pendôme.
0: À Pendôme, à 50 km de Namur. Je crois qu'on y avait été, je crois.
10: D'accord, possible.
0: C'est possible.
10: Non, mais c'est sûr. Peut-être.
0: Il me semble, parce que l'Espérance, ça me dit quelque chose.
10: Alors, la semaine prochaine, ce serait bien de faire un débat sur les sosies. Parce qu'on aura les sosies de. On aura peut-être la chance que tu l'as demandé, les sosies de Florian Gazan, qui on l'a eu au téléphone au dernier moment là. Et peut-être le sosie de Jean-Luc Delarue. Peut-être. Ou peut-être. Donc on sait ou cette semaine qui vient ou la semaine d'après. Donc
9: on sait pas, ça se discute.
10: Ou dans une semaine ou dans 15 jours, ça se discute. Il faut discuter, ils ont dit.
0: Par contre, toujours toi.
10: Il y a le grand retour de Fildar aussi lundi.
0: Ouais, dès lundi. Et toi, ton sosie, là, il vient quand, là celui de Johnny Hallyday, Johnny Rep?
4: De Johnny Rock, bah, peut-être la semaine prochaine.
0: Ouais, peut-être.
4: Bah
0: donc,
4: oui,
0: on n'est pas sûr.
4: Voilà.
0: Donc, sur ce, on se retrouve dès jeudi prochain et bonne nuit à tous.
9: Et une petite, ce que tu m'as demandé quand même, une petite dédicace.
0: Et pour finir, une dédicace à ma Bibi, que j'adore du fond de mon cœur. Et je lui dédicace ça. C'est faites la fête!
5: C'est la...

0: Standard ce soir à la place de Manu, alors...
1: Alors là, il va gerber, lui.
0: Hein ? Il va gerber sec, ok ?
1: Ah, bon. Ça va faire tout le rôle, là.
0: Bon, Alain,
2: oui.
0: Amuse-toi bien, bonne bourre.
2: Ouais.
0: Bah, salut.
2: Tu vois, j'ai aussi le portable...
0: Ah oui, c'est vrai, il veut qu'on le dise, Alain. C'est important,
2: il a
0: deux portables et deux téléphones.
2: Mais c'est pas ça.
0: Ah, pardon.
1: Non, il a le numéro du portable parce que sur les papiers, il y a. Tu l'as pas entier, là.
0: D'accord. Okay.
1: Il y a un numéro de portable, un numéro de tatou. Donc, en parlant du tatou.
0: Merci, Alain. Bonne nuit, Alain.
2: Allez,
0: tu quittes pas, je te repasse le standard. Alors, Gérard, tu voulais dire des choses. Il y a Tagada aussi qui voulait te parler. Deux secondes. Tagada, bonsoir, 20 ans, de Moulins.
3: Salut
0: Tagada.
3: Ça va?
0: Ouais.
3: Alors qu'est-ce que tu racontes depuis la dernière fois?
0: C'est à toi qui parle, Gérard.
1: Ouais, mais lui, j'ai envoyé chier déjà parce qu'il s'amusait trop à me téléphoner. Donc, c'est pas la peine que je lui parle, c'est pas à lui que
0: je m'adresse.
1: C'est pas à lui que je m'adresse.
3: Bah, GG, t'as pas pris des bonnes résolutions pour la nouvelle année?
1: Le travelot, ça va, hein. Tu vas te calmer, mon pote, hein.
3: Bon, mon bébé, tu t'énerves encore.
1: Ouais, bah, tu vas te calmer, sinon, je vais te faire comme j'ai fait avec le portable, là, cette semaine, hein. On va te raccrocher au nez, tu vas voir, ça va te faire tout drôle, là.
3: Mamie.
1: Ouais, va te faire foutre. Reste un peu poli.
3: Tu vois, tu t'énerves encore.
1: Ouais, non, mais reste un peu poli, s'il te plaît. Il y a quand même du monde qui écoute derrière. Hein. Alors,
3: tu vois, pourquoi alors, au fait... tu es méchant et quand on est tous les deux, tu t'énerves.
1: Tu t'écrases.
0: Tagada, je profite que tu es sur l'antenne et que Gérard dit qu'effectivement, il y a du monde de l'autre côté du poste. On a reçu les derniers chiffres la semaine dernière.
4: Ouais. Bravo.
3: Quel chiffre.
0: Non, mais là, vous allez halluciner parce qu'on a eu les chiffres de jeudi, le dernier débat, un des derniers débats que tu as fait. Non, quand tu es venu pour le soir du Noël. Plus de 17 millions d'auditeurs sont venus écouter Fun Radio.
3: Bravo, Gérard.
1: Bravo, GG. C'est pour toi, hein, c'est pas pour moi. Hein.
0: Non, mais c'est quand t'es là que ça cartonne. Sinon, ça marche pas du tout.
3: Dis-moi, GG, ça
1: j'ai le chiffre.
3: Hein.
0: J'ai le chiffre exact dans le bureau. Je vais te le chercher. Tu le donneras tout à l'heure aux auditeurs. Et en plus, au niveau des nanas, ça commence à de mieux en mieux marcher parce que Gérard fait quasiment 10% de nanas.
4: Oh, inespéré.
0: Il y a 6 mois, il était à 8%. Il est monté en 6 mois, il est monté à 10%, donc il y a une progression. Donc peut-être que pour l'année 2030, tu seras peut-être à 30%.
1: Attends, si on continue encore les débats, hein, faut pas rêver.
0: En 2030, probablement. Alors Tagada, qu'est-ce que tu as à dire à Gérard avant que lui ne pose un ultimatum? Et ensuite, on va accueillir un auditeur qui t'a fait des petits remixes, qui m'a envoyé par Déator. Enfin,
1: bon, accouche.
3: Bah mon GG, voilà. J'ai décidé de prendre des grandes résolutions pour la nouvelle année. Et j'ai décidé de venir m'installer à Suresnes. Qu'est-ce que t'en penses?
1: De quoi?
3: Ben, je vais m'installer avec toi.
1: Ouais, bah là, tu sais ce que tu vas faire? Tu vas rester dans ton coin pourri, là, dans un moulin, et tu vas pas venir m'emmerder.
3: Ah mais attends, mais j'arrive avec Jean-Pinot et Yaya, hein.
1: Ouais, Jean-Pinot et Yaya, et ta connerie, tu vas arriver, tu vois. Si t'arrives chez moi, tu débarques chez moi, je t'ouvre la porte, je te mets deux babes dans ta gueule, et tu prends la porte au nez.
3: Mais pourquoi deux babes dans la gueule?
1: Comme ça te prend un aller-retour pour Moulin. Ok.
3: Ah mais arrête de t'énerver, mais pourquoi tu t'énerves?
1: Alors, t'inquiète pas.
3: T'es plus gentil à la loco, hein.
1: Arrête, ça, t'arrêtes tes conneries avec ça, s'il te plaît, parce que ça commence à me gonfler.
3: Mais pourquoi?
1: Alors, tu t'écrases ou tu dégages?
3: Mais moi, je t'aime, GG.
1: Mais pas moi, connard.
0: Allez, Tagada, allez, hop, bonne nuit, vas-y, dis, bonne nuit.
1: Et hop, bonne nuit à lui.
0: Allez.
1: À l'année prochaine.
0: Alors, le chiffre exact, écoutez.
1: 17.
0: Attends, devant ton micro. Vous êtes combien, alors? Tu dis, par rapport. Il y a des gens qui viennent derrière, il faut leur expliquer le chiffre que tu vas donner, c'est quoi?
1: C'est le chiffre des débats du jeudi ou du mardi de Noël. Soi-disant 17 767 320 auditeurs et 2% de filles en plus. Moi, le lion, c'est pour beaucoup 2% de nanas. Hein.
4: En plus?
1: Ouais, mais faudrait qu'elles se réveillent plus le jeudi pour les débats.
0: Ah, mais elles dorment à cette heure-ci, elles dorment, Gérard.
1: Ouais, mais il y en a qui dorment pas.

0: Comment ça me traitait de trouluc? Parce que j'ai entendu un mec là, j'aime pas trop.
1: Continue.
0: Antonio.
1: Bonsoir Antonio.
2: Bonsoir les filles, quand vous faites ça, ça m'excite un peu.
0: Magali.
1: Bonsoir Magali. Allez mec, vous pouvez dire bonsoir aussi. Hein. C'est vrai que les mecs, vous pouvez aussi dire bonsoir.
3: Magali. Bonsoir Magali. Bonsoir.
1: Vas-y, continue.
0: Adèle.
1: Bonsoir Adèle.
4: Salut tout le monde.
3: Adèle des Soubirous.
4: Non.
0: Qui c'est qui vient de dire ça?
3: C'est Sandrine.
0: Ouais, ça m'étonne pas.
1: Encore
0: une fois. Aurélie.
5: C'est Thierry.
1: Bonsoir Aurélie.
5: Salut Aurélie.
3: Bonsoir.
0: Salut Aurélie, comment vas-tu?
3: Ça va. Toi aussi?
0: Ça va.
5: Ouais. Gérard, avant de commencer le débat, il paraît que t'es un peu cinéphage. Je vais te faire un truc, il faut que tu devines. Alors attention, t'es concentré?
0: Magne-toi parce que...
5: Ouais, je vais magner. Bon, tu te tais. Ouais,
0: bon,
5: attention. Alors c'est quoi Gérard?
1: Sous les mers.
5: C'est quoi, Gérard?
0: Vous êtes déjà deux derrière. Hein.
4: Non, glou.
0: Bon, bah alors c'est bon.
5: C'est quoi?
0: La main de ma soeur dans la culotte d'un
5: seul.
4: Mais non.
5: Ça, c'est l'inceste. Ça, c'est quoi ce que je viens de faire?
0: Bon, ça y est, c'est bon.
5: Gérard, il faut que tu
1: dises
5: la réponse.
1: Hein. Devine, Gérard.
4: Souviens-toi,
0: ouais, je m'en fous. Comment?
4: C'est tes cousins, ces mecs-là.
0: Ouais, c'est des moussets qui espèce d'abrutis.
5: C'est trop con, c'était Godzilla. C'était Godzilla, c'est pas.
4: Arrête, c'était Kizmo.
1: Il y a Zabi, son idole, qui commence le débat en disant Gérard, toi tu es un homme ou une femme, et Petit Cœur, qui est toujours là, et qui dit je suis jaloux, Gérard a appelé Feuille de Rose mon amour.
3: Ah.
0: Mais alors, Petit Cœur, s'il te plaît, ça fait 50 fois que je te demande.
3: Non, Gérard.
5: Parce que
3: Gérard,
5: tu sais pas, Gérard, c'est que Feuille de Rose, elle couche avec moi.
0: Bon, ta gueule, toi.
1: Je termine. Il y a Akira qui dit les femmes ne sont qu'un luxe dont les hommes intelligents savent se passer. Gérard, à méditer.
5: Okay,
1: et donc, c'est à toi.
0: Bon, alors, la première question, je pense que vous l'avez tous entendu.
5: C'est quoi la phrase là? Non, j'ai pas entendu. C'est quoi la phrase avec le luxe des femmes, tout ça?
1: La phrase, c'est les femmes ne sont qu'un luxe dont les hommes intelligents savent se passer.
5: Ah, d'accord.
1: Je crois que je vais l'écrire à Gérard, parce qu'il va
0: réfléchir. Je pense, je préfère.
5: Gérard, c'est un clochard, ça veut dire.
3: Ouais. Gérard.
0: Bon, alors, attends.
3: Gérard, attendez.
1: Gérard, je pense qu'on pourrait quand même commencer le débat.
4: Ouais, non. Parce que là, tu gonfles.
3: Laissez-le parler. Gérard, c'est un espagnol, il sait bien traduire.
0: Êtes-vous pour ou contre les femmes?
3: Pour.
0: Gérard, contre. Attendez, comme il y a deux connards qui ouvrent leur grande gueule.
4: Comment, connard?
3: Oh, n'insulte pas, Gérard, c'est Feuille de Rose.
0: Attends, Feuille de Rose, pour l'instant, je m'occupe d'Antonio.
5: Moi, je suis pour.
0: Antonio?
5: Oui, je suis pour les femmes.
0: T'es pour?
5: Oui.
0: Pourquoi?
5: Parce que bon, c'est les femmes ou les chèvres, donc.
0: Non, mais attends.
5: Tant qu'à faire, je préfère flotter les seins.
4: Contre.
5: Tu vois ce que je veux dire, Gérard?
0: D'accord. Adèle.
5: Quoi qu'il y ait des femmes qui ressemblent à des chèvres.
4: Moi, je suis carrément contre les femmes.
5: Merde, on parlerait pas de Christine, donc.
0: Non, mais attends. Antonio, tu commences déjà par.
4: Contre.
0: Bon, alors. Antonio, Adèle, dégagez, bonne nuit.
1: Antonio,
0: il y a deux personnes avec lui.
4: Gérard, j'ai rien dit.
5: C'est ma chèvre.
0: C'est ta chèvre. Dans ce cas-là, ta chèvre, tu vas voir au standard si j'y suis. Tu vas aller voir Gaël. Comme ça, je serai tranquille avec toi. Je continue mon débat.
3: C'est le garçon qu'on a.
0: Adèle.
4: Moi, je suis carrément contre les femmes, quoi.
0: Pourquoi?
4: Parce que je préfère sodomiser des gars dans les chiottes de la loco.
0: Alors, Adèle, bonne nuit. Tu retournes à la loco.
1: Gérard, c'est parce qu'à chaque fois on parle de la loco,
0: non,
1: tout de suite tu prends qui est pour toi.
0: Arrête!
4: Y'a rien,
3: bon Gérard! Assume un peu!
0: Arrête, merde!
3: Gérard,
0: ça suffit là!
3: Arrête au Gurondin, Gérard.
0: Bon, ça suffit maintenant là!
3: Bon, t'assumes un peu?
0: Bon, alors déjà, j'avais bien précisé, avant que je commence les débats, qu'on ne parlait pas de loco. Adèle, tu dégages, bonne nuit.
1: Gérard, il n'y a pas de censure.
0: Non, mais si, il y a des censures.
1: Non, Gérard, il n'y a pas de censure.
3: Laisse Adèle, Gérard, moi je suis pour les hommes.
0: Bon, t'arrêtes avec ça.
4: Bon,
0: tu
4: commences pas. Gérard, t'arrêtes de gueuler 5 minutes.
0: Bon, ta gueule, toi, tu fermes ta gueule, d'accord?
3: Moi je suis pour les hommes, hein, Gérard.
4: Eh, tu
3: vas te faire. Alors, t'arrêtes de les insulter, moi je suis pour les hommes et je suis avec Adèle.
4: Ouais, voilà.
0: enculé toi-même, connard. Allez, tu dégages. Va te faire sodomiser. Et tu dégages. Dégage. Bonne nuit. Vous êtes un
3: pas d'elle. Gérard.
0: Je veux pas le savoir.
3: Moi, je suis pour les hommes, Gérard.
0: Non, pour l'instant.
5: Ça se voit que tu l'as jamais vu.
0: Ta gueule, toi. Bon, alors, Sandrine.
3: Oui.
0: La même question.
3: Je suis pour les femmes, bien sûr. Les hommes ne peuvent pas vivre sans femmes et les femmes ne peuvent pas vivre sans hommes. Voilà.
0: D'accord. Ok.
4: Ok, super.
0: Bon, ta gueule, toi, je t'ai pas sonné quand je t'appellerai pas de chambre. Quand je t'appellerai pas de chambre, tu sortiras de sous le lit.
4: Pourquoi tu m'insultes comme ça, Gérard?
0: Quand je t'appellerai pas de chambre, tu sortiras de sous le lit.
4: Eh ben voilà, je sors de mon
3: lit. Gérard, c'est toujours la même chose. Tu peux répéter cette phrase poétique, Gérard? Sur le pot de chambre.
0: Quand je t'appellerai pot de chambre, tu sortiras de sous le lit.
4: Quand je t'appellerai pot de chambre,
0: je t'enculerai
4: sous le lit.
3: Quand je t'appellerai pot de chambre.
5: Il a trois vies, il va
0: dans les
5: années 70, il va sortir un livre, Gérard.
0: Alors moi, ça va aller vite, parce qu'à 3 heures, moi, à 2 heures et demie, j'arrête.
4: Ok, super,
5: jusqu'à
4: 3
5: heures.
0: Les femmes sont quand même...
3: Gérard, c'est Feuille de Rose, j'ai pas répondu.
0: Bah alors, Feuille de Rose, je t'écoute, dépêche-toi.
3: Oh, et tu pourrais être plus sympa avec moi, quand même.
0: Non, mais attends, la semaine dernière, je t'avais demandé quelque chose et...
3: Qu'est-ce que tu m'as demandé? On m'a accroché au nez la semaine dernière, je suis désolée.
0: Ah bah alors, tu verras ça avec Gaël tout à l'heure. C'est pas moi,
3: bon,
0: c'est...
3: Alors tu peux être un peu plus sympa avec moi quand même.
0: Bon,
3: allez Gérard, c'est Feuille de Rose.
0: Bon alors Feuille de Rose, vas-y.
3: Bon, alors moi je dis que je suis pour les femmes, ça c'est normal, parce que grâce à qui on est sur Terre, c'est grâce aux femmes, et bon un petit peu aux hommes, mais surtout grâce aux femmes, d'accord,
1: Oh là là, Gérard, réagis à ça s'il te plaît.
3: Gérard,
0: oui.
3: Comme tu me connais...
0: Non, je te connais pas.
3: Non, enfin bon. Bon, tu m'aimes bien.
5: Ok, super.
3: Bon alors, tu peux, donc à ton avis, toi, pourquoi
6: Adèle,
3: tu aimes les... Tu es pour ou contre les femmes? Non, alors, Gérard, t'es pour ou contre les femmes?
0: Alors, je vais répondre.
3: Gérard, pour les hommes.
0: Mais qui c'est qui vient de dire ça? Qui
4: c'est
0: qui vient de dire? C'est une bonne de femme.
3: Mais pour les femmes aussi, Gérard.
4: Gérard.
3: Pour les deux, ça dépend.
4: Gérard, je voudrais te dire un truc.
0: Oui.
3: Ça dépend.
4: Gérard, c'est Adèle, je m'excuse pour mon impolitesse.
0: D'accord. Oh, ok, je te remercie. D'accord.
3: Ouais, alors, mais
4: vous l'avez pas vu, c'est pas possible.
0: Bon, Magali.
3: Oui.
0: Magali, tu réponds, s'il te plaît.
3: Oui.
0: Alors, est-ce que t'es pour ou contre?
3: Moi, je suis pour les hommes et je suis pour les femmes. Mais surtout pour les hommes.
0: Alors, d'accord. Mais pourquoi? Magali, s'il te plaît.
3: Oui.
0: Tu viens de dire pour les hommes, alors moi, je te pose la question, pourquoi?
3: Pourquoi? Parce qu'on a besoin des hommes, quand même.
0: D'accord. Ok.
1: C'est clair, il y a d'ailleurs.
0: Attendez, je vais répondre.
1: C'est clair, on a besoin des hommes et il y a quelqu'un qui c'est habile, qui disait réaction à la folle qui parle et la petite graine, qui est-ce qui la met?
0: Moi, bah ça.
1: C'est très mignon.
4: C'est pas Gérard, en tout cas.
1: Mais Gérard, est-ce que tu as déjà vu des petites graines?
4: Moi, dans le parfum de son trou de balle.
3: Et Gérard, on passe au balante. Ça veut pas dire j'aime te faire l'amour. Hein. Ça veut dire un petit pas en avant et trois petits pas en arrière.
0: Attends, qui c'est qui vient de répondre? C'est Magali, d'accord. Bah Magali, pour l'instant, je vais continuer la question. On va demander à Aurélie.
3: Oui, alors moi, je suis pour les femmes, parce que sans les femmes, il n'y aurait pas d'hommes, quoi.
0: Aurélie.
3: Oui.
0: Est-ce que t'as bien compris le sens de la question?
3: Tout à fait.
0: À mon avis, non. Alors, moi, je vais vous répondre. Moi, je préfère les femmes.
1: Et pourquoi, Gérard?
4: C'est pas vrai.
1: Pourquoi, non. Gérard? Parce que t'es hétérosexuel?
3: Non. Parce que Gérard n'est pas
4: homosexuel. Gérard, t'es un sale hétéro.
1: Gérard, tu n'es pas un hétérosexuel?
0: Non, pas
4: Gérard,
0: du tout.
4: Pas
3: c'est trop compliqué dans le dictionnaire.
1: Donc, tu n'es pas un hétérosexuel. T'es un homosexuel. Donc, tu peux être aussi bi.
0: Non.
4: C'est ni un hétéro, ni un homo, c'est un clodo.
0: Alors, je veux dire une chose.
4: Je suis viable.
0: Hey, je veux dire une chose.
4: Fiable.
0: Hey, Antonio.
4: Ouais,
0: super. C'est
4: oui, je t'écoute.
3: Sortira de dessous le lit.
4: Ok, super.
5: Je t'appellerai chiot turc.
0: D'accord. C'est bon.
4: Quand je t'appellerai ma couille.
0: Arrête un peu, toi.
4: Ok,
0: allez,
4: super.
0: Dégage.
4: Ok, super.
3: Quelle question, Gérard?
0: Deuxième. Les femmes sont-elles aussi intelligentes que les hommes? C'est lui.
3: Niveau
0: trou du qui t'emmerde, toi, connard.
1: Non, attends, tu poses une question, il fallait t'attendre à du remue-ménage, je suis désolé.
0: Alors, Sandrine.
4: Gérard,
1: laisse-la parler s'il veut me parler, Adèle.
4: Gérard, c'est Adèle. Moi, j'ai rien dit, je suis poli. Non, je trouve que les femmes sont quand même inférieures aux hommes. Non,
0: Non,
4: pas dire ça,
5: je veux dire. Non, c'est pas les femmes, mais elles sont quand même un peu supérieures aux hommes. Donc,
6: c'est
5: un compliment. On couche ce soir.
6: Non, non, Gérard, c'est Adèle, je voudrais continuer. Ouais, donc, les femmes sont inférieures aux hommes.
5: C'est trop un macho.
6: Non, écoutez la suite. Mais Gérard est inférieur aux femmes.
0: Adèle, s'il te plaît, je ne répondrai pas à ta question.
5: J'ai compris le message.
0: T'as bien compris?
1: Il y a Serval sur Minitel qui dit les femmes sont plus intelligentes puisqu'elles nous laissent croire le contraire à nous les hommes.
0: Exactement. Oui, et ça c'est vrai. Et ça c'est vrai. Certes, t'as rien compris, mais c'est pas grave. Moi, je vous dire une chose, que certaines nanas nous font croire des trucs et c'est faux.
6: Ok, super. Surtout à toi.
7: On vous manipule, on fait de vous ce qu'on veut.
1: Gérard, excuse-moi, qu'est-ce qu'elles t'ont fait croire, les nanas?
7: Pas grand-chose.
0: Mais c'est un feuille de rose la semaine dernière.
7: Gérard, écoute-moi.
5: C'est pas vrai.
7: Raconte-moi, quel est le problème, là?
0: Non, mais je te préviens.
7: Oui.
0: La semaine dernière, quand j'ai voulu te revoir en antenne, j'ai eu la crapette, et la crapette m'a dit que tu déménageais, que tu allais sur le Valois. D'accord.
6: C'était une feinte. Ah, attends,
1: vous allez pas régler vos affaires, ça ne regarde personne.
0: Feuille de rose.
1: Et pour sort du débat, Gérard, s'il te plaît, je voudrais bien qu'on revienne quand même sur le sujet des femmes. Voilà. Et pour ça, il y a petit cœur sur Minitel qui dit elles sont supérieures les femmes car elles sont capables de faire très mal.
6: Ouais, c'est vrai.
1: Julien qui dit les garçons naissent dans les choux et les filles dans les roses. Et Gérard dans la décharge du coin.
6: Faut dire quand même, c'est vrai.
1: Et maintenant, je pense que Gérard, tu peux continuer.
0: Bon.
7: Allez, Gérard.
0: Sandrine.
6: Tu nous parles d'où, là, Gérard?
0: Ta gueule, toi!
6: Tu restes poli, je t'ai rien dit, je me suis excusé et tout, et toi, tu m'insultes.
0: Bon, tu la fermes pour l'instant, je suis en train de demander à Sandrine, là.
6: Ouais, mais c'est pas la peine d'être comme ça.
0: Tu la fermes!
6: Enculé.
0: Toi-même, alors, tu dégages.
6: Ok, prends pas la gueule, c'est tout.
0: Je veux que tout le monde réponde!
6: Ok, produc.
7: Allez, Gérard.
0: Bon, Adèle, tout à l'heure, tu as le trou du coup que tu vas aller. Tu vas aller au sondage, je reste avec les nanas.
1: Gérard, je pense qu'il faut qu'on accueille donc Anthony. Donc, faut qu'on dise bonjour, Anthony. Bonjour, Anthony.
8: Bonsoir, les filles. Bonsoir.
1: Bonsoir,
8: Julie.
1: Enzo sur Minitel qui dit Gérard, il n'y a rien de plus beau que le corps d'une femme, surtout celui de Christine.
6: Il n'y a rien de plus moche que le corps de Gérard.
7: Elle est supérieure à lui.
1: Et comment est-elle le corps de Christine? Gérard.
0: Ça, pour l'instant, j'allais pas dire que je répondrai. Attends, toi, tu as déjà resté poli parce que tout à l'heure, tu as vite dégagé.
6: J'ai dit ta sœur, j'ai pas dit ta sœur.
0: Bon. Alors, je demandais à Sandrine.
7: Oui.
0: Si elle pouvait répondre à ma question parce que.
7: Tu peux me la rappeler, s'il te plaît? C'est trop compliqué.
0: Les femmes sont-elles aussi intelligentes que les hommes?
7: Mais bien sûr, on est même supérieurs à eux.
0: Alors pourquoi? Attendez, s'il vous plaît, Adèle et Anthony.
5: Ouais, Christine.
0: Adèle et Anthony, s'il te plaît. Tu me laisses gérer mon débat, s'il te plaît.
5: Ok,
0: alors, Christine. Sandrine.
7: Oui.
0: Alors pourquoi?
7: Bien sûr, on est supérieurs aux hommes. On vous manipule comme on veut. On vous fait faire des caprices.
0: Attends, Sandrine.
5: C'est vrai que t'es le père naturel de Corky.
0: Bon, alors Anthony, tu vas faire un petit tour au standard et
5: je reviendrai.
1: Qu'est-ce qu'on dit, Anthony?
5: I will be back.
0: Au revoir, Anthony.
6: Voilà. Gérard, c'est quand même pas faux ce qu'il a dit. Tu seras peut-être le fils de Chewbacca quand même.
0: Sandrine.
7: Tu vois les réflexions des gars, tu vois, très intelligents. Ce qui prouve qu'on est quand même plus intelligents.
0: D'accord. Ok.
6: On va accueillir un nouvel auditeur.
0: Non, tu vas fermer ta gueule pour l'instant.
1: Et on accueille Tony.
6: Je suis pas grillé. C'est pas grave.
0: Tony, tu la fermes, d'accord?
6: Ouais, c'est comme ça que tu m'accueilles, Gérard. Gérard, je peux te dire un truc?
0: Quoi?
6: Je t'emmerde.
0: Eh ben, dans ces cas-là, tu dégages. Bonne nuit. Comme ça, moi aussi, je t'emmerde. Allez, au revoir, Tony.
7: Gérard, continue ton débat, là.
0: Tony, tu dégages, bonne nuit.
6: Mais j'ai rien dit.
0: Je veux pas le savoir, tu vas voir si tu m'emmerdes, tu dégages.
7: Gérard,
5: c'est trop de la discrimination.
7: Gérard, c'est qui, Christine?
5: Pourquoi tu m'aimes pas?
0: Parce que je t'aime pas, c'est tout.
5: Mais je peux
6: même pas.
1: Non, mais attendez, attendez 30 secondes. Gérard, j'ai le standard, enfin les auditeurs, j'aimerais qu'on revienne un petit peu sur le débat, parce que je crois qu'on part un peu en couille.
0: Donc, je voudrais bien que chacun réponde correctement sans me poser de questions sur les auditrices que j'ai eues.
3: Ok. Allô, oui.
0: Alors, Sandrine, donc toi, tu crois que vous êtes plus intelligente que nous?
3: Oui.
0: Mais pourquoi?
3: Oui, parce que je te dis, on arrive à vous manipuler, on vous fait faire nos petits caprices, on arrive toujours à nos fins.
0: Non, mais dans ces cas-là, nous aussi, on peut avoir des caprices.
3: T'as des caprices?
0: Non, mais attends, je réponds à Sandrine, celle qui veut me parler.
5: Bien sûr qu'elle a des caprices, jamais trois bites en même temps.
0: Tu la fermes, pour l'instant, je vais répondre à la question. Donc, de toute manière, nous aussi, on peut vous manipuler comme on veut. Hein.
3: T'as déjà réussi à manipuler une femme, Gérard?
0: Non, pas encore, et j'espère que ça arrivera un jour.
1: C'est clair, Gérard, il n'a jamais manipulé quoi que ce soit.
3: Même si vous arrivez à nous manipuler, un jour, vous vous grillez tout seul. Mais oui,
0: vous nous grillez assez. La feuille de rose.
1: Voilà, il y a juste Akira qui a une réflexion très bien là-dessus sur Minitel qui dit on laisse croire aux femmes qu'elles nous manipulent. J'ai un nouvel auditeur à te présenter, donc pour remplacer Adèle, nous avons donc Philippe.
9: Salut Gérard, salut Julie, salut Gaël.
1: Salut
0: Philippe. Salut Gérard. Salut, je viens de te dire.
9: Ok. Salut Gérard.
0: Bon, ça y est, c'est bon.
9: Bonsoir Gérard.
0: Bon, alors, si tu recontinues...
1: Mais dis bonsoir Philippe et continue.
0: Ça y est, bonsoir Philippe. Donc, feuille de rose pour toi.
3: Oui, pour moi, les hommes et les femmes sont aussi intelligents l'un que l'autre.
9: C'est pas vrai.
3: À notre manière. D'accord.
0: Mais pourquoi?
9: Parce que t'es con.
0: Non, ta gueule pas.
3: Bon, toi, de toute façon, Gérard, oui, c'est vrai que toi, on peut pas... Enfin bon.
0: Attends, finis ta question, feuille de rose.
3: Non, excuse-moi.
0: Finis quoi?
3: Hein?
0: Parce que quoi, moi?
3: Non, rien, moi j'ai rien dit.
0: Ah bon?
3: Mais Magali, elle a pas répondu des voix, Gérard.
0: D'accord. Magali?
1: Ticker avant sur Minitel.
0: Attendez, stop.
9: Gérard. Gérard, c'est Tony, est-ce que tu peux m'arranger le coup avec feuille de rose?
0: Non!
9: S'il te plaît.
0: Pour l'instant.
3: Je suis avec Gérard.
9: Bon. Ah bon, tu déconnes.
3: Allez,
9: comme ça, ouvertement, t'as pas honte.
0: Vous la fermez. J'ai une question Minitel, maintenant, je réponds aux questions Minitel.
3: Alors, c'est pas une question, c'est... que t'es un enculé.
1: Non, c'est pas...
0: Alors, l'enculé t'emmerde et tu vas te faire sauter au standard. Allez, hop, bonne nuit.
1: Ah non, ça c'est pas possible non plus, hein. Je ne baisse pas avec les auditeurs.
0: Non, mais dans ce cas-là, tu prends et il dégage celui-là.
1: Ça
0: ira plus vite.
1: C'est donc Petit Cœur qui dit que la seule chose que tu manipules, Gérard, c'est des bites à la loco.
0: Bon alors, Petit Cœur, tu restes un petit peu poli, s'il te plaît.
9: Et t'as la main qui tremble en plus.
0: Alors toi, je t'emmerde.
9: Je préférerais que tu m'encules.
0: Bon, alors, ça, tu vas aller te faire enculer au bois de Boulogne et tu vas repasser au standard.
3: Avec Gérard.
0: Bah, oui. Au revoir. Non, c'est pas avec moi au standard, hein, d'accord?
9: J'attends pas comme la dernière fois. Hein.
0: Non, mais t'attendras pas, tu vas dégager.
9: Ah, tiens, tu seras déjà sur place.
0: Non, mais... Donc...
9: Ok, super.
0: Donc, Magali.
3: Oui.
0: Donc, t'as compris la question?
3: Oui, bien sûr.
9: C'est clair qu'avec toi, c'est pas dur à comprendre.
3: Alors, les femmes sont beaucoup plus intelligentes que les hommes, parce que vu le niveau de tes questions, Gérard...
9: Ouais, c'est clair.
0: D'accord.
9: Gérard, t'es pas une référence pour les hommes. Hein.
3: T'as compris ma réponse, Gérard?
0: Non, mais Magali.
3: Oui.
0: Alors, je vais te dire une chose, si mes questions te plaisent pas... J'ai déjà dit. Non, mais si mes questions te plaisent pas, j'ai déjà dit la semaine dernière, et ça, vous commencez à me le répéter. Vous envoyez vos questions et vous vous démerdez. Ok? On relit. Dégage, Brian, qui chante!
9: Et même
0: la troisième question, pour ou contre les pommes au volant, et on va enchaîner. Non, il n'y a pas de Philippe, on va enchaîner sur la bouquet chimique avec elle peigne.
1: Et voilà, ouais, voilà. À tout de suite.
0: À tout de suite.
10: Et voilà le retour. Tu as mis la fièvre.
1: Coucou Gérard.
0: Et voilà, vous venez d'entendre NTM avec la fièvre. Donc on va continuer le débat. Donc si vous voulez nous appeler, profitez-en, il vous reste encore plus de 10 minutes pour nous appeler. Donc au 0800 308 5000 et 0800 70 5000 et toujours le Minitel.
1: Pardon.
0: Le Minitel 3615, Copen Radio, rubrique directe. On va récupérer Sandrine. Pardon. Sandrine.
11: Oui, oui, je suis là.
12: Oui, je suis là. Ah,
0: feuille de rose.
11: Bonsoir, mon amour.
0: Bonsoir, ma chérie. Magali.
13: Magali.
0: Aurélie.
13: Oui.
0: Et puis les deux.
14: Ah, non, non, non, non, tu dis nos prénoms, s'il te plaît.
0: Les deux Lascar.
14: Et Gérard, t'appelles comment?
13: Baptiste, Gérard.
14: Gérard, comment s'appelle?
0: Bon, Tony et Philippe.
14: Gérard, c'est Philippe. Qu'est-ce que ça veut dire, NTM?
0: Nique ta mère, d'accord?
14: Ouais, ouais, bah, je nique ta mère.
0: Non, dans ce cas-là, tu vas pas me faire chier longtemps, je te le dis
14: non,
0: tout de suite.
14: Non, c'est juste le long du groupe.
0: Non, non, mais tu vas pas m'emmerder longtemps, je te le dis tout de suite.
14: Ouais, ouais, non, mais je disais juste le long
0: d'accord.
14: du groupe.
0: D'accord.
14: Nique ta mère. Gérard, c'est Tony, est-ce que tu m'aimes?
0: Non.
14: Gérard, c'est Philippe, est-ce que tu m'aimes?
0: Bon, c'est
13: Gérard, c'est Magali, est-ce que tu m'aimes? Gérard, c'est Sandrine, est-ce que tu m'aimes?
14: Gérard, c'est Tony, est-ce que tu m'encules?
13: Il y a qu'une alors personne qui l'aime, Gérard, n'est-ce pas, Gérard?
0: Bon, alors,
13: il peut en aimer deux, hein? Non, Gérard, dis-le.
14: C'est pas vrai.
1: Non, non, attendez, on revient d'abord sur le beau débat des hommes et des femmes. Gérard, la question, c'était...
0: C'était
14: est-ce
0: plus...
14: que vous...
1: Non, non,
14: est-ce que vous êtes occupé dans les choses de la logo?
0: Les femmes doivent-elles coucher pour réussir? La question que j'adore.
14: Ouais. Bah,
0: non, mais attendez.
14: Couche, mais
0: non. Non, mais attends, Tony, Philippe.
14: Ouais.
0: Tony, Philippe, pour l'instant, c'est pas à vous que je m'adresse. Je
14: ouais, c'est vrai, mais là, quand même, elle s'adresse à tout le monde.
0: Non, mais...
14: Je disais qu'avec moi, elle couchait, mais ça me réussit pas.
0: D'accord.
1: Et toi, Gérard, est-ce qu'avec toi, les femmes, elles doivent coucher pour réussir?
14: Non.
0: Qui c'est qui causera
1: non, c'est Gérard qui doit répondre. Vas-y,
0: voilà. Gérard. Alors, je vous préviens d'une chose. Pour l'instant, j'ai pas encore trouvé la bonne chaussure à mon pied, donc...
14: Ouais, de toute façon.
0: Ça m'étonnerait que...
1: Ni la chaussette, d'ailleurs.
14: Je crois que t'as jamais couché, Gérard.
0: Comment?
14: Non, rien.
0: Attends, je vais dire une chose. Ouais. Et celui qui a osé me dire que j'ai jamais couché, je vais te dire une chose que j'ai...
14: Ouais, si, t'as peut-être sodomisé des mecs, mais c'est tout, quoi.
0: Non, mais je vais te dire une chose que j'ai quand même une fille de 8 ans, d'accord?
14: Ok,
0: en bon entendeur, Philippe, salut. C'est clair et net, je te répondrai pas plus. Je répondrai pas plus à la question. C'est tout. Je ne réponds pas plus à la question.
14: Ouais, je ne le savais pas, Gérard.
1: Il y a Zabil qui demande, Gérard, si toi t'as couché pour passer à la radio.
0: Non.
14: Ouais.
13: Bien sûr.
14: Si. Si,
13: si. Si, Gérard, tout le monde.
14: Gérard, est-ce que ta fille s'appelle Mazarine?
0: Non. Alors, Sandrine?
13: Bah, je pense que, de toute façon, femme ou homme, tout le monde doit coucher.
0: Mm-hmm.
13: Et le sexe, c'est la vie.
0: Mmh.
14: C'est clair.
0: Dans ce cas-là, l'égalité des sexes, c'est pareil. C'est pareil pour toi. Sandrine, s'il te plaît.
13: Oui, excuse-moi.
14: L'égalité des sexes, ça me fait rigoler.
0: Bon, bah, de toute manière...
14: Je vais te dire une chose.
0: Non, c'est bon.
14: Attendez.
1: Il y a petit cœur sur Minitel qui dit non, elles n'ont pas besoin de coucher, elles sont assez fortes comme ça.
0: Non, mais alors, petit cœur, ça commence à bien faire. Tu laisses ton numéro et on te rappelle parce que je voudrais bien que tu réagisses un petit peu.
14: Tu peux un petit peu baisser l'insert?
0: Comment?
14: Tu peux baisser l'affaire un petit peu, s'il te plaît, Gérard?
0: Comment ça?
14: Oh, c'est bon, oublie.
0: Bon, alors dans ce cas-là, tu dégages. Tu dégages parce que...
14: J'ai rien dit de méchant, hein.
0: Non, mais attends, ta question, elle tient même pas debout, hein.
13: Mais il a pas compris.
0: Bon, alors feuille de rose, pour toi. Allô,
13: feuille de rose. À ton avis, Gérard?
0: Ben...
13: Si je dois être à toi, est-ce qu'il faut que je couche avec toi?
0: Comme ça, je sais pas.
13: Tu sais pas?
0: Non.
13: Gérard.
14: Attention.
1: Gérard.
0: Oui.
1: Nous accueillons donc le nouvel auditeur, c'est Arnette.
14: Salut, trop nul, Louis.
13: Bonsoir, Arnette.
1: Bonsoir, Arnette.
14: Ça va, Gérard? Ça fait longtemps, quand même, hein.
0: Non, ça fait longtemps, déjà la semaine dernière, t'étais déjà là, alors que j'avais le mot.
14: C'est pas vrai, il y a des gens qui sont passés pour moi, mais...
0: Bah ouais, c'est ça, t'as
14: raison. Au moins 6 mois, je t'ai pas parlé.
0: Bah oui, c'est ça.
14: Gérard.
0: Bon, c'est bon, pour l'instant, on répond à la question, parce que tout à l'heure, je vais vite... Feuille de rose.
13: Oui. Écoute, pour moi, non, vaut mieux pas. Enfin, c'est pas mon truc, quoi. Pas du tout.
14: Mm-hmm. Il y a de l'écho, là, un peu. Ouais, c'est vrai, il y a beaucoup d'écho.
1: Je suis en train de chercher, il y a un petit problème de voix.
14: Tu mets l'enfer, hein, Julie?
1: T'inquiète pas, Philippe, tout va bien.
14: Julie, Arnel, s'il te plaît.
1: Pardon, là. Je vais gérer.
14: Ok.
1: Gérard continue.
0: C'est impossible.
13: Gérard, c'est
0: feuille
13: de rose.
0: Ah, ça y est. Voilà, feuille de rose.
13: Enfin, c'est feuille de rose.
0: Feuille de rose, je t'écoute.
13: Oui, Je voulais dire que j'étais d'accord avec, comment ça s'appelle, je sais plus, Sandrine. Pour dire que le sexe c'est la vie, ok. Mais que je suis pas d'accord que les femmes doivent coucher avec...
12: Non mais j'ai dit les femmes pour les hommes.
0: Hein? Non mais faut-il coucher pour réussir?
13: Non. Non, je suis pas d'accord. Au contraire, il faut montrer qu'on est capable de se débrouiller sans coucher, voilà.
0: D'accord.
15: Magali, je suis avec Max pour décrocher la libre antenne du soir.
0: Oui.
15: Magali, le jeudi soir.
0: Alors, Magali, même question.
13: Non, pas forcément. Comment on est plus intelligente que les hommes, on peut réussir sans coucher.
15: Produc.
0: D'accord.
15: D'accord. Alors, on est plus ou quoi? Mais si on est là.
0: Alors, ceux qui s'amusent à s'amuser à m'insulter, ben...
15: On ne t'insulte pas, excuse-nous, on croyait qu'on parlait à quelqu'un d'autre.
0: Alors, vas-y, abruti d'Arnette.
15: Attends, Gérard, tu restes poli déjà. Pourquoi tu m'appelles abruti?
0: Ben alors, tu réponds, tu te dépêches.
15: Ouais, ben moi, je pense que c'est vrai que... Il y a pas mal de filles qui couchent pour arriver là où elles en sont. Mais toi, je sais pas.
0: D'accord. Ok.
15: Mais reste poli quand même avec moi.
0: Julie?
1: Oui, non mais continue Gérard, moi j'essaie de régler le problème, continue.
15: Il y a quand même de l'écho, hein.
0: Ouais. Aurélie?
16: Oui, alors moi je pense qu'on n'est pas obligé de coucher pour réussir, mais ça va plus vite, quoi.
15: Surtout pour Gérard.
0: De quoi?
15: Surtout pour Gérard.
0: Non mais attends, c'est pas toi que je m'adresse.
15: Ah ok, du schmock.
0: Bah ouais. Bon,
15: Gérard, t'enchaînes, s'il te plaît, parce que tu commences à nous gonfler.
0: Si t'es pas content, tu rentres chez toi.
15: Mais de rien,
16: je suis chez moi,
15: je t'attends.
16: Gérard, une autre question.
0: Alors, pour ou contre pour ou contre la liberté d'expression pour les femmes?
1: Ça, c'est quand tu dis vos gueules, hein.
0: Voilà. Donc, on va commencer par, celle qui dort un petit peu, c'est-à-dire Aurélie. Alors, celui qui s'amuse à roter, tu te calmes, s'il te plaît.
15: Mais oui, c'est, je pense à toi.
0: Mais moi, je pense pas à toi, tu vois. Avec un con comme toi, je préfère me faire chier.
15: Ouais, mais avec un con comme moi, on s'amuse, et un con comme toi, on se fait chier.
0: D'accord. Et tentacule et encule ta sœur. Alors, c'est pour un pot de chambre, tu sortiras de ce lit.
1: Justement, excusez-moi.
15: Gérard, il s'est crotté, moi, j'ai fait trois fois qu'en t'écoutant, j'ai vomi sur le combiné.
1: Vu la vulgarité des propos, Poise vient d'arriver. Bonsoir, Poise.
15: Salut, bonsoir, vous
0: allez bien? Par hasard, je veux pas les mêmes, et à chaque fois...
15: Salut tout le monde.
13: Salut.
0: Comme par hasard.
15: T'es arrivé où à Super Mario 4?
17: Au quatrième niveau, mais je me suis planté contre la grenouille. Oh, t'as déconné.
0: Aurélie.
17: Bon, Gérard, tu sur ma tête.
0: Aurélie.
17: Ta gueule.
13: Aurélie, elle dort.
1: Aurélie est partie, justement, c'est pour ça que je t'ai mis Poise, pour pas que t'aies...
0: Ouais, attends.
15: Faut pas que t'aies trop de branleurs, quoi.
17: Gérard, tu pourras me sauter la
0: gueule. Non, Poise, tonnette.
17: Allô, Gérard.
0: Tu la fermes.
17: Bon, on va discuter entre nous pendant que Gérard...
15: Ouais, on va discuter entre nous, Gérard, il ferme sa gueule, et puis c'est tout.
1: Non, non, Gérard...
0: Alors, dans ce cas-là, je ferme ma gueule, tu retournes au standard. Bonne nuit.
17: Moi?
0: Oui, oui, bonne nuit.
17: Attends, mais j'ai rien dit, je te dis bonsoir,
1: Gérard. Il y a Serval sur Minitel qui dit que les femmes, elles s'expriment mieux allongées, et Petit Cœur, qui dit que les femmes, elles ne devraient pas avoir le droit à la liberté d'expression, enfin, elle est contre, car elles font de grosses bêtises.
0: Non, ben ça...
17: Gérard, il s'exprime mieux à quatre pattes.
0: Bon, toi, tu la fermes, pour l'instant, c'est pas à toi que je m'adresse.
15: Gérard, il s'exprime très bien accroupi dans les toilettes.
0: Alors, toi, le mec qui s'amuse à dire les toilettes, tu la fermes, ok?
15: Ah, c'est bon, j'ai le droit de dire que je vais aux toilettes.
0: Ben, si t'as envie d'y aller, tu vas sans moi.
15: Oui, ok, super.
13: Magali, je suis dans le trou.
0: Magali!
13: Oui!
0: Bon, tu te réveilles, s'il te plaît.
13: Je te fais un truc, je suis réveillée, moi. Hein.
0: Ouais, ben, tu réponds à la question.
13: J'ai répondu à ta question.
0: Ah bon? J'ai pas tellement entendu ce que t'as dit.
13: Tu peux la faire juste, moi j'ai d'abord, s'il te plaît.
17: Voilà, Gérard, c'est toi qui viens d'avoir un coup de barre, là.
13: Est-ce que tu
17: dis... Un
0: coup de barre. Là, c'est pensé.
17: C'est le coup de barre, le coup de barre.
0: Bon, Tony, Arnette et Luigi.
1: Pas Luigi.
0: Ouais, je dois pas le savoir, tu me les reprends, il dégage.
15: Gérard, je pense à toi et j'ai la barre.
0: Ta gueule!
13: Gérard, est-ce que Christine avait la liberté d'expression avec toi?
0: Qui c'est qui pose cette question?
17: Tu me fous le braquement.
0: Ta gueule, toi! Qui c'est qui vient de poser cette question? Merci pour répondre. Alors, Sandrine.
18: Oui.

0: sois pas fâché.
1: C'est qui me parle là?
2: Allô?
0: Allô?
2: Oui. On va jouer à ça. Allô?
3: Gérard, tu t'acharnes toujours sur les mêmes, mais tu continues un peu le débat. Le sujet des femmes, la supériorité des femmes.
1: Ouais, mais moi, je m'exprime. Dans ce cas-là, les mecs, ils arrêtent de déconner.
2: Ouais, on reste égal, les mecs, hein. Pénard.
4: Dans ce cas-là, ça va aller vite fait.
2: Trou du cul.
4: Trou du cul, tu dégages.
2: C'est pas qui parle, là.
0: Gérard, arrête de faire
2: ça.
1: Non, tu reprends les mecs et ils dégagent. Hop, terminé pour eux. Je ne veux plus. Donc Sandrine, toi, t'es pour?
0: Bien sûr.
1: D'accord. Et pourquoi que tu serais pour?
2: Pourquoi, hein?
1: Ta gueule, toi, je t'ai pas sonné.
2: Oui, d'accord, excuse-moi.
0: Je te l'ai dit déjà, parce que je pense que on a tout à fait le droit à la liberté d'expression, on n'a pas le droit de nous retirer. C'est clair,
1: d'accord.
0: Quoi.
1: Ok. Feuille de rose?
0: Pareil que... Sandrine. Sandrine. Rien à dire de plus.
5: Merci, Feuille de Rose.
0: Gérard, qu'est-ce qu'il y a? C'est un vrai Terminator, Gérard.
2: C'est quoi cette voix, Gérard?
0: Gérard. On sent quand tu sais. Mais Gérard, c'est Sandrine. Gérard, c'est Sandrine.
6: Non,
2: il est ça. Faites péter le délai, là.
1: Ouais, bon, allez, la prochaine question.
2: Ouais, mais du délai.
1: Oui. Qui c'est qui me parle, là?
2: Gérard, je te disais de faire péter le délai.
1: Oh là là, allez, j'enchaîne. Les femmes sont-elles importantes et nécessaires?
0: Bien entendu,
5: à ton avis, comment on
0: fera des petits? Gérard, ouais, exactement,
5: à ton avis, si t'es là,
2: Gérard, c'est grâce à qui? Gérard! Ouais, nous commençons de gonfler! Gérard! T'as trop une voix de con!
0: Arrête,
1: c'est
2: gaffe, moi je suis Skywalker et je détruis Dark Vador.
1: Eh bah, ben, tu dégages.
2: Gérard, tu dégages aussi.
1: Tu dégages.
2: Mais Gérard, arrête.
1: Ta gueule.
2: C'est
1: Exterminator, là. Ta gueule.
2: Va te faire foutre, Gérard, mais m'insulte pas comme ça, sinon je t'insulte pareil, moi.
1: Eh ben alors, va te faire foutre, tu vas te faire foutre ton standard, tu peux raccrocher.
3: J'en ai un peu marre de voir toujours les sales gueules de foutre les gens.
2: Une mauvaise opinion de nous.
3: J'en ai un peu marre de voir toujours à foutre les gens.
1: Non, mais moi, je dégage.
2: On donne une mauvaise opinion des hommes aux femmes, là.
3: Mais surtout de moi, là, en ce moment.
2: Un petit peu de courtoisie.
1: Non, mais pour l'instant, si vous me laissez parler un peu, ça vous va peut-être
2: les gars,
1: un peu mieux.
2: On joue à compte à rebours de 30 secondes, on se calme pendant 30 secondes, on est sérieux 30 secondes. Je donne le top.
1: Ok, 3, 2, 1.
2: On est reparti.
1: Ta gueule. C'est pas à toi que je m'adresse.
2: Non.
1: Sandrine.
2: On est sérieux
1: 30
2: secondes.
1: Ta gueule.
0: Gérard, homme, défends-toi.
1: Sandrine.
2: On dit rien.
1: Sandrine. Non, mais attends. Tu m'apprends les lascars Tony Arnett. Je veux pas le savoir, je ne veux pas.
2: J'ai rien dit.
3: Mais t'arrêtes pas tes mains qui sont nombreuses.
1: Je ne les veux pas. Je ne les veux pas.
2: On dit rien, les gars.
1: Tu n'as pas les mains, on les a.
2: On dit rien du tout.
1: Hors de question. Je ne veux pas le savoir.
3: Ils disent rien, Gérard.
2: Gérard, c'est trop méchant.
0: Gérard, t'es méchant.
2: Tony Arnett, dis rien.
1: Bon, t'arrêtes avec ta caméra maintenant, ça m'énerve, là.
0: Gérard, ça me permet de te voir, Gérard.
1: Ouais,
2: peut-être. C'était le coup, là.
0: Gérard, la femme
1: Sandrine.
0: Est...
1: Sandrine.
2: Boys.
0: Oui.
2: Une minute. Boys.
0: Une minute. Je t'écoute,
2: dans
0: Gérard.
2: Dans une minute. Ouais.
1: Ok. Vous commencez à me les gonfler, là.
2: Vas-y, Gérard, on est
0: Gérard,
1: allez, arrête, on se couche pas avec toi, là, d'accord?
2: Allez, hop.
0: Sandrine, je t'écoute.
1: Ah, mais merde!
3: Gérard, tu te calmes, s'il te plaît.
1: Oh, t'arrêtes!
3: Bon, Gérard, on en était où?
0: Sandrine, je t'écoute, pose ta question.
3: Gérard, tu te calmes, s'il te plaît, tu reviens sur ton débat.
1: Ouais, dans ce cas-là, ils vont répondre.
2: Ok, le top dans 30 secondes.
1: Gérard, non, le top, c'est pas toi qui les donne, Sandrine, tu réponds, s'il te plaît, maintenant.
3: Stop. On se calme tout de suite, écoute, on va faire une petite pause et tu vas te calmer, hein. Tout de suite.
1: Bon, maintenant, toi, avec ta caméra, tu dégages aussi.
3: Donc, on se calme, à tout de suite.
2: Des connards, c'est Gérard.
0: Tu la trouves très importante, très
3: Donne-nous ton avis là-dessus, Gérard.
1: Comment?
3: Donne-nous ton avis là-dessus.
1: Bon, alors moi, je vais vous donner mon avis.
3: Et dans ton micro, merci.
2: Écologie. Nous aussi, on pourrait en répondre. Hein.
1: Ouais, bah,
3: on verra ça.
2: Mais la chambre d'écho, Julie, la chambre d'écho. Non, le délai. Mais le délai.
1: Donc, je vais
0: Tu peux répondre à ma caméra, Gérard.

0: Tu veux faire une conclusion avec ça, ma réponse.
1: C'est qui?
2: Max.
1: Hey, quand je demande qui c'est qui veut... Bon, alors Magali, vas-y.
0: Je t'ai dit, les femmes sont nécessaires dans la vie et importantes dans le lit.
1: Et pourquoi?
0: Pourquoi? Parce que nécessaires, elles sont bien utiles quand elles sont dans la cuisine et importantes quand tu...
1: Et pourquoi? Et pourquoi?
2: Voilà.
1: Et pourquoi?
2: Enculé, joli.
1: Et pourquoi?
0: Et elles sont importantes quand tu leur fais l'amour.
1: Et pourquoi? Donc, je pense qu'on va faire la conclusion.
2: Et on a pas répondu, nous.
1: Non, bah...
3: C'était la poule en
1: Non, ben, on fait la...
3: peut-être donner une réponse quand même, Gérard.
1: Bah, vas-y, donne-la.
3: Eh ben, alors, putain, mais comment ça se fait que tu nous censures, là? Tu veux donner tout de suite la conclusion? Qu'est-ce que c'est que ce bordel?
1: Non, mais attends, si t'es pas content, tu raccroches.
3: Bordel.
1: Allez, bonne nuit, Arlette. Arlette, tu dégages. Merci. Arlette, tu dégages.
3: Oh, c'est Tony. Venez, putain. Gérard, tu fais une question, tu donnes la vie aux filles, et puis nous, on va se faire foutre. Eh, Gérard, t'es pas du tout crédible avec une voix pareille, sans déconner, c'est quelque chose. Franchement, tu fais pas du tout impression.
0: Gérard, je pourrais avoir un poster de toi pour coller sur, à côté de mes boys bands.
3: Non, il veut dire va te faire foutre, non, va te dire, allez, tu retournes dans ton air.
0: Avec ta signature, s'il te plaît.
3: Non, tu retournes dans ton air, allez.
4: Qui c'est qui me demande ça?
0: Non, mais Gérard, je voudrais un poster de toi pour afficher à côté de mes boys bands.
3: Je veux pas le savoir, tu retournes au standard, je veux pas le savoir.
5: Bon, et il y a juste sur Minitel, il y a Serval qui dit que les femmes sont importantes parce que ce sont celles qui les aiment, enfin qui l'aiment.
3: Ouais, moi franchement je trouve que les filles sont hyper importantes parce que sinon je sais pas à qui je ferai un cunnilingus. Sans déconner. Et j'adore le cunnilingus mais à un point plus trop puissant parce que les filles crient trop dessus. Bah. Tu sais, pendant que tu fais ça et tout, et tu vois les filles partir, les expressions du visage et tout, c'est trop
2: puissant.
3: Alors franchement, toutes celles qui sont ouvertes à ça, bah, moi j'arrive.
0: Ah,
5: joli, il y a
0: de le dire.
5: Hein. Ok,
6: boys. La conclusion, parce qu'il est 3h15 et j'ai envie d'aller dormir.
3: Oh, mais tu vas dormir un autre coup, toi t'es gentil, on a pas envie d'aller dormir. Hein.
6: Sandrine, conclusion.
0: Conclusion, bah écoute, les femmes sont importantes, les hommes aussi, le sexe c'est la vie.
1: D'accord. Feuille de rose.
0: Bah écoute, Gérard, ouais.
3: Feuille de rose, je t'aime.
1: T'engueules pas. Pour l'instant, c'est pas toi que je m'adresse.
3: Je dis un mot d'amour, t'es vulgaire, je suis derrière, franchement.
1: Feuille de rose, ta conclusion, s'il te plaît.
0: Oui, Gérard. Les femmes sont aussi importantes que les hommes. Voilà, tout simplement. Et puis, égalité des sexes, voilà.
1: D'accord. Mais feuille de rose, de toute manière, tu...
0: Oui, je dis pas.
1: Tu raccrocheras pas, hein.
0: Non, je raccroche pas.
7: L'autre, on est étonné.
1: Magali.
0: Les femmes sont aussi douces que les fleurs et les hommes sont aussi forts que des chênes.
1: Oh, ça c'est bien.
3: Voilà, là. Des bouquins, ça veut rien dire, c'est pas toi qui parles là.
1: Ça c'est joli ce que t'as dit. De manière la femme.
5: On pourrait dire aussi fragile comme des fleurs.
1: Ouais, mais de manière femme.
3: Il faut les arroser.
1: Non.
3: Ouais, je peux pas leur bouffer la chatte aux fleurs.
1: Non, attends.
3: Il faut les arroser de temps en temps les fleurs.
1: Non, mais je vais te dire une chose, qu'une nana est aussi jolie qu'une fleur, d'accord?
0: Et il y en a. Tu pourras me faire un poème, Gérard?
1: Comment?
0: Vite fait en 3 secondes, tu pourras me faire un poème?
1: Qui?
3: Non, c'est impossible, Gérard,
1: qui veut un poème,
3: c'est impossible.
1: Qui veut un poème
3: pour moi, déjà qu'il est copié dans ses bouquins, ses poèmes...
0: J'ai jamais lu, Gérard, des poèmes de toi et c'est la première fois que j'appelle.
1: Qui?
0: Magali.
1: Ben, Magali, je verrai ça un peu plus tard. Pour la semaine prochaine, je t'en fais un.
0: Oh, mais pas longtemps.
1: Je t'en fais un pour la semaine prochaine.
3: Oh,
1: désolé.
3: Là, c'est incroyable.
0: Je pourrais pas t'avoir en antenne 5 minutes?
3: Non.
1: Si, tu vois ça avec Gaël.
0: D'accord.
1: Arnette.
2: Ouais. Allô?
1: La conclusion.
3: Ouais. Eh,
5: Arnette, sur Minitel qui dit que la femme est l'avenir de l'homme. Et Serval qui dit le plus important est que les hommes comprennent l'importance des femmes. Et là, je suis tout à fait d'accord.
3: Moi aussi, je suis d'accord avec toi, Julie. Alors, Gérard.
5: Ça se relâche plus quand même, hein, quelque part.
2: Ma conclusion, Gérard.
3: Arnette, je t'aime.
2: Oui, bah moi aussi, Boris. Donc, ma conclusion, Gérard, c'est que les filles n'ont pas d'importance tant que ton anus dilaté est toujours libre dans les toilettes de la loco.
3: Yes.
2: Et aussi, je t'encule.
1: C'est fini,
3: continue, ça va pas léger. Petit cake moisi, c'est un truc comme ça, je sais pas.
2: Non, non. Gérard, il préfère un. Après les boys band, un clochard band.
3: Tu fais une phrase et tu termines pas grosse pute, hein, ça jette.
2: Alors Gérard, je t'aime grosse pute. Voilà.
7: Ta conclusion, Gérard, pour les.
2: Non, mais il faut rester bien avec les Gérard, la grosse pute.
1: Alors la grosse pute, qu'est-ce qu'elle t'a dit?
7: Elle te dit, elle ramasse des frics pendant que toi tu
5: dors.
7: Mais
5: non, mais je voudrais savoir quand même, Serval, si,
2: ouais,
5: si tu es d'accord. Si tu es d'accord avec la phrase de Serval sur Minitel qui dit que le plus important est que les hommes comprennent l'importance des femmes. Parce qu'une femme, c'est important pour toi, Gérard.
2: C'est l'amour, l'important. Pour faire une conclusion joyeuse, on devrait tous chanter le remix.
7: Les femmes sont pas
2: faciles
7: à comprendre.
2: On devrait tous chanter le remix. Lesquels? Les poèmes de Gégé.
3: Ça fait comment?
2: Gérard, il a gobé la mouche avec sa grosse langue.
5: Gérard, je t'ai demandé de répondre, s'il te plaît. D'autre part, Hugolin, on t'a oublié, mais t'inquiète pas, on te guérira pas.
2: Gérard, la prochaine fois. Julie.
1: Non, mais déjà. Déjà, quoi. T'arrêtes, s'il te plaît, avec la caméra, maintenant.
2: Je t'encule, Gérard.
1: Ah ben c'est bien, mais moi
7: Gérard,
1: je t'emmerde.
7: Gérard, tu te réveilles un peu.
5: Gérard, on t'a demandé des choses.
1: Mais non, mais...
2: Gérard, c'est Boys. Je reviens à la conclusion.
3: Et moi aussi,
1: alors,
3: je te plaisir.
1: Alors, Boys, honnête. Ouais, Boys.
2: Dis quoi? Gérard, c'est Boys. C'est Boys. Hé, Gérard, je peux attendre ma conclusion?
1: Non, tu prends pas ta conclusion. Attends, honnête, je t'emmerde, tu dégages.
3: Gérard, c'est Luigi, tu veux une phrase de...
1: Alors, bonne nuit à tous.
5: Secondes, on se calme, okay. Parce que moi j'aimerais quand même que Gérard fasse les conclusions. C'est encore Serval qui dit les femmes sont importantes car sinon mes rêves seraient désespérés, tristes et mes fantasmes solitaires. Gérard, tu réagis un petit peu.
3: J'aimerais bien feuille de rose en antenne, s'il te plaît, merci.
2: Mais tu te crois où, Blaireau? Moi je prends Marc Italien en antenne.
5: Le standard 30 secondes, on laisse Gérard faire sa conclusion, please.
2: Gérard, ouais,
5: Tony Arnaud,
3: bon Gérard, je vais
5: Gérard, c'est pas eux. Tu t'assieds, tu prends ton casque.
3: Gérard, c'est pas
5: eux.
3: Je t'encule.
5: Hop, ça y est, c'est bon. Ils sont partis. Là, maintenant, tu fais ta conclusion.
1: Ils sont plus dans les enlevés. Enfin, quand même. Alors, la conclusion, bon, à part que j'avais dit que je voulais pas les mêmes, mais c'est dommage qu'on aille récupérer les...
5: Non, mais par rapport au sujet, Gérard, par rapport aux femmes et aux hommes.
1: Par rapport au sujet de ce soir, ben, donc, moi, je suis tout à fait pour certaines questions, donc c'est dommage que le débat n'a pas pu aller plus loin. Parce que...
5: T'aurais aimé que ça soit plus profond?
1: Oui.
5: Mais
1: plus approfondi.
5: Gérard, plus c'est profond, plus c'est creux.
1: Oui, mais.
5: J'aurais dit plus c'est bon.
1: Voilà. Tout à fait.
5: Pardon.
1: Donc, de manière plus c'est bon et plus c'est bon aussi. Donc, pour moi, la conclusion, c'est que, c'est bête qu'on se soit arrêté à la 8e au lieu de continuer. Donc,
5: Non, mais sur les femmes, finalement, toi, tu penses quoi? Elles sont importantes, elles sont pas importantes?
1: Pour moi, les femmes sont...
5: La femme est l'avenir de l'homme est l'avenir de la femme.
1: Non, de manière, je l'ai toujours dit, la femme est...
5: L'avenir de rien.
1: Et l'avenir de l'homme. Comme, une chanson l'a dit, la femme...
5: Quelle chanson?
1: Bon, je me souviens plus du titre, mais je sais que la femme est...
5: Ça faisait quoi?
1: Et l'avenir de l'homme.
5: Ça faisait quoi?
1: Bon, je sais plus, je m'en souviens plus.
5: Mais t'as besoin d'une femme, Gérard? T'as besoin d'une femme?
1: Ah oui. À l'heure actuelle, oui, j'ai besoin de...
8: Ah bah t'as...
1: Oui, je sais, j'ai m'occupé de ouais. Feuilles de rose.
8: Ouais.
1: J'ai m'occupé de feuilles de rose hors antenne, là.
8: Ouais.
5: Bon, Gérard, les débats de la semaine prochaine.
1: Alors, les débats de la semaine prochaine, eh ben, je pense qu'ils vont être assez crus.
8: Ça va être quoi? Alors déjà, il y a les médiums.
1: Non, ça, les médiums, je le prépare. Ah,
8: on voulait t'inviter une médium.
1: Non, mais alors, la nana de 42 ans, tu la laisses ou qu'elle est, j'en veux pas.
8: Ah, écoute, on aurait aimé la...
1: Non, mais moi, je fais pas des débats là-dessus.
8: Bah, c'est bien, les médiums.
1: Le prochain...
8: On en discutera.
1: Donc, on va en discuter si tu veux. Bon, t'arrêtes avec la caméra. Bon, t'arrêtes, s'il te plaît, maintenant. Cyril, tu dégages avec la caméra, merci. Cyril, s'il te plaît.
8: C'est...
1: Terminé.
5: Oh, Gérard.
1: Alors, je vous préviens d'une chose. Le débat, bon, on va peut-être faire les médiums, mais je vais essayer de me creuser la tête.
8: Ouais, alors il y a. Mais quoi sur les médiums?
1: Ouais, avec l'autre.
8: À mon avis, avec elle, tu peux faire quelque chose de très sympa.
1: Ouais, je vais voir.
8: D'accord, si... mais c'est toi le chef.
1: Ouais, attends.
8: Elle ferme sa gueule, c'est toi le chef.
1: Tu l'as vu?
8: Ouais, elle est belle, elle te plaira en plus.
1: Ouais, quand est-ce qu'elle revient?
8: Jeudi prochain pour ton débat.
1: Ouais, elle revient pas aujourd'hui, là.
9: Non, non, non.
1: Ah bon, tant mieux.
9: Et le deuxième débat, donc, après les médiums?
1: Et après les médiums,
9: sur ça les aigus ou les basses?
1: Non. Hein, hein, non. Ça sera sur,
9: Réfléchis parce que
1: pour ou contre les films porno.
9: Ah, voilà.
1: Là, je pense.
5: Ça va être chaud.
1: Je pense que le deuxième débat va être plus chaud que le premier.
5: Il y a déjà des gens qui réagissent sur Minitel, tu vois, comme Igolin qui dit GG, je suis médium et grave aussi. À mon avis, c'est déjà bien.
1: Arrête!
5: Ben Gérard, qu'est-ce qu'on trouve après?
1: Je pense que c'est,
5: Morgane.
1: Morgane, après.
5: Bon. Avec le meilleur.
9: Bon, je voulais juste dire.
1: Le meilleur du mix. Ouais,
9: je voulais juste dire avant que bon, c'était vraiment bien amusé ce soir.
1: Ouais,
9: tout particulièrement dans le deuxième débat, même s'il y a eu les habituels, alors qu'on avait dit qu'on les voulait pas, mais on s'est fait ruser parce que...

0: club.
1: Voilà. C'est tout, moi je prends pas des mineurs dans mes débats. Alors, et ouais, donc le disque... Oh, ça suffit là. Ouais, le disque qu'on venait d'écouter, c'est Gérard Ducoté avec la boule de travers. Et donc, on va accueillir pour ça Barracuda, 21 ans de la Mette Beuvron.
0: Ouais, mais reste plus du soir.
1: On écoute Fun Radio sur 106.4.
0: Et demi.
1: 106.4, j'ai moi.
0: Ah bah, et demi, ou alors je suis en avance, je sais pas.
1: Ouais, bah, c'est pas grave. Grosse Berthe, à 22 ans, Bordeaux, 91.8.
0: Bonsoir.
1: Salut, Grosse Bertha. Sanisette, 19 ans, Bourricot. C'est la ville, ça?
2: On l'appelle de Bourricot.
1: On écoute Fun Radio 97.3. Eh, on peut peut-être vous réveiller quand je vous parle et me dire si c'est bien les fréquences.
3: Ben, je t'ai dit oui, hein.
1: Ok.
3: On se réveille.
1: Oh,
0: Bourricot.
1: Bon, Sanisette, là.
3: Oui.
1: On se réveille.
3: Bah c'est moi, je te dis, réveille-toi, je t'ai déjà répondu.
1: Ok. Alors Twingo, 21 ans, Paris, sur 101.9.
4: Ouais.
1: Et Petit Suisse, 19 ans, Brest, 98.9.
5: Ouais, bonsoir Gérard.
1: Bonsoir. Donc le débat, ça porte sur... Comment ?
5: Les putes.
1: Sur la prostitution.
5: Ouais, c'est pareil.
2: Je tiens à rappeler, Gérard, quand même, qu'on a une prostituée avec nous.
1: Ouais, je sais, j'ai vu. Donc, tu cherches quelqu'un à la place d'Andouillette, s'il te plaît. Merci, ouais, tu fais ton boulot.
2: Ouais.
1: Vite fait, bien fait, sinon, gare à ton matricule pour toi. Alors, la première question, donc, avez-vous déjà été voir une pute? Si oui, pourquoi? On va demander ça, ben, Petit Suisse.
5: Ouais, j'y vais deux fois par semaine pour me vider les couilles.
1: Ouais.
5: Et ouais, je prends un maximum de plaisir à faire ça, ouais.
1: D'accord. C'est pas mal. Donc, Twingo.
4: Oui, alors moi je suis prostituée de profession.
1: Ouais.
4: Donc j'ai l'occasion d'en voir pas mal. Ouais, je vois mes copines qui sont prostituées aussi, quoi.
1: Mm-hmm.
4: Donc ouais, je vais les voir des fois, on fait des bouffes, donc je vois des putes.
1: Mm-hmm.
4: Voilà.
1: D'accord. Sanisette.
3: Ouais, moi j'exerce occasionnellement pour arrondir mes fins de mois.
1: D'accord, c'est pas mal. C'est pas mal comme truc, Grosse Bertha.
0: Bah non.
1: Non, mais tu peux préciser?
0: Bah non, parce que j'en suis une.
1: Non mais attends, t'es un mec, commence pas à dire des conneries.
2: Oh,
1: mec,
2: c'est un guignol.
0: Un peu, ouais.
1: Ouais, et fil d'art, quand je t'appellerai Potchamp, tu sortiras de sous le standard, d'accord?
2: Non, mais des prostituées, mec, ça s'appelle des guignols.
1: Pour l'instant, tu vas éteindre ton micro et tu vas faire ton boulot comme je te le demande, ok?
4: Des guignolos.
1: Alors, Barracuda.
0: Des guignolos, s'il vous plaît, je préfère.
1: Oh, grosse Bertha, tu te tais, s'il te plaît, merci.
0: Ouais,
1: Barracuda.
0: Ouais, moi j'y vais comme tout le monde, hein, pour l'hygiène. Pour me vidanger, quoi.
1: D'accord. Et il n'y a pas d'autre solution que d'aller en voir. Tu peux me dire... Attends, Grosse Bertha, Barracuda.
0: Ouais.
1: Tu peux me dire s'il y en a de ton côté, là-bas?
0: Bah ouais, c'est quand même assez blindé au niveau pute. Ouais, il y a tout ce qu'il faut, quoi, ouais.
5: C'est abominable.
1: Du quel côté qu'il y en a? Parce que je connais un peu...
2: T'es gauche.
0: Tu connais les coins à pute?
1: Non, mais je connais la Mode Beuvron parce que j'y étais, alors donc...
0: Mais je voudrais pas trop citer parce que je voudrais pas qu'on me repère près du boulevard Jean Jaurès, quand même.
1: D'accord, mais c'est pas mal, c'est bien précisé quand même le nom de la rue. Hein.
0: Il n'y a pas de problème.
2: À la place de d'Andouillette, on accueille Monsieur Claude.
6: Bonsoir, je suis Macron.
0: Salut.
6: Et je le revendique.
0: Salut Macron.
6: Bonsoir.
0: C'est Barracuda.
6: Salut Macron.
1: Ah, ça y est. Donc pour toi, Monsieur Claude.
6: Ouais, écoute, moi je mets des putes sur le marché.
1: Ouais.
6: Et ce qui se passe, c'est que c'est sur le boulevard Ney.
1: Alors, encore une fois, je tiens à préciser que le prochain qui me donne un nom de boulevard, Gerbe. C'est clair, net, précis.
0: C'est pas valable.
1: C'est pas valable. Attends, toi, tu risques de gerber vite fait, toi. Je vais pas chercher qui c'est, hein.
0: Horrible.
1: Ok.
0: Horrible.
1: Alors,
0: susceptible.
1: Oh! On s'écrase.
0: Inaudible.
1: On s'écrase. Donc, monsieur Claude, pour continuer.
6: Ouais, donc, excuse-moi, j'ai un peu de débordement.
1: Ouais.
6: Je voulais faire un peu de pub pour mon commerce, je suis désolé.
1: Ouais.
6: Donc, oui, tout à fait. Mais je respecte ces femmes à leur juste valeur de traîner.
1: D'accord.
4: S'il vous plaît.
1: Oui, c'est qui, là?
4: C'est Twingo.
1: Ouais.
4: Je ne suis pas...
0: Pas de marque.
6: Pas de marque.
0: Ouais.
1: Eh oh, le prochain qui ouvre sa gueule, quand quelqu'un part, gerbe.
4: Ok.
1: Ok.
4: Ouais.
1: Alors Twingo.
4: Oui, je vous demande juste d'avoir un langage correct en parlant de nous. On n'est pas des...
6: Ouais, mais toi t'es pas de série déposée, toi.
0: Ok, salope.
1: Oh. Qui c'est qui s'amuse à dire des saloperies là? Allez.
0: Barracuda.
1: Barracuda, bonne nuit.
2: Terminé pour moi. Non, c'est pas Barracuda, Gérard. Gère un peu, je vais essayer de voir qui c'est, mais fais quelque chose, quoi.
1: Ouais, mais attends, toi, je t'ai dit d'éteindre ton micro,
2: Gérard, pour reprendre le débat, on a un petit sondage, allez. Donc, à la question pour ou contre la prostitution, 20%
1: attends,
2: des gens...
1: Attends, Manu.
2: Ouais.
1: Les pour ou contre, ça commence à me casser.
2: Non, mais tu vas voir, il est bien, celui-là, il est bien, va avoir des réactions. 20% des gens sont pour Alain Prost, 30% n'ont pas le permis, et 50% n'ont jamais été routiers, donc ne connaissent pas les prostituées.
1: Alors, tu vois, Manu,
2: voilà.
1: Ta réaction, là.
2: Ouais.
1: Ça, c'est de la connerie, donc c'est pas la peine d'intervenir pour me donner des réactions pire.
2: Bah, je sais pas, ça aurait
1: non, parce qu'Alain Prost n'a rien à voir dans le débat de la prostitution.
0: Ouais,
1: ok. Alors, c'est pas la peine de dire des conneries. Mais d'accord.
2: Oui. Ok, mais d'accord.
0: Les routiers, ils ont quand même à voir. Hein.
1: Bon, toi, tu t'écrases pour l'instant, ok.
0: Ah, bah, attends, j'ai été routier et je me suis arrêté voir des putes dans les camionnettes, je sais de quoi je parle.
1: Ouais, bah, de toute manière, il y en a un peu partout, hein.
0: Bah, ok. Les routiers.
1: Ok, bon, qui c'est qui veut rajouter quelque chose? Il y a une nana qui voulait parler, c'est qui? Bon, bien, c'est bien, quand je demande qui veut parler, il n'y a plus personne. Bah, c'est pas mal.
3: Quelqu'un qui a envie de parler? Nous t'écoutons.
1: Bon,
6: j'ai des bons de réduction sur les fellations, si ça intéresse quelqu'un.
1: C'est qui, ça?
6: Monsieur Claude.
1: Ouais.
6: Les 10 premiers, plus un invité, j'ai une réduction sur les fellations.
1: D'accord, eh ben.
6: Prisca et Zubira.
1: D'accord, ok, on a très bien compris le message.
6: J'espère. Elle suce comme des DS.
1: Oh, et on se calme un peu, là, ou quoi? Donc alors, moi je vais répondre quand même à la question.
6: Il faut. Ouais.
1: Je vais quand même répondre à la question parce que avez-vous déjà été voir des putes? Si oui, pourquoi? Moi je peux vous dire une chose, que je n'ai pas eu l'occasion d'y aller. C'est
2: oh,
1: tout.
2: Voilà. Gérard, tu peux nous le dire, on
1: non,
2: est
1: non,
2: entre
1: non.
2: nous.
1: Non mais ça y est, j'ai répondu. Bon, donc.
3: Ils veulent pas de lui.
6: C'est bon, madame, ce que tu fais.
2: C'est ouais, qui? C'est vrai, ça s'est peut-être arrivé, ça, Gérard, de te faire recaler par une pute, non?
1: Non,
2: ouais.
1: Non, pas du tout. Deuxième. Ouais. Non, mais. Quand vous voulez jacter, vous donnez vos noms, parce que j'en ai marre d'entendre.
0: Ouais, c'est Polo, c'est un menteur.
1: C'est qui?
0: C'est Polo.
1: Ouais, y a pas de Polo dans le débat.
0: Ben, c'est Polo et t'es un menteur.
1: Bon, attends, toi, tu vas commencer à t'écraser. Hein? Ok?
0: Oui, c'est Pépito, je voudrais dire.
1: Écrase! Et oh, fil d'art.
6: Ah, on sonne à la porte.
1: Fildar, tu me jettes. Fildar, s'il vous plaît, vous calmez.
6: C'est Lolo Ferrari.
1: Bon, Fildar. Oh, quand je te parle, les oreilles, là.
6: Elle sonne avec son téton.
1: Putain, c'est pas possible de travailler avec un con comme lui, hein.
3: Ah, blin client.
6: Lolo Ferrari, elle est pas baisable, cette meuf.
1: Non, mais quand vous aurez fini vos conneries, on pourra peut-être... Eh, hey, Pildar, tu gères un peu là, au lieu de faire le con?
2: Mais quoi, je gère, je dis rien.
1: Non, tu gères rien pour l'instant. Depuis tout à l'heure, je t'appelle pour les caméras.
7: Pour revenir au débat, il y a Aréa sur IRC qui te demande si tu connais personnellement une prostituée.
1: Non, pas du tout.
3: C'est Sandy?
1: Qui c'est qui vient de dire ça?
2: Ça, c'est une meuf, hein, je l'ai entendu.
1: C'est qui vient de dire ça entre Sunny Z Twingo ou...
6: La feuille de rose.
1: Ou Petit Suisse?
6: Et le hasard, tu t'en fous, il est au hasard.
1: Je te préviens, Fildar.
2: Ouais.
1: Troisième édition.
2: Ouais.
1: Si ça recommence à parler de Sandy, tu me viens où Sonisa ou Tingo, je cherche pas à qui savoir.
6: Allez, hop.
2: Oh ok, pas, d'accord.
3: J'ai trop de respect pour cette profession.
1: Ok, alors je te signale, t'as intérêt de te réveiller quand je te parle, parce que tout à l'heure, tu as morflé. Que pensez-vous des tarifs selon ce que vous voulez faire? On va demander à Barracuda.
6: Allô?
2: Barracuda. Allez, vas-y, Barracuda, vas-y, réponds.
1: Barracuda!
6: Il dort.
1: Bon, allez, hop, terminé pour Barracuda.
8: Il est là!
1: Barracuda,
0: il est où?
6: Il est où, Michel? Il est au pute.
0: Allô, Gérard?
1: Barracuda, tu réponds, s'il te plaît?
0: Ouais, je te disais, moi j'ai une carte d'abonnement. Donc, j'ai souscrit à la carte Tepu, j'ai droit à une fellation gratuite pour 3 sodomies achetées.
1: D'accord.
0: Et ça vaut relativement le coup. Ça marche aussi à Paris, dans tous les coins. C'est intéressant.
1: D'accord. Grosse Bertha.
9: Alors moi, mes tarifs... Pardon. Paris entre...
1: Bon, je sens que tout à l'heure, je vais m'énerver. Je vais en saquer déjà vite.
9: Je pense que les tarifs varient entre 5 et 10 000 francs. Sur l'avenue Foch de Paris.
1: Alors, grosse Bertha, au revoir. Ça t'apprendra de préciser. J'avais bien précisé de plus donner de nom. Grosse Bertha, terminé, au revoir.
2: Il n'y a plus de pute, avenue Foch. C'est terminé, ça, hein, Gérard.
9: C'est pas croyable.
1: Terminé pour grosse Bertha.
9: C'est pas crédible.
1: Sanisette.
3: Oui. Eh ben, en fait, donc moi je te disais, hein, je pratique à l'occasion pour arrondir mes fins de mois. Et en général, bah, les tarifs, ça dépend des putes. Ça dépend de ce qu'elles font aussi. Et moi, en général, je demande pas mal, quoi.
0: Salope.
1: Toi, le salaud, tu vas fermer ta gueule.
3: Alors, je t'explique pourquoi je demande pas mal. Honnêtement, en toute franchise, moi j'aime la bite. Donc forcément, je me donne à fond. Et donc forcément, on revient me voir très souvent. Et donc, forcément, j'augmente mes tarifs.
1: D'accord.
7: Gérard, il y a Yopi sur IRC qui te demande si tu connais la différence entre une pute et une pizza.
1: Non, bah, ça bah, c'est quoi?
7: La pizza, tu peux l'avoir sans champignons.
1: D'accord. Twingo.
8: Oui, c'est dégueulasse.
10: Pas de marque.
1: Twingo.
8: Oui. Moi, je suis prostituée de profession. Mais je fais pas n'importe quoi non plus. Donc, la pipe à 100 balles, c'est même pas la peine à dispenser. Moi, mes tarifs commencent à 10 000 et fait, je fais 5-6 passes dans le mois.
1: D'accord.
8: Juste pour vivre.
1: Okay. Petit Suisse.
11: Ouais, moi, j'ai des tickets Sodo. Donc, j'ai des promotions sur les Sodo.
8: Je rappelle que je ne prends pas les tickets
1: Non mais attends Twingo, parce que petit Suisse, je crois qu'il a pas tellement compris la question lui.
11: Si j'ai des tickets Sodo pour avoir des réductions sur les tarifs.
1: Non mais que pensez-vous des tarifs selon ce que vous voulez faire, abruti?
11: Ah bah je pense que c'est excellent quoi.
0: Bah, c'est bien. Hein.
1: D'accord.
11: C'est bien je pense des réductions comme ça.
1: Non mais je crois que pour l'instant vous déconnez là à ce tour-ci.
11: Non,
1: presque pas.
10: C'est pas le genre de la maison.
1: Non, pas du tout. C'est pas le genre de la maison. Non, presque pas.
11: Tu qu'on se marrait.
1: Ouais, c'est
2: bon,
1: ça.
2: Gérard, tais-toi, écoute-moi. On accueille à la
1: Attends,
2: place.
1: Attends, tais-toi
2: de...
1: et tu fermes ta gueule, toi.
2: On accueille à la place de Monsieur Claude qui est parti se coucher, queue de velours.
1: Et à la place de
2: Monsieur Claude. La grosse Bertha, je cherche encore. Attends, c'est pas évident à trouver.
1: C'est qui?
2: Queue de velours.
1: Ok.
11: Bonsoir.
1: Bonsoir. Alors, petit Suisse. T'as répondu, toi. Ouais. Alors, donc, queue de velours pour toi.
0: Excuse-moi, je me faisais une queue. Ouais, salut.
1: Ouais, d'accord. Ah. Je pense que tout à l'heure, tu as retourné d'où que tu viens.
0: Fais gaffe que je te sperme pas dessus, quand même.
1: Ouais, ben, moi, je te dis fais gaffe parce que tout à l'heure, tu as retourné d'où que tu viens.
3: Bonsoir.
1: Alors, Sanizette, c'est terminé pour toi. Au revoir.
11: Hop.
1: Voilà.
11: Bonne nuit pour elle.
1: Terminé, ça y apprendra de parler de son nez.
2: Ok, je la remets.
11: Inadmissible.
1: Je te dis de la gerber. Et tu fais ton boulot correctement avant que je t'éclate.
0: Bon.
1: Ok.
0: Que de velours, là, pareil.
1: Que de velours pour toi.
0: Pour moi, quoi?
1: Que pensez-vous des tarifs selon ce que vous voulez faire? C'est la dernière fois que je répète la question, parce que vous commencez à me les gonfler, là, sur le deuxième débat. Bah,
0: les tarifs sont variés en fonction de Paris ou la province. Moi, j'ai souvenir d'une époque, je t'écoute depuis très longtemps, où apparemment, pour 1200 francs, on pouvait avoir une sodomie plus un breakfast.
1: Ouais. Tu vois, ça fait rire les autres abrutis derrière, mais tu veux dire ça pour qui?
0: Ah, c'est vieux. Bah, pour toi, je me souviens qu'à une époque, il y avait des tarifs, c'était 50 francs la pipe et 1200 francs pour un breakfast.
1: Donc, à mon avis,
0: t'es un peu cher, quand même.
1: Non, mais à mon avis, t'es vachement au courant de cette publicité, donc je me demande si c'est pas...
0: Parce qu'il y a deux ans, espèce de con.
1: Mais espèce de con, je t'emmerde, alors tu dégages que de velours. Merci. Voilà.
0: Ah, j'aurais bien mis un coup de langue à queue de velours.
2: Bon, Gérard, on a des nouveaux. On a Keketos.
1: Non, mais tu me refais une fiche.
2: À chaque fois que tu me fais le coup, tu sais pas écrire ou quoi?
1: Non, mais tu te démerdes, tu me vas.
12: Bonjour, Gégus, c'est Keketos.
1: Alors,
12: Il est où, Michel?
1: Je sens que Fildar, tout à l'heure, avant la troisième question, je vais te mettre une gaufre, mais tu vas t'en souvenir, toi.
2: Chocolat chantilly pour moi.
1: Ouais.
7: Ça, non, banane chocolat.
1: Bon, une question IRC, non?
7: Oui, si tu veux. Alors, est-ce que la carte Imagine Air peut servir pour les putes?
1: Non.
12: Moi, j'ai une question pour les mecs de l'internet. Gringo, tu peux me trouver un site sur Jacques Vabre?
1: Alors toi, je vais te dire une chose, que si t'as un truc à demander à Rigaud pour le site internet comme ça, tu fais le 01 40 521 521.
12: Pas de problème.
1: Voilà, comme ça tu seras tout de suite renseigné.
7: Merci, merci Gérard.
1: Vous pouvez toujours, bien sûr, laisser des messages sur le répondeur, j'avais oublié de le préciser. Donc...
12: Allô?
0: Allô?
1: Croyez-vous?
12: Allô?
0: Allô?
12: Allô? C'est bon, ça marche. Ah, c'est bon.
1: Bon, ça y est, vous avez fini, là, vos conneries?
12: Ça y est.
1: Alors, croyez-vous qu'il faut laisser ouvert les maisons closes? On va demander ça à Barracuda.
2: Non, elles sont fermées.
1: Fildar, tu cherches des ans et tu fermes ta gueule pour la deuxième fois. Ok?
7: Gérard, sur IRC, on me dit que si une maison est close, elle peut pas être ouverte, quoi.
1: Ouais, mais il y en a qui seront ouvertes ou fermées, mais je pense que les trois quarts maintenant sont fermés. On va demander à Barracuda.
10: Ouais. Jingle.
1: Quoi, Gérard?
7: Gérard, il a pris le Goldorak en plastique et il va mettre un fulgurant sur Manu.
2: Gérard, on fait de la radio, merci. Et donc, à la place de Sanizette, on accueille Bermuda.
1: Et non, mais tu me fais une fiche, je pourrais te passer.
2: Bah oui, je suis en train. Et à la place de queue de velours, on accueille Anus en Sky.
10: Salut Anus en Sky.
13: Bonsoir.
1: Alors, salut à tous ceux qui viennent de nous revenir. Oh, alors, Barracuda pour toi.
10: Ouais, alors,
7: pour revenir au débat, il y a Turpentine qui te demande, Gérard, vu que tu parles de maisons closes, est-ce qu'il y a des immeubles clos?
1: Non, pas à ma connaissance.
10: Ouais, c'est Barracuda.
1: Ouais.
10: Ouais, je voudrais encore mon jingle, un coup, là.
1: Non, tu réponds à la question, s'il te plaît.
10: Bon, d'accord.
14: Allô?
10: Ce que je te propose, c'est un compromis, en fait, les maisons closes.
14: Allô?
10: Tu les laisses entrouvertes.
14: Allô? Allô?
10: Allô?
15: Allô?
10: Allô?
14: Allô?
15: Allô?
14: Allô?
1: Et quand vous aurez fini vos conneries, vous nous le direz?
14: Comme les Michel.
1: Alors, Barracuda.
10: Ouais, tu m'écoutes là, tu m'entends?
1: Je t'écoute.
14: Allô?
10: Ok, donc je te disais. Allô?
14: Allô?
15: Allô?
14: Ah ouais, on n'entend plus Gérard là.
15: Allô?
10: Gérard?
15: Allô?
10: Allô?
1: Ah, c'est fini là!
14: Ouais, c'est pas cool, on n'entend pas Gérard. Allô?
15: Allô?
7: Et les auditeurs, vous m'entendez là?
14: Oui.
10: Allô?
14: Ouais, on t'entend, ouais.
7: Ah, moi, on m'entend.
14: Tranquille.
1: Manu!
10: Allô?
2: Oui, Gérard, mais c'est pas moi, j'ai rien fait, ils sont là, regarde. Et moi, vous m'entendez pas, moi.
1: Barracuda!
14: Attends, mais. Allô? Allô? Allô?
1: Hey, vous nous faites quoi là ce soir?
2: Mais je sais pas, mais là ça vient pas de nous.
10: Allô?
2: Touche derrière ton micro.
14: Allô?
2: Voilà, vous l'entendez là? Vous l'entendez Gérard maintenant?
1: C'est bon. Barracuda!
2: Voilà, ouais,
1: c'est la troisième fois. Barracuda, oui, c'est la troisième fois que je pose la question. Okay. Que je te fais appeler.
10: Donc c'est Barracuda de l'agence Tourisque. Ce que je voulais dire, c'est que je te propose un compromis. Donc les maisons closes, au lieu de les ouvrir, tu les laisses juste entre-ouvertes. Ça suffira quoi, je pense.
1: Ok, Kekatos.
10: Ils vont se faufiler.
1: Ouais, d'accord. Kekatos.
14: Ouais, moi les maisons closes, je trouve ça abominable. Et je trouve qu'on devrait tous les fermer.
10: C'est horrible.
1: D'accord.
14: C'est abominable.
1: Bernuda.
15: Ouais, moi je trouve qu'il faut les laisser ouvertes. C'est vachement excitant comme truc et tout.
1: Ouais, mais Lyon.
15: Qu'est-ce que t'en penses, toi, Gérard?
1: Moi, personnellement, j'en ai rien à foutre qu'elle soit fermée ou ouverte, j'en ai rien à foutre, c'est pas mon problème.
7: À ce propos, Gérard, il y a Yopi sur IRC.
1: Merci.
7: Il y a Yopi sur IRC qui te demande s'il faut une clé pour rentrer dans les maisons.
1: Non.
7: Pour ouvrir la porte.
1: C'est les personnes qu'ils ont avec eux.
2: Non, il faut une passe.
1: Fildar, tu t'écrases, s'il te plaît, merci.
7: On m'a dit que c'était plusieurs euros.
10: Il y a Anus en Sky qui a pas.
1: Twingo.
15: Je peux te poser une question?
1: Qui?
15: C'est Bermuda.
1: Oui.
15: Ouais, j'aurais voulu savoir, si je travaillais dans une maison close, tu serais susceptible de passer?
1: Non.
15: Pourquoi?
1: Parce que j'ai déjà ce qu'il me faut, j'ai trouvé ma... Ta gueule, toi, va te faire enculer, toi, connard. Alors, qui c'est qui vient de...
10: c'est pas moi.
14: Ah, c'est pas moi, hein.
10: C'est pas moi. C'est Barracuda.
15: C'est pas moi.
1: C'est Barracuda, qu'est-ce que tu...
14: Député.
10: Ah, j'ai rien dit.
14: Je crois que c'est
10: Animal. Non, c'était moi.
2: J'ai pas la zig de Manimal.
10: C'est Zobie de Lépreux, c'est moi. Je fonds dans la bouche.
2: Je vais essayer de le trouver, Gérard. Continue.
1: Je sens que vous commencez déjà à foutre la merde. La troisième question, je sens qu'on va changer les auditeurs.
14: Bon, j'ai pas répondu, moi.
1: On va demander à Twingo.
15: Oui.
14: Bah, de Marc.
16: Oui, moi j'ai commencé ma carrière dans ce genre d'établissement. C'était mignon, il y avait des nains de jardin dans la cour et tout. Mais elle a fermé et je me suis retrouvée à la rue, donc il a fallu que je me débrouille par mes propres moyens. Donc au début c'était un peu dur, parce que j'habitais dans une petite chambre de bonne, il y avait juste un petit lavabo de merde, tout
14: pourri, okay. Tu vois.
16: Et puis là je me suis dit ça s'en balle, et puis je me suis dit mais attends, tu prennes ta vie en main.
14: Carrément.
16: Faut t'assurer, quoi.
14: D'accord.
16: Là, j'ai...
1: Attends, Twingo.
16: Oui?
1: Twingo, 5 minutes. Celui qui s'amuse à jacter lorsque la personne parle va virer, mais vite. Bon, je vais pas chercher.
7: Gérard, pour revenir dans le thème du débat, il y a Davy One, encore lui. Non, s'il vous plaît. Il y a Davy One sur l'IRC qui te demande s'il faut payer un supplément à la prostituée si on veut qu'elle nous mette un coton-tige.
2: Qu'est-ce qu'il a touché, Gérard?
7: Qu'est-ce qu'il a fait, là?
2: Oh là là, il a tout cassé.
7: T'as même pas entendu ma question.
1: Non, parce que j'étais en train de regarder ce qu'il était en train de faire, Manu, à l'AREA, en train de faire des conneries.
7: Je répète.
0: C'est lourd, ça.
1: Y a si t'es pas content, tu dégages, toi.
7: Il y a Davy One qui te demande le prix d'un supplément pour une prostituée quand tu veux qu'elle te mette un coton-tige.
1: Ah, j'y répondrai pas du tout, comme ça, ça va aller clair et c'est vite répondu à sa question, à celui-là.
7: Ah, c'est vite
0: Gérard,
7: répondu,
0: c'est
7: ça.
1: Ouais.
0: Peux répondre.
1: Non, mais on va demander à Anus Ancelet.
0: Ouais.
1: En Sky, pardon.
0: Ouais. Concernant les maisons closes.
1: Ouais.
0: Nous, on a eu des problèmes, c'est qu'on, moi, j'ai travaillé pour une maison close qui a bien marché dans les années 70.
13: Ouais.
0: Et le problème qu'on a eu, c'est qu'on a eu effectivement une prostituée qui s'est échappée.
1: Ouais, et alors ?
0: Non, mais on la recherche aujourd'hui, on croit qu'elle traîne du côté de Suresnes.
1: Alors, Anus en Sky, terminé pour toi, au revoir.
0: Bah attends.
1: Terminé pour toi, c'est fini.
0: Elle s'appelait Christine et...
1: Eh bah tu dégages, allez hop, tu me le vires. Terminé pour lui.
7: Il a pas alors, dit qu'elle était grosse.
1: Petit Suisse pour finir.
0: Ouais, donc moi je trouve ça inadmissible, carrément, les maisons closes. Surtout que moi, j'ai la pute que je fréquente, elle s'appelle Pupute. Et moi j'aimais bien quand elle faisait les journées cuisses ouvertes.
1: D'accord, ah ben c'est pas mal. Moi, je pense que, à mon avis, comme vous êtes en train de vouloir
0: faire,
1: s'il te plaît, tu me laisses parler, s'il te plaît.
0: Ta copine, comment elle est
1: Attends, merde, ma copine. Tu vois, c'est clair, net et précis, ce coup-là. Hein, tu vois, attends, merde, et à te chie dans la gueule.
2: Non.
1: Alors maintenant, celui qui s'amuse à déconner avec ça, va dégager
7: quoi,
1: tout de suite.
7: Ben ouais, c'est n'importe quoi.
1: Hein. Alors parce que ça commence à bien faire. Alors, Fildar, tu vas faire ton boulot correctement et tu vas fermer ton micro.
2: C'est pas évident de chier dans la gueule. Hein.
1: Ouais, ben, toi, tu...
7: Gérard, on a perdu environ 500 personnes quand t'as parlé de la scatologie.
2: Ah ouais, non, mais c'est une honte.
1: C'est
7: dégueulasse.
0: Oh là là, c'est vraiment de la merde pour débat. Hein.
13: Aucun respect.
2: Mais Gérard, viens t'asseoir, il a rien fait, Fildar, lui tape pas dessus.
1: Tu as le permis, le micro, je te préviens, toi. Donc, quatrième question.
0: Oh là là.
1: Celui qui s'appelait pas, il peut raccrocher, on prend d'autres personnes. Hein, parce qu'il y a du monde derrière qui attend.
15: Allô, t'attends devant chez toi, Gérard.
2: Allô. Vas-y, pose la question, Gérard.
1: Faut-il se produire...
0: Allô.
1: Il va se taire, lui, là, avec ses halos. Alors, faut-il se prostituer pour avoir du boulot? Et on va s'écouter Guy Debois avec une scie pour se raser les boules. Donc, on va récupérer pour ça Barracuda, en espérant que vous vous êtes calmé durant ce disque.
0: Ouais, je suis là, j'aimerais bien entendre mon jingle. Ah, bah
1: bon,
0: voilà.
1: Manu, go! Manu,
0: oui,
1: c'est plus là, c'est plus la peine de le passer quand il te le demande, parce que sinon il va gerber, lui, parce que ça commence à m'énerver.
0: C'est ouais, c'est Kekatos, je peux pas avoir un jingle.
2: On fera looping.
1: Kekatos, tu t'écrases. Pour l'instant, je récupère tous ceux qui étaient là.
0: Ok, Hannibal.
1: Ok.
0: Merci.
1: Bon, alors, Barracuda, t'es toujours là?
0: Toujours présent, avec mes chiens en or.
1: Kekatos.
0: Oh putain, j'ai la gaule.
1: Toujours là. Bernuda.
17: Ah oui.
1: Wingo. Oh,
2: ça chauffe.
1: Oh, tu te calmes, Bernuda, s'il te plaît, merci. Bon, Fildar, soit tu me les calmes, ou soit tu me prends d'autres personnes, parce que ça commence à gonfler.
0: Ouais, les nanas, elles sont chaudes, là.
1: Ça commence à me gonfler.
17: T'as un client?
0: C'est pas dirigeable, hein.
1: Alors, Twingo, toujours là.
7: Gérard, est-ce que tu peux répéter la question, s'il te plaît?
1: Oui, ben, on va finir. Twingo, toujours là.
17: Toujours là.
1: Et petit Suisse.
0: Ouais, salut.
2: Et à la place d'Anus en Sky, on accueille Fleur de Lotus.
0: Bonsoir.
1: Je te préviens, n'essaye pas de les repasser sur d'autres noms, je t'ai dit.
2: Non.
1: Fleur de
2: Lotus.
1: Lotus. Donc, salut à toi.
0: Salut à toi.
1: Alors, faut-il se prostituer pour avoir du boulot? Voilà la question qu'on demandait sur l'IRC. Donc, on va demander à Barracuda.
7: Non, ils ont jamais demandé ça.
1: Bah, je répète ta question comme tu me l'avais demandé. Donc, Barracuda, tu réponds, s'il te plaît.
7: C'était sur l'armée tout à l'heure.
0: Tu m'entends, là?
1: Oui, je t'écoute.
0: Ok, je te disais, objectivement, dans la vie, si t'as une sale gueule et que tu peux rien faire d'autre, moi, je crois que, ouais, vaut mieux, hein.
1: Ok. Donc, pour toi, faut mieux avoir une sale gueule et puis se prostituer.
0: Bah, écoute, si t'as pas le choix et que t'es obligé de vivre à la sueur de tes fesses, bah, écoute, faut assumer, quoi, hein.
1: Mm-hmm.
0: Je pense que d'autres sont passés par là avant, n'est-ce pas?
1: Ok. Ouais. Kekatos?
18: Non, je pense pas que ce soit un vrai métier, quand même.
1: Mm-hmm.
18: Être prostitué. Mais c'est bien pratique.
1: D'accord.
18: N'est-ce pas?
1: Oui, je t'écoute.
18: Non, j'ai dit n'est-ce pas.
1: D'accord.
18: C'est une question à toi l'encontre.
1: Bernuda?
17: Bah écoute, moi, plus ça chauffe entre mes fesses, et mieux c'est, quoi.
18: Bah voilà, écoute, tu me files ton number. Oh là.
1: Ça commence à bien faire, là. Vous allez vous calmer avec les gens quand ils parlent, ok?
0: Mais c'est que des cochons, GG.
1: Ouais, bah, tu t'écrases, toi.
18: Bah, écoute,
17: oui.
1: pour toi?
16: Bah moi c'est un vrai métier, donc je peux pas me permettre de dire que plus ça chauffe, je chauffe, mais bon, c'est vrai, hein, j'adore le cul, mais bon.
6: Toi t'es plus trop foulé, toi.
16: Moi non, c'est un vrai métier, donc moi je fais ça très sérieusement, très très sérieusement.
1: D'accord.
6: Toi tu déclares pas tout à tes impôts.
1: Oh
16: exactement, je le fais payer en liquide.
6: Attends, GG. Toi tu fais du black, moi je veux bien te payer en nature.
1: Eh, vous précisez vos noms quand vous voulez parler.
0: GG, ouais, c'est Barracuda.
1: Oui.
0: Ouais, je voulais savoir si c'est un vrai travail. Il y a quoi? Il y a des acédiques pour les putes, il y a une retraite pour les putes, tout ça, tu cotises quand t'es pute?
16: Les prostituées payent une retraite, tout à fait.
0: C'est... À quoi? Où c'est que tu cotises? À la banque du foot?
16: En fait, non, tu as une assurance personnelle.
6: Est-ce qu'on touche les sodomisations sociales?
1: Oui. Oh oui! C'est
16: remboursé à 80%.
6: Est-ce que t'as un compte épargne à la banque du sperme?
1: Ben, celui qui s'amuse.
16: Je vais faire des dépôts et des retraits assez souvent.
1: Alors, petit Suisse pour toi.
6: Ouais, ben moi j'en profite parce que en tant que client, quoi, mais bon, si elles veulent faire ça, quoi, qu'elles continuent.
1: Donc c'est tout ce que t'as à dire?
6: Ouais.
1: Ok, fleur de lotus?
6: Bah écoute, moi je me prostituerai avec grand plaisir, mais je trouve ça un peu dégradant. Et ça ne m'empêche pas du tout d'aller aux putes sans problème, sans a priori aucun.
16: On chez en profite. Les putes, pas aux putes.
6: Chez les putes.
1: Ouais, on va chez les putes au cul.
6: Au cul, ok, d'accord. Et chez le coiffeur, on fait quoi?
1: Voilà, ok. Alors moi, je peux vous dire une chose, que celui qui veut faire son boulot comme ça, ben, tant pis, hein.
6: Tu le ferais, toi?
1: Non, Gérard. Personnellement, non. Fildard, si ça te dérange pas, tu...
13: Non, mais il est parti chercher un truc, c'est pas grave. Par contre, moi, j'ai un petit sondage qui est bien, par contre, là. À la question... Non, rigolez pas. À la question, êtes-vous déjà allé voir une prostituée? 25% des gens... Ils sont allés avec leurs femmes, 35% ils sont allés avec leurs enfants, et 40% ont demandé, mais aller un prostituée, qui?
0: Ah non!
1: N'importe quoi.
6: Tu
0: veux
6: parler
0: quoi, Manu?
6: Ah, désolé.
1: Oh, ça y est, là, vous calmez un petit peu, là?
0: Oh,
1: on se calme, Lascar est en merde, toi, d'accord?
13: Non, c'est à moi qui parlais, vas-y, Gérard.
1: Alors, cinquième question, pourquoi que les jeunes se mettent à la prostitution? On va demander à Fleur de Lotus.
0: Pourquoi que
1: les jeunes se mettent à la prostitution?
6: Bah écoute, la prostitution c'est le chemin le plus facile pour gagner de l'argent. Quand tu vois que, je sais pas, il y a des jeunes qui veulent être cadres, c'est bac plus 2. Alors que pute, tu te mets sur le trottoir, t'écartes les cuisses et c'est parti.
1: Alors, je vais te dire une chose que...
6: Bite plus 2.
0: Ouais, bite dans le cul, ouais.
6: Voilà.
1: Bon.
18: Ouais, plutôt bite puissance 16.
1: Mais bon. Petit Suisse.
13: Bien, comment je fais maintenant, moi? Il n'y a plus personne au standard. Fildard, ils sont raccrochés.
1: C'est bien, toi.
7: Gérard, sur IRC, il y a un réa qui te demande s'il y a des réductions pour les prostituées après 19h comme France Télécom.
1: Non, je vois pas de réduction.
18: Après 22h.
1: Alors, petit Suisse.
6: Moi, je connais. Allô, une pute, c'est un franc la minute.
19: Je viens de couper, petit Suisse.
1: Bah, tu prends quelqu'un d'autre et c'est tout. Alors, on va demander à Twingo.
16: Oui.
13: Bah, pas de marque, Gérard, faut arrêter là.
1: Bah, elle a qu'à prendre un autre nom qu'une marque de voiture, c'est tout.
18: Appelle-toi Clio, ça fera plus.
0: Clito.
16: Je sais plus ce que je voulais dire. Oui, moi j'ai choisi d'être prostituée parce que j'avais envie de travailler dans la rue. Donc c'était ça ou pervenche. Donc mettre des PV, c'est pas trop mon truc. Donc j'ai choisi prostituée.
0: Et tu préfères te faire mettre des cartouches?
6: T'aurais pu être pervenche.
16: Oui, j'ai eu de la chance, ouais. Et tu sais, il y en a, elles sont trop moches pour faire pute, donc elles font.
1: Bernuda.
20: Moi j'ai commencé à faire ça à l'âge de 18 ans. J'en ai 21 et je m'aperçois en fait avec les années qui passent que plus j'en ai eu et plus j'en redemande.
1: Oh, ça suffit derrière s'il vous plaît, parce que là ça commence à bien perdre. Alors maintenant vous allez vous calmer, vous allez éviter de dire des cochonneries comme ça. Ok.
0: Donc ok, en fait, on n'insulte pas les salopes.
20: J'ai juste à rajouter quelque chose.
6: Allez, va sur les putes, tu veux qu'on parle de poésie?
1: Si ça te plaît pas, toi, tu peux raccrocher ton téléphone, ça nous prend des vacances.
6: Je voudrais te faire un bisou, ma pute, sur le cul.
1: Alors, Barracuda, tu dégages.
6: Ouais,
2: c'était pas Barracuda.
6: Moi.
2: Sinon, à la place de Petit Suisse, on accueille Pupute.
21: Bonsoir, Gérard.
16: Salut.
1: Allô. Salut.
21: Salut, ça va?
1: Qu'est-ce que ça peut te foutre, t'es médecin?
21: Oh là là, quelle vulgarité!
1: Alors, on va demander. Bah, tiens, on va demander, toi, pourquoi que les jeunes se mettent à la prostitution?
21: Bah, que j'en sais, moi. En tout cas, moi, j'ai fait la pute, hein. Bon, parce que j'avais pas d'autre moyen de gagner de l'argent. Puis j'adore les gros sexes.
1: Ouais, ok.
20: Ah, t'es comme moi.
1: Kekatos!
18: ouais. Donc. Excuse-moi.
5: Non, je pense que les jeunes qui se mettent à la prostitution, c'est pas vrai. Il y a beaucoup plus de vieilles mamies toutes pas belles qui prennent un fric fou et je comprends pas pourquoi
19: c'est
5: d'ailleurs.
19: C'est faux.
5: Mais si, c'est vrai.
1: Non. Bon, puis de l'art, tu t'écrases pour l'instant. Non, attends, je donnerai mes réactions moi-même.
5: Moi, je connais Ginette qui est avenue Bip et elle, voilà quoi.
1: Et ben, un coup d'œil pour finir.
5: Ok.
1: Bon, Manu, ça suffit.
19: J'aime bien ce zik.
1: Ouais, mais moi, j'en ai ras-le-bol. Eh, non, mais vous avez des idées de gâcher les débats ou quoi, là, ce soir?
7: Gérard, j'ai un sondage qu'on m'a rapporté sur Internet par Kevin Klein. Alors, quel moyen de paiement utilisez-vous?
1: Ouais, mais...
22: Non, mais tu gueules, tu dis, bah, tu gueules. Bah,
1: lui, il fait ça, il pousse sa merde avec un cause de Barracuda. L'autre, qui fait la moitié du boulot.
23: C'est abusé,
1: là. Pour l'instant, il y a Crigo.
7: Eh ouais, y'a que moi.
23: C'est abominable.
1: Oh, vous fermez vos gueules maintenant.
7: Donc j'ai un sondage, vite fait. Quels sont les moyens de paiement que vous utilisez lorsque vous allez voir une prostituée? 55% utilisent la carte bleue, 12% la carte jeune et 15% la carte routière.
1: Non, bah ça, normalement, les cartes jeunes et cartes routières, ça passe pas.
23: Si, ça passe. Moi, j'utilise même une carte téléphonique.
1: Oh, il y en a... Hey, vous avez commencé par vous calmer maintenant,
23: hein? Ouais, parce,
1: Maintenant, ça va un coup d'œil de réagir.
23: Ok, bah alors moi, je voulais dire déjà que les putes, moi, je paye en liquide. Déjà, c'est clair. Deuxièmement, je suis tout à fait d'accord, il y a beaucoup de vieilles qui se prostituent et je sais pas si tu t'es déjà fait sucer.
19: Attends, excuse-moi. Une seconde, Barracuda.
1: Non !
7: Barracuda !
1: Oui. Bon, Manu, c'est la dernière fois que tu me mets ça.
23: Animal !
1: Bon, Barracuda, tu dégages.
7: Manu,
1: Barracuda, terminé pour lui, okay. Ça lui apprendra.
7: T'es futé.
1: Allez, hop. Et Manu, t'arrêtes, s'il te plaît, maintenant.
19: Des loopings aussi, non ?
23: Ouais, appelle-toi le looping. Va me chercher un cigare.
1: Je sens que tout à l'heure, je vais rester avec Twingo et Bernula. Les autres, vous allez dégager.
23: Et tu l'as, MacGyver. Et pute, tu vas pas laisser tomber.
1: Bon, je préviens.
19: Le débat, c'est sur les prostituées, alors. J'aimerais bien qu'on suive un peu le débat et qu'on arrête de délirer.
1: Ouais, ben toi, le premier, tu fais ton boulot correctement.
19: Attends, je te défends, merde.
1: Ouais, non, mais tu vas me chercher une autre personne qui a un coup d'œil vite fait. Tu te démerdes, il y a des lignes qui sonnent.
22: J'arrête pas.
1: Alors donc, qui c'est qui a pas répondu? Tout le monde a répondu?
21: Non, j'ai pas répondu, moi, Gérard.
1: Qui?
21: Pupute. Hein.
1: Non, t'as déjà répondu, je t'ai passé en premier.
21: Première.
1: Ouais. Alors donc, je peux vous dire une chose, qu'il y a beaucoup de jeunes qui se mettent à la prostitution maintenant, on sait pas pourquoi. Ça, faudrait voir, parce que c'est quand même inadmissible d'avoir des jeunes qui s'y mettent aussi maintenant.
19: T'as pas fait de recherche, Gérard, sur ce sujet? Tu sais pas pourquoi, toi? T'as bien une petite idée, ça vient d'où?
1: Bah, s'ils ont envie de se prostituer, c'est leur problème, c'est pas le mien, hein, personnellement. Hein. Moi, bah, là-dessus, j'irai pas me foutre à la prostitution comme ça. Hein.
19: C'est-à-dire?
1: Voilà, c'est
19: habillé
1: tout.
19: Comme ça?
1: Toi, tu cherches les gens et tu fais et vite fait, toi. Alors, les stars d'aujourd'hui se prostituent-elles? On va demander à Keketos.
24: Les quoi?
23: Tu peux répéter parce que j'ai mal compris.
1: Les stars d'aujourd'hui se prostituent-elles?
23: Mais n'importe quoi, les stars, elles se prostituent pas.
1: Alors, tu peux préciser?
23: Elles ont un max de pognon et voilà. Donc, elles ont pas besoin d'argent.
1: Ben, ok.
23: Mais, Iger, elles peuvent le faire gratuitement.
1: Ouais, mais ça m'étonnerait.
23: Moi, je sais que la dernière fois, je me suis tapé Pamela Anderson. Bon, le seul truc qui m'a repoussé, c'est ses pieds. Mais sinon, elle m'a pas demandé d'argent.
19: Enfin, j'ai pas alerte à Malibu, comme zik.
1: Non, mais Manu, t'arrêtes un peu tes conneries, s'il te plaît.
23: Okay. Bon, la prochaine fois, je m'appelle Mitch.
1: Ouais, ben, la prochaine fois, tu vas t'appeler Ferme ta gueule, maintenant.
23: Pas de problème.
1: Ok, Bernuda.
24: Ok, ouais, ben, moi, j'ai déjà eu des clients, effectivement, des stars. Enfin, il y a eu des politiciens également, c'était Jean-Marie Le Pen.
1: Bernuda.
23: Oui. Pas de marque.
1: Tu vas te calmer avec des conneries comme ça, d'accord? Parce que sinon, tu vas dégager.
23: Pas d'insultes.
24: Je dis plus de nom, alors, mais enfin, je voulais quand même que tu saches que le monde des stars, c'est quand même un monde très, très vicieux. Et que, en fait, vous seriez bien surpris des genres de personnalités qui viennent vous voir et surtout ce qu'ils vous demandent, quoi.
25: C'est exact.
24: Mmh. Ah ouais. Moi, je me suis déjà pris, entre autres, donc des cotons-tiges, mais j'ai pas eu que ça, quoi. Je veux dire, c'est quand même affolant.
23: Ouais, des gens de la radio ou pas? Des gens de la radio?
25: On peut pas donner de nom. Moi, j'ai vu par exemple.
23: Pas de marque. Non. Moi, je suis sûr que tu t'es déjà tapé.
1: Twingo. Keketos, tu t'écrases.
19: Excuse-moi, Gérard.
23: Tu dis par exemple le prénom et le nom, genre Sam, Z, tout
25: ouais,
23: comme ça, quoi.
25: On va dire.
1: Alors, Keketos, terminé pour toi. Au revoir.
23: Allez, hop.
19: C'est pas Keketos, je l'avais viré. Je vais gérer. Sinon, à la place de Barracuda, on accueille Giclette.
3: Bonsoir.
1: Non, là, je vais te dire une chose, que si c'est les mêmes...
3: Mais non.
1: Gare à toi. Fait,
3: j'ai pris 25 lignes, là, au moins.
1: Ouais.
3: Eh ben, dis donc. Okay. 25 lignes.
1: Alors, on va demander à Fleur de Lotus. Non, Twingo, t'as pas répondu.
25: Non, j'ai pas répondu. Je suis d'accord avec ce que disait Arrête, ça m'excite. Je suis d'accord avec ce que disait. Les stars sont des putes dans le sens où, bah oui, ils gênent pas pour venir nous voir, quoi.
1: Mm-hmm.
25: Mais c'est des gens qui payent et qui payent bien.
1: D'accord.
25: Je peux te donner quelques exemples, sans trop te donner de nom, mais j'ai dû fouetter un comique, enfin un petit comique sans cheveux, tu vois, qui a une drôle de tête, je l'ai fouetté pendant 3 heures, quoi.
1: D'accord. Ok. Fleur de Lotus.
4: Il me semble que certaines stars de la télé se prostituent. Certaines stars, enfin de la télé, des animatrices.
25: Et de la radio.
4: Qui couchent avec des producteurs.
1: Mm-hmm.
4: Et ça, je dirai pas de nom, mais je le sais. Et personne ne me le fera avouer.
1: Ok.
4: C'est qui?
25: À l'insu de ton plein gré.
1: Pute.
4: Je te le dirai
1: pute,
4: pas.
1: Pute.
8: Excuse-moi, j'étais en train de sucer. Oui, donc moi je pense qu'il y a des stars qui doivent se prostituer. Oui, c'est possible. Pour se faire encore plus d'argent.
1: Mm-hmm. Et c'est tout ce que tu peux préciser, toi?
8: Bah attends, je suis en train de pomper, j'ai pas que ça à faire non plus.
1: Bon alors dans ce cas-là, t'as pas que ça à faire, bah continue à pomper, au revoir. Allez
9: hop.
1: Et Giclette.
9: Ouais, déjà bonsoir Gérard.
1: Bonsoir.
9: Bonsoir, c'est Giclette, j'en ai une. Et je voulais dire que déjà les stars, ils vont pas voir des putes, ils vont voir des go-girls comme on dit. Et je pense que des go-girls, t'en connais.
1: Tu peux préciser?
9: On va pas donner de nom, Gérard.
1: Non, mais tu peux préciser.
9: Je donne des noms.
3: Non, mais on va pas parler des stars de cinéma. Hein.
9: Voilà, on va quand même, c'est leur vie privée. On va pas être paparazzite, quoi.
1: Moi, je peux vous dire une chose que, à ma connaissance, personnellement, j'ai jamais vu de star qui se mettait à la prostitution.
3: Ah bon?
1: Donc, non, j'ai jamais vu ça encore. Hein. Ça m'étonnerait qu'il y en aille qui le fasse. Hein.
3: Non, mais imagine, elle fait plus de films bien et tout, elle a plus de reconnaissance, elle est plus célèbre. Elle peut tomber dans la prostitution.
1: Ça on sait pas. Rigo, oui.
11: Oui, donc sur IRC, on me demande à propos des stars. Est-ce que les stars du X, on peut les considérer comme des prostituées?
1: Ben, t'en as certaines qui le font tout en faisant des films X. Hein. Donc, je pense que si ils choisissent de faire ce boulot-là, c'est que c'est vraiment eux qu'on choisit, c'est pas nous.
11: La
1: hein.
11: Prostitution ou les films X?
1: Les deux, hein. S'ils se mettent dans le X, ils font de la prostitution quand même.
11: Donc c'est la même chose.
1: Voilà. Donc justement, la sixième, ben ça y est, on vient de la faire. Septième.
4: Avant, je voudrais m'adresser aux gens du standard. Est-ce que c'est possible d'avoir une invitée mystère qui aurait fait pute?
9: Ah ouais.
8: Ça serait sympa, ça.
1: Alors, je préviens. Qui s'amuse à demander ça?
9: Fleur de Lotus.
1: Alors, Fleur de Lotus, tu dégages.
9: Hop.
1: Voilà. Comme
3: j'ai
1: ça,
3: dégagé,
1: ça va plus vite.
9: Allez, hop.
1: Alors, septième question. Y a-t-il plus de femmes que d'hommes qui se prostituent? On va demander à Bernula.
24: Honnêtement, j'en sais rien parce que dans le quartier où je bosse, il y a que des nanas. Mais je suis persuadée qu'il y a autant de mecs que de nanas qui se prostituent. Quoi.
1: Mmh. Non, mais je te demande, est-ce qu'il y en a plus ou moins?
24: Bah, je viens de te répondre, faut te déboucher les oreilles, j'ai dit qu'il y en avait autant.
1: D'accord. Twingo?
25: Il y en a un peu moins quand il y a un peu moins de mecs, enfin de moi dans mon secteur. Mais il arrive qu'on fasse des trucs ensemble pour un client, quoi.
1: Mmh. Okay. Celui qui s'amuse à faire du bordel avec son téléphone est prié d'arrêter tout de suite.
3: Inadmissible.
24: Avec ta bouche.
4: C'est abominable.
1: Alors, qui c'est qui nous reste?
9: Keketos. Giclette.
1: Non, je crois que Keketos, je t'avais dit de dégager.
3: Non, c'était pas lui, Gérard.
9: C'est pas moi.
1: Alors, si tu veux répondre.
4: Ouais, je pense qu'il y a beaucoup plus de filles qui se prostituent.
1: Ouais, mais s'il y a plus de femmes que d'hommes.
4: Bah, il y a plus de femmes que d'hommes qui se prostituent.
1: Ouais, celle qui se marre comme un bouc, là, elle va se calmer.
24: Enlève tes cotons-tiges des oreilles.
9: Oh là.
1: Bernuda, tu vas te calmer parce que tout à l'heure, tu vas dégager.
24: Ouais, c'est pas moi.
9: Allez, si.
4: Ouais, Gérard, je peux répondre.
1: Ouais.
4: C'est Macron à la moutarde.
1: Tu sors d'où, toi?
4: J'ai remplacé Pupute temporairement.
3: Pupute, on l'avait viré, j'ai oublié de te le dire, excuse-moi, c'est Macron à la
1: place. Ouais, non mais attends, Fildard. T'es prié de faire ton boulot correctement,
3: mais
1: parce que c'est la dernière semaine que tu fais les débats.
9: Jean-Luc.
2: C'était, okay. J'étais dans les 24 lignes là, je pouvais pas tout faire.
1: Gérard. Ouais, ça y est, ça scanne derrière vous, je vous vire tout le monde.
11: Gérard, pour revenir au débat, voilà, comme allait dire Manu, voilà. Il y a Rocco sur IRC qui te demande si le téléphone rose est considéré comme une forme de prostitution.
1: Bah justement, là, on va en parler tout à l'heure.
19: Par contre, moi, Gérard, j'ai un petit sondage. Donc, il y a la question, combien donneriez-vous à une pute? Donc, 32% donneraient 2 euros. 28% donneraient leurs animaux domestiques et 40% donneraient leur approbation et 1% ont déjà donné leurs dents et n'ont pas voulu donner leur moustache.
1: Alors, je vais dire une chose, tu vois, tes trucs de merde là. Ouais.

0: Giclette.
1: Je pense qu'il y a quand même vachement plus de femmes que d'hommes qui se prostituent. T'as qu'à voir les deux grosses salopes qu'on a là au téléphone. Ça explique pas mal de choses quand même.
2: Moi, j'aime la bite. Fermez pas là. Je suis désolée. Je ne peux pas laisser passer ça, Gérard.
1: Ah, vous êtes quand même des grosses chiennes, les filles.
2: Non, ah ouais. Je ne suis non, pas mais une grosse chienne. Moi, je confirme.
1: Ah,
2: je
1: tu vois
2: mon cas.
1: Ah, mais faut en être fier, hein.
2: Ah ouais, ouais, ouais,
0: ouais. Non, ça y est, vous avez fini le...
2: Non, j'ai pas fini, j'ai
1: non pas
2: on n'a pas encore terminé.
1: Attends,
2: on est en business, d'être profession, mais je ne suis pas une chienne. Ah, moi, je suis une chienne. Ah, moi,
0: bon, vous savez ce que vous allez faire? Vous allez régler votre merde hors antenne.
2: Non, ça y est, c'est fini.
0: On va s'écouter Roger le peu... Le pipeau avec du soupe parce que c'est dur de péter. Et on se retrouve après en espérant que vous êtes calmés. Et on récupère Keketos en espérant que ça s'est calmé ce coup-là.
3: Pas de problème, moi je suis très calme et je te kiffe, Gérard.
0: Ouais, tiens, moi je te dis merde.
3: Ça veut dire que je t'aime bien?
0: Ouais, bah moi aussi, mais moi...
3: Ça va alors.
0: Ok. Bermuda?
4: Non, Bermuda est parti. On accueille Laura Ingalls.
0: Qui?
4: Laura Ingalls.
2: Oui, bonsoir Gérard.
0: Bon, Manu, s'il te plaît.
4: Laura Ingalls.
0: Non, non, mais tu m'arrêtes cette merde-là parce que ça m'énerve.
3: Est-ce que t'as la musique de MacGyver?
0: Non.
3: Ah, merde.
0: Je vous préviens, vous allez vous calmer maintenant.
4: Donc on a toujours Twingo.
2: Oui,
0: on récupère Twingo qui
4: voilà.
0: Est là.
4: À la Macro, il est parti, Macro, on a Suisson. Il est encore puceau, donc il voudra en parler et savoir à suivre pour le débat. Bonsoir, puceau.
5: Ouais, salut.
4: Enfin, ah, Suisson, pardon, Suisson, excuse-moi.
0: Suisson, ouais.
4: Et il est puceau.
0: Et on Giclette.
4: A... Non, ouais. Giclette est toujours là. Et à la place de Fleur de Lotus qui est partie aussi, on a Pulsor.
0: Ouais, ok. Ouais, bah c'est pas mal. Ok, donc... On va reprendre le... Oui, Rigo.
6: Oui, tout de suite, alors pour reprendre le thème du débat, il y a Access sur IRC qui te demande comment on désigne une pute au masculin. On dit voilà. Un pute ou on dit quoi?
0: Non, on dit une pute simplement, il y a pas de...
6: Ah mais quand tu t'en prends un fil d'art, tu lui dis que c'est une pute, c'est...
5: Un rappeur, on dit.
6: Non. toi, je vais t'attraper un de ces quatre.
0: Celui qui s'amuse à dire ça va se calmer tout de suite, sinon il va retourner au standard et on va reprendre quelqu'un d'autre.
5: On appelle ça un gigolo, Gérard.
0: Ok. Alors je préviens que celui qui redit des conneries, dégage maintenant, je vais pas m'emmerder longtemps. Hein.
5: Ok, vas-y Rocky.
0: Alors, que pensez-vous de l'amour par téléphone? Donc on revient à la question qui avait été posée sur l'IRC, donc voilà. Alors, Pulsor.
5: L'amour au téléphone, bah, je suis pas très friand de ça en fait.
0: Moi, non mais que pensez-vous de l'amour par téléphone?
5: Oui, c'est ce que je dis, l'amour par téléphone, moi j'aime pas trop. Moi j'aime bien le contact moite d'une peau sur une peau. Et les étreintes ravageuses.
2: T'es chaud toi?
5: Ouais, je sais.
0: Ouais, ok.
5: J'ai pas fini. Hein.
0: Ouais, bah vas-y.
5: Et sinon, on m'a coupé le téléphone.
0: Non, mais attends, je vois pas du tout le rapport avec.
5: Ça, je peux plus le faire par téléphone, donc je suis obligé de le faire en chair et en os.
0: D'accord. Keketos?
3: Ouais, bah moi je trouve ça naze l'amour par téléphone. Comme disait le mec avant là.
0: Tu le sors.
3: Faut du contact.
0: Ouais, non, mais.
2: T'es chaud, toi aussi?
0: Non, mais ça suffit, toi, Laura. Hein.
3: Attends, Laura, elle est
0: cool. Ou Twingo, vous allez vous calmer, là.
4: Cigarette?
0: Alors, non, mais ça y est, là.
5: Moi, j'en ai plus, moi.
3: Moi, il m'en reste 10.
0: Bon, Keketos.
3: Ouais, bah donc, je te disais, moi, il faut du contact, sinon, c'est pas bon. Je pense que t'es d'accord avec moi, Gérard.
0: Ah bah moi personnellement, j'irais pas m'amuser à faire ça par téléphone. Hein. Nuance, Laura.
2: Ouais, bah écoute, Gérard, moi je suis encore vierge. Et je veux perdre ma virginité avec l'homme de ma vie. Donc pour moi, faire l'amour par téléphone, c'est quelque chose de vachement important parce que ça me permet de m'extérioriser.
0: Manu, tu m'éteins ça, s'il te plaît.
4: Juste en fond.
0: Tu m'éteins ça, s'il te plaît.
4: Manu, sérieusement, c'est chiant, on peut pas bosser.
0: Manu, tu m'éteins ça.
4: Manu.
5: La petite foufoune dans la prairie.
0: Manu
5: pour ta virginité, si tu veux, je peux te rendre ce service.
1: Ouais,
5: pas de problème.
1: Prends pas 4.
5: Moi, je voulais lui dire pour la mort du télé...
0: Non, mais pour l'instant, vous allez vous taire quand Manu arrêtera ses conneries avant que je me lève.
7: Hein? Ouais.
0: Oui, tu m'arrêtes ça, s'il te plaît.
7: Ok.
0: D'accord. Alors, Laura.
2: Ouais, donc je te disais, en fait, moi, je suis encore vierge. Et je voudrais perdre ma virginité avec l'homme de ma vie.
5: Je suis là.
2: Je suis
5: bien.
0: Oh, derrière, on se calme, s'il vous plaît, merci.
2: Je suis fière d'être encore vierge, j'ai 19 ans. Et en fait, j'aime bien faire l'amour par téléphone parce que vu que je l'ai jamais fait...
5: Toi, t'es chum, toi.
2: Ça me permet en fait de voir un petit peu ce que ça fait. Puis donc,

0: J'aime bien. Je préfère parce que je t'ai dit, je ne l'ai encore jamais fait et j'attends vraiment le bon moment. Donc pour moi, par téléphone, pour l'instant, c'est ce qui me convient le mieux, quoi.
1: Ok. Question, attends, 5 minutes. 5 minutes. Oh, s'il te plaît.
2: Donc il y a Rocco qui te demande est-ce qu'il peut faire l'amour par téléphone même s'il a un téléphone bleu au lieu qu'il soit rose.
1: De toute manière, la couleur a rien à voir. Hein.
2: Alors pourquoi rose?
1: Bah, parce que c'est un truc. Il y a des téléphones roses. C'est des trucs. C'est des magazines qui peuvent trouver.
2: Un téléphone, c'est pas un magazine.
1: Ouais, mais dans les magazines, t'as des numéros de téléphone et tu peux faire ça par téléphone. Alors,
3: pourquoi, Gérard, on appelle ça des téléphones roses?
1: Eh ben, tu demanderas à ceux qui s'amusent à en faire.
3: C'est pas les téléphones rouges ou verts.
1: Non, il y en a pas. Twingo.
3: Ou à touche.
0: Oui.
1: Laura, tu voulais peut-être ajouter quelque chose avant?
0: Non, c'est pas grave. Non,
1: ok. Manu, c'est la dernière fois que tu me mets ça. Tu mets ça, s'il te plaît, tout de suite.
4: Oh là là.
1: Twingo.
0: Oui. Moi, ça m'est arrivé de me prendre des téléphones dans des délires sadomaso. Mm-hmm. Mais c'est pas ce qu'il y a de plus agréable, en fait.
1: Mm-hmm.
0: C'est vrai que la chaleur moite, c'est mieux que la froideur du plastique.
1: D'accord. Giclette.
5: Ouais ben, même par téléphone, là je suis en plein dedans, et je vais t'en mettre plein la tronche.
1: Bon alors giclette, tu dégages, comme ça t'es tranquille. Terminé pour Manu.
5: Attends, c'est terminé pour toi.
1: Suisson.
4: Ouais, donc moi vu que je suis puceau et que j'ai pas eu le cran d'aller aux putes, je suis assez friand de ça, ouais.
1: D'accord.
4: C'est assez cher, en plus je me suis fait couper la ligne par ma mère, quoi, 223 francs la minute, ça fait un peu cher.
0: C'est excessif, oui.
4: Voilà, quoi. Voilà.
1: Ok, bah, je pense que aujourd'hui vous avez décidé de foutre votre merde, hein, Manu et Puldar, vous avez l'intention de foutre la merde combien de temps, là, jusqu'à la fin du débat?
3: Bah je sais pas, ouais, encore une demi-heure.
1: Encore une demi-heure, ça se voit que dimanche tu as passé au fiançailles, parce que la semaine dernière, t'as fait un boulot correct, cette semaine tu me fous de la merde, parce que t'as Laura, tu t'amuses à me mettre des jingles pourris, t'as l'autre qu'on lui demande quelque chose qui veut rien.
3: Moi je le fais, hein.
1: Ouais, bah attends, t'as intérêt de te réveiller vite fait, toi, parce que ça va pas aller longtemps, toi. Alors, je peux vous dire que ça, ceux qui s'amusent à faire ça par téléphone, c'est vraiment qu'ils ont du fric à foutre en l'air.
2: À propos de téléphone, Gérard, sur IRC, on me demande si avec un portable, c'est possible.
1: Mais ça coûte aussi cher qu'une communication normale.
3: Ouais, c'est plus cher, en plus.
1: Ça dépend des...
2: Et c'est accessible.
1: Tu peux y avoir accès facilement, oui. Pourquoi pas.
2: Ok.
3: Non, mais ce qui est mieux, c'est d'avoir, quand c'est comme ça, quand tu veux faire du téléphone rose avec ton portable, c'est d'avoir un forfait.
1: Ouais, mais de toute manière, le forfait, tu te vides facilement avec
2: non,
1: ça.
2: Non, mais hein. Le forfait rose.
1: Ouais, le forfait rose. Non, mais ça, je sais pas si ça existe encore.
0: Gérard, c'est Laura Ingalls. Je peux juste rajouter quelque chose.
1: Ouais.
0: C'est que moi, en fait, on paye pas 2,23 francs la minute, c'est qu'on m'appelle directement chez moi sur ma ligne privée.
1: Mm-hmm.
0: Donc, si ça intéresse quelqu'un.
1: Ouais, tu verras ça après hors antenne avec Fildar.
0: Ah, bah, ça, c'est plus seulement.
1: Non.
4: Il y a moyen d'aller plus tard 30 minutes?
1: Pour l'instant, on continue le débat et Vous gérerez ça après hors antenne.
4: Okay.
1: Alors, que pensez-vous des sex-shops dans toute la France? On va demander à Pulsor.
3: C'est quoi cette question sur c'est pas sur la prostitution, ça?
1: Non, les sex-shops, c'est pas sur la prostitution.
3: Bah non.
2: Bah non.
1: Non.
3: Les sex-shops, non, c'est pas la prostitution.
2: Bah non, ça n'a rien à voir.
1: Attends, c'est n'importe quoi. Si ça te plaît pas, tu plies bagage, tu vas voir ta copine, ok? On va demander un Pulsor.
4: Ouais, les sex shops, je connais pas trop ce milieu.
1: Mmh.
4: Mais, j'ai pas trop d'avis, en fait. Sur les Pulsors, sur les sex shops.
1: Mmh.
4: Mais j'aime bien le rap.
1: D'accord. Laura?
0: Écoute, donc moi, comme je disais, je suis vierge, mais enfin, ça m'est déjà arrivé d'aller dans ce genre d'endroit, mais enfin, je me déguise un petit peu pour pas qu'on me reconnaisse, parce que je suis vraiment très pudique.
4: Tu te rases.
0: Et donc, en fait, je prends certains objets, c'est vrai, et je les donne à ma mère, et je regarde un peu ce que mes parents font, quoi.
1: Mmh. Ok. Twingo?
0: Oui. Bah, moi, j'ai l'occasion, oui, souvent d'y aller, soit pour m'alimenter en film ou en gadget divers, quoi.
1: Mmh.
0: Parce que mes clients sont demandeurs, j'enfonce souvent des godes aux clients, enfin tu vois, des choses comme ça, des menottes, des choses en cuir, des casquettes porno.
1: D'accord. Ok, Suisson. Suisson.
4: Oui.
1: Tu travailles, s'il te plaît, parce que là, vous commencez à dormir, ça m'énerve.
4: Okay, donc, moi, j'étais routier avant, donc j'allais dans les sex shops pour acheter des posters pour mettre dans mon camion. Mais sinon, j'y allais très rarement, quoi.
6: C'est non, mais c'est routier.
1: Hey, je vais te dire une chose, que pour l'instant, t'es en train de dire...
3: N'importe quoi.
1: De dire des conneries, donc je pense que pour toi, ça va être terminé.
3: Non, ce qu'il dit, c'est vrai.
4: Non, c'est des pervers. Hein.
1: Donc, je peux te dire une chose, que c'est faux. Là, t'es en train de massacrer le boulot routier.
4: Ouais, c'est vrai.
1: Donc, t'as intérêt de te calmer avant que je te vire. Ok. Alors, ceux qui sont pas contents, vous allez dégager, parce que je vais pas chercher midi à 14h maintenant. Ok.
3: Ok.
1: Alors, tout le monde a répondu. Donc, des sex shops, si ça existe, il y en a un peu partout en France, et c'est dommage que ça existe. T'en as plein sur Paris.
0: Pourquoi c'est dommage?
1: Non, parce que je trouve que c'est dégueulasse, parce que les gens... T'as les mecs qui sont là et qui, dès qu'ils te voient y passer, ben, ils insistent pour que tu rentres.
0: Si
1: t'as
0: pas...
3: Ça, c'est pas de la prostitution, ça, Gérard.
1: Non, mais ils insistent pour aller voir ce que la nana est en train de faire, et les trois quarts du temps...
3: Non, c'est pas une prostituée, elle bosse.
0: Mais la nana... Tu l'es ta mère.
1: Elle va te faire sauter, toi, espèce de connard.
4: Ta mère, c'est des ours.
1: Putain. Tu vas fermer ta gueule, toi, quand je parle. Ou sinon tu gerbes, ok?
7: Debout, Sandy, debout, espèce de feignasse, là. Viens avec nous.
1: Allez, hop, dégage-moi celui-là.
8: Pourquoi t'es tout mou, toi?
7: Ça va être temps, en fait.
1: C'est que... Donc, alors, on va...
3: Allez, paumé, Gérard, c'est pas mal.
1: Non, parce qu'il y en a qui s'amusent à dire des conneries, je sens que le débat, il va être terminé vite fait. Oh
2: Gérard, on est...
8: Pourquoi t'es tout mou depuis ta...
2: Ouais, on est...
8: Depuis minuit, il se passe rien.
2: On est... C'est malo. On est presque 1000 sur l'IRC,
1: oh là.
2: On en a perdu énormément, quoi.
3: Ouais. La catastrophe.
1: Bah ouais, mais tant pis.
8: Hein. Je veux dire, je suis désolé, on peut plus faire de débat, ça sert à rien, c'est tout.
1: Eh bah, dans ce cas-là, on arrête, je pose même pas la 10e question, et puis c'est tout.
6: Et si, regarde, j'ai un petit sondage, peut-être, ça va t'aider.
3: Bah oui.
6: Donc, à la question, qu'aimez-vous chez une prostituée? 58% des gens aiment bien, 25% des gens aiment beaucoup, et 100% aiment le balcon avec les drapeaux Fun Radio, je comprends pas. Non.
1: Toi, c'est la dernière fois que tu t'amuses à balancer des conneries comme ça, parce que sinon je vais t'éclater ta gueule avant.
3: Mais c'est pas moi.
1: C'est toi qui balances des saloperies.
3: Mais non.
1: Alors, je te préviens, c'est la dernière fois. La semaine prochaine, tu vas dégager. Et je te le dis tout de suite. La semaine prochaine, je veux pas de toi.
4: Maître Olivier.
1: Alors, y a-t-il autant de prostituées et d'homo dans les autres pays que la France? On va demander à plus de sort pour terminer le débat.
4: Oui, bah, la France n'a pas je trouve pas le mot.
3: Technopole.
6: Voilà, tu en avais une en Allemagne avec Titi récemment.
4: Technopole. La France n'a pas la technopole. Et les autres pays, pourquoi pas?
1: Manu, c'est la dernière fois que tu dis des conneries aussi pour moi.
4: Je sais pas. Quand même. C'est que le pote à GG. Et il va en camion, l'amène en Allemagne. Alors, un peu de respect, quand même.
1: Alors, Laura.
9: Ouais, bah, tu sais, moi, au départ, je suis originaire des Philippines. Et en fait, on m'a demandé, enfin, je me suis fait rapatrier en France parce qu'au début, on voulait me mettre sur le trottoir. Donc, j'ai réussi à m'en sortir malgré tout.
1: La même manière, la question, c'est, y a-t-il autant de prostituées et d'homo dans les autres pays que la France?
3: Non, je pense pas.
9: Justement, je te parle des Philippines.
3: Mmh, moi, je pense pas.
9: Aux Philippines.
1: Pildar, tu fermes ta gueule et c'est tout.
9: Ouais,
1: je t'écoute, Laura.
9: Faudrait que Pildar, il la ferme un peu, ça m'énerve.
1: Non, mais on t'écoute, vas-y.
9: Ouais, donc je te dis, aux Philippines, alors là, ça cartonne, mais quelque chose de grave.
1: Parce
9: que t'as tout, t'as même des gosses, donc t'as des gosses, t'as des homos, t'as des vieilles, t'as des gros,
1: oh là là.
9: T'as des chiens, t'as tout, quoi.
1: Mais ça, de toute manière, faut dire que dans ces pays-là, c'est en fin de compte, c'est des personnes qui viennent les chercher, qui les pensent à se prostituer.
9: C'est des pays sous-développés là-bas, donc en fait, pour eux, il y a que le cul.
3: Ouais, c'est parce que c'est des pays pauvres, en fait.
9: Voilà, c'est ça.
1: Une question IRC, rigole, non?
2: Non, il y a juste Arnett qui demande à Fildar de le rappeler.
1: Non, c'est plus la peine, le débat, il va être terminé, alors c'est pas la peine, hein.
4: Ah, t'es mou, hein.
1: Alors, Twingo.
0: Oui.
4: Tout mou.
0: Déjà, je vois pas le rapport avec les homos, excuse-moi, mais il y a aucun rapport avec les homos et les prostituées. Donc, tu pourrais reformuler ta question.
4: Ouais.
1: Alors, y a-t-il autant de prostituées et d'homos dans les autres pays que la France?
0: Oui, bah non, je te dis qu'il y a aucun rapport avec les homos, quoi. Ça me déplaît.
3: Ouais, on parle pas des homos, on parle de la prostitution, là.
0: Voilà.
3: Tu peux être homo sans être prostituée. Hein.
0: Voilà.
1: Donc, c'est ta réponse?
0: Non, moi je te dis que c'est pareil, quoi. Il y en a partout. Hein.
3: Et à ton avis, Gérard, dans quel pays il y a le plus de prostituées?
1: C'est dans les pays étrangers comme on en a parlé avec Laura tout à l'heure. On l'a dit, c'est les adultes qui vont chercher les mômes pour les mettre à la prostitution. C'est
10: pas eux. Connard, va te faire péter l'anus, du con.
4: Ouais, ça c'est vrai aussi. Moi, dans la place.
1: Fildar, tu vas essayer de me choper tout de suite celui-là.
3: Ouais, voilà. Le problème c'est que c'est une voix bizarre que j'ai jamais entendue dans les auditeurs que j'ai là.
4: Il y en a beaucoup en Thaïlande. Hein.
3: C'est vrai. Ouais, c'est ça, c'est un petit pays où il y a plein de putes.
4: Ouais, moi je sais pas, genre, parce que moi j'ai jamais été voir les putes, donc je sais pas, mais je pense qu'il y a des pays où c'est interdit, et même des villes quoi. Il y a des villes où la prostitution est interdite quoi.
3: Ouais, c'est pas Gérard, l'auditeur, il te parle.
1: Ouais, je t'écoute, Susson.
4: Ouais, je disais qu'il y a des villes où la prostitution est interdite, même dans les pays quoi. T'as qu'à voir au Groenland, il fait trois fois pour se trimballer le cul à l'air.
1: Non, mais attends, bah c'est là, je comprends, je vois pas. Oh, ceux qui parlent derrière, ça vous gêne pas si je parle?
9: Non.
1: Non. Celui qui s'amuse avec son téléphone, il arrête. Qui s'amuse avec son téléphone, arrête tout de suite.
4: Il y en a au Groenland, il y en a en Thaïlande, mais à 19 ans, tu verras jamais Blanche-Neige te tailler une pipe.
1: Bon, et puis le sort, ça suffit tes conneries maintenant? Oh, plus de sort.
3: Ouais. Non, mais il est là, c'est bon. Donc là, la prochaine question, c'est quoi? C'est la dernière?
1: Ouais, il n'y en a plus.
3: Ah, il n'y en a plus?
1: Non.
3: Ah bah ça a été vite alors.
1: Bah
3: bon bah conclusion alors.
1: Alors conclusion du débat, donc on va demander à Pulsor pour conclusion.
4: Franchement j'ai trouvé ça vulgaire.
1: Là, de quoi?
4: Moi je croyais que t'allais parler de la prostitution mais d'une façon imagée, tout en métaphore.
1: Non mais attends, mais moi je m'amuse pas à la prostitution.
4: Et
1: hein.
4: Vas-y, Bépine par là, des hommes par là, des chats en papier de verre, des trucs comme ça, moi ça, franchement ça me dégoûte. Moi ça me donne même pas envie de faire l'amour.
1: Eh ben ça tombe mieux pour toi hein, si t'as pas envie.
4: J'ai envie d'avoir une descendance, si tu veux.
1: Ouais, okay.
4: Donc la prochaine fois que tu fais un débat comme ça, t'essayes d'exhorter tes troupes, déjà, d'une. T'essayes d'avoir de la pêche, parce que t'es quand même à la radio. Hein. Et ouais, voilà, c'est tout ce que j'avais à te dire, et puis je te souhaite une bonne soirée, Pécor.
1: Ok, bah toi-même, Pécor. Laura?
9: Ouais, bah en fait, moi je suis hyper choquée de la façon dont t'as amené ce débat. Je suis franchement très très déçue. Et honnêtement, arrête la radio, quoi.
1: Manu,
9: remets-toi à l'alcool.
1: Oui. Laura, moi je t'emmerde.
3: Je les virais.
1: Alors Twingo.
11: Oui.
1: Donc pour toi?
11: Ça s'est mieux passé que le premier. C'était plus agréable à le faire qu'à d'écouter le premier. Néanmoins, bon, on n'a pas traité vraiment le sujet comme d'habitude de toute façon. Et merci Manu d'avoir un peu animé parce que François s'est fait chier.
1: De rien. Non mais de toute manière c'est pas que c'est les questions, c'est moi qui les ai préparées. Ce qu'il y a c'est que quand on demande à quelqu'un de virer des gens et que monsieur en a rien à foutre aussi, donc c'est pour ça que
11: ne t'en prends pas toujours aux autres, je veux dire le fond c'est quand même toi quoi, eux c'est la forme.
1: Ouais, non, mais attends, c'est comme Fildar qui pousse sa mère quand on lui demande quelque chose.
11: Oui, non, mais ça, c'est parce que t'es pas capable d'assumer, donc c'est Fildar qui prend, quoi. Faut bien qu'il y ait quelqu'un qui traîne.
1: Ouais, mais alors quand tu demandes à Fildar de virer une personne et qu'il la reprend sous un autre nom, enfin, c'est pas mal.
3: Enfin bref, la suite des conclusions, Gérard.
1: Susson, pour finir.
4: Ouais, bah le débat, c'était à chier comme d'habitude. Hein. La prostitution dans l'armée, on en a rien à foutre, et puis c'est quand tu veux pour te mettre un coup de tube.
1: Eh ben moi, je t'emmerde. Voilà.
3: Non, mais c'est trop vulgaire en plus.
2: Ouais, grave.
3: Il a fait sa conclusion, tu dis bon d'accord, j'accepte ta conclusion.
1: Non, mais il a pas besoin d'aller plus loin, de dire des conneries.
3: Il donne son avis.
1: C'est tout.
3: Il donne son avis.
1: C'est tout, voilà. Donc,
3: ta conclusion?
1: Sur l'IRC, il y avait...
2: Les seules conclusions, c'est que c'était pourri, que ça avait ni queue ni tête comme toi, quoi.
1: Eh ben, c'est pas mal. Moi, conclusion, c'est comme la semaine dernière. À chaque fois que vous me pourrez aller débattre, il y en a qu'un qui bosse. Super bien, qui a bien fait son boulot aujourd'hui. Les deux autres, je peux dire que c'était de la merde.
3: Et lequel a bien bossé? C'est moi.
2: C'est
3: moi, t'es fou.
2: Même toi, t'as pas fait ton boulot comme il faut.
1: Quoi. Ouais, mais toi, t'as quand même...
3: Mais Gérard, t'as écouté ce qu'il vient de te dire, Rigaud? Non, mais c'est pas les débats de Rigaud. Hein.
1: Non, mais même, il y a Rigaud qui a mené à peu près à bien les questions sur Internet. On a pu y répondre. C'est sûr que ce soir, ça a été un peu la merde. Ça, ben, tant pis, hein, c'est vous qui avez voulu qu'on fasse des débats comme ça. Ben, moi, si vous voulez plus de débats, ben, vous le dites, hein. C'est tout, on va les arrêter, puis on prend, vous ferez de la libre antenne le jeudi. C'est tout.
3: Non, mais il faudrait que tu réfléchisses ou que tu travailles un peu mieux tes débats, quoi.
1: Non, mais attends, les questions que je vous ai posées, vous m'avez dit que c'était bon, donc maintenant.
3: Non, moi, j'ai pas dit que c'était
1: bon. Les gens, quand je t'ai demandé quelque chose, tu les as repris sous d'autres noms.
3: Non, je les ai virés.
1: Ouais, tu as mon cul, oui.
3: Non.
1: Tiens, attends, les trois quarts, c'était les mêmes.
3: Non.
1: Hein? Non, à peine.
3: Ah non.
1: Non, non, tiens, je vais réécouter les cassettes, tu verras que c'était les mêmes. Hein? Enfin, bref. Bah, bon. Voilà, donc vous allez retrouver Rousseau pour la nuit sans pub. Et on s'écoute.
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1: Voilà. Et vous allez retrouver Rousseau pour la

0: Non, parce que là, j'ai plus rien du tout, hein. Non, non, non, non, non, non, non, non, non, non.
1: Allô, vas-y.
0: Non, moi, là, pour l'instant, j'ai rien du tout dans les oreilles, hein. Non, si on commence... Non, là, non plus. Si on commence les débats comme ça, ça va pas être bon, hein. Non, non, mais là, j'ai rien du tout, hein.
2: Tu t'entends pas, là?
0: Avec du mal. Et je pense que...
3: Avec du mal.
0: Non, mais tu vas voir.
2: Vas-y, parle. Parle.
0: Non, mais là, je pense que les auditeurs, on va pas les entendre.
3: T'es fou, quoi?
4: Attends, tu vois, il fait des histoires extrêmes.
2: Voilà.
0: Ah ouais, mais attends. Toi, tu dégages. Allez, hop.
3: Pour qu'il se fasse engueuler.
0: Ouais, allez, dégage.
3: C'est nul.
0: Dégage. Alors, on va accueillir Edouard. Bonsoir. Edouard.
5: Bonsoir.
0: Bonsoir. Denis.
6: Bonsoir.
0: Bonsoir. Steve.
6: Bonsoir. Je te souhaite un bon débat, Gérard.
0: Merci. Gabriella.
7: Bonsoir, Gérard.
0: Bonsoir. Delphine.
8: Bonsoir, Gérard.
0: Et Jeanne.
9: Bonsoir, Gérard. Comment vas-tu ce soir?
0: J'ai pas regardé. Non, tu alors.
6: En espérant que le débat se passe bien, malgré ton mécontentement persistant et l'incompétence de l'équipe qui t'entoure.
0: Voilà, bah, j'espère de votre côté que ça va bien se passer, que je ne sois pas obligé de 3 minutes de virer les gens. D'accord,
8: Gérard.
6: C'est à nous, Gérard, de nous faire valoir.
0: Comment ?
6: C'est à nous de nous faire valoir et de ne pas nous faire jeter.
0: Ouais, ben, c'est à vous aussi d'être correct et
6: ouais,
0: tout.
6: Gérard.
8: Et Gérard, c'est à toi de nous montrer que tu as des couilles aussi.
0: Oui, ben alors déjà, on va commencer par... Non, on va pas commencer comme ça, d'accord ?
10: Non, on dégage personne, on va tous s'écouter les uns après les autres, ça va être magnifique ce soir, je crois qu'on va faire le plus beau débat
2: grandiose
10: de l'année.
2: Et...
0: Ouais. Donc, ouais. Avez-vous déjà été au sport d'hiver ?
6: Denis ?
0: Oui ?
6: Oui, je suis déjà allé au sport d'hiver... Donc j'y vais généralement l'hiver quand il y a de la neige pour aller faire du ski, de la luge, du snowboard et des batailles de boules de neige. C'est très agréable.
0: Mm-hmm.
6: Voilà.
0: D'accord.
6: Gérard, quand même un sport lucratif.
0: Gérard, non, mais donnez vos noms au fur et à mesure.
6: Excusez-moi d'avoir coupé la parole, c'était Edouard.
0: Oui.
6: Denis, je peux te poser une question?
0: Oui.
6: Pourquoi faire un débat sur les sports d'hiver? T'as dû déjà y toucher pour pouvoir faire un débat.
0: Bah disons, c'est que vu que comme à l'heure actuelle, bon ben comme tout le monde me dit, on aurait pu le faire en deuxième, mais comme à l'heure actuelle c'est les sports de Nagano, c'est les Jeux Olympiques de Nagano, c'est pour ça que je voulais faire un truc là-dessus.
8: Mm-hmm. Gérard,
0: oui,
8: est-ce que je pourrais faire une petite parenthèse?
0: Oui.
8: Pour les auditeurs.
0: Oui, c'est qui?
8: C'est Gabriella.
0: Oui.
8: C'est juste pour la informer que sur Canal, il y a le film de cul en ce moment.
0: Non, mais ça, c'est bien. Merci, Gabriella.
8: Ouais, merci, Gérard.
9: C'est hors sujet, là, Gabriella.
0: Oui, Gabriella, c'est bien.
8: Une parenthèse, Gérard, je te l'ai dit, tu m'as dit oui. Alors
0: Oui. Non, mais attendez. Non, mais attendez. On sait que sur Canal, c'est bizarre que. Ah, bah oui, c'est une rediffusion du film de cul.
8: Ah, t'es au courant, du
0: coup. Ah, d'accord. Ok.
8: Voilà.
0: Donc, on s'écarte alors. Edouard. Edouard.
6: Oui.
0: Donc, pourquoi?
6: Oui.
0: Quoi, oui?
6: Écoute, moi je voudrais ouvrir une parenthèse. Je n'ai pas le décodeur.
0: Non, mais attends, Edouard, s'il te plaît.
6: Oh, sérieux,
0: on est au sport de glisse.
6: D'accord.
0: Avez-vous déjà été au sport d'hiver?
8: Oui, Gabriella, je réponds, je fais souvent du sport de glisse.
0: Mmh.
8: Qu'il fasse chaud ou froid, que ce soit dehors ou dedans, je fais souvent du sport de glisse, oui.
0: D'accord. Donc, toi, Edouard? Edouard, s'il te plaît.
6: Oui, le sport de glisse est une chose que je pratique à l'occasion de mes vacances, lorsque je peux financer ces vacances.
0: Non, mais attends, Edouard.
6: Oui.
0: Hey, tu as déjà commencé par te réveiller.
6: D'accord, non,
10: il faut que je te signale un truc, Gérard, c'est qu'en fait, Edouard est étudiant en bio-neurologie. Donc, tu vois, il a du mal à s'exprimer rapidement parce qu'en fait, il réfléchit tout le temps, Edouard. Toi, donc, c'est un étudiant. Donc,
6: je suis en
10: réflexion
6: permanente.
10: Voilà.
6: C'est-à-dire qu'à l'heure où je te parle, Gérard, je réponds à tes questions, je suis en train de faire mes doigts.
0: Non, ok.
6: Pour demain.
10: Steve. Donc, tu vois, il faut que tu aies de la compassion. Tu vois.
0: Steve.
6: Bah, écoute, moi, j'ai encore la chance de beaucoup voyager.
0: Mmh.
6: Donc, sport de glisse, ouais, j'ai eu la chance de le faire à côté du Fujiyama au Japon.
0: Mmh.
6: Excellent, excellent. Tu parles de Nagano, bon, bah, c'est vrai que c'est pas loin.
0: Oui, mais ça, on en
6: parlera bien sûr. Donc, c'est vraiment, ouais, les sports de glisse, j'en fais pas mal, bah, surtout à l'étranger, quoi.
8: Gérard,
0: oui.
8: Et toi, est-ce que tu glisses beaucoup?
0: Ben attendez, on va continuer. Je réponds quand même à la question après. Delphine.
8: Oui.
0: Donc pour toi?
8: Ben moi, je glisse tout le temps.
3: Gérard, c'est Denis. Je peux poser une question, s'il te plaît. Je glisse.
0: Voilà, qui c'est qui a un mauvais son là?
8: C'est pas marrant. Hein.
0: J'ai cru entendre un mauvais son.
8: Non, mais Gérard, continue le débat, s'il te plaît.
0: Donc, Jeanne, s'il te plaît.
5: Écoute, moi, j'ai pratiqué les sports d'hiver en Alaska. À Nagano aussi, mais c'était dans le temps, c'était avant.
0: Mm-hmm.
5: Et petite station ici.
8: Moi, je me suis cassé la gueule en faisant du snow. Est-ce que quelqu'un le décodeur? Parce que moi, je ne l'ai pas.
0: S'il vous plaît, s'il vous plaît.
8: Bah, arrêtez, c'est hors sujet. Ouais, mais bon, on voit rien. Mais si, on voit,
0: elle est
8: en train de...
0: Oh, Gabriella. Gabriella. Gabriella, si tu veux regarder le...
8: C'est pas moi, s'il te plaît.
5: Exactement, ceux qui veulent voir le film, ils raccrochent. Voilà,
0: vous n'avez pas commencé comme ça, d'accord?
8: Bon, et toi, Gérard, est-ce que tu aimes glisser souvent?
0: Bon, alors moi, déjà, première chose...
7: Est-ce que je peux préciser quelque chose avant de commencer?
0: Qu'est-ce que tu veux préciser, toi?
7: Est-ce que tu peux parler plus fort quand tu hurles parce qu'on t'entend pas?
8: Ouais,
0: là, j'y peux rien. Là, je vais vous dire une chose, je n'y peux rien. Je n'y peux rien si vous m'entendez très mal.
8: D'accord. Pourquoi c'est le matos, ça?
0: Ah ouais, là, j'y peux rien. Même moi, j'ai du mal à... Par moment donné, j'ai du mal à vous entendre quand vous répondez à la question.
7: Il faut que tu fasses un effort, Gérard.
10: Moi aussi, chef. Moi aussi, chef. J'ai du mal à entendre. Moi aussi, chef, on m'entend pas bien.
0: Oh!
7: Oh là là, il y a du Olivier.
8: Bon, Gérard, là, on poursuit le débat.
0: Non, alors moi, je peux vous dire une chose que jusqu'à maintenant, j'étais qu'une fois au sport d'hiver et c'est tout, mais c'était très dur.
7: T'as allé où?
8: T'as fait la luge?
0: Même pas.
5: Ça fait quoi au juste?
0: Hein? Ben, j'étais sur les pistes et c'est tout.
7: Oui,
0: mais j'ai jamais fait de ski.
7: Mais où? T'as été médaillé?
0: Non.
8: Ah, t'as pas fait de ski?
7: T'as pas une médaille? T'as ton flocon ou je sais plus quoi là?
0: Attends, qui c'est qui pose cette question là?
8: C'est la
0: Capitaine? Attendez, s'il vous plaît. Il m'avait semblé avoir dit que le premier qui répondait déjà aux questions avant, ça servait à rien.
7: Gérard, comment veux-tu qu'on sache que le flocon fasse partie de tes questions? Le flocon, quand tu parles de sport,
0: oui,
7: de neige, c'est
0: oui. Oui, mais alors, si vous avez écouté mardi ce qui s'est passé dans le bureau, vous avez très bien compris les questions. Mais donc, on en revient à ça. Savez-vous ce qu'il y a? Si oui, quelle médaille avez-vous? Or, argent, Edouard, bronze ou le flocon?
8: Comment?
0: Oui, t'as très bien compris.
8: Alors, je pourrais répondre, c'est Gabriella.
0: Oui.
8: Alors, moi, j'ai la médaille Gold. En anglais, c'est or, Gérard.
0: Mmh.
7: Et silver,
8: Gold.
0: Ouais, ok, on a compris.
8: Ok.
0: Bon, Edouard.
7: Ouais. Je pratique juste pour m'amuser, en fait, hein, pas plus.
3: Moi, ceinture noire de snowboard.
0: C'est qui, ça?
7: Ça, c'est des conneries, Denis. Ça n'existe pas.
0: C'est... Attends, Denis. Oui. Ceinture noire de ouais. Snowboard.
8: Ça n'existe pas, hein, il dit n'importe quoi.
3: Le snowboard est une discipline qui a été au fil des années.
8: Oui.
0: Ouais, non, mais allez-y, rentrez là. Non, mais si vous commencez déjà la deuxième question à dire, attends, Denis. De quoi?
7: Non, je disais, j'ai plus fort.
8: On t'entend pas mal.
0: Ah ouais, mais moi, j'y peux rien si on m'entend mal.
7: Fais un effort.
8: Est-ce que tu peux crier
10: attends,
8: plus fort?
10: Excuse-moi, chef. Ô combien magnifique, il y a une question sur Minitel. On nous dit, pourquoi tu cries alors que le débat a l'air de si bien commencer?
0: Ouais, mais pourquoi que je crie? Parce que les auditeurs, ceux qui sont à l'antenne, ne m'entendent pas.
10: Mais si, ils
0: viennent de me le dire à l'instant.
10: Mais non, ils t'entendent.
5: Mais je sais, pareil, que t'as cassé le matos.
0: Ouais, c'est ça.
8: C'est vrai?
0: Celle qui commence à dire ça va pas aller longtemps. Alors Denis, pour ta question, je vais te dire une chose, j'ai jamais vu de ceinture noire là-dessus.
7: C'est vrai. Écoute Gérard, c'est que le snowboard a été marginalisé, n'a pas été considéré comme un sport de glisse tout de suite.
8: Ouais.
7: Alors pour se démarquer des autres sports qui sont populaires comme le ski, la luge, tout ça, eh bien eux, ils n'ont pas adopté le système des flocons, ils ont adopté le système des ceintures des arts martiaux.
0: Alors là,
7: Même en France.
0: Non, tu veux jouer sur le judo.
7: Non, pas du tout. Ah, pas du tout.
0: Si.
10: Qu'est-ce que t'en penses, Gérard?
7: Un sport respectable, hein, il est vrai.
11: Je vois vraiment pas pourquoi tu dis ça.
12: Non, je suis d'accord avec lui parce que même quand tu fais du sport de glisse, quand ça glisse, si tu veux, ça pénètre. Donc quelque part, ça fait un peu mal quand tu tombes.
13: De toute façon, si Manu et Cider font leur boulot au standard, je suis sûr qu'ils arriveront à choper des snowboarders qui, de toute
12: ils
13: façon,
12: snob.
13: Confirmeront ce que je dis.
0: Mais moi, je peux te dire une chose, qu'il y a pas de ceinture là-dessus, d'accord?
13: Bah écoute Gérard, dans ces cas-là, je retire ce que j'ai dit et je te fais totalement confiance.
12: Oui, mais Gérard, juste un truc, il y a aussi des ceintures God.
0: C'est des trucs de cul. D'accord, on n'est pas
12: mais
0: sur...
12: Mais c'est pas du cul, mais tu...
10: Non, Gérard, il y a une différence entre les God ceintures et les ceintures
12: en argent, en anglais.
13: Gérard, je peux te poser une question, c'est Denis.
0: Vas-y.
13: Je peux te poser une question?
0: Bah vas-y.
13: Mais j'ai qu'on t'entend mal, c'est pour ça.
0: Bah oui, mais moi j'y peux rien. Je vais pas m'amuser à gueuler déjà la deuxième question.
13: Est-ce que tu connais les champions de snowboard?
0: Non.
13: Ah.
14: Gégé?
0: Oui.
14: Ouais, je réponds.
0: C'est qui?
14: C'est Jeanne.
0: Je t'écoute.
14: Donc moi j'ai participé aux Jeux Olympiques en Arizona.
13: Bien sûr.
0: Non mais attends Jeanne. Oui. Jeanne, s'il te plaît, tu as pas commencé.
14: Mais écoute, je réponds à la question.
0: Ouais, mais attends, tu vas pas commencer à ramener ta fraise, ok?
14: Mais je réponds à la question.
0: Ouais, mais tu vas pas commencer à me parler des jeux bizarroïdes.
14: Attendez,
0: j'ai une question.
14: Jeanne,
0: s'il te plaît, on se calme.
10: Non, c'est pas une question, c'est en fait un compliment. C'est Aristo 16 qui dit: Gérard, ce soir, tes débats ont l'air mieux que d'habitude, c'est génial.
14: C'est vrai,
13: T'assures, Gérard, pour le moment. Gérard, c'est Denis.
0: Oui.
13: C'est normal que tes débats aient bien. Il n'y a pas Tony, il n'y a pas Arnett, il n'y a pas Ultraman. Donc
0: non, mais c'est bon, Denis, merci.
12: Mais pour répondre à la question, est-ce que Gérard, tu connais donc des joueurs olympiques comme Nataki Shawataka
13: ou Franck est-ce que tu connais quand même Franck Esposito?
12: Est-ce que tu connais
0: Natoki Pichata? Bon, s'il te plaît, je voudrais que tu travailles parce que tu vas pas rester longtemps.
12: Attends,
0: Jeanne, s'il te plaît, déjà, tu vas commencer par te taire. Tu vas pas me faire comme d'habitude, ok?
12: Mais c'est pas moi qui a parlé!
0: S'il te plaît!
10: Mais Gérard, ne crie pas!
13: Mais encore plus que quand tu parles normalement. Ouais.
0: Alors, Steve?
13: Ouais, bah écoute, bon, premièrement, c'est vrai qu'on t'entend assez mal. Et deuxièmement, tu sais, je voyage beaucoup et j'ai un décalage horaire en pleine tête. Là, je suis un peu fatigué. Donc, tu peux répéter ta question? S'il te plaît.
12: C'était un Nagano.
13: Ouais.
0: Alors, savez-vous ce qui est? Si oui, quelle médaille avez-vous eu?
13: Alors,
12: on a déjà répondu. Hein.
0: Non, vous n'avez pas tous répondu, je suis désolé.
13: Alors, moi, je sais ce qui est avec des figgles, c'est des petits skis. Donc je l'ai fait aussi ça en France, mais un peu partout aussi. Et j'ai simplement gagné un mouflon, quoi, c'est tout.
0: C'est-à-dire, c'est quoi ça?
13: C'est une médaille.
0: Ouais, mais c'est quoi? Mais c'est quoi?
13: Dans quelle catégorie? Bah c'est ski figgle quoi, c'est un mouflon, c'est-à-dire c'est une médaille avec un...
15: Gérard,
13: on t'offre un animal en plus. C'est une sorte de petite antilope des montagnes.
15: Denis, je peux te poser une question?
0: Ouais, vas-y, continue.
13: Bah ça c'est pas vraiment une question, je voulais simplement dire que c'est quand même bien que tu t'intéresses au passé sportif de tes auditeurs, c'est vraiment bien, je trouve que t'es le seul à faire ça.
15: Et
13: que...
15: Oh,
12: ok, c'est bon, les chcus.
13: Bah non, je suis désolé.
14: Oh, tu te calmes ma mignonne là.
0: S'il vous plaît, vous vous calmez.
13: Alors attendez, c'est Denis qui parle à Gérard, il s'est fait casser à longueur de débat par Tony, Ultraman, tout ça.
12: Ouais,
13: et à chaque fois qu'il y a des gens bien à l'antenne qui le félicitent sur son travail, il y a toujours des gens pas très sympathiques qui cassent.
0: Bon, ça y est, mais c'est bon, c'est pas le thème du débat. Alors le ski.
12: Attends, j'ai pas répondu.
0: Qui?
13: À long terme.
0: Ah oui, Delphine.
13: Ah, qu'elle est mignonne, Delphine.
12: Oh, Delphine.
0: Oh, s'il vous plaît.
13: C'est Steve.
12: Oui, oui.
0: Bon, s'il vous plaît, vous vous calmez, merci.
12: Ok. Bah, moi, je sais pas.
13: Pas de problème. Bon,
12: quitte à avoir une médaille, autant avoir une médaille en or, quoi.
0: Mais pourquoi?
12: Bah, quand même.
13: C'est la meilleure,
12: c'est parce que la meilleure, c'est la God, hein. C'est celle en or. Hein,
13: c'est
12: voilà.
13: Le sommet, tu peux pas aller plus haut.
0: Ah bah, je suis désolé, après la médaille d'or, chez moi, il y a le chamois.
13: Ah ouais, wow. Oui, mais tu confonds les disciplines, Gérard. Oui,
0: non, attendez. Pour l'instant.
13: Gérard, il y a le chamois d'or.
0: Oui, mais non. Non, mais là, je réponds quand même, je vous réponds. Non,
13: je
0: peux vous dire
13: quand même à la question.
0: Oh.
12: Permets-moi de te dire que tu te trompes.
0: Ah bon?
12: Oui, oui.
0: Bon, celui qui s'amuse à faire du bruit comme ça,
12: c'est pas moi.
0: Il va se calmer très vite.
13: Je trouve ça drôle.
0: Ça va se calmer très vite. Je vous le dis tout de suite.
12: Je réponds là, parce que là, on stagne.
14: Oui.
12: J'ai une question à te poser.
14: Stagne.
13: C'est quoi le chamois?
9: GG ?
0: Oui, je t'écoute.
9: Je voulais savoir, est-ce que t'as déjà rêvé, parce que c'est le rêve de chacun, quoi, c'est de gagner une médaille olympique.
0: Alors, non, mais attends, Jeanne, s'il te plaît.
13: Oui. Et dans quelle discipline ?
0: Bon, vous vous calmez déjà.
9: Meilleur animateur.
0: Dans les meilleurs auditeurs, j'aurais voulu qu'on me laisse parler, merci.
9: Oui.
0: Voilà, comme ça, ça va plus vite. Oui. Donc, alors moi, je te réponds, Jeanne, c'est pas du tout le thème des débats, le rêve.
9: Mais non,
0: non, mais fallait écouter. Fallait écouter ce soir. Fallait écouter. Fallait écouter, s'il te plaît, merci.
9: Non, mais Gérard, excuse-moi, tu comprends rien à la question que t'as posée.
0: Mais attends, mais c'est quoi là, ce cirque ?
11: Y'a rien là.
0: Attends, il est où l'autre encore ?
9: Ouais, je sais.
0: Attends, non.
11: Y'a rien, Gérard.
0: Non, et les auditeurs m'entendent très mal aussi.
9: Gérard, pour une fois qu'on fait un bon débat, continue.
13: Vous l'entendez, Gérard ?
11: Vous l'entendez bien là ? Non, mais sérieusement, vous l'entendez bien.
13: C'est quand tu
11: parles trop fort, tu cries quand tu parles.
13: Que le son
11: tu parles, au lieu de me parler normalement, tu parles comme ça. Alors bon, alors ça va Max ? Ouais. Ça va aujourd'hui ? Ça va ? T'as passé une bonne journée ? Ça va Gérard ?
9: Complètement.
0: Ouais,
9: c'est comme
0: ça.
11: Ça va bien ?
0: On sent que le deuxième, tu vas le faire.
11: Mais non, mais tu cries.
0: Bon, attends. Qu'est-ce que tu fais là, quoi ? Toi, tu dégages ! Dégage là !
9: C'est son bif, quoi,
13: la radio ! Nervosité.
15: Comment ça se passe, le film de cul sur Canal, là ?
9: Eh, on en est où, oui ?
13: Toujours crypté.
9: GG ?
15: Attendez, j'ai le décodeur, moi.
9: GG ? Toujours crypté. Oh ! Non, mais je comprends pas, elle lui
0: sous-tête. On se calme, on revient au débat, s'il vous plaît, merci.
15: Ils sont dans une boîte de
13: questions.
11: Essaye de parler normalement. Crie pas, Gérard, ça sert à rien.
13: Peux-tu avant que l'on débat ?
11: Gérard, tu deviens parano !
0: Bon, maintenant, on revient au débat. Celui qui a le décodeur et qui parle du film de cul va dégager tout de suite.
9: D'accord, Gérard, on t'écoute.
0: Déjà, celui qui s'amuse à faire le cochon va dégager.
9: Gérard, on t'écoute. Allô, Gérard, on t'écoute. Gérard ?
0: Le ski.
9: Oui.
0: Le ski est-il pour vous votre sport préféré ?
9: Oui.
15: Non. Denis, je peux répondre ?
0: Vas-y.
15: Oui, le ski, pour moi, c'est... C'est mon sport préféré, mais moi je le pratique sous plusieurs formes. C'est du ski de fond, ski alpin, ski de bosse, saut à ski. Mais bon, le problème avec le ski, c'est que c'est saisonnier. Tu peux pas en faire toute l'année. Il faut attendre qu'il y ait de la neige, quoi. C'est vraiment dommage.
9: C'est ma vie, hein.
13: Ouais, c'est Steve, là.
0: Oui.
13: Bah écoute, moi je préfère les sports de combat, les arts martiaux séculaires qui ont traversé le temps et les époques, comme la Tewaza, tu sais, dans la Chine antique.
0: Non, mais attends, Steve.
13: Profonde.
0: Steve.
13: Et très lointaine.
0: Steve.
13: Et
0: Steve. Ben,
13: oui.
0: Steve, s'il te plaît. Oh.
13: Bah ouais, je t'écoute.
9: Mais t'écoute.
0: Et je vais dire une chose, c'est pas la question, d'accord ? Les arts martiaux n'ont rien à voir dans le sport de glisse.
15: Gérard, c'est Denis.
0: Non, mais attends, Denis, tu vas te calmer, s'il te plaît, Edouard.
9: Tu pourrais répondre, c'est Gabriela.
0: Edouard.
15: J'aime le ski.
13: Oui, dans la mesure.
0: Voilà, Denis.
15: Oh, attendez, attention, les débats partent dans un mauvais sens.
0: Oui, j'ai l'impression que Denis, si tu continues à vouloir mettre ton grain de nez, tu as ton grain de sel, tu as dégagé.
9: Mais tu peux répondre, Gérard. Tu peux répondre, c'est Gabriela.
0: Oui.
9: Alors, moi, j'aime bien le ski qui va jusqu'au fond. Mm-hmm. Et puis le ski de glisse surtout. Voilà.
0: D'accord. Edouard.
13: Bah, dans la mesure où je peux partir lorsque mon boulot me le permet et que je peux faire du ski en haute altitude, j'aime bien, je trouve ça amusant, surtout à plusieurs, on peut se promener dans les différentes pistes, noire, bleue, violette ou encore orange.
0: Non, attends, Edouard, oui. Edouard. J'ai jamais vu de pistes, violette et orange.
13: En Allemagne, si.
0: Non, je suis désolé. Je peux vous confirmer que là, pour l'instant, vous avez... Edouard, t'es en train de me sortir des pistes. Non, mais attends, Steve, s'il te plaît, merci. Ouais.
13: Je suis daltonien,
9: Bon, Gérard, on dévie, là.
13: Gérard, si je pouvais me permettre une petite blague.
0: Non, il n'y a pas de petite blague, on est dans les débats, d'accord ? Delphine, s'il te plaît.
15: Ça vous avance à quoi de prendre Gérard pour un con, là ?
0: Toi, ça t'avance à quoi de taire ?
9: De failloter.
11: Gérard ? Attends, Gérard, il te défend, tu pourrais être aussi aimable au quand même avec lui, non ?
0: Non, mais attends, pour l'instant, je demande à Delphine. Delphine, s'il te plaît.
9: Oui. Le ski n'est pas mon sport favori.
0: Et pourquoi ?
13: Elle préfère les arts martiaux.
0: Edouard, s'il te plaît.
13: Non, c'est Steve.
9: Je préfère les...
13: Mais Edouard, Gérard ?
0: Oui.
13: Je peux me permettre une petite blague ?
9: Gérard, je coupe la parole.
0: Bon,
9: je suis là.
15: Bon. Non, rappelez les habituels, parce que là, c'est du n'importe quoi.
0: Bon, allez, moi, je sens...
9: D'accord. Laissez parler Delphine un peu.
0: S'il te plaît,
9: Moi, je peux...
0: Sylvain, s'il te plaît, tu me calmes Edouard et Steve, s'il te plaît, parce que là, ça commence à bien faire les deux.
16: Il suffit, Gérard, s'il te plaît.
0: Ça commence à bien faire ces deux-là.
10: D'accord, je les calme.
0: Tu me les calmes, s'il te plaît, merci. Donc Delphine.
17: Donc non, le ski n'est pas mon sport favori.
0: Mais pourquoi ?
17: Mon sport favori, c'est les sports violents comme la boxe, le karaté, choses comme ça où il y a du sang.
0: Ouais, mais attends, mais là, dans ces cas-là, c'est même plus un sport.
17: Mais la boxe, c'est un sport. Hein.
0: Oui, mais d'accord, mais attends.
17: Il y a du sport. Hein. Moi, t'es des hommes virils, quoi, qui font ça.
0: Ouais, mais...
17: Il y a du sang.
0: Ouais, mais attends, Delphine, dans ces cas-là, moi, je suis pas d'accord avec toi.
17: Pourquoi ?
0: Parce que le mec il va être enceinte, tu vas hurler là-dessus.
17: Ça m'excite.
0: Mais non, moi je vais dire une chose, voir du sport ou que j'ai du sang, moi pour moi c'est pas du sport.
17: Ouais.
0: C'est même pas un sport.
17: Les arts martiaux, Gérard, alors ?
0: Ah oui, moi je suis tout à fait contre.
17: Gérard, tu me déçois. Hein.
0: Ah bah oui, peut-être des films.
17: Je suis d'accord avec toi, Gérard. C'est qu'après là, j'ai horreur du sang. Et quand Ayrton Senna il s'est scratché, tu crois qu'il y a
0: Mais dans ce cas-là, Ayrton Senna, c'est lui qui s'est planté à plus de 300
17: km. C'est pas de sa faute, hein.
0: On sait toujours pas pourquoi qu'il s'est planté, d'accord ?
16: Oui, parce qu'il y a un ressort qui a pété dans sa jambe.
0: Non.
17: Moi je suis d'accord, je déteste le sang, je préfère le sperme.
0: Donc Jeanne, pour toi ?
18: Bah écoute, moi je n'aime pas du tout le ski. Hein.
0: Mais pourquoi ?
18: Je vais t'expliquer. Pour moi le ski c'est un sport qui demande beaucoup d'exercices physiques. Il faut vraiment être physiquement vraiment très costaud. Il faut avoir un bon rythme vasculaire. C'est le cœur qui travaille, quoi. Si ton cœur te lâche, ben t'es foutu.
0: Dans tous les sports, alors ?
18: Non, parce que moi, j'aime bien la Formule 1, parce que pendant 3 heures, t'es sur ta chaise, en train de regarder.
0: Ah ouais, non, mais tu... Attends. Hey. Le ski est-il un sport... le ski est-il pour vous votre sport préféré ? D'accord. Tu préfères regarder la Formule 1, t'es comme moi.
18: Ouais, voilà.
0: Moi aussi, j'adore regarder la Formule 1. Mais moi, je vais te dire une chose, que la Formule 1, c'est pareil. T'as quand même le niveau des jambes et des bras qui travaillent constamment pendant 2 heures de... deux heures.
18: Les yeux, le
16: Gérard, je peux te donner...
18: Ouais, mais la différence, c'est que nous, on fait pas ce sport, quoi.
19: Y a rien de sportif là-dedans. Hein.
18: C'est que nous, on reste assis, quoi.
0: Bon, oui, mais d'accord, d'accord. Sinon, Jeanne. Bon, d'accord, tu préfères. T'aimes pas le ski.
18: Non,
0: je suis d'accord avec toi.
16: Gérard, c'est Denis, je peux te poser une question.
0: Oui.
16: Alors, tu supportes pas de voir les gens des arts martiaux se cogner dessus, avoir du sang, mais qu'est-ce que ça t'apporte quand tu vois un pilote comme Olivier Panis ou Ayrton Senna se cracher à plus de 300 km ?
0: Attends, moi je vais répondre. Là, c'est quand même eux qui ont décidé de faire ce sport-là. Dans ce cas-là, pourquoi ? Dans ce cas-là, on va prendre pareil sur le foot. Il y en a quand même qui risquent leur vie. Les rugbyman, c'est pareil. Les hockeyeurs, c'est pareil.
16: Oh, je suis désolé, en patinage artistique, on n'a jamais
0: mais
16: vu.
0: Mais oui, mais attends, patinage artistique, fais-moi confiance qu'il y en a quand même. Tu prends le patinage artistique, dans ce cas-là, le tennis.
18: Pourquoi pas le golf pendant que tu y es ?
0: Moi je te parle du tennis. Oui.
16: Parle-nous du tennis. Si tu parles de la dangerosité des sports, c'est vrai que tous les sports sont dangereux. Oui, moi je me souviens d'une partie de pétanque où mon grand-père s'était pris une boule en pleine tête. Mm-hmm. Et ben c'était
0: pas. Non mais attends, mais là c'est plus du tout le thème du débat. Hein. Non, c'est plus le thème du débat.
16: On peut dire que le débat est un débat sur le sport.
0: Oui, mais d'accord. On est d'accord.
16: Là, on généralise et c'est pas bien.
20: Non, je crois que c'est pas bon de généraliser.
0: Mais on fait un débat sur le sport de glisse, donc moi je peux vous dire que là tout à l'heure je reviens avec ce que disait Gabriella.
18: Oui.
0: Donc moi je suis pas d'accord de voir des gens qui sont sans ça c'est
16: dans un bruit.
0: Non mais dans ce cas-là, regarde, je sais pas si vous avez, si tout le monde a suivi le match de mardi.
10: Ah ouais, je l'ai vu, ouais, c'était pas mal.
0: PSG Metz.
18: C'est comment ?
0: Hein ? Bon, t'as qu'à regarder l'autre qui est ressorti, il avait quand même une balafre sous le cou.
10: Mais
16: attention, des fois il y a des terrains minés.
0: PSG Metz.
16: Gérard, est-ce que tu crois pas qu'il est déjà dangereux de mettre des crampons ?
0: Oui, mais ça, de toute manière, c'est le foot, hein, dans le rugby.
16: Qu'est-ce que tu en fais, toi, du foot ?
0: Attendez.
10: Il y a une question au standard. Est-ce que tu penses qu'on peut jouer au foot sans crampons ?
0: Oui.
10: Et pourquoi?
0: Ah oui, parce que t'as des salles qui sont adaptées maintenant. T'as des salles où tu peux jouer sans crampons. Et tu joues qu'en basket.
10: Bah ouais, mais attends, généralement, le foot, ça se joue dehors.
0: Oui, mais peut-être. Mais alors, et maintenant, à l'heure actuelle.
20: Dans les gymnases clubs ou.
0: À l'heure actuelle, si tu veux, Fulda, je réponds à la question que tu viens de me dire. À l'heure actuelle, tu as des gymnases qui sont adaptés pour jouer au foot.
18: Ouais.
0: En basket.
10: Mais oui, mais moi, je te dis, s'ils sont dehors. Est-ce qu'on peut jouer dehors au foot sans crampons?
0: Oui, tu peux, bien sûr.
10: Parce qu'il y a des gymnases, c'est pour ça.
0: Non, non. Non, tu peux jouer, tu peux très bien jouer en basket au foot, hein, je suis désolé.
10: Merci d'avoir répondu.
18: Au foot sans ballon.
0: Ah bah non, ça non, quand même pas.
20: Et sur du sable?
0: Est-ce qu'on peut jouer au foot sans ballon? Bah oui, qui c'est qui parle du sable? Édouard. Ouais. Eh ben, dans ce cas-là, quand tu vas l'été.
20: En tongue?
0: Non, mais quand tu vas sur le sable, à la mer.
20: Ouais.
0: Tu peux très bien jouer au foot.
20: Il a raison, Gérard. C'était vraiment beauf, là.
18: GG,
0: qui c'est qui vient de dire que j'étais un beauf?
20: C'est Steve. Non, c'est pas vrai.
0: Non, vous n'avez pas commencé, s'il vous plaît.
20: Non, mais donnez vos noms quand vous disiez que c'est un
18: beauf. Gérard, attendez,
0: attendez, s'il vous plaît, Jeanne.
18: Oui, et ben moi, je voulais te...
20: Gérard, je peux te poser une question?
0: 5 minutes, tu laisses parler, Jeanne, s'il te plaît, merci.
20: Putain, Edouard, t'es chiant.
0: Oh!
18: Je voulais te dire, Roger, quelle est la tenue vestimentaire d'un footballeur? Explique-moi, parce que moi, je connais rien à ce jeu. Hein.
0: C'est une paire de chaussures avec des crampons, des chaussettes, un short et un t-shirt.
18: Et
0: voilà.
18: De quelle longueur le short?
0: Le short, c'est des shorts. Celui qui s'amuse à romper tout à l'heure, tu vas dégager.
18: Et quel son
0: Bon, s'il te plaît, Fildar, tu me les calmes là encore parce que ça commence à gueuler.
10: Donc ce que tu vas faire, Gérard, c'est que tu vas poser la question, puis on va faire une petite pause, on va mettre un disque. Hein.
18: Ah ouais,
0: alors faites-vous de la glisse en faisant l'amour. Voilà. Donc non.
10: Vous réfléchissez, on met un disque avant.
0: Oui, mais okay. C'est quoi?
10: Bah Gérard, je t'en supplie, vas-y.
0: C'est quoi?
10: Bah vas-y, on va dire ce que c'est.
0: On revient, donc c'est la suite des débats. Donc vous pouvez toujours nous appeler au 0803-08-5000 et 0870-5000 et toujours le 3615 code Fun Radio, rubrique directe. Rubrique directe. Et on récupère Edouard. Edouard.
1: Manu.
18: Gérard, c'est quoi le disque?
20: Pardon, excuse-moi.
0: Alors le disque, c'était. Rachid Tata.
10: Avec Bouffe-la-moi.
0: Avec Bouffe-la-moi, voilà. Voilà, c'est Manu qui le met parce que moi, j'ai pas les titres sous les yeux, hein, d'accord? Donc, on récupère Edouard. Edouard, s'il te plaît.
20: Ouais.
0: Non, rebonsoir.
20: Ouais, je suis là.
0: Denis.
21: Rebonsoir Gérard, rebonsoir Manu, rebonsoir Fildar.
0: Bonsoir. Steve.
21: Ouais, style voyageur, t'adresse tes respects du soir, Gérard.
0: Gabriella.
22: Ouais, Gérard, je voudrais te dire que tu as fait énormément de progrès au niveau de la radio.
0: D'accord. Delphine.
22: Oui, merci quand même.
0: Merci Gabriella. Delphine.
23: Oui, bonsoir Gérard.
0: Rebonsoir. Et Jeanne. Et Jeanne. Le premier qui s'amuse à pousser des soupirs va dégager. J'ai pas l'intention de dégager quelqu'un à 1h36.
23: Bon, Gérard, ta question, s'il te plaît.
0: Alors, je pense que vous l'avez toute entendue, la question.
23: On va répéter, s'il te plaît.
21: Gérard, avant que tu poses ta question, est-ce que je peux dire quelque chose?
23: Oui, s'il te plaît.
21: Une réflexion générale.
0: Oui. Vas-y.
21: Alors, je voulais simplement dire à Goldorak, s'il nous écoute avec ses sondages bidons.
0: C'est qui?
21: C'est Denis. Que Gérard n'a pas débité une seule insulte depuis le début du débat.
23: Ah ouais, bravo Gérard, bravo.
0: Bon, alors on s'est calmé.
21: C'est un abruti Gérard tout à l'heure.
0: Bon bah c'est pas pareil, ça c'est parce que tu l'as cherché.
10: C'est une gentille insulte, voilà. C'est une gentille insulte.
23: Une
21: Et tout ça pour une seule raison, regardez, on n'a pas Tony, on n'a pas Ultraman.
10: Bon Denis, t'es quand même...
0: S'il vous plaît, on revient au thème du débat.
10: Ouais, non, puis je voulais seulement dire que...
0: Attendez, il y a Fildar qui veut poser une question.
10: Je voulais seulement dire que Denis, t'étais quand même un peu lèche-cul, c'est tout ce que je voulais dire.
21: Je suis pas
0: l'excuse,
21: je me mets du côté de Gérard. Il pose des questions.
23: Oh, Gérard, on peut répondre.
0: Bon, Jeanne, s'il te plaît, là, tu restes poli.
21: Je voulais simplement dire que Gérard fait des débats intelligents, pose des questions
10: intelligentes.
23: Ouais,
10: d'accord,
23: on connaît l'intention.
10: Vas-y, Gérard, vas-y, c'est bon, Gérard, vas-y.
21: Le respect, il n'arrête pas de le casser.
0: Bon, ça y est, Steve.
10: Allez, vas-y, Gérard.
0: Bon, ça y est, s'il vous plaît.
23: Taisez-vous.
0: S'il vous plaît. Merci. Alors, faites-vous de la glisse en faisant l'amour.
23: Oui, moi je glisse beaucoup.
18: Oui, on fait beaucoup de glisse.
0: Alors, c'est-à-dire qui, oui?
23: Gabriella, parce que c'est normal que quand on fait du ski, ça glisse, c'est mouillé, ça sent la transpi, ça a des poils et tout, quoi.
0: Comment ça?
23: Eh ben, tu me dis en amour. Moi, je te dis, moi je glisse souvent en amour. Surtout si tu me touches, Gérard.
0: Non, mais ça.
23: Moi, j'aimerais bien que tu me touches la chenette.
0: Non,
23: mais.
0: Bah,
23: ça va
0: quitter,
23: hein.
0: Non, non, mais attendez, attendez, attendez.
23: Je vais avec toi, Gérard.
0: Ça y est, mais ça y est, moi je touche déjà la founette de quelqu'un d'autre.
23: Ouais,
0: ça y est,
23: c'est
0: super.
23: La mienne, c'est la meilleure.
0: Non, non, non, non, non.
23: Tu la toucheras, tu verras.
0: Non, non, mais ça y est.
23: Tu vas jouir.
0: Ça y est, ça y est, c'est bon.
21: Seulement je l'ai touché, c'est du bon cru. Bah, c'est Steve.
0: Steve ?
21: Bah, écoute, non, moi je pense pas que ça soit possible de faire l'amour en
23: descendant.
21: Touchous, c'est impossible.
23: Steve, faudra qu'on se rencontre. Hein.
0: Non, mais attends, Steve.
21: Oui.
0: Steve, tu peux répéter parce qu'il y en a un qui s'amusait à dire joli. J'ai pas tellement compris ce que tu m'as dit.
21: Bon, bah, j'ai répété, mais c'est bien parce que c'est toi. Hein. Non, je disais que c'était impossible en fait de pouvoir faire l'amour en descendant à fond avec Touchous, avec des skis et ta nana, quoi.
23: Moi, toi, tu descends jamais à fond, peut-être.
0: Non, mais attendez, ça, de toute manière, je pense que ça va être sûrement une question.
21: Explique-moi. Denis, je peux répondre.
0: Mais attends, Denis, s'il te plaît, merci.
21: Édouard, ta petite blague.
23: Delphine, je glisse beaucoup et je dois entendre la blague d'Edouard.
0: Non, mais alors dans ce cas-là, si tu veux entendre la blague d'Edouard, t'avais qu'à l'écouter en antenne.
23: Ouais, mais il l'a pas dit.
0: Bah, dans ce cas-là, vous avez qu'à vous débrouiller en antenne. C'est pas le thème du débat, s'il vous plaît. Merci, c'est pas.
23: Denis répond.
0: Oh, qui c'est qui veut passer par-dessus là ?
10: C'est pas toi le chef, c'est Gérard le chef.
23: C'est Gérard le chef, arrêtez de vouloir passer dessus.
10: Ah, Manu.
1: Oui, il y a Jean-Michel sur Minitel qui nous dit une chose toute simple et qui est à méditer. Gérard, t'es meilleur.
23: Oh, quel
0: bon, celui qui s'amuse à faire le port, tu vas voir Fildor au standard. J'ai pas compris la question militaire.
1: Non, toute simple à méditer. Gérard, t'es le meilleur.
0: D'accord. Je vous remercie.
21: Je suis en entière cohabitation
23: c'est
21: avec
23: ton frère, Edouard.
0: Oh, s'il vous plaît.
21: Mais je suis pas en lichu, mais arrêtez.
0: Bon, ça commence à bien faire là. Vous avez pas commencé à 1h40 à vouloir m'énerver, d'accord ?
23: Ouais, oui, chef.
0: Bon.
23: Oui,
0: alors. Edouard, tu veux peut-être répondre ?
21: Oui.
0: Bah alors tu réponds ?
21: Avec ta blague ?
2: Non, pas sensible.
0: Bon alors si tu vas pas répondre, Edouard, tu vas voir Fildar, tu vas lui.
10: Il y a des questions à qui on peut.
23: S'il a pas envie de répondre à
0: cette question. Ouais, mais dans ces cas-là, pourquoi ? Mais dans ces cas-là, pourquoi tu.
2: Je suis trop loin dans mon intimité, j'ai vraiment pas envie de la dévoiler ce soir.
10: Voilà, il l'a dit, voilà.
0: Ouais, mais alors dans ces cas-là, Edouard. Dans ce cas-là, pourquoi que t'as répondu
2: Non, des questions, je ne veux pas. Non, il en est.
0: Non, mais c'est pas grave, il veut pas répondre, il va rester dans son coin, on lui posera plus de questions, c'est tout. Ouais. Mais ta blague, tu as t'a gardé toute la nuit parce qu'on t'a pas passé. Bah tant pis, ça t'apprendra. Oui.
21: C'est pas facile de parler de.
2: Est-ce que je peux avoir le standard ?
0: Oui, tu vas y aller au standard. Tu prends Edouard Fildar.
21: C'est pas facile de parler de notre vie sexuelle devant 24 milliards d'auditeurs.
0: Mais dans ces cas-là. Non, mais là c'est sur un débat. Je vous demande pas de dévoiler votre vie sexuelle.
23: Oui, mais
0: c'est
23: la question
0: sur rapport. Mais dans ces cas-là, c'est normal que je fasse des questions quand même pour. Mais dans ces cas-là, je vais vous dire une chose sur l'aspirateur, c'est pareil. Il y a des questions.
21: Steve, j'ai une question à te poser.
0: Vas-y.
21: Ouais, je voudrais savoir. Donc, t'as posé une question. Moi, je te la retourne. Comment tu fais pour pouvoir faire l'amour quand tu descends tout chousse avec une nana?
0: Eh ben, c'est simple.
21: Parce que moi, j'ai beaucoup voyagé et je crois pas.
23: T'étais où, Steve?
21: Ah, partout.
0: C'est-à-dire? Hein?
23: Mon sac
21: où je suis allé déjà été à Brioux-sur-Boutonne.
0: Bon, Delphine, tu veux répondre?
21: Elle a pas répondu.
23: Elle a déjà répondu.
0: Jeanne?
23: Elle a déjà répondu. Écoute,
0: non, elle a pas déjà répondu, Steve, s'il te plaît, tu te calmes, merci.
23: Dans un film que je tournais qui s'appelait La neige au Sahara.
0: Ah, d'accord.
23: Et donc, voilà.
0: Non mais moi je peux vous dire que c'est vrai que c'est dur de faire l'amour sur de la glisse. Hein.
21: T'as essayé Gérard, c'est Steve.
0: Non j'ai jamais essayé, tu vois, malheureusement.
23: T'es pas souple là.
0: Non mais je pense que c'est assez compliqué.
23: Non mais Gérard, avec moi tu arriveras, je te promets.
0: On verra.
23: D'accord.
21: Est-ce que t'arrives à toucher tes orteils? Je peux répondre, j'ai pas répondu.
23: On prendra rendez-vous. Hein.
0: C'est qui?
21: C'est Denis, je peux répondre, j'ai pas répondu.
0: Oui.
21: Moi, je pense qu'on peut faire l'amour tout chausse indirectement.
0: C'est-à-dire ?
21: Quand tu fais l'amour avec une femme, tu découvres forcément des collines et des vallons cachés.
0: Mmh.
23: Oh, c'est beau.
21: C'est super beau.
0: Ouais, mais attends, des collines et des vallons cachés, c'est-à-dire...
21: Je vois pas de quoi je veux parler.
23: Moi, j'ai un dictionnaire, Gérard.
0: Ouais, mais j'ai pas de dictionnaire, là.
23: Oh bah, demande à Manu. Ben,
11: c'est les nichons et les culs, t'as rien compris.
3: Ouais, non, là, bon.
0: C'est, non, mais j'attendais qu'ils le disent.
11: Bah, parce que t'avais compris, t'avais compris.
23: Bah oui,
11: non,
23: ouais. Ouais.
11: Non, non, il est pas con, le chef. Hein. Ah,
0: oui, c'est vrai. Croyez-vous qu'en hiver, on puisse faire l'amour sur le hockey sur glace?
23: Bon, José, tu peux pas poser des questions.
21: Oui, j'en suis persuadé.
23: Ouais, parce que là, tes questions, elles sont pas nettes.
4: Tes questions, elles ont le même champ lexique.

0: Tu comprends?
1: C'est Denis, je peux répondre?
2: Oui.
1: Moi, je peux te dire que oui, parce que tu promets de pas te vexer, Gérard.
2: Bah vas-y, dis.
1: J'ai simplement vu une fois un film X qui se passait dans une patinoire et les gens qui faisaient l'amour étaient sur des patins, c'est tout.
0: Bah ouais, c'est possible, c'est ce que je dis, c'est magnifique. Mmh.
1: C'est tout.
2: Ouais, ben bah, ça.
0: Et puis je peux te dire que ça va fort, hein.
2: Qui?
0: Gabriella.
2: Mmh. Denis. Denis,
3: mais
1: oui,
3: viens
1: de répondre, Gérard.
2: Steve ?
4: Bah écoute, je trouve cette question un peu obscène, je ne préfère pas y répondre.
2: Ouais, d'accord.
5: Excuse-moi, à la place d'Edouard qui est parti, on va accueillir Darwin, qu'on a eu sur Internet, un numéro de téléphone sur Internet, et voilà.
0: Oh, hello, Darwin.
1: Gérard, c'est Denis, est-ce que je pourrais faire
5: les questions ? Tais-toi, Denis. Ah, oui. Non, parce qu'il a une liaison un peu bidon.
6: Oui, Gérard, c'est Darwin, à Nagano.
0: Bonsoir. Bonsoir, Thierry.
1: Darwin,
6: bonsoir à tout le monde. Le Bulgare.
2: Non mais c'est bon.
6: Hey.
5: Bah vas-y Gérard, vas-y gère.
0: Vas-y gère Gérard.
2: Delphine.
0: Oui.
2: Donc t'as répondu toi non?
0: Non moi j'ai pas répondu mais en fait.
6: Qui Delphine
2: hein? Oh s'il vous plaît.
6: Et je voulais.
2: S'il vous plaît. Oh Darwin. On se calme.
0: Darwin, wait for a moment.
2: Delphine, s'il te plaît.
0: Oui, mais moi j'ai déjà fait l'amour sur une patinoire, mais c'était tellement chaud que la glace a fondu.
2: D'accord. Jeanne.
7: Bah écoute, je trouve cette question particulièrement vulgaire et sans intérêt.
0: Allez, lâchez-vous, soyez pas pudique.
7: Arrêtez de penser.
2: Attends, Jeanne.
7: Oui.
2: Je vais te dire une chose, que la sixième, elle est pareille.
7: Ouais.
0: Ah, bah alors.
2: Je peux te dire une chose que les autres. Mmh. Les autres, elles sont à peu près de la même façon.
7: Alors, explique-nous pourquoi tu as choisi ce champ lexical.
2: Bah alors, mais attends, j'ai choisi ce débat.
7: Non, je te parle du champ lexical.
0: Oui, champ lexical. Pas de fond, pas de forme.
4: Le champ des baleines, quoi.
7: Voilà.
2: Non mais moi je choisis les débats en fonction je fais mes questions en fonction du nombre d'auditeurs que je vais avoir, mm-hmm. comment que ça va se passer, et je prends les questions en fonction du temps que j'ai. Et comme maintenant on est à deux à les préparer, c'est normal que même le deuxième débat, je peux vous dire que le deuxième débat va parler aussi de sexe.
4: Non mais c'est bon, hein, c'est bon.
7: Oui
4: Gérard,
7: mais bon, pas beaucoup.
4: Je dois
7: quand
4: dire
7: même.
4: Quand même Gérard que tes questions sont plus intéressantes depuis que tu les
7: bon, Gérard, on passe à la septième question, s'il te plaît.
2: On passe à la six.
5: Attends, t'as pas fait répondre Darwin, le nouveau qui vient d'arriver.
2: Ouais, non, lui,
5: mais non, parce qu'attends,
2: on l'entend très mal.
5: Mais oui, mais ça va aller mieux, là,
0: come
5: écoute.
0: On, Darwin.
2: Non, mais s'il vous plaît, vous le laissez répondre, merci. Darwin.
6: Ok. Here we go. Oh, je crois que le parquinage artistique se débrouille pas trop mal. La championne est actuellement en train de faire une bonne performance.
2: Non, mais...
6: Nagano.
7: What about Philippe Candeloro?
2: Bon, c'est
6: ici
2: bon.
6: À Nagano, encore sous la neige.
2: Uh-huh. Bon, ça y est. Oh, Darwin. Darwin.
6: Yes.
2: C'était pas le thème de la question, d'accord? Alors maintenant, on pose la sixième.
6: Ok, mais vis de décalage satellite.
2: Ouais, décalage satellite, tu ferais mieux d'en mettre un petit peu dans ta petite tête aussi du.
5: Ouais.
2: Du décalage satellite.
5: GG, il chauffe ce soir.
2: Alors, aimez-vous faire.
7: Darwin, qu'est-ce que c'est?
2: S'il vous plaît.
7: Allez-vous faire quoi?
2: Aimez-vous faire l'amour sur une motoneige?
7: Oh,
2: eh ben oui! On continue. On continue.
7: Gérard, qu'est-ce qu'une motoneige?
2: Une motoneige, c'est une moto que.
7: Avec de la neige.
2: Non, mais c'est une moto avec des skis.
7: Une moto avec des skis?
2: Oui.
7: Mais où les roues?
2: Non, il n'y a pas de roues.
4: Mais non, Gérard, c'est Steve.
7: Et sinon, elle est où?
2: Attendez, Steve.
4: Une motoneige, c'est une moto qui a pris la neige, basta, c'est tout, quoi.
2: Non, mais attends, Steve.
7: Bah, arrête.
2: Steve.
4: T'es recouverte de neige, quoi.
2: Non, mais attends, Steve, s'il te plaît.
4: Ouais.
2: Quand t'auras une connerie à ressortir,
4: ah non,
2: comme.
4: Je sais pas, je te pose une question.
2: Non, mais moi, je vais répondre à ta question.
4: Denis,
2: oui.
4: Je peux répondre?
2: Oui.
5: Laisse répondre Gérard avant, Denis.
4: Moi, ça va être vite fait. Je ne suis jamais monté sur une motoneige.
7: Non mais attends, Gérard, qu'est-ce qu'une motoneige?
2: Une motoneige, c'est une moto avec un guidon.
7: Ouais, mais il est où le guidon? Il est placé où par rapport aux...
0: Mais attends, mais c'est Gabriella qui cause.
7: Oui.
2: Bon, s'il vous plaît, vous me laissez répondre. Vous me laissez répondre?
7: Mais oui, mais je pose une question, Gérard.
0: Non, mais laisse-je répondre.
2: Bah alors, Gabriella, vas-y.
4: Au début,
7: où est-ce qu'est le guidon par rapport au ski?
2: Bah, il est devant.
7: Ouais, mais devant le ski.
2: Eh ben, il est devant sur le ski de devant, sur le sol de ski devant.
7: Ouais, mais le moteur, il est où le moteur?
2: Eh ben, le moteur, il est derrière, il est sous les fesses.
7: Ah oui, donc en fait, c'est une moto posée sur des skis, il n'y a pas de roues.
2: Voilà.
7: Ah, ok, super.
4: Yeah, pour les chaussures de moto.

0: Bon, ben c'est bon, okay. Darwin, s'il te plaît, merci.
1: Je vais la monter, celle-là.
0: Darwin, si tu veux répondre.
1: Vas-y, Darwin, speak. Darwin, speak.
2: Ok, ici à Nagano, c'est courant d'utiliser les.
0: Bon, allez, Darwin, les véhicules, non. Allez, c'est bon.
2: Motorisé.
3: Mais il s'explique, les motoneiges, c'est utilisé à des
0: gens. Il est en train de nous dire ce qui se passe à Nagano, on en a rien à foutre.
3: Eh ben, c'est les sports de glisse. C'est les sports de glisse.
0: Ouais, mais nous, pour l'instant, on n'a pas besoin de savoir.
3: Mais dis que les motoneiges, c'est utilisé à Nagano, c'est intéressant.
0: Ouais, mais attends, l'autre, il est à moitié dans le cirage, là. Il a dû fumer, il fume la moquette, lui. Hein.
3: Il n'y a pas de moquette, il y a de la neige, là-bas.
0: Ouais, il doit fumer. Denis.
1: GG.
0: Attends, Denis.
4: Oui. Oui, Gérard.
0: Tu réponds?
4: Mais je t'ai déjà répondu tout à l'heure. Moi, je ne suis jamais monté sur une motoneige et à mon grand regret.
0: D'accord. Steve.
5: Bah écoute, donc tu m'as expliqué ce qu'était une motoneige. Bon, tu me demandes si on peut faire l'amour dessus, c'est ça la question?
0: Oui.
5: Je l'ai jamais fait, mais j'avoue que c'est l'ancienne question, j'ai pas voulu répondre parce que je trouvais ça obscène, mais là je commence à être excité grave, quoi.
0: De toute manière, la suite des questions, ça va être comme ça. Oh, s'il vous plaît, on se calme derrière, merci.
5: Ouais, Gérard, c'est Steve. Je suis hyper chaud maintenant.
0: D'accord, c'est bien. Gabriella.
1: Oui, alors moi, j'aimerais bien savoir comment. Allô? Allô?
0: On t'écoute.
1: Oui, j'aimerais bien savoir comment tu peux faire l'amour, toi, Gérard, sur une moto avec les skis en dessous et donc ta femme actuelle, tu sais qui c'est, comment?
0: Bah, de toute manière, je te répondrai tout à l'heure. T'inquiète pas, j'ai.
1: Ah, bah non, faut répondre en direct.
0: Non, mais moi, je vais te répondre. Dans ce cas-là, si la femme, elle est devant toi, tu peux très bien faire l'amour si elle est face au guidon.
1: Ouais, mais la moto risque de tomber.
0: Bah non!
1: Ah, si.
0: Non, parce que
1: si elle est
0: sur le guidon,
1: c'est ça.
0: Voilà. Vous plaît, là derrière, vous arrêtez de. Oh, Steve.
5: Non, c'est pas okay, ok.
0: Steve, tu te calmes, s'il te plaît.
5: Non, je suis excité maintenant.
0: Ouais, bah, Steve, tu te calmes, s'il te plaît. Tu te calmes.
5: T'as pas qu'à m'exciter.
0: Ouais, bah, tu te calmes.
5: Ici, tout est calme. Nagano.
0: Oh, Darwin, s'il te plaît, c'est pas toi qui commande, c'est moi.
1: Gérard, on aimerait bien avoir des nouvelles de Nagano par Darwin.
3: Ah, mais je voudrais savoir, Gérard, je vais te poser une question. Faire l'amour sur une motoneige, ça veut dire qu'il y a de la neige, donc qu'il fait froid.
0: Bah oui.
3: Donc tu fais l'amour à poil.
0: Bah oui. Mais c'est la prochaine question.
3: Ah,
0: c'est la question numéro 8.
3: Ah, je suis en avance. Ouais. Ah, excuse-moi.
1: Mais Gérard, comment Sandy serait positionné par rapport à la moto aussi?
0: Ah, bah elle serait sur le guidon.
1: Ah, bah,
0: ouais,
1: mais est-ce que ça va tenir? Ça va tomber?
0: Il y a Nagano
5: en levrette.
0: Bon, c'est bon, là, tu me dégages, Darwin, s'il te plaît.
6: Excuse-moi, Gérard, allez, j'ai juste une parenthèse à faire. Sur le Minitel Benjamin, raccroche, on va te rappeler. Merci.
1: Ouais, ok.
6: Bah, bon. C'est pour ton débat, Gérard.
0: Merci, ah, Benjamin.
5: Benjamin. Et toi, Gérard, tu seras assis où?
0: Non, mais moi, je suis assis. Non, mais je suis normalement assis sur mon siège.
5: Non, mais sur la moto.
1: Ah ouais, je vois, elle est pas mal cette pose.
0: D'accord.
1: Tu seras grand
0: sur
1: elle. Hein.
0: Voilà. Delphine, s'il te plaît.
1: Bah moi, j'ai jamais essayé, mais bon, j'attends que ça, quoi. Moi, j'attends que ça avec Gérard.
0: Qui?
1: Gabriella.
0: Ben, tu peux toujours attendre. Hein,
1: ouais, allez,
0: c'est
1: pas moi.
0: Tu
1: touches le kiki, ça y est, tu
0: bordes.
1: Hein.
0: Ouais, c'est ça. T'as raison. Je préviens d'une chose,
3: c'est
0: Steve.
3: La liaison avec Darwin, c'est pas Steve, c'est la liaison avec Darwin. J'essaie d'améliorer la liaison.
0: Non, okay, parce que avec Darwin, ça commence à suffire, lui.
3: Non, mais il est bien, il est intéressant. Nagano,
0: hein. Donc, Delphine.
5: Je crois qu'il fout pas le bordel.
1: Oui.
0: Donc, t'as répondu, là?
1: Oui.
0: Donc, Jeanne.
7: Oui, bonsoir.
0: Jeanne.
7: Oui, Gérard, je vais répondre. Bon, moi je pense.
0: Attends, t'es qui toi déjà?
1: Quoi?
5: Marlon.
0: Non, bah s'il vous plaît, vous allez pas commencer à déformer les voix parce que sinon je vais arrêter.
1: C'est Jeanne qui.
0: Alors
1: répond,
0: Jeanne,
1: là.
0: Tu réponds.
1: Je passe cette question parce que franchement j'ai rien à dire.
0: D'accord.
1: Franchement.
0: Ok. Alors donc on va passer à la 7e.
1: Ouais.
0: Ah. Alors peut-on avoir des envies de sexe avec les spatules de ski? Alors ça je vous ai prévenu. La suite des questions c'est.
1: Alors Gabriella peut répondre.
0: Oui.
1: Ouais. Alors
5: c'est tout le sexe les questions. Je vois.
1: C'est quoi des capsules, c'est ça?
0: Avec les spatules.
1: Les spatules.
5: Les bâtons de ski.
1: Alors quand j'ai les spatules, tu vois, dans les mains. Allô?
0: Oui, on t'écoute.
1: Quand j'ai les spatules dans les mains, et j'imagine que c'est deux grosses queues que j'ai dans les mains.
0: Mmh.
1: Et puis comme ça, je me ferai avec une double pénétration avec les deux, quoi.
0: D'accord. Ok, Gabriella. Steve ?
5: Putain, tu m'excites grave avec tes questions.
0: Bon, bah, si ça te plaît pas, Steve.
1: Oh, oui, bande.
5: Bah, je sais pas, j'imagine, je sais pas, Pamela Anderson, tu sais, avec une spatule dans la main gauche, une autre dans la main droite.
1: Et en concret, dans la nuit.
5: Je fais tout.
1: Et un bâton.
0: Hey, Steve, si ça te plaît pas, les questions comme ça,
1: mais
0: tu le dis.
1: Mais ça l'excite, au contraire.
5: Ouais, j'ai pas voulu répondre, non, je réponds et tu me casses.
0: Denis ?
8: Oui, vous m'excuserez de mon incompétence et de mon intelligence qui est peut-être pas à la hauteur, mais c'est quoi une spatule de ski ?
0: Alors tu sais pas ce que c'est ?
8: Non, je sais pas.
0: T'as jamais vu des skis ?
8: Ben si, je sais skier, mais moi j'emploie pas le terme spatule. Hein. C'est
0: bah la spatule, la spatule. Non mais la spatule de ski, Denis,
8: oui.
0: Je vais t'expliquer, c'est le bout du ski, d'accord ?
8: Mais non,
1: les deux petits bouts, bien
8: ça
1: gros.
8: Ça ne me viendrait jamais à l'idée d'avoir même pour ma copine, tu vois, c'est horrible.
0: Bon, hey, Steve, s'il te plaît, tu laisses finir Denis. Si ça te plaît pas, Steve, tu vas aller au standard, tu vas te calmer avec Fildar, parce que tu commences à m'énerver maintenant. Hein ?
8: Imagine, okay. Genre, ça doit faire vachement mal, quoi. Mais enfin, ceci dit, non, j'ai jamais eu d'envie sexuelle avec une spatule de ski.
0: D'accord. Delphine ?
8: Mais par contre, Gérard, toi, il y a du vécu.
0: Comment ?
8: Il y a du vécu, quand même. Apparemment.
0: C'est-à-dire ?
3: Bah toi, est-ce que t'aimerais avec Sandy lui faire l'amour avec des spatules ? On attend que ça, que tu répondes.
0: Ah bah, mais
3: parce que chaque fois,
0: attends,
3: tu dis que tu vas répondre, mais tu réponds jamais.
0: Ouais, bah si, bon, j'ai répondu à toutes les questions, maintenant j'attends que tout le monde réponde.
3: D'accord, ça, Darwin, alors.
0: Donc, Delphine ?
1: Oui ? Bah moi, non, c'est en voyant plutôt les surfs.
0: Bah, c'est pareil.
1: Bah, c'est plus large.
0: Ouais, mais c'est à peu près. D'accord, c'est un peu plus grand, mais c'est à peu près
5: long,
0: pareil.
5: C'est bon, hein.
1: C'est surtout plus large, oui.
5: Mmh. C'est proportionnel à l'ouverture.
1: Exactement.
5: Quoi.
0: Steve, oui. Darwin, pardon. Darwin, s'il te plaît, okay. Tu te réveilles.
5: Ici à Nagano, ok, je crois
0: qu'ici
5: à Nagano,
0: en live, je crois que. Ouais, c'est bon.
3: Mais écoute-le, mais t'es chiant.
0: Non, mais tu veux dire, il va nous parler de Nagano tout le long du débat. Ça commence à me prendre la tête, là.
5: Alors, à remplir effectivement les sacs des sportifs, des contrôles de douane ont été effectués.
0: Bon, ouais.
9: C'est d'actualité, Gérard.
0: Mais ouais, mais qu'est-ce qu'on.
5: Attends, Gérard. Est aujourd'hui.
0: Mais qu'est-ce qu'on en a à foutre des trucs de douane ? On parle pas des trucs de douane ! C'est pas un débat sur la douane ! Merde!
3: Attends,
0: on est complètement starbé, Darwin!
5: Non, mais je voulais quand même dire que le sexe était présent à Nagano en live.
1: Okay.
3: Non, mais Gérard, ce qui est intéressant, c'est Max. Attendez, Gérard, ce qui est intéressant, c'est qu'on a la chance d'avoir un mec en direct de Nagano. Tu parles, tu fais un débat sur les sports de glisse en rapport avec Nagano, ce que tu as regardé, ça t'a inspiré. Et tu profites pas d'un journaliste qui est là-bas pour nous dire un petit peu comment ça se passe, c'est dommage.
0: Ouais, mais dans ce cas-là, qu'il se réveille, qu'il réponde pas le truc de
3: Il y a du décalage!
0: Douane.
3: Mais c'est normal qu'il ait un décalage. Il ouais, est en satellite, il y a une seconde de décalage.
0: Mais qu'est-ce qui nous sort ? Ouais,
3: attends, je vais lui parler. Darwin, tu m'entends ?
0: Darwin !
3: C'est normal, attends, il y a un décalage.
1: Darwin !
3: Darwin !
5: Ok.
3: Comment ça se passe ?
5: En live à Nagano, je vous entends, je...
3: Qu'est-ce qui se passe à Nagano ?
5: Il y a encore des heures et des heures de neige avant que nous puissions atteindre les premières...
0: Non, ouais, c'est bon, là. Non, là, c'est bon, oui.
5: Les compétitions vont débuter dès les premières...
0: Ouais, bah, là, c'est bon, tu peux le calmer. Là, il est en train de faire le con, il est en train de faire le canard.
1: Mais
0: allez,
1: non,
0: hop.
1: Gérard,
0: Delphine.
1: Oui.
0: Delphine.
1: Oui.
0: Fildar, tu me le calmes, s'il te plaît, merci.
1: Ouais. Non, Gérard, attends, s'il te plaît.
0: Delphine.
1: Oui, moi, je t'ai dit, c'était les surfs.
0: D'accord. Bon, merci pour celui qui s'amuse à faire le bruit, là.
1: Mais c'est Nagano, c'est
0: ouais,
1: décalage,
0: ça commence à bien faire.
1: C'est Nagano, c'est le décalage.
10: Un japonais.
3: Bon, c'est Fildar, si jamais je chope, c'est le mec qui a le son, là, parce que j'ai fait le tour tout à l'heure, on m'a dit que c'était personne, là, je vais le pécho, ça va être chaud pour lui. Hein. Voilà.
10: Putain, et Fildar, il gère, là.
3: Alors, Gérard, à toi.
0: Alors, Jeanne, pour finir la question.
1: Tout d'abord, j'aimerais que tu me dises, GG, où se trouve Nagano ?
0: Nagano, c'est au Japon.
1: Et
0: d'accord ?
1: Non, c'est au Japon.
0: Non, Japon, je peux pas te dire dans quel continent, d'accord ? Et c'est pas le thème de la question.
1: Bah, l'Afrique.
10: Par extension, c'est le thème de la question.
1: C'est l'Afrique, Gérard.
0: Ah ouais, c'est l'Afrique. Ouais. Le Japon est en Afrique.
1: Mais bien sûr, hein, attends, c'est un continent, l'Afrique.
0: Ah, ah ouais, alors attends, là, attends, Jeanne.
1: Je vais répondre calmement.
0: Non, l'Afrique. Mais Jeanne.
1: Excusez-moi.
0: Jeanne.
1: Oui ?
0: Qui c'est qui vient de me dire que le Japon était en Afrique ?
1: J'en sais rien, moi non plus. Hein.
0: Non mais c'est bizarre, c'est une nana qui a dit ça et vous en savez rien.
1: Mais c'est un mec qui s'est passé pour une nana.
5: Ouais. Steve, moi je peux
1: non mais
5: hein.
1: C'est
0: Jeanne,
1: oui ?
0: Tu réponds à la question s'il te plaît, merci.
1: Je passe.
0: Tu passes, d'accord.
1: Je passe.
0: Ah bah c'est bien, hein, je passe.
1: On est dans un jeu,
10: Denis. Tu es intelligente pour les passer tout le temps.
0: Alors croyez-vous, faire du ski nu sur de la glace. Ah bah ouais, on continue sur le cul.
1: Alors attends, Gérard, juste un truc, toi tu n'as pas répondu à la question, j'aimerais que tu y répondes s'il te plaît.
0: C'est-à-dire, vas-y. Non, répète la question.
1: Eh bah, c'est toi qui l'as la question, c'est pas moi. Hein.
0: Ah bah moi, j'ai dur pour l'instant, j'ai jamais eu l'occasion.
1: Les spatules. Est-ce que c'est vrai de mettre une spatule dans le cul?
0: Non.
1: Non,
0: pas
1: ça les
0: cotons.
1: Attendez.
0: Et la première qui s'amuse à sortir les cotons-tiges, je vais dégager.
1: Ah, c'est personne. Attends, là, t'as mal entendu, Gérard. Hein. T'as pas entendu, hein.
11: Gérard, Nagano est une petite ville à côté des cotons-tiges.
10: Bon, lui, il dégage.
0: Non, mais s'il vous plaît, là.
1: Mais Gérard,
0: je voudrais bien. Oh, s'il vous plaît.
3: Calmez-vous, Gérard va parler. Le chef va parler. Chut.
0: On compose à la huitième
3: et on met un disque.
0: Et on met un disque.
3: T'as magnifique.
0: Tout compris, Gérard, t'es le plus fort, t'es le meilleur. Croyez-vous faire du ski nu sur la glace? Et on s'écoute.
3: Anti-loutre.
0: Anti-loutre et vous
3: pouvez.
0: Anti-loutre et vous pouvez. Là, donc, vous venez d'écouter Manu, s'il te plaît, tu peux le réannoncer parce que j'ai pas les titres. Vous me donnez pas les titres comme avant.
3: Anti-prout avec. T'as du beurre, chérie.
0: Ah bon, c'est ça. Ok. Donc on récupère Darwin, il est toujours là.
1: Attends, mais c'est quoi ce bruit?
0: Non mais là va falloir le calmer, hein. Va falloir le calmer parce que soit qui dit bonsoir et c'est tout, il s'amuse pas à nous sortir n'importe quoi. Denis.
10: Bonsoir et c'est tout, je m'amuse pas à sortir n'importe quoi.
0: Non mais c'est pas toi, c'est Darwin, hein, d'accord.
10: Ah bon, excuse-moi Gérard. Donc bonsoir aussi à Manu et à Fildar, faut pas les oublier.
0: Ouais, bonsoir. Voilà, donc Steve.
1: C'est lourd, hein, mec.
0: Steve.
10: Non, mais là, j'en ai vraiment ras-le-bol que vous me traitiez de l'échecu.
0: Steve, s'il te plaît.
10: Ouais, c'est Steve, c'est bon, je suis moins excité avec la musique, là, ça va.
0: Ok, Gabriella, t'es toujours là? Gabriella.
1: Gabriella. Bonsoir, ma puce.
0: Ok. Delphine.
12: Oui. Bonsoir.
0: Et Jeanne. Bonsoir. Pour finir. Donc, alors, croyez-vous faire du ski nu sur la glace? Alors, qui veut répondre?
12: Jeanne.
0: Oui.
12: Donc, premièrement, GG, être nu dans la glace, il faut vraiment le faire, quoi, parce que il y a un phénomène d'hypothermie, hein.
0: Mmh.
12: Donc, quand même, le chaud et le froid, ça le fait, hein.
0: Mmh.
12: Et puis, quand même, ça le fait pas, quoi.
0: D'accord.
1: Tu devrais le savoir, Gérard.
0: Mmh. Pourquoi tu... Qui c'est qui me pose cette question-là?
1: Eh ben, moi, Gabriella, tu devrais le savoir que, bon, on peut mourir, je veux dire, si t'as vu Titanic, tu vois, quoi.
0: Ah non, j'ai pas encore vu le film.
1: Ah ben, il faut aller le voir, tu vas sangloter.
0: Ouais, mais s'il dure 3 heures...
1: Mais on va pas le temps passer, tu verras, on est
0: en... Ah non, mais moi, je reste pas 3 heures assis dans un fauteuil à regarder un film, hein.
1: T'emballerais, t'inquiète.
0: Delphine.
12: Oui.
0: Delphine.
12: Oui, alors...
0: Je
12: suis tout à fait d'accord.
0: Oh non, mais tu le calmes, là. J'entends pas ce que Delphine me dit.
12: Je dis que j'étais tout à fait d'accord avec les filles. Bon, moi, je suis infirmière de métier. Et j'ai beaucoup vu de cas d'hypothermie, de cas de pneumonie provoqués par la neige, des gens fous qui se promenaient nus dans la neige et qui en sont morts, effectivement.
0: Mm-hmm.
12: Donc non, le sac dans la neige, mauvaise idée. Hein.
0: D'accord. Gabriella.
12: Alors, mettez des capotes.
0: Okay.
12: Oui, alors moi,
0: Gabriella.
12: Allô?
0: Oui.
12: Oui, donc je te disais, Gérard, est-ce que toi, par exemple, tu pourrais faire l'amour nu sur la glace?
0: Bah ben ça dépendra.
12: Je pense que oui, parce que déjà quand tu sors, t'es toujours un petit...
0: Attends, stop.
3: Une autre parenthèse, Yann, raccroche ton Minitel, on va te rappeler.
0: Voilà.
3: On se une dizaine de minutes, hein, t'as le temps, Yann.
10: Ouais, ok,
3: c'est bien.
0: Donc oui.
12: Ouais, c'est Jeanne.
0: Mm-hmm.
12: Je voulais te raconter une petite anecdote.
0: Non, non, mais qui c'est qui me dit je suis toujours en t-shirt?
12: C'est moi, Gabriella.
0: Ah ben moi. Oh, s'il vous plaît, là, merci.
12: Allô?
0: Oui, Gabriella, je t'écoute.
12: Oui, donc je disais que je pense que toi, t'aurais la possibilité de faire l'amour sur une glace tout nu parce que t'es assez fort.
10: Non, il aurait tout.
12: T'es toujours en t-shirt, t'as jamais froid.
0: Ah non, mais moi, de manière, était comme hiver, je suis en t-shirt. Hein, et là, même à l'heure actuelle, on est venu en voiture avec Sandy et j'avais juste une veste sans pull derrière.
3: Et t'as le t-shirt de quoi, Gérard?
12: Ricky Martin.
0: Non, je suis vraiment phénoménal.
13: Oh, il est vraiment phénoménal. La, la, la, la, la, la, la, la.
0: Bon, on s'éloigne du...
12: Oh,
0: c'est bon, lui, il commence à...
12: Il y a non.
0: Non, bah attendez, Steve.
10: Ouais, bah écoute, la question c'est croyez-vous
5: Faire du ski nu, c'est ça?
1: Non, l'amour dans un...
0: Croyez-vous faire du ski nu sur la glace?
5: D'accord, alors oui, je crois faire du ski nu sur la glace, pour répondre à ta question. Et à mon avis, ouais, ça doit être un bon délire, quoi. Descendre, tu vois, dévaler une montagne à poil, quoi.
0: Déballer une montagne. Chez moi, je déballe pas une montagne, je déballe les pistes.
5: Bon, alors, avaler une montagne, comme tu veux.
0: Non, bah là,
5: tu vas pas chipoter. Hein.
3: Mais ouais, j'aurais vous poser une question, Gérard, parce que peut-être que l'infirmière Delphine pourra me répondre. C'est que généralement, on dit que quand on met son.
0: Attends, infirmière à 17 ans?
3: Non, non, Delphine, elle a pas 17 ans.
0: Ah, si, si, si.
3: Elle fait des études d'infirmière.
0: Oh, c'est bon, là, celui qui s'amuse avec Nagano, là, ça commence à me brouter.
3: Donc,
0: merci.
3: Je voulais savoir, parce qu'en fait, on dit souvent que quand on se met le kiki dans du froid, il devient tout petit.
1: Oui.
3: Alors, comment on peut faire l'amour dans la neige si on a un kiki tout petit et qui peut pas être tout dur?
1: C'est pratiquement impossible. Hein.
3: Ah, voilà.
0: Et pourquoi?
1: Parce que, en fait, ton sexe, ton pénis est composé d'une substance spongieuse qui est, qui est irriguée par des petites vénules qui t'envoient du sang.
0: Oh, s'il vous plaît, vous la laissez répondre, vous arrêtez vos bêtises, s'il vous plaît, merci.
1: Fait, quand ton corps est dans le froid, ton sang ne va plus dans tes extrémités, donc plus dans ton sexe, plus dans tes doigts. C'est pour ça que t'as les doigts blancs. Et donc tu es incapable de bander puisque t'as pas de sang. Donc pour bander, il faut du sang.
0: Ouais, mais dans ce cas-là, moi je te reposais une autre question parce que c'est pas du tout le thème du débat. Mais c'est pas grave, comme c'est Fildar qui t'a posé la question. Est-ce que par rapport aux veines, ça a le même rapport?
1: Tu peux t'éclater des veines, ouais. Donc en plus, c'est dangereux.
3: Ah, est-ce que tu le ferais, toi, Gérard, par rapport à ce que tu viens d'entendre?
0: Non, personnellement, non.
5: Ouais, je pense ça, t'as la clique dans le cul.
0: Bon, alors, toi, tu dégages, merci. J'ai alors là, celui-là, tu cherches qui c'est, moi, je cherche, je veux pas savoir.
3: C'est le lèche-cul, hein, je vais le virer.
5: C'est pas vrai, attends. Mais
0: non, non, mais ça y est, c'est bon pour toi, on a compris. Hop, bonne nuit. Oui.
1: Bon,
0: ça va, oh. Oh là, il commence à m'énerver, lui, hein.
1: Il pue jusqu'à Nagano, putain. GG.
0: Ça commence. Oui.
1: C'est
0: Val.
13: En direct.
0: Non, mais ça y est, tu me le sacs, lui. On en a rien à foutre.
9: Excusez-moi, sur Minitel, on nous demande, l'infirmière va peut-être pouvoir nous répondre.
1: Oui.
9: On nous dit que le cerveau rétrécit avec le froid, c'est pour ça que Gérard, il n'est pas en forme.
1: Non, Gérard devrait se couvrir parce que la chaleur se diffuse par le cerveau et il devrait se couvrir, oui.
0: Non, mais attends, mais moi je vais te dire une chose.
1: Le cerveau rétrécit en étant moins irrigué, c'est ce que je t'expliquais tout à l'heure, les extrémités.
0: Alors moi je vais te dire une chose, Delphine. Pourquoi se couvrir d'un temps comme il fait à l'heure actuelle?
1: Non, mais c'est pas le temps, quoi. C'est pas le soleil qui tape. C'est que c'est dangereux de se promener quand pas couvert quand il fait froid, c'est tout.
0: Ouais, mais attends, Jeanne, oui. S'il te plaît.
1: Oui,
0: merci.
1: Même si t'as pas froid, ton corps est froid. Même si tu le ressens pas, ton corps est froid.
0: Ouais, non, mais...
1: Ton corps refroidit et ta chaleur s'en va par le cerveau.
14: Donc mentalement, ça fait des effets secondaires.
1: Mentalement, c'est voilà.
0: Okay.
1: Si
0: non, c'est bon, on s'éloigne du débat là.
1: Hein. J'ai une question, moi je te réponds. Hein.
0: Mm-hmm.
1: Gégé, c'est Jeanne.
0: Oui.
1: Je voulais te dire, je vais te raconter une petite anecdote. Donc, lors d'un tournage que je faisais en Alaska.
0: Non, mais on s'en fout de ça, non, de l'Alaska, d'accord.
1: Gégé, c'est une expérience qui a un rapport avec la question, alors tu me laisses parler.
0: Ouais, s'il te plaît, tu vas te calmer. Hein.
1: Mais
9: Gérard, non, c'est vrai, elle a raison, tu pourrais l'écouter.
0: Ouais, mais elle se calme un peu.
9: Oui.
1: Bah, alors, je te disais. Donc, lors d'un tournage en Alaska, parce que je suis comédienne, eh ben, je devais jouer une scène d'amour et j'ai été gelée avec mon partenaire pendant 3 jours. Et on nous a mis dans une baignoire pleine d'eau chaude, mais c'était affreux, Gégé. Donc, je ne le conseille à personne. Donc, c'était un avis, quoi, Gégé.
0: D'accord. Gabriel...
1: Qu'est-ce que t'en penses ?
0: Non, personnellement, moi, rien du tout.
1: Est-ce que tu le ferais, toi, sur la neige, Gégé ?
0: Personnellement, non. Donc, bon, ben, vous me laissez finir, s'il vous plaît, qu'on fasse le tour. Gabriella.
14: Oui, alors moi, je pense que moi, ça m'exciterait beaucoup, étant donné que le froid fait bander les tétons.
0: Mmh.
14: Donc, je pense que en fait, si tu suces le mec,
5: Gabriella.
14: il n'aura pas froid, donc il pourra bander.
0: Mmh.
14: Il est d'accord avec moi.
0: Mmh.
14: Et donc, on pourra faire l'amour, comme tu dis, là.
0: D'accord. Steve.
14: T'es pas d'accord ?
0: Si, je suis tout à fait d'accord avec toi.
14: Voilà.
0: Ouais, c'est bon, là, oh ! Tu vas te calmer, toi, avec Nagano, maintenant, s'il te plaît, merci.
14: Donc,
0: on peut... Nagano,
13: aux Jeux Olympiques...
0: Mais sans doute, celui-là, là !
3: De Nagano.
15: Mais
3: tais-toi, il répond.
15: Non, mais attends, mais je peux quand même demander aux gens ce qu'ils en pensent. Hein.
3: Bah ouais, mais tu as jamais demandé depuis tout à l'heure.
15: Ouais, non, mais pour l'instant, il va se calmer, lui. Steve.
16: Ouais, la question, répète.
15: Non, tu l'as entendu. Oh là là.
3: Bon, je le mettrai quand tu lui poseras la question. Vas-y, pose à Steve.
15: Steve.
16: La question, c'était quand on est tout nu, c'est ça?
15: Ouais, vas-y. Apparemment, t'es en train de me prendre pour un guignol,
16: non,
15: là.
16: Pour l'instant,
15: il est en train de se poudre de moi, il a très bien compris la question.
16: Mais non, je te dis, non, ça serait lourd, sinon.
15: Non, tu l'as très bien compris, la question. Bon, bah, ça fait 5 fois que on l'a posé avant le disque et après le disque.
16: C'est, est-ce qu'on peut... Bah, si, je t'ai raconté quand je dévalais la montagne.
15: Non, bah alors, t'as déjà répondu, donc,
14: ah, bah,
15: ok.
14: Oui, hein. C'est
15: alors, Denis.
14: Pas, Gérard.
15: Denis,
14: il a répondu.
3: Mais Denis, il est parti.
15: Ah bon?
16: Tout le monde, tu suis plus, Gérard.
3: Et on accueille...
14: Gérard, tu suis plus, là. Hein.
3: Et à la place de Denis, on accueille Benjamin.
14: T'es dépassé par les questions sexuelles. Hein.
15: Donc, Benjamin, bonsoir.
17: Bonsoir à toi, mon ami Gérard.
14: Bonsoir, Benjamin.
17: Bonsoir à toi, bonsoir à tous.
14: Bonsoir.
15: Oh, s'il vous plaît, là, on se calme.
17: Il y a une chaude ambiance ce soir.
15: Oh, il commence à m'énerver, celui-là, à passer sur tout le monde. Fildar, s'il te plaît.
3: Mais je l'ai géré.
15: Il commence à m'énerver.
14: Est-ce que nous pouvons accéder à la 9e question, s'il te plaît?
15: Ouais, ben, il commence à m'énerver, celui de Nagano.
14: On s'en fout de lui, allez. N'y pense plus.
15: Alors, peut-on faire du ski nautique à 4? Benjamin.
17: Ouais. Pourquoi pas?
15: Je sens que les nanas, vous allez gerber.
14: Non, mais elle était marrante, ta question, Gérard. Non, c'est super.
17: Sérieusement, là, il y a un débat sérieux qui se fait. Là,
15: Benjamin.
17: Oui.
15: Tu réponds, s'il te plaît.
17: Oui, pourquoi pas? Moi, je pense, pourquoi même pas à 8 ou à 6, Gérard, hein?
15: Mm-hmm.
17: Nous pourrions travailler ta question, nous pourrions faire du scénotique à 9, à 12.
15: D'accord. Jeanne.
18: Oui, bah écoute, je suis tout à fait d'accord. On peut le faire à plusieurs, à 50 même.
15: Mmh.
18: Donc, ouais, c'est bon.
15: Delphine?
18: Oui. Eh ben ouais, tu peux en faire tes deux qui skient, puis deux sur les épaules.
15: Ok. Gabriella?
19: Alors, moi, j'aimerais bien faire du ski nautique avec toi, Gérard.
18: Non, mais laisse tomber, Gégé, il veut pas de toi.
19: Non, mais t'inquiète.
16: Laura.
19: Toi, tu vas me voir, il va tomber dans les pommes.
15: C'est ça.
19: Donc, Gérard, j'aimerais bien le faire avec toi, qu'on aille au milieu de la mer et qu'on fasse l'amour sur le ski nautique.
18: T'es pas un peu scato?
15: J'ai l'impression, hein.
19: Dans la mer,
3: ça veut dire quoi, scato, Gérard?
15: J'en sais rien, mais je voudrais bien qu'à continuer parce que je crois que pour l'instant, depuis le début, elle arrête pas de parler. Ouais, avec toi, mais je vais te dire une chose. Oh, c'est bon, toi, avec le Nagano, tu m'énerves.
18: Sandy, t'as un fleur. GG?
15: Oui.
17: On s'en fout de Nagano.
15: Bon, allez, là, ça commence à bien faire.
18: Non, mais c'est décalage.
15: On commence pas le. On va pas.
18: Ouais, mais qu'est-ce que
3: Gérard, reprends le débat.
15: Non, mais là, ça commence à me gonfler. Fulgar, tu vas faire quelque chose.
3: Ça y est, c'est fait.
15: Ouais, bah, tu le vires complètement, celui-là.
18: D'accord.
15: Tu m'énerves.
18: GG ?
15: Oui.
18: Pour toi, Sandy, c'est la plus belle femme du monde, n'est-ce pas ?
15: Voilà, bon, ça y est, on vous l'a dit qu'elle était belle, d'accord ?
18: Ouais, mais belle comme qui ? Comme Madonna ?
15: Voilà.
18: Ensemble à Madonna.
19: Ou comme Pamela Anderson ?
15: Non, comme Madonna.
18: Elle est comme la Madonna ?
15: Non, Céline Dion. C'est pas le thème du débat. Steve. Steve.
16: Oui.
15: Pour toi.
16: Bah pour moi non, c'est impossible de faire du ski nautique.
15: Mais à 4, pourquoi?
16: Bah parce que c'est trop.
15: Bah attends, mais c'est faisable, je veux dire une chose.
16: Moi j'ai voyagé, j'ai visité le monde entier, des peuples complètement différents et variés. J'ai jamais vu ça. Donc je sais pas d'où tu ponds ces questions, mais je vois pas.
18: Si, moi j'ai déjà vu ça, GG, hein. Si, moi j'en ai vu
19: au cirque.
18: Hein. Au cirque en plein hiver, j'ai déjà vu ça.
15: Non mais attends.
19: Au cirque d'hiver à Nagano.
15: Non mais moi je peux vous dire une chose, que du ski nautique à 4, c'est faisable.
16: Non.
15: Si.
16: Non.
15: Ah
16: non.
15: Pourquoi?
16: Bah parce que c'est Steve, j'ai jamais vu, donc étant donné que j'ai voyagé, donc c'est impossible.
18: Ouais,
15: mais
18: si, GG.
15: Non, mais attendez, moi je vais vous répondre. Moi je peux vous dire une chose, que du ski nautique à 4, c'est faisable.
18: Ouais,
15: non.
18: Tout à fait,
15: si, Steve.
18: Fait,
15: non, j'en ai jamais fait, mais moi je peux vous dire que c'est faisable. Mais attendez, moi je vais vous dire pourquoi. Mm-hmm. Parce que si sur le bateau qui tire, s'il y a 4 cordes, vous êtes à 4 et le bateau tire à 4.
0: Je suis désolé.
19: Parce que maintenant, on fait du ski nautique avec un bateau qui tire.
0: Ah bah oui.
3: Gérard, si on a que deux cordes.
0: Eh ben, s'il y a que deux cordes, on est à deux sur deux. Avec
17: oui,
0: la poignée.
17: Gérard, une fois de plus, il y a des problèmes
0: mathématiques.
17: Gérard,
0: c'est Steve.
19: La corde craque.
16: Gérard, c'est Steve. Tant que tu diras ça, tu me trouveras toujours contre toi. Parce que c'est pas vrai. C'est impossible.
0: Eh ben, dans ce cas-là, Steve.
16: Je m'élèverai toujours contre cette idée de dire qu'on peut faire du ski nautique à 4, alors que c'est impossible concrètement.
0: Mais moi, je te dis que c'est possible. On est bien d'accord.
16: T'en as fait, et où?
0: Moi, je te dis que c'est possible, c'est tout.
3: T'en as fait à la mer des sables, non?
19: Gérard.
0: C'est tout, c'est possible.
19: Est-ce que tu en as fait?
0: Non, j'ai jamais fait de ski nautique, mais moi, je peux vous dire que c'est faisable.
16: C'est impossible.
0: Mais moi, je te dis que si, Steve. Me contredis pas parce que t'auras tort avec moi.
17: Bah, c'est
0: bon. T'auras tort.
19: Ouais. Mmh.
17: Moi, je me range du côté de Gérard, je suis sûr que c'est possible.
0: Voilà.
19: Bien sûr que c'est possible, t'as raison. Mais non, c'est pas possible. Mais Gabriela, tu comprends rien ou quoi?
20: Mais non, je comprends pas. Moi, écoute, je sors dans le froid, donc ça fait des effets secondaires. Hein,
19: non, forcément. Mais tu as dit que c'était possible, donc c'est possible.
0: Moi, je vous dis que c'est possible. Gabriela, moi, je te dis que c'est possible et c'est tout.
19: Non, mais moi, je la
0: liste.
19: Mais tu confonds. Gabriela, elle a dit que c'était possible.
20: Moi, je m'en fous.
19: Tu confonds avec les autres.
17: C'est Gabriela, en fait.
0: Qui c'est qui n'était pas d'accord avec moi comme fille, alors?
16: C'est moi, Steve.
0: Non, mais toi, Steve, c'est bon, on a compris. Alors, le ski est-il plus fatigant que de faire l'amour?
19: Oh.
0: Et on continue.
19: Je tu peux pas changer de champ lexical.
17: Ça dépend ce que tu fais comme piste.
0: Vas-y, Steve.
17: Bah, ouais, surtout que c'est pas Steve, mais bon, c'est Benjamin.
0: Benjamin, alors, vas-y.
17: Mais si tu prends une piste noire avec plein de bosses dans tous les sens, c'est sûr que ça va être très dur, mais si tu prends une piste verte, c'est sûr que ce sera beaucoup moins dur que de faire l'amour, évidemment, Gérard. Je sais pas ce que tu en penses, toi, d'ailleurs.
0: Attends. Non, attends. Et Steve?
16: Oui.
0: C'est pas Steve. Benjamin.
17: Oui.
0: T'as déjà vu des pistes vertes?
17: Bien sûr.
0: Ah bon, où?
19: Bah, des pistes avec du
16: Nagano.
19: Ah, merci.
0: Celui qui s'amuse avec Nagano, ça commence à me gonfler, hein.
16: Ok.
0: Ça commence à me gonfler, là. Sérieusement, hein?
19: Gérard, c'est Gabriela.
0: Oui.
19: T'aurais dû poser la question comme ceci. Pensez-vous que vous pouvez faire l'amour.
0: Le ski?
19: Sur un ski nautique, c'est plus simple.
17: À 4.
0: Non, mais.
19: À 4.
0: Gabriela.
16: Dans le creux d'une vague.
19: T'es pas d'accord?
0: Gabriela, oui. c'est pas la question. C'est la question, le ski est-il plus fatigant que de faire l'amour? Voilà.
19: Ah oui, d'accord. Okay.
17: Gérard, est-ce que tu as une expérience, toi, de vécu pour nous dire ça?
0: Ah ben ça, je vous répondrai tout à l'heure. Maintenant, vous laissez
3: Gérard,
0: parler
3: les
0: gens.
3: Gérard, t'as déjà fait du ski ou pas?
0: Oui.
3: T'en as fait où?
17: Fait l'amour, Gérard, aussi.
0: J'étais en Savoie. Oh, et c'est bon, ouais. Celui-là, il commence à me gonfler.
3: Est-ce que tu penses est-ce que tu penses que le ski, c'est plus fatigant que faire l'amour? Surtout avec Sandy, quoi.
0: Disons, le plus chiant, c'est de faire l'amour.
3: Ah bon?
0: Ah ouais.
17: Ah bon,
3: c'est plus chiant que de faire du ski.
0: Ah ouais, je préfère faire du ski que l'amour, parce que l'amour, ça devient chiant, hein.
3: C'est sympa pour Sandy.
21: C'est sympa pour Sandy ce que tu dis, Gérard.
0: Ah, elle est au courant, elle.
21: Alors, ça veut dire que tu préférerais. On te propose, t'as un choix. T'as un billet d'avion pour partir à la montagne, t'éclater sur les pistes pendant 15 jours.
0: Vas-y.
21: Et t'as une capote dans l'autre main pour faire l'amour avec Sandy. Qu'est-ce que tu choisis?
0: Ah, mais attends, moi je préfère faire l'amour avec Sandy et prendre le billet d'avion que de prendre la capote.
21: Non, mais.
0: C'est la capote, tu choisis entre les deux. La capote, on s'en sert plus.
21: Oui, bon, ok, bon, admettons. T'as Sandy d'un côté, le ski de l'autre. Tu choisis le ski, toi.
0: Ah non, je choisis Sandy. Ah, désolé. C'est normal.
21: Pas ce que t'as dit il y a 5 secondes.
0: Ouais, mais peut-être. Ah. Mais ça, c'est pour savoir ce qu'elle va me dire tout à l'heure, parce que je sens que je vais m'en prendre plein la poire. Enfin, bref. Jeanne. C'est bon, Nagano, là.
19: Gérard, c'est Gabriela.
0: Ouais.
19: Ça veut dire qu'en fait, tu ressens plus rien avec Sandy, quoi, quand tu fais l'amour.
0: Ah si, au contraire.
19: Bah, tu dis que t'en as marre, c'est chiant de faire l'amour.
17: T'as à peine à jouir, Gérard?
0: Ça te regarde pas.
19: Est-ce que tu mets des préservatifs?
0: Non.
19: Tu mets pas de préservatifs? Enfin, mais t'es fou? Mais t'es malade?
0: Non, mais attendez, on a... Hey.
19: Est-ce que t'as fait le test d'abord?
0: Bien sûr.
17: T'es confiant, Gérard, là.
19: T'es inconscient,
0: là. Non, je peux vous dire une chose, qu'on a fait le test et je suis tout à fait confiant de mes actes.
19: T'as fait le test. Ouais, mais qui
0: après
19: dit que Sandy va pas
0: vous...
16: Nagano.
0: Oh, ça y est, Nagano, là, tu m'énerves.
19: Écartez du sujet. Non, deuxième question, s'il te plaît.
0: Non, mais on continue, Gabriela. Vas-y, continue.
20: qui dit que Sandy ne va pas voir ailleurs? C'est dangereux de pas mettre préservatif.
15: Ah non, mais alors là, je peux te dire une chose, qu'elle est tellement attachée à moi qu'elle ira pas voir ailleurs, et même si on veut, on peut le...
3: Lui... Non, on peut pas. Mais ce que je veux dire, c'est que vous inquiétez pas, parce que Gérard, quand il fera du ski, il mettra des capotes. Hein. Ça, c'est clair.
20: Gégé,
2: oui, ça vaut mieux. Hein.
20: Je voulais te parler justement à propos du ski. Il y a un nouveau truc, c'est le ski sur la pelouse.
15: Ouais, du ski sur neige. Non, mais ça, c'est pas du tout le thème du débat,
20: c'est
15: d'accord.
20: Non, mais c'est du ski sur neige sur pelouse.
15: Eh ben, c'est du ski sur herbe.
20: Oui,
15: avec des roulettes.
20: Voilà,
15: merci.
20: Avec des skis aussi.
15: Oui, mais je connais, hein. C'est des skis qui sont adaptés sur des roulettes, d'accord.
20: Voilà, exactement.
4: Tu connais le ski. Gérard, tu connais le ski sur goudron?
15: C'est avec des patins à roulettes. Merci.
20: Voilà.
15: Steve?
2: Ouais, bah écoute, donc je t'en remercie. Ouais, donc je pense que ça dépend donc des pistes et ça dépend du style d'amour, mais je pense que faire l'amour, c'est beaucoup plus plaisant que faire du ski.
15: Mm-hmm.
2: Mais faire du ski, c'est plus fatigant que faire l'amour, mm-hmm. à moins que ce soit le contraire.
15: Alors attends, Steve,
2: oui.
15: Tu viens de dire que faire du ski, c'était plus fatigant que faire l'amour, c'est
2: oui.
15: ça?
2: À moins que ce soit le contraire ou vice-versa, en dernier lieu.
15: Ah oui, mais alors maintenant, moi je te retourne la question.
2: Ouais.
15: Pourquoi que faire du ski, c'est plus fatigant que de faire l'amour? Parce que t'es obligé de pousser sur les bâtons. Oh, ça y est, toi! Hey, il passe sur qui, lui?
21: Gérard. On va accélérer un peu.
15: Il reste deux questions et c'est fini après.
21: Très vite, Gérard.
15: Donc, pensez-vous qu'un Nagano, il roule des patins? Ça, c'est la question à fil d'art.
3: On peut demander à Darwin, puisqu'il a Nagano.
15: Ouais, non, mais attends, c'est
3: rapidement,
15: lui.
3: Rapidement.
15: Darwin. Non, Darwin, s'il te plaît, tu te réveilles.
20: Come on, honey. Oh, yeah.
2: Darwin.
15: Ouais, c'est bon, Darwin, il est plus là, allez hop. Ouais, bah c'est bon, ouais, c'est bien.
3: Merci, Darwin.
15: Darwin, bonne nuit. Steve.
2: Oui.
15: Donc, pour toi.
2: La question c'était quoi?
15: Oh, non, Darwin, tu commences. Steve!
2: J'ai entendu Nagano.
15: Non, mais Steve, tu commences à me gonfler, tu me fais répéter toutes tes questions sans arrêt.
2: Patins, ah oui, est-ce qu'un Nagano roule des patins?
15: Pensez-vous qu'un Nagano il roule des patins?
2: Ouais,
15: ok? Alors,
2: patins,
15: Steve, ça.
2: Tout se passe bien.
15: Mais
2: il m'énerve,
15: lui!
2: Non, mais alors, phénoménal. Hein. Ouais, Gérard,
21: reprends ta question un par un parce qu'on est pas.
15: Alors, Steve,
2: oui.
15: Pensez-vous qu'un Nagano, il roule des patins?
2: Il roule des patins, tu veux dire quoi? Rouler une pelle ou.
15: Bah oui.
2: Oui, je pense qu'un Nagano, il roule des patins. Quelle question!
20: Gérard, elle est nulle ta question.
15: Bon, si ça vous plaît.
2: Ouais. C'est clair.
20: Je réponds.
15: De Gabriella.
20: Oui, alors je pense que on peut pas rouler des patins étant donné que il neige, donc on peut pas mettre des patins à roulettes sur de la neige. Hein.
15: Mmh,
20: d'accord. On peut pas rouler des patins forcément.
15: Ok. Delphine.
20: Oui.
15: Donc pour toi.
20: Oui.
15: Bah oui, quoi?
20: Bah oui, oui, je pense. Bah oui, les soupes de langue, c'est possible. Voilà.
15: Mais non, Jeanne, Delphine, je vais te dire une chose, je sais pas, mais t'as pas l'air de.
20: Je pense que les gens échangent aussi leur fluide corporel, leur fluide corporel
4: et leur fibre jaune.
20: Voilà.
15: Oh là, d'accord. Jeanne?
20: Écoute, ouais, tout à fait, ils roulent des luges, des skis, des patins, enfin, tout ce que tu veux, quoi, tout ce qui a rapport, tout ce qui glisse, quoi, sur la neige, hein. Mmh. Y a pas de problème.
15: D'accord. Benjamin?
2: Bah oui, à mon avis, why not, ça doit se rouler des patins dans tous les sens, hein, Nagano, ça doit bien rigoler, hein. D'ailleurs, notre ami Darwin, s'il n'était pas aussi fou, pourrait nous le confirmer, mais malheureusement...
15: Bah oui, c'est pas de sa faute, mais de toute manière, je... Fildar, s'il te plaît.
2: Je crois qu'il est un peu con, Darwin, hein. Il faut bien le dire.
15: J'ai l'impression...
20: Ah, Nagano.
2: C'est avec le satellite.
20: Ah, Nagano.
3: Voilà, il l'a signé à fait. Bah voilà, et tu voilà, vois, si tu le laisserais parler, il n'y aurait pas de problème.
15: Bon, enfin, bref.
2: Grandement avancé.
15: Donc, moi, je peux vous dire une chose, que je pense pas pour l'instant qu'on puisse rouler des patins à Nagano.
3: Hein. Bah, pourquoi?
2: Est-ce que tu es déjà allé à Nagano, en Afrique?
15: Nagano, c'est pas en Afrique, d'accord?
20: Non, c'est en Afrique.
15: Voilà, attendez, apprenez votre géographie. Nagano, c'est au Japon. Nagano, c'est au Japon, t'es quoi, toi, tu t'es? Oh, Darwin, s'il te plaît, tu la fermes, merci.
20: Gérard, si t'es si fort, où c'est alors, Nagano?
15: C'est au Japon. Oh, tu t'écrases, Nagano!
20: Sur quelle
6: le Japon,
17: c'est en Afrique, Gérard. Hein.
20: Non, ah ouais,
15: ah ouais. Ah ouais, le Japon, le Japon est en Afrique. Ah non, c'est bien.
17: À côté de Madagascar.
20: Mais Gérard, c'est pas des
17: colons.
16: J'ai voyagé
17: entre Lille et Grenoble.
15: Ouais, c'est ça, entre Lille et Grenoble. Pourquoi pas entre Marseille et Paris?
17: Bah oui, pourquoi pas.
15: Entre Lyon et Nîmes.
17: Il doit rouler des patins aussi là-bas.
15: Bon, non, allez, dernière question. Et après, on fait la conclusion parce que dans 4 minutes, on.
20: Ok,
15: on
20: peut... bon, à boule.
21: Très vite, la dernière question.
15: Alors, êtes-vous pour les Jeux Olympiques d'hiver à Tahiti? Et voilà, ce sera la dernière. Benjamin. Ça, vous demandez à Fildar, c'est Fildar qui s'amuse à trouver des questions bidons.
17: Non, mais Fildar, c'est pour poser des questions à la con, ce n'était pas la peine. Hein.
15: Ah ben. Tant pis, c'est Fildar qui a choisi ce.
20: Bravo,
15: Fildar. Attendez, s'il vous plaît. Je peux vous dire une chose, que les deux dernières questions, c'est Fildar qui me les a posées.
17: Bien joué, Fildar, l'imagination, hein.
20: Non, je trouve que la dernière question, c'est la meilleure du débat.
15: Ouais. Non, mais à toute manière, je pense que vous avez.
3: On va demander à répondre maintenant.
15: On va demander à Benjamin.
17: Déjà, à Tahiti, il n'y a pas de montagne, donc déjà, ça risque de se compliquer pour tout ce qui est slalom et tout ça. Par contre, pour ce qui est de rouler des patins à Tahiti sur le sable, je ne pense pas que ça pose beaucoup de problèmes.
15: Ah ouais.
17: Je ne sais pas ce que tu en penses, toi, Gérard.
15: Ah, mais moi,
17: tu es allé à Tahiti?
15: Non, jamais, mais je peux te dire une chose que.
17: C'est à 2 km de Marseille, pourtant, c'est pas loin. C'est à 2 km de Marseille, c'est ça. Pas loin.
15: Non, d'accord. Jeanne?
3: Darwin, il est en direct de Tahiti.
15: Non, mais il commence à m'énerver, celui-là.
21: Il a un jet privé.
20: Donc, je réponds.
15: Oui.
20: Moi, je suis tout à fait d'accord, hein, parce que à Tahiti, le climat est tout à fait favorable.
15: Hein?
20: La neige tombe tout le temps.
17: Ah ouais,
20: elle atteint des sommets. C'est une région très montagneuse, donc c'est bon pour l'équilibre, c'est bon pour la glisse.
15: Jeanne.
20: Oui.
15: T'as déjà vu des montagnes à Tahiti?
20: Bien sûr.
21: Oui, Gérard, je suis originaire de là-bas et je peux dire qu'il y a des montagnes à Tahiti.
20: Oui. Volcans, je confirme. Des volcans à Tahiti.
15: Ok, ben.
17: Allez, toi à Tahiti, Gérard?
15: Non, mais comme on verra une carte postale de là-bas, je verrai s'il y a des montagnes parce qu'à mon avis, j'ai avec la mer.
21: Non, je t'assure, il y a des montagnes. Si
15: Delphine, s'il te plaît.
20: Oui.
15: Donc tu réponds?
20: Moi je trouve que c'est une super idée en fait, parce qu'à Tahiti au moins les gens ils savent faire la teuf, il y aurait des vaïnés, il y aurait de la musique, il y aurait des terpés qui rouleraient, enfin bon ça serait super quoi. Enfin des Jeux Olympiques intéressants.
15: D'accord. Gabriella?
7: Oui, alors moi je t'emmènerais bien à Tahiti faire du sport de glisse dans la neige.
15: D'accord. Steve?
16: Beaucoup voyagé, je continue à beaucoup voyager. C'est vrai que c'était un projet en fait de faire des Jeux Olympiques d'hiver à Tahiti, mais ça a été abandonné, hein, c'est sûr.
15: Ok. Donc
3: on va demander à Darwin quand même, parce que je pense qu'il a une réponse. Darwin.
22: Ici Nagano. Il y a aussi la mer.
15: Bon, ça y est, c'est bon, Darwin. On a compris. Merci. Bah tiens, tu le fais conclure, lui, parce que.
3: Bon, Darwin conclut. Bah attends, on passe déjà les autres.
15: Non, on fait Darwin en premier. Ça y apprendra parce que ça il commence à me gonfler, lui.
3: Mort, Darwin. Il est en train de réviser.
22: Bon, allez,
3: attends.
20: Hi Darwin.
22: Pour Tahiti. La neige.
3: Voilà, merci.
15: Ok, mais de toute manière, ça c'est mon point de vue. C'est mon point de vue, donc chacun a son point de vue là-dessus. Ok. De toute manière, tu pourras demander le jour qu'il y aura un sportif qui viendra dans les locaux de fun, tu pourras lui demander.
17: Je suis sûr que Gérard a raison. Hein.
16: Très bon débat, Gérard. Très bon débat.
15: Okay. Gabriella, pour toi, la conclusion du premier débat?
20: Oui. Alors pour moi, la conclusion, c'est que, ton débat s'est très très bien déroulé. Je suis très contente de toi, très très fière de toi, et j'aimerais bien un jour pouvoir te sucer la queue. Voilà.
15: C'est bien. ça, tu demanderas l'autorisation à.
20: Non, tu seras toutes les deux.
3: À Fildar, j'autorise. Tu pourras lui sucer la queue.
21: Moi aussi, je permets. Je suis solidaire avec Fildar.
15: Delphine, pour toi?
20: Oui.
15: Conclusion?
20: Moi, pareil, je trouvais que c'était un super débat qui a bien avancé, intelligent. Petit bémol également, je suis pas contente parce que tu mets pas de capote. Et puis, vive Fildar, quoi.
15: Oh, mais attends, mais moi, je vais dire une chose, je mets pas de capote parce qu'on a fait les tests, mais attends, je suis libre de mon corps, c'est tout.
20: C'est, déjà, c'est pas intelligent de le dire, c'est pas un bon exemple.
15: Mais alors, mais de quoi ? Mais attends, mais je suis libre de dire ce que je veux.
20: Non, mais.
15: Vous m'avez posé la question, est-ce que je mets des capotes ? Je vous ai répondu.
20: Donc, oui, mais.
15: Non, mais non, mais attends, Jeanne, s'il te plaît.
20: Il y a des gamins qui t'écoutent.
15: Mais alors ? Mais moi, je suis libre de dire ce que je veux. On m'a posé la question, est-ce que je faisais l'amour ? Mais attendez, s'il vous plaît.
3: Non, mais de toute façon, Gérard, il met plus de capotes, il a fait le test, donc il n'y a pas de problème, les gamins, ils font pas le test, ils mettent des capotes et voilà.
15: C'est tout, chacun voit midi à sa porte.
6: C'est Gérard le plus malin.
15: Chacun voit ce qu'il fait de son corps.
6: Plus.
15: Voilà. Donc, Delphine pour toi.
3: Non, c'était Delphine.
15: Ouais, Delphine. Jeanne.
20: Bah écoute, moi, le débat a été fort enneigé. Hein. Donc, on a un peu glissé sur les pistes, endiablé de Nagano. Bon débat, peu intéressant.
15: Bon, bah d'accord. Bah toi, le jour où tu vas me dire que les débats sont intéressants, tu me feras signe. Hein.
20: Ok.
15: Hein? Là, les poules, elles auront des dents. Hein.
20: Ouais.
15: J'en parlerai à mon cheval demain.
8: D'accord.
15: Ok. Benjamin, pour finir.
6: Moi, Gérard, j'aimerais bien te sucer la queue aussi, mais bon, ça, on va pas le dire tout de suite.
15: Bon, ben ça, je dis une chose pas par toi, d'accord. Et puis, si c'est pour me dire des conneries comme ça, c'est pas la peine.
6: Un débat admirablement conduit.
8: Ouais.
6: Il n'y a pas eu beaucoup de dérapages. On a bien glissé sur les questions, ça s'est bien enchaîné. Et Gérard, nous t'en remercions pour cette politesse dont tu as fait preuve dans ce débat qui est d'une rareté phénoménale.
15: Oui, mais ça, j'avais prévenu l'équipe mardi que si ça se passait mal, que ça allait se terminer au vinaigre.
6: Et donc, tu as bien fait, tu as mis les points sur les i et les barres au t, et tu as bien fait, Gérard.
15: Donc, pour moi, je peux vous dire ma conclusion, je suis content pour une fois. J'espère que le deuxième va se passer comme celui-là, parce que s'il se passe mal, je préviens d'entrée qu'à la quatrième question, je vais dormir chez moi. Donc,
3: on écoute quoi, Gérard ?
15: Là, on va s'écouter. J'aime mieux péter avec une capote.
8: Ouais.
15: C'est moins, ça fait moins de bruit. Donc voilà, et on vous retrouve après pour le deuxième débat sur l'aspirateur.

0: pas d'amitié.
1: Alors le verre,
2: il n'y a pas d'amitié.
0: Il n'y a pas non plus, il n'y a pas de verre. Il y en a plein derrière. Ben ouais, mais c'est les miens.
3: Là, vous êtes en vous,
0: ouais,
3: on
0: arrive à la sortie. Vous êtes chez moi, donc je veux pas.
3: Ah non, ben non, parce que là, je suis plus chez vous, parce que vous m'avez mis dehors, monsieur.
0: Voilà.
3: Ah oui, là, c'est dehors, là. Bon, je. Et si j'essaie de rentrer juste discrètement,
1: bah,
0: vous
1: ne
0: rentrez pas. Voilà.
3: Ah oui, parce que là, vous êtes devant la porte, donc je ne peux pas.
0: Vous êtes chez moi. Vous êtes chez moi, donc vous ne rentrez pas avec votre bouteille chez moi.
3: Ah oui, mais alors, vous pouvez mettre en terrasse, peut-être, alors.
1: Dis-lui, mais attends, on est chez vous, vous habitez ici.
0: Ça va mal finir.
3: Comment ça?
0: Ça va mal finir, il ne faut pas venir m'emmerder, moi je travaille, c'est fini, il faut aller dans la rue, vous n'êtes pas normal.
3: Bah si, je
0: n'arrivais pas au restaurant avec votre casse-croûte ou vos sandwichs, je vous ai essayé.
3: Non, au restaurant, je n'y vais pas, non, je n'y vais pas.
0: Allez, monsieur, allez.
3: Allez, on met les compteurs à zéro.
0: On ne sent pas les fraises, je m'en fous, j'ai pas envie de traquer avec ça, mais pas du tout.
3: Allez, on est face, on est allez, on met à zéro,
0: voilà.
3: On met les compteurs à zéro, tac, tac, c'est parti. Si vous fermez la porte, je ne peux pas rentrer là.
0: Non, mais vous ne rentrez pas.
3: Ah oui.
0: Rentrez pas.
3: Mais c'est ça que je comprends pas, comment je peux faire pour boire à l'intérieur si je peux
0: pas. Mais vous ne vivez pas à l'intérieur avec votre bouteille.
3: Ah, bah, d'accord.
0: Allez, vas-y.
3: Bah, d'accord. Ok, voilà. Ah, il y a eu poussette. Okay.
1: On l'a entendu.
2: Elle était belle, celle-là.
1: On l'a bien senti, hein.
3: Ah, mais là, je l'ai bien senti un moment parce qu'il s'est mis à trembler quand même.
1: Il était comment physiquement, le mec? Juste parce que.
3: Il faisait une tête de plus que moi, ce qui n'est pas forcément difficile, ça, d'accord?
1: Ouais.
3: Mais il a genre soixantaine, mais qui a bourlingué et qu'il a dû faire de la bosse à un moment, un truc comme ça quand même. Hein.
1: On rappelle bien sûr que les défis de Martin sont filmés, seront sur le net. Il y en a un petit.
3: Il a tout fait chaud. Hein. Il confirme, il a caisse de la tête, je le
1: d'accord.
3: vois, il fait un clin d'œil et il me montre sa.
1: Ok. Il y a un deuxième bar ou pas?
3: Alors, qu'est-ce qu'il y a là?
1: Bon, un peu plus tard?
3: Ouais, laissez-moi deux minutes. Hein,
1: allez, on a le temps de récupérer, d'accord, pas de problème. Ouais. Et pendant ce temps-là, nous, dans la Radio Libre au 3228, on va accueillir Vincent. Bonsoir Vincent, bienvenue, 22 ans de Paris.
4: Bonsoir Max.
1: Et juste avant, Vincent, qu'on discute un peu de ton sujet, je rappelle Mesdemoiselles, mais je crois qu'il y en a quand même déjà quelques-unes. Mais je relance l'appel quand même pour Bruno qui est avec nous ce soir. Bruno du Turing de Grande-Bretagne, hein, qui n'a jamais eu véritablement de relation amoureuse. Et ça me ferait tellement plaisir, Mesdemoiselles, que vous puissiez lui offrir un petit peu de charme, un petit peu de sensualité, de sexualité au téléphone. Car le dernier quart d'heure de cette émission vous sera entièrement consacré, Mesdemoiselles, pour Bruno. Donc si vous voulez profiter de Bruno qui est en train de m'écouter, qui n'en peut plus, qui a soif de rencontrer des demoiselles, n'est-ce pas Bruno? Qui a envie de rencontrer peut-être la femme de sa vie, qui est peut-être même prêt à mettre un petit billet, hein éventuellement. Ah oui. Ah, oui.
5: Souvenez-vous d'une chanson de Jacques Dutronc. 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
1: Voilà, mesdemoiselles. Alors, si vous avez envie de discuter un petit peu avec Bruno, si pour me faire plaisir, vous êtes prête à jouer le jeu d'être célibataire, d'avoir envie de le rencontrer, de discuter avec lui, d'être sensuel, de lui faire des petits câlins, des petits massages, si vous êtes prête à éventuellement aborder une petite discussion coquine avec notre ami Bruno. Je le sais, ça marche, hein. Mais continuez, mesdemoiselles, on en passera plus qu'il n'en faut si il y a vraiment beaucoup d'appels au 3228. Vincent, tu n'es pas là pour essayer de séduire notre ami Bruno, tu es là pour toute autre chose.
4: Non, ouais, exactement, je t'appelle parce que je t'écoute souvent le soir et j'entends que tu donnes quelques conseils.
1: Quelques conseils?
4: Ouais, bah ouais, tu donnes quelques conseils, quoi.
1: Ouais, bah ça dépend du sujet, c'est quoi le problème, là?
4: Bah en fait, c'est plutôt un problème sexuel, quoi, finalement. Ouais. En fait, je suis un peu éjaculateur précoce, quoi, finalement.
1: Un peu, pas tout le temps, un petit peu?
4: Non, un petit peu tout le temps, quoi.
1: C'est quoi, alors, ça en temps, c'est combien?
4: Je sais pas, mais...
1: Parce qu'il y a différentes grandes catégories, moi, j'ai à force d'écouter ce genre d'émissions.
2: Il y a du très, très rapide, hein.
1: Il y a des gens pour qui il n'y a même pas pénétration, à peine il y a le câlin, la caresse, que le mec éjacule déjà et après il ne peut pas recommencer. Il y a celui qui, à peine il rentre dedans, tac, c'est éjaculé. Il y en a pour qui éjaculateur précoce, c'est quand même 2 minutes. Il y en a pour 10, c'est 5. Il y en a même qui me disaient, ouais, je tiens qu'un quart d'heure, je me considère comme éjaculateur précoce. Donc, toi, c'est quoi exactement, Vincent?
4: Non, en fait, le truc, moi, c'est que je m'expose pas trop à ce problème parce que pour éviter d'avoir honte, parce qu'au départ, quand je le faisais, je me suis rendu compte de mon problème, quoi. En fait, excitation. Dès que je rentre dedans, ça, quelques va-et-vient et bon, ça part, quoi.
1: T'arrives pas à te contrôler parce que c'est lié aussi vachement à l'adrénaline, le stress. Est-ce que au moment donné.
2: À la respiration,
1: à la respiration. Ouais. Est-ce qu'au moment donné où tu pénètres, t'y penses, tu dis, ah, ça y est, c'est bon, je vais éjaculer parce que tu sais que t'es en action et que forcément ça va arriver dans les secondes à venir?
4: Non, en fait, le truc, c'est que, maintenant, ce que je fais, si je m'expose plus à un autre truc, c'est que, en fait, je me branle avant histoire que, d'avoir des meilleures performances, quoi.
1: Moi c'est ce que je pensais, mais des éjaculateurs précoces nous disent que même en ayant fait ça, après une fois qu'il y a la première, c'est pareil, quoi.
4: C'est-à-dire que je bande mou après, quoi. Donc c'est pas jamais bien extraordinaire.
1: Ah, tu bandes mou la deuxième fois, toi? T'arrives pas à être vraiment excité, dur comme de la pierre?
4: Non, parce que en fait, si je fais ça avant, c'est pour pas passer pour un idiot.
1: Ouais.
4: Mais après, des fois, j'ai l'impression, en fait, ça fait 2 mois que je suis avec une fille et elle me répète sans cesse que je l'excite pas, quoi.
1: Ouais. Et les préliminaires, justement, alors du coup, tu t'attardes un peu plus dessus ou pas?
4: Ah, là, c'est tendu parce que quand je fais trop de préliminaires, bah, je viens dans mon. Enfin, tu vois ce que je veux dire, quoi.
1: Ah, tu peux faire dans ton calce, très honnêtement?
4: Ouais, bah, ouais.
1: Ah, ouais, là, c'est.
2: Oh, bah, vas-y,
6: un gros souci.
1: Un gros câlin, là, c'est chaud, là, c'est gros dossier. Moi, je sais pas quoi te dire, hein, parce que ça, c'est quelque chose que tu dois pouvoir être capable de gérer au fur et à mesure. À mon avis, il y a beaucoup de stress, d'adrénaline, de savoir comment respirer, comment gérer le truc. Ça dépend aussi de la partenaire, parce que si la partenaire te met une pression, plus t'auras la pression, plus t'auras le stress de vouloir satisfaire et de sachant que tu le fais pas, bah, ça sera encore plus catastrophique. Il y a tellement de choses qui rentrent en ligne de compte. Ça fait quoi, à peine un mois, deux mois, trois mois que t'es avec elle? Combien de temps?
4: C'est deux mois, à peu près.
1: Ah, ouais, bah, c'est pour ça, ouais.
6: Et elle dit quoi, elle?
4: Bah, elle pense que, vu que je me branle avant à chaque fois, elle pense que je l'excite pas parce que j'arrive et je suis à moitié mou, quoi.
1: Ah ouais?
6: Ah, elle pense qu'elle t'excite pas toi?
1: Ouais, mais,
6: ah
1: ouais, mais entre le moment où t'as éjaculé et le moment donné où véritablement tu te retrouves au pieu avec la meuf et que tu commences à être excité, quand même, t'as, elle va rebander sérieusement. Tu bandes mou, Vincent?
4: Non, bah après, si je bande sérieusement et que je suis vraiment excité, ça dure pas longtemps, bah, quoi, le problème revient en même.
1: Ouais, d'accord, ouais. Mais après, tu bandes sérieusement, quoi. Je veux dire, tu bandes mou tout au départ, forcément, après éjaculation, ça redescend, mais bah, tu fais quoi? Je comprends pas. C'est-à-dire qu'elle est là, vous êtes ensemble, vous commencez tu sens que tu vas passer à l'acte avec elle, vous allez être dans le lit, vous allez faire des petits câlins avant la pénétration, tu t'absentes quelques instants, tu te branles et tu reviens.
4: Bah, exactement, je vais dans les chiottes, je vais faire mes conneries, tu vois.
1: Et elle, s'aperçoit.
4: Même des fois avant qu'elle arrive, tu sais, genre, je me regarde un film de cul, je sais qu'elle va venir à telle heure, et elle, je me dis, ça va me calmer un peu, quoi.
1: Et elle s'aperçoit de rien.
4: Bah non, parce que ça fait que deux mois qu'on est ensemble, mais le jour où
1: on
4: va me mettre devant le fait accompli...
1: Tu nous l'as fait à l'envers, là. Parce que je veux bien, quand tu sais qu'elle va arriver, que tu te branles devant un film porno, elle s'aperçoit de rien. Elle peut arriver une demi-heure après que tu l'aies maté, et quoi qu'une demi-heure après, de nouveau, quand tu vois la meuf à poil, t'as le barreau tout de suite, tu bandes pas mou. Mais là où je dis que tu nous l'as fait un peu à l'envers, parce que si de temps en temps tu te retrouves dans la situation, vous êtes ensemble dans la même pièce, et que d'un coup tu t'absentes pour aller te branler, elle s'aperçoit vraiment de rien.
4: Ah bah si, elle a déjà trouvé ça bizarre, mais je fais pas souvent pour pas me faire griller, c'est ça, je comprends pas, quoi. Je fais pas souvent, j'essaye d'esquiver la chose, c'est vraiment ça mon problème, quoi.
1: Bah moi je pense qu'il faut rester dans les préliminaires, hein, déjà pour commencer. Alors c'est vrai que déjà t'éjacules même pendant les préliminaires. Dans ces cas-là, quand tu sens que l'excitation, c'est tout con, hein, ce que je veux dire, mais bon, je pense pas qu'il y a des milliards de solutions miracles. Après, il faut peut-être aller voir si on doit parler sérieusement et si tu dois en parler avec un professionnel. C'est véritablement des sexologues, hein, y a des gens qui sont là pour ça, hein, c'est un peu de la psychologie, sur un sujet bien précis. Ce que tu peux faire, c'est que dès que tu sens que la pression commence à monter, aussi bien pendant les préliminaires que pendant la pénétration, bah, c'est de te retirer, mais de pas donner l'impression que tu sens que t'as pas
6: besoin.
1: Que tu sens que ça va venir, mais que genre, comme si tu joues, quoi. Tu commences un petit peu à la caresser, tu commences à la chauffer.
6: Tu lui fais un autre truc, quoi.
1: Quand
6: tu
1: sens que l'ambiance commence à monter, que toi, bon, il y a que toi qui peux vraiment le savoir, sans trop le démontrer, que tu sens que l'excitation est proche et que tu peux aller à l'éjaculation, dans ces cas-là, tu ralentis un peu la cadence des préliminaires, de nouveau, tu t'allonges à côté d'elle, tu fais des gestes un petit peu moins brusques, un peu moins excitants, elle peut ne pas s'apercevoir que là, justement, tu étais sur le point d'éjaculer.
4: Ouais, en fait.
1: Bah, je sais pas, il faut s'autogérer soi-même. À un moment donné, il faut se contrôler, quoi. C'est comme quand quelqu'un qui est très, très, très nerveux et qui a habitude de tout le temps, dès qu'on commence un petit peu à le chauffer, à taper dessus, à un moment donné, il est conscient qu'il a un problème et qu'à un moment donné, où il sent que ça chauffe, je sais pas, il se dit, tiens, ce que je vais faire, c'est que je vais penser à autre chose ou je vais m'éloigner de la personne que j'ai envie de frapper pendant une minute ou deux, ça peut me détendre. C'est un peu le même principe.
4: Je la travaille un petit peu, quoi, et je m'écarte histoire qu'elle me touche un peu moins et que...
1: Non, mais là, c'est marrant parce que tu me demandes des conseils comme si, tu vois, je te dis, c'est de la mécanique, quoi, ou genre, c'est ça, hein, donc je me mets là, j'en sais rien, moi.
6: Et tu veux pas lui en parler parce que tout ça, c'est plus facile à deux, quoi.
1: Ouais.
6: Tu sais, de faire ces trucs-là à deux, tu vois, si elle connaît ton problème, elle va mettre du sien, normalement.
1: Tu crois qu'elle le sait, qu'elle veut pas en parler ou qu'elle s'en doute pas encore complètement, mais qu'elle dit simplement qu'elle est pas totalement satisfaite?
4: Je pense pas qu'elle le sait, mais elle est pas totalement satisfaite vu qu'elle m'a déjà répété plusieurs fois, je t'excite pas, quoi.
1: Ah ouais.
6: Oui, mais en c'est fait, parce
4: elle
6: que
4: elle pense à mon avis que le problème est autre carrément, tu vois.
1: Mais le risque il est énorme quand même. Au bout d'un mois et demi, deux mois, la nana lui dit bon bah voilà, tu trouves que je t'excite pas, il y a une raison, elle est là, j'ai réussi peut-être à plus ou moins de te le cacher, ou alors tu me fais croire que tu t'en es pas douté, mais voilà, je suis éjaculateur précoce. Bon, voilà, il y a des meufs que ça peut faire fuir, hein, quoi. Il y a des filles pour qui il y a de l'amour et ça les empêchera pas de rester avec toi. Il y en a pour d'autres, au bout d'un mois ou deux, quand déjà le cul ça se passe pas bien, on peut pas dire que ça puisse aboutir à quelque chose de très concret, Vincent. Hein.
4: Non. J'ai essayé de lui en parler. Tu penses que lui en parler, ça...
1: Mais c'est un peu idiot de se fier uniquement à ce que je te dis. Je ne te connais pas, je connais pas cette fille, je connais pas la situation. Chacun vit son truc. Tu vois ce que je veux dire? Il y a des gens qui pourront mettre des années à faire quelque chose que quelqu'un va faire en l'espace d'une demi-journée. Il y a des gens qui dans une entreprise vont se prendre la tête et vont prendre 8 mois avant de se choper dans un bureau et se dire bon, bah, maintenant, dis-moi ce qui se passe. Et puis il y en a d'autres qui au bout de 24 heures, ça les énerve, ils veulent crever l'abcès tout de suite. Donc moi, je ne te connais pas suffisamment, je connais pas cette fille, je sais pas comment elle peut réagir. Il y a que toi qui le sais. comme je te dis, c'est à toi de sentir.

0: T'as l'impression d'être en train de noter. Ah oui, d'accord, donc je fais ça, c'est ça. Mais après, tu le fais au feeling aussi.
1: Il paraît aussi qu'il y a un truc qui fonctionne pour les garçons. Je sais pas, vous allez me dire, mais je crois qu'on avait déjà parlé, c'est de mettre un anneau.
0: Ouais.
1: De serrer le sang.
0: Ouais, mais alors là, la nana, si elle s'en aperçoit pas, alors là, déjà, c'est-à-dire que là, on en parle à bâton rompu. L'anneau, c'est comme les mecs quand ils sentent qu'ils veulent éjaculer. En fin de compte, l'anneau, ce que tu peux faire, c'est que, en fin de compte, tu t'appuies
2: sous les
0: couilles.
2: Entre la bite et les couilles, en
0: fait. Ouais, à l'extrémité de la verge, tu t'appuies dessus. Mais ça, c'est au moment donné, c'est pour éviter d'éjaculer. Mais ça te refait redescendre.
2: Ça te fait pas durer beaucoup plus longtemps.
0: Ça te refait descendre la pression pendant 15-20 secondes. Mais si tu repars et que tu relimes, tu remontes tout de suite. Hein. Ou alors, il faut faire ça et puis après, il faut attendre pendant 2-3 minutes tranquillement, se redescendre. Et puis l'anneau, c'est un faux problème. Enfin, ça peut être marrant, hein, mais.
1: Il paraît que ça marche. Hein,
3: Il paraît que ça doit être relou quand même pour lui dès qu'il sent que ça commence à monter, genre il va chercher une vieille bouteille d'eau, il va se taper une queue, ceci, cela, etc. avant qu'elle arrive. C'est pas gérable, quoi. Soit tu lui en parles, je pense qu'elle est quand même pas suffisamment, enfin elle est suffisamment ouverte pour que tu puisses lui dire un petit peu le souci que t'as avec.
0: Ouais, mais quand t'es avec depuis un mois ou deux,
3: c'est super délicat. Ouais.
0: C'est un risque à prendre, Vincent, de te dire la vérité. Maintenant, toi, en tant que personne, est-ce qu'en temps normal, t'es plutôt quelqu'un, de direct, quelqu'un qui aime bien que les choses soient dites franchement? Est-ce que t'es plutôt quelqu'un d'assez réservé, qui a toujours peur de dire la vérité? T'es comment, toi, déjà, en règle générale?
4: Pour tous les sujets, en général, ça va, mais bon, celui-là, c'est un peu délicat quand
2: c'est
4: même.
2: C'est super,
4: quoi.
2: Chaud, franchement, c'est super.
0: C'est vrai
2: chaud.
0: Que c'est chaud, c'est vrai que c'est chaud.
2: Nous, on fait les kékés, là, mais quand ça t'arrive à toi...
0: Mais évidemment, mais à un moment donné, il faut affronter, la réalité, elle est là, quoi, donc... Moi, de ce que j'ai pu entendre également à l'époque avec le doc et des sexologues ou des gens qui sont arrivés, c'est quelque chose qui se gère. On a souvent eu des gens du même problème que toi, et quand on demandait des témoignages, des mecs qui étaient exactement dans la même situation que toi et qui aujourd'hui, psychologiquement tout seuls comme des grands, ont appris à s'auto-gérer. Tu vois, c'est un peu comme une respiration.
2: Il y a des techniques de relaxation.
0: Moi, je me souviens d'un mec qui était exactement comme toi, qui éjaculait quasiment systématiquement dans le caleçon, c'est-à-dire qu'il n'y avait même pas de pénétration. Et ben aujourd'hui, le mec qui dit qu'il peut avoir des rapports de 10 minutes à un quart d'heure parce qu'il a su se gérer, c'est un peu comme le bégaiement. C'est comme les mecs qui bégayent, ils vont prendre des cours et tu sais, t'apprends à gérer ton stress. Et les mecs qui bégayent, à un moment donné, dans des écoles, on leur apprend en l'espace de 3 jours à ne plus bégayer parce qu'il y a une façon de respirer, une façon de parler, de respirer du nez, de la bouche. Et quand tu sens que le stress monte, comment le gérer? C'est un peu comme quand tu fais ce métier et que tu montes sur scène et qu'on t'apprend à gérer de l'adrénaline, à pas être en panique. D'un coup, tu te mets à respirer calmement, c'est le même principe pour toi. Et ça s'apprend. Alors, où tu le vois avec un sexe.
2: Fais du yoga.
0: Ou de toi-même. Je sais pas, tu le sens, Vincent, quand t'as l'excitation qui monte, tu sens qu'à un moment donné, t'es tout speed. C'est là où il faut savoir se contrôler, malheureusement, et pas se lâcher. T'es obligé à ce moment-là de réfléchir, ce qui peut être un peu frustrant. Tu te mets d'un coup une barrière. C'est auto-géré pour pas partir dans l'adrénaline. Ce qui veut pas dire que grâce à ça, tu vas mettre 20 minutes, mais peut-être qu'au lieu de mettre 2 minutes, tu vas en mettre 3. Et puis au bout de 3, un jour, t'en mettras 3,5 ou 4. Et puis après, ça deviendra un automatisme, comme une façon de respirer, comme quand quelqu'un qui a des problèmes de respiration et qui est tout le temps obligé d'avoir une bouteille d'oxygène et qui est constamment obligé de gérer sa respiration. Bah, pour toi, à mon avis, dans des cas comme celui-ci, ça doit être la même chose. Et ça, j'arrive pas à comprendre. Ça me fait un peu bizarre que des gens comme ça arrivent, ils ont pas de solution, ils demandent de l'aide et que de même, je sais pas, j'ai pas l'impression que t'aies essayé de trouver toutes ces techniques. Moi, je sais que, je sais pas, quand je vais courir et que je sais que je cours, que je décide de, je sais pas, courir une demi, je dis tiens, je suis parti pour courir une demi-heure. Et au bout d'un quart d'heure, je vois, c'est parce que je me dis que je respire mal, donc c'est pareil, c'est quand tu fais un petit footing.
2: T'essayes de faire un autre truc, de changer.
0: Ouais, tu dis, à mon avis, c'est ma respiration, je gère mal, il faut que je gère mieux ma respiration, ma récupération. Je me dis que.
4: L'excitation aussi, peut-être.
0: Bah oui, mais pour toi, ça devrait être la même chose. Je suis surpris que de toi-même, t'aies pas eu ce réflexe-là.
4: Bah en fait, je réfléchis pas trop une fois que je suis excité, c'est ça le problème.
2: Il est comme un bouffe.
4: Je vais prendre du recul, je vais essayer de faire ce que tu dis, de respirer.
0: Il y a un truc qui est frustrant, mais on n'a rien sans rien. C'est vrai que quand t'as un rapport normal, tu penses pas à tout ça, tu te libères, tu penses qu'à ce que tu fais. Il y a des moments où forcément tu vas sortir sans qu'elle le sache dans ton esprit. De ce que t'es en train de faire, faudra pas donner l'impression que toi t'es plus avec elle, c'est-à-dire qu'elle voit que t'es bien, mais toi dans ta tête t'es peut-être ailleurs. C'est comme quand tu penses à autre chose, c'est-à-dire que toi tu penseras à ce moment-là à dire attention là je suis en train de m'emballer, là je sens que ça commence à monter, pense à autre chose, mais déstresse, respire plus calmement, là ton cœur qui s'emballe et tout, comment regérer, tu vois ce que je veux dire?
4: Ouais.
0: Et ça faut pas donner l'impression à la nana que d'un coup t'es là puis d'un coup tu fais attends.
4: Ouais.
0: Toi faut que ça se fasse.
4: J'ai l'impression d'être pas normal, quoi.
0: Ouais, ça toi t'auto-gérer sans qu'elle s'en aperçoive, quoi.
4: Ouais. Et ce que je vais faire, je vais d'abord essayer de faire ce que tu m'as dit, de respirer tout ça.
0: Peut-être,
4: Et si ça va pas, je vais lui avouer.
0: C'est du stress, c'est du stress et de l'adrénaline. Il faut savoir la checker, il faut savoir la gérer, quoi. Hein. Je te dis, c'est comme nous quand tu fais de la télé pour la première fois, que t'as du public, que t'es en direct. Au début, je peux te dire, tu vas pisser. Moi, je vais aller pisser toutes les 20 secondes. Hein.

0: t'es là, t'es stressé, t'es dans l'adrénaline, il y a une telle pression. Et puis, bah, t'apprends, les gens t'apprennent un peu à gérer calmement. Et t'es en plateau, tu dis tout va bien, tout va bien, tout va bien. Puis tu commences et puis, tu vois, tu respires. Tu dis, ah, voilà, c'est tranquille. Et puis, des fois, ça gère tout seul sans avoir besoin de médecin ni quoi que ce soit, de toi-même, quoi.
1: Ouais.
0: Voilà, bah, écoute, tiens-moi au courant. Hein.
1: Bah, je te remercie beaucoup, Max. C'est très gentil pour tes conseils. Hein. Vraiment, merci beaucoup.
0: Hein. Bah, de rien, il est tellement excité, je le sens. Ça sent le sperme. Il a déjà exagéré dans sa bagnole. Dernière ligne droite. Attention, Bruno, du Touring de Grande-Bretagne, face à vous, mesdemoiselles. 32-28, on fait la pause et on arrive juste après. À tout de suite.
2: Hello, I'm Michelle.

0: Allez, à chercher.
1: Ouais, j'y vais.
0: Comme ça, tu feras moins le bordel. Sophie, elle va prendre. S'il y en a un qui va pas, hop, dehors. Donc, doit-on.
2: Gérard, c'est Tirelire. Tu crois pas que ton chef Max, tu vas te faire avoir, il va te payer 6 fois moins. Hein.
0: De quoi ?
2: Bah, ton chef Max, tu vas te faire avoir, il va te payer 6 fois moins.
3: Mais il restera rien déjà.
0: Non, mais doit-on enseigner l'euro à l'école ? Ok, point final à la ligne.
3: Gérard.
0: Pour un cent, tu te tais, Tirelire. Merci.
4: Gérard, on me dit sur IRC, c'est Yankee qui me dit ça, que l'euro, on l'apprend dès l'âge des bébés, quoi. Dès que t'es tout petit.
2: C'est quand t'as bien mangé ?
1: Bah, si. Tu le fasses ? Tiens.
4: Voilà.
1: Alors là, Gérard, il a la calculette en euros. Alors là, tu
2: mais
1: l'as
2: vu.
1: Il
2: ne peut pas s'en servir.
1: Mais il faut avec la lumière.
0: Ah, ouais, il me faut la lumière. Donc, il me faut déjà un peu plus de lumière.
2: Appuie
0: donc,
2: sur on avant de commencer, Gérard.
0: Comment ?
2: Appuie sur on avant de commencer, autrement, ça ne marchera pas.
1: Bon, on a voilà. Un peu de débat, là, les gars.
0: Bon, alors, Tirelire, pour toi, doit-on enseigner l'euro à l'école, oui ou non ?
2: Bah, je crois que c'est inné, quoi. C'est quand on a bien mangé. Et de toute façon, il y a deux choses fondamentales dans la vie, c'est l'euro et le prout, je pense.
0: Non, mais attends. Attends, je crois que t'as pas compris la question.
2: Non, j'ai pas pu comprendre.
0: Non, mais tu comprends pas.
2: Non.
0: Coca 40, là.
1: Caca 40.
5: Caca 40, s'il te plaît. Ouais, je pense qu'on doit enseigner l'euro à l'école. Ça, c'est clair. Parce que le franc, ça va plus le faire.
0: Ouais.
5: Plus personne va être franc.
0: La France, ouais, Tony. Hein, Tony.
5: Ok, c'est
0: tu veux bien, Tony?
5: Ouais, ça va,
0: c'est
5: pas
0: Tony, Gérard.
2: C'est pas lui.
0: Moi, à peine.
2: Mais non, Gérard, tu cries comment, euro?
0: Comment ?
2: Ça s'écrit comment ? Euro. E-R-O.
5: H-E-R-O.
2: Voilà.
0: Non, E-U-R-O.
5: N'importe quoi ! H-E-R-O.
0: Ouais, mon pied dans le cul, tu le veux ?
5: Oh là là, le débat. Oh là là.
0: Bon, alors, Tony, caca 40, hop, terminé pour lui. Bonne nuit.
5: Ah mais c'était pas Tony, hein. Tony, il a une voix d'homme, une vraie.
0: Non. Non, mais c'est terminé là, pour caca 40.
1: C'est pas grave, vous êtes chiants, les auditeurs. Merde, Gérard, il fait un superbe débat encore.
5: Ouais.
4: À propos de l'euro et de la valeur de l'euro, il y a Davy One sur l'IRC qui te demande un euro français, ça fait combien en euro belge ? Parce que lui, il est belge.
0: Alors.
1: T'as ta calculette, GG, si tu veux, là.
0: Ouais, mais attends.
3: D'abord qu'ils convertissent en francs belges, c'est pas gagné.
0: Non, mais de toute manière, maintenant, c'est pas. La question, on va en parler parce que tous les pays maintenant sont mobilisés pour l'euro. Donc, t'as tous les pays qui sont.
3: C'est quel pays d'ailleurs ?
0: T'as la Belgique, le Danemark, l'Italie, la France, la Suède. T'as les 12, je crois que.
3: Il y en a 12 ? Il y en a combien ?
0: Ouais, il y a les 12 pays. T'as les 12 pays qui sont concernés dans l'euro.
3: Ok, et ça forme quoi en fait ces 12 pays ? Ça va faire quoi ?
0: Ben disons, pour l'instant, ça forme, c'est que ça va se baser, c'est que pour l'instant, ils essayent de voir par rapport au 440.
3: C'est quoi ?
0: C'est sur la bourse.
3: Sur donc, les bourses ?
0: Ouais,
3: c'est comme des Morbac en fait.
0: Comment
3: le 440, c'est sur les bourses, c'est comme des Morbac.
0: Non, mais le 440, c'est la bourse actuellement en francs.
3: Mm-hmm.
0: Maintenant, ils vont pouvoir voir avec l'euro de savoir à combien qu'il est. Parce que là, j'ai pas trop suivi. Moi, je suis pas
3: ça
0: trop
3: monte,
0: cette histoire.
3: Et
0: apparemment, ça a l'air de mieux marcher que le franc.
3: Ouais,
0: parce
3: grimpe.
0: Que le 440, apparemment. Monte plus qu'avant.
3: Donc en fait l'euro il est plus cher que le franc.
0: Ah oui, il est à 6,55,97. En fin de compte 6,60.
4: 6,60 quoi ?
0: 6,60 euros. Donc 6,60. 6,60 c'est l'euro.
3: C'est la base.
0: C'est la base de l'euro. Ah,
3: okay. C'est compliqué, hein.
0: Hein
3: non, non.
4: Je comprends rien.
3: Moi, Gérard.
0: Ouais, mais moi non plus. Moi, j'y comprends rien de toute manière.
4: Vas-y, on fait un débat quand même, on s'en fout.
0: Ouais, mais on fait le débat là-dessus.
4: C'est parti.
0: On s'en fout.
3: On s'en
0: fout. Jean-Philippe. Jean-Sylvie. Ouais, Jean-Sylvie.
5: Ouais, confond pas les prénoms masculins.
0: Ouais, t'es tranquille, en culte ta sœur, c'est ça ?
5: Voilà, tout à fait.
0: Okay.
5: Moi, ce que je voulais dire à propos donc de l'euro à l'école, c'est que avant de leur apprendre à compter, on pourrait peut-être leur apprendre à parler un français correct.
0: Ouais.
5: Déjà, je pense que ça serait une première chose.
0: Ouais.
5: Et deuxièmement, je pense qu'il est nécessaire, si on veut savoir compter en euros, d'apprendre les chiffres arabes. Et je voudrais savoir ce que tu penses des chiffres arabes.
0: Non, mais alors là, je vais te dire une chose. Dans ce cas-là, tu prends mieux de tout à l'heure.
5: Ben pourquoi tu penses qu'il vaut mieux faire ça en...
0: Non, mais attends. Attends, ouais. Parce que dans tous les pays, ça sera en euros, ok? Il n'y a pas besoin d'essayer de faire une polémique.
5: Il n'y a pas besoin de faire une polémique sur les pays,
0: d'accord? Non, c'est bon. Petit Penny.
5: J'ai une grosse fille.
0: Petit Penny!
5: Oui, Gérard, moi je pense qu'il faut apprendre à multiplier la division et à diviser la multiplication.
0: Ouais.
5: Voilà. Mais je pense que ça sera bon, hein. Mais le tout c'est de s'y mettre, quoi, hein, je pense.
0: D'accord.
5: Ouais, tout à fait.
0: Ouais, mais je pense. Moi, de toute manière, je vais avoir des réponses quand même à vous donner. Dutch Mark et Sophie.
6: Oui, Gérard, effectivement, je pense que ça serait une bonne initiative de l'apprendre à l'école, puisque déjà, on sait que Charlemagne, qui a été couronné en l'an 800, l'a bien enseigné le franc, pardon. Et donc, Jacques Chirac va faire de même avec l'euro. Donc,
0: ouais, ben, dans ce cas-là...
6: Avec la politique des effaire-face.
0: Non, mais attends, ça n'a rien à voir avec la politique, hein. Petite commission.
7: Ouais, bah moi je crois qu'il faudrait mieux plutôt l'enseigner dans les maisons de retraite. Parce que c'est surtout les vieux qui vont pas s'en sortir, parce que les gamins, c'est des petits malins.
0: Ouais.
7: On peut comprendre tout de suite.
0: Non, mais ça, de toute manière, là, la question elle va être posée. Ouais. Rigaud, une question internet?
8: Oui,
0: avant que je réponde.
8: Oui, tout à fait.
0: Vous taisez derrière, s'il vous plaît, merci.
4: Donc, il y a Père Fouras qui te demande pour ou contre l'euro à table.
0: Pierre Fouras, t'essayes de préciser, merci.
4: Bah l'euro à table.
1: Est-ce qu'on peut parler de l'euro à table?
0: Tous les mecs avec costume cravate, c'est ce qu'ils vont parler régulièrement en mangeant. Hein.
1: Ouais, c'est clair.
0: Tu vois les mecs en costume cravate, le mec qui travaille dans une banque. Ah ouais, ben t'as vu. Il y a l'euro qui est passé, tu peux me dire combien que ça va faire, puis ceci, cela. Non, mais là, faut arrêter.
4: Gérard.
0: Oui.
4: Sinon, il y a Chocobo will be Kenesium soon. Il revient dans une heure parce que sinon, sa mère, elle va le griller.
0: Oh ben, ça, c'est son problème, c'est pas le mien. Si sa mère, elle grille, c'est pas moi. Hein.
1: Gérard, à la place de KK40 que t'as viré, on accueille Euroco Sifredi. Salut.
9: Salut Gérard,
0: tu vas attention à toi.
9: Salut Euroco. Salut, bonsoir.
1: Sophie qui l'a sélectionné sur les 24.
9: Salut Gérard.
0: Sophie.
10: Non, j'ai rien fait.
0: Attendez. Je préfère.
1: Ah,
0: voilà, ça a déjà coupé.
10: Je me suis trompé de bouton, merde.
0: Ouais, de toute manière, on dit pas merde. D'accord. Sophie.
10: Ouais.
0: C'est pas parce que c'est le premier débat que je fais avec toi et Manu et Fildar et Rigo, et que Max là, que. Faut pas prendre les gens au standard. Donc, faut prendre sur les 24 lignes. S'ils ont des choses à répondre sur l'euro, on y va. S'ils ont rien à dire, au revoir, bonne nuit. Si c'est pour dire, je vais faire une libre antenne, il n'y a pas de libre antenne à cette heure-ci.
4: Gérard?
10: Ah,
0: oui.
4: Bah, sur IRC, il y a Turpentine, elle revient, elle va pisser, juste. Hein.
0: Tant mieux. Donc, c'est bon?
10: Ouais. Là, il est en train d'expliquer Fildar.
1: Ouais, donc, tu vois, t'as pris Euroco Sifredi à la place de KK40.
10: Ah,
1: tu l'as pris sur les 24 lignes, c'est bien, ma grande.
10: Ah, d'accord, ok.
1: Voilà.
0: Mais c'est bizarre parce que je vois pas. Je vois les 24 lignes qui arrêtent pas de sonner.
1: Ouais, mais on peut faire le débat aussi ou pas?
11: Ce serait bien,
1: ouais.
11: Gérard, vraiment.
0: Donc, alors,
1: tu notes à la place de KK40, s'il te plaît, merci.
0: Ouais.
1: Euroco Sifredi.
9: Non, on n'est pas là.
5: Ouais, Gérard, petit Penny, je voudrais te poser une question.
0: Ouais.
5: Est-ce qu'en 2002, on aura les billets, 1 euro ou les pièces d'abord?
0: Alors, ça, c'est la très bonne question. Ça, j'allais répondre justement à la première question.
5: Ouais.
0: Donc, j'allais faire la conclusion sur ça. Mmh. Donc, en fin de compte, tout sera mis en euros à partir de l'an 2002, c'est-à-dire les pièces et les billets.
5: Ouais, GG.
0: Oui.
5: Ce que je voulais dire, tu parles de 2002, mais est-ce que c'est vrai que même depuis déjà de nombreuses années, toi par exemple, on avait calculé la taille de ta quéquette et ton QI en euros, c'est-à-dire on avait...
0: T'es qui toi?
5: On avait tout divisé par 6 et demi.
0: T'es qui toi?
6: Leonardo.
5: C'est Leonardo.
6: Dit Caprilo.
5: Bon, je n'écoute pas. C'est heureux que je suis sur moi, je vais des débats.
0: Bon, alors, je sens.
1: Arrêtez.
0: Je sens. Fizer. Je sens. Tu vas voir
11: direct.
1: Arrêtez les auditeurs, merde. C'est bien le débat. Je suis avec Gérard, moi. Calmez-vous.
10: C'est ma faute, Gérard. Je suis désolé. Hein.
0: Ouais, mais moi, j'en ai rien à foutre. Je veux pas le savoir. Je veux pas savoir qui c'est.
10: Bah, je recommencerai plus. Hein. Je suis
0: ouais, ben, calmez-vous.
11: Gérard,
7: c'est Sophie.
0: Non, il n'y a pas de Sophie. Alors dégage, toi, dégage. Dégage.
3: C'est la sœur à Deutschmark.
7: Gérard, est-ce que ton salaire, il est payé en euros?
0: Qu'est-ce que... Non. Il n'est pas payé en euros.
5: Attends,
0: Gégé, tu m'excuses. Non, mais attendez, il y a une question. Vous permettez? Il y a une question quand même internet qui est plus intéressante que les vôtres.
4: Ok. Alors, il y a Rip qui te demande si le dollar va tuer l'euro.
0: Le dollar va tuer l'euro. Ben non, parce qu'en fin de compte, c'est que le dollar...
1: Il n'y a pas de couteau.
0: Le dollar passera en euros aussi. Hein.
1: Bah ouais.
0: Donc, ouais. En fin de compte, que tu passes en dollars, en Deutschmark, en francs belges ou autre, de manière, tout sera mis en euros. Il n'y a plus... Y aura... Oh, s'il vous plaît, merci. Quand je réponds, il n'y aura plus un seul franc français. Tout sera mis en euros.
12: Bravo.
0: Tout sera en euros. Il n'y aura plus un seul franc français à partir de l'an 2002. Mais par contre, il y a une chose que je vais préciser, et ça va être le thème d'une question, même si j'abrège parce que... On va enchaîner dessus.
5: Ouais,
0: mais moi, je vais vous dire une chose, que les gens, ceux qui ont des comptes en banque et tout ça, vous pouvez avoir des carnets de chèques en euros.
5: Merci, on a la télé, nous aussi, Gérard.
0: Bon, bah alors. Et alors, pauvre con, pourquoi tu fais partie du débat?
1: Parce qu'ils vont savoir plus, ils savent très bien que tu vas lui apporter énormément de choses.
0: Ah, d'accord,
5: c'est lui qui arrive.
1: C'est l'euro.
5: Ouais, c'est l'euro dans l'air.
0: Ouais, tu vas voir.
5: Il arrive.
0: Alors, non, pourquoi l'euro s'appelle l'euro comme ça? Oh, vos gueules un peu, maintenant.
5: C'est très simple. C'est... Allô?
0: Ouais.
5: Ouais, bah parce que l'appeler Le Pen, c'était pas correct. Donc on l'a appelé l'euro.
1: C'est qui?
0: C'est comment ton nom?
5: C'est Euro Cossifredi.
0: Hop, au revoir.
5: Ouais, j'ai rien dit.
0: C'est bon, tire lire.
7: Ouais, mais moi je pensais que tu préférais les culs.
0: Non, bah alors toi t'es encore toi tu préfères les bites.
7: Attends,
1: c'est vulgaire ça.
7: Ah, t'es trop vulgaire, Gérard. Attends, moi je parlais de l'écu EKU quoi.
0: Ah, EKU.
7: Bah oui, l'ancienne pièce du Moyen Âge.
0: Ouais, mais de toute manière ça existe plus tout ça.
1: Ah, mais ça va revenir l'écu. Hein.
0: Ouais. Non.
1: Si. Non.
7: Moi je pensais que tu préférais, c'est tout quoi. Je vais dire ne m'agresse pas.
0: Ouais, ben dans ce cas-là tu réponds comme il faut aux questions que je te pose, d'accord?
7: Ok.
0: Okay. Ok, merci. Jean-Sylvie.
5: Ouais, bah moi je confirme, hein, je suis désolé.
0: Fais gaffe. Attends.
5: Écoute-moi deux secondes.
0: Attends, 5 minutes s'il te plaît. Fais gaffe quand même, hein. Parce que c'est pas parce que dans moins d'une demi-heure tu te casses que tu vas me faire un double son.
1: J'ai rien fait, Gérard.
0: Ouais, non mais.
1: Non, sérieux.
0: Parce que tout à l'heure.
1: J'ai les mains dans le dos, je fais rien.
0: Ouais. On va voir.
5: Bon.
0: Rigo.
4: Ouais, c'est moi.
0: Rigo, donne-moi un petit sondage internet. Alors, là, y a combien qu'on est?
4: Il y a Perforas qui se gratte l'aisselle, je crois que c'est important.
0: Et ouais, bah, c'est bien le micro.
4: J'ai encore cassé mon micro, décidément.
0: Oh là là, Rigo!
4: C'est pas grave, tiens, je te l'offre.
0: Oh,
4: on est, alors, on est combien? C'est pas grave, on est 4998.
0: Ouais,
4: il en manque que deux pour être 5000, on va y arriver dans pas longtemps.
0: Ouais, bah alors. Mais moi je voulais demander une chose à Rigo avant qu'on continue.
4: Vas-y Gérard, demande.
0: Couplez-moi. Avant qu'on continue, comment que ça se fait que dès que le jeudi ils m'entendent?
4: C'est parce que t'es une star.
0: On dépasse les 5000.
10: Parce que t'es le meilleur.
1: Tu lui fais
0: kiffer. Ouais, mais pourquoi que lorsque le chef il est là avec sa Dream 6, c'est-à-dire toi, c'est Manu,
4: je vais te dire,
0: Sophie,
4: Gérard, c'est tout con.
0: Et Fildar.
4: C'est tout con. Parce que les gens de l'IRC, quand il y a Max, ils l'écoutent, ils font pas d'IRC. Alors que toi, pendant que t'es à l'antenne, bah ils viennent discuter.
1: Ils en ont
4: avec
1: rien à foutre d'autres.
0: Ouais, mais alors, attendez. On va demander à Max.
1: Non, c'est pas les débats. C'est un débat sur l'internet ou sur l'euro là?
4: Donc,
1: sur l'euro, je crois.
0: Bon alors. Alors, donc, Jean-Phil.
5: Non, Jean-Sylvie, ouais, c'est clair, c'est l'odeur qui les attire sur internet, hein, c'est comme les mouches. Non?
0: Ouais, bah t'as raison. Petit Penny.
13: Ouais, ben je pense que. Non, ben c'est qu'ils
11: t'attendent et puis on est impatients de t'entendre, surtout et puis voilà, et que ça fait plaisir.
0: Pas la question. Non mais pourquoi l'euro s'appelle comme ça, ok?
11: Ouais d'accord, eh bien, écoute moi.
0: On en a rien à foutre de l'internet, de manière je pense que. Ah bah tiens, c'est une bonne question. Stop, s'il vous plaît, derrière, merci.
4: Bah comme tu viens de dire, on en a rien à foutre de l'internet, j'en ai perdu 500, on n'est plus que 4400.
1: Bien joué.
0: Ouais mais c'est pas moi qui ai dû. Non, c'est sans moi.
4: Tu viens de le dire.
0: Bon, allez, les gens sur Internet, je vous en supplie, revenez.
12: Allez, le débat.
0: Bon, allez, alors, petit Penny.
11: Écoute, moi, j'aurais préféré qu'on appelle, au lieu de l'euro, Zorro, puisqu'on aurait pu dire comme ça, Zorro est arrivé en 2002. Ouais. Je pense que ça aurait été peut-être un peu plus mieux, quoi.
13: Gérard, là.
11: Ouais. Mm-hmm. Qu'est-ce que t'en penses,
0: personnellement, moi, de l'appeler Zorro, je crois pas.
1: Non, Zorro.
11: Zorro?
1: Bah, non, Zorro. Le Zorro est arrivé.
11: Zorro est arrivé. Hein.
0: Ouais, mais il y a. Attends, Zorro, l'autre.
1: Il y a le zéro tous les jeudis déjà.
0: Bah, ouais.
11: Bah, oui. GG.
0: C'est Jean, qui?
11: C'est Jean-Sylvie, je peux ajouter quelque chose?
0: Vas-y.
11: Ouais, tout à l'heure, il y avait une jeune fille qui parlait des culs. Et moi, je suis tout à fait d'accord. C'est vrai qu'avant, ça a failli s'appeler les culs. Et personnellement, si tu prends le cas par exemple des timbres, j'aurais largement préféré lécher les culs que l'euro, quoi.
0: Enfin, ouais, bah d'accord, alors toi, tu peux retourner chez toi encore.
1: Bah non, ouais, c'était une petite blague.
11: C'est une blague de philatéliste.
0: Non, mais moi j'en ai rien à foutre.
1: Allez, la suite.
0: Dutch, Marc et Sophie.
6: Ouais, bah moi Gérard, je pense que l'euro c'est le diminutif de horoscope, donc ça c'est Jean de Nevers qui l'a inventé, on le sait bien.
0: Ouais, mais attends, tu as te calmer toi, parce que c'est.
11: Pas de nom.
0: Déjà, tu vas te calmer.
6: Donc c'est JDB.
0: Ouais, ben, Fildar, tu me le prends au standard, tu le calmes.
1: D'accord, je le calme, j'ai dans ses bourses, c'est pour ça.
0: Petite commission pour terminer.
7: Ouais, c'est le diminutif d'Europe, hein. C'est le diminutif d'Europe.
0: Oh là, punaise, mais c'est quoi? Eh, mais il y a des sons pourris là ou quoi? Ou c'est parce qu'on change?
1: Bah oui, c'est ça.
7: C'est le
6: téléphone de merde. Hein.
0: Ouais, ben, je sais pas. Donc, alors, troisième question.
1: Attends, petite commission, elle a répondu. Oui, t'as même pas fait attention à ce qu'elle avait dit.
0: Bah, on répète parce qu'avec le son pourri que j'ai eu.
1: Parle bien fort dans ton téléphone, petite commission.
7: C'est le diminutif d'Europe.
1: Voilà.
0: D'accord.
1: Qu'est-ce t'en penses, Gérard?
0: Ben, je pense. Moi, de toute manière, je peux vous dire une chose, que l'euro, de toute manière, tout le monde aura du mal à s'y mettre.
1: Hein. Mais pourquoi ils l'ont appelé comme ça?
0: Ah ben ça, pourquoi, on n'en sait rien, c'est pas nous qui avons décidé, c'est le gouvernement. Alors le gouvernement, il fait ce qu'il veut, mais qu'il nous emmerde pas. Parce que là, moi cet après-midi, moi je vais te dire une chose, parce que moi maintenant je vais pousser un coup de gueule, et je vais te dire une chose, que voir qu'on va payer un ticket de bus 6 francs, plus de 6 francs.
1: Donc 36 euros alors.
0: Ouais, 36 euros. Donc moi j'en ai ras-le-bol. Et voir des connards de contrôleurs dans les bus, il y en a ras-le-bol. Alors les contrôleurs, allez vous faire foutre.
1: Bravo Gérard.
0: Voilà.
1: Et donc, allez vous faire foutre en euros, hein, monsieur.
0: Ouais, non, mais allez vous faire foutre parce que vous étiez 6 dans un bus, hein, pour nous contrôler. Et vous êtes venu 2 fois me voir avec Sandy pour me contrôler. Alors arrêtez vos conneries, d'accord? Alors maintenant, faites votre boulot. Et bien, arrêtez de nous faire chier avec vos grèves.
4: Gérard,
0: c'est tout ce que j'ai
4: à vous. Pour revenir au débat sur l'euro.
0: Ouais.
4: Il y a Davy One toujours qui te demande combien ça fait en francs suisses les euros Disney.
0: Oh bah ça, là je pourrais pas lui dire l'euro Disney en francs suisses combien que ça prend. Parce qu'en en fin de compte, le franc. De toute manière, il n'y a pas de franc suisse.
4: Ah bon? Je sais pas du tout.
0: Non, il n'y a pas de franc suisse. Hein.
4: C'est quoi alors la monnaie là-bas?
0: Bah, la monnaie là-bas en Suisse, c'est le franc français.
4: Le petit
0: hein.
4: Suisse. Ah non, c'est
0: non.
4: Petit Suisse.
0: Mais non, le petit Suisse, tu le prends, tu le jettes sur n'importe qui.
4: T'es violent, toi.
0: Bah alors.
1: C'est tes volets, non?
0: Bah oui, mais. Oui.
7: C'est Thierry, je peux parler sérieusement?
0: C'est qui?
7: C'est Thierry.
0: Bah alors, vas-y.
7: On dit un euro, mais au pluriel, c'est des neurones. Et ça veut dire qu'il y en a qui auront 6 fois moins de neurones, et franchement, il y en a qui sont mal barrés, quoi.
0: Ouais, mais attendez. Si vous voulez parler des euros, hein, et puis comme petit tiers-lire vient de dire.
7: Ouais.
0: Tiers lire. Tu voulais dire quoi, toi?
2: Bah, on dit 1 euro, et au pluriel, ça fait des neurones. Ça veut dire qu'il y en a qui auront 6 fois moins de neurones. Et bien, il y en a qui sont mal barrés. Enfin, personne, Gérard.
0: Non, mais les neurones, c'est pas question sexe, hein, d'accord? Dans quel pays seront acceptés l'euro? Et pourquoi? Et on va s'écouter les banquiers aux grosses poches avec Fouette-moi le cul en euros. Et on se retrouve tout à l'heure aux heures.
2: Oui.
0: Marie-Alain.
12: Bonsoir Gérard, tu vas bien?
0: Ouais, ben ça y est, on t'a dit du bonsoir, ok. Jean-Sylvie.
13: Ouais, salut, big up.
0: Ouais, big up ouais, à toi.
13: Big up, big up.
0: Petit pénis.
12: Affirmatif.
0: Ouais.
12: Toujours là.
0: Deschmark. Ouais, et Sophie.
14: Ouais, je wesh à tous.
0: Et petite commission.
15: Salut.
0: Re-salut à toi.
15: Re-salut à toi.
0: Alors, dans quel pays seront acceptés l'euro? Et maintenant, on va abréger parce que là, pour.
12: Ok, bah alors après.
0: On va accélérer. Non, on va accélérer. Alors, vous allez arrêter de rentrer parce que sinon, vous allez dégager.
12: Allez, on
1: va
12: accélérer.
1: On y va.
0: Ouais, parce que là, il y en a ras-le-bol.
12: On accélère.
0: Ok.
12: Oui.
0: Alors toi, t'arrêtes ta connerie, ok?
16: Accéléré.
1: Il a accéléré, on y va, Gérard.
0: Alors, dans quel pays sera accepté l'euro? Alors, tire-lire.
2: Bah écoute, Gérard, comme tu viens l'annoncer tout à l'heure, le scoop, n'est-ce pas? Ben donc, en Amérique, apparemment, on pourra payer en euros.
0: Mmh.
2: Donc, le dollar n'a qu'à bien se tenir, parce que bon, à mon avis, c'est la fin.
0: Bah, ok.
2: C'est bien ce que t'as dit tout à l'heure.
0: Non, mais attends, toi, tu penses que le dollar, ça sera la fin?
2: Bah, c'est ce que t'as dit tout à l'heure.
0: Oui, mais moi, je vais vous préciser pourquoi.
2: Ah, d'accord, ok.
1: Pourquoi, Gérard?
0: Non, mais on va laisser les gens répondre.
1: D'accord.
0: Marie-Alain.
12: Ouais, alors, ça va se vendre l'euro dans le pays de New York, en Inde, en Autriche et en France.
0: D'accord.
12: C'est pas d'accord, j'en suis sûr.
0: Ouais,
12: tous les jours.
0: Ouais, ben bah, c'est ça. Alors, je serais que toi, j'écouterai plus les informations et je m'intéresserai plus aux journaux. Ok. Jean-Sylvie.
13: Ouais, ben bah, dans la France déjà et
0: ouais.
13: Puis dans tous les pays limitrophes.
0: C'est-à-dire?
13: Bah les pays limitrophes quoi, les pays qui y touchent.
0: Mais précise.
13: Bah là, c'est ton nom. Touche, regarde, toi tu te touches, t'es limitrophe, c'est pareil. Voilà.
0: Bon alors toi, Jean-Sylvie, terminé.
13: Bah attends, hop. Mais pourquoi?
0: Non, mais moi je me touche pas avec un euro.
13: Mais non,
0: ok, allez, dégage. Allez, hop,
13: Gérard,
0: terminé.
13: Gérard, terminé.
1: Mais c'est bon, il est viré.
0: Et tu me reprends quelqu'un d'autre.
4: Gérard.
13: Calme-toi, Gérard.
4: Sur IRC, il y a Satanas qui te demande pourquoi tu fais un débat sur l'euro et pourquoi tu parles des pays, vu qu'en fait c'est la monnaie du département de l'Eure.
0: Non. Alors là ça n'a rien à voir. C'est pas du tout le département de l'Eure. L'euro, c'est l'euro. C'est une pièce. Parce que faut se dire une chose. Parce que sur une pièce.
4: Ah, t'en as sur toi là des euros?
1: T'as des euros?
0: Non. Sur une pièce, derrière, vous avez marqué égalité, fraternité et égalité et fraternité.
1: Paternité. Ouais.
0: Mais sur l'euro.
4: La boulette dans le nez. Ouais.
0: Ouais, mais sur l'euro, ça sera marqué quoi? On n'en sait rien.
4: Ah.
0: Mmh. On n'en sait rien.
1: Et tu sais pas toi?
0: Non, même moi non plus, je ne sais pas ce qui sera marqué.
1: Même toi, tu sais pas alors. Qui va le savoir?
12: Ah, c'est Deutschmark.
0: Petit Penny.
13: Vas-y, petite bip.
17: Moi, je pense en Amérique, aux USA, et je pense aussi en Papouasie, vers les Papous là-bas.
0: Ouais.
17: Je pense que est-ce qu'on pourra changer des écus chez les Papous? C'est ça la question, c'est ouais. Ça mon problème.
0: D'accord. Ah, okay. Attends, 5 minutes. Et toi, je viens de te demander de me virer, petite Jean-Sylvie. Hein.
12: Mais pas okay. Du tout.
1: Eh ben, il est viré.
0: Non, il n'est pas viré, il est encore là. Alors tu le vires.
12: Il est plus là, Gérard. Gérard, c'est Deutschmark, je peux répondre?
0: Non, tu le vires, complètement.
12: Gérard.
0: C'est qui?
12: Deutschmark.
0: Ouais, ben, justement, c'est à toi.
12: Ouais, ben, moi, je trouve que c'est un peu con que t'aies viré Jean-Sylvie tout à l'heure, parce qu'en fait, ce qu'il voulait dire, c'est, quand il parlait de pays limitrophes, c'est tous les pays qui sont disponibles d'une frontière, quoi. Voilà, quoi. En fait, il voulait dire que l'euro sera disponible dans tous les pays qui ont une frontière.
0: Attends, 5 minutes, Deschmark, question IRC.
4: Pas 5 minutes, hein, juste 2 secondes. Non, Yankee, il dit que, en fait, sur l'euro, il y aura marqué « j'ai bien mangé ».
0: Non, on sait pas. En fin de compte, on sait pas ce qui sera... Non, tu me coupes quand je veux répondre.
1: Ah, ok. Je les coupe quand tu parles, quoi.
0: Voilà. Ouais. Donc, en fin de compte, on sait pas ce qui sera marqué sur les pièces ni sur les billets.
4: Et est-ce qu'ils vont faire des euros en chocolat, ils me demandent.
0: Ça, justement, on ne sait pas.
4: On ne sait pas. Ok,
0: on sait pas. Donc Dashmark, pour continuer ta question.
12: Oui, je te disais donc bah, c'est tous les pays qui sont qui ont une frontière quoi. Tous les pays qui ont une frontière, bah ils pourront avoir l'euro quoi. Mmh.
0: Voilà. Ok. Ouais. Petite commission.
7: Bah, en fait c'est dans le monde entier, sauf au Brésil. Hein. Parce qu'ils s'en sont permis la défaite à la Coupe du Monde, donc ils ont littéralement refusé l'euro.
0: Non, mais attends. Petite commission.
7: Quoi ?
0: Faut pas qu'on confonde l'euro avec le foot. Parce que ça sert à rien.
14: Et
0: dedans.
4: Bah ouais, dans l'Europe.
16: Bravo.
0: Ils sont dedans pour l'euro.
7: Évidemment, mais ils veulent pas
0: passer l'euro. Ils sont dedans.
4: Sur IRC, il y a Guépi qui me dit que t'es trop con.
0: Ah bah c'est bien.
4: Et sinon, on est combien? Sinon, il y a, bon, je sais pas, on doit être presque 5000, je crois, 4900 et des brouettes. Et sinon, il y a Canard VC qui te demande si l'Eurotunnel, c'est un tunnel pour faire passer la monnaie, l'euro.
0: Ah bah justement, la question c'est bien parce que je voulais la poser. Je voulais la poser aussi.
14: Et donc, Gérard, t'as pas répondu toi à la question là. Tu sais que tu voulais revenir dessus tout à l'heure, t'as dit on va attendre que tout le monde réponde.
0: Dans quel pays seront acceptés l'euro?
7: L'Amérique, tu devais parler.
0: Mais en fin de compte, même en Amérique.
7: Ouais. Pourquoi
0: Gérard, même en Amérique. Ah, attendez, s'il vous plaît, merci. Je parle.
16: Allô?
0: Je parle. Merci. Donc, dans tous les pays, l'euro sera accepté, même en Amérique. Il n'y aura pas de pourquoi, d'accord? Toi, avec tes pourquoi tout à l'heure, je vais te faire fermer ta gueule.
7: Ouais, mais donne une explication, Gérard.
0: Mais attends, toi, tu la fermes.
12: C'est un peu Sophie, mais faut qu'elle ferme ta gueule, parce que je vais la coucher, parce que demain, elle a cours.
0: Ouais, ben, dans ce cas-là, tu la couches.
16: Allô, Gérard.
12: Oh, ben non, mais je vais la coucher, elle n'est pas enceinte.
14: Vas-y, Gérard, explique.
0: Donc, dans tous les pays, l'euro est accepté depuis le 1er janvier 99. C'est-à-dire, tous les pays sont concernés. C'est-à-dire, l'Angleterre, la Belgique, la Suède, tous les pays, les 12 pays de la communauté européenne
14: donc
0: sont
14: Brésil,
0: concernés.
14: Donc. L'Asie.
0: Tous.
14: La Chine, le Japon.
0: Tous.
14: L'Asie.
0: Tous.
10: L'Angleterre, t'es sûr?
0: Oui. Ça, j'en suis sûr et certain.
10: Je suis pas certainement.
0: Ben, dans ces cas-là, si vous avez,
14: on prend un dico, c'est marqué dedans.
0: Non, mais attends, toi, tu t'écrases, ok.
4: Non, mais de toute façon, Gérard, il y a Yankee, il me dit, on pourra tous regarder son compte grâce à l'Eurovision.
0: Ouais, ben, ça, l'Eurovision.
14: Des bonnes cultes quand même.
0: On verra. Qu'est-ce que je voulais dire d'autre
14: Tu voulais parler des pays de l'euro.
0: Ouais. Donc tous les pays seront concernés. Donc là-dessus, c'est plus la peine qu'on en parle parce que l'euro maintenant est à 6 francs 6,55,97. Maintenant, quand tu vas dans un supermarché, tu regardes en bas de ton ticket une fois que t'as payé, t'as l'évaluation en euros.
14: Ouais. Mm-hmm.
0: Donc ça peut évaluer de 6,55,97 à 6,33, ça dépend ce que t'achètes.
14: D'accord.
10: Ça va pas être facile la conversion, tu vas faire comment avec les virgules?
4: C'est l'euro marché ça.
0: Non, mais ça c'est maintenant. Moi j'ai vu ce matin là, j'étais sur le marché parce que Sandy elle m'a offert une paire de chaussures. Et là, oui.
14: C'est de l'euro merde ça.
0: Ouais, mais je vais te dire une chose.
4: C'est de l'euro trailer ça.
0: En euros ça valait 6,95
14: C'est de la merde.
0: Mais ouais, c'est de la merde.
14: C'est de la bombe.
0: Tu vas te prendre dans le cul, tu vas voir si c'est de la merde, toi, connard.
4: Il y a des V1 qui te demandent, ça sert à quoi d'avoir le prix en euros puisque ça a déjà été payé?
0: Mais non, pour l'instant, il n'y a rien qui est encore fait. On attend 2002 pour avoir tout.
4: Oh, bah ça va.
0: Là, pour l'instant.
4: Alors pourquoi on fait un débat, là?
0: Non, mais on fait un débat sur l'euro pour préciser, parce qu'il y a des personnes âgées qui sont concernées là-dedans, qui vont se demander comment ils vont s'en sortir.
12: Ils sont cons, mais il faut les cerner, quoi.
7: Et Gérard.
14: Ouais, Gérard, arrête, t'as pas fil d'art. Attendez, ça y est, il est parti en couille.
0: Non, ouais. Là, ça commence, hein.
14: Mais c'est rien pas dit.
0: Non,
14: là, c'est rien passé.
0: Il commence, il dégage.
14: Qu'est-ce
0: qui s'est passé?
14: Non, c'est rien passé.
0: Attends, qu'est-ce que j'ai dit?
14: C'est rien passé.
0: Non, il s'est rien passé. Dans une demi-heure, t'es plus là.
14: Donc, ouais. Tu vas te droite ou pas?
3: Ah, je sais pas.
11: J'ai une question à te poser.
0: Non.
3: Je sais pas. Quoi?
0: Non, tu sais pas. Dans une demi-heure, t'es plus là, c'est l'autre qui prend le standard. Et toi, t'as intérêt de.
11: Bah, tu veux. Gérard, c'est Dutch Mark.
0: Ouais, vas-y. Gérard.
11: Ouais, j'avais une question à te poser.
0: Gérard! Eh, tu vas te calmer, toi!
11: Oh, Gérard!
0: Tu te calmes, là, maintenant!
14: T'es fou, quoi, là?
0: Tu te calmes ou quoi?
11: Arrête,
0: toi!
14: T'es taré, là!
0: Eh, tu vas te calmer, maintenant, d'accord?
14: C'est toi qui vas te calmer, mais t'es taré ou quoi?
11: Tête de barjo, va.
14: Non, mais attends, là, ça s'est battu pour de vrai!
3: Ouais, sans déconner!
14: T'es taré ou quoi?
0: Tu vas te calmer, toi, hein? Ok?
14: Mais quoi, putain, mais il dit bonne année!
0: Non! Ouais, bah vas-y, alors faites les débats.
14: Mais Gérard,
0: Non.
3: Bon, alors, on en est où? Pourquoi?
11: C'est qui ces gens? Merde, on déconne. Gérard!
14: Calme
11: un peu, Gérard.
0: Ah non, mais je peux dire, moi, je continue pas avec un connard comme ça.
11: Gérard.
0: Pour l'année 99.
11: Gérard.
0: Hop. Non, c'est terminé.
3: Pour la
0: non, c'est bon. Non,
11: Gérard, c'est bon.
3: Attends, tu rigoles ou quoi? T'es payé pour ça et moi, comment je fais pour dire à mes patrons que tu fais pas tes débats? Mais attends, il t'a souhaité une bonne année? Il t'a laissé marrer?
0: Non.
3: Mais si.
0: Ouais, pour l'instant, il me fait que de la merde. Ok. Ouais, bonne année.
11: Comme d'hab. Oh là.
0: Gérard. C'est ma gueule ou quoi?
3: Non, je suis en train.
11: Gérard. Gérard,
3: c'est petit. Gérard, c'est ta place et tout. Combien à te connecter, Révideur, Hugo?
4: Là, on a dépassé les 5000 en plus, quoi. C'est en train de monter. On peut continuer le débat, quoi.
0: Je te voir ici.
11: Gérard, c'est
14: petit. Mais non, mais pire. Mais elle, elle s'en va à 2 ans. Lui, s'en va à 2 ans. On fait quoi? Il n'y aura plus de
0: Hugo. Moi, j'arrête à 2 ans.
14: Il y a Olivier qui est là, remarque, maintenant.
11: Gérard.
4: Ça fait chier, je sais, mais bon. Gérard, il t'appelle les auditeurs.
11: Gérard. Gérard, c'est
0: Dutchmark,
11: j'ai une question à te poser.
0: Non, mais de toute manière, moi, cette année, j'ai pas envie de me laisser marcher sur les pieds avec un connard comme lui. Hein. Alors, même sur Paris, j'ai pas intérêt de l'avoir. Hein. Il va éteindre son micro quand je lui dis. Hein? Continue pas parce que tout à l'heure ça va recommencer.
14: Gérard, rien fait, putain, mais
4: les
14: c'est
4: auditeurs
14: physique,
4: ils attendent.
14: Dès que tu regardes, t'as envie de gueuler.
4: Sur l'IRC ils vont s'en aller, donc continue le débat avec les auditeurs qui sont là.
0: J'en étais.
11: Gérard, Dutchmark, j'ai une question à te poser.
0: Ouais.
11: Gérard, c'est petit pouce.
0: Oui.
11: J'ai une question à te poser.
0: Gérard, je t'écoute.
11: Ouais, quand ils disent 6 francs, virgule, enfin.
0: Ouais, si, euros, si 6 francs 55, euros, 6 francs 55, 97 en fin de compte, l'euro.
11: Ils parlent, ils veulent dire comment ça se passe, hors taxe ou c'est TTC?
0: Non, mais en fin de compte, justement, ça, parce que là, j'ai écouté, il y en a un qui est habitué sur l'argent et tout à la télé, mais ils nous en parlent pas. Mais ce qui se passe, c'est qu'ils nous ont pas précisé exactement. Je crois qu'il va falloir multiplier par 10, diviser par.
11: On est pas dans la merde.
0: Falloir multiplier par 2, diviser par. Multiplier par 10.
3: En gros, ça va être le bordel.
0: Ouais, je pense que. Parce que.
3: Ah, ça va, hein.
0: Là, je pense, en gros. Non, mais tu rigoles, Manu.
3: Bah ouais,
0: Moi, je veux dire une chose. Les plus touchés, ça va être qui? Ça va être les personnes âgées.
11: Ouais.
10: Elles ne sont pas là en 2002, les personnes âgées.
0: Mais si.
11: En 2002, on
0: s'en
11: est débarrassé des petites vieilles. Allez, hop.
0: Ouais, mais non. Non.
11: Ouais, Gérard, c'est de Gérard.
0: Ouais.
3: Attendez, s'il vous plaît, pas tous en même temps, n'y comprend rien.
11: Ouais, c'est petit pénis. Mais est-ce que ça sera alors? Est-ce que c'est hors taxe pour le moment ou TTC alors?
0: Mais on sait pas, justement.
11: Ouais, Gérard. Ouais, c'est de Dutchmark, j'avais une question à poser. Gérard, c'est de Dutchmark, je voulais te demander. Vu que ça va être 6 francs 50 et des bananes, comment on va faire pour payer le journal à balle 2 là? Je citerai pas la marque.
0: Alors, à 4,90
11: Non, 2 balles. C'est les 2 balles. Bon, voilà.
0: Je peux pas te dire.
11: Avec des blagues à 2 balles.
0: Ouais, non, je pense que même justement. Même moi, j'ai un programme et je sais même pas en euros combien qu'il fait.
12: T'as un programme électoral?
0: Un programme quoi? Électoral?
12: Une question à poser. Un mec qui sèche?
0: Non.
1: Non, je te demandais si des quoi comme programme, un programme électoral, un machin, un truc.
0: Non, les programmes télévisés.
1: Ah, Télé Z, Télé Poche, Télé 7 jours.
0: Ouais, voilà. Ah. Donc en fin de compte,
12: et t'as oublié Télé Loisirs.
0: Pardon. Ouais, Télé Star.
12: Télé Poche, pas de marque, Télé Voisine.
0: Bon, allez.
4: Gérard.
0: Oui, Rigo. Non, attendez, Rigo avant.
4: Avant. Il y a Davy One qui te demande, parce que les euros c'est pour les nouveaux francs, mais est-ce qu'il y a des anciens euros pour les anciens francs?
0: Ah non, parce que maintenant, l'euro,
4: ouais.
0: L'euro, ce qu'il va faire, va supprimer le franc. Donc, on n'aura plus de francs. On passera à l'euro. C'est-à-dire, un café,
4: mm-hmm.
0: Tu le paieras, là tu le payes 5,80. Et en euros, tu le paieras 2,60 à peu près. Hein, je suis pas sûr. Hein. Je suis pas sûr de ce que j'invente. Hein.
1: Ouais, t'es pas sûr de ce que t'inventes. Hein,
0: non, mais moi, je vais te dire une chose, que si le marché, à l'heure actuelle, les gens, ils se plaignent, c'est que depuis le début de...
1: Le marché de quoi? Le marché de Suresnes?
0: Non, tous les marchés, ils ont des problèmes parce que c'est que...
1: Ils ont qu'à courir.
0: Non, mais... Ouais, mais ils ont qu'à courir. Non, ils ont pas qu'à courir. Parce que faut se dire une chose, c'est que maintenant, ils sont obligés d'afficher en francs et en euros. Alors que on a encore pas une seule pièce en euros. Donc, je ne vois pas pourquoi qu'ils disent que l'euro sort le 1er janvier.
1: C'est pour t'habituer.
0: Ouais, mais pour s'habituer. Mais pourquoi? Parce que, pourquoi? Pour aider les personnes âgées. Mais pour l'instant, on a rien. Rien n'est sorti en euros.
10: Pas que les personnes âgées, moi non plus, je comprends rien.
0: Bah oui, mais... Oui. Oui, mais non, attendez, s'il vous plaît. Je réponds à Sophie. Oui, tout voulez.
15: Oui,
0: Bon, derrière, s'il vous plaît, merci.
10: J'ai dit pas que les personnes âgées, moi non plus, je comprends rien.
0: Mais oui, mais ça, de toute manière, c'est pas de notre faute. Parce qu'en fin de compte, l'euro est prévu pour l'an 2002. Donc, je vois pas pourquoi qu'il commence en 1999 à nous sortir des trucs sur l'euro, alors que pour l'instant, c'est prévu qu'en l'an 2002, les pièces et les billets.
4: Gérard, il y a Turpentine sur l'IRC, elle dit de toute façon, si tu payes le câble en euros, tu reçois Eurosport et Euronews.
0: Ouais, mais ça a rien à voir. On va pas prendre des chaînes télévisées.
12: À mon avis, elle va pas.
0: Bon, ça y est, c'est fini.
15: Gérard, je peux poser une question?
0: Oui.
15: Comment on va faire aussi? Après, ils vont échanger les pièces en francs? Comment ils vont faire?
0: Ben, faudra aller à la Banque de France pour tout échanger.
15: Oh, bordel.
0: Eh oui, mais je sais, ça va être le bordel.
13: Il va avoir la queue, hein, à la Banque de France.
0: Mais oui, mais déjà là, rien que ce week-end. Moi, je peux vous dire une chose, que j'ai été à la poste hier.
13: Rapport, ouais.
0: Non, mais j'ai été à la poste hier, et faites-moi confiance qu'hier, il y avait trop de monde, et on n'a même pas pu savoir s'il y avait des virements. Pourquoi? Parce que maintenant, la poste se met, ont décidé de bloquer les comptes et se mettre sur l'euro. Oui. Alors moi, je trouve ça dégueulasse.
15: Et toi, Gérard, t'as ton chéquier en euros ou pas?
0: Comment?
15: T'as ton chéquier déjà en euros?
13: Ouais, bravo,
0: non, pour l'instant, les billets et les pièces ne sont pas ressentis.
15: Le chéquier, ça existe? Est-ce que tu l'as, toi?
0: De quoi? Le chéquier, non. Non, faut aller dans une banque.
13: Ouais.
0: Alors justement, pensez-vous que les personnes âgées auront plus de mal avec l'euro par rapport au franc?
13: Ouais, c'est clair.
0: Et on se retrouve juste après.
13: Après quoi?
0: Non, on se retrouve après.
13: Non, après rien du tout. Il n'y a pas de disque, il n'y a rien de programmé.
1: On mettra un disque, après on mettra deux disques.
0: Donc, pensez-vous que... Attendez, Rigo.
4: Oui. Alors, je sais plus qui c'est Nomad, le vrai Nomad, qui dit que, en fait, il se demande pour le millionnaire, pour le jeu, le millionnaire, ce sera 1 million d'euros, comment ils vont faire, ça se rappellera
0: plus. Voilà, justement la question que j'attendais.
13: Voilà.
0: Et là, j'ai entendu, il y avait 7 000 euros, c'est équivalent à plus d'1 million de francs.
4: Ah vache.
0: Ouais,
4: 7 000 euros, 1 million de francs.
0: Je crois, mais faudrait que quelqu'un soit.
4: Attends ta calculette, hein.
0: Ouais, mais je peux pas.
12: Gérard,
0: donc alors, non, pas, allez. Pensez-vous que les personnes âgées auront plus de mal avec l'euro par rapport au franc? Allez, on y va, on accélère.
3: On a déjà répondu à celle-là, Gérard.
0: Non, personne.
3: Bah si. Ah bah si. T'as parlé des personnes âgées et tout ça. Directement.
0: Passe. Les monopolies seront-ils composés de billets?
12: Non.
0: Si, ah
3: bien,
0: ouais. Ah ouais. Le Monopoly sera-t-il composé de billets en euros?
15: Tirelire, je peux répondre.
0: Oui, tirelire.
15: Bah, tu vois, à mon avis, ça va être un problème parce que, comme le millionnaire, on criait le million, mais là, tu nous vois crier, qu'est-ce qu'on va devoir dire?
12: 7 000 euros. Ouais.
0: Non, mais attendez.
15: Gérard, mais c'est vachement important.
12: L'euro million.
0: Non, mais attendez, le Monopoly, vous savez ce que c'est?
12: Ouais,
15: c'est au McDonald's, non?
12: Ouais,
0: mais il y a le McDonald's, mais il y a le jeu. Alors, est-ce que attendez! Attendez! Oh là là, mais vous allez me laisser répondre ou pas?
12: Et d'ailleurs, genre, on peut gagner aussi 7 000 euros avec le Monopoly.
16: Ouais, mais il faut être poli pour jouer.
0: Ouais, non, mais moi, je peux vous dire une chose, que le Monopoly, il y a des billets à l'heure actuelle qui sont évalués en francs. Donc maintenant, est-ce que le Monopoly sera mis en euros ou pas?
15: Gérard, il joue encore au Monopoly.
16: Ouais, bon, GG, moi, ce que je voulais te dire, c'est que t'es à la bourre parce qu'il y a une nouvelle version du Monopoly qui est sortie, c'est une carte bleue, donc ton histoire de billets, ça...
0: Mais justement, ça, l'histoire des cartes bleues et des chéquiers, on va la poser.
16: Ouais, mais pour le Monopoly, bah, c'est valable, c'est tout.
0: Bon, d'accord, c'est qui a dit ça?
16: C'est Pépito, je suis arrivé tout à l'heure quand Fildar, il s'est fait cogner, mais il a pas eu le temps de m'arrêter.
0: Bon, bah, d'accord.
16: Pépito.
0: Jean-Sylvie? Non, il n'est plus là. Marie-Alain?
18: Ouais. Le Monopoly, c'est super.
0: Ouais.
18: D'accord.
0: Ouais, d'accord.
3: T'as bien fait. Alors, des progrès,
0: hein. Ouais, toi, tu fais vachement des progrès. Bonne nuit à toi. Au revoir.
18: C'est cool, alors. Elle est trop cool.
0: Au revoir.
18: Hop, Marie-Alain.
0: Petit Penny?
19: Ouais, ben écoute, Monopoly pour le moment, c'est-à-dire en France, est-ce qu'ils pourront le changer éventuellement quand il y aura l'euro en 2002?
0: Mais voilà la question,
19: voilà.
0: C'est de savoir, est-ce que les jeux de société qui sont faits comme le Monopoly et autres, est-ce qu'ils seront changés? Est-ce qu'ils auront changé les billets ou pas? Voilà la question.
19: Voilà.
0: Oui, Rigo, attendez 5 minutes.
4: Non, c'est par rapport aux pièces de l'euro, il y a Satanas qui te demande si on pourra quand même faire des piles ou face avec les euros.
0: Ah, voilà. Je m'y attendais, parce que là, on peut faire des piles ou faces avec nos pièces à l'heure actuelle. Mais justement, la question, et ça, la question, je vais la poser, comment seront fabriqués les euros. Et là, personne ne pourra me le dire.
4: Sinon, il y a RIP sur l'IRC qui te dit, pour vivre euro, vivons cachés.
0: Ouais, d'accord, mais... Ouais, si veut. Mais pour répondre à la question à Santanas, Santanas, tu m'excuseras, mais pour l'instant, à l'heure actuelle, on a des pièces qui sont évoluées, donc égalité, fraternité.
3: Elles sont évoluées.
4: Il t'excuse, hein, Santanas, il t'excuse.
0: Donc dessus c'est une petite dame que j'ai là. Moi j'ai une pièce d'un franc sous les yeux. Donc c'est une dame.
4: C'est Marouani.
0: Et derrière, devant, c'est marqué, si je pouvais avoir un peu plus de lumière. Je vais regarder. Dessus, c'est marqué, égalité, fraternité et égalité, fraternité, paternité. Donc, maintenant, savoir qu'est-ce qu'ils vont nous mettre sur l'euro, on ne sait pas.
3: Hein?
0: On ne sait pas.
19: J'ai une question à te poser.
0: Oui.
19: C'est petit pénis. Par contre, j'ai entendu dire pour l'instant, bon, on a des pièces, le franc, c'est des pièces rondes.
0: Mm-hmm.
19: Est-ce que les euros ronds seront carrés ou toujours ronds? Parce que moi, on m'a dit, j'aimerais avoir ta confirmation qu'il sera possible qu'il y ait des pièces carrées.
0: Non, mais. Non. Les pièces seront toujours rondes,
19: ouais.
0: Ne changeront pas. Mais ce qu'il faut se dire. Dans la tête, maintenant, c'est ça qu'il faut bien se mettre dans la tête. L'euro, pour vous, qu'est-ce que ça va représenter? Est-ce que, pour vous, l'euro, par rapport à un franc, maintenant l'euro est évalué à 6 francs, 6,55,97. Ouais, donc ils vont arrondir. Apparemment, ils vont adu... Attendez, laissez-moi finir parce que là,
12: okay,
0: ils vont arrondir à 6,60. Donc pour vous, est-ce que pour nous, à l'heure actuelle, nous les jeunes, même les personnes âgées, est-ce que ça va pas leur faire quelque chose? Comment qu'ils vont, comment? Parce que le franc ne sera pas changé avant 2003. Donc au bout de 2003, dès qu'ils vont sortir l'euro, faudra aller à la Banque de France. Mais moi, je vous demande à vous, à tous qui nous écoutez, même vous les auditeurs, comment qu'on va faire pour payer?
12: Parce
0: que là, à l'heure actuelle, à l'heure actuelle, on paye encore en francs. Vous retirez de l'argent, hein, c'est marqué en francs et en euros.
12: Ouais.
20: Hein?
12: Est-ce qu'ils pourront rendre des centimes quand on payera en euros?
0: Voilà la question. Donc l'euro il est à 6,60, donc 6,60 ça fait c'est l'euro il est à 6,60, ça fait combien ça? Qui c'est qui peut me calculer 6,60 multiplié
20: Gérard.
0: Par 10?
20: Et Gérard?
0: Oui.
20: Pour les machines à 6,60
4: par 10. Vas-y, essaye avec la machine.
12: Gérard, c'est de Schmer, je peux répondre?
0: Oui.
12: La question, là, ouais, bah, c'est clair que sur le Monopoly, ça va être galère parce que s'il faut donner deux rouleaux de pièces et un billet pour acheter un hôtel rue Courcelles.
0: Pas
12: gâté, quoi.
0: Ben oui, ben bon, allez, en fin de compte, je crois qu'on va s'arrêter sur ce débat-là.
4: Gérard, sinon, il y a Turpentine qui te demande si ton boucher, il vend de l'Eurose Beef.
16: Ben, ouais. Moi j'ai acheté le reblochon, c'est mon fromager. Ouais.
0: Bon, en fin de compte, d'après ce qu'on m'a calculé, mais j'espère que c'est bon. Normalement, 1 franc, ça fait 5 francs, ça fera 5,61 €.
12: C'est fou ce que tu dis.
16: C'est clair.
20: C'est clair,
0: ouais.
16: On est aidé avec ça,
0: hein,
16: putain.
0: Ouais, mais c'est pas de ma faute.
16: Attends, répète.
0: Ça fera 5,61 €.
12: C'est fou ce que tu dis.
0: Ouais, t'as raison.
16: En France, c'est ça.
0: Ouais, c'est ça.
4: Gérard, sur IRC, il y a des V1 qui dit que tu parles de l'euro, mais pas assez des super-héros.
0: Ouais, mais on va pas parler des super-héros, hein. On n'est pas là pour faire les super-héros, hein. On parle de l'euro. Ben, l'euro, parce que l'euro maintenant est sorti depuis on est le combien?
16: Mais il est où?
4: On a fait un petit tout à l'heure.
0: On est le combien là?
20: Le 7.
0: On est le 7 janvier 99. Depuis le 1er janvier, l'euro est sorti. Alors donc maintenant l'euro est sorti. Maintenant c'est dans les banques, vous pouvez avoir des chéquiers et des cartes. Vous pouvez avoir des chéquiers et des cartes évalué en euros. Donc maintenant, c'est à vous de faire attention, c'est tout.
20: Et Gérard, pour les machines à sous, on fait comment?
0: Oui.
20: Pour les machines à sous, les parcs-mètres, on va faire comment?
0: Ben, ça sera pareil, mais ça, faut attendre, parce que pour l'instant, ils ont.
20: Mais ils ont
0: pas encore.
10: Gérard,
0: ils ont pas le temps encore.
10: Il y a un nouvel auditeur. Alors, à la place de Marie-Hélène, on va accueillir le Romain Michel, de 20 ans de Nice, et la fréquence est 93.3 FM. Ok?
0: Allô?
21: Bonjour à tous.
12: Salut, Romain Michel.
21: Bonsoir, je suis Romain Michel, donc responsable du service économique Panthéon-Sorbonne, spécialiste de l'euro et spécialiste de la sodomie chez le peuple inuit.
16: Salut le bohémien.
12: Salut, gamin.
0: Vous restez poli avec lui. Attends, Romain.
21: Pose-moi tes questions.
16: Attends, il a dit.
0: Non, mais attends, Romain.
16: Il a dit.
0: Déjà, je vais calmer les autres.
21: Ouais, calmez-vous, là.
0: Vous calmez, s'il vous plaît. Ok.
4: Pour calmer, justement, il y a.
10: Gérard, c'est Euro, Manichel, c'est pas Romain.
0: Ah, Euro. Ok.
4: Et sinon, sur IRC, il y a Rennes qui te demande s'ils vont sortir des nouveaux épisodes de Titi Eurominet.
0: Non, mais ça c'est un débat qu'on fera la semaine prochaine, les dessins animés. C'est un débat qui est prévu pour la semaine prochaine.
12: Ouais, c'est cool.
16: C'est vrai que t'as Bibi Foc à la maison quand même. Hein.
0: Alors Bibi Foc, à ton merde, ok, toi tu vas te faire foutre.
20: Ton cul.
0: Allez hop. Allez, dégage.
20: Allez, t'as
0: ouais, ouais, ben maintenant on fait la conclusion.
10: Il joue ou pas?
0: Ouais, c'est ça.
16: Non, GG, moi je voulais soulever ces petits
10: taux. Comment t'es sur moi, c'est tout?
16: Je voulais soulever une question qu'on avait déjà abordée.
10: Oui, vas-y, c'est bon, vas-y.
16: Je voulais soulever une question qu'on avait déjà abordée.
21: dans un fossé dans des bars. Vas-y, soulève avec les petits bras. Vas-y.
10: Mais j'y arrive pas, je trouve pas là.
0: Ouais, mais faut chercher, hein.
21: On aime pas ça.
0: Tu donnes des conneries, toi.
21: Bon, moi j'ai des jeux de mots foireux.
0: Non, non, attends. Ta connerie, là, j'en veux pas.
4: Gérard, c'est le journal de Mickey sur l'euro.
0: J'en ai rien à foutre.
21: L'euro à Berlin aussi.
4: Ça vient d'Euro Disney, c'est bon.
21: Voilà.
0: Ouais, non, mais allez. Non, faut pas l'insulter, d'accord, tu fais ton boulot correctement. Hop, terminé. Allez, Laurent Boulzil avec Pen à craquer.
8: Et la conclusion, tout ça?
4: Gérard, s'il te plaît, pour les internautes, on est à 5890. Ça monte. S'il te plaît, est-ce que tu peux lire le titre calmement? Merci.
8: Non, mais il y a la conclusion, tout ça d'abord.
0: Non, c'est après les deux disques.
8: Non.
9: Après les deux disques, on va vers l'autre débat. Ouais.
0: Alors, donc malgré qu'on n'a pas pu faire le débat complètement parce que il y a eu des petits problèmes
8: bravo, merci de nous avoir foiré le truc.
10: On m'a pas bien expliqué, je suis désolé.
0: Non,
10: c'est pas. Merci Gérard.
0: Non. C'est pas elle, parce que c'est la première, c'est le premier débat qu'elle fait, donc c'est toi qui fous ta merde. Donc toi, t'es pas capable de faire un boulot correctement. T'as les idées cette année de me faire chier, donc tu veux faire.

0: Euro Manichel.
1: Ouais, Gérard, tu peux répéter la première question du débat? Je voulais répondre.
2: Ouais, je voulais te dire que
1: Oui, je voulais te dire que j'étais très fier d'avoir fait une minute de ton débat.
0: Ouais.
1: Et je te souhaitais une bonne année.
0: Eh ben, moi aussi. Moi, de toute manière, je la souhaite à tous ceux qui viennent de participer avec nous. Rigaud, oui.
3: Oui, il y a une conclusion intéressante de Turpentine sur l'IRC. Elle trouve que ton débat, il avait ni queue ni tête comme toi.
0: Non, bah ça, de toute manière, c'est toutes les semaines que j'entends ça, que mes débats n'ont ni queue ni tête. Alors, dans ces cas-là, moi, oui, vous préviens.
3: Oui, mais comme toi.
0: Ouais, mais moi, je vous préviens, dans ces cas-là, si vous voulez que je fasse des bons débats, trouvez-moi des thèmes. Envoyez-les au 20 rue Bayer 75 008 Paris.
4: Oh la vache,
0: hein, eh ben. À Fun Radio. Et vous les mettez à l'intention de Gérard. Vous me dites ce que vous voulez qu'on fasse comme débat. Mais pas des débats pourris. D'accord?
1: Pourri.
5: Gérard, je vais te choper à la sortie de la radio. T'as ta gueule.
1: Pour le fun.
6: Non.
0: Gérard,
4: il a rien fait.
3: Assis-toi, conclusion, disque.
7: Qu'est-ce que t'as été balancé aux auditeurs?
4: Micro.
3: C'est rien, c'est un auditeur qui vient te niquer.
1: Gérard, j'ai une question à poser.
7: Qu'est-ce que t'as été aux auditeurs?
3: Gérard, tu verras ça pendant le disque, assis-toi. Assis-toi, Gérard. Assis-toi,
7: conclusion. Tu vas me casser les couilles.
3: Tu
7: ne sauras pas aller.
3: Tu peux répéter, je parlais.
7: Hein? C'est toutes les semaines que tu balances ça. Ah oh ouais, ils savaient pas jouir. Hein, ceci, cela. Hein? L'autre connasse de Tressine. Je l'emmerde, elle.
8: Allez, il montait sur moi, c'est tout.
7: Hein?
1: Radio, c'est
7: toi maintenant.
1: Allô, Gérard?
9: La conclusion, GG.
1: Allô, GG.
7: Ben voilà. À qui tu balances ça encore?
9: C'est pas moi.
7: Non, c'est pas toi, c'est ma sœur.
1: Radio, c'est
7: allez, conclusion, Jean-Sylvie.
9: Non, Jean-Sylvie est parti. Hein.
1: Ouais, non,
7: petit pénis.
1: Eh ben écoute, moi je pense que ça sera impeccable. Et puis voilà quoi, mais en 2002. Et est-ce que tu crois, Gérard, qu'il pourrait remettre la date 2002 ou ça se passera bien en 2002?
0: Non, pour l'instant, ils ont pas prévu de changer. Normalement, c'est bien prévu pour 2002. Ils n'arrêtent pas d'en parler constamment sur dans les infos.
1: Ben, formidable, il n'y aura pas de changement donc.
0: Non.
1: Vous voyez. Ouais, GG, pas rien.
0: Oui.
1: GG, ouais, c'est Pépito, c'est celui qui est arrivé pendant que tu jouais à Tekken 4 avec Fiddler.
0: Ouais. À quoi?
1: À Tekken 4.
0: Ah ouais.
1: Voilà.
3: Gérard. Oui. Gérard, une question vient de me traverser l'esprit. M6 en euros et France 2, tout ça, TF1, les chaînes, ça va devenir quoi en euros?
1: Ah.
0: Pour l'instant, ils ont pas parlé de changer les chaînes en euros. Hein.
3: Bah, ça, mais
0: non,
3: M6,
0: non, mais attends.
3: M6 en
0: non,
3: France.
0: Non, mais attends. C'est pas parce que mon chef il travaille.
9: Non, mais moi, je sais qu'on en a parlé à M6. Et comme c'est 6, c'est que maintenant, faut que la chaîne, le chiffre passe en euros. Donc ça s'appellera peut-être M1,54.
0: Non, mais on sait pas encore. On sait
9: non,
0: pas
9: on
0: si.
9: Sait pas. Non, mais maintenant, c'est pour TF1 parce que 1, ça va passer M00.
0: Ouais, mais on sait pas.
9: C'est possible.
0: F0. On sait pas. On ne sait pas, chef.
3: Gérard.
0: S'il vous plaît, derrière, merci.
3: Il y a une autre conclusion sur l'IRC, conclusion de Yankee. Il dit qu'il n'y a pas que les personnes âgées qui comprennent rien, vu que les routiers ne savent pas compter. Et sinon, il dit que c'est encore un débat où tu parles de ce que tu ne connais pas, vu que tu n'as pas d'argent.
0: Ouais, mais alors là justement, là, le mec, là, il est con. Parce que moi, je vais te dire une chose, c'est que ce matin, avec Sandy, on était à la poste, et j'ai regardé, et son truc en euros, c'est vraiment de la saloperie. Pas possible. Tu retires avec ta carte. Ta carte, dessus t'as marqué en francs et en dessous c'est marqué en euros. Tu ne comprends que dalle. Et là pour les routiers, moi je plains les routiers qui vont passer. Non mais je plains les routiers, les chauffeurs de taxi, même les bureaux de tabac, quand ça va être en euros. Ça va être impossible. Pourquoi? Parce que les cartes, ça se trouve que à l'heure actuelle, je sais pas si quelqu'un a pris le péage là entre
9: ouais,
0: vous.
9: Ouais, je l'ai pris moi, Gérard.
0: Ouais, toi, dégage, toi. C'est pas toi que je m'adresse. Toi, je veux plus t'entendre parler. Max, t'as pris le péage ce week-end?
9: Ouais.
0: Non mais parle devant ton micro.
9: Oui, pardon, oui, d'accord, comme ça.
0: Ouais.
9: Et là, alors, ouais.
0: T'as pris le péage, ouais. C'était...
9: Ah bah, c'est impossible.
0: Non mais quand ils t'ont rendu ton ticket pour te faire rembourser, c'était marqué en quoi?
9: En euros. En français, avec l'euro derrière, on comprend rien, c'est impossible.
0: Ouais.
9: C'est inadmissible et c'est incorrigible.

0: Qu'est-ce qu'il y a,
1: Manu?
2: Manu,
1: quoi? T'as gagné un paquet de clubs sur le coup là quand même.
2: Ah, Manu,
0: quoi?
2: Ok, ah, je viens de te voir faire.
0: Si, si.
2: Je sais pas. T'inquiète pas parce que les boîtes là, tu vas me les récupérer.
0: Ils font des essais.
3: Ils jouaient pas.
2: Ouais, c'est ça. toi, Rigo,
1: oui,
2: ce week-end.
1: C'est moi. Oui, ce week-end, ouais, quoi.
2: T'as pris le péage?
1: Non, je l'ai pris pour les fêtes, mais.
4: T'es remarqué dans le métro? Nous étions assis.
1: C'est quoi ça?
4: Je dirais l'un en face de l'autre. Nous nous sommes regardés. Nous sommes fait.
2: Donc, conclusion, le.
0: Gérard, je trouve.
4: C'est du regard.
2: Maintenant, on s'écoute Laura Woolsey avec Faites-moi craquer les bourses. Et après, un remix sur de moi-même.
5: Le deuxième débat
2: se portera sur les nains de jardin en espérant que ça soit moins la merde que le premier.

0: à ce qu'on puisse avoir Jean-Pierre Sauzet pour faire le débat.
1: Oui, mais il ne veut plus passer à l'antenne, Gérard.
0: Ah, d'accord. Donc, il y a peut-être eu un petit problème derrière avec Max, c'est peut-être pour ça. D'accord, Manu ? Manu, s'il te plaît.
1: D'accord.
0: D'accord ? Merci. Yvette Horner.
2: Bonsoir, Gérard. Bonsoir.
0: On écoute Fun Radio. Oh, tu me laisses terminer ?
2: Oui.
0: On écoute Fun Radio Lille 100.
2: Oui.
0: 101.9.
2: Non.
0: Comment ?
2: Non, c'est pas
0: 105.9 sur Lille, ça m'étonnerait.
2: Voilà.
0: Non, ça m'étonnerait que ça soit 105.9 sur Lille.
2: Non, oui, c'est pas ça, non.
0: Ouais.
2: C'est donc 104.7 sur Lille.
0: Ouais, c'est ça.
2: Ouais. Bon,
0: ça m'étonnerait aussi. Cool chienne.
2: Ouais,
0: 25 ans Montpellier, 103.1.
2: Oui, tout à fait, cool chienne. Bonsoir, les
0: gars. Bonsoir.
2: Bonsoir, GG.
3: Bonsoir.
2: Salut.
0: Et Jean Zosgan, 20 ans, Bar-le-Tuc, 101.1.
4: Oui.
0: Voilà, bonsoir à toi.
4: Bonsoir.
0: Alors, première question. Pensez-vous qu'il était plus facile de faire de la variété française dans les années 80 ou dans les années 80 qu'avant? Donc, on va demander à Phil Barnet.
5: Gérard, mais...
0: Non, mais attention. Phil Barnet, tu arrêtes de dire bonsoir, s'il te plaît, tu me laisses parler.
2: Bonsoir. Ok, FG.
0: Les autres derrière, vous arrêtez.
2: Pas de problème.
0: Donc, je précise, dans les années 80 qu'avant, c'est-à-dire dans les années 1900, tout ça. D'accord ?
3: Très simple.
0: On est clair, net, précis.
2: Ouais. Ouais,
0: c'est clair.
2: Oui, précise.
0: Bon, alors, Phil Barnet.
5: Oui, bonsoir.
0: Bon, Phil Barnet.
5: Oui, Gérard, non, mais...
0: Doucement.
5: Bon, moi, j'ai fait...
0: Phil Barnet.
2: Il est poli, dit bonsoir. Oui,
0: Phil Barnet.
5: Oui, Gérard.
0: Un conseil que je te donne.
5: Bonsoir.
3: Non, c'est pas lui, c'est pas lui, là.
0: Je préviens, je vais choper au hasard.
2: Attention.
0: Et ça va sortir sec.
5: Ok, on prend. On y va.
0: D'accord.
5: Ouais.
0: Bon. Alors, Phil Barnet, tu arrêtes de dire bonsoir et tu réponds correctement à la question. Merci.
5: Allez. D'accord. Gérard, oui, effectivement, moi, j'ai fait une carrière un peu solo avec des disques dans les années 80. C'est vrai que les années 80, pour nous, c'était que du bonheur. Hein. J'ai fait « Je voudrais un enfant de toi hein. ».
0: Ouais, d'accord. Comment ? Qui c'est qui vient de dire que c'était ringard ? L'auditeur qui vient de dire que c'était ringard, qui ? Bon,
2: C'est qui, là ?
0: Yvette Aurore, au revoir.
5: Mais c'est pas moi, Gérard, qui...
2: Pas lui, hein.
5: Mais c'est pas moi.
2: Pas lui.
5: Ça va pas ou quoi ?
2: Pas lui, GG.
0: Voilà. Bonne nuit. Voilà.
3: C'est tombé au hasard.
0: Au hasard, de manière...
2: Bon vouloir encore.
0: Non, mais c'est pas grave. Phil Barnet, donc, préciser...
5: Oui, donc j'ai fait ma carrière dans les années 80. J'ai sorti pas mal de 45 tours qui ont bien vendu. Et puis dès qu'on est passé aux années 90, ça a été le creux de la vague. Et là, j'arrive pas à remonter. Là, actuellement, j'essaie de sortir mon nouvel album, mais... Bon, je trouve plus de producteurs.
0: C'est
5: passé quelque chose.
0: Non, mais quel nouvel album que tu veux sortir exactement?
5: Un best-of.
0: Ouais, mais le quoi comme best-of?
5: Le mien.
2: Le best-of.
0: Ouais, mais lequel?
3: Le best-of des singles.
5: Le best-of de mes singles, notamment avec un remix de Je voudrais un enfant de toi.
0: Ouais, mais ça c'est connu, hein.
3: Bah mais un best-of c'est quoi? C'est
0: chansons
3: connues qui ont marché, hein.
0: Non mais ça c'est connu, ça date de je sais plus quand.
5: 83 genre.
0: Ouais, à te manière...
5: Top 50 devant Peter et Sloan, et je les ai niqué leur race d'ailleurs.
0: Tu l'as peut-être,
3: Je cherche, justement, je cherche.
0: T'essayes de le charger. T'essayes de le chercher, pardon,
3: oui.
0: De le charger. Par contre, je voulais signaler qu'on était quand même... Max m'a donné un petit chiffre, on était 14 091 732 auditeurs sur le premier débat.
2: Bravo.
0: Donc, qu'on appréciait à peu près, on n'a pas été jusqu'au bout du débat, mais qu'on appréciait quand même le thème du débat. Hein.
1: Gérard,
0: oui,
1: excuse-moi, à la place de la grosse Yvette, on accueille Mort Schumann.
0: Mort Schumann, bonsoir.
6: Oui, salut bonsoir. Gérard, salut tout le monde.
7: Bonsoir.
6: Bonsoir.
5: Bonsoir.
0: Mmh. Alors, t'appelles d'où?
5: J'appelle de Paris.
0: 101.9, ok.
5: Voilà. Désolé, mort.
0: Cool chienne Montpellier, donc pour toi.
2: Bah écoute, cool chienne, je pense que la musique des années 80, c'est vrai qu'elle était mieux dans les années 80.
0: Mm-hmm.
2: Tu disais tout à l'heure.
0: Non mais Caban.
2: Ouais, mais Caban, regarde, les années 1900, déjà au niveau des instruments, il y avait un problème. Il n'y a pas de synthé, c'est qu'il y a plein de synthés dans les musiques des années 80. Donc en 1900, ils en sont encore, je sais pas, au clavecin, tu vois.
0: Ouais, ouais.
2: À l'orgue de l'église.
0: Ouais,
2: tu vois.
0: Ouais. Non, on va pas parler de. Non.
2: De la
0: attends, cool chienne. Ouais. On va pas parler des églises.
2: Mais non, mais c'est au niveau des instruments, tu vois, ils avaient pas.
0: Oui, non, mais dans ces cas-là, si je te pose une question,
2: ouais.
0: Est-ce qu'en 1900 Jean-Michel Jarre jouait du synthé?
4: Bah oui.
6: C'est clair que oui. Bah oui, bien sûr.
5: Bien connu.
0: Qui a bien connu Jean-Michel Jarre?
5: Phil Barnet.
0: Oui. Mort Schumann ou Jean Zosian,
5: oui.
0: Vous pouvez répondre. Hein.
5: Ah ouais, pas de problème. Hein.
0: Mais de toute manière, on mène un débat, donc je pose la première question. Mais on peut, c'est pas parce que j'aime particulièrement Jean-Michel Jarre que personne peut répondre.
6: Ouais, mais moi, donc, je les ai calmés, Gérard. Hein.
0: Non, mais,
6: on me dit
0: non,
6: calme, je calme.
0: Non, non, mais c'est bon, là.
2: Est-ce que Dalida peut intervenir?
0: Comment?
2: Est-ce que Dalida peut intervenir?
0: Il n'y a pas de Dalida sur le débat. Question IRC. Attendez, il n'y a pas de Dalida, d'accord?
2: Gigi, c'est toi.
0: Il n'y a pas de Dalida.
2: C'est toi là-bas dans le noir?
0: Bon, c'est quoi là ce bordel encore?
5: Ouais, c'est vrai ça.
2: Allez, bien.
0: Non, je crois que ça vient de là-bas. Rigo.
7: Oui, une question de DJ Flove sur IRC. Il voulait savoir si un DJ français est considéré comme un chanteur de variété française.
0: Un DJ, non, parce que c'est une personne qui mixe. Donc, comme toi, tu as l'habitude de mixer. Donc, on peut pas mélanger le mix à la chanson française. Parce que sinon, on n'en finira pas. Justement, il y avait des questions. Par exemple, la question que je vais vous poser, qui a rien à voir avec le débat. Pensez, justement, avant que tout le monde réponde à la première question, et justement, on va en venir à ta question. Pensez-vous que Max, d'ici l'an 2000, sortira un tube, lui? Donc, on va demander à Phil Barnet. On fait vite un tour de table, hein. Phil Barnet,
5: oui,
0: pour toi, est-ce que Max sortira un tube, lui?
6: Dans la variété, bien sûr.
0: Dans la variété
6: française. Hein.
0: Dans la variété française.
6: Ou nationale.
0: Tout en mixant. Hein.
5: Oui, tout à fait. Oui, moi, je pense que je pense qu'il pourrait faire une reprise de « Il est libre, Max ». Il y en a même qui disent qu'ils l'ont vu mixer.
0: Mmh. Ouais, ça, c'est... qui c'est qu'il... c'est... comment qu'on l'appelle, le chanteur qui chantait « Il est libre, Max »
6: Yves Simon.
0: Non.
5: Avec Hervé
0: Christiani. Cool chienne.
2: Ouais, bah écoute, je sais pas, moi je pense qu'il pourrait faire un mariage culturel, tu sais, avec de la musique traditionnelle et de la techno.
0: C'est-à-dire?
2: Donc, je sais pas, labourer Périgourdine, un truc comme ça, avec un truc bien hardcore derrière, je pense que ça pourrait faire un...
0: Non mais attends, je te demande...
2: 2000, regarde...
0: Non mais attends, cool chienne, je te demande si Max, il fera un tube d'ici l'an 2000.
2: Eh ben, je te dis oui, avec...
0: Non mais attends, toi, pour l'instant, t'es en train de me sortir n'importe quoi comme connerie.
2: Pas du tout.
0: Mais si, arrête.
2: C'est pas le genre de la maison, arrête.
0: Mais non, mais attends, c'est pas le genre de la maison. Pour l'instant, t'es en train de me prendre pour un con.
2: Bah non, arrête, oh là là.
0: Bon, allez. Jean-Josgan.
8: Oui.
0: Donc toi, de Bar-le-Duc...
8: Le pays de la Sophie Talman, quand même.
0: Ouais, mais on n'en a rien à foutre d'elle. On s'en fout d'elle.
8: Gérard.
0: Bon, toi, ça fait combien de temps que t'écoutes Fun Radio? Tiens, justement, avant...
8: Justement, voilà, Gérard. C'est une des premières fois que je t'écoute et j'ai vraiment eu envie de t'appeler parce que vraiment, tu m'as fait craquer.
0: Mm-hmm. Non mais personnellement.
8: Un enfant de toi.
0: Oui, Jean-Josgan.
8: Oui.
0: Oh, s'il vous plaît, les autres là, vous laissez répondre.
2: C'est vrai qu'avant enfant quand même. Hein.
0: Oh, ça y est. Ça y est, on laisse parler Jean-Josgan. Je lui pose une question. Donc, ça fait combien de temps que t'écoutes à peu près Max le soir? Juste comme ça. Hein, tu me réponds clairement.
8: Franchement. Ça doit faire à peu près 3 semaines. Je suis toute vierge encore.
2: Ah,
8: et
2: tout seul, ouais.
0: Ah d'accord.
6: Non mais Gérard, c'est pas, c'est Max, c'est pas la variété française.
0: Non, non,
6: on
0: non,
6: parler des autres chanteurs et tout ça.
0: Mort Schumann.
6: Parce que.
5: Ouais.
0: Mort Schumann, toi.
5: Bah alors moi.
0: Non mais attention, on parle.
8: On parle à Jean-Josiane.
0: Non mais Mort Schumann.
5: Ouais, alors bah moi je pense que ça lui laisse peu de temps à la masse pour faire un tube d'ici l'an 2000. Ça fait que 4 mois. Donc ça risque d'être un peu dur quand même. Tu trouves pas, Gérard?
2: C'est possible.
0: Non, mais de toute manière, allez, non.
8: Tu pourrais faire une reprise.
0: Non, mais de toute manière, avec tout ce qu'il est en train de faire à l'heure actuelle, il y arrivera. Moi, de toute manière, je lui tire mon chapeau pour tout ce qu'il fait à l'heure actuelle.
5: Ouais, c'est clair.
0: De toute manière, il y a que lui qui peut le faire, tout en étant animateur radio, plus faire ce qu'il fait derrière.
6: Gérard, sans vouloir te vexer, je crois pas du tout que ce soit le débat.
0: Ouais, mais peut-être. De toute manière, j'avais bien précisé qu'hier que Max allait en prendre plein son grade, donc je préfère le féliciter tout de suite. Ouais, c'est pas pour lui tirer des...
6: On t'accouche un peu là.
0: C'est pas pour lui tirer des fleurs, mais je préfère lui dire chapeau pour tout ce qu'il fait. Voilà. Donc,
7: sur IRC, on est 8712. Et il y a Devien Corbier qui a fait un petit sondage auprès des petits chanteurs à la Croix de Bois. Alors, quelle personnalité de la chanson française aimeriez-vous voir en duo avec une personnalité internationale? Gérard, tu m'écoutes, ça fait plaisir.
0: Ouais. Non, mais
7: donc 26% ont dit Dorothée avec Dr Dre, 22% Douchka avec la Mano Negra, 17% Benny B et Axel Red, 14% Jordi avec Faceless, et 48% Gérard avec TLC pour le tube Unpretty.
0: Quoi?
3: Un ass.
0: De quoi c'est
7: ass.
0: Quoi
3: un ass.
7: In your ass.
3: In your ass.
7: Lick my ass, je crois.
0: Non, je pense pas.
7: Comme ça.
0: Petit sondage avant qu'on attaque la deuxième. Alors, aimez-vous la variété française? Alors. Ah bon?
2: Ah bon?
0: Ah, c'est pas mal. 42% préfèrent la. Mais ça n'a rien à voir avec la variété française.
6: Mais tu lis les débats ou...
0: Mais 42% préfèrent la pétanque, c'est plus bof.
6: Bah oui.
0: Mais attends, mais ça n'a rien à voir avec...
6: Ils préfèrent la pétanque à la chanson.
0: Il y en a qui n'aiment pas
6: la variété française, qui préfèrent la pétanque.
0: 31% pensent que c'est dangereux et pour l'anus, ça n'a rien à voir.
6: C'est quoi? Je comprends rien ce que tu lis là.
0: 31% pensent que c'est dangereux pour l'anus.
6: Ah oui.
0: D'accord, c'est dangereux pour toi quand tu vas avoir une pute au bois de Boulogne. Manu, t'arrêtes s'il te plaît parce que c'est la dernière fois.
4: Qu'est-ce que j'ai fait?
0: 29% sont dans Ping Chun. Qu'est-ce que
6: quoi,
0: c'est
6: ça?
0: C'est quoi ça? Tiens.
4: Attends, va.
0: C'est quoi cette merde encore là? Moi je vais pas faire.
6: Sont dans un pipe chaud et n'ont pas pu répondre.
0: Bah ouais, bien sûr, c'est encore tes conneries à toi. Et 20% des gens me demandent si je préfère la variété française d'Angleterre. Ça n'a rien à voir. Non. Oh là là, putain, j'en ai marre de travailler avec une équipe de nazes.
6: Oh, merci, ça fait plaisir.
0: Non mais des nazes comme vous qui me... Parce que mettez pas ça sur le Dorago parce qu'il est pas là de la semaine, donc c'est vous deux qui poutez la merde. Deuxième question, la variété française rapporte-t-elle de l'argent? On va demander à Phil Barnet.
2: Tout le monde va me répondre oui, c'est clair, mais il y en a qui gagnent plus que d'autres, il y a des chanteurs ratés aussi qui perdent de l'argent.
6: C'est vrai. Phil Barnet, il a beaucoup moins gagné que Jean-Jacques Goldman
0: par exemple, pour l'instant vous fermez, toi tu fermes ton micro, tu fais ton standard et tu te tais. Je veux pas t'entendre, Manu, s'il te plaît.
2: Goldman, il a pas d'enfant.
0: Ton micro, s'il te plaît, Manu.
6: Merci.
5: Gérard, par exemple, le chanteur de Benny B, maintenant il est chauffeur de bus, hein. Et c'est pas des conneries.
0: Qui?
5: Le chanteur de Benny B.
2: Ouais.
5: C'est vrai, il est chauffeur de bus, hein.
0: C'est qui vient de poser cette question?
5: C'est Mort Schumann.
0: Ouais, bah Mort Schumann.
5: Oui, mais attends, mais c'est pas des conneries, Gérard.
0: Tire à voir.
5: Attends, Gérard, pourquoi tu me vires? J'ai rien dit.
2: Attends, tu connais Gérard au moins Benny B?
0: Benny B, c'est un truc qui se passe sur la 3, d'accord? Alors arrêtez de me prendre pour un con.
4: Non, ça c'est Pascal Brunner, Gérard.
0: Ouais, c'est ça.
6: Non, bien, c'est pas Benny Hill, c'est Benny B.
5: Benny Hill, ouais, Benny B.
0: Bon, allez, de toute manière, on n'est pas en train de parler de bande dessinée. Bon, de toute manière, qu'est-ce que vous avez?
5: Je connais pas Benny B.
2: B-E-Z-Y-B, on me dit.
0: Tout à l'heure, je sens que Mort Schumann.
9: Mais j'ai rien dit, Gérard. Mais t'es un ouf.
0: Eh ben, Gérard, le ouf.
7: Gérard.
0: Au revoir.
6: Ça y est.
7: Gérard, sur IRC, il y a Sperminator à 1h27 qui demande qui a inventé la variété française et en quelle année.
0: Eh ben, justement, on va te poser la question. Phil Barney va peut-être nous répondre.
7: Ah, Phil Barney.
9: Et oui, ben, Gérard, alors, c'est très, très étonnant. En fait, la variété française est inventée en 1964 par Dev.
0: Non.
9: Chanteur de Vanina, tout à fait.
0: Ça m'étonnerait.
9: Et il est avec moi d'ailleurs, je peux te le passer si tu veux, parce qu'on est
0: en. Non.
2: Monde derrière.
0: Non, mais si t'as du monde derrière, c'est pas la peine de participer dans
9: Dev,
0: un débat.
9: Viens, Dev. Oui, j'arrive. Oui, bonjour.
0: Non, Phil Barney. Phil Barney.
9: C'est Dev.
0: Phil Barney. Manu.
7: Ouais.
0: Merci pour Phil
6: oui,
0: Barney.
6: Quoi, je le vis.
0: Tu dis à Phil Barney qu'il arrête d'avoir du monde et tu lui dis au revoir.
6: Ah bah, je le vire donc.
0: Voilà.
9: Je suis Dev.
0: Au revoir. Merci. Alors, cool chienne, Montpellier.
2: Ouais. Ben écoute, moi je dirais, tu sais, le pianiste un peu ringard là qui fait les musiques d'ascenseur.
7: Charlie Oleg.
2: Non, Richard Kleptoman.
7: Ah ouais.
0: Richard Klederman.
2: Ah oui, voilà, Richard Klederman, voilà.
0: Moi, non mais écorche pas trop son nom quand
2: pardon,
0: même.
2: Pardon.
0: Parce que justement, en parlant de lui, on en entend plus parler.
6: Non mais il fait un gros carton au Japon.
0: Ah. Ouais.
6: Oui. Il cartonne vraiment au Japon.
0: Ah ben lui aussi parce qu'il y a.
6: Il fait des sushis maintenant.
0: Oui, Manu.
2: Oui.
0: Attends, Coutienne.
1: Qu'on accueille deux personnes pour remplacer celles qui sont parties. On accueille Joey Starlet et Chantal Goyot.
0: Jo.
10: Bonsoir.
11: Bonsoir.
10: Salut tout le monde. Bonsoir.
0: Oh.
10: Salut Joey quoi. Ça va quoi.
12: Moi tu peux m'appeler Jaguar Gorgon quoi.
10: Ok quoi.
0: Tu peux le calmer celui-là.
1: Bah, il est attends, comme ça, hein. Calme, je lui comme ça, il est calme.
2: Ah non, là, il est calme en plus.
1: Non, là, il est calme, hein. C'est
0: normal. Manu.
12: Il est trop calme, là, tu vas pas me vénère.
0: Bon, alors tu.
2: Et surtout, tu
1: ah non, mais non, pas déjà.
12: Vas-y, pose ta question, quoi.
1: Vas-y, pose une question, hein.
0: Bah, attends, tu me. J'ai même pas le temps de noter son nom, alors qui se calme un peu, lui.
1: C'est vrai, calme-toi, mec.
2: Ouais, Joey, reste cool.
0: Bonjour, t'appelles d'où.
12: Moi, j'appelle de la Saint-Denis, quoi.
0: 101.9. Et l'autre.
1: Chantal Goyot.
0: Bonsoir. Chantal Goya.
13: Goyot.
0: Chantal Goyot, t'appelles d'où.
13: J'appelle de Paris.
0: 101.9, ok.
13: Voilà, je suis
0: vite
13: fait.
0: Cool chienne, tu voulais rajouter quelque chose.
2: Non, je crois qu'on avait fait le tour.
0: Non, mais sur la deuxième question. Hein.
2: Non, je crois qu'on avait fait le tour.
0: La variété française rapporte-t-elle de l'argent.
2: Écoute, je pense un maximum de caillasse. Hein. Quand tu vois les concerts gigantesques qu'on fait maintenant, t'as vu.
12: Ok, clair.
2: Ils remplissent des stades de 2000 personnes. Non, mais Joey, calme. Donc, je pense que, je sais pas, en plus, 150 ou 200 francs l'entrée, quand tu vois Céline Dion qui fait son pauvre show minable, qui fait payer, je sais pas, 400 francs, je crois, pour rentrer, s'il n'y a pas de l'argent qui tombe à la fin, c'est qu'il y a quelque chose qui va pas, tu vois.
0: Non, mais de toute manière, on va
2: moi,
0: pas.
2: Je trouve ça scandaleux.
0: C'est Cool Chienne, là, qui.
2: Oui,
0: qui...
2: c'est Cool Chienne, moi, je trouve
0: ça scandaleux. Non, mais même, de toute manière, ça sert à rien que de parler du prix que les gens font pour ça.
2: Regarde, ça part dans tous les sens. Johnny il arrive en hélicoptère la prochaine fois il fait quoi il va débarquer en
0: non en fin de compte il est pas arrivé en hélicoptère hein.
13: C'était pas lui c'est un sosie.
14: C'est pas lui ouais
0: non c'était pas lui hein
13: non.
0: Attention c'est
2: au concert de Céline
0: non ça justement Cool Chienne et ça je pense que tout le monde va être d'accord avec moi
13: oui je suis d'accord avec toi
0: ça n'a jamais été lui qui est arrivé en hélicoptère, c'est un sosie. Hein.
2: Non mais regarde Céline Dion avec elle a fait venir le bateau, l'iceberg, tout ça sur scène. Je crois pas que c'est démesuré.
0: Mais non mais attends, tu veux parler de quoi là? Tu veux parler du Titanic?
2: Bah oui, regarde.
0: Ouais non mais attention, ça n'a rien à voir avec la non, mais ça n'a rien à voir avec la chanson française.
2: Oui, mais il faut de l'argent.
0: Phil Dard, attendez s'il vous plaît. La chanson du Titanic, c'est Céline Dion qui l'a faite.
2: Oui. Bah oui. Okay. Elle fait pas que jouer dans le film, elle chante aussi.
0: D'accord.
2: Bah oui.
0: C'est bon.
1: C'est elle qui a réalisé aussi le film.
0: Jean Josgan.
15: Oui. Je suis encore là, Gérard.
0: Ouais, ben tu réponds, s'il te plaît.
15: Ah, bah écoute.
0: Je vais te dire une chose, que si t'es en train de prendre ton pied...
7: Gérard,
2: elle se touche, la cochonne.
6: Elle kiffe à t'écouter, mon vilain.
2: Elle dit de jouer Brooklyn avec ton motoculteur, là.
11: Non, bah je l'ai viré, ok.
7: Gérard, sur IRC, il y a Wahunda qui se pose une très bonne question. Est-ce que on peut considérer les chanteurs français de variété française quand ils chantent en anglais? Big up.
0: Variété française quand ils chantent en anglais. Oui.
7: Céline Dion, par exemple.
0: Ouais, il y a plusieurs chanteurs français qui reprennent des chansons anglaises, comme...
7: Hector me signale sur IRC que Céline Dion n'est pas française, en fait, elle est canadienne.
0: Oui, ça c'est vrai. Donc...
7: Merci Hector.
0: Ouais, mais ça c'est vrai.
6: Justement.
7: Alors comment on fait?
6: Ouais, quand tu vois Notre-Dame de Paris.
7: Ah, Paris. Hein,
6: c'est quand même, ils chantent quand même des trucs de Paris, de Notre-Dame, et ils sont tous canadiens aussi. C'est pareil.
0: Ouais. Patrick.
6: Fiori, bon, il est corse, mais le reste, c'est tous des Canadiens.
0: Laura Fabian, non, elle est française.
6: Non, Laura Fabian, elle est pas dans Notre-Dame.
0: Ben non. Si. Non,
6: elle couche avec lui, c'est différent.
0: Ouais, non, mais ça, c'est pas pareil, ils vont se marier.
6: Non, mais il y a Garou, Lou Garou,
0: ouais.
6: Il est canadien. Il y a Daniel Lavoie, il est canadien.
0: Ouais.
6: Il y a...
0: Celle qui joue le rôle d'Esmeralda, là, comment
6: Pauline Esther.
0: Ouais.
6: Elle est canadienne.
0: Non, elle est française, elle.
6: Non, c'est pas Pauline Esther, c'est...
0: Non,
6: c'est Corinne Charby.
0: Elle est française.
6: Oui, d'accord. Et il y a aussi le noir, là, Anthony Cavadin.
0: Je pense pas.
11: C'est pas lui.
0: Ça m'étonnerait. Manu, s'il te plaît.
11: Oui.
0: Justement, il y a un petit truc qu'on se posait avec Max avant qu'on reprenne les auditeurs.
11: Ah, je t'en supplie.
0: Est-ce que tu peux essayer de...
6: D'appeler Claude François.
0: Non.
11: T'es non. Problème.
0: Est-ce que tu peux nous faire plaisir pour les auditeurs qui l'ont bien aimé durant...
6: Chante.
0: Non. Pour les auditeurs qui l'ont déjà écouté l'année dernière, est-ce que tu peux nous appeler Couscous? Ça me ferait plaisir quand même. Tu peux pas l'avoir?
6: Bon, je pense que si.
0: Tu peux pas essayer de nous avoir...
11: Tu me fais une petite bise, ça peut
0: se négocier. Non, il n'y a pas de bise.
6: Oh,
0: tu peux pas essayer...
6: Un petit bisou sur la joue, Gérard, ça fera tellement kiffer ce soir.
0: Non, mais tu peux essayer de nous avoir Couscous?
14: Un bisou.
0: Allez.
14: Allez,
0: une poignée de main si tu veux, mais c'est bon. Tu peux essayer de nous avoir.
6: Oui, on va essayer.
0: Tu peux essayer de nous avoir.
6: On passe à la question suivante quand même.
0: Donc alors,
11: juste avant que tu la poses, je vais accueillir. Je vais accueillir quoi? Je vais accueillir un auditeur. Il s'appelle Dédiqué.
0: Hein?
16: Ouais, bonjour.
11: Dédiqué.
16: Salut
7: Dédiqué.
16: De Belgique.
7: Voilà. Dédiqué, do you speak martien?
0: Dédiqué.
16: Vous êtes fou.
6: Calmez-vous un peu là.
16: Ouais,
0: mais c'est bizarre, normalement. Oh.
16: Oui. Donc, j'appelle de Belgique.
17: Bonsoir.
16: Bonsoir Dédiqué. Salut.
17: Bonsoir quoi? Alors, rattache ta salopette là.
0: Ouais. Il me semble que Pilar vous a demandé de vous calmer.
16: Moi je suis calme.
0: Parce que sinon je vais. Ouais, non, mais j'en connais que tout à l'heure.
6: Vas-y Gérard, c'est bon.
0: Bon, alors. Là.
6: Vas-y.
0: Si vous écoutez pas ce que Pilar vous a dit, c'est moi qui vais vous virer, hein. Ça va aller vite. On l'a posé. La variété française s'exporte-t-elle à l'étranger? On va demander à. Ben, un coup de chienne.
17: Bah écoute, je pense qu'avant toute chose, elle s'exporte déjà vachement bien en France.
0: Mmh.
17: C'est quand même en France qu'on exporte le plus que de 10 français.
0: Mmh.
17: Quant à savoir si dans les pays étrangers...
0: Non, à l'heure actuelle, les chanteurs français ont l'habitude de reprendre des chansons qui viennent, par exemple, si on prend comme d'habitude, ou La Rousseau, non pas La Rousseau, parce que La Rousseau c'est des chansons qu'elle a créées elle-même.
6: Non, c'est faux.
17: Elle a
6: pris le truc de la Coupe du Monde et de Régine.
0: Ouais, mais d'accord. Non, mais on va parler de. Merci. Parce que pour l'instant, je suis en train de faire allusion aux chanteurs français. Donc, c'est vrai que pour l'instant, My Way, ça a été repris en combien de langues?
6: Au moins une vingtaine.
0: C'était chanté en français par qui c'est qui a monté que le Magway.
14: Claude François.
0: Comme d'habitude, c'est Claude François. Ouais. Après, ça a été repris par Michel Sardou.
14: Michel Fugain.
6: Si, ça a été repris par les NTM.
0: Non.
14: Si.
0: Bon, attends, Fildar, MTM, ils ont jamais chanté My Way. Ils ont chanté Nique ta mère. D'accord. C'est qui a repris My Way comment
6: il y a eu Frank Sinatra. Hein.
0: Ouais, Frank Sinatra.
14: Ah, il y a eu Jackie Sardou.
0: Ça, non. La vraie. Non, mais ça, Frank Sinatra, c'est vrai qu'il a fait un carton quand il l'a chanté en anglais. Hein.
6: Ouais, parce que d'habitude, il chante en espagnol, ça cartonnait pas.
0: Mais non, c'est pas...
14: Non, mais il a rarement dit d'ailleurs My Way en espagnol.
0: Ah ben, je sais pas si ça a été repris en espagnol.
6: Récemment, il n'y a pas le truc Rai là qui est ressorti là.
14: Non, 1, 2, 3 soleils, ils ont fait.
0: Ils l'ont repris aussi. Ouais, mais ils l'ont repris, mais ils l'ont saccagé, donc ça n'a pas été fameux. Non, mais c'est vrai que faut dire une chose, qu'en fin de compte, qui avait inventé comme d'habitude, c'est Claude François.
14: Charlemagne. Non, c'était Charlemagne.
0: Non. C'est tout le monde a repris cette chanson-là. C'est dommage que.
6: C'est pas de la variété française, ça.
0: Si, c'est Claude François qui l'a sorti. C'était français quand même.
6: Mais Claude François, il était pas français.
14: Non.
0: Donc quoi, Claude François, il était pas français. Non, mais attends, tu te prends pour qui, toi?
6: Non, sérieux.
0: Mais attends.
6: Il était belge.
0: Mais oui, tiens, il est mort de quoi?
6: Je sais pas.
0: Ah. Il est mort électrocuté soi-disant dans sa baignoire. Pourquoi en changeant une ampoule soi-disant.
14: Moi je dirais soi-disant avec un sèche-cheveux.
0: Attends, parce que là il y a eu plusieurs versions de manière où on va s'éloigner.
6: On fera un débat sur Claude François.
14: Ouais. La semaine prochaine serait bien.
0: Non, la semaine prochaine les débats sont sur la Sibylle et les prostituées parce que Manu et Fildar ont l'habitude d'aller les voir. Tous les soirs, quand ils veulent me raccompagner, ils font un petit détour par la porte d'hôtel pour aller voir les putes.
14: Alors.
0: Enfin, question IRC justement, non?
14: Non.
0: Non, bon, alors, Debiquet.
18: C'est pas Debiquet, hein, c'est Dadika.
0: Ouais, bon. Bon, alors vas-y.
18: Ouais, alors moi je trouve que la musique française s'exportait bien, ouais, c'est vrai, comme par exemple nos amis qui sont là à NTM, là.
0: Le Joe, là, tu...
18: Le Joe, c'est gars.
19: Ton kiss, toi.
0: Hop, allez, hop.
19: Mais je suis pas agressif, quoi, tu vois, je te dis que t'es un kiss, quoi. Tu diras
0: Manu.
19: Ta grosse vilaine que je veux la tester.
0: Hein.
6: Ça y est, c'est bon.
18: Rennes, ouais.
0: Terminé pour lui. Bon, alors, vas-y.
18: Donc, je disais que ça s'exporte très bien. Comme la techno, par exemple, la techno française marche très bien.
0: Ouais, l'étranger, ouais.
18: Ça, ouais. Donc, ça s'exporte bien. NTM, pareil, ça s'exporte bien en Afghanistan, Portugal, tout ça, ça le fait bien.
0: Non, mais...
18: Et voilà, quoi.
0: Non, attends, parce que là, faut quand même pas tout mélanger. On demande la variété française, hein.
18: C'est de la variété.
0: Non, mais c'est vrai que... moi, je pense qu'à l'heure actuelle, la variété française, maintenant, il n'y a plus un seul groupe qui essaye de faire quelque chose maintenant en France. Qu'est-ce qu'on a comme groupe? On n'a plus rien.
20: Indochine.
0: Attendez, Fildar.
6: Si, justement, enfin, c'est pas un groupe, c'est un chanteur, il s'appelle Mousse, et c'est Arkane sur le Minitel qui demande si c'est toi qui l'as inspiré pour son tube, son célèbre tube Tu sens pas la rose.
18: Non, tu sens pas la rose. Au nom de la grosse.
0: Ouais, allez, hop, je réponds même pas. Debiquet, tu permets. Debiquet.
18: C'est cool, chienne.
0: Tu as t'as fermé parce que tout à l'heure je vais te faire
6: l'amour.
0: Ouais, ok.
18: C'est une tarte dans la gueule, c'est ça?
0: Eh ben.
18: Allez, hop.
0: Voilà.
6: Ça y est, c'est
0: merci.
6: Direct.
11: Par contre, on va accueillir...
0: Couscous.
11: Non.
0: Oh, merde.
11: Attends. Avant, on va accueillir Patrick Topalov. Bonsoir.
6: Ah, bien. Ça, c'est un vrai.
21: Ouais. Salut, Patrick.
22: Bonsoir, c'est Patrick Topalov.
21: Salut, Patrick Topalov. Ça va?
0: Fréquence.
22: J'ai bien mangé, j'ai bien bu.
0: La fréquence.
22: 1.9, bien sûr.
0: Merci.
11: Et Gérard, on va accueillir aussi Couscous.
0: Ah, Couscous.
21: Salut Couscous.
22: Bonsoir à tous.
0: Ça va Couscous?
22: Comment ça? Bon matin.
0: Vous
22: écoutez la gagne beaucoup d'argent?
0: Oh. Eh, c'est moi qui commande. Couscous, ta fréquence, s'il te plaît, pour m'en rappeler.
22: Ah, mais il n'y a pas de fréquence. J'écoute sur la CB, moi.
0: Quand t'as quoi,
22: 97.3 FM.
0: Quoi, 97.3? Il a jamais été sur 97.3 FM, celui-là.
17: Ah, il t'embrouille, le couscous, là.
0: Qu'est-ce que c'est ? 97.3, ok. Alors, couscous.
22: Il n'y a pas de problème.
3: La viande, aux légumes, au poulet.
8: Couscous, il n'y a rien à faire, c'est déjà prêt.
14: Donc Gérard,
0: voilà.
3: C'est comme une fête qui se mange entre amis.
22: Voilà,
14: bon, pour repartir dans le débat, Gérard, il y a MacLeod qui te demande de lui garder une part de tarte.
0: Non, il n'aura rien du tout, bonne nuit à lui. Patrick, t'es pas là pour toi la question. Tu l'as entendu ou pas?
22: Non, désolé, Gérard.
0: Bon, la variété française s'exporte-t-elle à l'étranger, pardon?
22: Surtout, elle s'importe en France, hein, je crois, parce que la variété.
0: Non, française... à l'étranger.
22: Alors à l'étranger, oui, bien sûr, tout à fait. Moi, j'ai avec ma chemise grise qui a été pompée par John Travolta et Olivier Newton-John,
0: ouais,
22: que j'avais fait avec Sim.
0: Ouais, ouais, bah ça.
22: Au carton.
0: Ouais. Et
22: où t'as mis ma chemise grise?
0: Couscous.
22: Ouais, il n'y a pas de problème. Et Gérard, tu sais, nous, c'est comme ça chez nous. Nous, c'est plutôt le contraire. C'est plutôt la variété étrangère qui s'importe en France, tu vois.
0: Non, mais justement.
22: T'as regardé chez Mami, Poder, chez tous les autres, quoi.
0: Ouais, mais je te demande si la variété française, elle s'exporte à l'étranger. T'as bien quand même des chanteurs français qui viennent chez toi.
22: Ouais, mais tu sais, pour nous, c'est pas pareil, parce que nous, on n'a pas vraiment de chanteurs français qui viennent chanter chez nous. Hein.
0: D'accord.
21: Enrico Macias.
22: Ah ouais, mais c'est pas pareil.
0: Coup de chienne.
17: Ouais, bah écoute, je t'ai déjà répondu, je t'ai dit, elle s'exporte.
0: Ah ouais, non.
17: En France.
0: Non, mais c'est bon,
17: j'ai un problème d'oreille, hein, j'ai.
0: J'entends le goyot, là.
21: Ouais, alors, la chanson française, bah, c'est clair qu'on l'écoute plus en France.
0: Mm-hmm.
21: Mais néanmoins, elle s'exporte, notamment aux États-Unis.
0: Mm-hmm. Alors,
22: grâce à Internet.
21: Tu sais qu'il y a une reprise de Jolie Poupée qui s'appelait Pretty Doll et ça fait un carton.
22: Oh, my pretty doll. Oh, on my kitty girl.
0: Il y a un petit sondage là à faire. Est-ce que la variété française existe? Donc 51% des gens répondent oui, surtout Chantal Goya, ben c'est vrai. 45% pensent que non, même avec des gros nichons. Mais c'est quoi cette histoire? Bref. 35% préfèrent me donner 10 francs pour que... Quoi, que je m'excite. Alors, ça, c'est... Ça, c'est bien vos conneries à tous les deux. Et 15% sont excités rien que d'entendre ma voix de puceau, alors que je suis pas puceau. Ça, c'est pour les deux travelots.
6: Si, t'es puceau du cerveau.
0: Du Bois de Boulogne, où la variété française est-elle née? On va terminer vite fait le sondage et après...
6: Ouais, t'as raison.
0: On va continuer après la fin du débat. 49% des gens répondent pendant l'éclipse alors que c'est faux. Existe-t-il 34% estiment qu'ils n'ont pas à répondre, c'est trop perso. Ça, c'est leur problème. 19,3% ouais. Répondent à l'hôtel américain. Noyé, c'est pas l'hôtel déjà.
6: À l'hôpital américain.
0: Non, c'est marqué hôtel. Désolé, merci, ah. Merci.
6: J'ai marqué hôpital.
0: Non, mais c'est marqué hôtel, donc c'est toi qui fais les sondages de merde. Et 12% ne parlent pas, ils sont trop jeunes. Bah, ça, c'est bien tes conneries, Fildar.
6: Mais non, c'est pas moi.
0: Et dernier sondage. Et pensez-vous que la variété française peut devenir internationale? Alors, 81% pensent que ça peut arriver vu le chômage, donc c'est faux. 55% pensent que oui, si c'est le Stade de France.
6: Si ça se passe au Stade de France?
0: Non, c'est marqué. Non, c'est marqué. 55% pensent que oui, si c'est au Stade de France, c'est pas. Ce que tu viens m'annoncer.
6: Pardon.
0: Donc c'était ta petite merde à toi de sondage. 36% pensent que c'est déjà pas facile de me comprendre, ça c'est faux. Et 12% pensent que ça ira mieux à 2 heures parce que je ne serai plus là. Alors Fildar, un petit conseil que je te donne.
6: Non, c'est pas parce que tu seras plus là, c'est parce que ça pue.
0: Non, mais un petit conseil que je te donne. Manu, tu éteins ton micro, s'il te plaît. Merci. Alors, Fildar, c'est simple. Devant Max, qui est à côté de toi, c'est la dernière fois que tu me sors des sondages de merde. Tu vois ton sondage ? Voilà. Hop ! Voilà. Parce que c'est pas la peine de dire que Sirigo, c'est faux, c'est toi. Ok. Alors, en de bon entendeur, salut.
4: Salut.
0: Alors, donc, c'est pas la peine de mettre ça sur son nom. Rigo, question inercée avant.
14: Oui, à part Joey Star et laisse pas traîner ton kyste, il doit bien y avoir autre chose. Info ou un tox Non, bah non.
0: Non, il n'y a rien.
14: Après, pose ton gun, pose ta tarte, des trucs comme ça.
0: Bon, alors. Faut-il être majeur pour faire. Faut-il être majeur pour faire de la variété française? On m'a demandé à Chantal Goyot.
4: Ah non, pas du tout.
0: Pourquoi?
4: Regarde Jordi, bah Jordi n'était pas majeur.
0: Ouais, mais ça, oui, mais attention, justement, on va peut-être faire un
4: amalgame.
0: Non, on va justement en parler. On va donc toi, tu vas pouvoir nous éclaircir.
4: Oui.
0: Coup de chienne.
5: Bah écoute.
0: Pareil. Non, mais attends, coup de chienne. Ouais. Tu vois, on va en parler. Couscous.
22: Bon. Oui, qu'est-ce qu'il y a?
0: Non, mais on va parler de Jordi, mais tu réponds correctement, hein? D'accord?
22: Il n'y a pas de problème.
0: Ok. Patrick Topalov, pareil.
20: Oui, tout à fait, j'ai bien connu Jordi.
0: D'accord. Donc, c'est vrai que, comme Chantal Goyot disait, c'est vrai que Jordi, quand il a commencé à chanter la chanson...
4: Il était pas majeur.
0: Il avait quel âge?
5: Il avait 3 des ans. Couches, il avait 3-4 ans.
0: Non.
4: J'ai pas demandé à Max.
23: Il avait 3 ans.
0: Pas quand il a chanté sa chanson.
23: Bah si, hein. Alors, ça, c'était le bébé. Dur d'être un vrai bébé.
0: Faut bien se dire une chose.
23: Ouais. Ça
0: qu'après,
5: c'est que toi, ado. Si tu mets des couches à 30 ans, c'est que t'as une excuse.
0: Non, mais faut bien se dire une chose, c'est qu'est-ce qui s'est passé après dans l'histoire de Jordi?
23: Bah, galère, la drogue.
0: Non.
23: Et la coke à 4 ans, ça pardonne pas, je te le dis.
0: Bon, Manu, okay. Tu m'éteins ton micro. Pour l'instant, parce que c'est pas avec toi que je m'adresse.
4: Mais après, il a ouvert un parc
0: Non. Ce qui s'est passé, vous savez ce qui s'est produit?
4: Non, dis-le.
0: Eh ben moi je vais vous dire une chose, c'est que à l'heure actuelle, je ne sais pas où ça en est terminé, mais il a eu il a attaqué ses parents en procès parce que ses parents lui avaient carrément pris l'argent.
23: Il a 8 ans.
4: Il a quel âge maintenant?
0: Maintenant je ne sais pas.
20: Il a 11 ans, il vit à Fécamp.
0: Non.
23: Ah ouais. Si,
20: Gérard, je suis désolé.
23: Non, Patrick vient de te répondre. Il a 11 ans, il vit à Fécamp.
20: Il a 11 ans, il vit à Fécamp et il fait de la techno, figure-toi.
0: Ah bon?
20: Oui, figure-toi.
0: Ah. Mais de toute manière,
20: je l'ai connu à l'époque où il avait ouvert son Jordiland.
0: Ouais, c'est ça.
20: Écoute, Gérard, s'il te plaît.
5: C'est un bar à plus populaire, oui.
20: J'ai connu Jordi et ses parents. Ils habitaient dans les Yvelines, ils avaient une ferme. Ses parents ont divorcé.
0: Manu, une!
23: Pardon, j'avais pas compris, ça y est.
0: Merci.
5: Hop là.
0: Couscous.
22: Oui.
0: Donc, pour toi.
22: Donc moi, sur Jordi, c'est ça?
0: Ouais. Non mais on fait à peu près un tour de table. Donc est-ce que t'es au courant de l'histoire qui s'est produite?
22: Bien sûr, j'étais au courant. Sa famille, c'était un peu comme les Thénardier, tu vois. Ils l'ont fait chanter, puis après ils ont embambé le blé. Mais ça t'a lui de faire attention à ce qu'il faisait. Hein. Ça, c'est...
0: Ouais, mais moi ce que...
23: Pourquoi il a pas pris d'avocat?
0: Non mais ce que j'ai trouvé.
22: Mais ça aurait dû se passer au tribunal, comme avec toi, Gérard.
0: Non mais moi ce que j'ai trouvé ça, moi ce qui est dégueulasse de la part de ses parents, c'est que au lieu de lui donner le fric.
5: Au lieu de lui dire de fermer sa gueule parce qu'il chantait comme une merde, ils l'ont laissé faire. C'est
0: bon
5: tout.
0: Alors coule chienne.
5: Oui. Non mais c'est vrai qu'il chantait un peu comme une merde quand même.
4: Non.
5: Attends, elle reconnaît, il chantait comme une savate.
4: Non, c'est faux, il chantait vachement bien.
5: Ouais, d'accord. Attends, tu vois, il chantait, il postillonnait.
23: Je me connais toujours pas. Hein.
22: C'était du playback. Hein.
23: Ouais, non plus, c'est une variété française, c'est qu'ici.
4: Oh
5: ouais.
23: Ok, c'est géré.
0: D'accord, merci. Ça veut dire...
23: J'ai bien compris.
0: Pas chaud.
23: Et d'ailleurs, on accueille quelqu'un, Gérard. On accueille.
0: Pour terminer, oui.
23: On accueille Licence 4. Big up.
0: Ah, Licence 4.
24: Allez, viens boire un petit coup à la maison. mon pote GG, ça va?
0: Qu'est-ce que ça peut te foutre, tes médecins?
24: Bah non, mais tu te souviens pas de moi, mon pote? Écoute bien celle-là, on l'avait fait spécialement pour toi. Allez, viens tirer des grosses à la maison. Il y a des grosses journées, plus du saucisson.
0: Bah celui-là, tu vois, il a même pas besoin de finir le débat. Donc
1: ok,
0: il
1: y en a un autre, il y a Cookie Dingler.
9: Elle est à Bonne à Marie-Claire. Bonsoir Gérard et bonsoir à tous mes amis de Radio Nave.
0: Salut.
10: Bonsoir à tous.
9: Bonsoir.
12: Ça va ?
10: Bonsoir.
0: Oui. Bon, c'est comment ton nom ? Et arrête de dire des conneries, s'il te plaît, merci.
9: Je m'appelle Cookie Dingler et c'est moi qui ai fait Femme libérée dans les années 80, tu te souviens ?
10: Non.
0: Non, mais attends,
9: être
0: tu t'as...
9: une femme libérée, tu sais, c'est pas si facile.
0: Oh, ta fréquence, s'il te plaît, au lieu de dire des conneries.
9: 97.3, j'habite à Strasbourg, je suis strasbourgeois à la base.
0: Bon, alors, dernière question, et puis après, on va s'arrêter. On va faire une petite conclusion un peu de partout. Donc, pour toi, le Gougou, là.
9: Cookie Dingler.
0: Ouais. Donc, pour toi, l'histoire de Jordi, qu'est-ce que t'en penses, toi ?
23: Non, on va pas passer la soirée sur Jordi, hein.
0: Non, mais... Oh là là, celui qui siffle, il m'énerve.
9: Sont
0: à le goyo.
12: Oui.
0: Avec Poupachou, tu te calmes parce que tout à l'heure, tu vas aller faire Poupachou au stand.
12: Non, c'est pas moi.
0: D'accord. Pour terminer, vite fait...
1: Gigi, juste avant de terminer, il y a quelqu'un qui voulait absolument participer. Il s'appelle Bernard Minou.
12: Bonsoir, Bernard.
13: Oui, bonsoir, c'est Bernard Minou.
12: Salut.
13: Bonsoir, Gigi. Bonsoir l'équipe, Orléans, 117.5, bonsoir.
23: Bonsoir.
10: Ah, tu passes le bonjour à Barbapo, hein.
13: Il n'y a pas de problème.
0: 117.5 à Orléans.
13: Oui, tout à fait. Orléans Sud, hein. Attention,
0: ouais, c'est ça. Bonsoir. Ça m'étonnerait. Bon, bref. Le concours de l'Eurosé... Le concours de l'Eurovision a-t-elle une relation avec la... Le concours de l'Eurovision a-t-il une relation avec la variété française ? Chantal Goyot ?
12: Oui, Gérard.
0: C'est la dernière question.
13: T'as rien compris.
0: T'as rien compris, tu te débouches les oreilles, c'est comme le cul, ça se lave.
12: Ouais, c'est pourtant facile.
0: Il n'y a pas besoin de qu'on dise comme Christina disait, d'accord ? En demande entendeur, salut pour
10: non, ta... Non, je suis pas d'accord.
0: De quoi, couscous ?
10: Non, mais c'est pas moi, Gérard. Hein.
0: Non, mais vas-y, couscous. Qu'est-ce que
10: tu veux dire ? Non, mais il n'y a pas de problème, c'est pas...
0: Vas-y, couscous. Vas-y, je t'ai couscous. Vas-y, couscous.
10: Non, mais vas-y, pose ta question.
0: Vas-y.
12: Gérard, est-ce que je peux répondre ?
0: Vas-y, Chantal Goyot.
12: Je sais plus, tu vois, voilà, avec couscous.
13: Et voilà.
10: Ah, t'es troublé. Hein.
13: Faire la maline.
12: Il m'a troublé.
13: Et voilà.
0: Non, mais tu réponds correct quand même.
12: Ouais.
0: Oui.
12: Ouais.
13: J'ai reposé la question, j'ai aidé là quand même.
12: Ouais, aide-moi là, s'il te plaît.
13: Aide là parce que, voilà.
12: Merci.
10: La tchata.
12: Oui.
0: Ah, bonne nuit. Bonne nuit à qui ?
12: À Chantal Goyot, je crois, mais je sais plus ce que c'était la question.
0: Oui,
12: c'était l'Eurovision, ça y est, je me souviens.
0: Ok. Voilà. Bernard Minot.
13: Heureusement, l'Eurovision. Minou. Alors, écoute, moi je pense que c'est un truc international, hein, depuis l'ORTF en fait. Donc merci monsieur CSA, merci tout le monde.
10: Mm-hmm.
13: C'est
10: merci
13: quand même l'occasion d'avoir... Ils sont combien ? Ils sont 24 pays, c'est ça, à faire l'Eurovision, 25 ?
23: En Europe, ouais, 24 pays.
13: Ouais, je sais pas.
0: Quand c'est le concours de l'Eurovision, il y a combien de pays à peu près ?
23: Bah, 24.
13: 24, 25.
23: C'est 36-15 Eurovision,
0: Rigo. Rigo.
23: Ouais.
0: Je demande sur l'internet ou même sur le
23: Minitel, ouais.
0: Minitel 3615 Code Pen Radio rubrique direct. Donnez-moi le nombre de chanteurs qu'il y a dans l'Eurovision.
1: Oh la vache, ça va être
23: pour ça peut-être.
1: Il y a Rip, je vais pas demander 150. Il y a DJ Perforas qui dit qu'il y a 149 pays. Jordi G 200. Et sinon, le vrai Jordi, par contre, il dit 24 avec le Brésil.
13: Ah, tu vois.
1: Et sinon, moi, Snows 45.
23: Peut-être pour répondre
1: à
23: la question.
1: Et Bosquien qui est parti, donc il peut pas répondre.
10: Mmh.
23: Pour répondre à la question, on accueille Sébastien Rock.
25: Bonsoir.
13: Salut, cri d'amour.
25: Salut, j'étais un drogué dans une émission de télé, mais bon.
0: Ta fréquence, s'il te plaît.
25: Madame,
0: ta fréquence, on s'en bat les cacahuètes.
10: Tu passes le bonjour à Béné.
0: Hein.
10: Au garage.
0: Ouais, c'est bien. Faudra peut-être arrêter de me prendre des gens sur Paris, hein, quand même.
25: Ouais.
0: Parce que là, sur les deux débats, on avait que des gens sur Paris. Donc, pour terminer, donc, on parle de l'Eurovision. Donc, Sébastien Rock.
25: Ouais, attends, c'était quoi la question sur l'Eurovision, s'il te plaît, parce que j'étais au standard.
11: Combien de pays participant à l'Eurovision?
0: Voilà. Le concours de l'Eurovision est-il une relation avec la variété française? Sébastien Rock, pour terminer, vite fait, bien fait.
25: Ouais, vite fait, bien fait. Bah,
0: parce que j'ai d'autres trucs à annoncer derrière.
25: Il y a une vingtaine de pays, mais de toute façon, je suis sûr que c'est truqué, ce truc-là. C'est clair.
0: Ce truc.
25: Ouais, tu j'ai essayé de faire ma participation là-bas, il n'y a pas eu moyen, quoi.
0: D'accord. Bernard Minot.
2: Ouais, ben je te disais, c'est quand même la meilleure occasion d'entendre 24 chansons bien pour Rave à la suite, quoi. Donc ça a quand
22: moi
2: même.
22: Moi, je suis tout à fait d'accord.
0: Coscos, 5 minutes.
2: Ça a quand même.
22: Je suis d'accord quand même.
0: Coscos.
22: Ouais, mais je suis d'accord.
0: Coscos.
22: Y a pas de problème.
0: Coscos. Calmos. Bon, donc c'est Coscos maintenant.
22: Ouais, y a pas de problème, genre.
2: Parce que moi aussi, je peux m'amuser à te couper. Hein.
0: Oh
22: y a pas de problème, genre.
0: Tu te calmes, Bernard Minot, là.
22: Avec Bernard Minot, il y a pas de problème.
2: Aussi, tu vois,
22: c'est sûr que bon, l'Eurovision, c'est une sacrée merde.
2: Il continue à tracer la route, il continue à parler.
11: Vous savez, c'est bon, je l'ai coupé.
0: Merci. Couscous, vite.
11: Ah non, j'ai coupé couscous.
0: Non, tu me laisses couscous.
11: Pardon. Ah là, c'est bon.
0: Allô. Ouais, Couscous.
22: Allô, la Terre, ici Couscous.
0: Ouais, Couscous, ici, la planète Mars.
22: Allô, donc moi je disais que bon, l'Eurovision, j'étais d'accord avec Bernard Minot. Quand c'est une sacrée merde, il y a pas mal. Il y a une vingtaine de chanteurs qui chantent pour nous casser les couilles avec des chansons de c'est de la caca, quoi. Même dans le Ricky Larson, on pourrait même pas les mettre dedans.
25: Je suis pas d'accord.
0: Ouais, mais attends, dans le Ricky Larson.
22: Attends, t'as pas vu l'autre, là, qui nous a représenté l'année dernière je sais pas où elle est, je sais plus quoi, là.
0: Ouais, de manière, on n'a même pas.
25: D'accord,
0: faut dire une chose. Depuis que qu'on a gagné l'Eurovision une année avec Marie-Myriam, l'oiseau et l'enfant. Après, oh, s'il vous plaît. Dès qu'on a gagné le Grand Prix de l'Eurovision avec Marie et Myriam, depuis on n'a rien fait d'autre. Hein.
23: Si, Joël Ursule avec White and Black Blues.
0: Non, on n'a rien fait d'autre. Donc, Gouillou pour terminer, et après on fait conclusion du débat.
7: Oui, Gérard. Alors d'abord, je tiens à dire quand même qu'on a eu Patrick Fiori qui a représenté la France à l'Eurovision.
0: Bah, ça sent, mais prends pas pour un con, allez hop.
7: Si, s'il te plaît, Mama Corsica en 92. Excuse-moi. Gérard.
0: Gouillou terminé.
11: Hop, il n'y a pas de Gouillou.
0: Si.
7: On parle pas des paillotes.
11: Il n'y a pas de Gouillou, Gérard.
0: Hop, hop.
11: Il y a Sébastien Rock, Couscous, Bernard Minou et Cookie Dingler.
0: Ouais, bah, tu me coupes.
22: Hop.
11: Ça y est.
0: Terminé. L'IRC, vite fait, bien.
14: Alors, vite fait, bien fait, on va essayer. Conclusion de Florent qui dit qu'il est prêt à chanter n'importe quoi, mais pas avoir un seul enfant de toi de Phil Barnet.
0: Ouais, je sais pas pourquoi.
14: Et il y a F2B Entarteur qui dit qu'il espère que t'as bien aimé celle que t'as pris tout à l'heure.
0: Ouais, je vois pas ce qu'il veut parler. On termine à combien?
14: On termine à 7462.
0: Oh merde, je voulais atteindre les limites, mais c'est pas grave. C'est 1462. Tiens, c'est bizarre, on n'a pas eu... tu retampines, là?
14: Ah si, elle est venue, mais t'as tellement insulté que je préférais pas le dire.
0: Ah bah tant mieux, ça me fait bien plaisir, ça me fait une belle jambe, ça me permettra de mieux dormir pour être en forme samedi. Donc on fait conclusion du débat. Couscous.
23: Bah fais la tienne seulement, ça ira plus vite.
0: Ouais. Non, mais on va demander aux auditeurs.
23: On n'a pas le temps.
0: Alors, donc, conclusion du débat. Donc à part les petits problèmes qu'on a eu au premier débat, sinon ça s'est bien passé. Les deux débats, je suis à peu près content parce qu'on a quand même dépassé les 14 millions d'auditeurs. Comme Maxime l'avait annoncé. On va remercier quand même la petite biquette de la petite carte qui m'a demandé de te remettre. Donc, je sais pas...
23: On comprend rien, mais c'est pas grave.
0: Moi, mais ça, c'est pas un problème.
23: Tout le monde s'en fout.
0: Donc, alors,
23: si t'as des trucs à dire comme ça, t'appelles le standard, hein, 0803 085000,
11: et tu seras pas sélectionné. Chier.
0: Donc, vendredi à la loco, vous allez avoir en priorité Jean-Marie DJ Jamarica qui vient de je sais pas où donc
23: Bruxelles.
0: Non, il vient pas de Bruxelles. De manière je le connais très bien.
23: Hollande.
0: Et bien sûr notre chef adoré Max qui sera de 3h jusqu'à 6h30 du matin. Donc qui finira. Après il y aura Lily la tigresse, DJ Clitoris.
22: Ouais, c'est vrai.
0: Jean à l'harmonica, l'orchestre de Jean Fion. Natacha Didi Iridon. Et n'oubliez pas samedi.
23: Putain, on comprend rien.
0: Non, non mais c'est pas grave. Samedi.
23: Ouais,
0: bah
23: ouais, c'est pas grave, ils viennent quand même. Ils savent pas
0: samedi,
23: qui
0: samedi, la grande soirée qui est.
23: Non, la grande folle, c'est toi.
3: Arrête.
0: C'est plutôt toi, la grande folle, qui va.
3: Donne les noms, parce que...
0: disons samedi soir, à partir de 22h, je sais pas l'heure, c'est toi qui donnera les horaires dès que tu pourras. Donc, Max et Gérard à l'Atlantique d'Assomont, donc venez nombreux pour ça. Il y aura des poèmes inédits, comme ça a été annoncé durant la semaine. Avec, pour terminer, donc il est cool. Pile.
3: Phil Pasquet.
0: Et on va passer Phil. Parquet, ouais. Avec essuie-moi, essuie mieux ton caca. J'espère que c'est bon, c'est des bons titres, pas
23: de
0: la merde. Et Tony Gomme avec dis-moi des mots doux en rotant et on se retrouve.
11: Ah. Oui. Je voulais juste dire que ces titres, on pouvait les retrouver sur Radiona sur le net.
0: Bien sûr, voilà. Radiona sur le site. Phil.
23: Parquet.
0: Non, sur le site Manu. Et donc, on se retrouve dimanche soir pour la nuit élitique.
23: Élitiste.
0: Ouais, et puis, élitiste. Bon, la nuit...

0: débat un petit peu chamboulé à cause d'une semaine chamboulée. Normalement, c'était prévu, je crois que c'était la semaine dernière, mais je ne sais plus exactement quand. Donc voilà, donc on va saluer Esteban qui est sur le site internet www.funradio.fr.
1: Bonsoir Gérard, bonsoir à tous.
0: Bonsoir à toi, j'espère que tu as passé quand même une bonne petite semaine tranquille.
1: J'ai passé une bonne petite semaine tranquille.
0: Donc ce soir, donc débat sur la Coupe du Monde de foot qui se déroule à l'heure actuelle. Donc alors, je répète, Esteban, tu m'écoutes? Donc interdit les sandies et tout ça. Hein.
1: Et tout ça, c'est-à-dire
0: sur les personnes que je connais à l'heure actuelle. Donc s'il y a des questions comme ça, hop, c'est pas la peine de les dire.
1: D'accord, je les dis pas.
0: Donc même sur la fameuse personne que je salue et qui m'écoute là.
1: Lydie.
0: La fameuse Lily que j'aime et que j'adore. Et voilà. Donc on va saluer aussi au standard donc Hervé. Bonsoir à toi Hervé.
2: Bonsoir, j'ai passé une bonne petite semaine tranquille.
3: C'est Thomas, c'est pas Hervé.
2: Hervé.
0: Non, c'est Hervé. Arrête de commencer à dire n'importe quoi, Pedro. Et donc pour l'épaulet, donc il y aura Céline.
4: Bonsoir.
0: Merci
4: Gérard.
0: Pour le Larsen. Donc bonsoir à toi Céline.
3: Il y a pas eu de Larsen.
4: Bonsoir Gérard, il y a pas eu de Larsen, je suis désolé.
0: Donc voilà. Donc et puis bien sûr, j'en avais oublié un. Et malheureusement, je suis obligé de l'annoncer.
3: Eh ouais.
0: Malgré tout le bordel qu'il est en train de nous faire sur lors des débats. Donc j'espère que ce soir il va pas le faire parce que j'ai pas envie de m'énerver parce qu'on m'a demandé de pas trop m'énerver.
3: Bonsoir Gérard.
0: Et donc on va saluer Pedro.
3: Salut Gérard. Ça va bien?
0: Et toi?
3: Ça va super. T'as passé un bon week-end?
0: C'est bon. On en a discuté. Voilà.
3: D'accord.
0: Et donc, on va commencer par accueillir Djibril César.
5: Allô?
0: Oui.
5: Bonsoir, Jean. Non, pas du tout. C'est Djibril CC.
0: Bon, déjà, pour commencer, c'est un portable.
5: Ah, ben non, pas du tout.
0: Je préviens, j'interdis tous les portables.
5: Ah non, j'appelle d'un fixe. Donc, je suis Djibril CC. Et non pas César.
0: Et je préviens d'une chose. Enfin, j'espère. Djibril.
5: Attendez.
0: Non, non, il n'y a pas d'attendez. Bon, alors déjà,
5: oui.
0: Tu vas retourner voir Céline au standard, parce que là, t'es en train de jouer au con avec moi, déjà, pour commencer. Céline, s'il te plaît.
5: T'as du blanc sous le nez, là. Absolument pas, Gérard.
0: Bon, allez, hop. Alors, toi, de toute manière, tu vas pas commencer, d'accord?
5: Très bien.
0: Alors, tu retournes voir Céline. Terminé pour toi.
5: Ah, mais...
2: Qu'est-ce qu'il a?
5: Mais
3: Gérard,
5: terminé.
3: Mais Gérard, qu'est-ce qu'il y a?
0: Non. Attends, il va pas commencer à me dire « attendez ». Ou il me dit, attends, je change, d'accord?
2: Il s'excuse. Non, mais ça va le souffler.
0: Non, mais il va déjà commencer par
4: c'est bon,
0: calmer.
4: Gérard, je l'ai calmé, c'est bon, il est là.
5: Je m'excuse, Gérard.
0: Eh, t'as du monde derrière toi?
5: Non, pas du tout.
3: T'es mais non, mais l'appel d'une cabine, c'est pas grave, Gérard.
0: Allez. Ah ouais, non, mais attends,
3: allez,
0: ça,
3: Gérard. Bah, toi, tu sais ce que c'est. Toi, tu sais ce que c'est quand on t'appelle au bureau. Allez, on y va.
0: Par derrière, sans. Donc, pour lui, c'était 101.9. Et donc, par derrière, de Lille, 107.3, bonsoir à toi.
6: Bonsoir Gérard, bonsoir tout le monde, bonsoir l'équipe et les auditeurs.
5: Bonsoir.
6: Bonsoir.
0: Yuri Djorkanouf.
7: Yuri Djorkanouf, bonsoir.
0: De Liverpool.
7: Non, Livercock. Livercock 119.9, bonsoir tout le monde.
0: Ouais, tu es, elle existe, cette ville?
7: Ah, tout à fait, c'est dans le Morbihou. C'est dans le Morbihou, Livercock.
0: Ouais, d'accord.
7: Bonsoir.
0: Bonsoir. Et minuscule pour terminer de Beaune 91.5.
8: Oui, allô, bonsoir Gérard.
0: Bonsoir. Oh là là là là là.
8: Oh là là. Oui.
0: Oui, qui m'a choisi cet auditeur?
4: C'est pas un auditeur, c'est une auditrice et elle s'appelle Mimi Sucu et pas Mimi Minuscule.
0: Eh oh.
1: Il sait pas lire.
8: Oui, allô.
1: Il sait pas lire, Gérard.
7: Il est pas de japonais.
8: Oui, allô, Gérard.
0: D'accord,
3: c'est un minuscule.
0: C'est un mec.
4: Mais c'est pas un mec, Gérard, c'est une fille.
0: C'est un mec.
1: Gérard, il sait pas lire.
3: C'est un transsexuel, vas-y, laisse-le.
0: C'est un mec. C'est pas une nana, c'est un mec. Bon, tu vois, qui
8: c'est
0: qui?
8: C'est un mec.
0: Bon, d'accord.
8: Ok, avec ma voix, mais c'est pas de ma faute, hein.
0: Non, mais toi, je crois que ça va aller vite. On va s'amuser avec toi.
8: Mais excuse-moi, Gérard. Allez, je suis vraiment désolé.
0: Bon, hé. Tu sais ce que tu vas faire?
8: Oui.
0: Minuscule, là.
8: Oui, allô?
0: Mimiscule, là.
8: Oui.
0: Tu vas aller voir Céline.
7: Il m'encule.
8: D'accord.
0: Alors là, je préviens tout de suite. Alors non, là, Pedro, je vais te dire une chose.
3: Quoi? Qu'est-ce que j'ai fait?
0: Que les gens, on n'a pas encore commencé, que le premier qui commence à dire...
3: Il m'encule? Ouais.
0: Ouais. C'est ça. Je vire tout le monde.
1: Gérard, c'est un débat sur le foutre, hein, quand même.
0: Ouais, non, ouais. Mais c'est pas un débat sur les histoires des... Hein.
5: Allons-y, Gérard, commençons
1: c'est
5: le débat.
1: Débat sur le foutre.
5: D'accord. Ouais, c'est patient, peu.
8: Allez.
0: Mmh. Alors, je préviens tout de suite que ce soir, j'ai pas envie de trop m'énerver.
5: Mmh, t'as bien raison, ouais.
0: Mmh. Alors, je vous préviens, vous répondez aux questions correctement et c'est tout.
5: Très bien.
0: Claire. Le premier qui me fait une gaffe, il vire.
8: Dehors.
0: D'accord.
8: Ça marche.
0: T'as compris, minuscule, là?
8: Il n'y a aucun problème, Gérard, je suis là.
0: Bon, bah, j'espère pour ton matricule, parce que sinon, tu vas pas rester longtemps, d'accord?
8: Ok, ça marche.
0: Alors, avez-vous regardé la cérémonie d'ouverture? Eh ben, tiens, on va commencer par toi.
8: Eh ben, j'ai pas tout vu de la cérémonie d'ouverture, parce que j'étais au travail, et j'ai réussi à voir le début, mais malheureusement, j'ai pas pu voir le reste, parce qu'il y avait beaucoup de clients en salle.
0: Alors, je peux vous... ouais, bon. Donc, toi, t'as pas pu voir la cérémonie complètement?
8: Non, non, j'ai vu tous les Japonais qui couraient en plein milieu du stade et ça m'a bien fait marrer, mais c'est tout.
0: N'importe quoi. Putain. Enfin, bref. Yuri et Djorkaouf.
7: Djorkaouf, bah écoute, ouais, moi j'ai vu la cérémonie parce que c'était avant le match quand même. J'ai trouvé que c'était bien. Mais il y a un truc qui m'a gêné, c'était, on dit toujours, ouais, les petits enfants en Asie, tout ça, on les fait trop travailler, et je pense que c'était pas forcément nécessaire de les foutre en plus sur un stade pour présenter une cérémonie officielle d'ouverture de Coupe du Monde. Ils ont déjà assez de taf comme ça, quoi. Mmh. Mais sinon, la cérémonie en elle-même, elle était bien, quoi. Elle était, c'était, bon, ça se tenait, quoi. C'était correct.
0: Mmh.
7: Voilà.
0: Ok. Par derrière?
9: Oui, bien sûr. Moi, je savais pas qu'il y avait une cérémonie avant, en fait. Je croyais que la cérémonie d'ouverture, c'était le match de la France. Donc, j'ai raté.
0: Mmh.
9: C'est ballot.
7: Trop nul.
0: Ben, bon, commencez pas parce que j'ai bien l'impression que j'ai
9: raté. Ah ouais, mais attends, c'était vachement tôt dans la journée quand il y a des gens qui bossent. Hein, c'est
7: ouais,
9: pas...
0: mais justement.
9: Non, mais si je peux me permettre, ils sont franchement contents de pas avoir mis ça à 8h, quoi. À 1h30, il n'y a personne chez soi. Hein.
0: Non, mais ça.
7: Et attends, il y a des gens qui travaillent quand même. Hein.
9: Bah ouais, hein.
0: Non mais ça je vais vous dire le après. Mmh. On va laisser répondre Djibril Cesser.
1: Gérard, juste un truc, est-ce que je peux te couper ta gueule? C'est juste pour préciser.
0: Oh,
1: excuse-moi. C'est une expression de Lille. C'est juste pour préciser auprès des auditeurs internautes de Fun Radio que j'ai pas de connexion en ce moment, donc ils paniquent pas, j'arrive. Maintenant ça marche pas.
0: Merci Gérard. S'il y a pas d'internet, je sais pas comment qu'on va pouvoir travailler ce soir. Djibril, pour finir.
5: Oui, Djibril CC, hein, et non pas CCR. Donc, moi, Gérard, j'ai regardé, effectivement, la Coupe du Monde.
0: Oh, t'arrêtes un peu de replay!
5: Que j'ai trouvé super sympa. J'ai trouvé que ça partait dans tous les sens. Le feu d'artifice, c'était vraiment splendide. Et c'était vraiment un beau spectacle.
7: Mmh, ouais.
5: Voilà, je tenais à le dire. Et puis, le match de l'équipe de France, après, comme on le sait tous, c'est dommage d'avoir perdu, mais bon, c'est comme ça. Voilà, Gérard.
0: Déjà, pour commencer, vous allez vous la taire.
5: Oui.
0: Mmh. Et vous allez arrêter, parce qu'apparemment, j'ai bien l'impression qu'on veut jouer ce soir avec moi, avec mes nerfs.
5: Alors moi, je joue
0: au
5: foot.
0: Non, bien sûr, Tony. Bien sûr, Tony. Bien sûr. Bien sûr, Lys. Bien sûr, Non.
5: Ah non, mais là,
0: non,
5: je crois presque
0: pas.
5: Mais presque pas,
0: à chaque fois, vous me le faites. À chaque fois, vous me le faites.
5: Non, mais non,
0: à chaque fois, ça te fait. Pedro!
1: Gérard,
0: il est hors de question. C'est les habituels.
5: Il est hors de question.
0: C'est les habituels.
1: Gérard, ils sont plus là.
3: Bon, je les ai coupés deux secondes. On va les.
0: Non. Allez hop. Mais au revoir, c'est les habituels.
3: Ah, c'était minuit 40.
0: C'est les habituels.
3: Mais non.
0: Ça va te venir, c'est sympa. À chaque débat, regarde-le, il se barre. Alors terminé.
1: Mais Gérard, toutes les stars alcooliques ont des fans.
0: C'est terminé, je ne veux pas des habituels.
10: C'est pas Pedro qui s'occupe.
3: Mais c'est pas moi.
0: C'est lui. De manière, il a été prévenu par un dénommé Stéphane. Il a été prévenu par un dénommé Stéphane. Alors c'est bon, c'est les habituels que qu'on a.
1: Gérard.
0: Alors j'en veux pas.
3: Prévenu de quoi,
1: Gérard? C'est eux. Standard. Non, c'est pas
3: mais c'est pas moi. Mais arrête de dire qu'à chaque fois c'est moi.
0: Arrêtez de me prendre n'importe qui avec
1: Hervé. Hervé,
10: regarde,
1: n'arrête
10: pas.
4: Hervé, écoute. Pas de travailler,
0: écoute, Gérard.
1: Gérard,
0: ça c'est les habituels. C'est les habituels.
11: C'est pas un habituel, lui.
0: C'est les habituels.
3: Mais ça va pas, Gérard.
0: C'est les habituels.
11: C'est pas écrit pareil. C'est pas des habituels.
0: Non, hé. La fiche, elle est là, d'accord, Esteban?
11: Ouais, mais elle est là.
0: Ça a rien à voir.
1: Ah, mais tu l'as déchiré, c'était pas un habituel.
0: C'est qui, ça?
1: Bah, je sais pas, moi.
0: C'est qui? De manière, ça commence, c'est déjà des habituels.
3: Mais non,
0: c'est
3: Gérard.
0: C'est des habituels. Mais attends.
10: Attends, j'écoute, ok, j'ai pas écouté. Mais,
0: c'est des habituels,
3: bah,
0: mais rien qu'à.
3: On va la remettre à l'antenne.
0: Gérard. C'est des habituels.
1: C'est moi qui m'en suis occupé, c'est pas des habituels.
0: La première liste, si. Je suis désolé.
1: Je te dis que non.
0: Moi, je te dis que si.
1: Gérard, on baisse.
0: Je m'en fous qu'on baisse sur le net, mais moi, de toute manière, il est hors de question que je pars sur un débat avec tous les habituels à chaque coup. Mais bravo, Gérard!
1: Et c'est
0: bravo,
1: toutes les semaines!
3: Ouais, ouais, Gérard!
0: C'est terminé! Un débat sur le foot! Ouais. Vous pouvez leur dire au revoir, j'en veux d'autres personnes et je repartirai pas.
3: Attends, Gérard, on va les écouter.
4: On les écoute.
3: Allô?
1: Gérard, t'es rouge comme un verre de vin.
7: Allô?
0: Voilà, tiens. Voilà. Déjà, tu dis t'es grosse comme un verre de vin.
7: Qui?
0: Non, mais c'est bon. Laisse terminer. Je n'accepte aucune insulte.
10: Je suis d'accord.
3: Ouais.
0: Bravo, aucune insulte.
1: Ok, bon problème.
0: Je n'accepte aucune insulte.
1: Bon, je rappelle quand même qu'il est que minuit 43 et qu'il faut aller jusqu'à 2h et ça serait bien de prendre les nouveaux.
0: Là déjà, ceux-là sont bons, c'est les habituels, je n'en veux pas.
1: Gérard, tu sais ce que je fais? Avant qu'ils te les passent, moi je filtre
0: non,
1: les
0: non,
1: noms
0: non,
1: et
0: non,
1: tout.
0: Non, non.
1: Je filtre.
10: Je le fais.
0: Non.
3: Et faire le standard. Max va faire le standard.
0: Non, parce que là ça m'énerve.
10: Non, quoi.
0: Non, mais là il y a un problème. Déjà une, j'en ai marre.
10: Mais c'est pas les quatre habituels.
0: Si, c'est les quatre.
3: Mais non, Gérard.
0: Déjà, elle. Mais attends, il y a Tony, il y a Arnett, il y a Ludo, et il y a l'autre, Leslie.
1: Gérard, mais t'es parano, Gérard.
0: Mais attends, mais de toute manière, je le sais, on m'avait prévenu que de toute manière, t'allais...
3: Mais quoi?
0: De toute manière, à chaque fois, toi, non, mais même, lui, à chaque fois, c'est pareil. De toute manière, dès qu'il y a un truc, un plan foireux, ça vient de sa part. Et de toute manière, tous les sons maintenant, je sais d'où qu'ils viennent. Ça vient de toi.
1: Okay. Ivrogne.
0: Non, mais
1: Ivrogne. Ivrogne.
3: Bon. Ah, t'en foutre une.
0: Ça suffit parce que sinon moi j'arrête tout là.
3: Ah non,
1: Gérard,
3: merde.
1: Calme-toi.
0: D'accord.
1: On va reprendre les choses calmement, Gérard.
0: Non mais attends. Maintenant faut peut-être avoir du respect envers les gens, ok?
10: Voilà, je suis d'accord.
3: Bah voilà, t'es mieux placé pour parler. Hein. Hein, c'est ça que tu respectes.
0: Terminé pour cela.
3: Voilà.
1: Non, déchire,
0: oh,
1: Gérard.
0: Fermé, oui.
1: Ah pardon. Bon, je vais te filer un coup de main.
0: Oh, je suis encore assez grand de m'occuper. Exactement. De mes papiers moi-même.
1: Mais tu reprends le dessus, là.
0: Qu'on fait, là? Non, bah, on va mettre un disque et on va...
3: Bah non, on vient de commencer,
0: non,
3: Gérard.
0: Non. Attends, Pedro, tu la permes, d'accord? C'est pas toi qui commence.
1: Pedro, ta gueule.
3: Ouais, c'est ça.
10: Comment on fait, alors?
0: Non, il y a un disque et c'est tout.
3: Ah, tu peux peut-être donner des scores de foot.
4: Attends, on a
3: des
4: scores de foot. Ça arrive.
10: Je vais voir avec eux. Et puis
0: non, mais moi, il est hors de... Donc vous pouvez nous appeler au 0825 08 5000 et pour les belles au 0033 05 08 5000. Et sur le chat, pour l'instant apparemment vous pouvez pas nous
1: si,
0: avoir.
1: Si, ça commence à marcher là.
0: Problème, bah, apparemment on le dirait pas. Hein.
10: Alors,
0: bah, ça je le vois, donc apparemment il n'y a rien du tout.
1: Enfin on a quand même le nombre de connectés. Hein.
0: Qu'est-ce qui se passe là?
1: Gérard, on a quand même le nombre de connectés pour l'instant. Au départ, ils sont 4516.
0: Non, mais attends. De toute manière, comment tu peux savoir le nombre de
3: connectés? Il a reçu par
1: email. Parce qu'il y a le nombre. Le nombre de participants. Ça n'a rien à voir avec l'écran que t'as là-bas.
0: Mais même. De toute manière, c'est le même, d'accord?
3: Mais non, Gérard.
0: Tiens. Comme ça, les fauteuils encore.
3: Gérard vient de tomber
1: sans le faire exprès. Hey. Il s'est pris les pieds dans sa moustache.
0: Hey, il est tombé. Comment tu peux savoir?
1: Il est tombé comme une merde.
0: Non. Comment tu peux savoir un chiffre avec un écran qui fonctionne pas?
1: Parce que
0: il
1: y a des connecteurs.
0: Là, il est hors de question. Allez, hop. De manière, je sens que
1: tu dois dans le cul.
0: Oh, c'est bon, Pedro. Allez, j'arrête.
3: J'ai rien fait.
1: Gérard!
10: Non, mais attends!
3: Mais j'ai rien
1: Gérard,
3: fait!
1: Reviens parmi les tiens!
10: Pour Lily!
3: Mais j'ai rien fait, Gérard!
10: Pedro, il s'en
3: est. Mais j'ai rien.
1: Mais il est vexé! Il est fier comme un Polonais! Parce qu'il est tombé!
3: C'est lui.
1: Mais c'est pas moi. Je te jure, je l'ai pas poussé.
12: C'était une belle chute.
1: Non, mais il est tombé tout seul. Il s'est pris les pieds dans ses dents pourries. Il est tombé.
3: Attendez, il est en train de gueuler à côté. Il est tombé comme une merde.
1: En fait, on vous explique. Il s'est rapproché de moi apparemment pour mettre un claco dans la gueule et il s'est pris les pieds dans son.
3: J'ai rien fait, Gérard. Chaise. Allez, Gérard, assis-toi.
13: Dehors.
3: Assis-toi, Gérard.
13: Dehors.
12: Gérard.
14: Et rappelle Lily, on va essayer de la rappeler vers une heure là.
3: Ah putain. Mais Gérard, qu'est-ce que j'ai fait?
14: Tu veux rappeler Lily? Tout de suite. Rappelle le débat entièrement.
1: Donc, Gérard, on s'énerve pas, mais il y a effectivement. Mais c'est pas, tu confonds.
12: Il y a rien du tout, l'écran est vide.
1: Sur l'écran,
12: même écran.
1: Mais sur funradio.fr, sur funradio.fr, il y a quand même des gens qui écoutent le débat par internet.
12: Moi, ça va aller vite. Moi, ça va être simple, clair, net et précis. Moi, je sens qu'à force qu'on joue comme ça, eh ben, je vais tous vous laisser tomber.
1: Eh ben voilà.
14: Ouais, mais tu vas laisser tomber. Ouais. Qu'est-ce que tu vas devenir, Lily? Elle va te laisser tomber.
15: Oh, ouais, ouais.
14: Elle va te laisser tomber.
1: Ouais. Calme.
3: Ouais. Calme. Attention.
1: C'est quand même lui qui nous paye. Hein.
14: Bah oui.
12: Ouais, c'est moi qui vous paye. C'est moi qui vous fais de l'audience, malheureusement.
14: Voilà.
12: Ouais,
1: exactement. Ah. Bravo.
14: Heureusement
1: qu'il y a Gérard. Hein.
12: Bon, alors on va voir qui c'est maintenant, les nouveaux. Franck Le Steak, 101.9 de Clairefontaine.
16: Bonsoir Gérard, bonsoir tout le monde. Ça me fait
14: plaisir. Après, on va essayer d'appeler Lily là. Hein.
12: Oui, quoi Oui, Wiki Gonzalez.
16: Non, c'est Kiki Gonzalez. Bonsoir Gérard.
12: 102.5 de Mélion.
16: De Lyon.
12: Ah, de Lyon, oui. Bien sûr.
3: Gérard, continue, non. Parle, t'es animateur, vas-y, parle.
12: Attends, je peux
3: bah parler. Bah non, mais à la tête, ça le fait pas, Gérard.
12: Alors, quand on met Mélion, on met pas. On met les fréquences normales. Flambie, je sais pas quoi.
17: Flambie Flamand, oui, bonsoir.
12: Annecy, 114.8.
17: Exact, oui, bonsoir.
12: Et Marcel Prosaille.
18: Bonsoir, c'est Marcel Prosaille. Birmingham, 118.8.
12: Ok.
18: Bonsoir.
3: Et hey, Lily, alors attends, je peux bien quand même. Lily sera là dans 10 minutes parce qu'elle était un peu occupée là. Ok.
18: Ah ouais.
12: Ça, c'est mes problèmes, c'est pas les.
3: Non, mais je te le dis.
12: Ouais, mais c'est mes problèmes, c'est pas les.
3: Ok, fais ton débat, vas-y. Pose ta question. Hein.
1: Un peu de respect pour.
19: Il y a Lily qui est en ligne et d'ici 10 minutes, elle
3: voilà,
19: est
3: c'est ce que je viens de dire.
19: Avec toi.
3: Merci d'avoir suivi.
12: D'accord.
18: C'est pas faux bois.
12: Comment?
3: Bon, Gérard, vas-y, pose ta
12: alors,
3: question.
12: Attends,
16: ouais,
12: déjà Pedro.
18: Quoi, alors, allez, hein.
12: Attendez.
18: Calmez le jeu.
3: Ouais,
12: faut
3: calmer.
12: Oh, attendez.
1: Non, mais il l'a regardé méchamment.
12: Attendez, je préfère. Oh, c'est encore moi qui décide. Le débat n'est pas commencé. Je préviens tout de suite la Réa. Que si j'entends un bruit en disant « Ouais, Mister Cousine !» Ça, je préviens tout de suite. Je prends le casque.
3: Ça vient pas de moi.
12: Mais de toute manière...
1: Il gère pas le standard,
12: Gérard. Non, mais ça, déjà, faut le retirer.
3: Bah, on l'enlève. Allez, vas-y, on va l'enlever.
12: Non, arrête. Mais Pedro... Je préfère... Non, parce que...
1: Regarde pas Gérard dans les boulots, quoi.
12: Les trois quarts du temps... Le débat foire à cause de lui.
3: Bah ouais.
12: Hein? Et on verra ce soir comment que ça va se passer. Et tu verras qu'encore ce soir, ça va encore être le bordel. Tu vas voir. Et sur le chat funradio.fr, www.funradio. Donc pour l'instant, il n'y a aucun connecté, donc n'ayez pas peur. J'espère que ça va fonctionner rapidement. Voilà. Donc première question, avez-vous regardé la cérémonie d'ouverture? Je reprends la question, vu que tout à l'heure, on avait les habituels. Franck Le Steak.
16: Ouais, Gérard. Ben, moi, j'ai dû travailler, donc j'ai pas pu regarder. Mais en revanche, j'ai regardé le match qui a précédé l'ouverture. Mais j'ai malheureusement pas vu la cérémonie d'ouverture de la Coupe du Monde 2002. Corée-Japon.
12: Mais là, t'as pas vu la cérémonie d'ouverture là, vendredi?
16: Non, j'ai travaillé, j'ai pas eu le temps.
12: Ah, ok. Kiwi Gonzalez.
20: C'est Kiki. Oui, moi j'ai suivi parce que je suis un grand fan de football, donc j'ai suivi ça, je me suis mis au chômage direct. Mm-hmm. Je me suis dit que la Coupe du Monde, c'est bien plus important que de travailler.
12: Non, mais de toute manière, il n'y a pas besoin de se mettre au chômage pour regarder une cérémonie d'ouverture, d'accord?
20: Ouais, mais moi personnellement, là je touche le RMI. Donc j'ai regardé, ouais, effectivement, la cérémonie d'ouverture avec les petits Chinois, les petits Coréens, ils m'ont bien fait marrer avec leur drapeau. Et ensuite, j'ai suivi le match France-Sénégal.
12: Flambie.
13: Oui, bah moi j'ai trouvé que c'était une cérémonie tout en couleurs, tout en originalité. Et ça m'a fait plaisir de voir quelque chose comme ça à la télévision française.
20: C'est vrai, ça change. Mmh. Ah, c'était beau. Change.
0: Marcel, pour finir.
15: Ouais, bah écoute, bah moi j'ai pris un RTT quand même pour voir cette magnifique cérémonie. Mmh. J'ai bien kiffé pendant une petite heure avant le match et après j'ai moins kiffé quand même.
0: Non mais je te demande, est-ce que t'as suivi... Non, je te demande pas si t'as vu le match parce qu'on va en parler.
15: Mmh. Ah mais j'ai bien kiffé la cérémonie. Heureusement qu'il y avait la cérémonie vendredi quoi. Mmh. Ça a égayé un peu ma journée quand même, tout ce bonheur.
0: Bon, d'accord. Voilà. Non mais est-ce qu'il faut dire une chose. Bon, mmh. C'est que apparemment tout le monde n'a pas pu la suivre. Mmh. Mais ce qu'il faut bien se dire, c'est qu'apparemment d'après ce que j'ai compris, il y a des sociétés. Maintenant, je sais pas si parmi vous, à part celui qui est du RMI là, qui est qui veut jouer les ponjo.
15: Oh.
0: Donc, je ne sais pas, mais il y a certaines sociétés qui ont autorisé à avoir des télés dans
15: les bureaux.
0: Ouais. Dans les bureaux pour regarder.
20: Ouais, j'aimerais aller dans ton sens là, c'est Kiwi Gonzalez.
0: Ouais.
20: C'est vrai qu'il y a des sociétés qui ont acheté des télés justement parce qu'il y a beaucoup de fans de football. Tu sais qu'on a gagné la Coupe du Monde en 98.
15: Ah bon?
20: Donc oui. Donc ah ouais. La France s'est équipée en téléviseurs pour suivre cet événement qui est quand même un événement mondial.
15: Mm-hmm. C'est vrai.
20: Ouais.
0: Non mais là faut bien se dire une chose, que c'est vrai. Bon, moi j'ai pas pu la suivre parce que je peux pas vous dire pourquoi.
15: Comment ça se fait?
0: Non, non, mais de toute manière je peux pas vous le dire.
13: Ça serait intéressant de le savoir pourquoi.
0: Bah parce que j'ai pas de télé là où je suis, c'est tout.
13: Voilà. Ah, bah, voilà, mais tu pouvais pas aller dans un café où il y a une télé?
0: Non, merci.
15: À la radio, t'aurais pu suivre à la radio?
13: Ou ailleurs.
0: Non, parce qu'à la radio, justement, on va en parler et ça, c'est ce qui m'a dégoûté vis-à-vis des.
15: Ils ont pas voulu te faire
0: rentrer. Non, mais il y a un problème qu'il faut se dire. C'est que certaines radios n'ont pas retransmis la cérémonie d'ouverture, ah. Alors qu'il paraît que
15: il y a
0: à l'heure actuelle
13: c'était dans le commentaire. C'est ça.
15: Est-ce que toi tu pourrais pas faire quelque chose auprès de la direction de Fun pour qu'ils retransmettent au moins la cérémonie de clôture à Fun quand même.
0: Mais ça, de toute manière, c'est pas eux qui décident. Hein, le CSA a dit que bon, bah, c'était comme ça, c'est tout.
15: Ce bordel au CSA.
0: Non, mais de toute manière, faut bien vous dire une chose, il paraît que c'était joli à voir, qu'il y avait tous les drapeaux des organisations, des équipes.
15: Des ONG, ouais, bah ouais.
0: Bon, il y a eu plein de trucs, il paraît que c'était super à voir.
20: C'est vrai. C'est magnifique.
13: Ouais.
21: Mais bon, Gérard, le plus important dans une Coupe du Monde, c'est pas
0: la cérémonie.
21: C'est qui?
0: Non, donnez vos noms quand vous parlez.
21: C'est Franck Le Steak. Le plus important, c'est pas les cérémonies hein, d'ouverture et de clôture non plus. Hein. C'est les matchs quand même. Matchs,
0: non, mais attends. D'accord. Pour toi, c'est peut-être pas la cérémonie.
21: Ouais.
0: Mais attends, mais pour ceux qui regardent pour la première fois un match,
15: c'est beau quand même.
0: Bah, je vais te dire une chose. Je suis désolé. Pour moi, je trouve ça sympathique. Ouais, de toute manière, quand ils ont fait la Coupe du quand on a gagné. Même quand c'était les Jeux Olympiques d'hiver à Albertville, il y a eu quand même une cérémonie d'ouverture. Il y avait tous les pays organisateurs.
15: Ce que je vais te demander, toi qui n'as pas vu la cérémonie d'ouverture, t'as préféré celle-là ou par exemple la cérémonie des JO?
0: Les deux, de toute manière, parce que moi j'aime bien, bon, le foot, je peux pas le regarder parce que, comme je t'ai dit, j'ai pas de télé.
15: Ouais.
0: Mais j'aime bien aussi.
15: Et t'as aimé les deux, en fait, même si tu l'as pas regardé, t'as aimé les deux, quoi.
0: Ah bah, de toute manière, les deux, oui. De toute manière, j'aime bien le ski, j'aime bien le foot, mais malheureusement, je peux pas regarder tous les matchs.
13: Mais t'as préféré laquelle?
0: J'ai préféré celle du... celle
15: ouais.
0: du ski.
15: Ah ouais. Celle du ski, ouais.
0: Parce que la clôture, je sais pas si je me trompe, mais je pense que...
15: la Coupe du Monde de ski, ouais.
0: Hervé ou Esteban ou...
22: ouais.
21: On s'éloigne.
22: Qu'est-ce qu'il y a? Il essaie de réparer le net.
0: Pourra me dire, je pense que la cérémonie de clôture des Jeux d'Albertville,
15: ouais.
0: Normalement, ça a été fait en descente en flambeau, si je me trompe pas.
13: Ouais, bien sûr.
23: Je sais pas, moi j'étais en train de baiser à ce moment-là.
15: Ah.
0: Bien sûr, tu fais comme Evan à chaque fois qu'il passe un ménage, quand il vient.
15: Putain,
0: il dit j'ai baisé juste avant, c'est ça.
23: Le flambeau a même été juste à ce moment-là.
0: Ouais, non, mais...
23: pas de...
22: Le flambeau a été récupéré dans le cul d'un athlète allemand, non?
20: Tu baisses tous les quatre en toi, Hervé.
22: Il y a le faux cul.
0: Bon, d'accord.
22: Et le flambeau.
0: Seven, il a rien compris de.
22: J'étais pas fantaisiste.
13: Hervé, les bisextiles.
0: Non, mais je vous demande. Moi, à mon avis, je pense que c'est la cérémonie de clôture de
22: qui était beaucoup plus jolie.
0: des jeux d'Albert Witt qui était le plus joli parce que ça a été une descente au flambeau.
20: Et Gérard, si on parle un petit peu du match là où on s'est fait doser quand même.
0: Ah, non, oui, mais oui, ça, mais ça,
20: dose,
0: non, mais on va y revenir.
18: On parlait de descente au flambeau toute moisie là quand même.
20: Ouais, ça.
0: Un but mais de on papa, va y revenir.
20: Un but
0: alors,
20: de papa
0: quels, sont, quels sont les deux pays organisateurs qui organisent la Coupe du Monde 2002?
20: Japon, Corée. Allez hop, c'est géré.
0: Bon, bah voilà donc.
20: Ah, bon, football.
2: Okay. Okay. Combien d'avions faut-il?
18: Quelle est la monnaie au Japon?
20: Combien ça coûte en euros?
2: Quelle est la devise?
18: La meilleure recette
20: non,
18: de chien.
20: Non, mais arrêtez là, s'il vous plaît.
18: Allez.
0: Quand vous aurez terminé de vous foutre de moi, vous me préviendrez.
20: Non, mais je suis pas d'accord. Ouais, donc
6: la devise. On se met en volant.
18: Allez.
2: On t'attend, hein?
20: Oui, Gérard.
18: Quand tu veux, hein.
0: Alors, combien y a-t-il d'équipes?
20: Oh putain, ouais.
2: Jean-Vite-Calin.
18: Ah, ça faisait longtemps,
2: bon, il marquait pas.
18: Ah bah alors.
0: Alors, je sens.
2: Jean-Vite-Calin.
20: Alors, moi, Gérard Franck Le Steak, je crois que je peux,
0: Pedro,
20: répondre
0: s'il te plaît.
20: Je peux répondre à ta question. Il doit donc y avoir une soixantaine d'équipes en compétition pour la Coupe du Monde.
0: Je sens. Je sens que tout
18: pas
0: à bon. L'heure.
18: Qu'est-ce qui se passe?
0: Je vais m'énerver.
18: Non, pas le genre.
3: C'est pas ton genre.
0: Je vais non. encore m'énerver parce que j'ai envie de câlin. J'en ai plein le dos.
20: Ouais, parlons football là.
2: Il tirait pas. Il marquait des pénaux dans ma lucarne. Il arrêtait les coups francs avec ses chicots. Avec son chicot.
18: Bon, on y
22: tu
18: va.
22: Peux
18: non,
22: le dé- le, tu peux recentrer le débat sur le foot.
0: Quand celui.
2: Il se plantait les bottes dans le corner dans le cul.
20: Oui, super geste technique de Gérard, passement de jambe de bois, c'est super, c'est magnifique. Oh oui, extérieur du kiff, c'est magnifique.
3: Oh Gérard, il faut que tu gères là, il faut que tu leur dises. Hein.
2: Baise-moi Gérard.
8: Je voulais pas.
20: Roselyne Gocho qui sont...
3: Bon Gérard, les auditeurs,
2: les, cages.
3: Les auditeurs, calmez-vous Gérard, on va reprendre le débat. On en était où?
8: Il marquait pas.
3: Bon Gérard.
0: Bon, Gérard, je sens qu'il est une heure.
3: Bah, attends, on va les couper deux secondes, hein. Voilà, donc Gérard, on va recentrer le débat, on y
22: non,
3: va.
22: Non, mais il sent pas bon qu'il ait une heure, tu vois, donc...
0: Je sens qu'il est une heure.
3: Mon Dieu, déjà.
0: Et que là, ça commence... Ça fait déjà une demi-heure que ça commence à me gonfler.
22: C'est parce que t'es tombé de ta chaise.
0: Déjà, il y en a... Déjà, il y en a qui se sont foutus de ma gueule.
3: Oh,
0: là, ça recommence.
3: Mais il y a Lily qui est là en plus.
0: Je sens que le débat... Je sens que le débat n'ira pas jusqu'à 2 heures. Ça
3: mais
0: va
3: si,
0: aller vite.
3: Non, il ira jusqu'à 3 heures même.
0: Non. Ça, il est hors de question que j'aille jusqu'à 3h du matin.
3: Bon, Gérard, on va recentrer le débat, on va reposer une question, on va écouter un disque juste après, donc tu vas reposer la question, on va les reprendre, d'accord? Gérard,
22: je pense qu'il s'est fait mal tout à l'heure.
3: Ouais, tu t'es fait mal, Gérard?
22: À son testicule droit. Il s'est fait mal
3: Gérard.
22: À son testicule droit tout à l'heure avec
3: non, parce que t'es vraiment tombé très mal, quoi.
22: T'es tombé comme une merde. Mais c'est pas grave, grave.
3: Gérard, on y va, on attaque le débat.
22: Mais un disque, Gérard.
3: Mais non, mais Gérard.
0: Ça commence à bien faire!
3: Mais Gérard. Pose ta question, on y retourne.
0: Maintenant, s'ils veulent pas répondre aux questions, ils aillent se faire voir.
3: Ok, bon,
0: combien
3: Gérard.
0: Y a-t-il d'équipes pour la Coupe du Monde 2002?
20: J'aimerais répondre, c'est Kiki.
0: Non.
20: C'est Franck Gérard. Allô, Gérard.
0: Il me semble qu'on a dit on mettait un disque.
20: Ah, d'accord.
3: On met un disque, tu veux écouter un disque?
20: Allez, question, les bleus, on est tous ensemble. Montre-moi ton billet.
22: Gérard, on se rentre le débat.
0: Gérard, ça commence à bien faire.
3: Gérard,
2: il y a Lily qui est sur l'antenne.
3: Oui, il y a Lily qui est là, c'est pour ça.
0: Vous me direz, Franck, terminé. Ah bah, allez hop, au hasard.
3: Attends, alors on va les faire patienter, on va laisser que Lily. Hein. On va laisser que Lily et on va mettre les autres en attente. Ah, mais je sais, mais il veut Lily. Donc, je lui dis.
0: Combien y a-t-il d'équipes pour la Coupe du Monde 2002, terminé.
3: Et tu veux qu'on écoute un disque, là?
0: On va écouter, allez, les Bleus, des Schtroumpfs.
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0: Et voilà, rebonsoir à tous. N'essayez pas de nous joindre sur le site www.funradio.fr parce que pour l'instant on a des petits problèmes, donc c'est malheureux. Donc je serai pas les sondages en fin de débat. Et donc on venait de s'écouter Allez les Bleus des Schtroumpfs. Et donc on avait de David Trégos.
24: Bonsoir Gérard, c'est David Trezegos Gol. J'appelle de Yokohama.
0: Ok, donc 101.3.
4: À partir de là, c'est ça.
0: Donc, Kiwi.
5: Oui, je suis toujours là, bonsoir.
0: Bonsoir, Flavie...
7: Flambie Flamand, bonsoir.
0: Flavie Flamand.
7: Flambie, oui.
0: Et Starlet. Starlet.
5: Ah, je crois qu'elle a coupé, Gérard.
7: Oui, il y a eu un bip, bip en antenne, alors...
0: Starlet a coupé sur la 7.
5: Ouais, c'est dommage.
7: Alors, on aurait bien aimé...
11: Sur la 7, c'est Lily, Gérard.
0: Non, c'est Starlet.
11: Mais non.
5: C'est Lily qui a coupé.
11: C'est Lily, Gérard. Lily, t'es là? Mais non. Remets-la en air. Merci. Lily?
5: Allô, Lily?
11: Elle est plus là.
5: Allô, chérie?
11: Elle a raccroché, d'accord. On va la rappeler.
0: Celui qui commence à lui dire allô, chérie, tu te calmes avec elle, d'accord, Kiwi?
5: D'accord.
0: Merci pour, merci d'avance.
5: Je t'en prie.
0: Donc, la question. Pensez-vous que la France va gagner cette année? Ah, ben voilà.
5: Alors, Kiwi?
0: Oui.
5: Kiwi, j'aimerais répondre à la question. Ben, moi, j'étais devant le match France-Sénégal.
0: Mmh.
5: Je sais pas si tu l'as vu. Tu l'as vu, non? Ben, je vais te raconter si tu l'as
0: mais
5: pas
0: non,
5: vu.
0: Mais non, mais je l'ai pas vu, mais je sais le score, donc c'est pas la peine de me le raconter.
5: Donc, en fait, on s'est fait doser. Donc
0: non, mais c'est pas la peine de me le raconter, je te dis. On sait le score, on s'est fait avoir, on s'est pris un but, un but, et c'est tout.
5: Par Papa Bouba Diop, donc...
0: Mais oui, mais on s'est pris un but. De manière, faut bien vous dire une chose, que les joueurs qui sont qu'ont joué contre nous sont... La plupart du temps, dans des clubs de D1.
5: Ouais. En plus, ils étaient surmotivés. Hein? Ils jouaient contre l'équipe championne de France du monde.
0: Ah oui.
5: Donc c'est vrai que sur l'action, on se fait déborder par El Hadji Diouf. Il y a le Boeuf qui est à 10 mètres.
0: Faut pas dire ça. Non mais attendez, on a fait quand même un bon match. Commencez pas à dire qu'on a mal joué. Bon, malheureusement. Attendez. Moi, je peux vous dire une chose. Vous dites tout le monde, on a mal joué. Pourquoi?
5: Mais
0: vous savez pourquoi qu'on a mal joué?
5: Non.
0: Moi, je vais vous le dire. Parce qu'il nous en manquait un, c'était Zidane. Et c'est tout.
7: Mais
0: tout le monde croit que Zidane est irremplaçable.
7: Il manquait 42.
4: Parce que Fadiga, il lui a volé son bracelet dans le vestiaire.
0: C'est quoi ce
5: qu'il y a une histoire, en fait, il y a un joueur sénégalais qui a tapé un collier en roro.
0: Non, mais ça y est, mais c'est bon.
4: À 240 euros avec
5: punaise,
4: un salaire de
5: donc,
0: fou. Non, Céline, on en est où avec Starlet? Elle est là, Starlet?
7: Oui, allô?
0: Starlet, t'es là?
7: Oui, je suis là.
0: Ok. Mais c'est quoi cette ventilation là?
7: Parce que tu peux.
22: C'est ton haleine qui rebute sur le micro, Gérard.
0: Eh, je préviens d'une chose.
7: Il se lavait pas.
0: Voilà, ça commence.
11: Bon, Gérard, vas-y.
0: C'est bien d'entendre des conneries comme ça devant du monde. C'est bien,
11: Gérard.
0: C'est pas mal. Non, mais c'est bon.
11: Ah, mais c'est toi le chef du débat, donc vas-y. Ah,
0: non, mais dans ces cas-là, celui qui s'amuse à ça, carrément.
11: Allez,
0: tout.
11: On y va, on enchaîne, Gérard.
0: David.
4: Ouais, c'est David. Bah, écoute, à partir de là, on a perdu. L'équipe de France a perdu. Et je pense pas qu'on ait de chance de gagner la Coupe du Monde, peut-être de passer le premier tour. Mais à partir de là, après, il y a des grosses équipes comme l'Argentine et l'Italie. À partir de là, on pourra pas gagner, on n'est pas prêt.
0: Comment ça, il y a l'Argentine et l'Italie, mais elle joue pas dans notre groupe, hein?
4: À partir des demi-finales et des quarts de finale.
0: Non, mais ça, on en reparlera.
4: C'est pour ça que je dis qu'on passera peut-être le premier tour.
0: Attends, on sait pas si on va passer encore le premier tour.
4: Peut-être, parce que l'Uruguay, avec des joueurs comme Recoba, ils peuvent gagner. Attention.
0: Non, mais faut pas croire. Flavie.
7: Flambie.
0: Ouais, Flambie. pourquoi qu'on m'a mis Flani?
7: Non, c'est
0: qui c'est qui s'amuse à me balancer de l'air, là?
4: Flambie, t'as une étiquette sur les fesses, ou pas?
7: Ouais, j'ai du chocolat pour
5: démouler, c'est très rigolo.
4: Voilà.
7: Pour te dire, non, je crois que la France, elle a aucune chance. Hein. Mais avec ou sans Zidane, la France a aucune chance. Donc, autant qu'elle s'arrête maintenant, quoi, voilà.
0: Non, donc, ok. Starlet, pour finir.
24: Il a prêté sa jambe de bois, c'est ça.
7: Oui, moi, j'ai pas écouté la question.
0: Non, mais, s'il te plaît, Pedro, je voudrais bien savoir qui s'amuse à dire il a prêté sa jambe de bois, d'accord?
11: Mais
0: parce que là, ça commence à m'énerver.
25: C'est pas lui, regarde, il était pas là.
11: Je regardais même pas, Charles.
0: Parce que là, ça commence à m'énerver. Je demande à Starlet de me répondre à la question. Elle a pas entendu.
7: Il mangeait son caca. Allô?
0: Voilà, et ça continue. Quand on revient dans le casque.
11: Mais ça n'a rien à voir avec le fait que je l'entende, Gérard. C'est que c'est pas moi qui les ai eu au standard.
0: Eh punaise, mais ça commence à m'énerver, ça, encore, hein.
11: Allez, Gérard, continue.
0: Starlet, pour finir.
7: Repose-moi la question, s'il te plaît.
12: Alors, pensez-vous que la France va gagner cette année?
1: Écoute, pour te répondre sincèrement, je pense pas que la France puisse avoir une seconde chance au mondial. Je pense qu'elle va bien se manger le mondial, quoi. Je pense qu'elle gagnera pas, quoi. En conclusion.
20: C'est mal parti, hein.
12: Attendez, maintenant je vais vous répondre. Maintenant, ce qu'il y a, le problème qui se passe, et ça, je pense que tout le monde va être d'accord avec moi.
20: Ah oui, sûrement.
12: C'est qu'il nous manque, c'est que le premier match amical, comme par hasard, Zidane se blesse à la jambe.
1: Comme par hasard.
20: Mais à mon avis, tu sais quoi, Gérard?
12: Oui.
20: À mon avis, il y a eu du vaudou.
12: Donnez vos noms quand vous parlez.
20: C'est Kiki Gonzalez. À mon avis, il y a eu du vaudou, tu vois, du sacrifice de poulet, des gris-gris. Tout ça pour que Zizou, il se blesse à la cuisse et qu'il joue pas le premier match. Il y a un but de Papa Bouba Diop.
12: De manière, faut vous dire une chose, que tous ceux qui ont joué contre nous là au Sénégal, c'est des joueurs c'est des joueurs qui jouaient en D1.
20: Ouais, c'est vrai qu'ils ont la
12: plupart du niveau. J'ai regardé l'équipe du Sénégal et je peux vous dire une chose, que les trois quarts des joueurs sont de Marseille, de Lille,
20: de Lens,
12: de Montpellier, de Cannes, d'Auxerre, de tout ce que vous voulez. Merci. Esteban, tu te recules jusqu'au bout là-bas maintenant, c'est terminé.
10: Allez, dans le coin, les mains sur la tête. 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Tu feras moins le fier.
12: Donc, voilà.
14: Qu'est-ce que j'ai fait?
12: Donc, je peux.
14: Qu'est-ce que j'ai fait?
12: Arrête de me souffler dans
14: la. C'est pas la première fois que tu te prends un vent.
12: Arrête. Donc, voilà ce que je voulais vous dire. Et de toute manière, faut bien vous dire une chose. C'est malheureux à dire, mais si. Parce que là, on a perdu 1-0. Je peux vous donner les scores. Justement, la deuxième équipe qu'on va rencontrer, c'est l'Uruguay.
20: Ouais.
12: Donc, contre le Danemark. Donc, ils ont déjà perdu. L'Uruguay a perdu 2-1 contre le Danemark.
1: Ouais, mais c'est l'Uruguay, c'est à côté du Brésil.
20: Ouais, à mon avis, on va aller doser les chicanos là.
12: Non. Moi, j'ai bien aimé. Tout le monde me dit, ouais, mais les Sénégalais, on va les manger. Mais en fin de compte, on s'est fait manger. Pourquoi?
20: Parce qu'on joue avec le bœuf.
12: On joue
20: à 10.
12: Non, mais ce qui s'est passé. Oui, attendez, je vous réponds. Oui, Hervé.
23: Oui, j'ai eu une réaction au standard. On m'a dit que quand tu as dit les Sénégalais nous ont mangé, quelqu'un a trouvé ça un peu sectaire de les traiter de cannibales.
12: Non, mais attends. Non, mais faut bien se dire une chose.
14: Excuse-toi, Gérard, excuse-toi.
12: Non, mais excuse-toi.
14: Excuse-toi.
12: Laissez-moi.
1: On n'a pas le droit de traiter les gens de cannibales.
12: J'ai jamais dit ça. Attendez, j'ai simplement dit qu'on allait les manger.
1: C'est de l'anthropomorphisme.
12: Mais non, mais en fin de compte, c'est nous qui se sont fait manger. Et l'Uruguay, de manière, faut bien se dire une chose. Oui. C'est que tout le monde dit oui parce que ça, j'écoute constamment les trucs sur le foot et je peux vous dire une chose qu'à chaque fois qu'on dit oui mais parce qu'il n'y avait pas Zidane, mais Zidane on peut le remplacer.
1: Il n'est pas tout seul Zidane sur le terrain, ils sont 11.
12: Donc, voilà, et donc on a perdu.
20: Ouais. Ah, mais il a deux pieds gauche, donc c'est un peu dur, quoi.
12: Non, mais attends, faut voir, d'après ce que j'ai entendu dire, on a eu une barre, un tiers sur le poteau, côté poteau, gauche.
1: Ça,
12: après, un tiers sur la transversale. Donc, faut bien dire une chose, que Zidane, même s'il est pas là, qu'il soit blessé, on peut le remplacer, d'accord?
20: C'est vraiment la faute à pas de cul, ça.
12: Non, c'est de la faute à pas de chance, s'il te plaît, merci.
14: Qu'est-ce que tu penses du joueur, justement, sénégalais qui est sorti du match en disant « Iniega Agouaz »
12: Je l'ai pas vu le match.
20: C'est inadmissible de dire des choses pareilles.
14: Exactement, non mais les auditeurs réagissent, c'est quoi ta réaction?
1: C'est dégueulasse.
12: Mais je sais pas, j'ai pas... De toute manière, il paraît que...
14: il a même rajouté « Iniega ».
12: J'en sais rien.
14: Ouais. Ah, tu vois, ça c'est comme une insulte pour le foot français.
12: Mais non, mais même, c'est pas parce qu'on a perdu contre eux. En fin de compte, tout le monde dit que c'était un beau match. Moi, je ne l'ai pas vu.
1: Oui, mais c'était pas un très bon exemple de fair play, tout ça.
12: C'est qui parle, là?
1: C'est Flamby.
12: Mmh. Et Starlette,
1: Oui.
12: Tu peux réagir, hein?
1: J'attends pas que tu me demandes, je réagis.
12: Non,
1: tu l'écoutes pas, de toute façon.
12: Mais si, mais... Tu peux réagir, hein, c'est pas parce que tout le monde parle, mais tu peux réagir. Hein.
1: Mais écoute, je réagis, y a aucun souci, genre.
20: Starlette, quel est ton joueur préféré de l'équipe de France?
1: À qui tu poses la question?
12: Bah toi, Starlette.
20: Toi, Starlette.
1: Ah, moi, mon préféré, ça reste Trezeguet, tiens.
20: Fazeghe, t'aimes bien.
15: Ah, Patrick Delage, c'est un grand joueur,
20: chasseur de but.
15: Très physique. Ah, Patrick Delage, c'est un grand joueur.
16: Moi, personnellement, c'est Pires, mais tout le monde s'en fout. Ouais.
12: Bon, non, bah non.
16: Non, j'aime bien Pires aussi, moi.
15: Mais Robert Pires, je crois qu'il a glissé sur une plaque de verglas, donc il peut pas jouer à partir de là.
12: C'est Kiwi
20: pas ah, non, c'est
12: Kiwi
20: pas
16: non, mais
20: Kiwi.
16: C'est pas cool, quoi.
20: C'est pas Kiwi.
12: C'est qui?
16: C'est pas cool.
12: C'est qui vient de dire
22: c'est
12: ça?
22: C'est qui non? C'est qui non?
16: Non, mais c'est l'hiver, là-bas, c'est pour ça.
12: Non, non, il n'y a pas de qui non. Hein. Non, c'est pas l'hiver au Japon. Hein.
16: Bah, ça caille, en tout cas. Hein.
12: Ah non, non, non, il paraît qu'ils ont... Non, c'est qui vient de dire ça? C'est Starlet?
16: C'est Flambide.
12: Ah, c'est Flambide.
20: En plus, je sais pas si t'es au courant, Gérard, mais là, en deuxième semaine, on va se manger des pluies de ouf. Tu vois, ça va être la mousson.
16: Ah, c'est la mousson, là-bas.
20: Il va y avoir des terrains inondés. Là, ça va être encore plus difficile, là.
12: Non, apparemment... Apparemment, je peux vous si vous voulez, je peux vous donner tous les scores qu'ont eu lieu là jusqu'à maintenant.
20: S'il te plaît, avec une petite analyse technique, ce sera bien sympathique.
12: Alors donc Danemark, Uruguay, donc je vous l'ai dit 2-1, donc je sais pas qui c'est qui a marqué.
20: Ah, je peux te le dire moi.
12: Oui.
20: Alors deux buts de Thomasson et un but de une et superbe une reprise volée pleine lucarne, une putain de cacahuète de.
12: Mais on dit pas putain s'il te plaît parce que.
20: Une maman sacrée cacahuète d'un joueur uruguayen.
12: Alors, Paraguay-Afrique du Sud, 2-2.
20: Paraguay-Afrique du Sud, ouais. Deux buts d'Indiens et deux buts de Bafana-Bafana.
12: Mmh.
15: Beaucoup de chance, hein. À partir de là, ils ont eu beaucoup, beaucoup de chance.
16: Mais nous avons un spécialiste.
20: Eh oui, Eugène Sakomaliak, c'est moi, bonsoir.
12: Zan...
20: Quoi?
12: Zamba... Quoi? C'est quoi, ça?
20: Zimbabwe.
12: Zimbabwe, Kilimanjaro, 4-3. Donc, j'ai les buts de Sodoman, Jamet, Taboulé et Christophe Peck. Espagne, Slovénie, but de Salvador Dali et Pedro Almodovar. New York, Sarcelles, bien sûr. Ça n'a rien à voir dans le truc. Hop, terminé. Brésil, Turquie, 2-1 et Italie Équateur 2-0. Et par contre, merci de me remettre les auditeurs en air. Par contre, le gros carton
20: ah ouais.
12: du début de la Coupe du Monde.
20: Ouais, c'est les cheveux qu'on dosait.
12: C'est l'Allemagne contre
20: les Saoudiens.
12: 8-0.
20: Ah ouais, ils ont dosé là les Arabiens saoudiens.
16: Ouais. Ouais.
12: Ouais, non, merci Flavie.
16: Mais franchement, ils auraient joué en fauteuil roulant, c'était pareil quoi.
12: Ouais, ça, c'est Starlet derrière qui dit ça.
20: C'est vrai que sur la pelouse, là, les Arabiens saoudiens, ils cherchaient du pétrole.
12: Ouais, non, mais attendez, commencez pas à dire n'importe quoi, d'accord?
22: Il y a beaucoup de gens qui demandent des excuses par rapport à ce que t'as dit tout à l'heure
12: mais
22: contre le Sénégal.
12: T'as rien sur le net alors? Non. Allez, terminé, Esteban.
22: C'est au téléphone!
12: Y'a rien!
20: T'as même pas de
17: souris. Oui, Gérard, c'était au téléphone!
12: Mais ouais, mais c'est ça, mais arrêtez de me dire. Mais arrêtez de me dire n'importe quoi parce que vous décrochez même pas les téléphones!
20: Pas de clavier.
12: D'accord?
22: Gérard, il y a ton.
12: Déjà!
22: T'as un trou dans ton oreillette.
12: Ouais, c'est ça, j'ai un trou dans mon oreillette. Toi, tu vas arrêter parce que de toute manière, comme le net, il fonctionne pas, tu vas ailleurs.
19: Mais non, il reçoit des emails sur sa boîte aux lettres et puis il peut avoir des messages comme ça.
12: Y'a rien.
19: Tu comprends pas. Bon, allez, Gérard, vas-y, enquille.
12: Donc, deuxième question. À votre avis, y aura-t-il une finale France-Brésil ou pas? Et on se retrouve tout de suite après.
20: Non.
15: Déjà? Ah, non, faut continuer.
19: T'as fait qu'un quart d'heure, Gérard, qu'on est revenu.
15: Gérard, là, c'est bien, là, faut continuer.
19: Ouais, il faut continuer, Gérard, ça fait
12: qui c'est qui parle, de toute manière, c'est moi qui commande encore.
16: On est bien.
20: Parlons football.
16: C'est drôle, en plus, on est très
19: bien. Non, Gérard, il faut que tu continues. Ils essaient de saboter le débat, là. Il faut que tu continues.
15: C'est une bonne question que tu allais poser.
19: Ça fait qu'un quart d'heure qu'on est revenu, Gérard. Je peux y aller, hein.
12: David!
19: On enquille.
15: Oui, Gérard. Oui, je vous écoute.
12: Bah alors? Tu vas me dire que t'as pas entendu la question.
15: Ouais,
19: est-ce qu'il va y avoir une finale France-Brésil?
15: Ouais, pensez-vous
12: que, à votre avis, y aura-t-il une finale?
15: Non.
12: France-Brésil ou pas?
15: Non, je pense pas, parce qu'à partir de là, c'est l'Italie qui va aller en finale, parce qu'ils ont un groupe très léger, avec des équipes pas très physiques. À partir de là.
12: Doucement là, parce que.
20: Il est étranger.
12: Il y a un problème avec le portable, on dirait.
15: Ah, très bien. À partir de là, c'est l'Italie qui va aller en finale, je crois, contre l'Argentine. Mais France-Brésil...
12: Hein, il y a les Argentins.
20: Ouais.
15: Ah oui, ils sont
12: les Argentins. De toute manière, il y a 32 pays. Il y a 32 pays. Hein.
15: Voilà, oui. Il y a 32 pays, il peut y avoir des surprises, mais je pense pas.
12: Mais de toute manière, il faut bien... Kiwi. De toute manière, je vais te répondre après, David. Hein.
20: Alors moi, je verrais bien la France en finale s'il se rattrape là contre l'Uruguay. Mais par contre, je vois bien aussi l'Argentine, le Brésil et aussi la ouais, France, non, mais, Argentine,
12: Kiwi, Kiwi.
20: Oui.
12: Attends, qu'on se rattrape contre l'Argentine, ok.
20: L'Uruguay, l'Uruguay.
12: Contre l'Uruguay. Mais faut savoir.
20: Oui.
12: Parce que, attends, vas-y, réponds à la question, de toute manière je vais
20: je disais donc que mon carré, ça serait France, Argentine, Brésil et peut-être Angleterre.
12: Qu'est-ce qu'ils ont fait aujourd'hui, les Anglais?
20: Alors, les Anglais, ils ont fait match nul contre la Suède, si mes souvenirs sont bons.
6: Exactement.
12: Ah, je sais pas, parce que, c'est pas...
6: C'est bien
12: non,
6: ça.
12: Non, parce que moi, j'ai un truc New York-Sarcelles.
20: Ouais, ah oui, aussi,
12: oui. New York Sarcelles, à mon avis, ça me paraît.
19: Mais si, Gérard, il joue New York et Sarcelles.
12: Mais non, mais attends, c'est bon, Gérard, laisse discuter.
13: Ton micro,
12: calme. J'avais une question Internet. J'ai une question de Michel Blanc.
19: Internet.
13: Il demande. Une question de Michel Blanc. Regarde, Gérard, regarde.
12: Vas-y, pose la question.
13: Question de Michel Blanc qui demande, est-ce que tu as déjà fait une partie de foot avec des Sénégalais?
12: Voilà, il y a des questions cons.
13: Voilà, bah je parle du foot, je parle du Sénégal.
12: Voilà.
13: C'est pas peine. Donc, mais me crache pas dessus.
12: Mais attends,
20: Bip de Mamadou.
17: Gérard.
20: Bip de Mamadou à la 35e minute.
12: Oui.
17: Moi je pense que c'est une question super intelligente qui mérite une réponse quand même.
12: Bah de manière quoi?
13: Est-ce que tu as déjà fait une partie de foot avec des Sénégalais?
12: Non.
17: C'est une super
12: Pourquoi
17: question.
12: Bah non, parce que j'ai jamais eu l'occasion de jouer. C'est tout. De manière des questions comme ça me suffit.
13: T'as jamais voyagé souvent en fait.
20: T'as jamais joué au foot, GG, quand t'étais jeune?
12: Non.
17: Ah
20: ouais.
17: Il jouait pas
20: au. Ah bon,
12: ça continue.
13: Mais c'est des réactions, c'est un débat.
12: Avec celui qui dit que l'autre là qui s'amuse à dire il jouait pas,
20: pour
12: ça
20: toi,
12: commence
20: Gérard,
12: à m'énerver.
20: Pour toi, Gérard, qui est-ce qui va gagner cette coupe du monde?
12: Qui c'est
20: Kiki Gonzalez.
12: Non mais attends, parce que laisse finir les gens.
20: Ah d'accord.
17: Flamby.
12: Ouais, Flamby.
17: Moi je crois que une finale France-Brésil où on leur fait 3-0, il y en aura qu'une. Une seule et unique, donc à mon avis la France ne sera pas en finale. Et je suis même pas sûr que le Brésil le soit aussi, donc la place aux autres.
12: Starlet, pour finir?
17: Oui, ben moi je suis à peu près d'accord avec Flamby. Moi je vois bien la France contre le Sénégal en finale, pourquoi pas après tout.
12: Bah ouais, mais...
17: Donc je suis pas d'accord.
12: Pourquoi pas?
17: Non, ça va pas.
12: Bah non, je pense pas, à mon avis.
20: Pourquoi pas chez l'Argentin avec Diego Armando Maradona?
12: Non, mais je pense pas une finale
17: contre le Danemark à la rigueur.
12: Bah non, parce que c'est deux équipes qui jouent déjà dans notre groupe.
17: Et pourquoi pas Croatie-Japon? Ou Brésil-Japon,
12: Non, mais moi je pense.
17: Tout est probable. Alors le Sénégal contre la goutte d'or.
20: Ou Chine-Costa Rica, allons-y.
12: C'est qui? Kiwi. Attendez, Kiwi, tu m'avais posé quoi comme question, toi, tout à l'heure?
20: Ouais, je voulais savoir, à ton avis, Gérard, quelle va être pour toi l'équipe qui va gagner cette Coupe du Monde en Corée? Ou au Japon, plutôt.
12: Ah ouais, voilà. Donc, déjà pour l'équipe de France, on va revenir là-dessus, parce que c'est vrai que maintenant, on est quand même mal placé avec l'Uruguay.
17: Ouais.
12: Donc, maintenant, c'est à nous de savoir jeudi. Bon, comme tous les médias disent...
20: Ouais.
12: Parce qu'il faut prendre ça avec des pincettes.
17: Absolument.
12: Tout le monde dit que Zidane sera là jeudi.
20: Apparemment,
12: si. Tout le monde le dit, même l'entraîneur a dit qu'il sera là jeudi.
20: Qu'est-ce que tu penses de l'option tactique de Roger Lemaire de jouer avec trois milieux créatifs, Gérard?
12: Non, mais c'est
20: ici. Récupérateur, ouais.
12: Non, mais c'est bien, mais si, sa tactique, elle est bonne.
20: Ouais.
12: Mais ce qu'il y a, c'est que malheureusement, il a laissé des joueurs bons sur le banc de touche.
20: Ouais, toi, t'es plus adepte du 4-4-2, du 4-3-3.
17: Je pense qu'on les paye des millions et ils restent sur le banc de touche.
6: J'ai une question, Gérard.
12: Oui.
6: J'ai regardé aujourd'hui Brésil-Turquie. J'aurais aimé savoir ce que tu penses des simulations de Rivaldo à la fin du match. Qui tombe par terre en faisant semblant d'avoir pris un ballon dans le visage. À partir de là, il doit avoir un carton rouge normalement.
17: Ouais, c'est pas
12: attends. C'est qui? C'est David.
20: David, oui.
12: Ouais. Mais David, tu m'excuseras, comme j'ai dit tout à l'heure, j'ai pas pu regarder les matchs. Alors je ne sais pas ce qui s'est passé parce que comme sur les radios, ils nous retransmettent pas tout ce qui se passe. Donc qu'est-ce qui s'est passé? Donc toi, d'après toi, il y aurait un joueur. Qui aurait pris le ballon en pleine figure.
6: En fait, non, il a pris le ballon dans la jambe.
12: Ouais.
6: Et après, il a pris sa tête en faisant semblant devant la bite de touche.
12: L'arbitre.
6: L'arbitre.
20: Oui, il y a un R.
6: Il y a un R, pardon. À partir de là, il est tombé par terre.
15: Et il a fait semblant d'avoir mal. Et le joueur qui lui a envoyé le ballon a pris un carton rouge.
0: Ah ouais, donc c'est dans ce match-là qu'il y a eu un carton rouge et...
15: Il y en a eu deux cartons rouges.
20: Ouais, en fait, la question, c'était qu'est-ce que tu penses de ce genre de stimulation qui casse le jeu, quoi.
0: Non, mais là, de toute manière, faut bien se dire une chose, que de toute manière, l'arbitre central sera obligé de revoir ce qui s'est passé sur un monitor, donc sur un grand écran.
20: Ouais.
0: Et là, ils pourront prendre leur décision.
20: Ouais. Mais c'est pas encore ça, tu sais. Attendez,
0: 5 minutes, tu mets les auditeurs en air, s'il te plaît.
2: Oui, non.
19: En air ou en attente?
0: Je préviens une chose.
19: Attends, je les mets en air ou en attente?
0: En attente. Je préviens une chose, Esteban. T'es à côté de moi, tu arrêtes de me souffler dans la figure.
19: Mais ils sont bons de la bouche.
3: Pas dans la figure, ça va pas, non?
0: Non, mais tu arrêtes parce que depuis tout à l'heure, j'ai que ça dans la figure, j'ai horreur de ça.
3: Ah bon? C'est parce qu'on est sous l'aérateur, comme si j'allais souffler dans la figure.
0: Y a aucune aération ici, si. D'accord? Ça suffit comme ça.
19: T'as lâché un prout. Bon, allez, on y va.
3: T'as fait un petit prout,
0: Donc,
19: fais-te fier de ces proutes. Ah, non, c'est pas moi, Gérard, je te promets.
8: Question de Jean-Pierre.
19: Jean-Pierre, attendez, une question internet. Attendez, une question internet.
22: Non, c'est un proverbe.
19: Ah, un proverbe.
22: Proverbe de Jean-Pierre.
19: Attendez, voilà.
22: Jean-Pierre, gros pompeur, qui dit on parle trop du mondial, trop c'est trop, la coupe du monde est pleine de foutre.
0: N'importe quoi. Je vois pas du tout le rapport. Et de manière, on parle trop de la Coupe du Monde. De manière, c'est le sport le plus intéressant. Parce que dans ces cas-là, si on parle trop de la Coupe du Monde, pourquoi qu'on parle pas du tournoi de Roland Garros?
3: Eh ben, on en parle.
19: Allez, on y va.
0: Alors, tu t'occupes de ton
19: terrain. Allez, on change de sujet, on va voir Roland Garros. On y va?
22: Gérard, t'as une dent qui pousse.
19: Allez, on y va.
0: Esteban, ça suffit.
19: Allez, on y va. On y retourne avec les auditeurs.
2: Donc, je trouve que Mathieu, il a eu vachement de mérite par rapport à Agassi, qui a joué un peu
0: plus. Non, mais c'est bon,
2: Mais il s'est bien rattrapé. Il y en a plein la gueule, mais l'autre, c'est trop
0: fort.
19: Attendez, on va se calmer, on parle plus de Roland Garros, on parle que de foot, hein.
2: Voilà, quoi,
19: bon, attendez, s'il vous plaît. On reste sur le foot, on va pas à Roland Garros, on reste uniquement sur le foot. D'accord, mais on chante pas non plus, ça va.
18: Allez, les bleus, on est tous avec vous.
19: Voilà. Bon, Gérard, tu veux peut-être annoncer un disque?
0: Je pense.
19: On va peut-être passer un disque, vas-y, lire.
0: Non, parce que de toute manière, j'ai pas fini de répondre à la question, donc
19: ah bon,
0: je voudrais que.
19: Allez, on y retourne.
2: C'est Flamby.
0: Oui.
2: Est-ce que tu pourrais me jeter en me traitant de salope, s'il te plaît?
0: Non, merci, alors au revoir.
19: On lui dit au revoir.
0: Au revoir.
22: Salope, ça lui fait plaisir.
0: Non.
15: Gérard, à partir de là, je voulais savoir ce que tu pensais de la nouvelle chanson de Johnny Hallyday.
0: Mais justement, mais qui c'est qui est... Ah, voilà. Alors la question, là.
20: C'est là tout de suite.
0: Qui a écrit les paroles de la chanson de la musique de l'équipe de France? On se retrouve tout de suite après et on s'écoute à la queue le 2 et 1, 2, 3 champions. A tout de suite au 0825 08 5000.
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0: Et voilà, rebonsoir à tous. Donc, on venait de s'écouter à la queue le de 1, 2, 3 champions. Donc, toujours sur Fun Radio, suite et fin du débat. Donc, toujours au standard, Esteban, sur le net, Esteban. Donc, au www.funradio.fr, apparemment, on m'a dit qu'on était combien, Esteban, s'il te plaît?
22: 4894.
0: Donc, apparemment, 4894, c'est dommage quand même, mais bon, on verra bien par la suite. Donc, toujours au standard pour vous accueillir au 0825-08-5000 et au 033-0825-08-5000 pour les Belges. Céline, toujours là.
25: Oui, Gérard.
0: Hervé. Merci de me répondre, Hervé.
22: Ouais, je suis là. Bah, tu me vois.
0: Et Pedro, toujours à l'arrière.
19: Ouais, je suis là. Super.
0: Et donc, on va faire un petit sondage avant de récupérer David. Toujours là, David 13 Grosse.
15: 13 Grosse Call. Ouais, toujours là.
0: Kiwi.
15: Ouais, Kiki.
0: Et Fabien Partouze.
26: Bonsoir, Fabien Partouze, Yuko Anal, 117.7. Bonsoir tout le monde.
0: Et Starlet.
26: Bonsoir.
0: Et Starlet, je sais pas d'où. La fréquence, s'il te plaît.
27: De Paris, 101.9, Gérard, bonsoir.
0: Ah, 112.9, ok.
26: Gérard, il y a un de mes collègues qui te passe le bonjour, là, Hernan Crépu.
0: Non, mais c'est bon, les bonjours, c'était avant les débats. Maintenant, pendant les débats, si, on va saluer quand même, on va saluer les routiers, puis c'est tout, et puis les chauffeurs de taxi, parce qu'il y en a beaucoup qui nous écoutent toute la nuit. Voilà.
19: T'as dit quoi, oui, les chauffeurs de taxi?
0: Oui.
19: Les chauffeurs de taxi, d'accord.
22: Une question d'Hervé.
19: Ah, chauffeur.
23: Non, non, il y a aussi les policiers qui nous écoutent.
0: Ouais, ben ça, si on saluait tout le monde, les ambulanciers, les flics et puis tout ça.
22: Il y a des putes,
23: il y a des putes,
22: les putes. Les travestis,
23: des putes.
22: Tu cartonnes chez les travelots.
4: Ah ouais, les putes.
0: Top, top, top, top. On va faire les sondages.
4: Trafiquants de drogue aussi.
0: Alors.
22: Les dentistes.
0: Alors là.
19: C'est là qui nous écoute, il peut.
0: Non, non, non, attendez. Attendez, parce que là, il y a une question que je viens d'entendre.
4: Des tueurs à gages.
0: Non. Alors là, je préviens tout de suite que je ne veux pas entendre ni ça, ni la première, ni le premier truc.
19: Non, mais c'est censuré, t'as.
0: Ouais, non, mais hop là, ça n'a pas été censuré. Le boom boom, en fait, il existe encore?
19: Bah oui, je l'ai mis tout à l'heure. Tu veux l'écouter? Tu veux l'écouter ou pas?

0: Ah bon, je sais pas ce que, pourquoi. 32% à la place de Barthez pour niquer sa femme. Non, je crois pas, là.
1: Elle est bonne. Elle est bonne, ça, ma femme.
0: Ouais, non, mais, de toute manière, c'est un truc qui a été dit avec Thierry Roland et Jean-Michel Larquet lors d'un truc.
2: Ah, mais ils ont tous des bonnes meufs, sauf Franck.
0: À la place de Carombard. Ouais. Donc voilà, donc je vais continuer tant que j'y suis.
1: Attends, toi GG, est-ce que tu pourrais jouer pivot avec tes dents sur pivot par exemple?
0: Non.
1: Non?
0: Non merci.
1: C'est pas possible.
0: À votre avis, quel pays va gagner la Coupe du Monde? Alors va gagner la Coupe, la Coupe du Monde. Donc la République démocratie du Kosovo. C'est vrai. attendez, ouais. Parce qu'il y a. Attendez, mais.
2: Ils ont pas de bras, ils ont pas de jambes, comment ils vont jouer?
0: Non, mais.
1: Attends, il y a le
2: début d'accord.
0: Non, mais
2: comment ils font? Gérard, tu peux répondre à ma question, c'est David, comment ils font pour jouer?
0: Non, mais attendez, ils ont été battus par les Espagnols 3 hein, déjà.
1: Qu'est-ce que tu penses du Foyer Football Club, toi, GG? Est-ce que tu penses que c'est une bonne équipe?
2: Et le DAS Football Club?
0: Alors là.
1: Oh là,
0: c'est David et Fabien. Là, je préviens tout de suite.
1: On est dans le sport là.
0: Non, mais ce que je viens d'entendre, c'est négatif. Merci.
3: Donc on finale à la ligne.
0: On va reprendre deux nouveaux auditeurs. Donc
3: il s'énerve, Gérard. Il a les dents qui transpirent.
0: Non, parce que là, ce que je viens d'entendre.
3: Il est tombé par terre.
1: Souffle, c'est bon pour lui décoller les croûtes.
0: Kiwi.
1: Ah, c'est pas moi.
0: Non, c'est pas toi, je viens de t'entendre. Non, fais gaffe parce que tu risques de faire pareil.
1: C'est Fabien, ça.
0: Non, Fabien, il est parti, il y a du au revoir. D'accord?
1: Ok.
0: Merci.
3: Allez, Gérard, on y va.
4: Gérard, vas-y, c'est pas un hémorroïde dentaire qui va te.
0: Quel pays va gagner la coupe? Alors, 80% pensent la République démocratique du Kosovo. 50% la Bolivie, de toute manière, je sais même pas s'ils jouent, eux.
1: Si, si.
0: 40% Turkmenistan.
1: C'est une équipe de Turcs.
0: Les Turcs, ouais. La Slovénie et la poudrière de Balkans. Des Balkans, donc je sais pas si ça existe ça. Alors quels sont les joueurs considérés comme les meilleurs? En 5 ans, 60% Sébastien Grosjean, ça c'est dans le tennis, ça n'a rien à voir dans le foot. 40% Jean Galpion, je sais pas dans quel sport qu'il joue.
1: Sur la perche.
0: 20% Richard Virenque, c'est du vélo. 10% allez-y. C'est la Formule 1. 5% Serge Blanco, c'est du rugby, ça n'a rien à voir avec le football. Ah, donc on continue. Et quel est votre club préféré et pourquoi? Alors 80% Paris Saint-Germain pour l'humour sur le terrain. Ouais, bah alors c'est des mauvais joueurs quand ils perdent. 50% Real de Madrid à cause du lâcher de Vachette. Pourquoi pas? 20% Lens pour leur bonne bière. Bah, de toute manière, Starlet, elle peut parler parce qu'elle est du coin.
5: C'est pas vrai.
0: 10% Manchester pour le beau cul de Beckman. Et 5% le FC Bogota pour Saka. Mais voilà, terminé, les sondages sont terminés.
1: Ouais, qui se dope.
0: Voilà, bah, de toute manière, sur le dopage, avec le cyclisme, on pourrait en parler plus longuement, on pourrait faire un débat là-dessus. Si on... Alors, merci pour ce qu'éterni et merci pour la triche. Alors, tiens, c'est bizarre.
4: Gérard, t'as un petit truc qui court dans ta tête.
0: Céline.
4: Gérard, t'en as deux là.
0: Oui, Gérard. Oh, t'as ton micro, merci.
4: Ils s'accouplent.
0: Céline.
6: Oui, Gérard.
0: Tu crois pas que Javal s'amuse trop à vouloir participer dans les débats?
3: Ah, mais il est bien, Javal.
6: Javal, il est venu il y a 2 semaines.
3: Ouais, il est bien.
6: Et en fait, Gérard, c'est un très bon auditeur, donc je me suis dit que ça serait sympa qu'il passe.
0: Ouais, non, mais dans ces cas-là, c'est moi qui commande parce qu'il y a quand même plusieurs personnes qui essayent de nous joindre et qui n'arrivent pas à passer dans les débats. J'en ai marre de me faire engueuler parce que les gens ne passent pas à l'antenne. Donc si on s'amuse à reprendre les mêmes, s'il te plaît, c'est moi qui commande. Si on s'amuse à reprendre les mêmes constamment, ce n'est pas la peine. Oui. Donc ça sert à rien que je me crève le derrière à redonner le numéro du standard. Alors Javal, encore une fois dans les débats.
1: Ouais, qu'est-ce qu'il y a, Gérard?
0: Encore une fois.
1: GG, il faut qu'ils insistent. Moi, j'appelle depuis l'émission de Dario, là.
0: Non, mais si tu veux passer dans l'émission de Dario...
1: Non, je t'ai dit que moi, j'ai commencé à appeler à l'émission de Dario.
0: Non, mais de toute manière, c'est pas la peine de vous amuser à appeler avant.
1: Autorisé par les gâteaux princes de cul.

0: Bon.
1: Donc, la question, c'est, à votre avis, ben non, celle-là, on la pète. Alors, seriez-vous prêt à soutenir l'équipe de votre choix?
0: Ok, le mec. Bonsoir.
1: Bon, alors, je peux vous dire une chose?
0: Non, mais Gégé, là, t'as
1: Max, comment... s'il te plaît, tu viens dans les studios, merci.
2: J'ai une pause qui te cate, là.
1: Non, mais c'est bon, allez-y, foutez-vous hein de ma gueule.
2: Ah, c'est qui?
1: Non, mais c'est bon, voilà. Allez, hop.
2: Gérard, c'est qui?
0: Gérard. Non, mais non. Tu pourrais m'accueillir.
1: Non, mais attends, mais ça va, non, oh hey, c'est tranquille.
2: On fait une pause Kit Kat, Max.
1: Non, mais attends, mais c'est bon. Oh.
2: On a fait une petite pause Kit Kat.
1: Non, bah mais ouais, c'est bon.
3: Ah, moi, c'est marqué dans
1: les yeux, là. Ouais. Hey, vous croyez où, là?
3: Moi, c'est marqué dans
4: les yeux. On n'est pas chez Mémé, ici.
5: Mets-moi une Kit Kat.
4: On n'est pas chez Mémé.
5: C'est le débat de Gérard, oh.
1: Non, hey, c'est quoi là, oh, oh, oh.
2: C'est les questions du
3: internet.
0: Gérard, qu'est-ce qu'il y a?
1: Mais
0: là, les dégoûtés.
1: Attends, je peux le savoir.
0: Vous mangez,
6: Il a rien à goûter, là, attends. Vous lui faites
1: aller. Tu fais une chose.
0: Attends, il tient la semaine avec
1: toi. Tu fais une chose. Non, mais tu fais une chose, tu vas là-bas sur le net.
5: C'est lui qui va les lire.
1: Non, mais attends.
5: C'est les questions du net.
1: Moi, il est hors de question.
5: On en est où?
1: Donc,
2: on est à 6782 sur le net.
0: Allez les bleus, Gérard.
1: Allez les bleus.
0: Allez les bleus. On est tous ensemble.
2: T'as une bête sur ton casque.
1: Bon, Esteban, ça suffit, t'es à ton micro, je veux plus t'entendre.
0: Allez, Gérard.
1: Maintenant, c'est terminé. Et les auditeurs, c'est pareil.
7: Arrêtez de l'emmerder. Alors, deux secondes. Allez, on les a coupés.
1: Maintenant, ça commence à bien faire.
7: Allez, on y retourne.
5: Le standard, il appelle plus non plus.
1: Non, mais de toute manière, ils reprennent. Au 0825 08 5000, mais de manière, ils prennent aucun appel. Ils prennent des habituels qu'ils ont dans leur répertoire.
7: Mais non, c'est pas vrai, Gérard.
3: Non, je suis désolé. Ça, c'est pas mes techniques, hein.
1: Non,
3: moi,
1: arrêtez.
3: Ils sont gentils.
2: Il a raison.
3: Je prends personne au téléphone, alors appelez-moi. Pardon.
1: Non, mais vous prenez personne, je vous vois depuis tout à l'heure, père. Mais
2: Gérard.
1: Depuis tout à l'heure, je vous vois, père.
5: C'est quoi, ça?
1: Mais arrêtez, depuis tout à l'heure.
3: C'est quoi? C'est des numéros.
1: Et alors, c'est des numéros, vous les rappelez même pas, les gens.
4: C'est sûr, les
2: Gérard, il en peut pou.
1: À part Jamal qui a participé, ça fait 15 jours. Qui c'est qui a demandé de revenir? C'est toi.
2: Il en peut pou, Gérard.
1: Bon, Esteban, ça suffit, s'il te plaît, de te foutre de moi.
7: Mais c'est difficile avec deux filles.
3: Tu veux de la meuf?
1: Starlet, t'es toujours là?
8: Oui.
7: Pardon. C'était moi. Non, je l'avais coupé parce que c'est le bordel.
8: Allô? Allô, Starlet?
5: Elle est là ou c'est pas Starlet?
8: Oui.
9: Oui, je suis là, oui.
7: Allez, vas-y, Gérard, enfile.
1: Pedro, tu as, s'il te plaît!
7: Arrête de dire que c'est moi!
0: Alors, c'est quoi la question, là? On peut y aller, là?
7: Bon, Gérard, reprends le débat un peu.
9: C'est parti, je m'endors, moi.
1: Qui a écrit?
5: Voilà.
1: Qui a écrit les paroles de la chanson de l'équipe de France? On va demander à Jamal.
10: Bonjour, c'est Johnny. Il en peut pou.
7: Allez, soyez sérieux, les auditeurs.
1: De manière, dans moins d'un quart d'heure, ça va être terminé. Comme ça, le débat va être saccagé. Écoutez-moi bien une chose. Les auditeurs. Jamal, s'il te plaît, tu t'écrases. Je préviens d'une chose. Dans un quart d'heure, le débat est clos. Le débat aura été saccagé ce soir. Et donc, il est hors de question que je continue à perdre des débats saccagés comme ça.
2: Une question de Mystery The One qui m'a été donnée. Est-ce que Gérard, tu aimes les Sénégalaises?
1: C'est des questions cons, je ne réponds pas. Alors, celui qui est sur le net de l'autre côté, ne prend pas des questions comme ça. Terminé. Merci.
2: Bravo Gérard!
7: C'est énorme.
1: Donc voilà, alors après...
2: Alors une question d'Epsilon qui demande si Gérard tu aimes le foot, c'est parce que A, c'est des beaux joueurs qui courent en maillot, B, des joueurs sous la douche, ou C, respirer les maillots plein de transpiration.
1: Bon, allez, tu vas me le chercher.
2: C'est ton petit côté homo qui...
1: Non.
7: Tu vas où, Gérard?
3: Gérard.
7: Rassieds-toi, tu vas tomber. Rassieds-toi, Gérard, tu vas tomber.
3: Gérard.
7: Tu vas tomber, Gérard, arrête.
3: Oh, j'ai regardé les fesses, on voit ses fesses.
2: Gérard, regardez. Oh, le petit cul, le petit cul de GG.
7: Oh là là, j'y mettrai bien.
3: Gérard, je tiens à préciser que Pipo est venu exprès pour toi, quand même. Parce qu'il nous manquait quelqu'un et il est venu que pour toi parce que normalement il est censé dormir.
2: Parce qu'on
3: tu devrais lui dire merci.
1: Ouais. Non, mais de toute manière, je veux qu'il vienne et je vais voir pour les questions.
5: Tu peux lui dire, dis-lui là, il écoute.
1: Donc, je préviens tout de suite sur les questions du net. Pipo, s'il te plaît, si t'écoutes, merci. Ouais. Pipo.
7: Tu me feras 20 pompes. Non mais il est bête.
1: Donc les questions sur le net, c'est pas la peine de les poser n'importe comment.
7: D'accord.
1: Merci.
7: Bon, on va retourner peut-être au débat.
1: Donc alors, qui a écrit les paroles de la chanson, de la musique de l'équipe de France? Javal, t'as dit Johnny.
4: Oui, tout à fait, c'est Johnny.
1: Qui oui?
10: Ouais, moi je sais qui c'est Lara Fabian pour la musique. Mmh. Enfin, non, qu'est-ce que je raconte? C'est Catherine Lara. Catherine Lara, ça ressemble. Catherine Lara pour la musique.
1: Ouais.
10: Et c'est ouais Johnny pour les paroles. D'ailleurs, ça se sent bien.
6: Ça fera pas.
4: Tout à fait, c'est moi, je confirme.
10: D'ailleurs, c'est bien de dénoncer le côté marketing de l'équipe de France, parce que je sais pas si t'es au courant, mais là on voit que de la pub pour l'équipe de France. Moi, peut-être que cet après-midi là, je suis allé à Carrefour, j'ai acheté des yaourts avec Zizou dessus. Un petit peu abusé.
6: Ouais.
10: Et franchement, moi, j'ai une thèse. Je pense que si l'équipe de France a perdu son premier match, c'est qu'ils ont mangé des petits lus et bu trop de pétrolane, quoi, tu vois.
1: Bah, kiwi. Ouais. Kiwi. Ouais, tu sais ce que je vais te dire?
6: C'est une thèse, hein, c'est une thèse.
10: Ah non, mais c'est vrai, c'est le côté marketing de l'équipe de France.
7: Au revoir.
2: On a une question d'un poil du chat qui demande qu'est-ce que c'est qu'une un ballon de foot avec du poil autour?
4: Gérard.
9: Un pouce.
2: Bon, je donne pas la réponse, puis apparemment ça t'intéresse pas.
1: Non, ouais, de toute manière, je réponds pas à des questions.
7: Vas-y, donne, moi je veux te savoir, je vais la sortir.
2: C'est une hémorroïde de Gérard, c'était une petite blagounette.
1: Voilà, c'est même pas sur le net, d'accord?
7: Mais si, c'est celle qu'on lui a transmise.
1: C'est toi qui viens de l'écrire, alors arrête. Et pour terminer, Starlet, pour finir. De toute manière, le débat, il va être vite clos ce soir.
7: Ah non, merde.
9: C'était bien parti.
1: Alors, pour toi, qui a écrit les paroles de la musique de l'équipe de France?
9: Bah, pour la musique, Barbelivien, forcément, hein. Et puis pour les paroles, Félix Gray.
1: C'est qui?
9: Donc, voilà, Félix Gray et Didier Barbelivien.
6: Allez les bleus, allez,
4: on est tous avec vous.
1: Attends, Starlet,
9: oui,
1: t'es sûr que tu te trompes pas de musique?
9: Non, mais pas du tout, c'est bien, tu parlais bien de Tous Ensemble, c'est ça, non?
1: Bah,
9: interprété par Johnny.
1: Non, la nouvelle chanson de l'équipe de France, hein.
9: Bah oui, c'est ça, Félix Gray et Didier Barbelivien, il est où le problème?
1: Bah non, c'est pas Didier Barbelivien ni Félix Gray, hein.
9: C'est qui alors?
6: Non, mais c'est aussi pourri en fait.
1: Non, parce que je vais te dire une chose, c'est Catherine Lara pour les musiques.
6: Ouais.
1: C'est faux. Comment ça, c'est faux?
6: C'est faux. Tu pourrais m'accueillir, GG?
1: Qui?
6: J'aime bien quand tu m'accueilles, c'est Roger Lamerde.
1: Non, c'est Jean-Pierre Bombin.
6: Non, c'est Roger Lamerde, j'appelle de l'Evercusec, 166.
9: Roger Lamerde.
11: Salut Roger Lamerde.
6: Ouais, je suis là depuis 2 minutes.
1: Attendez.
6: J'étais là, regarde sur le banc, là.
9: Salut Roger Lamerde.
7: Bon, arrêtez 2 secondes.
11: Et à moi aussi.
7: Attendez, s'il vous plaît. Alors vas-y, qu'est-ce qui se passe, Gérard?
1: Attends,
7: tu sais pas lire?
1: Jean-Pierre, il remplace qui? Au standard, parce qu'il faudra peut-être me le dire quand vous me donnez les fiches, il remplace qui?
12: Jean-Pierre, il remplace la personne que t'as virée, c'était Kiki.
7: Kiki, voilà. Oui, ou je
1: crois. Ah, ok.
12: Bonsoir,
1: Kiki Gonzalez. Jean-Pierre, et donc alors, Roger.
6: Roger Lamerde, entraîneur d'une équipe de tocard, bonsoir. Bonsoir. J'appelle de l'Evercusec, 116.6.
1: Merci, j'ai déjà donné les fréquences.
6: Voilà, 116.6.
11: Bonsoir Gérard, c'est JBB, Jean-Pierre Bombard.
1: J'ai déjà donné les fréquences, je réponds à la question, s'il te plaît.
6: Est-ce que tu peux faire une bobinade?
11: Jean-Pierre Bombard, alors.
1: Alors,
6: une bobinade, là.
11: Moi, Gérard, je connais les paroles de l'équipe de France par cœur, hein, je vais préciser.
1: Je t'ai pas demandé de la chanter, je t'ai demandé qui les a écrits.
11: Alors, c'est Johnny et c'est Catherine Lara pour la musique.
1: Bravo.
6: Mais
1: c'est bon là, Esteban, au standard sur le net, déjà tu peux presque rien. Alors
2: on fait vivre
1: bon.
2: Ton émission de merde.
11: Ouais,
1: merci.
11: Merde.
1: Alors là, je vais te dire une chose. Attends, 5 minutes s'il te plaît. Alors là, je vais te dire, tu vois ce que tu viens de dire, Esteban. Une émission de merde. Et ben la semaine, dans les prochains débats.
7: Tu seras là.
1: Tu ne seras plus là sur le net.
2: Mais c'était pour rire.
1: Non, mais c'est terminé.
7: Allez, Gérard.
1: C'est terminé.
7: Gérard, tu veux chanter un peu?
1: Non, il est hors de question que je chante.
7: Tu veux pas chanter, allez.
11: Oh,
2: allez Gérard.
7: Allez les auditeurs, chantez.
13: Allez, on est champions. On est tous ensemble. Allez les bleus. On est tous avec vous.
1: Allez Gérard.
13: On est tous ensemble.
6: Ta jambe de bois. Elle est avec toi.
1: Alors Jean-Pierre Bombard.
2: Et Baptiste.
1: Et Roger Lamerde.
6: Ah bah
1: au revoir.
7: On leur dit au revoir.
6: Mais non.
1: Comme ça vous apprendra d'être poli avec moi.
7: Ah, mais on a fait une chanson pour toi exprès là.
11: Mais ouais, Gérard.
7: On va la chanter à la fin.
1: Tous les deux.
7: On chantera à la fin avec les auditeurs.
1: Non, il y aura personne qui chantera parce que.
7: Bah si.
2: Gérard, pourquoi tu signes tes papiers une fois que les auditeurs sont partis?
11: Il
2: fait une croix à chaque fois.
11: Il fait une croix pour signer, Gérard.
2: Il fait une croix pour signer.
7: Ah là, c'est un basketteur né. Vas-y.
1: Donc alors, que pensez-vous du match de l'équipe de France? Bah voilà, bah on en revient. Donc Jamal.
14: Ouais, donc moi je pense que la France a fait un bon match. Franck Leboeuf a bien joué. Et non, tu vas bien quoi, tu vas bien.
1: Quoi?
14: Tu vas bien.
1: Non, mais
14: tu
1: attends.
14: Vas bien, c'est tout ce que j'ai à dire.
9: Ton accent.
1: Oh là là, punaise. Lui, il appelle de Paris, mais alors je pense qu'il est à moitié tombé, celui-là. Je pense qu'à mon avis, t'as dû trop avaler, toi.
14: Dans ton cul.
1: Merci, au revoir.
2: Il y a une question d'un amateur qui demande si tu es prognate du foot ou pas.
1: Non.
2: Tu es pas prognate.
1: Ok. Et Starlette, pour finir.
9: Oui, bah écoute, moi je pense que les Français auront pas mal joué, ils vont tout donner. Avec une, je pense avec une bonne participation de Zidane, je pense que... Ils ont bien joué tous ensemble, quoi.
1: Bah ouais, mais malheureusement, bon, c'est vrai, on en revient toujours, on en revient là.
9: Ouais.
1: C'est que Zidane, bon, tout le monde dit Zidane.
9: Ouais.
1: Mais de toute manière, Zidane, faut bien se dire une chose, que le Zidane sera, faudra bien qu'il soit remplaçable un jour. Hein. Parce que le jour, oui, Starlette.
9: Mais pourquoi il doit être remplacé? Qu'est-ce qui se passe? Il a un souci en ce moment ou?
1: Bah de toute manière, il faudra bien qu'un jour il se fasse remplacer par quelqu'un d'autre.
14: Il est remplaçable.
1: Ouais, mais.
9: Mais je trouve qu'il a bien joué, hein. Je trouve que sur le terrain, il a pas mal donné pour l'équipe, quoi.
14: Okay.
9: Il a bien mené le jeu et je pense que c'était pas mal.
14: C'est intolérable.
1: Attends, Starlette.
9: Oui.
1: Alors
9: oui,
1: je préviens Pedro.
7: Qu'est-ce qu'il y a?
1: Qu'est-ce qu'il y a?
7: Qu'est-ce qu'il y a?
1: Vous arrêtez de perdre. Bon, alors, de toute manière, c'est simple.
7: Ouais, on finit à 3h du mat, donc on a encore 1h08 ensemble. Donc arrêtez de faire chier.
1: De toute manière, c'est
2: ça. On va sortir après, on va aller au Queen.
1: Non, mais on
7: te ramène à la maison.
1: J'ai autre chose.
2: On va sur une bague.
1: Oui, Starlette.
2: Un petit doigt dans le cul. J'ai une question par rapport à Sandy. Est-ce que je peux la poser ou pas?
14: Oui, il y a un nouveau jeu qui est sorti, Sandy Dinosaur.
2: On demandait simplement si t'avais déjà joué au foot avec Sandy.
1: Merci, au revoir.
7: Mais non, Gérard.
1: Merci, au revoir.
7: Il y a plein de Sandy en France. Reviens, Gérard.
1: Gérard,
7: reviens, t'as la conclusion à faire.
14: Lève les bras.
7: Gérard. Allez, attention, on va dire. Allez, Gérard, reviens.
15: Allez, Gérard.
16: On est tous avec toi. Allez, Gérard. On est tous avec toi. Allez, Gérard. On est tous avec toi.
7: Allez, viens chanter, Gérard. On est tous avec toi. Allez, on arrête.
1: Non, mais de manière. Non, mais même, il est, le question, le débat est clos et c'est tout.
14: Mais non, allô, Gérard.
1: Terminé.
14: Allô,
1: Gérard. Le débat est clos. Le débat est clos.
14: Mais Gérard, t'auras pas tes tickets resto à la fin.
17: C'est dommage.
14: Oui, Gérard, Rosaline
2: Gogocho. Gérard, est-ce que je peux faire un point sur le net?
1: Attention, là je viens d'entendre. Rosaline Gogocho, au revoir.
2: Un point sur le net. Est-ce que je peux me permettre de faire un point sur le net?
1: Gérard. Terminé pour lui.
2: Est-ce que je peux me permettre de faire un point sur le net? Après m'excuser d'avoir posé une question sur Sandy.
1: Vas-y.
2: On est 8996. Bravo. T'es champion, Gérard.
1: Combien?
2: 8997. Il y en a un de plus par rapport à tout à l'heure.
1: Alors, si vous voulez qu'on continue le débat, on met un disque et c'est tout. Ben, de toute manière, on va faire la conclusion, alors.
18: Question, mais là...
1: Non mais ça va tous les deux, je vous gêne pas?
7: Non ça va, tu me déranges pas trop. Si tu pouvais parler moins fort, ça serait mieux.
1: Non mais ça va.
7: Ouais, tranquille le chat, ouais, ça va bien.
2: Si on pouvait sponsoriser l'émission par Wizard.
7: Voilà.
9: Allez Gérard, continue.
7: 36-15 ensemble.
14: Les sapins magiques au caca.
1: Donc la question.
14: Ouais.
1: Alors que pense. Ah bah voilà, alors attendez. Pastis, t'es toujours là?
19: Bonsoir, c'est Pastis tout à. Je suis nouveau.
9: Ah, Pastis.
1: Donc, Javal.
14: Oui, je suis là, oui, Gérard. Je t'écoute.
1: Et Eric Cantonner, sur Internet.
19: Oui, bonsoir Gérard, c'est Eric Cantonner, l'homologue coréen de Eric Cantonner.
14: Bonsoir Eric.
19: Bonsoir.
1: Et Starlette, toujours là?
9: Toujours Gérard.
1: Donc, la question, que pensez-vous de la blessure de Zidane?
19: Bonne question.
1: Alors, on va demander à Pastis.
19: Pastis tout à, bah écoute, moi je fais un petit peu de radiologie en amateur quand même.
6: J'ai eu l'occasion de voir un petit peu les radios de la cuisse de Zizou et c'est moche. Hein. C'est moche ce qu'on opérait. Alors je sais pas si c'est les Coréens pendant le match ou si c'est les marabouts sénégalais, mais sur la radio ça avait pas une bonne tête. Hein. Je sais pas si t'as vu les images.
1: T'as pas
6: la télé, c'est vrai.
1: Non mais même. Faut bien vous dire une chose,
6: ouais.
1: Que ça n'a rien à voir avec ce que tu viens de dire.
6: Attends, on n'en sait rien, Gérard.
1: Il a été blessé. Il s'est blessé. De manière. Ils disent.
6: Est-ce que t'as vu la blessure, toi? Est-ce que t'as vu
1: la blessure? De manière, ça a été mis dans les journaux.
6: Oui, mais est-ce que t'as vu la blessure s'occulter visuellement, toi, de ton propre œil?
1: Mais de manière, faut bien. Attends, laisse finir les.
6: Non, mais je voudrais savoir.
1: Mais attends, mais sa blessure, de manière, c'est quoi? C'est qu'il l'a pas exprès, il avait pas envie de jouer le premier match, et c'est tout.
6: Parce qu'en
1: fin de compte, c'était rien du tout. Regarde, pourquoi qu'il s'entraîne tout seul, pas avec ses collègues.
6: Attends, je sous-entends, parce que c'est vrai que toi, longtemps, t'as été diminué de la jambe, quand même, un petit peu comme ouais. Zizou, en fait. T'as un point commun avec Zizou, en fait.
1: Non, mais moi, de manière, j'arrive quand même à marcher,
6: ouais.
1: Mais c'est vrai qu'avec le changement de temps, c'est autre chose.
6: Mais lui,
1: il fait exprès. Parce que de toute manière, les médecins, ils étaient pas chauds de le faire jouer.
6: Attends, toi, ce que tu sous-entends, c'est que toi, tu pourrais jouer un match de Coupe du Monde avec ta patte folle. C'est ça que t'as envie de dire.
15: Gérard avec sa jambe en acier.
6: Moi, est-ce que tu crois qu'on peut jouer 90
3: tungsten,
6: minutes?
3: C'est du tungsten.
6: Avec une patte en titane, toi. Est-ce que tu crois que c'est possible dans un match de Coupe du Monde parce qu'en championnat
1: n'importe quoi. Eric.
6: En championnat tu pourrais, mais en Coupe du Monde.
15: Oui, c'est Eric. Il attend plus de ta prothèse.
17: Oui, Gérard, c'est Eric. Donc moi, je vais te dire qu'en fait, Zidane, je pense que s'il est blessé, c'est parce qu'il a une grosse saison dans son club.
6: Ouais.
17: Et qu'il est très très fatigué. C'est pour ça qu'il a pas pu assurer le match contre la Corée, ni contre le Sénégal, et sûrement pas contre l'Uruguay.
1: Ouais. Non, attends, il a joué en match amical contre la Corée, il a été blessé.
17: Là où il a été blessé, et malheureusement, je pense que c'est à cause de sa grosse saison.
1: Attendez 5 minutes, Jabal.
15: Ouais, donc moi, la blessure de Zidane, c'est inadmissible, intolérable. Il a fait exprès, c'est clair.
17: Un
15: ballon d'or mystère de cette année. Non, franchement, c'est pas cool, quoi.
6: Ouais, GG, toi, est-ce que...
1: Attends, tu permets?
6: Oui, vas-y, je t'en prie.
1: Il reste encore une personne à répondre, Starlet. Ah oui,
6: elle est tellement discrète.
1: Oh, ça suffit, là!
17: Oui, chut.
3: Oui. Je vais pas me faire engueuler tout le débat, j'ai rien fait, je suis en train de me concentrer sur ton débat.
1: Ouais,
3: j'ai pas dit la suite.
1: Ah, t'es pas de merde!
17: Oh là
3: c'est
17: là.
3: Pas moi. Alors là, c'est pas moi.
6: Alors.
17: C'est pas malin.
1: J'encule ton cul!
6: Starlet, on t'écoute. Hein.
9: Alors, moi, j'ai pas eu l'occasion de...
3: Gérard, t'es dedans.
6: Vas-y, Starlet, ouais.
9: Oui, hein, je disais que j'avais pas eu l'occasion de me pencher sur le cuisseau de Zizou. Ça aurait été avec plaisir de l'ausculter, de lui faire un bon petit massage au Zizou. Et voilà, quoi. Voilà ma réponse.
1: D'accord.
6: Ouais,
9: j'ai envie de lui faire un petit massage quand même. Hein.
1: À qui?
9: Bah, à Zidane, hein. Il le mérite. Hein.
1: Ah, d'accord.
9: Il y a la cuisse bien faire, moi j'adore.
1: Ah, ok. Ok.
6: GG.
9: C'est vrai qu'il est pas mal gaulé quand même.
1: Merci Starlet.
9: Moi je l'adore, il me rend toute nerveuse. Hein.
1: Ah ouais, merci.
9: Il est grand, il est fort, il est présent, j'adore.
1: Merci Starlet.
9: Moi j'adore Zidane, franchement je le trouve super beau et il m'émeut quoi. C'est dommage qu'il ait pas joué d'ailleurs le premier match, j'aurais bien voulu le voir sur le terrain. Je le trouve fantastique et très très excitant d'ailleurs.
1: D'accord, merci Starlet.
9: J'ai pas fini encore.
1: T'as pas fini?
9: Et en plus, il y a deux beaux yeux bleus, quoi.
7: Bon, Gérard, je crois qu'il y a une question Internet, là.
2: Gérard, j'ai une question Internet, mais j'entends mal, là. C'est le problème. Enfin, hyper mal.
7: Il va taper quelqu'un.
15: Oui, bonsoir.
7: Oh là là, et t'as cassé la souris du PC, arrête.
6: Allez.
7: Oh là là.
2: C'est un combat d'animal. Contre.
7: Allez, Gérard, on va peut-être conclure là parce qu'il est presque 2 heures.
1: Non, mais là,
7: t'as 8 secondes pour conclure.
1: Ah, Evan. La feignasse de la semaine. Donc, moi, ce que je voulais dire, la blessure de Zidane, malheureusement,
7: dans le cul.
1: Merci.
7: Non mais c'est vrai, dans le cul la blessure de Zidane.
1: Non mais même, de toute manière, il s'est blessé lors du match amical pendant la Corée.
7: Oui, il a fait exprès.
17: Je pense que la deuxième étoile, on va bien se la foutre dans le cul aussi.
6: Ouais. C'est clair.
1: Manière, faut bien vous dire une chose que là, pour l'instant, c'est que le début, mais à mon avis, ça m'étonnerait qu'on arrive à passer lors des deux prochains matchs.
17: Ouais.
1: Parce que c'est pas parce que il sera là qu'on va gagner, parce que faut bien vous dire une chose que le Danemark a battu l'Uruguay.
6: C'est des chauds.
1: Et donc, nous, c'est pareil. Si on, de manière, maintenant, les sondages ont dit que là, on est obligé de gagner nos deux prochains matchs.
6: Ah mais tu sais, les sondages, on leur fait dire ce qu'on veut. Hein.
1: Non, non, mais même, on est obligé de gagner contre l'Uruguay, contre le Paraguay, si on veut faire le deuxième tour. Sinon...
6: Attends, toi Gégé, tu traînes un peu chez les bookmakers, est-ce que t'as parié de l'argent un petit peu ou pas?
1: Non, pas du tout.
6: Pas du tout?
1: Non. Ouais, parce que moi je vais te dire une chose.
6: Ouais.
1: Que même si on gagne ou qu'on perde, de manière je m'en fous, j'irai pas faire la java comme ça s'est passé quand ils ont gagné en 98.
6: Il y a pas sur les Champs-Élysées, toi.
2: Non mais c'est vrai Gérard que tu sens le bookmaker.
1: Bon, et toi, toi?
6: Des montagnes hein, quand même.
1: Ça suffit maintenant. Hein?
9: Parce que
1: là, le débat est clos.
6: Oh non,
1: on n'a même pas fait. On n'a même pas fait. S'il vous plaît.
6: Attends, Gégé, la coupe du monde.
1: Stop.
6: C'est tous les 4 ans, on n'a pas l'occasion.
1: Non, Gérard, mais même, le débat est clos. De toute manière, je veux dire.
7: Gérard, on va conclure. Hein.
1: Le sondage. Non, de toute manière, il n'y aura pas de. On refera le débat.
6: Dans 4 ans, on le refera.
1: Non, mais c'est même pas dit que je repasse un débat sur la Coupe du Monde d'ici 4 ans.
6: Parce
1: que d'ici
6: 4
1: ans. Je ne sais pas ce que je ferai, je sais pas où que je serai.
6: Bah,
1: d'accord.
6: Non,
1: voilà, terminé, point final.
7: Dans un bistrot. T'as peut-être changé. C'est pas moi qui dis dans un bistrot.
1: Menteur, c'est toi. C'est toi, va des rétros.
6: Dans un brancard.
1: Voilà, et ça continue.
7: Allez.
8: Sur une plaque de verglas.
1: Et voilà, on continue.
8: Vous voyez, il tirait pas les pénaltys.
1: Merci Pedro.
7: De rien.
8: Il frappait jamais les corners. Il voulait pas tirer les coups francs.
1: Bon, de manière, c'est simple.
7: Mais Gérard, faut conclure.
1: Débat clos. Jamal.
7: Allez, Jamal. Aval compte pour conclure.
1: Conclusion. Stéban, ça suffit. Et maintenant.
6: On peut continuer un peu, là.
1: Non, c'est terminé le débat.
6: Tous les 4 ans, GG, putain.
1: Le débat est clos.
6: Justement, on attend, là.
19: Et si dans 4 ans, t'es pas là, comment on fera pour faire un débat?
1: Manière, c'est simple, c'est même pas dit que je revienne à refaire des débats.
6: Non, mais tu vas retourner.
1: Terminé.
2: Bientôt ton anniversaire.
1: Terminé.
19: Gérard. Comment t'as fait pour glisser sur ta plaque de verglas?
1: Allez hop. Au revoir, merci, bonsoir à tous. Vous allez retrouver Evan pour la nuit sans pub. Vous allez retrouver Evan pour la nuit sans pub. Et moi, je vous dis à très bientôt sur Fun Radio.
7: Attends, Gérard, on va peut-être conclure. Alors,
2: on a un hommage
7: à faire. Attention. 1, 2, 3. Allez, faut peut-être y aller un moment.
2: Ah bon, on commence alors.
7: On va y aller.
1: Allez, Gérard.

0: minutes.
1: Jacouille avec nous.
0: Bah, on dit à dans une semaine ou je sais pas quand avec Gérard. Et puis là, après, c'est 20 0825 08 5000 pour appeler, passer des messages. Ciao.

0: Demandez à Rigaud combien qu'on était. On est déjà 3000.
1: On était 3582 quand je te l'ai dit. On est déjà 3722 moins 4. Ça va très vite.
0: Donc, le premier débat va porter sur la Sibylle et 0h55. Donc, on va accueillir Cendrier.
2: Ouais, allô.
0: 20 ans, Mazamé.
2: Ouais,
0: on écoute Fun Radio sur 99.4.
2: Ouais.
0: Bonsoir à toi.
2: Bonsoir.
0: Mets ton doigt.
3: Ouais, salut Gérard.
0: 18 ans, Verdun. On écoute Fun Radio 93.9.
3: Ouais, c'est ça.
0: Tais-toi.
3: Oui, bonsoir.
0: 22
3: Gérard.
0: Ans.
3: Bonsoir Gérard, bonsoir à tous.
0: 22 ans de Lacachan.
3: Ouais, bonsoir.
0: Lacado, pardon, on écoute Fun Radio 98.6.
3: Exact, bonsoir Gérard.
0: Bonsoir à toi. Petite Truie, 19 ans de Alès, on écoute Fun Radio 95.6, pardon.
3: Ouais, bonsoir à toi GG, bonsoir l'équipe.
0: Salut. Bonsoir.
3: Salut tout le monde, salut.
0: Fesses de Taureau.
3: Bonsoir,
0: GG. 25 ans, Isola 2000, on écoute Fun Radio 101.7.
3: Exactement, ça va bien, GG.
0: Je sais pas, j'ai pas regardé ce matin, ça. Et sans pitié, 19 ans, Dinan 103.5.
4: Gérard, je suis sans pitié.
0: Bah oui, ben, c'est ce que je viens de dire.
4: C'est ça.
0: Bon, alors les oreilles, c'est comme le cul, ça se lave. Mais sans complotiche, d'accord.
5: Ouais.
0: Ok. C'est
3: clair.
0: Bon, alors, on y va, on attaque. Première question. Est-ce que vous possédez une Sibylle? Si oui, à quoi cela vous sert-elle? On va demander ça à Tais-toi.
3: Ouais, j'en possède une. Bah, en fait, ça me remplace le téléphone chez moi.
0: Non, mais, bah, ça y est, ça, je m'en serais douté.
3: Ah, bah, ouais.
0: Je m'en serais douté qu'on m'aurait dit que ça remplace le téléphone.
3: Tu t'en redoutes, toi aussi.
0: Ouais, donc, tu peux préciser ta...
3: Ma phrase,
0: ta réponse
3: hein. Ouais, donc je m'en sers comme téléphone parce qu'en fait j'ai pas le téléphone, ça coûte trop cher, puis
0: ouais.
3: France Télécom, c'est France Télécom.
0: Ouais,
3: c'est
0: non mais attends.
3: Quoi.
0: Oh ouais. Hey. Hey, tu vas te calmer parce que sinon c'est moi qui te calme.
3: Ok.
0: Ok
3: gamin. Ok Michel.
0: Oh c'est moi qui parle. Ok.
3: Ouais, ça parle alors. Non,
0: bon.
3: Vas-y.
0: Alors déjà, la Sibylle, ça a été agréé par les PTT, mais maintenant ça y est plus. Ok.
5: Pourquoi?
0: Parce que maintenant, la Sibylle, tu peux la posséder comme tu veux.
5: Ça veut dire... Vas-y, excuse-moi. Ouais, je sais pas ce que ça veut dire agréé.
0: Agréé, c'est... quand t'achètes un téléphone dans un magasin, c'est agréé PTT. Donc t'as derrière ton téléphone, t'as une marque. Et dessus, c'est marqué agréé PTT.
5: Ouais, mais
0: petit travail tranquille.
5: Ouais. Ah, voilà, okay. Ça veut dire ça, PTT. Mais on dit que ça n'existe plus, les PTT. Hein.
0: Ah non, presque pas. C'est eux qui nous envoient le courrier quand ça marche. Une condition que ça fonctionne bien. Ok.
5: Ok.
0: Cendrier.
2: Oui. Je t'écoute.
0: Non, mais attends, je t'écoute. C'est moi qui t'écoute maintenant. Tu réponds à la question, ou si tu réponds pas, bah, on va te dire bonne nuit.
2: Ok, c'est vrai. Bon, bah, moi, j'ai pas de CV, mais je compte bientôt en prendre une.
0: Ouais.
2: Donc, je veux savoir, c'est laquelle la moins chère?
0: Alors ça, pour l'instant, tu vois, là, tu commences déjà à me parler des questions qu'on n'est pas dedans encore.
2: Ah, excuse-moi, d'accord, j'attends.
0: Ok.
2: Ok.
0: Donc, pour toi, ça va être... si, la question que je vais te poser, à quoi ça va te servir?
2: Ben, en fait, ouais, c'est une bonne question. À quoi ça va me servir? Ben, je sais pas, garder le contact avec les gens, c'est cool, avec les camionneurs, tout ça, c'est bien.
0: Non mais, Fildar.
5: Non mais je prends un gâteau, mais...
0: Non mais attends, Fildar, s'il te plaît.
3: Attends, Fildar.
5: Excuse-moi.
0: L'autre, il ouvre carrément le paquet devant son micro.
1: Gérard, pour commencer, enfin, pour le début du débat, il y a Perfouras, le vrai Perfouras sur l'IRC d'ailleurs, il te salue. Il te demande qu'est-ce que ça veut dire, Sibylle.
0: Sibylle, en fin de compte, ça veut dire, justement, c'est la question, ça veut dire carte bancaire ou... ça veut dire carte bancaire ou... Ben oui, c'est tout, hein. Ou autre. Carte bancaire,
3: cul bouché.
0: Non. Cul de bite,
3: Lâche-toi, Lascar, vas-y.
0: Non, ok. Allez.
5: Moi, je croyais que ça voulait dire communication brève.
3: Ok.
5: Abréviation de Sibylle,
0: non.
3: Non, moi, je croyais que ça voulait dire Sibistro, en fait.
0: Comment?
3: J'ai un borgne. Je croyais que ça voulait dire Sibistro.
1: Sur IRC Oxyde, il me dit ça veut dire connard bourré.
0: Bon, ouais, bah ça, ils peuvent dire ce qu'ils veulent, hein, de toute manière, tu peux mettre n'importe quel nom.
3: C'est une bonne définition quand même.
0: Mets ton doigt. Mets ton doigt, tu réponds s'il te plaît.
3: Ouais, excuse-moi, Gérard. Allez, un son pourri, lui. Vas-y, relève ton doigt. Ouais, vas-y.
0: Eh, mets ton doigt dans mon cul, là, celui qui s'amuse à passer à chanter ça, il va commencer par fermer sa gueule. Ok, ah, merci.
5: Ça a coupé, hein, Manu.
0: Bon, Manu, c'est quoi ce bordel, là,
5: déjà? Je sais pas, l'auditeur, il a raccroché.
0: Ah ouais, il a raccroché, mets ton doigt. Ah bah, c'est bon, tu prends quelqu'un d'autre.
5: Ah, c'est bon. Ah, il est là, mais en plus, c'est quoi, parce que je crois que c'est un passionné de CB et qu'il en a une.
3: Si, c'est un rapport pareil à l'histoire du téléphone, c'est parce que sur le téléphone, tu peux pas parler de tout. Parce que des fois, il y a des gens qui t'écoutent.
0: Ouais.
3: Donc, nous, avec mes potes, on a des business un peu chelous. Donc, on est obligé de passer par la CB. On se met sur le canal 19. Et là, personne ne nous entend. On peut discuter.
0: Non, presque pas, presque pas. C'est le canal 19, personne t'entend. Non, mais attends.
3: C'est un canal privé.
0: Ah ouais, mais attends, tu me prends pour, tu me prends pour un con ou tu m'y laisses?
3: C'est pour moi et mes potes les routiers.
0: Non, mais attends.
3: Ouais.
0: Petite truie.
3: Oui, je suis là.
0: C'est toi qui viens de me répondre.
3: Ouais, tout à fait, ouais.
0: Bon, je te demande si tu me prends pour un con ou tu m'y laisses.
3: Bon, comme tu veux, je t'y laisse, vas-y.
0: Ouais, eh ben, je vais te dire une chose, que c'est le canal 19 déjà, tu peux pas rester 50 ans à raconter ta vie.
3: Ah, tu sais, j'ai pas besoin de 50 ans pour faire mes business, hein, t'inquiète.
0: Ouais, non, mais moi, je te dis, sur le canal 19, t'as pas besoin de...
5: C'est quoi le canal 19, Gérard?
0: Canal 19, ça va être la question 4.
5: D'accord, ouais, donc vous attendez la question 4.
3: Ok, mais GG, tu fais quoi au niveau de la juridiction pénale à ce niveau-là? Je veux dire, la CIVI, c'est quand même réglementé, tu fais quoi dans ce cas-là?
0: Non, plus maintenant.
3: Bah, si.
0: Non.
3: Ah bon, t'es sûr?
0: Maintenant, tu peux te procurer une CB comme tu veux.
3: Ouais, donc en gros, il y a un mec qui peut prendre une CB puis il fait une radio locale dans sa chambre, c'est
0: non,
3: ça?
0: Non, mais attends. Déjà, une CB, tu sais ce que c'est?
3: Ouais, c'est le truc avec des boutons, des numéros pour...
0: Voilà. C'est un petit appareil comme, dirait un téléphone.
3: Ouais.
0: Mmh. Hein? Mmh. T'as un mic?
3: Ouais, t'as un mic.
0: Tu branches ton mic sur la CB.
3: Tu tires
0: une antenne.
5: Tu check.
0: Tu tires un fil, ça te sert, qui te donne l'alimentation avec ton antenne.
3: Ouais, tu checkes.
0: Et
3: le
0: là,
3: flow
0: tu peux parler.
3: Attends, est-ce que t'as checké le flow d'abord?
0: Comment?
3: Tu checkes le flow d'abord ou pas?
0: Attends, tu parles français, toi?
3: Est-ce que tu checkes le flow d'abord?
0: C'est quoi ça?
3: Avant de balancer la purée.
6: T'es dans la place ou quoi?
0: Bon,
5: la fièvre, Gérard.
0: Bon, fesse de taureau, allez.
3: Ouais,
0: allez.
3: Bah moi, j'achète pas de CB parce que je trouve que le son, il est pourri. T'as bien raison. Tout naze, tout pourri. Il faut mettre une antenne.
5: C'est vrai qu'entre un téléphone et une CB, il n'y a pas
0: de
5: photo.
0: Non, mais alors là... Là par contre, fesse de taureau.
6: Tu mets un petit lobby que ça fait antenne.
3: L'antenne.
0: Oh, s'il vous plaît.
5: Attendez, Gérard, réponds.
3: Ouais.
0: Fesse de taureau.
3: Ouais.
0: Si déjà t'achètes une CB sans antenne, tu peux être sûr que t'entendras rien.
3: Non, mais je sais, mais même avec une antenne, le son il est naze.
0: Non.
5: Mais pourquoi,
0: ça,
5: Gérard?
0: Non, parce que là, faut se dire une chose, que avec une antenne de CB, donc tu la branches sur ton TX et c'est à toi de...
5: C'est quoi
0: de...
5: un TX?
0: Un TX, c'est un appareil, comme dirait le Minitel ou téléphone.
5: Mais pourquoi, par exemple, quand tu branches une CB, ça fait...
0: Non, mais c'est normal.
5: Il répond.
0: Non, parce qu'il y a certains TX, t'as du mal à les régler. Mais c'est à toi de le régler, parce que pourquoi? Faut se dire une chose, qu'avec l'antenne de CB, il te faut un tosmètre. Ce qui te permet...
5: Non,
0: un tosmètre, c'est ce qui te permet...
3: Gérard, un peu de
0: attends,
3: un peu de
0: s'il vous plaît.
3: Respect, c'est pas la...
0: Mais attends, j'en ai fait de la CB, donc je sais ce que c'est un tosmètre, ok? Un tosmètre, ça te permet de régler ton antenne correctement, pour pas avoir de problème.
5: D'infrastructure.
0: Donc, si la personne ne sait pas régler son antenne, c'est son problème.
5: D'accord, et pour régler une antenne, il faut un tosmètre.
0: Voilà.
5: C'est d'accord. Un travailleur clandestin, quoi.
0: Non.
5: Ah ouais. Et il va vite, il est quick ou pas?
0: Non, ça dépend d'où tu te trouves, et je vais même pas insister sur vos questions. Sans pitié.
7: Ouais, ça sert à rencontrer des gens. Et il paraît que face à la région de Dinan, on peut rencontrer des mecs sur la CB, je voudrais en acheter.
3: Ouais, moi j'ai entendu qu'il y avait un réseau de cul CBistes.
0: Attendez,
5: parce qu'on a... Attendez, parce que Gérard a un petit sondage justement sur ce que vient de dire Sans Pitié.
0: Okay. Alors, donc il y a 45% des gens qui utilisent la CB pour faire des connaissances et plus si infinité. Mais ça, c'est des questions...
5: Infinité.
0: Ouais, ça... Comment? Qui c'est qui a parlé derrière?
3: Bon, les filles, Sans Pitié.
0: Non. Ouais, Sans Pitié, je t'écoute.
3: Sans Pitié.
7: Ouais, je te disais, il y a un réseau de rencontre survivant assez cul sur la CIBI, donc je vais essayer de m'en procurer une.
8: Ouais.
7: Donc ce serait bien que tu m'expliques un peu comment ça marche. Enfin, je vais écouter le débat et puis je vais essayer d'apporter mes lumières.
0: Ah mais ça, pour t'expliquer comment marche une CIBI,
7: ouais.
0: Déjà quand
5: tu viens chez toi.
0: Non.
7: Il n'y a pas de problème.
0: Il n'y a pas besoin de venir chez moi. Quand elle achète sa CIBI, elle demande au vendeur. Le vendeur, il explique comment que ça fonctionne. Maintenant, si elle ne sait pas, eh ben, elle se débrouille.
8: Pour elle.
0: C'est tout.
5: De toute façon, il y a une notice, Gérard, quand tu achètes une CIBI.
0: Bah oui.
5: Bah alors.
7: Mais si la notice est en japonais.
0: Comment?
7: Si la notice est en japonais, je fais comment?
9: Et si les poilés sont petits nègres, comment qu'on fait?
7: Je te l'envoie.
5: Le roi de l'imitation de Gérard.
0: Bon, alors, deuxième question.
8: Graine de déchets.
0: Rigo, une question IRC avant.
1: Oui, on te demande, le chiant, il te demande depuis quand la CIBI existe-t-elle?
0: Ça, je sais pas, j'ai pas les dates approximatives, mais je pense que ça existe depuis longtemps.
5: Début juin, on m'a dit, 47.
0: Non, attends, la CIBI, ça va pas depuis juin.
5: Ça fait combien de temps que ça existe, la CIBI, à ton avis?
0: Je sais pas, moi.
5: Ça fait plus de 20 ans, plus de 30 ans?
0: Ouais, attends, la CIBI, c'est connu, t'as même des CIBI portables.
5: Ah oui, sur le Titanic, c'est vrai qu'ils en avaient une.
0: Non, mais c'est pas...
5: C'était une CIBI sur le Titanic.
0: Et toi, fais gaffe là-bas parce que je vais te faire avaler tes lunettes si tu fais le con.
5: Mais non, c'est pour la télé, vas-y. Donc, deuxième question, GG.
0: Deuxième question.
5: Ouais.
0: De quoi parlent les CIBistes en général là? On va demander ça à...
8: Teste de taureau.
0: Non, tiens, ouais. Voilà.
8: Voilà.
0: Comme tu l'as ouvert.
8: Parce que c'est que des routiers, je pense. De cul, parce qu'il y a que les routiers qui...
0: À ton avis, il y a que les routiers qui...
8: Non, mais il y a bien 90% de civistes, c'est des routiers, je pense.
0: Bon, ouais. Alors moi, je vais te dire une chose, que tu te trompes déjà. Bon, c'est sûr que il y a pas mal de routiers, je suis d'accord avec toi.
8: Mais tu te trompes.
0: Mais il faut te dire une chose, qu'il y a des chauffeurs de taxi qui l'utilisent.
8: Ouais, je voudrais dire aussi qu'il y a aussi des prostituées.
0: C'est leur problème. C'est pas le mien.
8: Bah avant, moi, je dis les putes, elles tapinaient sur le trottoir, et maintenant, je trouve ça scandaleux parce qu'elles viennent tapiner sur la CIBI. Et franchement, ça brouille les canaux, surtout si tu vas sur le canal 69, c'est un vrai bordel là-dedans.
0: Attends. Qui c'est qui vient de parler?
8: C'est Petite Truie.
0: Alors Petite Truie, j'ai jamais vu 69 canal sur une CIBI.
5: Il y en a combien d'ailleurs?
0: T'en as 40.
5: Des canals?
0: Tu passes du 1 au 40 et c'est tout. À moins que t'as la BLU, là tu peux...
5: La BLU,
0: c'est un...
5: C'est un petit gâteau ça, hein?
0: Non, c'est un truc...
5: Pas de marque, Gérard.
0: Mais attends, BLU, tais-toi, toi.
8: Pas de pub.
0: Bon, ouais,
5: C'est quoi la BLU?
0: La BLU, ça permet que lorsque tu vas à l'étranger, tu peux correspondre avec quelqu'un qui est en France.
5: Donc il te parle en américain.
0: Par exemple, s'il vous plaît, vous vous taisez quand je parle. Merci.
5: Ok.
0: Oh, merci. La BLU, c'est un appareil que tu payes pour que ta CIBI soit homologuée pour ça. Donc ça s'appelle la BLU, donc homologuée.
5: Tu payes combien?
0: Je crois que tu payes 250 balles en plus du prix de ta CIBI.
5: Par jour?
0: Non. Tu payes 250 balles plus le prix de ta CIBI.
5: Pour la vie.
0: Pour tout le temps. Et la BLU, ça te permet de correspondre, par exemple, toi, tu es ici à Neuilly. Mm-hmm. Par exemple, je vais prendre quelqu'un au hasard de ta famille, ta sœur, qui est du côté de Thaïlande.
5: Ouais, elle est en Inde.
0: Ouais, mais c'est la Thaïlande. En Thaïlande.
5: On fait des massages.
0: Elle peut t'appeler.
5: Sur ma CIBI.
0: Oui.
5: Mais attends, Gérard,
0: Attends, je vais expliquer pourquoi. Mmh. Parce que la BLU, ça te permet d'avoir plus de correspondance avec l'étranger qu'on a à l'heure actuelle, nous, en France.
5: Ouais. Ça sert à quoi qu'on ait inventé Internet, alors?
0: Ben oui, mais attends.
6: On n'arrête pas le progrès.
8: Imagine quelqu'un qui est sourd, il peut pas être sur le téléphone ou la CIBI, donc forcément il est sur Internet, c'est tout.
0: Attends, le mec qui est sourd.
5: Pardon, excuse-moi, j'ai fait une fausse manip.
0: Je crois que toi, tout à l'heure, je vais te mettre étoile la grosse bouche là, je vais te mettre étoile maigre, tais-toi.
8: Spéciale dédicace pour Moby Dick.
0: Comment?
8: Je disais spéciale dédicace pour Moby Dick.
5: Le film.
0: Qui c'est qui s'appelle comme ça?
8: Rodrigo.
0: Cachalot. Ouais, c'est ça, c'est ça. Bon, donc, Cendrier.
5: Il y avait une question internet,
1: ouais,
5: non?
1: Il y en a plein. Oui. Bah, il y en a plein, on est plus de 4000 déjà.
5: Oh là là, ouais.
1: Alors, il y a Davy One qui te demande s'il faut éteindre sa CB quand on va, quand on va au cinéma.
0: Alors là, c'est une bonne question.
5: Ça, c'est une sacrée bonne question de putain de merde.
0: Une colle. Ah bah donc, à toute manière, oui. Je vais dire que oui. Hein.
1: Et Turpentine, elle te demande combien ça coûte l'abonnement à la CB et c'est quoi le prix des communications? Est-ce qu'il y a des forfaits?
0: Non.
1: Non.
0: Non, non, il n'y a pas de forfait sur.
1: Mais
0: sur
1: combien la ça CB. Coûte
5: Il
1: n'y
5: a que SFR et Itinéris.
0: Non,
1: il y a Bouygues aussi.
0: Non. Mais ben attends, mais arrête de parler, toi.
1: Les mobicards, ça marche
5: pour taf, les CB.
0: Mais non. Punaise, mais hé.
5: Non, mais t'as le 7 aussi de CGTL.
0: Voilà, t'as le 7 de CGTL et puis t'as le 3615 aussi qui fonctionne. Hein.
5: Ouais.
0: D'accord.
1: Donc, il y a Ant sur l'IRC qui me dit qu'il y a le câble aussi.
0: Non, mais attends, ça ça a rien à voir avec mes questions. Cendrier.
10: Ouais, allô.
0: Ouais.
10: Tu peux
0: me poser
10: la question, s'il te plaît?
0: Non, je répète plus les questions. Non, on est déjà à la bourre, je répète plus les questions. Alors, on accouche.
10: Ok, d'accord. Bon, là, en fait, de quoi il parle, les gars? Ben, ça va être direction à prendre, tout ça, non?
0: Attendez, laissez-la parler.
10: Ouais, s'il vous plaît, ouais. Donc, je sais pas, éviter les bouchons sur la route, les directions à prendre, tout ça, non?
0: Non, mais ça c'est la... Ouais, ben, à la rigueur, ouais. Donc, en fin de compte, bon je vais te répondre après, Cendrier, avant qu'on mette un disque. Tais-toi.
11: Moi, je pense que les civistes, si on peut les appeler, ils parlent le langage civique hein, sur la route. Donc, ils doivent se dire, salut Robert, dis donc, je te file des calendriers de cul de Playboy.
0: Je t'échange
11: un Playboy contre un
0: Pentus. Ouais, ouais. Moi, je t'échange ma main dans ta gueule contre une connerie.
11: Ok. Contre toi, on se fait chier avec un comment on se
0: dit. Attends, mais moi, je t'emmerde.
11: Oh là là.
0: Ok.
5: Justement, j'irai par rapport au sondage, là. T'as vu la deuxième?
0: Non, mais attends, on va finir. Petite truie. Okay.
12: Petite truie, je t'ai déjà répondu, mon amant.
0: Attends, je suis pas ton amour, d'accord? Alors tu vas te faire sauter, toi, connard.
12: Je te kiffe,
0: moi j'ai envie. Alors, hop, bonne nuit à toi. Allez
5: hop,
0: celui a dégagé. Terminé pour lui. Hop, fesse de taureau.
12: Oh, tiens, Michel, je t'ai déjà répondu.
0: Ok, sans pitié.
10: Ça sert à communiquer. C'est ça,
12: ah, vous kiffez ça, les gars.
10: Ça sert à la CV.
0: De quoi?
10: Ça sert à communiquer des plans cul.
0: Quoi? Hey, parle un petit peu plus fort devant ton combiné parce que j'entends
5: un téléphone
0: pas.
5: De merde. Hein.
10: Ça sert à se communiquer des plans cul sur la région d'Inan.
0: Ouais, d'accord. Je crois que tu vas retourner dans ton lit.
10: Ouais.
0: Hein, tu vas continuer avec ta CB pour essayer d'avoir des petits cochons qui veulent bien te sodomiser.
10: Ouais.
0: Hein. Et puis on va te dire une bonne nuit.
10: Ouais.
0: Ok.
10: D'accord.
0: Eh ben voilà, bonne nuit à toi.
10: Salut.
12: Il y a du portable. Alors,
0: bon, c'est merci. Donc, sur la question là...
5: Attends, il y a Mets ton doigt qui n'a pas répondu, s'il te plaît, Gérard.
0: Ah,
12: ouais, ouais, Gérard, excuse-moi, mais tu m'as pas appelé.
0: Ah, oui, excuse-moi, ouais. Ah,
12: ouais, alors, moi, j'ai dit que sur la CB, il parle un peu de tout, quoi.
0: Mmh.
12: Mais quand il parle, tu veux, là, j'ai la CB à côté de moi, et...
0: Ouais.
5: Allume-la,
0: Allume-la, vas-y.
5: On va vérifier.
12: Je mets qu'elle a 19, hein.
0: Vas-y.
12: Voilà.
0: Vas-y, demande quelque chose.
12: Il y a quelqu'un là?
0: Déjà pour commencer.
12: Oh. Ouais, bah ça gueule, mais c'est tout ce qu'ils font. Hein.
0: Non, attends. Déjà pour commencer, on ne demande pas il y a quelqu'un, tu demandes.
5: Qu'est-ce qu'il faut dire justement?
0: C'est quoi ton QRZ?
12: Moi, c'est DJ Boss.
0: Bon, alors tu dis DJ Boss
5: pour DJ, aller... DJ.
0: DJ.
12: Ouais.
0: DJ Boss pour un SCTX.
12: Ok, alors attends, j'essaie.
0: Vas-y.
12: Ouais, attention les stations, c'est DJ Boost pour un STTX.
13: Ouais, j'ai transformé les stations.
0: Voilà.
5: Donc là, il y a du monde.
12: Voilà.
0: Donc il y a du monde.
5: Donc là, quelqu'un répond, c'est ça, Gérard?
0: Donc là, tu demandes... T'as demandé
12: à... tout le monde.
0: Attends. Oh, mets ton doigt. Mets ton doigt.
12: Ah là, c'est pas bon, hein.
5: Écoute-le, Manu.
0: Oh. Coupe comme ça.
14: Ça y est.
0: Voilà, donc là, je peux vous dire que pour faire déjà, quand vous achetez un TX, déjà la première chose que vous faites, vous allez.
5: J'ai pris un 103 XPX moi.
0: Non, mais attends. Déjà pour commencer, quand vous achetez un TX, que vous savez pas vous en servir, déjà le vendeur vous explique comment que ça marche. Mmh. Après, vous allez sur le canal 19, vous dites, voilà, par exemple, un QRZ bidon, mmh. Puis la piste pour un STX. Non, mais comme ça, tu vois, c'est un QRZ que je prends au hasard. Hein.
5: Vraiment au hasard.
0: Le mec, il va te dire, bon, bah, c'est OK, ça passe.
5: Tu te changes ton slip.
0: Stop.
1: Gérard, sur IRC, il y a Sardine qui te demande si on peut mettre sa CB sur liste rouge.
0: Non.
5: Putain.
0: Mais attends, mais c'est pas des téléphones une CB.
1: Moi j'en sais rien.
5: Non mais tu sais, les gens de l'internet ils sont largués en CB, ils connaissent que leur.
1: Ils arrivent pas à se connecter sur la CB avec l'internet.
5: On peut pas.
0: Mais non, c'est impossible.
5: C'est impossible.
0: Alors à la question que
5: donc là, on va mettre un disque, mon chéri.
0: Mon chéri. Attends, je suis pas ton chéri, d'accord.
5: Pas de marque.
0: Toi, tu vas te faire sodomiser, toi. Mmh. Donc, il y a 23% des routiers qui utilisent seulement leur CB pour trouver un endroit pour faire leurs besoins. Alors ça, Gaël, je vais te dire une chose, que là, le sondage que tu viens me trouver des 23%, je sais pas où t'as été me le chercher.
5: Ouais, peut-être qu'elle a voulu dire, tu vois, comme ils sont sur la route, et par exemple, ils veulent une station-service parce qu'ils ont envie de faire leurs besoins, ils peuvent peut-être pas s'arrêter sur le bord de la route pour pisser
1: Surtout sur l'autoroute, Gérard.
0: Bah ouais, Non, mais sur l'autoroute, faut se dire une chose, par contre, merde, je vais y arriver.
5: Par contre,
0: faut se dire une chose, par contre, que tu as plusieurs aires de repos. Ah ouais. On l'a bien vu quand on a été avec Max, je sais plus, à...
5: Non, elle ne dit pas, ça ne dit pas où on est allé, elle ne dit pas.
0: Je sais plus, du côté du Havre, là-bas.
5: Ah, on a pris des photos et tout.
0: Faire une soirée. Mm-hmm. Donc, il y avait pas mal d'aires de repos. Donc là, ils peuvent s'arrêter. Donc, il y a plusieurs routiers, donc ils peuvent papoter ensemble. Donc,
5: ah, d'accord.
0: La troisième question qu'on va poser...
5: C'est
0: peut-on acheter la CB en allant à la banque ou autre? Et on va s'écouter les petits bois du bois de Boulogne avec des envies de caca. Et on se retrouve tout de suite après au 0803 08 5000 et 0870 5000. Et c'est quoi?
5: C'est le disque?
0: Ah bah non, il est pourri, hein. Et voilà, c'était les petits bois du bois de Boulogne. Avec des envies de caca. Et donc il est 1h21 et vous êtes toujours sur Fun Radio. Donc vous pouvez toujours nous appeler au 0803 08 5000 0870 5000 et toujours l'IRC www.fr.funradio.rigo. On est combien s'il te plaît?
1: 4324.
0: Ouais,
1: ça cartonne fort ce soir, le débat se passe bien. Je salue deux, trois personnes vite fait. Je salue Paradox, Bacchus, Christophe, Izen, Sardine, le vrai de Marseille, etc. Davy One.
5: Il est là, Davy One?
1: Ouais, bien sûr, il est là.
5: C'est cool.
0: Et moi, je salue une personne, un cibiste, tout particulièrement, donc je vais saluer deux cibistes aussi.
5: Ouais.
0: Donc, c'est-à-dire Lolo 91.
5: C'est son QRZ, ça?
0: On devrait l'avoir dans nos débats. Et je salue Petit Guépard qui est sur la route.
5: Petit Guépard.
0: Le Guépard.
5: Si tu nous écoutes.
0: Le Guépard. Donc je te fais des gros bisous. Et on va récupérer donc Cendrier.
14: Oui, allô.
0: Bonjour. Rebonsoir, pardon.
14: Rebonsoir,
0: mets ton doigt.
15: Ouais, rebonsoir Gérard.
0: Tais-toi.
16: Salut les deux.
5: Sphincter ouvert.
0: Oui, sphincter ouvert, bonsoir.
15: Oui, bonsoir, c'est sphincter ouvert.
0: Fesse de taureau.
15: Ouais, alors bonsoir. Gérard, tu pourras me redonner le titre du disque parce que j'ai bien kiffé.
0: T'as bien kiffé? Ben.
5: Tu kiffes à la Fnac, c'est tout.
0: Tu le kiffes à la Fnac, Marc, et puis basta. Ok, et camembert.
17: Salut Gérard.
0: Alors, donc, troisième question. Peut-on acheter la CB en allant à la banque ou autre? On va demander ça à Cendrier.
17: Ouais, ben moi, je pense pas. Hein, à la banque, on peut pas trop acheter des CB, quoi.
0: Ouais.
17: Mais je pense que ailleurs, ouais, genre au supermarché, au casino, ou des trucs comme ça.
0: Mm-hmm.
15: Pas de marque.
17: Pas de marque,
0: ok. Non, mais de manière, fin de compte...
17: Ouais.
0: Ouais. Si on vient bien sur le débat,
17: ouais,
0: CB,
17: ouais.
0: Ça veut dire quoi? Ça veut dire carte bancaire.
14: Rien à voir.
16: N'importe quoi, toi.
0: Quoi, n'importe quoi, si vous êtes pas content, derrière, vous écrasez.
18: Bien sûr, Gérard, ça veut dire ça. Je comprendrais pas le principe, alors.
0: Déjà, non, mais attends, tout le monde me dit, ouais, mais CIBI, ça veut dire quoi? Bon, bah, maintenant, je dis, ça veut dire carte bancaire.
18: Alors, il faut un code. Si tu veux faire de la CIBI, il faut avoir un code.
0: Bah ouais. Oui, mais en fin de compte, t'as pas besoin d'avoir un code pour acheter une CIBI. Bah, donc, mets ton doigt.
14: Il y a une puce dans le dos.
16: Ouais, Gérard. CIBI, ça veut dire carte bancaire.
0: Mets ton doigt.
16: Ouais, Gérard, écoute. Bah écoute, pour moi, la CIBI, moi en ce moment, j'anime une radio gay sur Verdun. À partir de la CIBI, justement.
19: Ah, bien. Mm-hmm.
16: Donc, la CIBI, c'est pas moi qui l'ai acheté, donc je peux pas te répondre.
0: Mm-hmm.
16: Et le matos, on l'a déjà. Moi, la CIBI, je l'ai chez moi, mais c'est juste pour m'entraîner, quoi.
0: Ouais, mais donc.
16: J'interprète 2-3 routiers, puis on se parle, et puis voilà, quoi.
0: Ah, bah, mais attends, tu te fous de moi, toi?
16: Bah, non.
0: Bah, si.
16: Bah pourquoi
0: je te demande de quoi parlent les cibistes en général. Tu m'as même pas répondu. Bah tu si m'as répondu à travers la plaque.
1: Mais si, t'as répondu. Il t'a dit que lui, il faisait une radio sur CIBI. Donc c'est de ça qu'il parle.
0: Bon, ok. Ok, merci, Rigo. Excuse-moi.
16: Merci, Rigo.
0: Tais-toi.
16: Ouais.
0: Tais-toi.
16: Ouais. Moi, donc, ouais, bah, moi, ma CIBI, comme je t'ai dit, bon, j'en ai déjà une, hein, ça remplace le téléphone.
0: Ouais.
16: Je l'ai acheté dans un petit magasin qui s'appelle les CIBI Fuckers, et puis.
0: Ouais, voilà. Tais-toi, tu précises pas les noms, d'accord?
18: Ouais, y a pas de pub, hein, sur le téléphone.
16: J'ai acheté dans un magasin de CIBI, et je voulais dire que c'était un gros routier poilu qui était à la caisse, d'ailleurs, il a voulu me prendre. Quand j'ai fait tomber ma CIBI,
0: Merci, tais-toi.
16: Non, non, mais.
0: Merci.
18: Tais-toi, c'est bon.
0: Tu vas te taire pour toujours.
18: Par rapport au petit sondage de Gaël, là, il y a 61%.
0: Non, mais attends, j'ai pas fini avec les gens, moi.
18: Ah, d'accord, non, mais par rapport, tu vois,
0: ouais,
18: on peut.
0: Ok,
18: parce qu'il y en a pas
0: après,
18: mal, les sondages.
0: Non, ouais, mais après, là, c'est un peu trop long, tous les sondages.
18: Hein. Bah, justement, en donnant de temps en temps, ils peuvent réagir en même temps à la question.
0: Fincher ouvert.
18: Sphincter.
16: Sphincter ouvert.
0: Ouais.
16: Fincher ouvert.
0: Bon, je t'écoute.
20: Okay. Quand je t'ai rencontré, j'y ai pas cru.
18: Ça va pas, sphincter ouvert, t'as un problème?
16: J'ai des bouffées de chaleur, là, je sais pas ce qui se passe.
0: Ouais, mais je crois que tout à l'heure, tu vas avoir des bouffées de chaleur
18: standard.
0: Manu au standard.
16: Ok, bon, alors, ce que je voulais dire, c'est que j'écoute souvent Radio Vaseline, là, l'autre Tarlouze, là.
0: Ouais, c'est bon, Manu. Hop, terminé pour toi. Fesse de taureau.
16: Ouais, alors, donc, moi, je sais pas, je pense pas qu'on puisse acheter une CIBI dans une banque. Pardon.
0: Mm-hmm.
16: Mais peut-être, je sais pas, moi, dans un truc pareil pas cher, tu vois, un truc dans le style, tu peux trouver ça, quoi.
0: Mm-hmm.
16: Voilà.
0: Ok. Camembert?
19: Ouais, bah moi j'ai acheté une CIBI à mon copain, je l'ai acheté chez mon boulanger.
0: Mm-hmm.
19: Parce qu'en fait, il vendait la sienne, donc j'ai acheté une CIBI chez mon boulanger.
18: Mais justement, par rapport à ce qu'elle vient de dire, Gérard, est-ce que tu crois que c'est mieux d'acheter une CIBI neuve ou d'occasion?
0: Ça c'est une bonne question parce qu'en fin de compte si t'achètes une CIBI d'occasion tu sais pas sur quoi
18: tu
0: sur quel
18: tomber,
0: matos
18: ouais.
0: tu as tombé le ouais. mieux c'est d'acheter une neuve mais les prix je pense que on va en parler on va essayer de
18: on va aborder le sujet ou pas
0: ouais on va
18: comment on en parle maintenant.
0: Non, mais on va aborder le sujet sur savoir combien coûte une CIBI parce que là, vu les questions qu'on a et puis vu l'heure qu'il est, donc faudra qu'on écourte les questions.
18: Okay.
19: Ouais,
18: donc,
19: Gérard,
0: oui.
19: Ouais, une petite question, je vais savoir.
0: C'est qui?
19: C'est Cendrier, excuse-moi.
0: Oui.
19: Je vais savoir comment t'écris CIBI.
0: CIBI?
19: Ouais.
0: Alors.
19: Ouais.
0: Une CIBiste?
18: Non, CIBI, une CIBI.
0: CIBI, ben, CB.
19: Pardon?
0: CB.
19: CB, en anglais, quoi. CIBI, c'est ça?
0: Bah, un CB.
19: Ah ouais, pas bête. Ouais, je viens de comprendre, ok.
18: Et c'est pas français, alors?
19: Pardon?
18: C'est pas français comme matos.
0: Ah si.
18: Ah, pourquoi on dit CIBI comme les anglais?
19: Ah, ouais,
0: mais non.
18: Comment on dirait CB, une CB?
0: Non, mais CB, CB, c'est carte bancaire.
18: Devant ton micro, j'ai
21: des feuilles, les CB.
0: CB, c'est des feuilles pour rouler des joints ou autres.
18: mais tu des peux, joints ou autres.
0: Non, mais... Mais CIBI, en fin de compte, c'est quoi? C'est français, hein? Tu peux
19: bah,
0: trouver.
19: CIBI, non, CIBI, c'est pas français, c'est anglais, comme tu dis CB.
0: Bon.
19: Non, parce que moi, je voulais mettre une annonce dans le journal, quoi, parce que je cherche maintenant, ça m'intéresse, maintenant qu'on en parle, je cherche,
0: ouais.
19: Cherche une CIBI, quoi. Donc, je vais savoir comment on écrit, mais voilà.
0: Ouais,
19: Donc, CB, ok, d'accord.
0: Ok.
19: Après, oui. Question, ouais.
0: Attends.
21: Si le copain de GG pouvait raccrocher son téléphone pour que je le rappelle, ce serait sympa, merci.
0: Laurent, s'il te plaît, si tu pouvais raccrocher, on essaye de te joindre, alors.
18: Laurent, scan the phone.
0: Merci.
18: For tonight.
0: Alors donc 61% des cibistes préfèrent utiliser leur téléphone portable. Donc je vois pas.
18: Bah par rapport à la CIBI, tu vois, il y en a peut-être qui considèrent que c'est mieux le portable.
0: Non mais. Ah oui. D'accord, je vois, je vois le rapport de la question. Sondage que ce Gaël vient de me donner. Donc, en fin de compte, c'est vrai qu'il y a des CB portables.
18: Ah ouais?
0: Et c'est un genre de petit talkie-walkie. C'est un genre de petit talkie-walkie comme un téléphone
18: portable.
0: Portable.
18: Ouais.
0: Et en fin de compte, sauf que dessus, au lieu de d'avoir marqué n'importe quoi comme le, comme nom, c'est des canaux.
18: Ah,
0: donc tu peux aller du

0: Non.
1: Eh oh, c'est moi qui commande pour l'instant.
2: Non, mais il est là.
3: Gérard, pour revenir au débat, il y a Eason sur l'IRC qui te demande si une CB, ça se nettoie avec des cotons-tiges.
1: Non, là, je lui réponds même pas.
2: Ça commence à être lourd, Rigo.
4: Comment
2: c'est lourd, Rigo, ça.
1: Oh, on laisse parler Laurent. Laurent.
5: Oui, j'écoute.
1: Donc, alors, peut-on acheter la CB en allant à la banque ou autre?
5: Ah non, pas du tout.
1: Non. Mais en fin de compte, c'est quoi une CB? C'est bien, ça veut bien dire carte bancaire.
5: Ah non, pas du tout.
1: Ah si.
2: T'es naze,
5: c'est vraiment nul, là.
1: Mais ça veut dire carte bleue ou carte bancaire?
2: Vas-y, Lolo, explique-nous ce que ça veut dire, CB.
5: Communication brève.
1: Ouais.
5: C'est tout.
1: De quoi?
5: Communication brève.
2: C'est ce que j'ai dit tout à l'heure.
5: Ouais, c'est ce que vous avez dit tout à l'heure.
2: Pour
5: une fois,
2: Schilder
5: a dit quelque chose de bien.
1: Pour une fois, hein.
2: Ah, la classe.
1: Donc, troisième... Comment?
5: On dira pas ça pour toi, par contre, GG.
1: Ok.
3: Il y a ZZ sur l'IRC qui te demande si tu utilises l'antenne de ta CB quand t'as pas de coton-tige.
1: Je réponds pas.
2: Tu fais un boulot de merde ce soir, Rigo.
1: Je
2: à la place de Sphincter ouvert, on accueille Zona.
6: Oui, bonsoir, c'est Zona.
2: On accueille Zona.
6: Oui, c'est Zona. Bonsoir.
1: Ouais, Zona.
6: Salut tout le monde.
1: Salut.
6: Oui, alors moi je voulais dire donc sur les CB.
1: Ouais.
6: Alors je tiens un petit magasin de CB à Paris. Donc sans citer l'adresse, c'est boulevard du Général.
1: C'est bien, tu peux retourner chez toi, Zona.
6: Et j'invite tous les CBistes à venir s'approvisionner boulevard Voltaire.
1: Merci. Non mais terminé pour lui.
2: Terminé pour lui.
5: Au combien plus précisément?
1: Non mais ça y est, il est plus là. Donc alors
2: en antenne, il m'a dit 115.
5: Ah merci.
2: Qu'est-ce qui se passe?
1: Non, tout à l'heure, je vais te mettre à 115 dans le cul, toi.
2: Ouais. C'est petit, hein, c'est léger pour moi.
1: Quel est les codes CB les plus employés? Alors, on va demander à Cendrier. Celui qui fait du bruit derrière, arrête, parce que ça commence à m'énerver.
5: Ça, c'est un portable, ça.
1: Non, c'est pas un portable. Alors, donc, on va demander à Cendrier.
7: Ouais, les codes en CB les plus connus?
1: Ouais.
7: Bah, franchement, non, je sais pas, hein, je connais pas trop la CB, donc je pourrais te répondre. Hein.
1: Ah, bah, d'accord. Alors, pourquoi tu participes au débat sur la CB?
2: Pour en savoir plus.
7: Bah, voilà, c'est ça.
2: Tout simplement.
7: Faut être ouvert un peu, quoi. Faut comprendre, faut savoir.
1: Ouais, ok.
2: T'es ouvert, toi, Gérard?
1: Ouais, moi, la CB, je la connais
2: sur le bout des doigts. Hein.
1: La CB, moi, c'est mon rayon. Mets ton doigt.
5: Ouais, Gérard.
2: Où? Je le mets où?
5: Non,
2: on l'a dégagé, mets ton doigt.
3: Ah, en plus.
1: Ah bon?
2: Bah oui.
1: Bah attends,
2: on l'a remplacé par Lolo,
1: il est là. Bah non.
2: Ah non, c'est tais-toi qu'on a viré.
1: C'est tais-toi qu'on a saqué.
2: Pardon. Putain, Manu, tu fais un boulot de merde ce soir.
1: Manu, tu vas prendre des bras.
2: C'est pas tout, Rigo. Vas-y, mets ton doigt.
5: Ouais, alors, les codes les plus courants, il y en a plein, quoi. Donc, t'as QTH, QRZ.
2: Ouais.
5: Toi, c'est taillé, Gérard, je crois.
2: Ouais, bah attends, Gérard, t'écoute pas, il est en train de se battre avec
3: Gérard, écoute le débat.
1: Ouais, je t'écoute.
5: Ouais, alors ton QRZ, t'as taillé, c'est ça?
1: Non.
5: Non?
2: Non, ça ne l'est plus parce que Gérard arrête la CB, il a eu un accident.
5: Ah?
1: T'as
5: eu un accident? J'ai pris un mur avec.
1: Oh, moi je t'en dois.
5: Oui. Oh, mais arrête, c'est ton débat, là.
1: Bon, allez, mets ton doigt, allez,
2: c'est bon.
1: Allez, on active, là.
2: Allez.
5: Bah ouais, bah je te parle, Gérard, tu me réponds pas.
1: Bah vas-y!
5: Ah, il y a QTH, il y a QRZ, il y en a plein.
7: Ouais, c'est des faux codes.
5: YL aussi, ouais, c'est des faux codes, mais... C'est bon. Utile, hein, c'est utile.
1: Attends, bon, ok. Laurent?
5: Oui.
1: Donc, pour toi?
2: Putain, on dirait Barry White.
5: Il y a gastro liquide, gastro solide.
1: Ouais.
5: C'est manger, boire.
1: Ouais.
5: Un visu, c'est quand on se rencontre.
1: Mm-hmm.
5: Il y en a plein d'autres.
2: Non, mais devant ton téléphone, mon coco.
5: Comment?
2: Devant, voilà, très bien, devant le téléphone.
1: Non, mais je sais, parce qu'il a...
2: T'as la petite chiasse aussi, t'as grosse colique, t'as...
5: Suce-moi le bout, tout ça, des trucs comme ça.
1: Non.
3: Gérard,
1: oui.
3: Sur IRC, il y a le vrai canard WC qui te demande si c'est dangereux, la CB.
1: Non,
2: totalement.
1: Non. Non,
2: Gérard, excuse-moi, à la place de Zona que t'as dégagé, on accueille Bléno.
6: Bonsoir.
1: Ouais, Bléno.
6: Oui, bonsoir tout le monde.
7: Bonsoir, Bléno.
6: Oui, alors je vous appelle de Limoges, bonsoir à tous.
1: Ouais, mais on s'en fout que t'appelles de Limoges.
6: Ah bah attends, je me présente et la fréquence, c'est 127.5.
1: Non, mais moi, je m'en bats les couilles.
6: Ok. Oh. Ben, je tenais à dire sur le débat que donc moi, je connais un endroit sympathique qui s'appelle CBN Trucks. C'est 13 avenue Clémenceau.
7: À Limoges.
6: Ça, c'est malin, ça.
1: Fesse de taureau.
2: Ouais, on vient de me dire en antenne que oui, c'est à Limoges.
7: Ah, d'accord.
6: Et au combien déjà?
1: Fesse de taureau.
6: Ouais, alors moi, les surnoms que j'emprunte, je sais pas du tout

0: puisque j'ai pas de CB. Mmh. Et donc justement, je participe à ce débat pour me renseigner.
1: Ok. Ben, moi je pourrais te renseigner après avec Laurent, on pourra discuter de certains...
0: En antenne, tout ça.
1: Ouais, on en discutera un peu après.
0: Pas de problème.
1: Camembert.
2: Moi je connais comme les autres, quoi, YL, mmh. QRZ...
0: Il y a un bruit de portable, ça devient lourd, là.
3: Manu !
4: Bah attends, je gère.
5: Je sais pas d'où ça vient, à mon avis c'est Laurent là, il fait marcher son bordel. Hein.
6: Non. Ça et le métro, on est vernis. Hein.
1: Alors, ouais, en plus c'est le dernier métro.
6: Bah c'est un film ça.
1: Ouais. Camembert.
2: Oui, je t'ai dit Gérard.
1: Ouais.
2: Je connais comme les autres, YL, QRZ, je te copie, etc.
1: Ok. Mais en fin de compte, personne n'essaye d'aller au fond des pensées, parce que en fin de compte, QTH c'est là où tu habites, comme Laurent disait. Mm-hmm. Hein Laurent?
0: Oui, tout à fait.
1: Hein YL, bon ben ça c'est nana, pour les nanas.
6: YC c'est quoi?
1: Non, YC ça n'existe pas.
6: Ouais.
1: T'as ton QRZ c'est ton nom de CB.
0: Ouais, puis il y a quoi d'autre? SDF, tout ça?
1: Non, t'as plusieurs codes, mais ça LDG, faudrait...
6: T'as PSG, t'as...
1: Non, il y a plusieurs codes...
0: Ouais, Gérard, c'est mets ton doigt, là, j'aurais en rajouté un petit peu, quelques-uns, là.
1: Ouais, vas-y.
0: Il y a QRA aussi, c'est l'endroit où t'habites.
1: Ouais.
0: Et puis,
1: non, mais attends, mais QRA...
0: Quand tu vas aux toilettes, je crois.
1: Laurent, il te l'a dit, hein, c'est...
0: De quoi?
1: Laurent, il l'a bien dit, gastro-liquide. Gastro-liquide.
0: Ouais, mais gastro-entérite, quand tu vas aux toilettes aussi.
1: Non, mais attends. Déjà, QTH, c'est pareil que QRA.
0: Ah non.
1: Ah bon?
0: Ouais, QTH, c'est l'endroit où tu te trouves, et QRA, c'est où t'habites.
1: Eh ben alors?
2: C'est pas pareil.
1: Si.
0: Bah non, tu peux trouver chez moi. Bah non, quand t'es en voiture, t'habites pas dans ta voiture.
1: Ah ouais, mais attends, non, mais attends.
6: On va avoir une CB en voiture, hein.
1: Ouais, mais en voiture, si.
6: Bah oui, si.
1: Si, en moi, voiture.
6: Mon oncle, il a acheté une voiture de case, le mec, il lui a vendu avec une CB dedans, avec l'antenne et tout.
2: Ça, ouais.
1: C'est quoi son QRZ?
6: Ah bah, il en a jamais fait, mais s'il veut, il peut en faire, parce que moi, une fois, j'ai branché, et je me suis mis sur le canal 19, après, j'ai appelé ma grand-mère sur le canal 22,
1: ouais.
6: Parce que j'avais dit de se mettre sur le canal 22 pour être peinard.
1: Ouais.
6: Et ça t'intéresse ce que je dis ou pas?
1: Mais t'as pas appelé ta sœur sur le canal 50?
6: Non, parce qu'elle elle a pas la BLU. C'est pour ça.
5: Manu.
6: Oui, pardon, à la place de Bléno, on accueille 6 tits.
0: Bonsoir, c'est 6 tits. Bonsoir à toutes les filles en particulier.
2: Salut.
0: Oui, salut. Donc, je vous appelle de Toulouse.
1: Quelle adresse? Ouais, bah, vas-y. Ouais, oh! Si c'est pour donner un truc que tu me dis, ouais, j'ai un magasin à telle adresse, c'est même pas la peine.
0: Et 12 rue du Capitole.
1: Allez, bonne nuit. Voilà. Comme ça, tiens un peu le Capitole chez toi.
5: Il me dit que c'est bien à Toulouse. Hein.
2: D'accord. Et c'est 12 rue du Capitole.
0: Quel arrondissement?
2: C'est 12 rue du Capitole, ouais, c'est ça.
1: Mais pas
2: ouais,
1: à Toulouse, hein.
6: Pas de pub, merde.
1: Alors, 30. Donc, il y a un sondage, 32 des gens pensent que l'abonnement de Tibi est trop cher, donc il n'y a pas d'abonnement.
6: Il n'y a pas d'abonnement.
1: Non.
6: D'accord, bah, tu peux en faire une autre alors. Gérard,
1: oui,
6: sur il y a des V1 qui te demandent ce que c'est le GPTAQBCOPIDKCLKKIRCT.
1: Qu'est-ce que c'est? Attends,
6: c'est long.
1: Hey, Davy Wen, tu t'essayes d'abréger parce que là je comprends pas ce que tu me demandes.
6: Bah c'est pas grave.
1: Donc 32.
6: Tu l'as faite celle-là.
1: Non, 32%, ouais.
6: Ouais, après 86% des gens.
1: Alors 86% des gens qui ont une CB sont sourds et n'ont pas le bac. Alors ça c'est pour les étudiants.
6: Ouais.
1: Ça on en a rien à foutre.
6: D'accord.
1: Donc ça, je veux dire une chose, si les étudiants se trimballent avec une CB dans leur lycée,
6: là, c'est
1: ils
6: mal.
1: Sont complètement starbés.
6: C'est clair.
1: Étudiants ou étudiantes.
6: C'est clair, 12% des gens.
1: 12% des gens rêvent toute la nuit de se prendre une bonne grosse CB. Alors là, je voudrais bien savoir le rapport avec le débat sur la CB. On va demander à Gaël.
0: Bonne fête Gaël aussi.
1: C'était la Saint Gaël, bonne
6: ouais,
1: fête.
6: Bah c'est ta fête encore cette nuit. Ouais.
2: Bonne fête Gaël.
1: Donc on va demander à Gaël qu'elle me trouve une réponse au pourcentage qu'elle m'a donné.
6: Okay.
1: Donc dans leur lycée,
3: là, c'est
1: ils
3: mal.
1: Sont complètement starbés.
3: C'est clair.
1: Étudiants ou étudiantes.
3: C'est clair. 12% des gens.
1: 12% des gens rêvent toute la nuit de se prendre une bonne grosse cibie. Alors là, je voudrais bien savoir. Je voudrais bien savoir le rapport avec le débat sur la cibie.
3: Bah, peut-être qu'il y en a qui, tu sais, qui rêvent d'avoir une cibie.
1: Non, non, mais attends.
3: On Gaël, va demander si tu écoutes Gaël.
1: On va demander à Gaël.
0: Bonne fête, Gaël, aussi.
1: Ah, ça, c'était la Saint-Gaël, bonne
3: ouais,
1: fête.
3: Bah, c'est ta fête encore cette nuit. Ouais.
2: Bonne fête, Gaël.
1: Donc, on va demander à Gaël qu'elle me trouve une réponse au pourcentage qu'elle m'a donné.
3: Okay.
1: Donc, cinquième question. Pensez-vous que la cibie devrait-elle être utilisée sur une autre planète? On va demander ça.
3: Oui, pardon, avant que tu commences, à la place de Bléno,
1: non,
3: à la place de
1: Sistit,
3: on accueille Véru.
0: Oui, bonsoir. Bon,
2: oui, Véru.
0: Bonsoir à tous.
1: Manu. Manu.
3: Ouais.
1: On prend sur les 24
5: lignes. Qu'est-ce que je fais, Gérard, regarde.
7: Bon, Gérard, pour revenir au débat, il y a Turpentine qui te demande si, avec la Sibie, on peut parler en morse avec une otari.
1: Alors, parler en morse avec une otari, je ne pense pas. Je ne pense pas parce que... déjà, les otaries, ça doit être des poiscailles, ça.
3: Ouais, c'est, ouais.
0: Ouais. C'est des animaux. En plus, Gérard.
3: Comment? Ils vivent au Kenya.
0: Et tu foques un peu ou pas?
1: Comment?
0: Tu foques un peu ou pas?
1: Non, je foque pas.
3: Tu foques ma wife?
0: T'en as pas d'otaries, toi.
1: Ah, non, non, moi, j'ai pas d'otaries, moi, j'ai qu'une truie.
0: Et moi, je foque pas ta wife, hein.
1: J'ai qu'une truie.
2: Elle fait comment, ta truie?
1: Elle fait, je t'emmerde.
2: Ah, d'accord, ok.
0: Elle s'appelle je t'emmerde?
1: Ouais, elle s'appelle je t'emmerde.
3: Voilà.
1: Elle vous chie dans le cul.
3: Donc, c'est fin.
1: Rigo,
3: c'est fin.
7: On a perdu 1200 personnes là.
1: Ah, merde.
7: Ouais.
3: À cause de quoi, Rigo?
7: Bah, chie dans le cul là, ils ont pas aimé. Attends, je regarde un truc.
1: Ouais, ben, donc je pose la question, pensez-vous que la cibie devrait être utilisée sur une autre planète? On va la faire la question après, on va.
3: Ouais, on mettra le disque après, ce sont.
1: On le mettra après, vu qu'on a commencé à la bourre, donc Rousseau, il est pas pressé, hein.
3: Ouais, ok, comme Rico, je sais pas.
1: Ouais, bah, il va prendre à 5h du matin, puis c'est tout, hein. Wesh, hein. Donc on va demander à Cendrier, allez.
2: Ouais, franchement, ce serait trop bien hein, qu'on puisse communiquer avec les extraterrestres, tout ça, avec la TV et tout ça.
1: Ouais.
2: En plus, t'imagines avec le visiophone, ce serait génial. Hein.
1: Ouais, mais
2: on pourrait voir la tronche des extraterrestres, tout ça, ce serait cool, non?
8: Ouais, mais faut voir Canal.
1: Ah, non, mais attendez, moi je vais vous demander une chose. Allez. Ça, c'est une question que je vous pose à tous, ouais, donc vous allez me répondre.
0: Non.
3: Là, ça fait deux choses. Hein.
1: Vous allez me répondre. Est-ce que vous pensez que le Big Bill...
0: Rien à foutre du Big Bill, on parle des CB.
2: Non, justement.
1: Non, mais est-ce que le Big Bill qui est à la télé pourrait avoir une CB pour communiquer avec Vincent Lagaffe?
0: Mais non, il a trop de thunes, ce mec-là. Il a pas besoin, ouais.
1: Non, mais c'est bon, on n'est pas à un mariage hein, pour mettre les klaxons. Hein. On parle pas de mariage. Hein.
2: Lagaffe, il communique pas, hein.
1: Ah non, il communique avec qui?
2: Bah, je sais pas, mais il fait tout le temps des bruits et tout. Je sais pas ce qu'il fait, ce mec-là, mais.
3: Il
2: communique pas, c'est pas.
0: Il y a pas d'amis, ouais. Ouais, c'est un peu sérieux, il y a que.
1: Bon, allez, mets ton doigt là.
0: C'est un pauvre gars.
9: Ouais, Gérard. Bah, écoute, moi je dis qu'il y a déjà tellement la merde sur la CB, sur Terre, que si on en met ailleurs, bah, voilà, encore plus inaudible.
1: Bon,
9: il y a des bruits de routiers sur la route, alors en plus, s'il continue à nous rajouter de l'espace, on est mal. En plus, c'est.
1: Non, mais attends, mets ton doigt. Je vais te dire une chose, qu'on est bien content de posséder une cibie dans sa voiture et de communiquer avec des routiers pour savoir comment que ça roule. Hein, on est bien d'accord. Oh, mets ton doigt. Oh
7: ouais, Gérard, sur IRC, il arrive, il me dit la cibie, c'est bien, on a abusé, ça craint.
1: Ben, ça, c'est vrai que une fois que t'es dedans, tu peux plus t'en...
3: C'est comme une drogue.
1: Tu peux plus t'en passer, c'est comme c'est comme fumer... C'est comme fumer ou boire, voilà, celui qui vient de dire ça, merci.
3: T'as tous les vices, toi, alors.
1: Ouais. Donc, moi, j'ai... Ah, il me manque un vice, c'est de baiser.
0: Pourquoi
1: c'est ça qui me manquait.
0: Bah,
1: Laurent.
0: C'est pas ce que j'ai fait avec Bulldog Mister.
1: Bulldog Mister, attends, merde, toi, connard.
0: Et quand on voit ta tronche...
3: T'as compris ça,
0: ça? Ouais, j'ai compris.
3: Ok, et tu sais pourquoi il te dit ça?
1: Laurent, derrière, s'il vous plaît, merci.
0: Vraiment
1: non, mais attendez. Mais attendez. Il est 1h43 pour l'instant, ça s'est bien passé. Je voudrais que ça continue comme ça.
0: Non, mais GG, je disais juste que t'étais à fond anal, c'est tout. Je suis d'accord.
1: C'est qui?
0: Comment je m'appelle? Véru.
1: Ah, Véru. Bon, voilà, t'as répondu, donc on passera ton tour après. Voilà. Laurent.
8: Oui, j'écoute.
1: Donc pour toi,
6: Barry White.
1: Hey Barry White.
6: Barry White.
1: Ouais. Oh, sans déconner là.
8: Ouais.
1: Sans
8: déconner. Oui, pourquoi pas.
1: Sans déconner.
8: Trois mongols, le lagar.
1: Pourquoi pas. Ok.
8: Pour les intérêts.
1: Bah ouais. Donc c'est pour aller avec sans déconner avec la gaffe.
6: Et je pourrais te demander, est-ce qu'il a des chiens, Laurent?
8: Oui, j'en ai deux.
6: Avec un break, non?
1: Ça te regarde pas.
6: Ah bon.
10: C'est Véru, je voulais juste dire que Laurent, avec sa grosse voix, il me fait un peu penser à une genre de Tony déguisé. Je voudrais dire que c'est lui qu'on a vu pas d'habitude.
1: Ouais, là, je vais te dire une chose, Véru, tu te mets une grosse verrue dans le cul.
10: Ouais, c'est sûr. Je vais te dire une chose, je prends mon pied. Hein.
1: Ouais, bah, tu prends ton pied, bah, moi, je prends pas mon pied avec toi, d'accord?
6: La suite.
1: Peste de taureau.
10: Et Véru dans la boîte à caca, ça peut le faire, quand même.
1: Bon, Véru, tu fermes ta gueule maintenant.
10: Oui, chef.
1: D'accord?
10: Yes,
1: Peste de taureau.
10: Ouais, vu que j'étais au standard, tu peux me répéter la question, s'il te plaît?
6: Si, je l'ai calmé parce qu'il avait dit un truc pas bien, donc.
1: Alors, Fesse de taureau, pensez-vous que la CB devrait être utilisée sur une autre planète? Bon, allez hop, terminé pour lui. Camembert!
6: Qu'est-ce qu'il y a, Manu, au standard?
1: Je sais pas, je l'ai coupé, ça le fait toujours. Terminé! Camembert!
6: J'ai coupé tout le monde, ça le fait toujours, ça vient pas de moi. Il y a un problème standard, là? C'est la tente télécom, ça.
1: Ah ouais, il y a un problème au standard, hein, Fulda?
6: Ah, regarde, c'est
10: bon,
6: moi ça.
10: C'est Fesse de taureau, donc c'était pas moi qui ai fait le con. C'est quoi ce bordel? Je voudrais répondre à la question. Non, je pense pas que, à ma connaissance, hein, enfin je suis pas sûr, mais je pense pas qu'on puisse aller sur une autre planète.
1: Ouais.
10: Impossible d'avoir une CB sur une autre planète.
1: Ok.
6: Surtout tu parles bien devant ton combiné, toi.
10: Ok, ouais.
6: On dirait que t'es un nouveau dans le.
10: Bah ouais,
6: dans
10: le truc. Moi j'arrive.
6: C'est que des nouveaux, hein.
1: Ouais. Camembert.
6: On va te former alors.
10: Ok.
2: Moi, je
1: Camembert.
2: Ouais, moi je dis, il faut avoir un grand BLU, sinon on t'arrive pas à capter. C'est quoi un BLU? Bah c'est le truc là pour parler en Thaïlande avec la sœur Fulda.
1: Ok. Bon, donc en fin de compte, je pense pas
6: emmerder là, non?
1: Non, je pense pas qu'on pourra avoir des CB sur une autre planète.
6: Pourquoi? Ça coûterait trop cher en fil.
1: Ouais, je pense. Rigo.
7: Oui, il y a un petit sondage que Booster est allé chercher sur l'internet. Alors 45% des personnes interrogées n'en ont rien à foutre de la CB, 23% n'aiment pas les routiers CBistes, 15% pensent que la CB, qu'avec une CB ils vont pouvoir décoder Canal+, et 5% se rappellent de tatailler lors des rencontres CBistes et auraient bien aimé l'enculer.
1: Ouais bah c'est bien. Donc, alors la question que je vais poser.
11: Oh Steve, arrête.
7: Tu peux virer Steve Austin au standard?
6: Vas-y Gérard, vas-y.
1: Donc la question. Manu.
6: Tu fais chier.
1: Manu, tu vas te prendre une baffe.
6: Je vais gérer.
1: Ouais, tu vas te prendre une baffe. Pensez-vous que la CB est-elle réservée plus aux hommes qu'aux femmes ou autres? Et on s'écoute comme un ouragan. Je pète avec des fleurs à épines. Et on se retrouve tout de suite après.
6: On va finir le débat sur la CB.
1: Donc pour ça, on récupère Cendrier.
2: Ouais, salut.
1: Re-salut. Mets ton doigt.
10: Ouais,
1: re-salut. Laurent.
8: Ouais, bonjour tout le monde.
1: Re-salut. Tarlouze. Sans déconner.
6: C'est sûr que t'as pas un break.
1: Attends. Oh. Et celui qui dit Tarlouze, il ferme sa gueule.
10: Ok, bah le prends-lui.
1: Bon, alors toi, tu dégages. Hop, bonne nuit. C'était qui?
6: Bah, je sais pas, ça a clignoté.
8: Non, je suis là.
1: Non, c'était pas lui. Donc, Véru.
10: Oui, je suis là. Salut.
1: Fesse de taureau.
10: Ouais, Gérard, t'es pas très original quand même, parce que troisième fois le débat sur la CB. Hein.
1: Et alors?
6: C'est une passion.
1: C'est moi qui commande.
6: C'est une passion.
1: Pas vous.
10: C'est lui le boss.
1: Et Camembert pour terminer.
6: Il en a des boss.
10: Tu sens pas bon Camembert.
1: Donc alors, la question, vous l'avez toute comprise. Vous avez bien compris la question?
10: Non.
2: Tu peux répéter, s'il te plaît?
1: Non, mais là, vous n'allez pas me faire chier maintenant. Alors, pensez-vous que la CB est-elle réservée plus aux hommes qu'aux femmes ou autres? Alors, Cendrier.
2: Ouais, en fait, c'est plus pour les deux, quoi, parce que maintenant, il y a autant d'hommes que de femmes dans la profession de routier, quoi. Et donc, je sais pas, ça concerne de plus en plus de femmes, quoi. Salut, je réponds bien, hein. Voilà, j'ai terminé.
1: Mets ton doigt.
10: Ouais, Gérard, moi, je pense que déjà, pour les hommes et les femmes, c'est pareil, quoi, ils en ont droit tous les deux. Et puis, moi, je pense à mon chien qui s'y entraîne, mais il a du mal quand même. Oh là là là là là. Ça, c'était un méga job.
1: Non, ok.
7: Filard, il s'est gaufré.
10: Moi, je mettrais bien une super cartouche à Super Jimmy.
1: Bah, moi, je vais te mettre une cartouche, tu vas fermer ta gueule maintenant.
10: Putain, Wonder Woman, elle est bonne quand même. Hein.
1: Ouais, ben, je t'emmerde. Laurent.
12: Je bien pour les hommes et pour les femmes. Pas de problème.
6: On parle devant ton combiné, Laurent, t'es pas un gamin. Oh.
12: Ah, mais mon téléphone, il y a un problème là. Ça.
6: Ouais, ouais, il est dans son break alors.
1: Non,
6: c'est chiant. T'as
10: les clefs qui poussent et tout.
1: Oh ouais.
2: Non.
1: Bon, ouais. Fildard, t'arrêtes, s'il te plaît.
2: On va nous prendre la tête, ça.
1: T'arrêtes parce que pour l'instant ça s'est bien passé, alors tu vas pas commencer à me faire.
6: Il y aura que du bon boulot.
1: Donc Laurent.
12: Non, mais aussi bien pour les hommes que pour les femmes, pareil, pas de problème.
1: Mm-hmm. Ouais, mais par contre, si j'ai. Ou autre, tu vois à peu près.
12: Ou autre, voilà, pas du tout.
6: Ouais, je pense pas que des chiens peuvent avoir des sibylles.
12: Ah bah non. Hein.
1: Les perroquets. Attendez, si je vous dis un perroquet, est-ce qu'il peut se servir d'une sibylle?
6: Ah si.
1: S'il a un QRZ. Avec ses pattes.
6: S'il a un QRZ, ouais.
1: Et alors, quand tu sonnes chez toi, et qu'il y a personne, et que t'as un perroquet, qu'est-ce qu'il dit le perroquet?
10: Allô? Gérard.
1: Ouais.
10: Je veux pas être méchant, mais si le perroquet il tient la sibylle, il se casse la gueule du perchoir.
1: Ouais, mais alors là, non, pas du tout. Rigaud.
7: Oui, il y a Canard VC sur l'IRC qui te demande si est-ce qu'il existe des CB modèle Batman.
1: Non.
6: Et est-ce qu'il y a des CB de couleur ou elles sont toutes noires?
1: Alors là, c'est une très bonne question.
6: Merci, tu fais du bon boulot ce soir, hein, Gérard.
1: Et ça, j'en ai vu avec, je dirais pas son nom. Donc j'ai vu des CB, c'est vrai que t'as des CB qui sont carrément en forme de bois, mais teintées.
6: Ah ouais?
1: Comme l'intérieur
13: avec des branches avec des feuilles.
1: Non, t'as c'est une sibylle. Par exemple, tu vois, tu vas chez
6: IKEA.
1: Non, chez dans un concessionnaire.
6: Chez lui.
1: Dans un concessionnaire.
6: Ouais, à Carrefour, Auchan ou des trucs comme ça.
1: Non, concessionnaire. Bon, s'il vous plaît, derrière, vous fermez vos gueules, merci.
6: Des marques de sibylle.
1: Non, mais tu peux aller n'importe où. Moi, j'en ai vu une à Vaux. Bah justement, ça va être la question suivante, le prix. Donc, Verru.
10: Oui, la CBI, c'est pas réservé que aux hommes. Les femmes, elles y ont droit. Il n'y a pas que des cons, il y a aussi des connes. Hein, quoi.
1: Bon, alors, Verru. Verru. Verru, terminé pour toi. Terminé.
6: Je l'ai éclaté, la Verru.
1: Fesse de taureau.
10: Ouais, je pense que la CBI, ça serait plus pour les bouseux qu'autre chose.
1: Comment?
10: La CBI, c'est plus pour les bouseux qu'autre chose.
1: Alors, tu peux préciser?
10: C'est parce que ça, un bouseux.
2: Voilà.
10: Pourtant, tu devrais le savoir. Hein.
6: Je me suis pris un coup de jus.
1: Je m'en fous, moi.
2: Gérard, c'est un bouseux.
1: Mon camembert.
2: Ouais. Moi, je pense que c'est plus pour les hommes que pour les femmes. Parce que les femmes
1: sont
2: un peu plus intelligentes, donc elles utilisent le téléphone.
1: Non, bon, alors attendez, parce que là, pour l'instant, vous répondez tous
6: vous
1: à côté
6: de la plaque. C'est ce que j'allais dire en même temps que toi, en plus, t'as vu. C'est fort.
1: Donc, moi, je peux vous
6: prendre rencontre.
10: Il est imprévisible, Gérard. Okay.
6: Manu, tu vas commencer à te calmer.
1: Ouais, t'éteins ton micro. Donc,
10: d'accord.
1: Et tu fermes un peu ta gueule.
10: D'accord.
1: Merci. Donc, je peux vous dire une chose, que maintenant, comme il y a l'égalité des hommes et l'égalité des femmes, donc il y a l'égalité des deux, donc des sexes. Donc là, la CB, c'est très bien réservé.
6: Devant ton micro.
1: Pour les
6: devant
1: hommes,
6: ton micro.
1: Pour les hommes, aussi bien pour les hommes que pour les femmes. Mmh. Parce qu'en fin de compte, t'as autant de femmes routiers que d'hommes.
6: Oui, mais il n'y a pas que les routiers qui ont
1: aussi
6: bien.
1: Oui, mais il y a tout. Il y a les chauffeurs de taxi, t'as les routiers. Donc en...
6: Est-ce que par exemple, les prostituées pourraient avoir une CB pour avoir des clients? C'est plus simple.
1: Non, je pense pas.
6: Pourquoi?
1: Je peux pas te dire pourquoi. Attends, je suis en train de chercher qui c'est qu'il y a. Il y a d'autres qui pourraient avoir des CB. Souvent, des ambulanciers en ont.
6: Ah oui.
1: Puis ben bien sûr nous on peut s'en servir comme moyen de
6: locomotion.
1: Gérard, non, oui.
7: Gérard, il y a Canard VC qui te demande est-ce que les marabouts peuvent guérir des gens par la CB.
1: Non.
13: Question internet.
1: Manu, pour l'instant tu te.
6: Non, Rigo, tu fais du boulot de merde quand même.
1: Quoi?
6: C'est ça.
1: Ah ouais. Non mais attends, pour l'instant toi t'arrêtes avec ta merde. Toi t'es un
7: bande de nazes.
1: Hop.
6: Arrête Manu, t'es pénible.
13: Attends, c'est mon standard, ça fait des étincelles.
1: Ah ouais, tout à l'heure ton standard il va te mettre une baffe, toi. Donc alors à la question, donc il y a à la question du débat sur la CB, donc Gaël m'a donné, ouais. Il y a 47% des routiers n'utilisent leur CB qu'entre 21h et 21h. Alors ça, ça m'étonnerait.
6: Bah, elle a dû se planter, voilà.
1: Parce que ouais, parce que là, 21h et 21h, je vois pas.
6: Ouais, je vois pas trop le rapport.
1: Je vois pas le rapport non plus.
6: Ouais, du cheval.
1: Donc après il y a 16% des gens sont prêts à tuer leur chien pour avoir une CB. Alors là Gaël, tu vois,
6: là tu chies. Hein.
1: Tu chies dans la colle.
6: Ouais.
1: Et donc la dernière question.
6: Ouais.
1: Quelle heure est-elle ?
6: Il est 1h57.
1: 1h58.
6: On a encore le temps de faire une question et la conclusion.
1: Deux.
6: Non, une.
1: Tu choisis la meilleure. Bah, c'est moi qui commande, je fais la 7, et après, je repose une question. Ok ? C'est pas toi qui commande, c'est moi. Moi, ta gueule, toi.
14: Non, mais c'est pas
1: ta cool. Ta gueule.
14: C'est pas cool ce qui m'arrive.
1: Non, ta gueule.
14: J'ai envie de faire caca et j'ai pas mon téléphone.
1: Eh bah ben alors, si t'as envie de faire caca, tu fais une chose, tu raccroches ton téléphone et tu vas faire caca.
14: Mais j'ai plus mon téléphone sans fil.
1: Eh bah, ben je m'en fous.
14: J'ai l'habitude, je chie pour faire les débats.
1: Alors, devrait-on consacrer une émission de télé warning. Sur la CB ou à l'école
14: warning.
6: Manu
14: five.
1: Ah. Oh non. Oh non, Gérard. Devrait-on consacrer une émission de télé?
6: Ah, c'est pas moi, tu vois. Regarde.
1: C'est pas toi?
6: Non, je te jure que c'est pas moi, Gérard.
1: C'est pas toi, c'est mes premiers trucs. C'est les premiers trucs que j'ai fait quand j'étais à la...
6: Mais tout le monde là, ce flingue-là, tout le monde là.
1: Devrait-on consacrer une émission de télé sur la CB ou à l'école? On va demander ça à... Camembert.
15: Ouais, bah surtout pas, parce que la CB c'est quand même réservé à une élite.
1: Ouais.
15: Et si on apprend ça des tout jeunes aux gamins, tout le monde va avoir une CB et le canal 19 va être complètement saturé.
1: Non mais déjà le canal 19
6: c'est pas saturé déjà.
1: Bon, tu t'écrases.
6: Bah je réponds aussi avec
1: non,
6: toi.
1: Non mais attends, tu t'écrases.
6: D'accord.
1: Tu te pour un sens c'est moi qui commande.
6: D'accord, excuse-moi.
1: Fesse de taureau.
16: Ouais. Bah je pense qu'enseigner ça aux gosses c'est vraiment un truc à pas faire. Parce que après voilà quoi, c'est pas cool.
1: Bon d'accord, c'est tout ta réponse.
16: Bah non mais qu'est-ce que tu veux enseigner de la CB aux gosses?
17: Ça va leur niquer la tête. Ça va leur niquer la tête, c'est clair, ça va les ruiner.
1: Non je pense pas. Stop, Rigaud.
18: Gérard, il y a le vrai Perforas sur IRC qui te demande quel est le jour de la grève des cibistes pour faire grève contre France Télécom, c'est quel jour?
1: Il y en a pas. Pourquoi? Parce que maintenant c'est la CB, et ça Laurent pourra le confirmer, maintenant la CB n'est plus agréée par les PTT.
16: Tu donc, confirmes la Tarlouse?
18: Non, je te parle.
1: La Tarlouse, à ton merde toi, connard.
18: Bah, France Télécom, Gérard.
16: Elle confirme? C'est Pedro.
1: Pour un sang, attends Laurent, celui qui s'amuse à insulter les gens comme ça, pour un sang, va fermer sa gueule ou sinon il va dégager.
18: C'est pas cool.
16: C'est Michel, je te chie dans le bec. C'est Pedro, j'ai le droit de parler comme tout le monde, c'est Pedro.
1: Moi je t'emmerde, espèce de salope.
6: Oh, pas trop de vulgarité quand même.
1: Ouais, mais attends.
16: On se calme, Gérard.
6: Dis à Manu de les gérer, c'est son taf, hein.
16: Ouais, Manu, franchement.
1: Laurent.
16: Oui, écoute, au lieu de jouer à Zelda, là.
1: Oh, ta gueule! Laurence, tu peux confirmer ce qu'on vient de dire?
16: Tout à fait, Gérard, t'as tout à fait raison.
1: Donc pour toi donc le canal 19 c'est vrai que maintenant c'est un canal d'appel donc pour avoir d'autres renseignements faut changer de canal.
16: Voilà, tout à fait. Ça embrouille rien du tout.
1: Voilà. Donc tu peux est-ce qu'on d'après toi est-ce qu'on peut enseigner ça
6: à l'école peut-être?
1: Est-ce qu'on pourrait faire une émission de télé ou d'enseigner ça à des jeunes qui seraient capables?
16: Pas question.
1: Punaise, celui-là il va fermer sa gueule quand je parle. Merci.
16: Mais pourquoi? Tu veux les traumatiser les gamins?
1: Ben non, mais...
16: Mais ça fracasse la tête, regarde, on est le digne exemple, je veux dire, qu'est-ce que faire de la CB aux gamins, ça va les... Ils vont parler avec des mecs comme toi, après.
1: Imagine
16: le genre de fréquentation, comment tu veux qu'ils évoluent dans un milieu stimulant, après ça.
1: Bon, ouais, écrase-toi.
16: Tu peux plus vivre dans un monde...
1: Allez, tais-toi.
16: Tout n'est pas si facile.
1: Tais-toi
16: hein, t'as un fil, hein, mon pote.
1: Tais-toi. Donc, Laurent, donc, non, pour toi.
16: Non, mais déjà, à l'école, ils ont tenu mal parler histoire et puis français. Alors, tu leur apprends à faire de la CB, alors, ils sont
1: tous... Mm-hmm. Ok. Mets ton doigt.
9: Ouais, Gérard, bah écoute, si on enseigne ça déjà aux gamins, comme disait la demoiselle tout à l'heure, je crois que c'est Andrier qui disait...
1: C'est Camembert.
9: C'est moi, Camembert, ouais. Excuse-moi, Camembert. Bah écoute, ce serait saturé, en plus il y aurait plein de gamins qui diraient des conneries partout, et puis en plus leur apprendre à boire à cet âge-là, c'est chaud. Ouais.
1: Bon alors, mets ton doigt, pour l'instant c'était pas la... c'est pas... tu réponds à côté de la plaque.
9: Bah si, l'alcoolisme des mineurs, c'est ça la question.
1: Non,
9: bah,
1: ouais, c'est ça. Allez, au revoir pour lui,
9: Allez, au revoir, mets ton doigt.
1: Mets ton doigt.
9: Tu peux l'enlever. Allez, au revoir, mets ton doigt. Enlève-le.
19: Cendrier. Cendrier. Cendrier. Cendrier. Moi, je suis pas d'accord hein, pour qu'on puisse enseigner la CB dans les écoles, quoi. Déjà, les gosses, ils vont craquer, ils vont tous arrêter l'école et tout, quoi. Ouais. En plus, on se prend la tête pour, je sais pas, aménager les horaires, les réduire, tout ça. En plus, on perd du temps à leur enseigner la CB. Moi, je trouve ça inadmissible. Faudrait qu'ils apprennent d'abord les mathématiques, le français, après on parlera de la CB. Pendant l'option, en terminale, j'en sais rien. Ouais. En plus, à la télé, c'est pas la peine, parce que tu mesures un peu l'impact des gens.
1: Oh, tu t'écrases derrière celui qui fait...
19: Je suis partie dans mon truc et tout, là.
9: Ouais, c'est clair.
1: Ouais. Bon, ça y est, c'est terminé. Ouais. Donc, dernière question, il est
6: 2h02, on va peut-être faire conclure. Hein,
1: non, 2h03.
20: Là, conclu.
1: 2h03.
6: Bon, on va faire alors, vas-y.
1: 2h03, parce que là, retard, ta pendule de NAS.
6: Ouais, surtout qu'elle est réglée sur RTL.
1: Bon, allez, tiens, là, mes genoux. Moi, j'ai l'heure pile.
9: L'heure des civils.
1: Ouais. Alors, donc, moi, je vais vous poser une question.
9: Vas-y, pose.
1: Ça va être la dernière. Combien peut coûter une CB en général? Et on va demander à Cendrier, tiens.
19: Encore?
1: Eh ben oui, écoute, encore.
19: Je vais te donner une fourchette.
1: Attends, 5 minutes.
21: Pour la dernière question, à la place de Mets ton doigt que t'as viré, on accueille Pine de Chacal. Oh là. Il fait de la CB aussi, c'est son QRZ.
19: Salut, Pine de Chacal.
1: Salut, Pine de Chacal.
19: On peut t'appeler Pine?
22: Ouais, pas de problème.
1: Bon, allez. Donc, Cendrier.
22: Bonjour.
19: Moi, je te donne une fourchette entre 2 et 4 millions de francs.
1: Hein?
19: Non, mais entre 2 francs et 4 millions de francs, non?
22: Ok, alors toi, t'es le comique.
19: Ouais,
22: alors,
1: toi, pour l'instant, derrière, tu vas t'écraser. Donc, toi, tu dis combien? Entre 2 francs et 4 millions.
19: Voilà, comme ça.
1: Ok, Pine de Chacal. Ouais.
22: Moi, je suis pas trop d'accord que tes potes, les blaireaux, ils passent dans les débats comme ça.
1: Bah, moi je t'emmerde. Donc toi tu vas répondre à la question ou pas du tout?
22: Ouais, bah répète-la moi s'il te plaît.
1: Non, bah alors là tu vas te faire foutre.
22: Répète-la moi, écoute,
21: il m'expliquait son QRZ. Ouais.
1: Non. Il a très bien entendu la question.
22: Non, répète-la moi s'il te plaît. Bref,
19: une pine de chacal.
1: Combien coûte une CB en général?
22: Ah, bah moi la mienne je l'ai payé 500 balles. Et c'est du bon matos. Là ça le fait.
1: D'accord.
22: Je voulais témoigner d'un truc aussi. Moi, ce que je m'amuse, parce que je suis un petit plaisantin, je m'amuse à faire des faux radio-guidages.
1: Alors, dans ces cas-là, Pine de Chacal, au revoir pour toi, tu ne feras même pas la conclusion. Terminé.
21: Okay.
1: Laurent.
23: Premier prix, c'est 500 francs, c'est 1000 dans 22 canaux. Et la plus chère, c'est 2008, c'est une série 3000.
1: Attends, entre 500 et...
23: Entre 500 et 2008.
1: Entre 500 francs et 2800 francs.
23: Ouais.
1: Ok.
23: Ouais,
1: Gérard,
9: oui. Je voulais revenir sur l'histoire des radioguidages.
1: Non, il n'y a pas de radioguidage.
9: Effectivement, non, il avait tout à fait raison. Moi, je sais que pendant des années, j'ai passé du temps à orienter des quarts de bonne sœur et de maisons de retraite dans des ravins, des plans dans ce genre-là. Ouais, voilà
1: merci Laurent. Merci Beru. Fesse de taureau.
9: Bah, tu m'écoutes ou pas?
1: Tu réponds ou pas?
9: Bah, je répondais, on m'a mis en antenne, c'est tout.
1: Oh,
9: ça doit coûter. Ouais, je sais pas, parce que j'ai pas jamais été m'inspiré.
1: Oh!
9: Ouais, il y a du bruit derrière. Donc,
1: oh, tu réponds?
9: Ouais, 200, 300 francs.
1: C'est ça. Camembert, pour finir.
19: Bah, moi, celle de mon copain, j'ai payé 800 francs d'occasion, qui fait à peu près 200 euros.
1: Ouais, d'accord, et on parle pas des euros. Donc moi je peux vous dire une chose, que la CB, Laurent était plus proche, en fin de compte ça vaut presque entre 500 et 2 et 3 000 francs.
6: Laquelle est la mieux, celle qui fait 500 ou 2000?
1: Le mieux c'est carrément d'acheter une neuve, au moins t'as une garantie, mais là tu payes pas loin de 2500 à 3 000 francs.
6: 3000 balles la garantie, c'est cher.
1: Normalement, bon ça y est, derrière. Oh, espèce de connard là!
9: Hey! Ok! Il y en a un qui a la diarrhée, hein.
1: Ouais, lui il commence à me casser les couilles, c'est pas pareil.
9: Gérard,
1: donc,
3: T'as déjà entendu parler des CB en kit parce que ça revient quand même vachement moins cher.
1: Une question que je vais te demander à toi qui réponds. T'as jamais entendu parler des CB en soutien-gorge?
6: Non.
3: Ah, je parlerai pas.
1: Non. Alors donc conclusion.
3: Ah, ok Michel.
1: Okay. Voilà.
3: Alors copyright là.
1: Donc cendrier.
21: Gérard. Il y a la.
1: Non, c'est terminé.
21: Sa conclusion. Bah si, pour la conclusion. Il s'appelle Kékette de Bison.
1: Attends. Ouais, pour l'instant, non.
3: Ouais, salut.
1: Ouais, Kékette de Bison va faire foutre. Cendrier.
4: Ouais.
1: Conclusion.
4: En fait, le débat en fait, il s'est pas trop mal passé.
6: Non, c'était bien, Gérard.
4: Ouais,
6: on peut dire que c'était la merde, quand même.
4: Ouais. Et puis, je suis content. Je connais un peu plus sur les CB, quoi. Et puis demain, j'irai dans une banque pour m'acheter une.
6: Est-ce que
1: attends, Cendrier.
4: Oui.
1: Faut te dire une chose que là, on a fait un débat sur la CB. On aurait pu le faire plus longtemps parce que j'aurais pu faire carrément un débat entier sur la CB. Merci pour celui qui rote. Espèce de gros porc.
6: Je
1: disais que j'aurais pu aller plus loin, j'aurais pu faire carrément toute la nuit pour faire toute la soirée pour faire un débat sur la CB.
4: Pourquoi l'a pas fait?
1: Pourquoi? Parce qu'il y a.
6: Parce que ça coûte cher.
1: Il y a d'autres choses. Et c'est tout. Laurent, qui c'est qu'on a à la place de Pin de Chacal?
21: Je t'ai dit, Kékette de Bison.
1: Alors, Kékette de Bison, ta conclusion.
3: Est-ce qu'il y a le temps de faire une petite anecdote, là?
1: Non.
3: Ah, désolé. Alors, conclusion, c'était bien. On a bien appris ce que c'était la CBI.
1: Ouais.
6: T'es enrhumé, non?
1: T'es enrhumé, Tony, hein?
3: T'es enrhumé, Tony!
1: Hein, t'es enrhumé, Tony, hein?
6: Ah, t'es bien enrhumé, hein?
1: Ok, ouais, alors salut à toi, Tony. Laurent?
23: T'es bien, pour une fois. C'était super bien, pour une fois, il n'y a pas eu de problème. Première fois que ça se passe bien.
1: Ok. Verru?
3: Ouais, moi je voulais dire que le débat a été donc, comme d'hab, constructif. La voix de Laurent m'a bien fait kiffer, je suis sûr que ça se pignole dans les cabines. Et je voulais dire que la CB, c'est sûrement le moyen de communication.
1: Alors, Verru,
3: de l'an 2000, oui.
1: Verru, je vais dire une chose, que Laurent il t'emmerde, et moi aussi.
3: Il y a beaucoup de filles, je suis sûr, qui vont vouloir son numéro standard, tu peux pas dire le
1: contraire. C'est ça, t'as raison. Là tu rêves, tu te mets un doigt dans le cul.
3: C'est pour lui, hein.
1: Tu te mets un gros doigt dans le cul.
6: Mais doucement quand même.
1: Ok, fesse de taureau.
18: Gérard, il y a plein de conclusions sur l'IRC, mais je vais juste en lire une. C'est de Turpentine. Ouais. Elle dit que ton débat, il a ni queue ni tête comme toi.
1: Ouais, mais ça, c'est
6: tous les jours.
1: Toutes les semaines, c'est pareil. Ouais. Conclusion. Internet, il y en aura le bol avec des connards.
18: Fesse
1: de taureau.
18: Il y en a d'autres, pourtant. C'est pas sympa. On va perdre des gens, Gérard.
1: Fesse de taureau.
3: Ouais, je crois pas que je vais la faire parce que faut que je me dépêche pour la pause parce que là j'ai vraiment envie d'aller faire caca.
1: Bon alors dégage. Bonne nuit. Camembert.
4: Ouais, moi faut que j'aille chercher du papier pour Pino Taureau, donc je te laisse.
1: Ouais, je serai avec toi. J'irai chercher du papier pour m'essuyer la chatte. Ok.
6: Non, Gérard, mais ça se dit pas, ça.
1: Alors, j'en ai rien à foutre, ça se dit pour moi. Alors, conclusion.
6: Putain, il y a l'écho là, regarde. Ouais, bien sûr, c'est moi. N'importe quoi. Ça vient du standard et c'est moi qui prends.
5: Y'a personne, regarde, y'a personne, ma mère.
6: Bah ouais, mais tu peux le faire toi-même.
5: Bah non.
1: Donc, conclusion pour le premier débat, donc.
6: C'était du bon boulot, hein.
1: Ça a été pas mal.
6: Ouais.
1: Faut dire, à part.
6: Rigaud, pour une fois.
1: Non.
5: Non.
1: Non, pas Rigaud. Toi, tu t'écrases parce que toi, t'as fait un peu ta merde.
6: Non.
18: À propos de bon boulot, il y a une conclusion de Mets ton doigt le vrai.
6: On s'en fout, il a dit genre.
18: La CB n'est pas à mettre entre toutes les mains. Il ne faut pas que les jeunes parlent à des mecs qui conduisent bourrés. C'est pas le bon exemple. Ils peuvent se retrouver à animer des débats en gueulant tout le temps.
6: C'est vrai, ça.
1: Ça, pour l'instant, ça m'intéresse pas pour une conclusion comme ça. Donc, pour moi, la conclusion, ça a été bien. Pour moi, le débat s'est bien pas trop mal passé pour une fois.
5: Ouais.
1: J'espère que le deuxième, il va se passer pareil.
5: Ouais.
1: Parce qu'il y a sur le deuxième, il y a quand même 11 questions.
5: Oh, putain. Bah, faut speeder alors, hein.
1: Donc, conclusion, j'espère qu'on reprend un débat sur la CB, mais plus long. Donc on va s'écouter, viens à la maison, il y a ma poule qui fait des frites avec du sandwich et on se retrouve tout à l'heure pour le deuxième débat qui va porter sur les Miss France. A tout de suite sur Fun Radio 0803 08 5000 et 0800 70 5000 et toujours l'IRCWW.fr.
20: Bonsoir.
1: Salut Casimir.
24: Merci de m'oublier.
20: Salut Casimir. Salut Quasimodo.
25: Salut Michel.
0: Michel.
1: Salut la peau.
8: Salut Gégé.
1: En espérant que vous allez me faire du bon boulot, parce que sinon à 2h30, moi je mets la clé sous la porte, alors je vous préviens, vous vous démerdez.
0: D'accord.
1: C'est un conseil que je vous donne. Donc les micros éteints, si ça vous dérange pas, merci.
6: On attaque le débat, s'il te plaît, mon chéri.
1: Je suis pas ton chéri, d'accord. Vas-y Michel.
11: Ouais, genre moi je vais te demander au fait, tu parles de médecin, est-ce que t'as été chez le dentiste régulièrement dernièrement.

0: Et clos.
1: Allez, première question.
0: Bon, et toi, t'arrêtes, s'il te plaît, tu me laisses ma pluche ou caler, d'accord?
1: Oh, son Bernard.
2: Bonsoir, c'est Michel de Tarascon.
0: Bon, ouais, bah, c'est bon, Michel, bonsoir. Bon, allez, tu me calmes tout le monde, là.
1: Bonsoir, tout à l'heure,
0: ça va aller vite, hein.
1: Gérard, première question, s'il te plaît.
0: Pensez-vous qu'il faut avoir de l'amour pour, de l'humour pour faire la radio?
1: Non, on vient de te le dire.
0: C'est-à-dire, Caroline?
1: Bah, que t'en es la preuve vivante.
0: C'est, pourquoi?
1: Parce que t'as pas d'humour et tu fais de la radio, là.
0: Oh, ah bah, j'ai de l'humour avec qui je veux.
1: Moi, à mon goût, il faut de l'humour, parce que pour encaisser toutes les portes...
0: Non, mais de toute manière, t'inquiète pas, j'encaisse, je suis habitué maintenant.
3: Hein. Je peux répondre,
1: c'est beaucoup d'humour, parce que sinon, il y a longtemps que t'en aurais eu marre.
0: Hein. D'accord.
1: Je peux répondre.
0: Stéphanie?
1: Bah oui, c'est Stéphanie qui parle. Je disais qu'il faut avoir beaucoup d'humour parce que des fois, on lance des vannes aux animateurs et s'il n'y avait pas d'humour, je crois qu'il y a longtemps qu'ils auraient abandonné.
0: Je prends quand même
1: plein. Bravo Stéphanie, bravo ma chérie.
0: Allez,
4: je calme Cyril.
0: Olivia, s'il te plaît.
1: Oui, Gérard. Oui, alors
0: Olivia.
1: Gérard, je réponds.
5: Michel, je voudrais répondre.
0: Minute, Michel, pour l'instant, je viens de demander Olivia.
6: Vas-y, Olivia, vas-y, Olivia.
1: Alors, je réponds qu'il faut avoir extrêmement d'humour pour faire de la radio. J'ai un exemple. Et Max est un exemple aussi.
0: D'accord.
3: Alors, je ne peux pas mélanger les torchons, les serviettes non plus. Quoi.
0: D'accord. JP, s'il te plaît.
7: Ouais, bah moi je trouve qu'il faut énormément d'humour pour faire de la radio. L'humour, il faut s'appeler Alexandre et avoir une grosse contrebasse.
1: Ok.
7: Je pourrais parler?
1: Vas-y, JP, allez-y. Hein.
7: Non, mais je pense qu'il faudrait de l'humour, mais bon, tu fais de la radio.
1: Ouais.
7: La preuve suivante que t'es de l'humour, Gérard, faut. Bof, quoi. Ouais. Tu vois ce que je veux dire?
0: Louis, s'il te plaît.
1: Alors, je pourrais répondre, le premier. Bon, Carole pourrait répondre.
0: Carole, vas-y.
1: Alors, moi, je dirais que Gérard a beaucoup d'humour parce que quand il dit les points sur les i, quand il fait les poils et tout ça, c'est de l'humour. Hein.
3: Standeur, salut.
1: C'est pas de l'humour.
7: Attends, avoir.
1: Ta gueule, la ferme dégage au standard.
7: Il a pas de vocabulaire, hein. T'appelles ça de l'humour.
1: Mais c'est de l'humour quelque part.
7: Mais non, où
1: c'est,
7: ça
1: non, c'est pas de l'humour. Ouais, c'était pas de l'humour.
7: Non, c'est pas de l'humour, c'est de la tristesse.
1: Non, c'est bon, l'humour. C'est ça qu'il fait bosser à la radio, je vous signale.
0: Bon. Michel,
1: t'es pas d'accord, Gérard?
0: Oui.
5: Moi, je pense qu'il peut avoir beaucoup d'humour.
1: Ça,
5: moi, je
1: suis d'accord avec moi.
5: J'ai une radio locale en Belgique. J'ai une blague, est-ce que je peux la sortir?
1: Vas-y.
4: Gérard, c'est un débat sur l'humour, on peut faire des blagues.
5: Bah oui, alors j'y vais, Gérard.
0: Bah vas-y.
5: Alors, c'est deux garçons qui sont à un mariage, ils s'approchent du buffet, et l'un dit à l'autre... Jean-Paul, je te resserre du vin. L'autre répond, oui, merci, mais moi, c'est Yves.
1: Ah, mais c'est
4: t'as compris, Gérard?
0: Non, j'ai pas... Non, c'est pas grave.
2: Mais t'as pas compris, c'est des PD.
5: D'accord. Pas du tout PD.
0: Bon, croyez-vous qu'une nana a plus d'humour que les mecs?
1: Ah non.
0: Attendez. Alors maintenant, je vais demander aux grandes gueules Louis et Philippe de répondre.
1: Bah, alors, nous les premières concernées.
0: Mais attendez, les filles. Gérard, attendez,
1: Gérard,
0: les filles.
4: Louis,
1: toi,
4: j'arrivais pas à le gérer, il est parti. Hein,
0: c'est bien. Alors JP.
7: Ouais, bah moi je pense que les filles ont vraiment pas d'humour parce qu'à peine tu leur dis une petite blague, elles te font la gueule, tout ça. Puis voilà, bon, les hommes sont beaucoup plus drôles que les filles. Les filles sont carrément pas drôles. Et puis
0: d'accord.
7: Gérard, je t'écoute.
0: JP, je te préviens d'une chose. Que là, t'as tout faux sur ce que tu viens de me... La réponse que tu viens de me donner.
7: Ouais, c'est vrai que quand on a un mec comme toi, on pourrait pas dire que les mecs ont plus d'humour que les filles.
0: Non, mais tu sais qu'avec un mec comme moi, on s'amuse. Et avec un mec comme toi, on se fait chier.
7: Voilà.
0: Ok.
1: Gérard, je peux répondre.
7: Super.
1: Gérard.
2: Est-ce qu'on s'amuse dans les chiottes de la loco?
0: Venez, s'il te plaît.
1: Bon, alors moi,
0: c'est lui des chiottes de la loco dehors. Bonne nuit à lui, tant pis pour lui. Michel, s'il est encore là.
5: Oui, bonsoir.
0: Bon, tu travailles, Michel.
5: Alors, moi, je voudrais dire que les filles ont beaucoup d'humour parce que moi, mon ex-copine m'a fait le coup il y a 2 semaines.
8: Je crois que t'étais PD.
5: Elle s'appelait Véronique, à 33 ans.
0: Ouais, mais sans citer les noms, on n'a pas besoin des noms, s'il te plaît.
5: Sans abuser, elle m'a dit, bon, Michel, je reviens dans un quart d'heure, elle n'est jamais revenue. Hein. Donc,
8: c'est de l'humour. Ça, c'est de l'humour, ouais.
0: Carole.
8: Je pourrais dire un truc.
0: Carole.
8: Gérard.
0: Carole.
8: Ouais, donc moi je disais que c'est vrai que les mecs ont plus d'humour que des nanas parce que déjà dans les artistes, il y a plus de mecs comme Eli Kaku, Eli Simone.
0: D'accord.
8: Moi je voudrais dire
0: Gérard. On accueille Claude.
8: Salut Claude. Et toi Gérard.
0: À la place de Louis.
9: Oui, allô.
8: Gérard.
9: Oui, bonsoir Gérard, je voulais simplement te dire que je t'admire beaucoup et que la semaine dernière, quand je t'ai entendu au débat, j'étais vachement ému quand tu nous as dit que t'as été recueilli par la SPA quand t'étais plus petit.
0: Allez hop, Claude,
8: tu vas
0: faire un petit stage au standard, c'est pas le thème du débat.
4: Je vais le calmer.
8: Gérard.
0: Alors, Olivia.
8: Oui Gérard, je voudrais dire un truc. Je voudrais dire...
0: Tu réponds à la question, s'il te plaît.
8: Oui, je réponds. Je trouve que les mecs ont plus d'humour que les filles. Je voudrais ajouter quelque chose.
0: Ouais.
8: C'est que les mecs, ils font tout... Quand ils veulent faire des blagues aux nanas, c'est toujours des blagues qui sont toujours liées au sexe. Et ça, ça plaît pas aussi.
0: Non, ça dépend, il y a...
2: Gérard, la SPA, c'est comme les pitbulls, ils en veulent plus.
0: Oh. Bon, allez, bonne nuit. J'arrête.
8: Gérard, non.
0: Vous avez pas commencé. Jouer au con comme ça,
8: Gérard,
0: mettre n'importe quoi.
8: Gérard,
0: d'accord, Olivier.
10: Et quand je rends.
8: Gérard, t'as beaucoup d'humour, alors laisse tomber.
0: Alors, Olivia.
8: Oui, Gérard.
0: Donc, tu viens de répondre, Stéphanie.
8: Oui, donc, moi je trouve que les nanas, elles ont autant d'humour que les mecs, parce que souvent les mecs donnent des blagues, mais les nanas les racontent mieux, je trouve, quand même.
0: C'est-à-dire.
8: Je vois
0: pas du tout le rapport.
8: Oui, non,
0: avec la question, croyez-vous qu'une nana ait plus d'humour que les mecs?
8: C'est ce que je suis en train de t'expliquer. Mmh. Comme t'as pas d'humour, tu peux pas comprendre qu'une fille est beaucoup plus utile qu'un mec quand elle fait l'humour.
0: Oh là là, je vais te dire une chose, Caroline, tu vois, tu te trompes. Parce que si j'ai pas d'humour avec une nana, je serais pas en train de vous parler.
8: Non,
5: voilà.
8: Ouais,
0: à mon avis, je pense que j'ai de l'humour avec tout le monde. Si
8: ouais, mais Gérard, moi je trouve que tu fais plus d'histoires drôles et c'est vraiment dommage.
0: Ouais,
8: raconte-nous une histoire.
4: Ça a raison.
0: C'est bien. Bonne nuit.
8: Allez, raconte-nous. Mais non, Gérard, alors pas comme ça.
0: Oh, le micro. Tu dégages, tu me gères celui qui vient de gérer ça maintenant, toi.
4: Les chaussettes.
0: Okay. Là, c'est le deuxième débat.
4: On parle pas des chaussettes. On ne dit pas d'insultes, on parle pas des chaussettes.
11: Vas-y, ok, on parle pas des chaussettes de Gérard.
0: Et lui là-bas, il a pas les trop près.
4: Ah, mais ça, c'est pas de ma faute, je vais pas gérer Cyril, l'alligator. T'as compris, Cyril? Sinon, je
0: dégage, Cyril.
4: Tu dégages du standard, sinon.
0: Quand vous serez décidé que je continue, je continuerai. Parce que les 3 heures, je vais arrêter.
12: Nous dirons adieu à la splendeur de Rome.
0: Je te préviens, une fois, je te virerai les mecs. Je suis incapable de le refaire.
8: Fais
0: gaffe
8: à toi.
0: Fais gaffe. Toto qui va chez le pâtissier, chez le boucher. Toto, non mais tu peux me les laisser, hein. Tu me vires les mecs simplement, je garde que les nanas.
4: Ils sont là, Gérard.
0: Bon, toi tu...
9: Ferme ta gueule,
0: j'appelle
9: ce
0: suppôt,
9: c'est moi qui commande.
0: Allez hop. Dehors pour lui. Dehors pour celui qui vient de dire ta gueule.
11: Vas-y, raconte l'histoire.
4: Ça y est.
0: Donc Toto qui va chez le boucher, qui demande un roast beef de 2,5 kg. Alors le boucher lui demande pourquoi. Donc Toto il dit, ben parce qu'on est deux. Alors le boucher lui prépare. Il dit, mais 2,5 kg pour toi, tout ça, ça fait beaucoup. Ben il dit non, parce que moi j'en mange la moitié et j'en donne la moitié à mon chien. Et après, il y a le boucher, mais il dit, ouais, mais qui c'est qui te reste après? Ben il dit, j'ai ma chatte qui veut une partie. Donc, il lui donne. Toto, il dit, mais combien de temps qu'il faut de cuisson? Donc, le boucher lui dit 30 minutes. L'autre, pauvre Toto, il laisse une heure et puis le roast beef, ben, il était un bouffable. Donc, ce qui veut dire que ben c'est le chien qui a tout bouffé, puis Toto, il a rien bouffé. À part la chatte qui est avec elle. Voilà, terminé. On reprend le thème du débat.
10: Tu peux en faire une autre parce que celle-là était vraiment nulle.
0: Non, mais je reprends le thème du débat maintenant. Faut-il avoir.
13: Gérard. Et la fin de l'histoire alors?
0: Bah, la fin de l'histoire, je viens de te le dire.
13: Non, mais le truc rigolo.
10: Remboursé.
0: Terminé.
7: C'est
0: quoi ce putain de merde d'enculé?
10: Celui-là,
0: tu le dégages.
10: Ok.
0: Fais gaffe, son nom, toi.
13: C'était Carole.
10: Oh, le comique, fais-le rire.
0: Non, Carole.
13: Pourtant, j'ai cru retenir de sa voix d'habitude.
0: Ah bah alors, non, mais alors. Putain. Allez, hop, bonne nuit.
14: Bon, Gérard, on continue
0: les débats. La.
14: Qui c'est qui chante la tyrolienne?
0: La. Non, moi j'arrête, c'est terminé. Terminé, le débat est clos.
14: Terminé.
0: Gérard, vas-y. Non, je ne continue pas comme ça.
13: Si tu poses ta question, c'est calme, ils sont calmes. Vas-y, pose la question. Vas-y.
0: Je reprends, je vais voir si j'ai toujours les mêmes. Caroline.
13: Non, tu reprends la question.
0: Non,
13: c'est bon, on sait qui est là.
0: Non, attends, tu permets.
13: Tu permets, c'est moi qui commande.
0: C'est toi qui commande, c'est toi qui fais les doubles voix.
13: C'est pas moi qui fais les doubles voix.
0: D'accord.
13: Repose la question. C'est quoi la question?
0: Faut-il avoir de l'humour?
13: Bon, ça, tu l'as déjà posé. La deuxième.
0: Non, faut-il avoir de l'humour pour faire l'amour?
13: Ah.
0: Alors Caroline, est-ce que t'es toujours là?
14: Oui.
13: Alors Caroline, faut-il avoir de l'humour pour faire l'amour?
0: Non, attends, tu permets, je veux savoir si tout le monde est là. Attends, c'est pas toi qui commande.
10: Oh, c'est pas toi qui commande.
0: Ok. Caroline.
14: Oui.
0: Stéphanie.
14: Oui.
0: Olivia.
14: Oui, je suis là.
0: JP.
14: Oui.
0: Toujours pas. Ok, Claude.
10: Ouais, je suis là.
13: Non, il y a Justin à la place de JP.
14: Justin.
13: Oh putain, Manu, c'est quoi ce
7: bordel? Salut tout le monde, salut Gérard.
0: Salut.
14: Ça va, Justin?
10: Salut, c'est Jean-Claude.
14: Jean-Claude.
10: Ouais.
0: Jean-Claude.
10: Ouais, je suis là.
7: C'est qui?
0: Carole.
10: Ouais, je suis là.
0: Bon, allez hop. Hey. Toi, tu te réveilles, merde! Pourquoi là?
10: Mais tout va bien là?
0: Non, tu déconnes!
14: Mais non, Gérard, on est là, hein!
0: Alors.
7: Gérard, c'est Claude.
0: Merde, toi, pour l'instant, je sais pas parler.
7: Est-ce que tu peux te rapprocher du micro? J'ai envie de spermer sur ta bouche.
14: Oh. Ah, c'est dégueulasse. Oh, c'est dégueulasse.
0: Terminé.
14: C'est ça, vous les mecs. Hein.
0: Eh, fais gaffe, parce que tout à l'heure, ça va être du ça, mec.
10: C'est pas moi qu'il faut le dire, hein. C'est à Justin, Gérard. Hein.
0: Non, mais de toute manière, tu vires. Tu le calmes aussi, lui. Sinon, il va subir.
7: Claude, je vais balancer la purée.
0: Il va subir aussi. Ça va aller vite, hein.
14: Oh, c'est dégueulasse. Oh.
0: Je te le dis tout de suite.
10: Ça y est, Gérard, reprends.
0: C'est tout de suite, reprends ton débat déjà.
10: Non, mais c'est la semaine, mais je te vois que le jeudi.
14: Gérard, t'as de l'humour.
0: Caroline.
14: Oui.
0: Faut-il avoir de l'humour pour faire l'amour?
10: Avec toi, ouais.
14: Oui.
0: Bon, celui qui exagère, tu la fermes.
14: Gérard, c'est chiant, tu nous coupes, là, c'est chiant. Ouais, c'est vrai.
0: Alors, Caroline.
14: Oui. Eh bien oui, il faut avoir de l'humour quand on fait l'amour. Hein. Parce que bon, des fois, les mecs, ils prennent tellement mal que bon, plutôt en rire, quoi, tu vois. Voilà.
0: Okay, alors, Stéphanie.
14: Au niveau des positions. Exactement, oui. Mm-hmm. C'est oui, ils en peuvent plus. Ouais, comment ça va, chérie?
15: C'est Stéphanie, là.
14: Hein?
0: Stéphanie,
14: ouais. Oui. Ouais, donc au niveau des positions, il faudra de l'humour. Parce que des fois, les mecs, ils nous en sortent, c'était pas mal quand même. Hein.
15: Tu m'étonnes.
14: Mais bon, c'est sympa. Si on est d'accord, je crois que tout le monde a de l'humour.
0: D'accord. Olivia?
16: Eh bien, mon cher Gérard, je pense qu'il faut avoir de l'humour.
0: C'est-à-dire?
16: Ah bah, il faut, je veux dire, déjà pour les préliminaires, il faut que la nana rie, hein, avant de passer à quoi que ce soit.
7: Si elle s'est reculée, il faut en avoir. Hein.
0: Ouais. Bon, lui, tu veux... Là, tu vois, Manu, s'il te plaît, tu me calmes. Toi, tu lui mets le double son.
10: Oui, mais seulement, il n'y a plus de mec à l'antenne, Gérard, là.
0: Ouais, mais, tu lui dis qu'il reste quand même poli, s'il te plaît.
10: Ben oui, mais je sais pas à qui le dire.
0: Ouais, mais il y a qu'un mec, c'est Justin.
10: Mais non, ils sont tous partis, je les ai tous enlevés.
0: C'est bizarre, il y a un mec qui vient de traiter d'enculé. Comme par hasard.
10: Comme par hasard,
0: il y a un mec qui dit enculé.
10: Comme par hasard.
0: T'entends rien.
10: Jean-Luc.
0: Non, je sais pas. T'entends rien.
16: Bah, vous avez raison,
10: mec. Si, j'ai entendu, mais il y a que des filles, Gérard.
13: C'est pas difficile. Reprends le débat calmement.
10: Peut-être que si.
0: Carole.
16: Oui, donc moi je dis qu'on peut pas avoir d'humour quand on fait l'amour. Parce que moi, quand on me fait l'amour, je peux pas rigoler, quoi. Ça coupe tout. Mais l'humour, c'est pas forcément rigoler, Carole.
0: D'accord. Maillard, y a pas
16: moi, quand on fait de l'humour.
14: Non, mais pas avoir de l'humour et être ouverte et pas forcément rigoler.
16: Mais je suis ouverte quand j'ai gardé guitare.
0: Mm-hmm.
14: Ah, c'est ça pour toi, faire l'amour?
16: Ouais. Regarde, Gérard en slip, c'est de l'humour. Ah, bah, on s'est plus jeune, oui. Hein.
0: Attends, pour l'instant, tu m'as jamais vu en slip.
16: Qui est moi? Non, le slip jaune, c'était un débat il y a deux semaines. Ton slip jaune, pas ton slip jaune, mais j'ai vu ton slip à travers ton pantalon.
0: Quand?
16: Bah, à la loco, hein.
0: Non, ouais, bah, je voudrais bien savoir.
16: Pourquoi tu mets des slips plus haut, Gérard, à la loco?
0: Non.
16: Bah alors, j'ai pas de pantalon.
0: Bon, alors.
10: Gérard, on accueille Simon.

0: alors l'autre, il va se calmer, lui, avec sa caméra, il va virer. Et toi, tu arrêtes avec tes doubles bras.
1: Calme-toi, Gérard, tu as de l'humour.
0: Ok.
1: Voilà. Gérard,
0: c'est une trouve. En quatrième.
1: Nous, tu as de l'humour, Gérard. Caroline, arrête de gueuler.
0: Voilà, merci.
1: C'est pas moi qui gueule. Hein.
0: Merci pour le plan qui vient.
1: Gérard,
2: qu'est-ce que t'as fait?
0: Non, non, mais c'est là. Donc c'est bien. Alors maintenant, la quatrième. Voilà, moi j'arrête.
1: Mais non,
2: non,
1: mais
2: non Gérard.
0: Olivier, merde. T'arrêtes avec tes doubles mots ou quoi? Tu me fais chier là.
2: Olivier. J'ai rien fait.
0: Ça commence à bien faire. Toi aussi, que le standardiste.
3: Comme Max, t'es dans le noir.
2: Merci Gérard.
4: Mon petit chou, ma petite pupuse, continue ton
0: débat. Allez, quatrième débat et on met un disque. Cela m'a...
1: Ça va plus.
4: Alors, quatrième question, on met un disque, vas-y.
0: Alors, pensez-vous qu'il faut avoir de l'amour pour embrasser une fille? Voilà, et on met un disque.
1: De l'amour ou de l'humour?
0: L'humour.
1: Pour embrasser une fille. Tu veux ma main dans ta gueule ou quoi?
0: Qui c'est qui parle comme ça?
1: Sans déconner, s'il faut avoir de l'humour pour embrasser une fille.
0: Qui c'est qui vient de dire ça?
1: C'est pas de l'humour qu'il faut avoir.
0: Qui c'est qui vient de dire ça?
1: Écoute-moi, il est gueulé comme un veau, là. Il faut avoir du désir pour l'embrasser. C'est quoi l'humour? C'est quoi l'humour?
0: Hop, tu me prends. Attends,
5: ta gueule, t'attends, je suis pas mon pote.
1: C'est nous qui devons avoir de l'humour quand on t'embrasse.
0: Hein. Attends, dis donc, qui c'est qui vient de dire ça là? Donne ton nom là. Que je te prenne en antenne, je vais régler ça avec toi. Hein, Stéphanie, non? Oh!
2: Je crois qu'ils ont raccroché.
4: C'est qui?
2: Manu. Ils ont raccroché.
0: Bon, alors, on va mettre. Non, mais là, je sais pas, y a plus personne, donc
1: allô,
0: on arrête.
4: Ah, ça y est, ça marche.
1: Allô?
0: Tu sais qui vient de dire cette question bidon?
1: Moi je sais, c'est qui là l'appareil?
0: Pour l'instant c'est toujours moi.
1: C'est qui toi?
0: Gérard.
1: Ah d'accord.
0: Bon allez. Alors c'est qui là?
1: Bon on sait pas.
0: Bon allez on met un disque. Mets un disque.
4: Le disque c'est quoi?
0: Ouais, j'en sais rien, j'ai rien, il m'a rien donné, fil d'art.
4: D'accord.
0: Donc la question, je vous la répète. Pensez-vous qu'il faut avoir de l'amour pour embrasser une fille? Alors, celle qui a été...
1: Non, mais t'as pas d'humour encore, là.
0: Celle qui vient de dire...
1: Tu nous prends pour quoi? Pour du bétail?
0: Non, mais attends, qui c'est qui vient de dire ça? Non, mais donnez vos noms! Donnez vos noms,
1: C'est vraiment lamentable.
0: Ouais, bah d'accord, je viens de te reconnaître, Stéphanie, je te prends en antenne. On met un disque.
4: Le disque, c'est la grosse Christine.
0: Quand c'est le débat sur l'humour, donc le disque, je sais pas.
4: La grosse Christine, c'était.
0: Ouais, c'est ça, t'as raison, toi, Olivier. Qu'on continue comme ça, cette heure, tu vois, ça va être vite fait le débat. Il est 3h05, je crois qu'à 3h30, ça va être terminé. Hein. Continuez comme ça, et à 3h30, j'arrête. Au lieu de 4h. Hein.
4: D'accord.
0: Parce que pour l'instant, les trois premières questions qui remplacent Stéphanie.
1: Salut.
0: Olivia.
1: Bonsoir, Gérard.
5: Pardon? Et j'aimerais savoir si c'est pour ça que Carole et Christine t'ont quitté.
0: Hop! Bonne nuit, Alfred! Il y a eu un problème.
2: Non, c'est plus intime.
0: Il y a eu un petit problème dans les studios, donc c'est pas grave.
5: Ah, mais c'est pas grave, moins on le voit, mieux on se porte.
0: Ouais, bon, si t'es pas content, Tristan, tu vas faire comme Alfred.
1: C'est là, moins on le voit, moins
4: okay.
1: On le voit.
4: Ok.
0: Et pour finir, on accueille Carole.
4: Ah, Carole.
1: Bonsoir, mon chocolat.
5: Oui. Carole.
1: Pourquoi tu me passes toujours en dernier?
0: C'est
1: meilleur pour la fin?
0: Ben non, c'est pas... moi, je prends par ordre qu'on m'a donné. Hein.
1: Ah, d'accord.
0: Comme t'es sur la sixième ligne, c'est pas de ma faute à moi. Hein.
1: Ah, ok.
0: Donc, voilà. Donc,
1: c'est meilleur pour la fin.
0: Donc, voilà, elle est meilleure pour la fin.
5: Ouais,
0: et...
5: pas
1: enfin. Oh merde, j'ai pas enregistré.
0: Ouais, voilà. Ben, tant pis pour toi, ma chérie. Hein. T'as qu'à mettre les cassettes. Hein. C'est comme les trois autres qui sont toujours là. Hein. C'est pareil si vous mettez.
1: Moi j'enregistre, moi.
0: Si vous mettez pas les cassettes.
5: Ouais, bon, trêve de blabla, à coup sûr, ta prochaine question, s'il te plaît.
0: Si t'es pas content, Tristan, tu as dégagé, je fais ce que je veux, d'accord?
5: Non, mais dépêche-toi un petit peu, s'il te plaît.
0: Non, mais si t'es pas content, moi je jure jusqu'à 4h.
5: Mais si ça... je suis content, mais.
0: Si ça te plaît pas, tu dégages.
5: Mais ça me plaît, mais.
0: Ok. Dépêche.
5: Allez, accouche.
0: J'accoucherai si je veux, tu vois.
1: Il peut pas accoucher, c'est un homme.
0: Pour l'instant, si j'ai envie de jacter et puis de pas poser ma quatrième question,
1: bon,
0: c'est mon problème, question. C'est pas le tien, d'accord?
5: Ouais, bon,
1: je peux répondre à la question, Je peux répondre?
0: Pensez-vous qu'il faut avoir de l'humour pour embrasser une fille? Alors, on va poser la question,
2: Avant que tu poses la question, on accueille Gustave. À la place d'Alfred.
1: Salut Gustave. Salut Guste.
5: Bonsoir à tous.
1: Salut Gustave. Salut Gugus.
0: Bon oui, alors, bonsoir, Gustave.
1: Gérard, je peux répondre, Gérard?
0: Gustave!
5: Oui, je suis là, oui.
0: Donc, tu réponds à la question, s'il te plaît?
5: Oui, alors, moi, je suis d'accord avec toi.

0: C'est-à-dire ?
1: Ok.
2: C'est-à-dire que l'humour, il faut vraiment avoir de l'humour, quoi. Mais je trouve que ton patron, il avait pas d'humour quand il t'a viré parce que tu voulais te défoncer la boîte à caca en te...
0: Bonne nuit, Gustave.
3: Ça a cassé.
0: Bonne nuit, Gustave.
1: Aucun humour, Gérard, mon
0: pote. Voilà. Tristan.
1: Gérard, je peux t'expliquer un truc, Gérard. T'as vraiment rien à faire ici.
3: On accueille Pierrot.
0: Dans la place ?
3: À la place de personne, c'est un Belge. La place
1: sur
3: la
1: ligne de Belgique. Salut Pierrot. Salut Pierrot.
0: Pierrot, bonsoir.
4: Bonsoir, Gérard.
1: Gérard, je peux t'expliquer un truc.
4: Je peux mettre une blague comme tu fais sur l'humour.
0: Je voudrais qu'on atterrisse, qu'on réponde aux questions que balancer des blagues pour l'instant.
1: Ouais, mais Gérard, l'amour, c'est ça.
4: Un peu spécial, est-ce qu'on peut faire dans la blague ?
0: Alors vas-y, dépêche-toi.
1: À gauche.
4: J'y vais. Voilà, c'est l'histoire de deux homosexuels qui s'apprêtent à faire l'amour. Et il y en a un donc qui va commencer à prendre son copain. Et à ce moment-là, son copain lui dit, dis donc, serais pas en train de m'enculer par hasard.
0: Ok, c'est bien. Attendez, c'est bien. Tristan.
5: Minute. Ouais, je pense qu'il faut avoir énormément d'humour pour embrasser une fille. La preuve que t'as du mal à en embrasser.
0: D'accord, bah alors j'ai
1: bien.
0: Qui ?
1: Olivia.
0: Oh. Olivia, je t'écoute.
1: Oui, mon petit chou. Alors moi, je voudrais répondre. Je voudrais qu'il faut vachement.
0: Et restez poli parce que tout à l'heure, je sens que ça va virer. Bien. Je sens qu'il y a des nanas qui vont virer, ça va faire mal.
5: Reste poli un peu les poufs là.
0: Ouais, toi, tu restes poli avec eux.
1: Mais pour qui, toi ? Blabou.
0: Donc, Olivia, tu voulais répondre.
1: Oui, ben moi je dis qu'il faut avoir vachement d'humour, hein, parce que ça détend la scie, donc il faut que ça puisse stresser tout ça, quoi. Mm-hmm. Donc, il faut de l'humour pour pouvoir embrasser voilà.
0: D'accord. Lolita.
6: Moi je trouve pas, je trouve qu'en faisant l'amour, c'est sympa d'avoir de l'humour, mais pour embrasser, non, il faut quand même rester sérieux, il y a un minimum.
5: C'est vrai.
0: Mm-hmm. Caroline.
7: D'accord avec...
0: Argumente. Caroline. Bon, Tristan, tu te calmes, s'il te plaît, parce que tout à l'heure, tu vas dégager.
5: Désolé, je tousse, c'est bon, arrête d'être comme ça.
0: Ouais, moi, je te dis, tu vas te calmer, parce que tout à l'heure, tu vas dégager.
5: Mais j'ai le droit de tousser, bordel, on
1: ne
5: peut rien faire dans tes...
1: Bon, Gérard,
3: mais Gérard, il a rien fait, il a toussé, il a droit.
0: Non, mais il n'a pas besoin de m'imiter, d'accord ?
3: Mais t'as pas imité,
0: il a besoin de répondre derrière moi. Bon, Max, tu me calmes, s'il te plaît, lui, là.
8: J'essaie de faire avancer le débat.
0: Bon, allez hop! Tu me calmes! Allez hop!
8: Hop là!
9: Bah, allez, reviens au débat là, Gérard, hop!
1: Bon, Gérard, c'est Carole!
0: Caroline, s'il te plaît, tu réponds à la question?
1: Oui, j'ai dit que j'étais d'accord avec Olivia.
0: D'accord.
1: Voilà.
0: Carole?
1: Ouais, moi, si t'arrives à me raconter une histoire drôle, tu pourras m'embrasser, mais sur la joue d'abord.
0: Ah ben, je t'ai déjà embrassé plusieurs fois sur la joue, toi, ma chérie.
1: Ouais, bon, ça sera sur la bouche alors.
0: Ouais, bon, on verra ça quand je te verrai à la loco.
1: Ah non, il faut que tu me racontes une histoire drôle, sinon moi je t'emballe pas. Hein.
0: Ouais, ben, on verra.
1: Bah non, c'est maintenant ou jamais. Hein.
0: Ouais, ben, t'es pas pressé. Est-ce qu'on peut apprendre l'humour à l'école ou au lycée? En plus, c'est Max qui m'a demandé de poser cette question-là. Donc alors, vous débrouillez avec Max demain.
8: Y a pas de problème avec le son, Gérard.
0: Si, mais faudrait peut-être que tu le calmes, là.
1: Bon, Gérard, je dis qu'on peut apprendre à l'école, au lycée, mais pas dans les classes, plutôt à la récré et pendant les pauses. Quoi.
0: Mm-hmm, d'accord.
1: Moi, je dirais que l'humour vient tout seul, quoi, naturellement.
7: C'est l'humour, c'est inné, hein, c'est ça qui est.
8: Moi, ce que je comprends pas, c'est que Gérard est drôle, mais qu'il n'a jamais été au lycée.
1: Bah ouais. Bah si, je suis en CM2.
0: Voilà, il a très bien répondu pour celle qui vient de prendre ma défense. Comme ça, ça mouchait tout de suite le Lascar qui a voulu en savoir trop.
1: C'était moi.
8: Ouais.
1: Gérard,
8: il est en face de toi, le Lascar.
1: 17 ans, CM2, faut le faire.
0: Voilà. Donc, Carole, tu viens de répondre.
1: Ouais.
0: Alors, Olivia.
1: Ah non, j'ai pas répondu, moi.
0: Carole, t'as pas répondu.
1: Oui.
0: Bon, bah, Carole, alors.
1: Moi, je dis que l'humour, c'est un don que Dieu nous a donné.
0: Mmh.
1: Je peux répondre.
0: C'est qui?
1: Olivia.
0: Oui, mais attends, Olivia, laisse finir Carole pour l'instant.
1: Ah, j'avais fini, Gérard. Carole.
0: Hein?
1: J'avais fini, Gérard.
0: Bon, alors, Olivia.
10: Yeah.
1: Oui, mon petit chou à la crème.
0: Alors, dépêche-toi.
10: Ouais.
0: Bon, dépêche-toi, Olivia, s'il te plaît.
1: On n'a pas besoin d'aller à l'école pour avoir de l'humour. Hein.
0: Mmh. Pourquoi?
1: Donc, je crois qu'on en a une preuve vivante, hein, donc.
6: Non,
1: justement. Oh, les bases, tu les apprends bien avec les potes.
0: Lolita!
1: Justement.
0: Lolita!
1: Oui!
0: Lolita, s'il te plaît.
1: Oui, je disais que les bases de l'humour, tu les apprends quand même sur les bancs d'école avec tes potes, les premières blagues, les premières conneries et. C'est super sympa, c'est des bons souvenirs après. Gérard, où est-ce que t'as appris tes histoires?
0: C'est qui pose cette question?
1: Télé-Z.
0: Non, c'est pas dans Télé-Z, d'accord.
1: C'est dans où?
0: Dans Spirou Magazine, spécial, hein. Voilà.
1: Dans Spiral?
0: Spirou Magazine, Caroline, s'il te plaît.
1: Gérard.
10: On accueille Esteban.
1: Bonsoir Esteban. Hola Esteban, comment
11: ça? Bonsoir les filles, bonsoir ma couille.
0: Non mais attends, Esteban à la place de qui?
12: Je vais te dire ça tout de suite, à la place de Gustave.
1: Hola,
0: c'est bizarre. Ça, c'est...
11: Muy bien.
1: Et toi?
0: C'est bizarre, Gustave, c'est remplacé par Pierrot.
11: Non,
0: Pierrot, il a remplacé
11: par ça,
0: il a pris sur la ligne de Fiji, il y a un problème avec ta voix, qu'est-ce qui se passe?
11: Pierrot,
1: il est toujours
11: là.
0: Non, Pierrot, s'il te plaît, tu
1: Gérard,
0: s'il vous plaît, il y en a un canon, vous gerbez. Vous vous calmez ou vous gerbez les nanas et les mecs, c'est pareil, je le sens.
11: Ok. Faut y prendre le culo.
0: Alors, Pierrot.
11: Ouais.
0: Ah oui. Oh, tu travailles?
11: Ouais, bah je suis là, ouais, je suis réveillé.
0: Bah alors, tu réponds à la question?
11: Ouais, moi je pense que c'est. Ça s'apprend pas, ça s'apprend sur le tas, quoi. Disons, moi à l'époque, 76, j'ai pensé la.
0: Oh là là, punaise.
11: Attends, Gérard.
13: Pierrot, c'est Dieu donné.
0: Bon, allez, hop.
11: Ça s'apprend sur le tas.
0: Bon. Je sens que t'as...
11: Et je peux t'en sortir des blagues en voiture, voilà, tout simplement.
0: T'arrêtes tes conneries, toi, là-bas.
13: Gérard, c'est Stéphane, j'ai pas compris la blague avec le rose beef.
0: Non, non, mais si t'as pas compris, mon pote, les oreilles, c'est comme le cul, ça se lave.
13: Bah, je l'ai
11: appris pour ta gueule, tiens, prends ça dans ta gueule.
0: Connard. Non, c'est lui, là. Bon alors connard, bonne nuit.
11: Bonne nuit.
0: Allez hop, le connard, tu vois, il te renvoie au standard.
11: Gérard.
0: Ouais.
11: Ouais, c'est Tristan à l'appareil.
0: Ouais, bah réveille-toi.
11: Ouais, désolé.
0: Réveille-toi.
11: Ouais, c'est bon, je suis réveillé. Ouais, bon. Tu peux répéter des questions, s'il te plaît.
0: Non, allez hop, bonne nuit au standard pour
11: mais
0: toi
11: non,
0: aussi.
11: Mais non,
0: allez hop, bonne nuit au standard.
11: Hop. Gérard, j'ai un problème auditif.
0: Non, je m'en fous. Hop, au standard.
11: Non, mais Gérard.
0: Dehors. Sixième. Est-ce que...
1: Gérard, c'est un malentendant, tu pourrais être gentil avec lui.
0: Non, mais même, c'est un malentendant, attends, tu permets?
11: Non, c'est un bon entendeur. Hein.
0: Ouais, bon,
12: alors, salut.
0: Voilà.
12: Alors,
0: est-ce que... On dit ta gueule, va te faire foutre ou enculé, c'est de l'humour. Ça...
11: Ouais.
0: Ça...
12: Elles sont bidons, tes questions, Gérard, elles sont bidons, bidons.
0: Eh ben, je vais te dire une chose dans ce cas-là. Vous demandez au chef, au Star System, okay. C'est lui qui est.
12: Bien
0: qui
12: sûr,
0: fait
12: on va
0: ça.
12: Te croire, bien
1: que
12: sûr.
1: Que Gérard,
0: c'est Lolita,
1: reprends l'antenne.
0: Celle qui vient de me dire, fais pas ta pute, dans ces cas-là, tu dégages au standard.
13: Allez, fais pas t'améliorer.
1: Gérard, je peux te poser une question?
0: Allez hop.
1: Gérard, je peux te poser une question?
13: Jeune gazelle.
1: C'est Lolita, t'as beaucoup d'humour, alors c'est pas grave.
11: On
1: peut revenir au débat, s'il vous plaît. Gérard?
0: Oui.
1: Gérard, je peux te poser une question?
0: Vas-y, dis.
1: Est-ce que pour toi, tous les mots que tu viens de dire, c'est de l'humour?
0: Ben, si les gens restent polis avec moi.
1: Non, mais est-ce que les mots que tu as cités, c'est de l'humour pour toi?
6: Ça dépend dans quel contexte?
0: Voilà.
1: C'est pas dire.
0: Ouais.
1: Ça dépend dans quel contexte, si c'est dit méchamment ou si c'est dit pour rigoler.
6: Donc... Non, mais si c'est de la vulgarité, tout ça. Tu peux répondre, Caroline.
0: Oui.
6: Bah, moi, mon meilleur ami, je l'appelle connard. Enfin, c'est pas une blague. Et dans ma bouche, c'est de l'humour. Oui. Et moi, ma copine, je l'appelle salope. Dans la tête, c'est pas vulgarité.
0: Encore pire.
6: Bah, c'est de l'humour, hein, Gérard.
0: Ouais, bah,
11: Ouais, j'appelle ma mère fille de pute.
0: Bon, allez hop. Oh, le standard, s'il te plaît.
10: Mais ça y est, Gérard, ne crie pas.
0: Non, mais tu vas te calmer un petit peu là. Hein. Un petit peu là. Hein.
13: Okay. Attends, il a le droit d'appeler sa mère fils de pute.
1: Bah oui.
6: Bah non,
0: c'est allez, hop, allez, hop.
1: Non, et ta mère
0: 3h20, j'arrête.
1: Non, Gérard.
0: 3h20, j'arrête, terminé.
12: Non.
0: Le deuxième débat se passe pas comme je veux, donc.
1: C'est vrai.
14: Gérard,
15: t'aimes
14: bien te faire supplier apparemment.
15: Non, arrêtez. Non. Max a dû revenir là. C'est... Bon, on va arrêter le débat parce que Gérard a souhaité que le débat s'arrête.
14: Non, Gérard,
0: parce que là, pour l'instant, vous êtes en train de jouer au con, il y a des doubles voix. Vous voulez pas écouter les questions.
14: Mais Gérard, on écoute.
16: On répond tout à l'heure. Attends,
14: c'est les mecs qui...
16: T'exagères.
0: Non, mais pour l'instant, je vais poser la 7e question. Fais gaffe, Olivier, parce que tout à l'heure, ça va être vite fait et bien fait, là. Je vais arrêter.
15: Alors, arrête. Bon, alors, là, de la question d'après. Bon, bah alors là, apparemment, Gérard est parti, donc...
14: Pensez-vous... Reviens au débat, nous, on veut répondre.
15: Bon, alors, on le fait, ce débat, là, Gérard, il est 3h, il y a encore plein d'audience, et qu'il y a encore 2 millions de gens.
14: On n'entend rien,
15: allume ton micro, on n'entend rien. Il y a 2 millions de personnes qui regardent encore.
0: Là, ça se calme, l'autre là-bas, il se réveille, parce que pour l'instant, ça dort à moitié de tous les côtés.
15: Oui.
17: Attends, Manu, je vais t'éclairer.
18: Vas-y, éclaire-moi, parce que je vois plus le standard.
15: Bah oui, mais quand même, merde, réveille-toi, quoi.
18: J'essaye, mais...
0: Alors, 7e question, et tu es... Merci pour le double son.
15: C'est pas moi, mais qui a mis le double son?
17: Manu, comment voulez-vous que je mette le double son?
18: Le double appel, oui, mais le double son, non.
0: 7e question, croyez-vous qu'il faut avoir de l'humour pour regarder une fille nue ou un mec? Et on met un disque et vous réfléchissez. Comme ça, ça permettra à tout le monde de se calmer un peu, là.
17: Là.
15: Pardon?
0: Tilda, s'il te plaît, qu'est-ce qu'on met?
15: Qu'est-ce qu'on met, là?
19: Je sais pas, je vais voir.
15: Bon, bah alors...
19: Meuble, Gérard, meuble, je cherche un disque.
0: Raconte-nous une histoire, Gérard. Je vous ai dit.
14: Est-ce que tu me souviens pour un bisou, Gérard?
0: Non.
20: Avec du rhum steak.
14: Bon, raconte-nous, alors. Tu peux raconter une histoire?
0: Vas-y,
14: raconte.
0: Vas-y, en attendant qu'on trouve un disque.
20: Vas-y.
14: Bon, bah alors, c'est deux cacates qui se promènent.
15: Mmh.
14: Et t'en as une qui dit à l'autre, bon, alors qu'est-ce qu'on fait ce soir? Et t'as l'autre qui répond, bah, ça te dirait un ciné?
15: Ah oui, je connais, ouais.
14: Et là-dessus, t'as l'autre qui répond, ouais, mais alors pas un film de cul parce que j'ai pas envie de rester debout pendant toute la séance.
15: Ouais, d'accord.
20: Bon, on va mettre le disque tout de suite.
14: On va mettre le disque.
0: Non, mais attends, c'est pas toi qui commande, toi, le Lascar, d'accord?
14: Ah, mais t'es pas marrant, Gérard? Raconte une histoire, s'il te plaît.
0: Non, pas maintenant.
14: Bah, attends, rien, je vais raconter une, moi.
0: Bah, si j'aurai rien du tout, Carole, je vais te dire une chose que tout à l'heure, si tu veux jouer au chantage, tu vas dégager.
14: Mais attends, mais tu sais pas raconter des histoires, Gérard.
0: Non, mais si tu veux jouer au chantage avec moi, si tu veux jouer au chantage, Carole, tu vas dégager.
14: Ouais, bien sûr, c'est au téléphone, c'est facile.
0: Ouais,
14: j'ai une blague, Gérard.
16: Moi, j'ai une histoire à raconter, je peux le faire.
0: Qui?
20: Vas-y.
16: C'est Caroline. Hein.
0: Ouais, Caroline.
16: C'est deux cons, ils sont dans une voiture, arrêtés à un feu. Puis il y en a un, il fait sévère. Puis l'autre, il fait, je sais pas, une grenouille.
0: Mmh. Pas mal.
20: Bon, ils ont trouvé le disque, là.
14: Ouais.
0: Voilà, c'est parti.
15: Fini quand même depuis 10 secondes. En plus, tu retires, s'il te plaît. Voilà. Et tu reprends ton débat. C'est quoi la question? Tu sais même pas, parce que c'est...
0: Non, je sais même pas, toi, dans ce cas-là.
14: Non,
0: cas,
14: non, pas tous les vendredis, non. Quoi.
20: Et puis, il y a le GG aussi.
15: Et puis, vas-y, à toi.
0: Croyez-vous que... Bon, qu'est-ce que... J'ai demandé à ce que ça se calme, parce que tout à l'heure, je vais arrêter tout de suite.
15: Gérard. On t'entend pas, Gérard, je crois.
19: Avant ta première question, on accueille Jean Tub.
0: Dans la place.
19: À la place de personne, il appelle de Belgique.
14: Est-ce qu'on peut t'appeler Tub?
21: Salut, Jean Tub, tu peux m'appeler Tub, effectivement. Bonsoir.
14: Salut,
21: Jean
14: Tub.
21: Salut.
0: J'avais l'impression que ça va encore faire comme la semaine dernière, celui-là.
14: C'est pas un cousin de clan?
21: Bonsoir.
0: T'es
21: pas
0: ici,
21: Jean
0: Teub? Non, mais je crois que ça va faire comme la semaine dernière. Je crois que à 3h30,
14: Gérard,
0: croyez-vous qu'il faut avoir de l'humour?
21: Je tenais à dire d'abord que...
0: Bon, pour l'instant, tu la fermes? Tu me laisses poser la question?
21: Je crois qu'on va bien s'amuser.
0: Si ça te plaît pas, tu peux raccrocher.
21: Non, mais ça me plaît, j'aime beaucoup ton humour, donc...
0: D'accord.
14: Si ça te plaît pas,
0: que je pose la question, tu raccroches. Ok? Et celui qui parle derrière, c'est pareil.
20: Top, t'es un habituel.
0: Bon, bah toi, tu la fermes déjà, d'accord?
14: Gérard, pose ta question.
0: Croyez-vous qu'il faut avoir de l'humour pour regarder une fille nue ou un mec? Vas-y, l'abruti qui se marre comme une chèvre. Allez hop, vas-y.
14: Attendez,
0: les filles. Laissez parler la chèvre.
21: Non, je m'appelle pas la chèvre, espèce d'abruti, je m'appelle Tub.
0: Ah bah alors, l'abruti, t'emmerdes, tu dégages, bonne nuit. Salut, Tub.
21: Je peux répondre à la question. Bon, excuse-moi.
0: Non, mais c'est bon.
20: Ça marche pas.
21: Bon, effectivement, alors, une fille nue. Bon, j'ai eu la chance, en ayant Fun TV, là, tout à l'heure, en regardant, j'ai vu les photos de la grosse Christine, que tu es enculé.
0: Allez hop, bonne nuit pour lui. Bonne nuit, Tom. Bonne nuit. Carole.
14: Oui, alors, ouais, effectivement.
2: faut avoir de l'humour pour regarder quelqu'un à poil, quoi. Mm-hmm. Ça dépend comment elle est foutue. Hein.
4: D'accord.
2: C'est pas grave, du moment qu'elle a un trou, c'est bon.
4: Mm-hmm. Olivia,
2: c'est horrible. Oui, Gérard, mon petit chou. Mm-hmm. Moi, je crois qu'il faut avoir vraiment de l'humour. Hein. Faut vraiment. Ça dépend si c'est un nana.
4: Non, attends, Olivia. Oui, attends, 5 minutes. Eh, c'est pas la peine de lui dire de se calmer. Je t'ai dit qu'il dégageait ce Tom.
21: Je me suis calmé.
4: Non, non,
2: Gérard,
22: il s'est excusé, il a failli pleurer.
4: Non, non, j'en ai rien à foutre. Les mecs qui s'amusent à faire du chantage au standard, je me suicider parce que je passe pas. Ça, je marche pas.
22: Il a dit ça, il a dit qu'il allait me payer un petit suisse.
4: Olivia. Olivia.
2: Oui, mon petit chou.
4: Donc, tu disais, Olivia.
2: Et oui, moi, je disais qu'il faut avoir vachement de l'humour pour vraiment voir un mec nu. Faut rire, hein.
4: D'accord. Lolita.
2: Oui. Moi, je trouve pas qu'il faut de l'amour pour regarder quelqu'un de nu. À moins vraiment qu'il soit mal gaulé, parce que sinon, l'humour, on n'a pas dit.
21: Gérard, tu as un bon goût, hein.
2: Quoi?
21: Non.
4: Ça fait deux fois.
2: Pas grave, terminé. Gérard, c'est pas grave.
4: Les insultes comme ça, c'est bon pour moi.
2: Je suis désolée, c'est Gérard à poil, je rigolerai pas et il me faut pas d'humour. Alors.
4: Qui c'est qui dit ça?
21: Moi, j'ai vu les frontman, ça m'a pas fait rire une seconde.
4: Téléphone-man, tu dégages, ça t'apprendra.
2: Gérard, c'est Olivia. Je vais dire, est-ce qu'on peut écouter ce que Jean-Todd a à dire?
4: Là, pour l'instant, il est reparti au standard, il va rester un peu poli.
21: Jean-Todd est là.
2: Ah ben, est-ce qu'on peut l'écouter?
21: Allô?
2: Oui,
21: Jean-Todd.
2: Est-ce que ça coule un peu, Jean-Todd?
21: Alors, bon, d'abord, bonsoir à tous.
2: Bonsoir, Jean-Todd. Bonsoir, Todd. T'en as une grosse?
4: Non mais c'est bon les filles. Pour l'instant vous le laissez répondre à la question parce que c'est.
21: Voilà.
4: Il va virer bientôt.
21: D'accord. Alors d'abord, bon, petit. Si on peut se permettre de faire un petit peu d'humour concernant le débat sur les célibataires.
4: Non mais alors dans ces cas-là mon pote, on n'est pas sur les célibataires, on est sur l'humour.
21: C'est pas drôle.
4: Donc tu te réveilles.
21: Débat sur l'humour. Alors, la question c'est est-ce que c'est joli avoir une fille nue, c'est ça?
4: Ou un mec.
21: Ou un mec. Alors, d'abord, pour commencer, d'abord, je voulais dire que par rapport à la question, donc le fait de savoir si une fille nue ou un garçon nu, savoir si c'est drôle ou pas, c'est une question qui m'est posée, donc...
4: Non mais tu te réveilles, s'il te plaît, attention.
20: C'est de la métaphysique, hein.
4: Non mais tu te... Tu te réveilles, s'il te plaît, parce que je vais pas coucher avec toi, là, avec ta question de merde.
22: D'accord. T'arrêtes de faire du Larsen.
4: Non, c'est pas moi qui fais du Larsen.
21: La question qui est, je vous le rappelle, qui m'a été posée...
4: Tu te réveilles, s'il te plaît.
2: À Brest, dans Ted. Je peux répondre?
4: Vas-y.
2: C'est Caroline.
4: Oui, Caroline.
2: Bah alors,
20: c'est
2: moi,
20: vrai que t'as sodomisé Christine sous le pont de l'Alma.
4: Allez, bonne nuit pour celui-là.
20: Déjà fait.
4: Allez, bonne nuit.
20: Ok.
2: C'est Lolita, je peux répondre?
4: Non, Caroline, pour l'instant. Lolita, s'il te plaît, t'attends.
2: Moi, un mec à poil, ça me fait pas rire, ça me fait mouiller.
4: D'accord. Et pourquoi?
2: Parce que c'est excitant.
21: Non, n'importe quoi.
4: Attends, si t'es pas content, toi, tu dégages.
21: Mais je suis content. Mais content.
4: Ouais, bah dis donc, t'apprendras à chanter.
2: Eh, Gérard, une question.
4: Gérard. Oui.
2: Gérard, je peux te dire un truc, c'est Olivia.
4: Oui, Olivia.
2: Je vais te donner...
21: Gérard, je peux te dire un truc, c'est Tob, à l'appareil.
4: Ta gueule, toi, Tob.
21: Ça va comme par hasard. Voilà. Les filles
2: qui ont Gérard. Oh, t'es
4: Olivia.
20: Vas-y, Olivia,
4: Gérard. Oh, le Larsen, s'il vous plaît.
20: Vas-y, Olivia.
2: Oui, je voulais te dire Gérard, premièrement, si t'avais un peu plus d'humour, c'est-à-dire si t'étais un peu plus relax, t'adorerons Gérard. Je sais que c'est un peu hors sujet, mais bon.
21: Attends, excuse-moi de dire si t'avais un peu plus d'humour, c'est si t'en avais, parce qu'il en a même pas un embryon. Hein.
2: Exactement.
4: Alors je vais dire une chose.
21: Voilà, écoutez l'humour, il gueule, voilà, ça c'est l'humour de Gérard. Et c'est
2: non, Gérard, si c'est relax.
21: Il fait un débat sur l'humour, et il a fait que de gueuler, jamais une blague drôle, même pas un sourire, même pas un rire.
20: C'est vrai, et quand on lui...
2: Gérard, nous les filles, on adore rire, donc raconte-nous une blague.
20: Ouais, mais quand on lui demande de raconter une blague, il raconte des histoires de steak, de roast beef.
2: Non,
4: bonne nuit à toi aussi. Huitième question. Mais non, mais je vous réponds. Attendez.
21: Eh, le con.
4: Oh, le con, ton merde, tu dégages, bonne nuit à toi.
21: J'en ai une grosse.
4: Réveillez.
21: Ça déconne.
23: Il mène pas son débat.
2: Gérard, est-ce que tu veux nous raconter une blague? On veut rire.
20: Et moi, maintenant, je demande à être payé pour lancer des choses rigolotes.
4: Non, mais là, il y a un petit problème. Là, il y en a un qui s'amuse avec un téléphone et j'aime pas ça. D'accord, Olivier?
22: Yeah.
4: Oui.
3: Ok, bah, Gérard, est-ce que tu sais ce que ça veut dire l'humour?
21: Bon, moi j'ai une petite blague.
3: Vas-y. Mais oui, c'est ça que ça veut dire, sinon il serait pas là.
4: Alors, non, bon, moi je vais répondre.
20: Vas-y, Jean-Tob.
4: Je dégage. Pas un sens, réponds s'il vous plaît aux questions.
21: C'est une histoire drôle, hein, quand même.
4: Pas un sens, réponds à la question, tu l'as fait, tu l'as fait.
20: Laisse-moi raconter l'histoire, vas-y, Tob.
4: Allez, bonne nuit.
15: Non, Gérard, non.
4: 3h30, je vais laisser, s'il te plaît.
15: Non, Tob, ma Tob. Non, pas ma Tob.
21: Il va à la pharmacie.
3: Oui, mais la tienne.
21: Il arrive à la pharmacie, il dit bonjour madame, excusez-moi de vous déranger, mais je ne vous dérange pas. Est-ce que c'est possible d'avoir des mecs qui n'osent pas demander? Oui, alors voilà, il repart avec donc une boîte de trucs pour la gorge.
15: Ah, c'est excellent.
21: Et au moment donné, il se l'a mis sur la. Ou comment est-ce qu'il commence à se mettre les gommes sur la queue? Il dit mais non, c'est pas ça que je voulais faire. Il retourne à la pharmacie, excusez-moi de vous déranger de nouveau madame, je vous en prie, voilà, je voudrais avoir des trucs pour mettre sur la caquette et des. Très timide. Bien sûr, et là, il commence
4: à Gérard,
15: tais-toi.
20: C'est fini?
21: Alors, il retourne à la pharmacie. Excusez-moi de vous déranger, mais je vous aurai en prie. Alors, est-ce qu'il serait possible de revoir, s'il vous plaît, des
4: nids pour la caquette? C'est pour toi qui me commande, d'accord?
21: Mais revoir, bien sûr. Alors, il retourne.
4: Tu t'écrases.
21: Voilà, prenez ça. Il arrive à la maison et... il s'aperçoit qu'au bout de sa queue, c'est encore une brosse à dents. C'est toujours est-ce que c'est possible d'avoir une vous savez des trucs pour mettre sur la caquette? Bien sûr monsieur. Retourne chez lui, il se met tout nu, il cache sa queue, il a braquemar. Il s'aperçoit qu'au bout, au lieu de mettre avoir un préservatif comme il demande, parce qu'il est très timide, il a du dentifrice.
4: Conclusion. Terminé.
21: Excusez-moi de vous déranger.
4: Non, mais on
21: dort sans. Plus tard, c'est pour la quéquette, je voudrais voir une.
4: Bonne nuit.
3: Non, arrêtez là, les nuits, ça. On passe le
21: vide. Il arrive, il rentre chez lui. Il se met à poil, il a vraiment la gaule, prêt à tirer son coup, et à ce moment-là, il regarde dans le sac de ce qu'il y a dans la pharmacie, et là, vous savez ce qu'il y a?
3: Non.
21: Des préservatifs.
3: Ah, c'est bon, j'ai non, on fait ça que c'est marre, nous. Gérard, pose ta question, s'il te plaît. Gérard, nous, on voulait rire, hein, c'est pour ça qu'on a écouté la
4: blague. Oh, Gérard, conclusion.
3: Oui, mais elle est pas drôle.
5: Mais non, Gérard.
4: Conclusion.
3: Gérard.
9: Les amis, c'est que
4: Gérard.
9: J'ai...
4: conclusion, moi, j'arrête.
3: Allez, souris, alors.
4: Oh, tu travailles,
9: ça y est, j'ai vu, Gérard.
4: Bonne nuit à tous.
3: Gérard.
4: Il est pas arrivé, il est pas là. Il est pas là.
3: Non,
4: terminé.
20: Aucune blague.
4: Terminé ce coup-là. Ça fait 3 points.
15: Qu'est-ce qui se passe, Gérard?
4: C'est pas possible.
23: Il a viré, genre, le mec teub.
4: Ça y est, il est parti.
15: Manu, c'est quoi ma teub là qui est à l'antenne?
4: C'est plus possible.
15: C'est quoi la teub à Gérard qui est à l'antenne là?
23: Moi, je sais pas, 2 cm.
4: Non, mais là, c'est terminé. Il passe sur tout le monde. Tout le monde
3: va faire ça.
4: Ça y est, c'est terminé.
15: C'est un civiste.
4: Non, mais attends.
15: C'est un civiste.
4: La question numéro 7.
23: C'était pas drôle. C'est un débat sur l'humour. C'était même pas drôle.
4: Donc, je réponds à la question. Moi, je préfère.
3: Gérard, Olivier.
4: Oui.
3: Mon petit lapin en sucre. Je vais dire un truc. Gérard. Regarde, nous on fait un débat sur l'humour. On voudrait que tu nous fasses un peu rire. Raconte-nous des blagues. Les filles, on adore que les mecs nous fassent rire. Nous, tu nous racontes pas de blagues. Tu gueules. Nous, on
5: va pas t'aimer.
3: On veut rire, Gérard.
5: Gérard, une histoire, s'il te plaît.
4: Je n'en ai pas sur moi pour l'instant.
3: Improvise.
4: Attends, celui qui dit que mon enfance. Bon, allez hop, celui-là, tu le dégages.
3: Non, Gérard, raconte-nous la blague de Toto, Gérard. Les blagues de Toto.
4: On continue le débat. Je réponds donc à la question numéro 7 parce que.
3: Non,
4: dans ces cas-là, si vous voulez pas répondre.
3: Non, mais si on veut répondre, écoute.
5: Vas-y, Gérard.
4: Donc, je vous réponds donc la question. Donc, c'est croyez-vous qu'il faut avoir de l'humour pour voir une fille, pour regarder une fille nue ou un mec? Ben, je vais vous dire une chose, qu'il y en a qui ont dit oui et non. Ben, moi, je préfère vous dire oui tout de suite.
3: Waouh,
4: t'as vu. pas faire regarder une nana nue.
7: Quelle perspicacité.
4: Ceci, si elle est bien faite, c'est mieux.
8: C'est
4: si
8: on
4: regarde un mec, c'est...
8: Comme Christine.
4: Merci Gérard. Pour celui qui vient de dire...
7: Gérard.
8: Gérard.
7: Gérard.
8: Gérard.
7: Gérard. C'est Gérard. Gérard. Gérard.
8: Gérard. Gérard. 30 secondes avant. On accueille un auditeur, il veut se présenter lui-même.
4: Allô.
7: Bonjour.
4: Bonjour.
7: Bonjour, je m'appelle
4: Gilles
7: Q. Salut
4: Gilles
7: Q, est-ce qu'on peut
8: t'appeler Q?
7: Salut
8: Gilles
7: Q.
8: Salut, huitième question.
10: Salut Q. On peut m'accueillir.
4: Est-ce que l'on peut donner de l'humour en héritage?

0: 45, je saute à ça. Bonne nuit à tous.
1: Gérard, tu peux répéter la question? As-tu reçu l'amour en héritage?
2: Est-ce qu'on peut donner l'humour en héritage? C'est la place de Gérard.
1: Alors en héritage, non, on peut
2: c'est
1: pas.
2: Qui, c'est quoi ton prénom? C'est quoi ton prénom? Bon, les garçons d'abord.
0: La Caroline.
2: Non, les garçons d'abord.
0: Attends, attends, tu permets, je passe.
2: Tu t'en vas un coup, tu reviens. Alors, les garçons d'abord, allez-y.
0: Bon, alors, tu dégages au standard, toi, tu vas pas me faire chier longtemps. Bonne nuit à toi.
3: Eh ben voilà. Eh ben voilà.
0: Je veux plus celui-là. Tu te démerdes qui c'est. Pardon? Tu te démerdes de savoir qui c'est.
3: Ah, c'était Gilles Q.
4: Manu, il est plus drôle que toi.
0: Bonne nuit.
1: Gérard, est-ce que tu as donné ton humour en héritage?
4: C'est dans les studios de fun qu'on dit.
1: À la loco, dans les chiottes.
0: Qui c'est qui vient de dire ça à l'instant?
3: C'est moi.
0: Non, c'est une nana.
2: Ouais.
1: Oh Gérard, est-ce que tu as donné...
0: Alors la nana qui vient de dire ça, elle est priée de donner son nom.
4: Gérard, je vais te passer un ami.
0: Ta gueule, toi.
1: C'est un mec a dit.
0: Non, non, c'est pas un mec, c'est une nana.
1: Gérard, vas-y, réponds, Gérard.
0: Est-ce que l'on peut donner de l'humour en héritage? Alors?
1: Est-ce que toi, tu as donné ton humour en héritage?
0: Non, pas encore.
1: Moi, je peux répondre.
0: Oui, qui?
1: Olivia, mon petit chou.
0: Oui, Olivia, je t'écoute.
1: Est-ce que
4: Gérard, il a tout dit.
1: Gérard,
0: Olivia, je t'écoute.
1: Oui. Bah oui, on peut donner notre humour en héritage.
2: D'accord, mon pauvre.
0: Tu me dégages. Tu me dégages cela parce que là, c'est plus possible.
2: Et la fille, tout à l'heure, qui a dit la loco, il faut la dégager aussi.
0: Non, non, mais toi, ouais, toi déjà, par un sens, je vais te dire des songes. La fille qui a dit les chaînes de la loco, comme les mecs. Comme les mecs.
2: La fille qui a parlé de la loco tout à l'heure.
0: Là, tu vois.
1: C'est le porc
0: carotté. Non, non, mais il y a qu'un. Je sais qui c'est qui s'amuse. Je sais qui c'est qui s'amuse. C'est l'alligator qui s'amuse à se faire passer pour quelqu'un d'autre. Merci l'alligator de ton bordel.
5: À mort les alligators.
0: Merci alligator pour ton bordel de toutes les semaines. Maintenant, c'est que c'est toi.
2: C'est important qu'un mec ait beaucoup d'humour.
0: Donc.
2: Pourquoi? Attends les filles. Je
1: vais passer le silence, on va très vite.
2: Tour,
0: c'est les filles d'abord. Bon, toi, tu les fermes, tu dégages.
3: Bon, attends, attends, oui. Toi, tu vas te calmer, le petit morveux là qui parle tout le temps au téléphone.
2: Gérard, il va se calmer parce que.
0: Mais
2: il
0: tu me sens
2: pas, mais t'es
0: oh, Manu, tu me sens celui-là.
2: Manu, tu me laisses à l'antenne.
0: Non, tu dégages.
2: Non, non, non,
0: tu dégages. Tu dégages.
2: Tu dégages.
0: Gérard, une insulte. Je veux pas le savoir, tu le dégages.
3: Gérard, ah, moi
0: je veux
3: le savoir. Tu t'excuses auprès de
0: ton auditeur
3: de GQ. Tu t'excuses auprès de GQ, tu l'as traité en classe, c'est pas.
0: Ça fait trois fois que je lui ai dit dégager le
3: radio.
0: Ah non, mais
1: il est parti, il a déjà
2: dit. Gérard, ouais, c'est vrai, c'est bon pour moi.
0: Je ne cautionne pas l'alligator, tu laisses le téléphone.
3: Non, Gérard, tu t'excuses quand même parce que je crois que.
0: Non, non, mais ça fait trois fois que je demande que tu dégages, j'y reviens.
1: Non, mais là, tu l'as blessé, Gérard.
3: Non, mais je veux pas le
1: savoir.
3: Tu as choqué tout le monde, là. Tu as choqué tout le monde, là. Excuse-toi. Non, Gérard, excuse-toi.
0: Non, Gérard,
3: c'est
0: excuse-toi.
1: C'est Lolita, je peux
0: répondre? Toi, au standard, quand je te dis de le dégager, c'est pas la peine de le reprendre.
6: Mais je l'ai dégagé, mais
0: non,
6: t'avais pas besoin de l'insulter.
0: Non, non, j'ai pas besoin de l'insulter, ça fait trois fois que je te demande de le dégager.
6: Mais t'as pas insulté, lui, Gérard.
0: Je veux pas le savoir.
6: Mais si, mais c'est
0: ça, il a pas injecté quand je pose mes questions, d'accord?
6: Oui, mais t'as pas insulté.
3: Le problème, c'est que ça fait 10 minutes que tu poses pas de questions.
6: Merci, Olive.
1: On avance pas au débat.
0: Si ça vous plaît pas, dans ces cas-là, tiens, Olivier, tu t'énerves, je me casse.
3: Non, Gérard.
2: Allez, tu te barres.
3: Je ne saurais pas lire ta question. C'est trop mal écrit. Non, non, mais Gérard. Je suis pas un caïd.
0: Tu me jouer les gros bras, vas-y.
3: Alors, JQ, je te donne la prochaine question.
2: Est-ce que l'humour, c'est primordial?
3: Est-ce que l'on peut donner de l'humour en héritage?
2: Non, c'est à moi, c'est moi qui fais le débat. Est-ce que l'humour, c'est primordial?
1: Non, c'est pas toi, c'est Gérard qui fait le débat.
3: La prochaine question.
2: Attends, tu te prends pour Max ou quoi? Oui, je me prends pour Max. Est-ce que l'humour, c'est primordial?
1: Gérard, c'est pas, je te soutiens à fond, c'est toi qui parles.
2: Alors, vas-y.
1: Alors, Gérard. On t'écoute, Gérard. Oh, Gérard, on t'écoute.
2: Ah, mais Gérard, il est out là, il dort. Alors,
1: arrête, tu
2: fais le nouveau.
1: Il est out of Africa. C'est qui le mec qui parle là?
2: C'est Gilles Q. Ça, c'est Gilles Q.
1: Bah, ouais, bah, Gilles Q, est-ce qu'il n'y a pas de l'antenne? On va se parler, Gérard.
2: Est-ce que ça te dirait de prendre le bus comme ça, tu vas arrêter mon cul?
0: C'est tout?
2: Bon, alors, est-ce que l'humour, c'est primordial pour vous, les filles?
1: Oui.
2: Pourquoi?
1: Parce que c'est la base de. C'est la base
2: de. Est-ce qu'on peut demander à Gérard de fermer sa gueule quand on n'entend pas la suite du débat?
0: Tu dégages.
1: Arrêtez,
0: mon ex, s'il te plaît, tu viens ici.
1: Bon, Gérard,
0: tu me viens Cyril là. Il y en aura le bol maintenant.
2: Gérard, ferme ta gueule, on n'entend pas la suite du débat.
0: Mon ex, s'il te plaît, tu viens là.
7: À la question, c'est pensez-vous qu'il faut de l'humour pour coucher la première fois?
2: Oui.
0: Max, s'il te plaît, tu viens.
1: Oh, mais
0: calmez-vous. Max, tu viens, s'il te plaît. Ta gueule, toi, tu dégages.
2: C'est primordial, ça, c'est...
0: Tu dégages, tu fermes ta gueule, toi.
8: Il est 3h41.
0: Tu dégages de base. Tu dégages.
8: Il reste un quart d'heure, tu continues, tu poses des dernières questions, tu fais la confusion.
0: Tu dégages de base.
2: Il faut que les filles fassent rire les garçons et les garçons.
0: C'est ton vrai Max.
1: Attends, mais c'est Jésus, il va pas se calmer, là. Chatouillez-moi.
2: Il faut couper le micro, là, parce que l'on dit...
1: On entend rien.
2: Il faut couper le micro, là.
0: Moi, je continue pas.
1: Mais si, continue, Gérard,
0: tu t'en fous. Là, tu dégages maintenant.
1: Et c'est le bordel. Et c'est le bordel. Eh, nana, arrêtez un petit peu aussi.
2: Eh ben justement, est-ce que c'est bien un peu qu'il y ait de bordel? Ça fait de l'humour ou pas pour vous, les filles?
1: Ouais.
2: Oui, mais là, c'est Gérard qui fout la merde. S'il était plus là, s'il fermait sa gueule, on pourrait continuer le débat. Alors donc, l'humour pour vous, c'est quoi, les filles?
9: Tu pètes dans la pièce où tu rentres,
2: voilà.
9: Tu rôtes à la fin de la...
2: Exactement.
9: C'est pipi caca, quoi. C'est...
1: Mais attendez, répondez qu'il y a Gérard, parce qu'on y arrive.
10: Il y a Gérard.
2: On s'en fout.
1: Gérard, c'est Lolita, on ne répondra qu'à toi.
10: Gérard, on ne veut que toi.
2: Non, on n'en veut pas, Gérard.
1: Gérard, on te veut toi.
2: C'est sa star, il est star.
10: Gérard,
0: on a pas celui-là. Ou pas?
2: Bon, c'est gentil, là.
0: Et toi, tu fermes ta gueule pour l'instant.
11: Non, mais Gérard, si tu mettais un casque, tu verrais qu'on t'entend pas depuis 10 minutes.
1: Moi, je
0: veux très bien. Ça y est, tu l'as viré. Je préviens, si je reprends et qu'il est là,
11: remets le casque.
12: Je peux pas parler devant un micro.
1: Gérard?
12: Là, tu écrases avec un
11: mambère. Eh.
1: Allô? Bon, alors, on t'écoute, Gérard.
0: Donc, je répète la question.
2: Bonsoir, c'est Gilles Cul.
11: C'est pas vrai, c'est un imitateur.
0: C'est pas lui.
2: Non
0: mais Gérard, c'est pas lui.
11: Ça peut pas être lui.
0: Mais c'est pas lui.
11: Gérard, arrête de faire ta mauvaise tête.
0: Terminé, conclusion. Conclusion. Conclusion.
1: Conclusion. Les mecs, ils ont pas beaucoup d'humour parce qu'ils font
12: ça. Arrête, parce que là c'est nul.
0: Non, mais. Lui là-bas déjà, oui.
12: Quand tu te demandes de l'enlever, tu l'enlèves.
0: Allez, terminé, on fait conclusion. Conclusion.
1: Ne parlez pas tous en même temps.
0: Alors, Max, qu'est-ce qu'on fait?
12: J'étais là-haut.
0: Qu'est-ce qu'on fait? On met un disque et on reprend?
1: Oui,
0: on met un disque et on reprend.
1: Quoi? Oui, oui, oui.
0: On met un disque et on reprend les deux dernières pour finir.
11: C'est quoi les deux dernières questions?
0: Il reste, pensez-vous qu'il faut de l'humour pour coucher la première fois? Et croyez-vous que l'humour existe partout chez les gens? C'est les deux dernières.
11: Alors,
0: l'autre, déjà, tu vas lui dire que le mec, il a pas à passer sur tout le monde. Quand je lui demande de le dégager, il le dégage.
11: Bah, je t'ai entendu, toi aussi, tu passais sur les gens tout à l'heure.
0: Hein, non, c'est pas moi qui passais sur tout le monde. Et lui, aussi, c'est pareil. Et la caméra,
11: oui,
0: c'est pareil.
11: Tout à l'heure, c'était pénible. Bon.
0: Parce que tout à l'heure, ils sont amusants avec le téléphone ici. Si, il y en a ras-le-bol. D'accord.
11: J'étais pas là, j'aurais dû être là. J'ai fait.
0: Alors donc. On met un disque et...
11: Oh, voilà, si on met un disque, non, Phil. Faut terminer, là, parce qu'avec la vitesse où tu vas, il faut au moins 5 minutes par question. Après la conclusion, vas-y, finis, là.
0: Eh ben, on fait conclusion, là.
1: Bah, non,
12: mais
1: posez
12: la question, vas-y, maintenant.
1: Gérard.
0: Alors, pensez-vous qu'il faut avoir de l'humour pour coucher la première fois?
1: Oui.
0: Caroline.
1: Oui, je pense qu'il faut avoir de l'humour, ouais.
0: Mmh.
1: Parce que bon, t'es déjà mal à l'aise, c'est la première fois, tu sais pas trop comment ça va se passer, donc autant le prendre avec de l'humour. Ouais.
0: Ok. Caroline?
3: Je pense que
0: Lolita, pardon. Lolita?
1: Oui, bah écoute, moi je suis un peu du même avis que Caroline, parce que t'es déjà tellement stressée. Si t'as pas un brin d'humour, je crois que t'es crispée et t'arrives même pas à faire l'amour, alors. Être un petit peu cool, que ton partenaire il te fasse rire, et puis c'est cool.
0: Olivia?
13: Bah moi je suis d'accord avec les filles, hein, pour que les muscles se décontractent, il faut de l'humour. Hein.
1: Ouais. Mm-hmm.
13: C'est
1: ouais.
13: Clair.
1: Alors moi, le mec qui a de l'humour, il pourra me sauter. Donc Gérard, il faut que tu racontes une histoire avant la conclusion.
0: Non, moi, alors là, Carole, je t'ai dit que...
3: Mais Gérard, est-ce que t'as de l'humour, toi? Est-ce que tu trouves que t'as de l'humour, Gérard, toi?
0: Quand j'aurai moins d'abrutis qui m'entourent,
3: D'accord, il y a beaucoup d'abrutis.
1: Mais là, il y a personne.
3: Il y a beaucoup d'abrutis, mais là, calmement, est-ce que tu crois que tu as de l'humour ou pas? Avec les filles, est-ce que ça marche?
0: Ça dépend des nanas, c'est tout.
3: Mais est-ce que ça t'a permis de coucher avec une fille rapidement parce que t'avais de l'humour?
0: Pour la première fois, non. Voilà, pour le final.
1: Oh, il a payé.
13: Gérard?
0: Oui.
13: C'est Olivia?
0: Oui.
13: Je voudrais faire une déclaration solennelle.
0: Mm-hmm.
13: Je veux dire que toutes les filles, quelles qu'elles soient, tu peux les séduire, il suffit d'avoir de l'humour.
14: Ouais. Alors,
13: c'est la différence, qu'elle soit canon ou pas canon, une fille, si t'as de l'humour, si tu la fais rire, elle te tombera.
14: T'es beau, t'es moche, t'es con, t'es pas con, si t'as de l'humour, tu vas toutes nous séduire.
15: Ouais, non, mais attends, t'as vu sa gueule?
14: Bah oui, je la vois, sa gueule, j'ai Fun TV, alors il est pas mal.
13: Bah ouais,
0: là, tu le dis, celui-là, c'est pas possible.
3: Ah, ça y est.
14: Gérard, est-ce que tu aimes l'humour noir? Je suis désolée.
0: C'est quoi ça? L'humour noir, c'est-à-dire?
14: C'est comme l'histoire du mur avec Ayrton Senna. C'est comme l'humour. Gérard? L'humour noir, tu veux que je te donne un exemple?
0: Oui.
14: C'est un exemple, attention, hein. C'est comme quand on te fait chier, quand on te dit ouais, la loco, toi, de la loco et tout ça. C'est ça, l'humour noir.
15: Oh, Fred,
14: ouais, mais là, ça porte atteinte, c'est grave.
0: Ok. Donc, croyez-vous que l'humour existe
14: Pourquoi tu réponds jamais, Gérard?
3: Parce que tu sais pas répondre, peut-être.
0: Pour l'instant, quand vous arrêterez de faire les cons dans les studios, parce que là, il y a 1, 2, 3, 4, 5, 6.
3: Non, s'il te plaît,
0: dans les studios, je crois que ça fait un peu beaucoup pour
3: Gérard,
0: un débat.
3: Gérard, 8 mecs pour toi tout seul.
0: Ouais, bah alors,
14: c'est
0: conclusion. Allez, Caroline, conclusion. Terminé.
3: Bon, on se casse.
14: C'est pas marrant, Gérard.
0: Caroline. Caroline. Caroline, la conclusion.
13: Non,
0: c'est terminé maintenant.
14: Non, Gérard, une histoire avant la conclusion, s'il te plaît.
0: Non, je fais pas d'histoire ce soir, j'en ferai plus tard.
14: Mais raconte l'histoire dans le métro.
0: Non, j'en ferai plus tard, des histoires. Non, j'en ferai plus tard.
14: Mais pourquoi plus tard?
0: J'en ferai la semaine prochaine.
14: Mais non, on est sur le débat des jeux de l'humour.
0: Non, mais j'en ferai la semaine prochaine. La semaine prochaine, je reprendrai un débat qui se basera là-dessus et je ferai des histoires la semaine prochaine.
14: Mais non.
0: Donc, conclusion.
14: Conclusion, c'est qu'on veut ton histoire.
13: Non, Gérard, on est crispés, là. Nos muscles sont crispés.
14: On est stressés, là. Décontracte-nous, Gérard.
0: Non, c'est terminé. Conclusion, maintenant.
13: Non, mais Gérard, on est stressés.
0: Conclusion.
14: C'est pas marrant, hein.
0: Conclusion.
14: C'est pas possible, ça.
13: Gérard.
0: Conclusion. Caroline.
14: En fait, Gérard, tu sais pas ce que c'est l'humour, hein.
0: Non. Caroline, conclusion pour toi.
13: Attends, Gérard.
14: T'as pas d'humour, Gérard.
16: La question 10.
13: Gérard, c'est Olivia.
0: Oui.
13: Je voulais te dire, là, on est toutes les filles, là, les nanas, on est crispées, on est stressées, parce qu'on peut pas faire la conclusion si on rit pas.
14: Bah oui,
0: c'est ça.
13: Faut qu'on mette à l'aise, Gérard.
0: C'est terminé.
14: Il faut un minimum d'humour, Gérard.
0: C'est terminé, maintenant.
14: Non, mais je crois que Gérard ne connaît pas l'humour.
13: Mais Gérard, une blague toto, même.
0: J'aime te dire que c'était terminé, on fait conclusion des 4 heures.
14: Raccroche tous,
0: bonne nuit à tous. Si vous voulez raccrocher, raccrochez
14: ma chaîne. Qui a dit ça, Gérard?
0: Non, mais moi je veux pas le savoir.
14: Gérard,
0: celle qui vient de dire qui raccroche.
14: Oh, Gérard, une histoire drôle, s'il te plaît.
0: Non, j'ai dit conclusion maintenant.
13: Oui. Bah alors on peut demander à un mec de dire une histoire drôle.
14: Ouais, à JQ là.
13: Allez, JQ.
14: Olive, une histoire drôle.
0: Conclusion, je demande.
14: Bon, Fildar, elle a pas d'histoire drôle.
0: C'est bizarre parce que j'avais dit 4 fois et comme par hasard, le deuxième se passe moins bien que le premier, donc conclusion.
14: Manu, une histoire drôle.
0: Conclusion.
13: Non, mais bon,
14: Olivier, une histoire drôle.
0: Donc, bonne nuit à tous.
14: Mais non, Gérard.
0: Bonne nuit à tous.
14: Mais non.
17: En liaison avec la police ou la gendarmerie nationale.
0: Voilà, bonne nuit. Bonne nuit pour celui qui s'amuse à ça. Alors, vous allez retrouver Bart pour la nuit sans pub.
14: Donne-nous la tienne de conclusion, au moins, Gérard.
0: Terminé.
3: Oh non.
0: Merci, Olivier, pour faire le con derrière.
14: C'est quoi ta conclusion,
0: c'est toi qui joues avec
14: Gérard. Conclusion, Gérard, t'as pas d'humour.
0: Donc, conclusion.
14: Gérard, donne-nous ta conclusion.
18: France Télécom,
19: bonjour.
14: Tu me donnes ta conclusion, Gérard?
19: N'est pas en service actuellement.
14: Après, je te donnerai la mienne, si vous
13: Gérard, tu dis ça qu'à ton nom et on ira à la conclusion, Gérard.
19: France Télécom, bonjour. Le numéro que vous avez demandé n'est pas en service.
0: Manu, quand t'auras terminé de faire le con, tu me préviendras.
3: Ah, mais j'ai rien fait du tout, Gérard.
0: Dans ces cas-là.
3: Oui, pourquoi c'est toujours moi? Écoute-la.
0: Dans ces cas-là, t'essayes de savoir qui c'est qui s'amuse à faire ça.
19: Le petit Gérard attend ses parents à l'accueil.
0: Alors, Caroline, conclusion, s'il te plaît.
14: Oui, non, mais je veux la question 10 avant.
0: Tu veux la 10?
14: Oui.
3: Très bien. Ça fait chier Gérard, mais bon.
0: Ouais, ça me fait chier.
3: C'est grave, ça te fait chier.
0: Bon, celui qui s'amuse à dire français comme bonjour va se calmer. Alors, croyez-vous que l'humour existe partout chez les gens? Voilà, c'est la dernière question.
14: Attends,
0: et après, c'est la
14: conclusion.
13: C'est quoi?
3: Croyez-vous que
0: l'humour existe partout chez les gens?
3: De la tête aux pieds, moi, ça dépend.
19: Tu peux l'avoir dans les oreilles ou...
14: Tu peux répondre, c'est Lolita.
0: Vas-y, Lolita.
14: Bon, écoute, moi, je pense qu'elle existe partout, mais ça dépend de la personne que tu as en face.
16: Apparemment, elle n'existe pas chez toi, Gérard.
20: Non, c'est, non, Gérard, il n'a pas eu ça. Là. Voilà, bah, si vous faites chez Gérard, eh ben, il n'aura pas d'humour. Et si vous le détendez, il en aura plein.
3: Voilà.
20: En fait, c'est
3: tout, fait.
20: Que tout le monde.
16: Non, c'est le contraire. Si tu l'énerves, il aura d'humour. Et si tu l'énerves pas, il n'en aura pas.
3: Alors, qui c'est qui, alors, qui, c'est qui, vient de, qui c'est qui pose cette question qui tient un peu près, pas debout, là?
16: Mais non, j'ai dit, Gérard, quand on te fait pas chier, t'as de l'humour.
3: Mm-hmm.
16: Et quand on te fait chier, t'as de l'humour quand même.
20: Attends, c'est Lolita qui répondait.
3: Donc, toi, tu dégages.
16: Qui?
3: Non, non, le caméraman, là, tu dégages, là.
16: Ah bon, t'as intérêt.
3: Parce que tu viens un peu trop, là.
21: Le caméraman est demandé au standard.
16: Bon. Ouais, donc c'est Lolita, je peux répondre?
3: Oui, Lolita, je t'écoute.
16: Donc j'étais en train de dire que si on fait chier, on fait chier quelqu'un, même s'il est rempli d'humour, il n'arrivera pas à en sortir une.
21: C'est votre appel.
16: Maintenant, si tout se passe bien, la soirée, elle se passe super cool, on raconte des blagues, on rigole et on se force pas à pas rigoler, et voilà.
20: Moi, je voudrais répondre.
16: Moi, pour moi, je trouve que Gérard a beaucoup d'humour, sinon il serait pas là pendant 4 heures.
21: Tu parles.
16: À nous écouter, parce que des fois, on est vraiment hard.
20: Ouais, c'est ça, ouais. Mmh.
3: Gérard, alors, moi, je vais vous dire une chose, vous voyez.
22: Ouais.
3: C'est bizarre, parce qu'à chaque fois, le premier débat se passe bien, le deuxième, c'est le vrai bordel pas possible.
16: Bah, c'est normal, on t'aime pas la
3: dégueu. Parce que c'est bizarre.
16: Mais t'as vu comment tu t'énerves?
3: Ouais, mais sur le premier débat, il y avait.
16: Oui.
20: Je peux donner ma conclusion.
3: Toi, tu vas dégager mes bifes, là.
16: Encore. Gérard, c'est normal, on est fatigué hein, au deuxième débat.
20: Qu'est-ce que tu penses
3: de la conclusion,
22: Gérard?
3: Oula. Dégage.
22: Donc Gérard menace l'alligator d'un coup de poing. Quand même, je te vois, il a quand même... ça rigole plus du tout.
20: Gérard!
3: Cela, ce premier, là, tu l'as dégagé.
11: J'ai.
3: Caroline, conclusion. Ou Lolita, ou les gars.
20: Oui, moi,
16: ma conclusion. Une par une.
3: Alors, Caroline. Caroline, conclusion pour toi, s'il te plaît. Caroline!
21: Oui, pardon. Ma conclusion, c'est que ça aurait pu très bien se passer si t'avais un peu plus d'humour.
3: Mmh.
16: Mais il en a de l'humour.
21: Non, il a pas d'humour.
16: Non, il a pas d'humour.
20: Mais si, attendez.
3: Non, mais attends, Caroline, oui. Je vais te dire une chose, qu'il fallait voir un peu le bordel, tu serais, t'aurais été là. Il fallait voir le bordel qu'il y avait ici.
16: Gérard, moi je te dis un truc, si tu changerais un peu de les mots à chaque fois, dégage au standard, peut-être que ça marcherait mieux, non?
3: Mmh. Ouais, mais dans ces cas-là.
21: T'as rien dans la
3: tête. Attendez. Là, je vais vous répondre. Caroline, Lolita, Olivia et Carole, je vais vous répondre. Pour l'instant, il n'y a que vous qui avez été à peu près correct. Vous n'avez pas dit une seule insulte.
15: Allô Gérard, c'est Tony là. J'écoutais là, je trouvais pas le sommeil.
3: Caroline, conclusion pour toi, s'il te plaît.
21: Elle a déjà répondu, Gérard.
3: Alors, Lolita.
15: Faut que t'arrêtes le Beaujolais.
21: C'est comme le.
16: Ouais, ben j'ai répondu en premier, Gérard.
20: Je réponds, Gérard.
16: J'avais dit que si on fait chier le monde, on n'arrivera pas à aller au bout de l'humour.
3: Ah oui. Olivia.
20: Donc ma conclusion, moi, mon petit lapin en sucre,
16: c'est rien aussi. Hein.
20: Mon petit chou, donc moi je pense que c'est une question de relativité. Hein.
3: Mm-hmm.
20: Donc A carré plus B carré, forcément c'est A carré B carré.
16: N'importe quoi.
3: D'accord.
15: Moi ma conclusion c'est qu'il faut pas te faire de boire du Beaujolais parce qu'après tu commences à raconter n'importe quoi.
20: Et... Bien sûr, mais c'est bien. Mais
3: pour l'instant c'est pas toi que je me suis adressé
15: ouais,
3: pour
15: mais
3: la
15: moi,
3: conclusion.
15: Je pars quand même, et il faut qu'on te pique à
16: niveau. Fais-nous un sourire Gérard à l'antenne au moins.
20: Pourquoi t'es crispé? Tu nous crispes en même temps.
3: Donc Carole, pour toi la conclusion.
16: Alors pour moi la conclusion Gérard, ça serait que tu me fasses plaisir, que tu racontes une dernière histoire avant qu'on aille se coucher.
3: Non.
16: Comme ça, je te ferai un gros bisou sur la joue demain.
3: Non,
16: et moi, que tu te laves avant, hein, que tu te parfumes, mais pas trop d'Adidas, parce que la dernière fois, je puais l'Adidas, quoi. Ouais, c'est Lolita, tu peux nous faire un sourire à l'antenne, au moins, qu'on se détende.
20: Gérard Gérard,
16: mon Gérard, tu racontes ton histoire, s'il te plaît, mon amour, de toujours, mon chocolat en or et en sucre.
3: Non, je ne fais pas d'histoire, c'est tout, c'est terminé.
16: Pourquoi t'es pas gentil?
3: Donc Gérard, la conclusion sur les thèmes des deux débats.
16: Elle est...
20: Non, Gérard.
16: Donc je disais que le deuxième débat a été superbe, sauf qu'il manque un peu d'humour noir.
20: Non, Gérard, je voudrais dire un truc. C'est Olivia.
3: Oui.
20: Je voulais te dire. Tu vois, par exemple, Elephant Man. Il est pas beau, mais il a de l'humour et on l'adore.
16: La comparaison. J'aurais pas aimé, Gérard.
3: Non, mais c'est pas grave, de toute manière.
16: T'as insulté d'Elephant Man.
3: Mais je m'en fous. Hein.
20: Mais non, je vais marquer un exemple.
3: De manière, quand ça vient d'une personne, d'une nana, je m'en fous.
20: Mais non, Gérard, c'est
3: parce
20: pas
3: que comme c'est tellement bien dit qu'à force, je comprends l'humour avec. J'arrive à comprendre l'humour par les nanas.
16: Ok, bon, Gérard, t'es pas beau, c'est de l'humour.
3: Mais ça, non, c'est toi.
16: Réalité, ça, c'est
3: toi qui le dis.
16: Chacun ses goûts.
3: Chacun ses goûts, voilà.
16: Donc,
3: je peux faire ma conclusion?
15: Moi, je t'aime.
3: Bon, bah, toi, tu dégages, je t'ai pas
22: appelé. Non, tu dégages.
16: Mais il t'aime,
21: t'aime.
15: Mais je t'aime.
20: Mais alors, il est pas pédé, Gérard.
21: Il est fan de Gérard.
15: Sinon, à 7h06, je serai couché et je t'écoute.
0: Bon, Manu, s'il te plaît.
4: S'il te plaît.
21: Tu touches ?
4: Oui, Gérard.
15: Oui.
0: Tu me sors Tony.
4: Je sors Tony.
21: Tu touches ? C'est pas Tony, c'est Luigi.
15: Ah non, c'est Arnette.
0: Ouais, ben. Tu dégages, je dégage.
21: Bon, Gérard, t'as ton histoire, donc, hein, on l'a donc, pas. Hein.
0: Alors, conclusion.
21: On va pas se coucher tant qu'il n'y a pas d'histoire.
0: Bah, il y aura une histoire, je fais conclusion et j'arrête.
21: Mais Gérard, l'histoire,
0: je fais conclusion et j'arrête. On est bien.
22: Qu'est-ce qui s'est passé? Je dormais.
21: Bon, vas-y, on t'écoute, Gérard. Gérard ?
5: On va bien faire, Olivier, hein.
21: Bon, Gérard, tu poses ton cul un peu, là.
0: Donc, conclusion sur les deux sur les deux débats. Le premier s'est très bien passé, comme je l'ai dit tout à l'heure. Le deuxième, moins bien. Merci, Olivier. Continue.
21: Jean-Luc.
20: Gérard ?
0: Oui ?
20: C'est Olivia.
0: Mm-hmm.
20: Oui, mon petit lapin. Je voulais dire, mais raconte-nous une histoire, gros, juste une petite.
0: J'ai dit que je faisais la conclusion, c'était terminé.
21: Non, mais Gérard, il connaît pas l'histoire.
0: J'ai dit que je faisais la conclusion. J'ai dit que je faisais la conclusion. J'ai
21: dit que c'était la conclusion.
4: Gérard,
0: tu t'amuseras pas comme ça, toi, là-bas.
21: Gérard, est-ce que tu aimes que les filles ont de l'humour?
0: J'ai dit que je faisais la conclusion.
20: Bon. On peut demander à un mec de nous raconter une blague.
22: La conclusion, Jean-Cul. Alors.
21: On peut demander à Jean-Cul de nous raconter une blague.
0: Tu vas te prendre un coup de savate encore.
21: Gérard.
0: Est-ce t'es encore touché? Gérard.
4: Gérard, putain, rallume.
22: Gérard, rallume.
0: Oh non, c'est
4: bon. Gérard, rallume. La bougie, elle est où, la bougie?
0: Elle est là, je l'ai dans la main. Putain, c'est bizarre. Comme par hasard, ça vient de là-bas. Hein. Alors, tu dois vous dégager.
4: Il a soufflé dessus.
0: Allez, hop, terminé.
21: Bon, Gérard.
20: Ouais, il y en a qui sont pour rien, Gérard.
22: Bon, Gérard.
20: Gérard, on peut demander à quelqu'un de nous raconter une blague à un maître.
22: Gérard.
20: Gérard, c'est Lolita. Fais une bonne conclusion.
21: Parlez après le bip sonore. France Télécom, Gérard. Bonjour.
22: C'est quand tu veux, Gérard.
0: Non, mais c'est terminé. Maintenant, on va retrouver Bart.
21: Non, Gérard.
0: Terminé. Non, mais c'est terminé.
21: C'est malade.
0: Bon, allez, t'arrêtes là, s'il te plaît, Olivier, maintenant. Ça bon commence à bien faire, c'est tous les jours. Tous les jeudis, tu fais le con. Alors, bonne nuit à tous. Vous allez retrouver Bart pour la nuit sans pub.
15: Emmerdez pas, du cul en te leurrant dans la gueule.
0: Trou du cul, il t'emmerde, ok?
21: Eh, Gérard, pas d'assurance.
0: Voilà, pour celui qui vient de me traiter de trou du cul, je lui réponds.
22: Gérard, il reste deux minutes pour que tu fasses ta conclusion à toi.
0: Donc conclusion, vas-y. Déjà, tu vas me virer le.
22: Ça y est, j'ai viré tout le monde. Tu peux faire la conclusion.
0: Conclusion sur un débat, ça se passe bien. Le deuxième, c'est toujours le bordel.
22: Conclusion sur le deuxième débat, sur le
0: non,
22: sujet.
0: Le deuxième, ça s'est terminé en couille, vous avez pas arrêté.
22: Non, mais d'accord, mais.
0: Ok.
22: Gérard,
0: donc moi,
22: qu'est-ce que
0: terminé.
22: Tu en penses,
0: faire
22: tu
0: un
22: en
0: débat.
22: Penses quoi, toi
0: faire un deuxième
22: tu
0: débat.
22: En penses quoi
0: faire un deuxième débat avec un bordel comme ça tous les jeudis, c'est pas possible. Maintenant, je ne pourrais plus qu'un débat.
22: Sur l'humour, tu en penses quoi, toi?
0: J'en ai rien à foutre. Sur l'humour, c'était le vrai bordel.
22: T'en as rien à foutre.
0: Voilà.
22: Sur l'humour.
0: Terminé, c'est tout.
22: Ta conclusion sur l'humour.
0: Je viens de te dire que j'en avais rien à foutre, je te répondrai pas. Ma conclusion, c'est que le deuxième débat, c'est tous les jeudis, c'est le vrai bordel. Merci pour appuyer sur un bouton, je viens de te voir. En de bon entendeur, salut, vous allez retrouver Bart pour la nuit sans pub. Bonne nuit à tous et à la semaine prochaine.

0: 01 47 79 5000. Allez, bonsoir à tous.
1: Militel aussi.
0: Et Militel 3615. 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Donc les places sont toujours disponibles au standard. 0830 08 5000 ou 0870 5000. Et pour les Belges, 0331 47 79 5000. Alors les invités pour la loco, donc c'est
2: Benoît
0: Charia, Arsène et Max.
2: Jerry, il y a un problème technique, tu recommences, tu nous donnes les numéros de téléphone, le rendez-vous. Et tu dis que tu retrouves Max, Brainwasher et Orphée à la locomotive.
1: On commence à la radio là en ce moment, on n'est pas en direct. Maintenant,
2: il y a un problème technique. Donc tu recommences, on refait l'annonce, tu redonnes les numéros de téléphone pour les places pour la loco. Avec...
1: Là, on est en direct, on va être en direct dans 5 secondes. Attends.
2: Tu tiens prêt, hein. Vas-y.
0: 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Pour les Belges, 0-0-33-1-47-79-5000. Alors, les invités sont Max, Benoît Schwer et Orphée.
2: Attends, ça passe pas, Max me fait signe, ça passe pas, il va falloir que tu recommences.
0: Bah oui, mais
2: non, mais une dernière
0: pareil,
2: fois,
0: hein.
2: Non,
0: bah,
2: tiens, 3
0: alors,
2: secondes.
0: Le numéro de téléphone, 0-803-08-5000, 0-800-75 000. Et les invités sont Benoît Schoer, Orphée et Max. Bonne nuit à tous. Yannick pour les nuits sans pub. Lorenzo, 6h-9h, après l'équipe de habituelle. 8h, Doc, Arnold, Jessica. Et 22h, minuit, Max. Voilà.

0: Super.
1: Oui.
0: Je vais te dire une chose avec Christine, ça fait déjà plus de...
2: Bon, six mois, Gérard.
0: 6 mois que ça termine.
1: Oh, okay. Oh,
0: donc, Manu, t'as entendu la réponse, donc non. Donc pour toi, Marine.
1: Oui.
0: Donc, à ton avis.
1: Ouais.
0: C'est bon.
1: Ouais, moi, je suis pour le mariage, mais pas tôt, quoi.
3: Et moi, je peux dire, moi.
0: Oui.
3: Alors moi, bon, salut, c'est Thierry de Rennes, donc.
0: Oui, vas-y.
3: Je suis animateur dans une discothèque, et moi, je veux dire, je suis contre le mariage, parce que une fois qu'on est marié, on peut plus se faire sucer sous la console, mais ouais. Je suis pour le mariage, parce que d'un autre côté, une fois qu'on est marié, on peut se faire sucer sous la console.
0: Bon, ça va, là, je vais dire une chose, Thierry.
3: Oui.
0: T'es carrément à côté de la plaque.
3: Mais non, mais écoute,
4: Pourquoi t'aimes pas te faire sucer sous la console?
0: Non. Jennifer.
1: Jennifer.
0: Vas-y.
3: Oui. J'ai un petit pip sous la console quand même.
0: Alors vas-y, Jennifer. De pour ou contre?
1: Mais j'ai déjà répondu, je t'ai dit que.
0: Ah non, c'est Marine qui m'a répondu.
1: Ben non, j'ai répondu la première, donc avant Marine.
3: Ouais, à Michel.
2: Michel,
0: je t'écoute.
2: Oui, ben je voudrais te poser une question sur Christine et le mariage.
0: Non, alors c'est bon, Michel, tu retournes au standard. Bonne nuit.
3: Allez,
0: au revoir. Ouais, au revoir, Michel. Au revoir, Michel. Alors, il y a Nabis qui me dit, alors tu es libre pour moi, mon amour. Nabis, si t'es un homme, non. Je suis libre que pour... Merci, Nabis. Oui.
1: Gérard, t'es pour ou contre le mariage?
0: Moi, je suis tout à fait contre parce que déjà, pour une chose, c'est que dans la vie, si tu te maries trop jeune, t'as pas le temps d'en profiter.
3: Ouais, super.
0: Attendez.
1: C'est bien, Gérard, là, je suis
5: excusez-moi.
0: Oui,
5: Michel est parti.
0: Oui.
5: Comme tu l'as jarté, bien sûr.
0: Oui.
5: Et c'est Robert, 27 ans de Suresnes, qui arrive.
6: Salut tout le monde.
3: Salut Robert, comment tu vas? Super.
6: Bonsoir, Gérard, s'il vous plaît. Bonsoir, Gérard.
0: Bonsoir, Robert.
1: Voilà, super bon.
0: Donc je réponds donc à la question.
3: Louis,
0: on est
3: de
0: demi-heure. Non, c'est bon, s'il vous plaît.
1: Attendez-vous, les mecs.
0: Bon, je vous préviens tout de suite, c'est pas la peine de demander Luigi et tout ça.
6: Parce que c'est quand même
0: ça ne sert à rien. Sinon, j'arrête. Je ne continue pas.
6: Je réponds à ta question.
0: Vas-y, Robert.
6: Gérard, c'est Pascal, je peux répondre à ta question là?
0: Vas-y, Pascal.
6: Ouais, ben moi je suis quoi? Je suis pour le mariage parce que vu que je me suis marié à 17 ans, moi alors je suis pour le mariage. Hein.
1: Ouais. Et pourquoi tu es pour? C'est marié à 17 ans. Parce que tu es marié à 17 ans.
0: Non, mais attends, Pascal.
6: Oui.
0: Pascal, tu t'es marié à 17 ans.
3: Non, mais c'est 17 ans qu'il est marié.
0: Non, attendez. Attendez, je vais répondre à la question quand même à Pascal parce que là ça me paraît bizarre.
3: Il n'y avait pas de question.
0: Non, attendez. Attendez, je vais quand même intervenir. Pascal,
6: oui.
0: Tu dis que tu viens de te marier à 17 ans.
6: Non, j'ai pas dit que je viens de me marier. J'ai 33 ans. Bon, je me suis marié à 17 ans.
0: Oui.
6: J'ai vécu pendant 6 ans avec cette femme.
3: Oui.
6: Bon, et j'ai divorcé. Et là, maintenant, je vis avec ma autre femme. Ça fait plus de 11 ans.
3: Et tu vas te marier avec?
0: Non, mais...
6: Comment?
3: Tu vas te marier avec?
6: Ah ouais, vu que j'ai 4 enfants, je vais me marier, oui.
0: Non, mais attends, Pascal. Il y a un truc qui va pas là, parce que pour moi, ça me chagrine.
6: Vas-y.
0: Bon, tu la connais depuis combien de temps que tu as dit? Parce que j'ai pas trop entendu, parce que tout le monde a parlé sur quand tu l'as dit.
6: Ouais, la deuxième femme?
0: Non, bah attends. T'en as combien là,
6: voilà, je t'explique, Gérard. Voilà, je me suis marié à 17 ans.
0: Ouais.
6: J'ai eu un enfant avec sa femme là.
0: Ouais.
6: Bon, j'ai divorcé.
0: Ouais.
6: Je me suis remis avec une autre femme.
0: Ça fait
6: 11 ans que je suis avec elle et j'ai déjà 3 enfants avec elle.
3: Ok.
0: Oh là là.
6: À 33 ans, j'ai 4 enfants.
3: Et donc, tu as 72 ans.
6: Gérard, c'est Robert. Ne mélange pas les pinceaux là.
0: Oh là là.
6: Gérard, c'est Robert.
0: C'est bon. Robert, tu veux.
6: Ouais, je vous.
0: Robert.
6: Oui, bonsoir. Je voudrais te poser une question, Gérard.
0: Vas-y.
6: J'ai vu des rumeurs sur l'internet. C'est vrai que tu vas te marier avec Arlette?
0: Bon, allez, c'est bon. Robert, dehors. Hop. Robert, dehors.
3: Si c'est pour dire ça, dehors.
0: Bonne nuit, Robert.
3: Grande soirée. Bonne nuit, Robert. Salut à toi.
0: Bon,
1: Mais Gérard, il a seulement lu ça, le pauvre. Pourquoi?
0: Non, mais je veux pas le savoir. De toute manière, moi, des conneries comme ça, je suis pas là pour les entendre sur un débat. Je suis très calme ce soir, donc c'est pas la peine de...
3: Il a même pas dit un mot, tu lui envoies déjà à la
0: blague. Non, mais l'histoire de...
3: Gérard, c'est hyper dur quand même.
1: Viril, Gérard, c'est bon.
6: Si tu l'as lu sur Internet, je vais le laisser parler, Gérard.
5: Excusez-moi, Michel est parti, maintenant c'est Marcel.
6: Bonsoir.
5: 24 ans de Limoges.
0: Bonsoir Marcel.
3: Comment tu vas?
6: Bonsoir tout le monde.
3: Salut Marcel, comment tu vas?
1: Salut Marcel.
3: Super grosse soirée ce soir, hein. Grosse patate de folie.
1: Ouais, bah fond de méga.
3: Ah non, ça, super.
0: Bon.
3: Tu étais sous la brosse tout à l'heure, ok?
6: Salut.

0: Bonjour.
1: Salut Marcel.
0: Deuxième question.
1: Bon, alors on vient au mariage. Donc moi bon,
2: faudrait peut-être demander l'avis à Marcel quand même, pour ou contre le mariage.
3: Ah, moi je suis pour.
1: Non, alors pourquoi t'es pour?
3: Super.
1: Non, ça. Mais attends, si t'as.
3: En fait, oui.
1: Oui.
3: Bah oui, non, je suis pour le mariage, mais ça dépend à quel âge, bien sûr.
1: Mm-hmm.
3: Si je te marie à l'âge de 17 ans, 19 ans, 20 ans, c'est vrai que c'est pas très, très cool, quoi.
4: Non, mais attends, à 17 ans, je me suis marié à 17 ans, mais j'ai rien perdu de ma vie.
2: Non, hein. Mais faut être con, je veux dire, faut se marier à 17 ans.
3: Ouais, c'est clair, faut être con.
1: Mais non, mais attendez, mais. Stop. Non, moi, je vais vous dire. Non, attendez.
2: Gérard, t'es d'accord avec nous quand même,
1: Gérard. Non, attendez. Moi, je vais vous répondre. Ça sert à. Stop.
0: C'était vous, putain.
2: D'accord ou pas?
1: Mais moi, je vais vous répondre. Moi, de toute manière, je suis contre le mariage trop jeune.
3: Ouais,
1: faut profiter de la vie.
3: C'est pas.
0: Mais
1: faut profiter.
3: Mais écoutez.
1: Ouais, mais Gérard. Vous la fermez.
3: Excuse.
2: Gérard, pourquoi t'es contre le mariage?
1: Parce que faut profiter de la vie en premier.
0: Non, Gérard, il a pas dit qu'il était contre le mariage trop jeune.
2: Gérard, attends, Gérard.
3: Non, mais tais-toi, une seconde, je voudrais parler à Gérard. Moi, je pense que c'est vrai que le mariage, c'est pas bien à partir de 17 ans, 18 ans, tous ces trucs-là, parce que, en fait.
1: Déjà, à 17 ans, faut déjà avoir l'accord des parents, d'accord?
3: Mais faut profiter de ta jeunesse, se faire sucer sous la console par Gérard.
2: Bah, carrément, Marcel, mon frère!
1: Alors, Marcel, Pascal et Thierry, vous retournez au standard, bonne nuit. Bonne nuit à tous les trois, j'ai dit, Gérard, j'ai envie de mener le débat, je veux participer.
5: Stop, 30 secondes, c'est Gérard qui mène le débat, Gérard, déjà.
1: Donc,
5: et
1: moi,
5: Gérard était en train de dire qu'il fallait profiter de sa jeunesse, pourquoi? Tu veux pas te marier, Gégé, tu veux jamais te marier. T'as envie de te marier un jour.
1: Bon. Déjà.
0: C'est Marine, t'as pas envie de fonder une famille, je sais pas.
1: Bon, Marine, oui. Maintenant, comme on en vient à la question, et ça, je voulais pas trop en parler sur l'antenne.
0: Ah, d'accord.
1: Bon, malheureusement, on m'a posé la question, donc maintenant, je vais quand même le dire. Donc, Marcel, Pascal et Thierry, vous la fermez.
3: D'accord, Gérard.
1: Okay.
2: Excuse-moi, Gérard. Big respect, brother.
1: Stop!
6: Il y a aussi Chris, 30 ans, de Saint-Jean-de-Six.
7: Bonsoir Chris.
2: Bonsoir Gérard. Salut Six.
7: Alors moi je suis tout à fait d'accord avec Gérard parce qu'il a raison.
2: Ouais.
1: Bon allez, pour l'instant, moi je vais vous dire une chose, que j'ai déjà vécu un mariage.
7: Comme moi.
1: Non mais attends, pour l'instant, tu permets, je réponds à la question à Julie.
7: Oui, le mariage, c'est
1: bon, s'il vous plaît.
2: Vas-y.
1: Je réponds à une question.
7: Vas-y.
5: Il nous dévoile sa vie privée, alors écoutez pour une fois.
1: Ouais, bah...
2: Il va parler d'Arnette à tous les cours. Ouais,
1: non,
2: écoutez,
0: les
1: gars.
0: Soyez respectueux.
1: Bon, allez, c'est bon. C'est bon, vous ne voulez pas écouter, alors dans ce cas-là, vous allez vous faire foutre. Pensez-vous au mariage. Allez, hop, terminé. C'est bon. Pensez-vous au mariage.
5: Attends, ton sujet, Gégé, je crois que c'était pour ou contre le mariage.
3: Oui, mais...
1: Non, non, mais...
5: Si c'est pour ou contre, c'est qu'ils y pensent.
1: Chris, Marcel, Pascal et Thierry comprendront que tu m'as posé une question, que je vais répondre, dans ce cas, ils s'affermeront.
3: Ouais,
1: donc, comme tout le monde parle, hop, c'est bon. On l'enchaîne. Pensez-vous au mariage.
2: C'est bon.
3: Gérard.
1: Ouais, maintenant vous allez le fermer.
2: Ouais, c'est bon.
1: Bon, allez.
2: Ça va.
1: Tu me vires, Thierry. Tu me les vires.
2: Ça va.
1: Allez.
2: Marcel,
1: Pascal.
3: Gérard, avant de me virer, je veux dire un
1: Pascal,
3: truc.
1: Marcel, Chris et Thierry.
3: Tout à l'heure, il y a Michel qui a dit sur l'internet que t'allais te marier avec Arnette, je crois.
1: Allez, c'est bon, tu me les vires tout ça. Allez, tu me les vires tout ça. Bon. Alors maintenant, je vais pouvoir. Il reste plus que Jennifer et Marine, c'est pas grave, on va récupérer d'autres personnes. Donc je vais quand même répondre à la question.
0: Ouais.
1: À Julie qui m'a posé tout à l'heure, pourquoi que j'étais contre le mariage? C'est ça la question que tu m'as posée.
5: Non, parce que tu avais l'air de dire il faut profiter de sa jeunesse. Je t'ai dit, mais est-ce que toi tu comptes pas te marier un jour?
1: Je vais te répondre maintenant parce que comme ça un peu plus calme, on peut discuter. Donc s'ils veulent intervenir deux filles à peuvent. Donc moi j'ai déjà été marié, j'ai eu une fille.
0: Ouais.
1: Bon. Maintenant à l'heure actuelle, elle a 7 ans. Donc elle va sur 8 ans. Et à l'heure actuelle, bon ben suite à un accident que tout le monde connaît, parce que j'en ai déjà assez parlé sur l'antenne, donc je vais pas redire tout. Donc vous êtes au courant si vous êtes des fans de Max. Donc j'en ai parlé. Donc j'ai dit, donc suite à l'accident, maintenant Bon, elle est partie, c'est depuis 80...
5: Non, mais tu nous parles du passé, là. Je sais pas
1: oui,
5: ce qui,
1: c'est pas mais à l'heure actuelle, moi, je suis contre.
5: Moi, je te parle
1: contre.
5: Du futur. Mais maintenant, t'es contre.
1: Même à l'heure actuelle, je serais contre de me remarier avec quelqu'un. Je ne referais... Je ferai ma vie avec quelqu'un, mais je vivrai en concubinage.
5: En concubinage.
1: En concubinage.
6: J'ai des nouveaux.
1: Oui.
6: Alors, j'ai Jérôme, 20 ans, de Cherbourg.
8: Mmh. Bonsoir Gérard.
1: Bonsoir.
6: Il y a Gilles de Paris.
9: Mmh. Et bonsoir Gérard.
1: Bonsoir Gilles.
6: Il y a Billy de Lille.
10: Ouais, salut Gérard, ça va?
11: Ouais, salut Bill.
6: Et Gérard, j'ai Jean-Pascal.
12: Ouais, bien,
1: toi,
12: bien. Salut Gérard.
1: Salut. Derrière
10: Gérard, bonsoir.
12: Tu peux poser la quatrième question sur le mariage?
1: Non, alors déjà, si ça commence comme ça...
10: Tu vires tout le monde.
1: J'ai un enfant.
10: C'est bon, c'est bon.
1: Allez, tu me le chopes.
10: C'est mieux.
1: C'est bon, allez.
10: Ouais, Gérard.
1: Bonne nuit à celui-là, Billy. Billy, bonne nuit.
10: C'est pas Billy qui parle, hein.
6: C'est
10: Gérard, on n'a rien dit encore.
12: C'était l'autre, Billy, il est sage pour l'instant.
1: C'est qui?
10: Ça va, Billy.
1: Allez, hop, dehors celui-là. Dehors. Dehors.
6: Je crois que c'est Jean-Pascal, je vais le virer.
10: Voilà.
12: Gérard, je voudrais te poser une question sérieuse sur le débat.
1: Vas-y.
12: Vous voulez voir les autres, mais c'est un peu des imbéciles quand même. Oui, qu'est-ce que tu penses de se marier à l'âge de 27 ans?
11: C'est le bon âge.
12: Tu penses que c'est un bon âge de se marier à 27, 28 ans?
1: Non, mais de toute manière, moi je vais vous dire une chose. Bon, moi, de toute manière,
12: juste une chose. Hein.
1: Bon, Jérôme.
12: Une chose, vas-y. Bon, c'est Billy qui parle, Gérard.
1: Le standard, là.
11: Ouais.
1: Tu me chopes le mec, tu me mets à la poubelle. Allez, hop, dehors, cela.
12: Gérard, tu serais pour un mariage homosexuel ou pas?
1: Non.
12: Pourquoi pas?
1: Contre.
12: Et un mariage
6: nouveau Paul Henry, un Paul Henry.
10: Paul Henry. C'est pas mal, c'est pas mal. 5 minutes, maintenant.
1: Bon, on va mettre un disque.
12: Gérard,
1: non, c'est bon.
10: Bon, ça va.
12: C'est vrai.
10: On va tout arrêter.
5: Ok, non, on va faire une petite pause le temps que tout le monde se calme.
13: Plus Gérard là.
11: Allô?
13: Gérard? Il est où?
11: Gérard, on t'aime. Les
13: Gérard
11: poèmes de GG.
12: C'est tout à le G, le D.
11: Il habite là-dessus.
1: Attends, mais qu'est-ce que c'est, s'il te plaît?
12: Tellement déjà, tellement H.
5: Gérard, stop. Je crois qu'on va un peu trop loin. On va faire une petite pause et on se retrouve après ça.
12: Le débat, s'il vous plaît.
1: Non, mais les mecs, vous sortez.
12: Oui.
6: Non, il y a un nouveau qui est assez cool, il s'appelle Paul Henry.
12: Oui, parce que moi j'ai adoré l'émission en entière.
1: Ah oui.
14: Bonjour Paul Henry.
12: Bonsoir Gérard.
14: Bonsoir. Tu as quel âge Paul Henry?
12: J'ai 32 ans.
1: Tu as 32 ans et toutes tes dents?
12: Oui.
10: T'es marié Paul Henry?
12: Est-ce qu'on pourrait finir le son de mariage?
14: Tu appelles d'où Paul Henry?
12: J'appelle de Saint-Jean.
1: Non mais attends,
12: Oui. Très jolie ville.
1: Non mais attendez, oui.
12: Oui.
1: Hey, c'est pas aux autres. Oui, déjà, tu as baissé ta radio.
12: Bonsoir Gérard.
1: Bonsoir, tu as baissé ta radio.
14: On reprend le débat sérieux, là.
1: Donc,
12: et après, t'as promis plein de choses.
14: Allez, repose une question, Gérard.
10: Ouais, donc, on t'écoute.
1: Donc, alors, baissez un peu la radio, s'il vous plaît, parce que j'ai trop d'écho.
12: C'est pas cool, là.
1: Baissez les radios.
14: S'il vous plaît, baissez les radios.
10: Baissez les radios, ouais.
14: Les auditeurs sont priés de baisser leur radio, merci.
1: Voilà. Enfin.
14: Allez, vas-y, Gérard, super.
1: Bon.
12: Alors, la prochaine question, Gérard.
1: Maintenant, c'est dans le casque. Voilà. La production, s'il vous plaît. La responsable de la production.
14: Gérard,
1: madame à la production, j'ai trop d'écho.
14: Parle bien dans Parle bien devant ton micro, Gérard.
1: J'ai trop d'écho.
5: Parle devant ton micro, mais je n'y peux rien. Ce n'est pas moi, ce n'est pas de ma faute.
1: Ouais, mais moi j'ai trop d'écho.
7: Bon, alors.
14: Non, sérieux, les gars.
1: Bon, ça y est, stop.
7: Je te donne mon nom, Gérard. C'est bon. S'il vous plaît.
1: De toute manière, les poèmes de Gérard, vous les aurez pas ce soir.
7: Bravo.
15: On a été gentils. T'as vu, le débat était super, tu parles de mon poème.
14: Allez, non, on veut le débat, c'est pas grave.
1: Non, mais pour l'instant, vous l'avez fermé.
7: Bravo.
16: La question, là.
1: Vous l'avez fermé, donc. Donc on va, je repose la première question et après on va, je pense qu'on va conclure là-dessus.
14: Vas-y.
1: On va conclure.
14: Ah non.
1: Donc pensez-vous au mariage?
14: Tout le temps.
16: Oui.
1: Oui, qui?
16: Gilles.
1: Non. Gilles, alors vas-y Gilles.
14: Non.
16: Ah moi je suis d'accord, je suis
7: pas rien, moi je suis tout à fait d'accord avec tout le monde.
1: Bah,
7: moi,
1: non, attends, Gilles.
16: Oui,
1: Gilles.
14: Je crois que c'est clair, il ne vit.
1: Stop.
16: Allez, parler.
7: C'est qui gueule comme un fou?
1: Bon, hey, tu me vires Jean-Pascal. Tu me vires Jean-Pascal.
5: GG, il n'y aura plus personne.
1: M'en fous. Tu me vires Jean-Pascal.
6: Mais j'ai pas de Jean-Pascal.
1: Alors, qui c'est qui l'a remplacé?
5: Paul Henry.
6: Je sais plus.
1: Jérôme, il est encore là?
6: Ouais, mais il est cool, lui.
1: Bon. Gilles. Ouais, c'est Gilles qui veut répondre.
6: C'est
1: Bill.
6: Bien.
1: Billy
6: est là, il est hyper sympa.
1: Billy, tu le dis.
6: Non, il est hyper sympa, Billy.
7: Non, j'ai rien dit, moi.
6: Et il y a Paul Henry qui est hyper cool aussi.
7: La conclusion, c'est Paul Henry, on voudrait la conclusion. Mais non,
1: mais pour l'instant, Gilles.
7: Oui.
1: Gilles.
7: Oui.
1: Tu viens de dire que tu étais contre le mariage.
16: Alors, je suis pour le mariage.
14: J'y pensais souvent.
1: Non, attends. Gilles, t'as dit que tu étais pour le mariage. Pourquoi?
14: Ah merde, putain.
1: Baissez la radio!
10: Non! C'est quand les téléphones pourris, ça va!
14: C'est pas un téléphone, c'est la radio, imbécile.
1: Ouais, c'est bon, là, on les vire, là.
7: Genre, merde.
1: Tu me vires tout.
14: Non, Gilles, réponds, vas-y.
1: Ouais, merde, avec votre trompe de merde!
10: Téléphone pourri!
1: Ta gueule, pas! Ouais, c'est bon. Ouais, c'est bon, ça.
7: Non, sérieux, c'est déjà
15: ouais,
7: Là, c'est vraiment un truc.
1: C'est pas moi, c'est là.
7: Gérard, pour débat, ça devient vraiment un truc.
1: C'est bon, alors Gilles, t'es contre. Gilles,
16: oui.
1: T'es contre le mariage, pourquoi?
7: Parce que
1: non, c'est bon, et Bill et Jérôme, vous la fermez, s'il vous plaît.
5: Attends, mais laisse-les répondre, GG, sérieux.
1: Bon, alors, Gilles, t'es contre, pourquoi?
16: Non, je suis pour.
1: Non, pensez-vous au mariage. Attends, non.
16: Parce qu'on peut créer quelque chose dans la vie, quand même.
10: Ouais.
15: Ouais, super, moi je suis pour lui.
14: Bien joué, ouais.
15: Ouais, moi je dis, c'est Marine, c'est important de fonder une famille.
1: Ouais, ouais, attends, hey, Marine. Ouais. Marine. Bon, allez.
16: Dors. Gérard, c'est Jules.
1: Mais Marine,
15: oui.
1: Marine.
15: Oui.
1: Attends.
15: Je t'écoute, GG.
1: Mais Marine, à 20 ans, tu crois que tu vas te marier?
15: Mais oui.
5: Je suis désolée, elle a le droit de penser un jour à se marier.
15: Je vais me marier.
1: Voilà.
15: Jennifer, c'est un objectif dans ma vie. Quoi.
1: Ouais, d'accord.
15: C'est important.
1: Mais t'es vraiment attaché à lui? Attends 5 minutes, t'es vraiment...
15: Mais taisez-vous.
1: T'es vrai Marine.
15: Oui, mais je t'entends pas, Gégé.
1: Bon, allez, viens-le, là, viens-le. Viens l'autre, là.
5: Gérard, pourquoi est-ce que tu penses qu'à 20 ans, on n'a pas d'espoir de se marier un jour?
1: Gérard, Marine.
15: Gérard, c'est Jennifer.
1: Oui, Jennifer.
15: En fait, moi, je pense que c'est plutôt une question de situation sociale. C'est-à-dire, si tu fais tes études, si tu fais tes études, il est clair que, de toute façon, tu vas te marier dès que tu termines tes études. Mais si t'as rien... T'as trouvé ton boulot, tu as 20 ans de ça, donc tu veux te caser. Non, mais c'est Marine. Moi, je dis pas que je vais me marier à 20 ans. Oui, c'est sûr que je vais d'abord attendre d'avoir une situation et tout.
1: Non, mais là, je... Bon, allez, s'il vous plaît.
7: Gérard, t'es d'accord avec moi, ils sont chiants. On peut même plus s'entendre parler.
1: Non, mais de toute manière, je réponds à Marine. Bon, Marine, moi, je vais te répondre à ta question. Et de toute manière, on va conclure là-dessus parce qu'il est déjà 3h56.
7: Gérard, j'ai un peu moins.
1: Non, mais de toute manière, c'est pas toi qui commande pour l'instant. Donc, Marine, moi, je vais te dire une chose. Stop! S'il vous plaît!
7: Ouais.
1: Donc, moi, Marine, je vais te dire une chose. Moi, je reviens à ta question. Donc, moi, je suis tout à fait d'accord.
7: Oh là là, ils sont pénibles.
14: Ouais, je me croyais en antenne, excuse.
1: Ouais, tu te croyais en antenne tout à l'heure, tu vas y aller en antenne.
14: Non, je sais plus.
5: Bon, GG, il serait bien que tu essaies de mener ton débat.
1: Non, mais...
5: quand ils ont la, question con, la question d'après.
1: Ouais. La dernière question.
5: Fais la dernière question, s'il te plaît.
1: Pensez-vous vous marier avec quelqu'un de plus jeune que vous?
17: Oui.
18: J'ai pas compris.
1: Pensez-vous vous marier avec quelqu'un de plus jeune?
17: C'est hyper difficile de se marier avec quelqu'un qui est né exactement le même jour à la même heure. Donc soit il est plus jeune, soit il est plus vieux, forcément.
1: Non mais attends, vis-à-vis de l'âge, abruti. Vis-à-vis de l'âge,
17: tu pourrais te marier avec un bisexuel.
1: Oh, ta gueule, toi!
17: Est-ce que tu pourras te marier avec Arlette?
1: Ta gueule!
17: Est-ce que tu pourras divorcer avec Christine?
1: Allez, bonne nuit à tous! Bonne nuit à tous!
5: Attends, il manque la conclusion sur le mariage! Il manque la conclusion sur le mariage!
1: Tu vires Jérôme! Tu le vires! Bonne nuit à tous! Voilà, tu les vires!
5: Gérard, il faut que tu fasses une conclusion. Tu dis pas au revoir comme ça, qu'on retrouve demain, qu'on retrouve après.
1: Gérard,
5: allez! Le chef a dit, t'assure!
1: Bon, vos gueules! Maintenant, c'est terminé! C'est terminé! C'est terminé, maintenant! C'est terminé! C'est terminé! Maintenant, vous allez retrouver Yannick pour la nuit sans pub à 6h! Quoi, tu t'en fous? Eh ben dans ce cas-là, si vous vous en foutez, vous n'aurez pas de cadeau. Surtout qu'il y a des bons voyages à gagner avec Lorenzo. Donc, de 6h à 4h, vous allez...
17: Oh,
1: allez, c'est bon. On va le remix et c'est bon. Voilà. Donc maintenant vous allez retrouver Yannick pour la nuit sans pub et de 6h à 9h vous allez retrouver
19: Non.
1: Quoi non?
19: Non.
1: Si on va retrouver Yannick parce que.
19: Non
1: c'est... Si Yannick,
19: non, je te dis. Espèce d'hétéro va.
1: Toi-même.
19: Alors.
1: Donc vous allez retrouver Yannick pour la nuit sans pub, 6h, 9h Lorenzo, après ben toute l'équipe, Miguel. Après Aimé, Eric et Ramzy. Donc 20h, 22h Doc Arnold et Jessica. Et n'oubliez pas surtout 22h, le plus beau et les deux plus beaux standards, c'est-à-dire Julie, Florent. Et bien sûr, n'oubliez pas votre chef qui vous aime, c'est-à-dire Max. Moi, je vous souhaite une bonne nuit. Et n'oubliez pas qu'il y a des places encore pour la loco de cette nuit à gagner. Voilà. Bonne nuit à tous. Et là, comme tout le monde a été sympa, vous allez écouter les poèmes de Gégé, je pense. Allez, bonne nuit à tous.

0: dis ce que tu veux, etc. Tu leur expliques comment tu veux que ça se passe dans bon esprit. Bon, j'enlève le disque. De toute façon, on y retourne. Fin de radio libre antenne, donc Gérard, ça va toujours?
1: Toujours.
0: Bon, alors, on attend que notre ami Manu... Qu'est-ce qu'il fout aussi, ton
1: oh,
0: équipe
1: vous là. Vous réveillez là, l'équipe là.
0: Il n'est pas là, Olivier.
1: Ah ouais,
0: pas...
1: mais réveillez-vous.
0: Elle n'est pas là, Olivier, il est parti. Bon, c'est pas là. Déjà, Olivier n'est pas là.
1: Déjà, pour la déjà lui, c'est bon, il peut rester où qu'il est. Hein.
0: Oh, d'accord.
1: Il viendra pas.
0: Bon, alors...
2: Moi, je suis là, hein.
0: Non mais toi tu
2: veux
0: mais...
2: j'étais là.
1: Ouais mais toi tu veux jamais faire mon standard. Alors.
2: C'est vrai, bon moi je vais m'en aller alors.
0: Alors attention,
3: Allez, on a un problème technique déjà.
1: Ça commence.
3: On va mettre le chef, voilà.
1: Ça commence.
3: Ben non mais.
1: Voilà, c'est quoi ces
4: casques? Tu vas pas être trop sévère Gérard.
3: Ouais,
4: attends, c'est le casque du doc que toi, alors ça va.
1: Ouais mais il va encore piailler demain le pauvre.
4: Non parce qu'il a la grosse tête comme toi.
1: Oh mais.
4: À quoi? Mais qu'est-ce qu'il a son casque?
1: Mais il est trop grand oh.
4: Mais non, mais ça se règle un casque, Gérard.
1: Ouh.
4: Là, regarde, tu serres là
1: pour... Mais non,
0: bon, on verra après. Alors, la réunion, voilà. La réunion.
1: On écoute, Gérard. Bon, alors, qui c'est qui fait le standard, là
0: on entend le standard derrière. Attention, réunion. C'est une réunion, oui, mais c'est une réunion. Bah, il patiente. C'est pas grave, il patiente.
1: Bon, qui fait le standard en premier?
4: Bah, c'est moi, Gérard.
1: C'est toi? Bon, bah, comme la semaine dernière, le premier, donc je veux bien. Disons que la semaine dernière, t'étais pas là au premier débat, donc...
4: Si, je suis arrivé en retard, Gérard,
1: ouais,
4: désolé.
1: Mais t'es arrivé en retard, mais ça a foutu la merde dès que t'es arrivé.
4: Non, mais attends, faut que t'arrives à l'heure.
1: Bah
4: ouais,
1: donc,
4: je sais, mais...
1: Donc, Manu, toi, tu oui. Fais l'aria, mais pas de double son, parce que je vais contrôler.
4: Ah, merde.
1: Bah ouais, non, mais là, on va retirer ça.
4: On va retirer quoi? Ah non, j'en ai besoin des cartons, Gérard.
1: Ah non, mais...
4: J'en ai besoin.
1: Non, non, mais on les mettra quelque part
4: non,
1: à côté.
4: Non, faut que je puisse travailler, faut
1: non,
4: que je les ai devant moi.
1: Faut pas t'amuser avec les
4: boulons. Non, mais faut que je les ai devant moi.
0: Non, mais attends, c'est lui, c'est les débats de Gérard.
1: Ouais, mais moi, je veux savoir à quoi que tu t'amuses.
4: À quoi que je m'amuse?
1: Ouais, parce qu'avec les boutons, pas comme la semaine dernière, d'accord?
4: Ok.
1: Parce que le premier débat se passe bien, mais le deuxième,
0: c'est
1: bon, plus.
0: C'est dommage que j'ai goûté.
4: Mais le deuxième, je suis au standard. Hein.
0: Ouais, non,
4: donc,
0: non.
4: C'est pas moi les doubles.
1: Ouais, ben. Fildar, c'est pareil pour le deuxième.
4: D'accord, je te parle, okay. Gérard, je fais un effort, je m'excuse encore.
0: Ok,
4: merci. Okay. Confus.
0: Le continue ta réunion, si t'as encore des choses à leur dire, c'est.
1: Ben, disons, c'est que sur la musique, vous me donnez les titres complets, pas des titres bidons.
4: C'est vrai, tu oublies toujours la fin des titres.
1: C'est vrai. Non, mais c'est pas ça, c'est que la semaine dernière, on a eu Isway pour je sais plus quoi.
4: C'était le petit pousset avec...
0: Mais
4: sur tous les titres, ouais, quoi, faut faire gaffe.
0: Ouais, si les connaît, faut les coller.
1: Mais par contre, moi, qui c'est qui fait l'arrière en premier?
4: C'est moi, Gérard, c'est moi.
1: Donc moi, ce que j'aurais bien voulu, si il y a moyen de nous les caler...
4: C'est les caler quoi?
1: Les titres.
4: Mais tu veux qu'on te les cale où?
1: Bah, dans la bécane.
4: Ah ok, d'accord.
1: Bah, pas dans le cul, tu vas pas me
4: caler dans le cul. Je croyais, c'est pour ça, j'ai eu une absence.
1: Non mais j'aurais bien voulu, si tu l'as, si il a été reçu, c'est le dernier Das Volk.
4: Le dernier Das Volk.
1: Les 909 révolutionnaires.
4: En 69.
1: Non, c'est 909.
4: Ah bon.
0: 909 quoi?
1: Révolution.
0: Ouais, 909 Révolution.
4: Ah ouais, bah on l'a ouais.
0: Sinon, y a un autre truc aussi, c'est quand les gens on les jette.
4: Ouais.
0: Alors vas-y, alors ça, mais vas-y.
1: Oui, alors quand on dit à une personne, on vire. On s'amuse pas à la faire repasser sous un autre nom.
4: On vire.
1: Alors, je préviens tout de suite que Tony, c'est pas la peine d'essayer de t'amuser à te faire passer sous tous les noms, tu passeras pas ce soir. Donc t'es prévenu. Par contre, il y en a un, j'aurais bien voulu qu'on s'amuse.
0: C'est fini
1: soir.
0: La réunion, c'est fini?
1: Ouais, ouais.
4: Ah, merci.
1: Ouais. Mais par contre, moi, j'aurais bien voulu que tu fasses ce numéro-là en direct, ouais. Et qu'on lui demande des explications à celui-là.
0: Ah, tu veux qu'on le fasse?
1: Ah ouais.
0: Alors on appelle, c'est parti. Tiens, donne le numéro de téléphone à Manu ou à Gaël. Voilà, très bien, Gaël va composer le numéro
5: pizza,
0: de téléphone.
5: Manu, oui, j'ai commandé la pizza et pizza.
1: Oh là là. Vous commencez pas déjà avant, parce que là on fait un numéro en direct.
4: Ah pardon.
5: Ah mince.
1: Hein. Donc même au standard.
0: Est-ce qu'ils ont le droit de mettre des remixes?
1: Si tout le monde aura été sage, on verra.
0: On verra peut-être en fin de l'émission.
1: Attends, vu que tu nous quittes, donc peut-être qu'il y en aura un dernier.
4: Non, voilà. Non, t'avais dit un poème.
1: Non,
0: t'avais dit un poème. Non, il y a un poème de Saint-Clin, c'était minable, et oh. On dit R. Non, c'est toi.
6: Société Emmerdon Gérard, bonjour.
0: Oui, c'est la société Emmerdon Gérard.
6: Oui, tout à fait.
0: Bonjour.
6: Que désirez-vous? Désactiver le tatou, le numéro du portable, l'adresse de Gérard?
0: Alors, je voulais savoir, ça me coûte combien? C'est gratuit, pareil?
6: Non, c'est 100 francs pour l'adresse de Gérard.
0: Ouais.
6: 200 francs pour le code secret pour écouter le tatou.
0: Mm-hmm.
6: Et si vous désirez que nous désactivions le tatou, enfin le tatou, oui, et que nous vous, que nous vous le mettions à votre nom, ça vous coûtera 250 francs, monsieur.
0: D'accord. Je voulais savoir si il y avait de l'argent qui a été reversé à Gérard.
6: Ah non, non, non, aucun, aucun.
0: D'accord, donc...
7: D'accord. Cindy, oui, Cindy va connaître. Essaye de savoir si c'est...
6: Ok, d'accord. Monsieur, monsieur.
0: Oui. Ah, excusez-moi, oui,
6: je suis... Pour le moment, je crois que vous avez du monde derrière vous.
0: Non, non, c'est des amis à moi qui sont très intéressés. C'est des amis qui m'ont appris à écouter Gérard, et donc je suis devenu fan de Gérard.
6: Ah oui, oui.
0: Donc, okay. Voilà.
6: Le numéro du portable de Sandy aussi, si vous voulez.
0: Non, mais j'aimerais bien le numéro de tatou, c'est possible.
6: 06-57-82-21-80.
0: Pardon.
1: D'accord. Je sais pas, on a cru mal entendre.
6: Ah, vous avez la cassette des expressions de GG, alors c'est pas la peine
1: Non, mais j'ai cru mal entendre, là, ce que... J'ai cru mal entendre un numéro de téléphone.
0: Alors ça, c'est effectivement un de mes CD, c'est vrai.
6: C'est un de vos CD, monsieur.
0: Ouais,
6: ah
0: c'est
6: oui,
0: un
6: vous
0: de mes
6: l'avez
0: CD.
6: Apparemment, donc ouais. Celui-là, nous vous l'aurions fait à 100
0: Très bien.
6: Francs.
0: Ouais. Alors, vous me dites combien, c'est pour 100 francs, je peux avoir le numéro de...
6: Le 0685, et je peux pas vous le donner, la suite.
0: D'accord,
6: quand même,
0: ok.
1: Hein. Non, mais c'est bien. Oui.
6: 36.
0: Je vous passe un de mes copains qui connaît bien Gérard.
6: Oui,
1: oui.
6: Allô, 97, bonjour.
1: Oui, 92, 999, bonsoir.
6: Ah oui, 999, oui, bonjour.
1: Oui, bon, bonjour, donc ça vous amuse là?
6: Qui êtes-vous, monsieur?
1: 999, Cosmos.
6: Cosmos.
1: Mmh.
6: Ah, oh, merde, merde, c'est lui. Oui, bonjour.
1: Ouais, ouais.
6: Je crois que vous avez fait un faux numéro, monsieur.
1: Ouais, ouais, c'est ça.
6: Merde, les mecs,
1: c'est ça, vas-y, continue. Mais t'inquiète pas, mon pote, là.
6: Les gars, vite ranger les numéros, vite.
1: Ouais, non, mais ça y est, c'est
6: oui,
1: bon.
6: Oui. Donc
1: Non, mais ça y est. Ouais, non, mais
6: oh,
1: c'est
6: non,
1: bon.
6: Désolé, pardon, monsieur.
1: Ah, non, mais c'est bon, t'es dedans, hein. T'es dans la boîte.
6: Dans la boîte à caca?
1: Ouais, t'es dans la boîte à caca, là, malheureusement. Alors, qu'est-ce que t'as à dire?
6: Bon,
1: je vais te dire.
6: Oui.
1: Ben moi, je vais te dire que tu vas arrêter tout de suite de m'harceler.
6: J'ai rien fait.
1: Non, t'as rien fait. Ben, pleure bien dans ton coin, parce que maintenant qu'on a ton numéro, t'inquiète pas que il y a quelqu'un d'autre qui va s'occuper de ton matricule.
6: C'est qui?
1: À ton avis?
6: Sandy.
1: Ah, ben Sandy, elle va s'occuper de ton matricule si tu continues à l'appeler, ouais.
6: Mais j'ai rien fait, Gérard.
1: Non, t'as rien fait. C'est pour ça que pourquoi t'as appelé 15 fois dans la journée?
6: Mais c'est pas moi.
1: Non, c'est pas toi, c'est ton frère.
6: Non, c'est ma sœur qui balbeure entre les cuisses d'un catcheur.
1: Ouais, et la mienne est en train de lécher le bâton.
6: Ouais, voilà.
1: Hein? Non, mais marre-toi maintenant qu'on a ton numéro de téléphone maintenant. Alors maintenant, tu vas faire une chose.
6: Oui.
1: On attend toujours ta lettre, au fait.
6: Bah oui, mais apparemment tu l'as jetée, hein. Je t'ai appelé sur ton portable et tu m'as dit d'aller me faire foutre, que tu l'avais mise à la poubelle.
1: Bon, bah attends, mais j'ai reçu ta lettre quand?
6: Tu l'as reçu
1: Ouais, mais si vous envoyez du courrier qui est posté de n'importe où.
6: Bah, je l'ai posté de Versailles.
1: Oui, c'est ça. Tu crois que je vais te croire aussi, là?
6: Et tes genoux, ils sont opérés depuis quand?
1: Ouais, et ta sœur, elle se fait opérer quand de la gueule? Et toi, tu te fais opérer quand de tes conneries?
6: Ah, merde. Ah, bah non. Tu m'as cassé, bonne nuit GG.
1: Ouais, bah bonne nuit à toi.
0: Ouais, il a raccroché, il a été très vexé. On a Freddy vite fait 20 ans de Nantes. Il est content le GG, il est en forme ce soir.

0: vite, donc c'est pas la nuit. Alors, et on accueille Cécile, la fille de ce matin.
1: Bonjour tout le monde.
0: Bonjour. Alors donc nous allons ensemble discuter du petit déjeuner. 3-4 questions sont bien entendu à la base de ce débat. 3 pour commencer. Gérard, c'est quand tu veux, je te laisse l'antenne.
2: Donc alors bonjour à Seb, bonjour à Fred et bonjour à Cécile.
3: Salut. Salut.
0: Donc alors devant ton micro quand même.
2: La première question donc c'est pensez-vous qu'il est important de prendre un bon petit déjeuner? Qui c'est qui a une radio derrière?
3: Ah, ça n'a pas commencé. Hein.
2: Non mais je préviens tout de suite, il y a quelqu'un qui a une radio.
0: Non, c'est un sans fil, Gérard. C'est pour ça que ça fait des interférences. Mais c'est pas grave. Vas-y, trace la route. Vas-y.
2: Bon, alors, donc, pensez-vous qu'il est important de prendre un bon petit déjeuner? Donc, Seb, Frédéric, Seb, Fred et Cécile, si vous voulez répondre, je vous écoute.
0: Bah, commence par comme tu faisais le soir. D'abord un, après l'autre, quand même.
2: Donc, bon, on va donner la parole.
0: Et les autres de l'autre côté, quand ils vont se réveiller un peu, parce que là, je vais faire les auditeurs, je vais faire GG à la place de tout le monde, hein, si ça continue.
2: Si vous dormez, ça va aller vite. Hein,
0: Allez, vas-y.
2: Prendre d'autres. Alors, Cécile.
1: Bah écoute, tout à fait.
2: Okay. Dans quel sens?
1: Parce que ça réveille, c'est chronique.
2: Ouais, mais dans quel sens que ça te réveille? Est-ce que pour toi c'est important ou pas?
1: Bah bien sûr, c'est comme une voiture, GG. Faut recharger les batteries, quoi. Ouais. Notre corps, c'est comme une voiture, GG.
2: Ouais, une fois que t'as bien tiré ta crampe, au petit déjeuner le matin, faut te remettre d'aplomb.
1: Non, voilà, les batteries sont remplies, c'est bien.
2: D'accord. Donc ouais. Fred?
3: Ouais, moi je pense que ça sert à rien de manger le matin parce que de toute façon le matin tu vas aller travailler donc t'as pas besoin de manger quoi.
2: Non mais attends Fred, là je suis pas d'accord avec toi du tout là-dessus sur ta question.
3: Parce que moi
2: personnellement pour moi c'est très important de prendre un bon petit déjeuner parce que si t'es pendant au moins 2-3 heures derrière un volant d'un camion ou dans un bureau, eh ben fais-moi confiance que si tu t'arrêtes pas entre midi et deux, eh ben ton corps il tiendra pas. Hein.
3: Ouais mais toi tu dis ça parce que tu travailles pas, c'est pour ça.
2: Non mais attends, je fais quoi là?
3: Bah, je sais pas, tu te détends, non?
2: Non, mais je me détends, attends, ouais, oh. Hey, je me détends.
3: Tu fais semblant, arrête de nous faire croire que tu travailles.
2: Je te signale, j'ai rien mangé ce matin, tu vois.
3: Bah, justement, tu vois,
1: mauvais.
2: Bah, moi, je mange jamais le matin.
0: Mais pourquoi tu manges pas?
2: Parce que j'ai pas l'appétit le matin, c'est tout. Je bois juste mon bol de café, c'est tout.
0: Mais pourquoi?
2: Y a pas des pourquoi? On va demander à Seb.
4: Ouais, bah, moi, je trouve que le petit déjeuner, c'est important, mais faut pas prendre n'importe quoi. Donc, un bon whisky coca avec une cigarette, c'est parfait.
2: Non mais attends, Seb. Hey Seb.
4: Ouais.
2: Je vais te dire une chose, je vois pas ce que le whisky coca a à faire avec le petit déjeuner le matin.
4: Bah moi je le vois très bien.
2: Le
4: matin faut manger du gibier, des trucs genre thé faisan, sanglier, chevreuil, tout ça c'est excellent le matin.
2: Non mais attends, tu veux pas bouffer un poulet non plus?
4: Non mais on est une famille de chasseurs de l'est de la France et on mange beaucoup de gibier le matin au petit déjeuner, ça fait du bien.
2: Mais pourquoi que tu mangerais pas un cochon?
4: Non, pas de porc.
2: Parce que, je vais te dire une chose, tu sais. Hein, c'est qui vient de répondre? C'est Fred?
4: C'est Fred, vas-y, dis-moi une ou deux choses. Ouais.
2: C'est bien, parce que là, j'ai deux petits cochons, là, au standard, qui attendent, hein.
4: Ok, le comique, passe à la prochaine.
2: Donc, pour moi, personnellement, c'est très important de prendre un petit déjeuner, parce que dépend du temps de travail que vous avez à faire. Mais si vous partez le corps vide, sans rien manger, c'est-à-dire même une tartine beurrée ou autre, vous tiendrez pas la route, hein.
1: Tu parles de toi, Gégé?
2: Ah bah oui, je parle de moi, bien sûr, parce que moi je mange pas, donc moi je peux tenir toute une journée sans manger, ça me dérange pas du tout.
0: Bon.
4: Et tu te ferais beurrer la tartine, toi?
2: Ah oui, je me fais dorer, et je me fais dorer au soleil.
4: Ouais, je voulais savoir aussi tu.
0: Attendez, parce qu'il y a d'autres, il faut faire vite, et puis il y a deux autres questions, alors on va vite, vas-y.
4: Ok.
0: Vas-y.
2: Donc alors, où prenez-vous votre petit déjeuner?
4: Ouais, Fred.
2: Ouais.
4: Alors, ça dépend, il y a des matins, c'est bon, plutôt la véranda ou la terrasse, quand il fait beau.
2: Ouais.
4: Et puis sinon, je sais pas, au bord de la piscine, le top, c'est quand même dans le jacuzzi, c'est sympa aussi. Ou au bord du cours de tennis ou du golf, juste avant d'aller faire
2: Attends, Fred,
4: oui.
2: Fred.
4: Oui.
2: C'est Fred qui vient de répondre.
4: Oui.
2: Attends, j'ai pas entendu dans un...
4: Jacuzzi.
2: C'est quoi ça?
4: Tu sais, c'est les bains avec
5: Tu pètes dedans et ça fait des bulles.
4: les bains avec les vagues. Tu sais, comme les piscines à vagues, là, où tu peux faire du surf et tout. Tu sais, comme à Bercy, dans le indoor, machin, fun, là.
2: Dans un club de thalasso...
4: Ouais,
2: un
4: club de thérapie, ouais. Oui.
5: Thalasso pétomanie, voilà.
2: Ouais, d'accord. Seb?
4: Ouais, moi, je prends mon petit-déj au bistrot du coin.
2: Ouais.
4: Et puis voilà.
2: D'accord. Et toi, Cécile?
1: Bah, ça dépend des saisons.
2: C'est-à-dire?
1: C'est-à-dire que l'été, je vais sur le balcon, terrasse, ça. Et puis les autres saisons, c'est dans le salon, quoi, tranquille.
2: Ouais.
1: Ouais.
2: Bah moi, je peux vous dire une chose, que je prends soit dans la cuisine,
0: une chose,
2: soit dans la salle à manger, Mais le mieux, je préfère que ça soit apporté au lit.
0: Apporté. C'est mieux. Ah, moi, je préfère quand c'est à portée de main, moi.
2: Ah non, mais moi, je préfère qu'on me l'apporte au lit tous les matins.
4: Et Gérard, t'as des domestiques pour t'apporter ton petit déjeuner au lit?
2: Ah oui.
4: Oui.
2: Ah ouais, j'ai un domestique. Et si ça va, si ça approche, ça marche à la baguette.
0: Comment il s'appelle ton domestique?
2: Ah ben, mon domestique, il s'appelle...
5: Bulldog.
2: Non, il s'appelle pas Bulldog. Il s'appelle pas Bulldog.
0: C'est pas Sandy, ta copine? Non, j'espère que non, quand même.
2: Ah bah si, si, ça marche.
0: Ah d'accord, ok, très bien.
1: C'est une fille ou un garçon, Gégé?
2: Hein?
1: C'est une fille ou un garçon, ton domestique?
2: Ah bah je sais pas, j'ai pas été mettre la main pour savoir si c'était une fille ou un garçon.
1: Je comprends.
2: En principe, il y a deux grosses boules.
0: Puis y a une ah bah c'est une paire de couilles, ça doit être un mec, alors. Bon, allez, la dernière question de ton petit débat.
2: Donc, la dernière. Combien de temps...
0: Avant-dernière, peut-être. Alors, vas-y, fais celle que tu veux, vas-y, là, celle que tu veux, celle qui t'a envie, vas-y.
2: Comment êtes-vous habillé pour prendre votre petit déjeuner?
5: Alors moi, Seb.
2: Ouais.
5: String léopard.
2: Ouais.
5: Et puis je pars, je me casse dans la rue, tout ça. Seulement quand il fait beau, parce que bon, aujourd'hui, j'ai pas pu. Et puis je pars, je me casse au bistrot. Voilà.
2: D'accord. Et t'as pas peur de te faire jeter par les flics?
5: Bah non, pas du tout, j'ai tout à fait le droit de me balader en string léopard.
2: Ouais,
5: je m'en cours avec, tout ça, bon.
2: Tu sais pas que ça fait attentat à la pudeur?
5: Bah non, pas du tout. Si je mets des chaussettes et des chaussures, y a pas de problème.
2: Ah ouais, bah c'est pas mal. Tu mets des oranges quand même en dessous du string.
0: Tu dis que c'est attentat à la pudeur, toi, Gérard?
2: Ah ouais, ouais.
0: Gérard, en string le matin, c'est attentat à la puce, tout simplement. Ça pue tout court. Y a pas l'odeur. Hein? Attentat à l'odeur.
4: Délice ta gueule.
2: Fred.
4: Ouais, bah on va dire chapeau de forme et une bonne grosse queue de pie et ça le fait, quoi.
2: Oh, mortel le premier jour, hein. Vous êtes dur avec moi, hein.
4: Dur, ouais.
2: Cécile, pour finir.
1: Bah écoute, moi je suis en petite culotte et en pantoufles,
2: là. Mais pas de soutif.
1: Si, quand même, ça dépend des saisons.
4: Ça dépend si t'as de la poitrine.
1: Non, ça dépend des saisons plutôt. Quand il fait chaud, sans soutien-gorge, et quand il fait froid,
2: bah t'en mets un.
1: Voilà.
4: Et toi, Gégé, t'en mets un ou pas?
2: Non, moi, je mets pas de soutien.
5: Gérard, Wonderbra, tout ça.
2: Non, moi, je peux vous dire que mon petit déjeuner, je le prends en short et avec un t-shirt Ricky Martin.
4: Oh, super, en classe.
2: Ah, bah oui.
4: Et Sandy, elle est pas malade le matin de voir ça au petit déjeuner?
2: Non, elle est pas malade, au contraire.
4: Ça dégage pas la journée, quand même?
2: Non, au contraire, ça lui fait plaisir.
4: Elle est courageuse, hein.
5: Bon, ouais, c'est clair que l'odeur, ça te donne envie de partir de chez toi, hein.
2: Mais non, pas du tout.
4: Ah, tu d'aller taffer, t'as envie d'aller.
0: Tu t'habilles comment, toi, Gérard, le matin, pour prendre ton petit-déj? Enfin, ton petit-déj, tu t'es habillé comment?
2: Moi, je suis en short et avec mon t-shirt Ricky Martin. J'avais oublié les tongs. Faut pas l'oublier.
0: Non, mais sérieusement, tu t'habilles, t'es comment le matin au petit-déj?
2: En short et avec un t-shirt. Du matin au soir, je suis en t-shirt.
0: J'espère que c'est pas le t-shirt de la veille.
2: Ah non, c'est un t-shirt qui est dans l'armoire que j'attrape. Hein. Sur 200 que j'ai, je peux me permettre d'en mettre un tous les jours. Hein.
0: Bon, et là, les petits t-shirts pour les petits-déj, voilà. Quand même, les enfants, vous avez pas ça, vous qui nous écoutez, hein?
4: Ah non, hein, pas.
2: Un petit cochon, vous avez quoi, vous, pour petit déjeuner?
6: Moi, à poil.
2: Oh, toi, à poil, alors, cochon. Ouais.
6: Moi, je mets aussi un t-shirt Ricky Martin si je le garde aussi pour prendre ma douche, comme toi.
1: Mais Gérard, tu te changes quand même de t-shirt chaque jour, quand même.
2: Ah bah oui, sur 200, je peux me permettre de...
0: Alors pourquoi tu le fais pas quand tu viens dans les débats?
2: Et attends, ça en est un nouveau, et demain, je viens pas, je vais dormir, parce que...
4: Et tu te sens femme avec ton t-shirt Ricky Martin?
2: Ah ouais, mais sauf que j'ai pas les boules, hein, en dessous. Je mets pas des oranges, hein.
0: Ouais. Bon, voilà, donc c'est les mini débats, c'est le premier, donc il sera amené à être plus long après, que Gérard se décontracte, qu'il prenne ses aises, qu'on puisse comme ça. C'était bien pour une première, hein, c'était bien, hein, comme ça on fait quand même pas mal de bonnes choses.
5: Ouais, mais c'est dur, Gérard, le matin. Ah, pour ça, ceux qui écoutent dans le bus, tout ça.
0: C'est vrai que ça peut être difficile.
4: Et ouais. Gégé, il a dormi ou il a fait nuit blanche, là?
2: Ah non, j'ai quand même dormi.
0: Hein. Il est en pleine forme. Oh, il a les yeux, il a eu un petit...
5: Les yeux en trou de pine, tout ça.
2: J'ai eu une conjectivite.
4: Une conjectivite?
2: Ah ouais.
4: Et t'as conjectivé, alors?
2: Une quoi, là? Une conjectivite.
4: Gégé, ça prouve que
0: c'est pédagogue. Sans déconner, c'est grave.
2: Quoi, les cochons?
0: Qu'est-ce qui t'est arrivé? C'est grave, qu'est-ce qui t'est arrivé?
2: Une conjectivite.
0: Bonjour monsieur, je m'excuse de vous déranger, monsieur le médecin. Je veux savoir ce que... On m'a dit que j'avais une conjectivite, c'est possible?
4: Attends. La pommade.
1: Mais c'est contagieux, hein?
2: Mais ta soeur, elle est contagieuse, hein?
1: Non, sérieusement, c'est contagieux.
2: Mais non, pas du tout.
4: C'est seulement si t'es pédagogue. Ouais.
2: Non, attends, et Cécile, c'est pas les débats du médecin. Non, je m'appelle Paul Dog, donc c'est les débats du petit déjeuner, donc ton.
4: Bulldog, on parle pas du bulldog.
0: Bon, très bien, en tous les cas.
2: Toi, le bulldog, il t'emmerde, tu vois.
0: On vous remercie, mais les gens ne comprennent pas, peut-être. Hein, le bulldog, c'est la copine à Sandy, mais les gens ne comprennent peut-être pas. Je vous souhaite à tous les trois une bonne matinée.
4: À toi.
0: Démarrez-la bien. Et puis, Gérard, on te retrouve mercredi et vendredi pour d'autres rubriques. On aura le temps d'en reparler en temps et en heure. Sinon, pour les débats, c'est comme ça, le lundi, entre 7h30 et 8h. À 8h30, il sera là dans les studios. On peut déjà savoir le thème du débat de lundi prochain ou pas? Non,
2: la semaine prochaine, ça sera sur les transports en commun.
0: Très bien.

0: Victouze ou Victouze, je sais plus.
1: Victouze.
0: Ouais, Victouze, alors donc toi
1: Je pense que c'est... Je sais pas, je crois que c'est Monsieur Becquerel. Et c'était dans les années 1920, mm-hmm. à la naissance du télégramme.
0: Non, je pense que le télégramme, il n'a pas été... je pense que le télégramme, il a été inventé bien avant. Hein.
1: Oui, mais en fait, c'est avec les progrès du télégramme, ils ont réussi à faire des ondes radio et ils ont inventé la radio.
0: Mmh, d'accord.
2: Gérard, oui. Sur IRC, il y a Yankee qui dit qu'il ne sait pas qui c'est qui a inventé la radio, mais il est sûr que tu es en train de la mener à sa perte.
0: Non, pour l'instant, non. Pour l'instant, je suis pas en train de l'amener à sa perte, parce que sinon, je serais pas là tous les jeudis à faire péter l'audimat. Et on est combien, s'il te plaît?
2: Alors, l'IRC, c'est pas l'audimat, Gérard, je voulais que tu le saches.
0: Ouais.
2: Et on est 9985.
1: Bravo.
0: 9985.
2: Et je dis à Sego que oui, c'est en modérette.
0: Ouais, ben, je pense que j'espère qu'on va peut-être atteindre les 10 000 aujourd'hui.
3: Oh ouais, putain, se le fait, les mecs, allez.
0: Toi, on dit pas putain, d'accord. Et je répète une dernière fois, celui qui emmerde Sandy est prié de lui lâcher la grappe.
4: Celui qui emmerde Sandy.
0: Et toi, tu fermes ta gueule, pour l'instant, je t'ai pas appelé pot de chambre. Quand je t'appellerai pot de chambre, tu sortiras de sous le lit. Gérard, donc celui qui emmerde Sandy au téléphone est prié de raccrocher.
2: Ils me demandent tous la taille de la grappe de Sandy.
0: Eh ben, quand on pourra l'avoir au téléphone, ça me fera bien plaisir parce qu'elle veut participer à ce débat-là. Et malheureusement, à cause de petits cons, on pourra pas la faire participer.
5: Et peut-être qu'elle joue avec son combiné, Gérard.
0: Non. Sandy, si tu m'écoutes, donc t'essayes de raccrocher, tu raccroches celui qui t'emmerde, parce qu'on essaye de joindre depuis le début des débats. Donc, je t'en prie, raccroche. Tu réponds plus, tu raccroches, et c'est tout. Et on essaye de te joindre. Donc, Karakoé.
1: Ben, ça fait tellement longtemps qu'on a posé la question. Qui a inventé la radio? Voilà, c'est ça.
3: Et à quel endroit et où?
1: Alors, à et quel endroit? Il me semble que c'était aux États-Unis, dans la guerre, dans la révolution industrielle.
0: Non,
4: t'as tout faux, là.
1: Ah bon? Ah ben, je sais pas.
5: Ah. Bon, on accueille Ginny, Gérard, 30 ans de Paris.
1: Salut Gérard.
0: Salut Ginny.
1: Bonsoir.
0: À la place de qui?
4: Bonsoir Ginny.
0: À la place de... Alvinas. Voilà. Alvinas. Donc 101.9.
4: Gégé, j'ai pas répondu à la question, c'est Samuel.
0: Ouais, ben, pour l'instant, c'est pas toi que je m'adresse.
4: Ah, mais tu m'avais oublié, chouchou.
0: Non, je suis pas ton chouchou, alors arrête, parce que tout à l'heure, tu vas dégager aussi, toi.
4: D'accord.
0: D'accord. Donc, Karakoé.
1: Ouais, ben moi, on me dit que c'est pas ça, alors je sais pas.
6: Si c'est ça,
0: bon, d'accord. Karakoé, bonne nuit, au revoir pour toi, c'est terminé, comme ça tu me prendras pas pour un con. Hop, hein, terminé, au revoir, au revoir, au revoir. Samzel.
4: Ben moi, je pense que, mais à tout hasard, je sais pas, Jean-Marc Morandini, 1849.
0: Alors là, je peux pas te dire. Hein.
4: Non, c'est pas Jean-Marc Morandini?
0: Non, je pense pas.
4: Bah, bon, je croyais, je ne sais pas.
0: Ok. Ginny?
1: Tu peux répéter, Gérard, s'il te plaît?
0: Je crois qu'on l'a assez répété, cette question, donc tu réponds.
4: Mais Gérard, est-ce que tu sais la réponse, toi, quand même? Arrête de nous tenir en haleine.
0: Samzel, tu t'écrases, s'il te plaît.
4: Non, mais je voulais juste savoir si tu avais la réponse.
0: Tu t'écrases! Je n'ai pas de réponse à donner à ça, donc c'est à vous d'essayer de... avec votre tête de...
4: Tu peux chercher dans le bico?
0: Ouais, bah tu cherches dans le dico de savoir qui c'est qui a inventé la radio, d'accord?
1: Ok.
0: Alors, Ginny.
1: Qui c'est qui a inventé la radio, en quelle année?
0: Voilà.
1: Et où?
0: À quelle époque et où?
2: Ou autre.
1: N'importe quoi, tu t'en fous.
7: Je crois que c'est un dieu grec.
1: Voilà.
7: Dans les années 1800. Mais alors, je sais plus son nom, hein.
0: D'accord.
3: Oui. À la place de Karakoé, on accueille Miguel de Bois.
8: Oui, bonsoir. Bonsoir, c'est Miguel de Bois.
1: Bonsoir, Miguel.
8: Bonsoir, bonsoir à tous.
0: T'appelles d'où?
8: J'appelle de Bordeaux sur 108.7.
0: C'est bien parce que j'ai déjà un auditeur de Bordeaux et Bordeaux c'est 96, c'est pas 108.7, d'accord?
8: J'appelle de Clermont-Ferrand.
0: Bon, Toi, tout à l'heure, tu as appelé.
8: Je veux pas dire d'où
0: tu as arrêté de me dire des conneries d'où t'appelles. Tu donnes ta fréquence correctement et tu fermes ta gueule.
3: Je viens t'expliquer pourquoi.
4: Je suis une star, je suis Miguel de Bois, je veux pas qu'on me reconnaisse.
0: Bon, alors.
4: Parce que j'ai travaillé à Sun, Gérard, souviens-toi de moi, Miguel.
0: Voilà, réponds.
4: Ça va, GG, on est parti à New York ensemble.
0: Réponds à la question.
4: Oui, tout à fait. Moi, je pense qu'effectivement, il faut voir le problème dans ce sens-là. Je pense que c'est pas la peine du tout de tourner autour, surtout quand on connaît pas la question.
1: Ouais, mais c'est en quelle année
4: Donc, je pense que ça devait se situer, merci, vers le début du siècle, je dirais, à peu près. À peu près au moment de la révolution industrielle, quoi.
1: Et tu crois que c'était qui?
4: Je sais pas, j'ai entendu parler des mecs genre, je sais pas, Thomas Edison, tout ça, mais bon, c'est vieux quoi, j'ai pas de papier, je peux pas vérifier, je peux pas te dire.
1: Ouais, puis ils sont morts maintenant.
4: On doit pas m'avancer, voilà, on va pas aller ouvrir des cercueils, c'est pas Yves Montand, donc bon, voilà quoi.
1: Ok.
0: Miguel Debois, tu arrêtes de dire des conneries parce que ça commence à bien faire.
4: Tu viens de New York, GG?
0: Tu commences à te calmer, d'accord. Alors, existe-t-il des écoles pour être radiologue? Et on va demander ça à...
1: Allô?
0: Victouze.
4: Allô?
1: Allô?
4: Allô?
1: Allô? Mais ça répond pas, j'en ai marre.
0: Allô? Victouze!
4: Toutouze!
1: Allô?
4: Quelqu'un?
1: C'est quoi ce...
4: Allô?
1: Allô, il y en a marre.
4: Allô?
1: Gérard?
4: Allô?
1: Allô?
4: Ah, mais il est parti le blaireau là, allô?
6: Il est parti, non?
1: Ça c'est incroyable, il fait chier les gens, ils nous écoutent même pas.
0: Victouze!
1: Allô?
0: Victouze une fois, Victouze deux fois. Oh!
4: Allô?
0: Il est là, Victouze! Il est là, Victouze! Vous êtes là, vous nous entendez?
1: Allô,
0: oui, vous m'entendez?
1: Ça va, Fildar?
0: Ouais. Ça va.
4: Il est où le déchet?
0: Il est là, Gérard.
1: Allô?
0: Bon, je sens que ça va être terminé.
4: Allô?
0: Non, vous l'entendez là.
4: On entend le débris là, c'est bon.
0: Ça y est, c'est bon.
4: Ah, c'est bon, on entend, c'est bon, on entend le débris.
0: Victouze!
1: Oui, Gérard.
0: Pour toi, la question?
1: Je sais plus ce que c'était ta question, je suis désolé, Gérard.
0: Alors, existe-t-il des radios pour être. Existe-t-il des écoles pour être radiologue?
1: Ouais. C'est comme les écoles de DJ, sauf que t'es pas DJ, t'es radiologue. T'apprends.
0: Oui. Non, j'écoute.
1: T'apprends à mixer différemment sur les boutons.
0: Ouais.
1: Et à parler dans le micro.
0: D'accord. Michael Debois?
4: Ouais, bah écoute, je suis tout à fait d'accord, mais je pense qu'avant de faire des écoles d'animateurs radio ou des écoles de DJ, tout ça, faut déjà faire l'école... Qu'est-ce qui se passe, là, il y a une émeute?
3: Non, c'est Gérard qui tape Manu, c'est
0: pas grave.
1: Arrête de taper Manu.
0: Oh, et tu t'écrases, toi, la poupiasse.
1: Il t'a rien fait, Manu.
0: Tu t'écrases, la poupiasse.
4: Allez,
3: on prend le débat, allez, Gérard.
2: Bon, Gérard, pour calmer le débat, il y a Belge Boris, il explique qu'en fait, pour être radiologue, faut suivre un stage chez Jean de Debert.
0: Non, c'est Jean Denebert.
2: Denebert, pardon.
4: J'aime pas trop qu'on me coupe pour dire ce genre de conneries.
0: Alors, si t'es pas content, tu vois, Miguel Debois, moi je te dis au revoir, salut. Non, c'est terminé. Voilà, Sanzel.
6: Oui, alors donc, faut-il faire une école de radio SB indispensable? Je ne sais pas. Peut-être. Il faudrait peut-être se calquer sur ton expérience. As-tu fait une école de radio, Gérard, pour en arriver au niveau où tu es?
0: Non, j'ai pas fait. Je te coupe 5 minutes. Je n'ai pas fait d'école pour être où je suis à l'heure actuelle comme assistant d'antenne de Max.
6: Oui, tu as le feeling un peu. Tu le sens bien.
0: Non, mais ce qu'il y a, c'est que. Bon, toi, tu fermes ta gueule, d'accord? Espèce de trablot. Ok. Donc, qu'est-ce que je disais?
1: Gérard,
6: tu disais pris sur le tas.
0: Attends, ça me gêne.
5: À la place de Miguel Debois, on accueille Tabata Crash.
9: Ouais, bonsoir.
6: Bonsoir, Tabata. Oui.
9: Salut, ouais. Tabata. Salut.
0: Ah, encore un trablot.
9: Non, je crois pas, non.
0: Ouais, mon cul. T'appelles d'où?
9: Je vais vérifier.
0: T'appelles d'où?
9: J'habite à Lyon.
0: La fréquence?
9: La fréquence, 94.5.
0: Ouais, ben dis donc, tu es premier de passer le dimanche soir, ou au moins on aurait des chocs sur l'antenne. Qui c'est que j'avais... Sanzan, ouais.
6: Ouais, donc je te demandais, je t'avais un peu appris sur le tas, quoi.
0: Ben disons, non, j'ai pas appris sur le tas, ce qu'il y a, c'est que j'ai appelé d'une cabine, et puis après, avec Max, on a sympathisé, puis c'est tout, c'est maintenant, là où j'en suis, ben, c'est grâce à lui, et... Je peux pas, il peut pas dire le contraire, il est là dans les studios. C'est grâce à lui si maintenant je suis assistant d'antenne et que je viens tous les jeudis faire des débats et le dimanche avec Sandy on fait des conseils.
3: Voilà. D'ailleurs on n'a plus de canal, si tu pourrais régler l'antenne.
2: Ouais, s'il te plaît.
0: Attends Rigaud, 5 minutes. Toi, Fildar, tu fermes ta gueule une bonne fois pour toutes. D'accord?
3: Okay.
0: Rigaud?
2: Oui, il y a Zizi tout dur, il te demande si t'as sucé ou si tu t'es fait enculer pour faire de la radio.
0: Non, je rentre pas dans un bureau le tuyau en arrière. Je m'appelle pas Manu.
2: Il me précise que donc tu rentres avec la bouche en avant.
0: Non plus. J'irai pas jusque là. Alors, Tabata.
10: Oui, eh bien écoute, je pense, moi par exemple, moi j'ai d'abord fait...

0: C'est vrai que tu sais, l'école, ça peut te donner des conseils au niveau technique, quoi, ce qui manque un peu des fois à l'émission.
1: Non, mais je pense qu'il n'y a pas besoin d'école pour faire de la radio. Hein.
0: Parce que. Bah, non, il n'est jamais trop tard pour apprendre. Hein.
1: Non, mais de toute manière, il n'y a pas besoin d'école. Parce que bon, hein, c'est un truc qu'il faut essayer. Ouais, bon, moi, je vois que ça fait depuis 95 que je tourne. Que je suis avec Max. Et puis maintenant, si j'arrive le jeudi à faire des débats, à part qu'il y a deux cons qui foirent tout, mais sinon, c'est pas.
0: Est-ce que toi, tu te considères comme un animateur?
1: Ben, disons, le jeudi, c'est moi qui commande, la semaine, c'est Max. S'il décide d'arrêter comme il a fait hier, c'est hier soir à minuit et demi, parce qu'il n'y avait pas de sujet valable, donc c'est son problème. Hein. Moi, si je vois qu'un jour les débats se passent mal, je fais comme j'ai pris une poignée à Neuilly, je me casse et puis terminé. Hein,
2: Sur IRC, il y a Moulinex et Radinsky qui invitent Apolline au carnaval de Tournai le 12 et le 13 mars.
3: Sympa.
1: Donc, tu peux. C'est pour toi, c'est pas pour moi.
3: Gérard, Gérard, j'ai un message Minitel de.
1: Non, mais alors ça, j'en ai rien à foutre. Ok. Est-ce que les
3: ouais, je voulais savoir en fait si je venais ici ce week-end.
1: On n'arrive toujours pas à la joindre. Non, bah, c'est pas grave pour elle.
3: Tu peux pas, Dimitri.
1: Bon, toi, tu vas te faire foutre avec tes messages personnels, parce que j'en ai un ras-le-bol. Fildar, c'est la dernière fois que je te dis d'arrêter de me faire chier, d'accord? Donc, est-ce que les femmes ou animaux sont acceptées dans une radio? Donc, en parlant d'animaux, il y a un Casimir et puis un espèce de crapaud. Voilà. Donc, on va demander à Victouze.
0: Est-ce que les femmes et les animaux sont acceptées dans les studios?
1: Sont acceptées dans une radio?
0: Mais c'est misogyne ta question.
4: Complètement,
5: mais... Non, mais je suis un peu d'accord avec Gérard quand même sur le fond de la question.
0: Quand même pas, quand même.
5: Mais quand même, si.
0: C'est comme ça qu'il y a des filles qui viennent dans une radio.
1: Bon, hop. Samzel.
5: Ouais.
1: Tabata.
4: Bon, écoute... Je suis complètement choquée par ta question, là, c'est mettre les femmes sur le plan des animaux.
5: Enfin, dans ton cas, ma chère Tabata.
4: Oui, bon, écoute, bon, évidemment, moi, je suis un petit peu particulière dans le film, mais bon, on peut pas mettre toutes les femmes sur le même plan, écoute, déjà, et pas les animaux non plus, hein.
1: Non, mais de toute manière, il y a...
4: Les hommes sont à mettre sur le plan des animaux, ça, oui, mais pas les femmes.
1: Non, mais il y a des femmes qui sont animatrices de radio sur différentes radios, oui.
4: Oui,
2: Je voulais te dire qu'à la place de Victouze, on accueille le phoque.
6: Oui, bonsoir.
5: Bonsoir le phoque.
6: Oui, bonsoir à tous.
5: Bonsoir.
6: Oui, bonsoir, ce n'est pas ça, là.
1: Salut le phoque, t'appelles d'où?
6: Oui, bonsoir, j'appelle de Paris, 101.9, bonsoir.
1: Ok. Donc, pour toi, la question?
6: Bah écoute, je pense que les animaux, ce n'est pas sale.
1: Mmh.
6: Donc, à part pour des raisons de salubrité, je ne vois pas pourquoi on les interdirait dans les radios.
3: Et est-ce qu'ils sont utiles, déjà, dans les radios, les animaux,
1: ou pas? En te regardant, je crois que si c'est pour faire des conneries, oui, ils sont utiles. Hein.
2: En tout cas, Gérard, sur IRC, il y a Yankee, il dit qu'on accepte bien les animaux, la preuve, fun, un singe parlant le jeudi soir.
1: Mmh. Ah ouais, mais ça, le singe parlant, c'est qui?
2: Yankee.
1: Pour Yankee, le singe, il te dit merde. Voilà. Samzel.
5: Bah écoute, non, je pense pas que c'est indispensable de voir des femmes ou des animaux.
1: Ouais, mais précise quand même le fond de ta pensée.
7: Non, ça vit au Queen.
1: Précise le fond de ta pensée.
5: Bah, je sais pas, ma pensée, non. J'ai pas envie de préciser.
1: D'accord.
5: Non, mais très clairement, parce que bon, il y a. Je sais pas. Tu vois, quelle femme pour mettre à ta place, déjà, tu vois, très clairement.
1: De toute manière, à ma place, ça m'étonnerait qu'on mettrait une femme, à part Sandy à ma place, mais...
5: Mais même Sandy n'arriverait pas à tenir les rênes face aux hordes d'auditeurs déchaînés.
1: Je vais te dire une chose, que Sandy, elle arrive très bien à se démerder, très bien le dimanche pour faire ses conseils. La preuve, la semaine dernière, il y a 15 jours, on a eu un petit problème, je suis parti, et elle a très bien continué les conseils sans moi.
5: Oui, mais là, ce soir...
1: Alors, Ginny, non, ça y est, c'est terminé, on...
4: Ginny.
0: Oui, bah, je pense que les femmes sont peut-être acceptées, mais les animaux, je vois pas où tu vas en venir. Hein.
1: Ben non, mais c'est moi qui ai trouvé cette question-là avec Sandy.
5: Ah, bon,
0: on a compris.
1: Avec des petits crabes. Donc toi, t'es quoi, espèce de Casimir de mes deux, là? Alors, pensez-vous que l'on peut avoir plusieurs contrats sur une radio? On va demander à...
5: Le
1: Poc.
5: Le Poc.
7: J'ai vu l'autre fois, il avait le slip tout jaune.
5: Oh là là.
1: Le Poc.
5: Oh. C'est le Poc.
1: Le Poc.
5: Oui, c'est le Poc, tu m'entends?

0: Oh là là là là. Tu m'entends mon GG, c'est le phoque.
1: Je t'écoute.
0: Oui, donc je voulais dire avoir plusieurs contrats sur plusieurs radios, c'est pas sale.
1: Mmh. Non mais je te demande.
0: Je pense qu'il y a beaucoup d'animateurs qui jouent ce petit jeu.
1: Ouais, tu peux.
0: À passer sur plusieurs radios en même temps. Mmh. Et je voudrais pas entrer dans une quelconque polémique parce que sinon tu vas encore t'énerver parce que tu vas dire qu'on fait référence à des trucs.
1: Ouais.
0: Donc je vais citer personne. Sans parler de Europe 1, de Europe 2 ou de RTL ou rien du tout, voilà.
1: Ah bah, de toute manière, là, à l'heure actuelle, on se trouve dans les studios d'RTL, d'RTL et d'RTL 2. Si, c'est justement, c'est pour bien préciser que si je suis un débat sur les radios, c'est pour bien préciser que toutes les autres radios essayent maintenant de copier sur plein de radios pour faire de la libre antenne ou des
2: RTL 2, Europe 1, tout ça.
1: Tabata, pour continuer.
3: Ah bah, alors, à mon avis, oui, il y a des gens qui ont plusieurs contrats. Et moi j'aimerais demander à Axel Duroux s'il a une petite place pour moi, qui m'accepte dans son bureau une petite heure.
0: Attends, il y a déjà du monde qui attend ma chérie. Hein.
3: Ah oui, mais bon.
0: C'est gentil. Hein.
3: Moi, par exemple.
0: Oui, tout à fait, parce que moi je suis. Hein, voilà, donc.
1: Bon, Samzaël.
4: Ouais, bah écoute, moi j'ai un contrat sur Fun déjà. Hein.
1: Mmh.
4: C'est l'argent suffisant.
1: D'accord. Ginny.
5: Ouais, je pense que tu peux avoir plusieurs contrats, mais bon, après, c'est à toi de peser les conséquences, quoi.
1: Mmh. Okay.
0: Ouais. Tu passerais toi, puisque tu dis que RTL et RTL 2 c'est la même maison, toi tu passerais sur RTL ou sur RTL 2 ou pas?
1: Non, pas du tout, parce que je suis bien sur Fun Radio, donc je vois pas pourquoi j'irais.
2: Même s'il te proposait plus?
1: Non, mais même. C'est peut-être la même maison, mais c'est pas la même direction.
0: Je veux dire, t'aurais le même badge et t'irais toujours dans la même cassette, donc ça changera pas grand chose.
2: Le même café.
1: Mais de toute manière, moi je viens que le jeudi, donc j'ai pas eu l'occasion de manger à la cafette.
0: Attends,
1: Rigo.
0: Attends, GG.
1: Attends, 5 minutes, le pote, c'est une question IRC avant.
2: Ils aimeraient bien entendre la fin de la question du Vioc.
0: Ouais, ben voilà, si Philippe Bouvard il t'invite pour, je sais pas moi, remplacer Amanda Lear aux grosses têtes.
1: Je crois pas, hein. Parce que je m'appelle pas, je suis pas Trablo pour faire ça.
0: Carlos.
1: Non plus. Okay. Bon, ça y est, oui.
6: Je voulais juste te dire que Samzel était parti se coucher et qu'à la place on accueillait Bruno 12.
1: Alors, Bruno, bonsoir.
7: Ouais, salut Gérard, je m'appelle Guy.
1: Tu t'appelles Bruno.
7: Je t'ai vu.
1: Ouais, tu m'as vu où?
7: Je te veux.
1: Ouais, bah alors tu vas te coucher, au revoir. Allez hop.
6: C'est une fille, Bruno.
1: Non.
6: Allez, une fille, Bruno Doux.
1: Non, c'est un trablo. Tu me la dégages.
3: Non, Gérard.
8: Vous écoutez RTL 2.
3: Gérard, c'est pas un garçon. Hein.
1: Bon, conclusion du débat. On arrête.
3: Non, vas-y, fais une question, Gérard.
1: Non, c'est la fin, c'est la conclusion.
3: Mais non, regarde, il en reste des questions.
1: Non, il y en
3: a. Intéressant en plus.
1: Non, mais moi, je veux pas le savoir.
0: Il reste un quart d'heure.
3: Gérard, tu finis ton débat, putain.
1: Oh, je t'emmerde, toi.
0: Attisez pas le feu, les filles.
1: Ok. attention, parce que tout à l'heure ça va gerber vite fait là au standard.
3: Est-ce que je peux répondre à ta question?
1: La dernière question, comment peut-on définir les fréquences de radio terminées? Ça sera la dernière.
0: Non.
2: Alors allez-y, répondez. Hein.
1: Le foc.
0: Alors les fréquences de radio, c'est très simple. Ça marche un petit peu comme la CB, je sais que t'es calé. Il y a un nombre de canaux définis. À ce moment-là, tu prends le nombre total, tu fais une division, tu calcules par rapport au nombre de radios, et voilà, chacun a sa place.
1: Je veux dire une chose, qu'il y a plusieurs fréquences, j'ai pas toutes les fréquences en tête, mais il y en a pas mal. Hein.
0: Regarde, comment ça se fait que sur Paris, par exemple, tu captes Fun sur 101.9 seulement, alors que tu captes Sky de 95.2 jusqu'à 97.5, tu captes Sky. Comment ça se fait qu'ils ont une plage plus large?
1: Non mais attends, parce que là, il faut bien se dire une chose, hein, parce que Fun Radio a un émetteur, c'est vrai que, comme j'ai fait allusion tout à l'heure à la Belgique, ils ont un décalage d'une journée. Hein, c'est vrai que dans certains pays, on ne peut pas capter Fun comme on veut.
0: Oui, mais pourquoi ça?
1: Une parabole.
2: Une parabole.
1: Non mais ça, il n'y a pas besoin de parabole, c'est question de satellite, c'est tout.
0: GG, regarde, pourquoi?
2: Tu sais qu'en Afghanistan, il y a encore Arthur, hein.
1: La gueule, toi,
2: Gérard, sur IRC, il y a Davy One, il aimerait bien que tu donnes toutes les fréquences de Fun Radio ville par ville.
1: Mais
2: rapido, mangue-toi, on a dit.
1: Mangue-toi,
2: Gérard. À chaque fois qu'il y a un auditeur qui passe, tu notes la fréquence de ton radio.
1: Bouvieux, sur 1.1 FM. Et dans ta région de merde, ils captent Fun. Surtout qu'ils sont même pas capables d'appeler, c'est des connards dans ta région à 3.
0: Respect.
1: Il n'y a aucun Troyen qui est capable d'appeler Fun Radio.
9: Ils t'attendent devant, là.
1: Ils sont t'as raison, toi. Espèce de travelot, va. Tabata.
3: Oui, pour avoir une fréquence, en fait, y a, c'est à partir de 89, un truc comme ça, jusqu'à 108.
1: Un peu plus, même, je dirais.
3: Ouais, je dirais même 110.
1: Non, parce que là, toi, t'es sur 94.5, et l'auditeur d'avant, il y a un auditeur, je sais même plus sur...
3: Ah non, c'est 115, entre tout ça.
9: C'est moins action.
1: Non, mais il y a plusieurs fréquences, et ça, je pourrais confirmer toutes les fréquences, ouais. Si je pouvais.
2: Gérard, sur IRC, il y a Père Fouras, qui est troyen, qui n'a pas du tout aimé ce que tu viens de dire, et il va venir te casser les dents qui te restent.
1: Ah, ça c'est
9: rapide, on n'aura pas beaucoup
1: c'est
9: de
1: boulot. Toi, tu fermes ta gueule, toi. D'accord. Qui c'est qui reste? Ginny, pour finir.
5: Ouais, bah, pour les fréquences, t'appuies sur le bouton, tu vois, puis maintenant, il recherche automatiquement.
1: Ouais, c'est pour finir.
10: Mais t'as que 9 questions, ça.
1: C'est la 10e.
2: C'est sans bouillir.
1: C'est la 10e.
0: T'appuies sur le bouton, ça gicle. Hein.
1: Non, mais ça dépend sur quelle fréquence que vous voulez, sur quelle radio vous voulez vous mettre. Hein.
9: Ça dépend de l'heure aussi, ça dépend de l'heure.
1: Ça dépend de l'heure et ta connerie, toi.
9: Non, c'est vrai.
1: Il hein. Ouais, n'y a pas d'heure pour
3: en manger. Pour en manger du bâton de berger.
1: Ouais, c'est ça.
2: Tabata.
1: Je crois que celle-là, elle est vraiment calée.
0: Hein. Foot, mon mais
3: non, absolument pas. Non,
1: bon, conclusion du débat.
11: Ah, oh non.
1: Le fuck.
0: Bah attends, GG, il reste encore 10 minutes, là, on continue.
1: Non, c'est terminé. Il non, reste non, même pas 10 minutes, il reste...
0: C'est pas ça.
9: Tourne la tête, tu vas voir, il est quelle heure, là, mon Dieu, il est 51.
1: Voilà, non.
11: Vas-y.
1: Non, regarde, t'as pendu la déconne. Le fuck.
0: Oh là là, GG, c'est pas bien de finir plus tôt le débat.
1: Merci.
0: Même si ça s'est bien passé, moi je dis que c'est pas une bonne idée.
1: Ouais.
0: Donc je dis que tu vas nous trouver une petite question dans ta cervelle, là, vite
9: fait. Surtout qu'il y en avait 11 des questions,
1: ouais, Gérard.
0: Il en manque une.
1: Non.
0: Si, je l'ai vu par-dessus ton épaule sur le papier, il en manque une.
1: Non, il y en a plus.
0: Il y en a une que t'as pas fait, là.
1: Non, elles sont toutes faites, les questions.
0: Et si, vas-y, file-la, montre-lui, là, celle-là. Là.
1: Non, elles sont toutes faites, les questions. Donc, la fois que la conclusion.
0: Ah, on va trouver une question, là.
1: Non, je te dis,
9: si vous avez des questions,
0: Alors voilà, moi, Gégé, je voudrais savoir pourquoi, maintenant que c'est une seule maison, Fun, RTL, RTL2,
1: ouais.
0: Pourquoi les trois, elles mettraient pas leur fréquence juste côte à côte pour être plus fort, parce que c'est très bien qu'à 3 contre 1, on est toujours plus fort.
1: Mais de toute manière, qui sait que, parce qu'on n'a toujours pas eu les sondages par rapport à la presse, donc j'aurais bien voulu savoir si, oui.
10: Il y a un auditeur qui demande si c'est possible d'écouter la radio à la télé, en fait.
1: Alors là, je vais te dire une chose,
2: on m'a demandé si on pouvait l'écouter par CB.
1: Ça, par la CB, c'est faisable en mettant ton mic devant les haut-parleurs.
10: Ouais, et à la télé. Genre.
9: Et moi, j'ai sur le Minitel, j'ai mon...
1: Pour l'instant, tu fermes ta gueule. Avec ton cousin, tu fermes ta gueule, d'accord?
9: Non, c'est ma cousine.
1: Non, mais moi, j'ai
9: un sondage d'RTL2.
1: Elle va se faire sauter par toi, ok?
9: Elle a le sondage d'RTL2, ça t'intéresse ou pas?
10: Ouais, donc est-ce que c'est possible d'écouter la radio à la télé?
1: Faut avoir du bon matériel.
9: Un peu du matos, putain.
1: Pour pouvoir écouter la radio à la télé.
10: Quoi,
1: Matus, alors? Il y a certains trucs. Toi, tu dégages parce que tout à l'heure, je t'ai éclaté. Tu dégages. Tu dégages de là. Tu
10: t'approches pas de Gérard.
1: Tu dégages.
11: Je suis assis.
5: Allô?
1: Ouais.
0: Mawashigiri, vas-y.
9: Bon, Gérard, t'écoutes un peu ce qu'on te dit.
1: Tabata, conclusion.
3: Ouais, bah écoute, c'était un débat intéressant. Je suis déçu d'être arrivé qu'à la fin. Mais...
0: Non, on continue.
1: Non, de manière, c'est fini.
3: Mais Gérard, continue. Je suis sûr que t'as une question encore.
1: Okay. Non, il n'y a plus de questions.
3: Ouais.
0: Et si, bien sûr.
3: Si, j'en ai.
1: De quoi? Alors, vas-y.
3: T'as déjà fait du cybersex?
1: Quoi?
3: Non, rien.
1: Ouais, d'accord. Je crois que ta question, elle a ni queue ni tête comme toi.
3: Ah ben, moi, j'ai pas de...
1: Ginny.
5: Gérard, est-ce que... Gérard, le débat était des radios pour les enfants.
9: On est pas tout en même temps.
1: Tabata, tu t'écrases!
3: Moi, j'ai rien dit, là.
1: Ginny.
5: Eh ben, le débat était pas mal, mais comme d'habitude, il manquait quelques questions, Gérard. Faut approfondir.
1: Ouais. Bah ouais, mais je pense que le débat sur les radios, on l'a assez approfondi.
5: Ouais, j'ai débattu un petit peu.
0: Le phoque.
1: Peut-on...
0: Le phoque, s'il te plaît, mon ami.
11: Petit cochon. Viens, mon petit cochon.
0: Gérard, c'est le phoque.
1: Oui.
0: Je peux faire ma conclusion?
1: Je crois que tu l'as déjà faite, mais avant.
0: Non, j'ai posé une question tout à l'heure, c'est pour ça.
1: Non, c'est peut-on. Quoi? Qui c'est qui a écrit ça, ça?
0: Vas-y.
1: Peut-on écouter la radio à la mer ou à la montagne ou autre? À la mer, à la montagne, oui. Parce que, avec un maladeur, tu peux très bien écouter la radio à la plage.
9: Mais le sel, ça l'abîme. Hein.
1: Je sais. Avec un baladeur, tu ne l'abîmes pas, espèce de con.
2: Gérard, vite fait, il y a Kleenex sur IRC, il dit à Sandy qu'elle arrête de l'appeler.
1: Alors Kleenex, il va se faire foutre parce que Sandy, depuis tout à l'heure, on n'arrive pas à l'avoir. Bah, donc,
2: apparemment, c'est parce qu'elle n'arrête pas d'appeler Kleenex.
1: Non, elle ne connaît pas. Alors, sur l'IRC, arrêtez de... par contre, je reprécise encore ce que j'ai dit hier. Arrêtez de me dire que c'est soit Rigaud ou Manu ou Pildar ou Max ou Apolline qui vous donne mon numéro parce que c'est pas vous, êtes des menteurs. Vous êtes des menteurs. Vous êtes des menteurs. Vous êtes tous des menteurs. C'est ça, vous êtes tous des menteurs. Alors moi je vais vous dire une chose, que maintenant celui qui m'appelle, son numéro est retransmis directement au commissariat de police. Maintenant, je ne peux plus me faire chier avec des petits cons.
0: Tu balances tout le monde à la bade.
1: Ouais, ben, moi je t'emmerde, ok. Alors, en de bon entendeur, salut.
0: Ouais,
1: Non, ça y est, c'est terminé. Conclusion, c'est terminé.
0: Allô, Gérard. Conclusion, mon GG.
1: Donc, pour moi, la
2: quelques conclusions d'IRC quand même, avant que tu donnes ta conclusion, je pense que c'est...
12: Gérard. Ferme ta gueule!
1: Bon, allez hop, tu me les gardes tous là maintenant, comme ça je serai tranquille.
2: Il y a Davy One, il dit que comme il habite en Belgique, il donnera sa conclusion demain soir à cause du décalage.
9: Ah, il a bien fait, il a raison.
1: De toute manière, demain soir, il n'y a pas de libre antenne.
9: Non, mais tu viendras, toi, exprès.
1: Tu te mets le doigt dans le cul, toi, pour con.
12: Allez,
3: Gérard?
1: Pas mal.
2: Il y a la conclusion de Turpentine.
1: Ouais, que le débat n'avait ni queue ni tête comme moi, donc j'en ai rien à foutre.
2: J'ai rien à dire à ma place.
1: Il y a un gros sang qui tousse. Et on était combien pour finir?
2: On a fini à 9 980 à 18.
1: Bah ouais, mais c'est pas grave. Donc, conclusion du débat.
9: Gérard, il y a ma soeur sur Minitel qui dit putain, c'est con à deux près.
1: Bah ta soeur, tu iras lui les caresser, oui, bien sûr. Ouais, ouais. C'est les fesses. Conclusion du débat. Non, ça y est, c'est terminé. Conclusion. Pour moi, la conclusion, c'est que.
0: Gérard.
1: Ta gueule.
0: Est-ce que je peux faire ma conclusion?
3: Bon, allez. Ça, c'est ma conclusion, moi non plus.
1: Terminé, c'est fini, c'est fini.
3: Gérard, j'ai passé ma conclusion.
0: Tu finis ton travail, sinon t'auras pas tous tes tickets resto.
1: Ça y est, c'est terminé. Il n'y a plus de conclusion par les auditeurs. Ça y est, c'est terminé. C'est terminé.
3: Je vais dire à mes potes de fun que je les kiffe.
0: Voilà.
3: À mon pote Goldo de fun et à mon pote Armette de fun et à mon pote Tommy de fun. Alors moi c'était pas...
1: Ouais, c'est ça.
0: C'est bien que tu aies fait un débat sur la radio parce que t'es quand même un bras cassé, il faut le dire.
1: Et moi je t'emmerde.
0: Et je veux dire qu'il y a quand même des keufs qui te cherchent pour délit de sa gueule sur la bande FM. Donc si je te donne un conseil, vas-y planque-toi, trace.
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15: Il est 1h39 sur Adré, www.adré.fr. C'est la nuit spéciale GG. J'espère que vous passez quand même une bonne soirée et une bonne nuit. Alors on a reçu des messages au julien@t-1.fr. Donc le message c'est: salut toute l'équipe, ça va, GG me manque, mais grâce à vous son esprit reste dans mon cœur. Pierre alias Pyrose. Alexandre qui nous demande si on n'est pas originaire de la Réunion. Eh ben non, je suis désolé de te l'apprendre, on est de Marseille. Le Squal, quel bel hommage de cet auditeur Cédric, le débat était trop long, le pack de 33 y est passé. Oui, c'était Cédric, hein, l'auditeur un peu bourré de tout à l'heure. C'est dans l'esprit, GG remarque, trinquant à sa mémoire, sur Adré, tu as raison, on va le faire, on va prendre une 33 nous aussi, on va se bourrer la gueule pour tenir. Il faut que tu passes, je sens pas bon le remix de Dr Willy et plus de double son dans des débats, ça troue le cul. Ensuite, le Squal, le morceau remix des poèmes de GG, si vous l'avez, je vous l'envoie. Eh ben écoute, je l'ai trouvé. Michael Cull qui m'écrit un message sur GG, 2 sur GG. Alors, bonjour ou bonsoir, je ne sais pas quelle est la formulation la plus appropriée. Dans le topic, un truc, en fait, il me parle d'un topic de webgg.net sur lequel il a laissé un son qu'on n'a pas passé tout à l'heure, donc une radio qui rendait hommage à GG. On va le passer, c'est Diva FM, on le passe dans 2 minutes. Alors, un message aussi de Le Squal, faut tenir les mecs, dernière nuit spéciale GG, ça le mérite. Alors, je suis seul, hein, dans les studios, c'est là, c'est parti se coucher, il a pas tenu, bah, je suis quand même là. Alors, un autre message de Laurent Grassin, alors merci pour consacrer ta nuit à GG. Et cette antenne, notre pote. Tiens bien l'antenne, Julien, et encore un gros pouce à Gérard qui a rythmé toute mon adolescence. Je lui dois plusieurs litres de larmes de fou rire. Big up à la bête. Et Le Squal, j'ai eu que toi pour nous tenir aussi tard, éveillé. Respect, Le Squal. Désolé, j'ai du mal à lire, hein. Je suis un peu fatigué, faut pas m'en vouloir. Et puis un message qui nous arrivait sur le même panel de Isa, 36 ans, de la Marne. Je voudrais que vous passiez ce message à l'antenne de suite pour l'hommage que vous rendez à GG. GG, tu es un homme exceptionnel et tu le resteras pour toute ta jeunesse actuelle, tu vas nous manquer et on n'est pas prêt de t'oublier, repose-toi en paix et surtout n'oublie pas, on se retrouvera tous un jour là-haut et crois-moi, tu devras nous faire un très bon débat, repose-toi en paix, on pense à toi, tu nous manques. Et bah oui, vous laissez également vos messages julien@t-1.fr pour les mails. Vous pouvez bien sûr intervenir en direct 0870 360 360 pour le téléphone ou sinon par le Mpanel www.adre.fr rubrique Mpanel. En ce qui nous concerne, on va s'envoyer le son de Diva FM.

0: Eh ouais, salut les loulous, c'est Rodrigue sur Diva FM 100.5. La radio qui est bien. Je prends l'antenne, mais avant toute chose, je voulais vous faire part de ma tristesse. Vous connaissez peut-être Gérard Cousin, alias Gérard de Suresnes, qui quelques années auparavant faisait des débats sur Fun Radio la nuit. Eh bien, Gérard est décédé mardi 10 à l'hôpital de Montluçon. Si vous voulez réagir à cette nouvelle, donc pour ceux qui ne connaissaient pas, trois sites pour découvrir ou pour redécouvrir. Premièrement, fungerard.fr.fm, fungerard, fungerard.fr.fm. Ensuite, gerarddesuresnes.com. Gérard, comme Gérard, de Suresnes, S-U-R-E-S-N-E-S.com et webgg.net, webgege.net, N-E-T. Donc tout de suite, un remix de sur Gérard, pour ceux qui connaissaient pas et pour ceux qui connaissaient. Et on se retrouve juste après.
1: On va pas passer le remix puisqu'on va le passer nous dans notre version et pas avec ce son pourri. Donc on s'écoute tout de suite le remix de Gérard Mabenz et puis on revient tout de suite après. Okay.

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1: le remix de Sur Gérard sous le fond de ma Benz de Joey Star. Et puis là, comme promis à tout le monde un peu sur le chat qui m'avait demandé, on va s'écouter le remix des poèmes de GG. N'oubliez pas de venir nous rejoindre sur le chat www.webgg.net, rubrique chat.

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1: Le remix de Sur Gérard avec les poèmes de GG. N'oubliez pas de me lâcher vos messages julien@t-one.fr pour les mails. Je les lirai juste après le débat tant attendu sur Lady Di. Vous pourrez également m'appeler pendant le débat donc au 0870 360 360, ou bien me laisser un message Mpanel au www.adré.fr rubrique Mpanel. Et voici le débat tant attendu. Je vous laisse pour une heure et quelques de plaisir. C'est le débat sur l'affaire Lady Di.
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3: 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Une chose, celui qui s'amuse à balancer des conneries en remix derrière, il va virer. Quel est le... 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
5: Tout de suite, nous rejoignons Gérard.
6: Et voilà, bonsoir à tous. Bonsoir Manu, bonsoir Fildar et bonsoir.
7: Bonsoir, bonsoir mon pote. Gérard.
6: Donc débat sur l'affaire Lady Di, donc en espérant que ça va mieux, ça va se passer comme d'habitude. Manu, tu commences pas tes conneries, s'il te plaît, merci. Donc en espérant que ça va se passer aussi bien que d'habitude. Rigaud n'est pas là malheureusement parce qu'il doit aller pour
7: c'est quoi son parce que demain il a concert avec les Sunkai.
6: Voilà, donc ça sera une case sur l'internet. Alors je préviens tout de suite les gens sur l'internet, allez-y mollo parce que tu déjà Anka,
7: elle y connaît rien.
6: Alors tu me retires ton stylo et ton papier, je te dis je ne veux pas de ça.
8: Mais toi t'en as bien.
6: Non mais moi c'est pas moi, c'est pas pareil, d'accord? Alors toi tu me vires toute ta saloperie.
7: Gérard, il est minuit 2, tu commences à hurler.
6: Ouais, non, mais je commence parce qu'elle a pas encore compris comment que je travaillais.
7: Et tu peux lui dire gentiment, elle est nouvelle.
6: Alors, pour ça, on va accueillir
7: El Pilonos.
6: El Pilonos.
9: Hola, que tal? Bonsoir tout le monde.
6: Salut, Saint-Marie.
9: C'est El Pilonos, j'ai 25 ans, c'est 90 FM au Sainte-Marie de la Mer.
6: Ok, salut à toi.
9: Bonsoir.
6: Merco 2000.
9: Bonsoir, c'est Merco 2000.
6: 26 ans, Paris 101.9. Pacquerboul.
10: Pacquerboul,
6: bonsoir. Pacquerboul, 23 ans, Tours, 102.8. Max sera à Tours ce vendredi.
7: Pam pam.
6: Au pam pam. Non, au secours.
7: Oh, pardon, j'ai fait une inversion.
6: Connard. De manière, je le dirai après. Lady, 25 ans, Paris 101.9.
7: C'est Lady, mais bon, c'est pas grave. Hein. Si tu le prononces à la française, t'as le droit.
9: Ouais.
6: Paris 101.9, bonsoir.
10: Ça va bien.
6: Qu'est-ce que ça peut te foutre?
10: J'aimerais bien savoir si elles vont bien ce soir.
6: Oh ouais, tu commences pas toi, tu vas travailler parce que sinon je vais te dire bonne nuit tout de suite.
10: Je suis réveillé, Gérard.
6: Oh, tu fermes un peu ta gueule quand je parle, d'accord?
10: Mais c'est ça, si ça va.
6: Oh, tu t'écrases. Tu t'écrases.
7: Non, Gégé, on commence le débat.
10: Il est fou.
9: Il est pas les
6: Eh, je te préviens, toi, Lydie, là. Un conseil que je te donne,
10: merci.
6: Ouais, mais moi, un conseil que je te donne, tu vas te calmer tout de suite, ou sinon, je vais te dire au revoir d'entrée.
7: C'est vrai,
10: calme-toi un peu. Calme-toi.
6: Non, mais c'est toi qui vas te calmer, d'accord?
10: Calme-toi.
7: Enchaîne.
6: Bon, alors, première question, qu'est-ce... toi, tu fermes ta gueule aussi.
9: Ok,
10: il est violent.
6: D'accord, Père Kierboul?
10: Mais j'ai rien dit.
6: Non, c'est...
7: Gérard, c'est pas grave.
6: Alors...
9: Ok.
6: Qu'est-ce que l'affaire Lady Di? On va demander à Lady.
10: L'affaire Lady Di? C'est l'affaire Lady.
6: Bon, allez, bonne nuit à toi. Bonne nuit. Allez, un dernier. Allez, hop, là. Non, bonne nuit.
10: Qu'est-ce que l'affaire Lady?
6: Bonne nuit, Lady Di.
10: Bah, c'est l'accident, hein.
6: Oh putain, mais elle est con celle-là ou quoi? Allez, hop, bah, au revoir.
7: C'est ça, Gigi.
6: Allez, au revoir, hop.
10: Terminé.
6: Allez, hop, au revoir. Allez, terminé, comme ça, ça va plus vite avec moi. Pacquerboul.
10: Pacquerboul, ouais.
6: Ouais.
10: Alors, l'affaire Lady Di, sérieusement, hein. Mmh. C'est l'histoire de Lady Di qui sortait avec Dodi. Mmh. Il s'est passé un truc. Mmh. Et en fait...
9: Qu'est-ce qui s'est passé?
6: Mirko.
10: Attends, mais on va le dire après. On va pas dire tout le débat maintenant.
9: Ok.
10: Et ça se termine mal parce qu'ils ont fini dans un poteau sous pour l'Alma.
9: Ouais.
6: Ok. Mirko 2000, pardon.
9: Ouais, bah donc l'affaire Lady Di, bah en fait, c'est, on essaye de prouver que c'est un complot en fait. C'est pas sûrement un accident.
6: Mm-hmm. Ouais, mais ça,
9: quelqu'un qui a saboté les freins, qui a foutu une plaque de verglas.
7: Peut-être, oui.
6: Non, mais attends, ça, on va en discuter plus tard et t'as pas besoin de parler de plaque de verglas, d'accord?
9: Ok.
2: Ok, bon.
5: Surtout le 31 août.
9: Ouais,
2: c'est limite quand même.
9: Mais c'est pour ça que je dis que c'est un complot.
2: Ouais, ouais, bah,
9: dans les mises
2: en ils en ont mis exprès. Elle est
9: C'est vrai qu'en fait, il y a eu un problème. Donc en fait, il faut savoir essayer de déterminer c'était quoi le problème, parce que en fait, il y aurait peut-être des journalistes qui seraient concernés quoi.
2: Attends, cinq minutes là. Parker.
10: Oui.
2: Hey, tu t'écrases un peu quand l'auditeur parle, d'accord?
10: Ah, mais c'est pas moi, je crois que c'est l'autre qui était encore là.
2: Non, l'autre elle est plus là, elle est partie.
10: Ah, je suis pas sûr. Hein.
2: Ouais, bah, moi je te dis que si. Ok. Alors, Pilonos.
9: Ouais, parce que moi, en fait, l'autre jour, Yehou à la télé, qu'aux infos, il disait qu'il y avait eu un non-lieu. Un non-lieu pour les paparazzis qui étaient sous les motos. En fait, il y a eu un non-lieu.
2: Quand t'as entendu
9: C'était avant-hier, je crois.
2: Ah, c'est. C'est bizarre parce que j'en ai pas eu des échos. Hein.
9: Bah écoute, tu te renseignes et puis tu verras.
2: Ouais, ben je verrai ça.
9: Oui.
5: C'est un peu tard, le débat commence. Hein.
2: Non mais on en refait plus, c'est le dernier. Ça fait le deuxième, donc ça sera le dernier.
9: C'est le deuxième,
2: je sais ce que je dis.
5: Ouais, c'est parce qu'il l'a répété celui-là dans sa tête.
2: Ouais. Non,
9: mais le premier, c'est sur les paparazzis, tu confonds tout, c'est pas grave, l'alcool, c'est rien.
2: Merco. Merco,
5: ouais,
2: au revoir.
5: Non, c'est pas Merco, mais bon, c'est
9: salut,
5: pas
2: lui. C'est celui.
9: C'était pas moi. Ah, c'est pas lui, je confirme.
2: Ouais, c'est qui?
9: C'est moi, mais bon.
2: Qui, toi?
9: On se demande.
2: Qui, toi?
9: Mais c'est qui, ça?
2: Tu donnes ton nom et vite fait.
10: Allez,
9: donne ton nom, s'il te plaît.
5: Allez, donne ton nom.
2: Allez, hop, tu lui dis. Hop, tu lui dis au revoir, terminé.
9: Moi, c'est Marcel. Bonsoir, c'est René.
2: Non, ta gueule, toi, pour l'instant.
8: Bon, c'était juste pour dire qu'on est déjà 7000. Hein.
2: Ouais, mais t'as pas... J'ai compris. Quand tu parles, t'as pas besoin de faire ça, ok?
9: Quoi? C'est la prochaine question?
5: Attends.
9: Ah, oui.
5: Attends, Manu. Oui, je voulais accueillir chauffeur masqué, bonsoir.
11: Oui, bonsoir, bonsoir à tous, bonsoir Fidou.
5: Salut.
11: Bonsoir Manu.
5: Bonsoir.
11: Bonsoir Anne-Claire.
2: Fréquence, d'où t'appelles?
11: J'appelle de Sodo sur Facocher, c'est dans le Vercors, 105.4.
2: Et tu fous de ma gueule ou tu prends le train, toi?
11: Pas du tout, c'est un petit village.
2: Donc, quelle fréquence?
11: C'est 105.4.
10: Bonsoir, chauffeur mystère.
11: Voilà, on peut la choper sur la colline aussi.
2: T'as raison. Donc, t'as entendu la première question?
11: Tout à fait, c'est l'affaire des Didi, hein?
10: Si.
11: D'accord. Alors, c'est une tragédie, Gérard. C'est
9: une tragédie humaine.
11: Humaine. C'était un couple princier qui allait au Ritz, je crois, ou à l'hôtel, et qui a pris ce body tunnel. Et puis on connaît la suite, Gérard.
2: Ah ouais, mais de toute manière, c'est pas qui allait au Rix, comme tu dis, là.
11: Non, Rix.
2: Non, mais il sortait du restaurant.
9: Et toi, t'as une théorie?
2: Non.
9: Non.
5: Non, il n'y a rien.
9: Pas grand chose, à part une fois, de fonction.
2: Bon, alors,
5: c'est quoi, ton histoire, en fait, Gérard? Qu'est-ce que tu penses, en fait? Pour toi, qu'est-ce que c'est l'affaire Les Didi?
2: Pour
5: expliquer un peu aux auditeurs qui écoutent.
2: Cette histoire, ça commence à bien faire parce qu'on en parle constamment. Donc maintenant, il faudra que ça se termine et c'est pour ça que.
5: Non, mais oui, mais. Non, c'est quoi l'histoire Les Didi? Quel est le vrai début de l'histoire?
2: Mais le truc, c'est que, bon, ils ont été au
10: restaurant.
2: Oh, ta gueule, toi.
5: Oui, donc.
2: Donc, ils sortaient du restaurant et bon, ça
5: s'est... Et pourquoi ils étaient en train de dîner en fait, en tête-à-tête au Ritz?
2: Voilà, et après quand ils sont sortis, bon, ils ont pris la voiture, on ne sait pas exactement avec
5: ce qui s'est passé.
2: Ce qui s'est passé trop exactement, bon, on sait qu'il y a eu l'accident et après, bon, ben... on verra ça
5: pendant le débat.
2: Le dur. Voilà.
5: Alors, on a remis un peu en fait dans le contexte, maintenant on va essayer d'approfondir un peu le truc.
2: Alors, croyez-vous que les journalistes en ont dit trop? Et on va demander à chauffeur... Masqué.
11: Je pense qu'ils ont oublié des trucs parce qu'à certains moments il y avait certaines pistes. Il paraît qu'il y avait des gens sur la route. Je sais pas si t'as entendu ça, Gérard. Comme des vendeurs ambulants de yaourt, tu sais, des types assez crasseux.
2: Bon, alors chauffeur masqué.
11: Tu fermes
2: ta gueule, c'est moi qui.
11: Voici la
2: carte. Alors au revoir. Allez. Celui-là, il aura répondu vite fait à vos questions. Parker Bull.
10: Oui. Je pense en fait que les journalistes en ont beaucoup dit, mais en fait, ils savaient rien, quoi. Donc, ils ont brassé beaucoup de merde, et puis ils ont fait beaucoup de photos, ils ont fait pas mal de thunes, et puis résultat, on n'en sait pas plus, quoi. T'as d'autres questions?
2: Pour l'instant, tu réponds à celle-là, après on verra les autres. C'est pas la pomme de l'hiver qui a planté l'interview.
5: Non, c'est parce que...
8: Non, c'est pas ça, c'est parce que je suis trop près avec le micro.
5: Oui, quand elle allume son micro, ça fait un bruit bizarre.
2: Mercos 2000.
11: Bah écoute, j'ai oublié la question, un petit trou de mémoire, ça arrive de temps en temps.
2: Tu poules ma gueule ou quoi, là?
11: Est-ce que les journalistes en ont dit trop? Bah écoute, non, pas spécialement, ils ont dit ce qu'ils avaient à dire. Et puis voilà, ils ont diffusé quelques photos un peu hardcore, on va dire. Mais c'est tout.
2: Ouais, ben, ok. Elle est... Ouais.
12: Bah moi, je pense que, comme il était dit tout à l'heure, il est au non-lieu, donc ils sont pas coupables, hein. Ils sont pas coupables, hein. La justice, elle a
2: pas... Je te demande si les journalistes en ont dit trop, je te demande pas l'histoire des motos qui suivaient.
12: Ah bon, excuse-moi, moi je pense que non. Honnêtement, on aurait pu faire une double page de plus.
5: Et vous pensez pas que les journalistes, en fait, pour vendre leurs journaux, justement, ils en disent plus qu'ils n'en savent?
2: Ouais, ah, mais c'est ça, si, mais ça, Gérard, de manière... C'est ça, ouais. Eh oh, 5 minutes, là.
5: Gérard répond, excusez-le.
2: Donc, pour moi, les journalistes, à mon avis, ils en ont dit beaucoup de trop, et ils ont voulu essayer d'en dire trop, beaucoup. Ils ont en fin de compte, sur cette histoire-là, bon, ça a été une décatombe pas possible.
5: Si vous avez écouté tout à l'heure, vous savez ce que ça veut dire, décatombe.
11: On a le Mexique.
2: Et donc, ce qui s'est produit, c'est qu'ils ont voulu faire des pages entières de journaux comme ils ont fait.
5: Alors, ils mentent.
2: Mais en fin de compte, de toute manière, on ne sait toujours pas exactement les causes exactes de l'accident. Tout ça, donc pour moi, ça a été un truc vite fait, bien fait, ça a été piraté. Ça a été piraté, et donc les journalistes, ils en ont dit beaucoup de trop sur...
5: Mais comment ils font pour inventer des trucs s'ils sont pas sûrs?
2: Mais non, ben tu penses, comme ils ont machiné sur des bandes, ouais. Donc automatiquement... Donc quand ça a été dit en direct
11: C'est Chirac la cassette.
2: Ta gueule toi.
11: Moi je crois que c'est capitaine Crochet.
2: Au revoir.
5: Mais par contre Gigi, pour revenir aux journalistes qui inventent sur des sujets qu'ils connaissent pas, c'est un peu journaliste.
2: Ouais,
5: parce
2: mais
5: en
2: ça...
5: fait, tes débats, tu t'inventes, tu connais rien et tu fais des débats. Donc
2: mais ça, sur cette histoire-là, on va pas s'éterniser jusqu'à 2 ans.
11: Ouais, est-ce que tu crois que toutes les vérités sont bonnes à dire?
2: Mais de toute manière, là, sur cette histoire-là, ça a été... Ils en ont fait trop, même.
5: Mais c'était quoi l'histoire des bandes? J'ai pas compris. Parce que
2: mais non, c'est quand ils ont été sur les lieux, donc ils ont essayé d'en savoir un peu plus vis-à-vis des responsables qui étaient sur place, et en fin de compte...
5: De quoi?
2: Ben, les secours, donc ils ont interrogé des flics et les pompiers qui étaient sur place et tout. Donc ils ont voulu en savoir exactement. Et eux derrière, bon, quand ils ont pris les lignes de leurs journaux, ils en ont rajouté.
5: Ah, donc, c'est leur job.
2: Ouais, mais d'accord, c'est leur job, mais ils n'ont pas besoin d'en rajouter comme ils ont fait. C'est tout.
11: Et quand il n'y a pas de guerre au Kosovo, il faut bien trouver des sujets, quoi.
2: Ouais, mais attends, mais de toute manière, là, sur une histoire comme ça, on parle de journalistes, donc il y a même un bouquin qui est sorti là-dessus, et que là-bas en Angleterre, ils sont pas d'accord.
5: Ah bon, c'est quoi le truc?
2: Je sais plus, j'ai pas le titre du... c'est le truc sur l'IDD, là.
5: Tu l'as lu?
2: Non, mais il est pas... Ouais. C'est là-bas en Angleterre.
5: Ah, oui.
2: Ouais, qui c'est qui voulait rajouter un mot, là?
11: Ouais, c'est El Pilonov. Ouais. Il voulait savoir si tu penses que c'est normal, parce qu'en Angleterre, il faut payer pour aller visiter la tombe de l'IDD.
2: Ouais, c'est ce que j'ai entendu dire, ouais.
11: Je voulais savoir si tu trouvais que c'était normal.
2: Pour moi, non, parce que c'était quand même une personnalité...
11: Une grande femme.
2: Une grande femme qui a fait quand même... qui a fait beaucoup. Parker ?
13: Oui ?
2: Si ça te dérange pas...
13: Quoi ?
2: Si on te dérange, tu le dis, hein ?
13: Bah, j'écoute.
2: Non, mais pour l'instant, vous êtes que deux à l'heure actuelle.
5: Non, j'ai Conchita aussi qu'on peut accueillir. Bonsoir.
2: Hein, oui, Conchita.
13: Allô, Gérard ?
2: Ouais, Conchita.
13: Bonsoir, moi, je voudrais apporter mon témoignage parce que... Oui.
5: C'est lui le chef, hein.
2: T'appelles d'où?
13: Pardon. Je suis de Paris, j'ai 32 ans.
2: Ouais, mais je m'en fous.
13: Je suis femme de ménage au Ritz et je voudrais apporter mon témoignage.
2: Oui. J'ai pas besoin de savoir que t'as 32 ans et que t'es femme de ménage au Ritz, d'accord? Parce que ça me regarde pas du tout.
13: Non, mais
5: c'est son témoignage, c'est important.
2: Ouais,
5: elle travaille au Ritz.
2: C'est-à-dire, qui c'est qu'on a d'autre?
5: Bah, c'est tout pour l'instant.
2: Conchita, tu permets que je termine de demander à Manu si on a d'autres personnes?
13: Oui, monsieur.
2: Bon, merci. Donc, on était avec El Pironos, Marqueur.
6: Et donc Conchita, tu voulais dire. Donc
13: Pierre
6: maintenant
13: Boulle,
6: on va
13: te...
6: Ouais, Pierre Boulle, pardon.
13: C'est un précisé quand même.
6: Ouais, ouais bon. Bah, donc Conchita.
13: Oui.
6: Alors.
13: Je voudrais apporter mon témoignage parce que je suis femme de ménage au Ritz. Mmh. Et j'ai fait leur chambre après leur départ. J'ai découvert quand même des godes, des bouts chinois, et ça m'a choqué énormément.
6: C'est ça. Tu
13: es pour.
6: Non, non, mais il y avait pas
5: de trompette de chambre.
6: T'as dû te tromper de chambre, mais il n'y avait pas du sperme sur les draps, il y avait quelque chose.
13: Non,
6: mais là, ça m'étonnerait. Ça commence à bien faire ces histoires. Donc, on parlait des journalistes, on parle pas de sa chambre. On n'en a rien à foutre.
13: Je me suis trompé, monsieur.
6: Alors, qu'est-ce que vous pouvez nous rapporter de plus que...
5: Non, parce qu'en fait, vous étiez au Ritz, vous travaillez au Ritz depuis l'affaire.
13: Depuis l'affaire, exactement.
5: Donc vous les avez vus, en fait, au Ritz.
13: Bah, exactement, mais on ne me croit pas apparemment. Donc...
5: Non, mais ça, c'est bon, dans la chambre, c'est personnel.
6: Non, apparemment, ils n'ont pas dormi. Ils ont été mangés.
5: Oui, voilà.
6: Ils n'ont pas dormi.
5: Bah oui,
6: tu dis n'importe quoi, comme Chita.
13: Ils ont quand même des
6: potes. Non, c'est faux.
5: Non, parce qu'ils sont partis en voiture, donc...
6: Non, ils ont pas dormi.
13: Ah, c'est peut-être la chambre.
14: Ils ont pas dormi, ils ont couché ensemble.
6: Ils ont pas dormi.
14: Ils ont niqué comme des bêtes.
13: Donc, avant de manger, peut-être.
6: Non, plus. Parce qu'ils sont...
5: Parce qu'ils comprennent rien, les gens, là.
6: Non, mais avec... on était avec El Pirono. Ouais, donc tu voulais dire tout à l'heure, parce qu'on a été coupé.
14: Moi, il trouvait qu'ils en faisaient un peu beaucoup pour un simple accident. Moi, je sais qu'un jour, il y a Sœur Marie-Thérèse, elle est tombée en mobilette, bah, personne n'en a parlé.
5: On parlait de la tombe et que c'était payant.
6: Voilà, on parlait de ça et justement,
5: ça va où l'argent?
14: Est-ce que tu crois qu'il faudrait faire payer le pont de l'Allemagne?
6: Non, attends, El Pironos. Non, on va revenir là sur ce que tu disais là, sur l'histoire de la tombe, parce qu'on parlait de ce qu'elle faisait quand même.
14: Elle est morte.
6: Faut dire que quand même, ce qu'elle avait fait au départ, donc à l'heure actuelle, c'est toujours, ça continue toujours les...
5: Elle faisait quoi?
14: Les
6: personnels
14: et tout ça, là.
6: Ouais, c'est toujours repris par quelqu'un, hein, ça.
5: C'est un joueur de foot, non, maintenant?
6: Non, je sais pas qui c'est.
5: Mais si, c'est un joueur de foot.
6: Ouais, il me semble aussi.
5: Elle faisait quoi?
6: Elle allait déminer, là, je sais pas trop.
5: C'est David Ginola, non?
6: Ouais, voilà. Ouais. Mais l'argent, d'après ce qui a été dit, maintenant, ça reste à vérifier, à voir. Ouais. Hein, c'est à prendre avec des pincettes. Donc, en principe, l'argent qu'ils ont récolté sur les tombes, pour aller, quand ils faisaient voir sa tombe, comme tu disais, là, El Pironos. Donc, apparemment, l'argent qu'ils récupèrent, c'est justement pour les associations qu'elle a fait.
14: Et moi je sais que parce qu'en fait là c'était la Toussaint, c'était Halloween, donc c'était la fête des morts. Il y a des gens qui proposent de mettre la tête de Lady Di comme emblème de Halloween à la place de la citrouille.
6: Mais arrête de dire des conneries là-dessus. El Pironos, arrête de dire n'importe quoi. Tu m'écoutes là.
14: C'est une symbole.
13: Là, c'est compliqué. Je voudrais quand même dire que je suis pas d'accord de faire payer les tombes.
6: Mais c'est en Angleterre. Là-bas, ils font ce qu'ils veulent. C'est leur problème.
13: Moi, c'était une Mercedes neuve.
14: Est-ce qu'on pourrait avoir un ingénieur de chez Mercedes quand même pour essayer de comprendre?
6: Non. Mais ça, et puis quoi encore?
14: Spécialisé dans la DS ou je sais pas.
6: Non.
13: Gérard, qu'est-ce que t'en penses, toi?
6: Mais moi, je viens de dire ce que j'en pensais, c'est tout. Je suis pas d'accord.
13: Non, mais t'as pas dit pour les journalistes.
6: Mais si, tu te réveilles là, Conchita.
13: Mais elle vient d'arriver, Gérard.
6: Non, mais Conchita, la madame, elle est pas là. Hein.
13: La madame, elle est sous le paillasson, d'accord.
6: On en a assez parlé de l'histoire des journalistes.
5: Gérard, ça a été dit tout à l'heure. Pourquoi, donc, s'ils font payer en Angleterre, pourquoi nous, on met pas un péage entre le début et la fin du tunnel?
14: Merci, Manu.
6: Mais ça, de toute manière, j'en sais rien.
5: Tu vois, comme un truc d'autoroute, quoi. Tu payes 75 balles pour passer dessous, et voilà.
6: Non, mais ça, j'en sais rien. Ça, tu demandes ça au ministère des Transports ou à la DDE.
5: Comme ça, au moins, il pourrait refaire le pylône, quoi.
6: Mais ça y est, il a été refait. Ça n'empêche pas que tout le monde va se rendre.
5: Non, mais c'est dégueulasse. Ils mettent des fleurs, des autocollants.
6: Mais non, mais tout le monde se rend sur le lieu de l'accident à chaque fois. Donc, on va.
5: Tu y allais, toi, ou pas?
6: Non, moi, ça m'intéresse pas du tout. Et puis, je m'en fous complètement.
14: Mais tu faisais
13: caca, non, du pylône quand t'as.
6: Attends, tu fermes ta gueule. Au revoir. Hop. Tu as chaussé les boules ailleurs.
2: Voilà, terminé pour toi, Parker. Voilà, comme ça, ça va plus vite. Alors, quelle heure elle est?
5: Comment ça va?
2: Alors, attendez. Attendez.
5: Oh là, chaud, gros dossier.
2: Alors. On va demander à Anka les questions qu'il y a sur l'internet. Alors, on en est où?
5: Tu peux parler devant ton micro quand même.
2: On en est où sur les questions?
8: Alors, déjà, ils veulent tous savoir si t'étais sous le pont de l'Alma le soir de l'accident.
2: Je viens de dire non. Non mais attends, ça fait deux questions qu'on pose.
8: Non, j'y suis pas allé.
2: Donc j'ai pas été sur le même
8: quand l'accident. Ce soir-là, tu y étais pas.
2: Bon, l'accident, quand il y a eu l'accident, je n'y étais pas.
8: Non mais depuis
2: minuit 20, ça fait 20 minutes que le débat a commencé. Depuis 20 minutes, t'es en train de branler rien à foutre. On m'en rappelle ton papier de merde.
8: Bah oui, mais comme
2: qu'on en a rien, qu'on s'en fout.
8: Voilà, je suis un peu bloqué, tu vois.
2: Mais alors, mais dans ce cas-là,
5: devant ton micro, ma couille.
2: Putain, mais c'est pas vrai de travailler avec toi, hein. C'est impossible de travailler avec toi. Impossible.
8: Tu peux continuer ou pas?
2: Impossible.
8: C'est impossible.
2: Ah ouais, mais pour moi, c'est impossible de travailler avec quelqu'un comme ça.
5: T'as d'autres questions, Anka, sur Internet ou tu te branles encore?
8: Oui, j'ai d'autres questions.
5: Bien.
8: C'est en rapport, il demande si...
5: Pas de nom de jeune fille, hein. Oui. Tu te souviens, hein.
8: Ouais. Voilà. Il demande si la nouvelle voiture de Gérard, en fait, c'est une Fiat Uno blanche qu'on lui aurait donnée.
14: Ok, ben continue
2: à branler sur l'Internet et puis ça vaudra mieux que de dire des conneries qui tiennent pas debout, d'accord? Ils ont bien dit, ils ont bien précisé au début du débat que je ne voulais pas de saloperie de...
8: Oh, en attendant, on est 9448 sur Internet.
5: En plus, la voiture, elle est grise. Alors.
2: 9448.
15: Elle est métallisée ou pas?
2: Et ta sœur, elle est métallisée ou pas?
15: Ma sœur, non.
2: Bon, alors, tu la fermes. Tu la fermes.
15: Toi aussi. C'est pas moi,
2: De toute manière, c'est toi la seule pute qu'il y a, alors quand tu...
15: C'est un mec qui a pris une voix de nana.
2: Ouais, c'est ça, alors quand tu t'as, moi
15: c'est pas ma voix, hein.
2: Ouais, c'est ça, quand tu t'as.
15: Oh là, la bassine, entre les grossesses, digne d'un don.
2: Qu'est-ce que c'est que ce bordel encore? C'est Christine hier, ça.
15: Savez-vous pas que la chatte, à la mode, savez-vous pas que la chatte, à la mode des chénaux?
5: Ouais, d'accord.
2: Oh là là,
5: un petit clin d'œil pour ton ex. Elle était vraiment mieux que ta nouvelle.
2: On peut dire...
15: Deux abricots, ça ressemble à quoi?
5: Une couille, une paire de couilles, un sexe.
2: Bon, vas-y, ouais. Manu. Manu, ouais.
5: Oui, on accueille Poussy Alfayette, bonsoir.
2: Salut, Poussy.
16: Salut, tout le monde.
2: T'appelles d'où?
16: De Villainville.
2: La fréquence
16: 97.8.
2: Villainville. Et après, Manu?
5: Attends, tu es juste...
2: Oui, on accueille aussi Popo Rizzi. Bonsoir.
17: Oui, bonsoir à tous.
5: Bonsoir
17: Popo. C'est dur de vous choper au standard. Hein.
2: Ouais, Popo Rizzi,
17: c'est la folie. Hein, oui, bonsoir Gérard. Bonsoir Popo.
2: Popo Rizzi, t'appelles d'où, la fréquence?
17: Moi, j'appelle de Calinette sur Sodo. C'est 105.7.
2: Eh, je te préviens, toi.
17: Oui.
2: Un conseil que je te donne, tu dis encore une connerie comme ça, je te prends même pas, je te dis au revoir tout de suite.
17: D'accord.
16: Même pas. Hein.
2: D'accord.
17: Non, mais c'est un petit amour dans le Wisconsin, j'ai le droit quand même.
2: D'accord, alors bonne nuit, au revoir. Mais il a rien dit,
17: Gérard. Un petit village.
2: Là, la fréquence.
17: Je te l'ai dit, c'est 105.7, Gérard, calme-toi.
16: Bonsoir les Calinois.
17: Bonsoir.
5: On pourrait faire un petit sondage là pour essayer de faire un petit résumé de tout ce qu'on a dit déjà depuis tout à l'heure.
2: Alors, avez-vous
17: de quoi?
5: Gérard, vas-y.
2: Manu. Manu.
5: Oui.
2: Celui qui vient d'arriver là, Popo Rizzi.
5: Oui.
2: Tu peux lui expliquer c'est quoi le thème du débat, parce qu'apparemment il est dans les nuages celui-là.
5: C'est Lady Day, Popo Rizzi. Voilà.
2: Bah, je sais pas, Manu.
15: La bassine entre les grosses.
2: Ouais, file d'art.
5: Voilà, avec ça, merci.
2: Alors, avez-vous déjà entendu parler de l'IDD? Alors, 59% des gens disent qu'ils ont déjà entendu, mais en anglais seulement, ça m'étonnerait.
5: Bah non, mais parlez pas français, l'IDD.
2: 34% disent qu'ils l'ont seulement vu, c'était dans un bowling à l'Alma. Alors ça, c'est vraiment des sondages de merde. Alors maintenant, oui. les sondages du jeudi, on va plus les faire, ça ira encore plus vite pour moi. 20% des gens disent qu'ils étaient durs de l'entendre.
5: Non mais j'ai pas compris, répète.
2: 20% des gens disent que c'était dur, qu'il était dur de l'entendre après l'accident. Donc elle était morte, donc on pouvait pas l'entendre. Donc alors, hop,
3: Mais Gérard,
2: hop, t'as
3: ah bah non, il vient de
5: faire
3: la
5: petite du sondage.
3: Il n'y a plus de sondage, et c'est terminé. Allez, hop.
5: Par contre, GG, excuse-moi, j'ai un truc super important là. Tu sais que dans la semaine, on t'avait dit qu'on allait essayer de retrouver en fait Trevor Jones, le garde du corps de.
3: T'as le garde du corps ou le chauffeur?
17: L'amnésiaque, les deux là.
5: Non, non, parce que il y en a un des deux qui est.
3: Le garde du corps, c'était.
5: Ça c'était l'amoureux, Gérard. Ça c'était l'amoureux, c'était l'amant de Lady Di, ça.
3: Le garde du corps, c'est
5: c'est Trevor Jones et on l'a retrouvé. Bon, tu fais bien attention parce que bon, tu vois, il parle un peu français mais pas beaucoup. Donc tu vois, il parle aussi anglais, donc c'est un peu chaud. Trevor Jones.
17: Il a la mâchoire fracassée quand même, attends. Salut l'amnésiaque.
3: Ta gueule toi, t'appelles d'où?
17: Oh non, il va pas faire long.
3: Oh là là là là.
5: Attends, laissez-le parler.
3: Non, je l'ai mis tout seul, il est tout seul. T'appelles d'où?
17: Hello. May I am I on radio?
5: Oui, vous êtes sur fun, bonsoir oui. Trevor.
3: Gérard, parle-lui, oh. Hello. Bonsoir, la fréquence où vous appelez, putain, mais oh, je
5: mais
3: pas.
5: Il est
3: non, non, non, là, je vais pas pouvoir prendre un mec comme ça, moi, c'est pas possible.
5: Il va parler, possible. Vous parlez un peu français, Trevor.
17: Ah oui.
5: Voilà.
17: Hello.
5: Bonsoir.
3: Oh là, non, terminé, allez hop. Au revoir. Allez,
5: Gérard. Mais non, mais attends.
3: Non,
5: on a fait des pieds et des
3: mains. Non, allez hop.
5: Pour la voir.
3: Non, j'en ai rien à foutre. Laisse tomber, allez.
8: Gérard, on est deux fois plus nombreux depuis qu'il est arrivé sur IRC.
3: Non, mais il y en a plus qui ferment ta gueule, toi, je vais dire au revoir. Hop, terminé.
5: Attends, on s'est.
17: Mais je t'avais pas.
5: On s'est pris la tête, j'ai dit qu'on l'écoutait. C'est dans les gueules.
3: Mais j'ai appelé des mains. Putain, merde. Tu le dégages.
5: D'accord.
3: Putain, mais.
5: C'est Max, il.
3: J'en ai rien à foutre. C'est tout.
5: C'est la direction qui dit.
3: J'en ai rien à foutre. C'est moi qui commande.
5: Ouais, mais bon.
3: J'en veux pas, c'est tout.
5: Non, mais Trevor Jones, merde.
3: J'en veux pas et c'est tout.
5: Ça fait trois semaines qu'on est sur le coup.
3: Non, y'a rien à foutre.
8: C'est une exclusivité mondiale.
3: Oh, ta gueule, toi.
8: Bah, écoute.
3: Toi, ta gueule. Non, mais ça, petit avec ça, hein. Bon, et on envoie un disque, on reprend après.
17: Non.
3: les disques, là.
5: Bah, deux secondes, ça arrive.
3: Ouais, ben, ça devrait arriver tout de suite.
5: Bon, pose la question. Attendez, il va poser la prochaine question avant de lancer le disque, quand même.
17: Ouais, quand même, ce sera agréable.
3: Alors, la question, c'est comment s'est déroulé exactement l'accident. Et on se retrouve tout de suite après avec deux... on va s'écouter Dodo Alfayette. Alfayette avec j'ai tout perdu, ma mère Go, mon Bob et mon gosse. Et on se retrouve tout de suite après pour la suite du débat sur la perte d'idée.
18: Plus c'est tard, plus ça pue.
19: T'es bien, gamin, il paraît que t'es une tête dans ton genre, hein.
5: Ouais, c'est pas sûr, hein.
3: Eh ben non. C'est fini pour toi, Bianca, hein. Tu t'en vas de la
8: fermer. J'ai quand même une petite pression.
3: Non, mais moi je te dis tout de suite.
8: Non, mais attends,
3: tu permets, c'est moi qui commande, d'accord. Je viens de te dire que tu faisais plus partie des studios parce que j'ai regardé la webcam dans le bureau. Tu t'es roulé un patin avec Marco.
8: En plein continu. Tu étais en train de boire un café dessus.
3: Non, mais je vais te dire une chose, j'ai regardé la webcam.
5: La webcam.
3: Celui qui était avec nous la semaine dernière, il y a 15 jours.
5: Qui, Mathieu?
20: Julien.
5: Oh, je sais pas, faudra lui demander.
3: Si il est là, à côté. Si...
8: Je crois qu'il veut plus bosser.
5: Il finit un truc et il va nous rejoindre.
8: Non, pendant une semaine après.
3: Non, moi je viens de te dire que...
5: Ouais, je vais l'appeler. On vient d'écouter quoi alors là?
3: On vient d'écouter Dodo Alfayette avec J'ai tout perdu, ma mère Co, mon Bob et mon gosse. Voilà.
5: Mathieu, si tu nous entends, tu peux venir rejoindre l'équipe ce soir.
3: Ah ouais, j'ai demandé à Max et il est d'accord. Donc, Anka, c'est terminé.
5: Anka, tu peux retourner au standard.
8: On part si Anka part, on part aussi.
3: Eh ben...
8: Voilà, c'est écrit là.
3: Ouais, c'est écrit. Eh ben, tu vas te rouler un patin. Dans les couloirs, j'ai plus besoin de toi dans l'équipe. Au revoir.
5: Salut Mathieu. Ça va bien?
18: Salut à toi, bonsoir.
5: Tu t'appelles comment?
8: Je vais avec lui pour lui montrer.
2: Non, il connaît mieux que toi le site internet. Alors, ok.
8: Gérard, avant de partir, parce que je me sens quand même vachement concernée par ce débat, je vais simplement.
18: Ah, excuse-moi, on se fait la bise.
8: Ajouter un truc, c'est que t'as pas traduit le dit en français.
2: Pape dehors, toi, maintenant.
18: Ça veut dire quoi, madame?
8: Ça veut dire femme morte.
2: Ben, c'est ça, t'as raison. Allez, bonne nuit.
8: Salut Mathieu, ça va?
2: Allez, au revoir.
21: Au revoir
22: mon petit gars.
2: Non mais attends, il connaît mieux le boulot que toi. Il connaît mieux le boulot que toi dehors.
8: Voilà.
22: La welcome.
2: Dehors.
18: Allez dehors, Anka, tu te manges.

0: La question, vous l'avez entendue, donc elle
1: s'arrête. Non, non.
0: Eh, vous, eh, voilà. Eh, celui qui rigole comme.
1: Eh, qui glousse.
0: Bon, toi,
1: Il est pas dinde.
0: Bon, ce, Manu, tu m'attrapes le.
1: Mon condamnant,
0: tu m'attrapes le
1: pourri. Monsieur Cruza, c'est Monsieur Jones on the phone. Are you here? Monsieur Cruza.
0: Merde à toi, je t'emmerde.
2: Mais attends, c'est très mort.
0: J'en ai rien à foutre, il se tire.
1: I have some
0: Manu, tu me Manu, tu me retires ça de l'antenne, s'il te
1: plaît.
3: J'ose pas, tu vois, ça me fait...
0: Tu me retires ça de l'antenne, s'il te plaît, je ne continuerai pas le débat.
1: Je peux pas te parler, pas bien.
0: Non.
3: Tu vois, on fait des efforts.
1: Je français mal, mais...
0: Moi je m'en fous, on va le laisser parler tout le long du débat.
3: Est-ce que vous avez un truc à dire sur Diana Trevor? Rapidement, parce que Gérard doit faire son débat.
1: Ah oui, je veux dire des choses sur...
0: J'en ai rien à foutre, je n'en veux pas sur l'antenne. Je n'en veux pas sur l'antenne. Je n'en veux pas sur l'antenne. À trois, je me tire. Oh, merci. Mais tu lui dis au revoir complètement, je ne veux plus sur l'antenne. Okay. Voilà. Alors,
3: Monsieur Cusin.
0: Toi, tu fermes ta gueule.
3: J'ai pas dit ton nom, j'ai dit Cusin.
0: Ouais, ouais. Alors, la question avant le disque, c'est ce qu'il y en a qui n'ont pas compris.
1: Ouais.
0: C'est comment s'est déroulé exactement l'accident. Et on va demander à Poporizzi, là, je sais pas quoi. Là.
1: Oui, Gérard. Bah, de par mon métier, parce que je suis un paparazzi, que toi t'appelles ça paparazzi, mais c'est paparazzi, hein, le terme technique. Mmh. Bah, j'ai pu tirer quelques photos, en fait, du carnage, hein, on peut appeler ça comme ça. Il y avait des morceaux de chair partout, hein, du sang princi un petit peu sur les pavés, un petit peu partout. Et donc, bon, les photos sont un peu floues, mais ce que j'ai vu, Gérard, je veux pas te choquer, hein. Je crois qu'il
3: non mais dis, sauf t'as pas dit, hein.
1: Non mais c'était, ça ressemblait à une fellation si tu veux, hein.
0: Ouais, bah, fous-toi bien de la gueule du monde, toi.
1: Bah écoute, et même il paraît que ces derniers mots c'était, tu préviens quand tu craches.
0: Ouais, moi je te préviens que je te dis au revoir.
1: Non,
0: moi je te dis au revoir.
1: Gérard,
0: je te dis au revoir.
1: J'ai mes sous.
0: Je te dis au revoir. Voilà,
3: ça y est.
0: Hop.
3: Alors GG, on a quelqu'un qui voulait réagir, donc on accueille Monsieur Mazur. Bonsoir.
4: Oui, bonsoir. Monsieur Gérard, c'est Monsieur Mazur.
3: Bonsoir.
4: Comment allez-vous, Monsieur Gérard? C'est un plaisir de vous réentendre.
0: Ouais, ben moi, ça me fait pas plaisir parce que vous avez encore saccagé le débat comme d'habitude.
4: Bon, écoutez, non, ça s'est très bien passé.
0: Je vous laisse que une demi-heure d'antenne, pas plus. Hein.
4: Absolument, je suis d'accord.
0: Donc, la question, vous l'avez entendu,
3: trop, Gérard, merci.
0: Vous avez entendu la question?
4: Absolument pas, j'étais au standard, Monsieur Gérard.
0: Écoutez, alors, comment s'est déroulé l'accident? Et je demandais à Monsieur Pouzzi.
5: Poporodi.
0: Non
5: Poussi. Alors Poussi El Fayette, s'il te plaît.
0: Poussi, j'en ai rien à foutre.
5: Ok. Bah écoute, les conditions de l'accident, moi j'aurais entendu dire qu'il y a quelqu'un qui a laissé un morceau d'acajou sous le pont de la Marne, près d'un poteau, un but de rotule.
0: Bon, et Poussi, au revoir.
5: Et qu'il avait...
0: Au revoir. Au revoir. Allez hop, terminé. Tu lui dis au revoir, terminé. Comme ça va aller plus vite avec moi. Ça va aller plus vite, hein, ce soir. Celui qui s'amuse avec ça est prié d'arrêter. Merci.
3: Ouais, c'est très lourd.
0: Ouais, bah on s'en fout de celle-là. Ouais, Manu.
3: Je voulais accueillir Madame Paul. Bonsoir.
6: Oui, bonsoir.
1: Bonsoir, madame.
6: Bonsoir, tout le monde.
3: Bonsoir,
6: bonsoir Gérard. Bonsoir, Manu. Bonsoir,
0: T'appelles d'où?
3: Bonsoir, madame.
6: Bonsoir.
0: T'appelles d'où?
6: T'appelles de Rue-sur-Ingis.
0: 101.9. Putain, mais quand je demande t'appelles d'où, tu peux me donner la fréquence, ça m'évitera de...
3: Ah, tu sais, t'as fait les marchés.
0: Qui c'est qui nous reste?
6: C'est ta mémoire, tu devrais me remercier.
0: Tu commences à te la fermer parce que tout à l'heure, tu as retourné d'où tu deviens.
1: T'as compris la macrène?
0: Elle est pironos.
1: Elle
0: pironos. Alors, elle pironos, bah tiens à toi alors.
1: Elle pironos, bah moi il y
0: a. Attends. Je répète pour Madame Paul et Monsieur Mazur la question.
6: Merci.
0: C'est comment s'est déroulé exactement l'accident. Donc, elle pironos.
1: Alors, moi j'ai entendu dire que le gars qui conduisait, là, les chauffeurs, il avait consommé des produits.
6: Il avait mangé des croustilles chauds, ouais.
1: Tout à fait, parfait. Plus.

0: plus de l'alcool, plus des médicaments, et qu'il y avait du sexe à l'arrière, et que ça, tu sais, c'est cocktail, hein.
1: Non, mais ça...
0: Si, c'est explosif à chaque fois, c'est boum, hein.
1: Bon, on verra.
0: Bah forcément, hein, quand tu sais bien comment ça se passe.
1: Madame Paul.
2: Oui. Ça reste un mystère. Moi, je m'en tiens à ce qui a été édité dans les journaux et ce qui a été dit à la télévision. Alors, il y a les paparazzis, mais bon, ils ont été acquittés. Ils ont
0: perdu leur
2: bagnole. Moi, je pense que c'est un suicide.
1: Je peux signaler d'une chose que celui qui s'amuse avec la radio derrière est prié d'arrêter.
3: Non, ça me gonfle.
1: Sérieusement.
3: On a trouvé le problème, c'est un problème de standard. Ah.
4: Je peux accueillir quelqu'un vite fait, ouais, entre-temps. On accueille Lady Lespousse. Bonsoir.
5: Et si je t'avais dit combien je t'aimais, mon frère? Et si je t'avais dit, les
1: beuges,
5: dans cette terre.
1: Ok, ça te dérangerait de dire bonsoir que de dire des conneries?
5: C'est l'antenne.
1: Oui, c'est l'antenne.
5: Salut Gérard, salut tout le monde.
6: Oui, bonsoir monsieur NTM.
5: Bonsoir.
1: T'appelles d'où?
5: J'appelle de Saint-Denis.
1: 101.9.
5: Et j'ai trop une boîte de l'escar.
6: Ouais, c'est clair.
1: Toi, tu vas commencer à te calmer parce que sinon je vais te dire au revoir tout de suite. Toi. Ça va aller vite là.
6: Très bien.
3: Gérard, justement, avant qu'on continue, il y a Mathieu qui est maintenant en fait des petits sondages très intéressants et là pour une fois pas des conneries. Donc il y a une question qui a été posée. Que doit-on faire quand les paparazzi vous traquent comme les Didi? Donc 73% des gens répondent qu'il faut mieux se cacher. 31% demandent ce que tu ferais toi.
1: Non mais attends, tu vas pas dire que c'est Mathieu parce que t'as demandé la feuille à Manu, donc alors pour l'instant tu fermes ta gueule.
3: Mais non.
1: Non mais là c'est
3: Mathieu, c'est bien toi qui viens de l'aller.
1: Non. Parce que c'est Manu qui...
3: Parce que Mathieu l'avait mis là.
1: Non, je suis désolé. J'en ai rien à foutre. Madame Paul.
3: Depuis qu'il est une voiture, c'est
1: Madame Paul. Paul.
7: Je suis en pire, hein.
1: Madame Paul.
7: Oui.
3: 17% me demande si
1: j'aimerais
3: être un paparazzo.
1: Ta gueule.
2: Mais moi, le sondage de Fildar m'intéresse.
1: Moi, le sondage, il m'intéresse pas. Tu réponds à la question, Madame Paul, ou je te dis au revoir.
2: C'est pas grave, t'écoutes pas, nous, ça nous intéresse.
1: Alors, Madame Paul, au revoir, allez.
7: À mon avis, cette caisse, elle fonctionne au charbon.
1: Allez, hop, terminé, celle-là. Enculé par le pétasse.
3: Madame Paul, ok.
1: Voilà. Alors, il a dit, je sais pas quoi, là.
7: Ouais, Lespousse. J'ai pas trop entendu ta question, Gérard.
1: Comment s'est déroulé exactement l'accident?
3: Et avant, 29% des gens pensent qu'il faut coucher avec eux pour être tranquille.
1: Et 50% dit que tu fermes ta gueule.
3: Je voulais juste continuer.
1: Tu fermes ta gueule.
3: D'accord.
1: Mathieu,
8: ouais. Ouais, sur internet, une supposition de Raynor qui dit comme quoi la Mercedes aurait dérapé sur un chargement de yaourt abandonné au milieu de la route. Je sais pas.
1: Non, mais ça c'est des conneries, donc
3: Mathieu, limite quand même.
8: Mathieu limite. Hein.
1: Non, non, mais c'est bon.
3: Heureusement que c'est nouveau. Hein.
1: On s'en fout. De manière, il y a 15 jours, il avait fait du bon boulot sur le débat des catastrophes.
3: Alors, comment a lieu cet accident? On va avancer un peu.
7: Écoute, moi je pense que ils ont bu un petit coup de pro et puis que voilà, ils se sont pris un pilon, quoi. Ouais, on l'avait dit avant et c'est comme ça que ça s'est passé, pas vraiment, quoi.
1: Monsieur Mazur.
9: Oui, ben écoutez, à mon goût, je pense que c'est une vitesse excessive qui est mise en cause, bien entendu, parce que d'après les informations que j'ai eues, personnellement, ils roulaient à plus de 80 à l'heure, ce qui est quand même excessif. Je vois que la limitation de vitesse en milieu urbain est limitée à 50 à l'heure.
1: Bon. Alors, les causes de l'accident exact, pour l'instant, tout le monde a apparemment a dit comment que ça s'était déroulé, mais donc en fin de compte, oh là là là là, le Larsen, c'est grave de chez grave. Donc les causes exactes de l'accident, donc on a tout le monde a à peu près dit que c'était d'après ce qui avait été dit, donc comme M. Mazur disait, donc c'est une vitesse excessive, ça c'est vrai, mais pas 80 km/h, pas comme M. Mazur disait, mais un peu plus. Et pour dire une chose, que d'après les rapports d'autopsie, les rapports d'alcotest faits sur le chauffeur roulaient avec plus de 2,8 g d'alcool dans le sang. Donc apparemment c'est tout ce qu'on a pu savoir de
3: toi,
1: ça.
3: À 2,8 g tu tiens ou pas?
1: Non, déjà.
3: Quand même une barrique.
1: Non, mais même déjà c'est
3: dur. Tu d'une main, il paraît.
1: À 2,8 g, tu peux pas contrôler ta voiture déjà.
3: Mais comment on peut se prendre un pylône qui est...
1: Excuse-moi.
3: À 2,8 g, tu peux contrôler ta connerie ou pas?
1: Toi, à 2,8 g, tu peux contourner ta salope. Manu, tu voulais rajouter quoi?
4: Je voulais, parce que moi, franchement, dans ce truc-là. Si je peux me permettre, ce que j'ai pas compris, c'est comment on peut se prendre un pylône quand c'est tout droit. Même si on va à 600, tu vois, quand c'est tout droit, c'est tout droit.
3: T'as une super caisse pour la 600.
1: Ouais, non, mais attends, déjà, faut déjà dire, fallait voir déjà dans l'état que la voiture, fallait voir déjà dans l'état que la bagnole, ils l'ont retiré. Parce que, vu
0: Mais fallait voir l'état du chauffeur surtout.
1: Ouais, mais il était à... comme je viens de dire, il avait 2,8 g d'alcool et la bagnole, elle était carrément pliée.
0: Ah,
1: ouais,
0: non,
1: mais avec 2,8 g d'alcool dans le centre, de manière, il pouvait pas contrôler.
3: Mais comment ça
1: bagnole,
3: se fait qu'il l'a laissé conduire s'il avait 2,8 g? Ça se voit quand même. Quand toi t'es bourré, on le voit.
0: On voit
1: de manière, ça se voit. De manière, tu le vois tout de suite.
3: C'est bon, vas-y, je l'ai coupé, vas-y.
1: Donc, manière, à 2,8 g, de toute manière, à la vitesse qu'il allait, il pouvait pas contrôler la voiture.
3: Mais pourquoi ils l'ont laissé conduire?
1: Mais
3: pourquoi?
1: Mais de manière,
3: pourquoi? C'est ça la question.
1: De ta gueule un peu avec tes pourquoi, tu me fais chier.
3: Alors, vas-y.
1: D'accord.
3: Oui.
1: Donc, de toute manière, il était déjà pas au restaurant quand ça s'est passé parce que
3: il était où?
1: Il était parti ailleurs, donc ils l'ont rappelé au moment de
3: partir. Pourquoi?
1: C'est de là que l'accident est venu. Après, c'est tout.
3: Pourquoi ils l'ont laissé conduire?
1: Mais merde, avec ta gueule, avec tes pourquoi, tu me fais chier, puis c'est tout. D'accord. Alors tu fermes ta gueule maintenant avec tes pourquoi, tu m'emmerdes.
3: Genre, imagine, t'as les Didier et Dodi qui sont derrière. Ils voient bien que devant, le mec qui conduit, il est bourré, quoi.
1: Mais tu peux pas le savoir.
3: Mais si, tu peux le savoir. Non. Il est là.
4: Non, mais Gérard, le truc, c'est que bon, ils avaient quand même une grosse voiture, une Mercedes, pour pas citer la marque.
1: Ouais, mais
4: tu te plantes pas avec une Mercedes.
1: 14,
4: d'accord,
1: tu te plantes. Mais R14, attends, merde, espèce de gros con.
4: Ah pardon, non, je disais ça
1: d'accord.
4: Comme ça, c'était un exemple.
1: Tu fermes ta gueule, espèce de gros con.
4: Tu veux Clio ou ce que tu veux.
3: Non, mais attends, c'est une VTL.
1: Ta gueule.
3: Ça renvoie ça, c'est chaud.
1: Et toi, tu fermes ta gueule. Des questions IRC parce que vous me faites chier là tous les deux.
8: Ouais, une super question, mais là c'est très grave, c'est une rumeur comme quoi Mercedes en fait aurait fait exprès donc d'exploser les Didi.
1: Non, de toute manière.
4: Tu peux pas dire ça, Mathieu.
1: Donc voilà.
3: Tu étais nouveau, mais vas-y mollo quand même.
8: Ok, d'accord.
1: C'est tout ce qu'on peut.
3: On est pas couvert.
1: C'est tout ce qu'on peut dire de ce qui se passe, comment que c'est déroulé l'accident.
4: Le pylône, la Merco, le chauffeur ou toi?
1: Merde.
3: Non, voilà. Donc c'est le chauffeur en fait. Donc toi tu penses que c'est le chauffeur parce qu'il était ivre.
1: C'est de la faute du chauffeur, c'est tout.
3: Donc c'est pas de la faute d'éléments extérieurs.
1: Il pouvait pas contrôler sa voiture, c'est tout. On va pas s'éterniser sur ça.
4: Mais il y a pas à contrôler, c'est une ligne droite, Gérard.
1: Mais attends, mais comment ça, même sur une ligne droite, tu peux dire tu peux pas contrôler sa voiture, il peut pas contrôler sa bagnole et c'est tout.
0: Ça ressemble à un attentat kamikaze comme ça.
1: Oh là là, putain. Ouais, tu es là.
3: Attends, il y a quelqu'un de la sécurité, excuse-nous, qui rentre.
10: Bonsoir.
3: Une voiture
10: qui est en train de se faire déconner, je sais pas qui elle est.
3: Ah, c'est quoi?
4: C'est quoi ton motion?
3: Pardon?
4: C'est 80.
1: C'est des conneries, ça encore.
0: C'est quoi la plaque?
1: Mais ta gueule.
3: Il y a une R14 qu'on doit se faire déconner.
1: Ouais, non, c'est des conneries.
0: Balancez la plaque.
1: Ouais, ça là, je vais te balancer, toi.
3: Merci beaucoup. La plaque, elle est dans sa jambe.
8: Je suis arrivé, elle était dans le haut, là. C'est du sale.
1: Ladi.
0: Ouais.
1: C'est toi qui viens de sortir des conneries comme ça?
0: Non, c'est pas le genre.
1: C'est qui?
3: Que quoi? Qui a dit quoi?
1: C'est bien, hein,
3: bizarre, c'est pas moi.
1: Non, mais c'est bien tes conneries.
3: Ah, c'est bien. Bon, il y a les secours qui arrivent, c'est bon, il n'y a pas de problème.
1: C'est bien tes conneries, hein. D'accord.
0: Bien.
1: Bon. Question IRC avant.
3: Matthews.
8: Une question, est-ce que si elle s'était pris un autre pylône, ça aurait été pareil?
1: Pareil. Oh, tu...
3: Mais c'est pas moi, c'est les auditeurs, ils respirent comme des bœufs.
1: Bon, tu me les calmes un peu là.
8: Elle s'est pris quand même le 13e pylône.
1: Ouais, mais justement, on va en parler, mais ça...
3: Il n'y a pas un signe, Gérard?
8: Ouais, superstition, tout ça.
1: Non, mais ça, de toute manière, comme on vient de dire, il roule à plus de 2,8 g d'alcool, tu peux pas contrôler le truc. Il pouvait pas contrôler sa voiture, et je comprends pas pourquoi ils l'ont laissé conduire.
4: C'est toi, par exemple, en camion, quand t'as été à 6 grammes, tu comprends?
1: Mais attends, même
4: il y avait de la neige, mais bon.
1: Mais à 6 grammes, attends, espèce de connard, va.
3: Non, mais il a mis des skis sous les roues.
1: Oh, allez, vous me faites chier avec vos conneries. Bon,
4: je peux accueillir juste une auditrice vite fait. Excusez-moi tout le monde, on accueille Cosette. Bonsoir.
3: Bonsoir.
11: Oui, bonsoir, Gérard.
0: Bonsoir, madame Cosette.
11: Excusez-moi.
1: Oui. Fréquence.
11: Ma fréquence, 103.9.
0: Ville.
3: Ta fréquence sexuelle, c'est quoi, putain?
11: Sexuelle, c'est 380 degrés.
3: D'accord.
1: Okay. Bon, plus tard, tes questions, tu fermes ta gueule et puis c'est tout. Cosette.
11: Donc, je voudrais réagir parce qu'en fait, le père d'Al-Sayed, a dit que c'était un assassinat. Parce que c'est vrai que quand une voiture, elle va tout droit, et ben, c'est vrai que c'est difficile de se planter même si t'es bourré. Donc, en fait, ça a été organisé, ça a été un assassinat, en fait. C'est ce que pense le père d'Al-Sayed.
1: Ouais, mais ça, c'est ce qu'ils pensent eux, mais de toute manière, par rapport. Vu l'état de la bagnole, en toute manière, l'expertise, on ne sait pas ce que ça a donné, l'expertise de la voiture.
3: Je crois que ça a été un peu caché, d'ailleurs.
1: Oui, mais justement, c'est ce qu'on disait. Donc les journalistes en ont dit trop, mais ils n'ont pas dit exactement après comment que ça s'était déroulé.
3: Non, parce que justement,
1: ça a été vite... Pour moi, personnellement, je réponds tout de suite à sa question. Ouais. Pour moi,
3: je voulais ajouter un truc par rapport à ce que tu allais dire, c'est que la police, en fait, ou les ceux qui ont fait l'expertise de la voiture, ils n'ont pas dit les vraies raisons de l'accident.
0: Ouais, attendez les gars, si je peux me permettre de vous dire un truc,
1: c'est qui?
0: Attends, c'est El Pilono, j'ai perdu mon accent, mais c'est toujours moi. C'est secret défense tout ça les gars.
3: C'est ce que j'allais dire.
1: Ce qu'il faut dire, c'est que ça a été vite bouclé en moins de deux, parce que à l'heure actuelle, on ne sait toujours pas.
12: C'est Adrénaline, il est actuellement 2h36, j'espère que vous passez quand même une bonne nuit, c'est le but de la manœuvre. Alors on va faire un petit coucou du côté du chat, alors avec Pousseau Mystère, Dodo, éponyme, JC Bouli, Helmut, Josian, 22h, 3h, Julien Fréquence Plus, moi-même, Malekis, Maxazak, Michel Lopez, Mister Cousin, Mister Moustache, Nimba, No One, Papa de Web GG, Pitbull Mystère, Pucelle Mystère, RZQRR, SKC Squall et Woké. Alors pour nous joindre sur le chat, c'est très très simple, www.webgg.net, rubrique chat. Et puis continuez à me laisser vos messages e-mail, julien@t-one.fr. Et on continue avec le débat sur l'affaire Lady Di.
3: Non, c'est faux. Mais il paraît qu'elle est dans un endroit à Paris. Il paraît, donc c'est pour ça que je dis.
1: Ça, tout le monde peut dire qu'elle est dans Paris, on ne sait pas où. De toute manière, ça a été vite bouclé, donc cette histoire-là...
3: Il la cache. Pourquoi il la cache?
1: Ils ont voulu boucler l'affaire vite fait, comme Cosette a dit. De toute manière, on ne sait pas l'expertise exacte de la voiture.
3: C'est quand même bizarre.
4: Une info, une vraie, c'est que le chauffeur qui les a conduits, c'est pas leur chauffeur officiel.
0: Ouais.
4: En fait, c'était un remplaçant, c'est ça?
0: Monsieur
4: Trevor, elle est où la voiture? Ça peut être intéressant.
0: Monsieur Emmanuel m'a rappelé.
1: Hop, terminé, je me tire.
4: Mais non, Gérard,
1: je me vire. Manu, tu me retires de l'antenne. Et tu lui as raccroché le nez, je ne veux plus sur l'antenne.
4: Bah d'accord.
1: Clair, net, précis.
4: Il savait où était la voiture, merde.
1: J'en ai rien à foutre.
4: Alors, est-ce qu'il peut te le dire hors antenne, Manu, monsieur Trevor?
1: Je veux pas le savoir. De toute manière, je réponds à Cosette, comme tout le monde. Oui.
11: Je voudrais dire aussi que le père d'Alfayette a proposé une grosse somme d'argent pour retrouver...
1: Ouais, pour retrouver la fameuse voiture blanche.
11: Exactement.
1: Ouais, mais ça, pour l'instant, comme personne ne sait exactement... comment que ça s'est déroulé, parce que sur la carrosserie de la bagnole, bon, c'est vrai qu'il y a toujours encore cette histoire qui est bizarre.
11: Il y a un doute, hein.
1: Il y a toujours.
4: Par contre, Gérard, donc moi je viens de reprendre Monsieur Trevor
3: Jones
4: en antenne, donc. Mais bon, tu vois, j'ai du mal à le croire. Il me dit que l'épave de la voiture sera dans une cave cité Carnot, donc bon.
0: Impossible.
1: Manu, tu fermes ta gueule parce que tu...
4: Moi,
1: je vais te dire une chose, ça me fait pas rire du tout avec tes conneries, d'accord? Alors maintenant, tu vas fermer ta gueule pour une bonne fois pour toutes. Jusqu'à la fin du débat.
0: Tu vas t'occuper. Votre gueule, monsieur Manu, votre gueule.
1: Ouais, monsieur Major, vous restez poli, sinon je vous dis bonne nuit, vous.
0: Absolument, je parlais à monsieur Manu, je prenais votre défense, monsieur.
1: Bon,
0: gueule, monsieur Manu.
1: Alors, pour finir avec cette histoire de comment s'est déroulé l'accident. Donc, comme Cosette disait, le père de
4: Dodi,
1: donc donne une grosse récompense pour retrouver cette fameuse voiture blanche qui, soi-disant, est à l'origine de l'accident.
4: Peut-être.
1: Bon,
4: ouais.
1: Mais
4: c'est que des soi-disant, c'est chiant, on sait rien.
1: Ouais,
4: en fait.
1: On sait rien pour
4: c'est l'enquête.
1: Non, mais l'enquête, elle est bouclée parce qu'on n'en entend plus parler à l'heure actuelle. Donc, l'enquête, elle est bouclée. Attendez.
8: Oui, il y a Dirdal Lada là, sur le net qui dit comme quoi la trace blanche, ça serait peut-être une trace de sperme.
1: Mais non, mais c'est des conneries encore.
4: Mathieu, là, c'est trois mois quand même.
8: Je connais pas trop.
11: Oui, je pense quand même qu'il y a de la mafia derrière tout ça.
1: C'est sûr. Non, mais
4: On parle de la mafia nanterroise.
1: Ta gueule, toi, espèce de putain.
4: Mais quoi? Monsieur putain, s'il vous plaît.
1: Tu vas fermer ta gueule un peu, là, maintenant.
11: Tu m'as insulté, Gérard.
1: C'est pas moi, c'est Phil Dard. C'est qui, là, qui parle?
0: C'est le pilonote.
1: Ouais.
0: On parle de mafia et de magouille. Il faut quand même savoir, tu parles de grosse somme d'argent, que le père de Alfayette, il vient quand même de s'acheter un club de foot en Angleterre.
1: Non, mais attends, c'est pas
0: comme
1: moi qui en parle.
0: Attends, laisse-moi
1: finir.
0: Et que, comme par hasard, l'entraîneur, c'est Jean Tigana et c'est un Français, comme
1: Non, non, mais attends, hey, c'est Cosette qui disait ça.
2: Non, mais comme par hasard. C'est pas vrai, elle a passé un.
1: Mais non, mais c'est faux alors.
2: C'est faux, hein.
0: Mais non, je.
1: C'est faux.
9: Oui, c'est-à-dire que ça a fait beaucoup de coïncidences.
1: Non, non, non. Voilà, non, mais ce qu'il y a, et on va pas s'éterniser sur cette question-là, parce que sinon on va plus avancer. Donc, pour en terminer.
0: Il y a aussi une histoire de blanchiment de café.
1: Bon, allez, au revoir, toi. Allez, hop, terminé. Hop. Hop là, El Pilon.
13: 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Mon deuxième est Téhéran. Mon tout est un président de la République mort.
14: Ah, merci Ramzi.
4: GG, on peut accueillir quelqu'un vite fait?
1: C'est l'autre, c'est pas la peine.
4: Ah non, c'est pas l'autre, c'est Lady Dianal.
1: Quoi?
4: Lady Dianal.
2: Bonsoir.
9: Bonsoir Madame Anal.
2: Bonsoir Monsieur Mazur. Bonsoir Gérard. Bonsoir,
1: vous appelez d'Abaldo.
2: Bonsoir à Mandar. Bonsoir tout le monde.
1: Bonsoir.
9: Monsieur Mazur.
1: Oh là là, Monsieur Mazur, s'il vous plaît, merde.
2: Gérard,
1: ouais,
2: est-ce que tu pourrais dire à Anal de me dire bonsoir parce qu'elle m'a oublié.
1: Elle a dit Anal, t'as oublié.
2: Bonsoir chérie, mais j'ai oublié ton prénom. Cosette.
1: T'appelles d'où?
2: 103.8.
1: Tout à l'heure c'était 103.9, maintenant c'est
14: ça. Ah oui, mais ça change.
2: Là, c'est Anal qui parle, c'est pas Cosette. Hein.
1: Ouais, non, mais je demande à Anal justement, sa fréquence.
2: 103.8.
1: D'accord. Bon, alors pour en finir avec cette histoire, parce qu'on va voir, parce que là c'est bon. Cosette m'a dit que, comme c'est elle qui avait lancé le débat, le truc là-dessus. Donc, en fin de compte, on ne sait toujours pas. Ce qui s'est passé, s'ils ont retrouvé la fameuse voiture blanche, et d'après ce que El Pironos là, nous disait, que soi-disant que les journalistes étaient blanchis, à mon avis, je sais pas, parce qu'il y a eu quand même beaucoup de...
2: Il y a des doutes, hein.
1: Il y a eu beaucoup de trucs qui ont été...
14: Franchement, je pense qu'on ne saura jamais, moi, j'ai dit. Hein.
1: Non, mais ça, de toute manière, tu ne sauras pas, alors.
14: C'est la mafia nantaise.
1: Bon, ta gueule, toi, tu me fais chier.
2: Question suivante, s'il te plaît.
1: Ouais, mais peut-être... Ah ouais, mais ouais, on va passer à l'autre. À votre avis, comment...
14: Qu'est-ce qu'il y avait? Pourquoi? C'est quoi le problème?
1: Non, la Diana, elle n'a pas répondu, elle.
14: Ah, t'as quelque chose à rajouter, Lady Anal?
2: Non, pas du tout, Lady Diana.
14: Pardon, Lady Diana.
1: Donc, tu voulais rien rajouter d'autre à ce que Cosette avait...
2: Non, je pense que t'as fait le tour de la question, mais moi, je vois plus un complot de la reine, mais...
1: Non, mais ça, on pense...
14: Ça,
1: tout
14: on
1: monde,
14: en parlera tout à l'heure. Hein.
1: Tout le monde pense que...
2: On va pas y revenir. Hein.
1: Tout le monde pense qu'il y a eu quelque chose, mais bon, on ne sait pas. Hein.
2: Parce que oui, il paraît qu'elle était enceinte, en plus.
1: D'après ce qu'elle t'a dit, hein, mais... c'est ça. Mais ça, tout ça, c'est des conneries. Donc, à votre avis, comment les gens ont réagi après la nouvelle là? Donc, on va demander à...
14: La nouvelle, c'est-à-dire la mort, ouais. Enfin, l'accident.
1: Bah oui, bah, la nouvelle...
14: Quand on a appris l'accident, on ne savait pas encore qu'elle était morte.
1: Ouais. Non, non. Non, mais ça, on va...
2: C'était elle, en fait, au début.
1: Ah ouais, mais... Si, tout le monde le savait, parce que tout le monde l'avait repéré. Parce que comme Cosette a dit, fallait voir aussi tous les journalistes qui l'ont suivi après. Hein.
2: Ah ben non, c'était pour avoir un gros média. Hein.
1: Bah ouais, mais ça, ils ont voulu aller un peu trop loin sur la vie privée de la Didi. Hein.
2: Ouais, mais les sauveteurs, quand ils sont arrivés, ils ne savaient pas que c'était elle.
1: Ben bah, apparemment, si. Hein.
2: Ah si, c'est un
1: assassinat. Ben si, parce qu'ils l'ont suivi dès qu'ils sont... Oh, qu'est-ce que c'est que ce bordel là?
2: C'est bon.
1: Putain, mais ça commence à bien faire ces conneries là.
2: Gérard,
1: ouais.
2: Moi je voudrais répondre à cette question parce que...
1: C'est qui? Ah mais merde. Putain mais... Mais vous êtes deux PD là, vous allez me saboter le débat ce soir ou quoi?
14: Je n'ai rien fait.
1: Bon allez, tu me vires l'a dit là, ce 201.9 là.
0: Non, c'est pas moi, Gérard.
1: Terminé, au revoir.
14: Allez, il est parti.
1: Alors, qui c'est qui voulait rajouter une chose là sur la question là?
2: Alors moi, je voudrais répondre à la question.
1: Qui?
2: C'est Cosette. Lorsque j'ai entendu à la radio, j'étais effectivement dans ma voiture en train de revenir de mes vacances de l'Espagne. Mmh. Et j'ai entendu, donc c'était le 31 août.
1: Bizarre, s'il te plaît,
14: c'est pas moi, s'il te plaît, Manu, mais mec, la meuf.
2: Et donc j'ai entendu effectivement qu'elle venait d'avoir un accident. Mmh. Et lorsque je l'ai entendu, ça m'a fait un choc. Mmh. Que j'ai failli me prendre la voiture d'en face et j'ai eu de la chance quand même. Hein.
1: Ah, tu veux déjà réagir, à votre avis, comment les gens ont réagi après la nouvelle?
2: Moi j'ai réagi comme ça.
1: Ah d'accord, je croyais que tu voulais réagir, tu voulais rajouter quelque chose sur la question 3, c'est pour ça que...
2: Non, on est passé cette question, on va pas y revenir quand même, on va pas passer là-dessus. Mmh. Donc l'idée que j'ai réagi très très mal, mmh. C'est-à-dire que j'ai failli moi-même avoir un accident. Mmh. Et j'ai eu de la
15: chance. Je me suis pas pris le j'étais pas sous un pont. Moi, j'étais sur l'autoroute. Hein. Mmh. Je revenais de mes vacances d'Espagne.
9: Monsieur Gérard, permettez-moi d'intervenir.
1: Non, monsieur Mazur.
15: Non, mais laissez-moi terminer quand même. Soyez poli. Et donc, je revenais de mes vacances de l'Espagne. Et effectivement, j'ai eu une réaction vraiment très très brutale. Et donc, je pense que d'autres personnes ont eu cette réaction aussi. Hein. Après, ça dépend des choix, des pensées, des avis, des...
3: Quand on a appris la nouvelle, moi, parce qu'on était en Corse avec Max, on se disait, mais c'est pas possible. Si on n'y croit pas.
15: Non, mais exactement,
1: ça, mais tout le monde n'y a pas cru, mais c'est quand on a vu l'état de la bagnole, bon, personne n'y a cru aussi.
3: Quand on voit l'état de ta bagnole...
1: Mais ta gueule, après, avec ma bagnole, et tu verrais celle de ta mère, ils y ont escarté les clés, ils y ont escarté...
3: Je sais.
1: Non, mais ils y ont balapré sa bagnole.
15: C'est une pute. Oh là là.
1: Qui vient de dire ça là?
3: C'est bizarre.
16: Bah, connaître, c'est pas cool.
1: C'est bizarre cette histoire.
16: T'es bien, gamin, il paraît que t'as une tête dans ton genre, hein.
1: Alors la Diana là.
15: Moi, j'ai réagi, j'en avais rien à foutre, en fait, parce que j'étais en plein drame sentimental.
1: Bon, bah d'accord, alors si t'en avais rien à foutre...
15: Non, mais attends, je vivais quelque chose de dramatique dans ma vie, donc si tu veux, la mort de Lady Di, je m'en foutais un peu. Bon, c'est après hein, que je me suis rendu compte. Mais sur le coup, ça m'a rien fait.
1: Et ça t'a rien fait? Tu faisais quoi avant? Quand t'as su ça?
15: En plein drame sentimental.
1: C'est-à-dire?
15: Je venais de me faire guélard, j'avais autre chose à penser qu'à la mort de Lady Di.
1: Ah bah d'ailleurs, c'est pas mal, toi. Ouais, Manu.
17: Oui, quoi?
1: Un auditeur?
17: Oui, Elton Jean, bonsoir.
18: Oui, bonsoir à tous. Bonsoir Gérard.
1: Bonsoir Monsieur
18: Jean. Bonsoir Monsieur Mazur. Bonsoir Monsieur Jean. Bonsoir les filles, bonsoir
3: Tilo. Bonsoir
18: Elton Jean, chanteur à texte.
3: Oui, quand t'as tout ça, comme d'abord.
1: La fréquence!
18: C'est 105.3.
1: Quand je demande les fréquences,
18: excuse-moi, Gérard,
3: c'est instinctif, vous arrivez à l'antenne, la fréquence, boum, il n'y a pas de temps là.
1: Voilà le temps, Jean, là, tu veux.
18: Oui, alors je veux réagir. En fait, c'est, tu veux me parler de la réaction que j'ai eue.
1: À votre avis, comment les gens ont réagi après la nouvelle?
18: Bah, en fait, il me semblait que c'était un dimanche. Moi, je me suis réveillé, j'ai mis la télé. Bon, il parlait de ça sur France 2, je crois.
1: C'est pas la peine de préciser les chaînes de télé. Et puis, c'était pas un dimanche, c'était un samedi.
18: C'était un samedi?
3: Oui, je suis pas sûr.
18: J'étais sorti un vendredi soir, la veille, je m'étais un petit peu torché la gueule.
1: Ça change pas.
18: Pour tout te dire, Gérard. Et en fait, bon, vendredi, j'ai vu ça le matin, donc j'ai pas été choqué du tout. J'ai zappé sur la 6 et j'ai acheté un lot de poils.
1: Bon, alors, moi, je vais te dire une chose.
18: Non, mais attends.
1: Je t'ai dit, tu ne cites pas les chaînes téléphoniques, les chaînes d'antenne. Donc, dans ces cas-là, comme tu as acheté des poils, tu sais ce que tu vas faire?
18: Bah attends, j'ai
1: eh ben, tu vas aller te faire cuire une omelette et je te dis au revoir. Après,
18: je vais cuire une fricassée en regardant sur le
1: au revoir. Hop. Terminé.
3: Justement, par rapport à ce qu'il disait, parlant d'M6, parce que nous, on a récupéré un sondage où il y a 33% des gens qui ont pris la nouvelle.
1: On s'en fout!
3: Grâce aux 6 minutes d'M6.
1: On s'en fout!
3: Et il y a 23% des gens qui répondent qu'ils l'ont appris sur Skyrock.
1: Et il y a 50% des gens qui disent que vous êtes deux connards.
3: Mais c'est vrai, c'est des infos.
1: Vous me faites chier avec ça.
15: Gérard, c'est Cosette.
1: Oui.
15: C'est vrai que la plupart des gens dormaient. Ceux qui allumaient la télé ou avaient la radio l'ont appris par rapport à la radio et à la télé.
1: Ouais, mais non, mais ça, pourquoi
3: veux-tu qu'ils l'apprennent autrement?
15: Oui. Bah oui.
1: Mais même, attends, vu alors que ça s'est passé, de toute manière, tout le monde l'a su dans le journal de la nuit.
15: Moi, j'étais dans ma voiture, c'était 3h du matin.
3: Ouais, mais t'as la télé quand même.
15: La radio.
1: Non mais attends,
3: le journal de la nuit, c'est pas la nuit, le mec qui est à Marseille.
1: Et les flashs, et les flashs d'info.
3: Sur la télé ou la radio.
17: Ça s'est passé beaucoup plus sur le matin que ça, hein. Ça s'est passé vers 5h. Hein. Parce que moi je me souviens, il y a eu le flash de Laurent Bosset à Fun.
1: On s'en fout.
17: À 5h30.
1: Bon Manu,
17: j'étais là.
1: Manu, tu fermes ta grosse gueule.
17: Non mais c'est tout.
1: Tu fermes ta grosse gueule.
17: C'est pas de la vanne.
1: Tu fermes ta grande gueule.
17: D'accord. Sinon il y a 18% des gens qui répondent que tu devrais te dénoncer.
1: Il y a 18% qui disent que t'es un gros con parce que je t'ai dit fermez ta gueule.
17: D'accord.
1: Voilà. Monsieur Mazur.
3: Monsieur Mazur.
9: Oui, alors écoutez, je pense que comme la majorité des Français vaquaient à leurs occupations lorsque le drame est arrivé, moi-même, j'étais tranquillement à la maison, je dégustais quelques sushis, ruches ou froidement.
1: Monsieur Mazur.
9: Monsieur Gérard.
1: Un conseil que je vous donne.
9: Absolument.
1: Si, parce que c'est comment réagissent les gens, donc on va en parler. Monsieur Mazur, encore une connerie comme ça, je vous, en précisant ce que vous avez dit, monsieur Mazur.
9: J'ai juste donné mon adresse, écoutez.
1: Ouais, ben, dans ce cas-là, ben, au revoir.
9: Qu'on ne donne pas la vôtre, je trouve que vous pourriez...
1: Au revoir.
17: Une demi-heure, il est arrivé à minuit 26, il est 1h03, c'est nickel.
1: Au revoir. Voilà, il continuera demain. Donc, alors, moi, je vais lire un truc vite fait parce qu'on va pas
3: s'éterniser.
1: Donc, cette semaine, dans une revue, donc, psychiatrique anglaise, le taux de suicide a augmenté de 17% dans les mois qui ont suivi le drame. Cette augmentation atteignant 33% chez les femmes et jusqu'à 44% parmi celles entre 25 et 44 ans. Voilà. Entre l'Angleterre et le Pays de Galles.
3: Alors, tu veux dire qu'après la mort de Lady Diana, les gens se sont plus suicidés.
1: Ouais,
3: parce qu'ils étaient trop malheureux.
1: Voilà. Parce qu'ils ont fait... Oui.
15: C'est surtout psychomatique. Hein.
1: Ouais, mais ça, il y a 17% des gens, donc parmi elles, il y a une augmentation de 33% chez les femmes et jusqu'à 40% parmi celles de entre 24 et 44 ans, c'est entre l'Angleterre et au Pays de Galles. Hein.
15: Est-ce que tu as pensé au suicide, Gérard?
1: Non, personnellement, moi non.
15: Oui, moi non plus. Hein.
1: Donc voilà, alors, on va se faire une pause musicale. Oui, mais on se retrouve après pour la suite. Hein.
15: Gérard,
1: oui.
15: Juste avant, mais pourquoi tu t'as pas pensé au suicide?
1: Non, parce que moi, ça m'intéresse. Moi, personnellement, je m'en fous.
15: Et pourquoi?
1: Bah, moi, personnellement, je...
3: Ça t'a pas fait plus de mal que ça.
1: Moi, ça m'a fait ni chaud ni froid, puis c'est tout. Hein.
15: Non, pourquoi tu l'avais comme ça?
1: Bah, non, pas du tout. Hein. Non, mais moi, ça m'a rien fait. Hein.
3: C'était quand même une belle femme.
1: Ouais, mais d'accord, mais personnellement...
3: Il a pleuré pour Dodi. Hein.
1: Non, même pas.
3: Il a pleuré pour la voiture.
1: Merci pour le Larsen. Un disque et puis on va se retrouver après.
3: Avec plaisir.
1: Oui, mais si je pouvais avoir la fiche.
3: Bah ouais, bah attends.
1: Donc alors, la question 5, c'est pensez-vous que la peau devient du chopper et on va se retrouver tout de suite après.
3: Ah bah, je pense qu'on
17: va sauter.
3: Non, saute là parce qu'on en a parlé tout à l'heure.
1: On est déjà venu dessus.
3: Ouais.
1: Alors, ça va aller encore plus vite. Alors, en 6, pensez-vous qu'il est facile d'être une personne célèbre et d'être harcelé de cette manière par les paparazzis? Et on va s'écouter Patrick Dupont de l'Alma avec l'ABS en option. C'est con, hein, tout de suite.
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1: Et voilà, donc on venait de s'écouter Patrick Dupont de l'Alma avec l'ABS en option, c'est qu'on... on récupère...
3: Donc c'est le débat toujours sur les dits, voilà. Bien sûr, l'affaire, hein,
1: l'affaire.
3: Gros dossier, comme dirait Gérard. Maintenant.
1: L'affaire Lady Di, donc ça, c'est la suite. Hein. Donc on recueille Cosette.
3: Attends, excuse-moi, c'est moi.
1: Cosette.
20: Oui.
1: Rebonsoir.
20: Rebonsoir, Gérard.
1: La Didi Anal.
20: Ouais, rebonsoir, Gérard.
3: Et donc on a aussi Dicis la pute. Bonsoir.
21: Ouais, bonsoir.
20: Bonsoir,
21: Dicis. Bonsoir tout le monde, c'est Dicis la pute. Bonsoir, GG.
1: Bonsoir. T'appelles
21: Alors on écoute Fun sur 119.9, c'est sur Mon Pilon sur Bléno. Bonsoir tout le monde, bonsoir l'équipe.
3: Salut.
21: Salut.
3: Salut, Dicis.
21: Salut.
15: Donc, ma grande.
1: Alors,
21: Monsieur Cousin. Hello.
15: C'est moi.
21: This is Trevor. Monsieur Cousin. You hear me?
15: Gérard.
1: Hey.
15: Si tu veux que j'essaie de discuter, traduire.
1: Non, ça m'intéresse pas. Donc,
3: non, mais si tu peux traduire, oui. Ce serait bien que tu puisses traduire ce que dit Trevor rapidement. Oui, vas-y. Monsieur Trevor, allez-y. Come on, girl.
21: Hello.
15: What do you want?
21: Is there someone to translate?
15: Do you want to fuck me?
21: Yeah. Who?
15: Yeah.
21: To fuck who?
15: Yeah.
3: Allez-y, Monsieur Trevor, laissez de vous.
21: Yeah. Parce que j'ai problème le mâchoire.
3: Yes. Oui, on le sait, oui.
21: Yes. Yeah. So, I wanted to say to Monsieur Cousin.
15: Yes.
3: Qu'est-ce qu'il a dit, Cosette?
15: Il t'explique en fait qu'il est tout à fait d'accord avec nous que c'est un sujet de médias. Hein.
3: Oui.
15: Voilà, et c'est vraiment un assassinat pour lui. Hein.
1: Ouais, bah peut-être. Bon,
21: Monsieur Cousin.
1: Bon, c'est la dernière fois que je.
21: I'm very interested in buying.
1: Bon.
15: Oui, donc c'est très intéressant.
21: R14. R14, Monsieur Cousin.
15: Voilà, votre sujet est très intéressant, Monsieur Gérard.
21: J'ai acheté
1: R14.
15: J'ai acheté
1: R14.
21: Oui, monsieur Trano.
1: Merci beaucoup.
21: Merci,
1: merci, merci, monsieur Trano.
21: On en
1: a rien à foutre,
21: tu veux t'acheter ta femme, putain.
1: Toi, tu la fermes parce que tout à l'heure, toi, tu as retourné au standard vite fait, toi.
21: Il a dit R14.
1: Allez, hop, 18 putes.
21: Oh, bah non, non, 18
1: putes,
21: au revoir.
1: Allez, hop, terminé pour toi.
17: J'ai quelqu'un d'autre, j'avais quelqu'un sous le coude. Starpute, bonsoir.
15: Bonsoir, Starpute.
21: Bonsoir.
17: On entend de la pute, hein, ouais.
3: Ah bah, je ne sais pas, c'est pas ma faute.
1: Fréquence.
17: On va penser à d'autres noms.
21: 85.7.
1: Putain, quand je dis bonsoir, que je demande les fréquences, je veux que ça aille vite, parce que je veux pas m'éterniser là-dessus.
21: Ok, les gars.
1: Bon, alors, la question, c'est, pensez-vous qu'il est facile d'être une personne célèbre et d'être harcelé de cette manière par les paparazzis, Starpute?
21: Bon, écoute...
1: Bon, ça va plus vite.
21: Exactement. Bah ouais, je pense que c'est ça ennuyant, tu vois. Peut-être que, bon, t'as des journalistes aussi.
1: Non, mais, parles un peu plus fort. Tu parles mieux devant toi.
21: Je dirais que c'est assez chiant d'avoir toujours des paparazzi qui courent derrière toi, en moto, en voiture. C'est implacable, la longue, quoi.
1: Mm-hmm. En fin de compte, tu reviens, comme on disait tout à l'heure, sur l'histoire de comment s'est déroulé exactement l'accident, en fin de compte. Hein.
21: Voilà, voilà.
1: Et sur l'histoire aussi des journalistes. Donc, je te demande autrement comment que ça s'est passé.
21: Comment ça s'est passé? Bah, ils sont harcelés, c'est tout.
1: Bon, ok. La Didi Anal.
15: Je pense que c'est normal. Parce qu'ils ont une vie publique et que tout le monde doit savoir ce qu'ils font.
1: Ouais, mais c'est un peu compliqué. Cosette.
15: Oui, alors moi je dirais qu'en fait, les stars sont harcelées par les paparazzis. Parce que surtout, les paparazzis les traitent les stars de chiennes de garde. Je sais pas si tu as entendu ça à la télé. Mmh,
1: mmh.
15: Elles sont traitées de chiennes de garde.
1: Ouais,
15: alors,
1: mais ça...
15: ce sont que des stars publiques.
1: Ouais, mais ça, de toute manière, ça a toujours été comme ça, hein, maintenant.
3: Et pourquoi? Parce qu'on est connu, tu vois, on est obligé d'être harcelé par les mecs qui prennent en photo.
1: Mais ouais, c'est dégueulasse, on n'y peut rien, malheureusement.
3: Ouais. T'es un peu connu déjà, et tu vois, il y a des mecs qui prennent en photo sur ton boulot et qui balancent ça sur des sites.
1: Ouais, mais ça,
3: c'est chiant, on n'a plus de vie privée.
15: On va t'appeler chien de garde après, méfie-toi, Gérard.
1: Ouais, mais ça, de toute manière, on peut rien y faire contre ce lascar qui s'amuse à faire des conneries comme ça, et c'est tout. Hein. Ouais, Mathieu.
5: Ben justement, moi j'ai une question, comme toi, t'es quand même connu, quoi, fun et tout. Bah, savoir si toi, dans ta R14, t'étais jamais harcelé et tout par des paparazzi.
1: Pour l'instant, jusqu'à maintenant, non. Starpute.
21: Oui, oui.
1: Un conseil que je te donne.
21: Oui.
1: Tu arrêtes de dire les noms du magazine ou sinon je vais te dire au revoir tout de suite, toi.
21: Très bien.
1: Ok.
21: Très bien.
1: Bon. Alors, qu'est-ce que j'en étais où là-dessus? Bah, j'avais répondu que c'était un peu dégueulasse.
15: Ouais. Donc, comme moi en fait. Hein.
1: Ouais. Manu.
17: Oui. Je voulais accueillir à la place de d'ici la pute Benjamin Dutour. Bonsoir.
21: Oui, bonsoir.
15: Bonsoir Benjamin.
21: Bonsoir messieurs. Bonsoir mesdames. Bonsoir tout le monde. Bonsoir, j'appelle de Paris 139, je suis ingénieur technico-commercial chez Mercedes France. J'appelle car je ne suis pas très très très content de la tournure que prennent les événements. Il faut savoir, monsieur Gérard, que vous prenez quand même de gros risques à parler de cette histoire. Parce qu'il y a une instruction judiciaire en cours.
1: C'est bizarre parce que personne, on n'en entend plus parler de ça. Hein.
21: Il faut savoir que c'est toujours aux assises, monsieur Gérard. Hein. Et donc je pense que la tournure que prend votre débat ne fait pas vraiment une bonne publicité pour l'image de Mercedes France.
17: Mm-hmm. Justement, vous pouvez peut-être expliquer votre
1: papier. Manu, c'est pas toi qui fais les débats, c'est moi.
17: Ah d'accord, pardon. Je me suis emporté, excuse-moi.
21: Monsieur Gérard, nous tenions, moi je vais vous expliquer quelle est la position de Mercedes France au sujet de ce malheureux incident. Donc,
17: s'il vous plaît, oui.
1: Allez, tu fermes ta gueule.
21: Monsieur Gérard, pour nous, le problème vient de la rupture d'un joint défectueux de l'ABS. Est-ce que vous savez ce qu'est l'ABS, monsieur Gérard?
17: C'est un en ligne droite.
1: Ah, ta gueule, Manu.
17: Ça peut pas arriver, un truc comme ça.
1: Benjamin, pour l'instant, c'est moi qui commande le jeudi, donc
21: pas... Attention, monsieur Gérard, je suis pas en position de force en ce moment.
1: Benjamin, bonne nuit, au revoir.
17: C'est Benjamin Dutour. Benjamin Dutour.
1: Au revoir.
17: Non, mais est-ce qu'on peut se demander comme question, c'est en fait, est-ce qu'on pas...
1: On s'en pour.
17: Non, mais je suis d'accord.
1: Je vais pas revenir, je vais pas passer le restant de la...
15: Gérard, ce qui est intéressant, c'est savoir, monsieur Mercedes, pourquoi il n'y avait pas d'airbag?
1: Non, on va pas revenir sur comment s'est déroulé l'accident.
3: Mais non, c'est pas ça le problème.
1: Mais si, mais ça, on va pas s'éterniser là-dessus, j'en ai ras le
3: bol. Monsieur Dutour, excusez-moi deux secondes. Est-ce que c'est pas, en fait, comment je pourrais dire, une espèce de complot d'autres marques de voitures contre vous?
21: Non. Apparemment, d'après ce qu'a révélé notre enquête balistique.
1: Ouais, c'est ça, votre enquête balistique, et pourquoi pas mon cul?
21: Écoutez-moi, monsieur Gérard.
1: Oh, mais merde!
21: Il faut savoir que la boîte noire a parlé, parce que...
1: Ouais, la boîte noire, elle n'existe pas dans les Mercedes, elle est dégagée, au revoir! Au revoir!
21: Le chauffeur faisait une
1: mise avec le chauffeur. Au revoir!
3: Moi, je voulais savoir si elle avait les vitres électriques.
1: Et ta soeur, elle a les vitres électriques?
15: Combien de chevaux?
1: Oh, ta gueule, toi! D'accord.
15: Oh, sois gentil.
1: Bon, maintenant, c'est terminé avec cette histoire, parce que je commence à en avoir plein de cul des connards qui...
3: Ça, ouais, on a généralement
15: plein de cul comme ça.
1: Bon, est-ce que le troisième...
3: On en était où, là?
1: À la septième.
3: C'était quoi la question où on était, là?
6: C'était Brité.
3: Ah oui, non, mais ça, c'est intéressant, ça. Ah, oui.
1: Mais ça y est, c'est fini.
3: Mais pourquoi?
1: Oh, tu fermes ta gueule et pourquoi tu me fais chier, d'accord?
6: Moi, j'ai une histoire avec, donc, là, sur Internet, avec la famille royale.
3: S'il te plaît, Mathieu.
6: Donc, de la part de Easy Love. Donc, comme quoi, il y aurait le prince Charles qui aurait eu aussi un problème. Lui, c'est son carrosse. Il serait fait bouffer les couilles par un cheval.
1: Ouais, c'est des conneries.
3: Oh, Mathieu, t'es nouveau, tu sais pas encore.
1: Ouais, allez, septième. Est-ce que le troisième poteau de l'Alma est la cause de la mort de Ladidi?
3: Ladidi,
1: star pute.
3: Bon, écoute, moi je pense pas déjà.
1: Ta gueule à toi, gros con.
3: D'accord.
21: Moi j'aimerais bien savoir ce qu'on pense Manu en fait.
1: Bon, toi tu fermes ta gueule ou je te dis au revoir, toi?
15: Eux ils répondent jamais.
1: Non, mais eux ils ont rien à dire, ils font leur boulot au standard et c'est tout, c'est avec vous que je discute, c'est pas avec eux.
15: Mais ils ont des idées aussi.
1: Non, mais eux, quand ils actent, c'est pour dire des conneries. Alors,
15: moi je suis d'accord avec Gérard, moi je vais répondre à la question.
21: Non, toi tu as terre.
1: Star pute, c'est pas toi qui commandes, d'accord? Ou sinon tu vas dégager.
21: Ok, la putain.
1: Alors, sors, putain, au revoir. Allez, hop. Alors,
3: excuse-moi, tu as viré Starput, hein, tu as bien fait. On accueille donc Momo à la place, bonsoir.
7: Oui, bonsoir, c'est Momo, bonsoir à tous.
15: Bonsoir Momo.
1: Fréquence.
7: Ça va bien, c'est 105.4.
1: Combien?
7: 105. Point 4. Voilà.
1: Alors
7: les Didi, déjà, comment ça se passe?
1: Oh, alors, putain, mais il va s'affirmer sa gueule, lui. Il va pas commencer parce que sinon il va retourner au standard tout de suite. Puis.
7: Autant pour moi, Gérard.
1: Cosette, alors c'est toi qui voulais réagir tout de suite?
15: Tu peux répéter la question, s'il te plaît, parce qu'avec tout ce brouhaha, j'ai rien compris.
1: Est-ce que le 13e poteau de l'Alma est la cause de la mort de Lididi?
15: Mais bien sûr que non, c'est la voiture blanche qui est la cause.
1: Mmh. Ouais, mais ça, on en a assez parlé tout à l'heure. Hein.
15: Ah oui, ben moi je suis pas d'accord, c'est pas la cause.
7: Moi, si je peux me permettre, Gérard.
1: Attends, pour l'instant, je sais pas adresser la parole.
15: C'est pas le 3e poteau qui a fait que son cerveau a sauté. Hein.
1: Non, mais ça, de toute manière, il y a des trucs qu'on va en parler
15: bien
1: là.
15: Avant, hein.
1: On va en parler là tout de suite après cette question là. Alors donc on verra bien.
15: D'accord.
1: On verra bien exactement comment ça s'est déroulé parce que donc.
15: Ah, je pense
1: donc,
15: qu'elle a été quand même éclatée de partout. Hein. C'est horrible à dire, mais je pense qu'on ne voyait plus son visage, ni ses seins, ni plus rien. Hein.
7: De la bouillie royale.
15: Hein, ah oui, c'était dilaté complètement.
7: Ah, oui.
15: Royal Ken.
1: Merci pour la pub. Anal.
15: Oui, bah moi je pense que c'est effectivement l'écrasement de la princesse dans la voiture, quoi.
7: Il n'y avait pas de renfort action, on leur a dit à Mercedes.
1: Eh non, Momo.
7: Oui.
1: Tu t'écrases.
7: Non, mais genre, t'es pas d'accord avec moi que Mercedes, des fois, sans citer les marques, hein.
1: Je veux dire, ouais, bah, pour l'instant, tu viens de citer les marques, d'accord. Alors tu vas bien te taire.
7: Est-ce que t'es pas d'accord avec moi que deux fois ça manque un petit peu de sécurité, qu'ils auraient dû faire des renforts axiaux, des renforts latéraux, des airbags
15: pour les passagers
7: arrière,
15: hein.
7: Parce que c'est abusé quand même.
3: Non, mais ils auraient surtout dû mettre des airbags au poteau, quoi.
7: En plus. Parce que maintenant, le poteau, c'est n'importe quoi.
1: Il ferait mieux de mettre un airbag sur ma gueule,
3: je sais.
7: Voilà.
15: Mais non, c'est bien ce qu'il a dit, Manu.
1: Alors Momo, au revoir.
7: Non, pas du tout. On a imité ma voix.
1: Non, mais c'est terminé, au revoir.
7: C'est des voix de filles.
1: Au revoir.
3: Merci, je comprends pas, il continue.
6: Ouais, j'ai donc sur le net Lady Mitchell qui me dit comme quoi ça serait des mines qu'elle avait dans le coffre en fait par rapport à son association et en frappant le poteau ça a explosé.
1: Non, c'est pas du tout ça, donc ça a rien à voir. Y a personne d'autre, hein.
3: Si, j'ai quelqu'un. Mais tu me cries dessus.
1: Bah alors,
3: on accueille donc monsieur X, bonsoir.
22: Oui, bonsoir monsieur Cussin. Bonsoir tout le monde.
15: Bonsoir monsieur X.
1: Fréquence. Hey, tu parles plus fort devant ton micro.
22: Alors, je ne suis pas censé dire...
1: Tu donnes ta fréquence.
22: Je ne peux pas. Bon, d'accord, j'ai
15: quand même... Envire-le, les nuls.
22: 102.8.
1: Alors, donc 102.8. Tu veux réagir à la question?
8: Bah écoute, effectivement oui, puisque dans la fillette blanche, c'était moi.
1: Mmh. Bon, ouais, ouais.
10: Envire-le.
1: Allez, hop, bonne nuit, parce que... Allez, bonne nuit. Je vais pas...
8: Je vais pas perdre.
1: Au revoir, j'ai dit. Manu, tu me le retires de l'antenne, s'il te plaît, merci.
10: Oh là là. Je sais pas ce que t'en penses.
1: Moi, personnellement, ce qui s'est produit, on ne sait pas si c'est vraiment... Ouais, mais Fildor, c'est sympa, le double...
3: Excuse-moi, c'est pas moi.
1: Donc, en fin de compte, l'histoire du 13e poteau, pour moi, c'est pas vrai. C'est faux, en fin de compte. Ce qu'il y a, c'est que, d'après ce qui a été dit, c'est, on en revient encore sur... comment.
10: Avec moi, quoi.
1: Bah, disons pas, je suis d'accord avec toi, ouais, bien sûr, mais ce qu'il faut dire, c'est qu'on revient encore sur cette question par rapport à la question 3, comment s'est déroulée exactement la question. Donc, en fin de compte, on va pas encore s'éterniser.
10: Ouais.
1: Donc, alors, on va pas... Y a quelqu'un d'autre, Manu?
3: Ouais, j'ai du monde.
1: Bah,
3: donc
1: ouais.
3: On a Gustave Durand, c'est toi. Hein. Donc on y va, Gustave Durand.
8: Bonsoir.
10: Salut, bonsoir.
1: Salut, la fréquence.
8: Oh, hop, on a, j'appelle de Paris.
3: Ouais. Donc, on a aussi Jean Poulpe. Bonsoir, Jean Poulpe. Poulpe.
8: Bonsoir à tous, bonsoir. C'est 105.4.
1: Voilà, d'accord.
8: On me l'a demandé. C'est charmant de voir.
1: Donc, pour en finir avec l'histoire là, donc Jean Poul et Gustave là.
8: Jean Poul, ben il y a un P. Hein.
10: Oh là là.
8: Oui, bon, celui qui dit oh là là, faudrait la virer. Hein. C'est pas très bien. À mon avis, elle est frustrée.
1: Hey, je vous demande de répondre aux questions, je vous demande pas de vous occuper si je vire les deux nanas ou pas.
8: On était au standard, on n'a pas trop entendu ta question en fait.
1: Alors, est-ce que le 13e poteau de l'Alma est la cause de la mort de Ladidi?
8: Jean Poulpe, si je peux me permettre. Jean Poulpe, j'ai la parole, vas-y.
10: Bon, oh là là.
8: Moi je te dirais, Gérard, que pour moi ce pilier est maudit. Hein. Le 13e pilier du pont d'Alma est maudit.
10: T'as vu, parce que le numéro 13
12: répond pas à la question. Hein.
8: Non, mais je vais répondre à la question, t'inquiète.
10: Oh là là.
8: Non, je disais que donc ce pilier était maudit parce que pas plus tard qu'hier, j'étais en scooter, Gérard, et devine qui j'ai vu là-bas. C'est Stéphane Bern en train de prier devant le 13e pilier. Et c'est devenu n'importe quoi. J'ai vu des autocollants Camel Profi.
1: Bon, allez, Jean-Poulpe.
8: Non, mais c'est
1: Jean-Poulpe, au revoir.
8: Sur le 13e pilier, il y a des mains qui collent, il fait n'importe quoi.
3: C'est vrai qu'il y a beaucoup de gens à l'endroit du pont, en fait.
1: Au revoir.
3: Où il y a la flamme.
1: Jean-Poulpe, au revoir.
3: C'est un peu un lieu culte, hein. Non, c'est vrai.
8: Non, mais il a raison, Gérard.
1: Non.
3: Ok.
8: Non, mais pourquoi?
1: Non, mais Jean-Poulpe, au revoir.
8: Mais pourquoi t'as abusé, là?
1: Non.
8: J'ai des trucs à dire, moi.
1: Bon, alors, tu te dépêches, parce que j'en ai ras-le-bol, là.
8: Bon, je te disais que dans le pilier, il y avait des autocollants, c'est devenu un pèlerinage de fanatiques, c'est n'importe quoi. Franchement, c'est n'importe quoi, maintenant. J'allais dans ton sens, Gérard. Hein. Mmh. Moi, j'adore, j'adore ta femme, j'adore ta voiture. Hein.
1: Bon, bah, moi, je te dis au revoir, allez hop.
10: Et t'es garé où?
1: Gustave?
8: Oui, bah, écoute, poteau ou pas, hein, 13e poteau ou pas, je pense que s'il n'était pas là, de toute façon, il serait pris le mur d'à côté ou une voiture. Donc, le résultat serait le même. Hein.
1: Bah, oui.
8: Ouais. Voire pire.
3: Mmh. Gérard? Gérard,
8: tu aurais pu rentrer dans le 14.
3: Mais qu'est-ce que tu veux dire?
8: Ah, qu'est-ce que tu viens?
1: Non, mais Fildar, tu commences à me faire chier. Pensez-vous que les secours auraient pu sauver... Voilà, tu fermes ta gueule, Gustave!
8: Ah, pardon.
3: Ah, Cosette.
1: Non, c'est pas Cosette, elle ne la virerait pas.
3: Mais si, c'est elle.
1: Je ne la virerai pas. Parce que Manu, depuis tout à l'heure, il me fait voir des piches.
10: C'est Cosette,
3: je pense que
10: non, c'est pas vrai, c'est moi.
3: C'est vrai que Gérard, il a bien kiffé sur Cosette.
1: Depuis tout à l'heure, Manu, il a... Oh,
3: Bon, qu'est-ce qu'il a dit, Manu? Qu'est-ce qu'il t'a dit, Manu?
1: Manu, il a répondu,
3: elle se foutait de ta gueule.
1: Non,
10: c'est pas vrai.
3: Alors, il a bien craqué sur toi, Cosette, Gérard. Tu sais que s'il n'était pas avec sa grosse, il m'aurait bien
1: prendre.
3: Je t'ai dit, mais moi, je peux pas t'en dire autant. Mais je peux pas t'en dire autant.
1: Moi, je te dis ta gueule.
3: T'as bien kiffé sur sa voix quand même, hein. T'es vraiment un porc.
1: Huitième question, pensez-vous que les secours auraient pu sauver Ladidi s'ils avaient été plus rapides? Gustave?
8: Non, je pense pas. Et une fois que le choc est arrivé, la médecine, il n'y a même pas rien faire.
1: Non mais je te parle pas de la médecine, je te parle de secours.
8: Rapidement, non, je vais te dire non, tout de suite, c'est pas possible.
11: Ouais. Était dans le commun, elle est morte quelques jours après, c'est ça.
3: J'ai l'impression que les secours sont pas arrivés très rapidement, en fait. Ouais, c'est pour ça le souci, en fait, qu'on se pose avec
1: non,
3: Thomas.
1: Mais ça, de toute manière, on va en savoir plus.
11: C'était peut-être des secours leader press, hein, je sais pas.
1: Allez, hop, au revoir, Gustave, ça t'apprendra de citer des marques. Hop. Au revoir. Alors, Cosette.
12: Ouais. Eh ben, moi, je dis les secours, ils auraient mieux fait de pas t'y coller avant, comme toi, parce que comme ça,
1: Cosette, au revoir.
12: Elle n'aurait pas mouru.
1: Ben, tu vois,
3: Cosette, ce coup-là.
1: Tu vois ce que je te dis? Au revoir. Qui c'est qu'on a maintenant, là?
3: Eh ben, on a toujours Lady Diana, les gens poulpes.
1: Non, j'ai dit au revoir à celui-là.
3: Non, mais non, je l'ai, il est cool, quoi.
11: Je suis toujours là.
3: Pas de problème avec Jean Poulpe.
11: Ah, ça se passe bien.
1: Bon, alors tu réponds à la question, je te dis au revoir pour le vrai.
11: Le problème avec la question, je vais t'expliquer ça vite fait, Gérard, c'est que j'ai été repris par Manu juste au moment où tu l'as posé.
3: Non, c'est vrai,
1: Pensez-vous que les secours auraient pu sauver les Lididis s'ils avaient été plus rapides?
11: Ah ouais, ils ont mis trop de temps, ça c'est vrai, Gérard, franchement. C'était mal indiqué en plus.
1: Je te signale.
11: Il y avait bordel dans Panama.
1: Ouais, je te signale, à 3h du matin, alors que c'est arrivé, il n'y avait personne sur la route. Hein. Donc alors arrête de dire des conneries.
11: Bah c'est rare, il y avait beaucoup de témoins, tu sais, ça a fait...
1: Non mais attends, de toute manière, tout était... Dès qu'il y a eu l'accident, tout était bouclé. Hein.
3: Je crois qu'en plus, l'ambulance qui est venue en fait sur les lieux était un hôpital qui était vachement plus loin qu'un hôpital qui...
1: Non. Ce qu'il y a, c'est qu'on va laisser parler la Diana, et puis après on va répondre.
12: J'ai des choses à dire. En fait, moi j'ai entendu, et c'est vachement vrai, que s'ils l'avaient emmenée tout de suite à l'hôpital, s'ils n'avaient pas essayé de la soigner sur place, elle aurait été vivante.
1: Non, mais ce qu'il y a, c'est que ce qui s'est produit, donc pour moi, ils sont arrivés assez rapidement, parce que de toute manière, ils sont obligés. Et donc, il n'y avait personne à 3h du matin sur les routes, comme veut me dire Jean Poulpe. Ce qui s'est produit, c'est que en fin de compte, elle n'est pas morte sur le coup, et elle est morte pendant son transfert à l'hôpital. Elle est morte pendant son transfert à l'hôpital, donc ils ont essayé de la réanimer sur place, et elle est morte pendant son transfert à l'hôpital.
3: Excuse-moi Gérard, pourquoi tu parles de transfert, elle joue pas au foot. Ok Manu.
1: Aïe. Voilà ce qu'on pouvait dire sur ça.
11: Une vanne de D2.
1: Voilà ce qu'on pouvait dire sur les secours.
13: 450 francs pour la voiture de M. Cusin.
11: C'est une affaire, c'est une flambie mobile.
1: Bon, Manu, je sais pas d'où il vient. Je le remets encore une seule fois. Je casse mon sol, je me casse.
11: Bon,
1: j'arrête dans une heure et demie.
13: La voiture de Monsieur Cusin.
11: Mais quand il y a yaourt, ce mec-là.
12: La chair de M. Cusin.
1: Putain. Bon.
11: Il y a yaourt au gosse, Gérard.
1: Alors, Jean Poulpe. Au revoir. Au revoir.
11: Dealer de yaourt.
1: Voilà, comme ça.
3: Ah, mais on est bien avec Lady Diana, on est solo, on est bien.
23: Mais Cosette, elle est où, Cosette?
3: Mais Cosette, elle est partie, elle l'a traité d'alcoolique.
23: Non.
1: Mais Manu, un conseil que je te donne, tu fais ton boulot, tu me retrouves des auditeurs rapidement.
3: Bah, j'ai Dodi,
23: t'avais bien kiffé sur Cosette quand
3: j'ai
23: même.
3: J'ai Dodi Lafayette.
1: Non, j'en ai rien à foutre, tu me le retires ou sinon j'arrête le débat, je donne l'antenne à...
3: T'es con quoi, je viens de le prendre, il est jamais passé.
1: Non, tu l'as déjà pris.
11: Non.
1: Mais non,
11: c'est qui?
1: Dodi Lafayette. Mais non, tu peux le dire avant.
3: Tu peux ou pas?
1: La fréquence.
11: Zoomer, c'est Dodi Lafayette, c'est 117.7 à Glavieux-sur-Cézanne, bonsoir.
1: N'importe quoi, cette fréquence.
11: Tout à fait, 117.7.
1: Et c'est du quel côté?
11: Stéphane, c'est dans Lyon-Maritime.
1: Dans Lyon?
11: Dans Lyon-Maritime.
1: Dans Lyon-Maritime.
11: Tout à fait, oui.
1: Ouais,
11: la partie côtière.
1: Tu te voudrais bien de ma gueule. Tu te voudrais pas de ma gueule un peu.
11: Attends, révise un peu ta CO et puis...
1: Attends, tu vas...
3: Il y a l'hôtel de la plage là-bas.
11: Tout à fait, Lyon-Maritime. J'y reprends une carte tout en rentrant.
1: Je sais ça, allez, ouais, ferme.
3: Il en fait plein des cartes dans son pieu.
11: Écoute, c'est ce que je dis quand même.
1: Bon, on verra, je contrôlerai la fréquence.
11: Ben vas-y, contrôle.
1: Parce que Lyon...
11: Lyon-Maritime.
1: Ouais, c'est ça.
11: N'y a-t-il pas eu
1: un sabotage sur la voiture de Lady Di? On revient sur la question 3, donc on va encore s'éterniser là-dessus.
3: Mais c'est quoi la prochaine après?
1: La prochaine,
3: c'est la combien?
1: C'est la 10.
3: Oh putain, merde.
11: C'est la combien?
3: C'est quoi la suivante? Parce que...
1: Est-ce que les normes de sécurité du pont de l'Alma sont valables? Par rapport au pont, au poteau au milieu, par rapport au poteau
3: dans
23: rapport aux autres ponts qui où il n'y a pas de poteau,
0: on en a parlé tout à l'heure.
1: Ouais, par rapport à l'autre pont, pont des Invalides, voilà.
0: Je vais accueillir quelqu'un pour répondre à cette question avec les autres, parce qu'ils sont deux. Mmh. Donc on va accueillir Fiat Pousseau, bonsoir.
2: Salut Gérard, bonsoir Fiat. Bonsoir tout le monde.
4: Bonsoir Fiat.
1: Salut.
2: Bonsoir.
1: Fréquence
2: 101.4.
1: Hey, hey. Quand tu dis bonsoir, tu donnes ta fréquence, comme ça va plus vite pour moi, d'accord?
2: Excuse-moi, pas de problème.
1: Donc la question, est-ce que les normes de sécurité du pont de l'Alma sont valables par rapport au poteau au milieu, donc par rapport à l'autre, au pont, par rapport à d'autres ponts?
23: Par rapport à d'autres ponts, il y a le pont des Invalides
1: pont
23: qui est pas loin.
1: Pont des Invalides, oui. Voilà. Alors,
23: vous avez compris la question ou j'ai rien à l'expliquer?
2: On va improviser, oui. T'inquiète.
1: Chat Pousseau,
23: c'est une question intéressante en plus.
4: Oui.
1: Pas de pousseau.
2: Bah, écoute, je dirais que les normes de sécurité, ouais, elles doivent être réglementaires. Mais bon, dans un tunnel comme ça, tu passes pas à 80, quoi.
1: Bah, ouais.
2: Déjà, c'est ça qu'il faut voir.
1: De toute manière, on en a assez discuté tout à l'heure. Il allait quand même assez vite, hein, d'accord.
2: Ouais, voilà. Donc,
1: Manu, oui.
23: Oui, juste un quatrième auditeur hein, pour compléter le tableau. On accueille Oxmo Porcino. Bonsoir.
14: Bonsoir. Bonsoir à tous. Salut Gérard. La parcelle.
4: Oxmo.
14: C'est toi.
1: Fréquence
14: 105.
4: C'est toi.
1: Touron.
14: Touron, tout bon, tout frais.
1: Bon alors, Fiat Pousseau, donc on en était avec toi.
2: Ouais, bah donc moi je disais que en fait, c'est pas que totalement les normes de sécurité, quoi. Faut pas, ouais. Faut pas juste rouler.
1: Ouais, non, mais ce qu'il y a, c'est que, faut dire non. Que...
23: Oui, vas-y.
1: Il roulait pas doucement non plus.
2: Ça roulait bourré, quoi.
23: C'est pas ça le plus important. Le plus important, c'est pourquoi, sous ce pont, il y a des poteaux au milieu.
1: Alors, sur les autres,
23: il n'y en a pas. Bande de blaireaux.
1: Si. Attends, moi, je peux te dire qu'il y a des... Il y en a du côté du... sur le pont, là, qui rejoint la porte Maillot. Il y en a, hein. Il y en a des poteaux sur celui qui sort du boulevard Pérère. Il y en a aussi là-dedans.
23: C'est un mur en ciment.
1: Ouais,
23: c'est pareil.
1: Je vais te dire une chose, c'est pas pareil. Non, mais le virage est quand même assez grave aussi là. Le mec qui sort.
2: Attention, il conduit maintenant, il sait de quoi il parle.
1: Ouais, bah tu te tais pas.
23: Attends, il est en deuxième, il va pas plus loin.
1: Ouais, c'est ça. Fiat, alors toi.
2: Ouais, moi je t'ai déjà répondu deux fois là, c'est bon, tu te
1: Osmo.
2: Ouais, pour moi les normes de sécurité étaient à la hauteur de l'événement. Hein. Franchement pour moi.
1: Pourquoi il y a des poteaux,
23: pourquoi il y a des poteaux sur ce putain de pont.
2: C'est un problème de déco ça. Qui a fait le pont? Est-ce qu'on a un nom là?
1: Non,
23: bah non.
1: On sait pas qui c'est qui a construit le pont. Hein.
2: À mon avis, c'est un complot. Hein.
23: On sait qui dort dessous, mais on sait pas qui les construit. Ouais.
1: À mon avis, Gérard sera pas contre moi, je suis sûr.
2: Non.
1: C'est que c'est un vieux pont.
2: Ouais.
1: Et qu'ils ont pas fait, tu vois, il y a pas. Ils n'ont pas la même structure en fait les nouveaux ponts que le pont de l'Alma. Donc ils sont obligés de le renforcer au milieu avec des poteaux.
2: Ouais,
1: mais pour dire une chose que celui qui a été construit là il n'y a pas longtemps et qui a été inauguré, il a été refermé parce que les normes de sécurité ne correspondaient pas aussi. Hein. Celui de.
2: Ça, c'est Charles de Gaulle.
1: Mais je te parle pas. Putain mais t'es con toi ou quoi?
2: Si, pour les normes de sécu, tout ça, il n'était pas aux normes.
1: Et celui qui vient de se construire là?
2: Non,
23: c'est pas le problème, c'est pas le problème, c'est pour la bibliothèque ça.
2: Dans Carville ou?
1: Non, il y en a un là qui vient de se construire, c'est pour aller sur l'île de Ré ça, mais ça n'a rien à voir.
2: La ligne Maginot?
1: Non, bon, c'est bon, on va pas s'éterniser. Dodi?
2: Ouais bah écoute c'est vrai que comme disait Philou il m'a coupé la wind sous le pied, c'est un problème de structure. Il faut savoir que quand même un pont ça tient pas tout seul. Mm-hmm. Faut quand même être réaliste, je sais que t'as pas forcément des notions d'architecture très très très poussées, mis à part la cabane, mais c'est vrai qu'il faut que ça tienne quand même. Faut quand même voir qu'il y a du trafic sur le pont, parce que toi tu parles en dessous mais faut voir au-dessus aussi.
23: Ah il y a de la route.
2: Voilà, il y a de la biroute au-dessus, donc forcément il y a du trafic, il y a du passage, donc bah il faut renforcer en dessous, hein. ça me paraît logique malheureusement. Hein.
1: Mais pourquoi il y a des poteaux?
2: Parce que à la base ils voulaient faire un mur, mais ils se sont dit on va gagner un pont, on va juste faire des poteaux quoi. En fait ça fait un mur avec plein de trous.
1: Mais pourquoi? Oh ta gueule toi!
4: D'Alianal
1: là.
4: À mon avis, pour répondre à celui-là, il y a des poteaux pour soutenir le pont, mais.
2: Bah oui.
1: Mais pourquoi?
23: Non, il y en a pas.
1: Putain, mais vous me faites chier.
23: Non, mais c'est ça la vraie question.
4: On suit de la même façon.
2: Il y a moins de trafic sur l'autre pont, donc il y a moins besoin de soutien.
23: Mais de manière, il y a cette question. Excusez-moi si je peux me permettre. Amène à. Est-ce que c'est pas la mairie de Paris qui aurait fait ça exprès?
2: Est-ce que tu parles de Tibéri là, Manu?
4: Oula, tu vas loin, Manu.
1: Ouais, Manu, tu ferais mieux de fermer ta gueule et ça va mieux.
23: On va loin.
1: Question, sur l'IRC.
24: Ouais, j'ai une autre possibilité, moi.
23: Ok, Mathieu. Mais pourquoi en fait il y a des poteaux?
1: Ta gueule!
2: Bisutage. Ok, Michel. Comme tout le monde.
23: Merci.
24: Non, mais c'est bon, Mathieu, c'est bon.
9: Ok, d'accord. Ouais, tu peux y aller. Laisse tomber, t'attends
23: que la vie. Toi, tu fermes ta gueule ou je te dis au revoir, je vais pas.
3: Bon, bah vas-y, Mathieu, on va pas attendre deux heures.
24: Lady tout ce qu'il pense, qui me dit donc en fait, ça serait la machine à faire des pointillés sur les routes qui aurait déconné. Et au lieu de faire des petits pointillés, ça fait des gros pointillés.
23: Non, ça n'a rien à voir avec du soir.
9: Toi, Gérard, pour redevenir un petit peu sérieux, t'aurais fait le pont comment?
23: Moi, j'aurais rien fait du tout.
3: Non, mais ce qu'il faut se poser comme question.
23: C'est pas
3: compliqué à comprendre. Pourquoi elle est tombée et elle a eu l'accident sous le pont de Lama et pas sous le pont des Invalides?
23: Parce qu'il y a des poteaux.
3: Voilà. Pourquoi il y a des poteaux donc?
23: Et pourquoi tu as fermé ta gueule?
9: Elle sera morte noyée.
23: Et toi tu fermes ta gueule?
9: Attendez les mecs, un truc qu'il faut penser, c'est que le dessus du pont a été fait avant le dessous. À la base c'était un pont du dessus.
23: Allez, ferme ta gueule.
9: GG, son rallye, c'était un
23: pont. Allez, terminé.
9: C'est une taupe, Cacodane. Alors
23: pensez-vous que l'affaire les.
16: Frère Jacques, couilleux plate. Voilà la bassine entre les gauvettes.
23: N'importe quoi. Ouais, c'est ça, ça fait rien. Ta gueule, on voit ça. Et alors, on va s'écouter Steve Austin Mini avec un poteau, ça va 13, bonjour.
3: Quoi, la dure. Vas-y, reprends-le avec des...
23: Steve Austin Mini avec un poteau, ça va 13, bonjour les dégâts. Et on se retrouve après pour la suite.
3: Répète la question.
23: Et la question c'est, pensez-vous que l'affaire Lydidi est une affaire classée? Et on se retrouve après pour la suite et la fin du débat.
18: Pourquoi
23: connard? Allez,
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23: Et voilà, on venait de...
3: Oh, c'est chaud, ça.
23: Fudlard, c'est pas la peine d'en profiter parce que le chef, il est parti. Hein.
3: Ah bon, il est parti? Je savais même
23: pas. Donc, on vient de s'écouter Steve Austin Mini avec un poteau, ça va. 13, bonjour les dégâts. Donc,
3: c'est on en a parlé.
23: Osmo, rebonsoir.
9: Bonsoir, ça va bien?
23: Fiat Pousseau.
9: Ouais, je sais plus comme nom. Salut, connard.
23: En...

0: On saura jamais vraiment ce qui s'est passé.
1: Ça sera un peu comme l'affaire Kennedy, en fait.
2: Ouais, voilà, Daddy Cool, Daddy Anan, là.
3: Oui.
2: Donc pour toi.
3: Bah, c'est pareil, on saura jamais, quoi. Mais ça pourra jamais être dit. Ou alors, je pense qu'on sera mort quand ça sera dit, quoi. Elle me trouble, hein.
4: Tout le monde, hein, elle est immonde.
2: Ce qu'il faut dire pour moi personnellement, c'est une affaire qui a été vite bouclée parce qu'on n'en entend plus parler.
5: Donc, ils peuvent pas en fait donner le
0: à mon avis, ce serait trop
5: la solution, énorme, quoi.
2: Mais ouais. De même, ils ont toujours pas retrouvé cette fameuse voiture.
0: Si elle trouve, ils l'ont retrouvé, ils veulent pas te le dire.
2: Non, ouais. Mais même à mon avis,
1: ils sont pas le dernier au courant.
2: Non, mais même.
0: En plus, t'as changé de numéro de portable, donc.
2: Non, mais même ils ont.
3: Il a repeint la voiture, en plus.
1: Ils ont nettoyé.
2: Ils l'ont carrément. Pour moi, ça a été une affaire vite bouclée. Donc, apparemment, on ne saura jamais les causes exactes de l'accident.
4: Mais pour toi, Gérard, c'est qui?
1: Ouais, t'as une théorie, toi.
2: Personnellement, de toute manière, ils sont toujours à la. On n'en entend plus parler pratiquement de cette
5: affaire. Ils attendent un peu que ça se tasse, tu vois.
2: Non, mais même.
5: Ils vont sortir ça dans 6 mois.
0: Excusez-moi si je peux me permettre, mais bon, pourtant, c'est bien tassé. Hein.
1: Ouais,
2: mais c'est.
1: On parle pas des vertèbres de GG quand même.
2: Osmo.
1: Non, c'est pas moi, c'est pas lui.
2: Alors, Si, c'est toi. Au revoir. Bab Dodi, au revoir.
1: C'est pas moi.
2: Au revoir, Dodi.
0: Mais pour en revenir à ce que tu disais, toi, ta thèse personnelle.
2: Personnellement, ça a été Gérard, ils viennent te chercher, fais gaffe. Ta gueule un peu, Manu, s'il te plaît, merci. Profitez-en pas que Max soit parti pour foutre votre merde pour finir.
0: Ça n'a rien à voir, Gérard. Non, mais sérieusement, pour moi, quoi.
2: Non, mais personnellement, ça a été vite terminé.
0: Non, mais ça, oui, on a compris, mais toi, tu privilégies quoi?
4: C'est
0: la Mercedes, c'est le poteau.
2: On en a assez discuté sur la troisième, donc pour moi personnellement, ça vient de l'histoire avec le chauffeur, et puis il y a ce fameux Fiat aussi qui a pas été retrouvé.
5: C'est le chauffeur qui est décédé ou c'est le garde du corps?
2: Le garde du corps.
5: Non, c'est le chauffeur.
0: C'est le chauffeur qui est décédé.
1: Le garde du corps, on l'a eu tout à l'heure.
2: Non,
5: le garde du corps, c'est Trevor Jones.
1: Si.
2: Non.
5: Il y a qui était devant à droite, à la place du mort, généralement, et c'est pas vrai.
2: Donc, c'est terminé, Terminé, on a fini l'accident. Ouais,
6: j'ai Vachelidi qui pose une question. Est-ce qu'un pro du volant aurait pu éviter l'accident?
2: Non, je pense pas.
5: C'est vrai, ça se trouve, c'était peut-être pas un bon chauffeur.
1: Est-ce qu'il avait son permis?
2: On sait pas.
0: Si je peux me permettre une boutade, c'était peut-être le frère Asséna.
1: Ou son cousin.
2: Les deux. Manu, tu fermes ta gueule. Et Osmo.
4: Oui. Ah non, c'est pas moi encore, le plus calme.
2: Eh, c'est Dodi, là, je t'ai dit au revoir.
4: Mais non, c'est pas moi, bah non.
2: Si, c'est toi que je viens d'entendre, donc au revoir. Au revoir.
4: Je suis en descente.
0: Ça y est.
2: Dernière question.
5: Je voulais te poser une question, Gérard, excuse-moi. Si, par exemple, si tu dis que c'est le chauffeur, en fait, tu vois qui...
4: Je vois où tu veux en venir.
5: Si c'est le chauffeur qui est responsable, mais j'ai envie d'aller au fond de cette histoire.
4: Oui, mais il faut.
5: Si c'est le chauffeur qui est responsable, donc c'est sa famille qui doit payer au chauffeur.
2: Ouais. Mais non, mais de toute manière,
5: ça coûte cher un pilier.
2: Putain, mais personne paye là-dessus. L'histoire, elle est...
5: Qui paye les pots cassés, merde.
2: L'affaire a été classée, c'est tout, on en reste là.
0: Avec toi, en tant que pilier de bar,
2: doit-on parler encore de cette affaire en ce moment? Et ça sera la dernière question.
0: Et pour cela, on accueille Mister Cocktail. Bonsoir.
5: Salut, la fête est plus folle. Allez, pour finir, une devinette.
7: Mon premier est une mythe.
2: Léa.
7: Mon tout est un président de la République mort.
0: Paraît dur.
3: Maladure.
2: Mister Cocktail, ta fréquence.
5: La fête est plus folle. Mister Cocktail.
2: Profitez-en.
1: Alors, c'est 102.7, j'appelle à Francis, près de comique. C'est trop drôle.
2: Tu peux répéter ta fréquence, connard?
1: 104.2,
4: pêche-toi, connard.
2: Dernière question, doit-on parler encore de cette affaire en ce moment? On va demander à Mister Cocktail.
1: Et c'est pas possible de parler de cette affaire, parce que c'est pas très... Ok. Non, je pense qu'on va pas en parler de cette affaire, c'est close.
2: Je pense aussi.
1: Ouais.
2: Osmo?
4: Oui, je pense qu'on continuera à en parler parce que c'était quand même une belle femme qui est morte.
2: Est-ce qu'il faut en reparler ou est-ce qu'il faut que ça reste classé cette histoire?
4: Non, je pense qu'il faut en reparler tant qu'on ne saura pas qui est-ce qui l'a tué et pourquoi.
2: Bon, ok. Et Dodi pour finir. Dodi Anal.

0: J'ai dit anal.
1: J'ai dit anal d'ailleurs. Moi je pense qu'on en reparle, la preuve c'est qu'on le fait en ce moment. Et non, on ne devrait plus en parler.
0: Non, mais de toute manière, c'est le deuxième débat qu'on fait sur ce...
1: Non, le premier.
0: C'est le deuxième.
1: T'as jamais voulu qu'on en parle.
0: Si. C'est le deuxième qu'on fait.
2: Non, c'est vrai que t'as jamais voulu en parler.
0: Si, on est là.
2: En fait, ce qu'il faudrait maintenant, c'est qu'on attende en fait d'avoir des nouvelles sur cette affaire pour refaire un débat.
0: Ah non,
2: pour approfondir encore. Plus creuser, quoi.
3: On a retrouvé la bagnole ou...
0: Non, non, mais de toute manière, c'est terminé. Donc,
2: pour la conclusion, on accueille Lady Harry.
4: Bonsoir.
0: Bonsoir. Oui. J'ai pas dit de me repasser un auditeur, j'attends, il y a un
4: curieux.
2: Ouais, attends, il y a Matthews.
4: Bonsoir.
0: Bon, ta gueule. Tu me coupes là.
4: Bonsoir.
0: Merci.
5: Il y a Lady que des conneries qui dit, comme quoi, au musée Tussauds, paraît-il que Lady, elle a sa statue là-bas et elle est encore normale. Il trouve que c'est un scandale.
0: De quoi?
5: Au musée Tussauds.
0: C'est où ça?
5: Mais genre, il y a des poupées en cire de toi, par exemple.
0: N'importe quoi. Par contre, moi, ce que je comprends
2: pas, compris. Et elle est en taille normale.
5: Visiblement, elle... non, mais elle est pas esquintée, quoi. Comme il y a eu l'accident, normalement, il devrait lui donner des coups de poing dedans et tout.
0: Oui, c'est ça.
2: Non, mais d'accord.
0: Qui c'est qu'on accueille là pour la conclusion?
2: Lady Harry.
4: Bonsoir GG. Alors on écoute Fun sur 116.6 et à Chancre sur Anthrax. Bonsoir.
0: Donc tu réponds pas à la dernière question.
4: Écoute, alors, je peux vous la répéter s'il te plaît.
0: Doit-on parler encore de cette affaire en ce moment et ça sera la fin du débat?
4: Moi je pense que cette affaire, elle est comme les Didier, elle est morte et enterrée, donc il vaut mieux pas remuer quoi. C'est suffisamment triste, je sais que c'est la fête des morts, que tout ça, que c'est l'occasion d'évoquer un petit peu tout ce milieu-là, quoi. Mais bon, ils sont des morts où ils sont.
6: Mais tu t'es prise pour Stéphane Bern, Gérard, ou quoi?
0: Non, mais c'est... Non, alors, conclusion du débat...
4: Tu rigoles, il est moins 10, là, on continue.
0: Non, c'est terminé.
4: Il y a un quart de ticket resto,
6: donc... Une question bonus, là, pour faire...
0: C'est terminé,
4: jeudi. Attends, en plus, tu rentres en caisse, donc tu seras chez toi plus tôt, donc...
2: J'avais juste une question à poser à Gérard, c'est...
0: Vous fermez vos gueules, un peu.
4: Oui, bien sûr, t'es gourdin, ça fout.
2: Attention,
4: il commence à faire froid et ça glisse.
2: Gérard, excusez-moi les auditeurs,
4: oui,
2: de vouloir approfondir encore un peu plus ce débat.
0: Non, mais moi, tu commences à me casser les couilles, moi j'ai dit que c'était terminé, donc tu as pas me casser les couilles.
2: C'est une simple question rapide, c'est pas méchant.
4: Ouais.
2: Tu vois, Lady Di, elle avait deux enfants avec le prince Charles, c'était le prince Philippe ou le prince je sais plus quoi. Là.
4: William.
2: Et moi, tu vois, ma mère, elle décède dans un accident de voiture comme ça. Je me pose des questions, tu vois. J'essaie d'approfondir l'enquête. Est-ce que tu crois que ses enfants essaient de savoir vraiment la raison de... Enfin, du pourquoi, du comment?
0: Mais lui, il a fait une conférence.
1: Bonne question.
0: Oh ouais, tu me coupes là.
2: J'ai posé la question à Gérard. Hein.
4: Ouais, bon.
0: Le prince William, ça fait une déclaration à la presse en disant qu'il n'en veut plus en entendre parler. Et le bouquin, il ne veut pas qu'il paraisse.
4: Il a surtout dit qu'il voulait bouffer la chagade de Britney Spears. Hein,
0: c'est ça. Arrêtez un peu de dire n'importe quoi. Arrêtez de dire des conneries.
2: Mais pour revenir sur une question qui m'a plutôt intéressé et qu'on n'a pas développé assez à mon avis, c'est au niveau des piliers.
0: Mmh. Oh ta gueule avec tes piliers, tu veux.
4: Tu es
0: d'aller voir dans un terrain de rugby s'il n'y a pas des piliers pour ta gueule.
4: La
0: diarrhée.
1: J'ai une question à te poser encore.
0: Ouais. Vite fait parce que c'est la fin alors.
4: Il y a le temps.
2: Attends, si le temps qui démarre, il démarre à 14 pour au moins une quart d'heure.
0: Ta gueule,
2: à la manivelle, alors.
0: Avec ta 205.
4: Oh,
0: ma gueule!
1: A ton avis, si Lady Di et Dodi n'étaient pas morts, ils seraient mariés, qu'est-ce qu'ils seraient devenus?
0: Normalement, c'était prévu qu'ils se marient aussi. Donc...
4: Il fallait quand même qu'ils divorcent, vraiment.
0: Ouais, mais ça, c'est... On sait pas exactement, mais...
2: Justement, chez les rois,
1: parce que... Jacques, courrier...
0: Bon, tu arrêtes, s'il te plaît,
2: c'est pas moi!
0: Si, c'est toi, tu m'as empêché, celle-là! Tu arrêtes parce que ça m'énerve.
2: Oui, et je voulais dire comment ça se passe au niveau du divorce, parce que ça n'a jamais été prononcé en fait avec le prince Charles.
0: Non, on sait pas. Ça a déjà été prononcé.
2: Non. Donc en fait, c'est toujours sa femme.
4: Il est veuf.
0: Voilà, maintenant il est veuf et c'est tout. Donc pour terminer.
6: Non, pas du tout.
0: Tu fermes ta gueule, c'est moi qui commande.
1: Savez-vous pas que la chatte à la mode, Savez-vous pas que la chatte.
0: Bah, ça m'isole avec celle-là.
6: Elle était bonne au lit, Gérard.
0: Qu'est-ce que ça peut être foutre,
6: voilà, mais je me renseigne.
0: Daniel, quelle conclusion de ce débat?
1: Oui, eh bien, Gérard, j'ai trouvé que c'était un débat de merde. Excuse-moi.
6: Pour changer.
1: Quand même, rouler à 190 sous le pont de la main, t'aurais pu éviter de picoler, quoi.
0: Toi, le prochain coup, tu te mordras comme
1: ça. Non, mais attends, à l'autopsie, ils ont retrouvé des vieux poils de moustache tout bousillés sur la taglade de Lady Di.
6: Fais
1: gaffe, ils vont te retrouver, hein.
0: Allez, hop, au revoir, salut.
6: On peut pas laisser ta beuge en polystyrène.
0: Repéré.
6: Ouais, non, c'était un bon débat, Gérard. On a bien appris qui était Lady Di. On a bien cerné sa mort. Moi, je dirais pour ma part que Lady Di était une femme quand même qui s'occupait de la Croix-Rouge, qui s'occupait des enfants. Donc c'était de manière mauvaise, cette femme.
4: Elle déminait quand même.
6: Donc, il faut mettre ça sur le compte du destin.
1: Ouais.
6: C'est tout, Gérard.
4: La fatalité.
6: Ni plus ni moins, toi, tu peux bien te scratcher avec ta R14 en livrant des flambises aux gens de la Croix-Rouge.
0: C'est tout à fait possible.
6: Sur le destin, Gérard, ni plus ni moins.
0: Au revoir, Mister Cocktail.
4: Bon, bah écoute, c'était un bon débat, je trouve, hein, malgré la seule question que j'ai tapée. Ouais. Mais non, j'en ai appris beaucoup plus sur les Lady. Et moi, je voudrais savoir si avec la R14, on t'a vendu des tickets de bus.
0: Au revoir.
4: Ok.
0: La diarrhée.
6: Moi, l'autre fois, Gérard, j'ai trouvé un rat dans mon yaourt.
0: Au revoir.
4: C'était un bon débat, c'était un...
0: Pardon,
4: on m'a dit que je peux finir.
2: Vas-y.
4: C'était un bon débat, mon GG. J'espère que tu le referas pas quand même d'ici 2-3 ans. Tu fais tourner un petit peu. Si ça intéresse quelqu'un, j'ai une fête une blanche à vendre, donc vous écrivez tout, sur boîte postale 13e. Vous laissez la suite.
2: D'accord, merci.
4: Voilà,
0: bonne nuit.
2: Merci à toi, Bonne bourre.
0: Comme dirait Max, bonne bourre.
4: Bonsoir à ta grosse.
0: Va t'enculer.
4: Okay. Ah,
0: voilà. Mathieu, pour terminer, conclusion de l'IRC.
5: Avec 9200 internautes. Et...
2: Ouais, pas mal. Pour un débat chaud.
0: Ah ouais, bien. Ce qu'il faut dire, aussi, il n'y avait pas beaucoup de monde parce que pourquoi j'avais. Oh, ça suffit là. Ce qu'il faut dire, c'est que comme c'était les vacances, donc on n'a pas eu beaucoup de monde, on aurait pu avoir un peu plus de monde que ça sur le site. Hein, parce que là, il faut dire que c'était les vacances de la
2: ville. Hein.
0: Donc voilà, donc conclusion de l'IRC pour
5: bien. J'ai pas de poteau qui me dit comme quoi c'est triste et tout. Il propose une minute de silence pour Lydie.
2: Ouais, mais après, la bande de tour, elle part. C'est le bordel.
0: C'est ça le problème, on aurait bien voulu le faire.
2: Dans le métier, Mathieu.
0: Mathieu, un jour tu sauras, quand tu auras la bande, tu vas te partir dans la gueule.
5: Il y a Starsky qui dit, bonne conclusion, le béton français est plus dur que le métal allemand.
0: D'accord. Donc, qu'est-ce que j'ai à dire de ce débat? Pour moi, c'était...
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9: J'espère que vous passez un bon début de nuit. Il est 3h35 sur Adré. www.adré.fr, c'est l'adresse de notre site internet. C'est la nuit spéciale jugée, elle s'achève bientôt et on va finir ça en beauté avec la lecture du courrier par Gérard. C'était un moment fort, hein, des débats de Gérard. Lâchez-moi vos derniers messages, je les lirai à la fin de l'émission. julien@t-1.fr ou alors par mpanel www.adré.fr rubrique mpanel.
0: Bon, mon petit GG, on va parler dans un instant donc de ce fameux grand moment, mais juste avant, on va parler d'autre chose. Tenez, on parlait maintenant, on peut peut-être le faire maintenant, hein. Non, j'ai vu, c'est pas la peine de le dire à l'antenne.
2: Non, mais c'est un truc que...
0: Non, je l'ai lu, j'ai vaguement regardé, alors donc il est hors de question qu'il passe ça à l'antenne.
2: Non, je te rends ta jambe que je l'ai retrouvé dans une poubelle. Arrêtez, commencez pas, il est venu en bon esprit.
0: Mais
2: ça, je le lis pas, je vais dire les choses.
0: Mets ton casque, Gérard.
2: C'est une jambe en bois pour expliquer aux auditeurs, c'est une jambe en bois de mannequin qu'on veut lui donner parce que c'est comme il a plus sa jambe bionique, bien sûr, c'est un... Et à chaque fois, il veut pas de cette... Alors...
0: Non, mais ça sert à rien de le dire, j'ai vaguement vu, donc ça m'intéresse pas que tu lises ça.
2: Mais non, mais là, je lis en courrier, mais tu permets,
0: Il y a une fausse signature, donc...
2: Mais on s'en fout de la signature, je dis pas la signature. Là, je suis en train de dire le bilan et l'analyse des débats par Starsky Productions. Donc, c'était sur le thème des routiers, la CIBI, c'est ce que t'as fait la semaine dernière, le jeudi 31 août.
0: Ah ouais, exact.
2: Et donc, il a duré 2 heures, il y a eu 12 questions, l'animateur c'était à Gérard, au standard Anne Cafuldar et à Manu, Internet Rigo, tout est précis. Alors, les auditeurs participants, il y a eu Monsieur Mazur, il y a eu Martini, il y a eu Jackie, il y a eu Petit
10: petit poussin, YL, petit pouce, monsieur Ricardo, Michel, Pourx, Tarturk, Michel Méguet, Meignet, pardon, Gastro Liquide, Gastro Solide, Pourcy Walker, Mister Jolo, Pussy de Jéhova, Absolute Pousca, Dev Superstar, El Château et Gomez. Il y avait pas mal de monde.
11: Tous ces gens-là sont passés dans le dépense de ça.
10: Mais vas-y, il n'y a pas de nom de famille, il n'y a rien.
11: Alors,
10: mets-toi là-bas plutôt.
11: Parce donc, plus, viens avec moi, Phil, viens.
10: Surtout, ouais, ça sent la rose.
11: Non, mais de toute manière, ce qu'il faut dire, c'est que tous les noms qu'il a annoncés, ils ne sont pas passés sur l'antenne, donc t'es un menteur.
10: Attends,
11: je suis désolé, j'ai des piches, et tous les noms que t'as annoncés ne sont pas passés. Déjà, Gastro Liquide et...
10: Gastro Solide.
11: Gastro Solide, c'était sur le thème de Sibi.
10: C'est ça, les civils et routiers, c'est ce qu'ils disent, c'est le dernier débat que t'as
11: Il y a des noms qui sont pas passés sur l'antenne, d'accord?
10: Alors, avant le débat, Gérard fait le point sur l'organisation du débat. Il ordonne aux auditeurs de ne pas téléphoner d'un portable et de bien répondre aux questions qui seront posées uniquement deux fois maxi.
12: Ça, c'est normal.
10: Voilà. Donc, vocabulaire de Gérard. Donc, Gérard a dit en moyenne 70 fois non. Donc ça fait toutes les minutes, une fois non toutes les minutes, 63 fois ouais, 14 fois ben, 44 fois 6 fois bon ben ça y est, il a dit aussi 18 fois oh, 7 fois 7 fois bonsoir, 10 fois merci, 4 fois s'il te plaît, 6 fois ta gueule, 54 fois au revoir, ça c'est ton must, 5 fois oh là là, et 8 fois je vais te dire une chose. Attention, les temps sont arrondis, d'accord? Gérard a engueulé Manu 18 fois, soit une fois toutes les 6 minutes, Anka 12 fois, soit une fois toutes les 10 minutes, et Rigo rien.
12: Pas normal.
10: Et toi? Justement, la médaille du plus grand emmerdeur du Star System revient à Fildar avec 23 engueulades avec Gérard. Donc en moyenne, Gérard a engueulé Fildar une fois toutes les 5 minutes.
12: Ah, c'est balèze.
10: Donc j'ai eu le cachet. Comme quoi j'étais.
13: On la prochaine fois, t'inquiète.
11: Ouais, mais ça m'étonnerait.
12: Ça m'étonnerait, faut que ça se calme, ça d'ailleurs.
10: Donc, bilan du débat. Thème les routiers, la Sibie durée 2 heures, ok. Donc, conclusion de Gérard, standard, merde. Réa, catastrophique. Internet, bien. Anka, nul. Fildar et Manu, le bordel. Reproche par Gérard, bordel complet. Reprise des auditeurs déjà passés sous un autre nom. Conclusion des auditeurs participants, pour certains très bien. Bonne rentrée et bon début. Pour d'autres, déjà vu, pas nouveau. Sur Internet, on termine à 9833 connectés.
12: Oh là là, bravo, on applaudit.
10: Voilà. Quand même, tu te souviens de ce chiffre-là, t'avais fait 9 heures. Donc l'analyse du débat par Starsky, donc très bon débat, bon fou rire. Merci Manu pour les jingles inédits, merci Fildar pour les petits sons d'ambiance. Anka n'a rien foutu.
11: Rien. Elle se... ça changera pas.
10: Elle se coiffe, elle dessine pendant les débats. Durant le débat, un remix de Gérard a été diffusé. Merci l'équipe, les auditeurs ont été drôles et sympas. A noter aussi une manifestation de Fildar et Manu pour que Gérard lise les sondages. Engueulade, connerie à la carte, merci Fildar d'être venu. Merci Gérard quand même pour ce moment de bonheur. Prochain débat le 22 septembre.
12: Oui, qui portera sur les JO.
11: Non, je crois le 22, c'est le 21.
12: Le 21, ouais, sur les JO. Hein,
10: ouais.
12: Donc c'est très bientôt.
10: D'accord. On a reçu aussi un nouveau magazine qui s'appelle France Poire.
11: Non, mais ça t'amuse à le lire.
10: Et quoi, j'ai rien lu encore.
11: Non, mais je t'ai dit qu'il fallait pas lire. J'ai interdit tout le courrier à l'antenne maintenant. Tu la fermes et c'est tout. C'est clair, net et précis.
10: Excusez-moi, vous pouvez ouvrir les portes, j'ai les yeux qui pleurent. Arrête de
11: te faire la clim,
10: je te jure, c'est
11: noir. Toi, tu fermes ta gueule et c'est tout.
10: Vas-y, c'est vite.
11: Toi, tu fermes ta gueule.
10: Je lis pas le courrier, je lis seulement les petites annonces qui sont dans le magazine. J'ai droit à ça.
12: Alors vas-y,
10: c'est pas personnel, c'est
12: pour voir si les mecs vont trop loin. Parce que ça reprend comme avant et Gérard commence à en avoir ras-le-bol, il va y avoir des ultimatums. Vas-y.
10: Alors, la visite touristique de Paris ne passera pas par le pont de l'Alma cette année. Un couple dont la femme est d'une forte corpulence est passé par là. La femme est coincée entre deux pylônes et une forte odeur d'alcool a rempli la zone dans un rayon de 180 mètres.
11: Sanglier mystère encore.
10: Cette même odeur se retrouve parfois au relais Carnot, dans les toilettes de la loco, à Suresnes et au foyer. On conseille donc à toute personne vivant sur les lieux d'évacuer le plus rapidement possible. Le responsable, une autre petite annonce, le responsable du centre de désintox des Alpes a décidé de céder son établissement suite à une déprime. Il aurait pris cette décision après le séjour d'un cas désespéré venant du 80+.
11: Ah mais non ! Oh putain, oh, c'est pas vrai, c'était même pas tes courriers ça.
10: C'est chiant. Bon, dernière annonce. La gendarmerie de Suresnes recherche activement un couple d'exhibitionnistes qui arpentent les rues de Suresnes en montrant leurs attributs.
12: C'est pas grave de montrer ses couilles, j'y reviens.
11: Ah, enfin, ceci dit, te demande d'arrêter aussi.
10: Non, mais attends, en plus, l'homme pourrait bénéficier de circonstances atténuantes pour cause de petites queues.
12: Mais ça... Oh putain, la BD sans image.
10: Arrête, t'es nul.
14: Fildar, présente tes excuses tout de suite.
10: Ah, mais je m'excuse pour les gens qui ont fait ça. Hein.
11: C'est quoi ça, ce que t'as dans la... Non, mais c'est quoi?
10: Et tu l'avais pas...
12: C'est des vieux trucs, c'était fait pour...
10: Voilà, donc...
14: Bon, la photo planquée, parce qu'il est en train de tout déchirer, là.
10: Qu'est-ce que tu dis, Gérard?
2: Attends, il est en train de faire
12: il a raison de foutre à la poubelle, non, ça va trop loin.
2: Mais ce qui est bien, c'est qu'il ne fait pas chez lui, mais il fait ici, c'est déjà ça.
12: Il n'a pas chez lui d'un autre côté. Donc.
2: Bah, tu sais, la pochette, tu peux la déchirer, on s'en fout, on en fait une.
11: Manu, ouais, tu me donneras ce que tu as là.
2: Oui, c'est vrai, ouais.
12: Pardon?
2: Ça lui appartient pas, ça vous appartient pas.
11: Tu me donnes ça.
2: Attends, il y a ça, mais t'as la poubelle aussi.
12: C'est quoi?
11: J'ai rien.
13: Tu dois reprendre les fléchettes quand même.
12: D'accord. Moi, tu vas voir, je le donne aux avocats.
2: Ouais, mais de toute façon, c'est pour porter peinte, hein.
11: Ah, non, mais
2: on va porter peinte.
12: Alors.
11: C'est lui qui est peint. Peinté.
2: Il y a des trucs hein, que j'ai pas lu, c'était perso. Il y avait des noms, alors j'avais rien fait moi.
12: Qu'est-ce que c'est que ça FG? Attends, mais attends, il y a des... Attendez.
2: Oui, il y a des nouveaux magazines.
12: Non, on rigole pas, la question c'est que... Attendez,
2: ah, c'est une note interne de Fun, c'est Victor qui...
12: Non, mais en plus, non, ce que j'aime pas du tout, c'est que les auditeurs utilisent le logo de Fun Radio.
2: Bah ouais, carrément.
12: Ça, c'est illégal, hein, Gérard.
11: Non, mais moi, de manière, c'est simple, 21, il n'y a pas de débat, c'est tout.
12: Non, monsieur...
11: Non, il n'y a pas de débat tant que ça continue.
12: Non, mais ça va s'arrêter.
11: À mon avis, pour l'instant, ça recommence, donc c'est terminé. Donc c'est niet pour le 21, c'est tout terminé.
12: Non, mais dis pas ça.
11: Terminé.
12: C'est pas ça pour moi.
11: Terminé, c'est tout.
12: Bah, arrête de dire des bêtises.
11: Le branleur qui s'amuse à faire ça, qui arrête tout de suite, c'est tout. Maintenant, il y en a ras-le-bol. Et toi, Pildard, con comme t'es, tu ferais mieux pas de le lire à l'antenne.
12: Bravo.
11: C'est tout.
2: Il n'y a pas une nom de famille, il n'y a rien eu.
11: Même. T'as pas à lire le courrier comme ça à l'antenne, il t'appartient pas. C'est tout.
2: C'est des petites annonces, ça ne te concerne pas.
12: Ouais, enfin, quand même, attends, je suis désolé, là, quand tu vois, par exemple, qu'il y a un catalogue officiel de FG,
2: ouais.
12: Entrée 2000, GG D'Agostino.
2: Ah, ça, c'est le remix.
11: Ouais, attends. Attends, on va rigoler, là.
2: Bah ouais. C'est quoi, t'es malade, là
11: je crois que personne n'a encore compris dans l'équipe que quelqu'un avait envoyé un CD que personne n'a fait écouter.
2: Ah, bah,
11: on va rigoler.
12: C'est vrai, s'il a c'est vraiment pas un pote, un frère, un cousin.
2: Gérard est parti récupérer un CD, donc GG D'Agostino, les zoophiles du 15e break. GG avec George Michael, fuck me up before you go.
12: Fuck me up before you go.
2: Françoise, dans un instant, on revient avec toi. Tu bouges pas, ma chérie?
13: Non, ça va.
2: Merci d'être avec nous. Ne bougez surtout pas. Attention, le dernier quart d'heure va être très très chaud. Et attention, entre minuit et une heure, vous entendrez un vrai moment de radio libre. Qui
9: 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Voilà, alors, c'était la lecture du courrier par notre ami GG de Suresnes. C'est la soirée de GG, c'est la nuit de GG. Vous m'écrivez vos derniers messages, julien@t-one.fr, ou bien par SMS en envoyant adré et votre message au 610-71. Pour se détendre un peu, après on va se finir l'émission avec la deuxième partie de la lecture du courrier, on va s'écouter une musique qui est en fait plus une parodie qu'autre chose. Je sais pas si vous vous rappelez, dans le club Dorothée, il y avait Les Musclés avec Eric, machin et tout. Je vous laisse écouter et apprécier, ça va nous détendre.
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1: Ça va hurler parce que là maintenant on est en train de se foutre de ma gueule à moi aussi, en plus de Gérard. Il y a un truc qui s'appelle Pokémax.
2: Oh là là.
1: Alors il y a des jeux, des trucs, on peut gagner 2000 euros. Enfin bon, n'importe quoi. Donc il y a des gens qui pensent qu'ils vont se faire de l'argent sur mon dos. Donc je vais le lire tout à l'heure. Et il y a un autre, donc la même personne qui s'amuse à faire ça. Donc le FG Core et le Wonder L avec les logos de Fun Radio. FG Core, catalogue officiel, FG Core, rentrée 2000. Gérard, dis-le, moi je vais lire le mien, mon document, et ça va servir de document de preuve. Alors là, je peux vous assurer que celui qui a écrit ça, ça va chier.
2: Ça va chier.
1: Écoutez.
2: Ah, vas-y,
3: Lille qui est en premier.
1: Alors, grâce au Pokémax, les jeunes auditeurs apprendront tous à s'amuser et à se faire plein de cadeaux pour la rentrée. Effectivement, il y aura des boosters, des paquets de cigarettes, ainsi que des euros à 150 francs l'euro, plus des jeux de cartes Pokémon à 150 000 euros, ainsi que 100 euros gagnants standard.
2: Eh bien, moi.
1: La règle du jeu, écoutez bien, toute personne qui appelle ayant raccroché deux fois par manière consécutive de deux personnes assemblées, se verront offrir automatiquement un paquebot emballé pour deux personnes, instinctivement diffusé après orientation. Veuillez vous adresser à, il y a l'adresse de Fun Radio.
3: Et derrière, t'as encore autre chose.
1: Alors, chaque joueur propose à la table de 5 cartes Pokémon au standard d'une évolution permanente, restant après le retrait des points de vie Pokémon à une valeur absolue par X au carré de la racine de cheveux. Le total divisé en cartes de chaque 97 de neurones en lisant les règles divise les ingrédients de factoriser expliqués au plus haut. D'accord, ok. Ben ça, je le garde comme preuve.
4: Par contre, c'est vrai que la règle est simple.
5: C'est limpide.
1: Alors, l'autre... Alors, écoutez bien. Donc, c'est le catalogue... Non, mais lis-le, vas-y.
3: Catalogue FG Core, mais de manière, la première partie, je ne la lirai pas parce que c'est en anglais, j'y comprends que.
1: Non, mais c'est pas grave, lis-le quand même.
3: Donc, deuxième partie.
1: La première partie, lis-la quand même.
3: C'est marqué, c'est ça, GG d'Agostino, les holophiles du 15e break.
1: C'est pas de l'anglais, ça.
3: Non, c'est pas de l'anglais, mais vous savez très bien qui c'est, d'accord. Alors, foutez-vous pas de ma gueule. Ok, toi, t'éteins ton micro quand je parle parce que ça te regarde pas. C'est pas toi qui le concernais. Donc après GG avec George Michael Fun Me Off Beaver Hugo. Donc
1: fuck.
3: Ouais ben je t'ai dit de fermer ta gueule, ok.
1: Oui, là, c'est... Que,
3: on se demande si c'est pas toi qui est en train de faire des petites saloperies derrière mon dos.
1: Non, parce que j'ai les mêmes, regarde.
3: Hein? Parce que c'est bizarre ces histoires.
1: Mais non.
3: Ouais, parce que c'est bizarre, il y a une semaine. Quoi, ça pue et dans ce cas-là, tu dégages, tu vas à l'avenue de Bagram là dans ton McDo. Ok, alors tu me casses pas les couilles.
1: Lis la suite du catalogue.
3: Hein?
1: Si c'est en anglais, laisse tomber si on passe à autre chose.
3: Alors, les films. Alors, Pitbull Mister et l'alcoolo enragé. Donc, apparemment, ils veulent parler de moi avec Sandy.
2: Ah bon?
3: Pitbull Mister, contre-attaque. Donc, apparemment, vous voulez parler de Sandy qui s'amuse à ça.
2: Qui attaque.
3: Hein? Pitbull Mister dans le break du 15e. Donc, vous voulez parler d'Henri. Alors, maintenant, ça commence à me casser les couilles avec le 15e, ok. Claire net et précis.
1: Claire note.
5: Oh, il se passe un truc là.
4: Ah, il vient de voir sa jambe passer toute seule, GG, et il est pas content.
5: On est attaqué dans le studio. Oula.
4: Et il va s'en servir comme du bat de baseball sur Marc et Marco.
1: Il y a Marc et Marco qui travaillent sur Fun et qui ont ramené la jambe en bois qui servait à Gérard de courir. Et malheureusement, ils l'ont voulu ramener dans les studios et l'autre il s'est mis à courir.
2: Gérard, ils sont cons, putain, ils font chier.
4: Ah, c'est clair.
3: L'autre, s'il veut rentrer, il se démerdera, il a plus de carte.
5: Ah.
1: Comment ça, il n'y a plus de carte? Carte quoi?
4: Carte orange.
1: Il n'y a plus qu'une carte orange à quelqu'un.
4: C'est bon, tu peux coller ta photo dessus, c'est déjà ça de gagner.
3: Donc.
1: Alors, relis tout.
3: Alors, Pitbull Mister et l'alcoolo enragé, donc ils veulent parler de moi. Pitbull Mister contre-attaque, donc ils veulent parler de Sandy. Pitbull Mister dans le break du 15e, donc ils veulent parler d'Henri, et donc ça commence à me casser les couilles. L'amour du clito risque, donc on ne sait pas ce que ça veut dire. Documentaire en visite des trous noirs du tonneau de bière. La vie sexuelle des pitbulls. Donc vous voulez parler de Sandy, donc c'est bien. D'ailleurs, on va essayer de savoir qui s'est équipé ça, parce que les feuilles, c'est pas
1: des photocopies. C'est la première partie.
3: C'est des originaux.
1: C'est voir la première partie, fais voir.
4: Je crois qu'il y a un GG Presley ou un truc.
1: Alors, moi je vais vous lire GG d'Agostino, alors les zoophiles du 15e break. GG et George Michael, fuck me off before you go.
3: Non mais ça va être manière, c'en est un qui s'amuse à jouer avec. Donc s'ils s'amusent avec comme ça, ben ça va aller vite. Hein. Pour le 21, on va voir si on fait quelque chose. Hein. Parce que moi, pour l'instant, tant que ça s'arrêtera pas, je ne continuerai pas.
1: Là, ça me fait rire tellement que le mec, il va être mal si je le chope. GG Presley, avec Love Me Thunder, Love Me True.
3: Non mais ça vous fait rire, mais tant qu'on s'attaque pas à votre vie privée, vous en avez rien à foutre.
4: Moi, c'est parce que ça m'énerve, privée, que je rigole.
3: La vie privée des autres, ça vous en avez rien à foutre. La vôtre, vous en avez, vous ça vous fait rien, mais tant que c'est sur moi, vous en lavez les mains. Vous en lavez les mains.
1: Gégéto, ça va. Attention, Gégéto qui est pas beau, Timothy Foucault.
4: Oh là, je suis
1: du zouk ça. Alors, Laurent Graphique de Garnier, 209 flics de bouche.
3: Non mais elle se prévient. Elle se prévient, Max, tu rigoles.
1: Attends, mais je rigole pas.
3: Elle se prévient. S'il parle de Garnier, à mon avis, ils veulent parler de Laurent Garnier.
4: Non, mais
3: fais gaffe, toi. Fais gaffe parce que je me demande si c'est pas vous qui essayez de faire conneries derrière mon dos.
1: Il y a marqué Laurent Graphique de Garnier.
3: Ouais, non, mais attends.
1: De Big Babouche.
3: Eh, soi-disant que ça aurait été envoyé, comme par hasard, on n'a pas les enveloppes. On n'a pas d'enveloppe pour savoir d'où ça vient.
1: Dalida. Non. Attendez, parce que là, ça va loin. Dalida, là, dire la dada. Oh là là. GG l'amouroso. La chanson qui te donne envie. Et de gratter la mandoline. Alors, vilaine fermière, sodomatique-moi, GG 16-00-64. M et GG, le complexe de la corne flash. Pardon. Mais donc, effectivement. Les documentaires aussi. Alors, tiens, putain, le mec, il va aller loin.
3: Il est mal. Mais les documents, je viens de les lire.
1: Ah, non, relis les documentaires, là, en bas.
3: Donc, alors, c'est la visite du trou noir d'un tonneau de bière, la vie sexuelle des pitbulls, la cure de désintoxication des putois alcooliques avec une jambe de bois. Alors là... Toi, espèce de gros porc, tu ferais mieux de fermer ta grande gueule.
4: Ouais,
3: ça vaudra mieux.
4: Les poiries.
3: Hein? Parce que ça, c'en est qui se sont amusés ici, parce que c'est pas du courrier envoyé, c'est du courrier.
1: Ici. Bah, attends,
3: c'est pas du courrier envoyé. C'est du courrier fait ici et qu'ils ont changé les logos. Je suis désolé, c'est pas du courrier envoyé.
1: Bon. Il y a un bulletin trimestriel également, non Gérard. Adresse, Pont-sur-Aisne, Terminal 2, quand t'es en terminal toi?
3: Non,
4: c'est la rame du bus.
1: Parce que t'étais en terminal 2 et nombre d'absences 365 jours. Ça paraît beaucoup quand même dans une année. Alors, tu me dis si c'est vrai ou pas. Alors, c'est sur 20 les notes. Mathématiques, 3,14. Alors après, il y a les appréciations du professeur. Problème de conversation. Français, 7 sur 20. Élocution apocalyptique. Géographie et histoire, 2 sur 20. Concept de l'Europe mal acquis. Anglais 1 sur 20, parle anglais comme une vache.
2: Qu'est-ce qui se passe, Gérard?
4: Je sais pas, il pète les plombs, tu vas mordre. Il arrive pas à ouvrir la porte.
2: Hey, oh, tu t'amours, toi! Tu t'amours, David Pérez! Putain!

0: ok, d'accord.
1: Oh bien sûr, un moment extraordinaire qui est visuel. Vous savez, pour accéder au studio, il y a deux portes sas, il y en a une qui était fermée, il y en a une qui tenait la porte de l'autre côté, et Gérard tapait dedans, c'est des quadruples vitrages, et on l'a écouté.
0: T'as compris, toi? Parce que si tu mets la carte orange, tu viendras me voir.
2: La carte orange, ouais.
1: Fais voir si c'est la carte orange.
0: Fais voir.
3: Non. Pourquoi il s'en fout, il rentre jamais chez lui. Il dort à la radio.
4: Pourquoi là, tu vas retirer ce que t'as planqué.
0: D'accord.
4: Tu vas retirer ce que t'as planqué tout de suite.
1: Putain.
3: Va chercher la jambe tout de suite. Va chercher la jambe.
0: T'as été planqué là derrière.
2: J'ai rien planqué là.
1: Allez.
5: Voilà, c'est sur ce fond de gros bordel radiophonique que je vais vous souhaiter une très bonne nuit. Il est 4h pile, d'ailleurs on va se lancer un petit top horaire, c'est parti.
1: Voilà, donc faut que ça m'a bien fait rire.
6: On est bien d'accord. Ah mais là on a pleuré de rire pour les gars.
7: Gérard en train d'essayer d'ouvrir la porte en train de hurler alors.
5: Bonne nuit à tous, il est 4h du mat sur Adré.
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5: J'espère que vous avez passé donc une bonne nuit, une bonne soirée avec nous. C'était une nuit spéciale GG qu'on s'est fait ce soir. Je vais lire les derniers messages qui me sont arrivés sur le julien@t-1.fr. Alors, bordel, on a les tympans explosés, mais qu'est-ce que c'est bon, tu prends quoi pour tenir toi? Ben moi, ça va, je tiens, ne vous inquiétez pas. Alexandre, avec l'objet du message, c'était respect. Il est plus de 2h30 et tu tiens toujours le micro, respect de mon côté. C'est une pure merveille, encore une fois, merci pour cet hommage, respect à toi, Julien. Ben, je te remercie, Alexandre. Le squal, casse des lits pour mes potes de galère d'IRC ce soir, plus Mystère et Nimba, et ben on leur fait un petit coucou. Merci pour la soirée, c'était bien sympa. Cet hommage à Gérard, la conclusion de cette soirée c'est que tu nous manques, GG. Puis le squal qui nous dit merci Julien et son acolyte pour cette nuit de folie, GG repose en paix, dédicace à Max et le Star System un petit peu quand même. Le squal et Laurent Grassin qui nous dit bon mon Julien organise nous et pour GG surtout une prochaine nuit 100% GG, c'est vraiment un bon esprit ce soir, on a même eu des relents de poivreau, on t'aime GG et je te fais de gros bisous sur le clito de Sandy. Et ben voilà, tous les messages sont passés. On va remercier webgg.net qui nous a aidé dans l'organisation et qui nous a prêté bien sûr le chat pour ce soir. On va remercier tous ceux du forum, tous ceux qui nous ont écoutés ce soir, qui ont tenu jusqu'à 4h du mat quand même. Et puis moi je vous souhaite une très très bonne nuit et puis on se retrouve bientôt. En ce qui me concerne moi, vous pouvez me retrouver chaque jour de 17h à 20h sur Fréquence Plus 106.6 FM en Belgique à Anden. Je vous souhaite une bonne soirée, bonne nuit.
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0: Premier débat, j'ai oublié de préciser, c'est la chasse et la pêche. Donc, en deuxième débat, ça sera les radios. Donc, vous pouvez appeler dès maintenant pour participer et même sur le Minitel. 3615 Code Fun Radio, rubrique directe. Et vous pouvez toujours appeler au 0803 08 5000. Et pour ça, on va accueillir Marc Cassin du sud 19 ans de Nantois. Tu peux me donner la fréquence, s'il te plaît?
1: Oui, bonsoir GG, tout à fait. La fréquence est 109.5.
0: 109.5. Je te remercie.
1: Pas de problème.
0: Petit piège à loup, 22 ans de Grenoble, tu peux me donner la fréquence?
2: Oui, bonsoir, c'est 108.7.
0: 108.7, ok. Et Carabine, 21 ans de Nice.
3: Bonsoir Gérard.
0: Bonsoir, tu peux me donner la fréquence?
3: Ma fréquence, c'est 91.2.
0: 91.2, je te remercie.
3: Je t'en prie.
0: Monsieur Mazur, 37 ans de Paris, c'est 101.9.
4: Oui, bonsoir, c'est Monsieur Mazur.
0: Oui, ben, j'espère que tu vas pas faire comme tu as l'habitude de faire, parce que sinon, tu vas gerber vite fait. D'accord?
4: À vos souhaits.
0: Ok. Petit purée, 13 ans.
5: Salut!
0: Fildard.
5: Putain, je suis en direct sur Fun, les gars.
0: Non, c'est bon.
5: Salut.
0: Quoi?
5: Putain, je vais faire le débat, moi.
0: Oh putain, on dit pas putain, on dit moment de travail, d'accord? Toi, à 13 ans, tu vas pas commencer. Quoi?
5: Ta mère a dit des jours.
0: Allez, hop, au revoir pour toi. Terminé. Ça t'apprendra d'être poli, hop. On s'en va, on reprendra quelqu'un d'autre à la place. Hop, ça va plus vite. Alors, la première question, c'est comment organise-t-on une bonne pêche? On va demander ça à Monsieur Mazur.
4: Une bonne pêche. Eh bien, je crois que d'abord, il faut choisir le bon arbre, je dirais.
0: Non, mais je crois que là, t'es en train de te foutre de ma gueule.
3: Mais non.
0: Non, tu prendrais pas le train?
6: Non, mais explique-lui, Gérard, explique-lui.
0: Non, mais on va demander à tout le monde et on verra. Donc, Carabine.
3: Oui. Je sais pas, je pense qu'il faut que tu prépares tes gaules.
0: Ouais.
3: La veille. Que tu montes tes hameçons.
0: Ouais.
3: J'y connais pas grand chose. Peut-être que tu fasses. C'est quoi? C'est de la pâte, c'est ça?
0: Peut-être
3: dans l'eau.
0: Ouais.
3: Et que je sais pas, que tu achètes des vers de terre et puis que tu te lèves tôt et puis voilà.
0: Tu
3: prends une bonne bouteille de rouge et puis voilà.
0: C'est ça, t'as raison. Oui. Petit piège à loup.
2: Oui, alors moi je pense que, bon déjà, moi je pêche beaucoup, hein, mais ce que je déteste, c'est pêcher les thons et les morues, hein, c'est pas mes poissons préférés. Par contre, alors pour bien pêcher, alors faut avoir une tenue, mais super bien. Faut déjà avoir une tenue spécialisée. Hein. Bon, évidemment, la canne à pêche, bien tendue, bien raide. Et puis voilà, donc avec un petit fil et puis des appâts.
6: Sacré cochon.
7: Ouais. Gérard, sur IRC, il y a des V1, en fait, ils te demandent de ne pas faire l'amalgame entre l'eau de la pêche et la chasse, donc la chasse d'eau, il faut éviter quoi.
0: Bon, lui, il ne va pas commencer à me prendre la tête. Marc Cassin.
1: Ouais, écoute, moi, je ne suis pas trop calé en pêche, je suis plutôt branché chasse, donc je m'y connais plus en pruneau qu'en pêche, voilà.
0: Non, mais tu peux quand même répondre à la question si ça ne te dérange pas.
1: Écoute, je ne sais pas, moi, je pêche au fusil ou à la dynamite, donc tu vois.
0: Donc, pour avoir des poissons, tu serais prêt à balancer une dynamite dans l'eau, toi?
1: Ouais, mais alors ça, faut pas trop en parler parce que c'est interdit. Si je me fais choper par le garde-chasse à balancer des bâtons de dynamite pour pêcher, ça va quand même craindre un maximum.
0: Ouais, je pense que si tu t'amuses à balancer des bâtons de dynamite pour avoir un...
1: Ah, mais en fait, que ça marche, hein.
0: Marc Cassin, s'il te plaît.
1: Ouais.
0: Si t'es prêt à balancer des bâtons de dynamite pour aussi avoir des lapins, des pesants ou autre, je crois que tu te fais griller aussi. Hein.
1: Ouais, n'empêche que ça marche bien, quoi, c'est tout ce que je peux dire. Mais on va pas parler du braconnage tout de suite.
0: Non, mais de toute manière, le braconnage, ça rentre pas dans le truc, hein, d'accord?
1: Ça rentre pas, tu mets un petit peu de pommade et c'est bon, ça rentre.
0: Marc Cassin.
1: Ah, c'est pas moi qui dis ça, Gérard, c'est quelqu'un qui parle pas dessus moi.
0: Ouais, non, mais je te préviens, commence pas à faire ton guignol parce que tout à l'heure.
1: C'est un guet-apens de France Télécom.
0: Oui, mais moi je te dis, commence pas à faire ton rigolo parce que sinon tu vas dégager.
1: Ok.
0: Ok.
1: Ok, pas de problème.
0: Alors, comment organise-t-on une bonne pêche? Alors,
6: excuse-moi.
0: Je réponds.
6: Vas-y, excuse-moi.
0: Donc, comment organise-t-on une bonne pêche? Donc, déjà, tu prépares tout ton matériel la veille. Par exemple, si tu vas le week-end, tu prépares ça le vendredi. C'est-à-dire, tu prépares tes appâts, qu'on n'a pas.
3: C'est
1: plutôt asticot ou vers de terre?
0: Non, tu peux prendre des vers de terre, des asticots. Par contre, les vers de terre, j'ai remarqué une chose, c'est
1: ouais,
0: plus.
1: Ça te rappelle la branlette, je sais, ouais.
0: Qui c'est qui vient de dire ça?
3: C'est encore Pedro.
1: Ah, c'est Pedro, ça.
2: Toujours Pedro.
1: Non, c'est Pedro.
0: Bon, tu t'écrases, Pedro, mais...
1: Il ça... appelle des France Télécom.
0: Ouais, ben, tu vas pas me casser les couilles longtemps, toi.
1: D'accord.
6: Vas-y, Gérard.
0: Donc, pour organiser une bonne pêche, donc, t'achètes ton matériel là, bien avant. Déjà, l'ouverture de la...
2: Tu peux préciser, parce que quand tu dis bien avant, c'est à peu près quand?
0: De manière, tu peux l'acheter en début de semaine. Par contre, ce qui est pour les vers de terre et tout ça, faut les acheter à la dernière minute. Tu les achètes, par exemple, le vendredi.
6: Pourquoi?
0: Tu les achètes le vendredi parce que si tu les achètes avant, ils tiendront pas.
2: Ah ouais, parce que moi, je les achète toujours un mois avant et ça marche pas.
4: Comment? Oui, et puis après, on ne pourra pas les manger.
3: Gérard, tu peux pas les mettre au congélateur?
0: Non.
8: Mais ouais. Gérard, t'es obligé de les acheter, tu peux pas aller les chercher?
0: Si, tu peux aller chercher les vers de terre.
2: Parce que ouais, quand on va chercher, on va les chercher dans la boue, on se traîne dedans.
0: Bon, ouais. Non mais il y a un truc qui faut bien se dire, c'est que il y a certains trucs qu'il faut acheter chez les revendeurs de pêche, mais maintenant je crois que ça se fait moins souvent parce que maintenant je sais même pas s'il y a encore des magasins de pêche qui existent.
2: Hein. Non, mais c'est les pêcheurs.
1: Ouais, GG, de toute façon, oui. Le ver de terre, il faut le chasser, c'est tout.
0: On reste mais non, on chasse pas les vers de terre, abruti.
1: Bien sûr que si, moi j'ai un chien qui est dressé à aller dans les trous de vers de terre pour les ramener, je te dis que ça se chasse.
4: Ah, ouais, Gérard, permettez-moi, c'est monsieur Mazur, permettez-moi de confirmer, le ver de terre se chasse, bien entendu.
0: Bon, monsieur Mazur, vous avez pas commencé à me casser les cacahuètes, parce que vous, si c'est pour me couper la parole sans arrêt, ça me sert à rien de vous avoir dans mes débats. D'accord?
7: Gérard, sur l'IRC, il y a Père Fouras, il voudrait pêcher des idées chez son poissonnier, mais comment on fait s'il n'y a pas de bocal à pêche chez son poissonnier?
0: Alors là, je vois pas du tout sa question. Parce que
7: dans la pub, ils disent pêcher des idées chez votre poissonnier. Et s'il n'y a pas de bocal à la pêche?
0: Bah, mais s'il n'y a pas de bocal à la pêche, ça sert à rien d'aller chez son poissonnier. Je vois pas du tout le rapport.
6: Il va à l'étang.
0: Bah ouais. Je vois pas du tout le rapport. Hein. Enfin, s'il a plus de confirmations à me donner, bah, ça serait bien.
7: Une mare, pêcher dans une mare.
6: C'est con, les mecs de l'Internet.
0: Grave. Ouais. Dans une mare, de toute manière, dans une mare, t'as pas grand-chose, hein. À part
9: de l'eau.
0: À part de l'eau, mais dans les mares, tu vas trouver des canards. Hein.
8: Et y a pas de poisson.
6: Ça se pêche aussi, hein.
0: Les canards, non, je crois pas. Hein. T'as déjà vu un canard qui se fait pêcher, toi?
6: Bah, on sait jamais.
10: Se fait pécho, un canard qui se fait pécho.
6: Ouais. Ça arrive tout le temps.
0: Ah ouais, les canards qui sont pécho, tu t'es déjà fait pécho, toi, dans une mare?
6: Bah non, je vais pas dans les mares.
0: Non, bon, alors, tu vas dans les baignoires et puis tu te fais pécho.
6: Ouais, ça m'arrive, ouais.
0: Ouais, ouais. Pêcher ou chasser peut-il être une passion? On va demander à monsieur Mazur, comme il a. Par contre, à la place de petit furon, on a personne.
10: Là, je cherche.
0: Ah ouais, ça fait peur que vous cherchiez au standard.
1: Vas-y, chasse.
0: Hein?
1: Chasse l'auditeur.
10: Tu cherches.
0: Ouais. Chasse là. Chasse sur les 22 lignes.
10: Je chasse.
0: Chasse. Monsieur Mazur.
4: Alors écoutez, moi je pense que tout à fait, bien sûr, la pêche tout comme la chasse, a priori, peut être une passion. Moi-même, j'ai une passion lorsque je vais poser par exemple une grosse pêche. J'adore ça.
2: Au pied d'un arbre.
0: Bon, monsieur Mazur.
4: Oui.
0: Un conseil que je vous donne, arrêtez de renifler et répondez comme il faut aux questions. Ou sinon vous allez sortir.
4: Oui, j'ai tout à fait répondu à votre question.
0: Non, mais faut pas me prendre pour un con, d'accord? Alors non, je vous préviens.
4: Je m'en garderai bien.
0: Ouais, bah alors, vous retournez voir.
10: Non, justement, il dit je ne vais surtout pas l'insulter ou vous prendre pour un con, c'est ça qu'il veut dire.
0: Ouais, voilà. Moi, je préviens d'une chose, que si ça se passe mal, ça va gerber vite fait ce soir.
4: Je suis tout à fait d'accord avec vous.
0: Ouais, ben, déjà, vous allez commencer par répondre correctement aux questions, sinon, c'est pas la peine qu'on vous sélectionne, ok?
4: C'est ce que
0: en de bon entendeur, salut. Monsieur Carabine. Carabine, pardon.
2: Mademoiselle Carabine, s'il te plaît.
0: Carabine, pour toi.
2: Moi, c'est une passion pour ceux qui sont passionnés, mais personnellement, ça me passionne pas.
0: Ouais, mais je veux... précise. Dans quel sens que ça te passionne pas?
3: Ça me passionne pas dans le sens où on tue des animaux et ça me passionne pas du tout.
0: Non mais ça faut bien dire une chose, que chasser ou pêcher, de toute manière, quand on pêche, automatiquement le poisson après on le mange, donc on le tue. Mm-hmm. T'es bien d'accord avec moi?
7: Ouais, parce que sur IRC on demandait peut-on pêcher sans tuer.
0: Ah oui. Quand tu pêches automatiquement le poisson quand il a pris l'hameçon avec par exemple l'asticot ou autre.
3: Ouais, mais tu peux le remettre à l'eau.
10: Exactement.
0: Oui, non, mais ça dépend quel poisson, parce que ça dépend comment qu'il ait enfoncé l'hameçon dans sa bouche.
4: C'est-à-dire que pour
0: monsieur Mazur, pour l'instant, je m'adresse pas à vous. Monsieur Mazur, je m'adresse pas à vous. Bon, allez, hop. Là, tu me le vires, celui-là. Allez, hop, terminé. Oh non, parce que là, il me prend la tête.
10: Attends, Gérard, c'est un mec qui s'y connaît, on va le garder.
0: Non.
7: Gérard, sinon, sur IRC, il y a Turpentine, elle te demande si t'as déjà pêché avec tes vers du cul.
0: Alors, Turpentine, tu ferais mieux d'aller pêcher avec les vers de ta chatte.
3: Oh, ça c'est
4: vrai.
0: Au moins, comme ça, elle, je connais sa réaction.
3: Je connais sa conclusion
0: du débat. Le débat n'aura ni queue ni tête comme toi. Alors, je préfère la première tout de suite qu'elle aille chercher ses vers de terre dans son cul et qu'elle aille pêcher dans sa chatte. Voilà. Petit piège à loup.
2: La chasse et la pêche, c'est une vraie passion, hein, évidemment. Mais il faut savoir déjà que les vrais pêcheurs, ils rejettent toujours le poisson.
0: Non, pas tous. Hein.
10: Si.
0: Il faut dire une chose. Attends, parce que là...
3: Attends.
2: Oui.
0: Moi, je peux vous dire une chose, que je suis pas trop... C'est vrai, il y en a qui les relâchent, mais ceux qui partent en mer pendant une journée ne les relâchent pas.
10: Si?
0: Non.
10: Ça dépend.
0: Non. Sur les bateaux, ils les relâchent pas. Hein.
10: Comment tu sais? Désolé. T'es déjà allé en mer avec...
0: Non. Parce que j'ai vu des reportages et tout ça. Tu vois pas mal de mouettes qui sont sur...
10: Les mouettes. Bah oui.
0: D'accord.
10: C'est quoi le rapport avec les poissons?
0: Eh ben, ils suivent le filet, espèce d'andouille.
10: Mm-hmm.
0: Qui c'est qui a pas répondu? Marc Cassin.
9: Ouais, ben écoute, moi je pense que tout à fait, la chasse, la pêche, c'est une passion. Moi je dirais même plus, c'est un mode de vie. C'est carrément une philosophie, tu vois, c'est un peu comme quand toi tu dis, il faut être routier, il faut foncer.
0: Mmh.
9: Et ben là, c'est pareil, si vous voulez être pêcheur, si vous voulez être chasseur, faut foncer, les mecs.
0: Ouais, non, mais je suis d'accord avec toi là-dessus.
9: Ouais, voilà, arrêtez de vouloir être genre ministre ou professeur ou tout ça. Non, chasseur, pêcheur, ça le fait, c'est tout.
0: Non, mais faut dire une chose, que la chasse et la pêche, c'est vrai que ça peut venir une passion. Parce que moi, je sais que j'aime bien pêcher.
9: Ouais.
0: Hein, je resterai des heures et des heures jusqu'à temps que ça vienne, hein, que le poisson y morde. Hein.
10: Ça me rappelle quelque chose.
11: Faut pousser quand tu crottes.
8: Tu pêches quoi, Gérard?
7: Sur IRC, on n'arrête pas de me dire que t'es le roi de la pêche au thon.
0: Ils vont faire une illusion à 110, c'est ça?
9: Je vais te taquiner.
0: Non, mais je préfère prévenir que sur l'IRC, si vous voulez faire illusion à 110 ou à
10: illusion,
0: Christine, ça ne sert à rien. D'accord? Donc,
10: Non, 110, c'est la baleine. Christine, c'est la baleine.
0: C'est pas le Alors, toi, non, toi, frégate, parce que 110.
10: Je me suis trompé de prénom.
0: Non, mais Sandy, elle t'a dans la peau. Alors fais bien gaffe à ton matricule quand elle va te voir.
8: Elle va te morfler,
0: qu'elle m'a dit ce soir.
10: Elle va te morfler.
0: Elle va te morfler. Alors fais bien gaffe.
10: En tout cas, t'es le roi des grosses prises quand même. Hein.
0: Fais bien gaffe, Fildar. Donc.
8: GG, avant, si tu pêches pas de thon, tu pêches quoi, toi?
0: Moi, je pêche le gardon, la carpe, et puis le goujon.
8: Et c'est des gros poissons, ça?
0: C'est des petits.
10: Les merdes, ouais.
0: J'ai vu un reportage tout à l'heure. Oh, celui qui pèle le poisson, il arrête, merci. J'ai vu un reportage là-dessus. Le mec, il avait pêché la carpe. L'hameçon était bien enfoncé et il l'a relâché. Celui qui s'amuse à ça, arrête, s'il vous plaît, merci.
7: Gérard, oui. Sur IRC, il y a Oxide qui te demande, est-ce que les végétariens peuvent manger du poisson à la viande de poulet?
0: Alors,
10: c'est faux.
12: Mais oui, bien sûr.
0: Alors, les végétariens, je sais pas s'ils mangent du poisson à la viande de poulet. Genre,
10: pas de porc, en tout cas.
0: Je sais qu'ils mangent pas de porc. Bon, n'importe. Bon, ça suffit, je vais passer au sondage, là. Oh!
9: Je te
0: taquinerais
9: bien le goujon, quand même.
0: Qui?
9: C'est Pedro.
0: Ah bah Pedro, tu vas te faire enculer. Tu commences pas à me faire chier, d'accord ?
10: Petit sondage, Gérard.
0: Alors, petit sondage, pour ou contre la chasse ou la pêche, il y a 40% qui sont sûrs, 30% répondent non, 20% peuvent en parler, et 10% préfèrent continuer. Et d'après vous, qu'est-ce qui est plus difficile entre la chasse et la pêche ? Alors, 42% des gens savent pourquoi, donc je vois pas du tout... Je sens que tout à l'heure, il y en a qui vont se prendre des baffes. Il y a 23% des gens qui ne peuvent pas le dire. 15% n'ont aucune idée. Et 9% ont le droit de savoir quoi. J'en sais rien. Donc, troisième question. Quel chien peut-on avoir pour chasser ? On va demander à Marc Assin.
12: Ouais, bah écoute, je pense qu'on peut chasser avec tout type de chien. Je te conseille quand même le chien de chasse si tu veux ramener quelque chose. Hein.
0: Ouais, non, mais voilà. C'est quoi comme
12: ça
0: chien
12: dépend, ça dépend. Si tu chasses le rat, tu prends un ratier, par exemple. Sinon, je sais pas, si tu chasses à l'homme, tu prends un big bull, c'est tout.
0: Un pic bull.
12: Un pic bull, excuse-moi.
0: Non, mais je vais te dire une chose déjà, les pic bulles, ça m'étonnerait qu'ils soient autorisés pour chasser.
12: Si, t'as le droit de chasser avec un pic bull, sauf que si tu chasses avec ce clébard-là, t'as pas grand-chose à bouffer à la fin de ta chasse, quoi, c'est tout.
13: Tu bouffes le pic bull.
12: Il y a des bruits d'animaux derrière. C'est la jungle, hein.
0: Gérard, qu'est-ce que t'as fait?
12: Ah, c'est la jungle.
13: Qui c'est qui est dans un zoo, là?
0: Non, non, mais c'est Pildar.
10: C'est tapé dessus.
7: Putain, j'ai raté ça, merde.
10: Sans taper dessus encore.
0: Pildar, fais gaffe quand même.
12: Ça, c'est l'arche de Noé.
0: Fais gaffe. Fais bien gaffe.
13: Il y a même des gros béants.
0: Parce que tu risques de te retrouver là-bas.
11: Excuse-moi, Gégé.
0: Ouais, non, mais fais bien gaffe à toi, hein.
8: Bon, Gérard, est-ce que tu peux aller avec un pic-bull à la chasse, à la pêche?
0: À la pêche, non. Parce que les pic-bulls, ils vont pas dans l'eau, hein. Ils vont pas au fond de l'eau, hein.
11: C'est faux.
12: Tu prends un frotte-terrier, ça le fait, hein.
0: Petit piège à loup.
14: Ouais, alors pour la chasse, quand tu vas à la chasse à l'ornithorynque ou au grizzly, souvent tu emportes un chien genre de race, je sais pas, labrador chibre ou alors tu sais les retrievers phallus là.
0: Je peux vous dire une chose, que les chiens de chasse sont des bulles terriers.
12: Non.
14: Des
0: frosteries. Carabine.
14: Oui.
0: Oh,
14: au coucher, Médor. Tu peux utiliser.
0: Oh là là,
14: tu peux utiliser tous les chiens, en fait, si tu les dresses.
0: Ouais, non, mais je te demande, quel chien peut-on avoir pour chasser?
14: Je te dis.
0: Oh là là là là là là là.
14: Il suffit que ton chien soit dressé, tu peux utiliser n'importe quel chien. Alors, regarde jamais la pêche, là, et la chasse la nuit sur TF1. Histoire naturelle, je t'appelle. Oui, excusez-moi.
0: Non, je regarde pas ça.
14: Bah, tu devrais regarder, des fois il y a des caniches, ils vont à la chasse aux pigeons, c'est assez rigolo, quoi. Ils lancent les caniches en l'air et le caniche.
0: Ah ouais, non, mais attends, ils lancent les caniches en l'air et ils leur tirent dessus.
14: Oui.
0: Carabine.
14: C'est une chasse traditionnelle dans les Landes.
0: Non, mais carabine.
14: C'est ancestral, c'est une chasse
0: carabine
14: traditionnelle dans les Landes.
0: Carabine. Ça y est, tu vas me laisser parler ou quoi là?
14: Mais je t'explique.
0: Non, mais moi je vais t'expliquer une chose. Je crois que c'est dans des rêves qu'on. Je crois que tu dois rêver qu'on s'amuse à lancer des chiens, mais on leur tire dessus.
14: Mais on leur tire pas dessus.
0: Ils oh là là. Oh, qui c'est qui m'a choisi, ces auditeurs de merde là?
10: C'est la police.
8: Ah non,
0: non. Marre-toi, toi.
10: Mais non, mais attends, ils sont bien.
0: Ouais, ils sont bien. Oh, ils sont même pas capables de répondre.
10: Monsieur Mazur, il voulait répondre.
0: Oh bah lui, je crois que j'avais dit que c'était terminé pour lui.
10: J'ai calmé.
8: C'est parce que la moitié, ils sont chasseurs et ils ont leur chien avec eux.
10: J'ai calmé Monsieur Mazur.
0: Bon alors Monsieur Mazur, pour finir la troisième question.
15: Moi, je préconiserais l'épagneul breton, qui me semble un excellent chasseur.
0: De toute manière, c'est ça comme chien qu'il faut pour chasser.
15: Il y a également le berger hongrois.
0: Non.
15: Pardon.
0: Non.
15: Pourquoi?
0: Non.
12: Ça, c'est uniquement dans les prisons.
0: Alors toi Marcassin, tu dégages pour de bon. Au revoir.
14: Au
0: revoir, Marcassin.
14: C'est pas moi.
0: Terminé.
14: C'est pas Marcassin, c'était Pedro.
0: Non, je veux pas le savoir. Je veux pas le savoir. Terminé pour Marcassin. Voilà.
14: C'est pas lui.
15: Et enfin, je dirais le dog mexicain.
0: Dog mexicain, c'est bizarre.
15: Excellent
0: parce que...
15: chasseur.
0: Non mais j'ai pas connaissance de ces chiens-là.
15: C'est un chien qui vit au Mexique et qui a pour spécificité, n'est-ce pas, de chasser les serpents là-bas.
0: Ah mais non mais moi je pense que c'est plutôt les pagnols bretons qui.
15: Ah, au Mexique il y en a peu. Mais les pagnols bretons est un très bon chasseur.
0: Ouais non mais je pense que c'est cela que les chasseurs utilisent régulièrement pour récupérer le gibier.
15: Et en plus permettez-moi d'ajouter en ce qui concerne les pagnols bretons, c'est qu'ils ne pèsent pas lourd et comme a dit la demoiselle tout à l'heure, on peut facilement le jeter dans l'air.
0: Non mais ça c'est
15: pour attraper des canards.
0: Ouais mais non mais ça le canard c'est une autre histoire.
10: Mais il faut que le chien soit

0: Non, ouais. Alors, dans quel endroit se passe la
1: chasse? Attends. Vas-y, c'est bon.
0: Non, dis ce que tu voulais me dire.
1: Non, je voulais juste que tu prennes un petit peu ton temps. Mais
0: Tu peux me donner le chiffre avant la ZIC?
1: Alors, avant la ZIC.
2: La classe.
1: La grande classe. On est déjà. Oh là là, c'est beaucoup quand même, ça a monté d'un coup. On est 8765.
0: Oh là là,
3: 8765.
1: Et je salue au passage Alan Clark, Izen, Dan, Lampiote, Belge Boris, Seigneur, Perforas, Radzinski, Olaf Kuhl et les autres.
0: Ok. Ben.
1: Et les gens de Canal J.
0: Bah, bien sûr. Et donc, qu'est-ce que je voulais.
1: On s'écoute.
0: Non, la question c'est dans quel endroit se passe la chasse aux escargots. Et on va s'écouter le gibier surinois avec des poisses sur l'anus.
4: Et vous pouvez toujours nous appeler au 0803 08 5000 et toujours le 3615 Copen Radio rubrique direct et www.fr. Et on se retrouve tout de suite après. Et voilà, vous venez d'écouter le gibier de surinois avec des poils sur l'anus. Et donc c'est la suite de la libre antenne, débat sur la chasse et la pêche. Donc vous pouvez toujours nous appeler au 0803 08 5000, l'IRCWW.fr, Fun Radio, vous tapez, et toujours le 3615, rubrique direct. Et pour ça, donc la question c'est dans quel endroit se passe la chasse
0: à court, la chasse aux escargots. Et pour ça on va demander à Petit Pied Jaloux.
5: Et on accueille, excuse-moi Petit Pied Jaloux,
0: on accueille Serp en route 23 ans, Damien, la fréquence c'est 101.4, il paraît.
6: Oui, bonsoir Gérard, tout à fait.
7: Salut Damien, bonsoir
6: l'équipe de Fun Radio.
0: Voilà, bonsoir à toi. Donc Petit Pied Jaloux pour toi.
7: Oui, alors pour moi je pense qu'on chasse les escargots en Bourgogne. Parce qu'on dit les escargots de Bourgogne.
0: Non, mais tu peux préciser dans quel endroit se passe la chasse aux escargots. J'en ai marre de répéter les questions.
7: Mais, parlez
0: bien les.
7: Je vais te répondre.
0: Mais les escargots de Bourgogne, tu peux très bien les.
7: Non, mais c'est une région, la Bourgogne. T'es gentil.
0: Ouais, non, mais c'est. Je suis gentil. Attends, tu vas pas commencer à m'énerver parce que sinon tu vas dégager, toi.
7: Bah oui, c'est ça. Mais attends, mais je réponds à tes questions et tu m'engueules. Alors je vois pas pourquoi.
0: Non, mais c'est pas la peine de préciser la ville, d'accord?
7: Mais c'est une région, c'est pas une ville.
0: Ouais, ben peut-être.
6: Ok, gamine.
0: Celui qui s'amuse à dire ok, gamine, tu commences à te la fermer aussi, toi.
6: Ah, c'est Polo.
0: Ouais, ben, carabine.
7: Oui, Gérard. N'importe où, en fait, je pense. Partout où il y a de l'eau, il y a de l'escargot.
0: Quand il pleut, en principe, les escargots, c'est dans les bois qu'on va les chercher. Hein.
7: Bah ouais, parce que tu les reconnais, ça mouille beaucoup, donc tu les sens.
0: Ouais, ben c'est comme vous, quand vous mouillez vos culottes.
7: Ouais, j'irai pas toujours
0: là. Ouais, non, mais moi, je vais jusque-là, tu vois. Si tu veux pas y aller, moi, j'y vais.
7: Bah, viens-y. Alors,
0: ouais, ça sent. Ouais, non, mais moi, j'en ai rien à foutre. J'ai déjà mon casse-croûte à la maison.
2: Et elle sent quand elle mouille.
0: Non, quand elle mouille, elle sent pas. Alors, toi,
2: je demande, je me renseigne.
0: Ouais, non, ouais, bah, tu te renseignes, tu ferais mieux de te renseigner auprès de Bébé Rose. Monsieur Mazur.
8: Oui, alors moi, j'apporterai à peu près la même réponse. Hein. Il faut bien entendu un endroit humide, hein, comme ce que vous venez de préciser. Cet endroit, monsieur Gérard, est parfaitement indiqué pour trouver des escargots et autres sortes d'animaux rampants et visqueux.
0: Je parle des escargots, je ne parle
8: bien
0: pas.
8: Entendu.
0: Je ne parle pas des limaces ni autres.
8: Ni de votre casse-croûte.
0: Mon casse-croûte, il t'emmerde, monsieur Mazur. Ok, alors monsieur Mazur, tu retournes voir Fildaro Standard, parce que là, ça commence à bien faire.
2: Et qu'est-ce que tu dis
0: Tu le changes, tu prends quelqu'un d'autre, parce que
2: je change
0: le bol.
2: Il a mouillé, Mazur.
0: Alors hop, au revoir pour lui. Au revoir. Au revoir, bonne nuit. Serpent Rut.
9: Oui, tout à fait, bonsoir. Moi, je pratique effectivement la chasse tous les week-ends, comme tu l'as bien précisé tout à l'heure. Et moi, je chasse les escargots, en fait, à la Kalachnikov. Je mets une cagoule, je me balade à poil, je précise. Et je tire dans les coquilles, et puis ça sort, j'ai rattrapé avec une cuillère.
0: Moi, je vais te dire une chose, que la chasse, dans quel endroit se passe la chasse aux escargots?
9: Moi, je la pratique en Corse.
0: Oui, en Corse. Alors, je vais te dire une chose, pour toi, c'est terminé aussi, ça t'apprendra.
9: Ah, mais non, mais
0: au revoir, au revoir, au revoir, au revoir, au revoir.
7: Non,
0: je ne veux pas le savoir.
9: Non,
0: au revoir,
9: au revoir.
0: Hop, terminé pour lui. Comme ça,
2: ça va
0: vite,
2: hein, ce soir.
0: Ouais. Ce soir, ça va aller vite, le débat sur la chasse et la pêche. Hein.
5: Bah, on voit. Hein. Gérard, j'ai deux nouveaux auditeurs, donc, parce que tu en as viré deux d'un seul coup, là, j'étais en galère. Donc, il y a Boulette, 21 ans. De Paris, 101.9. Salut Boulette.
10: Bonsoir Gérard.
7: Salut.
5: Et il y a

0: Grosse Caisse, 18 ans de Bourges. Salut Grosse Caisse.
1: Salut, c'est Grosse Caisse. Allô?
2: Ouais. Ta fréquence, s'il te plaît.
1: 98.6.
3: Tu devrais arrêter la cigarette, Grosse Caisse.
2: 98.6, oh, ouais. Tu ferais mieux même d'arrêter de fumer le joint.
1: Hein?
2: Remplace pas la gaffe, tu veux?
1: De quoi?
2: Ouais, de quoi? Prends-moi pour un con.
1: Oh bah non, attends.
2: Non, mais tu me prends pas pour un con, tu m'y laisses, c'est ça?
1: Ah, si tu veux.
2: Ouais, ben d'accord. Donc, alors, pour toi, la question.
1: Ouais, je t'écoute.
2: Grosse Caisse!
1: Ouais, je t'écoute.
2: Non, mais moi, je te demande de répondre à la question.
1: Bah ouais, mais je viens d'arriver, j'étais avec Silver au standard, j'ai pas entendu la question.
0: La chasse aux escargots, c'est où, Grosse Caisse?
1: Ah ouais? Bah, c'est à côté des lacs.
2: Ouais, bah, je pense que t'es en train de. Là, je crois que t'es en train de me prendre pour un con.
1: Mais n'importe quoi, attends.
2: Non, mais tu t'oserais pas.
1: À côté des lacs, il y a des forêts, je veux dire, tu te balades dans la forêt, tu trouves des escargots, c'est voilà.
3: Mmh. C'est clair, on trouve partout.
2: Okay.
1: Attends.
2: Boulette?
4: Oui, bah, au supermarché, rien en conserve.
2: Dans quel endroit qu'on les chasse? Dans un supermarché et en boîte?
4: Bah, ouais, non, mais... j'habite Paris, dans une ville, j'ai pas de forêt. Où veux-tu que j'aille les chasser?
2: Attends, dans Paris, il n'y a pas de forêt.
0: Il connaît bien les forêts, Gérard, de Paris.
2: Non,
4: ouais,
2: mais...
4: tu connais que le bois de Boulogne.
0: Les grosses limaces au bois de Boulogne, ouais.
2: Les grosses limaces, ça t'emmerde, toi, d'accord? Ça, c'est pas parce que t'as pas de limaces que tu dois nous faire chier, ok? Alors, fais bien gaffe à ce que tu dis, toi. Cinquième question. Peut-on faire la chasse
0: et toi,
2: à l'homme? C'est vrai, il faudra peut-être que je réponde à la question. Dans quel endroit se passe la chasse aux escargots? Ben, dans la forêt.
5: Ouais, mais dans la forêt, mais où, Gérard?
2: De toute manière, tu peux. Il y a plusieurs. Dans Paris, le mec, s'il a une voiture, il peut aller très bien dans la forêt de Rambouillet ou autre.
5: Ouais, mais où dans la forêt?
2: Non, mais dans la forêt.
6: Au pied des glands.
2: Dans la forêt, t'as la forêt de Rambouillet, t'as la forêt de Fontainebleau.
5: Ouais, mais où?
0: Est-ce qu'il y a des coins, genre là où il y a de la mousse,
5: feuilles,
0: là où c'est humide?
2: Non, c'est vers les arbres.
5: Sous les pierres, je sais pas moi.
2: Non, sous les pierres, je pense pas, parce que sous les pierres, c'est.
0: Ils meurent les escargots.
5: Ah ouais, ils sont écrasés.
0: De toute façon, c'est pas quoi un escargot, tu le siffles, il arrive.
2: Ouais, c'est ça.
0: Ça dépend si t'as son nom.
2: Et toi, si on t'appelle pot de chambre, tu sortiras de sous la console?
0: Ah, on peut essayer.
2: C'est ça?
0: Bon, pot de chambre.
2: Donc, alors, peut-on faire la chasse à l'homme, femme ou autre? On va demander ça, ben, Grosse Caisse.
1: Ouais, moi, je suis complètement d'accord pour faire la chasse plutôt à la femme, tu vois, parce que, bon, ben, l'homme, pas trop, quoi.
2: Ouais, mais non, mais tu peux préciser, quand même?
1: Ouais, ben, c'est-à-dire que, si tu veux, on a tous remarqué que, bon, il y a une différence, quoi, entre les hommes et les femmes.
2: Mmh.
1: Donc, il faut que ça s'imbrique parfaitement, si tu veux, l'un dans l'autre, quoi. Donc, moi, si je suis un homme, j'irais plus faire la chasse à la femme plutôt qu'à l'homme.
2: D'accord. Une question IRC, avant qu'on demande à Boulette sa réaction.
7: Alors, c'est un peu compliqué parce que ça parle... Alors, attends, il y a Belge Boris, il dit qu'il chasse les escargots dans sa baignoire. Il fait même des concours d'escargots. Le plus rapide du monde, c'est 5 jours 30 pour 100 mètres. Record olympique.
2: Non, mais c'est vrai que j'ai pas... parce que la chasse et la pêche, on pourrait... merci derrière pour ceux qui parlent. Sur moi, j'aime pas trop.
5: C'est quoi la chasse à la pêche, genre?
2: Non, mais c'est vrai que il y a des concours d'escargots. Et je voudrais bien savoir s'il y a des gens qui ont déjà fait des concours d'escargots. Ça fait
7: bah
2: comme
7: ouais,
6: on mange le plus.
7: Justement sur l'IRC, je sais plus qui c'est qui vient de dire ça, mais c'est
6: ceux qu'on mange le plus, Gérard.
7: C'était ça.
2: Non, mais il y a des concours. T'as des concours d'escargots. C'est vrai que ça fait comme l'histoire de
0: ceux qui mangent le plus de saucisses ou
6: le plus grand nombre.
2: Mais non, n'importe quoi là. Vous êtes en train de dire n'importe quoi là,
7: Gérard,
2: derrière.
7: Sinon, il y a Snooze sur l'IRC, il te demande si quand t'es allé pêcher ou chasser en forêt, est-ce que t'as entendu le loup, le renard et la belette?
2: Non, justement, non. Les loups, c'est quand même vague. Hein. Donc, Boulette.
4: Oui, j'ai pas d'avis.
2: T'as pas d'avis?
4: Non, mais j'ai pas bien compris la question.
2: Ah non, mais alors, tu retournes voir Apolline ou Pildar, moi, je veux pas.
4: Mais non, mais.
2: Non, Gérard.
4: Boulette. L'homme ou la femme n'est pas une bête, donc nous ne pouvons pas la chasser.
2: Oh là! Eh, Boulette!
4: Oui?
2: Ça commence à bien faire, je ne répète plus les questions, t'as bien compris?
4: Bon, ok, je réponds. Alors, écoute, pour chasser l'homme ou la femme, le mieux c'est.
2: Non, mais là, tu me prendrais pas pour un con, là?
4: Jamais de la vie, Gérard.
2: Alors pourquoi tu me dis je peux te répéter la question alors que t'es en train de me dire la réponse à la question?
4: J'avais peur de répondre à côté.
2: Ah ouais? Donc, non, mais je crois que ça va mal se terminer pour toi.
4: Non.
2: Si.
4: Non.
2: Si, je le sens. Bon, je le sens venir dans peu de temps.
4: Non, je vais me calmer, respirer un coup et répondre clairement à tes questions.
2: Ouais, ben, alors t'accouches.
4: Ben, je trouve que c'est peut-être une pas mauvaise idée.
2: D'accord. Ok, avec toi, carabine.
3: Moi, j'aime chasser l'homme.
2: Tu peux préciser ?
3: L'homme plutôt bien monté.
2: Précision.
3: À cheval.
2: Ouais.
3: En forêt.
2: Hein ?
3: À cheval, en forêt, tu rencontres pas mal d'hommes qui montent.
2: Ouais.
3: Et c'est surtout ceux-là, en fait, qui sont les plus intéressants à chasser.
2: D'accord. Petit piège à loup pour terminer.
8: Alors oui, je suis une grande spécialiste de la chasse à l'homme. J'ai dans ma gibecière de nombreuses prises.
7: C'est clair.
8: Et... Oui, et bien voilà, je donne des cours d'ailleurs, et puis je donne aussi, je donne des cours, mais je cherche en ce moment de nouvelles cibles.
2: Moi je peux vous dire une chose.
0: Regarde à ta gauche.
2: Peut-on faire la chasse à l'homme, femme ou autre? Moi je préfère faire la chasse à la femme. Bon, c'est pour ça que j'ai fait la chasse. J'ai fait la chasse au courrier.
0: À l'huître.
2: Et en fin de compte, j'ai récupéré ce que je voulais. Voilà.
1: C'est tout ce que tu dis.
2: Oh, ta gueule, toi.
5: Bon, et Gérard, tu utilises quoi pour faire la chasse à l'homme ou à la femme?
2: Ce que j'utilise, c'est, tu vois, c'est un stylo, un papier, et j'écris.
5: Oh, voilà. Ouais.
2: Et ça marche. C'est pas comme toi, je m'amuse pas à faire la chasse par le standard.
0: Et à mettre mes seins sur Internet.
2: Ou à mettre mes seins sur l'Internet et à laisser son soutif traîner devant le standard. Voilà,
0: franchement,
2: voilà,
0: Gérard,
2: c'est tout.
0: Gérard, tu pourrais au moins mettre une de tes couilles sur Internet, quoi.
2: Ouais, mais... Et puis toi, tu ferais mieux de mettre ton cul aussi sur Internet.
5: Ouais, non, mais
4: ça va pas tarder.
2: Alors, de quel accessoire?
7: Attends, j'ai un petit sondage avant, Gérard, parce que là, je sens que t'es énervé.
2: Ah oui, sondage,
7: vas-y,
2: c'est vrai.
7: Fais-nous un petit sondage, s'il te plaît.
2: Alors, la chasse et la pêche, c'est bien, mais peut-on faire mieux? Alors, il y a 45% des gens qui pensent que oui.
7: Attends, sur IRC, on me demande que tu répètes du début.
2: Alors, la chasse et la pêche, c'est bien, mais peut-on faire mieux? Celui qui ronfle, déjà au standard, vous éteignez votre micro parce que j'en ai ras-le-bol. Alors, il y a 45% des gens qui pensent que oui. 33% des gens pensent que si ça continue, on mangera plus. Eh ben ça, c'est vrai. De toute manière, faut bien avoir des poulets pour manger. 25% pensent que ça fait encore trop de viande. Mais ça, pour ceux qui aiment la viande, eh ben c'est bien. Et 10% aimeraient ne plus en avoir en parler. Alors là, je voudrais bien savoir qui c'est qui s'amuse à récupérer ça. Ne me dites pas que c'est Apolline, parce que c'est pour là.
0: Non, c'est Rigaud.
2: Non, plus c'est pas Rigaud, c'est toi, Fildar. Alors tu ferais mieux de t'écraser, de me trouver de la merde comme son âge. En de bon entendeur, salut pour toi, Fildar. Donc, sixième question. De quel accessoire disposez-vous pour pêcher ou chasser? On va demander à Petit Piège à Loup.
8: Pour pêcher ou chasser, moi je dispose de mes jambes, de ma gueule et de... Ah oui, on parle plus de la chasse à l'homme, là?
2: Non, on parle de quel accessoire disposez-vous pour pêcher ou chasser?
8: On
2: parle plus de la chasse à l'homme.
8: Ah, bon, de toute façon, moi je fais que ça, donc je sais pas trop. Je pense qu'on doit utiliser un fusil. C'est ce que j'ai dit tout à l'heure, une canne à pêche bien raide et bien tendue.
2: Mmh.
8: Et puis deux besaces bien bien lourdes et...
2: D'accord. Ok, carabine.
3: Moi quand je chasse, j'utilise la jarretière. Et quand je me fais pécho, j'utilise la jarretière aussi.
2: Tu peux préciser parce que j'arrive pas à comprendre là.
3: La jarretière est un instrument élastique.
2: Ouais, que tu mets sur toi quand tu te maries et qu'on doit défaire à la fin du mariage, c'est ça?
3: Il s'adapte à toutes les situations.
2: Ouais, c'est ça, d'accord. À part ça, tu seras pas une cochonne du sexe,
7: Gérard?
3: Pas du tout.
2: Non, Gérard. Presque pas.
7: Gérard?
2: Un petit peu quand même. Oui, Rigaud.
7: Sur IRC, il y a Snous qui a une bonne question et on se la pose tous. C'est combien coûte un permis de chasse?
2: Eh ben voilà, la question justement.
0: Voilà.
2: Y a justement c'est voilà. Ce que je voudrais savoir.
0: Qu'est-ce que tu veux savoir? On est là. Hein, on peut t'aider.
2: Non, mais vous au standard, vous faites votre boulot parce que si personne prend des.
0: Moi je peux t'aider.
6: Toi, je trouve un chasseur qui me donne le prix d'un permis de chasse, c'est ça? Tu demandes, j'ai.
2: Ouais, t'as quoi? T'as rien du tout, t'es même pas capable de prendre des lignes, alors arrête tes conneries.
0: Grosse caisse, t'es un chasseur, toi?
2: Non, non, ouais.
6: T'as un chasseur, toi, grosse caisse?
1: Ouais, je suis un chasseur.
2: Ouais, c'est ça. Un chasseur de lapines, ça.
1: Bah, ouais.
2: Ouais, c'est ça, t'as raison. Carabine.
1: Des lapines que des raies entre nous.
2: Oh, ta gueule, un peu. Carabine.
3: Moi, je chasse lapine aussi, ouais.
2: Ouais, d'accord. Toi, tu chasses plutôt le gland que la lapine, parce que...
3: Exact, je chasse le gland sous les chênes, dans les forêts.
2: Ouais, c'est ça. Boulette.
4: Oh, bah, écoute, moi, mon outil préféré, pour la pêche, hein, je parle de la pêche, c'est la mouche.
2: Non, mais je te demande de quel accessoire?
4: Ouais, bah, de la mouche.
2: Ouais, mais il y a la mouche. Ouais, c'est vrai qu'il y a la pêche à la mouche. Et
4: ouais, c'est super pratique. En plus, les mouches, il y en a partout, quoi. Mmh. Donc, une bonne tapette, on en tue une bonne vingtaine.
3: Tu vas avec un copain?
4: Oui, bien sûr, une bonne grosse tapette. Mmh. Et on éclate les mouches, quoi. Puis on les roule entre les pouces, on fait des petites boulettes. Mmh. Et ça marche tout seul, quoi.
2: D'accord. Grosse caisse pour finir.
1: Ouais, bah moi, je dis pour la chasse comme pour la pêche, de toute façon, l'essentiel c'est d'avoir un très gros calibre.
4: Ouais, c'est vrai.
1: Avec du poids autour.
2: Ouais, c'est ça. Alors, je veux dire, je crois, là, pour l'instant, vous êtes en train de me foirer les débats. Hein, parce que vous n'êtes pas capable de répondre correctement à la question.
9: Pour remonter.
2: Non, alors grosse caisse, tu la fermes.
1: Mais
2: non,
1: mais attends,
2: Tu la fermes.
5: Il y a Rigo qui te pose une question.
7: Ouais. Avec le micro, c'est mieux à peau.
2: Ouais.
7: C'est Jupiler, il te demande, parce qu'il comprend pas très bien, quand il va aux chiottes, il tire la chasse, mais quand il va à la chasse, est-ce qu'il faut tirer les chiottes?
2: Ben, en principe, tu tires la chasse. Tu tires la chasse quand tu vas aux chiottes, une fois que t'as fait. Tu tires la chasse.
7: Ouais, mais quand tu vas à la chasse?
2: Ben, tu vas à la chasse, je vois pas du tout le rapport avec la question. Qu'est-ce qu'il me pose comme question nulle, lui?
7: Il demande s'il faut tirer les chiottes.
1: Ah ouais, non, mais c'est vrai.
2: Non, mais c'est complètement nul, sa question à lui. Donc, de quel accessoire disposez-vous pour pêcher ou chasser? De manière, normalement, vous disposez... Merde, est-ce qu'il y arrivait ou quoi,
6: je crois pas, hein.
2: À 1h15. Donc, pour chasser, il vous faut un bon fusil avec des cartouches... Avec des cartouches taille-gueule, grosse caisse. Merci.
5: Ouais, mais Gérard, tu peux chasser avec des pièges aussi.
2: Ouais, mais ça s'appelle de la...
1: Du braconnage, Gérard.
2: Ça s'appelle du braconnage et c'est interdit. Oh, ça, vous arrêtez maintenant ou quoi?
1: En tout cas, moi, je sais, j'ai eu une gastro, des chiasses, j'en ai eu. Hein,
2: bon, alors, grosse caisse, terminé, au revoir. Hop! Comme ça, tu iras perdre ta gastro en direct dans tes chiottes. Au revoir pour toi.
6: Non, c'est faux.
2: Voilà. Pour pêcher, il vous suffit d'avoir du bon matériel. Donc, faut mettre quand même le prix. Parce que du matériel de pêche, si je me trompe pas, moi je...
1: Ça coûte 12 000 francs environ.
2: Non, faut compter à peu près avec le permis de pêche qui est pour l'année, ça coûte pas loin de 300 francs.
7: Bizarre, t'as rappelé celui de tout à l'heure.
2: Pour 300 balles.
1: C'est très expansif.
8: Ah oui.
7: Bizarre, t'as rappelé l'auditeur de tout à l'heure.
2: Non mais ça va. Oh.
7: De quoi?
2: Non mais c'est bon, tu peux lui demander tout à l'heure.
7: Non mais là j'appuie sur le bouton.
10: En fait tu l'entends mais ça.
7: J'appuie sur le.
10: Donc ça passe pas à l'antenne.
7: Ça passe pas à l'antenne. Fildar, tu l'as rappelé ou pas?
6: Oh putain t'es bon.
7: Fildar, tu l'as rappelé ou pas l'auditeur de tout à l'heure?
6: Attends, j'ai qu'une petite là.
7: Ah ok d'accord.
6: Bah, vas-y enchaîne Gérard là.
2: Donc pour.
6: Tu vas me chasser la
2: règle. Bon.
1: Bon Gérard, on était au prix de la carte de pêche.
2: Donc faut compter à peu près 300 balles un permis de pêche. Pour un permis de chasse, de manière, je crois qu'à l'heure actuelle, maintenant, faudrait que je voie...
1: 12 000 francs à peu près, non?
2: Non, faut avoir une licence, je sais plus quoi.
6: Licence 4. Ouais. Gérard, excuse-moi, à la place de Grosse Caisse qui est parti se coucher, on accueille Sanglier du Nord, 24 ans de Lille, fréquence 96.4 FM.
11: Alors, 96.4 et on accueille Sanglier.
6: Du Nord, Sanglier du Nord.
11: Sanglier, bonsoir.
5: Du Nord.
2: Sanglier!
6: Appelle-le par son nom, Sanglier.
2: Sanglier du Nord, tu travailles.
12: Bonsoir, mon pote.
13: Oui, bonsoir. Bonsoir.
1: Bonsoir.
13: Bonsoir, bonsoir.
12: Bonsoir.
13: Bonsoir à tous.
2: Oh, tu réponds maintenant. T'arrêtes de dire bonsoir parce que sinon tu vas dégager.
1: Bonsoir.
12: Bonsoir.
1: Bonsoir.
12: Bonsoir à tout le Nord.
1: Bonsoir.
12: Salut
1: à tous.
12: Salut.
2: Ouais, Sanglier, je crois que tu vas retourner voir celui qui t'a choisi.
13: Est-ce que je pourrais répondre à la question après que tu me l'aies répété, s'il te plaît, Gérard?
2: Non, je ne répète plus les questions.
13: Je viens d'arriver, je viens du
2: je
13: Nord.
2: Je ne répète plus les questions.
13: Ok, bon
5: Gérard. Que tu prends comme matériel.
13: Voilà, je vais improviser. Alors déjà, une bonne paire de bottes. Parce que pour aller pêcher, Gérard, il faut des bottes.
5: C'est bien.
2: Non mais attends, je te dis oui.
13: Ah bon, d'accord. Ensuite, comme on disait tout à l'heure, une bonne gaule. Et puis ensuite, ce qui est vachement important, c'est le panier repas. Donc il te faut un bon sauciflard.
2: Ouais.
13: une grosse miche de pain, petite bouteille de rouge quand même.
2: Non mais ça, tu peux te manier. C'est
13: du rouge ou du pastaga. Hein, tu peux prendre du pastaga.
2: Non, tu peux prendre ce que tu veux.
13: Ouais. De quoi?
9: Tu peux prendre les deux.
13: Ah, tu peux prendre les deux. Bah ouais, c'est
2: clair. Bon, tu continues.
13: Surtout si tu vas tout seul.
2: D'accord. Bon, tu continues.
13: Après, il faut au moins un bon clacos bien fait.
2: Mm-hmm.
13: Et puis, je sais pas, un petit fruit en dessert, tranquille.
2: Non, mais ça, de toute manière, c'est tout le matériel pour pêcher qu'il faut. Pour chasser, ça, c'est différent parce que c'est entre amis.
13: Ouais, il faut du clébard déjà pour chasser.
2: Non, mais ça, c'est entre amis. Mais même à la pêche, je pense que ce que tu as dit, normalement, si tu connais pas mal de monde.
13: Ouais.
2: Nous,
13: on pêche entre potes, hein, c'est clair.
2: Ouais, mais dans ces cas-là, vous partagez la bouffe.
13: Ah, bah, c'est clair, on partage la bouffe. Il y en a un qui amène du rouge, l'autre, il amène du blanc. Le troisième, il amène du rosé, par exemple.
2: Ouais, voilà. Donc, t'as pas besoin. Tu peux vous cotiser.
13: Voilà.
2: Il y en a un qui va faire les courses et tout ça.
13: Mmh, ouais, c'est clair.
4: Ouais, et en plus, entre amis, on peut aller aussi à la pêche à la moule. Hein.
2: Ouais, c'est ça. Ok. Avant de poser la septième question, je vais faire, d'après vous, un petit sondage là. Je vais faire les deux derniers, puis comme ça, on en parlera plus sur cette histoire-là. Filard,
6: j'ai froid aux mains.
2: T'as froid aux mains, donc peut-être ton micro et t'arrête un peu parce que tu commences à me gonfler là ce soir. Alors les deux derniers sondages, d'après vous, pêcher est-ce un péché?
6: C'est un délit, ouais.
2: Alors 34% pensent que le pape a tort. ça c'est signé du Filard pour me sortir des saloperies.
13: Mais non, mais c'est vrai, il a tort ce vieil croûte.
2: Ouais, mais tais-toi. 31% sont membres du temple de la péniche. Non, ça c'est bien ces conneries pour lui.
9: Du péniche.
2: Et 24% pensent que c'est un péché de gueuler dans vos oreilles. Alors là, Pildar, tu vois, je vais te dire une chose, que t'es vraiment un con.
9: Il a pas tort quand même. Hein.
2: Il est vraiment con. Alors toi, si t'es pas contente, ma petite, tu dégages, d'accord? Hein? Parce que si vous n'êtes pas capable de répondre correctement aux questions, moi je vous emmerde.
13: Ouais,
9: merci. Ce que tu dis.
2: Moi je vais te dire une chose, que des connes comme celle que je viens d'entendre qui a dit que c'est pas, il a pas tort, moi je t'emmerde.
7: Okay. Gérard, pour calmer le débat, bien, c'est bien d'applaudir Manu.
6: Bravo Manu, bien.
7: Ah
6: ouais,
9: il y a que
6: bien.
9: Manu qui applaudit.
7: Sur IRC, il y a Roadrunner, pour calmer le débat, il dit que tu es à la radio ce que le poisson est à la pêche.
13: Ouais.
2: Ben, ouais, si on veut. Si on veut. Donc, qu'aimeriez-vous.
7: Et sinon, il y a Yankee qui dit que tu es à la radio ce que la bite est à une gouine.
2: Alors là, je réponds même pas sur une question pourrie. Manu, s'il te plaît, au lieu de te marrer comme un
6: fou,
2: je crois que j'annonce le Minitel, mais il faudrait peut-être savoir s'il y a des questions.
6: Il n'y a pas de problème, Gérard, regarde, je te montre.
9: Pas de problème.
2: Tu vois, le Minitel, je suis sûr qu'il fonctionne pas. Ah, bah d'accord. C'est pas mal.
9: Il est cassé.
2: C'est pas mal,
6: il y a 13 connectés là.
7: Ah ouais, ça marche.
6: Tu vas le remettre.
2: Non, attends, Manu, je vais te mettre ça en route, mais... gamin, tu vois. Vas-y. Alors, qu'aimez-vous.
6: Ça arrive, les petits, ça arrive, vous allez.
2: Qu'aimez-vous à la place? Alors, 54% veulent des grosses suceuses.
13: Oh oui.
2: Ça, c'est pour Manu. C'est pour Fildar, ça s'adresse.
6: Et ta sœur.
2: Ma sœur, elle t'emmerde, d'accord. Alors, tu ferais mieux de t'occuper de ta sœur. 21%.
13: Gérard,
2: ta gueule.
13: Ferme ta gueule.
2: Va te faire enculer, connard.
13: Ça vient direct du 9-4, ça.
2: 21. Celui qui vient de dire le 9-4, le 9-4 t'emmerde.
9: T'allais me faire enculer dans le 9-4?
13: Ouais.
2: Tu t'es déjà fait toi enculer dans Grenoble?
9: Bah, jamais dans le 9-4.
2: Alors, je vais
13: dire.
2: Alors, faites-moi confiance. Ou vous répondez correctement aux questions. Et ça va bien se terminer, ou sinon je vous herbe tous.
13: Bien
2: et
13: je vais prendre personne. Ferme ta gueule.
2: La tienne. Alors, je passe pas celui-là.
6: T'en es où, ma biche?
2: 16% pensent que
6: t'es beau.
2: Pense que tant que ça rentre, il faut y aller. Alors ça, donc ça c'est terminé.
13: Allez-y, foncez.
9: Ouais. N'hésitez pas.
2: Ça c'est bien, ça c'est signé du ta gueule toi. La fiche là.
6: Et je viens de te la donner, c'est bon, disque 2. Ah non, c'est ça, pardon. Excuse-moi, voilà. Zidia.
2: Merci.
6: Excuse-moi, ma biche.
2: Et donc, alors, y a-t-il des concours de pêche ou de chasse? On se retrouve après avec les bretons du bois, avec des harengs dans le slip. Et on se retrouve tout de suite après au 0800.08000 et toujours le 36 15 Scott Fun Radio, rubrique directe et www.fr.
14: et pas d'insultes
15: de Gérard.
14: Et voilà, vous êtes toujours sur Fun Radio, il est exactement 1h25. Vous venez d'écouter les gros tons du bois avec des hands dans le slip. Et donc, vous pouvez toujours nous appeler au 0800 3085000. Il y a Fildar et Apolline qui vous attendent. Fildar, t'es payé de faire ton boulot correctement, sinon tu vires.
16: Quoi?
14: Le studio. Je dis pas le Libération, s'il te plaît, merci. Et toujours www.fr, c'est Rigo qui vous attend.
15: Wesh, wesh.
14: Et toujours Manu, ouais.
17: Manu
14: à l'aria, qui est comme moi la ZIC. Et donc, la question, avant qu'on accueille tout le monde, c'était, y a-t-il des concours de pêche ou de chasse? Et pour ça, on accueille Petit Piège à Loup.
18: Oui, c'est moi. Ben alors, y a-t-il des concours? À mon avis, il y a des concours, ouais. Mais alors, je sais pas où ça se passe, hein, par contre. À mon avis, la chasse, le concours de chasse se passe dans une forêt. Et concours de pêche près d'une mare ou de la mer?
2: Bah, de toute manière, je pense que les concours de chasse et de pêche, la chasse, ça se passe. Je sais pas s'il y a des concours de chasse, mais je pense qu'il y a plus de concours de pêche. Il y a plus de concours de pêche que de chasse, en principe. Carabine,
6: concours de chasse.
18: Il y a des concours, mais par contre, je sais pas ce qui gagne.
2: Ce qui gagne, c'est des coupes. Hein. Ça fait comme des concours de. Comme
18: Manu.
2: Ouais, Manu, il a bien gagné une coupe il a gagné une coupe sur.
7: C'est bon.
2: Avec l'histoire de.
6: Une coupe de fruits.
2: Une coupe. Sur je sais plus quoi là. Comme
6: Tekken 3.
2: Voilà.
19: Ouais, mais c'est parce que j'étais pas là, c'est pour ça.
2: Boulette.
20: Écoute, moi je sais pas s'il y a des concours de chasse, mais en tout cas il y a beaucoup de concours de pêche, surtout à la ligne.
2: Tu peux préciser?
20: Il y a des concours de pêche à la ligne dans les foires où il y a des manèges, beaucoup de choses comme ça.
2: D'accord.
20: Je pense que les autres seront d'accord avec moi.
2: Mais de toute manière, c'est vrai que des concours de chasse, j'en ai pas encore vu beaucoup.
20: Peu de chasse à court, mais très peu.
2: Non, mais je pense qu'il y a plus de concours de pêche pour gagner des.
20: Des pilots.
2: Non, mais ça peut être. Non, ça peut être de l'argent, ça peut être ou autre, du matériel de pêche, tout ce qu'on voudra. Sanglier du Nord, pour terminer.
19: Oui, tout à fait. Moi, je voudrais que tu me précises un petit peu en quoi ils consistent, les concours. Parce que tu parles de concours, mais on ne sait pas ce qu'il faut faire le concours. Est-ce que c'est celui qui lance le poisson le plus loin ou quoi? Je veux dire.
2: Non, mais attends. Non, mais attends. Tu n'es pas en train de me prendre pour un con, tu ne veux pas.
19: Je veux savoir, c'est celui qui pêche le plus gros poisson, c'est celui qui pêche le plus de petits poissons, c'est quoi?
2: Les concours de pêche, c'est celui qui en met plus dans sa bourriche.
19: Dans sa bourriche? Non, mais attends, au bout d'un moment, si t'en mets trop dans ta bourriche, ça saigne et tout. Je veux dire, faut y aller.
2: Et ta connerie, elle saigne pas?
19: Non, mais attends, GG,
2: ta connerie, elle saigne pas?
19: Ta bourriche, elle déborde au bout d'un moment.
2: Et alors?
19: Là, qu'est-ce que tu fais? Tu la décharges et après tu recommences?
18: Tu la décharges comme tu fais sur une imprimante.
2: Il y en a une tout à l'heure, je vais la décharger.
19: Oh
2: ça va être entre carabine ou piège à loup, je vais vous décharger au standard.
19: Ah oh bah décharge carabine.
2: Ouais, parce que je commence à en avoir ras-le-bol depuis tout à l'heure de ces deux-là.
18: Pourquoi moi?
19: Parce qu'on décharge.
2: Non, mais moi je vais pas chercher midi à 14h.
18: Bon, je vais bien faire décharger par Sanglier du Nord alors.
2: Ouais, alors, c'est qui?
7: Ah, il kiffe.
19: Bah attends, je vais lui mettre une cartouche.
2: Alors, carabine.
19: Carabine,
2: au revoir.
19: Une cartouche directe.
2: Au revoir, carabine.
18: Ah bah non, elle est gentille, carabine.
2: Au revoir.
19: Attends, j'allais lui mettre une cartouche.
2: Ouais, ben, toi, sanglier, ça va être pareil, tu vas aller faire une cartouche au standard.
19: Non, je suis calme, tranquille.
2: Donc,
19: Elle est là, grosse poule.
2: Y a-t-il... moi, je vais répondre. Ben, de toute manière, j'ai répondu comme tout le monde m'a demandé. Donc, c'est vrai qu'il y a plus de concours de pêche que de chasse, parce que je ne sais pas pourquoi, mais moi, j'ai jamais vu de concours de chasse encore.
19: Ouais, c'est pas
18: mais
19: normal.
18: Mais t'as déjà fait des concours de pêche?
2: Oui, j'en ai déjà fait. Je me suis retrouvé troisième. Troisième avec... matos. Non, sur 50.
19: Non, mais t'as pêché quoi?
2: De tout.
19: Poisson pané?
2: Non, il y avait de tout et je me suis retrouvé avec du bon matos
21: de
2: pêche.
21: Ouais, mais il y a combien de temps?
2: Ça fait un bout de temps. Hein. Et je me suis retrouvé avec du bon matos pour finir. Je préciserai pas les marques.
6: T'as fumé, non?
2: Non. C'est toi qui fumes, alors ferme ta gueule.
21: Et on peut fumer pendant les concours?
2: Bien sûr, t'as le droit de fumer.
6: Ouais, mais t'es dopé alors quand tu pêches, toi?
2: Non.
6: Oh le bâtard.
2: Alors, combien?
22: Je m'appelle Suzy, je fais 200 kilos et j'aimerais bien que tu me prennes le cul.
2: Moi je t'emmerde toi connasse.
6: Gérard, à la place de Calibre on accueille Cartouche, à la place de Cartouche on accueille Gros Calibre, 19 ans de Bordeaux.
2: Non mais alors je te dis une chose Fulgar.
6: Mais c'est un mec, c'est
2: pas... Non mais attends, il y a jamais eu de Cartouche.
6: Mais si on vient de la virer.
2: Non, c'est Carabine, espèce de
6: Carabine, excuse-moi.
2: Et on appelle,
6: on accueille Gros Calibre.
2: Gros Calibre.
15: Salut Gérard.
2: Salut.
15: Salut.
2: Alors
15: tu peux répondre à la question?
2: Ouais.
15: Tu peux me la reposer?
2: Non.
19: Bah, les concours.
15: Je viens d'arriver, Gérard. Je viens d'arriver, j'ai galéré pendant une heure pour vous appeler.
2: Non, mais moi, je veux pas le savoir. Quand tu téléphones, t'as très bien la radio à côté de toi, donc tu peux très bien écouter.
19: Les concours, vas-y, mon pote, les concours.
15: Ok, bah moi je fais des concours aussi de pêche, hein. Je suis spécialiste, bah je suis pêcheur d'ailleurs. Mmh. Je suis spécialiste dans la grosse baleine à poil. Hein. Et ouais, cette année j'en ai pêché au moins une dizaine quoi. Et d'ailleurs je les vends si y en a qui sont intéressés.
16: On parle pas du Moby Dick Mystère.
20: Non, Mnitz de la Sandy.
15: Non, surtout pas. Non.
2: Ouais. Alors je préviens, c'est la dernière question, comme ça vous me prépêchez avec Sandy. Oh, dernière question. Combien de temps faut-il pour pêcher ou chasser? Hop, dernière question.
19: De quoi?
16: Répète.
15: Allô?
2: Merde!
15: Oh là là.
2: Bon
21: okay, vas-y. Combien de temps faut-il pour pêcher ou chasser?
19: Ok.
15: Fun.
19: Oui, Fun, bonsoir, t'es au standard, tu veux parler de quoi?
15: Ouais, je voudrais passer une dédie fun au mec qui parle à la radio.
19: Ouais, y a pas de problème, t'attends, Morgane va arriver.
15: Ok.
19: Oui, allô, Fun, bonsoir.
15: Ouais, salut, je voudrais parler au doc.
19: Ouais, le doc, tu quittes pas, il va te prendre dans deux secondes.
15: Non, mais c'est que j'ai un problème, la levrette, j'y arrive pas, quoi.
19: La levrette, j'y arrive pas, bon, on va dans...
2: Alors, maintenant, vous me faites...
15: Je vous laisse
2: vous me faites chier.
19: Y a pas de problème, on va
6: prendre... Gérard,
15: je peux avoir un kit.
19: Les kits, attends, bouge pas, je regarde. Ah non, on en a plus,
15: Des capotes,
2: putain, calmez-vous, les gars. Ta gueule, toi, tu fais ton boulot.
6: Calmez-vous.
19: Une photo de GG avec.
15: Ah ouais, je veux bien, ouais, mais sans...
6: Voilà, c'est bon.
21: Voilà.
2: Dernière question, de toute manière, c'est la conclusion.
20: Non.
2: Manu, déconne pas, s'il te plaît.
6: Rien fait.
2: C'est la dernière question. Combien de temps faut-il pour chasser ou pêcher?
19: Sanglier du Nord.
2: Je t'écoute.
19: Oui, bah, ça dépend de la quantité que tu veux chasser ou pêcher. Si c'est pour prendre 3 brins de friture, il faut 3 minutes.
15: Ouais, c'est clair.
19: C'est clair, si tu veux pêcher, je sais pas, moi 20 kilos de gardon, il va te falloir plusieurs jours. Je pense que c'est un problème mathématique simple que même toi tu pourrais résoudre.
15: Ah ouais.
19: Mais je constate qu'apparemment, non.
2: Ok.
19: Voilà.
2: Boulette.
15: Voilà.
2: Boulette une fois, boulette
20: oui,
2: deux fois, boulette
20: non,
2: trois
20: non.
2: fois, au revoir.
20: Non, mais j'étais débarqué.
2: Attends, mais merde.
20: Excuse-moi.
2: Eh, vous commencez à me casser les couilles au standard, là, tous les deux.
20: Non, en fait, j'étais en train de boire un petit coup d'eau.
2: Eh, mais merde.
20: Pour garder la boulette. Pour répondre, ah, bah écoute, donc, moi, je te dis, donc, combien de temps faut-il pour pêcher ou pour chasser? Je pense que c'est suivant la personne, quoi. Il y en a qui pêchent très vite, il y en a qui tirent très très vite, très très rapidement, il y en a qui tirent beaucoup moins rapidement. Ça, c'est un peu, c'est une question.
17: Il vaut mieux quand même prendre son temps, hein.
20: Oui, mais pas toujours.
17: C'est vrai que quand
20: on tire doucement, c'est vrai qu'on a la sensation de la chasse, du tirage, c'est vrai que quelquefois un petit coup rapide, comme ça, à la carabine, un petit tir, ça
2: petit
20: peut être
2: piège
20: sympa.
2: À loup.
17: Oui, donc moi ce que je pense c'est que tout dépend de la proie en fait, hein, ça dépend, puis on peut utiliser divers moyens en fait pour arriver à ses fins, donc tout dépend, il y en a qui se basent sur l'astrologie, il y en a d'autres qui ont même le temps de prendre des cappuccinos avant d'attraper ce qu'ils veulent quoi, mais en fait tout dépend, donc je sais pas, on peut pas vraiment dire le temps, je pense que c'est entre quelques minutes et puis pas mal d'heures aussi, ouais.
2: Gros Calibre.
15: Oui. Moi je pêche ça en 30 minutes. Et il faut beaucoup d'adresse, ça c'est clair. Et surtout quand tu pêches les grosses baleines poil. À poilu. Poilu.
17: Mais alors comment tu fais pour pêcher des baleines à poil?
15: Bah en fait j'ai une canne à pêche spéciale, hein, que j'ai achetée dans un bon petit magasin.
17: Parce que ça doit être adapté aux baleines en fait.
15: Ouais voilà, puis je mets un gros appât devant pour les choper. Quoi.
22: Mm-hmm. Tu
17: appâtes à quoi? Ouais, avec quoi tu les
15: appâtes? Je n'aurais pas la marque.
2: Qui c'est qui est derrière là? Petit piège à loup, t'as du monde?
15: Ouais, y a du monde.
19: Il y a du monde derrière.
2: Faudrait peut-être pas me prendre pour un con, d'accord?
17: Non, mais pas du tout.
2: Non, non.
15: Peut-être pas prendre son anse pour une tasse à café, hein.
2: Donc, combien de temps faut-il pour pêcher ou chasser? Donc, en principe, déjà pour pêcher, tu pars le matin de bonne heure.
15: Mmh.
2: Et pour chasser, pareil. C'est pareil. Mais sauf
6: non,
2: que.
6: Mais non!
2: Bon, toi, tu commences à me casser les couilles. Fildar, c'est la dernière fois que je te le dis. Ce soir, tu m'as fait de la merde.
23: Bon, Gérard.
7: pour ouais. calmer le débat, il y a Guépi sur l'IRC. Il te demande quels seront les thèmes des débats la semaine prochaine.
2: Alors lui, pour l'instant, j'y réponds pas parce que j'en sais rien. D'accord. Alors, qui commence pas à me demander les thèmes de débat de la semaine prochaine parce que je ne sais pas ce que ça sera. Alors,
0: quoi ? Ferme ta gueule !
2: Oh, la tienne. Oh, alors, on va faire la conclusion, comme ça, ça sera vite fait, bien fait.
0: Mais non !
2: Alors, conclusion, gros calibre.
15: Oui, conclusion, débat fort intéressant, même si j'ai participé qu'à la fin. Et je salue tous mes potes.
2: Ouais, bah c'est bien.
15: Mégane, Tony, Goldo.
2: C'est ça. Au revoir. Petit piège à loup.
18: Ouais, bah alors débat de merde.
2: Alors dans ce cas-là, si c'est un débat de merde, moi je t'emmerde. Alors au revoir pour ta conclusion. Ouais. Merci pour ta conclusion. Boulette.
20: Oui, donc alors la conclusion. Donc c'était sûrement un débat très intéressant. Pas assez approfondi à mon avis à cause de toi. Parce que tu nous as pas assez posé de très bonnes questions, mais enfin bon, c'est pas très grave. Je pense qu'on pourra ressortir du débat ce qui ressort très profondément quand même, c'est que la chasse et la pêche, c'est une occupation comme une autre. Je pense que tu es d'accord avec moi.
2: Oui.
20: Oui, donc chacun fait un peu ce qu'il veut. Et puis voilà, donc c'est vrai que tu nous as donné beaucoup d'informations, que tu es un peu notre maître à penser quand même juste après Love Amour. Donc c'est vrai que tu es intéressant, donc voilà, c'est tout.
2: Ok, Sanglier du Nord pour terminer.
19: Ouais, bah écoute, débat bien. Moi je trouve que c'est bien que t'aies fait un débat sur la chasse et sur la pêche, parce que c'est vrai que tu t'y connais quand même en gros gibier faisandé. C'est vrai quand même que tu sens un peu le poisson. D'ailleurs, je voulais te dire à ce sujet-là, à propos de la pêche, les asticots, c'est pas pour toi, hein, c'est les poissons qui doivent les bouffer.
2: Moi je t'emmerde, d'accord, je suis pas un asticot, alors je t'emmerde, Sanglier. Au revoir.
19: Bien une bonne petite cartouche dans le derrière quand même.
2: Ouais, bah moi je t'emmerde. Ok, en de bon entendeur, salut.
19: Ciao.
2: Conclusion sur l'IRC.
7: Alors, il y a plein de conclusions. Déjà, il y a la conclusion de Turpent.
2: Ouais, qui a ni queue ni tête. Manu, s'il te plaît, tu recommences pas.
6: Voilà.
2: Tu t'amuses pas.
6: Tu
2: t'amuses pas à couper Rigaud quand je demande des conclusions.
6: Pardon.
2: S'il te plaît.
7: Donc, comme j'ai été coupé, conclusion de Turpentine.
2: Mon débat n'avait ni queue ni tête comme moi, c'est ça.
7: Voilà,
2: donc,
7: exactement.
2: Moi, je t'emmerde.
7: Donc, je la dis pas.
2: Voilà.
7: Et enfin, il y en a plein. Il y a Snooze qui dit qui va à la chasse perd sa place, c'est bien connu.
6: Et à la pêche.
7: Et il y a Perforas qui dit ma conclusion please. Voilà.
2: Okay. Ben moi conclusion de ce débat là, grâce à Pildar, ça a été un peu le bordel comme d'habitude. Je vais pas mettre ça sur le dos d'Apolline. Merci pour le l'arsène que j'ai dans les oreilles, c'est incroyable. Donc je vais pas mettre ça sur le dos d'Apolline parce que c'est Pildar qui est
6: c'est trop lourd en plus.
2: Qui est chiant. C'est Pildar qui est chiant, donc c'est de sa faute. Donc, on se retrouve pour le deuxième débat qui va porter sur les radios. Et on se retrouve tout de suite après et on va s'écouter les Sangliers Cardoz avec des bottes de Drag Queen. Et on se retrouve tout de suite après au 0803-08-5000, toujours www.fr. Rigaud, tu peux me donner le nombre de personnes qu'on avait connectées, s'il te plaît.
7: 8423.
2: 8423.

0: 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Vous le savez, il y a l'émission du 16 novembre. La Radio Libre sera en public en live à partir de la semaine prochaine, lundi, bien que ça soit le 1er novembre, nous serons là bien sûr en direct. Nous allons commencer à vous offrir les tickets, les places pour assister à cette émission en live. Il y a beaucoup de surprises, dont bien entendu la venue de Bruno du Turing de Grande-Bretagne. Eh bien, sachez que nous avons une bonne surprise, car il est déjà là, présent sur la capitale, pour être sûr d'être là à l'heure le 16 novembre. Il est en direct dans les studios, Bruno du Turing de Grande-Bretagne.
1: Bonsoir tout le monde, bonsoir toute la France, j'aime la France entière. Bonjour.
0: Bon, alors, bon, on va pas vous le cacher. Quand même, disons que là, aujourd'hui, il prend la voiture, il fait l'alco-test.
2: il est
0: très très mal. Il peut battre des records. Non, ça va. Il a un petit peu. Alors, je vais tout de suite rentrer et mettre les pieds dans le plat, Bruno, si tu le permets. Pour les auditeurs de Fun Radio, moi, j'aime bien jouer franc jeu. Je ne vous cache pas que ça pourra même transpirer de l'autre côté du poste. D'abord, ça risque de péter dans son Louise. Parce que bon, bah là, c'est.
3: Ça va pas loin, mais
1: mon arcade, il y fait rien là.
0: Je pense que là, ça dépasse l'entendement. Et que même là, les grandes marques de Wiz, même dans les cabinets, ils viendraient ici, je crois qu'ils hallucineraient parce que même les produits les plus puissants ne pourraient rien faire.
2: Ça va trop loin là. Et nous,
0: écoutez,
2: 3D là.
0: Je vais pas vous mentir, ça pique à la gorge. Je peux perdre ma voix avant la fin de cette émission.
2: Sans déconner.
0: Et je disais que je voulais mettre les pieds dans le plat, donc ça, c'est la première chose à préciser pour les auditeurs de Fun. Faut bien comprendre. Hein. Ce soir, bien entendu, comme à chaque fois, tout est filmé hein, et tout sera sur le net. Il y a eu un gros souci et ça paraît. Ça,
4: ah ouais.
0: Je sais pas si vous avez vu le film avec Brad Pitt, Fight Club.
4: Ouais,
0: mais ça aurait pu être, ça aurait pu être du fight tout à l'heure à l'accueil de Fun.
4: Il s'est passé beaucoup de choses tout à l'heure. Ouais.
0: Bruno, il y a eu un petit souci tout à l'heure. Hein. Il y a eu un petit problème avec la sécurité, apparemment.
1: Ah ouais, c'est bon.
0: Qu'est-ce qui s'est passé, Bruno?
1: Oh bah, c'était prévisible. Hein. Bon, il fallait une carte, une badge, et puis ils me connaissaient pas. Bon, bah, c'était normal. Hein. Moi, je me présente comme ça. Oui, bonjour monsieur, je vais passer une émission, tout ça. Je passe des émissions à Fun Radio. Il me dit bon, bah, vous sortez. Oui, ça va, c'est bon.
0: Non, t'es sérieux, c'est vrai?
1: Bah oui, c'est sérieux.
0: Non, mais parle normalement. C'est vrai, c'était sérieux. Ils ont voulu te foutre dehors.
1: Bah oui, ils ont voulu me foutre dehors, c'est
0: parle normalement.
3: Ils s'entendent dans le casque.
1: Mais non,
3: enfin,
1: il faut pas rigoler, ils m'ont foutu Attends. Dehors.
0: Non, mais il a l'habitude, ça fait 10 ans qu'il vient. Non, mais c'est vrai qu'ils t'ont foutu. Pourquoi
4: Nous, on est arrivés en bas et il y avait quand même une altercation avec.
0: Oui, mais il y a une raison. Il y a une raison précise quand même, il faut le dire. C'est que la sécurité, en fin de compte, je l'ai appris, Bruno, très sérieusement. Depuis que tu passes à l'antenne, il y a énormément de gens qui veulent, c'est vrai, se faire passer pour toi. On a un Richard V qui est venu il y a pas très longtemps et qui voulait se faire passer pour un Bruno de Turing de Grande-Bretagne, Richard Virin qui est venu.
4: Quel salaud.
0: Et beaucoup de gens se font passer pour toi, donc les gens de la sécu, du coup, ils ont peur. Ils pensaient que t'étais un imitateur de Bruno, mais toi, tu es l'original.
4: Oui, parce qu'il y a
1: Oui, mais moi, je suis le vrai de vrai. Hein.
0: Qu'est-ce qui s'est passé avec la sécu? Il y a eu à un moment donné, ils n'ont pas voulu te laisser monter avec ton vélo et tes sacoches.
1: Il m'est arrivé une tuile. D'abord, une.
0: C'est un sac de tuiles qui t'est tombé dessus.
1: Ma carte de téléphone, elle m'a laissé en plan, donc je ne pouvais plus vous avoir.
0: Ouais.
1: Ma carte de téléphone est restée en plan. Bon, j'ai essayé de me présenter. Bon, ben, je me suis fait vider, quoi.
4: Je me suis fait vider.
0: Et ça s'est bien terminé, quand même.
1: Bah, ça s'est bien terminé. Oui, ça s'est terminé dans un bar. Et puis j'ai réussi à vous avoir après. Quand j'ai acheté un papier pour recharger mon téléphone, oui.
0: D'accord. Et avec la sécu, ça y est, tout est rentré dans l'ordre. Eux, ils se sont excusés hein, parce que ils ont vraiment hein, tout à l'heure.
4: Ils font des bisous. Hein.
0: Vraiment, ils s'excusent parce qu'ils pensaient pas que c'était le vrai Bruno du Turing de Grande-Bretagne. Et là, c'est le vrai Bruno qui est avec nous.
4: Ouais, parce qu'on a usurpé son identité pendant pas mal de temps. Donc là, effectivement.
0: Hein Bruno, tu es le vrai Bruno.
1: Bah moi, je suis le vrai Bruno. Hein. Ils pouvaient pas le savoir, mais bon, c'est sûr que. Au début, c'est effrayant hein, quand on se présente. Hein,
4: ça, c'est sûr, c'est effrayant.
0: Ça y est, alors déjà, il y a plein de messages SMS. Hein, si vous voulez effectivement laisser des petits messages, posez des questions directement à Bruno que vous n'avez pas à joindre le 3228 ou je vous encourage à appeler pour parler à Bruno. Il y a déjà des messages de sympathie, des gens qui disent par exemple sur les SMS au 61386 hein, pour envoyer des messages. Ah, ça y est, on a le poulie d'or de l'AFM qui vient d'arriver. Est-ce que ça te flatte qu'on dise que tu es le poulie d'or de l'AFM ou
4: le pourri d'or, hein, mais.
1: Ah oui, ça me flatte. Moi, ça me fait plaisir. Je suis content que toute la France, si ça se trouve, enfin, je dis si ça se trouve, m'envoie des SMS, car je dois dire que ça fait longtemps que toute la France me connaît, hein. Ouais, ça fait longtemps.
0: Ça fait plaisir, hein. D'accord. Donc 61-386 pour m'envoyer les petits messages SMS, bien entendu. Je les attends avec impatience, hein, c'est important. Plus vous allez nous en envoyer, vous posez des questions directement à Bruno. J'ai l'écran en face de moi et promis, je lui en ferai part. Les questions les plus pertinentes ou les réactions les plus pertinentes, bien entendu, seront passées sur l'antenne. Ça nous fera un grand plaisir. Donc tu vas rester une bonne partie de la soirée. On aura l'occasion de parler du Turing de Grande-Bretagne. Et puis, on le redit, hein, le mardi 16 novembre, la Radio Libre sera en live, en direct, avec un public d'une centaine de personnes. Et Bruno, avant que partir en Angleterre, tu seras avec nous sur scène de cette soirée live. Hein, on est bien d'accord?
1: Ah oui, absolument d'accord.
0: Ouais. Et donc là, tu vas essayer de battre un record puisque tu pédaleras pendant 3 heures sur scène. Parce que toi, t'es capable de pédaler. Ah, ouais. Et on essaiera de battre un record du Transpirotron. Donc...
1: Ah ouais.
5: Il est bien battu là déjà, ça
0: fait plaisir.
1: Ah
0: hein.
1: Ouais. Alors,
0: tu t'entraînes. Là, je vois que ce soir, t'es dans le studio, tu t'es déjà entraîné pour le Transpirotron. Hein, oui, je crois que c'est ce soir. Tu nous mets déjà un petit peu à l'épreuve.
1: Hein. Excuse-moi, Max. Oui. Surtout de te couper la parole. J'ai quelque chose d'important à vous dire. J'espère que Bernard Hinault nous écoute. J'espère parce que.
5: Ah, c'est vrai que la dernière fois, on l'avait eu au téléphone.
0: Ouais. Et oui.
5: Souvenez-vous.
1: Alors, il faut que je dise à toute la France qu'en 7 jours, j'ai fait presque 1000 kilomètres avec le vélo. 130 tous les jours, 130, 120, 110.
0: Ah oui, d'accord. Ah oui.
1: Je sais pas si la France elle se rend compte, hein.
0: Parce que on aura probablement des gens du touring professionnel qui eux peuvent aller jusqu'à faire 1000 kilomètres par jour, hein, non pas 2000 comme j'avais voulu faire, c'est peut-être un peu abusé, mais 1000 kilomètres par jour. On aura tout à l'heure des professionnels, la FFST, la Fédération française du touring de Grande-Bretagne en France.
1: Oui, mais attends, Max, tu me dis, les professionnels font 1000 km par jour.
0: Parfois.
1: C'est pas possible.
0: Non, c'est pour ça qu'ils en font 500 par jour. C'est énorme, ça.
1: 500, bon, au dernier des cas, oui, je veux bien y croire.
0: Allez, banco, non, mais là, c'est vrai. C'est 500 km par jour, soit 2000 km. Ils font 1000 km par week-end, minimum, systématiquement. Hein. Donc, on aura tout à l'heure ces grands professionnels.
1: Ouais.
0: Et si, je le dis, hein, tout de suite à Amélie, hein, et Lolo, qui sont déjà au standard, au taquet, hein, vous appelez au 3228. Si Herbert Léonard.
5: Non, pas lui, non.
0: Pas là. Mais pour le plaisir, si on peut avoir Bernard Hinault qui nous appelle. Alors là, franchement, 3228, Bernard, si tu.
1: Hey Bernard.
0: Bernard Hinault, s'il nous
1: Bernard,
0: écoute.
1: Bernard, je voudrais que tu nous répondes, que tu nous envoies. Surtout, je serais content de te revoir.
0: Bruno, je te le dis tout de suite, c'est normal sur les SMS. Déjà, on a Fignon.
5: Ah, on l'appelle petite queue dans le jardin.
1: Oh, super Fignon.
5: Ouais, super. Bah, il s'est déjà manifesté sur les SMS.
0: Fignon qui a fait quelques tours de France dans les années 80. Te passe le bonjour. Tout le monde te passe le bonjour.
1: Hein. Ah, ouais. Ça c'est gentil ça.
0: Toute l'équipe de Cofidis.
1: Merci.
0: Te passe le bonjour. Et je sais qu'on écoutait également par internet. Voilà, il y a toute l'équipe de la boulangère également.
5: Ouais. Soit au Canada en ce moment.
0: Voilà.
1: Voilà,
0: donc.
6: T'es reconnu dans la profession.
0: Ouais.
1: C'est sûr que ça fait. Pardon, Max. C'est sûr que ça fait plaisir. Alors moi, j'attire l'attention du fait que bon là, je suis arrivé à Paris à Corbeil, je suis crevé. Mmh. Comment vous expliquez ça?
6: Ah ben en disant ouais, creux.
0: D'ailleurs, en venant de Corbeil, tu sens un peu la poubelle. Hein, si on peut faire de vilains jeux de mots ou d'associations d'idées.
1: Mais moi j'ai eu mon petit Lolo au téléphone. Il m'a dit ça fait rien, tu peux arriver avec la culotte courte. Même si t'es mal rasé, c'est pas de problème qu'il me fait. Bon, bah je lui dis d'accord, moi, je me ramène. Hein.
0: Et c'est vrai que Bruno, bon, bien sûr, est habillé, bien sûr, comme il se doit. Il est habillé avec son chapeau. Hein, donc ça, c'est son traditionnel aussi, ouais. Chapeau. Le cuir incontournable qui doit lui être collé à la peau, le même pull en laine noire, hein, celui qu'on avait déjà eu la chance de goûter.
5: Oui, en 96, oui, exactement.
0: Mais attends, je termine, Bruno, si tu veux bien te mettre debout pour que je puisse commenter avec Amélie.
6: Ah oui,
0: et là, il y a, au lieu d'avoir mis un pantalon, il a mis.
5: La tenue d'hiver.
0: Mets-toi debout, Bruno, si tu veux bien. Mets-toi debout. Oui. Et il a également.
1: Je me mets debout, hein.
5: Il a du mal, mais.
6: Bouge, oui. Attention.
0: Oh là là.
5: T'as une infeste, hein. Bon, alors je m'adresse à tous ceux qui sont encore dans le bureau, qui ramènent des enfants.
0: c'est clair, balancé parce que là, il y a un problème. Alors, t'as mis une mini-jupe magnifique, Bruno, et des sentiels que t'as coupé.
5: Bah, c'est un cycliste. Bah,
1: d'abord, mon petit Max.
0: Mais un peu de lumière.
1: C'est pas une mini-jupe, c'est un short que j'ai.
0: Tout est filmé.
5: C'est en bois.
0: Tout est filmé, voyez, tout est sur le net demain de ce qu'on vit en ce moment ce soir.
6: Les chaussures. Alors c'est moi je suis jalouse parce que tu sais que je fais la collection des Santiago, j'adore ça.
7: Et là, wow, et là, là, là, oui. Là, c'est la classe américaine.
8: Mais non, vraiment.
7: C'est vraiment.
9: Il les a coupés, hein.
7: Ah oui, elles sont coupées.
9: Il les a coupés, ces Santiago, quand même, hein. Il faut bien la. Attends, montre-lui un peu, là, là au cadre. Ah ouais. Il a coupé ses Santiago, c'est pour aérer un peu, parce qu'il a les mêmes chaussettes depuis 4 ans, donc si tu veux.
10: Est-ce que quelqu'un risquerait à mettre le nez dedans?
8: Par contre, moi, j'étais d'accord d'arriver demain, mais mon petit Lolo, il dit non, il faut arriver ce soir. Bon, moi, je dis, d'accord.
5: Tu sais quoi?
8: D'accord, j'arrive ce soir, pas de problème.
5: Tu sais quoi? Bruno, il y a un truc, heureusement que Mickaël Youn est parti, parce que là, il y avait un défi à faire, un commandement, c'était de le dessaper, d'obliger Mickaël à passer 24 heures avec les fringues de Bruno.
7: Oui.
5: Et je crois que là, même le piment rouge, pour toi, là, ça dure du
10: rien.
5: Là, là.
10: Rien.
5: Ça devient du Nutella. Bon, alors on rigole ce soir, mais.
7: Fais voir les dents. Moi, je serais curieuse de voir les dents. Regarde tes dents.
8: Alors, les dents, je vais vous dire, c'est des dents, j'ai la moitié, j'ai presque plus de dents.
5: Qu'est-ce que.
8: Alors, moi, pardon,
7: excuse-moi.
5: Moi, tu sais quoi, par contre, il y a un truc qui est vraiment bien, qui met vraiment valeur, Bruno, c'est que t'as la barbe de 3 jours, vraiment à la Brad Pitt, à la George Clooney. Hein,
8: non, mais alors écoutez, moi je vais vous dire une chose.
5: Parle bien dans le micro, une chose.
8: Moi je vais vous dire une chose. Lolo, il m'a dit, arrive avec la barbe, il n'y a pas de problème. Alors moi j'ai dit, mais écoute Lolo, moi j'arrive, je suis pas rasé, je suis en culotte courte, comment qu'ils vont me juger les autres? Il m'a dit, pas de problème, oh ils s'en foutent.
5: Bah oui, on a la radio. Quelques petits messages SMS avant qu'on accueille les ici à 19 ans de Nancy. Il y a les gros dossiers à 22h, il y aura bien entendu les défis de Martin qu'on rejoindra dans quelques minutes. Qu'est-ce qu'on aura également? On aura des places de football pour aller voir Lyon-Fenerbahçe et les gros dossiers à 22h. Petit message SMS, excusez-moi, je renifle un peu, je suis un peu enrhumé, mais là c'est parce que j'ai le nez qui me piconnait.
9: Voilà,
5: là ça commence à piquer. On nous dit que voilà, que t'as une voix qui est plutôt agaçante et qu'on préfère avoir la voix de Max, la voix douce de Max. C'est une certaine Emma du département 28. Qu'est-ce que tu as à lui dire à ça, Bruno, à cette demoiselle qui trouve que t'as une belle voix quand même?
8: Ben moi, je dis qu'elle a entièrement raison. De toute façon, j'ai toujours eu cette voix-là. Je vais pas m'amuser à avoir la voix, par exemple, de je ne sais quelle personne. Ma voix, c'est ma voix naturelle. Donc, de toute façon, je vais la garder. Hein.
5: Alors, il y a déjà des auditeurs comme Mike qui demandent si c'est possible de mettre une double bonnette sur le micro. Parce qu'apparemment, il aura déjà ses haut-parleurs qui sont en train de fondre. On a Lance Armstrong. Tiens, regardez.
9: Oh,
5: s'il y a des professionnels qui sont là ce soir, on a Lance Armstrong qui passe le bonjour à Bruno, voilà, qui t'embrasse et qui t'écoute apparemment par internet de San Francisco.
9: Il y a l'équipe de Festina aussi hein, qui passe le bonjour, qui pense à toi. Et tu
8: enchanté Louis Armstrong, enchanté, je te remercie.
5: Peut-être en anglais, peut-être thank you very much.
8: Maintenant on peut dire good night.
5: Voilà, apparemment hein, ça va de loin parce qu'il y a déjà des auditeurs brestois qui nous disent que ça fouette déjà de là-bas, 400 km déjà parcouru au niveau de l'odeur. Malgré ça va être chaud ce soir. Bruno du Turing de Grande-Bretagne est là pour la Radio Libre ce soir. Les défis de Martin, vous de l'autre côté de la radio, c'est les vacances, profitez-en, lâchez-vous, cette émission vous appartient. Composez le 32-28 si vous avez des questions à poser à Martin, si vous avez des questions à poser surtout à Bruno, parce que j'ai dit Martin, je m'envole, à notre ami Bruno. Allez-y, mesdemoiselles, vous êtes fan, vous avez envie de le séduire. 32-28, appelez en masse au taquet, lâchez-vous, cette émission est à vous. À tout de suite.
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5: Elle lui le font et moi je le ferai vendredi et dimanche soir. C'était Eric Spritz avec Call on Me. 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Ce soir, Bruno du Turing de Grande-Bretagne est en grande surprise et notre invité ce soir. Bruno, toujours là?
8: Ouais, je suis toujours avec vous. Je suis toujours avec toute la France. D'ailleurs, j'ai quelques bonjours à dire à toute la France. Bonjour à Jo d'un magasin de vélo à Sifour, s'il m'écoute. Bonjour à toute la France, car je n'oublie personne.
5: Bien, le message est passé. Bien sûr, Martin, pour les défis de ce soir qu'on n'a absolument pas zappé, mais priorité, bien entendu, à ce qui se passait dans le studio. Martin, tu nous excuseras, hein.
12: Mais je vous en prie, en plus je suis en train de profiter du légendaire beau temps parisien puisqu'il pleut sa mère et que je suis sous la pluie depuis une heure déjà.
0: Oh là là là là là là. Quel est le ce soir, mais t'aurais dû faire un petit appel crétin et tu serais resté avec nous avec Bruno parce que là tu rates là.
12: Hein. Ah ouais, je l'ai croisé juste en partant Bruno. Hein.
0: Ouais, c'est
12: vrai qu'il y a du dossier.
0: T'aurais dû l'embarquer sous l'eau là, il aurait peut-être prendre un petit taïté douche.
13: Ça peut pas lui faire de mal.
0: C'était l'occasion de la douche là quand même au passage.
12: Hein. Le défi, un truc comme ça.
0: Ouais, le défi de ce soir c'est quoi alors pour Martin?
12: Alors figurez-vous que ce soir il y a à Paris une grosse soirée dans une grosse boîte, un truc où il y a à boire, à bouffer dans tous les sens. Il y a du VIP, etc. Il y a du people, quoi. Et ils nous ont invités, ils ont la bonne idée d'inviter beaucoup de gens de Fun Radio, dont nous.
0: Ouais.
12: Donc, nous, forcément, on a un peu l'émission. Et je me suis dit, en même temps, vu qu'on peut pas aller au buffet, ce serait pas mal si je faisais venir le buffet à vous. Donc, je vais aller pillaf la soirée, hein, c'est officiel.
0: Ouais, ouais.
12: En même temps, j'ai prévu deux, trois trucs, puisque ce sera une ambiance un peu club discothèque. Je vais venir avec mes morceaux, je vais peut-être un peu passer du son là-bas.
0: Ouais, donc tu vas t'approprier la soirée, faire voilà. Chier le DJ pour écouter de la musique.
12: Voilà. Attention, j'ai avec mes scuds, hein. Les 10, je vous dis pas encore, je regarde.
0: Non, mais ça, on découvrira, bien sûr. Ouais. Dans combien de temps? Une petite demi-heure? À peine?
12: Ouais, pas tout de suite parce qu'il faut que les gens arrivent et tout machin. C'est people, hein, donc
0: il faut laisser le temps au temps, comme dirait l'autre, mon Martin, à tout à l'heure.
12: À tout à l'heure.
0: Voilà, en direct live, Martin, pour un défi ce soir, encore en exclusivité. Et puis au 32-28 pour la Radio Libre hein, ce soir, puisque nous sommes en direct, il n'y a aucune raison qu'on n'ait pas Laetitia, 19 ans de Nancy. Salut, Laetitia!
14: Bonsoir Max, bonsoir Bruno.
0: Ça va?
14: Bonsoir.
0: Faut allumer ton micro.
15: Bonsoir à toi.
0: Non, bah, alors,
13: ah, on est mal.
0: Laisse-le. Alors attends, comment ça va Bruno?
16: Eh ben moi ça,
0: eh ben voilà,
16: moi ça va. Alors
0: Laetitia, elle s'appelle.
16: Bonsoir Laetitia. Hein.
14: Bonsoir.
16: Heureux de te connaître.
14: Ouais, moi aussi.
0: Et chanceuse d'être chez elle par rapport à nous parce que nous je te dis on souffre ce soir Laetitia.
14: Ouais, bah moi aussi. Hein.
0: Non mais toi ça va. Non,
14: les oreilles ils souffrent là.
0: Mais vous avez que les oreilles. Nous on a les oreilles. On est 5 dans le studio. On est déjà 3 à avoir une migraine là. Déjà au bout de 10 minutes.
13: Ouais. Hein. Non mais c'est clair.
0: Ah mais
14: moi malheureusement je suis toute seule.
0: Ah mais toi t'as de la chance d'être tout seul. Moi je préfère être tout seul chez moi que là avec lui à côté parce que je peux te dire, j'ai mon cerveau qui est en train de fondre.
13: Ah, puis il y a les narines qui sifflent et tout. Ah,
0: s'il y a des gens qui auraient la gentillesse, je sais qu'il fait un temps dégueulasse dans Paname, mais si on peut faire claquer 2-3 encens à l'accueil de Fun,
13: ouais.
0: On les mettrait avec grand plaisir dans les studios.
13: Ouais, envoyez mail en coursier, on paye, allez, on est prêt à tout.
0: Ah, Laetitia, ça, le Turing, ça pardonne pas. Hein. Ça fait des mots mollets, mais ça fait des beaux 33 tours sous les aisselles aussi. Hein.
13: C'est tu peux te dire.
0: Ah, bah là,
13: il a pas encore retiré le blouson de cuir.
0: Je t'explique pas les petites auréoles qu'il y a là-dessous. Là,
17: il y a un point positif parce que moi, du coup, j'ose pas parler de peur d'avaler de l'air en même temps.
13: C'est vrai que c'est pas con que tu sois là, Bruno.
0: Ça fait rire, Bruno. Tu sais quoi, Laetitia? Pour que les auditeurs comprennent bien, sous les aisselles, c'est un peu comme des CD, tu sais, il y a de belles oreilles. Mais là, c'est carrément.
13: Du vinyle.
0: Là, c'est carrément. Non, mais ça, si on veut dans le diamètre, ça fait un CD, quoi. Mais là, c'est l'intégrale d'Aznavour.
13: C'est un vinyle, là. C'est un gros vinyle.
0: Ah, non, mais c'est même plus un vinyle, là. C'est l'intégrale d'Aznavour. C'est une quarantaine d'albums.
14: Bonne chance.
0: Ah, bah là, c'est chaud bouillant.
16: Ah, bah,
0: mais Laetitia, ça a pas l'air d'aller. Qu'est-ce qui se passe, bébé?
14: Non, j'ai un énorme problème en fait, si je puis dire.
13: Oh, l'autre,
0: qu'est-ce qui se passe?
14: J'ai un problème.
0: C'est quoi?
14: Bah, en fait, je trouve un garçon super bien.
0: Mmh.
14: Et donc, j'ai eu par le biais d'un de ses amis son numéro.
0: Mmh.
14: Et je lui ai envoyé des messages. Il a commencé par me répondre et tout.
0: En sachant que t'étais quoi? T'avançais masqué ou?
14: En fait, en clair.
0: Tu donnais ton identité?
14: Non, parce qu'en fait, il fait du handball.
0: Ouais.
14: Moi aussi, sur Nancy. Et en fait, on va régulièrement voir avec une amie les entraînements et tout ça.
0: Ouais.
14: Et on se connaît un peu, enfin, de vue, de nom, enfin, on se connaît un peu.
0: Ouais.
14: Et je l'ai appelé la dernière fois, tout. Et en fait, déjà, il m'a passé un de ses potes pendant une heure.
0: Ouais, genre, il en avait marre, quoi.
14: Bah genre il voulait pas me parler de
13: ça commence bien.
0: Non, c'est bon signe, c'est qu'il est très timide.
14: Ouais.
0: C'est l'accessibilité ça généralement. Moi je le faisais aussi quand une fille elle pensait que c'est parce que ça me faisait chier. J'ai dit attends, tu me fais chier. Puis je passais à un pote mais je disais oui c'est vrai que j'ai dit tu me fais chier mais parce que je suis très timide et réservé, j'ose pas trop parler par téléphone donc autant que ce soit les potes. Mm-hmm.
14: Et moi je suis le genre de fille, si tu veux, c'est quand j'envoie un message j'aime bien avoir une réponse dans l'immédiat.
0: Ouais,
14: bon,
0: enfin,
14: j'aime pas trop attendre.
0: Oh, bah, t'es mignonne, attends, tu reçois un SMS de quelqu'un que tu connais pas, t'es pas obligé de répondre comme quelqu'un que tu connais bien.
14: Réponds,
0: bah, forcément toi t'es dans le bon côté parce que toi t'espères qu'une chose c'est qu'il t'envoie un message, mais dans le sens inverse non. Moi, je reçois le message d'une fille inconnue qui a eu mon numéro, je réponds pas.
14: Il savait que c'était moi.
0: Oui, bah alors, c'est
14: plus. J'avais
13: bah, raison de plus.
0: C'est que c'est pas bon signe.
14: Et donc, le truc, c'est que, en fait, il mate. Franchement, quand on va le voir à l'entraînement, il regarde, mais c'est bien. Je regarde pas.
0: T'es bien gaulé?
14: Bah, je t'ai dit sondé, je tiens à le dire.
0: Oh,
16: t'es jolie?
5: Vas-y, Bruno.
17: Bruno, faut après que tu allumes ton micro. Voilà.
14: Après mes copines, je suis jolie, donc.
0: Alors.
14: Bon, voilà, quoi.
8: Oh, j'aime les filles jolies, moi.
14: Ah ouais?
8: Oh aussi. Oui, alors j'en raffole parce que bon, c'est moi je vais pas me faire l'avocat du diable. J'aime les filles, j'aime pas les gars. J'aime pas les gars.

0: un peu excité, ils mettent les, leurs quéquettes dans les rayons, puis après ils font tourner.
1: Ah, t'as jamais essayé ça?
2: Oh non, mais là, là, je vais vous dire, si vous pensez aux travelots, ben ils peuvent rester.
0: Non, mais les mecs, moi je me souviens, je sais que j'avais des potes qui faisaient du vélo professionnel, et les mecs ils aimaient bien se mettre les couilles dans la chaîne.
1: Ils faisaient
0: dérailler la chaîne.
1: Ouais, un tour de pédalier, je te jure, c'est génial.
2: Non, mais moi j'ai rien contre les travelots. Bon, c'est
1: normal. Non, mais ça n'a rien à voir
3: avec
1: le pédalier.
2: On est passé
3: à autre chose.
2: Non, mais j'ai rien contre eux. Bon,
0: ah, mais c'est parce que c'est à mon avis un milieu qui fréquente régulièrement.
2: C'est la vie, hein, c'est la vie. Hein. Voilà. Ils font leur vie, mais moi je fais la mienne, hein, c'est tout. Hein.
1: Bien joué, bien envoyé.
3: Bien
1: ça.
3: Dit, ça. Hein.
1: Bien envoyé.
3: Bravo, Bruno. Bravo.
2: Il fallait que je vous le dise, hein, parce
0: excuse-nous, Laetitia, on revient dans un instant. Hein, mais,
3: Moi, j'aimerais juste vous demander l'odeur qu'il va y avoir dans le caleçon.
0: Tu sais,
1: tu vas aller voir.
0: On souffre de la folie parce que quand finalement vous nous l'énervez, il agite les bras et là, pour nous, c'est pas possible.
1: C'est clair.
0: Donc, énervez-le, mais à petite dose. Parce que si vous l'envoyez sur
4: sinon, on va tomber. Hein.
0: Parce que là, dès que vous dites des mots-clés, genre 100D, je suis joli,
4: j'ai envie de me taper.
0: Là, il s'énerve, il transpire encore.
1: C'est clair.
0: C'est vrai qu'il fait chaud. Enlève ton cul.
4: Enlève le blouson, ouais, Bruno. Tu dégages, hein, Bruno.
2: Ouais, mais si j'enlève le blouson, il y a toutes les odeurs qui vont s'en aller. Alors merci.
1: Ouais, mais fais-toi plaisir. Bien envoyé.
4: Au moins t'auras moins chaud, tu vois.
0: Voilà. Allez, on va revenir avec Laetitia. Donc le but de ton appel, Laetitia, parce qu'on va pas t'entiller du cul pour chier droit comme dire à l'autre, c'est que bon, toi t'as été accro sur un mec, tu lui envoies plein de messages, il te répond pas.
5: Non,
0: quand tu l'appelles, il te passe un copain, donc c'est plutôt très très bon signe.
5: Ouais, non, mais il n'y a pas que ça encore. Bah, c'est que, bon, le problème, c'est qu'on s'est rencontrés en boîte samedi. Bah, il m'aide beaucoup, mais franchement, j'ai l'impression que c'est un gros coincé. Quoi.
0: Non, c'est pas un gros coincé, c'est un mec qui te... Il y a deux cas de figure. C'est, il en fait un jeu, il sait que tu le kiffes et ça le fait marrer. Donc, du coup, il te fait croire, il te joue. Mais en fin de compte, il s'éclate avec ses potes. Il dit, tiens, regarde, je vais la mater et tout l'autre. Et toi, hein, il sait que tu mouilles dans la culotte, t'es tout excité. Ce que font des fois les... Bah oui, non, mais il faut être franc. Hein. Les mecs, des fois, ils s'amusent à ça. Hein. C'est vilain, c'est pas bien, mais c'est marrant, c'est très, très drôle. Quoi. Ton autre pote, ou alors tu te fais des films toute seule, ce qui est possible.
5: Ce qu'il faut savoir aussi, c'est que la dernière fois, j'ai reçu un message d'un de ses potes,
0: ouais.
5: Et le message était oui, Julien, machin, t'aimes bien,
0: mais ça, c'est
5: pour faire ta plus connaissance. Oh. Mais moi, j'y ai cru.
0: Ah oui, mais t'y as cru, voilà, exactement.
5: J'ai cru,
0: cru, on est pas loin de cruche.
5: Le problème, c'est comme je te dis, quand j'ai pas de réponse sur les messages, moi, j'envoie, et je l'appelle.
0: Mais c'est ridicule, tu vas l'énerver encore plus, ou alors ça trouve. Mais tu passes pour une idiote parce que ça se trouve les messages il est avec des potes et tiens regarde ce qu'elle m'envoie encore et
4: tiens, c'est encore l'autre.
0: C'est
4: genre
0: évident que le mec il s'éclate avec ses potes à lire les messages et tiens regarde ce qu'elle vient de m'envoyer. Et toi tu tombes dans le panneau. On va l'appeler ce garçon, comment il s'appelle?
5: Ouais, mais Julien, mais je veux que ça soit moi qui lui parle, parce qu'en fait à la base
0: on y va, vas-y, blablabla, commence-moi le numéro où tu parles et puis dès qu'il décrochera t'arrêteras de parler.
5: Je veux que tu saches qu'à la base je veux savoir ton avis, tu vois, je veux que
0: Moi je veux qu'on l'appelle. Mon avis c'est qu'on l'appelle. Ça sonne. Bah je te l'ai dit, hein, déjà mon avis. Hein.
5: Ouais, mais je veux pas savoir, je veux pas que tu parles.
0: Non mais je parle pas, je ferme ma gueule, t'inquiète. Ça m'arrange. Sans l'autre maintenant mon émission. Je veux plus que tu parles dans ton émission. Tu fermes ta gueule.
6: Allô.
5: Allô, Julien?
6: Oui.
5: Oui, c'est Laetitia.
6: Oui.
5: Ça va?
6: Oui.
5: Je te dérange non pas?
6: Un peu, c'est pas grave.
5: C'est pas grave. Ouais, je veux dire, t'as reçu mes messages d'hier et tout. Enfin, d'hier, avant-hier. T'as répondu à ce questionnaire?
6: Oui.
5: Hein? Ouais, et je veux dire que tes propos, ils étaient un peu méchants. Hein.
6: Ouais, je sais.
5: Tu sais, t'en es conscient?
6: Oui, oui.
5: Parce que, tu sais, moi, comme je te dis, je veux faire ta connaissance et tout, mais apparemment, c'est pas... Comment dire?
6: Ouais, mais bon, tu vois, il y a différentes façons de faire.
5: Non, mais tu peux m'écouter?
6: Ouais,
5: tu peux m'écouter, s'il te plaît? Je te dis déjà ma façon et après, tu me dis la tienne, tu vois? Je veux dire, si je t'envoie des messages que j'ai pas de réponse, tu sais, ça m'énerve. Parce que bon, je sais que répondre tout le temps à des messages, c'est lourd, je sais.
6: Surtout des fois, on peut pas aussi. Surtout quand on n'a pas énormément de forfaits, tu vois. Quand j'ai pas 50 000 messages, j'en garde parce que j'ai une copine à Dijon, donc aussi, tu vois, il faudrait peut-être que je lui envoie des messages à elle. Donc voilà, quoi.
5: Ah bah déjà, moi, là-bas, je savais pas que t'avais une copine à Dijon, donc... Je peux peut-être pas forcément faire le tout, tu vois, parce que, je sais pas, tu vois, envoyer des messages, je sais pas, enfin, il y a rien de méchant, quoi, dans mes messages.
6: Il y a rien de méchant. Mais, tu vois, un message, genre, ça va, tu vois, bah, je sais pas, je...

0: J'ai pas l'habitude de répondre à ça et c'est tout. On a peut-être pas la même mentalité, mais moi j'ai pas de forfait pour répondre à ça, tu vois, je peux pas. Si on me pose une question précise, tu vois, je répondrai à la question précise. Voilà, c'est tout. Après, je vais pas te raconter ma vie. Ouais, aujourd'hui je fais ça, je suis allé chercher ma baguette, machin, c'est bon quoi. Tu vois?
1: Non, mais je sais pas, parce que franchement, dans tes messages, quoi, mais t'as vu, mais je sais pas, mais si tu te rends compte, mais comment tu me parlais, quoi, franchement, des trucs, point, machin, je sais pas, y a rien de méchant à envoyer des messages, quoi, franchement. Hein.
0: Oui, d'accord, mais bon, au bout d'un moment, tu vois, moi, ça commençait à me saouler, voilà, quoi, j'étais blasé.
1: Mais ouais, non, mais tu sais, comprends-moi un peu, je t'envoie des messages et tout, et puis toi, je sais pas, quoi. Donc,
0: non mais de toute façon ce sera comme ça et tant je sais pas tant que tu continueras à envoyer des messages,
1: non, bah,
0: des messages
1: clair,
0: je répondrai pas, faut que tu comprennes ça, faut que tu te le mettes dans la tête.
1: Non, mais déjà,
0: moi je veux bien discuter, je veux bien, il y a pas de problème, mais je peux pas
1: déjà si je savais dire à la base que t'avais une masse, tu vois, je t'aurais déjà un peu zappé quoi, mais là ben, voilà quoi, j'étais pas au courant donc forcément
0: ok,
1: mais en plus avec les messages de François, excuse-moi, mais
0: non mais François, je sais pas si tu sais, mais à la base en fait il croyait que il savait pas que c'était toi qui voulais le numéro, il croyait que c'était une autre fille, une autre Laetitia. Donc il a filé le numéro.
1: Comme ça.
0: Et tu vois, c'est bon. Après donc lui il a cru que c'était une autre. Donc après il a commencé à délirer là-dessus et tout, et moi je savais très bien que c'était toi, j'avais compris. Et c'est tout, après il a commencé à faire le con, à balancer des rumeurs et tout, ça l'a amusé. Bon maintenant, moi je le savais aussi, tu vois, je savais ce qu'il faisait, il me le disait, tu vois, qu'il avait raconté ça. C'est tout. Après, tu vois, après un message quand tu mets, t'aurais pu te lâcher, machin, ben, j'avais pas envie de me lâcher, quoi.
1: Voilà.
0: Il y a des trucs en boîte que je trouve abusés et que je ferai jamais, et c'est tout.
2: Voilà.
0: Comme ça.
1: Ok. Ouais, donc en conclusion, j'ai aucune chance avec toi.
0: Voilà.
2: Je te l'avais dit.
1: Ok. Bon, bah, c'est pas grave. Hein.
2: Salut, Julien.
0: Qui est à côté? Bon.
2: Salut, Juju. Hein.
1: C'est personne.
2: Non, bah, d'accord, ok. Mon nom est personne.
1: Donc, je vais te laisser.
0: Ok.
1: Et puis, merci pour tes informations.
0: Voilà.
2: Au revoir.
1: Bonne soirée. Ciao.
2: Bisous. Bis. Bon, j'ai pas intervenu, j'ai rien dit. Hein, bravo. Donc, au moins, ça s'est fait. Bah, disons, il y a un mec. Hein.
3: Là, ouais.
2: Il a une nana. Il a une
1: ouais,
2: nana.
1: Ouais, mais attends, moi, j'étais pas au courant qu'il avait une copine. Ouais, parce que dans ses propos, il dit pas qu'il a eu. Enfin.
2: Ouais, il a pas envie de le dire. Déjà.
1: Quoi.
2: Bah ouais, mais disons que lui, bon, il a un forfait 50 textos, il les garde pour sa meuf. C'est normal.
1: Mais
2: disons.
1: Ouais, non, mais encore, là, je vous dis comme ça. Ça se trouve, il écoutait en même temps la radio.
2: Non, mais attends. S'il te plaît. Non, Laetitia, t'as 19 ans. Fais pas la gamine de 5 ans. Sois réaliste. Arrête de te cacher derrière des. Non, mais ça se trouve, il écoutait parce que je suis sûr qu'il m'amuse. Je suis sûr qu'il est amoureux de moi. Non, il t'aime.
1: Non.
2: Il est avec une meuf. Il écoutait pas la radio. Il sait même pas qui je suis. Non, sois réaliste.
1: Je suis peut-être réaliste, mais je te promets, là, il a été vachement gentil.
2: Non, mais.
1: D'habitude, il m'aurait pas parlé comme ça.
2: Oui, non, mais je te dis qu'il écoute. Moi, je te le dis depuis le début. Je le sens pas, cette histoire. Un mec qui passe son téléphone à des copains, qui répond pas aux messages SMS, ouais, le mec il a une meuf, bah disons.
3: Non, voilà, mais en plus, s'il dit qu'il a pas le temps d'envoyer des SMS parce qu'il doit le faire à sa nana qui habite à Dijon, ça veut quand même dire que de toute façon, quoi qu'il arrive, c'est pas possible quoi.
2: Laetitia, tourne la page, lâche l'affaire, arrête de focaliser sur lui, arrête à chaque fois de te raccrocher aux branches, genre dès qu'on te fait comprendre que c'est pas bon, genre oui, mais attendez, ça se trouve, il écoutait la radio, oui, mais ça se trouve, sa copine. Non,
4: elle est en train d'idéaliser. Hein.
2: C'est dur hein, ce que je suis en train de te dire, mais
1: ouais,
2: c'est la réalité.
1: Mais
2: tu nous demandes, la réalité, elle est là, on va pas te dire, écoute, avec tout ce qu'on vient d'entendre et tout ce que tu viens de nous dire, c'est en très bonne voie. C'est pas en bonne voie, autant être réaliste, autant tourner la page, et puis voilà, et puis t'inquiète pas, des mecs qui kiffent les nanas qui font du sandé, qui font du handball et qui sont sur Nancy.
1: Voilà, bah d'ailleurs, avis aux amateurs. Hein. Voilà,
2: mais, non, mais là, ça fait un peu pute, la nana qui est sur le marché. Genre, avis aux amateurs, je suis là, je fais du handball, je fais du sandé. S'il y en a une qui veut me choper.
3: Les meufs qui jouent du handball,
2: c'est du sandé. Non, mais ça fait pas genre
3: le.
2: Mais des sentiments quand même, un peu.
1: Sincèrement,
2: ça fait la nana qui a plus de mec, qui a jamais eu de mec de sa vie, qui est prête à être sur le marché.
4: Il y a pas beaucoup d'estime de soi là dedans.
2: Oui,
4: faut être un peu plus orgueilleux si tu veux attirer quelqu'un. Je pense qu'il vaut mieux en faire. Faut mieux qu'il t'admire pour t'aimer.
2: Ça fait un peu genre, j'ai pas réussi à avoir ce que je veux. Alors, tu vas te bourrer en boîte et tu tapes le premier mec venu. Genre, bah, dis, je passe une annonce, du coup, je fais du sandé. S'il y a un mec qui veut éventuellement s'éclater avec du sandé, qui m'appelle, je suis là, je suis chaude. T'es chiante, Laetitia. Hein.
1: Mais non, mais.
2: Oh,
1: mais
2: t'es pas drôle, hein.
1: Je savais pas, moi.
2: Même, t'as pas l'air d'être drôle, t'as pas l'air d'être fun dans ta tête, t'as l'air d'être prise de tête. Déjà, 60 000 SMS par jour, t'imagines. Alors, c'est
3: déjà,
2: pas son mec.
3: Relou, ouais.
2: Alors, imagine. Non, mais tu dois être possessive et jalouse, toi.
3: Ah, t'es love, toi.
1: Je suis d'origine italienne, tu vois.
3: Ah ouais, bah, vas-y. plaisir.
2: Envoyer autant de messages à quelqu'un que tu connais pas, laisse tomber. J'imagine quand t'as un mec, ça doit être la prise de tête. Eh, hey, sois cool, vite. Non mais vite à vie. Non mais ça c'est pas une excuse. Genre je suis italienne donc je dois être jalouse et possessive. Moi j'ai des copines italiennes qui sont complètement indépendantes, à l'opposé de ce qu'on dit des italiennes. Donc ça c'est des idées reçues.
1: J'ai pas dit parce que j'étais italienne.
2: Oui, oui, oui. Je te sens relou. Hein. Je suis un peu agressive sur toi parce que je te sens très relou. Vraiment, vraiment, vraiment. Donc détends-toi un petit peu l'anus. Enlève-toi le gros noyau de pastèque que t'as dedans. Vite à vie. Et puis tout se passera bien. Tout on va bénir. D'accord.
1: Mais, ça va. Je peux passer un petit message.
2: Allez, vas-y. Ah, vas-y.
1: Voilà. Alors il y a.
2: Ça sent ravioli ici d'ailleurs au passage. Vas-y, oui, vas-y, petit bonjour.
1: Ma meilleure amie qui tient à dire à Toto, s'il nous écoute Toto, qu'elle le kiffe à mort.
2: D'accord, le message est passé.
3: Donc, voilà. Copine,
2: la belle Laetitia au 3228, si vous avez envie, en tous les cas, elle fait du handball, elle fait du sandé, elle est de Nancy. Si vous avez envie éventuellement de la rencontrer, rien ne vous empêche d'appeler, puisqu'apparemment elle cherche des garçons au 3228. Oh, désespoir quand tu nous tiens. Dans un instant, nous allons aller vers le défi de notre ami Martin, qui ce soir sera dans une soirée spéciale fun. Je ne peux pas en dire plus, il va foutre le dawa là-bas. À mon avis, ça peut mal se passer avec la direction. Ça peut être sa dernière soirée ce soir en exclu en direct sur Fun et se faire licencier avant minuit, ce qui est fort possible. Nous avons Bruno dans les studios du Turing de Grande-Bretagne qui reste avec nous jusqu'à minuit. Nous avons des appels pour toi, beaucoup de messages SMS. On a encore Richard Virin qui nous écoute ce soir et qui te passe un gros bonjour. Et je crois qu'on aura dans quelques instants un professionnel du tuning et du Turing Tuning qui fait les deux à la fois. Il en parlera avec toi. D'accord, Bruno ?
5: Ah ouais, d'accord, ok.
2: À tout de suite, merci. On se retrouve dans un instant au 32-28, plus des places de football pour aller voir Lyon. Fenerbahçe, c'est pour la Ligue des Champions, c'est le mercredi 3 novembre. Et pour le son, le dernier Eminem. À tout de suite.
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0: des plaintes, t'inquiète.
1: Non, non, non, non.
0: On est vierge, on ronfle. On a la
1: non,
0: totale.
1: Non, non, non, mais pour
0: est-ce
1: l'instant.
0: Que t'es vierge du ronflement, GG.
1: Pour l'instant, c'est pas le thème du débat, c'est pas le premier débat, d'accord. Ah, et tu vas pas commencer.
0: Excuse.
1: Gérard,
0: j'appelle.
1: Non, non, mais si t'as du monde derrière, tu vas dégager.
0: Ok.
2: Ah, une petite question Gérard, cool. Gérard. Une petite question cool sur Minitel, Gérard. Il y a Pipe Express qui dit déjà qu'elle adore tes débats et elle te demande si tu as pris une douche ce matin parce qu'elle te voit sur Fun TV.
1: Et elle trouve ben,
2: que t'es plutôt,
1: dans ce
2: plutôt pas mal. Alors, t'as pris une douche ce matin ou pas?
1: De quoi?
2: T'as pris une douche ce matin?
1: Qu'est-ce qu'elle dit? Qu'elle voit mon clito?
2: Non. Elle te voit sur Fun TV et qu'elle te trouve plutôt pas mal aujourd'hui sans la moustache.
1: Eh ben, dans ce cas-là, qu'elle appelle. Qu'elle laisse son numéro de téléphone ou on la rappelle si elle veut faire.
0: Alors, je suis là.
1: Quoi?
0: Je suis là.
1: Ouais, c'est ça.
2: Ah, bah Rita.
1: C'est ça, ouais, non, non, ouais, mais c'est ça.
0: Gérard, c'est moi, c'est Rita.
3: Et on accueille ouais, Barbara aussi.
0: Allô, Gérard.
2: Barbara.
0: Oui, bonsoir.
2: Ah, bah voilà.
1: Voilà,
0: bonsoir,
1: oui.
0: Barbara.
1: Ouais, vous.
2: Vous la fermez.
1: Non, non, ouais, mais pour l'instant, tant que j'ai pas 6 personnes,
2: bah, je crois qu'on a 6 personnes, là.
1: Non, non.
3: On a 5, Gérard. C'est bon, tu peux commencer.
1: Ah, non, mais attends, ouais.
2: Et on est à 18% sur Minitel.
1: J'ai quoi, là? J'ai rien du tout, moi. J'ai même pas les noms.
3: Il y a DJ Michel, il y a Rita, il y a Barbara, il y a Gilbert et il y a Fred.
1: Eh, hey, c'est ton boulot, Manu, quand même.
3: Oui, mais toi, ton boulot, c'est de faire les débats,
1: ouais,
3: JG.
1: Ouais, bien, mais c'est... peut-être, mais toi, ton boulot, c'est de marquer les noms.
0: Hein? Allez, fais pas ta mijaurée, commence.
1: Ouais, oh, s'il te plaît, tu vas te taire, toi.
0: T'es godiche, hein.
1: Ouais, bah si ça te plaît. Commence pas comme ça, parce que tout à l'heure, tu as dégagé vite fait, toi. Donc, tu choisis.
4: Quel bonnet.
1: Comment? Attention à celle qui vient de dire ça, parce que ça ouais, va gerber que, ce soir, ouais, et sec.
0: Parce que benet, ça veut dire connard en langage recherché.
1: Bon, et qui c'est qui vient de dire ça? Qui c'est qui vient de dire ça? Bon, s'il te plaît, tu me sauves celui qui a dit connard.
3: C'est bon, je vais calmer,
2: Gérard. Ah, t'es à 21% sur Minitel, là, ça continue à monter. Hein.
1: Ouais, bien sûr.
2: Non, mais oui.
1: Ouais, ouais, ouais. Non, mais t'inquiète pas, je sais aussi où que ça se passe.
0: Mais Gérard, tu m'entends?
2: Ça se passe, d'accord.
4: Qu'est-ce qu'il faut te faire pour que ça monte?
1: Michel.
0: DJ Michel, yes. Je t'écoute de New York City.
1: Non, non, mais c'est bon, hi, tu dis bonsoir. Oh, tu dis bonsoir et tu la fermes.
0: Hello, Michel. Gérard.
1: Oh, tu dis bonsoir et tu la fermes.
0: Oh, il est 19h15 à New York. Je t'écoute sur Internet.
1: Bon, ouais, lui, tu chopes, tu lui dis qu'on lui dit bonsoir, qu'il se taise.
3: Il a rien
2: Gérard,
3: dit méchant,
2: Gérard. Gérard, tu commences le débat, tu reposes la première question, que tout le monde y réponde, maintenant que tout le monde est là.
1: Alors, est-ce que votre copine ou votre copain ronfle la nuit? Donc, Claire.
5: Allô?
1: Claire, bonsoir.
5: Bonsoir, bonsoir Gérard, bonsoir à tous.
1: Bonsoir.
0: Bonsoir Claire.
1: Bon, t'arrêtes avec l'os, toi. Oui. Ok? Alors, Claire, bonsoir.
5: Bonsoir Gérard.
0: Bonsoir Claire.
1: Bon, Claire, allez.
0: On va la première question, après on va se coucher vite fait.
1: Moi, ouais, ben, toi, je t'ai reconnu, d'accord? Donc, tu vas te calmer, tu laisses parler les gens, ok? Alors Claire, s'il te plaît, tu réponds à la première.
5: Eh ben écoute, moi mon copain, il ronfle pas mais il respire très fort.
1: Mm-hmm.
5: C'est un peu pareil quoi.
1: D'accord.
5: C'est chiant.
1: Mm-hmm. Barbara.
4: Moi mon copain il ronfle. Donc mm-hmm. J'essaie de m'endormir avant lui et quand je l'entends ronfler, je lui demande de se tourner, il se tourne et il ronfle plus.
1: Mm-hmm. Ok.
4: Et il bave aussi. C'est un peu...
1: Hein?
4: Il bave.
1: Ah bon. Rita.
6: Bonsoir Gérard, mon petit lapin en sucre.
1: Bonsoir ma chérie.
6: Ça va Gérard?
1: Je sais pas, j'ai pas regardé ce matin.
6: Ah, Gérard, trop bien.
1: Excuse-moi pour la semaine dernière du petit problème technique du standard.
0: Yes, good job, Gérard.
1: Bon, c'est bon, toi, Gilbert. Michel, tu te tais, s'il te plaît. Merci.
0: Okay, thank you.
1: Donc, pour toi, Rita?
6: Moi, j'ai un copain qui arrête pas de ronfler.
1: Mm-hmm.
6: Et donc, je lui donne des claques. Et ça réveille.
1: Ouais, mais alors, c'est peut-être pas la meilleure solution. Hein.
6: Ah, mais si, parce que je lui donne des claques.
1: Mm-hmm.
6: Et je lui susurre son nom tout doucement.
1: De quoi?
6: Je susurre son nom tout doucement et ça s'arrête.
0: Quoi?
6: Susurrer, chuchoter. C'est un synonyme.
0: Oui.
1: Ouais, d'accord.
6: Je chuchote son nom à l'oreille.
0: Il ronfle la trompe.
1: Ouais. Fred?
0: Ouais, bah écoute, moi j'ai pas de copine, c'est Fred. Moi j'ai pas de copine, mais j'ai un chat et ouais, il ronfle.
1: Non, on en a rien à foutre que t'as un chat.
0: Attends, mais j'ai un chat, il dort avec moi sur mon lit. Et mon chat, il ronfle. Voilà, il s'appelle Gérald et il ronfle.
6: Comment il s'appelle? Gérald.
1: Gilbert.
0: En hommage à quelqu'un. Oui, bonsoir mon.
1: De quoi? Qu'est-ce que tu viens de dire, Fred?
0: J'ai dit que mon chat s'appelait Gérald en hommage à quelqu'un.
1: Oui, d'accord.
0: Bah, il s'appelle pas Gérald.
1: Non mais je te préviens, d'une chose.
2: Ça ressemble Gérald. Un peu quand même, hein. Ça ressemble.
0: Non mais c'est Gérald des G-Squad, attention.
1: Ouais, non mais je te préviens, tu as intérêt de rester tranquille, s'il te plaît, parce que sinon tu vas gerber vite fait.
0: J'ai dit Gérald.
1: Ok. Donc,
0: Gérald, donc moi,
1: Gérald,
0: version américaine.
1: Gilbert.
0: Donc toi, c'est Gilbert, je couche pas avec
1: Gilbert.
0: Non mais avec ton cochon d'Inde.
1: Ouais, bon, voilà. Vous la fermez. Gilbert, s'il te plaît.
0: Pas de problème.
1: Gilbert. Bon, allez, hop.
2: Gilbert.
1: Gilbert, dehors. Bon, il est plus là. Hop, bonne nuit, Gilbert. Alors, Michel. Michel est pas là ou quoi, là? Oh, c'est quoi, là, ce bordel?
0: Dis-le, Michel.
3: Voilà, il est là, Gérard.
1: Ouais, il se réveille ou quoi, lui?
0: Gérard, sorry, parce que là, je t'appelle de New York.
1: Non, mais vas-y, accouche.
0: Mais je t'écoute, je voulais juste dire un truc, je t'écoute par Internet. Il est 19h15 à New York, et je voulais juste saluer tous les Américains qui sont très nombreux à écouter les débats.
1: Non, hop. Bonne nuit.
6: Gérard, mais t'es pas content d'avoir des gens qui
1: Non, mais attendez.
0: Excuse-moi, Gérard, j'ai juste signalé les Américains, c'est tout.
1: Bon, là, tu réponds à la question, c'est
0: alors,
1: tout.
0: Moi, je dors avec mon ordinateur, il ronfle pas.
1: Ouais, d'accord, tu dors avec ton ordinateur, bientôt, moi, je vais te faire dormir avec un téléphone aussi.
0: Gérard, j'ai du pistol, je n'ai pas d'amis. Je suis désolé, merde.
1: Merci pour le Larsen.
0: Je n'ai pas d'amis, Gérard.
1: Ouais, bah, je m'en fous. Deuxième question, Gérard, comme ça va aller vite.
0: Gérard, c'est Gilbert, je suis revenu.
1: Ouais, tu travailles un peu,
0: donc,
1: toi.
0: J'aimerais répondre à la question. Donc, moi, ma copine, elle ronfle pas. Mais par contre, je suis vierge.
1: Et alors, j'en ai rien à foutre.
0: Voilà, non, mais c'est tout.
1: C'est pas le thème du premier débat, d'accord?
0: Ok, je vais m'occuper de toi, Gilbert.
1: Ok, bon. Deuxième question. Ronflez-vous souvent en conduisant?
2: Non, mais attends, Gérard, t'as pas répondu à la première question.
1: Non,
2: mais toi, la première question, est-ce que ta copine ronfle en dormant?
1: Pour l'instant, j'ai pas de copine, ok? En le bon entendeur, salut.
2: Et Christine, comme ça, ronflé?
1: Je te répondrai pas, d'accord?
0: Et ton colombe, Gérard? Colombe.
1: Comment? De quoi?
0: Ton colombe. Ronfle?
1: Mon colombe?
0: Ta colombe, je sais plus comment.
6: Ton colombe.
0: Ta colombe?
6: Oui.
1: Ben, vous lui demanderez un peu plus tard.
2: Donc la deuxième question, c'est original comme question, je crois, c'est...
1: Ronflez-vous souvent en conduisant? Alors, Claire?
2: En conduisant.
6: Bah écoute, Gérard, jusqu'à preuve du contraire, je m'endors pas quand je conduis.
1: Et
6: donc, à mon avis, pour ronfler, il vaut mieux dormir. Donc, non, je ronfle pas quand je conduis.
1: D'accord.
3: Et est-ce qu'on peut ronfler quand on n'a pas le permis?
6: Ah!
1: Mais attendez, qui c'est qui pose cette question?
3: C'est Fildar, enchanté.
1: Ah, Fildar. Donc, est-ce que tu peux ronfler quand t'as pas ton permis?
3: Ah ouais?
1: Bah, mais non. C'est bête parce que.
6: Non, parce que pour ronfler, faut avoir le permis, tout à fait.
0: On peut ronfler en mobylette.
1: Ouais, ben. Ça sera dur pour toi, hein.
0: On peut ronfler en mobylette.
1: Ok. Donc, Barbara?
6: Oui.
7: C'est Max.
6: Moi, je ronfle pas en conduisant. Par contre, ça m'arrive de ronfler en prenant l'ascenseur et ça m'inquiète.
1: Ah bon, ouais, d'accord.
0: En montant ou descendant?
1: Ok. Rita?
8: Moi, mon petit sucre d'orge. Ben, jamais je n'ai ronflé en conduisant.
1: Mmh. Bon, tu commences pas, Olivier, s'il te plaît.
8: Ah.
2: C'est ce qui arrive.
1: Non, mais tu t'amuses pas comme ça. Tu as pas commencé le premier débat, là. Parce que sinon, j'arrête là.
3: Olivier.
1: Pourquoi? Hein?
3: Assure.
1: Là, j'arrête là. J'arrête là tout de suite.
6: Allez,
3: Gérard, t'as dit d'assurer, bordel. Ouais,
1: alors, Rita, pour finir.
0: Et moi?
8: Donc, moi, je disais, mon petit chou, donc, jamais il est arrivé de ronfler en conduisant.
1: Mm-hmm.
8: Et donc voilà.
1: Non, mais est-ce que t'as ton permis?
8: Oui, j'ai mon permis.
1: Depuis combien de temps?
8: Ça va faire 6 mois.
1: Mm-hmm. Ah, 6 mois, bah, t'es une jeune conductrice.
8: Voilà, exactement.
1: Ouais, donc t'as toujours ton petit A derrière. Ouais, ok. Ok, bon. Ouais,
0: moi, j'ai pas répondu, Gérard.
1: Ouais, bah, mais une minute, je viens à vous. Ok, vous allez commencer par vous calmer, là, les mecs, hein, parce que vous commencez à me les gonfler.
6: Oui,
1: Fred.
0: Ouais, bah, moi, je sais pas, je dors, donc je me rends pas compte si je ronfle, quoi, quand je.
1: Ouais, d'accord. Quand tu conduis, tu dors.
0: Bah, écoute, pour ronfler, je vais pas ronfler réveillé, abruti.
1: Bah, abruti toi-même.
0: Bah, écoute, il faut bien que je dorme si je ronfle.
1: Non, mais attends, déjà, est-ce que tu ronfles en voiture?
0: Bah, si je dors, ouais.
1: Ah, ouais, tu dors, tu conduis en dormant.
0: Bah, écoute, si je conduis en ronflant, je conduis en dormant.
1: Non, mais attends, et mon pote, je crois que t'as des casses de vide. Hein.
0: Non, mais toi, tu ronfles pas réveillé, il faut dormir pour ronfler, t'es bien d'accord, GG?
1: Attends, pour conduire, faut dormir.
0: Non, pour ronfler, il faut dormir.
1: Ouais, ben, je te demande si tu ronfles en conduisant.
0: Donc, si pour pouvoir ronfler en conduisant, il faut que je dorme.
1: Ouais.
0: Donc, je m'en rends pas compte parce que je dors. Donc, je sais pas si je ronfle. C'est clair.
1: Ouais, ben, tu sais pas si tu conduis non plus.
0: Bah, ouais, a priori, ouais, t'as raison. Bravo, GG, ouais.
1: Ouais, d'accord.
0: Tout à fait.
1: Bon, Gilbert.
0: Ouais, moi, donc.
1: Ouais, attendez, attends, Gilbert. Qui c'est qui veut poser une question?
8: Mon petit mon petit chou. Ouais. On fait des mathématiques là parce que j'ai pas très bien compris là.
0: Ah, c'est mathématique
7: tout à l'heure.
8: Est-ce que c'est le théorème de Pythagore tout ça ou quoi?
7: Ouais, non. C'est pas loin.
0: Le théorème de Pythagore.
1: Ouais, c'est bon, t'as Gigi Michel, pour l'instant tu te...
0: Gigi Michel, j'attends de répondre, Gérard.
1: Ouais,
8: bon. Pas grave, parce que je trouve que c'est très mathématique tout ça, on fait en voiture, quand on a le permis, ensuite on passe par là. J'ai l'impression que ça forme un angle droit tout ça.
1: D'accord, ok.
8: Qu'est-ce que t'en penses, Gérard?
1: Ouais, pour l'instant, moi, j'ai jamais conduit en ronflant, hein. Non, mais attendez, il y a Gilbert qui a pas répondu.
0: Oui, je vais répondre. Donc moi, c'est vrai, j'ai pas doute à cette source, mais je ronfle en dormant.
1: Mm-hmm. Hein,
0: ce qui se passe, c'est que je dors en même temps que je conduis.
9: Ah bah,
0: donc je me prends un mur.
9: Oui.
0: Je dirais pas sous quel pont.
1: Ouais, bah, allez, c'est bon. Alors. Allez, hop.
2: Il a pas dit sous quel pont.
1: Je veux pas le savoir.
0: Écoute, je m'endors.
2: Oui.
0: Je me tape un mur, donc l'airbag il s'ouvre et hop.
2: Sous quel pont c'était?
0: C'était l'Allemand, il t'a dit.
1: Voilà, hop.
0: D'Avignon.
1: C'est le pont d'Avignon, Gérard. Non, c'est bon, c'est bon. Tu me le prends.
2: Merci pour le Larsen.
1: Merci pour le Larsen. Tu prends donc Gilbert et c'est bon.
0: Non, mais c'est bon.
1: Dis-tu, Michel?
0: Oui, alors Gérard, juste, si vous avez une petite question, parce que je ne comprends pas. C'est la question, c'est ronfler en conduisant ou conduire en ronflant?
1: Non, c'est ronflez-vous en conduisant.
0: Alors juste, moi, je t'expliquais tout à l'heure, je suis seul.
1: Mm-hmm.
0: Parce que j'ai eu l'accident, parce que je ronflais conduisant.
1: Mm-hmm.
0: Et puis je suis en fauteuil, malheureusement.
1: D'accord.
8: Ah, c'est triste tout ça.
1: Voilà. Ah, ok.
8: Et combien de roues?
1: Comment?
8: Et combien de roues à ton fauteuil?
0: C'est une 4 roues motrices.
8: 4 roues motrices?
1: Ouais, c'est ça. 4 roues motrices, ça serait pas un train non plus.
0: C'est ça.
1: Donc, je vais quand même vous répondre déjà.
8: Est-ce que tu as l'airbag?
1: Okay. Non, mais qui c'est qui parle là, des trois filles?
0: C'est DJ Michel. J'aimerais savoir s'il a fait le Paris-Dakar avec son 4x4.
1: Bon, moi je voudrais quand même répondre. Si vous me laissez parler, je pourrais peut-être répondre déjà aux deux premières questions. Donc, je ronfle pas la nuit.
8: Comment tu le sais
7: que tu ronfles pas? Est-ce qu'on te le dit?
0: Non,
1: c'est
0: Christine qui te l'a dit.
1: Bon, allez hop.
8: Non.
1: DJ Michel dehors.
0: Je pense que
8: non, Gérard.
1: C'est bon. DJ Michel, bon.
2: Allez hop, dégagez.
1: Bonne nuit. Bonne nuit.
8: Gérard.
1: Bonne nuit pour lui.
2: Faut pas prendre les gens pour les canards sauvages.
0: J'appelle les États-Unis.
1: Je veux pas le savoir. T'avais qu'à pas dire que c'est de mon pote. Bonne nuit à toi.
2: Et Carole. Et Carole.
1: Pareil. Toi, tu restes un peu poli, s'il te plaît. D'accord?
2: Ah, c'est une insulte, Carole.
1: Ouais, tu restes poli, d'accord?
0: Allez, hop!
8: Gérard!
1: Entre Christine, Carole et toutes celles qui m'ont posé des lapins ou qui me prennent pour un con, c'est bon. Mmh. D'accord? Tu t'amuses pas avec le double son parce que sinon, en 5 minutes, j'arrête.
0: Mais non,
1: c'est
0: le double airbag.
1: Ok. En de bon entendeur, salut.
8: Gérard?
1: Oui?
8: Comment est-ce que tu sais que tu ronfles pas la nuit?
1: Qui c'est qui pose cette question?
8: C'est clair.
1: Ben, je peux te le dire parce que vu aller aux heures que je me couche, je risque pas de ronfler.
8: Mais ça n'a rien à voir.
1: De toute manière, que je dorme le jour ou la nuit, je ronfle pas.
8: Mais comment tu le sais?
1: Parce que je sais comment que je dors et j'ai jamais ronflé.
2: Sur Minitel, il y a une réponse Pipe Express qui dit que Gérard, effectivement, ne ronfle pas puisque Christine se posait son cul sur ses narines quand il dormait.
1: Voilà, ben, dans ces cas-là. Bonne nuit pour lui, il n'aura pas de réponse. Donc,
0: Gérard, comment tu peux savoir si tu ronfles ou tu ronfles pas? L'autre fois, t'étais tellement bourré, t'es rentré chez toi, t'as fait caca sur le paillasson.
1: Bonne nuit, s'il te plaît.
2: Ok, Gérard.
1: Hop là. Dehors pour lui. Dehors pour lui, ça y apprendra. Alors maintenant, celui qui vient de dire ça... Non, mais c'est bon, je me doute qui c'est qui s'amuse à mettre ça devant ma porte. Ok, c'est bon. Donc, le ronflement vous gêne-t-il en avion?
2: Non, t'as pas répondu à la question aussi, est-ce que ta copine ronflait?
1: Pour l'instant, j'ai pas de copine.
8: Gérard, est-ce que t'as déjà eu des copines qui ronflaient?
1: Comment?
0: Ta copine imaginaire, elle ronfle.
1: Laquelle?
0: Je sais pas, ta poupée gonflable, elle ronfle.
1: Attends, ma poupée gonflable, t'emmerde, toi, connard.
0: Ouais.
1: D'accord?
0: J'ai un truc, en tout cas, pour pas ronfler, il faut dormir sur le ventre.
1: Ouais, attends, toi, pour l'instant, je t'ai demandé
0: avec
1: de gerber.
0: Avec les juste dans le nez.
2: Bah bon, allez, hop. Non. Moi j'ai un autre mail sur Minitel. Effectivement, il y a en sondage, on a trouvé dans un magazine, l'Institut de lutte contre le ronflement a trouvé un remède miracle pour arrêter de ronfler instantanément. Il suffit de se mettre un coton-tige en cul.
1: Bah voilà. Eh ben c'est bien. Eh ben dans ce cas-là, continue comme ça.
9: Dans son cul.
1: Eh ben alors dans ce cas-là.
2: Non non mais on continue.
1: C'était
2: sur Minitel.
1: Troisième question. Le ronflement vous gêne-t-il dans l'avion? Et on pense je ronfle comme un cochon avec un doigt où je pense. Hop. Et on se retrouve tout de suite après. Donc bonsoir à tous, la suite des débats. Donc on récupère Gigi Mitchell, je pense qu'il est encore là.
3: Ouais, il est là, ouais.
1: Ouais, tu l'as calmé?
3: Ouais.
1: Non, si. Ça m'étonnerait.
3: Si. Gilbert, si tu m'avais pas pris le standard pendant le 10, j'aurais pu le calmer, Gérard.
1: Tu me les calmes avant. Fred. Allô?
0: Je suis là, ouais. Easy. Ouais, je suis là, GG, tu m'entends?
1: Ouais.
0: Ouais. Did you measure your thing to measure?
1: Ouais, ben tu commences à te calmer un peu, toi. Yeah, okay.
0: Okay.
1: Ok. Donc, tu me le prends, tu me le calmes.
0: You're welcome, Gérard.
1: Gilbert.
10: Oui, bonsoir, mon chou.
1: Non, attends, je suis pas ton chou, d'accord? Tu vas te faire foutre. Alors, commence pas comme ça parce que tu as dégagé vite fait, toi. Allez, hop, Gilbert, dehors. Bonne nuit à toi. Hop.
10: Non, c'est pas moi qui ai parlé, là.
1: Non, c'est pas toi, mon cul.
10: Non.
1: T'en veux une aile?
2: Ça fait un mon cul, en tout cas, pour les
1: sondages. Allez,
10: faut noter, Fred.
1: Hop, dehors, celui-là.
3: Gilbert, au revoir.
1: Bonne nuit, Gilbert, on prend quelqu'un d'autre à ta place.
10: À tout de suite.
1: Ouais, à tout de suite, t'as raison, passe sous un autre nom.
3: Annu, change de prénom, tu mets René, ça marche. Ok, on accueille René.
1: Non. Non, mais dans ce cas-là, c'est pas la peine.
2: Mais Christine, comme prénom.
1: Non, bah alors, c'est pas la peine, j'arrête.
2: Non, continue.
8: Non, Gérard.
2: Donc, la troisième question, tu peux la répéter?
1: Non, mais attends, j'ai pas fini de présenter. C'est Fred.
10: Ouais.
1: On s'en fout, moi je m'en fous pas, d'accord.
10: Ah,
1: d'accord.
10: Ouais, je suis là, GG.
1: Fred, Rita.
8: Oui, je suis là, mais tu l'as pensé que je suis là.
1: Barbara.
11: Oui, je suis là.
1: Et Claire.
11: Bonsoir.
1: Ouais, bonsoir. Donc, le ronflement vous gêne-t-il en avion? Donc, Claire.
11: Le ronflement me gêne-t-il en avion? Bah oui, c'est chiant. C'est
1: ouais, mais par exemple, si quelqu'un est à côté de toi pendant 3 ou 4 heures d'avion.
11: Ouais.
1: Bah, oui, Olivier, ça suffit, s'il te plaît! Ok.
2: Ok.
10: Tu as déjà pris l'avion, je vois.
1: Ouais, c'est bon, je te dis à Gigi Michel de le virer.
2: Non, mais Claire répondait à la question, là. Claire, continue de répondre.
1: Donc, Claire, je te disais, donc, est-ce que pour toi, est-ce que tu penses qu'en faisant 6 heures d'avion, par exemple, est-ce que quelqu'un qui rompt la compte de toi, ça te gêne?
11: Bah oui, ça me gêne. Je le prends par la fenêtre, tu vois. Je le prends par la peau du cul et je le jette par la fenêtre.
1: Ouais, mais attends, par un hublot, tu vas ouvrir le
11: hublot. Bah oui.
2: Bien sûr. Ça se voit, c'est une fenêtre.
1: Mais c'est ça.
11: C'est affreux de ronfler.
10: C'est des dépressurisations de cabine.
11: Mais,
10: et puis après,
11: mais non.
10: C'est l'avion, il tanguait un petit peu.
2: C'est le ronflement des réacteurs, moi, qui me dérange le plus.
10: Ouais, voilà. Parce que quand tu ronfles, on n'entend pas le réacteur, en fait.
1: Non.
10: Donc à quoi ça sert de prendre l'avion si on n'entend pas le réacteur?
1: Non, je crois que je t'avais demandé à Manu, de me virer Gilbert.
3: Il est plus là, c'est René.
10: C'est René, oui. Bah oui,
1: comme par hasard. Comme par hasard, René, il passe avec la même voix de Michel. Comme par hasard.
3: Mais non, Michel, il est là aussi.
1: Non, non. Mais bon, tu dégages, toi, avec ta caméra, tu vas pas m'emmerder, d'accord, ce soir.
11: Oh.
10: Attends, mais j'ai pas dit tout la même voix, qu'est-ce que tu racontes?
1: Bon, bah, si t'es pas content, tu vires, toi.
2: Continue, genre.
1: Ok, Barbara.
11: Oui.
1: Donc, pourquoi?
11: Moi, ça me gêne pas.
1: C'est pas la peine. Attends, Manu, c'est pas la peine d'essayer de lui dire de passer pour une autre voix, hein.
3: Mais je lui dis pas ça, je le calme, Gérard.
1: Ouais, oui.
3: Je le calme pour que tes débats soient bien.
1: René,
3: attends, Gérard, je le calme pour que tes débats soient bien.
1: Ouais, non,
3: alors
1: mais.
3: M'engueule pas.
10: Celui-ci est très intéressant. C'est vrai, en plus, il me calmait.
1: Ouais, ben, tu vas déjà te taire, d'accord?
10: Ok.
1: Parce que tu vas pas te faire passer pour Gilbert ni René derrière, ok?
10: Ok.
1: Parce que maintenant, tu vas pas continuer comme ça.
10: Ok.
1: Je te le dis. Donc, Barbara.
11: Oui, ben moi, ça me gêne pas parce que je prends pas l'avion, donc les gens peuvent ronfler.
1: Ouais, mais est-ce que t'as déjà pris l'avion?
11: Oui, mais les gens ne ronflaient pas, donc je peux pas dire.
1: Oh, Olivier, s'il te plaît!
11: Ferme la porte.
1: Bon, allez, moi, j'arrête.
2: Mais il y a des gens qui passent.
11: Reviens, Gérard, c'est bon.
1: Olivier, ça commence à bien faire.
10: Rest, please, Gérard.
11: C'est qui l'américain, là?
10: DJ Mitchell.
11: Eddie Mitchell, how are you?
1: Il me semble que ça m'est dit de virer, lui.
3: Ah bon?
11: Non, c'est bon,
1: oui.
11: C'est bon, Gérard.
10: J'ai rien dit.
1: Donc, Barbara, pour finir, pour continuer le thème du débat, parce que je sens que ça va être la fin.
11: Non.
1: Je sens que ça va être la dernière question
11: parce que
1: je crois que le premier débat il commence à foirer.
10: Allez,
1: et je pense que le deuxième il va être pareil.
11: Gérard,
2: c'est assez sérieux là, j'ai le nouveau patron en ligne qui demande que tu
1: Non mais c'est ça,
2: je te le passe, attends, bouge pas. Allez-y, parlez, monsieur.
9: Allô,
10: monsieur Patron. Allô,
0: oui.
2: Oui, allez-y, pardon.
0: Allô, monsieur Gérard.
1: Ouais, je vous écoute, là, maniez-vous.
0: Oui, bah, c'est Axel. Vous continuez l'émission et vous me parlez autrement, s'il vous plaît, monsieur Gérard.
1: Ouais, c'est bon, c'est même pas lui, allez, hop.
0: Vous continuez l'émission et vous me parlez autrement, on va voir si c'est pas moi.
1: Bah, c'est même pas le vrai patron, dans ce cas-là, vous descendez.
0: J'arrive.
1: Ouais, bah, venez. Hop, comme ça va plus vite.
0: Toi, tu vas te faire mal, toi.
1: Bah, bah.
2: C'était Axel du
0: groupe.
1: Bon, bah, bah.
9: Gérard.
1: Bon, qu'est-ce que je viens de te dire avec DJ Mitchell, là. Punaise, me Manu, okay, s'il te plaît, me merde!
2: Petite publicité pendant ce temps-là.
1: Beaucoup... Oh non, non, mais moi, ça, je commence à ras-le-bol, là.
2: Pendant que Gérard se calme, petite pause publicitaire.
1: Non, non, non, non, il n'y a pas de pause publicitaire.
2: Moi,
1: d'accord, les sondages, ça, c'est de la merde.
2: Si, si, beaucoup d'animaux ronds.
1: Non, non, c'est de la merde. C'est de la merde, c'est même pas la peine de me dire les sondages.
2: De ronfler à c'est des conneries. Qui faisait un bruit bizarre, il avait un tatou dans le nez.
1: Bah, voilà, comme par hasard, il aurait récupéré ça où? Dans les trucs de sondage AFP. Encore.
9: Dans les chiens de la loco.
1: Bah, voyons. Continuez à jouer comme ça, vous allez voir le deuxième débat, comment qui va se faire.
9: Non, c'est bon, Gérard.
1: Rita, pour
9: c'est
1: toi.
9: C'est important, alors. Donc, moi, mon petit chou, je vais te raconter une anecdote. Tout d'abord, j'ai voyagé beaucoup de fois en avion et. Une fois, il y avait un mec qui était assis à côté de moi. Il n'arrêtait pas de ronfler durant tout le vol. J'ai pas arrêté de lui foutre des claques. Il n'a pas arrêté.
1: Ouais, mais tu penses que foutre des claques à un mec, c'est une solution pour
9: non,
1: qu'il arrête
9: pour
1: de
9: les
1: ronfler
9: gens qui ronflent, parce que ça me gêne énormément, Zara.
12: T'es pas un peu violente?
9: Non, non, du tout, non.
12: Parce que tu frappes quand même.
1: Bah, de toute manière, comment tu. Bon, de toute manière, la question.
9: C'était des petites tapes, hein, Gérard.
12: C'est pas des bourrés dans la gueule, non?
9: Non, non, quand même pas.
1: Bon, ouais. Qui veut réagir aussi avec ce que Rita dit, là?
2: Gérard, on accueille Mokhtar à la place
9: Mokhtar.
2: De DJ.
9: Mokhtar.
0: Salut,
9: Mokhtar.
1: Voyons.
9: Mokhtar.
1: Qu'est-ce que je te dis?
2: Quoi?
0: C'est
1: de me choisir d'autres personnes.
2: Eh bien, c'est une autre personne, c'est Mokhtar.
1: Ouais, bien sûr.
0: Bonsoir, monsieur Gérard.
1: Voilà.
2: Bonsoir.
0: Bonsoir, Mokhtar, comment vas-tu?
1: Ouais, vas-y.
0: Bonsoir Mokhtar, tu vas bien?
9: Mokhtar.
0: Ça va bien les amis?
9: Oui,
0: ça
9: toi, va, comment ça
1: tu vas? Oh non, mais bah, vas-y, c'est bon, moi je continue pas un débat.
9: Non, vas-y,
1: je continue pas un débat comme ça.
9: Mais Gérard!
1: Je continue pas un débat.
0: Gérard.
1: Je continue pas un débat dans un bordel comme ça.
0: On s'excuse, on arrête.
1: Continue pas un
0: on
1: débat
0: s'excuse.
1: Comme ça, c'est tout.
0: Gégé, on s'excuse, on arrête.
9: Pardon, Gérard.
1: Voilà, et voyons, continuez.
2: Ton débat est tellement chiant qu'il y en a qui dorment.
1: On continue! Vas-y! Laisse les bien faire au lieu de les calmer!
2: Non. Mais c'est à toi de les calmer aussi,
1: ouais,
2: Gérard!
1: Ouais, mais attends, c'est à moi de les calmer, c'est
2: tu gueules!
1: Standard.
2: Mais tu gueules, Gérard, 40. Tu gueules tout le temps!
1: Punaise!
9: Ouais,
1: que...
9: Gérard, allez!
1: Allez hop! Quatrième!
0: Gérard!
1: Moi...
0: Gérard, j'ai pas répondu!
13: Ils sont calmes, hein,
1: non, non, attends!
13: On écoute, c'est.
1: Non, ouais, mais attends! Déjà, lui, tu lui interdis, tu lui retires l'os, qu'il arrête pas! Et qu'il arrête les doubles bruits!
13: Donne-moi les doubles bruits.
1: Hein? Donne-moi
13: les doubles
1: bruits. Il y a Axel Duroux.
13: J'ai entendu. Les doubles bruits.
1: Non, non, mais qu'il arrête de s'amuser aussi avec. Ouais. Déjà, parce que je voyais très bien que comment que ça allait se terminer. L'histoire des contentis. Et derrière.
2: Manu, tu travailles.
1: Ouais. Un petit peu.
2: Un petit peu. Là, et Gérard, c'est pas peine de t'énerver non plus toutes les deux secondes, parce qu'on a l'impression que dès qu'il se passe un embryon de quelque chose, tu t'énerves. Donc
1: un débat,
2: il y a des. C'est comme dans les hommes politiques, il y a des gens qui sont d'accord, si ça gueule un peu, c'est comme à la télé, donc il faut accepter.
9: Exactement.
1: Il y a certaines.
2: Bon, c'est vrai que j'entends peu d'hommes politiques avec des contentis dans le cul, mais.
1: Alors quand je lui demande de virer Gilbert, c'est pas la peine que Gilbert
2: Didier
1: revienne.
2: Gilbert.
1: Non mais Gilbert, c'est pas la peine
0: mais
1: qu'il vienne.
0: Gilbert vient. il est parti.
1: Non, mais c'est pas la peine qu'il revienne sous le nom de René, comme Pilder a été dire.
2: Bravo, tu fais mal ton travail.
13: Il a un prêt standard, Pilder. Alors...
1: Ouais, non, mais dans ce cas-là, il y a quelqu'un à côté de toi qui me prenne
2: voilà,
1: directement.
2: Prenne.
1: Oh, voilà. Alors, là, tiens.
2: Okay.
1: Hop. Bonne radio.
9: Radio.
1: Ringo, lui. Ouais, ben attends, je te passe Ringo, ok?
2: C'est une star.
1: Voilà.
13: Ringo. Ringo, il s'appelle.
1: Ouais, mais tu vas, mais appelle si ça Ringo. Va pas, hop, tu prends autre chose.
13: Appelle Ringo, DJ Ringo.
1: Hein? Donc,
2: il s'appelle DJ Ringo.
1: Hein?
9: Gérard?
1: Oui.
9: Gérard, t'as une feuille propre et t'as tous les noms dessus, donc voilà, y'a pas de
1: problème. Mais non, c'est quoi ça?
0: Gérard, tu peux poser autre question?
9: Bon Gérard, on pourrait continuer.
0: Allez, on continue.
1: Oh, celui qui ronfle, t'arrêtes.
9: Mais il n'y pense pas.
1: Celui qui ronfle, t'arrêtes.
2: C'est un débat sur les ronflements.
9: Bah, il faut le réveiller, hein.
0: Gérard, c'est parti. Question.
1: Bon, et là, ça commence à bien faire.
14: Pense au coton-tige.
1: Voilà, pense au coton-tige. Alors, Barbara, bonne nuit.
15: Comme par hasard.
1: Ouais, Barbara, allez, bonne nuit.
2: Eh ben voilà, Barbara, salut.
15: Bon, allez, hop, Barbara, allez, hop, bonne nuit. Allez, allez, allez.
1: Quoi ?
14: Verita, je voulais savoir, parce que Mokhtar avait quelque chose à dire, et je sais pas, tu l'as coupé, là.
1: Non, non, mais pour l'instant, si c'est possible d'avoir deux disques avant de continuer la prochaine question.
15: Ah, pas là-haut.
2: Non,
1: non, mais
10: alors,
1: deux
10: disques
15: sont partis, vous faites.
2: Big up.
16: Oui. Deux, ta copine, là, elle est partie, elle revient tout à l'heure vers 2h30, elle est partie avec Henri.
1: Comme bien sûr.
2: Comme par hasard.
10: Ouais, okay.
2: Comme par hasard.
1: Ouais, j'ai compris.
2: Et voilà encore.
16: En plus, il a chauffé tout à l'heure.
1: Ouais, ouais, ouais, c'est ça.
2: Ouais, ça
1: donc, on met deux disques.
2: Non, il n'y a pas de disques. Pas de disques.
1: Mais merde, à chaque fois.
2: Mais t'as fait une question, Gérard.
1: Et moi aussi, je peux gueuler. Bah, vas-y, écrase un peu, toi. Parce que qu'est-ce que t'es en train de me préparer, là?
16: Quand on tige dans le cul.
1: Voilà, alors donc, c'est pas la peine de commencer comme ça, ok?
2: Quatrième question.
1: Si j'en ai envie.
2: Mais t'en as envie. Je vois tes yeux.
1: Ouais, bah peut-être. Pas moi. Dans ce cas-là, tu mets ta ça, je continuerai pas avant.
16: Bon, Gérard, on peut poser une question, là, parce qu'on n'avance pas, là. Elle est revenue, ta nana, là-haut. Elle est toute excitée, elle m'a dit qu'elle mouillait la culotte et qu'elle t'attendait.
1: Ouais, bah, qu'elle descende à côté de moi, me faire un massage, ça voudra mieux. Est-ce qu'il a moyen? Bon, ouais.
2: Bon, allez, quatrième question.
16: T'entends la nana, là-haut, là, tu descends lui faire un massage.
1: La colombe, tu descends me faire un massage, s'il te plaît, merci.
2: Et voilà, ok.
10: Macho.
1: Bon, tais-toi. Bon, au Manu, au standard, là.
16: Quatrième question, Gérard.
2: Quatrième, vas-y, quand tu veux, surtout, hein, Gérard.
1: Si c'est les mêmes...
2: Non, mais Gérard, on s'en fout.
16: Arrête de me prévenir.
2: Quatrième question.
1: Y a-t-il un moyen pour arrêter
2: Devant le micro.
1: Y a-t-il un moyen pour arrêter le ronflement? Ouais, c'est bon, hein. Y a-t-il un moyen pour arrêter le ronflement? Claire.
14: Oui, il y a un moyen. Il faut savoir que le ronflement, c'est quand même une maladie. Ça se soigne et que on peut se faire opérer pour arrêter de ronfler. Ouais.
1: C'est-à-dire
14: voilà. Eh ben, c'est-à-dire que ça se passe dans la gorge, je sais pas quoi, et je vais voir un spécialiste. Et il n'y a pas de problème. Il t'opérera par laser ou je sais pas quoi. Et puis voilà. C'est comme ça qu'on fait aujourd'hui.
1: D'accord. Barbara.
14: Oui. Bah oui, je suis d'accord avec Claire, qui y a des opérations, il y a aussi des petites des espèces de scotch qui se collent sur les narines et ça t'empêche de
2: ronfler. Gérard.
1: Non mais t'inquiète pas, quoi ?
16: On accueille Thierry de Brest.
14: Bonsoir,
16: à la place de Mokhtar.
10: Salut Thierry. Bonsoir, c'est Thierry, 21 ans de Brest. Salut Thierry.
14: Ça va ? Bonsoir. Bonsoir. Bonsoir les filles.
1: Quel temps de Brest ? Donc, Barbara, tu viens de répondre ?
14: Oui.
1: Donc, Rita ?
14: Moi je te dis la seule solution c'est les claques. Hein. Donc voilà, une bonne claque, il y a que ça. Sans passer par l'hôpital, tout ça.
17: Serais-tu pas un peu violente, Rita?
14: Non, du tout, ma chère, non, du tout.
1: Non, mais il n'y a pas besoin de faire. Là, on parle pas de violence. Hein.
17: Attends, trois questions, trois claques.
1: Y a-t-il un moyen pour arrêter le...
14: Des claques très douces et très sensuelles.
1: Attends, Rita.
10: Oh, oui,
1: Rita.
14: Oui.
1: Bon, celui qui veut parler derrière, t'attends 5 minutes, je vais quand même reposer bien la question.
2: Oui,
1: y a-t-il un moyen d'arrêter le ronflement? Donc, c'est, par exemple, je sais pas moi, Rita, Barbara ou Claire, ou Fred, ou René, ou Thierry, vous répondrez si vous voulez.
10: Ouais,
1: bon, si vous avez, par exemple, les trois filles et puis les trois gars.
10: Ouais.
1: Bon. Les trois filles, si vous avez un copain qui ronfle, qu'est-ce que vous faites? Maintenant, les trois garçons, bon, si vous avez une copine qui ronfle, comment vous faites? Attendez.
14: Ah, c'était ça la question?
1: Ouais, mais à part lui mettre des baffes dans la figure.
16: Non, c'est ça.
14: Moi, je lui demande de se tourner.
1: C'est qui? Voilà.
14: C'est Barbara. Je lui dis, écoute, tu ronfles, tourne-toi et.
1: Mais t'es obligé de le réveiller pour.
14: Pas du tout, c'est ce que tu crois.
10: C'est une bonne méthode parce que moi aussi je lui demande
14: de. Dans son sommeil, il se tourne tout seul.
10: Il se retourne et hop là, la surprise, hop là.
1: Tu te tais, s'il te plaît, pour l'instant, c'est des réponses sérieuses qu'on a, c'est pas des conneries.
14: Non,
1: René.
14: Tu ronfles, t'es dans un sommeil léger et tu entends ce qui se passe autour, mais tu es inconscient.
10: Elle a dit toute la vérité.
1: Claire.
10: Fred.
1: Claire.
10: Fred.
1: Claire.
14: Oui.
1: Claire.
14: Oui.
10: Obscur.
1: Claire, s'il te plaît.
14: Je suis là, Gérard.
1: Ouais, bah,
14: Tu veux savoir comment je fais, c'est ça?
1: Ouais.
14: Bon, et ben moi, je fais une petite.
1: une petite fellation. Ouais, ça. Bah, dis-le.
14: Pas juste là, mais c'est pas loin, tu vois.
1: Ouais, bah, tu fais une fellation, c'est bon.
10: Bien, tu m'entends du numéro, Claire. Alors non, seulement
11: non,
10: il ronfle,
11: attends, moi je suis peut-être un peu plus câline que ça aussi. Hein,
1: hein?
11: Je serais peut-être un peu plus câline que ça.
1: Ah ok, bon, moi j'adore les câlins, oui.
11: Ah, ah,
1: ouais, ah à chaque fois, toutes les semaines, je le dis que j'aime bien les câlins, donc ça commence à bien faire.
10: Moi, j'ai les mains douces.
1: Bon, ta gueule, toi. Non, mais attends, le rire de Guenon, là, c'est bon, hein.
11: De quoi ?
1: Le rire de Guenon que je viens d'entendre, c'est bon. Rita, pour toi.
9: Oui, Gérard. Bah,
1: c'est bon, tu me comme celui qui ronfle, là, quand on me parle.
3: Ça vient pas d'ici, Gérard.
1: Ouais, comme par hasard.
10: C'est un mec qui ronfle et qui passe.
1: Comme ça, j'entends pas ce qu'on me dit. Eh ben, c'est bien. Allez, hop, cinquième.
9: Gérard, tu m'entends ?
1: Attends, mais non, mais...
9: Gérard, tu m'entends ?
1: Mais non, c'est bon, allez, cinquième. Pensez-vous que Max ronfle la nuit ? Allez, hop, on continue.
10: Tu laisses pas répondre les mecs.
1: Mais non, mais je m'en fous. Quand ça arrêtera de ronfler, quand je pose les questions, quand on me répond...
3: C'est pas eux, Gérard.
1: Non, c'est pas eux, c'est jamais personne.
10: Aucun respect.
1: Allez, hop, on continue. Pensez-vous que Max ronfle la nuit ? Allez, hop, Thierry.
10: Mais j'ai pas répondu à la question d'avant. Moi non plus, Fred, j'ai pas répondu à la question d'avant.
1: Allez, vous répondez à la cinquième, là, maintenant, j'en ai rien à foutre.
10: Tu ronfles la nuit, qu'est-ce que ça peut te foutre ?
11: On s'en branle.
10: Bon, Gérard.
11: Mais profond.
10: Moi, je veux répondre à la question d'avant. Ouais, moi aussi. Solution, c'est vrai que c'est un peu radical, mais pour ma copine, je la prends violemment, la sodomisant avec du sable et des graviers.
1: Pauvre tâche. T'adores faire mal à une nana.
11: Ça fait pas mal,
1: non,
11: mais c'est
1: une sodomie, ça fait mal. Arrêtez vos conneries. Vous me faites chier, là.
11: Mais souviens-toi quand on t'a pris.
10: Oh, j'ai la sexualité que je veux.
1: Et attends, celle qui vient de dire les chiottes de la loco, tout à l'heure, tu as gerbé vite fait, toi.
10: Elle aime ça, en plus. Attends, je vais dire, je fais ce que comme je veux, Gérard.
1: Ouais, ben, tu feras mal si tu veux, mais dans ce cas-là, tu me le dis pas.
10: Pas mal, elle aime ça.
1: Mais ouais, ben, tu me le diras pas à moi devant. Tu me le diras pas dans un micro, d'accord ?
11: C'est pas mal.
1: Ouais, ben.
11: Après, ça coule tout seul.
1: Ouais, ben, c'est bien. C'est bien. Comment, qu'est-ce que
10: vous.
1: De quoi ?
10: Elle adore ça, ça lui fait des petites perles hémorroïdaires.
1: Ouais.
10: Et les perles, ça fait avec des aiguilles.
1: C'est ça. T'as raison. Tu sais qui vient de dire ça ? Tu sais qui vient de dire ça ?
10: C'est Thierry de 21 ans de Brest.
1: Ouais, ben Thierry, ben mon pote, je crois que...
10: C'est la vérité, je suis désolé.
1: Ouais. Enfin, bref.
10: Ben, elle aime ça. Il a
1: c'est bon.
10: Sa copine de l'intérieur.
1: Non, tu vois, Claire ?
18: Non, Christine.
11: Oui.
1: Bon, allez hop, moi j'arrête.
11: Dégage,
1: je crois que c'est éclaté là, avec ta caméra. Bon, tu sommes celui qui s'amuse à ça.
18: Oh, bébé rose.
1: Non, bah alors moi profitez-en parce que là ça commence à bien faire. Max y revient donc. Non mais Max, t'essayes de savoir. Il y en a qui s'amusent à faire des conneries donc t'essayes de savoir.
19: C'est à toi Manu.
1: Ouais.
3: Oh, Manu. Putain mais dégage le Manu. Ouais. Zéro.
2: Gérard, tu reprends ta question.
1: Cinquième question, pensez-vous que Max ronfle la nuit ?
2: Oui.
1: Claire.
2: Je l'ai déjà entendu.
1: Ouais, mais c'est mon équipe. Bah, attends, je vais te dire une chose, une drôle d'équipe. Hein. Lui, je l'ai prévenu depuis mardi, apparemment, il se fout de ma gueule. Je lui ai dit, c'est le premier débat, je veux du bon boulot. Apparemment, René.
11: Attends,
1: René
11: là, qui se. Bon
1: René.
11: Boulot,
19: oh, mais Ringo, là. J'ai que des mecs.
1: Ouais, ben, je veux pas le savoir.
10: René,
1: apparemment.
19: Bon, Ringo,
1: il se passait pour Tony.
10: N'importe quoi.
1: Ouais, presque pas.
10: Non, je crois pas
1: que je suis reconnu.
19: Tony, hein? Le débat, c'est nul. Hein. Le premier débat, on aurait dû faire la virginité. Hein.
1: Attends,
3: je pensais à un truc là. Oh, le premier débat, t'as fait quoi là? Le ronflement?
11: Ouais.
3: Je t'ai demandé de faire la virginité, espèce d'abruti.
1: C'est le standard.
3: C'est bien fait pour ta gueule, t'assumes, t'es nul, je te l'avais dit.
1: Dans ce cas-là, tu finis.
19: Non, je t'avais dit de faire la virginité.
11: Gérard.
19: Le deuxième débat, tu me donneras les questions, je les ferai moi-même.
9: Gérard, reviens, j'ai envie de te dire quelque chose, c'est Rita.
1: Ouais. De manière, ça va. Hé, Max, au lieu de te sauver.
2: À l'antenne, Gérard, reprends le débat.
1: J'ai demandé à ce qu'elle descende.
19: Elle
1: est pas là, comme par hasard.
19: On va la chercher alors, tu verras pendant un disque, elle est partie, elle revient à 3h.
10: Elle est partie
1: avec Henri au bois. Gérard. Bon, c'est bon, hé. Bon, maintenant tu me calmes tous les mecs là. Bon, hé. Fildar.
11: Ah oui,
2: non, mais il est pas là, il t'écoute pas, laisse tomber.
1: Bon, et vous mettez un disque.
2: Il t'écoute pas.
11: Gérard,
9: Gérard, c'est bon, réponds.
10: On écoute, là.
9: Gérard.
11: Alors, moi, je pense que Max, j'en ai rien à foutre, de toute façon.
1: Gérard,
10: il travaille.
1: Putain.
9: Gérard.
1: Tu vas arrêter, toi, avec tes doubles voix.
2: Mais je n'ai rien fait.
3: Gérard.
1: Fuldar.
3: Gérard.
1: Ouais.
3: Gérard.
1: Ouais.
3: T'es là ?
1: Non, mais attends, pour l'instant, Olivier s'amuse avec les micros encore.
3: Qu'est-ce qui se passe ?
1: Bon, tu balances deux disques.
2: Ta septième question. Est-ce que Max dort? Voilà. Alors.
1: Est-ce que Max ronfle la nuit? On met deux disques. Point final à la ligne. On reprend après. À une condition qu'au standard, ça se réveille.
2: Non, c'est un point final.
10: On reprend. Très bien, au standard, là, Gérard.
1: Ouais, attends, tu permets, c'est pas toi qui commande, d'accord?
10: Bah, je te donne mon avis, on est bons auditeurs, là.
1: Oh, non, mais pour l'instant, c'est moi qui commande.
9: Gérard, je voulais te dire quelque chose. Gérard.
1: Fildar, s'il te plaît.
10: Gérard.
1: Fildar.
2: Non, mais Gérard.
1: Punaise.
2: Punaise, fais ton
1: débat. Punaise, à chaque fois, c'est pareil.
3: Qu'est-ce que tu me...
1: Bon, Fildar, tu balances deux disques, s'il te plaît.
16: Mais je les balance où?
1: Bah, tu me donnes les titres.
16: Je les amène, chauffe un peu les auditeurs, j'arrive.
1: Alors, tu prends... Bon, alors croyez-vous que toutes les femmes ronflent 24 sur 24
9: au moins.
2: Mais la question de Max, on a, c'est fini?
1: Terminé, on la saute, ça apprendra à tout le monde d'être poli.
2: On saute qui?
16: On saute laquelle? C'est bien de savoir quoi.
2: On saute qui?
1: On saute la 5.
16: Carole, Christine, enfin je sais pas.
1: Bah voilà, continuez à me faire rire comme ça, vous allez voir tout à l'heure le deuxième débat comment il va se faire.
10: Tu peux répondre, Gérard?
1: Surtout que là, il y a quand même 13 questions sur le ronflement. Alors, Claire.
10: Je réponds.
1: Claire.
20: Oui.
1: Alors.
20: Sur la question sur les femmes.
1: Quoi, attends, si t'es pas content, Lascar, c'est
2: Gérard,
1: pareil.
2: Là, tu attends.
16: Il a raison.
2: Je sais plus où s'en est le débat là. Je sais même plus où s'en est le débat moi.
1: Pour l'instant, j'ai demandé à ce qu'il y ait deux disques.
2: Non mais attends, on vient d'en mettre un disque.
1: Non, attends.
2: Tu l'as dit toi-même. Il y a 13 questions. Vas-y, pose ta.
1: Ça y est, composé. Ok.
2: Mais tu passes ton temps, hein, on sait même plus.
10: Je peux répondre. Hein.
1: Alors vas-y, c'est qui?
10: Ah, c'est Thierry 21 ans.
1: Alors vas-y
2: Thierry.
10: Alors je pense que la dernière fois que j'ai entendu une femme ronfler, c'était lorsque je l'ai prise dans un avion, dans les chiottes de l'avion.
1: Ouais. Comme par hasard, tu dis les chiottes de l'avion pour pas dire les chiottes de la loco. Oh. Et Olivier, t'arrêtes avec le double son, s'il te plaît, maintenant.
16: Maintenant, non.
1: D'accord.
10: Non mais t'as jamais fait l'amour dans un avion, Gérard? Moi j'ai déjà fait l'amour.
1: T'as fous pas de ma gueule là-bas. Bon allez hop. Les éléphants avec une capote, c'est marron, tout nu. Hop, à tout de suite. Donc la suite du débat, donc on va abréger sur le ronflement. Et je pense donc même pas, on va laisser tomber le ronflement.
2: Mais non.
10: Gérard, puis-je poser une question?
2: Gérard.
1: Vas-y.
10: Est-ce que le débat sur le ronflement ne serait pas un peu soporifique?
1: C'est-à-dire?
10: Bah, soporifique.
9: Soporifique.
1: Vous savez quoi, ça?
9: Soporifique.
10: Tu connais pas le mot soporifique?
1: Ouais, putain, mais abrégé quand vous dites des questions, quand vous voulez poser des questions qui tiennent pas debout.
9: Bah, attends, c'est un mot que tout ce qu'il y a plus français.
10: Bah, hein, oui, ton débat c'est pour l'Afrique. Soporifique.
1: Comment?
10: Ton débat c'est pour.
1: Qu'est-ce que. Attends, j'ai mal entendu là, celui qui vient de dire ça.
10: Moi j'ai pas entendu non plus.
1: Ouais, comme par hasard.
9: Moi j'ai entendu que c'était soporifique.
1: Tu l'as coupé au moment que.
10: Est-ce que c'est soporifique, Gérard?
9: Soporifique.
1: Ouais, bon,
9: Un somnifère, tu vois.
10: Unilatéralement, forcément.
1: Bon, c'est bon. Allez, hop. On attaque le deuxième épisode.
2: Non, mais Gérard, en antenne, c'est pas du tout ce qu'on a dit. On a dit que tu finissais avec 2-3 questions et t'as dit OK. Et après, on attaque
1: Fais
2: celle qui te paraît le plus intéressant.
1: Je reviens.
2: Celle qui t'intéresse le plus.
1: Sur la 6, donc croyez-vous que toutes les femmes ronflent 24 sur 24? Alors si on pouvait avoir Claire, Barbara, Rita, Fred, René, Thierry.
2: On est là.
1: Donc alors maintenant, si je demande à chacun de me répondre, c'est pas au mec de parler parce que le premier qui l'ouvre dégage. C'est clair et net. Ça va aller vite?
10: Mais demande pas qu'à Claire alors. Hein.
1: Bah, tu permets, je prends les gens que je veux.
10: Ok.
1: Alors si t'es déjà pas content, tu retournes déjà au standard.
10: Allez,
9: c'est bon, Gérard, ça y est, c'est bon.
1: Ok.
10: Je suis content.
1: Bon.
9: Tu m'excuses, Claire.
1: Alors, Claire.
20: Oui. Bah écoute, à mon avis, non, toutes les femmes ne ronflent pas.
1: Mm-hmm.
20: Mais beaucoup ronflent aussi, donc je sais pas, moi spécialement si je ronfle pas, on m'a jamais dit que je ronflais.
1: Mm-hmm.
20: Voilà.
1: D'accord. Barbara.
21: Moi, je pense que quand même, 24 sur 24, ça fait beaucoup. Bon, moi, je mettrais plutôt du 12 sur 12 et à 50%.
1: Ok. Rita?
9: Moi, genre, je pense que bon, la plupart des femmes ne ronflent pas.
1: Mm-hmm.
9: Mais il y a une catégorie de femmes, ce sont les femmes marmottes, et elles ronflent 24 sur 24.
2: C'est quoi ça?
10: C'est les cousines des femmes fontaines.
9: Comment?
10: Ce sont les cousines des femmes fontaines.
9: Oui, voilà, exactement.
10: C'est oui, 24 sur 24.
9: Ouais.
1: Fred?
10: Ouais, ben, je suis d'accord avec les marmottes.
1: Attends, Fred.
10: Quoi?
1: Rita, c'est quoi une marmotte?
4: Comment?
1: C'est quoi une marmotte?
4: Ben, c'est un animal, Gérard. Mais oh. C'est une sorte de synonyme, on dit une femme marmotte, Gérard.
1: Voilà, ouais, mais c'est quoi une femme marmotte?
4: Attends-moi ça. C'est celle qui ne se réveille pas. Elle dort tout le temps. Elle peut dormir. Elle dort 24 heures sur 24. C'est-à-dire, voilà. Le matin, elle se réveille, elle dort. Ensuite, la 5
20: elle prend sa douche, elle dort.
4: Voilà. Et ensuite, c'est un cycle.
1: Non, mais
4: Gérard, ça a été prouvé scientifiquement. Ah,
5: elle hiberne.
1: Non, mais attendez 5 minutes, là, les gars. Rita?
4: Oui, Gérard.
1: Il y a quand même un truc, tu n'aurais pas été chercher ça dans le dictionnaire ou quelque part?
22: Dans les proverbes. Dans les proverbes.
20: T'as regardé dans le kid?
22: Non, c'est un proverbe.
1: Non, c'est à mon avis, pour que tu... Là, sujet, Fred. Fred, René, Thierry, s'il vous plaît, vous taisez.
22: Laissez parler un peu Gérard.
5: Ouais.
1: Donc, Rita, moi, à mon avis, c'est un truc que tu as été chercher dans.
4: Non, c'est sur un magazine scientifique, Gérard.
1: Ah oui. Ouais, non,
5: c'est connu.
1: Ouais, c'est un proverbe.
5: Non, c'est dans Okapi.
1: Taisez-vous, s'il vous plaît, derrière.
20: C'est Okapi.
4: Non, du tout, c'est dans une revue américaine. Je sais pas si on a encore Eddie Mitchell, Gérard.
1: Non, il est pas là, Didi Mitchell.
5: C'est dans Nos Amis les Bêtes, je confirme.
4: Non, du tout, non.
1: Mmh. Non, Rita. Ok, c'est bon. Fred.
5: Bah moi, je pense que ouais, je suis d'accord. Les marmottes, les femmes qui dorment tout le temps, c'est celles qui hibernent, hein, c'est clair.
1: Non, mais attends, croyez-vous que les femmes ronflent 24/24? Non, mais c'est pas la peine de reprendre ce que Rita vient de dire, d'accord?
5: Écoute-moi, si elles ronflent 24/24, c'est qu'elles dorment 24/24. Donc elles hibernent, d'où les marmottes, c'est pour ça.
1: Ok, René.
5: Ouais, donc sur les femmes marmottes, un petit truc que je devrais rajouter, c'est les, si tu veux, c'est les copines aux hommes blaireaux. Et donc, donc j'ai une question à te poser, est-ce que Christine était une femme marmotte?
1: Allez hop, René dehors. Bonne nuit, René. Là, ce coup-là, terminé pour lui.
16: Ça y est, il est plus là.
22: Remplace-le par n'importe quoi.
1: Tu me le changes, c'est même pas la peine qu'il passe sous un autre nom.
22: Tu changes en Didier.
16: C'est pas le style.
1: Non. Parce que de Gilbert, il passe avec une voix de René. Maintenant, si tu me le passes...
22: tu changes en fil d'art.
1: Okay. Non. C'est même pas la peine parce que je continuerai pas les débats avec lui. Bon. Donc, Thierry
5: Je voulais dire, moi j'ai lu dans un magazine américain, Occupy, que les femmes qui dormaient donc constamment étaient dépendants et tributaires de toute forme ecclésiastique.
1: C'est-à-dire? Non mais on se calme derrière là les nanas.
5: Ah bah non mais là, je veux dire confiné uniquement au mode de vie reclus en ermite. C'est clair.
20: Moi je l'ai lu ça aussi.
5: J'étais les randonnées pédestres.
1: Non. Bon. c'est pas la peine de se marrer comme des pétasses derrière.
5: Mais c'est dans le dernier que
20: tu parles. Gérard, tu pourrais être plus poli. Hein.
1: Ah ben peut-être mais vous avez pas besoin de vous marrer.
20: Bon, écoute, c'est rigolo.
1: Bon ok. Alors maintenant, la dernière question.
22: Et voilà, toc dans ta gueule.
1: Dernière question.
5: Ouais.
1: Pensez-vous qu'on peut ronfler lors d'un mariage ou d'un divorce, Claire? Thierry. Ah. Thierry, comme par hasard. Allez, vas-y.
5: Écoute, Gérard, tu me donnes le temps de la réflexion?
1: Non, tu... T'accouches tout de suite.
5: Il me semble avoir lu dans...
1: Attention à ce que tu vas dire parce que tu as dégagé vite fait.
5: Mais pourquoi? J'ai rien fait.
1: Non, mais tu te dépêches de répondre.
22: Bon, laisse-le répondre, Gérard, quand même.
5: Tu m'as pas laissé le temps de la réflexion.
1: Non, mais de toute manière, je te prends au hasard. Allez, hop.
5: Alors, moi, j'ai lu dans Pif.
20: Pif Gadget.
16: Pif Gadget.
5: Pardon, excusez-moi. Magazine, on disait qu'il était préférable d'avoir la diance au petit doigt.
20: Ouais.
5: Pour éviter le sommeil. Il t'écoute pas, il a enlevé son casque.
16: Voilà, il y en a un qui a fait un TV là.
5: Mais moi je l'ai lu dans Pif.
20: C'est une méthode chinoise, c'est ça?
1: Fred?
5: C'est une méthode ancestrale. Ouais, ben, Fred? Écoute, le ronflement. Ouais, j'ai vu ça dans Pif aussi, je confirme.
1: Comme par hasard.
5: Bah écoute.
1: Dans Pif. Tu dirais pas, non mais faudrait peut-être parler comme un français, vous direz plus.
5: Dans Pif! Mais non, c'est pas pareil, Gérard, tu
1: m'as... Non, dans Pif, c'est pas pareil, Paf, c'est pas pareil.
5: Mais Pif Gadget, c'est le truc avec les godes Michon qui se mettent derrière. Hein. Nous, on parle de Pif, c'est un truc sérieux, quoi. C'est un truc sérieux, Pif. Pif, c'est un magazine scientifique américain sur le ronflement.
1: Voilà.
5: Ça, c'est vrai.
1: Et Thierry, j'ai mal entendu ce que t'as dit avant.
5: Ah non, moi, je te dis que c'était tributaire de
1: la... Non, mais j'ai vaguement entendu dire...
5: Rapport mariage.
1: Non, mais j'ai vaguement entendu un mot qui m'a pas tellement fait plaisir.
5: Venant de moi?
1: Oui. Ok. Rita?
4: Oui, Gérard, oui, moi je réponds, donc...
1: Attends, 5 minutes, Rita.
16: On accueille Philippe.
6: Philippe.
22: Salut, bonjour Philippe.
16: Salut.
7: Bonsoir. Philippe, pardon.
22: Ta gueule.
6: Salut Philippe.
7: Bonsoir.
6: Oui.
16: Donc Rita.
6: Oui, ben moi je réponds. La dernière fois que j'ai assisté à un mariage, donc sur une anecdote. Le mariage était tellement chiant qu'il y avait la moitié de la salle qui était en train de ronfler. Et donc ça a empêché le mariage. C'est triste, hein. Bon, celle qui se marre, hein, je trouve pas ça très drôle, hein.
16: Bon, et Barbara, pour l'instant c'est moi qui gère, d'accord fait, hein. Donc Barbara, Rita.
6: Oui,
16: tu t'énerves pas comme la semaine dernière, d'accord? Tu laisses, s'il y en a qui se marrent ou qui t'insultent, tu laisses, je vais savoir qui c'est, d'accord? Mm-hmm.

0: Il y a un proverbe tibétain qui dit mariage en ronflant, divorce en pétant.
1: D'accord, ok. Claire, attends Claire, 5 minutes. Philippe.
2: Excuse-moi, là, je suis en train de démouler un cake.
1: Ah. Ah, d'accord. Tu vas pas me dire que celui-là, il fait pas partie, il a pas encore changé de voix.
3: Mais non, Gérard.
1: J'ai la même voix que les trois autres.
2: Arrête. Là, j'ai trouvé.
1: Allez, vas-y, Philippe. Allez hop, c'est bon, ouais, calme-le parce que là, pour l'instant, il est en train de me prendre la tête. Là, il me prend la tête et j'aime pas ça. Claire.
4: Oui.
1: Donc pour toi.
4: Est-ce que tu peux me répéter un petit peu la question, s'il te plaît?
1: Donc pensez-vous que l'on peut ronfler lors d'un mariage ou d'un divorce? Si t'as déjà assisté à au moins un mariage, bah sur un divorce, ça serait dur, à mon avis.
0: Si c'est sur la séparation de biens, c'est possible.
1: Ouais, bon, qui c'est qui parle là?
0: C'est Thierry, je voulais dire.
1: Ouais, ben bah, Thierry, pour l'instant, t'as répondu. Maintenant, tu laisses répondre Claire, s'il te plaît, merci.
0: Ah, mais je lis le code civil. Hein.
1: Ouais, non, mais tu lis le code civil. Pour l'instant, t'as pas besoin de dire le code civil. C'est pas sur le code civil qu'on est, c'est sur les ronflements. Donc, tu laisses répondre Claire, s'il te plaît, merci.
0: Mais il y a un article là-dessus.
1: Tu te tais, s'il te plaît, merci.
0: Ok.
1: Ok, c'est la dernière fois que je te le dis.
4: Ça roule.
1: Alors, Claire.
4: Oui. Bah écoute, personnellement, j'ai jamais assisté à des ronflements au mariage ou au divorce, mais bon, je crois que c'est tout à fait possible. Quand c'est chiant, on s'emmerde, on dort et on ronfle, voilà. Mmh,
1: d'accord. Donc, huitième question.
5: Gérard ?
1: Oui.
5: Ouais, je voulais ajouter un truc, là.
1: C'est qui ?
5: C'est Rita.
1: Oui.
5: Je voulais ajouter un truc parce qu'à propos, justement, le garçon là qui disait à propos du code civil, parce que c'est vrai, Gérard.
1: Non mais de toute manière, j'en ai rien à foutre du code civil.
5: C'est la loi.
1: Mais j'en ai rien à foutre. Ça, c'est pas le thème. Je vais pas m'amuser à faire un débat sur les bouquins du code civil pour savoir qui a tort et qui a raison lors d'un mariage ou autre.
5: Mais non.
1: Donc ça, j'en ai rien à foutre. Les sondages qui sont sur le code civil, j'en ai rien à foutre. Non, mais même, de manière, ça m'étonnerait que ça soit marqué que les clauses du ronflement lors d'un divorce ou d'un mariage. Mais non. Mais dans ces cas-là, au lieu de me dire oui, bah dans ces cas-là, vous envoyez les preuves, vous me les ferez lire.
0: Alors,
1: mais comme il n'y a personne qui est capable d'envoyer des preuves réelles sur ça, donc pour moi, c'est des conneries, c'est tout.
0: Bah, t'en reçois plein chez toi.
1: Ouais, bah attends, si ça. Parce que tu connais mon adresse, toi.
0: Mais non, mais tu dis que personne t'envoie jamais rien, puis après tu dis que tu reçois plein de trucs chez toi, faudra savoir.
1: Ouais, mais moi je reçois des messages d'insultes, d'accord?
0: Ah, d'accord.
1: Donc nuance, c'est pas des trucs sur des débats.
0: Bah insulte-moi les gens à l'antenne, ils s'insulteront moins dans
1: ta. Ouais, non. Non, mais attends, parce que dans ces cas-là, moi des thèmes de débat, j'en ai. Hein, sur les préservatifs, sur l'avortement, et puis tout ça. Je vais m'amuser à faire des débats à 2h du matin là-dessus.
0: Hein? Tu veux,
6: Gérard?
1: Quoi?
6: Est-ce que ce débat peut être un peu plus didactique et pédagogique?
1: Bah pour l'instant, peut-on ronfler lors d'un accouchement? Tiens, Claire. ça s'adresse aux nanas.
0: Oh là là, le massacre.
1: Ouais, bah si ça te plaît pas, le massacre, bah tu fais une chose, tu raccroches.
0: Gérard, t'as combien de neurones, sérieux?
1: Bon, allez, hop, dégage. Bonne nuit pour toi.
0: Un pour respirer, un pour chier.
1: Bon, allez.
7: La rhétorique n'est pas très établie, Gérard.
1: Manu, s'il te plaît.
7: Et toi, Gérard,
8: Manu, te braque pas, Gérard, des neurones, oui, c'est Gérard. Des petits chiens.
1: Non, mais tu me chopes les trois mecs, là, tu l'as.
9: Il y en a plus de deux, déjà, Gérard. Hein. Le troisième, il est déjà zappé depuis au moins 30 minutes, tu t'en es même pas rendu compte.
1: Ouais. C'est qui que t'as retiré?
0: Moi, je suis parti.
9: Philippe,
0: moi.
9: Il est parti.
0: Moi, je n'ai rien dit, Gérard. C'est Thierry, je n'ai rien.
1: Comme par hasard. Comment?
5: Il y a l'arsène, j'ai l'impression, Gérard.
1: Non, pour l'instant,
9: Gérard, on accueille Thénard.
1: À la place?
9: À la place de Philippe.
5: Salut, Thénard.
1: Thénard, bonsoir.
5: Salut
1: Thénard. Thénard, bonsoir.
0: Ouais, salut Gérard, tu vas bien?
1: J'ai pas regardé ce matin.
5: Ah,
1: hein.
0: Ok, super. Ok, super.
1: Donc voilà. Claire,
4: oui.
1: Si tu pouvais continuer de répondre à la question, s'il te plaît.
4: Donc, est-ce que les femmes ronflent quand elles accouchent, c'est ça?
1: Mm-hmm.
4: Bah écoute, c'est peut-être une drôle de question, mais enfin moi, j'ai jamais encore accouché, donc je peux pas te dire exactement mon expérience personnelle.
1: Mm-hmm.
4: Mais à mon avis, bah écoute, si elle fait un bébé ronfleur, oui, peut-être que oui, ça lui
1: okay.
4: Ça ira peut-être.
1: D'accord. Barbara?
10: Bah moi je sais pas, mais j'essaierai.
1: Ok, bon bah c'est tout ce que tu peux répondre là-dessus?
10: Bah oui, je sais pas, si on m'endort pour...
1: Bon, mais ça, c'est...
10: Attends, quand on te fait une césarienne, t'es endormi, hein, tu crois pas qu'on te voulait vendre comme ça, et bah tu peux ronfler si tu dors.
1: Ouais, mais...
10: Oui, on peut ronfler en accouchant.
1: D'accord.

0: Je... Rita.
1: Ouais, bah, je suis d'accord avec ce qu'elle a dit, là. C'est Barbara, justement.
0: Merci donc, pour le Larsen. Je sais pas qui c'est, mais merci pour le Larsen.
2: C'est pas très sympa, d'ailleurs.
1: Si une femme accouche par césarienne, c'est possible qu'elle ronfle. Hein.
0: D'accord.
2: Ouais.
0: Fred.
3: Ouais, bah, moi, je pense que ta mère, elle devait dormir, ouais.
0: Comment?
3: Non, ouais, non.
0: Allez,
3: hop,
0: dehors.
3: Allez, hop.
0: Bonne nuit, Fred, merci.
1: Bonne
0: au revoir, Fred.
1: Bonne nuit.
2: Allez, dégage.
0: Voilà. Hop, ça y apprendra de dire ma mère. Toc.
2: Ouais,
0: on reste
2: il,
0: poli.
2: A dit, il a dit une insulte.
0: Allez hop, on reste poli quand même avec, avec la vie privée des gens.
1: C'est quoi le prénom de ta maman?
0: Ça te regarde pas. Qui c'est qui veut savoir ça?
1: Barbara.
0: Barbara, fais gaffe parce que tout à l'heure tu vas faire comme Fred si tu continues.
1: Quoi, je te demande le prénom de ta maman.
0: Pour l'instant, je te répondrai pas pour l'instant.
3: J'aime ta voix, Barbara.
0: Ben, si t'aimes ta voix, tu te débrouilleras avec elle en antenne, d'accord?
1: En antenne, d'accord.
0: Donc, Ténard.
2: Moi, Gérard, vu que je suis arrivé en cours de débat, je te demanderai gentiment de répéter la question.
0: Non, mais attends. Attends, là, Ténard, là, tu commences pas parce que t'as bien compris la question. Tu as bien compris la question. Ronfle.
4: Non, Gérard, pendant que tu l'as posé, il était au téléphone avec moi. Je lui disais comment être cool, sympa.
0: Ok, alors peut-on ronfler lors d'un accouchement? Voilà.
2: Bah, tout dépend si c'est ta femme ou quelqu'un d'autre.
0: Non mais attends, Manu t'as dit comment qu'il fallait faire, donc soit que tu réponds gentiment à la question...
2: Bah, réponds gentiment, j'ai rien dit.
0: Non, non, à mon avis, pour l'instant, t'es en train de jouer, là. T'es en train de jouer.
2: Bon, enfin, ouais, je trouve que non, c'est pas bien de ronfler à un accouchement.
1: Ça peut laisser des séquelles.
0: Tu te réveilles, toi?
5: Un peu, quoi.
0: Tu te réveilles? Réveille-toi, là.
5: Ça fait mal.
0: Mais t'as rien. Réveille-toi un petit peu, là. Tu veux peut-être un petit câlin?
5: Ah oui, je veux bien.
1: Oh là là!
0: S'il y a une nana qui peut... S'il y a quelqu'un qui pouvait venir faire un petit câlin, Olivier, dans les studios...
6: Commence le temps qu'on trouve la nana.
0: Donc, allez-y. Non, mais moi, j'y fais pas un câlin.
5: Avec son os. En plus, il vient de me balancer un os dans la gueule.
0: Il avait qu'à pas dormir.
1: Gérard!
2: Tu ronflais pour son accouchement. Hein.
0: Voilà, Thierry.
5: Je m'endormais avec
7: Olivier. Moi, si je puis me permettre d'être un peu technique,
1: je pense
7: que le ronflement est indispensable si la perfusion est en intraveineuse au niveau de l'input de la line A. Écoutez,
6: parle français ou quoi là?
7: Médical, un peu politique.
0: Ouais, parle français, s'il te plaît. On parle pas politique, sinon tu dégages.
2: Ouais, fous-lui une claque, Gérard.
6: Non, il parle anglais, pas politique.
7: Non, écoute, Gérard, ce sont des termes médicaux. Je n'y peux rien. Je ne fais que restituer les termes que j'ai.
2: Dégage-moi ce schizophrène.
0: Bon, allez, hop.
5: Bon, allez, hop. Ça tourne au vinaigre. Ça tourne à l'huile.
0: Terminé. On met deux disques et puis on va faire.
5: Non, on fait la conclusion. On fait la conclusion avant.
0: Conclusion.
7: Perfusion en input line.
0: Allez hop,
7: input
0: celui line, qui dit ouais. Perfusion dehors.
5: Allez hop.
2: Ça c'est Fred.
5: Je prends la main aussi,
0: non, alors. Allez hop, terminé pour vous. Donc, conclusion.
5: Conclusion.
0: Ouais, mais de toute manière, on reviendra sur les quatre dernières questions en fin de débat sur la virginité. Thierry, ta conclusion.
7: Réveille-toi
0: parce que.
7: Je pense qu'il faut, à partir d'un certain moment, faire la séparation des corps et des biens au niveau de l'ecclésiastisme de...
0: La conclusion!
1: C'est ça!
0: Non, c'est pas la conclusion, ça!
1: Bah, écoute!
0: Attends, qui c'est qui me parle comme ça?
7: Mais je pense que la périodicité menstruelle des femmes ne permet pas le ronflement, c'est tout.
0: Ok. D'accord. Ben, bonne nuit à toi, hein.
7: Ben, je donne mon avis!
0: Ouais, ben, c'est bon, ben, bonne nuit. Je passe à Ténard pour la conclusion.
2: C'est Ténard. Bah, je te fais ma petite conclusion en chantant.
0: Ouais. Non,
5: en chantant.
2: Ah oui.
5: Oui, une chanson,
0: c'est pas
5: une chanson, une chanson.
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2: Ok.
1: C'est mignon.
2: Ok.
1: C'est mignon.
2: C'est
1: mignon.
5: Gérard, tu remets ton casque, tu t'assois. Attention, il y a un coton-tige sur le siège.
1: Oui.
0: Ah, tes conneries, toi, c'est pas tout à l'heure, ça va aller vite. Rita, conclusion sur le premier débat.
1: Conclusion sur le premier débat.
7: Pas peut-être pour combiner, Rita.
0: Non, mais attends, Thierry et les autres, bonne nuit à vous, hein.
7: Bah, j'ai rien dit.
0: Ok. Merci,
1: c'était une quéquette.
0: Non, Gérard. Mais Manu, s'il te plaît.
1: Gérard, c'est Claire.
0: Attends, Claire, 5 minutes.
6: Oui,
0: tu me retires les mecs au fur et à mesure qu'ils ont fait la conclusion. on reprend quelqu'un d'autre pour le deuxième
7: pas
0: débat.
7: De problème.
2: Donc, ma conclusion, okay,
0: comment
7: input line.
5: Comment
0: j'ai vaguement entendu le mot connard.
2: J'ai entendu Gérard, c'est Fred. C'est
0: ouais,
2: Fred.
0: Bah alors, Fred, bonne nuit à toi.
5: À toi.
0: Comme ça, la conclusion, elle est vite faite avec toi. Ça ah, t'apprendra. Toi. Allez hop,
7: voilà. ça y est.
0: Rita.
1: Oui, bah moi, je te donne ma conclusion, Gérard.
0: C'est bizarre, la semaine dernière, c'était mon petit chou, mon petit lapin, et puis tout ça, maintenant, c'est Gérard.
1: Gérard, parce que, en fait, t'avais l'air énervé, donc...
0: Maintenant c'est Gérard et puis c'est tout.
1: Non, mais
0: ouais, tu... attends, de toute manière, t'as envie de faire le deuxième débat?
1: Oui, oui, faire mon petit chou, Gérard.
0: Gérard, tu les mouilles,
1: là. Gérard.
0: Quoi?
1: Gérard, tu fais un câlin?
0: Attends, je te prends en antenne tout à l'heure, toi.
1: Ah, d'accord, tu vas me prendre, ouais. Bon,
0: Je
1: fais ma conclusion, mon petit lapin en sucre.
0: Vas-y. Non, tu te tais, s'il te plaît, derrière, merci.
1: Y'a Thierry aussi qui veut te faire un bisou, Gérard.
0: Quoi ?
1: Il y a Thierry qui veut te faire un...
0: Non, mais Thierry, j'en ai rien
5: et
0: à
5: sur
0: foutre.
5: Sur Minitel, il y a Chris qui dit « Salut, ma femme va accoucher cette nuit, dit à Gérard qu'elle ne ronfle pas du tout.
0: Ah. » Ok, bah c'est bien.
5: Quand même une réponse non,
0: en espérant,
5: positive,
0: en espérant que ça soit un garçon ou une fille.
5: Non,
0: hein.
5: non, c'est pas un garçon, c'est ni une fille, c'est ni un garçon ni une fille.
7: C'est un
0: attraction. Donc, Rita...
1: Oui, bah donc ma conclusion, c'est que, il y a plusieurs sortes de rompleurs, hein. Donc surtout les femmes, donc il y a des femmes marmottes, comme je t'ai dit.
7: Fontaine.
1: Et puis, la meilleure solution, c'est de donner des baffes.
0: Hein. D'accord.
1: Voilà, toutes sensuelles, toutes... Et puis voilà, c'est bon.
0: Ok, bon, ben, tu quittes pas, je te prends en antenne. Ouais. Barbara.
2: Oui.
0: Barbara. Barbara. Barbara, s'il te plaît.
1: Oui.
0: Tu travailles, merci.
1: La conclusion, oui, c'était bien. C'est bien débrouillé quand même.
0: Non, mais de toute manière, il reste 4 questions sur le ronflement. On va faire la virginité.
1: On va faire la virginité, Gérard.
0: On va faire la virginité.
1: C'est plus intéressant.
0: Ouais, je pense qu'on va, on va rigoler un petit peu plus là.
1: Bah écoute, moi j'ai beaucoup appris ce soir.
0: Oui.
1: Je suis très contente d'avoir appelé pour la première fois.
0: Mmh.
1: Je te remercie, voilà.
0: Bah tu veux faire tu veux participer à une partie du deuxième débat ou pas?
1: Bah pourquoi pas.
0: Ok, bah on te garde alors, tu le quittes pas.
1: Merci également aux autres éditeurs qui sont très charmants.
0: D'accord. Bah tu quittes pas, Barbara et Rita, vous ne quittez pas.
7: On sent le pâté. Hein.
0: Donc Claire.
9: Oui, alors donc moi je voulais dire que ton débat c'est un petit peu soporifique.
0: Mmh.
9: Mais c'est pas grave.
1: Pas de gros mots.
9: Par contre, je voulais rajouter une petite chose, dire qu'un moment, je t'ai entendu rire, c'était vachement agréable. Donc si ça pouvait continuer comme ça, ce serait bien.
1: Ouais, exactement, je suis d'accord.
9: Gueuler, tout le temps, c'est sympa quand t'es de bonne humeur, du moins.
1: Gérard, t'es beau quand tu ris.
9: Voilà.
0: Ouais, qui c'est qui cause dire ça, là? Attends, Claire. Claire.
1: Quand tu ris, Gérard.
0: Qui c'est qui vient de dire ça? Ok. Bah tu quittes pas, je te prends en antenne avec Rita.
1: Non, c'est Rita ou rien du tout.
5: Quitte pas, il va t'enfiler en antenne.
0: Oui.
7: Quand tu ris, moi je l'ai demi-molle.
0: Non, mais toi, de toute manière, tu dégages, je te veux pas pour le deuxième débat, d'accord? On est bon entendeur, salut. Donc, conclusion du premier débat, donc il reste encore 4 questions.
5: Devant le micro, s'il te plaît.
0: Il reste 4 questions, donc on va abréger sur celui-là, parce qu'apparemment...
5: D'accord, mais la conclusion, on n'était pas déjà en train de la faire,
0: hein. Ben non, parce qu'on va revenir, parce qu'il reste encore 4 questions.
5: Attends, on a fait la conclusion et on revient sur les questions après, là.
0: Ouais, ben, je pense qu'on va... Ben non, ben, on va faire la virginité, donc conclusion, ouais.
5: Mais il y a une petite conclusion quand même à franchir, là, sur Minitel. Mm-hmm. Département 69, âge 18 ans... Ah non, c'est pas du tout ça, c'est 007 en fait qui laisse sa conclusion. Le dicton philosophique du jour, qui s'endort avec le cul qui gratte, se réveille avec le coton-tige qui pue.
0: Bon bah ça, je ne comprends même pas. Donc moi, conclusion, c'est bête parce qu'il y a certaines personnes qui
5: mais ça
0: sont...
5: c'est comme tous les jeudis, et sinon...
0: Ça fait comme tous les jeudis, c'est bizarre parce que la semaine dernière, le premier débat, on avait quand même fait jusqu'à pas loin de 2h30, 3h du matin. Là, il est 2h20, déjà on passe au deuxième débat, donc...
5: D'accord.
0: Je sais pas, donc on va faire le débat sur...
5: Mais ta conclusion à toi, ton avis sur le ronflement, sur les femmes qui ronflent, sur les
0: gens
5: qui ronflent...
0: Moi, personnellement, les gens qui ronflent, jusqu'à maintenant, ça m'a jamais gêné. J'ai jamais eu de femme qui ronflait à côté de moi, donc...
5: Même des grosses, jamais.
0: Merci pour ce que tu veux dire là-dessus.
5: Je vais rien
0: donc, aussi, je vois de qui tu veux parler.
5: Qui ça?
0: Non, mais je cherche pas midi à 4.
10: Non, mais des grosses couettes.
0: Des gros... 14h.
5: Non, mais je te parle de grosses couvertures. Couettes. De grosses couvertures.
0: Donc, c'est dommage que ça ne soit pas réveillé plus tôt.
5: D'accord,
0: et
5: pour toi, alors. Alors, pour toi, alors.
0: Ce qu'il y a, c'est qu'on aurait pu. On aurait pu faire autre chose que le ronflement comme débat, mais bon, ben, apparemment, le Star System avait dit que c'était bon comme question.
5: D'accord. Et donc, alors, donc, pour toi, le ronflement, qu'est-ce que t'en penses?
0: Personnellement, ben, ronfle qui voudra la nuit, et c'est tout.
5: Tu t'en fous?
0: Voilà.
5: Et toi, tu ronfles? Et toi, tu ronfles?
0: Personnellement, non.
5: Personnellement, tu ronfles pas?
0: Non, moi, j'ai jamais ronflé, donc...
9: C'est sûr.
0: Ouais, bah,
5: pourtant,
0: manière...
5: je crois que Christine avait dit que tu ronflais.
0: Ouais, ben bah, ça, j'en ai rien à foutre d'elle, elle fait ce qu'elle veut, c'est pas mon problème, elle dormira. Ah bah, hop, au bois de Boulogne, ça y rapportera plus cher, comme ça, elle dira pas que j'irai lui voilà. Piquer des sous.
5: Cassé.

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1: C'est ça, bonne année.
0: Bonne année à toi. Et donc, doit-on enseigner l'euro? Déjà, l'euro à combien qu'il est pour vous?
1: À 18, 3,80.
0: Comment?
1: 18 tirelire.
0: Non.
2: Il faut 18.
0: Non.
1: 1 dollar.
0: Non.
2: C'est plus.
0: Non. Non, mais attendez. Là, moi, je vais vous arrêter. L'euro, à l'heure actuelle, maintenant, il est à 6,55,97. Comment?
1: Centimes.
0: Attendez, vous n'allez pas commencer à me casser les couilles, ok?
2: Calme.
0: L'euro est à 6,55,97, ok?
2: Ok, Michel.
0: Yeah.
2: Ah, j'aime pas trop. Excuse-moi.
3: Alors, Gérard, on y va?
4: Allez, on y va, Gérard. Ouais. On reprend les auditeurs, ils sont calmes, vas-y.
0: Ouais. Ils sont calmes, ils ont intérêt.
4: Non, mais vas-y, vas-y. Allez.
0: Alors, vas-y. Doit-on enseigner l'euro à l'école? On va demander à tirelire.
1: L'euro, ben, je crois qu'il faut surtout voir l'étape de multiplication par 6. Parce que c'est facile, c'est ça, Gérard?
0: Ouais, mais attendez, attends 5 minutes. Max, tu m'avais dit que t'avais une calculette en euro.
5: On l'a.
0: Attends,
4: elle est, à Bayard, je crois.
5: Non, je l'ai ramené.
6: Ah, tu l'as ramené,
0: bah, ouais. Alors, va la chercher.
5: Ouais,
0: comme ça, tu feras moins le bordel. Sophie, elle va prendre. S'il y en a un qui va pas, hop, dehors. Donc, doit-on.
1: Gérard, c'est tirelire. Tu crois pas que ton chef Max, tu vas te faire avoir, il va te payer 6 fois moins. Hein.
0: De quoi?
1: Bah, ton chef Max, tu vas te faire avoir, il va te payer 6 fois moins.
4: Mais il restera rien déjà.
0: Non, mais doit-on enseigner l'euro à l'école? Ok, point final à la ligne. Pour l'instant, tout est tirelire. Merci.
7: Gérard, on me dit sur IRC, c'est Yankee qui me dit ça, que l'euro, on l'apprend dès l'âge des bébés, quoi. Dès que t'es tout petit.
1: C'est quand t'as bien mangé.
7: Bah, si.
5: Tu le fasses? Tiens.
7: Voilà.
5: Alors là, Gérard, il a la calculette en euro. Alors là, tu l'as
1: vu. Mais il faut pas s'en servir.
5: Ah, mais il faut avec la lumière.
0: Ah ouais, il me faut la lumière. Donc il me faut déjà un peu plus de lumière.
1: Appuie
0: donc,
1: sur on avant de commencer, Gérard.
0: Comment?
1: Appuie sur on avant de commencer, autrement ça ne marchera pas.
5: Bon, on a un peu de débat là, les gars.
0: Bon, alors, tirelire, pour toi, doit-on enseigner l'euro à l'école, oui ou non?
1: Bah, je crois que c'est inné, quoi. C'est quand on a bien mangé. Et de toute façon, il y a deux choses fondamentales dans la vie, c'est l'euro et le prout, je pense.
0: Non, mais attends. Attends, je crois que t'as pas compris la question.
1: Non, j'ai pas pu comprendre.
0: Non, mais tu comprends pas.
1: Non.
0: Coca 40, là. Caca 40.
2: Caca 40, s'il te plaît. Ouais, je pense qu'on doit enseigner l'euro à l'école. Ça, c'est clair. Parce que le franc, ça va plus le faire.
0: Ouais.
2: Plus personne va être franc.
0: La France, Tony. Hein, Tony?
2: Ok, super.
0: Tu vas bien, Tony?
2: Ouais, ça va.
0: C'est Tony, Gérard.
1: C'est pas lui.
0: Moi, à peine.
1: Gérard, tu cries comment, euro?
0: Comment?
1: Ça s'écrit comment? Euro. E-R-O.
2: H-E-R-O. Voilà.
0: Non, E-U-R-O.
2: N'importe quoi! H-E-R-O.
0: Ouais, mon pied dans le cul, tu le veux?
2: Oh là là.
0: Bon, alors, Tony, caca 40, hop, terminé pour lui. Bonne nuit.
2: Mais c'était pas Tony, hein. Tony, il a une voix d'homme, une vraie.
0: Non. Non, mais c'est terminé pour caca 40.
5: C'est pas grave, vous êtes chiants les auditeurs. Merde, Gérard, il fait un superbe débat encore.
7: Ouais. À propos de l'euro et de la valeur de l'euro, il y a Davy One sur l'IRC qui te demande un euro français, ça fait combien en euro belge? Parce que lui, il est belge.
0: Alors.
5: T'as ta calculette, GG, si tu veux, là.
0: Ouais, mais attends.
4: D'abord qu'ils convertissent en francs belges, c'est pas gagné.
0: Non, mais de toute manière, maintenant, c'est pas. La question, on va en parler parce que tous les pays, maintenant, sont mobilisés pour l'euro. Donc, t'as tous les pays qui sont.
4: C'est quel pays d'ailleurs?
0: T'as la Belgique, le Danemark, l'Italie, la France, la Suède. T'as les 12, je crois que.
4: Il y en a 12? Il y en a combien?
0: Ouais, il y a les 12 pays. T'as 12 pays qui sont concernés dans l'euro.
4: Ok, et ça forme quoi en fait ces 12 pays? Ça va faire quoi?
0: Ben disons, pour l'instant, ça forme, c'est que ça va se baser, c'est que pour l'instant, ils essayent de voir par rapport au 440.
4: C'est quoi?
0: C'est sur la bourse.
4: Sur donc, les bourses?
0: Ouais,
4: c'est comme des Morbac en fait.
0: Comment
4: le 440, c'est sur les bourses, c'est comme des Morbac.
0: Non, mais le 440, c'est... la bourse actuellement en francs. Mmh. Maintenant, ils vont pouvoir voir avec l'euro de savoir à combien qu'il est. Dans cela, j'ai pas trop suivi. Moi, je suis pas trop cette histoire. Et apparemment, ça a l'air de mieux marcher que le franc.
5: Ouais,
0: parce que le 4,40 apparemment monte plus qu'avant.
4: Donc en fait, l'euro il est plus cher que le franc.
0: Ah oui. Ah oui, il est à 6,55,97. En fin de compte, 6,60.
7: 6,60 quoi ?
0: 6,60 euros. Donc 6,60. 6,60 c'est l'euro.
5: C'est la base.
0: C'est la base de l'euro. Ah,
4: okay. C'est compliqué, hein.
5: Non, non.
7: Je comprends rien.
0: Bon, Gérard. Ouais, mais moi non plus. Moi, j'y comprends rien. De toute manière.
7: Vas-y, on fait un débat quand même, on s'en fout.
0: Ouais, mais on fait le débat là-dessus.
7: Vas-y, c'est parti.
0: On s'en fout.
4: On s'en
0: fout. Jean-Philippe.
3: Jean-Sylvie.
0: Ouais, Jean-Sylvie.
3: Ouais, confond pas les prénoms masculins.
0: Ouais, t'entends qui, le encule ta sœur, c'est ça ?
3: Voilà, tout à fait. Moi, ce que je voulais dire à propos donc de l'euro à l'école, c'est que avant de leur apprendre à compter, on pourrait peut-être leur apprendre à parler un français correct.
0: Ouais.
3: Déjà, je pense que ça serait une première chose.
0: Ouais.
3: Et deuxièmement, je pense qu'il est nécessaire, si on veut savoir compter en euros, d'apprendre les chiffres arabes. Et je voudrais savoir ce que tu penses des chiffres arabes.
0: Non, mais alors là, je vais te dire une chose. Dans ce cas-là, tu feras mieux tout à l'heure.
3: Mais pourquoi tu penses qu'il vaut mieux faire ça en...
0: Non, mais attends. Ouais. Attends, parce que dans tous les pays, ça sera en euros, ok? Il n'y a pas besoin d'essayer de faire une polémique.
3: Mais
0: il n'y a pas besoin de faire une polémique sur les pays, d'accord?
3: Non, c'est bon.
0: Petit Penny.
3: J'ai une grosse bite. Oui, Gérard, écoute, moi je pense qu'il faut apprendre à multiplier la division et à diviser la multiplication.
0: Ouais.
3: Voilà. Mais je pense que ça sera bon, hein. Mais le tout c'est de s'y mettre, quoi, hein, je pense.
0: D'accord.
3: Ouais, tout à fait.
0: Ouais, mais je pense. Moi, de toute manière, je vais avoir des réponses quand même à vous donner. Deutschmark et Sophie.
6: Oui, Gérard, effectivement, je pense que ça serait une bonne initiative de l'apprendre à l'école, puisque déjà, on sait que Charlemagne, qui a été couronné en 800, l'a bien enseigné le franc, pardon. Et donc, Jacques Chirac va faire de même avec l'euro. Donc,
0: ouais, dans ce cas-là...
6: Ça, avec la politique des effaire-face.
0: Non, mais attends, ça n'a rien à voir avec la politique, hein. Petite commission.
8: Ouais, moi je crois qu'il faudrait mieux plutôt l'enseigner dans les maisons de retraite. Parce que c'est surtout les vieux qui vont pas s'en sortir, parce que les gamins, c'est des petits malins.
0: Ouais.
8: Il faut comprendre tout de suite.
0: Non, mais ça, de toute manière, la question elle va être posée. Ouais. Rigo, une question internet ?
9: Oui,
0: avant que je réponde.
9: Oui, tout à fait.
0: Vous taisez derrière, s'il vous plaît, merci.
7: Donc, il y a Père Fouras qui te demande pour ou contre l'euro à table.
0: Pierre Fouras, t'essayes de préciser, merci.
7: L'euro à table.
5: Est-ce qu'on peut parler de l'euro à table ?
0: Tous les mecs avec costume cravate, c'est ce qu'ils vont parler régulièrement en mangeant. Hein.
5: Ouais, c'est clair.
0: Tu vois les mecs en costume cravate, le mec qui travaille dans une banque. Ah ouais, t'as vu il y a l'euro qui est passé, tu peux me dire combien que ça va faire, et puis ceci, cela. Non, mais là, faut arrêter.
7: Gérard,
0: oui.
7: Sinon, il y a Chocobo will be Kenesium soon. Il revient dans une heure parce que sinon, sa mère, elle va le griller.
0: Ça, c'est son problème, c'est pas le mien. Si sa mère, elle grille, c'est pas moi. Hein.
5: Gérard, à la place de KK40 que t'as viré, on accueille Euroco si Freddy. Salut.
10: Ouais, salut Gérard.
0: Attention à toi.
10: Salut Euroco. Salut, bonsoir.
5: Salut, c'est Sophie qui l'a sélectionné sur les 24.
10: Salut Gérard.
0: Sophie.
11: Non, j'ai rien fait.
0: Attendez. Je préfère. Ça a déjà coupé.
11: Je me suis trompé de bouton, merde.
0: Ouais, de toute manière, on dit pas merde. D'accord. Sophie.
11: Ouais.
0: C'est pas parce que c'est le premier débat que je fais avec toi et Manu et Fildar et Rigo, et que Max est là, que. Faut pas prendre les gens au standard. Donc, faut prendre sur les 24 lignes. S'ils ont des choses à répondre sur l'euro, on y va. S'ils ont rien à dire, au revoir, bonne nuit. Si c'est pour dire, je vais faire une libre antenne, il n'y a pas de libre antenne à cette heure-ci.
7: Gérard ?
0: Ah, oui.
7: Sur IRC, il y a Turpentine, elle revient, elle va pisser juste. Hein.
0: Tu t'inquiètes pas. Tant mieux. Donc, c'est bon ?
11: Ouais. Bah, il est en train de m'expliquer Phil Darm.
5: Ouais, donc, tu vois, t'as pris Euroco Sifredi à la place de KK40.
11: Ah, ouais,
5: tu l'as pris sur les 24 lignes, c'est bien, ma grande.
11: Ah, d'accord, ok.
5: Voilà.
0: Ouais, ouais. Non, mais c'est bizarre parce que je vois pas. Je vois les 24 lignes qui arrêtent pas de sonner.
5: Ouais, mais on peut faire le débat aussi ou pas ?
0: Ce serait bien,
5: ouais.
0: Gérard, vraiment.
5: Donc, alors, tu notes à la place de KK40, s'il te plaît, merci.
0: Ouais.
5: Euroco Sifredi.
12: Non, on n'est pas là.
13: Ouais, Gérard, petit pénis, je voudrais te poser une question.
0: Ouais.
13: Est-ce qu'en 2002, on aura les billets, 1 euro ou les pièces d'abord ?
0: Alors, ça, c'est la très bonne question. Ça, j'allais répondre justement à la première question.
13: Ouais.
0: Donc, j'allais faire la conclusion sur ça. Mmh. Donc, en fin de compte, tout sera mis en euros à partir de l'an 2002, c'est-à-dire les pièces et les billets.
13: Ouais, GG.
0: Oui.
13: Ce que je voulais dire, tu parles de 2002, mais est-ce que c'est vrai que même depuis déjà de nombreuses années, toi par exemple, on avait calculé la taille de ta quéquette et ton QI en euros, c'est-à-dire on avait...
0: T'es qui toi?
13: On avait tout divisé par 6 et demi.
0: T'es qui toi?
14: Leonardo.
13: C'est Leonardo.
14: Dit Caprilo.
13: Bon, je n'écoute pas. C'est heureux que tu sois dit. Moi, je suis des bâtiments.
0: Bon, alors, je sens.
5: Arrêtez,
0: je sens. Bizarre.
5: Arrêtez,
0: je sens. Tu as morflé ce soir.
13: En direct.
5: Arrêtez les auditeurs, merde, c'est bien le débat. Je suis avec Gérard, moi. Calmez-vous.
11: C'est ma faute, Gérard, je suis désolé.
0: Ouais, mais moi, j'en ai rien à foutre, je veux pas le savoir. Je veux pas savoir qui c'est.
11: Bah, je recommencerai plus, hein, je suis
0: désolé. Ouais, ben, calmez-vous.
13: Gérard.
15: C'est Sophie.
0: Non, il y a pas de Sophie. Alors dégage.
5: C'est la sœur à Deutschmark.
15: Sharon, est-ce que ton salaire il est payé en euros ?
0: Non, il est pas payé en euros.
13: Ouais, attends,
0: Non, mais attendez, il y a une question. Vous permettez ? Il y a une question quand même internet qui est plus intéressante que les vôtres.
7: Ok. Alors il y a Rip qui te demande si le dollar va tuer l'euro.
0: Le dollar va tuer l'euro. Ben non, parce qu'en fin de compte, c'est que le dollar...
5: Il n'y a pas de couteau.
0: Le dollar passera en euros aussi. Hein.
5: Bah oui.
0: Donc, en fin de compte, que tu passes en dollar, en Deutschmark, en franc belge ou autre, de manière, tout sera mis en euros. Oh, s'il vous plaît, merci. Quand je réponds, il n'y aura plus un seul franc français. Tout sera mis en euros.
16: Bravo.
0: Tout sera en euros. Il n'y aura plus un seul franc français à partir de l'an 2002. Mais par contre, il y a une chose que je vais préciser, et ça va être le thème d'une question, même si j'abrège parce que... On va enchaîner dessus.
13: Ouais,
0: mais moi, je vais vous dire une chose, que les gens, ceux qui ont des comptes en banque et tout ça, vous pouvez avoir des carnets de chèques en euros.
13: Merci, on a la télé, nous aussi, Gérard.
0: Bon, bah alors, pourquoi tu fais partie du débat?
5: Parce qu'ils vont savoir plus, ils savent très bien que tu vas lui apporter énormément de choses.
0: Ah, d'accord,
5: c'est l'euro.
13: L'euro dans l'air.
0: Ouais, tu vas voir.
13: Il arrive.
0: Pourquoi l'euro s'appelle comme ça ? Oh, vogale un peu, maintenant.
13: C'est très simple. C'est... Allô ?
0: Ouais.
13: Ouais, bah parce que l'appeler Le Pen, c'était pas correct. Donc on l'a appelé l'euro.
5: C'est qui ?
0: C'est comment ton nom ?
13: C'est Euro Cossifredi.
0: Au revoir.
13: Ouais, j'ai rien dit.
0: C'est bon, tire-lire.
15: Ouais, bah moi je pensais que tu préférais les culs.
0: Bon, bah alors toi t'es encore tu préfères les bites.
15: T'es trop vulgaire, Gérard. Attends, moi je parlais les Q, E, K, U, quoi.
0: Ah, E, K, U.
15: Bah oui, l'ancienne pièce du Moyen-Âge.
0: Ouais, mais de toute manière ça existe plus tout ça.
5: Non, mais ça va revenir les Q. Hein.
0: Ouais. Non,
5: si. Non.
15: Moi je pensais que tu préférais, c'est tout quoi. Ne m'agresse pas.
0: Ouais, ben dans ce cas-là tu réponds comme il faut aux questions que je te pose, d'accord?
15: Ok.
0: Merci. Jean-Sylvie.
13: Ouais, ben moi je confirme, hein, je suis désolé, j'ai
0: toi, fais gaffe. Attends.
13: Écoute-moi deux secondes.
0: Attends, cinq minutes, s'il te plaît.
13: Vas-y.
0: Fais gaffe quand même, hein. Parce que c'est pas parce que dans moins d'une demi-heure tu te casses que tu vas me faire un double saut.
5: J'ai rien fait, Gérard.
0: Ouais, non, mais.
5: Non, sérieux.
0: Parce que tout à l'heure.
5: J'ai les mains dans le dos, je fais rien.
0: Ouais, ouais. On va voir. Bon. Rigo.
7: Ouais, c'est moi.
0: Rigo, donne-moi un petit sondage internet. Alors, là, y a combien qu'on est?
7: Il y a Perforas qui se gratte l'aisselle, je crois que c'est important.
0: Et ouais, bah, c'est bien le micro.
7: Ouais, j'ai encore cassé mon micro, décidément.
0: Oh là là, Rigo.
7: C'est pas grave, tiens, je te
0: On est
7: combien? C'est pas grave, on est 4998. Ouais, il en manque que 2 pour être 5000, on va y arriver dans pas longtemps.
0: Ah bah alors. Mais moi je voulais demander une chose à Rigo avant qu'on continue.
7: Vas-y Gérard, demande.
0: Couplez-moi. Avant qu'on continue, comment que ça se fait que dès que le jeudi ils m'entendent?
7: C'est parce que t'es une star.
0: On dépasse les 5000.
11: Parce que t'es le meilleur.
5: Tu les fais
0: kiffer. Ouais, mais pourquoi que lorsque le chef il est là avec sa Dream 6, c'est-à-dire toi, c'est Manu,
7: je vais te dire, Sophie, Gérard, c'est tout con.
0: Et Filda.
7: C'est tout con. Parce que les gens de l'IRC, quand il y a Max, ils l'écoutent, ils font pas d'IRC. Alors que toi, pendant que t'es à l'antenne, bah ils viennent discuter.
5: Ils en ont rien à foutre, donc.
0: Ouais, mais alors, attendez. On va demander à Max.
5: Non, c'est pas les débats. C'est un débat sur l'internet ou sur l'euro, là?
7: Donc,
5: c'est
7: sur l'euro, je crois. Donc,
0: bon, alors, Jean-Phil.
13: Non, Jean-Sylvie, ouais, c'est clair, c'est l'odeur qui les attire sur internet, hein, c'est comme les mouches. Non?
0: Ouais, bah t'as raison. Petit Penny.
12: Ouais, ben je pense que c'est qu'ils t'attendent et puis on est impatients de t'entendre surtout et puis voilà et que ça fait plaisir.
0: C'est pas la question. Non mais pourquoi l'euro s'appelle comme ça? Ok.
12: Ouais d'accord. Ben écoute, moi,
0: on en a rien à foutre de l'internet de manière. Je pense que c'est une bonne
12: l'euro
0: question.
12: L'euro s'appelle
0: Gérard. Stop s'il vous plaît derrière. Merci.
7: Bah comme tu viens de dire, on en a rien à foutre de l'internet. J'en ai perdu 500. On n'est plus que 4400.
5: Bien joué.
0: Ouais, mais c'est pas moi qui ai dit. Non, c'est pas moi.
7: Tu viens de le dire.
5: T'as dit qu'on s'en branlait.
0: Bon, allez, les gens sur Internet, je vous en supplie, revenez.
7: Allez, le débat.
0: Bon, alors, petit Penny.
12: Moi, j'aurais préféré qu'on appelle, au lieu de l'euro, Zoro, puisqu'on aurait pu dire comme ça, Zoro est arrivé en 2002.
0: Ouais.
12: Je pense que ça aurait été peut-être un peu plus mieux, quoi. C'est raide, là. Ouais.
0: Personnellement, moi, de l'appeler Zoro, je crois pas.
5: Non, Zoro.
12: Zoro?
0: Zoro?
5: Ah, Zoro, le Zoro est arrivé.
12: Zoro est arrivé. Hein.
0: Ouais, mais attends, Zoro, l'autre.
5: Il y a le zéro tous les jeudis déjà.
12: Bah oui. GG.
0: C'est qui?
12: C'est Jean-Sylvie, je peux ajouter quelque chose?
0: Vas-y.
12: Ouais, tout à l'heure, il y avait une jeune fille qui parlait des culs. Et moi, je suis tout à fait d'accord. C'est vrai qu'avant, ça a failli s'appeler les culs. Et personnellement, si tu prends le cas par exemple des timbres, j'aurais largement préféré lécher les culs que l'euro, quoi.
0: Enfin. Ouais, bah d'accord. Alors toi, tu peux retourner chez toi.
5: Non,
0: quoi.
5: Non, c'était une petite blague.
12: C'est une blague de philatélie.
0: Non, mais moi j'en ai rien à foutre.
5: Allez, la suite.
0: Deutschmark et Sophie.
14: Ouais, moi j'ai un. Je pense que l'euro c'est le diminutif de horoscope, donc ça c'est Jean de Nevers qui l'a inventé, on le sait bien.
0: Ouais, mais attends, tu as te calmer toi, parce que c'est.
12: Pas de nom.
0: Déjà, tu vas te calmer.
14: Donc c'est JDB.
0: Ouais, Fildar, tu me le prends au standard, tu le calmes.
5: D'accord, je le calme, j'ai dans ses bourses, c'est pour ça.
0: Petite commission pour terminer.
16: Ouais, c'est le diminutif d'Europe. Hein. C'est le diminutif d'Europe.
0: Oh là, punaise, mais c'est quoi? Eh, hey, mais il y a des sons pourris là ou quoi? Ou c'est parce qu'on change?
5: Bah oui, c'est ça.
16: C'est le
14: téléphone de merde. Hein.
0: Ouais, je sais pas. Donc, alors, troisième question.
5: Attends, petite commission, elle a répondu. Oui, t'as même pas fait attention à ce qu'elle avait dit.
0: Bah, on répète parce qu'avec le son pourri que j'ai eu.
5: Parle bien fort dans ton téléphone, petite commission.
16: C'est le diminutif d'Europe.
5: Voilà.
0: D'accord.
5: Qu'est-ce que t'en penses, Gérard?
0: Je pense. Moi, de toute manière, je peux vous dire une chose, que l'euro, de toute manière, tout le monde aura du mal à s'y mettre. Hein.
5: Mais pourquoi ils l'ont appelé comme ça?
0: Ah ben ça, pourquoi, on n'en sait rien, c'est pas nous qui avons décidé, c'est le gouvernement. Alors le gouvernement, il fait ce qu'il veut, mais qu'il nous emmerde pas. Parce que là, moi, cet après-midi, moi, je vais te dire une chose. Parce que moi, maintenant, je vais pousser un coup de gueule. Et je vais te dire une chose. Que voir qu'on va payer un ticket de bus 6 francs, plus de 6 francs.
5: Donc 36 euros alors.
0: Ouais, 36 euros. Donc moi j'en ai ras-le-bol. Et voir des connards de contrôleurs dans les bus, il y en a ras-le-bol. Alors les contrôleurs, allez vous faire foutre!
17: Bravo Gérard.
18: Voilà.
17: Et donc, allez vous faire foutre en euros, hein, monsieur.
18: Ouais. Ouais, non, mais allez vous faire foutre parce que vous étiez 6 dans un bus, hein, pour nous contrôler. Et vous êtes venu 2 fois me voir avec Sandy pour me contrôler.
17: Parce qu'il t'aime bien.
18: Alors arrêtez vos conneries, d'accord. Alors maintenant, faites votre boulot. Et bien, arrêtez de nous faire chier avec vos grèves.
7: Gérard,
18: c'est tout ce que j'ai à vous
7: dire. Pour revenir au débat sur l'euro.
18: Ouais.
7: Il y a Davy One toujours qui te demande combien ça fait en France suisse les euros Disney.
18: Oh ben alors ça là je pourrais pas lui dire l'euro Disney en France suisse combien que ça prend. Parce qu'en en fin de compte le franc, de toute manière il n'y a pas de franc suisse.
7: Ah bon? Je sais pas du tout.
18: Non, il y a pas de franc suisse, hein.
7: C'est quoi alors la monnaie là-bas?
18: Ben, la monnaie là-bas en Suisse, c'est le franc français.
7: Le petit Suisse.
18: Hein.
7: Ah non, c'est non, le petit Suisse.
18: Mais non, le petit Suisse, tu le prends, tu le jettes sur n'importe qui.
7: T'es violent, toi.
18: Ben alors.
17: T'es volé, non?
18: Ben oui, ben. Oui.
19: C'est Thierry, je peux parler sérieusement?
18: C'est qui?
19: C'est Thierry.
18: Ben vas-y.
19: On dit un euro, mais au pluriel, c'est des neurones. Et ça veut dire qu'il y en a qui auront 6 fois moins de neurones, et franchement, il y en a qui sont mal barrés, quoi.
18: Ouais, ouais, mais attends, attendez, si vous voulez parler des euros, hein, et puis comme petit tirelire vient de dire,
19: ouais,
18: tirelire, tu voulais dire quoi, toi?
19: Alors on dit 1 euro, et au pluriel, ça fait des neurones. Ça veut dire qu'il y en a qui auront 6 fois moins de neurones. Et bien, il y en a qui sont mal barrés. Enfin, personne, Gérard.
18: Non, mais les euros, c'est pas question sexe, hein, d'accord?
19: Voilà.
18: Dans quel pays seront acceptés l'euro? Et pourquoi? Et on va s'écouter les banquiers aux grosses poches avec fouette-moi le cul en euros. Et on se retrouve tout à l'heure aux heures.
19: Oui.
18: Marie-Alain.
20: Bonsoir Gérard, tu vas bien?
18: Ouais, ben ça y est, on t'a dit du bonsoir, ok. Jean-Sylvie.
21: Ouais, salut, big up.
18: Ouais, big up ouais, à toi.
21: Big up, big up.
18: Petit pénis.
21: Affirmatif.
18: Ouais.
21: Ah, toujours là.
18: Deschmark.
21: Ouais,
18: et Sophie.
21: Ouais, je wesh à tous.
18: Petite commission.
22: Salut.
18: Re-salut à toi. Alors, dans quel pays seront acceptés l'euro? Et maintenant, on va abréger parce que là, pour.
21: Ok, bah alors après.
18: On va accélérer. Non, on va accélérer. Alors, vous allez arrêter de rentrer parce que sinon, vous allez dégager.
21: Allez, on
17: y va,
21: accélère.
17: Gégé, on y va.
18: Ouais, parce que là, il y en a ras-le-bol.
21: On accélère.
18: Ok.
21: Oui.
18: Alors toi, t'arrêtes ta connerie, ok?
7: Accélérez.
17: Il accélérait, on y va, Gérard.
18: Alors, dans quel pays sera accepté l'euro? Alors, tire-lire.
19: Bah écoute, Gérard, comme tu viens l'annoncer tout à l'heure, le scoop, n'est-ce pas? Ben donc, en Amérique, apparemment, on pourra payer en euros.
18: Mmh.
19: Donc, le dollar n'avait pas bien se tenir, parce que bon, à mon avis, c'est la fin.
18: Bah, ok.
19: C'est bien ce que t'as dit tout à l'heure.
18: Non, mais attends, toi, tu penses que le dollar, ça sera la fin?
19: Bah, c'est ce que t'as dit tout à l'heure.
18: Oui, mais moi, je vais vous préciser pourquoi.
19: Ah, d'accord, ok.
17: Pourquoi, Gérard?
18: Non, mais on va laisser les gens répondre.
17: D'accord.
18: Marie-Alain.
20: Ouais, alors, ça va se vendre l'euro dans le pays de New York, en Inde, en Autriche et en France.
18: D'accord.
20: C'est pas d'accord, j'en suis sûr.
18: Ouais,
20: regarde les news tous les jours.
18: Ouais, ben, bah, c'est ça. Alors, je serais que toi, j'écouterais plus les informations et je m'intéresserais plus aux journaux. Ok. Jean-Sylvie.
21: Ouais, ben, bah, dans la France, déjà. Et
18: ouais.
21: Puis dans tous les pays limitrophes.
18: C'est-à-dire?
21: Ben, les pays limitrophes, quoi. Les pays qui y touchent.
18: Mais précise.
21: Ben, les pays qui touchent, regarde, toi, tu te touches, t'es limitrophe, c'est pareil. Voilà.
18: Bon, alors, toi, Jean-Sylvie, terminé.
21: Ben, attends, mais pourquoi?
18: Non, mais moi, je me touche pas avec un euro.
21: Non,
18: ok, allez, hop, dégage. Allez, hop, hop, hop. Hop, terminé.
17: Mais c'est bon, il est viré.
18: Et tu me reprends quelqu'un d'autre.
7: Gérard.
21: Gérard.
7: Sur IRC, il y a Satanas qui te demande pourquoi tu fais un débat sur l'euro et pourquoi tu parles des pays, vu qu'en fait, c'est la monnaie du département de l'Eure.
18: Non. Alors là c'est ça a rien à voir, c'est pas du tout le département de l'Eure. L'euro, c'est l'euro. C'est une pièce, parce que faut se dire une chose, parce que sur une pièce...
7: Ah, t'en as sur toi là, des euros?
17: T'as des euros?
18: Non. Sur une pièce, derrière, vous avez marqué égalité, fraternité et égalité et fraternité.
17: Fraternité, ouais.
18: Mais sur l'euro...
7: La boulette dans le nez, ouais.
18: Ouais, mais sur l'euro, ça sera marqué quoi? On n'en sait rien.
7: Ah...
18: Mmh. On n'en sait rien.
17: Et tu sais pas, toi?
18: Non, même moi non plus, je ne sais pas ce qui sera marqué.
4: Si même toi tu ne sais pas alors, qui va le savoir?
21: Non, c'est Deutsche Mark.
18: Petit Penny.
1: Vas-y, petite bip. Moi je pense en Amérique, aux USA, et je pense aussi en Papouasie, vers les Papous là-bas.
18: Ouais.
1: Je pense que, est-ce qu'on pourra changer des écus chez les Papous, c'est ça la question, c'est ouais. Ça mon problème.
18: D'accord, avec, attends, 5 minutes. Toi je viens de te demander de me virer petite Jean-Sylvie. Hein.
1: Mais pas okay. Du tout.
4: Eh ben, il est viré.
18: Non, il est pas viré, il est encore là. Alors tu le vires.
1: Il est plus là, Gérard. Gérard, c'est Deutsche Mark, je peux répondre.
18: Non, tu le vires, complètement.
1: Gérard.
18: C'est qui?
1: Deutsche Mark.
18: Ouais, ben justement, c'est à toi.
1: Ouais, ben moi, je trouve que c'est un peu con que t'aies viré Jean-Sylvie tout à l'heure, parce qu'en fait, ce qu'il voulait dire, c'est quand il parlait de pays limitrophes, c'est tous les pays qui sont disponibles d'une frontière, quoi. Voilà, quoi. En fait, il voulait dire que l'euro sera disponible dans tous les pays qui ont une frontière.
18: Attends, 5 minutes, Deutsche Mark. Non, question IRC.
7: Pas 5 minutes, hein, juste 2 secondes. Non, Yankee, il dit qu'en fait, sur l'euro, il y aura marqué « j'ai bien mangé ».
18: Non, on ne sait pas. En fin de compte, on sait pas ce qui sera... Non, tu me coupes quand je vais répondre.
4: Ok. Je les coupe quand tu parles, quoi.
18: Voilà. Ouais. Donc, en fin de compte, on ne sait pas ce qui sera marqué sur les pièces ni sur les billets.
7: Et est-ce qu'ils vont faire des euros en chocolat, ils me demandent.
18: Ça, justement, on ne sait pas.
7: On ne sait pas. Ok.
18: On ne sait pas. Deutsche Mark, pour continuer ta question.
1: Oui, je te disais donc, c'est tous les pays qui sont, qui ont une frontière, quoi. Tous les pays qui ont une frontière, ils pourront avoir l'euro, quoi.
18: Mm-hmm. Voilà. Ok. Petite commission.
2: En fait, c'est dans le monde entier, sauf au Brésil. Hein. Parce qu'ils s'en sont permis la défaite à la Coupe du Monde, donc ils ont littéralement refusé l'euro.
18: Non, mais attends, petite commission.
2: Quoi ?
18: Faut pas qu'on confonde l'euro avec le foot. Parce que ça sert à rien. Et dedans.
7: Bah ouais, dans l'Europe.
1: Bravo.
18: Ils sont dedans pour l'euro.
2: Évidemment, mais ils veulent pas
18: jouer l'euro.
7: Gérard,
18: ils sont dedans.
7: Sur IRC, il y a Guépi qui me dit que t'es trop con.
18: Ah bah c'est bien.
7: Et sinon, on est combien? Sinon, il y a, bon, je sais pas, on doit être presque 5000, je crois, 4900 et des brouettes. Et sinon, il y a Canard VC qui te demande si l'Eurotunnel, c'est un tunnel pour faire passer la monnaie, l'euro.
18: Ah bah justement la question c'est bien parce que je voulais la poser aussi.
17: Et Gérard, t'as pas répondu toi à la question là. Tu sais que tu voulais revenir dessus tout à l'heure, t'as dit on va attendre que tout le monde réponde.
18: De dans quel pays seront acceptés l'euro?
2: De l'Amérique, tu devais parler.
18: Mais en fin de compte, même en Amérique.
2: Ouais. Pourquoi?
18: Même en Amérique. Ah, attendez, s'il vous plaît, merci. Je parle.
21: Allô?
18: Je parle. Merci.
21: Le grand maître.
18: Donc, dans tous les pays, l'euro sera accepté, même en Amérique. Il n'y a pas de pourquoi, d'accord? Toi, avec tes pourquoi tout à l'heure, je vais te faire fermer ta gueule.
2: Ouais, mais donne une explication, Gérard.
18: Mais attends, toi, tu la fermes.
1: C'est un peu rapide, mais faut qu'elle ferme ta gueule, parce que je vais la coucher, parce que demain, elle a cours. Hein.
18: Ouais, ben, dans ce cas-là, tu la couches.
21: Allô, Gérard.
1: Oh, ben non, mais je vais la coucher, elle est pas enceinte.
17: Vas-y, Gérard, explique.
18: Donc, dans tous les pays, l'euro est accepté depuis le 1er janvier 99. C'est-à-dire, tous les pays sont concernés. C'est-à-dire, l'Angleterre, la Belgique, la Suède, tous les pays, les 12 pays de la communauté européenne
17: donc
18: sont
17: Brésil,
18: concernés.
17: Donc, l'Asie.
18: Tous.
4: La Chine, le Japon.
18: Tous.
4: L'Asie.
18: Tous.
22: L'Angleterre, t'es sûr?
18: Oui. Oui. Ça, j'en suis sûr et certain.
22: Je suis pas certainement.
18: Ben, dans ce cas-là, si vous avez.
17: On prend un dico, c'est marqué dedans, non?
18: Non, mais attends, toi, tu t'écrases, ok?
7: Non, mais de toute façon, Gérard, il y a Yankee, il me dit on pourra tous regarder son compte grâce à l'Eurovision.
18: l'Eurovision.
17: Bonne pute, quand même.
18: On verra. Qu'est-ce que je voulais dire d'autre
17: Tu voulais parler
18: de
17: des pays de l'euro.
18: Ouais donc tous les pays seront concernés. Donc là-dessus, c'est plus la peine qu'on en parle parce que l'euro maintenant est à 6,5597 francs. Maintenant, quand tu vas dans un supermarché, tu regardes en bas de ton ticket une fois que t'as payé, t'as l'évaluation en euros.
17: Ouais. Mm-hmm.
0: Donc ça peut évaluer de 6,55,97 à 6,33, ça dépend ce que tu achètes.
17: D'accord.
11: Ça va pas être facile la conversion, tu vas faire comment avec les virgules?
7: C'est l'euro marché ça.
0: Non mais ça c'est maintenant, moi j'ai vu ce matin là, j'étais sur le marché parce que Sandy elle m'a offert une paire de chaussures et là, oui.
17: C'est de l'euro merde ça.
0: Ouais, mais je vais te dire une chose.
7: C'est de l'euro trailer ça.
0: En euros ça valait 6,95.
3: 6,95
17: euros. C'est de la merde.
0: Ouais. Mais ouais, c'est de la merde.
17: C'est de la merde.
0: Tu vas te prendre dans le cul, toi, si c'est de la merde, toi, connard.
7: Il y a des V1 qui te demandent, ça sert à quoi d'avoir le prix en euros puisque ça a déjà été payé?
0: Mais non, pour l'instant, il n'y a rien qui est encore fait. On attend 2002 pour avoir tout.
7: Oh, bah ça va.
0: Là, pour l'instant.
7: Alors pourquoi on fait un débat, là?
0: Non, mais on fait un débat. On fait un débat sur l'euro pour préciser, parce qu'il y a des personnes âgées qui sont concernées là-dedans, qui vont se demander comment qu'ils vont s'en sortir.
20: Ils sont cons, mais il faut les cerner, quoi.
3: Gérard, arrête, t'as pas fil d'art.
17: Attendez, ça y est, il est parti en couille.
0: Non, ouais. Là ça commence, hein.
3: Mais c'est rien passé.
0: Non, c'est rien passé. Il commence, il dégage.
17: Qu'est-ce qui s'est passé?
0: Non, c'est rien passé.
17: Attends, qu'est-ce que j'ai dit?
0: C'est rien passé. Non, il s'est rien passé.
3: Non.
0: Que dans une demi-heure, t'es plus là.
17: Tu vas te rater ou pas?
6: Ah, je sais pas.
20: J'ai une question à te poser.
0: Non.
6: Je sais pas.
17: Quoi?
0: Non, tu sais pas. Dans une demi-heure, t'es plus là, c'est l'autre qui prend le standard. Et toi, t'as intérêt de.
20: Bah, tu veux. Gérard, c'est Deutsche Mark.
0: Ouais, vas-y. Gérard.
20: Ouais, j'avais une question à te poser.
0: Gérard! Eh, tu vas te calmer, toi!
20: Oh Gérard!
0: Tu te calmes même, attends!
17: Mais t'es fou ou quoi là?
0: Tu te calmes ou quoi?
17: Gérard! T'es taré là!
0: En fait, on est. Eh, tu vas te calmer maintenant,
17: mais
0: d'accord?
17: C'est toi qui vas te calmer, mais t'es taré ou quoi?
20: Faites deux par jour, va.
17: Non, mais attends, là, ça s'est battu pour de vrai!
6: Ouais, sans déconner!
17: T'es taré ou quoi?
0: Tu vas te calmer, toi, hein? Ok?
17: Mais quoi, putain, mais il dit bonne année!
0: Non! Ouais, bah vas-y, alors faites les débats.
3: Mais Gérard,
0: Non.
17: Bon, alors, on en est où? Pourquoi?
20: Gérard!
17: Calme!
20: Calme un peu, Gérard.
0: Non, mais de toute manière, moi, je continue pas avec un connard comme ça pour l'année 99.
20: Gérard!
0: Hop. C'est terminé.
17: Non, attends, tu rigoles ou quoi? T'es payé pour ça et moi, comment je fais pour dire à mes patrons que tu fais pas tes débats? Mais attends, il t'a souhaité une bonne année? Il s'est marré?
0: Non.
17: Mais si?
0: Ouais, pour l'instant, il me fait que de la merde. Ok? Ouais, bonne année.
20: Comme d'hab. Oh là. Gérard!
0: Tu rigoles ou quoi?
17: Non, je suis en train.
20: Gérard,
17: c'est petit. Ta place et tout. Combien à te connecter, Révideur, Hugo?
7: Là, on a dépassé les 5000 en plus, quoi. C'est en train de monter. On peut continuer le débat, quoi.
0: Je vais te voir ici.
20: Gérard, c'est petit.
0: Mais non, mais c'est pire.
17: Mais elle, s'en va à 2 ans. Lui, s'en va à 2 ans. On fait quoi? Il y aura plus de
0: Gérard. C'est qu'elle a, j'arrête à 2 ans.
17: Il y a Olivier qui est là, remarque, maintenant.
20: Gérard.
7: Gérard, il t'appelle les auditeurs.
20: Gérard, c'est
0: Deutschmark,
20: j'ai une question à te poser.
0: Non, mais de toute manière, moi, cette année, j'ai pas envie de me laisser marcher sur les pieds avec un connard comme lui. Hein. Alors, même sur Paris, j'ai pas intérêt de l'avoir. Hein. Il va éteindre son micro quand je lui dis.
17: Hein?
0: Continue pas parce que tout à l'heure ça va recommencer.
17: Il a rien fait, putain, mais
7: les
17: c'est
7: auditeurs,
17: physique.
7: Ils attendent.
17: Dès que tu nous regardes, t'as envie de gueuler.
7: Sur l'IRC, ils vont s'en aller, donc continue le débat avec les auditeurs qui sont là.
0: J'en étais.
20: Deutschmark, j'ai une question à te poser.
0: Ouais.
20: Gérard, c'est le petit
0: pouce. Oui.
20: J'ai une question à te poser.
0: Gérard, je t'écoute.
20: Ouais, quand ils disent 6 francs, virgule, enfin.
0: Compte donc, l'euro.
20: Ils veulent dire comment ça se passe, hors taxe ou c'est TTC?
0: Non, mais en fin de compte, Justement, ça, parce que là, j'ai écouté, il y en a un qui est habitué sur l'argent et tout à la télé, mais ils nous en parlent pas. Mais ce qui se passe, c'est qu'ils nous ont pas précisé exactement. Je crois qu'il va falloir multiplier par 10, diviser par.
14: On est pas dans la merde.
0: Falloir multiplier par 2, diviser par 2, multiplier par 10. Et diviser...
6: En gros, ça va être le bordel.
0: Ouais, je pense que. Parce que.
6: Ah, ça va, hein.
0: Là, je pense, en gros. Non, mais tu rigoles, Manu.
6: Bah ouais,
0: moi, je veux dire une chose. Les plus touchés, ça va être qui? Ça va être les personnes âgées.
14: Ouais.
11: Elles ne sont pas là en 2002, les personnes âgées.
14: Si, si.
0: En
14: 2002, on s'en est débarrassé des petites vieilles. Allez, hop.
0: Ouais, mais non. Non.
14: Ouais, Gérard, c'est de Gérard.
0: Ouais.
6: Attendez, s'il vous plaît, pas tous en même temps, n'y comprend rien.
14: Ouais, c'est le petit pénis. Mais est-ce que ça sera alors? Est-ce que c'est hors taxe pour le moment ou TTC alors?
0: Mais on sait comme pas, justement.
14: Ouais, Gérard. Ouais, je pense que c'est hors taxe. C'est Dutchmark, j'avais une question à poser. Gérard. C'est Dutch Mark, je voulais te demander, vu que ça va être 6 francs 50 et des bananes, comment on va faire pour payer le journal à balle 2, là, je citerai pas la marque.
0: Alors, à 4,90
14: Non, à 2 balles.
8: Et les nœuds ?
14: Ouais, voilà.
0: Je peux pas te dire.
14: Avec des blagues à 2 balles.
0: Ouais, non, je pense que même justement... Même moi, j'ai un programme et je sais même pas en euros combien qu'il fait.
14: T'as un programme
6: électoral?
14: Une question à poser. Un Macintosh?
0: Non.
6: Je te demandais si des quoi comme programme, un programme électoral, un machin, un truc.
0: Les programmes télévisés.
6: Ah, TéléZ, Télépoche, Télé 7 jours.
0: Ouais, voilà. Ah. Donc, en fin de compte.
14: Et t'as oublié Télé Loisirs.
0: Pardon. Télé Star.
14: Télépoche, fan. Pas de marque, Télé Voisine.
0: Bon, allez.
7: Gérard.
0: Oui, Rigaud. Non, attendez, Rigaud, avant.
7: Avant. Il y a Davy One qui demande, parce que les euros c'est pour les nouveaux francs, mais est-ce qu'il y a des anciens euros pour les anciens francs?
0: Ah non, parce que maintenant, l'euro,
7: ouais.
0: L'euro, ce qu'il va faire, va supprimer le franc. Donc, on n'aura plus de francs. On passera à l'euro. C'est-à-dire, un café,
7: mm-hmm.
0: Tu le paieras, là tu le payes 5,80. Et en euros, tu le paieras 2,60 à peu près. Hein, je suis pas sûr. Hein. Je suis pas sûr de ce que j'invente. Hein.
6: Ouais, t'es pas sûr de ce que t'inventes. Hein,
0: non,
6: clair.
0: Mais, mais moi, je vais te dire une chose, que si le marché, à l'heure actuelle, les gens, ils se plaignent, c'est que depuis le début de...
6: Le marché de quoi? Le marché de Suresnes?
0: Non, tous les marchés, ils ont des problèmes parce que c'est que...
6: Ils ont qu'à courir.
0: Non, mais... Ouais, mais ils ont qu'à courir. Non, ils ont pas qu'à courir. Parce que faut se dire une chose, c'est que maintenant, ils sont obligés d'afficher en francs et en euros. Alors que on n'a encore pas une seule pièce en euros. Donc, je ne vois pas pourquoi qu'ils disent que l'euro sort le 1er janvier.
6: C'est pour t'habituer.
0: Ouais, mais pour s'habituer. Mais pourquoi? Pourquoi? Pour aider les personnes âgées. Mais pour l'instant, on n'a rien. Rien n'est sorti en euros.
11: Pas que les personnes âgées, moi non plus, je comprends rien.
0: Mais attendez, s'il vous plaît. Je réponds à Sophie. Oui, tu voulais?
22: Oui.
0: Derrière, s'il vous plaît, merci.
11: J'ai dit pas que les personnes âgées, moi non plus, je comprends rien.
0: Ben oui, mais ça, de toute manière, c'est pas de notre faute. Parce qu'en fin de compte, l'euro est prévu pour l'an 2002. Donc, je vois pas pourquoi qu'ils commencent en 1999 à nous sortir des trucs sur l'euro, alors que pour l'instant, c'est prévu qu'en l'an 2002, les pièces et les billets.
7: Gérard, il y a Turpentine sur l'IRC, elle dit de toute façon, si tu payes le câble en euros, tu reçois Eurosport et Euronews.
0: Ouais, mais ça n'a rien à voir. On va pas prendre des chaînes télévisées.
14: À mon avis, elle va
0: Gérard,
14: pas...
0: Bon, ça y est, c'est fini.
22: Gérard,
0: c'est...
22: Si tu veux dire, je peux poser une question?
0: Oui.
22: Comment on va faire aussi? Après, ils vont échanger les pièces en francs? Comment ils vont faire?
0: Ben, faudra aller à la Banque de France pour tout échanger.
22: Oh, le bordel.
0: Eh oui, mais je sais, ça va être le bordel.
21: Il va avoir la queue, hein, la Banque de France.
0: Ouais. Mais oui, mais déjà là, rien que ce week-end, moi, je peux vous dire une chose, que j'ai été à la poste hier.
21: Rapport, ouais.
0: Non, non, mais j'ai été à la poste hier, et faites-moi confiance qu'hier, il y avait trop de monde, et on n'a même pas pu savoir si il y avait des virements. Pourquoi? Parce que maintenant la poste se met ont décidé de bloquer les comptes et se mettre sur l'euro. Oui. Alors moi je trouve ça dégueulasse.
22: Et toi Gérard, t'as ton chéquier en euro ou pas?
0: Comment?
22: T'as ton chéquier déjà en euro?
0: Non, non, pour l'instant les billets et les pièces ne sont pas
22: ressentis. Le chéquier ça existe? Est-ce que tu l'as toi?
0: De quoi? Le chéquier non. Non, non, faut aller dans une banque.
22: Ouais.
0: Alors justement, pensez que les personnes âgées auront plus de mal avec l'euro par rapport au franc.
21: Ouais, c'est clair.
0: Et on se retrouve juste après.
21: Après quoi?
0: Non, on se retrouve après.
21: Non, après rien du tout. Il n'y a pas de disque, il n'y a rien de programmé.
8: Non, non. Après, on mettra deux disques.
0: Donc, alors, pensez-vous que... attendez, Rigaud.
7: Oui. Alors, je ne sais plus qui c'est Nomade, le

0: Donc alors, non, allez.
1: Chérie, elle peut poser une question.
0: Non, pensez-vous que les personnes âgées auront plus de mal avec l'euro par rapport au franc? Allez, on y va, on accélère.
2: On a déjà répondu à celle-là, Gérard.
0: Non, personne.
2: Bah si. T'as parlé des personnes âgées et tout ça. Directement.
0: Passe. Les monopolies seront-ils composés de billets?
3: Non.
2: Si,
0: ah
2: bien,
0: ouais. Bah ouais. Le Monopoly sera-t-il composé de billets en euros?
1: Tirelire, je peux répondre.
0: Oui, tirelire.
1: Bah, tu vois, à mon avis, ça va être un problème parce que, comme le millionnaire, on criait le million, mais là, tu nous vois crier, qu'est-ce qu'on va devoir dire?
3: 7 000 euros. Ouais.
0: Non, mais attendez.
1: Gérard, mais c'est vachement important.
3: L'euro million.
0: Non, mais attendez, le Monopoly, vous savez ce que c'est?
1: Ouais,
0: alors.
1: C'est au McDonald's, non?
0: Ouais, il y a le McDonald's, mais il y a le jeu. Alors, est-ce que. Attendez! Oh là là, mais vous allez me laisser répondre ou pas?
3: Et d'ailleurs, genre, on peut gagner aussi 7 000 euros avec le Monopoly.
4: Ouais, mais il faut être poli pour jouer.
0: Ouais, non, mais moi, je peux vous dire une chose, que le Monopoly, il y a des billets à l'heure actuelle qui sont évalués en francs. Donc maintenant, est-ce que le Monopoly sera mis en euros ou pas?
1: Gérard, il joue encore au Monopoly.
4: Ouais, bon, GG, moi, ce que je voulais te dire, c'est que t'es à la bourre parce qu'il y a une nouvelle version du Monopoly qui est sortie, c'est une carte bleue, donc ton histoire de billets, ça attire.
0: Mais justement, ça, l'histoire des cartes bleues et des chéquiers, on va la poser.
4: Ouais, mais pour le Monopoly, bah, c'est valable, c'est tout.
0: Bon, d'accord, c'est qui a dit ça?
4: C'est Pépito, je suis arrivé tout à l'heure quand Fildar, il s'est fait cogner, mais il a pas eu le temps de m'arrêter.
0: Bah, d'accord.
4: Pépito.
0: Jean-Sylvie? Non, il n'est plus là. Marie-Alain?
5: Ouais. Le Monopoly, c'est super.
0: Ouais. D'accord.
5: La question.
0: Ouais, d'accord.
2: T'as bien fait des progrès, hein.
0: Ouais, toi, tu fais vachement des progrès. Bonne nuit à toi. Au revoir.
5: C'est cool, alors. Allez, trop cool.
0: Au revoir.
4: Hop, Marie-Alain.
0: Petit Penny?
6: Ouais, ben écoute, Monopoly pour le moment, c'est-à-dire en France, est-ce qu'ils pourront le changer éventuellement quand il y aura l'euro en 2002?
0: Mais voilà la question, voilà. C'est de savoir, est-ce que les jeux de société qui sont faits comme le Monopoly et autres, est-ce qu'ils seront changés? Est-ce qu'ils auront changé les billets ou pas? Voilà la question.
6: Voilà.
0: Oui, Rigaud, attendez 5 minutes.
7: Non, c'est par rapport aux pièces de l'euro, il y a Satanas qui te demande si on pourra quand même faire des piles ou face avec les euros.
0: Je m'y attendais, parce que là, on peut faire des piles ou face avec nos pièces à l'heure actuelle, mais justement, la question, et ça, la question, je vais la poser, comment seront fabriqués les euros, et là, personne pourra me le dire.
7: Sinon, il y a RIP sur l'IRC qui te dit, pour vivre euro, vivons cachés.
0: Ouais, d'accord, mais... Ouais, si veut. Mais pour répondre à la question à Santanas, Santanas, tu m'excuseras, mais pour l'instant, à l'heure actuelle, on a des pièces qui sont évoluées, donc égalité, fraternité.
2: Elles sont évoluées.
7: Il t'excuse, hein, Santanas, il t'excuse.
0: Donc dessus c'est une petite dame que j'ai là. Moi j'ai une pièce d'un franc sous les yeux. Donc c'est une
7: Marouane,
0: dame.
7: C'est Marouani.
0: Et derrière, devant, c'est marqué, si je pouvais avoir un peu plus de lumière. Je vais regarder. Dessus, c'est marqué,
7: quoi,
0: égalité, fraternité et égalité, fraternité, paternité. Donc, maintenant, savoir qu'est-ce qu'ils vont nous mettre sur l'euro, on ne sait pas.
2: Hein?
0: On ne sait pas.
6: J'ai une question à te poser.
0: Oui.
6: C'est le petit pénis. Par contre, j'ai entendu dire pour l'instant, bon, on a des pièces, le franc, c'est des pièces rondes.
0: Mm-hmm.
6: Est-ce que les euros ronds seront carrés ou toujours ronds? Parce que moi, on m'a dit, j'aimerais avoir ta confirmation qu'il sera possible qu'il y ait des pièces carrées.
0: Non. Les pièces seront toujours rondes, ne changeront pas. Mais ce qu'il faut se dire dans la tête, maintenant, c'est ça qu'il faut bien se mettre dans la tête, l'euro, pour vous, qu'est-ce que ça va représenter? Est-ce que, pour vous, l'euro, par rapport à un franc, maintenant l'euro est évalué à 6 francs, 6,55,97.
6: Oui,
0: donc, ils vont arrondir. Apparemment, ils vont adieu. Attendez, laissez-moi finir parce que là, ils vont arrondir à 6,60. Donc, pour vous, est-ce que pour nous, à l'heure actuelle,

0: nous les jeunes, même les personnes âgées, est-ce que ça va pas leur faire quelque chose? Comment parce que le franc ne sera pas changé avant 2003. Donc au bout de 2003, dès qu'ils vont sortir l'euro, faudra aller à la Banque de France. Mais moi je vous demande à vous, à tous qui nous écoutez, même vous les auditeurs, comment qu'on va faire pour payer?
1: Parce
0: que là, à l'heure actuelle, à l'heure actuelle, on paye encore en francs. Vous retirez de l'argent, c'est marqué en francs et en euros.
2: Mais
1: est-ce qu'ils pourront rendre des centimes quand on payera en euros?
0: Voilà la question. Donc l'euro il est à 6,60, donc 6,60 ça fait l'euro il est à 6,60, ça fait combien ça? Qui c'est qui peut me calculer 6,60 multiplié
1: Gérard.
0: Par 10?
1: Et Gérard?
0: Oui.
3: 6,60 par 10. Vas-y, essaye avec la machine.
2: Gérard, c'est de Smart, je peux répondre?
0: Oui.
2: La question, là, c'est clair que sur le Monopoly, ça va être galère, parce que s'il faut donner deux rouleaux de pièces et un billet pour acheter un hôtel rue Courcelles, on n'est pas gâté, quoi.
0: En fin de compte, je crois qu'on va s'arrêter sur ce débat-là.
3: Gérard, sinon, il y a Turpentine qui te demande si ton boucher, il vend de l'Euros Beef.
4: Moi j'ai acheté le reblochon, c'est mon fromager.
0: En fin de compte, d'après ce qu'on m'a calculé, mais j'espère que c'est bon. Normalement, 1 franc, ça fait 5 francs, ça fera 5,61 €.
2: C'est faux ce que tu dis.
4: C'est clair.
1: C'est clair,
0: ouais.
4: On est aidé avec ça,
0: putain. Ouais, mais c'est pas de ma faute.
4: Attends, répète.
0: Ça fera 5,61 €.
2: C'est faux ce que tu dis.
0: Ouais, t'as raison.
4: En France, c'est ça.
0: C'est ça.
3: Gérard, sur IRC, il y a des V1 qui dit que tu parles de l'euro, mais pas assez des super-héros.
0: Ouais, mais on va pas parler des super-héros, hein. On n'est pas là pour faire les super-héros, hein. On parle de l'euro. L'euro, parce que l'euro maintenant est sorti depuis on est le combien?
4: Mais il est où?
3: T'en as fait un petit tout à l'heure.
0: On est le combien là?
1: Le 7.
0: On est le 7 janvier 99. Depuis le 1er janvier, l'euro est sorti. Alors donc maintenant l'euro est sorti.
3: En boîte.
0: Maintenant c'est dans les banques, vous pouvez avoir des chéquiers et des cartes. Évalué en euros. Donc maintenant, c'est à vous de faire attention, c'est tout.
1: Et Gérard, pour les machines à sous, on fait comment?
0: Oui.
1: Pour les machines à sous, les parcs-mètres, on va faire comment?
0: Ben, ça sera pareil, mais ça, faut attendre, parce que pour l'instant, ils n'ont pas encore.
5: Gérard,
0: ils n'ont pas le temps encore.
5: Il y a un nouvel auditeur. Alors, à la place de Marie-Hélène, on va accueillir le Romain Michel, de 20 ans, de Nice, et la fréquence est 93.3 FM. Ok?
0: Allô?
6: Bonjour à tous.
2: Salut Romain,
6: bonsoir. Bonsoir, je suis Romain Michel, donc responsable du service économique Panthéon-Sorbonne, spécialiste de l'euro et spécialiste de la sodomie chez le peuple inuit.
4: Salut le bohémien.
2: Salut gamin.
0: Vous restez poli avec lui. Attends, Romain.
6: Pose-moi tes questions.
4: Attends, il a dit.
0: Attends, Romain.
4: Il a dit.
0: Déjà, je vais calmer les autres.
6: Ouais, calmez-vous là.
0: Calmez, s'il vous plaît.
3: Pour
0: okay.
3: Pour calmer justement, il y a.
5: Voilà. Attends. C'est Euro Manichel, c'est pas Romain.
0: Euro. Ok.
3: Et sinon, sur IRC, il y a Rennes qui te demande s'ils vont sortir des nouveaux épisodes de Titi Eurominet.
0: Non mais ça c'est un débat qu'on fera la semaine prochaine, les dessins animés. C'est un débat qui est prévu pour la semaine prochaine.
2: Ouais, c'est cool.
4: C'est vrai que t'as Bibi Foc à la maison quand même. Hein.
0: Alors Bibi Foc à ton merde, ok, toi tu vas te faire foutre.
1: Allez,
0: dégage. Maintenant on fait la conclusion.
5: Il joue pas.
0: Ouais, c'est ça.
4: Non, GG, moi je voulais soulever ces
5: questions. Montez sur moi, c'est tout.
4: Je voulais soulever une question qu'on avait déjà abordée.
5: Oui, vas-y, c'est bon.
4: J'y vais. Je voulais soulever une question qu'on avait déjà abordée. Dans un précédent débat,
6: il soulève avec ses petits bras.
5: Mais j'y arrive pas, je trouve pas là.
0: Mais faut chercher, hein.
4: On aime pas ça.
0: Tu donnes des conneries, toi.
6: Bon, moi j'ai des jeux de mots foireux.
0: Non, attends. Ta connerie, là, j'en veux pas.
3: Gérard, c'est le journal de Mickey sur l'euro.
0: Non, mais j'en ai rien à foutre.
6: L'euro à Merlin aussi.
3: Ça vient d'Euro Disney, c'est bon.
6: Voilà.
0: Non, faut pas l'insulter, d'accord, tu fais ton boulot correctement. Hop, terminé. Allez, Laurent Boulzil avec Pena Craquer.
7: Et la conclusion, tout ça?
3: Gérard, s'il te plaît, pour les internautes, on est à 5890. Ça monte. S'il te plaît, est-ce que tu peux lire le titre calmement? Merci.
7: Non, mais il y a la conclusion, tout ça d'abord.
0: Non, c'est après les deux disques.
7: Non.
8: Après les deux disques, on va vers l'autre débat. Ouais.
0: Alors, donc malgré qu'on n'a pas pu faire le débat complètement parce qu'il y a eu des petits problèmes standard, bravo,
7: merci de nous avoir foiré le truc.
5: On m'a pas bien expliqué, je suis désolé.
0: Non, c'est pas elle, parce que c'est la première, c'est le premier débat qu'elle fait, donc c'est toi qui fous ta merde. Donc toi, t'es pas capable de faire un boulot correctement, t'as les idées cette année de me faire chier. Donc tu vas faire comme 98, mais tu feras pas comme 98, parce que sinon ça fait comme tout à l'heure, je t'éclate.
5: Non, moi je me mets plus à côté de lui alors.
0: Hein? Parce que je vais te dire une chose, que moi aussi je suis amoché.
7: Oui, mais c'est pas le débat.
0: T'as rien eu. Conclusion. Alors pour vous, l'euro, ce que ça représente, on n'a pas été loin sur les questions, c'est dommage. Donc on va demander à Tirelire.
9: Moi je dis que de toute façon ça sera profitable pour le gouvernement et tout ça c'est incontestable et indéniable.
0: Euro Manichel.
10: Ouais Gérard, tu peux répéter la première question du débat, je voulais répondre.
6: Ouais, je voulais te dire que
0: Euro Manichel.
6: Oui, je voulais te dire que j'étais très fier d'avoir fait une minute de ton débat.
0: Ouais.
6: Et je te souhaitais une bonne année.
0: Eh ben moi aussi. Moi, de toute manière, je la souhaite à tous ceux qui viennent de participer avec nous. Rigaud, oui.
3: Oui, il y a une conclusion intéressante de Turpentine sur l'IRC. Elle trouve que ton débat, il avait ni queue ni tête comme toi.
0: Non, bah ça, de toute manière, c'est toutes les semaines que j'entends ça, que mes débats n'ont ni queue ni tête. Alors, dans ces cas-là, moi, oui, je vous préviens.
3: Oui, mais comme toi.
0: Oui, mais moi, je vous préviens, dans ces cas-là, si vous voulez que je fasse des bons débats, trouvez-moi des thèmes. Envoyez-les au 20 rue Bayer 75 008 Paris.
7: Oh la vache,
0: hein, à Fun Radio. Et vous les mettez à l'intention de Gérard. Vous me dites ce que vous voulez qu'on fasse comme débat, mais pas des débats pourris. D'accord?
6: Pourris. Gérard, je vais te choper à la sortie de la radio, t'as ta gueule.
7: Ouais.
6: Pour le fun.
5: Non.
7: Il a rien fait.
3: Assis-toi, conclusion, disque.
7: Qu'est-ce que t'as été balancé aux auditeurs?
3: C'est rien, c'est un auditeur qui vient te niquer, c'est rien.
6: Gérard,
3: tu verras ça pendant le disque, assis-toi. Assis-toi, Gérard.
7: Tu commences à me casser les couilles.
3: Tu peux répéter, je parlais.
7: Hein? C'est toutes les semaines que tu balances ça. Ils savaient pas jouir. Hein, ceci, cela. Hein? L'autre connasse de Christine. Je l'emmerde, elle.
5: Il montait sur moi, c'est tout.
7: Hein?
6: La radio, c'est terrible.
7: T'es sourire, toi, maintenant.
6: Allô, Gérard?
11: La conclusion, GG.
6: Allô, GG.
7: Ben voilà. À qui tu balances ça encore?
11: C'est pas moi.
7: Non, c'est pas toi, c'est ma sœur. Allez, conclusion, Jean-Sylvie.
11: Non, Jean-Sylvie est parti. Hein.
6: Ouais, non,
0: petit pénis.
6: Eh ben écoute, moi je pense que ça sera impeccable. Et puis voilà quoi, mais en 2002. Et est-ce que tu crois, Gérard, qu'il pourrait remettre la date 2002 ou ça se passera bien en 2002?
0: Non, pour l'instant, ils ont pas prévu de changer. Normalement, c'est bien prévu pour 2002. Ils n'arrêtent pas d'en parler constamment sur dans les infos.
6: Formidable, il n'y aura pas de changement donc.
0: Non. Vous voyez.
6: Ouais, GG, pas rien.
0: Oui.
6: GG, ouais, c'est Pepito, c'est celui qui est arrivé pendant que tu jouais à Tekken 4 avec Fiddler.
0: Ouais. À quoi?
6: À Tekken 4.
0: Ah ouais.
6: Voilà.
11: Gérard. Oui. Gérard, une question vient de me traverser l'esprit. M6 en euros et France 2, tout ça, TF1, les chaînes, ça va devenir quoi en euros?
6: Ah.
0: Pour l'instant, ils ont pas parlé de changer les chaînes en euros. Hein.
11: Bah,
0: ça,
11: mais
0: non,
11: M6,
0: mais attends.
11: M6
0: non, France. Non, mais attends. C'est pas parce que mon chef il travaille.
11: Non, mais moi, je sais qu'on en a parlé à M6. Et comme c'est 6, c'est que maintenant, faut que la chaîne, le chiffre passe en euros. Donc ça s'appellera peut-être M1,54.
0: Non, mais on sait pas encore. On sait pas.
11: Parce que maintenant, c'est pour TF1 parce que 1, ça va passer M00.
0: Ouais, mais on sait pas.
11: C'est possible.
0: On sait pas. On ne sait pas, chef.
3: Gérard.
0: S'il vous plaît, derrière, merci.
3: Il y a une autre conclusion sur l'IRC, conclusion d'Yanky. Il dit qu'il n'y a pas que les personnes âgées qui comprennent rien, vu que les routiers, ils ne savent pas compter. Et sinon, il dit que c'est encore un débat où tu parles de ce que tu ne connais pas, vu que tu n'as pas d'argent.
0: Ouais, mais alors là justement, là le mec, là il est con, parce que moi je vais te dire une chose, c'est que ce matin avec Sandy, on était à la poste et j'ai regardé et son truc en euros, c'est vraiment de la saloperie, pas possible. Tu retires avec ta carte. Ta carte, dessus t'as marqué en francs et en dessous c'est marqué en euros. Tu ne comprends que dalle. Et là pour les routiers, moi je plains les routiers qui vont passer. Non mais je plains les routiers, les chauffeurs de taxi, même les bureaux de tabac. Quand ça va être en euros, ça va être impossible. Pourquoi? Parce que les cartes, ça se trouve que à l'heure actuelle, je sais pas si quelqu'un a pris le péage là entre
12: ouais,
0: vous.
12: Ouais, je l'ai pris moi, Gérard.
0: Ouais, toi, dégage, toi. C'est pas toi que je m'adresse. Toi, je veux plus t'entendre parler. Max, t'as pris le péage ce week-end?
13: Ouais.
0: Non mais parle devant ton micro.
13: Oui, pardon, oui, d'accord, comme ça.
0: Ouais.
13: Et là alors, ouais.
0: T'as pris le péage, ouais. C'était...
13: Ah bah, c'est impossible.
0: Non mais quand ils t'ont rendu ton ticket pour te faire rembourser, c'était marqué en quoi?
13: En euros. En français, avec l'euro derrière, on comprend rien, c'est impossible. Ouais. C'est inadmissible et c'est incorrigible.
12: Qu'est-ce qu'il y a?
3: T'as gagné un paquet de clopes sur le coup là quand même.
12: Ouais, Manu, quoi?
0: Ok, je viens de te voir faire. Si.
12: Je sais pas.
0: T'inquiète pas parce que les boîtes là, tu vas me les récupérer.
12: Ils font des essais.
14: Ils jouaient pas.
0: Ouais, c'est ça. Rigaud,
3: oui,
0: ce week-end.
3: C'est moi. Oui, ce week-end, ouais, quoi.
0: T'as pris le péage?
3: Non, je l'ai pris pour les fêtes, mais.
15: T'es remarqué dans le métro? Nous étions assis.
3: C'est quoi ça?
15: Je dirais l'un en face de l'autre. Nous nous sommes regardés. Nous sommes fait.
0: Donc, conclusion,
3: Gérard, je trouve.
15: C'est du regard.
0: Vas-y. Maintenant, on s'écoute. Laurent Woodsy avec Faites-moi craquer les bourses. Et après, un remix sur de moi-même.
12: Le deuxième débat
0: se portera sur les nains de jardin en espérant que ça soit moins la merde que le premier. Merci.

0: Ça a intérêt de se réveiller parce que ça va gerber sec, ça sort.
1: Comme d'habitude.
2: Ça va, Olive?
1: Ah, moi, ça va bien, mais comme d'habitude, Gérard est pas là.
3: Bah voilà.
4: Bon. Allez.
1: Alors.
3: Bon, on va pas les habituels, hein.
1: Bah, Gérard, tranquille, hein. Surtout, non, mais tu te dépêches pas, c'est pas grave. On n'est pas en direct, c'est tout est enregistré.
0: Bonsoir à tous, excusez du petit retard.
1: Donc, on a l'habitude.
0: On va accueillir Estelle, bonsoir.
5: Bonsoir Gérard.
0: Bonsoir. Lisa, bonsoir.
6: Gérard.
0: Cécile, bonsoir.
7: Bonsoir Gérard, mon petit Père Noël.
0: D'accord. Sylvain, bonsoir.
8: Allô.
0: Sylvain.
2: Sullivan.
0: Sullivan.
8: Ouais.
0: Ouais, bon.
8: Ça va. La vie est belle.
0: Salut, Jérôme.
9: Bonsoir tout le monde.
0: Salut. Et double Saron.
10: Bonsoir.
0: Salut.
11: Là.
0: Bon, je vous préviens que le premier débat, s'il se passe mal, il n'y en a qu'un. Hein. Donc, je préviens quand même les trois mecs. Hein. Réveillez-vous.
9: Pourquoi les trois mecs?
2: Pourquoi les mecs tout de suite?
0: Comment?
8: Faut gronder les gonzesses.
0: Ouais, ben, les gonzesses... déjà...
9: Ils disent des choses fausses.
0: Déjà, celui qui s'amuse à avoir du monde derrière, c'est pas la peine. Il va aller faire un petit stage au standard, voir Manu si...
12: Gérard, j'ai envie de toi.
0: Bon, allez,
8: ouais, moi aussi.
0: Tu me les calmes déjà, ces trois-là, pour commencer.
12: Non, tu n'as même pas commencé, tu gueules déjà.
0: Bah oui, mais c'est bizarre, c'est comme ça maintenant, ça va être comme ça.
8: C'est à cause de Christine, ça, il s'échauffe.
12: Ouais.
0: Alors, aimez-vous les gens du chemise? Alors, double...
12: J'ai envie de sentir ton corps.
0: Ouais, ça y est, vous vous calmez, là, s'il vous plaît, ou sinon j'arrête tout de suite.
12: Bon, qui t'a fait?
0: Bon, Manu, s'il te plaît, tu me les calmes.
9: Manu, dis à Gérard qu'il m'excite quand il s'énerve.
0: Bon, allez, hop. Oula. Allez, hop, tu me le vires. Bonne nuit pour celui-là. Ça commence déjà bien le premier débat.
9: Ouais.
0: Donc, aimez-vous les gens du showbiz? Alors, Cécile.
7: Mon petit Gérard, est-ce que j'aime les gens du showbiz?
8: Ta gueule.
1: C'est sur les queues de cheval, c'est ça?
7: Comment? Non.
8: Ta gueule.
0: Bon, Manu, s'il te plaît, Bon, et moi, je commence pas le débat avec des conditions comme ça, que les mecs, ils s'amusent à dire ta gueule sans arrêt.
7: Gérard, c'est toi qui me dis ta gueule?
0: Non, c'est pas moi.
8: Si, c'est toi.
0: Bon, toi, tu t'écrases sur ton standard. Bonne nuit.
12: T'es vraiment mal poli.
0: C'est pas moi.
12: Mais si, bah attends.
0: Non, bah, tu pourrais. Celle qui dit que c'est moi, tu pourrais faire attention quand même à la voix qui le dit. Donc, Cécile, je te dis.
7: Moi, je viens de le dire, là.
0: Cécile.
7: Gérard, je peux répondre?
0: Oui.
7: C'est Cécile, mon petit chou.
0: Oui.
7: Moi, j'aime bien les gens du showbiz parce que ça me permet de rêver. Mmh. Tu vois? Donc, c'est un monde plein de paillettes et je rêve.
0: D'accord. Et c'est toi, Oui.
7: Voilà, c'est plein de strass. Ça brille partout, donc ça me fait rêver, voilà.
0: Mmh, ok. Et toi, Lisa?
13: Moi, je suis d'accord avec elle, mais dans le sens où, en fait, ils font tellement ce qu'ils aiment qu'ils font ce qu'ils veulent, quoi. Ils s'éclatent, ils se bitent sur la tronche, ils en ont rien à foutre, parce que de toute façon, c'est showbiz, et ils savent que bah, ça s'arrête pas, quoi.
9: Mmh. Ils sont remplis de thunes, ces types-là.
13: Pétés de thunes, et ouais, à vie, quoi, c'est cool.
0: Ok. Sylviane?
3: Il est parti, c'est celui qui t'avait dit ta gueule, je l'ai viré.
0: Ah bah attends, c'est bien celui-là.
9: T'as bien fait.
0: Alors Jérôme?
12: Ah, caresse-moi.
9: Oui, moi, les gens du showbiz, c'est surtout les filles sexy qui courent en maillot de bain rouge sur les plages de Malibu.
0: Mmh.
9: Ça, c'est...
0: c'est...
9: Non mais attendons, je suis sérieux là, attention.
13: Oui, oui.
9: Un petit peu sérieux, s'il vous plaît.
0: Oui.
9: Donc je trouve ça, ça me fait rêver.
3: Gérard, avant de commencer, on va accueillir Sylvie à la place de Sullivan. Donc.
12: C'est vraiment un gros con.
0: Bon, allez, hop, tu me vires celui-là, ça y apprendra.
9: C'était une fille.
0: C'est pas une fille, justement.
12: Non, mais
0: attends, de toute manière, je reconnais, c'est quelqu'un qui a une nana derrière lui qui s'amuse à dire ça.
9: Ouais, d'accord.
0: Donc, alors, Sylvie, bonsoir.
9: Derrière moi.
12: Gérard?
0: Oui, Sylvie, bonsoir.
12: Tu vas bien, mon amour?
0: Ça va. Donc,
7: Gérard?
0: Oui.
7: C'est Cécile, mon petit chou.
0: Oui.
7: Je voudrais te dire quelque chose.
0: Ouais, bah, dis.
7: Toi, Gérard, en fait, t'es un show business.
0: Bah, de toute manière, vous verrez bien les questions au fil des...
9: Au terme.
7: C'est
0: non,
7: c'est
9: qui,
7: Gérard?
0: Vous verrez les questions.
7: Non, oui, Gérard, Sylvie. C'est quoi les questions?
0: C'est que, Sylvie?
7: Oui.
0: Alors,
7: c'est quoi la première question?
0: Aimez-vous les gens du showbiz?
3: Gérard?
12: Bah, en fait, ça dépend.
3: On accueille Mokhtar aussi.
0: À la place,
3: double savon.
12: C'est quoi le showbiz? Les stars, quoi, mais...
9: Bonsoir, monsieur Gérard.
12: Ouais, Gérard, ouais, c'est quoi? On peut considérer qu'il fait partie du showbiz.
9: Allô, Gérard?
0: Ouais, ça y est, on t'a entendu, Mokhtar.
9: Bonsoir, je suis moi-même producteur du
0: showbiz. Ouais, mais ça y est, mais pour l'instant, tu laisses parler Sylvie, s'il te plaît. Tu laisses parler Sylvie.
12: Ouais, j'aimerais bien dire quelque chose. Bah, par exemple, pour les gens qui commencent comme un Médée, quoi, qui commencent à se faire connaître dans le cinéma,
4: Je considère ça comme le nouveau showbiz et j'apprécie vraiment beaucoup, quoi, parce que c'est de la qualité, best à culotte et tout ça. Franchement, c'est précurseur.
0: Et toi, Estelle?
10: Qu'est-ce que tu veux que je te dise? Si le showbiz, c'est vrai que c'est quelque chose qui fait vachement rêver, mais je pense qu'à côté de ça, c'est ce qu'on nous laisse voir. À côté de ça, à mon avis, ça va être quand même vachement dur.
0: Oh, s'il vous plaît, vous restez poli derrière, parce que tout à l'heure, ça va gerber sec encore. Je sens qu'il y en a deux qui vont déménager.
11: Bon, Mokhtar, qu'est-ce que tu voulais dire?
0: Jérôme, c'est pas toi qui commande, d'accord? C'est d'accord, moi pour l'instant. Alors, tu t'écrases, ça t'apprendra.
11: Ok, Mokhtar, qu'est-ce que tu voulais dire?
0: Jérôme, tu dégages.
11: Jérôme,
0: tu dis à Jérôme que c'est pas lui qui commande lors des débats, que c'est moi. Si c'est le patron, il dégage.
1: Ok, Gigi, je vais le calmer.
0: Mokhtar,
11: monsieur Gérard, c'est-à-dire que moi-même, je suis producteur de rails. C'est-à-dire que je suis grand producteur d'une grande rail chanteur qui s'appelle quelque chose, je peux pas dire pourquoi c'est secret. Et je pense que vous pouvez faire grande carrière sur business.
0: Bon, ok, c'est bien. Donc, deuxième, oui, qui c'est?
4: Mais t'es déjà connu à la loco, hein.
0: Qui veut rajouter quelque chose?
14: Moi, Gérard.
0: Qui?
14: C'est Cécile, mon petit chou.
0: Oui.
14: Oui, je voulais te dire, Gérard, toi, t'es chaud business, au fait.
11: Elle est très chaud. Très chaud, très business.
0: Ouais, Mokhtar, s'il te plaît, tu te tais.
11: J'ai le droit de donner mon avis,
0: Mokhtar. Mokhtar, pour l'instant, tu te tais, s'il te plaît.
11: Gérard,
15: t'es chiant.
0: Bon, allez hop.
4: Tu peux laisser parler, hein.
0: Tu me dégages celui qui a une nana derrière, ça y apprendra. Alors, allez-vous souvent voir les stars du show business chez elle?
1: Non, Gérard, Sommitel, il y a un message parce qu'on parlait de la loco, justement. Il y a Ross qui dit, Sommitel, donc, qui habite à Paris, qui a 26 ans. Tous les vendredis soirs à la loco, il y a un sodomisateur qui commence à se faire connaître. Qu'en penses-tu? Ça aussi, c'est du showbiz?
11: Très business.
0: Bon, écoute, Mokhtar, de toute manière, je crois que j'avais bien dit hier quand je suis venu dans les locaux que je voulais pas entendre parler de ça. Donc, sa question, j'y répondrai pas. Comme ça va plus vite.
14: C'est de la concurrence déloyale.
0: Voilà. Donc, alors, Sylvie?
4: Oui.
0: Donc, t'as entendu la deuxième?
4: Est-ce que j'aime bien voir les stars chez elle?
0: Oui.
4: Non, je peux pas trop, quoi, parce que faut savoir où elles habitent, en fait.
14: En fait, c'est pas trop qu'on veut pas, c'est plutôt qu'on peut pas, quoi.
4: Exactement, quoi.
14: Si on pouvait aller voir les stars chez elles, et bien sûr.
11: Si ça t'intéresse, j'ai l'adresse de Georges Clounet, si ça t'intéresse.
16: Moi, je connais les stars, c'est Carnot.
14: Tu as l'adresse de Khaled.
0: Dors, celui-là. Allez hop, Jérôme, bonne nuit.
14: Gérard.
0: Ça y apprendra. Merci. Qui c'est qui vient de dire ça?
14: Gérard, poupée Barbie.
1: Qui c'est qui a parlé du pont d'Alma, là?
0: Cécile, tu disais donc?
14: Oui, mon fils, je vais donner un scoop. Gérard,
0: oui.
14: J'ai vu Matt Dillon, moi, en personne, avec sa fiancée.
11: Ah, je les connais, les tout petits.
4: J'ai vu Jean-Marie Bigard. Et tu vois, et je vais te dire, alors je peux répondre à la question?
0: Bah
14: moi,
0: oui.
14: J'aime les stars du show business, parce que, par exemple, toi, t'es une star du show business, tu fais ton show tous les jeudis. Et tu fais du business,
11: très chaud,
14: pour fun. Et donc voilà quoi, moi j'aime bien les stars du show business dont toi tu es une figure de pro, quoi.
11: Moi je pense que Gérard est un peu le Madilon de la radio, c'est possible.
0: Lisa.
17: Moi je t'ai répondu tout à l'heure en me disant que c'est pas le fait de pas pouvoir, c'est le fait de pas vouloir mais pas pouvoir, en fait.
0: Estelle.
4: Moi en fait je connais qu'une star du show business, c'est toi, GG. Et j'ai eu la grande chance de pouvoir aller chez toi et je suis très heureuse.
0: Merci pour celui qui a du Larsen derrière, c'est sympa.
11: C'est pas moi,
0: Gigi. J'ai pas tellement compris ce que Estelle m'a dit parce que. Mokhtar, s'il te plaît, tu la fermes ou tu vas dégager quand on peut parler, d'accord? Merci. Mokhtar, tu t'écrases, s'il te plaît.
4: Gérard, calme-toi, je vais répéter.
0: Bon.
15: Mais coton-tige dans le cul.
0: Oh là là, ouais. Tu me calmes là, celui-là là?
1: Non, c'est une nana.
11: C'est une fille, Gérard.
0: Ouais, mais à mon avis, c'est pas une des quatre, hein.
11: C'est
0: Gérard, je pense pas. Oui.
14: Gérard, mon petit chou, c'est Cécile.
0: Non, mais attends, je voudrais que Estelle répète parce que Mokhtar, il l'ouvrait au moment que Estelle voulait me dire quelque chose. Mokhtar, tu nous calmes, s'il te plaît. Tu dis à Mokhtar qui se calme. Allez, Mokhtar, bonne nuit.
1: Gérard, Mokhtar, il est pas à l'antenne là.
0: C'est qui ça?
1: Ça peut pas être lui, il est pas à l'antenne. Il y a que les filles à l'antenne là, Gérard.
0: Bon, celui qui s'amuse à faire ça, il est prié d'arrêter.
1: Non, c'est pas celui, c'est celle.
0: Non, Sylvie, t'arrêtes, s'il te plaît.
4: C'est pas moi.
0: Cécile, t'arrêtes.
18: Ah, tiens,
7: non, c'est s'arrête... pas moi, Gérard.
18: Ça s'arrête pile quand tu lui demandes.
0: Oui, c'est bizarre, comme par hasard. Donc, Estelle, si tu pouvais répéter.
7: Oui, alors je répète.
0: Oui.
7: Donc, ça... je disais que je ne connaissais qu'une seule star du showbiz, c'était toi.
0: Mm-hmm.
7: Et que j'avais eu la grande chance de pouvoir aller chez toi et que j'étais très heureuse.
0: D'accord.
7: C'est vrai que ça pue. Comment tu veux pour aller chez lui?
0: Attendez, attendez, qui c'est qui vient de poser une question qui est complètement oui. con?
7: C'est vrai que ça pue.
0: Alors.
7: Elle a dit qu'elle peut aller chez lui.
0: Estelle, oui. Si tu pouvais répondre à la question de Sylvie qui vient de dire une connerie plus grosse qu'elle.
7: Bah pourquoi? Donc qui me canon dit si ça pue?
0: Oui.
7: Non, je pense pas, non.
0: Voilà.
7: Tu penses ou tu penses pas, tu le sais?
19: Monsieur Gérard?
7: Gérard?
0: Oui.
7: Gérard?
19: S'il vous plaît.
0: Oui. Oui, Cécile, dépêche-toi, parce qu'on va
7: oui,
0: attaquer.
7: Je voulais poser une question à Mokhtar, le producteur.
0: Ouais, le producteur oui. de mes deux, ouais, vas-y.
7: Voilà, donc je m'adresse à vous, monsieur le producteur. Je voulais savoir quel rôle vous donneriez à Gérard pour...
19: C'est-à-dire
7: pour...
19: que j'ai tenté de produire un nouvel film qui s'appelle une nouvelle production qui s'appelle Collégienne Perverse. C'est un très bel film, beaucoup de décors.
0: Ouais.
19: Dans la nature.
0: Ouais.
19: Et dans un grand château,
0: mm-hmm.
19: avec beaucoup de scènes, beaucoup de pièces différentes.
0: Eh, c'est ça.
19: Et avec des animaux.
0: D'accord, avec des animaux. En France, on dit des animaux, hein. On dit pas des animaux.
19: Raciste, je préfère partir. Je préfère ne pas rester dans les débats.
0: Bonne nuit. Bonne nuit.
19: Au revoir, monsieur Gérard.
0: Salut.
7: Ouais,
0: alors, une question qui va s'adresser au Star System, et ça, je pense que toutes les filles vont me répondre oui à 100%.
7: Mm-hmm.
0: Pensez-vous que Max fera du showbiz plus tard?
7: Non.
0: Qui non?
7: C'est Lisa.
0: Ouais, pourquoi?
7: Parce que c'est pas son truc.
0: Mm-hmm.
7: C'est pas son truc, c'est tout.
0: Mm-hmm.
7: Tu peux lui demander, dire que c'est pas son truc.
0: Ouais, mais pourtant.
7: Ça va 5 minutes pour se montrer un peu, mais bon.
0: Mais pourtant.
7: Mais attends, je parle.
0: Mm-hmm.
7: Je pense que ça le lassera bien vite, quoi.
0: Mm-hmm.
7: C'est pas un truc, non. Je pense pas que ce soit un truc qu'il attire.
0: D'accord.
7: Je préfère toi recevoir des mecs dans son
0: équipe. Merci Olivier. Olivier, s'il te plaît, tu te calmes là. Tu veux pas comme tous les jeudis.
18: Oula, ça tourne.
0: Ouais, ça tourne, tu vas voir.
7: Une voix bizarre, Gérard.
0: Non, mais c'est Olivier.
7: C'est Olivier qui joue.
0: Donc, Cécile.
7: Oui, Gérard, mon petit chéri. Moi, je dis que oui.
0: Mmh.
7: Tout à fait, Max va être une star du show business parce qu'il est beau, il est talentueux et ça va venir quoi.
0: D'accord.
7: Ça sera plein de paillettes, ça sera une star du show business, je le confirme Gérard.
0: D'accord. Sylvie?
20: En fait, moi je pense que il n'a pas vraiment la grosse tête, quoi. Il se croit qu'il l'a, mais il l'a pas, donc je pense pas qu'il fera partie.
7: Mais ça n'a rien à voir, Gérard.
0: Non, mais c'est pas moi, c'est lui qui pose la question.
7: Ça n'a rien à voir.
0: Il répond à la question.
20: Bah, si, parce que s'il aurait vraiment la grosse tête, et ben il rentrerait de.
7: Mais non, une star, ça veut pas dire qu'elle aura la grosse tête.
0: Mmh.
20: Mais qu'est-ce que t'appelles show business? Est-ce que c'est traîner avec des gens célèbres ou est-ce que c'est être vachement connu?
0: Non, mais c'est d'être avec des chanteurs célèbres et puis se faire voir comme il fait là à l'heure actuelle sur M6. Pour pas citer de trucs. Donc, et toi Estelle, pour finir?
20: Bah, comme tu viens de le dire, là, il vient de débuter une nouvelle émission sur M6, donc à mon avis, il est déjà dans le show business.
0: Mmh. D'accord.
7: Je voudrais dire au passage, Gérard, que Technomax a été vraiment bien.
0: D'accord, ok, je vous remercie pour
18: moi,
0: lui.
18: Moi, j'ai bien aimé ce que tu avais fait dedans, surtout.
0: J'ai rien fait dedans.
18: Ah, pardon. je voulais dire que sur, quand même, sur le Minitel, tu fais vraiment exploser les scores.
0: Pourquoi?
18: Bah, depuis que tu es arrivé, on était zéro quand Max est parti. On a 17 connectés.
0: Mmh.
18: Et il y a quelqu'un qui te demande si c'est vrai que tu avais fait des shows scato à la loco avec Christine.
0: Alors ça, je répondrai pas. Voilà, comme ça, c'est clair et net.
3: Gérard, oui. Avant une autre question, on accueille Anthony.
21: Gérard,
22: Anthony. Bonsoir les filles, bonsoir jeune gazelle fougueuse.
21: Oh là là,
0: bonsoir
21: jeune
0: fer. Donc.
22: Gérard.
0: Ouais, ben c'est bien, je te remercie.
21: Gérard, caresse-moi.
0: Bon, tu vas te calmer, tu vas passer tout à l'heure, ça va dégerber au standard.
20: Hein. Bah attends, ça devrait faire plaisir, Gérard, à te demander
21: Gérard,
20: à caresser.
21: C'est vraiment un gros con.
0: Bon ben,
21: Gérard.
0: Alors qui c'est qui s'amuse à sortir ça?
21: C'est moi. Oh,
0: c'est qui moi?
21: Ta gueule. En fait j'ai une poupée qui.
0: Qui c'est qui
21: moi. C'est moi Lisa.
18: Bon, tu dégages.
21: J'ai une poupée qui s'appelle Barbie Christine.
0: Mmh.
21: Quand tu lui appuies sur le ventre, elle parle de toi.
0: Eh ben Lisa. Okay. Eh ben Lisa, je te souhaite une bonne nuit.
21: Bonne nuit.
0: Au revoir Lisa.
21: Bonne nuit à ma Barbie quand même. Bonne nuit Gérard.
0: Bonne nuit Lisa. À la prochaine.
18: Hop.
0: Voilà. première nana, première nana de la soirée qui dégage.
22: Moi j'ai ouais. Moi, attention je voulais dire que aux autres. J'avais une peluche qui s'appelait Gérard. Quand je lui mets un doigt dans le fion, elle fait de toute manière.
0: Allez, alors Anthony, allez aussi. Au revoir Anthony.
2: Anthony aussi.
0: Voilà. Alors, il reste plus que Sylvie, Cécile et Estelle, c'est bien ça?
20: Oui.
0: Donc alors, à votre avis, pensez-vous qu'un jour je ferai du showbiz? Pour l'autre qui sait qui se marre comme
18: un pourri. Il y a un sondage quand même, il y a deux jours, dans le service vétérinaire de Paris, le service vétérinaire de Paris a retrouvé à Longchamp tous les chevaux avec la queue coupée. On pense que c'est quelqu'un de Suresnes qui réagit.
0: Non mais attends, pour l'instant, c'est le monde du showbiz, c'est pas le thème sur les queues de cheval.
18: Pardon.
0: Je vois pas le rapport, le sondage signé Manu.
18: Excuse-moi.
0: Bon alors, t'as quelqu'un?
3: J'ai Jean-Bernard.
0: À la place.
3: À la place de Mokhtar.
0: Qui c'est qui s'amuse à dire ça?
20: C'est pas moi.
0: Bon, ok. Jean-Bernard, bonsoir.
20: Bonsoir Jean-Bernard. Salut Jean-Bernard.
0: Ouais, bon.
20: Bonsoir les filles.
0: Ouais, bah tu me le réveilles un petit peu lui parce qu'il a l'air
2: de. C'est qu'il est bègue, Gérard. C'est pas de sa faute,
0: ça va être dur. Alors, Sylvie.
20: Oui.
0: Donc, t'as entendu la question?
20: Est-ce que t'as des chances de faire partie du showbiz?
0: Ouais.
20: Moi, bah, je pense qu'en changeant le look, parfum, peut-être que ouais.
0: D'accord.
20: Ça va savoir.
0: Quoi, ouais. Cécile. Cécile.
20: Et mon fichou, Gérard.
0: Eh, Cécile, tu travailles ou sinon tu vas faire comme Lisa tout à l'heure?
20: Oui, bah, je vais te répondre. Gérard.
0: Oui.
20: Moi, je suis sûre et certaine à 100% que tu seras effectivement une star du show business.
0: D'accord.
20: Parce que t'as du talent.
22: Oui, c'est vrai.
0: Ok. Ouais. Bah disons, c'est pour me donner des gants que tu dis que je suis super mignon, tu m'as jamais vu.
20: Ah ben si, je t'ai vu sur Fun TV, hein.
0: Quand?
20: La semaine dernière, Gérard.
0: Ah d'accord.
20: T'es super mignon avec...
0: Oui, ben fini.
20: Avec ta moustache, Gérard.
0: D'accord. Oui. Estelle?
5: Eh ben moi, je suis sûre aussi à 100% que plus tard, tu seras une grande star du show business.
22: Allô?
5: Parce que je trouve que t'as un look à toi, enfin bref, quoi, te... À mon avis, tu vas casser la baraque.
22: C'est Jean-Bernard qui voulait te poser sa question.
0: Ouais, bah Jean-Bernard, vas-y.
22: Comme tu fais partie du show business,
0: ouais.
22: J'aurais voulu un conseil de ta part.
2: Je te traduis, Gérard. Gérard, il a dit que comme tu fais partie du show business, il aimerait avoir un conseil de ta part.
22: Allô?
0: Ouais.
2: C'est bien ça, Jean-Bernard?
22: Oui, c'est ça.
20: Quoi, tu veux faire partie du show business?
0: Oh là là, oui, moi, Olivier, s'il te plaît, double son là.
22: Un grand acteur.
18: J'ai rien.
0: Double son, rien. Peut-être, mais là, je croyais que tu t'amuses au con, hein. Arrête de jouer comme ça, c'est le premier débat.
20: Mais Gérard, sois gentil avec lui, les mecs, c'est pas ta faute.
18: Pourquoi tu prends
0: là, je parle d'Olivier.
18: Pourquoi tu prends ta grosse voix?
0: Ouais, pourquoi que je prends ma grosse voix si tu t'amuserais pas à appuyer sur un bouton, ça irait mieux, hein, peut-être. D'accord.
20: T'es peut-être enrhumé, Gérard.
0: Non, je suis pas enrhumé, c'est Olivier qui s'amuse
20: avec
0: les boutons.
20: Avec le micro.
0: Non. Donc, alors, à votre avis, combien gagne une star du showbiz? Donc, on va demander à Jean-Bernard.
22: Merci pour la réponse.
0: Ouais, bah vas-y, combien gagne une star du showbiz, s'il te plaît? C'est la cinquième question, hein, Jean-Bernard.
22: Beaucoup d'argent.
0: Mmh. Ok.
18: Gérard devrait travailler dans une boucherie-charcuterie. Il serait connu en star de showbiz.
0: C'est ça. C'est bien. C'est bien pour celui qui s'amuse à dire ça sur Minitel. C'est super sympa.
20: C'est rare.
22: Je voulais juste dire au revoir.
20: Allez, salut Jean-Bernard.
22: Merci.
20: Salut.
18: Salut.
22: Conseil.
0: D'accord, ok. Sylvie.
20: Oui.
0: Donc, pour toi.
20: Combien gagne une star du showbiz?
0: Ouais, à peu près. Hein. Pas un chiffre... Bah, donne
2: pas,
0: un chiffre
2: à 10 francs près.
20: Du bénévolat à 0 francs, à, je sais pas, 65 milliards ou. Ouais,
0: c'est. 65 milliards de francs?
20: Bah oui.
0: Bah allez, non.
20: C'est déjà dit, bien sûr. Bah, tu
0: ouais, ben bah, là, le mec, je crois que les Porsche, elles peuvent rouler. Le magasin de Porsche, il peut fermer boutique alors avec toi. Hein.
20: Gérard.
0: Oui.
20: C'est Cécile, mon petit chou.
0: Oui.
20: Je vais te poser une question.
0: Oui.
20: Si tu gagnais autant de milliards, qu'est-ce que tu t'offrirais?
0: Déjà, ce que je m'offrirais.
20: C'est parfum.
0: Déjà, ça serait une maison. Bon. C'est qui ça qui joue là?
20: Oh là
6: voilà,
18: j'en sais rien, Gérard.
8: Qui jouissent.
0: Je me demande si c'est pas Sylvie par hasard.
6: Ah non, non, c'est pas moi. Moi, je suis tranquille, là.
0: Oui. Tiens, c'est comme par hasard, dès que tu dis que t'es tranquille, ça s'arrête.
8: Comme par hasard.
0: Ça me paraît comme par hasard. Comme par hasard.
8: Comme par hasard.
0: Comme par hasard. Voilà, point de prendre les gens pour des canards sauvages, hein.
6: C'est pas pour un canard sauvage.
0: Non, mais tu m'y laisses. C'est pareil.
6: Gérard,
0: oui.
6: Tu réponds pas à ma question.
0: Bah, vas-y, réponds.
6: Bah, non, mais je te posais la question.
0: Bah, moi, je viens de te lire, mon seul.
13: Oui. 30 secondes, on accueille Antoine.
0: À la place.
13: À la place de
8: Jean-Bernard.
13: Ouais.
23: À la place d'Anthony. Oui, bonsoir.
6: Salut,
23: bonsoir
6: Antoine.
23: Tout le monde.
6: Salut Antoine.
24: Salut Antoine.
0: Salut. Allez, donc Cécile.
6: Moi aussi.
0: Bon, ça y est, Antoine, tu commences pas à faire tes déclarations d'amour. Pour l'instant, c'est pas le thème du débat.
23: Je pourrais te dire que je t'aime au standard.
0: Non, bah, pas moi. Donc, Cécile.
6: Oui, Gérard.
0: Bah, alors.
6: Pose ta question.
0: Bah, à votre avis, combien gagne une star du showbiz? Ça fait deux fois que je la pose, hein.
6: Moi, ils doivent gagner des millions et des millions, hein.
0: D'accord.
6: Parce qu'on peut pas te donner un chiffre, c'est exorbitant.
0: Mmh. Voilà. Estelle?
6: Bah,
0: Estelle, ma petite colombe adorée, là.
6: En fait, ça dépend des stars. Il y a des stars qui vont gagner 10 000 francs par film et d'autres qui vont gagner des millions. Ça dépend de la notoriété, en fait.
0: Ok, ben ok, la colombe. Ouais, Antoine.
23: Oui, rassure-moi, j'ai une question à te poser, t'es pas payé là.
0: Pour l'instant, je réponds pas à ta question, tu vois. Pour l'instant, tu vas répondre à la mienne.
23: D'accord. Bah oui, bah moi aussi, je voulais dire que ça dépendait des artistes.
0: Mm-hmm.
23: Ça dépend. Il y en a qui font du cinéma, ils sont très bien payés.
0: Mm-hmm.
23: Ils en branlent pas une. Il y en a qui font de la télévision, ils en branlent pas une non plus.
6: Ouais, exactement, ouais,
23: Technomax,
6: d'accord.
23: Tout ça.
6: Ouais.
0: Comment?
23: Non, rien.
0: Alors Antoine, attends Antoine. Antoine, je te préviens d'une chose.
23: Quoi?
0: Que là, ce que tu viens de dire, ça m'a pas fait plaisir. Alors je te préviens, tu te calmes là-dessus. Ou sinon, tu vas dégager au standard.
23: Non,
0: t'as rien dit. J'ai vaguement entendu un truc qui m'a pas fait plaisir sur le stage système.
8: Alors
0: attention à toi.
8: Et il paraît que M6 est sur un projet de Techno Gérard, mais on n'en sait pas plus.
0: Qui?
25: M6.
0: Qui c'est qui parle comme ça, là, des chiottes de la loco, tout à l'heure, qui va se retrouver au standard vite fait, bien fait?
8: C'est encore Sylvie, ça.
25: Ah bon, mais moi, je
8: suis... Oh, si, arrête, c'est bon.
0: Non, mais attends, Antoine. Antoine, toi, pour l'instant, j'étais dans le collimateur. Alors, fais gaffe à toi.
13: Gérard.
0: Oui.
13: On accueille une grande star dans les débats de Gérard.
0: Oh,
13: Garcimore.
0: Ouais.
13: Je connais Garcimore.
0: Oh, la bouche.
13: Eh ben, il vient d'appeler.
23: Bonjour.
0: Allez, on y va.
26: Bonsoir, Gérard, c'est Garcimore.
0: Bon, Garcimore, tu réponds s'il te plaît, parce que je veux pas m'endormir là, il reste encore 6 questions. Olivier, s'il te plaît.
26: J'ai compris la question, tu peux répéter.
25: Tu gagnes combien?
0: Combien gagne une star du showbiz? Olivier, s'il te plaît, le double star, merde!
25: Hé, Gérard, calme-toi. On peut considérer que Garcimore fait partie du showbiz, donc on peut lui poser la question.
26: Je suis grande star.
25: Ben voilà, donc tu gagnes à peu près combien?
26: J'ai gagné à peu près 1500 francs par tour de magie.
25: 1500 francs par tour de magie?
26: Avec tac et tac tac.
25: Est-ce qu'on pourrait écouter Gérard, s'il vous plaît? Ouais, vas-y Gérard. Gérard, s'il te plaît, mon petit chou.
0: Ouais, on accueille Lucie.
25: Bonsoir Lucie. Salut Lucie.
26: Je sais pas.
8: Allez.
0: Ouais, tu me coupes le double son là, s'il te plaît. Olive.
27: Ah, moi j'aimerais répondre à ta question.
0: Oui.
27: Savoir le montant, enfin le cachet des stars.
0: Mmh.
27: Quand tu tournes un film, quand tu tournes un téléfilm par exemple, le prix le plus bas, c'est pour les figurants, c'est 270 balles.
0: D'accord.
27: J'ai pas fini. Tu gagnes 500 balles.
0: Mmh.
27: Un acteur pas trop connu gagne pas très cher. Depardieu prend 50 000 balles par jour.
0: Mmh. Mais moi c'est dommage parce que je pense qu'avec lui, le débat, j'aurais pas pu en placer une.
27: Avec qui?
0: C'est dommage qu'on puisse pas avoir notre alcoolo de service d'hier soir qui s'est amusé à m'insulter comme du poisson pourri. C'est dommage parce que lui, pareil, qui connaît tous les acteurs de cinéma et qui tourne avec tout le monde,
25: je voudrais bien
0: savoir qui c'est. J'aurais bien que... Non, mais c'est bon. Bon, je préviens, entre Sylvie, Cécile, Lucie...
25: Gérard, moi je suis calme. Hein.
0: Ouais, bah, je sais. Pour l'instant, il n'y en a pas beaucoup qui sont calmes. Hein.
25: Gérard, pour moi, Gérard.
0: Lucie, s'il te plaît, tu vas t'écraser avec ça parce que tout à l'heure, tu vas dégager vite fait, toi.
27: C'est gentil, mais là, ça fait 5 minutes que je me tais. Donc
0: c'est pas toi. Alors, ça peut être que Sylvie.
25: Mais moi, je suis là, je suis calme, je dis rien.
8: Ouais, ça s'arrête à chaque fois qu'elle parle. Comme
25: mais non,
27: comme par hasard. par hasard.
18: Comme par hasard.
27: Oui, on a compris.
9: Ouais, comme par hasard.
25: Non, non, il y a quelqu'un qui m'en fout trop, là, c'est pas possible. Moi, je dis rien du tout. Hein.
23: Je voudrais bien
18: tout. Bon, Gérard, reviens sur le débat, allez.
0: Bon, allez, sixième question. Pensez-vous que les stars du showbiz sont heureuses?
18: Ah, attends, il y a une question sur Mittel. Est-ce qu'il est vrai que dans le livre des records, Gégé détient le record du nombre de coton-tiges dans le cul?
0: Je répondrai pas.
18: Il serait de 25 000.
0: Ouais, c'est bien.
9: Tu la poses ta question?
0: Ça y est, je viens de la poser.
23: Bon, on m'avait dit 26 000, c'est bon.
27: Pensez-vous que les stars du showbiz sont heureuses?
0: Voilà, alors Antoine, comme tu viens de jacter,
23: ouais,
0: bah, tu vas répondre.
23: Comme je disais, bah, elles en branlent pas une et puis elles sont bien payées.
0: Je te demande si elles sont heureuses, je te demande pas si elles sont bien payées, abruti.
23: Oui, mais abruti. Je te disais, mais parce que tu m'écoutes pas.
0: Ah ben, si je t'écoute, abruti.
23: Non, mais pourquoi tu m'insultes comme ça? Moi, je viens comme ça, je sais pas, je t'insulte pas, je suis gentil avec toi et.
0: Bon, alors. Antoine, tu réponds. Attends 5 minutes, Cécile, s'il te plaît.
23: Oh, je pense qu'elles sont heureuses, les stars. Déjà, elles gagnent bien leur vie. Et pour ce qu'elles font, ça vaut le coup. Quoi. Quand je vois toute cette misère dehors, ce matin encore, je suis sorti, je suis allé dans le métro, ces gens qui font la manche. Hein,
9: dépêche-toi.
23: Tous ces gens-là.
27: C'est
23: ces gens qui gagnent des milliards.
0: Ouais, mais c'est bon, mais pour l'instant, c'est pas le thème du débat.
23: Oui,
0: hein,
23: mais je voudrais.
0: Ouais, non, mais c'est pas le thème du débat. C'est pas le thème du débat, ça.
23: Bon, mais je voudrais pousser mon cri d'alarme.
0: Oui, ben d'accord, ça y est, tu l'as poussé, donc on va demander à Sylvie ce qu'elle en pense.
25: Moi je pense pas qu'on puisse être heureux en faisant partie du show business, parce que je sais pas, quand je vois le cas de Lady Di,
0: non mais c'est bon, Sylvie, j'ai dit qu'on...
23: Non, Lady Di, elle savait pas conduire, c'est pas pareil.
25: Mais elle faisait partie du showbiz quand même, et je vois où elle a filmé, voilà quoi.
0: Bon, ça y est, c'est bon, Sylvie, je crois que j'avais bien précisé, si t'as écouté hier la libre antenne, que avant qu'on... Max en fait, passe.
23: Ni de Pont de l'Alma, ni de Carole, ni de.
25: D'accord.
0: Bon, okay. Ah, je serais bien que celle qui s'amuse à dire que je suis chiant comme ça tout à l'heure, bah, dégagez. Et je vais pas chercher qui c'est. Hein.
25: Ah, ça peut pas être moi, je suis en train de parler. Hein.
0: Donc ça peut pas être.
27: Okay,
0: alors c'est.
27: Zéra, oh.
0: Cécile. Attends, de toute manière, je vais savoir qui c'est.
27: Oui, mon petit lapin sucre. Moi, je pense que les stars du show business sont des gens qui sont malheureux. Parce que je pense qu'ils ne vivent que la nuit.
25: De se cacher tout le temps.
27: Et ils sont tout le temps harcelés par les paparazzis. Donc, ils n'ont pas une vie agréable.
0: D'accord. Lucie?
27: Moi, je pense que qu'elles sont comme nous. Quoi. Après tout, c'est des stars, mais c'est des êtres humains. Et ils en chisent, en bavent. Et puis, ils gagnent du fric, ils font un boulot qu'ils aiment. Donc, quoi, ils sont autant heureux que malheureux. Mais c'est comme nous, quoi. Faut pas s'imaginer. Quoi.
25: C'est un choix à faire, quoi.
0: Ah, ok. Et la colombe des Zimbabwe, là?
9: Tu connais le pont de l'Alma?
18: Ah, c'est elle.
0: La colombe des Zimbabwe?
27: Oui, j'ai compris, je me suis reconnue. Moi, je te dirais que, comme ici, je pense que les stars du showbiz, c'est des gens comme les autres, et qu'il y en a qui sont heureux, il y en a qui sont pas heureux, il y en a qui divorcent, il y en a qui ont des enfants, il y en a qui se marient, il y en a qui. Enfin bon, c'est comme tout le monde, quoi. Faut pas croire qu'ils sont comme dans les films. C'est pas parce que c'est marqué star sur leur front que forcément ils ont une vie heureuse ou une vie malheureuse, quoi.
0: Ok. Attends, il y en a un qui est en train de se foutre. Il se marre, là, je voudrais. C'est quoi, là?
18: Non, c'est parce qu'on te demandait si tu y avais. Est-ce que tu préfères les stars du showbiz et leur queue de cheval ou pas?
0: Non, mais je vois pas le rapport. Hein. Je vois pas le rapport.
2: Gérard, je vois pas le rapport. T'as oublié Garcimore, je crois qu'il veut répondre.
0: Ouais, Garcimore, pour finir.
26: Je vais pas répondre d'où.
0: Ouais, Garcimore, tu réponds.
26: Je passe pour les derniers. Je pense que les stars du showbiz, c'est très heureuse. Moi, je suis très heureuse dans les tours de tac-tac-tac. Et je voudrais t'offrir, Gérard, une petite tour en direct. Pour toi.
25: Oui.
26: Pour ton talent. Est-ce que tu es d'accord pour petit tour de magie en direct?
25: Oui,
0: quoi? Non, mais bon.
26: J'ai fait petit tour de magie, c'est tout, hein? Alors tu vas voir, Gérald, je vais disparaître de la radio 2 secondes.
0: Oui. Ouais, ça y est, c'est bon, t'as disparu, c'est bon, voilà.
26: Gérald, écoute, petit tour de magie, j'ai disparu.
0: Ouais, c'est bien, disparaît pour tout, voilà, merci. Dans votre vie, avez-vous croisé une star de showbiz? Alors on va demander à Antoine.
23: Non, jamais, à part toi.
0: Ouais, ça, je m'en fous, ça. Je m'attendais à ta réponse.
23: À part toi, à ton anniversaire, sinon jamais.
0: Ouais, c'est bien s'il me semblait que t'allais répondre de moi. Et puis Max, quand même.
23: Et Max aussi. Max, ah, François, ouais. Stéphane. Stéphane, on dirait Joe l'Indien. T'as déjà vu Tom Sawyer?
0: Ouais.
23: On dirait Joe l'Indien dans Tom Sawyer.
0: Ouais, attendez, on va.
23: Ça m'a impressionné.
0: Bon, Sylvie, s'il te plaît, tu te calmes ou tu vas dégager?
2: Ça suffit, Sylvie, ça suffit.
0: Sylvie, je sens. Je sens qu'entre c'est lui et Lucie, parce que ça peut pas être la Colombe et Cécile qui disent ça, parce qu'ils ont pas de poupée qui parle.
27: Il y a pas de poupée qui parle. Regarde, non, mais...
18: ça s'arrête. Oui, oui, on voit que tu parles et que ça s'arrête.
0: Ah, ouais.
27: Mais non.
0: Non, non, mais comme par hasard, Sylvie, dès que tu parles, ça s'arrête. Hein.
27: Bah, regarde, je parle.
0: Ouais, ouais. Comme par hasard, ça s'arrête.
23: J'ai bien les filles, regarde.
0: Ouais, ouais, c'est ça. Donc, vous allez réfléchir. Bon, bah, Sylvie, s'il te plaît.
27: Mais c'est pas moi.
0: Oh, Lucie. Bon, ça, c'est quelqu'un qui s'amuse et qui met une cassette en même temps quand je parle, c'est super. Alors, je vais faire le tour des nanas pendant la pause et je vous préviens que si j'entends le même bruit au standard, j'y raccroche au nez. Alors, attention à vous. Et donc, je repose la question. Dans votre vie, avez-vous croisé une star de showbiz? Et on écoute Daouk Mi-R-A-T-Kou Parade.
27: Oh là là.
0: Punaise, ça c'est du français, mais.
18: Et vous pouvez nous appeler au
0: 0800-03-08-5000 et 0870-5000. N'hésitez pas à nous faire péter ce putain de standard comme de Mike CD. Faites-moi exploser les 24 lignes ou sinon je vais prendre pas de on s'éclate.
18: C'est italien?
0: Bah, c'est-à-dire que je sais même pas ce que ça veut dire en fin de compte. Ça n'est pas grave. Donc on récupère Antoine.
23: Oui, bonsoir.
0: Rebonsoir.
23: Bonsoir.
0: Sylvie.
10: Rebonsoir.
0: Rebonsoir. Cécile.
10: Rebonsoir.
0: Rebonsoir. Lucie.
10: Rebonsoir.
0: Et la colombe des îles Bagoué. Rebonsoir.
10: Rebonsoir Gérard.
0: Donc alors vous avez.
23: Elles sont gentilles toutes ces filles là.
0: Ouais ben.
23: J'ai eu l'occasion de leur parler. Très très gentilles.
0: C'est ça.
23: Adorable.
10: Ah, ouais, il a filé son numéro de téléphone impeccable. Ouais.
0: Comment qui c'est qui vient de me sortir ça?
23: Non, j'ai filé mon numéro de téléphone, elle a dit.
0: À qui?
23: Bah, toutes les filles.
0: Ouais,
23: bah,
0: c'est ça, tu crois qu'il y a bon.
11: Gérard?
0: Oui.
11: Je t'interromps 30 secondes, on accueille Johnny Rebelle.
12: Salut, GG!
27: Salut, Johnny Rebelle!
12: Salut, les filles!
0: Ah, tu te calmes, hein!
27: Yeah. Il met de l'ambiance,
11: Gérard! Donc, Christine, on le rappelle, c'est l'ex.
0: Merci pour celui qui s'amuse à passer ça. Donc, tout à l'heure, ça va gerber sec. Alors, dans votre vie, avez-vous croisé une star du showbiz? Donc, on va demander à Antoine.
23: Encore?
0: Non, oui.
23: Dit que je
0: ah, bah,
23: croisé.
0: Ça y est, toi.
23: Bah, oui.
0: Alors, Johnny. Johnny.
12: Bien sûr, je croise, moi, des stars des showbiz. J'en fais partie des showbiz.
0: Ouais, mais est-ce que t'en as déjà croisé? Je te demande. Je te demande pas si t'en fais partie.
12: Oui, bah bien sûr, j'en ai vu.
27: Il se regarde dans le miroir.
12: Johnny, tu me connais pas?
0: Oh là là là là. Oh, tu lui dis gentiment.
27: Oui.
0: J'ai répondu à la question.
27: Bon,
0: je lui demande.
11: Ok.
0: Alors, Sylvie.
10: Oui.
0: Sylvie.
10: Oui, moi, je l'ai croisé.
0: Alors, vas-y.
10: Bah, c'est en fait Francis Lalanne.
27: Oh, attends, c'est pas une star. Ah, oh, Gérard,
10: bah,
27: tu crains.
10: Bah si, showbiz, il a une queue de cheval. Ah ouais, en plus.
0: Mmh.
10: Ah, il me fait trop kiffer, quoi. C'est sa queue, je crois. Et les chevals, Johnny.
0: Ok, d'accord. Bah, c'est pas le thème du débat, les queues de cheval. C'est pas maintenant, c'est le deuxième débat dans...
27: Gérard, t'es chiant.
0: Je sens que ça va gerber tout à l'heure.
27: Eh, c'est pas moi.
10: Arrête.
0: Je sens que ça va gerber.
27: Mais non, j'étais en train de parler.
18: D'ailleurs, en parlant de Sylvie, sur Minitel, il y a Sylvie sur Minitel aussi qui dit: Gérard, est-il vrai que Christine se prenait pour Diana quand tu l'as tirée sous le pont de l'Alma?
0: J'y répondrai pas, ça y apprendra.
27: Ça m'a pas fait plaisir.
0: Alors, Cécile.
27: Oui, mon petit chou à la crème. Oui, moi j'ai déjà rencontré deux stars.
0: Mm-hmm.
27: J'ai rencontré Matt Dillon et Richard Anconina au Barfly.
0: Mm-hmm.
27: À Paris.
23: Il y a une différence quand même.
0: D'accord.
27: Et toi,
0: Lucie?
10: Oui, moi j'ai rencontré Richard Bohringer et Roman.
0: D'accord.
10: Une conférence.
0: Et la colombe des îles Baboué?
10: Bah, mis à part toi, personne.
0: Ah bah d'accord, bah ça c'est vite répondu pour
23: j'ai
0: toi. Alors.
23: Antoine, j'ai rencontré Annie Girardot et Régine.
0: Non mais ça y est, toi, je crois que j'ai répondu avant la pause. Hein.
10: Ouais, j'ai rencontré Sim et Jacques Balut.
0: Le showbiz continuera-t-il encore longtemps, Antoine?
23: Je pense qu'il y a de l'avenir dans le showbiz.
27: Mmh, ouais, exactement, ouais.
23: Et qu'il a un bel avenir devant lui.
27: Ouais,
0: mmh. Ouais, mais comment
23: tant
0: ça?
23: Il y aura des débats sur Fun Radio, je pense que...
0: Ouais, mais ça, de toute manière, c'était le...
27: Ah, ça pue!
0: Bon, je sens que tout à l'heure, Sylvie, tu vas gerber.
10: Je vais te répéter combien de fois, Gérard?
0: Mais attention, parce que là...
11: Gérard, ça peut être que Sylvie, hein.
0: Ouais. J'ai l'impression.
27: Non, t'es
10: déjà... Mais vous m'en voulez, c'est pas possible.
0: Bon, alors Sylvie, tu réponds, s'il te plaît, et on va savoir tout de suite si c'est toi.
23: Non, mais c'est Olivier, je suis sûr, c'est Olivier.
0: Non, c'est Olivier, il est en face de moi. Alors, toi, tout à l'heure, tu as dégagé au standard si tu dis encore un nom des gens de la radio, toi. Tu vas voir comment ça va te faire.
1: Gérard.
27: Bon, je peux répondre.
0: Sylvie, vas-y.
27: Bah alors moi je pense que tant qu'il y aura des hommes, il y aura des stars et donc il y aura le showbiz quoi. Bah,
1: exactement.
0: Et... Ouais mais de toute manière, il y en a.
27: Tu vois, c'est pas moi.
18: Oui, mais ça s'arrête dès que tu parles.
0: Ouais, c'est louche.
27: Ouais, bizarre. Bon d'accord, c'est moi, voilà.
0: C'est toi ?
27: Non, non, c'est pas moi, voilà.
0: Gérard. Bah, bah voilà, elle vient de l'avouer alors. Bon, attends,
27: lui,
0: Cécile.
1: Ouais, donc mon petit chou, tant qu'il y aura des beaux mecs comme Manu le gamin, et tant qu'il y aura du cinéma, Hollywood, il y aura des stars.
0: D'accord.
1: Il y aura du show business, c'est clair.
0: Mmh. Lucie ?
27: Oui, ben bah, moi je suis d'accord, hein. Tant qu'il y aura des stars, il y aura du showbiz.
0: Mmh.
27: Mais bon.
0: D'accord. Merci. Je préviens que celle ou celui qui s'amuse à dire ça, qui a une voix derrière de nana ou qui met ça sur cassette, va gerber.
27: Sylvie.
0: Ça va sauter.
27: Sylvie. Bah attends, j'ai pas la même voix que la nana quand même.
0: Alors, Estelle des Zimbabwe. La colombe des îles Bavoué, pardon. Oh la pauvre.
23: C'est quoi
0: ce
27: QRZ?
0: Oh la pauvre, qu'est-ce que je vais me prendre tout à l'heure dans les yeux? Dans les oreilles.
23: J'ai eu peur.
1: Alors, je réponds à la question, Gérard.
0: Oui, vas-y. Oui,
1: donc,
0: vas-y.
1: Bah, un peu comme tout le monde, ouais, tant qu'il y aura des hommes, il y aura des stars, et surtout, tant qu'il y aura des types comme toi, il y aura des superstars.
0: D'accord. Ok, c'est sympa pour moi.
18: Et sur Minitel, il y a attention, âge 69 ans, qui demande est-ce que c'est vrai que c'est en se prenant une queue de cheval que t'as perdu tes dents de devant.
1: Dégueulasse.
0: Non, mais attends, celui-là. Laisse son numéro de téléphone pour le deuxième débat. On va, je vais m'occuper de ton matricule, toi. Tu vas voir, mon petit âge du 69. Qui?
27: Ah, tu vois, là, c'est
0: qui sais qui dit ça?
27: Pas, alors, ça peut pas être moi.
0: Alors, qui c'est qui vient de sortir ça?
27: C'est Sylvie, hein.
18: C'est
27: mais
18: Sylvie.
27: Non, moi, je l'aime pas, Gérard.
0: Bah, alors, si tu m'aimes pas tout à l'heure, tu vas voir, tu vas gerber vite.
27: On aime tous Gérard, à nous, les nanas, on t'aime tous, Gérard.
0: Ouais,
27: c'est vrai, Gérard, on t'aime tous.
1: Non, c'est
27: quel qu'on soit, on t'aime
0: tous.
27: Non,
4: Gérard,
0: ouais,
4: on accueille Corinne.
0: À la place?
4: À la place? Bah, à la place de Johnny Rebel.
0: Ok. Corinne, bonsoir.
4: Bonsoir.
1: Bonsoir, Corinne.
27: Salut, Corinne.
0: Corinne, bonsoir.
4: Bonsoir,
0: Corinne. Corinne, s'il te plaît, tu te réveilles.
4: Corinne, s'il te plaît, tu te réveilles.
14: Je suis de Toulouse et moi, je voulais dire que pour rentrer dans le milieu du show business.
0: Non, mais attends, tu peux pas reconnaître un travelot et une nana.
4: Non, mais c'est pas un travelot, Gérard.
0: Non, c'est un travelot, c'est quoi?
4: C'est quoi?
15: Ah, Gérard, tu crains.
0: Bon, Sylvie.
4: Oh, Sylvie.
14: Oui, non, c'est Corinne.
1: Oui, Corinne, vas-y.
14: Non, je veux Corinne.
1: Oui,
14: voilà.
1: Corinne.
14: Je suis de Toulouse et j'aurais voulu monter sur la capitale pour être soit actrice, soit chanteuse.
1: Est-ce que tu es belle?
14: Oui, bien sûr que je suis belle. J'ai des talents cachés.
0: Ouais. Ah, le coup, ouais. Alors, vas-y. Vas-y.
1: Je voudrais répondre.
0: Oui, qui?
14: Oui,
0: qui?
14: À mon sujet.
1: C'est Cécile.
0: Ouais.
1: Je voudrais répondre à Corinne. Corinne.
0: Oui, ouais, on t'écoute.
1: Je suis sûr que tu auras ta place.
0: Ouais, attendez. Attendez, il y a un problème.
14: C'est ça?
0: Il y a un léger problème. Olivier, s'il te plaît.
4: S'il te plaît.
0: Merci.
14: Olivier, tu es
4: d'où?
15: Merci.
0: Bon, allez, hop, Sylvie. Sylvie, dehors.
4: Allez, hop.
0: Allez, Sylvie. Bonne nuit, Sylvie.
4: Sylvie, dehors.
14: J'aurais voulu que tu me donnes tes petits conseils.
1: Oui, moi, je vais t'en donner à Corinne.
14: Oui, voilà, je t'écoute.
1: Ta place, c'est au Queen, hein, parce qu'ils font des tas de shows. J'en suis sûr, t'as ta place. Hein,
14: je te vois bien dans la tu m'as dit le Queen?
1: Oui, au Queen, à Paris.
14: Mais qu'est-ce que c'est? Gérard, tu peux me dire, c'est quoi le Queen?
0: C'est une boîte de travaux comme t'es à l'heure actuelle.
14: Ah oui, et tu sais quoi le Queen?
0: Olivier, s'il te plaît, arrête avec tes devoirs.
23: Et
1: Gérard, t'es pas
4: avec tes devoirs.
1: Gérard,
0: oui.
1: Sylvie, t'es pas
14: tolérant.
4: Oui.
14: Je suis de Toulouse et j'ai du mal à vous entendre.
0: Bah ben c'est bien. Cécile, si je posais déjà la 9e
4: question. Cécile, si je posais déjà là.
0: Olivier, ça suffit, s'il te plaît.
1: Gérard, c'est juste
0: tous les jeudis, hein.
1: Calme-toi.
15: Ah, ça pue.
0: C'est tous les jeudis. Tous les jeudis que tu t'amuses à me faire ça, hein. Et c'est bizarre, tu commences le premier débat, hein.
4: C'est vrai que c'est l'appareil, là. Dis donc, arrête un peu, hein.
14: Bonsoir, Max. Je suis de Toulouse et j'aurais voulu faire partie du show business.
0: Corinne! Pour l'instant, je pose la 9e question. Pensez-vous qu'une star du showbiz?
4: Ta gueule, Gérard!
0: Bon, allez, bonne nuit à tous.
1: Non,
0: deuxième débat terminé pour le premier.
1: Gérard!
14: Oui, c'est Corinne.
0: Allez, hop, tu me dis, Corinne.
14: J'aurais voulu le prouver, là.
1: Gérard, pense que t'es une vraie star et mène ton débat correctement.
4: Ah, elle a raison, Estelle.
0: Et puis là, ça a pu le cramer, là.
27: C'est Gérard, il a pété.
0: Mais c'est quoi, là? Non, mais attends, c'est quoi, là, ce double son?
4: C'est pas moi.
0: Oh non, ouais.
4: Non, mais c'est pas moi.
14: Je t'entends parfaitement.
1: Toi, t'es Corinne.
0: Ouais. Corinne. Oh, Corinne. Oh, je pose la 9e question, Corinne, tu répondras après.
27: Où habites-tu, Corinne?
0: Oh, c'est bon, elle habite à Toulouse, donc il y a des saucisses. Elle faut mieux manger des saucisses de Toulouse.
23: Elle a des saucisses, d'ailleurs.
0: Alors, pensez-vous...
27: C'est pas qu'il y connaissance aussi.

0: bloque tout.
1: C'est quoi la question, merde? Et j'ai rêve.
0: Pensez-vous qu'une star du showbiz puisse faire voir son ventre?
1: T'as un problème avec les ventres.
2: Oui, c'est quand même bien vous le
0: répondre. Bon, allez, Antoine, quand tu seras réveillé, tu reviendras. Allez,
2: oui,
0: bonne nuit.
2: Voilà.
0: Hop.
2: Moi, je réponds.
0: Dors, Antoine. Allez, hop, ce coup-là, moi, j'en ai ras-le-bol.
2: Non,
0: allez.
2: Gérard,
3: on accueille Johanna. Gérard, avant que tu fasses répondre tout le monde, on accueille Johanna. À la place.
4: Bonjour,
3: à la place de Sylvie.
5: Salut, Johanna.
6: Salut,
5: bonjour, tout le monde.
0: Salut, Johanna.
5: Ça va, Johanna?
6: Ben, ça va très bien, merci. Et toi et Gérard va bien?
0: J'ai pas regardé ce matin.
5: Il est en pleine voix.
6: Bravo.
0: Corinne, réponds à la question, s'il te plaît. Corinne, tu me réveilles, Johanna. Non, mais c'est bon. Tu te dénudes. Eh ben, tu te dénudes, tu vas voir Manu. Tu vas voir Manu, il va te dénuder, lui.
6: D'une drôle de façon. Tu pourrais répéter la question.
0: Alors, pensez-vous qu'une star du showbiz puisse faire voir son ventre? Alors, vas-y, Johanna. Le temps qu'on dépucelle Corinne.
6: Encore quoi?
5: Tout à fait, elle peut faire voir son ventre quand elle va prendre sa douche, qu'elle enlève ses vêtements. Oui,
0: non, mais sur scène, Olivier, s'il te plaît.
6: C'est Dieu.
5: Tu es dans une cave ou quelque chose qui s'en rapproche?
6: Non, il est dans une.
0: Non, mais sur scène. Minute, c'est qui?
5: C'est
0: Cécile. Ouais, mais attends, Cécile, pour un sens, je demande à Johanna. Alors, 5 minutes, s'il te plaît.
5: C'est moi.
0: Bon, allez, vas-y, accouche, Johanna.
5: Écoute, je t'ai dit qu'on pouvait voir son ventre, tout à fait. Et on peut voir le tien?
0: Non.
5: Pourquoi?
0: Olivier, ça suffit, s'il te plaît. Cécile.
5: Bah oui, mon petit chéri,
0: qui c'est qui vient de dire l'escu?
5: J'espère que c'est pas Johanna, hein. Bah non.
0: Qui c'est quand vous allez dire l'escu?
5: Merci,
0: Olivier.
5: C'est Sylvie.
0: Non, Sylvie, elle est partie.
5: Je réponds, Gérard.
0: Bah alors, vas-y.
5: Mon petit chéri.
0: Ouais, bah doucement, donc, s'il te plaît.
5: Donc, les stars du show business, on montre bien leurs fesses, hein, donc le ventre, il n'y a pas de problème.
0: Attends, sur scène, j'ai jamais vu le mec, il a jamais fait voir son froc, il a fait voir son torse, ça oui.
5: Les nanas,
0: attention,
5: oui, hein.
0: Pas toutes, hein. Je dirais, je citerai pas de nom pour certaines nanas, hein, que je connais pas. Lucie.
7: Oui. Non, moi, je pense que ça les dérange pas de montrer leur ventre.
3: D'accord. Gérard, oui. On accueille Gontran.
0: À la place.
7: Bonsoir, Gontran.
3: À la place d'Antoine.
8: Bonsoir,
0: c'est
8: toi, ta gueule.
0: Bon, ça commence à bien faire, là. Vous restez poli, là.
9: Bonsoir, tout le monde.
0: Salut, Gontran.
7: Bonsoir, Gontran. T'as un nom ridicule.
9: Ouais, je sais, mais c'est pas moi qui choisis.
0: Donc, t'as entendu la question?
9: Bah non, je viens d'arriver, là. J'étais en train de composer le numéro, là. Et je viens d'arriver direct.
0: Oh là là là, punaise. Et avant d'appeler, écoutez les questions,
9: ouais,
0: que
9: je
0: répète pas. Merde, ça commence à être lourd, hein, chaque fois, tous les jeudis.
9: Désolé,
5: mais c'est Manu qui t'a pas son boulot.
0: Alors, pensez-vous qu'une star du showbiz puisse faire voir son ventre pour Gontran pour la troisième fois je pose la question?
9: Non, le deuxième. Mais moi, je pense que oui. Je pense que oui.
0: C'est-à-dire?
9: Si la star a envie de montrer son ventre, qu'elle montre.
5: Et s'il a pas son ventre?
9: Pourquoi les stars n'auraient pas le droit de montrer leur ventre?
5: Oui, mais un détail, il faut qu'ils mettent un cache-nombril, parce que c'est quand même indécent de montrer son nombril.
9: Si elle pue du nombril, c'est
0: Non, non, mais attends, Gontran, qui c'est qui a dit qu'il faudrait qu'elle prenne son nombril?
5: C'est Johanna.
0: Ouais, mais attends, Johanna, maintenant, à l'heure actuelle, les trois quarts des stars, hein, que ça soit des nanas, ou même peut-être pas les mecs encore, je pense pas en avoir vu, mais il y en a certaines nanas, au lieu de qu'elles fassent voir leur nombril, maintenant, elles mettent un piercing au nombril.
5: Ouais, c'est vrai, ça va. Ouais, trois quarts.
0: Je peux te dire une chose, que c'est pas... Merci, Olivier. Olivier, t'as s'il te plaît, là.
5: Un quoi?
0: Olivier, tu as s'il te plaît.
5: Gérard, on t'entend plus. Gérard.
0: Olivier,
5: bon, arrête de faire l'enfant, on t'entend pas.
0: Hein?
5: Gérard.
0: C'est toi qui t'amuses avec les boutons. D'accord. Donc alors je vais quand même citer un nom parce que je pense que tout le monde l'a vu dans le courant de la semaine dernière à la télé. Donc c'est pour répondre à la question à Johanna et après je vais demander à Estelle ce qu'elle pense de la question que j'avais posée ainsi qu'à Gontran. Donc Johanna, je vais te dire une chose, qu'il y en a une qui peut voir son nombril avec un piercing et celle-là s'appelle Séverine Ferrer si tu l'as déjà vue.
5: C'est une vraie salope, vous connaissez pas.
0: C'est pas une vraie. Alors Estelle.
5: Oui.
0: Donc si tu pouvais répondre à la question. Merci Olivier. Olivier, ça commence à bien faire.
5: Arrête de crier, Gérard, on t'entend plus.
0: Ça commence à bien faire avec ton double son là. Cela, c'est toi qui joues.
9: Et moi, je trouve que Séverine Ferrer, elle a un peu la gueule d'un Pékinois.
8: Dépêche-toi.
7: Moi, c'est pris une porte.
0: Donc alors Estelle.

0: Oui. Eh ben écoute, si on te considère comme une star, moi étant donné que je t'ai vu pour la première fois sur scène et que tu m'as montré ton torse et ton nombril, ben oui, je pense que oui.
1: Hein. Ouais, ça...
2: Ah Gérard, tu crains.
1: Bon Lucie, si c'est toi, tu as dégagé.
0: Gérard,
3: si, c'est Lucie.
1: Gérard. Oui.
0: Gérard, mon petit chou, c'est Cécile.
1: Oui, maintenant Cécile, Estelle, elle a quand même pas fini.
2: Gérard.
1: Estelle, elle a toujours pas fini parce qu'il y en a une.
0: Excuse-moi Estelle.
4: Non, mais en fait, j'avais terminé, Gérard.
1: Gérard,
4: j'ai dit,
5: on accueille un nouvel auditeur, là.
0: Ah, bonjour, nouvel auditeur.
1: Salut, l'inconnu.
0: Mec. Salut, on peut savoir ton nom?
6: Moi, je préfère pas.
1: Ah. Voilà.
0: Est-ce qu'on peut t'appeler monsieur X?
2: Il est très bonne main, d'accord?
5: Est-ce que je peux t'appeler petit PD?
1: Bon, allez, hop, dixième question.
6: Alors,
7: est-ce qu'on peut t'appeler grosse salope?
0: Et Gontran, il a pas répondu, GG.
1: Gontran,
6: je réponds à la question.
0: Oui.
6: Je viens de composer le numéro, donc j'ai pas eu malheureusement.
1: Oh non, mais je répète plus la question.
2: Gérard,
1: hein,
2: c'est éléphant.
7: Attends,
2: mais
7: tu te fous du monde, toi.
1: Bon, si t'es pas content, tu retournes au standard, d'accord?
7: Non, mais je parle à l'anonyme, là, à l'incognito.
2: J'ai une question. Chef de la loco.
0: Gérard,
6: qui a dit la loco?
1: Eh ben ça, tu vois, tu viens de le dire, tout à l'heure, tu
6: as... entendu quelqu'un qui a dit les chiottes de la loco.
1: Ah oui, mais tout à l'heure, tu vas y retourner, tout à l'heure, au standard.
2: Gérard.
1: Ah oui.
2: Gérard.
5: Attendez, 30 secondes. Attendez.
1: Oh, l'inconnu, tu t'écrases un petit peu.
5: On accueille Pierre-Henri.
1: À la place.
5: À la place de personne. En parlant de Pierre-Henri, il y a son Minitel, attention, qui demande est-ce qu'il est vrai qu'il a une relation hétérosexuelle avec GG Henri.
1: Oh. Tu me le calmes, lui, il a du monde derrière.
7: Avec les chiens, en plus.
6: Ah bah, c'est grave.
1: Bon, alors, l'inconnu et Gontran, bonne nuit, vous dégagez au standard, ça nous apprendra d'être poli.
5: Mais l'inconnu, je lui ai même pas demandé
1: de répondre. Je veux pas le savoir, il a qu'à être poli, j'ai avec moi.
7: Gontran, il a rien dit, hein.
2: Gérard.
7: C'est l'inconnu qui a parlé des chiens de la renommée.
0: Moi, j'aime bien les inconnus.
2: Gérard, passe à la dixième question. On peut écouter ce que Incognito a à dire.
5: Voilà.
1: Ah ouais, mais s'il me plaît. Alors, vas-y, l'inconnu.
6: Si un inconnu vous offre des fleurs.
2: Ah, c'est gentil.
1: Non, mais attends,
6: la question, c'est quoi?
1: Est-ce
6: que les stars peuvent montrer leur nombril?
1: Voilà. Ah bah tu vois que t'es pas.
7: Dis-moi, inconnu, qu'est-ce que tu penses de l'émission de Max, la Technomax?
1: Non, mais c'est pas le thème du débat.
7: Si, mais il faut qu'on sache. Inconnu, qu'est-ce que t'en penses?
0: Moi personnellement, j'ai adoré.
6: Gérard, t'arrêtes de jouer,
1: ça se parle. Ouais, bah attends, tout à l'heure, il y en a qui vont dégager au standard, je le sens.
7: Gérard se touche.
1: Bon, allez. Alors la dixième question. On se calme là, celle qui jouit. Allez, Lucie, bonne nuit. Lucie, bonne nuit.
6: On peut montrer le nombril à partir du moment.
1: Voilà.
6: On peut montrer le nombril à partir du moment qu'on a.
1: C'est bien parce que ça fait trois nanas.
5: Oh Gérard, tu écoutes ce qu'il dit au moins.
2: Inconnu, Gérard.
6: Comment ça s'appelle une bague déjà au nombril là?
7: Un piercing.
5: Une boucle d'oreille.
6: Le piercing est nécessaire.
1: Un piercing.
6: Alors le piercing.
1: Oh,
2: il le prononce à l'anglais, Gérard.
1: Ouais, d'accord.
2: Gérard.
6: Ouais.
1: Gérard. Une minute, on va passer à la dixième là.
7: Qu'est-ce qu'on pense
6: de le montrer aux stars?
2: Gérard.
7: Moi j'aime beaucoup le pudding.
1: Moi non, pas du tout. Bon, allez, dixième question.
6: C'est
7: du pudding dans le nombril.
0: Avec une cup de tea.
2: Gérard.
1: Oui.
2: Si je voudrais poser une question.
1: Oui.
2: Je voulais savoir si tu devais faire.
1: Attends, Pierre-Henri, tu restes poli ou Gontran, vous restez poli là?
2: Gérard.
7: Téléphone.
6: Je suis pas là. Vite, Gérard, parce que j'ai grave envie de chier.
1: Eh ben, tu vas chier, tu reviendras demain. Ta chemise, elle sera faite.
7: Gérard, oui. Je voulais savoir
2: si tu devais te faire un piercing sur le corps, où ça que tu ferais?
1: Ah, là, je te dis tout de suite, je m'en ferai jamais faire un parce que ça... Ça fait trop mal.
0: Moi, je peux te le faire.
2: Non, mais si tu devais en faire un, où est-ce que tu aimerais qu'il soit?
1: Nulle part.
2: Ah, si, sur la poitrine, c'est beau pour un...
0: Ouais, moi, je pense qu'un piercing sur le téton, ça serait génial.
1: Non.
2: Sur la langue.
7: Moi, j'en ai un, Gérard, ça ne fait pas mal.
1: Alors, citer cinq noms... d'une star du showbiz que vous aimez. Alors, je vais prendre chacun votre tour. Vous allez me les citer vite fait. Pierre-Henri.
6: Mon
7: préféré de tous, c'est forcément Sim. Pour son humour, sa délicatesse et sa classe.
1: Non, mais vas-y, parce que...
7: Je trouve qu'il est un peu devant toi.
1: Allez.
7: Au niveau de la classe et de l'odeur. Ouais. J'ai eu l'occasion de le côtoyer. Ah. Ensuite, j'aime beaucoup Philippe Bouvard.
1: Oui.
7: Parce que je trouve que c'est un grand homme.
1: En
7: quatrième, je mettrai Stéphane Collaro, que je peux d'ailleurs vous imiter si vous le désirez.
1: Vas-y. Non.
7: Il y a Castelli. J'en ai une bonne.
1: Ouais, c'est bon. Olivier, s'il te plaît, arrête un peu là, attends. Bon, allez, tu me sors celui qui a de la musique. La musique dehors, tant pis pour lui. Gontran.
7: Oui, alors.
1: Cinq noms d'une star que tu aimes.
7: Top chrono, Riri, Fifi, Loulou, Clarabelle, Pim Pam Poum. Oh, quel talent.
1: D'accord, on va, voilà. Celui-là, j'ai rien compris, c'est pas grave. Johanna. Johanna.
2: Le docteur Carter, le docteur Green, le docteur Ross, le docteur Weaver et le docteur Hans Poe.
7: Docteur Monty.
2: Ouais.
1: D'accord, c'est rien que des stars d'une série télévisée qui passent sur France 2.
7: Et docteur Jivago, alors.
1: Ouais, c'est bon, toi. Je t'ai pas sonné.
6: Il a pas répondu.
1: Ouais, bah alors vas-y, l'inconnu.
7: L'inconnu, tu me tends.
6: Alors, l'inconnu, d'abord, alors, les stars drôles. Alors, débat Gérard de Surette.
1: Ouais. Ouais, dépêche-toi.
6: Diffoul de Skyrock.
1: C'est ça, vas-y. Allez, allez.
6: Maurice de Skyrock.
7: Bill d'Europe 2.
1: Allez.
6: Éric Jean-Jean d'Energie.
1: Celui-là, tu me sors l'inconnu, il n'a pas besoin de citer. Tu me sors l'inconnu.
6: Ok, Jean.
1: Tu me sors l'inconnu, il n'a pas besoin de citer toutes les radios. Bonne nuit, bonne nuit, l'inconnu.
2: Il répond à tes questions, Gérard.
1: Cécile. Non, mais sans citer d'autres radios. Cécile.
2: Oui, je réponds mon petit chou. Donc, en premier, le doc de fin de radio.
7: Ah, très drôle.
2: Louis Funès. Bourville. Fernandel. Et Gérard de Surenne.
1: D'accord. Et bien, c'est bien parce que tu me mets en dernier.
2: Pétasse. Mais
1: tu sais très bien que Gérard. T'es vraiment une pétasse avec moi,
5: déjà. Ça fait deux pétasses déjà.
1: T'es vraiment une pétasse
2: Gérard,
1: avec moi.
2: Gérard, garde toujours le meilleur pour la fin.
1: Ouais, ouais, c'est ça.
2: Toujours. Merci Gérard.
5: En parlant du meilleur, sur Minitel, il y a une question. Est-ce vrai que GG a sorti une cassette qui s'appelle « Comment prendre son pied avec ses cotons-tiges »
1: C'est ça, bonne nuit à lui. Et voilà. Pour finir...
2: Gérard.
1: Oui.
2: S'il te plaît, je voudrais savoir, est-ce qu'on peut écouter ce que l'inconnu a à dire là-bas qu'il est en train
1: non,
2: de parler.
1: Non, mais l'inconnu, pour l'instant, je lui ai demandé qu'il sorte. Oh.
6: Gérard d'Europe 1.
1: Voilà, c'est
5: attends,
1: ça.
5: Pour... Attends, je crois que Manu va essayer de zapper l'inconnu.
1: Bonjour.
6: Et sur France Culture.
5: T'es tout seul, l'inconnu, je crois, là.
1: Ouais, j'ai l'impression, hein.
5: L'inconnu ?
6: Je suis...
1: Oh, Manu, s'il te plaît, tu te réveilles, là ?
3: Manu, qu'est-ce que tu fais ? Je suis en train, je cherche.
1: Mais non, mais t'es en train de chercher, mais pour l'instant...
6: Je suis sur une ligne spéciale.
5: Il s'est trompé. Il a zappé tout le monde sauf l'inconnu. Il s'est trompé.
7: Mais Technomax, c'est un bon moment d'émission.
6: On va pas te trouver, bravo.
2: C'est nul, Technomax.
1: Non, alors, bon, allez, de toute manière, lui, s'il continue, il va pas finir. À mon avis, c'est une connerie que t'es en train de me faire, toi, derrière. Et pour finir, Estelle, comme Estelle, elle a pas répondu. L'inconnu, tu t'écrases, s'il te plaît, hein, merci.
2: Oui, donc Gérard, je te
6: Non, mais je m'écraserai après quand je ferai caca.
1: L'inconnu, tu t'écrases, s'il te plaît. Merci. Alors, Estelle.
2: Oui.
1: Donc, à toi.
2: Bon, bah, moi, je dirais en premier, toi.
1: Bon, tu mets Johanna, Cécile en attente.
2: Et j'ai rien fait, moi.
1: Non, pour l'instant, je suis en train de chercher. Je voudrais savoir qui c'est qui s'amuse à faire le bruit d'une femme.
5: Tu as retiré qui, là?
3: Là, j'ai retiré Lucie.
5: Ah, bah, voilà.
2: Ah, bah, non, c'est pas moi. Lucie.
1: Alors, Estelle, donc, tu disais.
2: Ouais, je disais en premier, toi. En deuxième, je dirais Ancolina.
1: Ouais.
2: En troisième, je dirais Depardieu.
1: Ouais.
2: En quatrième, je dirais Jean-Marc
1: Barre. Voilà, qui c'est qui a un portable?
7: C'est pas moi, Gérard.
2: Gérard, il y a un L à portable.
6: Gérard, ça te dirait de me sucer?
1: Alors, bon, allez, tu dégages. Donc, tu t'en étais à qui, Estelle?
2: En quatrième, je dirais Jean-Marc Barre.
1: Ouais.
2: Et en cinquième, encore toi.
1: Ok, bah c'est bien. Deux fois moi dans... Deux fois.
7: Technomax, c'est du foutage de gueule, c'est pas possible.
1: Allez, tu me sors Gautran, Pierre-Henri et l'inconnu.
7: Allez,
1: vous
7: rien dit.
1: Montre-moi
7: ton gland.
1: Bon. Dernière question. Ah bah non, vous voulez peut-être que je vous réponde mes cinq noms? C'est bien, comme ça, j'ai pas le droit de répondre. C'est bien. Merci Olivier. J'ai une première de rapport deuxième. Je pose, je dirais... Je répondrai pas non plus aux questions.
3: Allez, vas-y.
1: Non. Pensez-vous qu'une star risque de se faire
3: Gérard, Gérard, Gérard, Gérard, Gérard, Gérard.
1: Regarde les meubles là, les goélands.
5: Alors, c'est quoi tes 5 à toi, préférés?
2: Gérard.
1: Oui.
5: Attendez, laissez Gérard dire ses 5 préférés.
2: Oui, voilà ce que je voulais dire.
6: C'est vrai qu'il volait 10 francs dans le porte-monnaie.
1: Bon, celui-là, tu me le sors, celui-là, pour le bon.
5: J'ai essayé de le couper, j'arrive pas.
1: Alors,
5: donc tes 5 préférés.
1: Bon, Gautran, tu t'écrases aussi, s'il te plaît.
2: Allez, réponds, Gérard, c'est quoi tes 5?
1: Ricky Martins, Guy Montagnier, Jean-Luc Lahaye.
8: Ouais, la haie d'honneur, Gérard, la haie d'honneur.
1: Joe Dassin et Phil Barnet.
5: On va mettre un 10 de Joe Dassin après.
1: Et dernière question.
2: Gérard, il n'y a pas que c'est Johanna.
1: Hein?
2: Il n'y a pas de star féminine?
1: Non.
2: Bah oui, c'est ce que je voulais dire.
6: Diana, quand elle est morte dans le tunnel.
1: Bon, alors lui, ce gars, bonne nuit. Tu me vires, Gautran.
8: Ah non, c'est l'inconnu.
1: L'inconnu, tu me le vires. Je ne veux pas savoir d'où qu'il sort, lui, tu essayes de le trouver. Et tu le vires, c'est pas parce qu'il doit passer sur tout le monde.
6: Quand on dit dans le cul.
1: Bon, alors, conclusion du débat.
5: Ah, il y a marqué sur Minitel, il y a Clint qui dit que Gérard ferait des pipes sous le pont de l'Alma depuis que Diana est morte, ça lui ramène du monde.
1: Eh ben, celui-là, il va se faire foutre, il raccroche son Minitel, ça lui coûtera moins cher que de dire des conneries comme ça. Alors, dernière question et après c'est la conclusion. Il est 2 heures, comme ça on va pouvoir attaquer le deuxième main.
5: Un petit pitchoun.
8: Tu gères bien.
1: Et pensez-vous qu'une star risque sa vie avec ses fans?
2: Avec
1: ses fans.
2: Avec ses
1: fans.
8: Avec le Bambi.
1: Ouais, ceux qui ont l'habitude d'aller les voir sur scène lors des concerts.
8: Quel rapport avec Bambi?
1: Faut essayer de me trouver l'inconnu qui s'amuse à passer sur tout le monde.
5: Là, ça y est, il est parti. Ouais, bon, je l'ai trouvé et je l'ai dégagé.
2: Bon, Johanna, je peux répondre?
1: Oui.
2: Bah écoute, moi Stéphane, l'alcoolo, je l'aime bien.
9: Tu connais
2: Stéphane? Je trouve qu'il parle un peu trop tout le temps, tu vois.
1: Mm-hmm.
2: Et puis qu'il devrait arrêter d'insulter Max, quoi.
1: Ouais, mais ça, t'inquiète pas, à chaque fois, il rappelle le lendemain pour dire, excuse-moi, j'avais trop bu. Mais à mon avis, je crois qu'il avait trop bu de Beaujolais la veille.
2: Ouais,
1: hein.
2: Non, c'est clair. Parce que...
1: Même le soir même, parce que pour avoir dit ce qu'il a été dire hier, mercredi soir à l'antenne, je vais te dire une chose que... Ça m'a pas fait plaisir. Parce que j'étais en haut et...
5: Il y a Tomny sur Minitel qui dit que les 5 préférés de GG sont le pont de l'Alma, Lady Di, la sodomie, les chats de la loco et les contentis dans le cul.
1: C'est ça, c'est bien pour ce qu'il dit. Donc, Joanne, alors Cécile, pour toi.
2: Mon petit lapin en sucre, dis que... oui. Les stars risquent leur vie, hein, parce qu'on a un exemple, par exemple John Lennon. Mm-hmm. Ouais, il a risqué sa vie. Tu connais Gérard?
8: Non, c'est John Lennon. Hein.
2: Gérard.
1: John Lennon, abruti.
8: Mais c'est John Citron.
1: Ouais, c'est ça.
2: John Lennon, des Beatles, il a risqué sa vie.
8: On dit John Citron.
1: Ouais, c'est ça. Gautran, tu te tais, s'il te plaît.
5: Avance un peu, son débat.
1: Ouais, Pierre-Henri, tu te tais, s'il te plaît.
8: Donc, John Citron.
1: Bon, c'est bon, donc t'as répondu Gautran. Ça t'apprendra.
8: Mais j'ai rien dit, Pierre.
1: Bah non, Gautran. Gautran, s'il te plaît. Bon, ça commence par les conclusions. Allez, hop, conclusion, la dernière question, elle est vite bâclée. Conclusion.
2: Tout le monde n'a pas répondu, Gérard.
1: Ah ouais, mais attendez, quand j'entends un bruit comme ça, ça commence à m'énerver. Bon, tu me sors Pierre-Henri et Gautran, allez.
8: Hop. Attendez, je m'inscris en faux, je n'ai rien dit.
1: Bon, bah tant pis.
8: Aussi en faux.
1: Donc,
8: je m'inscris en faux.
1: Tu réponds là, la 11e.
8: Alors, la question était de savoir si les stars risquaient leur vie, c'est ça?
1: Oui.
8: Je pense que Gérard, lorsqu'il sort de la radio avec les fans qui le harcèlent, doit effectivement risquer sa vie et que je ne voudrais point être à sa place. Voilà.
1: D'accord.
10: Non, mais Gérard, quand tu parles de fans, tu me fais rigoler parce que moi, je t'envoie des lettres à ton adresse et tu me réponds jamais.
1: De toute manière, je te répondrai jamais. Hein. Je l'ai bien précisé mercredi soir. J'ai dit que je ne répondrai jamais aux mecs. Ça, c'est clair et net, précis.
8: Responsable et lamenteux.
1: Voilà, et peut-être pour toi, moi, ça me fait bien plaisir de ne pas vous répondre.
10: Je suis un de tes premiers fans et...
1: Ça me fait une belle jambe, tu vois.
2: Gérard, c'est un de tes fans.
1: Voilà, donc Johanna.
2: Gérard.
1: Johanna.
2: Oui, je disais, ton patron est un mec.
1: Oui.
2: Donc, tu vois, les mecs, finalement, c'est pas si mal.
1: Non, mais tu réponds à la question, s'il te plaît.
2: Je t'ai déjà répondu.
1: Ah bon, Cécile aussi.
2: Oui, c'est répondu.
1: Donc, il reste plus que ma colombe.
2: Il reste plus que moi aussi.
8: Je vous aime, colombe.
2: Pour moi, je pense que les stars risquent leur vie dès lors qu'elles suscitent des jalousies auprès de personnes mentalement dérangées.
8: C'est trop compliqué.
1: D'accord. Et qui c'est? Il y a une voix de nana que je viens d'entendre qui a dit « Moi, j'ai pas répondu, c'est qui ?»
2: Oui, mais c'est moi,
1: Christine.
2: C'est qui?
1: C'est qui, moi?
2: C'est moi, mais je suis d'accord avec la dame.
8: C'est la colombe.
1: Non, mais c'est qui, ça? C'est qui? Moi,
5: c'est Lucie.
1: Lucie, je crois qu'on avait dit dehors, elle.
5: Non, mais je l'ai calmée, elle a été sage, là, elle est depuis tout à l'heure.
1: Lucie.
2: Je suis d'accord avec la dame, à ce qu'elle dit.
1: Non, la dame, c'est la demoiselle, c'est la colombe.
2: Oui, moi, je ne connais pas personnellement la colombe, alors pour moi,
9: moi c'est une dame.
1: D'accord, bah,
9: c'est
1: ça. Oui.
9: C'est Cécile, mon petit chou.
1: Oui.
9: Je voulais savoir, est-ce que l'incognito pourrait nous donner sa
1: Non, l'inconnu, il n'est plus là. Hein.